0: pense que t'as pas dû comprendre. C'est est-ce que t'appelles, par exemple, tu te promènes dans la rue, est-ce que t'appelles un dépanneur si t'es en panne? Merci pour celui qui s'amuse à éjecter derrière, parce que là, ça commence à m'énerver, là.
1: Non, j'appelle des copains qui s'y connaissent en mécanique. Mm-hmm. Voilà.
0: D'accord. Françoise?
2: Oui. Je peux pas répondre parce que, étant donné que mon fils est mécanicien.
0: Wow. Ah, ben, d'accord.
2: Alors, donc, c'est difficile à te répondre sur cette question-là.
0: Ok. D'accord. Steve?
3: Mais écoute, moi, j'appelle souvent un dépanneur. C'est un pote, hein, il s'appelle Thierry Henry. Et je l'appelle souvent parce qu'il est. Pas parce qu'il est dépanneur, mais parce que c'est un pote à moi, quoi. On joue au foot ensemble.
0: D'accord. T'es prié d'éviter de dire les noms, s'il te plaît, merci.
3: Non, je t'ai donné deux prénoms, hein. C'est pas un nom. Hein.
0: Oui, mais t'habites, d'accord.
3: Non, je t'ai donné ses deux prénoms, de son baptême et son premier prénom.
0: Oui, mais t'habites, s'il te plaît.
3: Donc, alors, je dis même pas les prénoms?
0: Non, mais tu dis rien du tout,
3: alors,
0: d'accord.
3: T'appelles comment?
0: Ok.
3: T'appelles
0: merci.
3: Comment, Gérard?
0: Non, mais c'est bon. Babysitter.
4: Ouais, moi aussi, j'ai un pote qui est mécano, qui s'appelle Zed Zidane.
0: Et bon, bah, alors...
4: Quoi, qu'est-ce qu'il y a?
3: T'as dit un prénom?
4: Mais non.
0: Fildar, s'il te plaît.
4: C'est un surnom.
0: Babysitter et Steve, s'il te plaît.
4: C'est un surnom.
0: S'il te plaît. Tu me les calmes tous les deux.
5: Ok, Gérard.
0: Donc, Delphine.
4: Calme, là.
0: Delphine.
1: Oui. Moi, j'appelle un dépanneur surtout pour ma machine à laver.
0: Non, mais je te parle de voiture auto. Non, mais attends, Delphine.
1: Oui.
0: On parle de dépannage auto.
1: Oui.
0: On parle pas de machine à laver.
1: Oui, mais bon, ça sert aussi les dépanneurs pour les machines à laver.
0: Oui, mais pour l'instant, on fait un dépannage auto.
1: D'accord. Non, moi, je l'emmène toujours chez le garagiste dès qu'il y a un petit truc.
0: Oui, mais c'est-à-dire... Bah, alors, attends. Oui. Bah, appelez-vous souvent un dépanneur...
1: Non, pour
0: votre voiture ou votre moto.
1: Bah,
0: admettons, attends, moi je vais te poser une colle. Là, je sais pas si tu veux me répondre.
1: Oui.
0: Est-ce que Lola et Françoise.
1: Oui.
0: Moi je vais vous poser une colle à toutes les trois.
1: Oui.
0: Est-ce que vous appelez un dépanneur lorsque votre batterie est en panne?
1: Ah, ça c'est une colle.
2: Hein? J'ai pas compris là.
0: Bah, quand ta batterie de ta voiture est en panne.
2: Ouais.
0: Est-ce que tu appelles un dépanneur?
2: Bah oui. Non.
0: Ah,
2: non,
0: qui?
2: Françoise.
0: Oui.
2: T'es pas obligé d'appeler un dépanneur pour la bonne raison, c'est que t'as des fils que si t'as une bagnole qui peut te dépanner, à ce moment-là tu branches tes fils de dépannage.
4: D'accord. Il faut
2: voilà.
0: Attendez, s'il vous plaît. Dans ces cas-là, moi je vais te répondre, Françoise. Si par exemple tu n'as pas les cosses pour dépanner la voiture.
2: Oui, mais la voiture que tu demandes, si elle les a, à ce moment-là, elle peut te dépanner.
0: Mais Françoise.
2: Oui.
0: Françoise, admettons que la personne que tu appelles pour te dépanner n'a pas les cosses pour ta batterie. Tu fais quoi?
1: Bah, si c'est un dépanneur, il n'a pas de cosses, c'est pas un dépanneur. Hein.
0: Oui, non, mais attends, c'est qui?
3: C'est
0: qui?
1: C'est Delphine.
0: Delphine, oui, mais Delphine, je pense que tu as subi. Oui, mais tu as subi la question que je voulais dire.
1: Oui.
0: Si
1: oui,
0: par exemple,
1: oui.
0: Mais admettons que t'as pas le temps d'appeler un dépanneur, que t'ailles pas la borne sur la route.
4: Oui. Non mais Gérard, quand t'as un problème avec la batterie, il faut appeler EDF directement.
0: Non mais attends, mais qu'est-ce que EDF va avoir? Il va avoir fil d'or au standard.
4: Mais qu'est-ce qu'il y a? Mais c'est électrique.
5: Mais ça, c'est... Il peut parler, Gérard.
6: Pourquoi il n'a pas le droit de se tromper.
0: Mais qu'est-ce qu'on va foutre avec EDF?
4: Mais parce que c'est électrique, je sais pas moi. Je suis un peu con sur les bords, tu comprends?
0: Bah oui, mais t'es con, mais tu resteras con toute ta vie.
4: Non, mais
0: quoi.
5: Justement, Gérard, c'est à toi de lui apprendre.
4: Voilà,
5: donc
4: moi,
5: c'est pas la peine de gueuler. Essaye de lui expliquer.
0: Dans ces cas-là, moi je réponds à Françoise. Si par exemple quelqu'un vient te dépanner, que t'es en pleine cambrousse et que t'es en panne avec ta batterie, que personne a de cosse. Pour
4: c'est quoi ça, des cosses?
0: Oh, des cosses, c'est pour faire quoi?
3: Ouais, c'est Steve, moi je suis allé en Irlande du Nord.
0: Ok,
3: des cosses, c'est pas mal aussi.
1: Ouais.
3: Sauf que les gens sont un peu plus distants.
5: Ouais. Bon, Gérard, c'est quoi des cosses? Explique.
0: Les cosses, c'est des trucs qui vont sur la batterie pour pouvoir la démarrer. On est bien d'accord.
3: D'un côté, le pays de Galles, c'est pas mal aussi.
0: Non, t'as le pays de Galles, tout à l'heure, tu vas dégager, tu vas voir si ça va être le pays de Galles, toi.
5: Ouais.
3: Okay, ouais,
5: Gérard. Tiens, Gérard, à la place de Goldman qui est tombé en panne, on accueille Zarbi.
7: Salut Gégé,
5: ouais.
7: Salut à tous.
1: Salut Martin.
7: Ça va, c'est bien.
5: Excusez-moi, il y a un témoignage sur le Minitel, encore Yo-Yo.
1: Oui.
5: Où on nous dit qu'on peut se faire refaire le pot pour 250 balles au bois de Boulogne, il n'y a pas de problème.
0: Bon, alors le Minitel, tu sais ce que tu vas me faire? Tu vas me le couper parce que j'en ai marre.
4: Mais c'est bien le Minitel.
0: C'est rien que des conneries.
5: Mais qu'est-ce qui se passe, pourquoi?
0: C'est rien que des conneries, tu vas me le couper. Tu me l'éteins.
5: Voilà. Tu peux appeler Alan, il cherche une scie à métaux dans le local technique.
0: Non, tu n'as pas appelé Alan, tu me refermes le Minitel, c'est tout. Comme ça, au moins, je serai tranquille. On n'aura pas le fond d'Almam.

0: Le pont de l'Allemagne.
1: Le pont, non, Francis Lalanne.
2: Allez hop. Tu me le... Non.
0: Il est coupé,
2: on
0: là.
2: On ne peut pas le couper, Gérard.
3: Oh, arrête un peu.
2: Non, mais toi, tu es toujours...
3: Oh, non.
1: 1h23, pour l'instant, tous les gens sont bien, il n'y a qu'une personne qui est chiante, c'est toi.
2: Ouais, ben, dans ce cas-là... il lit pas les messages.
1: Tu peux sourire un peu à l'antenne, ça fait 23 minutes que tu gueules, ça fait 23 minutes que j'entends les auditeurs qui sont bien.
2: Ça va aller vite.
1: Ouais, bah, je sens aussi que ça va aller vite avec toi.
2: Troisième, choisissez-vous la borne ou l'autostop.
3: Mais rigole un peu, Happy, c'est des débats pour rigoler.
4: Choisissez-vous la borne ou l'autostop.
5: Allez, hop. Quoi, tu peux répéter, Gérard?
2: Choisissez-vous la borne ou l'autostop.
5: C'est bizarre. L'autostop.
2: Ouais, pourquoi?
5: Bah parce que t'as plus de chances de te faire ramasser comme ça pour aller plus vite vis-à-vis du garage.
2: D'accord. Lola?
6: Ouais, pareil, moi aussi. Autostop, comme ça t'as plus
4: de... Choisissez-vous la bande ou l'autostop, c'est ça?
2: Ouais.
4: Comme tu veux. La bande.
2: Ouais, quand tu seras réveillé, tu me feras signe, ok?
4: Attends, je sors du resto et tu parles fort, tu me fais mal à la tête là.
2: Ouais, si ça te plaît pas, mon pote, tu dégages.
4: Ça me plaît, Gérard, ça me détend.
1: Zarbi.
7: Bah je préfère l'autostop et de loin à la bande.
2: Ouais.
7: Pourquoi tu vas me dire? Bah, simplement.
2: Babysitter. Babysitter.
4: L'autostop aussi.
2: Babysitter.
4: Oui, je préfère l'autostop. Pourquoi tu vas me dire? Et tu vas me couper?
2: Non, vas-y.
7: Attends, j'ai pas fini là.
4: Vas-y, je t'en prie, Zarbi.
7: Ouais, quand même. Putain, comment ils se vénèrent.
2: Delphine.
5: Oui.
4: Et pourquoi tu laisses pas tchatcher Zarbi, Lascar?
7: Ouais, laisse tomber, lâche l'affaire, c'est bon, laisse-moi ce standard.
5: J'ai fait pile ou face, alors je préfère la borne.
2: Et pourquoi?
5: Parce que ça aurait été face, j'aurais dit autostop.
2: Ouais, d'accord, quand tu parles plus fort devant ton combiné, ça me fait plaisir.
4: C'est babysitter, moi je préfère l'autostop parce que j'aime bien me faire ramasser par des routiers vicieux.
2: Ouais, ben dans ce cas tu donneras ton prénom, d'accord?
4: C'est babysitter.
2: Non.
4: Mon prénom c'est pas.
2: Ouais, c'est ça. C'est ça.
4: Ibrahim. Non, c'est pas, le nom c'est babysitter.
2: Ouais, c'est ça. T'as raison.
1: Et toi Gérard, tu préfères quoi?
2: Aucune des deux.
1: Et pourquoi?
2: Bonsoir.
1: Non, c'est bon, on n'a plus le temps, c'est bon.
2: Pensez-vous qu'il faut diminuer les dépanneurs?
4: Ça va vite.
1: Bah là, on finit à 2h. Hein.
5: Qu'est-ce que t'as dit, Gérard?
2: Pensez-vous qu'il faut diminuer les dépannages?
1: Réveillez-vous.
2: Parce que là, on est que deux connectés. La semaine dernière, on est arrivé à presque 60. Alors, réveillez-vous sur le Minitel.
8: Il y a une différence, tu leur as crié dessus tout à l'heure, Gérard, sur le Minitel, donc ils n'osent plus venir te parler.
2: Oui, non, mais sur Minitel, d'accord, mais il y a des questions qui n'ont pas le rapport.
1: Ouais,
2: on est bien d'accord, Manu.
8: Est-ce qu'ils ont, Gérard, toujours d'accord avec toi, c'est toi le chef.
1: Ce qu'ils ont qu'à faire, c'est qu'ils ont qu'à mettre leur réveil. Comme ça, ils se réveilleront. Hein.
2: Donc, qu'ils se réveillent, s'il vous plaît.
1: Mettez votre réveil pour 2h05 et puis comme ça 2h10
2: voilà,
1: vous êtes sur Minitel.
2: Donc avez-vous eu des problèmes avec un dépanneur sur Emmet? Ça c'est une question à fil d'air, donc on va récupérer Françoise.
5: Oui, je suis là.
2: Donc Lola?
5: Oui, je suis là.
2: Fanta?
5: Oui, je suis là.
2: Cécile?
9: Je suis là.
2: Voilà. Oui. Et Cécile, t'as un téléphone pourri?
9: Quoi, j'ai un téléphone pourri?
2: On dit rien.
9: Hein?
2: Elle est pas avec un portable?
1: Non, un vrai numéro.
2: Sébastien?
7: Ouais.
2: Et Delphine.
5: Je suis là.
2: Qui c'est qui a de la musique derrière?
9: C'est pas moi.
1: Non, c'est parce que la porte est ouverte, Gérard, parce que tu as besoin d'air.
2: Ouais, voilà. Donc, avez-vous eu des problèmes avec les panneurs sur Emué? Donc, on va surémuer. On va demander à Delphine.
7: La question.
9: Non, moi je parle
2: de quoi, Sébastien? Attends, Delphine, avant de répondre. Qu'est-ce qu'il y a, Sébastien?
7: Non, mais il y a une chance sur 1 million là que ça arrive ton truc.
9: Ah oui,
2: non, mais attends, Sébastien. Sébastien, dans ces cas-là, tu vas voir Pilda.
7: Mais non,
2: Sébastien.
7: Objectivement,
2: Sébastien, s'il te plaît.
7: Il y a une chance sur 1 million.
2: Non, mais Sébastien, s'il te plaît, tu me laisses finir. Tu vas voir Fulder, tu vas lui demander gentiment qu'est-ce que c'est que cette question. C'est Fulder qui me l'a demandé. D'accord? Donc, ok?
1: Ouais, Sébastien, qu'est-ce qu'il y a?
2: Voilà.
1: Ouais.
2: Alors, Delphine?
5: Oui, moi je te disais que j'étais les sociétés, etc. Non, faut les laisser, hein.
2: Mm-hmm.
5: Voilà.
2: Et Steve?
4: Bah, je t'ai déjà répondu, mais si tu veux, je te réponds comme tu le veux. Bah, disons que si on supprime, bah, c'est pas bien, parce qu'après on supprime et c'est le chômage.
2: Mmh. Ouais, d'accord.
4: Voilà.
2: Je pense que t'as pas dû écouter ce que Françoise t'a dit, hein.
4: Ah ouais, c'est vrai que c'est très différent ce que j'ai dit, ouais.
2: Zarbi?
7: Bah, moi je tiens ça de ma grand-mère, donc...
2: Ouais, d'accord. Voilà, toi, Zarbi, tu peux aller te coucher. Hein.
4: Bah attends, c'est bon ce qu'il dit.
2: Ouais, mais attends, il tient ça de sa grand-mère. Non, mais n'importe quoi.
4: T'as pas compris,
2: Gérard,
4: il t'a lancé un message.
0: Subliminal.
10: Mais il comprend rien, putain.
2: Babysitter.
0: Ouais. Non, je suis comme Françoise, moi je trouve que ça fait trop de chômeurs.
4: Et c'est pas bien,
0: t'as pas une question
4: bien.
0: Sur
5: non, les j'ai pas dit que ça faisait trop de chômeurs. J'ai dit si on les enlève, à ce moment-là, ça fera du chômage.
0: Voilà. Non, mais c'est n'importe quoi. Si on les enlève, ça fera pas de chômage.
5: Bah si.
2: Moi, je commence à en avoir marre entre Sib et Babysitter.
0: Qu'est-ce que t'as à gueuler là? Tu commences à me saouler, hein?
2: Toujours. Ouais, si t'es pas content, tu dégages, ok?
0: Eh, faut arrêter les enfers, hein.
2: Delphine. Eh, oui. Non, mais attends.
0: Attendez,
2: Delphine. Ah bah, apparemment, je crois que vous avez pas compris mardi.
1: Non, mais on peut rien faire. C'est toi qui a pas débat, compris, là, on va être obligé d'abréger à 3h, parce que tu gueules, il y a pas de mouvement. Par rapport à il y a 15 jours, il y a une semaine, tu rigolais, là, ce soir, c'est n'importe quoi.
2: Ouais, mais pourquoi?
1: Mais t'es de mauvais poil.
2: Si, on l'a eu la semaine dernière. Et Babysitter, c'est des habituels. Alors, j'en ai ras-le-bol. Alors maintenant on va mettre un disque et vous me changez toute la liste.
1: Tu prends ah ben non, mais j'aime bien le standard. Tu prends oh non, pas pour le moment, tout à l'heure. Non. Tiens Gérard, t'as des nouveaux auditeurs, des tout frais, des tout gentils et qui t'embêteront jamais. Et il t'en manque un, mais je te le ramène tout de suite, hein. Voilà. Allô.
0: Ouais.
1: C'est super. C'est les débats de
8: Happy
1: Gérard.
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1: C'est pas ton boulot, Manu, c'est
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2: Françoise. Alors. Françoise, bonsoir.
5: Oui, je t'écoute.
2: Rebonsoir.
5: Oui, rebonsoir.
2: Lola.
5: Ouais, rebonsoir.
2: Fanta.
11: Bonsoir.
2: Bonsoir. Sébastien.
12: Ouais.
2: Bonsoir.
12: Salut.
2: Et Delphine.
13: Oui, rebonsoir.
2: Rebonsoir. Donc, pensez-vous qu'il faut diminuer, ben, ça, on a fait la question. Quand vous appelez un dépanneur, attendez-vous longtemps?
5: Attends.
2: Quand vous appelez un dépanneur, ouais. Attendez-vous longtemps. Olivia, s'il te plaît, dégage. Olivia, bah, tu dégages.
5: Il faut compter au moins un quart d'heure, 20 minutes.
13: Fanta, je dirais plutôt 30 minutes, quoi.
5: Bah, un quart d'heure, 20 minutes,
13: c'est rapide, Gérard.
2: Non mais attendez, Françoise, attendez, on va pas s'énerver.
1: D'accord,
2: je repose bien ma question.
1: Attends, bah juste avant que tu reposes ta question, on accueille Sandra à la place de Zarbi, qui a 28 ans et qui habite à Royan. Bonsoir.
14: Bonsoir Sandra.
15: Bonsoir à tous.
2: Oh. Mais qu'est-ce qu'ils ont ce soir? Qu'est-ce qu'ils ont? C'est le début du mois de mars et tout le monde dort.
1: Bah oui, ils sont comme toi, ils ont leur
5: règle. On est fatigués, on bourgeonne.
2: Ouais, mais vous bourgeonnez, mais ouais. Peut-être vous réveillez.
5: Eh ben, on se réveille, hein.
2: Bon, alors, je répète la question.
16: Oui ou non?
5: Moi, j'ai répondu, hein.
2: Je répète la question.
5: Oui, oui.
2: Quand vous appelez un dépanneur, attendez-vous longtemps?
5: Oui. Non, 33, j'attends longtemps.
2: Bon, celui qui s'amuse derrière à dire oui, j'en ai rien à foutre.
5: Moi, je t'ai répondu, je t'ai dit à un quart d'heure, 20 minutes.
2: D'accord.
5: Et quand je te réponds, je te disais que j'attendais 30 minutes.
2: Attends, ben moi, attendez.
5: Hé, Gérard.
2: Lola.
17: Attends, deux secondes, je gère. Mais les joueurs, ils raccrochent, ils en ont marre. Moi, je te donne 5 minutes pour te détendre, ou sinon, on a...
2: Bon, allez, hop, tu mets deux disques.
17: Non,
5: c'est là. Non, Gérard, on va répondre.
17: La radio, les joueurs, ils écoutent la radio. Il y a et du respect pour les gens qui écoutent la radio. J'ai jamais vu ça. Hein. Ça se passe bien, tu t'énerves tout seul. Tout seul. Tu fais rien de bien, là. C'est zéro. J'écoute, c'est nul.
2: Fanta?
5: Oui.
2: Donc, pour toi?
5: Moi, je disais que j'attendais 30 minutes maximum.
2: T'attends une demi-heure?
5: Oui.
2: Même sur le bord de l'autoroute, alors?
5: Même sur le bord.
2: D'accord. Sandra? Bon, elle n'est plus là.
17: Non, c'est elle qui a raccroché.
2: Françoise?
5: Oui.
2: Donc, toi?
5: Ben, je t'ai répondu à un quart d'heure, 20 minutes, à peu près.
2: Un quart d'heure, 20 minutes. Lola?
13: Ouais, j'ai déjà dit, 5 à 10 minutes, c'est très rapide. Hein?
2: C'est
13: 5 à 10 minutes, j'attends.
2: Même sur le bord de l'autoroute, t'attends 5 à 10 minutes?
13: Ah ouais, ils vite fait, hein, ils mettent le turbo. Hein.
2: Moi, je peux dire une chose que j'attendrai 5 à 10 minutes, t'es généreuse, hein, Lola.
13: Mais c'est pour ça que t'as payé 3000 balles.
5: Oui.
2: Ouais, à mon avis, c'est pour ça. Hein.
13: Service compris.
2: Ah ouais, mais non, mais je pense que 5 à 10 minutes, tu vas vite. Hein. Moi, enfin, bref.
13: Bah, moi, c'est eux. Hein.
2: Donc, Fanta m'a dit une demi-heure.
5: Oui.
2: Sébastien?
12: Ouais, pareil. Ouais.
2: Combien?
12: Bah, pareil.
2: Bah, quoi, pareil?
5: Pareil, quoi?
12: Ah, un peu plus, quoi.
2: Mais quoi, pareil quoi un peu plus?
12: Bah que, qu'avant quoi.
10: Un peu moins quoi.
2: Oh mais avant, Sébastien. Eh hey, Sébastien.
12: 5 minutes quoi, 5 minutes.
2: Sébastien.
12: J'attends 5 minutes, pas plus.
2: Sébastien, ouais. Sébastien, je te demande, quand vous appelez un dépanneur, attendez-vous longtemps. Mais, donne-moi un chiffre.
12: Bon, 5 minutes 32 à peu près.
2: Non, ah 5 bah minutes 32. Facile, mais attends, mais qu'est-ce qu'on en a à foutre des 32 minutes
12: Non, bah non, il y a les minutes et les secondes, Gérard.
2: Mais en tout, t'attends combien de temps? Grosso
12: on va
2: modo.
12: Dire 5 minutes 30, on va arrondir.
2: Bon, t'attends 5 minutes, c'est tout. Tu mets pas les... Tu mets 5 minutes et tu mets pas les secondes.
12: Bon, bah,
2: donc t'attends
12: 5
2: minutes. Donc 5 minutes, pour toi, le mec, il va aller rapidos.
12: Ah bah ouais, ouais, pour 3000 francs, vaut mieux quand même. Bah oui.
2: D'accord.
11: Et on accueille à la place de 130, on accueille Cécile, 22 ans de Lille.
14: Bonsoir Cécile.
16: Bonsoir tout le monde.
14: Bonsoir.
2: Bonsoir Cécile. Donc Cécile, pour toi.
14: Attendez, j'ai pas entendu la question aussi.
2: Alors quand vous appelez un dépanneur, attendez-vous longtemps?
14: Une demi-heure en gros.
2: Une demi-heure. Donc ouais. Ça dépend là où t'es en panne.
14: Ouais.
2: D'accord. Ok. Delphine
18: Bah moi une fois je suis tombée en panne avec une copine, on a...

0: Voilà, ça va mieux.
1: Non, mais
0: on a flippé, on a cru que c'était Skyrock.
1: Non, mais je pense que le deuxième, il va pas se passer comme ça.
0: Je pense que c'est pas moi, alors voilà.
1: Non, non, mais tu le fais exprès ou quoi, là?
0: Ah, mais ça, c'est
2: clair. Ouais, je le fais exprès, ouais.
1: Ouais.
2: Ouais.
1: Non, mais continue. Ah,
0: c'est
1: si
0: pas
1: tu
0: moi,
1: veux.
0: C'est pas moi, vas-y. Dis-moi de dégager,
1: non,
0: c'est pas moi.
1: Non, mais continue si tu veux. Comme ça, ça ira plus vite. Enfin. Moi, je peux vous dire une chose, que j'attendrai pas moins d'un quart d'heure sur le bord de l'autoroute pour avoir un dépannage.
0: Pourquoi?
3: Pourquoi?
1: Moi, si sur la borne, t'es à côté de la borne.

0: bien ce son.
1: Franchement.
0: Mais attends, Fabien, oh là là, le son est pourri.
1: On entend Morgane.
0: Je peux pas travailler dans ces conditions. 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
1: Morgane, ta gueule.
0: C'est César.
1: Bon, allez, Morgane, tais-toi.
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1: Mais tais-toi, Morgane.
0: Fun Radio. Fun Radio, c'est Fun Radio. Fun.
2: Ça passe à l'antenne.
1: Ah ouais, d'accord. Ah, c'est bon. C'est merveilleux.
3: Ah, enfin.
2: Ça passe à l'antenne.
0: Gérard, retourne à l'antenne.
1: Ah, oh, bah c'est bon. C'est revenu. Vous êtes là, les auditeurs.
0: Ouais,
1: je crois qu'ils sont là. On a cru qu'on était piratés. En fait, c'est un problème de bouton.
4: Non.
1: Mais non, parce que. Mais non, mais tout à l'heure.
3: Il était commuté, je l'ai enlevé et
1: ça passe quand même.
3: Ça passe quand même, donc.
5: Non, mais non, faut se calmer là.
1: Attends.
5: C'est pas parce que tu fais plus partie de l'équipe que tu as foutu ta merde.
3: Mais c'est pas lui.
4: Morgane, c'est pareil.
0: Ah, c'est pas moi.
2: Morgane, il faisait son boulot, c'est que c'est un bouton, t'appuies sur un bouton et ça passe.
1: Ça passe là ou pas?
3: Ouais, ça passe. Je sais pas.
0: Allô?
1: Ouais, Morgane est là. Ouais.
0: Oui, bonjour, ça va bien? Mais qu'est-ce que je fous à l'antenne? Je suis dans un autre studio là.
2: Tiens, il passe tout, ça passe.
1: Morgane?
0: Ouais, je vais vous envoyer Céline Dion. Non? Bon, d'accord.
1: Céline Dion, non.
6: Okay. Alors, moi,
1: non mais là c'est pas normal, c'est qu'on a un problème, parce qu'on a changé un truc dans le studio, ce qui fait qu'on peut plus. Faut pas lui mettre tranche.
3: Morgane.
0: Salut Gérard, ça va bien?
4: Alors faites-vous l'amour pendant le remorquage et on met un disque.
0: Jamais.
1: Non.
6: Allez, Gérard, vas-y.
2: Professionnel.
4: Ouais, mais attends, c'est quoi ce bordel?
1: Bah attends, tu vas bientôt être pro, hein, bientôt.
4: Allez, on y va. Faites-vous l'amour pendant le remorquage. Attendez, moi j'ai pas répondu. J'ai pas répondu à la question.
6: Ah oui, on voudrait savoir. Ah ouais.
4: Donc moi, je peux vous dire que moi, j'attends pas moins d'un quart d'heure.
6: Eh ben, j'étais à peu près dans le même tarif que toi. Hein.
4: Ouais, mais moi, un quart d'heure, moi, je vais te dire, je laisse la bagnole sur l'autoroute et je me casse. Hein.
6: Ah bon? Alors, t'abandonnes ta bagnole?
4: Ah ouais, mais moi, si c'est une panne que c'est trop long, puis que j'ai pas, je suis à côté de l'Arbonne et que le mec, il vienne, le mec, s'il me dit... Oui.
1: Devant ton micro, Gérard, merci.
4: Donc moi si je suis devant une borne et puis que derrière on me dise bon ben on vient d'ici 10 minutes, un quart d'heure, je regarde alors que j'appelle. Bon s'il te plaît derrière tu te calmes, merci.
6: Attends, je sais pas.
4: Hein? Donc moi quand j'appelle, je dis une chose que j'aime bien qu'il soit là rapide.
6: Et s'il est pas là à l'heure, vraiment comment tu fais?
4: Ben s'il est pas là à l'heure, ben je laisse la bagnole sur l'autoroute et je me casse.
6: Et tu rentres comment?
4: Je rentre à pied en slap. Et c'est tout.
6: Tu laisses ta bagnole?
4: Ah oui?
6: Bah si t'as fait embarquer, tu payes je sais pas combien pour la fourrière.
4: Et alors, mais de toute manière, si c'est une vieille bagnole des années X...
6: Quand t'attends 5 minutes sur l'autoroute, tu préfères laisser ta bagnole, t'as plus de bagnole.
4: Ah ouais, mais moi, je préfère... Moi, si c'est une bagnole qui est pourrie, et puis que faut attendre une demi-heure le dépanneur, je suis désolé. Hein.
6: Et si c'est une bagnole neuve?
4: Ah bah si c'est une bagnole neuve, non mais si c'est une bagnole neuve, dans ce cas-là, j'appelle le numéro vert des trucs d'assistance, et là, ils viennent tout de suite.
6: Venir, tu fais comment? Bah, mais s'ils viennent après une demi-heure, tu fais comment?
4: Ah bah, j'attendrai, parce que la bagnole, si elle est neuve... comme les voitures neuves sont sous garantie...
6: Bah justement, j'allais le dire.
4: Comme les voitures neuves sont sous garantie, donc c'est à leur frais. C'est pas aux frais des gens qui appellent. C'est à leur frais, à eux.
6: Bah ouais, donc toi tu paierais pas le dépannage avec ta bagnole.
4: Non, attends, qui c'est qui me dit ça là?
6: Delphine.
4: Oui, Delphine. Mais regarde, t'achètes une voiture neuve.
6: Ouais.
4: T'as un service dépannage.
6: Oui.
4: Bon. Tu tombes en panne sur l'autoroute.
6: Oui.
4: Par exemple, t'as un problème de batterie, je sais pas,
6: ou autre.
4: Problème de batterie, de bougie, n'importe quoi.
6: D'accord.
4: Bon, tu vois que t'as un problème que t'arrives pas à le faire.
6: Oui.
4: Donc t'appelles le service dépannage, c'est à leur frais.
6: Oui.
4: Parce que ta voiture, elle est sous garantie.
6: Oui.
4: Quand tu l'achètes, elle est sous garantie. T'as une garantie, tu payes la garantie
6: oui,
4: sur la voiture.
6: T'énerves pas, oui.
4: T'es d'accord?
6: Oui, je suis d'accord.
4: Donc, dans ce cas-là, faut mieux attendre. Que la personne vienne
6: oui.
4: Pour savoir la panne.
6: Oui.
4: Si, par exemple, la panne est plus importante, ils l'emmènent, mais toi, tu payes rien.
6: Oui.
4: Parce que c'est à leur prix.
6: D'accord.
4: T'es d'accord avec moi?
6: Je suis d'accord avec toi.
4: Donc, je pense que Delphine et François, vous êtes d'accord avec moi toutes les deux.
6: Non, mais le fait sur lequel je ne suis pas d'accord, c'est que tu laisses ta bagnole pourrie.
7: Ouais. Voilà, bon, c'est ça.
6: Imagine, ta bagnole, elle est plus sous garantie, mais bon, elle est encore bien, quoi. Une bagnole de 5 ans, c'est bien.
7: Si elle fonctionne,
6: toi, tu la laisses parce que t'es plus sous garantie, tu vas payer.
4: Ouais, mais dans ces cas-là, bon, ben... Je sais pas, ben... Là, on peut aller loin, hein.
6: Ah bah tu vas loin, on va loin. Hein. Bah
4: oui, hein. Ouais, mais on peut aller loin là-dessus.
1: Ah non, si t'es en panne, tu peux pas aller loin.
6: Bah c'est sûr, c'est sûr. De toute manière, avant de prendre la route, tu vérifies.
4: Attendez. Laissez parler Françoise.
6: Oui. J'ai dit, de toute manière, avant de prendre la route, tu vérifies au moins tes niveaux. Hein.
4: Alors, c'est-à-dire, vas-y.
6: Sébastien.
7: Quoi?
4: Sébastien.
7: Mais quand tu veux savoir le niveau du réservoir, tu trempes quelque chose dedans pour avoir.
4: Non, mais attends, Sébastien.
7: Ouais.
4: Tu viens de dire coton-tige, d'accord?
7: Mais non, mais un coton-tige, un truc, c'est un truc à niveau pour mesurer.
4: Oui, non, mais attends. Dans ces cas-là, Sébastien, je vais faire le tour des questions et le tour de la question que Françoise veut dire. Donc, c'est moi qui vais commencer. Delphine, Françoise.
7: J'ai pas compris là, mais.
4: Tu m'excuseras si je reprends ta question.
6: Non, vas-y.
4: Hein? Donc, avant de partir en vacances, par exemple, vous partez en vacances.
6: Oui.
4: Vous partez avec votre voiture.
6: Oui.
4: Quel niveau contrôlez-vous le premier?
6: L'huile.
4: Alors, l'huile. Qui
6: Delphine. L'huile.
4: L'huile.
7: Mais avec quoi tu mesures le niveau d'huile?
4: Sébastien.
7: On est d'accord.
4: Sébastien, attends, Delphine. Delphine, Françoise. S'il vous plaît. Sébastien.
7: Oui.
4: T'as pas de voiture?
7: Si.
4: Donc tu contrôles jamais ton niveau d'huile?
7: Si, mais tu t'es emballé quand je t'ai dit avec un coton-tige. Mais si tu perds la tige, tu peux le faire avec un coton-tige, un bout de bois, n'importe.
4: Ah non, parce que dans ta voiture, tu as un niveau d'huile. Ça s'appelle une jauge à l'huile.
1: Ouais. Une jauge.
4: Une jauge. Donc tu peux savoir le minimum et le maximum d'huile qui te reste, d'accord?
7: Ah ouais, moi j'ai une vieille voiture.
4: Ouais, d'accord. Donc Delphine, tu m'as dit l'huile. Sébastien?
7: L'huile et l'essence surtout quoi.
4: Attends, Françoise.
6: Ouais, d'accord.
4: Attends, il dit l'huile et l'essence.
7: Bah si je pars faire 400 bornes, je vais pas partir sur la réserve quoi.
4: Non, mais attends, d'accord. Non mais en priorité.
7: Bah,
4: en
7: oui,
4: priorité, tu contrôles?
7: Bah oui, moi je te dis, je contrôle l'essence. Hein. J'ai pas envie de tomber en rade au bout de 50 bornes quoi.
4: D'accord, ok.
6: Après,
4: Cécile?
6: Non, après, c'est l'eau.
4: Cécile?
6: Ouais, t'as l'eau et t'as les pneus.
4: Cécile?
6: Ah ouais. Le niveau d'huile?
4: L'huile. Fanta?
6: Le niveau d'huile aussi.
4: Lola?
6: L'huile aussi, ouais.
4: L'huile. Et Françoise?
6: L'huile.
4: Donc, vous avez tous bien répondu, mais en fin de compte.
1: Ils ont gagné quoi?
4: Non, mais moi je vais vous répondre une chose.
7: On a des images.
4: Attendez.
7: Il va nous dire une chose.
6: Ouais.
4: Moi je contrôle le niveau d'huile, les bougies.
6: Waouh.
4: Ah non mais attendez.
7: Non mais il imagine qu'il a une voiture.
4: Non, mais écoutez s'il vous plaît.
6: Allez.
4: Ou sinon je vais encore m'énerver. Vous voulez que je m'énerve?
1: Non, vas-y.
4: Vous voulez que je réponde aux questions?
1: Oui.
3: Vas-y Gérard, réponds.
4: Donc, je contrôle le niveau d'huile, le niveau de les batteries et les bougies.
7: Les batteries,
4: non mais la batterie c'est important.
6: Ouais,
4: c'est important.
1: Pourquoi Gérard?
4: Sébastien, je vais te dire une chose.
7: Oui.
4: Que le jour où tu feras plus de 1000 bornes avec une batterie HS, tu me diras. Si tu peux mettre toujours ta voiture en marche.
7: Ah non, mais je suis d'accord avec toi, avant de partir, je contrôle le niveau de les batteries, hein, c'est sûr.
4: Ah,
6: bien parlé.
4: En premier, l'huile, les bougies, la batterie, les niveaux de pneus, les pneus, c'est
6: bah non,
4: les niveaux, la pression des pneus, ouais. Et l'eau.
6: Et les bonbons à la menthe.
4: Non.
6: Surtout.
4: Non.
6: Ah oh bah si, c'est sympa si c'est des bonbons à la menthe quand tu comptes.
4: Bon.
7: Non, tu devrais en prendre, hein, c'est bon.
4: Ouais.
7: Puis donc, ça fait plaisir aux gens quand tu leur parles.
6: Bon. La laine.
4: Alors faites-vous l'amour pendant le remorquage.
1: Ça commence à être chaud. Hein.
0: Ah, ça devient cul, attention.
6: Ah là là.
4: Faites-vous l'amour pendant le remorquage, Françoise.
6: Oui, pourquoi pas. Si j'ai un bon partenaire pour me dépanner, ouais.
1: Ah, j'ai bien joué, Françoise.
4: Ok. Et c'est tout?
6: Bah oui.
4: Ah, d'accord.
6: Bah, c'est à toi de t'imaginer, hein, si... T'as un bon partenaire et un bon conducteur. L'autre, il conduit. Puis, en attendant, toi, tu fais crac-crac. Hein.
4: Non, mais Françoise, faites-vous... par exemple, tu tombes sur un remorqueur qui est... t'appelles un dépanneur.
6: Ouais.
7: Gérard arrive en dépanneur.
4: Attendez, s'il vous plaît. Françoise,
6: ouais.
4: Tu arrives, t'appelles un dépanneur.
6: Ouais.
4: C'est un dépanneur qui est avec les deux, le système, tu sais, de fourrière.
6: Hein?
4: Sixième pour le système fourrière.
6: Ouais.
4: Tu sais les crochets là.
6: Ouais.
4: Bon, t'es tracté. Est-ce que tu peux, même en ayant ta voiture en haut, est-ce que tu peux faire l'amour?
7: En bas.
6: Bah oui.
4: D'accord. Lola.
6: Ah oui.
4: Lola.
6: Ah oui, moi ça m'arrive régulièrement. Hein.
4: De faire l'amour pendant que t'es remorqué?
6: Ouais, d'ailleurs, si tu peux venir me remorquer, il n'y a pas de problème.
4: Hein. Ah ok. Oh, mais moi, c'est quand tu veux. Hein.
6: Ah bah ouais, moi aussi. Hein.
4: Quand tu veux, où tu veux, mais pas sur le tunnel. Pas sur le pont d'Allemagne ni sur le tunnel de Fourvière.
6: Pourquoi?
4: Ah, parce que je repasse 500 km aller-retour. Hein.
7: Oh, il y a bien 500 km jusqu'au pont de l'Allemagne. Hein,
4: ouais. Comment?
6: Tu tombes pas une co-tunnel de Fourvière.
4: Non, mais même...
6: Pourquoi pas sur le pont de l'Alma?
4: Parce que j'en ai rien à foutre. Moi, je vais te dire une chose, je préfère te dépanner, par exemple, sous le tunnel... attendez que je me souvienne. Sous le pont de Neuilly.
6: Bon.
7: Moi, il y a la scène sous le pont de Neuilly.
4: Vous réveillez ou quoi, la bande de potasses?
1: Allez, hop. Allez, Gérard.
4: Oh, bande de cochonne.
6: Alors là, Gérard...
4: Il y a un tunnel hein, au pont de Neuilly, oui, hein, je vous signale.
6: Bah oui, mais on n'habite pas là-bas, nous.
4: Hein. Bah ouais, mais si vous habitez les... mais vous habitez où? Vous habitez tous...
6: Bourges.
4: Ouais, Bourges, c'est les bourgeois.
6: Ouais, je suis une bourgeoise.
4: Ouais, la bourgeoise. On va demander à Fanta de Paris. La parisienne.
6: Non, je ne ferai pas l'amour, non.
4: Pourquoi?
1: Parce qu'elle dépanne, c'est une dépanneuse.
4: Voilà, tu préfères dépanner, toi?
6: Ok.
4: Cécile?
8: Moi, ça m'est jamais arrivé, mais ça se pourrait.
4: Non, mais tu peux parler plus fort, s'il te plaît.
8: Ça m'est jamais arrivé, mais ça se pourrait.
4: D'accord. Sébastien?
7: Si le dépanneur est vraiment, vraiment mignon, quoi.
4: Ouais, mais je change. Admettons qu'on mette une nana à la place d'un mec au volant d'un camion.
7: Ouais.
6: Et ben pourquoi pas.
7: Je peux faire un beau dépanneur à moustache, moi.
4: Non, mais admettons.
7: Non, mais c'est mon choix.
4: Ouais, mais d'accord, Sébastien. Mais admettons qu'on mette une nana avec une grosse foufoune.
6: Ah, mais s'il aime pas les filles.
4: Non, mais attendez. Attendez, Sébastien. Sébastien. Sébastien.
6: Avec des poils.
4: Sébastien.
7: Bah, je vais aller chercher le journal, hein, Gérard.
4: Sébastien.
7: Oui.
4: Sébastien, admettons qu'on te mette une grosse foufoune à la place d'un mec avec un...
7: La chounette.
4: Avec un sexe. Qu'on te mette une chounette, comme le dit si bien Amédée.
1: Patrick Juvet, non, c'est Patrick Juvet.
4: Non, Amédée.
1: Ah, pardon.
4: Amédée. Par exemple, tu prends une chounette, comme dit Amédée, baissez la culotte.
7: Oh là là là là.
4: Non mais c'est bon derrière, s'il vous plaît. Je demande à Sébastien qui réagisse. Sébastien, pour toi.
9: Baisse la culotte.
4: Sébastien.
7: Ouais, bah je lui dis ça, ouais, je lui dis baisse la culotte, voilà.
4: D'accord. Delphine?
6: Ouais.
7: Ça n'a rien à voir avec sa question, mais c'est pas grave.
6: Si je dirais au mec qu'on le ferait après et en fait je me tire.
4: D'accord.
1: Et toi, Gérard, si dans la dépanneuse il y a une grosse founette, tu fais quoi?
4: Moi, goulou-goulou, hein.
1: Ah bon?
4: Goulou-goulou.
6: Donc, tu as des notions, tu sais, pour me faire comprendre. Donc, si tu veux, je t'apprenne pour dire je suis en panne.
4: Attends, Delphine. Fildar, s'il te plaît.
1: Pardon, le micro.
4: Tu le prends gentiment, tu lui demandes, s'il ne comprend pas,
1: J'ai même fait la bise avant de le prendre.
4: Non, mais tu y expliques.
1: Non, mais
4: c'est tout.
1: J'étais en train de lui expliquer que...
4: Si la question ne lui plaît pas, il ne veut pas répondre, dans ce cas-là, il me dit, je m'abstiens, et c'est tout.
1: D'accord.
4: Voilà, c'est tout.
1: Non, mais je lui ai expliqué pourquoi on peut avoir des problèmes quand on tombe sur un dépanneur sur aimé.
4: Oui, mais dans ce cas-là, s'il ne veut pas répondre, s'il me dit que la question est bidon, dans ce cas-là, qu'il me dise, je m'abstiens. C'est tout.
1: Ouais, et puis il s'assoit aussi.
4: Voilà. Donc, alors, Delphine?
6: Oui, donc, je te disais que je parlais le langage des signes, machin.
4: Mmh.
6: Et donc, pour dire, par exemple, je suis en panne, pouvez-vous me dépanner?
4: Mmh.
6: Tu mets ta main, tu formes un puits avec tes doigts, tu vois? Tu le mets sous ton menton et tu montes et tu descends.
4: Mmh.
6: Ça, c'est pouvez-vous me dépanner? Pour dire, par exemple, jauge à huile, tu mets ta main à plat, tu écartes les doigts et tu baisses le...
10: Son pantalon.
6: L'auriculaire. Non, pas l'auriculaire, le majeur. Et tu montes et tu descends. Ça veut dire Jojaville, par exemple.
4: Ah ouais, mais je vais te dire une chose, celui-là, c'est celui que les hommes, ils emploient tout le temps pour faire...
6: Pour échauffer la bonne femme, bah oui.
4: Ouais, c'est celui qui est, que tout le monde emploie pour dire, bon, bah, va te faire foutre.
6: Hein. Non, tu le mets vers le bas, là, pas vers le haut.
4: D'accord, ok. Donc, Sébastien, il s'est calmé maintenant ?
0: Oui, je lui ai expliqué, il est tout à fait prêt à répondre.
4: Donc, alors, Sébastien ?
7: Donc, en fait, je me suis dit, bon, je tombe en panne, j'appelle le dépanneur. Et donc, je l'ai au téléphone, il est sourd et muet, c'est ça, je lui explique. Mmh. Donc, il vient.
11: Bah oui, mais s'il est sourd et muet, il va pas t'entendre.
6: Il peut pas t'entendre.
7: Alors, comment je fais pour l'appeler ?
6: Bah voilà, et comment il fait pour venir déjà ?
7: Parce que moi, je peux pas l'appeler, il va pas m'entendre au téléphone.
6: Bah, automatiquement.
4: Mais de toute manière, attendez. Françoise.
6: Oui.
4: De manière, avant, tu tombes sur. T'es sur la borne.
6: Ouais.
4: Donc, automatiquement, tu tombes sur le service de la gendarmerie.
6: Ouais.
4: Donc là, il t'envoie le dépanneur.
6: Ouais, d'accord. Mais le dépanneur, il va pas entendre puisqu'il est sourd et muet.
0: Ouais,
6: mais
0: c'est pas grave, il peut conduire.
6: Mais il n'entendra pas le message qu'on va lui donner.
0: Les gendarmes, ils connaissent le langage des signes.
7: Mais non, parce que le dépanneur, ils vont l'appeler sur son portable, Tibi, pour lui expliquer.
4: D'accord.
7: Tu vois, Gérard, pourquoi je te disais que c'est bizarre?
0: Explique-leur, Gérard, pourquoi toi tu sais que c'est possible.
4: Non, mais je vais voir, je vais continuer. Je vais demander à Cécile.
10: Non. Ça m'est jamais arrivé.
4: Ça t'est jamais arrivé. Tu peux parler un petit peu plus fort devant ton combiné, s'il te plaît ?
10: Eh ben, je gueule.
4: Non, mais tu retires ta main. Parce que là...
7: Attends, j'entends qu'elle, moi.
6: C'est pas ma main.
4: Non, mais...
0: elle a pas mis sa main.
4: Non, bon, Fanta ?
6: Non, ça m'est jamais arrivé non plus.
4: Toi non plus. Non. Françoise ?
6: Ben, je t'ai répondu, hein.
4: D'accord. Moi, je peux vous dire une chose que...
0: Vas-y.
12: On nous dit que dans le cas d'un certain animateur du jeudi soir, ce serait bien qu'il soit sur les muets, sur Minitel.
6: Ouais.
12: Et c'est Gork.
6: Ouais, si, s'il y avait un cheval sur l'autoroute.
10: Ouais.
6: Comment on fait
10: si on est à cheval sur l'autoroute ?
6: Voilà, ouais.
4: Non, mais ça, je peux pas vous dire.
12: C'est une bonne question, Françoise.
4: Ça, c'est une très bonne question.
0: Bah, t'appelles un dépanneur pour chevaux.
4: Voilà. T'appelles...
6: T'appelles...
4: Il y a le service hippique.
0: Non, un dépanneur de deux chevaux.
4: Pourquoi il n'y a pas des dépanneurs de coccinelles?
0: Parce que c'est pas la saison.
4: Alors, pour une panne de cœur, alors là, je pense que ça va faire beau plaisir aux nanas.
6: Oui.
4: Malgré qu'on a Sébastien.
6: Uh-huh.
4: Pour une panne de cœur, appelez-vous un dépanneur.
0: C'est sûr, Gérard, il a réfléchi, hein.
4: Attendez, 5 minutes.
6: Fanta, j'appelle Gérard.
4: S'il vous plaît, on va demander à Françoise.
6: SOS détresse.
4: Oui. Ok.
2: Pourquoi?
6: Bah parce que au moins il me conseille.
4: Ils vont te conseiller pourquoi
6: j'ai un gros mal de cœur.
4: Ouais, mais pourquoi?
6: Eh ben si par exemple je suis fâchée avec mon chéri, par exemple, un exemple.
4: Ouais.
6: Alors je demande conseil et puis à ce moment-là ça repart aussi sec.
4: Ah je crois pas. Moi
0: qu'est-ce que t'en penses toi Gérard de ce qu'elle vient de te répondre?
4: Non mais on va demander à Lola.
6: Fanta, moi j'appelle Gérard.
4: Non mais Lola. Attends, ouais. Fanta. Attends, Lola.
10: Lola, oui.
4: Lola.
10: Ben moi aussi je t'appelle, hein.
4: Ouais, mais tu m'appelles dans quelles circonstances?
10: Si ça va pas et tout avec mon mec et tout. Me largue, je t'appelle.
4: Mm-hmm.
10: Et puis après, on fait crac-crac toute la nuit.
4: Ah, ok. Ok. On fait goulou-goulou.
10: On fait goulou-goulou, ouais.
4: Ah, ok. Fanta ?
6: Bah, moi, je t'appelle, comme ça, bah, tu le remplaces.
4: Ah, mais voilà. Je remplace qui ?
6: Bah, mon mec.
4: Non, mais pour une panne de cœur, appelez-vous un dépanneur.
6: Mais non, je t'appelle toi.
4: Ouais, mais moi, si je suis pas dépanneur.
6: Mais tu pourras me conseiller.
4: Ah ouais, mais c'est que c'est pas évident de...
0: Et toi, t'as ton diplôme, toi, pour réparer les cœurs?
4: Ah, mais moi j'ai mon diplôme pour réparer un cœur.
0: Ah ouais, c'est
6: mon cœur. Tu pourras réparer mon cœur aussi, on sait jamais.
4: Ah non, mais moi, j'ai qu'un cœur à dépanner.
6: Mais non,
10: Gérard.
4: Ah bah oui,
6: mais ça... Si tu expliques mon problème, tu pourras le réparer.
4: Ah bah, tu me l'expliqueras tout à l'heure à la prochaine pause.
6: D'accord.
4: C'est Fanta qui vient de me dire ça.
6: Voilà.
4: Ok. Cécile ?
10: SOS Gérard.
6: Eh oui.
4: Mais pourquoi ?
6: Attendez, on t'aime, Gérard.
4: Oh, s'il vous plaît, s'il vous plaît. Non, mais quand vous dites SOS Gérard, dites-moi pourquoi.
10: Parce que t'es le meilleur.
6: T'es le meilleur.
2: Elle t'aime toutes, les meufs.
6: On t'aime.
4: On se calme.
0: On s'en folle de toi, Gérard. Elle veut ton corps.
4: Mais ouais, mais c'est normal.
12: Elles veulent lécher ton sexe. Mais lécher tes tétons, te mettre des mains au cul.
11: Ouais, ouais,
4: qu'est-ce qu'il fait, là?
12: Non, il répare un truc. Laisse tomber, Gérard. C'est pas grave.
4: Donc, Sébastien.
7: Ouais, bah moi je rappelle le dépanneur qui m'avait déjà dépanné s'il m'a plu, quoi.
4: Ouais, d'accord. Delphine, pour finir.
8: Moi, si j'ai une panne de cœur, j'appelle pas un dépanneur, j'appelle Fred, c'est un copain.
4: Ah, ok.
13: Voilà,
4: bah moi, je peux vous dire une chose, que si j'ai un problème de cœur...
11: Bah, t'appelles Sandy.
4: J'appelle pas un dépanneur, j'essaye d'appeler mon chef, voir s'il peut faire quelque chose. J'appelle mon chef, ou sinon, j'essaye d'aller me consoler vers les voisines.
11: Tu vas avoir une pute?
4: Oh non.
11: Sinon, tu vas me voir, Gérard. Bah,
8: tu viens me voir, Gérard, hein. Y a pas de problème.
4: Ah,
11: tu
4: bah,
11: peux venir me voir, hein. C'est Lola.
8: Non, c'est Fanta, tu viens me voir, moi.
11: Non, Lola.
4: Voilà, de manière, n'ayez crainte, je vais m'occuper de vous tout à l'heure, à la prochaine fois.
11: Wow, ouais.
4: Quand vous payez...
11: Gérard,
7: tu commences par moi.
11: Gérard,
4: tu commences
11: par moi.
4: Attendez,
11: non,
4: Sébastien.
11: Non, Gérard, tu Sébastien. Par moi, Gérard.
4: Oh,
11: non,
4: s'il vous plaît,
7: moi.
4: On se calme, les chéris.
11: Pas moi, hein.
4: On se calme, les chéris.
7: Merci,
4: tu sais,
7: Gérard.
4: Qui c'est qui veut pas?
11: Delphine, tu viens pas.
4: Bon, de toute manière, j'irai pas jusqu'à Bourges, hein.
7: Moi, je veux bien. Pas, hein.
11: Moi, je veux bien, moi.
8: D'accord.
4: Non, mais j'irai pas.
11: Bah, viens jusqu'à Lille, alors. Moi, je vais venir jusqu'à Paris, moi.
4: Qui
11: moi, je viendrai à toi, Gérard.
4: Attends, qui c'est qui habite
11: Lille? C'est
4: Lola. Qui c'est qui habite Lille?
11: Cécile.
4: Oh non, mais moi, je ne veux pas dans le Nord et ça va pas.
7: Et moi, Gérard.
4: Dans le Nord, c'est encore pire. Non, mais même Bourges et Blois, j'irai jamais vous voir. Hein.
11: Non, mais j'habite à côté de Paris, j'y vais tout le temps, moi.
4: Non, non, mais attends, toi, Lola, t'habites Blois. Et attends, et à Blois, c'est
11: mais,
4: bon.
11: Et ça, c'est pas loin de Paris, je
4: ouais,
11: pense.
4: Ouais, moi, ça m'intéresse pas.
11: Je monte à Paris tous les jours, je travaille
4: moi, ça m'intéresse pas, moi.
12: Gérard, il monte Sandy tous les soirs. La prochaine question, Gérard.
7: Et moi, Gérard, j'habite pas loin de chez toi, tu viens me voir, non?
11: Moi aussi, j'habite pas loin de chez toi, j'habite à Paris.
4: Ouais, bah c'est bon, ouais.
7: Non?
4: Non, non, moi je préfère me soulager tout seul. Quand vous payez le...
7: Mais moi je peux te soulager, moi.
11: Moi aussi.
4: Bon, ça y est, je me fais pas dépanner par un mec, je me fais dépanner par
11: Gérard.
4: Un
11: nana.
12: Oui, c'est sucé par un mec.
11: Gérard?
4: Oui.
11: On se voit demain?
4: Qui?
11: C'est Lola.
4: Où?
11: À Paris.
4: À Paris?
11: Ouais.
4: Mais j'habite déjà à Paris, comment tu veux qu'on me voie, comment tu veux qu'on se voie?
11: Parce qu'elle va y aller, je pense. Voilà.
4: Hey, j'y vais, c'est dans les Ardennes.
11: Non, mais j'y vais demain à Paris, on se voit.
4: Ah, tu vas à Paris demain?
11: Ouais.
4: Ah, mais moi, demain, je fais dodo. Mon dada, tu sais, c'est de faire dodo.
11: Ouais, c'est ça.
4: Une goulou.
11: Ouais, c'est
4: dodo,
11: ça.
4: goulou.
11: Et quand est-ce que tu...
8: Allez, tu viens.
4: Bon, quand vous payez le dépannage, payez-vous à crédit ou carte bleue?
11: Je paye en nature. Ouais, exactement.
4: Alors qui?
11: Ouais, Françoise. Ouais, moi j'ai qui a répondu pour les filles, c'est préférable
12: de payer
11: en nature.
12: Non, je t'entends pas.
11: Voilà.
4: J'ai modifié.
12: Ah d'accord. Ah t'as modifié, ok. T'as modifié la question, okay. C'est pas grave, c'est laquelle?
4: Non mais j'ai changé le chiffre.
12: Ouais,
4: donc
12: fait,
4: Françoise.
11: Okay. Bah pour nous les femmes, c'est préférable de payer en nature. Ouais.
4: Pourquoi? Ouais. Ah ouais, bah ça c'est sûr. Ouais, d'accord.
11: Ça coûte moins cher.
8: Ouais, ça revient
4: non,
8: moins
4: mais
8: cher,
4: payez-vous
8: hein.
4: À crédit ou aux cartes bleues?
11: Nature.
8: Voilà, nature pour tout le monde.
11: Nature.
7: Ouais, nature.
4: Donc, pour toutes les femmes, c'est nature.
11: Nature.
4: Ouais, ben ça, vous êtes vraiment des cochonnes, hein.
11: Oh,
4: vous êtes vraiment des cochonnes.
11: Ouais, moi, attendez.
4: Faire du
11: bien, Gérard. On paye en nature.
4: Ouais, mais attendez. Dans ces cas-là, vous allez voir n'importe qui, puis vous lui faites voir votre foufoune.
11: Exactement, sans problème.
4: Oh là là, Françoise, je ne croyais pas comme ça, ma cochonne.
11: Eh, il faut bien changer de temps en temps.
8: Bah oui.
4: Eh
8: hein.
4: Ouais, mais après tu vas dire, ouais, mais Gérard, il t'a insulté. Mais là, je te dis, je ne te croyais pas comme ça.
11: Bah, la bien raison.
8: J'ai
11: jamais dit ça encore.
8: Ça arrive pour le moment.
4: T'es vraiment une cochonne, Françoise.
11: Hein?
4: T'es vraiment une cochonne.
8: Bah, elle a raison.
11: Elle a raison
12: pour protéger. Attends, Gérard, et toi, si t'avais pas ta carte bleue sur toi, admettons que tu partes sans ta carte bleue, surtout qu'on n'a pas.
4: Moi, je paye pas, moi.
12: Non, mais c'est clair. Mais sans ton chéquier aussi, parce que t'en as pas non plus. Mais est-ce que tu payerais, toi, en nature, si la dépanneuse, elle serait pas mal?
4: Je me casse. Je me casse tout de suite, moi.
12: Ah, tu payes pas?
4: Ah non, moi, je laisse la bagnole.
11: Ouais.
4: Zobby, moi, je m'arrache.
11: Et si c'est une nana? Menteur, Gérard.
4: Ah, si c'est une nana, si elle est belle, qu'elle est comme Sandy, je fais une goulou.
7: Voilà.
11: Non.
4: Moi, quand on va regarder dans mon moteur, si elle est belle, moi, je fais une goulou par derrière.
12: Ouais, mais tu sais, Gérard, il n'y en a pas beaucoup des comme Sandy. Hein.
11: Bah ouais,
12: c'est vrai, la perle rare, hein, quand même. Hein.
4: On a qu'une nana de.
12: Je sais pas où t'es allé la chercher.
1: Elle est volée comme un dépanneur.
12: Bien vu, hein. Ça, c'est clair.
11: Ouais.
12: Même, on peut dire comme une dépanneuse, hein, mais le véhicule.
4: Ouais, elle me dépanne, n'empêche. Hein.
12: T'as plus qu'à lui un crochet au cul. Ouais, mais elle l'a déjà, je crois.
4: Toi, un crochet, toi, attends.
12: Quand tu vas à la pêche, avec un petit absent.
4: Avez-vous des fantasmes avec un dépanneur?
10: C'est dingue ça.
4: Avez-vous eu des fantasmes avec un dépanneur?
12: Non mais j'en ai avec toi.
11: Bah si c'est toi qui est, si c'est toi le dépanneur, bah pourquoi pas.
4: Ah voilà, c'est ce que j'attendais. C'est qui disait ça? Ouais, ça m'aurait étonné.
10: Et Lola aussi.
4: Ah, ça m'aurait étonné. Françoise?
11: Et bah pareil. Bah oui, je suis pas la seule alors.
4: Ah bah ouais. Pourquoi t'es pas d'accord? Pourquoi t'es pas d'accord, Françoise? Dis-moi.
11: Je n'ai pas dit que j'étais pas d'accord. Elle est d'accord.
4: D'accord, pourquoi?
10: Elle est rare.
4: Ouais.
10: C'est Lola.
4: Oui.
10: Ben moi, je t'imagine dans mes rêves en dépanneur et je rêve de toi tous les soirs.
11: Moi aussi. Oh là là, c'est des fantasmes. Oh là là. Si t'étais le seul dépanneur de la France, je tomberais tous les jours en panne.
10: Ah bah ouais, moi aussi. Mm-hmm. Hein.
4: Moi, je vais vous dire une chose.
10: Oui.
4: Que je suis sur l'autoroute.
10: Mm-hmm. Ouais.
4: Je suis sur le bord de l'autoroute.
10: Ouais.
4: Et j'attends le dépanneur.
10: Réponse C. Oui.
4: Ah. J'attends le dépanneur.
10: Ouais.
4: Je l'attends, je l'appelais il y a à peu près, là il est, on va prendre là
7: ouais,
4: maintenant.
7: Bah tu l'attends quoi.
10: Ouais.
4: Il est 2h15.
10: Oui.
4: Et si je vois qu'à 2h20, il est pas là, même 2h17, il est pas là, je m'en vais.
10: Et tu laisses ta bagnole.
4: Ah oui, je
10: encore
4: laisse
10: ma... Bah ouais, il laisse sa bagnole.
11: Et t'es pour la chatune là.
7: Mais c'est pas la question de...
11: C'est pas la question, Gérard.
4: Ouais, mais Françoise.
10: Oui,
4: Françoise.
11: Attends, c'est toi parce que tout le monde parle, là. J'ai pas compris, là.
4: Françoise.
11: Oui.
4: Tu serais pas une cochonne si t'as déjà eu des fantasmes avec un dépanneur?
11: Bah... Oui.
4: Oui.
11: Ouais, ouais.
4: Un petit peu quand même.
11: Un petit peu quand même.
4: Mais tu seras pas une petite cochonne?
10: Non, Françoise n'est pas une cochonne. Françoise n'est pas une femme.
4: Ah, s'il vous plaît,
10: non, elle est une cochonne, elle a raison.
4: Oh, s'il vous plaît, Lola Ponta. Lola Ponta.
11: Oui.
4: Lola Ponta, Cécile et Delphine. Oui, et Sébastien, oui. Vous vous taisez. Oui. Je rigole avec Françoise. Pour une fois que je l'ai dans mes débats, j'ai envie de rigoler avec elle. Tu serais pas une petite cochonne, ma petite Françoise?
11: Si, Gérard.
4: Ma petite Françoise.
11: Si, Gérard.
4: T'aimes bien les framboises à la chantilly?
11: À la nuit.
7: Ah,
4: ouais. Oh, Sébastien, s'il te plaît. On se calme.
7: T'es vicieux quand même. Hein.
4: Ah, ouais. Bah, c'est normal. Depuis le temps qu'elle n'a pas participé dans mes débats, faut bien que je la taquine un peu.
1: Bah, tu peux lui dire maintenant que tu l'aimes.
11: Bah, faut lui dire que tu l'aimes, Gérard.
4: Mais non, bah, moi, ça y est, elle sait que mon cœur, il est pris.
11: Ah, hein, mais non. Ça fait,
4: hein. Ah, c'est
10: mais tu l'aimes, François, ça se voit.
4: Ah, petite Françoise adorée.
11: Ouais.
1: Je crois que bientôt Sandy elle va dégager hein.
4: Bah Non, Sandy
11: elle
4: s'est très bien. Donc alors Françoise pour toi.
1: Sandy elle gardera les mômes.
4: Donc alors. Pour toi.
10: Allez.
4: Non, Françoise.
11: Ouais.
4: Françoise, on rigole un petit peu. Maintenant on va y aller sérieux.
11: Bah vas-y.
4: Avez-vous eu déjà des fantasmes avec un dépanneur? Allez.
11: Non.
4: Pourquoi?
11: Hein?
4: Pourquoi?
11: Bah parce que j'ai jamais eu l'occasion d'avoir de tomber en panne et puis avoir à appeler un dépanneur.
4: Ouais, donc c'est
11: pas toi. J'ai pas pu avoir un fantasme avec un dépanneur.
4: Mais ouais,
11: si l'occasion se présenterait, Sébastien... peut-être ça serait ma chance.
4: Ouais, mais Sébastien.
7: Non, je voulais savoir si Françoise avait une voiture.
4: Mais non, elle n'a pas une voiture, c'est son fils. C'est son fils qui conduit.
7: Ok.
4: Donc tu vois, donc Sébastien, c'est pas la peine de couper la parole. Ok. Lola.
10: Oui. Oui.
4: Lola.
10: Oui.
4: Bon, t'as compris la question?
10: Oui.
4: Bon,
10: je t'ai dit hein, que moi, je t'imaginais en dépanneur et que j'ai des fantasmes de toi, quoi.
4: Ok. Fanta.
11: Bah, j'ai déjà répondu. J'ai dit que si c'était toi le dépanneur, pourquoi j'aurais des fantasmes?
4: D'accord. Cécile.
13: Oui, moi, j'ai déjà eu des fantasmes.
4: Et ça a duré combien de temps?
13: Bah, encore maintenant. Jusqu'à maintenant. 3 minutes.
4: Ça durera combien de temps à peu près?
13: 2 jours.
4: Tout le temps.
13: J'en fantasme encore. Moi ça fait 1 an.
4: Ok. Sébastien, t'as répondu?
7: Ah bon? Ouais. J'avais dit que j'attendais 5 minutes.
4: Ouais. Donc Delphine?
10: Bah moi, si le dépanneur est un grand blond d'1m84, oui j'ai des fantasmes.
4: Hein? 1m84?
10: Oui, par exemple.
1: Ah, attends, Gérard note la taille.
4: Attends, 1m84, tu te rends pas compte de l'asperge?
7: C'est un géant pour Gérard.
11: Mon copain, il fait 2m2.
1: Non, mais Gérard, elle parle pas de son sexe. Hein.
4: Qui c'est qui a un copain de 2m2?
11: Moi, Fantin.
4: Hein?
11: Oui, 2m2. Il met du 56 au pied.
10: Oh, putain.
4: Ça fait mal. Mais on dit pas putain, hein.
14: Pardon, excuse-moi.
4: On dit maman travaille.
14: Maman travaille.
7: On dit Gérard.
4: Sébastien, t'arrêtes s'il te plaît de tes conneries. Et au standard aussi, s'il vous plaît. Merci.
12: Ok, Philbert. Hein? C'est moins de malin.
2: Oh, rigole.
4: Non, mais vous restez calme. 2m2, je vais te dire une chose. Il fait du combien en pointure sans indiscrétion?
14: 56. C'est un basketteur?
4: Du 56?
14: Ouais.
4: Attends, il va chercher. Tu y as chez tout, chez ses pompes?
14: Mais non, il a des états à New York. Il prend mes sacs de sport.
4: D'accord. Moi, je peux vous dire une chose que j'ai jamais eu de fantasme. Par contre, j'ai pas répondu à la.
14: C'est impossible.
4: Hein?
14: Impossible.
4: Non, mais de toute manière, j'ai plus de voiture, donc je peux pas avoir des fantasmes.
12: Est-ce que t'as eu des fantasmes quand t'étais en camion?
4: Non.
12: Est-ce que t'es déjà tombé en panne avec ton camion, en fait? Jamais? Toi, tu faisais bien les révisions et tout, alors?
4: Non, c'est la société qui s'en occupait. Hein.
12: Ah, d'accord. D'accord, donc t'as jamais eu de fantasme quand tu conduisais la nuit dans ton camion
4: La nuit, je pars, je m'arrête sur les bords d'autoroute pour manger, faire mes pauses normales. Hein,
7: faire bon, le journal
12: faire
7: et
12: caca.
7: Tout.
12: Faire caca aussi.
14: Est-ce que t'as déjà pris une bonne sœur en stop?
4: Non, parce que normalement, de toute manière, c'est pas le thème du débat. Puis je pense que là-dessus, je vais pas faire un débat sur les chauffeurs routiers ou sur les autostops. Oui, il y a une question Minitel.
12: Ouais, on nous demande si t'es déjà tombé en panne avec ton pot. Quand t'étais camionneur, si t'es tombé en panne avec ton pot.
4: Non.
12: Non, jamais. T'as jamais eu de panne de pot?
14: Jamais.
12: Il n'y a pas de problème. Là, il n'y a pas de problème.
4: Laisse tomber. Non, mais je peux vous dire que ça là-dessus, je peux pas. Je voudrais bien faire un truc sur les camionneurs ou l'autostop, mais j'ai peur que ça tourne mal.
12: Ça tourne au cul, non?
4: Non, mais non, c'est pas ça. C'est que je voudrais bien faire un débat là-dessus.
12: Ça va tourner à droite, faut pas.
4: Non, mais ce qu'il y a, c'est que si on fait un débat sur les routiers.
14: Ça tourne en rond?
4: Sur les routiers, on va voir uniquement que...
12: Que des routiers, ça va pas être possible.
4: Non,
12: c'est clair. Sur des portables en civil.
4: C'est qu'on va voir uniquement que des portables.
14: Mais non.
4: Si.
14: Mais non, tu délires. Il y a des routiers qui travaillent pas jeudi soir. Voilà.
15: Bah oui.
14: Il y en a plein qui sont en congé.
4: Non, bah, moi je peux vous dire que je sais pas qui c'est qui vient de me poser ce... qui vient de me dire qu'il y a beaucoup de routiers qui travaillent pas le jeudi soir. Moi je peux te démentir.
14: Gérard, il y en a
4: qui attendez, il y a une question Minitel ou
12: non,
4: Internet.
12: Pas Minitel, ouais, sur l'IRC Fun Radio. On nous demande si t'avais des fantasmes avec les routiers ou si t'en as toujours.
4: Non. Non,
12: si t'as pas voulu le camion d'un autre ou.
4: Non, j'ai toujours des rapports avec certains chauffeurs routiers que j'ai connus.
12: Mais tu mets des préservatifs quand même.
4: Non, mais je garde contact. Non, mais pas pour l'amour, je garde contact avec eux pour discuter.
12: En toute amitié.
4: En amitié, c'est tout.
12: En toute amitié.
4: Okay. Non, en toute amitié, c'est-à-dire, quand je les vois, salut, comment tu vas, qu'est-ce que tu deviens, c'est tout.
12: Non, comment tu vas, yacht poil.
4: Oh.
12: Et toi, la matelas?
16: Ouais, ça va.
4: Donc, alors, la dernière question, il reste plus que 8 minutes avant la conclusion, puis avant d'attaquer le deuxième débat. Okay. C'est dommage parce que je voulais que toutes les questions se passent bien. Il a fallu qu'on arrive à la 7e pour que ça se passe bien, c'est dommage. Mais c'est pas grave. Donc, appelez-vous un dépanneur pour une baguette de pain. Cigarette, CD. Attendez, au lieu de rigoler. Bon, s'il vous plaît, vous calmez.
12: Ouais. Gérard, ils ont le droit de rire, tu peux continuer à poser ta question.
4: Donc appelez-vous un dépanneur pour une baguette de pain, cigarette, CD, etc. Alors on va demander à Françoise.
15: J'appellerai un gros cigare.
14: Non, moi j'appellerai un dépanneur surtout pour mes cigarettes.
4: Pourquoi?
14: Tu dois savoir que j'adore fumer, alors donc sans cigarette, je ne sais pas comment je ferai, alors là, je suis obligée d'appeler un dépanneur.
4: Oui, mais Françoise.
14: Ouais.
4: Tu as, par exemple, moi je sais pas, attends, je vais te répondre à ta question tout à l'heure, ça te dérange pas?
14: Non, pas du tout.
4: Je vais demander à Lola quand même, on va faire le tour de la question là.
14: Oui.
4: Lola.
17: Moi je demanderai un dépanneur pour tout, pour les cigarettes, pour des carottes, pour des petits. Pour, tu vois, quand je manque de tout, quoi.
4: Ouais, mais quand je parle, etc., c'est-à-dire fruits, légumes, viande et puis tout ça.
17: Tout,
4: on
17: tout.
4: Est d'accord
14: tout. Ah, bah oui, tout à fait d'accord.
4: Ouais. Hein, Françoise.
14: Ouais, tout à
4: Françoise,
14: fait d'accord.
4: Au lieu de parler de cigarettes, c'est question nourriture aussi.
14: Ah, bah oui.
4: Tu me comprends là-dessus.
14: Ah, bah à ce moment-là, tu m'achètes. Je prends des bananes, des oranges.
17: Vas-y, fais ta liste. Moi, je prends des bananes.
14: Des bananes et des oranges. Mmh. Des préservatifs. D'accord.
4: J'ai plus peur. Attendez. Fanta.
14: Des préservatifs.
4: Fanta.
14: Des préservatifs.
4: D'accord. Cécile.
15: Des cigarettes.
4: Pourquoi?
15: Quoi? Pourquoi? Regarde. Parce que je fume et je fume beaucoup et ça m'arrive de plus en avoir et je suis sur les nerfs quand j'en ai plus.
4: D'accord. Sébastien.
7: Oh bah pour un journal ou des cotons-tiges, je sais pas.
12: Gérard, on nous demande, il y a Miglou sur l'IRC Fun qui nous demande encore quand tu vas te dépanner chez un épicier ou tout ça, quand tu rapportes des fruits, tu les mets où?
15: Dans le
4: Non, ça dépend des fruits.
12: C'est-à-dire par exemple
15: les
12: concombres, les bananes.
4: Ça, les concombres, je les fais tout de suite parce que j'adore les concombres et l'huile au vinaigre.
12: Ah ok.
7: Avec ça glisse mieux que lui. Là.
4: Donc ouais, Delphine.
17: Merde, c'était quoi déjà? Ah oui, si j'appelais un dépanneur. Mm-hmm. Non, moi j'ai une bonne parce que je suis une bourgeoise, donc la bonne fait les courses. Moi je fais rien.
4: Ouais, d'accord. Donc Delphine, c'est dommage parce que t'as pas. Je pense qu'à mon avis, t'as pas tellement compris la question.
17: Ah bon, bah excuse-moi.
4: Bon, rappelez-vous un dépanneur. C'est pas parce que t'as rien. Non mais attends Delphine. Attends Sébastien. Delphine.
17: Yes.
4: Est-ce que t'as compris la question?
17: Oui, j'ai compris.
4: Rappelez-vous un dépanneur pour une baguette de pain, cigarette, CD, etc. Moi mais si t'as une bonne dans ces cas-là, c'est pas la peine de le dire.
17: Je te dis non, j'en vois ma bonne. Mais bon,
4: bah, d'accord. Ok. Donc je vais répondre à Sébastien, Cécile. Même toi Delphine, je vais vous répondre.
7: Attends, j'ai une question moi.
4: Oui.
7: Ouais, quand t'en es à la 10e bouteille de pinard le soir et que t'en as plus, t'appelles un dépanneur?
4: Non.
7: Non? Bah tu fais comment alors?
4: Non. Là, tu vois, Sébastien.
7: Oui.
4: Tu vois ta question, j'ai même pas envie d'y répondre là.
7: Bah pourquoi? Ah, t'as toujours du pinard en réserve.
4: Non, tu vois, je vais dire une chose, Sébastien. Ta question, elle a ni queue ni tête.
7: Bah c'est pas le but de toute façon.
4: Ouais mais c'est pas le but, mais moi je te dis ta question elle a ni queue ni tête.
7: Mais pourquoi j'en appellerais pas un pour du pinard plutôt que pour un CD?
4: Eh ben dans ce cas-là, ben tu peux raccrocher, tu feras pas la conclusion dans ce
7: mais
4: cas-là.
7: Mais non, mais tu réponds pas à mes questions.
4: Bah je te dis, je te répondrai pas pourquoi. Parce que ta question elle a ni queue ni tête. Et j'appellerai pas un dépanneur pour avoir une bouteille de vin. Alors, voilà. Te fous pas de ma gueule, d'accord? Alors, tu vas aller voir Pildar au standard, je te dis bonne nuit, tu fais pas la conclusion.
1: C'était qui, ça?
4: Sébastien.
1: D'accord. Sinon, Gérard, tu devais revenir sur la question de Françoise. Enfin, tu sais, sur la réponse de Françoise. Mmh. T'as pas oublié?
4: Oui, ben, donc, Françoise.
15: Oui.
4: Donc, même Laura Fonta et Cécile et Delphine.
15: Oui.
4: Apparemment, vous avez tous parlé de cigarettes.
15: Oui.
14: Ouais. Non, préservatif.
4: Oui, c'est Fanta, ça.
15: Mm-hmm.
4: Oui, mais je pense que, Fanta, oui. Tu vois le préservatif. Oui. Tu dis, j'appelle un dépanneur pour un préservatif. Moi, je peux te dire, tu peux aller n'importe où, à n'importe quelle heure, tu vas trouver des préservatifs parce que tu as un distributeur.
15: Mais je ne peux pas sortir, bien joué.
4: Oui, mais si tu peux pas sortir...
15: Gérard, mais tu as dit etc., donc je peux appeler pour n'importe quoi.
4: Oui, d'accord, mais tu crois que le mec, admettons, par exemple, tu vois, je vais prendre une ville.
15: Oui.
4: Une ville.
15: Oui.
4: T'habites à Lyon.
15: Oui.
4: Bon. Le mec, il habite, je sais pas, tu l'appelles pour ça. Il habite à 300 km de chez toi. Oui. Tu crois qu'il va faire 300 bornes pour te ramener un préservatif?
15: Mais tu crois qu'il va faire 300 bornes pour me ramener des cigarettes aussi, Gérard?
4: Mais ça dépend. Ça dépend si tu le connais bien. Si tu le connais bien, peut-être qu'il fera ce qu'il pourra pour toi.
15: Mais si je le connais bien, il m'amènera des préservatifs puisque c'est pour me protéger.
4: Ah oui?
15: Bah oui.
4: Oui, d'accord.
15: Ah oui.
4: Ah, d'accord. Donc,
1: excusez-moi, on accueille à la place de Seb.
4: Ouais, non, mais là, c'est fini, on fait la conclusion.
1: Non, mais c'est pas grave, il peut donner sa conclusion. Il a écouté le débat. Il s'appelle, c'est un pseudo, il s'appelle Sucette et il appelle de Bordeaux.
4: Allô?
7: Ouais, Gérard?
4: Ouais.
7: Ouais.
15: Salut, Sucette.
4: Donc, pour toi, Sucette?
7: Tu peux répéter la question?
4: Oh non, mais.
7: Oh non!
4: Eh, ça commence à bien faire.
12: Gérard, c'est pas grave, tu peux la répéter une fois.
4: Bon. Rappelez-vous un dépanneur pour une baguette de pain, cigarette, CD, etc.
7: Ouais, quand j'ai plus à boire, par exemple.
4: C'est-à-dire
7: Du vin.
4: Bon, allez, hop.
12: Manu, s'il te plaît.
1: Je peux pas tout gérer, Gérard.
4: Oh, l'asticot Fildar.
1: Non, non, faut... Attends, il y a une coutume pour l'appeler.
4: Allez, hop.
1: Ouais,
4: hop. Là, tu me le vires, Sucette. L'autre, il appelle pour des bouteilles de vin, c'est
7: Gérard.
4: Pas la peine.
1: Qu'est-ce qu'il a dit, Sucette?
4: Allez, hop.
7: Gérard,
4: il a dit qu'il appelait un dépanneur pour une bouteille de vin. Allez, hop, c'est bon.
7: Bonne nuit. Une question avant de partir.
4: Non. Il n'y a pas de question.
15: Gérard.
4: Quoi?
15: À quelle saison les nains sont-ils le plus heureux?
4: En été.
15: Non,
14: en hiver.
15: Au printemps.
4: Pourquoi? Non,
15: parce que les bourgeonnes. Ils sont contents parce que ça leur chatouille les couilles.
4: Ouais, puis ils bourgeonnent. Donc, on fait la petite conclusion. Donc, ouais. Bon, bah, moi, je vais vous répondre. Mais, j'ai jamais appelé un dépanneur pour quoi que ce soit. Même, comment...
14: Même pour tes cigarettes
4: Non, pour mes cigarettes, tu vois, Françoise, je vais te dire une chose. C'est malheur à dire.
15: Même pour une route secours
4: Même, pareil. Non, mais même, on parle pas de Sandy, d'accord. Quand j'ai pas de cigarette, eh ben...
14: Eh ben, à ce moment-là, tu tapes sur les autres.
4: Ben, je demande aux autres,
14: et voilà. Bah oui, ça, je sais.
4: Voilà. Donc, on va faire la petite conclusion sur le premier débat. Donc, on va demander à Françoise ouais. ce qu'elle en pense.
14: Bah, pour le premier débat, c'était super.
4: Ouais, mais à part les six premières questions, elles ont un petit peu foiré parce que...
14: T'es énervé.
4: Non, ouais, mais c'est pas que j'étais énervé, c'est que...
14: T'es un peu énervé sur les bords, ouais, quand même. Mmh. Énervé, Gérard.
4: D'accord.
14: Pas que sur les bords. Hein.
4: Donc, alors, Françoise, pour toi, la conclusion du premier.
14: Hein?
4: La conclusion du premier débat, s'il te plaît.
14: Je viens de te dire, j'ai trouvé ça super.
4: Ok. Lola?
17: Ah, moi, j'ai trouvé ça génial, fantastique. Je trouve que tu assures, Gérard, que tu es une vraie star maintenant. Et ma conclusion, c'est que je voudrais que tu sois mon dépanneur, que tu viennes m'apporter mes cigarettes, mes préservatifs, et que tu viennes me faire l'amour, et etc., etc. Tu veux?
4: D'accord.
17: Tu veux ou pas?
4: Ok, on verra.
17: Tu veux?
4: On verra, je te dis. Fanta?
17: Demain, Gérard.
14: Tu es une bête, Gérard. Tu es superbe.
17: Ouais, le meilleur.
4: Non, mais vis-à-vis du premier débat. On s'en fout de savoir si je suis une bête ou autre. Je veux savoir
14: c'était
4: ce
14: bien,
4: que vous...
14: C'était super.
4: Mm-hmm. Ouais. D'accord.
14: Ce sera mon seul dépanneur maintenant.
4: Ok. Cécile
15: C'était très bien. Puis je suis contente d'avoir participé. J'espère participer à d'autres débats, quoi.
4: Ben, si tu travailles un peu plus et que tu parles plus devant ton combiné...
15: Ouais, c'est mon téléphone qui est merdique.
4: Ouais, c'est un sans fil.
15: Hein?
4: C'est un sans fil.
15: Non.
4: C'est un quoi que t'as? Ouais, mais on t'entend très mal, hein, Cécile.
15: Bah ouais, bah je change
4: là,
15: de téléphone.
4: Là, moi, je sais pas, tu vois avec fil d'art, hein.
15: Ouais.
4: Je peux rien te dire. Donc, Delphine, pour toi?
15: Ouais. Bah moi, ouais, c'était pas ouais, mal.
14: C'est la conclusion, là.
15: Mais ça manque de mecs.
14: Ouais, ça manque de mecs.
4: Mais ouais, mais ça... Ils vont se pencher Non, mais tu vois, sur certaines questions, il y a certains mecs qui vont aller parler du pont de l'Alma ou autre, des contons-tiges. Tu vois, même la dernière question, appelez-vous un dépanneur pour une baguette de pain, cigarette ou autre. Tout de suite, CD ou autre, etc. Tout de suite, ils vont se pencher sur le bain. Mais ça, je m'en fous. Mais d'accord, ça manque de mecs. Mais moi, je vais te dire une chose. Je préfère qu'un débat se passe bien,

0: peut-être qu'un dépanneur de café pour Gérard, ce serait bien.
1: Voilà.
0: Une boîte qui monte un dépannage de café à domicile. Ok, Gérard, c'est pas grave.
1: C'était une question militaire.
0: Non, non, ça venait de moi, je suis désolé.
1: Ah bon, voilà. Donc, on va se retrouver là dans... D'ici un petit 10 minutes.
2: Ouais, ouais.
1: Pour le deuxième débat, donc les
2: qui
1: poupées
2: gonflables. Sur... Ah, les poupées gonflables.
1: Donc on va s'écouter comme disque les grosses caisses à poil avec. J'ai une grosse vessie. Avise.
2: Avise.
0: Avise.
1: Voilà.
0: Les numéros de téléphone pour que les gens puissent nous appeler.
1: Donc alors 0803-08-5000 et 0870-5000 et toujours le 3615 code Fun Radio rubrique direct.
0: Et l'internet aussi si vous voulez.
1: Et l'internet, voilà, je le connais pas.
3: Attention maintenant, voilà les petits plats dans les grands. David de Saint-Etienne est avec nous, bonsoir David.
4: Bonsoir Max.
3: Ça va bien?
4: Ça va.
3: Michael de Caen, enfin Michael ex de Caen de Charleville aujourd'hui. Salut Michael.
5: Salut Max.
3: Et Gérard de nulle part, on m'a marqué. C'est vrai, t'es plus Gérard de Suresnes. Gérard.
5: Waouh, tu me renvoies le son là.
3: Bah oh, t'es où? T'es en direct avec nous Gérard?
5: Ouais mais moi j'ai pas de son là.
3: Comment ça, tu m'entends pas là?
5: Ouais, très mal.
3: Ah merde, comment ça se fait?
5: Enfin,
3: bon allez, raccroche et rappelle-le parce qu'apparemment il y a des problèmes, il nous reste 10 minutes, déjà on va perdre du temps. Nico Danger, t'es là?
6: Oui.
3: Bonsoir Nico.
6: Oui.
3: Bon, ça va bien en forme?
6: Oui, ça peut aller.
3: D'accord, ok. Ce soir les enfants, vous qui nous écoutez de l'autre côté de la radio, je sais que vous êtes déjà bouche bée, vous attendez avec impatience ces quatre énergumènes vanter toute leur science politique, peut-être, je ne sais pas, tous les cas scientifiques, de ce qu'est la grève. Il y a beaucoup de grèves en ce moment, on entend parler de la grève d'Euro Disney, on a eu la grève bien entendu, bon alors RATP, SNCF, les bus, quand c'est pas ça c'est le métro, c'est les avions, enfin c'est partout le bordel, comme chaque année, dès que les fêtes de Noël arrivent, et il me semblait important, il me semblait très important, et Nico nous dit mais oui, il me semblait très important qu'on en parle ce soir. Nico, Gérard, Michael et David, vous avez carte blanche, pendant 10 minutes, vous allez parler des grèves. Qui veut démarrer?
5: Moi, je vais démarrer, moi.
3: Vas-y. Alors, il y a un portable, si vous avez des portables, si vous avez des portables à côté, éteignez-les, hein, parce que c'est le bordel. Vas-y, Michael.
5: Attends, j'éteins mon portable, attends.
3: Vas-y, Michael. Ah oui, éteins-le à chaque fois. Vas-y, Michael. C'est parti.
5: Bon, alors, je sais pas s'ils sont d'accord avec moi. Tu vois, les grèves, un peu, ça fait vachement du bien. Surtout pour, je parlais de la RATP, les trains,
7: Non, mais attends, et Michael.
5: Attends, laisse-moi finir. Attends, laisse-moi commencer.
7: Ouais.
5: Laisse-moi commencer, Gérard. Attends, tu vas pas commencer.
3: Alors, Gérard.
7: Faire le coup de la dernière, Michael.
3: Non, Gérard. Je te demanderai. Michael, deux secondes. Gérard. Ouais. Le minimum maintenant, c'est de laisser parler une personne. Si t'es pas d'accord, après tu pourras le dire. Laisse-le au moins.
7: Mais qu'il nous fasse pas le coup de la semaine dernière.
3: Il fait ce qu'il. Non, Gérard, il a rien fait la semaine dernière.
5: J'ai rien fait, moi. Qu'est-ce qu'il veut dire ?
3: Alors, Gérard, moi je vais être très clair avec toi. Si c'est toi qui es chiant, tu zapperas. Parce qu'il faut laisser écouter les gens. La semaine dernière, il n'a rien fait. Là, il veut s'exprimer. Il s'exprime. On a bien discuté hors antenne que vous puissiez tous parler les uns sur les autres, mais au moins que vous ayez un respect de la pensée de chacun. Si Michael n'est pas d'accord avec toi ou Gérard, t'es pas d'accord avec lui, c'est une chose. Tu pourras le défendre, mais laisse-le s'expliquer. Et s'exprimer. Alors vas-y, Michael.
5: Ouais, exactement. Moi, je veux dire une chose, que quand tu vois la grève à RATP, quand tu vois la grève dans les métros, quand tu vois la grève dans les arrêts, dans les bus, bon, je trouve ça normal. Parce que bon, maintenant, quand tu vois les banlieues parisiennes, quand tu vois les banlieues qui sont assez chaudes, tu vois, quand tu vois des bus qui sont vachement tout neufs et qu'on les dégrade, et quand tu vois des branleurs, et puis qui montent dans les bus, qui fument dans les bus, le chauffeur il est là pour bosser, le chauffeur il se fait casser la gueule parce que le mec il tape pas sa cigarette, je trouve ça inadmissible parce que c'est pas comme ça.
7: Michael,
5: comme ça qu'après qu'on...
7: Non, Michael.
5: Quoi?
7: Déjà pour commencer, bonsoir à toi déjà.
5: Ouais, bonsoir à toi,
7: David de Saint-Etienne et puis je sais plus qui c'est le cadeau.
3: Parle bien devant ton micro Gérard.
5: Ouais, est-ce qu'on t'entend pas?
3: Ouais, parle bien devant ton micro s'il te plaît.
7: Bon, Michael, déjà pour commencer, on dit toujours Paris, mais il n'y a pas de Paris, hein. De toute manière, déjà, faut bien se dire une chose, que déjà, les cigarettes dans les bus et tout ça, c'est interdit. Faut pas dire que les branleurs.
5: Mais non,
7: revenons
3: sur les 35 ans, parce que là, attendez, on a l'impression qu'on fait un débat sur les voyous, on fait un débat sur les grèves. Donc arrêtez de me parler des jeunes qui foutent le bordel de tout ça. Revenez sur le débat des grèves et évitez de me faire intervenir.
7: On arrête, on parle plus de...
3: Allez Gérard, vas-y, il reste 6 minutes, il reste 8 minutes. Gérard, commence pas à être lourd toi aussi, s'il te plaît, va dans le débat, vas-y.
7: Bon.
3: Excusez-moi pour avoir gueulé, mais je suis obligé.
7: Bon, donc tu vois ce qui se passe à l'heure actuelle sur Grenoble et ce qu'on a...

0: Max, il vient de dire un instant, tu vois, Euro Disney.
1: Et il y a David et Nico aussi qui sont là, il n'y a pas que Michael. Hein.
0: Nicolas, si vous voulez intervenir, n'hésitez pas. Hein.
2: D'accord.
0: Donc, vous voyez ce qui se passe à l'heure actuelle. Je sais pas, David, t'es de Saint-Etienne, je crois que vous en avez pris quand même plein votre grade.
2: Ouais, il n'y a pas de longtemps ça. Hein. Tout à fait, pas mal. On a eu des points déjà il n'y a pas longtemps, il y a 3 semaines à moi. Ouais. Et il y en a qui ont fait le bordel, comme il disait Mika il y a 2 minutes. Il y en a qui fumaient derrière.
0: On va pas reparler de ça. Hein.
2: Voilà, tout à fait. Il y en a qui fumaient derrière, tout. Et après, il y en a qui ont foutu leur mère, tout, par derrière. Mmh. Et nous, il y a même des vieilles qui peuvent, les jeunes âgés, qui ne peuvent pas aller derrière s'asseoir, qu'ils ont peur. Ça s'est passé.
1: Donc vous trouvez donc David, tu trouves que c'est normal qu'il y ait des grèves. Est-ce que les grèves quelque part c'est pas un petit peu emmerdant pour les citoyens? Parce que j'aimerais qu'on arrête de parler des jeunes et des voyous et tout ça, des conneries qui font ça. On fera un autre débat là-dessus sur les voyous. Mmh. Pour l'instant, on fait un débat sur les grèves. Donc si on pouvait rester là-dessus, ça serait bien. Nico, qu'est-ce que t'en penses toi?
3: Non mais je suis d'accord avec les grèves, mais je pense qu'il pourrait y avoir un service minimum comme dans certains pays européens comme l'Italie par exemple.
0: David,
2: oui,
0: attention, le service minimum...
1: Ça, c'était Nicolas, Gérard.
0: Nicolas, le service minimum que tu demandes, ça, c'est un service minimum qui est apprêté par les organismes de la ville. Donc, ça, c'est un truc que, par exemple, tu prends Paris, Marseille, Lyon, Saint-Etienne, Grenoble, tu prends toutes les villes autour de Paris, toutes les villes de France. Ça, c'est un service qui est mobilisé par le gouvernement, par les responsables de la ville. C'est eux qui prennent des cartes de service, par exemple, ils vont prendre des cartes de la ville, ils vont les mobiliser pendant toute la durée de la grève. Elle peut durer 1 mois, 15 jours, 3 semaines, jusqu'à temps qu'ils aillent pas satisfaction, les cartes seront toujours là, ils seront mobilisés.
4: Ouais, mais tu crois que ça va... Gérard, je suis d'accord avec toi. Tu crois que ça va changer à tout ça?
0: Mais ça ne changera rien.
4: Ça ne va rien changer. Comme les regards.
0: Le pourquoi de la cause et le pourquoi de ces grèves, c'est que, d'accord, on dit toujours tout le monde. Mais il faut se dire une chose, que à la fin du compte, il y a des chauffeurs qui ont besoin d'une sécurité exceptionnelle. T'as qu'à prendre les pompiers.
4: Bah, voilà, c'est ce que je voulais en parler, toi.
0: Parce que les pompiers.
4: Parce que t'as pas vu les heures qu'ils font.
0: C'est un travail qui est reconnu quand même dangereux.
4: Dur.
0: On est bien d'accord là-dessus. Hein, je pense que David Nicolas de
1: Danger. Nicolas, c'est pas bien de donner les villes. Nico, t'es d'accord?
0: Oui. Nico.
1: Alors qu'est-ce que
3: j'étais entièrement d'accord avec des pompiers.
1: Vas-y.
3: Ils sont très mal payés et pour les horaires de salaire qu'ils font. Hein.
0: Oui, mais de toute manière, t'es d'accord avec moi, Nicolas, comme quoi que leur métier est quand même dangereux.
3: Oui, ça, c'est vrai.
4: Ouais, mais Gérard, c'est leur boulot aussi. Hein. Ils ont fait ça pourquoi parce qu'ils étaient jeunes.
0: Michael, moi je vais te dire une chose. Regarde celui qui s'est tué. Il n'a pas demandé sa mort. Hein, si l'échafaudage avec la tempête qu'il y a eu n'a pas tenu, donc il l'a pas demandé sa mort. Ouais, nuance.
4: Non mais il avait cassé la gueule. Non d'accord, je suis d'accord avec toi, mais comme tu me parles d'échafaudage, s'il est monté dessus, qu'il s'est cassé la gueule. À ces conditions-là, il avait qu'à vérifier. Les monteurs, ils sont capables de monter un échafaudage. S'ils savent pas monter un échafaudage à ces conditions-là, qui laissent la place aux autres et qui se mettent en retraite, faut pas déconner. Comment veux-tu qu'un mec.
2: Mais non,
4: Michael,
2: ça va en avoir.
4: Mais si ça va
0: retomber.
1: Attendez. Alors pourquoi attendez, David, non, c'est moi qui vais reprendre. Attendez. Gérard. David.
2: Je n'entends plus,
1: justement, parce que.
2: Ouais, alors Max, ouais. Je sais pas. Alors par contre, je pose la question de Michael,
4: ouais.
2: C'est un safaudage, mon père travaille déjà là-dessus, les maçons, tout, et il est déjà arrivé, il est tombé de là-haut jusqu'en bas, et c'était dangereux, c'est un métier dangereux là-bas, c'est compliqué.
1: Attendez, excuse-moi, ça n'a plus rien à voir avec les grèves, où j'arrêtais pas de changer du sujet, quand c'était pas les voyous, maintenant.
2: Moi, je parle de la grève,
1: Mais revenez sur le sujet, est-ce que vous trouvez aujourd'hui que c'est un droit normal que de faire grève et d'attendre toujours les fêtes de Noël pour emmerder tout le monde.
0: Attendez, stop. On va tout de suite éclaircir le sujet. Mmh. Ils demandent de faire grève pendant les fêtes de Noël. Pourquoi? Parce qu'ils savent très bien que c'est l'année où ils peuvent.
2: Il y a maman qui travaille.
4: Ça veut rien dire. Non, ça veut rien dire.
0: Moi, mais attends. Mais c'est tous les ans qu'ils font chier tout le monde.
4: Et la Grèce, c'est un jour
0: qu'ils font chier tout le monde.
4: Je suis d'accord avec toi, Gérard. Mais la Grèce, c'est un jour.
0: C'est 15 jours qu'ils commencent à faire chier le monde.
4: Mais d'accord, mais pourquoi? Mais pourquoi? T'as vu leur salaire?
0: Mais non, c'est pas pour les salaires qui rebondissent.
4: Mais pour les heures aussi, pour les heures.
1: Non, mais quand même, il y a eu des grèves, par exemple, des commandants de bord qui gagnent déjà 70 000 francs par mois et qui en voulaient encore plus.
4: Ouais, mais pourquoi? Ça, c'est dégueulasse.
1: Donc c'est pas toujours. Les gens qui font. Non, mais c'est pour dire que les gens qui font. Oui, non, mais Gérard, c'est pour expliquer que les gens qui font grève, c'est pas toujours des gens qui ont besoin d'argent.
0: Tu parles des commandants de bord, mais lesquels? Parce qu'on a. Tu veux dire les stouilles.
1: Delta Airlines.
0: Ah, sur les compagnies aériennes, mais ça c'est différent. C'est les grèves, ça a été sur les ravitaillements des avions en kérosène. Ça c'est pareil, c'est des métiers à haut risque. Hein.
1: Alors est-ce que vous trouvez normal qu'à chaque fois ils attendent, alors que les patrons pourraient justement essayer de trouver la solution avant? Ils savent très bien qu'à chaque fois il va y avoir des grèves au moment donné des fêtes, parce qu'ils savent que ça va emmerder tout le monde. Donc comment est-ce qu'on pourrait faire? Est-ce qu'il faudrait pas interdire les grèves?
0: Ça dépend des conventions collectives, et ça dépend bon, on va pas parler politique, mais on s'en fout de ça. Mais oui, mais on s'en fout. Mais
4: non, mais on parle de grève, on parle de politique. Gérard, tu vas pas mélanger avec la politique ce soir. On parle de grève, on va pas s'en aller avec la politique.
0: Qui c'est qui lance les mouvements de grève? Désolé, c'est bien.
4: Mais d'accord, on s'en fout de ça.
1: On parlera pas non plus des grèves du cerveau, des grèves du foie.
4: Non, mais Max, on s'en fout de ça, les grèves de politique. On s'en fout, c'est pas la grève de politique ce soir qu'on parle, c'est la grève des employeurs.
0: Alors, dans ces cas-là, explique-moi, Michel, toi qui veux savoir tout mieux que tout le monde.
4: Non, je ne veux pas tout savoir, mais la grève,
0: Explique-moi si un routier fait grève, s'il a le droit ou il n'a pas le droit.
4: Un routier?
0: Explique-moi si un routier a le droit de faire grève.
4: Ouais, je peux te répondre. Attends, moi je vais te dire une chose, tu vois. Ça dépend de son salaire, parce que moi je connais un pote qui habite à Caen. Hein, ouais. Il est routier. Ouais. Je te jure qu'il est routier, il est marié, il a deux gamins. Hein. Ouais. Tu sais combien il se fait par mois? Franchement, il part tout le mois. Tu sais combien il se fait 6000 balles par mois.
0: Non, et c'est complètement un menteur.
4: Je te jure qu'il se fait 6000 balles.
0: Il se fait 6000 balles.
4: Par contre, un mec
0: étranger,
4: hein?
0: Il fait l'international.
4: Non, c'est pas l'étranger. Il fait pas l'étranger, lui.
0: Il fait l'international.
4: Voilà.
0: Mais je trouve il se fait pas 6000 balles, c'est pas vrai.
4: Je te jure qu'il se fait 6000 balles. Et tu crois que c'est dégueu? Et tu crois que c'est normal? Un mec qui tape 12 heures ou 13 heures sur son volant, et puis qui se fait 6000 balles par mois.
0: Il n'a pas le droit de rouler 13 heures sur son volant, je suis désolé.
4: Mais ça dépend.
0: Il n'a pas le droit, pour qu'il s'arrête, il est obligé de faire des haltes.
4: D'accord, il est obligé de faire des arrêts. D'accord.
0: Ouais,
4: parce que toi tu veux un routier qui se fait 1 million. Toi tu crois qu'un routier qui se fait 1 million par mois?
0: Ouais. Non. Ouais, moi je connais des routiers qui font 1 million par
4: d'accord,
0: mois.
4: D'accord, mais là t'es content.
3: Je suis désolé.
4: Non mais Gérard, là t'es content qu'un routier.
1: Attendez, parce que c'est toujours les mêmes qui parlent, Nico. Parce qu'il a parlé, Nico, mais vous l'écoutez même pas. Nico, qu'est-ce que tu viens de dire?
3: Oh bah ça, des routiers qui se font 1 million par mois, ça ne doit pas beaucoup exister, hein.
0: Nicolas, je suis désolé. David de Saint-Étienne.
1: Non mais attendez.
0: David de Saint-Étienne.
2: Oui, je suis là.
0: De quoi?
2: Je suis là, je t'écoute.
0: Ouais, mais je suis d'accord avec toi que
2: les routiers, c'est sûr qu'ils ont beaucoup d'argent. Bon, ils touchent comme tout le monde. Par contre, c'est des employés comme tout le monde. C'est que les chauffeurs de car, ils touchent pareil, les mêmes payes. Les routiers, c'est pareil. Chauffeurs de taxi, c'est tous pareil. Voilà, ouais,
0: les chauffeurs de taxi, t'en as qui sont à leur compte et t'en as d'autres qui sont pas à leur compte.
2: Ouais,
0: pareil.
2: C'est pas pareil, ça dépend.
0: Hein, regarde, tu prends tu vois, on parle des routiers, on parle des chauffeurs de taxi, on a parlé de la RATP. Voilà. Mais si on parlait des services, regarde le truc qui est bien, parce qu'on parle des grèves. Regarde dans les hôpitaux, regarde le mouvement de grève qui est lancé depuis plus de trois semaines, et qu'ils en parlent même plus à la radio, alors que même plus aux informations, ni rien du tout. C'est un truc qui est pour l'instant qui est arrêté, parce que les hôpitaux il y a des services d'urgence qui sont fermés. Tu vois des personnes, des malades qui restent pendant plus d'une heure sur un brancard.
4: Gérard, c'est pas normal. Ouais. Mais s'il y a un médecin qui travaille et puis des heures et puis qu'il est mal payé, je le comprends, le médecin.
0: Mais non, mais ce qui est
4: je le comprends, Michael. Mais même le malade, je le comprends sur le brancard.
0: Non, mais Michael, ce qui se passe à l'heure actuelle dans les hôpitaux, ouais. Tu vois, c'est sur Paris justement que ça se passe, mais ça va sûrement s'étendre dans d'autres hôpitaux, à mon avis.
4: Ouais.
0: Et ce qui se passe, c'est qu'ils sont pas assez nombreux pour assurer la responsabilité.
4: Et alors, ils ont qu'à embaucher.
0: Il n'y a pas assez de personnes.
4: Et alors, ils sont capables d'embaucher.
0: Ils sont formés.
4: Pourquoi qu'ils n'embauchent pas alors?
0: Mais trouve un médecin qui veut faire ça.
4: Mais pourquoi?
0: Mais un médecin qui voudra assurer le service d'un agent hospitalier.
4: C'est dégueulasse. Moi, je dis que c'est dégueulasse.
2: C'est
4: dégueulasse, franchement.
2: On n'est pour rien.
4: Mais attends, tu vas pas laisser.
0: David. David, tu veux réagir?
2: Bah moi je veux dire, je suis d'accord avec toi, Gégé. Bon, c'est pas facile déjà. Ceux qui sont, ils font la grève, bon, c'est arrivé il y a combien de temps? Il y a 5 mois, c'est. Moi j'ai vu les journaux dans la télévision, sur la Une, et il y en a qui faisaient la grève. Et après il y en a qui prenaient les relèves pendant la nuit, tout, et c'est pas facile. Ceux qui appellent un médecin, tout, et il n'y a plus personne pour surveiller les malades. Alors après,
0: mais
2: c'est compliqué.
0: Il
2: faut embaucher, comme il dit Michael, il faut embaucher des gens, des personnes, il y en a qui ne veulent pas.
4: De toute façon, quand on embauche un jeune. Ouais.
0: Attendez,
1: parce que là, on va être obligé de bientôt de conclure.
0: Nicolas.
1: Gérard, vas-y.
0: Si on peut avoir Nicolas, là, ou
2: David.
0: Ouais, Nicolas.
2: Vas-y, Nicolas.
1: Parle bien dans ton micro, Gérard, et Nicolas est là. Vas-y, Gérard, vas-y.
0: Bon, Nicolas, qu'est-ce que t'en penses, toi, là? Allô, Nicolas?
5: Oui.
1: Bah, qu'est-ce que t'en penses de tout ça? Bon, Nicolas, on arrêtera. Ça sera la dernière fois qu'il participe au débat, parce que c'est quand même un peu une cave. Il y a cave et cave.
0: David, pour conclure.
5: Ouais.
0: Moi, je peux vous dire une chose. Que, ouais. À l'heure actuelle, ce qui se passe, c'est que c'est vrai que pour l'instant, on est mal barré de toute manière avec tout ce qui se passe à l'heure actuelle.
5: Ouais.
0: Tu vois, Max, ce soir, il l'a annoncé en début d'émission. Ils sont en train de bloquer les Champs-Élysées pour faire des décorations, patati patata.
1: Mais ça n'a rien à voir avec les grèves.
4: Gérard, c'est normal. C'est normal qu'ils font ça. C'est la fête de fin d'année.
1: Non, mais là, attendez. Non, je vous arrête tout de suite. Stop, parce que là, vous êtes en train de changer de sujet une fois de plus.
4: Ils changent d'idée, Max.
1: Je sais, Gérard, tu mélanges tout.
4: Qu'est-ce qu'on a pété Paris de Champs-Élysées? Vas-y aux Champs-Élysées à ce temps-là, il y a encore du monde à ce temps-là.
1: Non, parlez des grèves, bon, c'est pas grave. Ouais, conclusion du débat de ce soir sur les grèves, on a quand même, ceci dit, votre point de vue était une fois de plus très intéressant, on a appris beaucoup de choses. David, en conclusion sur les grèves, pour ou contre?
2: Moi, je suis pour.
1: Pourquoi, en deux mots?
2: Ah bah déjà, c'est pas facile, les gens, je comprends qu'ils veulent gagner de l'argent, tout, et ils ont raison de faire grève, que... Bon, des fois, il y en a un peu marre. On marche à pied, et ben s'ils veulent faire grève, ils font grève. Moi, je dirais, je ferais grève comme eux. Voilà.
1: Très bien. Michael, conclusion de ce débat?
4: Moi, je dis que pour faire grève, ils ont vachement raison. Surtout, je parle pas des routiers. Moi, je m'en fous des routiers, je parle pas de ça. Mais au niveau de la RATP, laisse-moi finir, Gérard. Au niveau de la RATP, au niveau des métros, ils ont raison. Comme ça foutra moins le bordel et comme ça va les calmer.
1: Gérard?
0: Alors, attends, moi je reprends ce que Michael dit.
1: Non, ta conclusion.
0: Moi, ma conclusion, moi je suis contre, déjà pour les grades. Hein, parce que moi je veux dire une chose, que c'est chiant, c'est pour les personnes âgées et pour d'autres personnes. Donc moi, pour moi, je suis contre.
1: Ou alors un service minimum.
0: Oui, pour un service minimum, comme je vous ai dit, de machiner.
1: Ça c'est bien. Ça c'est bien machiné.
0: Des cartes de structure.
1: Qu'est-ce qui vous intéresserait comme débat de la semaine prochaine?
4: Max, j'ai un débat moi à faire.
1: C'est quoi?
4: C'est un débat. J'aimerais bien faire un débat avec toi.
1: Non, mais le débat entre vous, là, ça serait quoi la semaine prochaine? Vite.
4: Les femmes seules qui souffrent avec leurs enfants qui sont dans des foyers d'urgence et qui n'arrivent pas à s'en sortir.
0: Non, Max.
1: Quel style de débat qui t'intéresserait débattre? Gérard, c'est à moi,
0: c'est
1: à...
0: Non, mais c'est toi qui décides.
1: Bon, alors on verra la semaine...
0: C'est assez grand.
1: On verra ça ensemble en antenne. Donc la semaine prochaine, par contre, ça sera lundi prochain, on va faire ça les lundis maintenant, puisqu'on a... Oui, on fera ça lundi, ne quittez surtout pas tous les 3 Mickaël, Gérard de Suren, Mickaël de Charleville et David de Saint-Etienne, on les remercie. Puis on salue également Nico Danger, qui a vraiment été danger dans toute la ligne.
6: Avant qu'on commence les deux thèmes de débat, qui vont porter sur
7: l'armée, le premier, et le deuxième sur la prostitution.
6: Nous avons un petit peu de courrier qui a été envoyé, et des CD. Alors d'abord du courrier.
8: On parlait du commissariat de Suren, donc on a une petite lettre. Monsieur Gérard de Suren, je sais que votre audience radiophonique est immensément grande, 15 millions d'auditeurs au dernier sondage. Cependant, je souhaiterais que vous régliez vos problèmes personnels tout seul comme un abruti. Ici, au commissariat général en chef du district de Suren, nous commençons à en avoir ras-le-bol de vos conneries. D'ailleurs, Louis Figeot et Fesse de Babouin et autres pattes de velours ont porté plainte contre vous, je cite, pour révélation radiophonique de courrier personnel secret. En effet, depuis votre retour la nuit, la recrudescence de votre réception postale est en augmentation et nous mettons ainsi en cause la fâcheuse habitude que vous avez prise de venir nous rendre visite pour faire part du courrier que vous avez reçu. De plus, les ménagères internes mettent facilement plus de 3 jours avant de redonner à nos locaux son parfum et sa bonne odeur initiale.
7: Bah alors ça, tu me donnes ma dalle.
8: Merci. C'est dans le connard déchaîné.
7: Ouais, ben ça,
8: pour ne pas le citer.
7: Ouais, ben pour pas le citer, mais ça, c'est des conneries, donc je vais garder ça encore.
5: Par contre, t'as une fille, une auditrice qui est amoureuse de toi, qui t'a écrit une lettre. Bon, je vais te la lire. Je t'ai longuement observé pendant un loco vendredi dernier, et j'ai fantasmé sur le fait qu'un jour, toi et moi, nous puissions faire l'amour comme des bêtes dans un 33 tonnes.
7: Dans un 33 tonnes, ça n'existe pas, c'est 40 tonnes. Hein, d'accord.
5: Ouais, c'est trompé parce qu'elle a marqué ça.
7: Ouais, ben...
5: Tu me bouffais là, tu sais. Je te susurrais comme jamais personne ne l'a jamais fait. Chaude comme la braise, tu me prendrais dans tous les sens. Ma bouche encore pleine de ton, tu sais. Je te donnerais l'envie de me redéfoncer.
7: Bon, ouais, c'est bon. Ouais, non, puis, mais ça y est, c'est pas la peine. Non, mais c'est pas la peine de continuer.
5: Mais c'est une lettre d'amour.
7: Donne.
5: Tiens. Sinon, on a encore eu un autre journal qui vient de paraître, qui s'appelle « Censuré, la feuille de coupe-chou ». Alors, il y a un journaliste à la Brouty, a miraculeusement réussi à t'interviewer, il paraît, à la loco l'autre fois. Et il dit donc qu'il tenta d'aborder le sujet délicat des relations de Gérard que tu aurais entretenu avec le célèbre homme d'affaires marseillais Bernard Tapie. Ce dernier t'aurait effectivement invité sur son yacht, le Fokea.
7: Le Fokea, donc il apprendra à écrire.
5: Ah pardon. Et il a tenté de te proposer un pot de vin et t'as refusé et t'as dit que tu préfères boire directement à la bouteille.
7: Donne ça, merci.
5: Voilà.
8: Sinon, il y a un autre truc dans la dépêche du GG numéro 2. Ça dit drame au PSG, pub super gay.
7: Ah mais c'est bon, c'est pas la peine.
8: Alors que la soirée se déroulait tranquillement au PSG, un incendie s'est déclaré samedi soir.
7: Je l'ai reçu ce matin.
8: Mais oui, mais les autres non.
5: Les auditeurs.
8: Pour les enquêteurs de la CIA et du FBI, GGO Clochard alias Gérard de Suresnes en serait à l'origine. D'après des témoins, on aurait vu et senti un prout géant sortir du string panther de celui-ci. Ce prout venant d'un cul très sale et bien ramonné.
5: Hein. Vas-y, il est la fin, Gérard.
7: Pour... Non.
8: Bah si.
7: Ah, non, mais même, de toute manière, c'est ce que j'ai reçu, alors c'est pas la peine.
5: Lis-le pour voir, ça dit.
8: Pour les gens.
7: Non, mais c'est des conneries, alors
5: ça. Ça c'est bien, mais vas-y.
7: Non, mais ça sert à rien.
5: Pour dire à quel point les gens sont cons, vas-y, dis-le. Vas-y,
7: non,
5: dis-le.
7: Mais ça sert à rien.
5: Vas-y.
7: Donc, Adidas.
5: Dans ton micro.
7: Donc, c'est marqué mélange aux odeurs horribles dégagées par son corps, Adidas, transpi, eau jaune. Ben, c'est bien, c'est pas moi qui mets du eau jaune. Canard WC, les vapeurs de GG a alors déclaré ses. Mnopsis, c'est pas moi, c'est Sandy. Bien sûr, ben, alors Sandy, à ton merde, toi, connard qui s'amuse à faire ça.
5: Ouais.
7: Sinon, j'ai reçu.
5: Ah, c'est bon, allez, le courrier, on arrête ou quoi là ?
8: Il y a encore un dernier truc. T'as reçu un certificat, un diplôme, voilà. Donc, cher monsieur Gérard, suite au grand concours organisé dans le cadre de l'association Pas de cul sans coton-tige, avec nos partenaires Homomag et Skylock, le 16 septembre, sous le contrôle de monsieur Bourletrou, huissier de justesse à Paris, j'ai l'honneur de vous remettre le trophée du plus grand nombre de coton-tiges enfoncés simultanément sans vaseline, soit 3 boîtes complètes de 200 à cheval sur le dos d'un poule d'œuf.
7: Là, je vais te dire une chose, que celui qui s'amuse à faire ça, ça va se terminer très mal pour son matricule.
5: Ça va se terminer au tribunal.
7: Comme d'hab. Alors voilà. Tu donnes tout ça là.
8: Et il paraît, je vous le rappelle,
5: bon,
8: signer un contrat d'exclusivité avec notre partenaire Skylock pour une durée minimum de 4 ans et pour la somme de 120 000 francs net.
7: Bien sûr, ils savent même pas écrire alors qu'ils arrêtent de dire des conneries là-dessus.
5: Ouais, exactement.
7: Ils savent même pas taper des trucs sur ordinateur. Alors bon. C'est pas de ma faute. Hein.
5: Rigo sur l'internet.
9: C'est assez calme.
5: Calme pour le moment.
9: Ouais, ça arrive doucement.
8: Il y a un truc sérieux.
5: Encore ?
8: C'est Hachette Livre qui a envoyé un truc, c'est cher confrère. Nous connaissons certaines de vos œuvres poétiques.
5: Vas-y, fini de bouffer, vas-y.
8: C'est fini.
5: Excusez-moi, sur mon temps de loin, c'est parce que je filme toute cette scène qui sera probablement rediffusée dans l'internet. Hein.
8: Nous connaissons certaines de vos œuvres poétiques que nous aimons beaucoup. C'est pour cette raison que nous serions heureux si vous nous fassiez l'amitié
5: de nous envoyer quelques-unes de vos créations inédites afin de les publier dans notre prochain numéro. Votre contribution, croyez-le bien, nous sera précieuse.
7: Et l'article, quand tu pètes ?
5: Attends, j'ai de la
7: dans ces cas-là, tu le donnes à Manu, il va le lire.
5: Non, mais il a pas de cacahuètes, lui.
7: Ouais, bah, t'as qu'à pas bouffer quand tu lis un courrier.
8: Dans la tonne de votre réponse, qui, je l'espère, sera positive, je ne vous fais part de mes salutations les plus confraternelles, voilà.
5: Bon, alors...
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0: là, c'est un imposteur. Tu vois, parce qu'il prend la même voix que moi.
1: Bah ouais.
0: Comme par hasard. De toute manière, tu t'appelles pas Gérard.
2: Toi, alors, toi qui es avec moi dans le studio, t'es qui?
0: Moi, je suis ton vrai Gérard qui vient à la loco tous les vendredis.

0: De loup dans Donner.
1: Non, ça c'était il y a trois disques, Gérard.
0: Ouais, mais le deuxième c'était.
1: Non, le premier, tu peux rappeler le premier et je te donne le tout de suite.
0: Ben, le deuxième, le premier, je l'ai là, c'est Baba O'Rom avec.
1: Non, le premier disque, on en a passé deux. C'était Bernard Mauvaise Haleine.
0: Je sais pas, c'est ça.
1: Et le deuxième, c'était Blur. Voilà.
0: Et donc, je remercie. Continuez à nous appeler au 0800 75 000 et 0800 3 0800 5 000 et toujours 3615 Code Fun Radio, rubrique direct. Et sur l'IRC, on continue de nous appeler.
2: Oui, toujours énormément de monde. Je salue Fedji, Seb Z, Gaëtan, Corben, Miss Lover et tous les autres qui
0: et
2: sont
0: présents. Et on a combien de personnes sans indiscrétion, Rigo?
2: Une petite seconde, je tape un petit truc et c'est vrai que c'est pas très bien de le dire. Hein, mais il y a 56 personnes.
1: Ouais,
2: mais.
1: Ne dis pas, ça reste.
0: Non, mais c'est bien,
1: ça.
0: C'est bien.
1: Ça reste entre nous, non?
0: Non, mais c'est bien, 56 personnes, il est 1h39, c'est bien quand même.
1: Ouais. Et moi, je vais saluer Gilles et.
0: Pardon?
3: Dites-le en direct, mais pas trop fort pour pas que les gens l'entendent.
1: 56. Il y en a 56.
0: Donc,
1: Et sur le Minitel, Gilles, l'inconnu, il y a aussi Babette et Sandy.
4: Et moi, j'aimerais saluer ma mère et ma copine que j'aime.
0: Là là. Eh ben, moi, je salue Titi et la madrilène.
2: Pas de marque,
0: voilà.
2: Pas de marque.
0: Non, mais la Madrilène, il se reconnaîtra.
4: Si, c'est une marque de vélo, arrête.
0: Mais il se reconnaîtra, la Madrilène. On va accueillir Moulinette, 21 ans de Dijon. On écoute Fun Radio sur 90.7.
5: Bonsoir, Gérard.
0: Bonsoir. Tulip, 19 ans, Toulouse, 105.9.
5: Bonsoir, Gérard.
0: Bonsoir. Ananas, Saint-Leu-la-Forêt, sur 101.9.
6: Ouais, salut, mon GG.
0: Salut. Scooby-Doo, 23 ans, du Havre. On écoute Fun Radio sur 106.9. J'espère que c'est la bonne fréquence, Manu.
4: C'est la bonne fréquence, Gérard.
6: Oui, oui. Bonsoir, Paris. Bonsoir, la Dream
0: Tease. Bonsoir à toi. Cactus.
7: Rebonsoir, Gérard.
0: Donc, Paris, 101.9.
7: Voilà.
0: Et Christian de la Salle Saint-Cloud, 101.9 toujours.
6: Ouais.
0: Donc, deuxième débat qui porte sur le cinéma. J'espère qu'il va se passer aussi bien que le premier.
1: Et bien péchu aussi, hein, parce qu'il va se réveiller un petit peu, Gérard.
6: Un petit peu, ouais.
0: Non, mais j'espère qu'il va se passer impeccable. Comme le premier, c'est tout
1: comme
0: ce que je demande. Alors, avez-vous déjà été au cinéma cette année?
6: Oui.
0: Alors, on va demander à. Non, bah tiens, bah, comme Christian, il a répondu le premier.
6: Oui, j'étais souvent au cinéma.
0: Oui.
6: Et j'ai vu pas mal de films.
0: Comme quoi?
6: Comme le Titanic, Dîner de con, 6 jours, 7 nuits, Prends garde à toi et Pédale douce. Forrest Gump aussi.
0: D'accord. Pédale douce, je peux te dire une chose, que c'est un film qui est passé dimanche sur.
6: Sur première chaîne.
4: Excuse-moi,
6: Christian Berry.
4: Christian, voilà. t'es allé manger chez Gérard, il t'a invité?
6: Non.
4: Pour le film. Non, c'est pas grave.
0: Manu.
4: Ouais.
0: Manu,
4: non, mais j'ai rangé la blague, elle est pourrie.
0: Non, non, mais tu te calmes, Manu, parce que.
1: Ça peut aller très loin.
6: Tout de suite, Manu.
1: Ça peut aller
6: avec
1: très loin.
6: Une mauvaise idée.
0: Ok. Cactus.
1: Ça pique.
7: Bah, moi, j'ai pas trop d'argent, alors tu vois, je me souviens pas avoir été au cinéma.
0: D'accord. Scooby-Doo.
6: Moi, bah, j'ai pas tellement eu l'occasion parce que je suis serveur dans un bar.
0: Ouais.
6: Le problème, j'ai pas vu beaucoup de films cette année. J'en ai vu quelques-uns. Mais...
0: Voilà.
6: Ah, il y a plus
0: d'antenne,
6: là.
0: Ouais.
6: C'est Olivier à la pro?
0: Non, c'est Cactus, à mon avis. Non, c'est Scooby-Doo qui doit avoir un truc bidon.
6: Non, pas moi, non, du tout.
0: Non, mais tu vois, là, ce que Manu t'a donné, c'est pas
1: des sondages.
0: Non, mais ça, j'en ai rien à foutre.
1: D'accord,
6: de quoi?
1: C'est pas grave.
0: Tu vois, parce que moi, tes sondages, j'en ai rien à foutre. Alors, on fait pas de sondage lors des débats.
7: Ah, tiens, c'est intéressant, le sondage.
1: Non, mais c'était pas un sondage, c'était des statistiques, en fait. C'était des questions genre pour ou contre le cinéma.
0: Non, mais ça, genre, tu vois, tu vois, maintenant, dans mes débats, je mets plus des pour ou contre. Ok. Alors ça,
1: il y avait aussi qu'aimez-vous dans le cinéma.
0: Ouais,
1: tu peux le dire si tu veux, tiens.
0: Non mais c'est... ça.
1: Non mais tu peux le dire, c'est vachement intéressant. Ouais.
0: Non mais je verrai ça après.
1: Ok.
0: Ananas.
6: Ouais, ben moi je suis un vrai fan de ciné. Je vais souvent au cinéma et dernièrement j'ai vu Une chatte sur un doigt brûlant.
0: Non mais attends, toi si tu commences t'as vulgaire, tu commences à être vulgaire.
6: Ah mais je suis pas vulgaire, Gérard.
0: Non mais attends, une chatte, tu sais ce que ça veut dire pour moi?
4: C'est un petit animal.
1: Attendez, il faut savoir si on considère que le cinéma pornographique ne fait pas partie du cinéma, Gérard.
0: Mais justement. Justement, donc si Ananas veut répondre bien avant moi à la cinquième question, donc dans ce cas-là, il prend les questions à ma place.
1: Donc Ananas, tu gardes ta réponse parce que ça c'est pour la cinquième question.
6: Ok, alors serre les fesses jusqu'à la cinquième.
0: Voilà. Bon, bah, okay. Alors tu vas serrer les fesses avec Manu au standard.
6: Mais non.
1: Ouais, il a l'habitude, Manu, de serrer les fesses.
8: Il a à chaque fois, lui.
1: Enfin, vas-y, alors, on continue.
0: Donc, Tulip.
7: Bah, moi, je suis un peu prise par le boulot, donc j'ai dû aller au cinéma quelques fois, mais en ce moment, je peux pas trop.
0: D'accord. Moulinette.
9: Oui, moi, j'y suis allée, mais bon, je peux pas te dire si c'est souvent ou un peu, beaucoup. C'est, je sais pas, une fois tous les deux mois, quoi.
0: Ouais, non, mais je pense que à l'heure actuelle, vous pouvez quand même aller voir certains films qui sont sortis. Peut-être ce Minitel, non?
1: Ouais, je pense qu'ils vont aussi au cinéma.
0: Non, mais on a des réactions ou pas? Parce que sur l'IRC, on a du monde. Si sur Minitel, ils veulent pas répondre.
1: Bah, on a Dada sur Minitel qui dit que tu es quelqu'un qui parle très vite et qui parle. Attends, comment il dit ça? L'homme qui parle plus vite qu'il ne réfléchit.
0: Ouais, bah, dans ce cas-là.
1: C'est flatteur. Non, mais c'est flatteur.
0: Non, mais dans ce cas-là, elle aurait pu dire l'homme qui parle plus vite que son ombre.
1: Voilà, c'est un peu le même principe.
0: Hein, ou l'homme qui tire plus vite que son ombre en parlant de Dicky Luke sur IRC.
2: Oui, il y a Corben qui me demandait si le cinéma pollue.
0: Ah non, mais alors là...
1: C'est plus
0: là,
1: le thème du débat.
10: Mais est-ce que non, la pollution, c'est du cinéma?
0: Non, mais ça, non, non. Donc, alors là, je pense que c'est une question qui va faire plaisir à tout le monde.
8: Ouais.
0: Je pense. Bon, je pense que tout le monde en a entendu parler du film. On en a fait de la pub sur Fun Radio. Que pensez-vous du film Godzilla?
1: Ah, vous pouvez pas passer à côté. Hein.
0: Ah,
1: désolé.
0: Ouais, désolé.
8: Je trouve ça très bien, Christian.
0: Ouais, Christian.
8: J'ai vu le film.
0: Ouais.
8: Je trouve ça très formidable.
0: Attends, Christian. Christian.
8: Oui.
0: Sans indiscrétion.
8: Oui.
0: On va demander à Cactus, Scooby-Doo, Ananas, Tulip et Mooninette de se calmer. Où t'as été le voir?
8: Au Gaumont Parnasse le matin de très tôt.
0: Pas de marque. Hein?
8: Au Gaumont Parnasse.
0: Au Gaumont.
1: Gérard, il est allé à New York, ouais, joueur.
0: Tu vois, moi, j'ai été le voir avec Sandy qui se planque derrière là-bas, mais
1: il a rien compris. Il a rien compris, mais il l'a vu. Arrête,
0: le poussin a été le voir.
10: T'as compris que c'était un monstre qui cassait une ville?
0: Oui, bien sûr. Ah bon. Parce que je vais dire une chose, tu demanderas à Poussin, tout à l'heure, après l'émission, tu verras.
1: C'est le nom qu'ils avaient donné au monstre dans le film.
0: Ouais. Non, mais tu demanderas à Poussin tout à l'heure. Donc, Christian, pour toi, t'as été le voir au Gaumont?
8: Oui, au Gaumont Parnasse très tôt le matin.
0: Ok. Cactus.
7: Bah écoute, moi j'en ai entendu parler que du bien. Donc comme je te l'ai dit tout à l'heure, j'ai pas d'argent, j'en ai pas beaucoup, donc je dépense pas mon argent là-dedans, mais il paraît que c'est super bien, mais dès que j'ai l'occasion d'y aller, j'irai le voir.
0: Ben, faudra peut-être se dépêcher parce que là il est, je sais pas, jusqu'à
10: 1h46 et c'est chaud là.
7: Non mais t'inquiète pas Gérard, quand on veut voir un film, on arrive toujours à le voir.
0: Ouais, ben, ok. Scooby-Doo.
11: Gérard, je sens que tu vas me virer si je dis que je déteste Jean Reno, que je déteste les films américains de merde et tout ça, donc.
0: Bon, alors. Scooby-Doo.
9: Il a le droit, hein.
11: J'ai le droit, je l'ai pas vu, j'ai pas envie de le voir.
0: Oh, stop, on se calme. Scooby-Doo. Si c'est pour insulter les acteurs de cinéma dans ces cas-là, tu vas aller voir Manu parce que je pense que t'es pas encore rentré dans...
11: J'ai pas insulté, j'ai dit que je l'aimais pas.
1: Bah oui, t'es sectaire mais quand même, attends. Gérard, t'es un peu sectéré. Hein.
0: Non mais attends, je veux dire une chose. Quand t'insultes des acteurs de...
1: Non, il a pas insulté, il a dit qu'il aimait pas. C'est-à-dire Gérard, que ça se trouve, il aime pas Jean Reno dans Godzilla parce que le rôle est bidon.
0: Ah non mais attends, Gérard, son rôle est vachement bien dans...
1: Explique pourquoi.
0: Son rôle est... Attends, Scooby-Doo, tu permets? Non, Scooby-Doo. Scooby-Doo, tu me laisses parler maintenant, je réponds à la question à Phil Dard. Moi, je vais te dire une chose, que Jean Reno, dans le rôle qu'il a, dans Godzilla, fais-moi confiance qu'il est vachement bien.
11: Ah ouais.
0: Il joue le rôle d'un...
9: J'ai pas vu.
0: Il joue le rôle d'un...
1: D'un agent secret, non?
0: D'un agent secret.
9: Oh, chier, merde.
0: Oh, qui c'est qui a envie de chier là? C'est la deuxième porte à droite.
10: Non, mais elle avait pas vu le film, vous lui dites la fin.
9: Bah, dites pas le film, racontez pas, je veux le voir.
0: Non, non, mais je peux te dire une chose, que Jean Reno joue là-dedans dans un super... Il a un très bon rôle.
1: Il a une super bagnole.
9: Ouais.
0: Il a un très bon rôle. Et ce qu'il joue, il joue le rôle d'un agent secret.
9: Dis-le pas.
0: Il joue le rôle d'un agent secret.
10: Non, c'est pas le monstre?
11: Mais Gérard.
10: C'est pas le monstre, Jean Reno?
0: Non.
11: Gérard.
0: Oui.
11: Oui, c'est pas parce que j'ai pas les
0: mêmes goûts. C'est qui?
11: C'est Scooby-Doo. Oui. C'est pas parce que j'ai pas les mêmes goûts que toi que tu dois forcément t'énerver et me vouloir me virer. C'est tout.
0: Non, mais attends, au Havre.
11: J'ai vu tout un tas de films avec Jean Reno, j'aime pas du tout ce type.
0: Oui, mais si t'aimes pas Jean Reno, dans ces cas-là, est-ce que t'as regardé,
11: Léon, tout ça, mais j'ai pas aimé, hein.
0: Mais il est passé il y a, quand est-ce que c'est, il a joué dans...
9: Highlander.
0: Non, il n'a pas joué dans Highlander, il a joué dans...
11: Les Bronzés.
0: Non, pas dans Les Bronzés, le film, là, l'Opération Cornet de Bif.
11: Il l'a pas fait à la télé.
0: Oui, mais il était très bien comme film, je suis désolé.
11: J'ai regardé Big avec Tom Hanks.
0: Ouais, t'as raison. Tulip. Ananas, pardon, Tulip. Ouais, Ananas.
6: Écoute, moi, c'est pas les acteurs qui me posent un problème, c'est la bestiole, quoi. En fait, Godzilla, c'est quand même un petit peu un monstre de tapette, parce que si tu le mets à côté de King Kong, il fait pas le poids, Godzilla.
0: Non, mais attends.
6: Moi, je suis prêt à organiser un combat entre Godzilla et King Kong quand tu veux, je suis prêt à mettre de l'argent quand tu veux. Moi, je te dis, King Kong, il met une branlée à Godzilla, c'est tout.
0: Non, mais attends, King Kong et Godzilla sont de la même taille. Godzilla, c'est un gorille.
1: Non, Godzilla, c'est pas un gorille, c'est un gros lézard.
0: C'est un gros lézard, ouais. Et King Kong, c'est un singe.
6: Ouais, mais King Kong, il est plus fort, c'est tout.
10: Attends, ce qu'on sait pas, c'est que dans la vie, ils sont amants. Hein.
0: Non.
10: Ah, si.
6: Ça, Manu, t'as avancé quelque chose, là, fallait pas en parler.
0: Tulip.
7: Bah, moi, j'ai trouvé ça super.
0: T'as été le voir ?
7: Oui, j'ai été le voir, oui.
9: Non.
0: Qui me dit non et qui me dit oui, là ? Tulip.
7: Bah, moi, j'ai été le voir.
0: Non. D'accord. Moulinette. Parce que là, je vois plus de...
9: Alors moi, je ne l'ai pas encore vu pour la simple et bonne raison que je ne regarde pas les films américains en français, mais je les regarde en anglais, donc j'attends qu'ils passent en anglais.
1: Tu l'as vu en anglais, Gérard ?
0: Non, américain.
1: Ah, pardon. Excuse-moi.
10: Fildart a fait une erreur, c'est impardonnable.
1: Excusez-moi.
0: C'était américain. Et moi, je peux vous dire une chose, que ce film-là est très beau à voir, même Poussin l'a vu, et je pense qu'on peut dire que c'est sûr qu'on a du mal à le comprendre, le film, mais il est très bien. Stop, s'il vous plaît, derrière, merci.
2: Oui, sur l'IRC, il y a Fedji qui demande si au cinéma, les monstres peuvent remplacer les acteurs.
0: Ah ben, la preuve, c'est que Godzilla, le monstre, s'est vu opposé avec Jean Reno.
1: C'est un peu la vedette aussi.
0: Oui, mais ça, c'est Jean Reno qui a fait son film, donc...
1: Non, mais Godzilla, c'est la vedette du film.
0: Ben, disons, c'est que ce film-là...
1: Pourtant, on l'a pas vu à l'avant-première en smoking. Il n'est pas venu. Pourtant, c'est la vedette.
0: Jean Reno,
1: non, Godzilla.
7: Est-ce que Godzilla
1: a été
0: non.
11: Bah, tu mesureras en face de François, t'as Godzilla 2. Hein.
0: Bon, qui c'est qui vient de dire ça?
1: Ça, c'est pas cool.
0: Alors, Scooby-Doo, bonne nuit. Ou Ananas.
1: Non, c'est pas Ananas.
10: C'était Scooby-Doo, je l'ai géré. Par contre, moi, je croyais que le monstre Godzilla et le gars qui faisait sauver Willy, là, la baleine, c'était le même.
9: Ah ouais?
0: Non, mais attends.
2: Justement, Gérard, sur IRC, on me demande si tu connais le nom de l'acteur qui joue Godzilla.
0: Non.
11: Sandy.
0: Alors celui qui vient de dire Sandy, bonne nuit.
1: Non, c'est Brandy, il a dit Brandy.
0: Non, il a ouais, mais même c'est pas une raison.
10: Bah, c'est le nom de l'acteur Brandy.
1: Ouais.
9: Brandy Walker, son vrai nom.
0: Ouais, c'est ça. Bon, non, je pense que c'est faux.
1: Je pense que tout le monde a répondu à Godzilla maintenant, Gérard. Ouais. On peut peut-être passer à la prochaine.
0: Donc combien payez-vous la place de cinéma? On va demander à Moulinette.
9: Moi, je la paye 47.
11: Moi, Christian.
0: Attends, Christian.
11: Ouais.
0: Calme. Laisse parler tout le monde un peu.
11: Ouais.
1: T'arrêtes pas de parler, Christian.
0: Moulinette,
9: 47
0: francs.
9: Sauf quand c'est en tarif réduit, c'est 37.
0: D'accord. Tulip,
7: 52.
0: Hein?
7: Ouais, 52 francs, ouais.
0: Attends, 52 francs à Toulouse?
7: Ah bah ouais. Hein.
1: Ça fait 5 francs de plus?
0: Ouais. Ananas.
6: Ouais, bah écoute, moi je fais le bon vieux truc, j'y vais avec un copain, puis il vient m'ouvrir la porte de sortie de secours près des chiottes, et puis je rentre gratos.
0: Ah bah alors, Ananas.
1: Ça c'est n'importe quoi.
0: Ananas.
6: J'ai le droit, non?
0: Ananas.
6: Oui.
0: Tu vois, c'est terminé pour toi. Au revoir.
10: Mais qu'est-ce qu'il a dit?
0: Non.
6: J'ai pas le droit de resquiller, pourquoi j'ai pas le droit?
0: Non.
10: Pourquoi tu payes le métro, toi, tu resquilles pas?
6: Toi aussi, tu truandes des fois, Gérard.
0: Ouais, non, Manu.
6: Chacun ses business, hein, GG.
0: Allez, hop. Ananas, c'est terminé pour lui. Hop. Scooby-Doo.
10: Ah bah, il est parti, Scooby-Doo,
1: non, tu l'as
10: acheté,
1: Gérard.
0: Tu l'as testé. Ouais, mais... Hey, tu me prends des gens au standard là ou quoi toi?
1: Ah hein, les 24 lignes là.
0: Ouais, non, mais attends, ça va, moi je peux faire des débats comme ça?
10: Non, parce que là les pieds près de moi c'est pas possible.
0: Ouais,
10: Gérard.
0: Bah alors
1: Ah, tu bosses un peu, Manu, quand même.
0: Ouais, mais j'y vais.
12: Non, mais tu bah,
0: tu me reprends deux personnes à la place d'Ananas et de Scooby-Doo.
13: Ok.
2: Le débat, Gérard, le débat.
0: Alors, Cactus.
7: C'est, je crois, c'est 48 francs la place, moi.
0: 48. Ok.
7: Ça
0: fait
7: dans le tout, là, quoi.
0: Christian.
8: Moi, je paye 56 francs.
0: Hein
8: 56 francs.
7: Ça rentre pas dans les cases du loto.
0: Alors, 56. Alors, moi, je peux vous dire une chose, que là, il y en a aucun... personne m'a donné la bonne réponse. Les meilleures places, c'est 30 balles la place du cinéma.
1: Où ça?
7: Ah bon,
1: dans
7: ça
1: tes rêves?
7: Non.
0: Non, moi je peux te dire une chose, c'est UGC, c'est 30 balles.
7: Mais n'importe quoi.
1: Ouais, pour les moins de 12 ans.
0: Non. Mais même.
7: Même.
0: Comment?
7: En tarif réduit?
0: Non, non, il n'y a pas de tarif réduit.
7: Pour les Mongoliens.
0: Non, il n'y a pas de Mongolien.
1: Attends, Gérard, moi j'ai rarement vu des places à 30 balles à Paris.
7: C'est n'importe quoi.
1: Et même en province, je pense que c'est pareil. Quoi.
0: Non, mais attends, dans ta ville de Troyes, il n'y a pas de cinéma. J'y étais une fois. Il n'y a aucun cinéma dans ta ville.
1: Cinéma, oui, moi je faisais comme Ananas, je passais par derrière.
0: Ouais, bien sûr.
1: Bon, le problème, c'est pas ça. Le problème, c'est que c'est 50 balles maintenant parce que la vie évolue et qu'on pollue le système.
0: Bon, quelle heure il est?
7: On revient toujours à la pollution.
1: Bah ouais.
0: 1h54, non, on continue pas la pollution. Donc, oui.
2: Ça, j'ai une question, non, vas-y, enchaîne.
0: Non, vas-y, si quelqu'un voulait réagir sur les places.
2: Oui, alors il y a Corben qui demande si Godzilla paye sa place quand la pollution est niveau 3, mais voilà, c'est apparemment.
0: Non, mais ça, je vois pas le rapport.
1: On s'en fout de ça, Rigaud, on t'a déjà dit.
0: Non, mais il fait bien de poser la question, mais c'était pas le thème du débat. C'est qui sur IRC?
2: C'était Corben.
0: Ben, Corben, c'est pas du tout la.
10: Gérard, donc à la place de Scooby-Doo, on accueille Poussin. Poussin, donc.
7: Bonsoir
10: Poussin.
7: Bonsoir,
10: et à la place d'Ananas, on accueille Yoshimitsu de Caen, où on peut écouter Fun sur 96.3 FM.
0: Comment tu l'appelles, lui?
10: Yoshimitsu.
6: Salut, c'est Yoshimitsu.
0: Ouais,
6: c'est Yoshimitsu à l'appareil.
7: Salut.
6: Vous allez
0: salut.
6: Bien,
0: Yoshimitsu. Salut, Gégé. Salut. Donc, on va attaquer la quatrième. Regardez-vous la télé sur les films sortis? Donc alors je refais la question.
6: Ouais.
0: Par exemple, quand vous regardez la télé, ouais. Par exemple le mercredi, oh là, il y a des téléphones qui sont pourris là, j'aime pas ça.
1: Je crois que c'est Poussin.
0: Et Poussin, tu en es pas comme un bœuf.
7: Non, c'est pas moi.
1: Hein. Bah si, bah, okay. Dès que tu parles, ça s'arrête.
0: Donc est-ce que vous regardez par exemple le mercredi? Vous avez des films qu'on vous annonce à la télé.
7: Ça s'appelle des bandes annonces.
0: Voilà, les bandes annonces.
6: Sur exclusif, pas de gros mots.
0: Non, sur exclusif, je pense pas que j'en ai encore eu.
6: Pas de gros mots.
0: Alors donc, est-ce que vous les regardez? Est-ce que vous regardez l'avant-première du film qui sort?
1: Ah, il passe les avant-premières.
0: Oui, il passe les bandes annonces du film, et ça, je peux le confirmer. Donc, on va demander à Moulinette.
7: Oui.
0: Donc pour toi.
7: Alors moi, je ne regarde jamais ça parce que ça te donne toujours une image carrément faussée du film que tu vas aller voir.
0: Mm-hmm.
7: Je me fais une opinion plutôt par les journaux et plutôt par mes amis.
0: Ouais, mais attends, Moulinette.
7: Oui.
0: Dans ces cas-là, si tu regardes pas la bande annonce.
7: Oui.
0: Sur à la télé.
7: Oui.
0: Donc sur les journaux, c'est pareil.
7: Oui.
0: Donc sur les journaux, ça te met la bande-annonce du film qui sort.
7: Oui.
0: Donc tu vois l'image.
7: Pas du tout, Gérard.
0: Ah si.
7: Tu ne vois pas l'image sur le journal, Gérard.
0: Si.
7: Ah oui.
0: Moi je peux te dire que si. Je peux.
1: Elle bouge pas aussi.
10: C'est parce que tu lis des BD, Gérard.
0: Non.
6: Avec Gérard, elle bouge l'image. Hein,
0: non, mais moi je peux te ramener un journal, pas demain, mais mardi, si tu veux. Moi, je te ramène le journal et tu vas voir. Même mercredi, je peux te ramener le journal, comme quoi que la bande-annonce, ils vont te mettre la bande-annonce des films qui sortent le jour même.
1: C'est un penthouse, ça m'intéresse.
0: Donc, Tulipe.
7: Ben moi, ça m'intéresse énormément parce que, vu le peu de films que je vais voir, je suis sûr au moins qu'il m'intéressera ou pas.
0: Ouais, mais... Voilà, qui c'est qui a un téléphone
1: pourri? C'est Poussin, je sais pas, Poussin. Elle le gratte sur son menton sinon.
6: Et c'est parce qu'elle a de la barbe ou quoi?
7: T'as pu tracer, Poussin.
6: Elle a de la barbe.
0: Mais non. Oh, vous vous calmez, s'il vous plaît, derrière, merci.
6: Pardon.
0: Tulipe.
7: Oui.
0: Je me demande si à Toulouse, vous avez.
1: Dessiné, hein.
0: Oui, je me demande si vraiment vous avez des salles de cinéma.
1: Ouais.
7: Ah, si, franchement, Gérard, il y a des salles de cinéma. Hein.
0: Ouais, ça m'étonnerait, hein.
7: Et c'est pas le tiers-monde, hein?
0: Ouais, mais attends, à 19 ans, je crois que tu es en pleine étude, ça m'étonnerait que tu ailles voir des films.
7: Je travaille, Gérard, je suis plus dans les études, moi.
0: Ouais, d'accord.
1: Moi, je voulais te poser une question, Gérard. Imagine, tu vois la bande-annonce le mercredi.
0: Mm-hmm.
1: Bon, une bande-annonce, ça dure combien de temps? Ça dure 1 minute, 1 minute 30?
0: Ouais, grosso modo.
1: Qu'est-ce que tu vas te faire chier après aller voir le film?
0: Ouais. Non, mais de toute manière, sur la bande-annonce, ouais, tu vois presque rien.
1: Ah bon?
0: Tu vois presque rien, faut voir le film réel.
1: Mm.
0: Par exemple, sur Godzilla, t'as vu quoi? T'as vu simplement le monstre qui cassait carrément l'hôtel.
1: Ouais, mais il y a que après... ça dans le film, de toute façon.
0: Oui, non, mais il fait que ça, je suis d'accord.
7: Raconte pas.
0: Non, mais attendez, je réponds à Manu. Oui, d'accord, Manu. Il fait que ça, ok.
1: Alors, bah ouais.
0: Ok. D'accord.
1: Donc, mais, je me dis, ça sert à rien d'aller voir le film après. Quoi.
0: Mais si.
1: Mais
0: pour les gens qui aiment bien voir des films comme ça, peuvent aller le voir. Moi, je leur conseille d'aller le voir.
1: Mais ça sert à rien de dépenser 50 balles si tu vois une bande-annonce où ils
0: te racontent
1: tout gratos.
0: Non, mais ils vont pas dépenser 50 balles parce que le mercredi, c'est moins cher. Là, sur tous les chiffres que j'ai eus, le moins cher, c'est 30 balles la place. Hein? Donc, Rigo, oui.
2: Ouais, ça va. Il y a encore Corben. Ouais, ça va.
1: Ok. Bon, c'est bon. On peut y aller.
2: Il y a encore Corben qui demande si le Titanic a coulé à cause de Godzilla qui était monté à bord.
0: Alors là, c'est vrai qu'on n'a pas. On parle de Godzilla. On parle pas du film Titanic avec Céline Dion et Leonardo DiCaprio. C'est vrai. C'est vrai que ce film-là. C'est vrai. Non mais. Non mais c'est vrai que ce film-là a fait un ravage. Mais je pense qu'à l'heure actuelle, c'est pas lui qui sera dans les premiers.
6: Eh hey, GG, c'est Céline Dion ou c'est Lara Fabian, t'es sûr?
0: Non, c'est Céline Dion, attends, tu permets.
6: Mais attends. Je l'ai pas vu.
0: Mais tu l'as pas vu. Mais moi, je peux te dire une chose, que c'est Céline Dion. C'est pas Laura Fabian.
1: D'ailleurs, elle est super belle dans ce film.
7: Elle est trop belle.
6: Elle a changé.
0: Elle joue un rôle. Elle joue le rôle, si je me souviens bien, elle doit jouer le rôle
1: de la vieille,
0: l'épouse.
1: De la
0: baleine. Non, elle doit jouer le...
1: De l'iceberg.
0: Ah, mais arrêtez, là! Mais
1: j'ai rien dit, moi.
0: Tout à l'heure, toi, je vais t'éclater ton bénure. Donc, tu vas pas me casser les burnes.
1: Mais j'ai rien dit.
0: Ok.
1: Vas-y, continue, Gérard.
0: Je pense qu'elle joue le rôle de la femme de Leonardo DiCaprio, mais je suis pas sûr.
6: Ouais, Leonardo DiCaprio.
0: Donc, on va demander à... Yoshimitsu là.
6: Non, attention, Yoshimitsu, tu restes correct quand même.
0: Ouais, ben.
6: Attends, moi je t'appelle pas Gérald.
0: Ouais, allez, vas-y.
6: Alors, c'est Yoshimitsu. Ben, moi je suis un vrai fan de cinéma et en plus on n'est pas très riche donc moi j'ai carrément pas la télé, je vais qu'au cinéma. Donc en fait, ben, les bandes annonces, je les vois pas à la télé quoi.
0: D'accord.
6: Voilà.
0: Ok, Poussin. Poussin! Oh putain, mais merde!
1: Mais j'ai rien fait, elle est là!
7: Non, mais je suis là, hein. Allô?
1: Mais j'ai rien fait!
7: Non, moi ce que je voulais dire c'est que les bandes annonces c'est bien quand même de pouvoir les voir à la télé. Au moins ça te donne envie d'aller voir les films.
6: Ah ouais, ok.
0: Mm-hmm.
7: Et au moins tu peux savoir les extraits de films, comment ça se passe et tout ça.
6: Ah ouais, d'accord.
7: Ouais, super. Donc tu peux y aller et puis tu peux.
0: Tu la fermes derrière, s'il te plaît, merci.
6: Ouais.
7: Si par exemple ça t'intéresse pas, t'y vas pas. Comme ça te donne un point de vue.
0: Ok. Cactus.
12: Ouais, moi je m'y intéresse beaucoup aux bandes annonces parce qu'en fait je me fie pas aux opinions des autres et quand j'accroche avec une bande annonce je vais voir le film et quand j'accroche pas je vais pas le voir, voilà.
0: D'accord. Christian.
13: Oui, ben les bandes annonces moi je les vois dans les salles de cinéma quand il y a avant de commencer les films.
0: Mmh.
13: Ils présentent beaucoup de bandes annonces.
0: Des bandes annonces.
13: Oui, des bandes annonces. Oui, c'est ça que je te dis. Bandes d'annonces.
0: Donc, que pensez-vous des...
1: Ça, c'est la question suivante, c'est ça, Gérard?
0: Ouais.
1: D'accord.
0: Donc, que pensez-vous des journaux sur les films X, même voir à la télé? Donc, vous allez réfléchir, et on va se retrouver d'ici...
1: 3 minutes. L'espace d'un disque, quoi.
0: On va s'écouter les petits poils de bouc avec des slips et petits poils de bouc avec des slips. Et on récupère donc Mouninette.
14: Bonsoir, Gérard.
0: Bonsoir.
14: Bonsoir, la Dream Team.
0: Tulip. Bonsoir,
15: salut.
14: Bonsoir, Gérard.
0: Dis
15: bonjour, Manu.
0: Yo.
6: Yoshimitsu.
0: Ouais.
6: Yoshimitsu,
0: Poussin, ouais. Poussin, je suis.
1: Elle arrive, non. Poussin, elle court.
0: Cactus.
14: C'est là.
7: Elle roule.
0: Oh, s'il vous plaît, derrière, on se calme.
6: Aussi.
0: Gérard. Donc, Christian de la Seine-Saint-Cloud.
15: Oui, celui-là.
0: Rebonsoir. Donc, alors, quatrième, cinquième, vous l'avez entendu.
1: Vous l'avez tous entendu, la cinquième question.
16: Tu peux nous le rappeler, s'il te plaît.
0: Oh non, non, mais attendez, je veux pas.
15: C'est sur le cul, c'est sur le cul.
0: Oui, c'est pour ça. Oui, on t'a entendu. Alors, que pensez-vous des journaux sur les films X ou à la télé? Putain, mais arrêtez de renipler comme des boucs.
16: Ah,
0: oh là là, ça m'énerve.
15: C'est la barbe de
1: poussin. C'est vrai, arrêtez de renifler, quoi. Arrêtez de respirer, c'est tout.
15: Vas-y, laisse-nous vivre.
0: Ben, si ça plaît, si ça te plaît pas, toi, c'est le même prix, tu vas dégager, ok?
1: Bah alors, la question, Gérard, on y va, oui?
0: Alors, que pensez-vous des journaux sur les films X et même à la télé? Donc, on m'a demandé à Moulinette.
16: Ouais, alors moi, t'as du pot parce que j'adore ça.
0: Mm-hmm.
16: J'adore regarder, en fait, les petits journaux qui vendent des cassettes porno. Parce que t'as toujours le résumé de l'histoire avec des mots super crus.
0: Mm-hmm.
16: Ça donne vachement envie de regarder le film. J'adore également le journal du Hard parce que ça me fait délirer.
0: Ouais. Mais non, mais attends, journal...
16: C'est pas fini. C'est sur un ton comique et tu vois vraiment des images avec des...
0: Ouais, non, mais attends, attends, Moulinette.
16: Des organes.
0: Moulinette.
16: Oui.
0: Ouais, attends, oh, s'il vous plaît, derrière, on se calme.
1: Non, c'est une salope.
16: Mais non, j'aime ça.
0: Non, non, mais...
15: Ah, t'aimes ça,
0: un salope. Oh, Moulinette.
16: Oui.
0: Alors, t'as 21 ans, tu fais quoi dans la vie sans indiscrétion?
16: Oui, je travaille dans une boulangerie.
0: Ah ouais, ah ouais. Et tu crois que tu peux te permettre de t'acheter?
16: Mais je dis pas que je les achète, je dis que je regarde les...
0: Non, non, mais est-ce que en travaillant dans une boulangerie,
16: oui,
0: tu peux te permettre de louer Canal+.
16: Bah bien sûr.
0: Ouais, tu te fais combien sans indiscrétion par mois?
16: Bah ça te regarde pas, mais oui, j'ai les moyens d'avoir Canal, c'est ce que je veux, Gérard.
0: D'accord. Tulipe.
17: Bah moi, sans vouloir paraître coincé, ça m'intéresse pas vraiment, mais bon, si ça intéresse des gens, moi je trouve que c'est bien.
16: Il faut que t'essayes, Tulipe, hein, c'est génial. Hein.
0: Non mais attends, Moulinette, pour l'instant, je demande à Tulipe, ok?
1: C'est oui, plus Moulinex.
16: Je les conseille.
0: D'accord. Yoshimitsu, là.
15: Yoshimitsu, s'il te plaît, reste poli.
0: Ouais, t'as qu'à prendre un autre nom, d'accord? Parce que tout à l'heure, je vais t'appeler.
1: Attends, c'est pas bon.
15: T'es gentil, c'est mon vrai nom, je suis thaïlandais, ça te pose un problème?
0: Non, mais.
15: Calme, bon, je te réponds maintenant.
0: Écoute, tu me parles sur un autre nom! Tu me parles sur un autre nom, d'accord?
1: Toi aussi, Gérard.
16: Allez, calme-toi, Gérard.
17: T'énerve pas, Gérard,
0: okay.
17: Ça sert à rien.
0: Ok.
15: On va repartir sur de bonnes bases.
0: Ouais, je pense.
15: Calme.
0: Hein, Tony?
1: Mais non, il n'y a pas de Tony. Ils sont en vacances, je te dis.
0: Ils sont en vacances, ça m'étonnerait. Ils sont en Afrique.
15: C'est pas Tony, hein, GG, t'as tout.
1: Ils sont en vacances.
15: Alors, moi, ouais, je suis un gros fan de films X. J'en consomme pas mal. Et dernièrement, j'ai vu Ouvre la fenêtre que je te mette et Change de trousse à fume. Et franchement, je les conseille à tout le monde.
0: Non, d'accord, je vois pas du tout le rapport avec la question.
15: Avec le cul, ouais, t'as raison.
0: Ouais. Poussin.
16: Bah écoute, je pense que si ça intéresse des gens pour regarder des cassettes porno, moi je pense que personnellement, c'est pas utile de regarder des cassettes porno pour prendre son pied.
17: Tu regardes pas toi?
16: Non, pas du tout.
17: Ah bon?
16: Je trouve que c'est... Enfin, s'il y en a qui veulent regarder ça, ils regardent ça s'ils veulent, mais c'est pas intéressant, tu peux prendre ton pied autrement.
17: Et ton mec, d'accord, te regarde ça?
15: Attends, GG.
0: Non, attendez, 5 minutes, attendez, vous allez répondre après, mais il y a une question...
18: Oui, sur IRC, SebZ te demande, Gérard, si tu préfères les films X, Y ou Z.
0: Aucun des trois.
1: C'est quoi la différence?
0: X, Y, Z.
18: Non, les films X ou les films Y ou les films Z.
0: Déjà, des films X, c'est les films porno. Des films Z, ça existe pas. Et des films, quoi après? L?
1: Y.
0: Y, non plus.
18: Ah bah, on me dit que ça existe et que, en fait, tu connais rien sur le cinéma et que tu devrais pas faire un débat là-dessus.
0: Eh ben, dans ces cas, s'il est pas content,
1: il va au ciné, hein.
0: Il va au ciné lui-même. Cactus.
19: Moi, honnêtement, je m'intéresse pas à ce genre de truc parce que j'ai assez d'imagination pour me passer de ce truc-là. Mais pour taper un bon délire, ouais, ça me dérange pas de regarder.
0: Oh, derrière, quand quelqu'un parle, s'il vous plaît. Oh là là.
18: C'est Poussin, Gérard.
0: Non, c'est pas
18: vrai. Si, je l'enlève, je la remets, c'est elle.
1: Ouais, c'est vrai en plus, hein.
0: Ouais, bien sûr. Vous voulez la virer?
1: Non, okay. Non, elle est là.
0: Vous voulez la virer, mais vous
1: êtes là, Poussin? Poussin?
0: Non, oui, elle est plus là, tu vois.
1: Mais c'est elle est là.
0: Tu vois, tu t'amuses,
19: c'est
0: là.
19: Pas moi, hein. Oui, je suis là.
1: Bon, tu vois, elle est là. Bon, on continue, vas-y.
19: Mais non, c'est moi qui réponds.
0: Donc, Cactus, pour toi?
19: Non, mais je disais que je m'intéressais pas plus que ça à ça, parce qu'en fait, j'ai assez d'imagination pour créer mon propre truc. Mais c'est vrai que pour taper un délire, ça me dérange pas de regarder ce genre de truc, ouais.
0: Christian, pour finir.
13: Bah moi, j'adore ça.
1: Vicieux.
13: Moi, j'envoie pas mal de photos à Max.
0: Ça, on le sait.
13: Hein, oui. Et chez moi, à Saint-Cloud, j'ai pas mal de tableaux des femmes avec des culs nus.
0: D'accord. De quoi?
13: Même dans les chiottes.
0: D'accord.
1: Voilà. Excuse-moi, avant que tu répondes, j'ai une question de Sucette, 22 ans sur Minitel, qui demande à quel âge tu as vu ton premier film de cul?
0: Ça, j'y répondrai pas à elle.
1: Bah pourquoi? C'est indiscret?
0: Non, mais ça, c'est des questions.
1: T'en as déjà vu un ou pas?
0: Non, mais c'est des questions qui sont atteintes à la vie privée, donc sur la vie privée, je réponds pas.
1: À 17 ans? À 17 ans, tu l'as vu?
0: Je répondrai pas. C'est tout? Oui.
20: Gigi, c'est Yoshimitsu.
0: Oui.
20: Tout à l'heure, Poussin, elle disait qu'elle connaissait pas trop les films. Moi, si elle veut, je me propose gentiment de lui faire découvrir. On pourrait échanger nos coordonnées hors antenne.
0: Non, mais tu vois, je pense qu'à mon avis, Poussin, elle sera peut-être pas d'accord.
20: Poussin? Poussinou?
19: Oui.
0: Poussin, tu vois.
19: Je suis là, j'écoute.
1: Mais réponds, on te pose une question, Poussin.
19: Non, mais en fin de compte, ça m'attire pas trop, hein.
20: Non, mais je vais te faire découvrir, après on essayera et tout, non?
19: Non, c'est pas un truc qui m'attire.
20: T'as ce qu'il faut à la maison? T'as ce qu'il faut à la maison?
19: Comment?
20: Tu as ce qu'il faut à la maison?
19: Non, c'est pas ça, mais je regarde pas ce genre de choses. Je regarde plutôt des cassettes comiques ou des cassettes plus intéressantes que ça.
20: Ok, bon, bah écoute.
0: Okay.
1: Il y a aussi les mangas. Les mangas, c'est des dessins animés comiques et il y a du cul aussi.
0: Ouais, mais ça... c'est un reportage que j'ai vu hier, donc c'est malheureux. Je vais le passer parce que c'est ma question. Ouais. Avez-vous déjà vu un film sur les routiers? Ça, je sais, c'était.
1: C'est du cinéma, ça?
20: De cul?
0: Non. Attendez. Je peux vous dire une chose que. Avez-vous déjà vu un film sur les routiers? Je peux te dire une chose, que c'est un film qui est passé sur je sais plus quelle chaîne.
1: C'était pas un film, Gérard, c'était un reportage.
0: Non, je sais, il y avait un reportage hier sur les routiers,
1: ouais.
0: Mais il y a un film qui est passé sur la 6, M6.
20: Ça s'appelait Asphalt Fucker.
0: Ça s'appelait Le Convoi.
1: C'est un non-voyant.
19: C'est un téléfilm, ça n'a rien à voir avec le cinéma, Gérard.
0: Comment?
19: Je dis ça, c'était un téléfilm, ça n'a rien à voir avec le cinéma.
0: Ah, mais non, mais c'est Cactus là qui parle.
19: Ouais.
0: Moi, je vais dire une chose, Cactus, que le film est passé sur M6 et qui a duré pendant une heure et demie. Et c'est un mec.
10: Gérard, excuse-moi, il y a une grave erreur, pas de marque.
0: Non mais
10: sur la chaîne,
0: je m'en fous.
10: C'est chaud.
20: Ah bah non.
0: Rigaud.
18: Et à propos de films sur les routiers, on me conseille Mêlée ouverte pour routier à moustache.
0: Non mais ça,
1: c'est un bon film. Je l'ai vu.

0: Ah, il n'y a plus que trois lignes.
1: Non, c'est parce que c'est plus le 0800-75000, ouais. Mais le 0803-085000 exclusivement.
0: Alors donc, voilà. Si vous voulez nous appeler pour réagir sur cette question-là, faites vite parce que dans 4 minutes, je change de question.
2: Mes numéros verts est toujours disponible sur IRC, sur Minitel.
0: Donc, Christian.
3: Oui, ben moi j'ai vu un film. Comme ça, le con, le routier.
2: Mmh, de con, oui, tu peux dire.
0: Non, non, c'est le titre du film, ça s'appelle Le Convoi.
3: Oui, c'est ça, que j'avais vu avec qui j'avais Jean Gabin, puis qui traversait un camion.
0: Non, Christian, tu te trompes.
2: En moto, non.
0: Non, non, tu te trompes. Cactus.
4: Personnellement, je l'ai pas vu, mais si tu me raconterais un petit peu de quoi ça parle, je pourrais te dire un petit peu mon avis.
0: Non, pour l'instant, je vous raconterai tout à l'heure parce que je peux vous le dire, je l'ai vu ce film-là, il est très beau à voir.
4: Bon, je me ferai pas d'opinion alors.
0: Non, mais j'expliquerai après. Poussin ?
5: Moi non plus, j'ai pas vu le film, donc je pourrais pas te répondre.
0: Tulipe ?
6: Moi non plus, j'ai pas vu.
0: Alors, Moulinette ?
7: Moi, je l'ai pas vu, mais par contre, j'ai vu un épisode de Drôle de Dame où elles enquêtaient sur le milieu des routiers et elles étaient routières.
2: Ah, c'était bien ça, je l'ai vu aussi, ouais.
7: Il était sympa, hein ?
2: Ouais.
0: Non, je pense que là, vous faites illusion. Donc,
2: donc c'est quoi l'histoire du film ?
0: Non, l'histoire du film, c'est. En fin de compte, c'est un gars,
2: ouais.
0: qui part. Avec un autre pote, et bon, hein, c'est malheureux à dire, c'est un black.
2: Ouais.
0: Donc il se fait taper sur la gueule.
4: Et pourquoi, ouais, c'est malheureux à dire?
7: Pourquoi c'est malheureux, Gérard?
2: Non, parce qu'il y avait un peu de racisme dans l'histoire du film, c'est
0: voilà.
2: Ça,
0: okay. Ah, et en fin de compte, t'as tout le monde, t'as même un truc. Ça, c'est ce qui m'a. Dans le passage du film, ce qui m'a fait marrer le plus, et je voudrais bien qu'il repasse, c'est que tu vois des prêtres. Qui sont tous en train de dire amen.
2: C'est excellent.
0: Et non mais ils s'amusent. Et en fin de compte, ils vont. Après, t'as les routiers.
2: T'as Alain Delon. Ouais.
0: Non, il y avait pas Alain Delon. T'as tous les routiers qui organisent une chaîne. Parce que
2: parce que. Parce que t'avais pété celle de ton vélo.
0: Non. Parce que lui, sa femme est enceinte. Et il veut la retrouver.
2: Ah, ils veulent la porter jusqu'à la clinique.
0: En fin de compte, il se fait arrêter par les flics, il se fait tabasser dessus,
2: ouais,
0: à mort.
2: Ouais.
0: Et en fin de compte, t'as tous les routiers qui se mettent, qui déboulent tous. Tu vois, plus de 150 routiers.
2: Ah, bah, ça doit faire un beau bordel.
4: Ah,
0: oui.
4: Pas la solidarité. Hein.
0: Ouais, non mais, faut dire une chose que.
2: Ça fait un paquet de passeurs de cul aussi.
0: Dit,
2: hein.
0: Comme dit Manu.
2: Ça fait un beau bordel.
0: Un beau bordel. Quand tu vois 150 routiers, tu vois même. Les mecs qui nettoient la route avec leur gros camion là, qui t'envoie de l'eau des deux côtés.
2: Oui.
0: Donc tu les vois tous qui arrosent. T'as les motards qui les escortent jusqu'au bout.
4: Mm-hmm.
0: Et après t'as tous les camions qui défoncent le commissariat. Mm-hmm. Et après ils vont dans un stade. Mm-hmm. Et ils font le truc du corbillard parce que soi-disant qu'il serait mort. Mm-hmm. Et en fin de compte tu le revois.
4: Pas la fin.
0: Non mais c'est drôle à voir, et en plus c'est un camion citerne, et il y a une nana qui est avec. Et...
4: Enfin, faut aimer les camions. Hein.
0: Bah oui, ça faut apprécier. Oui, bah... Rigaud.
8: Oui, la plupart des gens sur IRC me disent que les routiers c'est pas du tout le thème du débat.
0: Ouais, mais ça, peut-être
2: ça,
0: pour
2: ça,
0: eux.
2: Ça tu le prends dans les dents quand même.
0: Ouais, mais
8: bah ouais, parce que t'as
2: regretté,
8: ouais,
2: c'est pas beaucoup.
8: Le thème. Bah ouais.
0: Non, mais c'est peut-être pas le thème du débat, mais la question, c'est avez-vous déjà vu un film sur les routiers ?
8: Ok, et il est bientôt 20, on va passer à une autre question.
0: Voilà.
9: Et d'ailleurs, Gérard, avant ta prochaine question, à la place de Yoshimitsu, on va accueillir Multiplex 19 ans de Toulon, où on peut écouter Fun sur 93.1 FM.
10: Oui, salut, bonsoir à tous.
4: Bonsoir.
10: Salut.
0: Sur combien
9: 93.1 FM sur Toulon.
10: Oui, c'est
0: 93.1, ok.
10: Salut.
0: Salut à toi.
10: Salut à toi.
0: Donc, t'as écouté la question, non ?
2: Ouais, on va pas y revenir, hein, c'est
10: ouais,
2: bon.
10: Non, mais je voulais te dire que moi, le film, Le Convoi, je l'ai vu.
0: Mm-hmm.
10: Je suis derrière toi à 100%.
0: Voilà.
10: Ouais.
0: Donc, regardez-vous les reportages sur le cinéma. Multiplex, on va te demander à toi.
10: Les reportages sur le cinéma ?
0: Mm-hmm.
10: Du genre exclusif et tout ça, c'est ça ?
0: Non, mais pas spécialement exclusif, n'importe quelle chaîne.
10: Je préfère regarder le cinéma directement, en fait.
0: Mm-hmm. Ouais, mais...
10: Le reportage, la vie des stars et tout ça nous intéresse pas, quoi. C'est un peu leur vie privée, quoi.
0: Mais attends, Multiplex, je pense que tout le monde va réagir et vont me dire oui, mais la vie des stars, ça regarde personne. Mais en fin de compte, la vie des stars, c'est quand même eux qui font le film.
10: C'est quand même eux qui la vivent, la vie des stars.
0: Ouais.
3: Et si,

0: Ah, donc,
1: c'est sûr, t'as raison.
0: Attends, multiplex.
1: Oui.
0: On va demander à Christian de la Salle.
2: Non, bah justement, Christian, je viens de l'avoir, il est parti se coucher. Donc,
0: ah, il est parti.
2: 0803-08-5000 pour nous joindre.
0: Donc, Cactus.
3: Bah écoute, honnêtement, je m'intéresse pas trop à la vie privée. Chacun fait sa vie comme il veut. Tant que le film est bon, le reste après, je m'en fiche, quoi.
0: Mm-hmm. Poussin.
4: Bah, jusqu'à présent, j'ai pas vu de reportage sur les films. Mais pourquoi pas, ça peut-être être intéressant.
0: Mm-hmm. Tulip.
5: Moi, je suis de son avis aussi, pareil.
0: David qui?
5: De Poussin.
6: David Lynch.
0: Moulinette.
7: Ouais. Moi, j'aime bien savoir ce qui se passe dans la vie privée des stars, parce que je suis une grande curieuse, et j'aime bien savoir qui couche avec qui, enfin, tu vois. Et par contre, leur capacité à bien faire le film, ça passe après, quoi.
6: Mais c'est ça que je me posais comme question dans le cinéma, c'est est-ce que les stars, elles couchent vraiment ensemble dans les films ou pas?
7: Bah ouais, elles font pas semblant, hein.
0: Non. C'est qui répond là? C'est Moulinette?
7: C'est Moulinette, ouais.
0: Non, Moulinette, je pense que tu te trompes.
6: Il met des capotes ou pas?
0: Oui.
6: Il couche ensemble et met des capotes pour éviter d'avoir des.
0: Non, mais ça, c'est pour le film sur la scène.
1: Ouais, mais réel, hein.
0: Non.
7: Non, ils en mettent, hein.
6: Des capotes réelles.
1: Réel, hein.
0: Ouais, mais ça, ils mettent vraiment des capotes. Mais je peux te dire une chose, que c'est le truc. C'est pour le passage du film.
6: Ouais.
0: Bon, donc tu vas aller voir. Ils vont s'embrasser sur la bouche et autres. Ils vont mettre des capotes, ça, ok.
6: Mmh. Ouais.
0: Mais c'est simplement que pour le passage du film.
7: Ah, d'accord.
0: Que pour le passage de l'extrait.
6: Ouais. Ah, ils couchent seulement pendant le passage. Ils couchent pas pendant tout le film.
0: Non, tout le film, tu les auras pas
6: en train de coucher ensemble.
1: Non.
0: Okay. Oui.
4: Comment tu peux savoir qu'ils mettent des capotes?
0: Qui
4: Poussin.
0: Non, mais donnez vos noms quand vous réagissez, s'il vous plaît. Merci.
4: Bon, c'est Poussin. Comment tu peux le savoir qu'ils en mettent?
0: Bah attends, ça se voit vraiment.
6: Ça sent.
0: Attendez.
2: Oui, donc, à la place de Christian qui est parti se coucher, on accueille Rocco, 26 ans, de Tignes. Et la fréquence sur Tignes, c'est 94.3 FM.
8: Oui, tout à fait.
1: Bonsoir. Salut, Rocco.
8: Bonsoir.
4: Salut, Rocco.
8: Salut. Bonsoir.
0: Salut.
1: Salut, Rocco.
0: Donc, pour toi?
8: Bah, j'ai pas écouté la question.
0: Oh non, mais je vais pas m'amuser à faire que ça, hein.
8: J'étais au standard, excuse-moi.
0: Ouais, alors, regardez-vous les reportages sur le cinéma.
8: Oui, tout à fait.
0: Ouais, tout à fait. T'aurais pas fumé la moquette?
8: Non. Pas du tout.
0: Non, t'aurais pas bu un coup?
6: Il est un peu malade, je crois.
8: C'est pas évident de parler comme ça.
0: Ouais, tu serais pas malade?
8: Un petit peu.
0: Ouais, un petit peu. Alors, si t'as rien à dire dans ces cas-là...
2: Non, moi, il m'a pas raconté plein de trucs au standard, mais bon...
0: Non, mais attends, malade, Manu.
2: Oui.
0: Le premier s'est bien passé, le deuxième, pour l'instant, il a l'air de se passer impeccable. Je voudrais pas qu'il foire.
2: Non, mais il n'y a pas de souci, t'inquiète pas.
8: Tranquille.
0: Ouais.
9: Non, c'est sur IRC, c'était juste pour dire à Manu qu'il faut qu'il rappelle Arnette.
0: Bon, non.
6: Pour les cadeaux, parce qu'on lui a offert un CD de Céline Dion.
8: Ça serait cool de rappeler Arnette.
0: Non.
8: Pourquoi pas?
0: Ouais, alors Rocco, tu vas te coucher. D'accord, Tony?
8: Pas du tout.
0: Ouais, d'accord, Tony. Allez, bonne nuit.
8: Bonne nuit.
0: Allez, salut, Tony. Salut.
6: Ah, il s'est coupé. Hein, avec Manu.
2: Tu dis qu'on coupe, on coupe, hein.
0: Ah, on coupe. Non, Manu, mais tu vois, j'aime pas trop avoir.
6: Il n'aime pas trop. Ça, tu le sais.
0: J'aime pas. C'est pas parce que le chef est plus là que les souris dansent, hein. Ok.
6: Oh, là, là.
4: Oh, bravo, Gérard.
0: Alors.
1: Bien
0: tenté,
1: Tony, quand même. Hein.
0: Donc, tu m'envoies le disque, parce qu'il reste trois questions.
6: En pleine gueule, tu le veux en pleine gueule ou pas?
1: Dans le der.
6: Non, mais je sais pas, je te demande.
0: Tu veux un café en pleine gueule?
6: Non, mais tu peux peut-être poser la question, on gagnera du temps déjà.
1: Ouais.
6: Comme ça, ils pourront réfléchir.
0: Alors, la Formule 1 est-elle un moyen de film?
6: Non, tu me dégages cette question, c'est nul.
9: Sur IRC, on m'a dit, s'il parle de Formule 1, faut lui dire que c'est pas le thème du débat.
6: C'est pas le thème du débat.
0: Je suis désolé.
6: Attends.
0: Attendez,
6: les auditeurs, vous avez déjà vu un film sur la Formule 1?
0: Oui. Si, ça existe. Ça existe. Mais attendez.
6: Sur IRC, c'est marqué.
0: Mais non, mais sur IRC, ils me diront ce qu'ils veulent, mais moi, je peux vous dire que ça existe.
6: Et t'as vu ça où, toi?
0: On va s'écouter.
6: T'as vu ça où, toi?
0: Voilà.
6: D'accord, super.
0: Le sexe des bébés éléphants est plus gros que le tien. Au revoir.
6: Chez les Grecs.
0: Bah, tu vas voir, j'ai
9: bon,
0: même
9: pas. Bon, il a déjà annoncé le débat. Le débat.
0: Donc, c'était allez, avec l'Erika Mitsuko. Voilà. Donc, on va faire un petit statistique avec
6: sur
0: les
6: le cinéma. Vous pouvez toujours appeler au 0803 sur 085000 si vous voulez réagir, bien sûr, aux statistiques de Gérard sur le débat qui porte sur le cinéma.
0: Cinéma. Voilà. Et donc, toujours 3615 code.
6: Fan Radio, rubrique directe, où il y a encore sucette, tige de côte. Enfin, ça, je sais pas ce que c'est.
0: Ouais, c'est encore un.
8: C'est porno, ça.
6: Ouais, peut-être. Et,
0: non, mais Tony.
2: Voilà, stop. On accueille Tony d'ailleurs.
8: Oh, bonsoir.
0: Ouais, ben Tony.
3: Bonsoir,
0: ça va
3: bien
0: se passer. Salut, Tony. Non, mais Tony, je t'ai dit quelque chose.
8: Ok, pas de problème.
6: De toute façon, t'as géré ça en antenne, Gérard, donc c'est bon, on peut y aller.
0: Donc, alors, les statistiques sur le débat sur le cinéma. Donc, il y a la question que pensez-vous du cinéma? Donc, il y a 40 personnes qui ont répondu. Bah voilà, c'est tout. On a répondu à la question.
6: Il y a 40%, pas 40 personnes.
0: Ouais, 40%, mais moi, j'aime bien quand me donne des trucs comme ça. À la question, qu'avez-vous vu dans les cinémas, donc? Alors, 20% aiment les pop-corn, donc je vois pas du tout le rapport avec le film. 30% aiment les ouvreuses, je vois pas du tout. Et 50% aiment rester chez eux.
6: Ah, il y a pas beaucoup de gens qui aiment le cinéma alors. Hein.
0: Ouais. Donc, 30% qui aiment les ouvreuses. Ça, j'en ai rien à foutre parce que ça rentre pas dans les films.
6: C'est quoi les ouvreuses?
0: Les ouvreuses, c'est celles qui te placent.
6: Mais il y en a plus beaucoup en plus. Hein.
0: Bah, je croyais qu'il en reste encore pas mal sur.
6: Il y en a deux sur Nantes, je crois.
0: Ouais, puis 20% qui aiment les pop-corn. Alors, ça, c'est les trucs qui nous donnent pendant l'entracte.
6: Ouais, donc, c'est vrai que les pop-corn, les meilleurs pop-corn qu'on a pu manger, c'est quand même au cinéma.
9: Ah, c'est vrai.
0: Bah, ouais, mais ça, je vois pas du tout le rapport. Donc, pour moi, c'est.
6: Donc, il y en a qui vont peut-être au cinéma seulement pour manger les pop-corn. Qu'est-ce
0: ouais, ou voir les ouvreuses.
6: Voilà.
0: Enfin, Alec, oui, Rigaud.
2: Ensuite, non, continue.
0: Non, vas-y. Parce que Arnett, c'est pas la peine d'essayer d'appeler. Voilà, ça sert à rien.
9: C'est pas le thème du débat, Arnett.
0: Ça servira à rien pour toi.
8: Ouais.
0: Donc, alors, à la question pour ou contre le cinéma, donc 30% qui sont pour. Donc, j'avais pas posé la question êtes-vous pour ou contre le cinéma? Donc, ça, je vois pas pourquoi qu'on me donne ça.
6: Et peut-être que les auditeurs veulent répondre aussi aux questions des stats, Gérard.
0: Ouais, mais 20% sont pas contre. 18% sont d'accord. Oui. Et 100% sont contre. Alors,
6: il y a une erreur de calcul, je crois.
0: Ouais, j'ai l'impression. Hein.
6: C'est 99.
0: Hein. Ouais. Non, mais à mon avis, ça, c'est vous, là.
6: Hein, non.
0: Le guignol, là. Hein, Olivier? Non, c'est pas toi. Non, c'est pas toi. C'est jamais toi. Non, c'est jamais toi qui fais des conneries.
2: J'ai rien fait.
0: À la question, quel est votre acteur préféré? Alors 100% ont répondu Georgette Bitoun pour sa prestation dans Les Pigeons aime les goélands. Alors ça, Olivier, ça je dis une chose, que maintenant c'est toi.
9: Tu l'as pas vu,
2: j'ai rien fait.
0: Alors ça c'est toi. Alors il y a 100% qui dit vos gueules les mouettes, les goélands, donc tu prends le premier. Toi pour moi, t'es une mouette, alors va voir les goélands. Allez hop, dégage.
8: Ça c'est des conneries. Hein.
6: Tu peux rappeler le titre du film?
0: C'est 100% les pigeons aiment les goélands. Donc à mon avis c'est 100% vos gueules les mouettes, blâ les goélands. Ok Olivier, merci.
8: Voilà.
0: Merci Olivier pour le Larsen.
6: Donc la suite Gérard.
0: Alors à la question quel est le dernier film que vous avez vu? Alors 50% ont vu Oh les beaux camions.
6: Camions. Je l'ai vu aussi, il est super ce film.
0: Avez-vous vu Sibi? Hein, Olivier? Et 100% ont vu, c'est pas le thème du débat. Olivier,
2: tu prends ça et tu vas te torcher.
9: Mais c'est pas moi qui l'ai fait.
0: Non, c'est pas toi.
6: Mais c'est les Français qui ont répondu. C'est
0: Non. Ça, pour moi, c'est des conneries.
9: C'est un sondage.
0: Non, ouais, mais même pour moi, c'est des conneries.
8: C'est un sondage à la Gondose.
0: Ouais, mais ça, c'est un sondage bidon.
8: C'est tout.
6: C'est Samzel qui nous a passé.
0: Non, oui, c'est ça. T'as raison. Tu veux que je lui garde et que je lui fasse voir demain?
8: Et tu pourrais rajouter sur ta liste éclate-moi la chatte à la grenade.
0: Ouais, ben toi tu ferais mieux d'éclater ta voix basse.
8: Ok.
0: Yes. Merci.
6: Donc on en était où Gérard?
0: Alors, les montgolfières ont-elles sorti un film?
3: Les quoi?
0: Les montgolfières.
6: Les sœurs montgolfières.
8: Ah ouais.
6: Les sœurs.
0: Les montgolfières ont-ils sorti un film?
3: Bien quoi par là, GG?
0: Alors, les montgolfières, c'est un ballon dirigeable qui s'allume avec du gaz.
4: Donc, c'est pas des parachutes, alors?
0: Non, c'est un zizi avec des poils qui tombent tout seul du désert et qu'on retient avec... quelque chose.
4: Ah bah voilà, maintenant je comprends déjà beaucoup mieux ce que tu veux dire.
0: D'accord.
4: Bah, moi personnellement, je n'ai jamais vu. Hein.
6: Qui c'est? Donne ton nom.
8: Ouais, des bites avec.
0: Non, non, mais attends. Tony. Tony.
8: Non, mais parce qu'elle dit.
0: Tony.
8: Ouais.
0: Tony.
8: Calme.
6: Ça va?
0: Tony, tu vas la fermer parce que les bites, je veux pas entendre ça à 2h36 du matin. Ouais, alors tu vas voir Manu au standard. Non, non, tu vas voir Manu au standard.
6: Il va donner
0: Tony.
6: En fait les synonymes qu'on peut dire à cette heure-là. Et tu reviens, t'inquiète pas.
0: Non.
6: Donc Poussin voulait répondre à toi.
4: Donc ce que je voulais dire, GG, c'est que les montgolfières, ça n'a rien à voir avec le cinéma. Je comprends pas pourquoi tu...
0: Non, mais il y a des films sur les montgolfières.
4: Oui, mais ça dépend. Si tu parles de reportage, oui, mais si tu parles de film, j'en ai jamais vu.
0: Ben, t'as qu'à regarder de temps en temps la télé. Oui, Rigo. Oui,
4: non, mais j'ai pas le temps de regarder la télé.
9: Non, mais c'est Poussin. Bon, Poussin, merci. À propos de montgolfière, il y a Yankee qui demande si tu as un cerf-volant.
0: Non, mais de toute manière, c'est pareil. Les cerfs-volants, tu les tires sur des trucs, mais il faut avoir du vent là pour les cerfs-volants. Les montgolfières, c'est avec du gaz. Hein.
6: D'accord, mais ça, c'est super calé dans le ciné, ça. Hein.
0: Tony, s'il te plaît, tu te calmes.
8: D'accord.
0: Parce que tout à l'heure, tu vas pas finir le débat.
6: Gérard, excuse-moi, on va peut-être revenir justement dans le thème du cinéma, parce que là, je crois qu'on s'égare.
8: Le thème, c'est pas Tony, le thème. Hein.
0: Non, mais pour l'instant, derrière, tu t'es aussi.
8: Ouais.
6: Donc, allez, on y va.
0: Donc, tiens, Tony, maintenant, toi.
8: Ah. Ouais, mais le problème, c'est que moi, j'ai tout le temps au standard, pour un rien, pour un oui, pour un non. Alors, moi, je voudrais bien que tu me répètes la question, s'il te plaît.
0: Non, mais attends.
6: Là, c'est normal. Tu m'as demandé
0: des
6: synonymes de machin.
0: Non, non, mais t'as entendu la question avant que t'ailles au standard.
8: Ah, les sœurs montgolfières.
6: Ouais.
8: Je suis allé voir tous leurs films.
0: D'accord.
6: Et qu'est-ce que t'en as pensé?
8: Franchement, c'est de la balle.
6: C'est planant, non?
8: Ouais, c'est planant, c'est le beau. J'aime bien passer comme ça, Philippe, quand t'es de bonne humeur.
0: Ouais, Cactus.
8: Je te kiffe.
4: Ouais, c'est vachement planant comme film.
0: Ouais. Donc, Multiplex.
4: Oui.
8: Bah, moi, je suis tout à fait d'accord. C'est très bien, mais il faut pas se moquer de ces gens-là. Il y a pas de quoi être fier, c'est tout.
0: Mmh.
8: Ouais.
0: Tulip.
4: C'est super aussi, moi je trouve.
0: Et Mooninette.
10: Ouais, non, moi j'ai vu pas mal de films sur les Mongols. Maintenant, savoir s'ils étaient fiers, je sais pas.
0: Bon alors Moulinette,
6: ils ont pas compris la question.
0: Non, mais je pense que on parle des Montgolfières, on parle pas des Mongols. Voilà. D'accord. Parce que toi, pour l'instant, t'as une tête de Mongol, toi.
8: Et si je te dis trisomie 21.
10: T'as un cul Mongol.
0: Bon alors Moulinette, bonne nuit.
8: Voilà.
11: Allez, hop. Arnette,
0: Moulinette, au revoir.
6: Allez hop, dégage.
8: On appelle Arnette. Appelle Arnette. Ou Goldo.
0: Non, Moulinette, bonne nuit. De toute manière, on rappelle plus personne là. Ça va être terminé. Alors.
9: Ah, c'est dommage. Il y avait des filles qui voulaient te parler.
0: Non, mais on.
4: Allô.
0: Non.
4: Oui, Gérard.
0: Non, c'est bon, c'est pas la peine, j'ai dit.
4: C'est Conchita.
0: Conchita, tu vas perdre ton ménage.
6: Mais elle était folle de toi. Hein.
0: Donc, dernière question. C'est la dernière, et là, oui, c'est la dernière. Il est 40 et on arrête après, c'est tout.
8: Ah bon, il faut aller jusqu'à 3h, là.
0: Non, mais on arrête après, c'est tout.
8: T'as signé un contrat, il faut aller jusqu'à 3h.
0: Mais attends, si t'es pas content, Tony, tu dégages.
8: Mais ton contrat, il y a marqué jusqu'à 3h, tu vas jusqu'à
0: 3h. Bon, alors, Tony, tu revois.
6: Gérard.
0: Non, mais on pourrait.
6: Attends,
0: non,
6: je t'ai payé pour 3 heures de débat. Si tu commences à te casser avant la fin.
0: On pourrait faire encore deux questions.
6: Non, mais j'aurais une question au cinéma après.
8: Il faut lui enlever 100 francs de ticket restaurant, c'est tout.
6: D'accord.
0: Alors, là, tu le dégages.
8: Ça, c'est.
4: C'est Polo. C'était Polo.
8: Polo.
6: Bon, allez, on va reprendre là, on enchaîne la question. Parce que...
0: Alors, La France sort-elle plus de films qu'aux États-Unis?
6: Ça, c'est une question intéressante.
8: Ah, oui. Tout à fait.
0: Qui?
8: C'est Multiplex.
0: Oui.
8: Ah, tout à fait, je pense que la France sort bien, elle sort tard, et beaucoup plus qu'aux États-Unis, bien sûr.
0: C'est clair. Non, mais attends.
8: Et c'est clair,
0: Multiplex.
8: Oui.
0: La France sort-elle plus de films qu'aux États-Unis? Je ne crois pas du tout avec ce que les Français ont à faire dans la rue.
8: Non, mais de toute façon, les chiffres, on leur fait dire ce qu'on veut. Hein.
12: Ouais, mais la France, elle sort plus que 2 films par an.
0: Voilà, ça, c'est Tony qui répond.
12: Oui, bonsoir.
0: Non, mais Tony, bonsoir. Tu te calmes, s'il te plaît.
4: Gérard?
0: Oui.
4: Donc c'est Poussin. Moi, ce que je voulais dire, c'est que les films en Amérique, ils sortent plus, enfin, ils sortent en première, enfin, en première fois par rapport en France.
11: Pas du tout.
8: Excusez-moi, si je peux
4: ils
8: me permettre.
4: Ils sortent d'abord en Amérique et après, ils sortent en France.
11: Non, rien à voir. Non, pas du tout.
0: Qui c'est qui est pas d'accord?
11: Multiplex, regarde. Ouais. Un film français, Les Visiteurs, tu vas pas me dire qu'il est sorti d'abord aux États-Unis. C'est du mytho, ça.
0: Non, mais attends, dans ces cas-là, on va.
8: Quand Gérard et Sandy sont allés à New York, c'était un peu Les Visiteurs.
0: Tony, s'il te plaît, tu t'écrases.
4: Mais Godzilla, il est sorti en Amérique d'abord. Hein.
0: Oui, et il est sorti en avant-première en Amérique. Et après, Attendez.
6: Chacun son tour.
0: Attendez. Qui c'est qui dit n'importe quoi? Tulipe.
8: Non, c'est pas ça.
4: Ah, pardon, excuse-moi, Gérard. Parce que je m'occupe d'une petite, alors
0: elle
4: va le pleurer.
0: Ah non, mais dans ce cas-là, si t'as quelqu'un avec toi, ça sert à rien de réagir.
6: Elle fait du babysitage.
11: Elle a besoin d'un rempotage, Tulipe. Hein. Moi, je vais te rempoter.
0: Alors, Tulipe?
4: Moi, je sais pas.
0: Ah, tu sais pas?
4: Bah, je sais pas pour la France et les États-Unis, je sais pas du tout.
0: Alors, moi, je peux vous dire une chose, que le film Godzilla, qu'on a été voir en avant-première, est sorti à New York.
4: N'importe quoi.
11: Non, mais c'est pas le seul film.
0: Alors, attends.
6: Ouais.
0: Mais moi, tout le monde en air.
6: Ils sont ils sont tous.
0: On va savoir qui c'est qui s'amuse à dire n'importe quoi.
6: Allez. De toute façon, c'est une fille.
0: Alors, vas-y.
8: Déjà, c'est pas moi, c'est bon.
0: Vas-y, n'importe quoi.
8: Vas-y, parle, allez, n'importe quoi.
0: Vas-y, n'importe quoi.
8: Allez, les filles. Allez, t'as pas de couilles, n'importe quoi. Hein.
11: Ah, non, c'est une fille.
0: Et alors? C'est bizarre, y a personne.
6: Là,
0: y a personne.
8: Y a
6: rien.
8: À mon avis, c'est grosse autruche, là.
0: Non, ouais. Il y en a une qui a rien entre les jambes. Hein.
8: C'est grosse autruche, là.
11: C'est le vilain petit canard.
0: Ouais, tu vas voir.
6: Explique-nous,
0: quoi,
6: Gérard, pourquoi alors Godzilla est sorti à New York en avant-première et pas en France, par exemple?
0: Bah, parce que c'est.
8: Pour se faire pardonner, parce qu'il a détruit New York.
0: C'est un film qui est sorti à New York en premier. Ça a été sorti sur New York parce que c'est pas parce que c'est un film que Jean Reno a fait en avant-première là-bas dans les villes de New York.
6: Ouais.
0: Ça sort en premier. Donc, il est sorti d'abord en avant-première. Après, il est sorti sur les écrans parisiens depuis le 16 septembre.
11: En avant-dernière.
0: Non.
11: Ah si, en avant-dernière.
8: Bah oui, parce que c'est en dernier.
0: Mais non, arrêtez vos conneries. Donc, qui c'est qui n'a pas répondu?
6: Il y a pas mal de monde encore. Hein.
0: Tulipe?
4: Bah moi, je viens de répondre, Gérard.
0: Oui. Alors, Multiplex?
11: Déjà fait.
0: Oui.
6: C'est Cactus. Cactus et Poussin qui n'ont pas répondu.
4: Si, j'ai répondu.
0: Cactus?
4: Moi je dirais que je laisse la parole à quelqu'un d'autre parce que je sais pas quoi te répondre.
0: D'accord.
6: Pourtant c'est un sujet intéressant. Moi j'aimerais bien savoir pourquoi.
0: Cactus.
4: Oui.
0: T'as jamais été au cinéma encore?
4: Mais si, j'ai déjà été au cinéma, Gérard.
0: Non mais attends, t'as jamais été voir des films?
4: Mais si, j'ai été voir le Titanic. J'ai déjà été voir des films. T'inquiète pas pour moi, Gérard.
0: Tony, pour finir.
8: J'ai répondu déjà.
0: Ok.
6: Non, c'est ce que je voulais te demander, Gérard. Pourquoi? Ah, Rigo, une question IRC, pardon.
9: Oui,
0: question IRC pour finir.
9: Riff qui demande s'il y a plus de pollution en Amérique qu'en France. Excuse-moi, j'avais pas.
0: Non, mais ça.
6: C'est avant, ça.
0: On est plus
6: Rigo,
0: des...
6: tu suis rien. Hein.
0: Non, mais c'est pas Rigo, c'est l'IRC. Ouais. La pollution s'est terminée depuis une heure. Donc.
4: Il y en a eu quand Gérard est allé.
6: Ah, il y a quelqu'un qui a coupé.
0: Voilà.
8: Il est couché, là.
6: Donc, ce que je voulais te demander, Gérard, c'est que tu sais, il y a des films français, par exemple, je sais pas si t'as vu Trois hommes et un pouffin.
0: Non.
6: Et ce film-là, tu sais, c'était un succès. Et les Américains l'ont copié et ont refait le même film en Amérique.
8: Trois hommes et un oursin, ouais.
6: Voilà. Non, mais qu'est-ce que tu penses en fait des versions dans le cinéma, par exemple, des films français qui ont du succès et qui se font aux États-Unis après?
8: Long ou court?
0: Non mais attendez, s'il vous plaît. Oh, on se calme derrière, je réponds. Non mais ça, de toute manière, que ça soit des films qui sortent en France, qui soient repris par des acteurs américains, de toute manière, en principe, ça, ce qui sort en premier, c'est des films américains, non français.
4: Ouais. N'importe quoi.
0: Quoi n'importe quoi, si ça te plaît pas, tu vas te faire foutre.
6: Ok. Non mais tu vois, parce que en fait, parce que le film avait tellement de succès en France que les Américains nous ont copié. Est-ce que tu trouves ça normal?
0: Non mais ça c'est un truc, c'est à eux de voir, c'est pas à nous, parce que c'est, on sait pas
11: c'est une histoire de fric.
1: C'est une histoire de fric, c'est tout.
0: Bah oui, mais de toute manière, c'est pas qu'il y a eu une histoire de fric, c'est de savoir. Mais c'est de savoir les nombres d'entrées qu'ils ont fait en salle.
1: Mais non, il y a des
0: top. Non, mais attends, parce que moi, le film Godzilla, il a fait plus d'un million d'entrées en France. Et nous, quand on y a été, quand on était le voir à New York en avant-première, il y a eu 150 000 personnes.
1: Et
3: toi, c'est
1: tout.
3: Ça va faire tout drôle. Tout ça pour toi.
0: Non, mais il y a eu 150 000 personnes, et faites-moi confiance que 150 000 personnes dans une salle qui hurle dès qu'ils voient Jean Reno, dans un passage, la salle se met à hurler.
6: Pourquoi il hurle? Il est pas beau, Jean Reno?
0: Non, mais c'est pas qu'il est pas beau, c'est que dès qu'ils voient dès qu'ils l'ont vu sur un passage, par exemple, quand il passe à.
6: Un passage clouté, tu vois.
0: Non, quand il passe avec une voiture de l'armée. Et qui mâche un chewing-gum pour pas qu'on le reconnaisse, tout le monde, tu les entends tous hurler, même quand ils jouent le rôle du médecin là-dedans.
6: Il mâche un chewing-gum pour pas qu'on le reconnaisse.
1: Ah, c'est un gros chewing-gum alors que moi, personne ne me reconnaît, j'ai vraiment une merde.
0: Bon, tais-toi, toi, Tony.
1: Et toi, attends, GG, et toi, à New York, les gens, ils t'ont pas reconnu du coup, alors vu qu'il y avait Jean Reno?
0: Mais attends, de toute manière, on paraît.
6: Il t'a un peu pris la vedette quand même.
1: T'as un peu pris la vedette, c'est clair.
0: Non, il n'y a aucune personne qui nous a reconnus.
6: Non, sans déconner.
3: Est-ce que tu penses que les acteurs américains jouent mieux dans les films que les acteurs français?
0: Non. Mais de toute manière, maintenant, voir comment qu'on a des films en salle, je vais te dire une chose que je pense que c'est les Américains qui vont bientôt nous dépasser. Hein.
8: Non, mais t'es d'accord, Gérard, qu'il y a une différence entre Al Pacino et Bernard Ménez quand même.
0: Non, mais attends, toi, Tony, dégage. Hop, je veux plus t'entendre.
6: Il a raison.
1: Il a raison.
8: On va pas abuser là. Hein.
1: Il a raison.
0: Non, mais moi, je peux vous dire une chose que à l'heure actuelle, maintenant, on a plus grand chose parce que maintenant, faut qu'on prenne des films américains.
1: Et pourquoi pas des films
0: tout le temps. Ah si. Maintenant, tu vois dans les salles, c'est quoi? C'est des films américains qui sortent. Hein.
6: Maintenant, regarde Un Dîner de Cons, justement, on en parlait tout à l'heure. Un Dîner de Cons, c'est français, ça a
0: bien
6: marché.
0: Ouais, mais attends, Un Dîner de Cons, c'est sorti en cassette vidéo, c'est même pas sorti sur les grands écrans.
6: Je l'ai vu au cinéma. Hein.
8: Non, menteur.
3: Et toi, tu préfères quoi, Gérard? Les films américains ou les films français?
0: Moi, j'en ai rien à foutre.
6: Mais pourquoi?
0: Moi, je m'en fous.
3: Argumente.
6: Bah, Gérard.
0: Non, mais moi personnellement, pour l'instant, j'ai pas les moyens de me payer le ciné.
3: Et tu fais
8: non plus.
3: Être comme moi, quoi.
6: Non, Gérard, il a pas les moyens d'aller au ciné. Il préfère aller à New York, voir le cinéma.
1: Carrément. Ouais.
6: Ok, en avant-première.
0: Donc voilà.
6: Okay.
0: Je pense que vous avez été content de
6: sa réponse. Hein. Ça vaut le détour.
0: Ouais,
6: et donc ça.
1: GG.
0: Oui.
1: C'est multiplex.
6: Dernière question.
1: Ouais, ce que j'aurais voulu savoir, voilà, c'est si une carrière un jour d'acteur se présentait à toi, parce que tu as commencé dans la radio, mais tu vas peut-être aller plus haut. Si une grande carrière d'acteur, comme tout à l'heure on parlait de Jean Gabin ou Lino Ventura, se présentait à toi, est-ce que tu penses que ça t'intéresserait?
0: Je peux te dire une chose que là-dessus, personnellement, non. Je préfère rester à la radio que d'aller faire du cinéma.
1: Il y a des rôles qui sont faits pour toi.
0: Stop, multiplex 5 minutes, s'il te plaît.
6: Justement, en parlant des gens qui font un autre métier et qui veulent se lancer dans le cinéma, il y a Sucette sur le Minitel qui te pose la question, Gérard, est-ce que tu trouves qu'Ophélie Winter est une bonne actrice? Et que penses-tu des chanteurs qui se lancent dans le ciné, justement?
0: Eh ben ça, chacun voit midi à sa porte dans les chanteurs. C'est vrai qu'on n'en a pas parlé, j'ai pas pensé à faire la question.
6: Ouais.
0: C'est vrai qu'il y a beaucoup de chanteurs qui se lancent dans le cinéma.
6: Est-ce que tu trouves que c'est bien et est-ce qu'ils sont bons dans le cinéma aussi bien que dans la chanson?
0: Ben, Ophélie Winter, je la vois mieux dans la chanson. Bon, il y a Michel Sardou que j'adore et ça, lui, il a sorti deux films. Donc, il y a.
6: Sur CD?
0: Il a sorti Cross qui était pas mal. Il y a Patrick Bruel aussi.
1: Et Crotte.
0: Non, ça, toi,
6: il y a aussi.
1: Michel Sardou, vaut mieux qu'il arrête de chanter, vaut mieux qu'il arrête de faire des films et qu'il fasse, je sais pas, de la poterie.
0: Attendez, qui c'est qui vient de dire ça?
1: Bah, je suis désolé, c'est multiplex.
0: Mais ouais, multiplex. Multiplex.
6: Chacun ses goûts, Gérard.
1: Qu'est-ce
8: que t'as pensé de la prestation de Guy Béard dans Scarface?
0: Non, mais alors là, tu te trompes. Allez, conclusion du débat.
3: À chier.
0: Qui c'est qui vient de dire ça?
1: Une fille, bab. Non, les filles qui foutent le bordel, hein. Je sais pas si t'as remarqué. Avant, c'était les garçons, maintenant c'est les filles.
6: C'est pour ça, je crois, non?
3: Ah non, moi j'ai rien dit. Hein.
8: On s'autruche.
3: Ah, c'est pas moi non plus. Hein.
0: Conclusion.
6: Allez,
0: chacun
6: à votre tour. Multiplex, conclusion.
1: Bah, multiplex, moi je pense que Gérard, tu pourrais faire carrière dans le cinéma. Je pense que notamment des rôles comme celui de Quasimodo. te conviendra très bien, quoi.
2: Ou le bossu de Notre-Dame, non?
1: Bah, c'est le même, ouais, c'est celui-là, ouais.
6: Tulip.
2: Oh, merde.
6: T'as pas regardé assez de Walt Disney?
2: Bah, ouais, non, je suis pas Walt Disney.
6: Tulip.
13: Bah, oui, mais attends, tout le monde parle. Moi, j'ai trouvé ça bien. Ouais, c'est sympa.
6: Cactus.
13: Bah, moi, je pense que le cinéma n'existerait pas, et ben, on n'aurait pas eu de débat ce soir, et donc, je trouve que c'est pas mal, quoi.
6: Tony.
14: Ouais, bah, j'ai trouvé ça trop calme comme débat, déjà je voulais te le dire. Et il faudrait que tu respectes un petit peu plus ton équipe, parce qu'elle est quand même là pour travailler avec toi.
6: Mmh. Non mais attends, Tony, déjà pour commencer, c'est l'équipe ce soir, elle a bien travaillé.
14: Oui, merci.
6: Ça,
14: merci,
6: je voulais les remercier.
2: Merci, chef.
6: Je voulais remercier Pildar quand même, qui a fait les deux débats à l'Aria.
14: Bravo,
2: et tu sais que ça me démangeait. Hein.
6: Et Manu, bravo, qui a fait un peu n'importe quoi au standard, non, mais c'est pas grave.
2: Nickel, il n'y a pas eu une insulte, pas eu un truc.
6: Ouais, non mais quand je demande de retirer les gens, c'est pas la peine d'essayer de les passer sur d'autres personnes.
14: Ouais, ça c'est vrai qu'il a
6: sur c'est le premier débat, c'est ce que tu as voulu jouer, puis là c'est le deuxième
2: avec qui?
6: Ananas et l'autre est Multiplex. Bah on a vaguement ouais.
14: D'ailleurs c'est Goldo, je te le dis.
6: Tiens, tu vois.
2: Oh, non, ça c'est pas possible, hasard. C'était un 0-3, il a pas déménagé Goldo, je l'ai vu ce midi.
6: Ah ouais, je vais voir parce que j'ai gardé les fréquences. Ouais, alors
14: j'aime
6: donc
14: pas trop que vous fassiez des coups comme ça à mon Gérard, hein, je vous le dis.
6: Non, ouais. Non, mais c'est bon.
2: T'es un peu lèche-botte, Tony. Hein.
14: C'est vrai.
6: Mais Roquoi qui s'est fait passer pour Tony, donc on l'a reconnu tout de suite.
14: Non, ça c'est faux. Ah, c'est faux parce qu'ils m'ont appelé un quart d'heure avant la fin.
6: Ouais.
14: Donc voilà.
6: Ok. Ouais, donc moi, je peux
14: et
6: vous
14: Rigo,
6: dire.
14: Rigo, il a pas remercié.
13: J'ai pas répondu. Hein.
6: Non, mais Rigo, de toute manière, il a fait comme le mardi dernier. Il a bien travaillé. De toute manière, si j'ai qu'un truc à dire, c'est Rigo qui a.
2: C'est le mieux
6: qui a travaillé parce qu'il a voulu que tout le monde réagisse sur l'internet et voilà. Je remercie.
9: Et d'ailleurs, pour la conclusion, il y a Arnette sur l'IRC qui chie sur ton débat.
6: Eh ben, Arnette, moi je te.
13: On a bien compris. Conclusion, GG.
6: Et ben pour finir, Poussin.
13: Donc c'est vrai, comme elle disait tout à l'heure, je sais plus ce qui c'est qui dit. Qui
6: Tulip
13: paraît. Ouais, je pense que c'est Tulip.
6: Tulip ou Moulinex.
13: C'est vrai que les salles de cinéma, s'il y en avait pas, on pourrait pas en parler et puis on pourrait pas aller voir les films, c'est clair.
6: Ouais, mais il faut dire une chose, que les salles de cinéma, c'est qu'il y en a beaucoup en France et elles sont moins fréquentées qu'avant.
13: Mais il y en a pas beaucoup par contre dans les petites campagnes.
6: Ouais, mais ça dans. Oui, sur
2: excusez-moi, justement, Minitel. Sur Minitel, il y a une question de Sucette encore qui dit, étant donné qu'il y a trop de salles de cinéma, est-ce qu'il faudrait pas en abandonner sur le bord de la route?
6: Non, mais ça, voilà, Sucette, tu vois, je préfère même pas te répondre à ta question. Donc, la semaine prochaine.
2: Ta conclusion, Gérard, sur le cinéma avant.
6: Non, mais attends, je vais annoncer le thème du débat de la semaine prochaine.
2: Oui.
6: Donc la semaine prochaine, le premier débat, comme ça va intéresser tout le monde,
2: ouais.
6: Et qu'il y a longtemps qu'on ne l'a pas fait.
2: Ouais.
6: Disons, on l'a fait, mais on va le refaire. On va faire les boîtes de nuit.
2: Ouais. Le milieu de la nuit, ouais, les DJ, tout ça.
6: Voilà.
2: Ouais.
6: Et le deuxième débat, ben. On verra.
2: D'accord. Donc, tu vas réfléchir cette semaine.
6: Voilà.
2: Et tu vas donner ta conclusion sur le cinéma, bien sûr.
6: Donc, en conclusion sur le cinéma, bon, ben, je pense que ce soir, ça s'est bien passé. Les deux débats se sont bien passés. Personne s'est énervé.
2: C'est vrai.
6: Ça, c'est ce qui m'a fait le plus plaisir et ça fera plaisir. À Max, s'il est encore dans le quartier, mais je pense pas. Et donc, j'espère que la semaine prochaine, ça sera pareil.
2: D'accord.
6: Et donc, on va se quitter pour finir avec Banga, avec Monte-moi dessus, sans sel. Et vous allez avoir Rousseau pour la nuit sans pub. Et bien sûr, demain, 22h minuit, Max, le Star System. Bonne nuit à tous et à la semaine prochaine. Alors Bertrand, 25 ans de Lyon.
15: Oui, bonsoir à tous, bonsoir à l'équipe. Salut GG, salut Sandy.
16: Bonsoir.
6: Salut.
15: Avant toute chose, je voulais vous souhaiter une bonne Saint-Valentin.
16: Merci. Non, c'est pas la Saint-Valentin.
2: Ah. Non, mais à l'avance.
15: À l'avance, oui, c'est bientôt. C'est
2: qui vous aura
16: plu. À l'avance. Ouais. Bah, moi, en échange, je te souhaite de bonnes fêtes de fin d'année.
15: C'est gentil, je te remercie. Moi, je voulais vous poser donc une question qui concerne votre avenir. Je voulais savoir si vous aviez l'intention d'avoir une grande famille et donc d'avoir des enfants très prochainement dans l'avenir futur, quoi.
16: Attends, je vais pas prendre le choker.
15: Ah bah non, je veux juste savoir si vous allez avoir des
16: biens. Qu'est-ce qui se passe ?
2: Non, il y a eu un problème avec Manu. Il avait
6: Non, c'est pas Manu, c'est toi.
2: Ah pardon.
16: Non, c'est pas Fildar.
2: Donc la question, Sandy, la réponse.
16: C'était quoi déjà ta question ?
6: Est-ce que vous allez pour quand les gamins ?
15: Voilà, les miens.
2: Une grande famille.
16: Les tiens ?
2: Non, les tiens.
15: Dans les vôtres.
16: Ah, les nôtres. Oui, bah les enfants, tu vois, ça se fait à deux.
1: Ouais.
16: Donc, là, je pense que l'enfant, il viendra quand il viendra. Pour l'instant, on essaye le tout pour le tout, mais bon.
6: Vous essayez en ce moment d'avoir un enfant?
16: Ouais.
0: Non, mais ça te regarde pas, toi.
6: Non, mais c'est le jeu de la vérité, Gérard. Je te pose une question.
16: Il faut dire la vérité dans le jeu de la vérité, c'est normal.
0: Bah, ouais. Moi, je vais te dire une chose, que j'essaye le tout pour le tout, ça vient pas, c'est tout.
1: Et vous faites comment pour essayer? Qu'est-ce que t'appelles le tout pour le tout?
16: Moi, je reste zen, je fais, tu vois, je reste cool. Bon, ouais. Si ça vient, ça vient. Si ça vient pas, bah tant pis. Hein.
6: T'as une érection, Gérard, quand même?
1: Ça demande ou pas?
16: C'est vrai que cette question s'adresse à toi. Hein.
0: Ouais. Non, mais moi, je pose Joker.
1: Joker, bah t'en as plus.
6: Tu l'as déjà posé. Non, il y a un Joker, il n'y a pas trois Jokers.
0: Non, il y a trois Jokers.
6: Ah, t'as pas d'érection en ce moment, mais c'est normal.
16: T'as utilisé tous tes Jokers déjà?
6: Gérard, est-ce que Sandy?
16: Non, moi je pense qu'un enfant, ça vient quand ça vient, c'est pas.
1: Mais ouais, moi ce que je voulais savoir, si vous faites une portée, vous pouvez m'en garder un, petit chihuahua.
0: Ouais, c'est ça, Tony. Hein.
6: Alors, non, c'est pas Tony, Gérard, c'est pas la voix de Tony.
16: Faut pas confondre avec les chiens et puis les personnes humaines.
1: Mais hein. le vétérinaire, il en pense quoi, lui? Il dit que ça peut marcher, hein, un cachalot avec un sanglier, ça va le faire.
16: Qu'est-ce que t'entends parler par cachalot et je sais pas quoi?
1: Baleine et puis sanglier, quoi, c'est clair.
16: Non, mais là on parle pas des animaux, on parle juste de nous deux. Moi et Gérard, on n'est pas des animaux, on est des personnes humaines, tu vois, comme toi et moi. Donc moi je pense qu'un enfant, ça vient quand ça vient, c'est tout. Mais maintenant les animaux, ils font ce qu'ils veulent. S'ils ont envie d'avoir des petits, ils font ce qu'ils veulent.
1: Moi ce que je dis, c'est qu'il faut peut-être chercher les causes de pourquoi le gamin il a pas envie de venir. Est-ce que c'est une question d'hygiène? Je veux dire, d'où ça vient cette non envie de venir de la part du gamin?
0: Ouais, mais attends, Bertrand.
16: Tu sais
0: moi je vais te dire une chose. Ça dépend de l'homme et la femme, d'accord?
1: Vous avez de quoi l'accueillir, je veux dire.
0: Oui. T'inquiète pas. Ça, là-dedans.
16: T'inquiète pas, il y a ce qu'il faut. Hein.
0: Là-dedans, j'ai tout ce qu'il faut. Donc, si j'ai besoin de quelque chose, j'ai une roue de secours.
9: Gérard, sur l'IRC, la plupart des gens comprennent parfaitement pourquoi l'enfant il veut pas venir.
1: C'est clair.
0: Donc, s'il y en a qui pouvaient préciser sur l'IRC,
6: leur nom.
0: Donc non mais qui nous disent à peu près ce qu'ils en pensent eux.
9: Il y a le Gérard Masqué qui dit que t'as des couilles au cul, mais je vois pas le rapport.
0: Non, mais ça a rien à voir.
1: Ça aide pas pour la reproduction. Hein.
0: Comment?
1: J'ai dit ça aide pas pour la reproduction d'avoir des couilles au cul.
0: Tu sais, il y a bien des singes en voie de
16: disparition.
0: De disparition, donc ça fait comme des enfants, hein.
1: Ouais, c'est clair.
16: Ouais, parce qu'il y a des enfants qui sont.
1: Ouais, écoute, merci du conseil.
0: Puis de rien.
1: En conclusion, je voulais dire vive l'avortement.
0: Moi je veux dire une chose, là je suis contre. Je veux dire une chose, c'est terminé pour toi, au revoir.
16: Allez, salut.
9: Mais quoi?
0: Non, attends.
6: Pourquoi t'es contre, Gérard, l'avortement?
9: C'est le jeu de la vérité. Tu réponds, laisse-le parler.
0: Moi je suis pas d'accord parce que si tu veux un enfant,
6: ouais.
0: Dans ce cas-là, c'est la personne qui le veut.
6: Ouais.
0: Et on s'amuse pas à se faire avorter.
16: Mais c'est pas qu'une personne qui le veut, c'est les deux personnes.
0: C'est le couple. Ils sont à deux pour le faire. Donc si on se fait avorter dans ce cas-là, moi je suis pas d'accord. On tue un être humain. Donc il est hors de question qu'on tue un être humain là-dessus.
16: Ou alors prendre ses précautions avant.
0: Faut se protéger. Il y a des moyens pour se protéger. Il y a le préservatif et la pilule. Donc c'est pour ça que je vais pas m'éterniser là-dessus.
6: Bravo.
0: Voilà. Donc Fildar, on s'écoute.
9: Gérard, il y a Acta sur l'IRC qui dit que si vous n'y arrivez pas, c'est qu'il y a incompatibilité génétique.
0: Ça dépend parce que ça peut être très bien aussi. Ça peut provenir aussi bien de moi que de Sandy.
9: Ah ok.
16: Mais moi, de toute façon, je suis bien placée sur la question parce que comme j'ai déjà eu un enfant, donc je sais ce que c'est. Et moi, je sais que je peux en avoir. Voilà.
0: Donc, on s'écoute
6: le TGV avec Va plus vite, faut que j'arrive à l'heure.
0: Et on se retrouve tout de suite après.
6: Dernier.
16: Alain, tu restes zen, hein.
6: Ouais, il reste zen, Alain. Ouais,
0: bon, ouais. Hey, tranquille, hein.
6: Tranquille.
0: Enfin, ça me fait plaisir que tu sois venu.
16: Ouais,
0: ça fait plaisir à Max.
6: Et que tu sois resté, surtout.
0: Parmi tous ceux qui connaissent, on n'est que les trois à être là.
1: Quatre.
16: Bah oui, mais. GG.
0: Mais Max, c'est pas pareil, lui c'est le chef. Mais lui c'est le chef. Parmi tous ces habituels,
16: Gérard,
0: on n'est que les trois.
16: Gérard.
0: Oui.
16: Tu dis qu'on est tous les trois, d'accord, mais il y a quand même Max, il y a quand même Manu, il y a quand même tout le monde.
0: Mais non.
16: Il y a tous ceux qui sont derrière le poste de radio aussi.
0: Ouais, mais il y a tous ceux qui nous écoutent, il y a tous ceux qui viennent nous faire un petit coucou. Ça, on les remercie.
16: Oui, on vous remercie là.
0: Donc, venez encore nombreux si vous voulez jusqu'à 4h du matin. De toute manière, on va tenir jusqu'à 4h.
16: Sur l'internet.
0: Et l'internet, Rigo, s'il te plaît.
9: Oui, c'est moi.
0: Ouais, donc combien
9: Donc,
0: pas bouger.
9: Si, ça arrête pas de monter. Hein. Là, on est à 4524-2. Ça va, ça booste.
0: Bon, bah, ça va. Donc, Rigo.
9: Oui, c'est moi.
6: Non, c'est Manu.
0: Non, ah, excuse-moi. Okay. Manu, c'est qui?
6: Bah, c'est Audrey, tu l'as devant toi.
0: Audrey.
6: Voilà.
0: Bonsoir. Audrey, 19 ans de Niort.
16: Bonsoir, Audrey.
17: Bonsoir, Gérard. Bonsoir, Sandy. Bonsoir, Alain.
0: Bonsoir.
17: Alors, moi, c'est une question. Je voulais savoir si vous étiez déjà fait cocu. C'est-à-dire si Gérard avait fait cocu Sandy et Sandy avait fait cocu.
16: C'est
17: Gérard.
16: Une très bonne question.
6: C'est ce que j'allais dire.
16: Ouais. Bah, écoute, moi, non. Je pense pas que tu vois, quand tu es dans un couple, ça se fait pas. Si t'es avec quelqu'un, c'est pas normal si tu vas voir ailleurs, ou alors c'est que t'aimes pas vraiment la personne.
17: Ouais, mais ça peut arriver des fois comme ça.
16: Oui, c'est vrai que ça peut arriver. Tu peux flasher pour quelqu'un, mais pas forcément pour aller coucher tout de suite avec elle.
17: Oh ben, pourquoi pas?
16: Non. Sauf si la
0: personne
16: n'est
0: pas difficile. Je te dément. Moi, je vais te dire une chose, tu vois. Je suis fidèle à Sandy. Ça va faire un an qu'on est ensemble.
16: Oh. Eh ouais, déjà.
0: Ça va faire un an que je la supporte.
16: Oh bah merci. Moi, je te supporte aussi. Hein.
6: Et Gérard, est-ce que t'as déjà trompé Sandy avec elle?
0: Non.
6: Jamais?
0: Non.
16: Et moi, jamais.
0: Et j'irai pas voir ailleurs. J'irai pas voir ailleurs parce que je l'aime de trop.
17: Ah oui. Non, et là... même pas si t'as un super canon.
0: Non.
9: Gérard, il y a Anonyme sur l'IRC qui dit que tu mens.
0: Non, c'est faux.
9: Elle se rappelle de toi.
0: Qui? Je la connais
9: anonyme.
0: Pas.
9: Anonyme.
0: Je la connais pas.
16: Bah, elle veut pas dire son nom. Hein.
9: Elle veut pas dire son nom. Elle est anonyme.
0: Moi, je te connais pas, Anonyme, sur l'IRC. Donc, voilà.
16: Donc, Anonyme, si tu pouvais préciser, comme ça, je pourrais avoir des renseignements, quoi.
9: Ok.
17: Non, parce que Gérard, moi, je me rappelle tous les deux.
0: De quoi?
17: Bah, toi et moi.
6: Ah bon?
0: Quand?
17: Bah, c'était le mois dernier.
0: Ah, le mois dernier, ça m'étonnerait parce que j'étais encore avec Sandy.
6: T'es plus avec
17: ça,
6: maintenant?
17: Ça n'empêche, hein?
0: Non, là tu dis des mensonges.
16: Tu peux préciser le jour.
0: Précise.
17: Je précise.
0: Le jour, la date et l'heure.
16: Et où,
17: le
16: comment?
17: Le jour, la date et l'heure, bah, c'était le 27. Il était.
16: Le 27 de quel mois?
17: Bah, du mois dernier.
16: Donc on est
0: novembre, novembre. 27 novembre, vas-y. Ouais. L'heure
17: Il devait être 1h ou 2 du matin, je sais plus.
6: Pardon, je me suis trompé de bouton.
9: Et Gérard, en attendant, il y a Anonyme sur l'IRC qui dit que c'était le 18-06-98 nu dans sa piscine.
0: Non, c'est faux. Je la connais pas.
9: Elle a des photos, elle m'a dit qu'elle allait les afficher dans Suren.
0: Eh ben c'est bien, ben.
17: Moi je confirme, hein. Et puis en plus c'était très bien.
0: Ouais.
17: Ah ouais. Ouais.
16: Non, moi je pense pas.
0: Non, t'es une menteuse.
16: Tu vois, moi j'ai confiance en Gérard et je pense pas qu'il me ferait une chose pareille.
0: Là, tu mens.
17: Ah, bah tu sais, si, les hommes.
6: Et si par exemple un jour Gérard, tu vois, je sais pas, ça peut arriver, tu vois, il te trompe, est-ce que tu lui pardonnerais ou pas?
16: Non, je crois pas.
6: Qu'est-ce que tu ferais?
16: Moi je pardonne pas, moi.
6: Tu te barres. Tu te casses,
16: tu
6: te laisses.
16: Je prends mes affaires et je m'en vais, quoi.
6: D'accord, bah fais gaffe à toi, Gérard.
0: Bah, non.
16: Je suis comme ça. Hein.
6: Non, mais t'as raison, c'est normal.
0: Mais non, mais de manière. Elle dit, là, devant des millions d'auditeurs.
6: Ouais.
0: Mais en fin de compte.
16: Mais je te jure, je pardonne pas.
0: Mais
16: hein.
0: Non, mais attends.
16: J'ai même pas pris mon joker, alors tu vois. Hein.
0: Et alors, t'as pas besoin de joker, tu réponds à toutes les questions.
16: Bah oui, donc toi, t'as pris tes trois jokers, et puis moi, j'ai pas pris mes jokers, donc.
0: Alors, tu prends tes clics et tes claques et tu te casses.
16: Bah, c'est sympa alors.
0: Voilà, ouais, c'est tout.
16: Bah alors toi c'est pareil. Allez, tu prends tes clics et tes claques et tu t'en vas comme la chanson de Ménélique, c'est quoi déjà?
6: Ouais, mais je la chante
16: bye
6: pas.
16: Bye bye.
0: Hey, Ménélique, bye bye. Ah c'est Ménélique qui chante bye bye.
6: Bah oui.
16: Non, bah si, il chante bye bye, mais si tu veux dans la chanson, il y a tu prends tes clics et tes claques et tu
0: n'importe quoi, ça a jamais été Ménélique.
16: C'est Ménélique.
6: C'est MC Solar.
0: C'est MC Solar.
6: Alors?
16: Bah non, c'est pas MC Solar.
0: Mais c'est MC Solar.
16: Non.
0: Mais c'est MC Solar, on l'a encore vu ce matin à 7h à la télé. Attends, arrête de dire des bêtises.
16: Non, parce que je le reconnais à sa coiffure, donc...
0: Ah ouais, bah bien sûr, il est coiffé comme toi.
16: Non, pas tout à fait. Hein.
0: Non?
16: Juste avec Cléopâtre. Avec des petites tresses, quoi.
0: Ouais, Cléopâtre.
16: Pas comme moi.
0: Ouais, mais c'est vrai que t'es... c'est vrai, sans déconner.
16: Ouais, sans déconner.
0: Quand Max il dit... Ouais. Sans déconner, c'est vrai que t'as une tête de Cléopâtre. Hein.
16: Ouais.
6: C'est quoi pour toi une tête de Cléopâtre, Gérard?
0: Cléopâtre, c'est celle qu'on voit là, sans arrêt.
6: Ah oui, d'accord. Ben voilà, vrai, hein. S'appelait comment la petite là?
18: Audrey.
19: Elle s'appelait Audrey.
6: On a répondu à ta question, voilà. Audrey.
17: Bah ouais, ouais, mais bon, Gérard, t'as pas dit la vérité, quoi.
19: Bah moi, j'ai pas dit la vérité, moi je te dis que je suis toujours fidèle à Sandy et j'y resterai.
17: Bah ouais, mais
19: jusqu'à la fin.
17: Internet, deux fois aussi.
6: Non mais ça se trouve c'est un autre Gérard, tu t'es peut-être trompé.
19: Non non non mais attendez. Ouais, faut peut-être arrêter là les conneries parce que il y a des gens qu'on a marre d'être qui sont harcelés.
16: Attends Gégé.
6: Elle veut pas le dire, c'est perso.
19: Non mais vas-y.
16: Tu as eu un rendez-vous avec elle, tu l'as vu et tout.
19: Ah bon, c'est bon, avec elle, c'est bon. Alors vas-y. Donc tu peux préciser plus ta pensée là.
17: De quoi? Tu veux que je donne des détails?
19: Oui.
17: Bah attends, je peux donner des détails.
6: Non, c'est perso ça, attends. Non, moi je suis d'accord avec elle. Si elle veut garder ça pour elle, de toute façon elle rappellera dans 9 mois au pire.
17: Ouais, voilà, hein. Parce que t'avais pas mis de capote, je te signale, et moi je prends pas la pile.
6: Non, bon, allez, on va s'arrêter là.
19: Allez, c'est bon.
16: Courant, hein.
19: C'est
16: merci
19: bon,
16: Audrey.
19: Donc, Audrey.
17: Ouais.
19: Bah, on va te souhaiter de bonnes fêtes de fin d'année.
17: Ouais, bah, ok, hein.
16: Ouais, bonne fête.
19: Ouais, et puis, à l'année prochaine, si tout va bien.
17: D'accord.
19: Ok. Donc, on va se retrouver là maintenant pour attaquer les débats. Parti. On accueille sans problème 20 ans de Niort. 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
20: Bonjour, Gérard.
19: Bonjour. Joyeux Noël à toi.
20: Bon anniversaire.
19: Ah, bah, d'accord. Toi, t'es vachement en avance.
20: À l'avance.
19: Chute 19 ans de Laval, 102.3.
20: Oui, tout à fait. Salut, joyeux Halloween à tous. Salut à Bébé Grosse.
19: Comment?
20: J'ai dit salut à Bébé Grosse.
19: Là, tu vas te calmer, toi. Allez, hop.
20: On va commencer.
19: Hop.
6: C'est Noël, on est
20: cool. Allez, ouais, c'est Noël, GG. C'est Noël, et les vœux, tranquille.
19: Non, hé. Tu me l'attrapes et tu me le calmes déjà, lui.
20: Ouais, ça y est, il commence déjà à faire sa sorte dictature, le lâcher.
19: Allez, hop. Couille de loup, 23 ans de Toulouse. On écoute Fun Radio sur 105.9.
21: Bonsoir.
19: Bonsoir.
20: Salut.
19: Petit Téton, 18 ans, Brest, 98.9.
21: Oui, bonsoir et joyeux Noël.
19: De même à toi. Raisin sec, 25 ans d'Alès.
22: Bonsoir, joyeux Noël.
19: 96.5. 96.6, pardon.
22: 65, Gérard.
19: 95.6.
22: Ok.
19: 65, on écoute Fun Radio sur 95.6.
22: Oui, si tu veux.
20: Allez, hop. Allez, hop, il dégage celui-là.
19: Allez. Vous allez vous calmer.
6: La suite, GG.
19: Et poil de nez.
20: Oui, bonsoir,
19: 20 ans de Nantua, 99.4.
20: Bonsoir Paris, bonsoir Glumeau.
19: Salut à toi.
6: Parle bien dans ton téléphone, hein, Paul Delay.
19: Parle un peu mieux dans ton téléphone et...
20: D'accord, mais je suis dans une cabine en pleine campagne, donc ça c'est pas, c'est pas nouveau.
19: Oh là là là là.
20: Il a un portable. Non, j'ai pas de portable. Je suis dans un portable. C'est pas nouveau.
19: Oh, vous vous calmez, c'est pas vous qui commandez, c'est moi.
6: Ok, on y va, GG.
19: Ok. Alors, un routier peut-il conduire 24 heures sur 24 sans s'arrêter?
6: Donc, c'est le débat sur les routiers, hein, tu le rappelles. Voilà. Donc, la question, excuse-moi, parce que j'ai pas écouté.
19: Bon, la question, de toute manière, t'as pas besoin de l'écouter, toi.
6: Ah, d'accord.
19: Bon. Là, tu fais la réalisation, tu me donnes les fiches avec les titres de chansons.
6: D'accord.
19: Ok. Rigaud, oui.
23: Oui. Bonsoir.
19: Bonsoir.
23: Débat sur les routiers, oui. Tout à fait.
19: Donc, il n'y avait pas une petite question avant...
23: Si, il y a Spoutnik qui te demande comment il doit faire pour manger sa dinde de Noël avec des baguettes au resto chinois.
19: Ah là, je sais pas. Là, je sais pas du tout. Donc, la question, donc, un routier peut-il conduire 24 heures sur 24 sans s'arrêter?
20: Allez, hop.
19: Non mais merci Phil Dard, bravo
6: mais
19: pour
6: ils sont
19: le...
6: là les auditeurs Gérard.
19: Non mais allô, bravo Phil Dard, tu commences.
20: Bravo.
19: Ouais, je pose la question, il y avait aucun auditeur, hein.
20: Ouais, d'accord. Dans ton pull noir, rayure grise, bravo Phil Dard.
19: Alors donc, un routier peut-il conduire 24 heures sur 24 sans s'arrêter?
20: Impossible.
19: On va demander à sans problème.
20: Pas de problème, impossible.
19: Tu peux.
20: 24 heures sur 24, c'est impossible.
19: Ouais, ben tu peux.
21: Qui mange, hein.
19: Non, mais.
21: Non, mais ça dépend, mais qu'il fasse autre chose.
19: Non, mais vous pouvez. Attendez.
6: Attendez, déjà pas tous en même temps parce qu'on comprend rien, s'il vous plaît. Vous coupez la radio.
19: Oh là, qui c'est qui a une radio pourrite là?
6: Ouais, elle est pourrite ta radio.
20: Déjà, c'est pas moi. C'est pas moi non plus.
5: cabine.
19: Oh, qui ça qui a une radio?
7: Il n'y a rien à faire, je ne reçois pas.
23: Ah, je remercie celui qui met le son parce que j'ai l'image, j'avais pas le son.
6: Gérard, une qui met Goldorak, Manu. C'est bon, il gère, Manu. Vas-y, Gérard.
19: Alors, chute.
6: Chute, à toi.
10: C'est bon, je le calmais.
19: Oh, d'accord.
6: Ah, c'était chute qui mettait Goldorak, c'est pour ça.
7: Je suis fan.
19: Mais alors, tu peux.
7: Alors, moi, j'ai connu des routiers qui conduisaient beaucoup plus que 24 heures d'affilée, ça dépend à quoi ils tournent. Et moi, je dis, il y a des routiers qui respectent pas les consignes de sécurité, qui conduisent beaucoup plus que ce qu'ils devraient. Ça fait des accidents, comme d'habitude, c'est tout.
19: D'accord.
7: Si moi, je connais du routier qui tourne aux enfêtes, et bah, je vais dire, ça conduit 72 heures, 96 heures de suite sans problème.
19: Hein. Okay.
7: Ils partent de Amsterdam, ils vont jusqu'à Tombouctou direct.
19: D'accord. De toute manière, c'est pas la question. Hein.
7: Bah, si, il est routier, c'est quand même.
19: Non, mais c'est pas la question, d'accord. C'est pas la question.
7: C'est pas
19: le
7: débat.
10: Ah, le gros stratégaire.
19: Vous me faites pas là.
6: Oh, Manu.
19: Bon, ouais.
21: Bon, allez, stop.
5: Avec Nino.
10: C'est bon.
6: Allez Gérard.
23: Gérard, sur IRC, il y a Sardine, le vrai de Marseille, qui te dit que s'il n'y a pas de feu rouge sur l'autoroute, il peut ne pas s'arrêter pendant au moins 120 heures le routier.
19: Non mais attends, les feux rouges, je vois pas le rapport avec un routier peut-il conduire 24 heures sur 24. Hein. Donc bah, je vois pas. Non mais je vois pas le rapport avec les feux rouges. Hein.
6: Ah si, s'il n'y a pas de feux rouges, il peut pas s'arrêter de rouler.
19: Il est plus... Bah ouais, mais attends. Un routier qui conduit 24 heures sur 24, déjà j'en ai jamais vu.
23: Bah alors c'est quoi ta question?
19: Ben justement, c'est une question que je pose. Donc je pose
23: une question. C'est une question con. Bah ouais, si tu sais que c'est pas vrai, pourquoi tu poses la question?
19: Parce que cette question-là, elle n'a jamais été posée lors qu'on a fait les débats sur les routiers. Ah,
6: j'oublie. Donc c'était important de la poser, parce que ça n'avait jamais été fait.
23: Gérard, sur IRC, on me demande si c'est que des questions à la con comme ça pendant tout le débat.
19: Si ça leur plaît, si ça plaît pas, c'est qui te demande ça?
23: C'est un peu tout le monde.
19: Ah ben, de toute manière...
6: Fais gaffe, parce que si tu leur dis à tous de se casser, on va être mal.
23: Hein.
19: Donc, on va demander à Chute.
7: Ouais. Bah écoute, moi je voulais te dire que des routiers qui conduisent plus de 24 heures, comme je t'ai dit tout à l'heure, il n'y a aucun problème.
19: Ouais.
7: Si Manuel Générique sous la main, si tu prends Steve Austin, il conduit largement plus
6: de 24
7: heures.
6: C'est pas moi
7: l'arrière. Steve Austin, il peut conduire largement plus de 24 heures.
19: Ouais, alors.
5: Lui c'est un chaud aussi quoi.
7: Ah bah ouais, non mais je veux dire, ça c'est du super routier quoi.
5: Ah c'est clair.
7: Avec ça tu transportes une cargaison de porc de Lyon à Marseille sans problème.
19: Ouais, d'accord, t'as raison. Tu ferais pas partie des ports toi?
7: Ils prennent pas l'avion, Gérard.
19: Non, mais tu ferais pas partie des ports?
7: C'est quoi quand tu transportes les cochons alors en France si c'est pas parti?
19: Non, mais pourquoi tu veux tout de suite citer le nom de Manu?
7: Tu as parlé de Manu, je t'ai demandé comment t'avais fait.
5: Manu, je l'ai vu en live, il est pas gros, c'est pas
19: mort. Ouais, mais.
7: Comment t'avais affrété ta meuf, je suis sûr. Je l'aime bien d'ailleurs.
19: Dégage-moi cet abruti là.
6: Ok, ça y est.
19: Ah, tu vas voir toi. On va
6: s'occuper de toi. Hein.
19: Je vais savoir qui c'est. Tu me chopes qui c'est qui s'amusait à parler de Sandy?
6: C'est Robert.
19: Non, il n'y a pas de Robert. On n'a pas de Robert là sur la liste.
23: Ah bah, Gérard, à propos de Sandy, il y a Olio qui te demande combien de temps tu roules sans t'arrêter.
18: Je ne roule pas, je t'assure, mais bon, je peux pas te répondre à cette question.
6: Bah tu flottes alors si tu roules pas.
18: Donc je prends un joker.
19: Hey, c'est pas le jeu de la vérité, c'est les débats. Alors, couille de loup.
21: Ouais. Non, ben moi tu vois, je pense que ça dépend en fait. S'il a pris du speed, ouais, il peut aller rouler plus de 24 heures. Et puis,
19: ouais.
21: Je sais pas, s'il roule plus vite aussi, ça dépend de la vitesse hein, en fait. Ça dépend à quelle vitesse il roule. Hein.
19: Non, mais attends, 120,
21: il peut aller facilement plusieurs heures. Hein,
19: ouais. Plus de 24 heures. Non, mais moi je vais te dire une chose. T'as déjà vu à combien qu'ils sont limités les routiers?
21: Ah ben non, moi je suis pas routière.
19: Hein. Non, t'es pas routière.
21: Non.
5: 20-30 à l'heure, je crois.
19: Ouais, c'est ça. Bon, qui c'est qui vient de dire ça?
5: Cochon frère.
19: Qui?
6: Ils sont limités à combien, Gérard? Toi, tu peux peut-être leur dire.
19: Alors, la limitation de vitesse, Manu, tu vas me faire du bon boulot, s'il te plaît, pour la dernière.
4: Gérard, il y a des routiers ce soir.
8: Il y a des routiers avec toi en plus. Ah. Tu peux. Ils vont confirmer.
19: Donc, il pourra le confirmer. Donc, je pense que les routiers sont limités à 80.
8: Tu peux confirmer ou pas? Tu peux
19: 60, 80, voire 90, pas plus. Hein.
4: C'est faux!
8: 90 sur autoroute.
4: C'est faux.
19: Non, laisse-le réagir. C'est un vrai routier.
11: C'est fait là, 90 sur autoroute.
4: C'est pas vrai, c'est une honte.
19: Bah attends, toi avec ton vélo, tu roules à combien?
11: 91.
19: 91 km/h.
11: Là, tu fais moins le malin.
19: Mais attends, vélo, et on te prend entre deux camions, t'as plus de vélo. C'est une boîte à conserve.
11: Ouais, mais moi je prends ton camion entre deux vélos.
19: Mon camion entre deux vélos, t'as raison.
12: Les camions sont bridés.
19: Ouais. Donc, petit téton.
21: Oui, bien sûr, ils peuvent conduire.
19: Oh, ta gueule à toi!
21: Et ça s'appelle des routiers somnambules.
19: Ah, d'accord, des routiers somnambules.
21: Ouais.
19: T'as vu jouer ça dans Spirou Magazine ou dans Tintin Milou?
21: Non, dans Mickey.
19: Ah, dans Mickey. Ouais. Moi, je crois que j'ai vu jouer ça dans Lilo aux enfants avec Casimir.
20: Je cherche pas à être drôle, Gérard.
23: Gérard, sur IRC, il y a Sean qui te demande de répéter la question.
19: Oh non, bah, je répète plus les questions maintenant. Hein. On accélère. Raisin sec.
20: Alors, les routiers, ils sont limités à 230 normalement, non?
19: Bah, bien sûr. Pourquoi pas 250 km/h aussi?
20: Moi, j'étais à 140, je me suis fait doubler par un camion, alors je comprends plus maintenant.
24: GG.
19: Ouais. Voilà.
24: C'est sans problème, ça te dit pas, on fait une petite pause pendant un quart d'heure et on met le son de Goldorak, comme ça on leur rend
19: stéréo. Non. Alors sans problème, terminé pour toi.
20: Est-ce qu'il joue de la guitare là?
19: Non, personne joue de la guitare.
20: Non, Actarus.
19: Poil de nez.
20: T'as pas répondu à ma question.
19: Qui?
20: Rézal 5.
19: Bah alors vas-y.
20: J'ai demandé comment ça se faisait que j'étais à 150 sur l'autoroute et qu'un camion m'a doublé.
19: Non mais attends, t'étais avec quoi?
20: Avec ma voiture.
8: Mais ah ouais. Ça peut rouler à maximum à combien un camion, un semi
19: Un camion, de toute manière, on a confirmation, c'est limité à 90.
8: Non mais c'est limité, mais si ça dépasse la limite, ça peut rouler à combien au
19: plus? Non, il n'y a pas de si dépasse la limite. Il y a son mouchard. Il y a un petit voyant rouge.
8: Ouais.
19: Donc le mouchard, pour préciser, pour ceux qui sont pas routiers, qui ont pas l'habitude de faire, et là on a deux.
8: Ils peuvent confirmer.
19: On a des routiers.
8: Ils peuvent.
19: Qui sont là, qui peuvent confirmer.
8: Ouais.
19: Donc le mouchard, c'est là où qu'on met le disque pour savoir à combien qu'on roule et tout ça. Donc c'est un boîtier comme un.
8: Attends, parce que tu dis c'est pas un lecteur CD pour mettre le disque, pour mettre c'est une radio cassette.
19: Non mais c'est à peu près comme ton disque.
8: Ouais, c'est toi, ça.
19: T'as le disque qui tourne.
8: C'est un lecteur cassette CD.
19: Même non, ça, on appelle ça des mouchards.
8: Ouais, les mouchards, ce sont ceux qui disent des informations.
11: Comme les Kleenex, des trucs comme ça.
19: Mais non, attends, toi.
23: Bah, c'est exactement ce qu'on demande à un service.
19: Là, on a des routiers.
8: Ouais.
19: Donc, on peut confirmer. Les mouchards, c'est un truc où tu mets ton disque. Tu mets ton
8: disque CD ou vinyle?
19: Mais non, mais tu mets un disque normal. Tu prends ça.
4: C'est faux! C'est faux!
19: Mais arrêtez vos conneries, putain, mais moi, c'est ce que je dis. Alors, toi, tu t'écrases, ok?
8: Ouais, non, mais attendez.
19: Un disque, c'est un genre de truc comme ça.
8: Ah, une feuille de papier.
19: Troué. Non, mais qui est troué là.
8: Ah.
19: Et là, t'as.
8: Montre bien, parce que les gens voient pas bien, peut-être.
19: Voilà, là, c'est un disque.
8: Ah, c'est un fromage, c'est... Ah, tu fais une.
19: Ouais, voilà. C'est un genre
8: une horloge, comme une radio.
19: Ouais, c'est une horloge.
8: Mais si t'as pas d'horloge, tu peux mettre quoi? C'est une montre ou un.
19: Non, tu peux pas. Non, tu peux pas.
8: Pas de réveil?
19: Non.
8: Ah bon.
19: Tu peux pas machiner là-dessus.
8: Ah, tu faut pas machiner surtout.
19: Alors.
8: Ah, je voulais dire quand même que les routiers c'était des grosses balances quand même.
19: Ta gueule à toi. Toi, la balance, tu sais où tu vas terminer toi?
11: Là, ouais.
23: Gérard.
11: Excuse-moi.
19: Oui.
23: Vas-y, Manu. Vas-y.
11: À la place de sans problème, on accueille n'importe quoi.
20: D'accord.
19: Oui.
20: Bonsoir.
19: Attends, tu permets sans problème?
11: Il est plus là. Sans problème. C'est n'importe quoi.
19: N'importe quoi.
11: Ouais.
19: Je vais te dire une chose, Manu.
11: Ouais.
19: Pas comme toutes les semaines.
11: Ah, excuse-moi. Dis plus rien parce que sinon ça fera plus d'une
8: là,
11: chose.
8: Tu peux pas dire. Tu peux pas dire sur les 24 lignes parce qu'il n'y en a plus que 12, mais.
19: Ouais, non, mais je voudrais qu'on prenne un peu là.
8: Sur les 12 lignes, Manu.
19: Donc c'est comment son nom?
2: N'importe quoi.
19: N'importe quoi.
24: Attends, Gérard, j'ai lutté pour essayer de vous joindre.
19: Ouais, donc, tu peux répondre à la première question?
24: Bah, j'ai pas entendu, j'étais au standard avec Manu.
19: Alors, la première question, donc je la rappelle plus parce que tout le monde a à peu près fait le tour. Donc, n'importe quoi pour toi, je répète, un routier peut-il conduire 24 heures sur 24 sans s'arrêter?
24: Oui, je pense, oui. S'il prend de la caféine.
19: C'est ça, t'as raison. Voilà. Et celui qui dit fais chier maman,
24: c'est pas ton...
21: mon argent.
19: Ouais, c'est ça. Celui qui fait le porc, c'est pareil.
24: Il y a personne qui peut m'enregistrer l'épisode de Goldo en DVD.
19: Si non, non, il y a personne qui peut t'enregistrer Goldo en DVD.
24: Il y a pas de problème.
21: Il est monté sur moi, c'est tout.
3: Oh, Gérard, tu parlais des mouchards. Moi, je voulais savoir quelle est ta théorie sur le Morbac.
19: Non, il y en a pas. Alors, comment s'organise un routier?
3: Attends, Paul Deuil, il a pas répondu.
19: Non, vas-y.
3: Bon, alors, tu parlais de c'est quoi déjà la question?
19: Ouais, tu me prends pour un con, là. Va retirer tes poils de nez. Allez, hop. Allez, hop. Terminé, va retirer tes poils de nez.
3: Je m'en souviens.
19: Terminé.
3: Non,
19: c'est bon. Joyeux Noël à toi. Va retirer tes poils de nez. Hop, terminé pour toi. Alors, comment s'organise un routier quand il s'ennuie? On va demander ça à n'importe quoi.
24: Bah, je pense qu'il se tape une grosse branlette.
19: Alors tu peux, vas-y, Rigo, attends.
23: Justement, à ce propos, il y a Misto sur l'IRC qui dit que 99% des routiers se branlent quand ils se font chier et l'autre pourcent sont des neuneux.
19: Parce qu'il y a des routiers qui
23: sont
19: là,
23: tu peux pas répondre,
8: qui peuvent confirmer
19: qui peuvent confirmer que c'est faux.
13: Non, il dit que c'est vrai.
19: Non, c'est faux.

0: Les routes, malheureusement.
1: Ah, pourquoi ?
0: C'est les fêtes.
1: Quoi, il y a du gel ? Ça gèle ?
0: Non, mais il n'y a pas de route. Ouais, vas-y, toi.
2: Je voulais juste te dire qu'à la place de poil de nez, on accueillait Sandrine, c'est tout.
0: Alors, Sandrine, ouais, bonsoir.
1: C'est bien, ça.
3: Oui, bonsoir, Gérard.
4: Salut Sandrine.
3: Salut Sandrine. Bonsoir, c'est Sandrine de France.
0: Ouais, c'est ça, Trablo.
5: Toi, t'as une transsexuelle.
4: Tu vas l'air
0: bon. Bon, vous fermez un peu vos gueules.
3: Ok, super.
0: Merci.
1: Ah, on va peut-être plus avoir de confirmation, mais c'est pas grave. Salut les routiers.
0: Salut les routiers.
1: Salut à vous. Salut. Bonne route, vous êtes sympa.
0: Bonne bourre. Bonne bourre et prudence sur les routes.
1: Ouais. Passez la deuxième quand même, des fois.
0: Sortez couverts, les mecs.
3: Ah.
0: Oui.
3: C'est Sandrine, est-ce que je peux avoir la question? Parce que Manu m'a pris sur le standard.
0: Ouais.
3: En plus, il est sourd.
0: Oh, tu te tais, toi.
3: Ferme pas, s'il te plaît.
6: Bon, ça va.
0: Oh. Alors, comment s'organise un routier quand il s'ennuie? Oh putain, mais vous me faites chier avec le Goldorak. Bon, moi, j'arrête à 3h, hein.
3: Mais je
0: dors. Allez, Manu, c'est bordel. C'est nul. Nul.
2: Faut me mettre à l'aréa, moi, je pense.
0: Allez, on va s'écouter Sacha avec Faites la pète et La Grosse. Et on se retrouve après pour la deuxième question. Comment s'organise un routier quand il s'ennuie? A tout de suite. Et voilà, c'était Saga avec Faites la pète et...
2: Saga Africa ?
0: Non, c'est Saga avec Faites la pète à La Grosse. Donc c'était dédié pour...
2: La Grosse ?
0: Pour ma petite femme que j'aime de tout mon cœur. Oui,
7: Avant de recommencer avec les auditeurs, j'ai un petit sondage sur l'internet.
8: Alors c'est de paradoxe. Alors attention parce que ça défile très vite. Alors sondage reçu par l'AFP, 15% des routiers sont des maniaco-dépressifs, 23,78% sont en proie à de gros problèmes sexuels,
0: et
8: 36% prennent du Viagra, 3% sont sans emploi et 90,3% auraient préféré être CRS parce qu'ils ont le même QI.
0: CRS non, je vois pas trop le rapport. Donc on récupère n'importe quoi. N'importe quoi, bonsoir.
9: Bonsoir Gérard, comment vas-tu?
0: Rebonsoir. Chut, derrière vous fermez vos gueules.
9: Gérard.
0: Oh putain, mais oh Manu.
9: Ouais, c'est un peu là, oh.
0: Oh, faut gérer un peu là, parce que ça commence à bien faire. Hein. Chut.
9: Ouais, je suis là, y'a pas de problème. Il y a un mec qui fait le malin derrière.
0: Pour les points faibles de Chris Basinger. Oh là là, Goldorak,
9: Manu. Bah, arrêtez
0: avec Goldo. Ça faisait pas de chier. Moi j'en ai ras-le-bol là.
9: Il est tout naze, le Goldo, en plus.
2: Y'a personne. Regarde un peu, y'a personne en air.
0: Putain, tu as bossé comme il faut, toi.
2: Bah, y'a personne, ça vient pas de moi.
0: Putain,
2: hein.
0: Mais si t'as pas envie de bosser ce soir de Noël, tu retournes voir ton bébé rose.
2: Mais y'a personne.
0: Tu nous fais chier là.
2: Ouais, c'est vrai.
0: T'as qu'à retourner voir ton bébé rose.
2: Ouais, d'accord.
1: Ouais, Gérard, ouais. On y va.
0: Chut.
9: Ouais.
0: Ouais d'accord, couille de loup.
9: Ouais.
0: Je suis là. Rebonsoir.
10: Bonsoir.
0: Petit téton.
10: Oui.
0: Rebonsoir.
10: Bonsoir.
0: Raisin sec.
9: Oui. Ouais.
0: Oh
9: ouais.
0: Tu travailles ou quoi là?
9: Excuse-moi, ça va.
0: Eh Sandrine. Dis le Trablo.
9: C'est sourd. C'est-à-dire GG. Moi je kiffe bien sur tes pantoufles internet.
0: Bon alors. Alors, celui-là,
9: Sandrine,
0: bon.
9: Il dégage.
0: Salut,
9: il dégage. C'est Pedro qui a dit ça.
0: Ciao.
9: Allez, copyright.
0: Bon, vous fermez. Maintenant, vous allez vous la fermer.
9: Ok. Allez, hop.
10: Eh, Gérard, tu voudrais te soutier?
0: Comment?
10: Tu voudrais te soutier?
0: C'est qui?
10: Petit téton.
0: Petit téton, ben, tu retournes voir Manu, il va.
1: Gérard, elle te pose la question, est-ce que tu aimerais de redevenir routier?
0: Non, pas pour l'instant.
1: Pourquoi?
0: Ouais, parce que j'ai une bonne place. C'est tout. Alors maintenant, comment s'organise un routier quand il s'ennuie?
9: Sandrine, non.
0: Alors Sandrine, vas-y, le Trablo.
9: Alors, la question de facilité, ce serait dire, bon, la branlette, mais à mon avis, c'est pas ça. Donc un routier, qu'est-ce qu'il va faire? Il va chez Bip, tu sais, je donne pas la marque de la station en service.
1: Ouais.
9: Il va acheter des cassettes de cul. Ou alors, je sais pas, des calendriers de cul, de la bouffe et tout ça. C'est la
0: seule vérité.
9: Et voilà.
0: Perdeur figure.
1: Putain, Manu.
9: Voilà, Gérard.
2: J'essaye de gérer, ça y est.
0: Non, mais si tu veux, on peut arrêter à 3h. Je pense que c'est ce qu'on va faire. On va pas faire les deux débats.
1: Bah, y'en a qui, ça tombe bien.
0: Non, mais moi, ça m'emmerde pas. C'est toi que ça emmerde. Parce que pour l'instant, t'es en train de me foutre de la merde.
1: Ouais,
0: merde. Ça se voit que c'est le dernier débat de l'année.
1: Ouais.
0: Hein? Parce que t'es pas avec ton bébé rose.
2: Ah bah ouais.
0: Et moi, je suis

0: Moi, elle est là, mais on n'a pas fait de réveillon encore. Ok.
1: Ah, ouais.
2: Gérard, pour revenir au débat, il y a Chandler, le vrai, sur l'IRC, qui te demande qu'est-ce qu'il faut faire comme étude pour devenir routier.
0: Bah justement, ça c'est dans le deuxième débat. Donc c'est pas maintenant.
3: Gérard.
0: Oui.
3: C'est Sandrine, donc j'avais pas fini.
0: Ouais, vas-y.
1: Parle dans ton téléphone, Sandrine.
3: Pardon.
1: Parle dans ton téléphone.
0: Donc, ouais, mais attends, Sandrine.
3: Oui.
0: Toi, tu recommences pas ce que tu viens de faire.
1: C'est
0: toi qui t'amuses à.
1: Non, c'est pas moi qui m'égale.
0: Non, non, tiens.
1: Non.
0: Ah, tu vois, c'est pas moi. Ah,
1: tiens. C'est pas parce que je mets un là que je mets Goldorak.
0: Oui, tiens.
1: Parce que tu veux que je te mette Goldorak, tu vas avoir un autre son, regarde.
0: Ah ouais.
1: Ça c'est Goldorak.
0: C'est ça.
1: C'est mon Goldorak, c'est pas l'auditeur là.
0: Ouais.
1: Tu vois?
0: Ouais, c'est ça, allez.
2: Laisse-le.
1: Toi, il y a une différence.
0: Non, allez.
4: C'est de la bombe, c'est un épisode.
3: C'est Sandrine, j'ai pas fini donc.
0: Ouais, alors dépêche-toi.
3: S'ils s'ennuient vraiment, à mon avis, ils peuvent même aller jouer au flipper, style Sugar Ray par exemple, le flipper qui marche pas, ou PlayStation.
0: D'accord.
5: Gérard Reza Sec.
0: Ouais.
5: Alors je vais dire que bon, les routiers, quand ils s'ennuient, ils peuvent appeler leur famille, hein. Ils sont pas tout seuls, ils doivent avoir des enfants aussi, les routiers. Non?
0: Ben, à mon avis, s'ils sont sur la route, ils peuvent pas être chez eux. Hein.
5: Ils travaillent pas 7 jours sur 7.
1: Non, mais ils peuvent avoir un portable pour appeler portable, de leur autoroute.
0: Petit téton!
6: Bah, ils écoutent la radio.
0: Ah, d'accord, carrément, toi.
5: Ils peuvent conduire en même temps, ça y
6: est. Écoute, c'est une réponse intelligente. Hein.
0: Ah, ouais, ben, je vois. Couille de loup.
6: Non, moi, je pense qu'il va taper une grosse.
5: Allô, Gérard!
3: Ah, ta gueule.
0: Oh, vos gueules un peu!
3: Ouais. Bon, allez, vas-y, cochonne.
0: Couille de loup! Bah, attends, la cochonne, elle t'emmerde, toi!
3: C'est pas une cochonne, c'est une salope!
6: Oh!
1: Oh,
0: tu calmes tes nerfs, toi, ou je te calme?
3: Ouais, c'est clair.
5: C'est clair. Ah,
6: bah, heureusement que je suis pas marié avec lui!
3: Parlez pas comme ça aux chiennes, les mecs.
5: Oh.
1: Gérard, on pourrait revenir un peu dans le débat avec les auditeurs, parce que c'est n'importe quoi.
0: Ouais,
1: quoi.
0: Mais c'est n'importe quoi, tu demanderais peut-être à l'autre, là.
1: Manu, on peut revenir dans le débat parce que c'est n'importe quoi là.
0: Non.
2: Gérard, à propos du débat, reviens dans le débat, Gérard, s'il te plaît. Tu m'écoutes?
0: Oui, Rigo.
2: Il y a Rainbow, le vrai arc-en-ciel, qui te demande si un routier a une prime pour Noël s'il travaille pour le réveillon.
1: Ah, c'est une bonne question, ça.
0: Ah, voilà la question que
1: t'attendais.
0: Attendez.
1: Ouais.
0: Et ça, c'est dommage qu'ils soient partis parce que
1: ils peuvent plus approuver là, non.
0: Une prime, non, mais être payé double, oui.
7: C'est faux.
0: Moi, attends, toi, tu fermes ta gueule, hein? Tu fermes
7: ta gueule.
0: Et tu me fais du boulot correct, ok?
1: C'est tout ce qu'on te demande, Manu, merde.
0: C'est tout ce que je te demande. Avant que je te mette une claque
1: dans le museau.
0: Fais le con. Fais le con. Tu vas voir tout à l'heure. Tout à l'heure, tu vois ce qu'il reste de coca.
1: Allez, on y retourne, Gérard. On y va.
0: Alors. Chut.
3: Allez. Ah, on est plus en antenne, c'est bon.
0: Chut.
3: J'ai pas répondu, ouais.
5: Allô, donc... Gérard.
3: Oh, ta gueule.
5: Ah, putain, ferme-la, couillon.
3: Ouais,
5: on va. Ta gueule un peu.
3: Voilà. GG, c'est chute.
0: Ouais. Alors,
3: moi, je voulais te dire que j'ai connu des routiers qui, quand ils s'emmerdaient, bah, tout simplement, ils classaient, ils avaient des collections de calendriers de cul.
5: Allô, Gérard.
3: Ils classaient leurs calendriers de cul quand ils faisaient chier, quoi, pour couper. Et je voulais savoir si tu confirmais.
6: Oui.
1: Gérard, t'as même pas écouté la question.
3: Ouais, c'est pas poli, Gérard, tu fais mal.
0: Tu sais, j'ai très bien compris, et je vais te dire une chose.
3: Ouais.
5: Vas-y, dis ta chose. Vas-y, dis une chose, Gérard.
0: Moi, je peux vous dire une chose, que les routiers n'ont pas de calendrier de femmes à poil dans leur camion. Donc, vous mentez tous. Vous êtes tous des menteurs.
7: C'est faux.
0: N'importe quoi.
3: Des conneries.
5: C'est pas pareil.
4: Je suis là. Qu'est-ce qu'il y a, GG?
0: Tu réponds à la question?
5: Oh, c'est Tony.
4: J'ai déjà répondu tout à l'heure, donc voilà quoi. J'ai déjà dit que quand ils se faisaient chier, ils se tapaient des petites pignoles dans leur cabine.
3: Non, ça dépend. S'ils sont à deux, ils se poussent mutuellement.
4: S'ils sont à deux, ils font ça.
3: S'ils sont à deux, ils s'occupent. Il n'y a pas
5: de photos dans la ligne claire, comme sur son frigo.
0: Non, troisième question.
4: Elle couche.
5: Allez, Gérard.
6: Allez,
1: attendez, Gérard en train de dealer
0: mais
1: un
0: non,
1: truc.
0: Mais non, il n'y a pas Tony, arrête tes conneries, il n'y a pas Tony.
2: Gérard, pour calmer le débat, il y a Scone sur l'IRC qui souhaite un joyeux Noël à tout le monde quand même.
1: Ah, oh, c'est sympa.
0: Eh ben, c'est bien, on souhaite un joyeux Noël aussi à toi.
4: La foutre.
0: Moi, je t'emmerde, toi. Peut-on tricher sur les fiches de paye d'un routier? Ta gueule.
5: Eh ben, déjà, j'ai pas entendu.
6: Tu peux m'écouter.
5: Ouais. Peut-on quoi?
0: Peut-on tricher sur une fiche de paye d'un routier?
5: Tout à fait.
1: Chacun son tour, allez-y.
0: Ouais, alors, n'importe quoi.
5: Ouais, je pense. C'est possible. De faire des virements bancaires sous Linux, sur un ordinateur, tu pirates ton salaire. Et c'est bon, y a pas de problème après. Tu gagnes le pognon que tu veux par mois.
0: D'accord. Chute.
8: Ouais, moi je pense qu'on peut pas triquer sur une fiche de paye de routier.
0: Tu peux préciser?
8: Bah, vu les sommes qu'il y a, je crois qu'il n'y a pas de quoi triquer, quoi, tu vois.
0: Ok.
5: Ouais, de 1 franc, tu passeras à 2 francs, quoi.
8: Ouais, mais ça fait pas triquer, c'est tout.
0: Couille de loup.
6: Ouais, non, moi je pense pas, parce qu'ils doivent pas avoir le QI assez élevé pour pouvoir piger comme on fait.
0: De quoi?
6: Non, je crois pas qu'ils doivent être assez intelligents pour comprendre comment on fait pour falsifier la feuille.
0: C'est vrai qu'il y a... Non, mais attends. Peut-on tricher?
5: Déjà, je me demande comment.
0: Peut-on tricher sur les fiches de paye d'un routier?
6: Ouais.
0: Je vais dire une chose, que c'est le patron qui triche. C'est pas le routier, d'accord?
7: C'est faux!
0: Prends-toi, Manu, tu fermes ta gueule maintenant.
7: C'est faux!
0: Bon, Manu, tu dégages, tu fous le camp à l'arrière.
7: D'accord!
1: Ah non.
0: Si.
1: Non, mais c'est bon, attendez. Faites un débat correct, on verra après.
0: Non, mais attends, pour l'instant, il est en train de me foutre de la merde. Petit téton.
5: Eh, tu viens chez moi après, Gérard?
0: Ta gueule!
6: Je peux parler?
5: Et alors?
6: Oui, ben, je sais pas du tout répondre.
0: Non, mais! Oh!
1: Quoi? Qu'est-ce qu'il y a, Gérard?
0: Max! Eh, hey, tu lui demandes qu'il passe. Oh! Tu me demandes qu'il me passe du bon boulot, là, pour la dernière de l'année ou pas?
9: J'étais pas là, moi.
0: Non, t'étais pas là, t'étais où, bâtard?
10: Oh non!
0: J'ai
9: arrêté ma cassette vidéo là.
0: Ouais, t'as arrêté ta cassette vidéo.
9: Ah.
0: Alors, vous me faites. Moi, de toute manière, on va pas durer jusqu'à 4h du matin. Hein.
5: Tu viens chez moi après, Gérard.
0: Bon, qui c'est qui a donné tout ça aux auditeurs?
9: J'ai personne, à l'antenne là.
0: Non, c'est pas possible là. Allez hop, envoie-moi la musique et
1: attends,
0: c'est tout.
1: J'ai pas de disque là, Gérard, il faut que je trouve du disque.
0: Mais
1: attends.
0: Envoie, je m'en fous, je veux pas le savoir. Envoie la musique, allez hop. Envoie la musique.
1: Bah attends, je vais en trouver alors.
0: Je veux pas le savoir, tu te démerdes.
1: Qu'est-ce que c'est?
0: Tu m'envoies un truc. Attends,
2: moi j'ai des questions pour toi, pour calmer le débat, auxquelles tu peux répondre. Alors, il y a. Attends que je retrouve, il y a Chandler Levray sur l'IRC qui te demande combien représente le salaire d'un routier.
0: Bah justement, ça,
1: on se calme, question, les gars, on se calme un peu. Hein.
0: La question, on n'en est pas
2: non,
0: là.
2: Non, mais réponds.
0: La question, combien...
2: Gérard, à chaque fois que je te pose une question, tu dis c'est pas la question, on viendra plus tard.
0: Non,
2: réponds
0: mais,
2: tout de suite.
0: Combien qui gagne un routier?
2: Voilà.
0: Bon, un routier, à l'heure actuelle, si tu veux, gagne entre 10 000 et 15 000 francs.
7: Ok.
0: Donc, selon là où qui s'en va.
7: Oh là là.
0: Bon, toi, tu vas me perdre du bon boulot, mais Fildar.
9: Attends, je cherche.
0: Non, mais tu cherches, tu vas pas chercher longtemps parce que sinon moi, le débat il s'arrête et on va laisser Rousseau.
1: Ouais, attends deux secondes, j'ai trouvé un truc super là.
0: Non, mais je m'en fous moi.
2: On peut pas laisser Rousseau, il joue à la PlayStation.
1: La disco? Tu veux de la disco?
0: Bah, je m'en fous, tu mets ce que tu veux, mais moi, soit que Yannin, il fait du bon boulot.
1: Non, mais si Manu faisait du bon boulot, il n'y aurait pas de problème, hein.
0: Soit qu'on fait du bon boulot, on continue.
1: Ouais.
0: Soit
1: quoi?
0: Soit.
1: Ouais.
0: Que j'arrête maintenant.
7: Non.
0: C'est simple.
2: Gérard?
0: Et si j'arrête maintenant, on est combien sur...
2: Non, mais non, on n'arrête pas là. On est presque 5000, on est 4852 moins 4. C'est très bien, j'aimerais bien qu'on booste bien.
0: Les gars!
2: Et il y a quelqu'un, je me rappelle plus qui c'est, sur l'IRC qui te demandait le salaire, ça fait combien en euros?
1: C'est pas la question.
0: En euros, là, je peux pas trop lui répondre parce que l'euro, il est à 6.
1: Non, il est à 5,57 là.
0: Non, 6,50.
1: 6,50, ouais, pardon.
0: Il est à 6,50, ça devrait faire 6500 euros.
1: Ouais.
7: C'est faux.
1: Voilà. Non, il y a quelque chose près.
0: Au lieu de dire que c'est faux et de bouffer ton gobelet, quand Max y parle, tu la fermes et tu me calmes les auditeurs avant que moi je te calme.
1: Ouais. Okay. Bon, alors les gars, on refait une réunion. Gérard, qu'est-ce que t'as à dire?
0: Pour l'instant.
1: Eh oui, Filard fait du bon boulot.
0: Pour l'instant, oui.
1: Rigaud,
0: c'est bon, mais l'autre, parce qu'il n'est pas avec son bébé rose, il fout de la merde.
7: Comme avant.
0: Il est en train de nous foutre de la merde.
10: Non, c'est pas vrai, je te bosse bien.
0: Mais si.
10: Oh, je fais du bon taf, là.
0: Mais non, pour l'instant, t'es en train de me faire de la merde. On est qu'à la troisième question. Et il y a 23 questions en tout.
10: Eh ben, on a le temps jusqu'à 4 heures, c'est
0: ouais,
10: cool.
0: Ouais, ben, tu crois que je vais durer jusqu'à 4 heures, ça m'étonnerait.
10: Bah, si.
0: Je crois pas. Bah. Parce que c'était prévu qu'avec Max, si ça se passait mal, on arrêtait à 3 heures et je pense que je vais arrêter à 3 heures.
10: C'est bien, là, pourtant, parce que.
0: Alors, on va s'écouter. Moby Dick avec des proutes en plus et on se retrouve aussi après.
2: On est à 5123,4.
1: Ouais.
2: Donc si tu peux les remercier.
0: Ben, je remercie tous ceux qui sont sur l'internet. Donc je vous souhaite un joyeux Noël.
1: C'est pas assez, hein, 5000.
0: Une bonne et heureuse année 99 parce que j'aurai pas l'occasion de vous avoir pour le réveillon.
1: Ouais.
0: Donc voilà ce que je peux vous dire. Donc on récupère n'importe quoi.
4: Eh, tu viens chez moi après, Gérard.
0: Oh, ta gueule à toi.
4: Oh là là. Ouais, c'est moi. N'importe quoi. Ah, je vais passer à l'entrée d'ailleurs là dans 5 minutes.
0: Oh là là là là là là là là là là là là là là là là là là là là là là là là là là
4: là là là là là là là là là là là là.
0: Et moi je t'emmerde.
4: Bah non, mais voilà. Attends, les gens.
6: Bon, allez, on se dépêche.
0: Bon, n'importe quoi.
4: Eh, tu vas chez moi, Gérard. Bonsoir, GG. Joyeux Noël à toi.
6: C'est moi là, on va être
0: amis. Chut.
11: Ouais, salut, bon 14 juillet à tous.
0: Ouais, c'est ça, joyeuse Pâques. Couille de loup.
6: Ouais, salut.
0: Petit téton.
6: Salut.
0: Raisin sec.
10: Non, excuse-moi, il est parti, on a que Jean-Pul. À la place.
0: Ah ouais.
4: Jean-Pul
0: Tarol. Non mais alors attends. Manu.
10: Ouais.
0: Un conseil que je te donne.
10: Ouais.
0: Tu vois, tu fais une chose.
10: Mm-hmm.
0: Tu me prends sur les deux lignes qui sonnent.
10: Ce que j'ai fait, c'est un nouveau.
0: Non.
10: Bah si, je suis désolé.
4: Tu prends sur les deux lignes.
0: Alors c'est comment?
10: Jean-Pul.
0: Jean-Pul. Ouais, mais attends.
6: Jean-Pul.
1: Ouais. Non, Jean-Pul.
0: Bon alors, avec tu te merdes, tu me fais une fiche propre.
1: Ah, une fiche propre, quand même.
0: Alors la question, ben, peut-on tricher sur les fiches de paye d'un routier? Donc je pense que vous avez réfléchi.
4: Oui. Ouais.
0: Donc oui.
4: Oui, tu m'as oublié.
0: Ben je t'écoute.
4: Rebonsoir Gérard.
0: Ben rebonsoir à toi. Donc allez-y, posez.
4: Ouais, c'est chute.
0: Ouais, chute.
4: Ouais, moi ce que je voulais dire, c'est que si les routiers, il fallait qu'ils trafiquent leurs fiches de paye, il faudra déjà qu'ils sachent compter.
0: Non mais attends, chute.
4: Oui, chute.
0: Écoute-moi bien.
4: Oui, chute.
0: C'est peut-on tricher sur les fiches de paye d'un routier?
4: Oui, ben justement. Si il faut qu'il triche.
0: Attends, celui qui rentre derrière, arrête.
4: J'en pull. Ah, il faudrait qu'il sache compter et je pense, bon, je me permets d'émettre un léger doute, quoi, tu vois.
1: Mmh. Mais je crois que ça se faisait par ordinateur maintenant, les fiches de paye.
0: Ouais, mais de manière, faut se dire une chose, qu'il y a certains patrons qui trichent quand même sur certaines fiches de paye.
1: Ouais, mais sur les leurs, pas sur celles de leurs employés, si.
0: Genre, à peine.
1: Ils retirent de l'argent sur leur paye, alors.
0: Bon, alors.
1: Mais comment ça se passe, un routier, c'est payé au kilomètre, comment?
0: Non, c'est pas payé au kilomètre, en fin de compte, c'est payé comme une
4: Gérard,
0: personne.
4: Tu
0: comme...
4: m'excites avec tes moustaches.
0: Oh, ta gueule! D'accord, c'est maintenant, tu m'emmerdes, toi.
1: Ouais.
0: Voilà.
1: Donc tu disais, GG?
0: Non, mais en fin de compte, c'est pas payé...
1: Au kilomètre?
0: Au kilomètre, c'est payé comme,
1: à l'heure.
0: Toi et moi. Non, mais c'est payé comme toi et moi.
1: D'accord.
0: Par exemple, le mec qui va rester 20, de nuit, ça va être payé un peu plus cher.
1: Mm-hmm.
0: Et ainsi de suite.
1: D'accord.
0: Par exemple,
1: il doit faire 39 heures par semaine comme un employé.
0: Ah non, parce que faut se dire une chose, que les routiers,
1: ouais,
0: à l'heure actuelle, passent plus de temps sur les routes que chez eux. Donc, faut bien se mettre à la place d'un routier.
1: Mm-hmm.
0: Hein, j'y étais. Donc je peux savoir ce que c'est.
1: D'accord.
0: Et je vais te dire une chose, que bon, j'ai pas fait de la route.
1: Ouais.
0: Hein, mais ceux qui font de la route ne sont pas tout le temps là.
1: Ah d'accord.
2: Gérard.
0: Oui,
2: il y a Sardine de Marseille qui te demande, est-ce que tu as déjà trouvé des routiers abandonnés par leurs camions sur les aires de repos d'autoroute?
0: Des routiers abandonnés, des routiers qui font du stop pour rentrer chez eux les week-ends, oui. Mais des routiers abandonnés, non. Jamais.
4: Ouais, GG.
0: Oui.
4: Oui, je voulais savoir, on m'a dit que être routier c'était un métier qui nécessitait de la sueur.
0: Mmh.
4: Tu sais que c'était un métier dur, qu'il fallait transpirer et tout. Et je voulais savoir si c'est pour ça que dès tout jeune tu avais trouvé ta vocation dans ce milieu-là. C'est clair.
0: Alors je vais te dire une chose que. Ouais.
4: Laquelle
0: Oh, tu te tais toi.
4: Ouais, vas-y, j'y réponds.
0: un routier, donc c'est toi qui viens de poser la question, ouais, c'est comment?
12: C'est chute.
0: Ouais. Donc ta question, tu peux me la reposer s'il te plaît?
12: Ouais, je te disais, il paraît qu'être routier, c'est un métier qui demande de la sueur et de la transpi, et je voulais savoir si c'est ça qui, dès ton enfance, t'avait quand même donné ta vocation pour savoir ce que t'allais faire plus tard.
0: Alors moi, je vais te dire une chose, qu'un routier transpire beaucoup, ça c'est vrai. Parce que faut se dire une chose, que certains routiers sont obligés de décharger, pas tous, mais certains.
12: Ouais.
0: Donc d'autres, quand ils arrivent, ils sont dans la cabine, ils dorment et.
12: Oh là là, celui-là il va se faire virer une fille, non?
0: Manu.
12: Non, mais continue, GG, continue.
0: Oui. Manu, tu fais ton boulot correct ou pas? Tu fais ton boulot correctement ou pas du tout?
12: Correct.
0: Ou tu vires?
13: Ah, correctement.
0: Hein? Ou tu retournes voir ton bébé rose?
12: Ouais, GG, t'en étais au problème de décharger. Vas-y.
0: Donc, continue. T'as certains routiers qui sont obligés de vider leur camion, d'autres non. Pourquoi? Parce que quand ils arrivent, ils se mettent à quai, ils sont dans leur cabine et ils dorment.
12: Ouais, mais pour le problème de la douche, GG, ils font comment les routiers? Parce qu'il y a un lit à l'arrière du camion, mais il n'y a pas de douche.
0: Non, donc, mais pour les douches et tout ça, ils s'arrêtent dans... Bon, je réponds à chute. Ouais. Ça, pour cette histoire de se laver, ils peuvent s'arrêter dans des aires de repos. Il y a des douches spécialement qui sont dans les aires de repos, qui peuvent se laver et tout.
12: Ouais, mais ils se lavent pas souvent, du coup.
0: Si.
12: Et je voulais savoir si toi, pourquoi, depuis que tu avais arrêté le métier, tu avais quand même gardé des manières de routier, quoi.
0: Ah ben ça.
12: Même si t'es plus dans le métier, je veux dire, tu transpires encore beaucoup et tu te laves pas souvent et tu décharges.
0: Non, mais attends, je transpire beaucoup parce que là, il y a même plus de ventilation dans les studios. Non, je sais pas pourquoi.
13: Ben, on déménage. Ils ont déménagé la ventile. Hein.
0: Ça devient inadmissible.
2: Gérard, il y a le vrai canard WC sur l'IRC qui te demande pourquoi les routiers pissent sur le long des routes et pas sur les aires de repos.
0: Non mais attends. Ça, c'est complètement fou. Il n'y a jamais. Non. Chute, tu t'es.
12: Ouais,
0: je réponds.
12: Chute. Une anecdote.
0: Non, mais je réponds. Je peux prévenir tout de suite là. Je réponds à Canard WC que c'est faux, qu'il n'y a aucun routier qui s'arrête sur les bandes d'arrêt d'urgence. Hein. Non. Les bandes d'arrêt d'urgence, c'est fait pour quoi?
12: Pour les arrêts d'urgence.
0: Alors, vas-y.
12: Moi, le mec, il était pas arrêté sur la bande d'arrêt d'urgence, il était garé en triple fil sur l'autoroute et le mec tranquille, il pissait.
0: C'est ça. Tu prendras pas les gens pour des cons, toi?
12: Non, mais c'est réel. Hein.
0: Non, tu les laisses. Que transporte un routier en fin de journée? Que transporte un routier en fin de journée?
12: Oui. Tu m'excites avec tes moustaches.
0: Ta gueule!
12: Ouais, c'est chouette encore.
14: Tu m'excites avec tes moustaches.
12: Alors, c'est n'importe quoi, GG, je vais répondre.
14: Gérard, tu m'excites avec tes moustaches.
12: Bon, bah, vas-y, jouis.
15: Oui, Gérard.
12: GG. Chute.
0: Ah, vas-y.
12: Je voulais te dire qu'un routier, bah, après avoir déchargé toute la journée, à mon avis, à la fin de la journée, il est vide, quoi.
0: Ouais, mais.
12: Il t'arrode à sec.
0: Pour toi, il est vide.
12: Ah, oui, il est vide, il t'arrode à sec.
0: Moi, je pense qu'à mon avis, il repart chargé pour aller vider quelque part d'autre. Hein.
12: Bah non, faut qu'il s'arrête quand même.
0: Non, mais attends.
12: Tu peux pas décharger si tu récupères pas au moins un quart d'heure ou une demi-heure entre deux décharges. Y a pas
0: non, mais attends, c'est pas un quart d'heure, une demi-heure.
12: Bah tu t'épuises si tu fais pas une petite.
0: C'est pas un quart d'heure, une demi-heure qu'il faut, c'est deux heures de repos maximum.
12: Bah tu vois, donc il faut bien se reposer entre deux décharges.
0: Maximum.
12: Ok.
0: Alors, n'importe quoi.
12: Ouais, à part transporter des dindons et des cachalots, je vois pas ce qui...
0: Bon, alors, n'importe quoi, c'est terminé, hop.
12: Bah, c'est pas méchant, ce que...
0: Dindons et cachalots, moi, je t'emmerde.
12: Bah, c'est pas pour toi, GG.
0: Moi, je t'emmerde.
12: Mais je te kiffe, moi,
0: je t'emmerde.
12: On parle pas hop. De Sandy.
0: Hop, terminé pour lui.
12: Bon, allez, hop, au standard.
0: Hop. Non, mais c'est bon pour lui.
12: Allez, chute, au standard.
16: C'est pas chute, hein.
12: Bah, si, c'est chute qui a dit ça.
16: Oh, gamin.
12: Bon, GG, c'est là.
16: Voilà.
0: Lui, c'est terminé.
12: Hop, la police.
0: Au revoir. Alors, chute.
12: Ah bah non, je viens de te répondre, GG. Je viens de te répondre, mon GG.
0: Ah, tu viens de répondre?
12: Bah oui.
0: Couille de loup.
12: Je veux bien en faire une autre.
15: Tu répètes la question, s'il te plaît?
12: Allez.
0: Alors, c'est la dernière fois que je répète la question. Que transporte un routier en fin de journée?
2: Gérard.
0: Oui.
2: En attendant, il y a Rainbow, le vrai arc-en-ciel sur l'IRC, qui te demande si quand t'étais routier, est-ce que t'as été attaqué par le gang des chasseurs de routiers sur l'autoroute? Non, c'est des mecs, des mecs qui volent les cargaisons.
0: Ouais. Ça, c'est vrai, ça s'est produit en Russie, je crois. Il y a un routier qui s'est fait agresser. Et ils y ont piqué carrément son camion plus la cargaison.
2: Carrément.
0: Ouais.
2: Et ça coûte cher un camion.
0: Un camion, je peux te dire une chose, que c'est dommage qu'on n'aille pas de qu'ils soient plus là les routiers. Mais un camion, ça vaut plus de 150 000 francs. Hein.
17: Et, ah ouais, carrément.
2: 150 000 francs.
0: 150 000. Hein.
2: Ah bah ça va.
17: C'est pas trop cher. Hein.
0: Ouais bah attends, ça dépend ce que tu prends comme camion. Hein.
17: Une bonne prostituée.
0: Donc oui, Rigo.
2: Excuse-moi, j'avais éteint mon micro. Sinon, il y a Chanteleur qui te demande comment fait un routier, puisque tu disais qu'ils s'arrêtent pas, ils s'arrêtent qu'aux aires de repos pour faire leurs besoins, mais comment ils font quand ils ont la diarrhée et qu'ils sont dans leur camion?
0: Ben, ils peuvent s'arrêter, mais dès qu'ils trouvent une aire de repos. Hein. Mais ça, justement, c'est des questions. Mais
17: elles vont venir après, les questions. J'ai l'impression qu'Internet, ils ont les questions.
0: Non. Attends, Fildar, c'est moi qui... C'est mes débats, donc c'est moi qui commande.
17: Ok.
0: Donc,
17: vas-y.
0: Là, faut dire une chose. En fin de compte, on va...
17: Oh, t'es pas dans un salon de thé, là.
0: Hey, on n'est pas dans un salon de coiffure, ni chez papa-maman, là, hein. Oh, on se la ferme quand je parle un peu.
17: Alors,
18: fermez la porte alors, ouais.
0: Oh, ça veut dire quoi là? Vous jactez dehors et c'est tout.
17: Ok.
0: Vous allez jacter dehors, ouais. Quoi? Tu vas voir tout à l'heure, toi, je vais te kiffer, moi. Je vais te mettre une baffe dans... Moi, je vais te mettre une baffe, tu vas voir. Une baffe de routier, tu vas voir ce que ça donne. Ouais.
17: Moi, ça risque de te faire une petite marque, mais bon.
0: Fais gaffe.
17: Alors, on était où, nous? On parlait de quoi, là? On parlait des questions internet.
0: Ah, ouais. Ouais, donc ouais. Les questions là sur Internet, donc je vous en supplie, répondez aux premières questions, parce que le deuxième
2: ça sera la suite. Eux, ils répondent pas, ils t'en posent.
0: Ben ouais, mais c'est la suite. Ça sera le deuxième.
2: Tu vois, il y a Sardine de Marseille qui te demande si t'as déjà posé pour un calendrier de routier.
0: Mais non, mais ça là-dessus, non. Ben, moi, je voudrais combien qu'on est maintenant sur Internet. Allez.
2: On est 5288.
17: Oh, ça a baissé, là.
2: Non.
17: On était 5300 tout à l'heure.
2: Non, 5144, on était.
0: Non, d'accord. On est à 5200.
17: Ouais. Ah, d'accord.
19: Excusez-moi.
0: Ouais.
19: À la place de n'importe quoi, on accueille Billy.
20: Allô? Ouais, bonsoir. Ouais, salut, Gigi, ça va?
21: Salut, Billy.
20: Oh, il est jeune.
0: Salut, Billy.
20: Salut, Gigi.
0: Alors, bon, la question, que transporte un routier en fin de journée, Billy?
20: Tu peux répéter la question?
0: Merde!
20: Ça va répondre.
0: Vas-y, je suis à l'antenne. Oh, ah, putain. Non, t'es en antenne, là, connard.
21: Bon, laissez parler le gamin, là.
0: Hé, hey, gamin, là, accouche.
20: Ouais, moi, je pense qu'il transporte des cadeaux pour aider le Père Noël.
17: Manu.
20: Hein,
0: non, à mon avis, je pense pas.
20: Je pense pas, parce que le Père Noël, il m'a fait pas mal de cadeaux, et voilà,
0: Non mais ça va, le mec avec son klaxon de mariage,
20: ouais,
0: tranquille.
20: Ouais, c'est vrai,
17: ça c'est un klaxon de routier, ça, hein.
20: Non.
17: C'est
20: un klaxon de connard, ça.
0: Vas-y, attends, Billy, tu dégages.
20: Ouais, j'ai
0: rien, au revoir. Allez, couille de loup.
20: Tu peux répéter la question?
0: Non.
20: Mais j'ai rien, c'est pas pour toi.
21: J'ai rien
20: fondé
21: parce que Billy a foutu la merde.
0: Oh là là là là là là là, Manu.
2: Gérard.
0: Manu !
2: Gérard, calme-toi. Il y a Scone sur l'IRC qui te demande si les conducteurs de J9 font partie des routiers.
0: Alors, J9, c'est des véhicules légers.
17: Tu peux faire une tartine ?
0: Non, mais ça y est,
19: toi. Pour moi aussi, merci, Cathy. Ouais.
0: Moi aussi.
17: Tu veux une tartine, GG ?
2: Ouais,
0: oh,
17: tu veux une tartine ou pas ?
0: Eh, tout à l'heure, je t'en mets une tartine, moi. tu as l'avalé.
17: Ouais, deux, trois tartines, ce sera bien.
20: Tu peux répéter la question ?
0: Oh là là, oh, putain, vous commencez à me casser les couilles, hein.
21: Allez, on enchaîne. Billy, il a mis la merde, alors on n'a pas entendu.
0: Non, couille de loup.
20: Ouais, bah je pense qu'il transporte d'autres trucs.
0: Tu peux préciser?
20: Bah, je sais pas, moi, il a déchargé, après il remballe d'autres machins, et puis il se barre, il continue sa tournée.
0: Eh bah voilà, enfin.
17: Oh bah alors.
0: Voilà, enfin, une bonne question.
20: Bonne réponse plutôt.
0: Voilà ce que j'attendais. Téton. Petit téton.
21: Gérard, t'es beau.
0: Ta gueule.
20: Il peut tout transporter.
21: Allô.
20: Bah, je sais pas, moi, n'importe quoi.
0: C'est-à-dire?
17: Tu te réveilles un petit peu, petit téton, là?
21: Ouais.
17: C'est quoi ça?
21: Je vais te faire grossir.
0: Bon, allez, allez, allez, allez.
17: Allez, dégage là, allez.
0: Allez, hop. Hop. Jean-Pull.
21: C'est beau. Sandrine.
0: Jean-Pull.
21: Ouais, je suis là.
3: Jean-Pull.
21: Eh ben, je sais pas,
3: c'est pas de Noël.
21: Oh non. Comme un camion. Allô?
0: Oh là là là là là. Bon, et moi, j'attaque le deuxième. Hop, terminé pour
2: attends,
0: le premier.
2: Attends, Gérard.
0: Ouais, rigole.
2: Il y a... Voilà, c'est Oxide sur l'IRC qui te demande par où rentre le Père Noël dans les camions vu qu'il n'y a pas de cheminée.
21: Le pot.
0: Par les portes.
21: Ah, ok.
0: Voilà. Bon. Fildar
21: aimerait répondre.
0: Fildar ouais.
8: Mais il est parti chercher sa tartine.
2: Sinon, Gérard, il y a Turpentine sur l'IRC qui te demande pourquoi tous les routiers sont-ils vulgaires.
0: Pourquoi que les routiers sont tous vulgaires, t'en as certains, mais pas tous. Donc,
2: oui, mais pourquoi?
0: Non, il y a, tous les routiers ne sont pas vulgaires, ça c'est faux.
2: Ouais,
0: ça,
2: mais pourquoi ils sont vulgaires?
0: Non.
22: C'est faux.
0: Non.
2: Non, mais tu dis pas non quand je te demande pourquoi.
0: Pourquoi qu'ils sont vulgaires?
2: Voilà.
0: En fin de
2: voilà.
0: compte, on n'a jamais été vulgaires vis-à-vis des gens.
17: Non, mais est-ce que vous êtes grossier alors?
0: De quoi?
17: Est-ce que vous êtes grossier?
0: Dans quel sens que tu veux?
2: Non, parce qu'il y a aussi le pape sur le vrai pape sur l'IRC qui me dit que un routier quand tu le regardes il fait une sale gueule toujours au feu rouge ou sur l'autoroute.
0: Ouais, non mais attends,
17: on a toujours l'impression qu'un routier c'est malheureux.
2: Bah ouais.
17: C'est vrai ou pas?
0: Bah pourquoi? Bah bien sûr ils sont malheureux. Pourquoi? Parce qu'ils passent trop de temps sur les routes.
17: Ouais, mais c'est leur métier.
0: Bah oui, mais de toute manière, tout le monde, comme je l'ai dit dans un best-of.
17: Dans ton livre,
0: oui. Non, dans un best-of, chacun fait voit midi à sa porte. Le routier, il a choisi de faire ça, c'est son boulot. Donc,
23: c'est faux.
0: Oh putain, mais ta gueule à toi.
23: J'ai rien dit.
0: Donc, les routiers
17: ont
0: choisi leur boulot, c'est leur métier. Maintenant... S'ils veulent pas faire ça,
17: qu'ils changent. Des fois, ils le font parce qu'ils peuvent rien faire d'autre.
0: Ouais, mais attends, un routier, s'il choisit, c'est sa vocation. S'il choisit de faire ça, c'est sa vocation.
17: Ouais.
0: Donc, un routier, pour moi, c'est quelqu'un
17: qui est né pour faire de la route.
0: Qui est né pour faire de la route, dans un sens, si tu veux, oui. Mais en fin de compte, il peut très bien changer après. Si ça ne plaît plus, il peut changer.
17: Ah, il peut faire quoi, des chemins?
0: Non mais il peut changer, il peut se retrouver employé de bureau ou animateur radio.
17: Radio, ouais.
0: Comme moi.
17: Bah oui.
0: Voilà.
21: C'est beau.
0: Ta gueule. Donc on s'écoute.
21: Rigo. Il n'a pas répondu.
0: Ah c'est bon.
2: Oui, Rigo. Alors il y a Nassim qui te demande pourquoi tous les routiers ont-ils une moustache? Si oui, est-ce que cela leur sert d'airbag?
0: Non. Alors, tous les routiers, il y a des routiers qui ont des moustaches, mais ça leur sert pas d'airbag pour quand ils ont un accident. Donc, voilà la réponse.
2: Et sinon, il y a Sardine sur l'IRC qui dit que, comme tous les routiers sont des PD, est-ce que les lesbiennes ont le droit d'être routières?
0: Ah,
17: une bonne question.
0: Alors, tous les routiers ne sont pas des PD, déjà une pour commencer.
2: Ah?
0: Non, ça c'est faux. C'est faux. C'est faux, c'est faux, c'est faux. Voilà, c'est tout. On s'écoute.
17: Ah, tu m'as posé une question avant quand même, qui réfléchisse.
0: Attends,
17: j'ai pas écrit.
0: Alors, pensez-vous que les routiers sont des vieux cochons? Donc, allez, on s'écoute.
23: Attends.
0: Ah, non, mais vas-y. Accouche. Putain, mais ton boulot, au lieu de bouffer, là, il devrait être fait.
8: C'est pas grave, rappelle les numéros de téléphone, l'internet.
0: Donc, alors, vous pouvez toujours nous appeler au 0800-70-5000. 0800-3-70-5000.
17: Non, c'est pas ça du tout.
0: Quoi?
17: Dis les numéros correctement, on les dit pas.
0: Attends, je les dis pas, abruti.
17: Non, mais les dis pas, tu dis n'importe quoi, c'est pas ça le vrai numéro, dis le bon numéro.
0: Quoi, c'est 0800-70-5000 et 0803-70-5000.
17: Non, 0803-08-5000.
0: Eh ben alors, t'as qu'à les annoncer, toi.
17: Bah, tu me donnes ta paye.
0: Toujours l'IRC, www.fr. Et Rigo vous attend. Et Rigo, tu peux nous dire combien qu'on est là?
17: Ah ouais, dis-le.
2: Ça monte, 5432.
0: Ouais.
2: Ah,
0: aïe, aïe, aïe. J'ai l'impression qu'avant 4h du matin, on va aller à 6000.
23: C'est faux! Arrête.
0: Toi, tout à l'heure, je vais te mettre une baffe et tu vas voir, ça va être faux. Alors on s'écoute les petits poussins avec des verres dans la raie et on se retrouve tout de suite après.
21: Bonjour, bonjour. Bonjour. Bonjour. Bonjour. Bonjour. Bonjour. Ouais. Ok, je t'appelle. Et qui c'est qui regarde les textes avril là?
0: Non mais tu le calmes là ou quoi?
3: C'est pas lui, hein, j'ai rien à calmer moi.
21: Non mais ça va pas.
0: Alors, la question.
21: Ouais.
2: Gérard.
21: Allez,
0: oui.
2: Je voulais juste dire que sur l'IRC, on a dépassé les 5500. On
0: oh
2: est
0: là 5, là, oh là là.
2: 5630,2. Et je salue Ice-T.
0: Ok, eh ben, on salue tous les gens.
17: Booste-les un
0: on
17: peu, salue, là, il en manque 500, là. Vas-y.
2: On salue tous les gens. Ok, alors on salue Lara.
0: Non, mais.
2: On salue Seb, on salue Tony.
5: On salue Davy Watt.
2: Non, il est pas là, il est à Lille.
5: On
2: salue Acta, on salue Canard WC, Chamicha, Chand, Chocapic, Izen, Geoffroy, Ouls, Ice-T, je viens de le citer, Le Pape, Malcolm X, Le Vrai, Ressuscité, Miss Lover, Nassim, No Live, Paradox, Sardine, Scorpion, Shun, Symbole, Thanatos, ben non, c'est, ça sert à rien, mais bon, c'est pas grave, Titeuf, Turpentine, Zirt, Keneda, Steph, Redox, Olio, Acid, Enk.
0: Ça y est, c'est bon, Rigo, c'est bon, ça y est. Ouais.
5: C'est Marcel, il y a quelque chose que je comprends pas.
0: Ouais, vas-y.
5: Sur mon ordinateur, je tape www.fr, j'arrive pas à aller sur le channel Fun Radio.
0: Alors, le channel Fun Radio, c'est www.fr, Fun Radio.
5: Ah,
0: d'accord ?
5: Merci.
0: Ok ?
5: D'accord. Ouais.
0: Alors, en de bon entendeur, salut si tu veux pas participer au débat.
5: Mais bien sûr que si, mais c'était juste pour me renseigner.
0: Bah, t'es qui, toi ?
5: Je suis Marcel.
0: Bon, bah alors.
21: N'importe quoi.
0: Alors, que pensez-vous que les routiers sont de vieux cochons ou autres? On va demander, à Chute.
21: Ouais, écoute, moi, je suis tout à fait d'accord pour dire que c'est des gros pervers.
0: Ouais.
21: Je crois qu'on peut pas nier quand même que ça se pignole dans les cabines. Et tout à l'heure, il y avait le pape, je crois, sur Internet qui demandait pourquoi ils faisaient la grimace. Bah, tout simplement parce qu'ils sont concentrés sur leur branlette, c'est tout.
0: Mmh, d'accord.
21: Voilà.
0: Ok. Ouais. Couille de loup.
20: Ouais, moi je pense qu'il y en a, plein, ouais.
0: Mais
20: il
0: tu
20: faut
0: peux
20: les voir, ils roulent toute la journée, alors forcément.
0: Non, mais tu peux préciser le fond de ta pensée?
20: Le fond de ma pensée, ouais, c'est qu'il y en a.
2: Gérard,
0: Rigo.
2: Ouais, il y a Sardine de Marseille sur l'IRC qui te demande si tu peux faire une pause parce qu'il voudrait aller aux toilettes et il a pas la radio aux toilettes.
0: Non, il y a pas de pause. Je fais plus de pause là. Là, la prochaine pause, c'est pas avant 3h. Non, 2h30, 3h moins le quart à peu près.
2: Et c'était de qui le copyright?
5: Ah ouais,
2: que
5: je sais pas comment il s'appelle.
2: Ah ok.
0: Bon, ok, c'est pas grave. Qui c'est qui vient de répondre? C'est Couille de Loup.
20: Ouais,
21: j'ai dit.
0: Petit téton.
20: Ouais, moi je trouve que c'est tous des vicieux et à mon avis ils ont des photos porno dans leur camion.
21: Ouais.
0: Non, moi je te dément.
21: Ici.
0: Je dément.
5: GG.
0: C'est qui?
5: C'est Marcel.
0: Ouais, pour l'instant c'est pas toi que je m'adresse.
5: Bon.
0: Jean-Pull. Jean-Pull une fois, Jean-Pull deux fois, Jean-Pull trois fois. Au revoir.
17: Il est là, Gérard.
0: Il est là, si tu cries. Non, mais attends.
3: Non, si tu criais pas, tu l'entendrais.
21: Gérard, crie pas, tu fais mal aux oreilles.
0: Ouais, je te fais mal aux oreilles, t'es avec un wetman.
21: Non.
0: T'es avec la main de ma soeur dans la culotte d'un zouave.
17: Ouais.
0: Ou dans ta culotte, encule ta soeur.
5: Oh, quel comique.
21: Tu parles pas de la famille.
0: Voilà. Alors, Jean-Pull.
21: Je suis d'accord.
0: D'accord. Alors, voilà. Toi, t'es d'accord sur la question, c'est tout ce que t'as à me dire?
21: Ouais, je suis d'accord avec toi.
0: Ah, alors, c'est bien. Ah, Sardine. C'est bien si t'es d'accord, alors Sardine.
3: Sandrine, pas Sardine.
0: Sandrine.
21: Ouais, ça fait un moment que je gueule parce que j'étais pas à l'antenne.
3: Ouais.
21: Je pense que oui. Je pense que ce sont des gros dégueulasses et qu'ils mettent plein de poupées espagnoles dans leur camion. Tu sais de quoi je parle.
0: Tu peux préciser le fond de ta pensée?
21: On parle pas des gens, des routiers, quand ils prennent leur retraite chez eux, ils mettent des poupées espagnoles sur leur armoire. Et dans le camion. Voilà.
0: Alors Marcel.
5: Ouais, GG d'ailleurs, je vais faire un CTX avec la CB là, il y a tout le monde qui te salue. Hein.
0: Non mais tu réponds à la question s'il te plaît.
5: Faut pas dire que les routiers sont des pervers. Bon, moi j'ai quelques magazines, mais ça va pas à plus de 400 pignoles par jour. Donc voilà quand même. Hein. Au revoir, le 28 sinon.
0: Non mais je t'écoute.
5: On est pas des
0: Il y en a un tout à l'heure qui va se prendre une bouteille de coca, ça va lui faire tout drôle.
21: Ça, c'est pas demain, que il va se la prendre facilement dans la gueule, ouais.
0: Hein?
21: Pas n'est-ce demain, pas GG.
0: N'est-ce pas, Fildar?
21: Gérard, est-ce que t'as mangé le pâté qu'un auditeur t'a offert, là?
0: Mais qu'est-ce que ça peut te foutre à toi?
21: Non, parce que j'ai pas... Ah, y a la...
0: Combien gagne un routier en euros?
21: N'importe quoi.
0: En euros. Combien gagne un routier en euros?
21: N'importe quoi.
0: Manu, c'est la dernière fois que je te demande de faire ton boulot.
7: Ok.
0: Sinon, tu sais ce que tu fais? Tu prends tes clics et tes claques.
7: Ouais, non, mais...
0: Et tu vas voir ton bébé rose.
7: D'accord.
0: Ok.
7: Ok.
0: Et on va mettre Sandy à ta place au standard.
7: Ok, bah, je commence à ranger alors.
0: Ouais. Ouais, tu peux.
21: C'est de la place, c'est de la place.
0: Tu peux commencer à ranger si
21: non,
0: ça va pas.
21: Fais de la place, Manu.
0: Non, mais tu peux. Attends, merde, Sandy, d'accord?
21: Fais de la place, Manu.
0: Ouais, bah attends, toi, tu dégages.
21: Le mystère.
0: Hop. Non, allez, hop.
21: Faut vider le studio, là, si Sandy, elle rentre.
0: Ah ouais, ben, tu peux commencer à ranger, hein.
7: Bah ouais.
0: Ouais, ben, t'inquiète pas. Tu peux commencer, là.
21: C'est la table.
17: Manu. Hey, Manu. Ouais. Tu peux commencer à ranger, je crois. Hein.
21: Enlevez la table.
17: Je suis en train, Tu vas dégager vite fait, bien fait, toi.
21: Enlevez la table dans le couloir, vite.
7: Je prends mes feuilles.
17: Tu vas vite fait dégager.
0: Ouais, j'ai l'impression.
17: Ouais, vite fait, hein.
0: Vite.
7: Ouais.
0: Vite, parce qu'on va mettre Sandy, là.
21: Non.
17: Attends, fais de la place alors, comme disait l'auteur.
0: Combien gagne un euro en noir? Combien gagne
21: un euro en routier?
0: Combien gagne un routier en euros?
21: Sandrine. Je sais pas très bien en fait. Parce que déjà, je connais pas très bien ton salaire de routier, donc en euros, je peux pas trop convertir en fait. Ouais.
0: Alors, je vais te dire une chose, que l'euro, il est à 6,50.
21: Ouais.
0: D'accord.
20: 2000 euros, peut-être.
0: C'est faux.
21: Oh là là.
0: Voilà.
7: C'est pas moi qui ai dit ça, arrête d'halluciner un peu.
0: Toi, tu commences à me les gonfler.
7: Ouais.
0: Donc, Sandrine.
21: 6,50, qui dit mieux?
0: Non, c'est l'euro, il est à 6,50. Hein.
9: Gérard.
0: Oui,
9: Il y a Titeuf sur l'IRC qui te demande dans quel pays il paye en euros.
0: Ah ouais. Non, mais ça va, toi, si t'as envie de bailler.
17: Non, je baille pas, je fais ah oui.
0: Non mais attends, parce que j'ai pas trop compris la question. Rigo, tu peux me la...
17: C'est bizarre que Gérard comprenne pas les questions.
9: Bah on te demande dans quel pays on paye en euros.
0: Bah pour l'instant l'euro n'est
17: nulle part.
0: Bon, toi tu t'écrases.
17: D'accord.
7: Ok.
0: Hein. Pour l'instant l'euro il sort qu'à partir de...
17: Bah, nulle part.
0: De 6 jours.
21: Et toi,
0: toi t'éteins ton micro, je t'ai dit de... Je te dis, tu prends tes clics et tes claques et tu casses, tu vas voir ton bébé rose.
7: Ok.
0: Et tu nous fais pas chier.
7: Uh-huh.
0: Hein. Donc, l'euro sort pas avant 6 jours.
17: Il sort en fait au début de l'année.
0: Il sort en début d'année 99.
17: Ouais.
0: C'est-à-dire pour le 1er janvier 99, ce qui va se produire, c'est qu'on va avoir des pièces euros, mais on n'aura pas encore les billets. Parce que les billets sont... Ta gueule! Merci. Donc, je disais donc, ça va être en pièces. Les billets seront pas avant 2001 ou voire 2002. Donc, pour l'instant, ça sera uniquement qu'en pièces.
17: Mais comment on fait pour acheter une voiture alors?
9: Ouais, en plus, il y a Kenneda qui dit que c'est faux.
0: Ah bon? Ben.
21: N'importe quoi.
0: Eh ben, dans ces cas-là, si c'est faux, qu'elle écoute bien les informations, parce qu'ils n'arrêtent pas d'en parler, que maintenant c'est dans moins de 6 jours qu'on a l'euro en pièces. Les billets sont prêts avant l'an 2000 ou 2002. Bon, enfin, bref, passons. Donc, Marcel.
21: Ouais. J'étais hors antenne, Gilder et Manu m'ont calmé ou je sais pas qui c'était.
0: Non, mais pour l'instant, tu réponds à la question.
21: Pas très bien entendu. La question, justement.
0: Tu réponds.
21: C'est bien le salaire d'un routier en euros, c'est ça?
0: Voilà.
21: Ok. Alors, ouais, ça doit tourner aux alentours de 15-20 euros, un truc comme ça.
0: Mmh.
21: Voilà donc celle-là.
0: Il y en a un, je suis en train de le calmer, c'est Manu, parce que pour l'instant, il est en train de me foutre de boulot de merde.
17: Qu'est-ce qu'il fait, Manu?
0: Bon, Manu, tu
7: dégages. Non, je disais les routes viraux rouges, les heures à éviter, tout ça, pour les bouchons.
17: Ah, tu dis le journal en plein
7: ça
17: débat.
7: Ça peut être
17: toi.
7: Intéressant.
17: Voilà. Le journal, lui.
0: Non, mais à part ça,
7: c'était
0: après...
7: pour renseigner les gens.
0: Après, il va dire... Ah oh ouais, mais moi, j'ai fait du bon boulot. Hein?
17: C'est faux. C'est faux.
0: Alors que c'est faux. Pour l'instant, il me fait de la merde.
7: Non, c'est bien, moi, je trouve.
0: Ouais. Ouais, et qui c'est qui met sa musique là?
7: Bah, je sais pas, j'ai pas d'auditeur à l'antenne.
0: Ah non, t'as pas d'auditeur?
7: Bah, non, regarde.
21: Monsieur Smith. Oh, je te kiffe.
0: Menteur.
21: Ouais.
0: Jean-Pul.
21: C'est bon.
7: Tu vois,
0: Jean-Pul.
7: Y a personne là.
17: Non, c'est Manu. Regarde, là, c'est là. Regarde.
19: J'ai personne.
17: C'est bien Gérard,
19: musique.
17: C'est bien Manu.
19: Il y avait encore de la musique.
17: Non, il n'y a pas de musique.
19: Ça vient pas de moi.
17: C'est faux.
19: Ils sont tous en attente là.
17: C'est faux.
19: Tu vois.
10: Et alors tu me les mets tous en l'air et tout de suite.
17: Allez, Manu.
19: Donc ça ne met pas des auditeurs la musique.
17: Allez, Manu.
21: Je suis perdu.
10: Jean-Pul.
21: Oui, c'est moi.
10: Donc à toi.
20: En cas d'incendie.
21: En euros, ça doit faire.
10: Donne-lui un coup de Tokyo encore, moi.
21: 4 euros.
10: Ouais, ben,
17: c'est peu, hein.
10: À mon avis, ça m'étonnerait. Un routier qui. Attends, moi je vais dire. Jean-Pul.
21: Toujours même rengaine, hein.
10: Jean-Pul.
20: Ouais, c'est sûrement.
10: Je vais te dire une chose, que ça m'étonnerait qu'un routier gagne 4 euros, parce que pour 4 euros, il travaillera pour moi, le mec. Bon. Allez, hop.
17: Qu'est-ce qu'il y a, Gérard?
10: Hop. Terminé.
17: Mais tu vas où, là?
10: Non,
21: c'est de la faute de Fidlar, encore.
17: Mais non,
9: Gérard,
17: justement.
9: Gérard, reviens.
17: Gérard.
9: Oh là là.
17: Gérard, bon, Manu.
19: Ouais.
17: C'est toi qui as foutu la merde, tu vas le chercher. Hein.
19: Ah, ça va pas, non.
17: Ah, attends, bien. Oh.
9: Un, tu vas le chercher, deux, tu combles.
17: Ouais, parce que là, regarde, maintenant, on est... Bon, les auditeurs.
21: Ouais.
17: Vous patientez parce que là, en fait, Gérard est sorti du studio, je sais pas pourquoi. Attendez, leur voilà.
9: Non, si.
17: Ah, si, il y a Max et il y a Gérard.
9: Allez, Gérard, assis-toi.
10: Tu le calmes.
19: J'ai rien fait, là, Gérard.
10: Tu fais rien, tu fais même pas ton boulot. Alors, terminé, toi, dors.
17: Non, mais c'est bon, je vais le calmer. Je vais le calmer deux secondes.
10: Non,
17: Manu,
10: c'est fini.
17: Tu me demandes de le calmer, tu me demandes pas de le zapper.
10: Non, mais moi, je continue pas.
17: Alors, deux. Silence.
10: Ah.
17: Manu.
21: Ouais.
17: Tu te calmes.
21: Ok.
10: Ouais, non mais moi.
19: Merci chef de m'avoir calmé comme ça.
17: Et là il va être calmé.
21: Hein.
10: Mais je m'en fous moi.
21: Il y a trop d'enfants.
10: Mais je m'en fous. Je m'en fous. Il fait son boulot correctement ou pas du tout.
17: Pense au gamin défavorisé qui écoute la radio.
10: Mais attends, il fait un boulot de merde.
17: T'es un peu la cité de la 9-4.
10: Mais attends.
17: T'es un peu le Père Noël du 9-4 toi. Hein.
10: Mais attends, il fait du boulot de merde là.
21: Qu'est-ce qui se passe? C'est quoi ce bordel?
10: Attends, c'est quoi ce bordel? Il me reprend même pas.
21: Les auditeurs, ils me laissent une naissance de nom.
19: Non, c'est pas vrai, j'ai un routier.
10: Mais si, mais non, il y a pas de routier.
19: Marseille,
21: c'est tout.
19: Marseille, c'est un routier. Tu t'en occupes même pas.
21: Il est au standard.
19: Ouais.
10: Allez, au standard.
17: Oh non.
10: Si.
17: Oh non.
10: Hop, t'envoies la musique et puis terminé. Allez, hop, basta. Allez, hop, 2h30, pause.
17: Non.
10: Comme on est là jusqu'à 4 heures, pause.
21: Gérard.
10: Hop, pause.
17: Pause quoi?
10: Pause, t'envoies un disque.
17: Mais je t'ai même pas donné le disque.
10: Merde, tu mets et tu l'annonceras. Et on fait une pause, allez hop.
17: On l'annonce après alors.
10: Ben, tu t'envoies, et c'est tout. 2h36 du matin, donc vous êtes toujours sur Fun Radio.
17: Et on vient de s'écouter quoi, mon chéri?
10: Non,
17: on vient de s'écouter quoi, mon chéri?
10: Et c'était les petits Suisses du Sud donnent du sperme en hiver. Donc vous êtes toujours sur Fun Radio sur 101.9
17: à Paris seulement.
10: Donc sur toute la région parisienne et dans les autres villes, vous avez la fréquence.
17: Vous démerdez, c'est un peu ça. Hein.
10: Ben j'ai pas les fréquences. Donc,
17: Manu, les fréquences, putain.
19: Ok.
10: Bah, alors, vas-y, accouche.
19: Alors on les fait toutes. Hein. Bellegarde 101.9.
10: Non, vas-y.
19: Bourg-en-Bresse 104.
9: C'est copyright.
19: Nantois 94.4,
10: Oyonnax
19: 106.4.
10: Bon, ça y est.
19: Bah oui, je te donne les fréquences, tu me les demandes. Hein.
10: Hop.
17: Allez, calmez-vous. Arrête de monter sur Manu, comme ça, c'est chiant.
10: Alors, donc, on récupère. Qui c'est qu'on a
19: On a Marcel, Chute, Couille de Loup, Petit Téton, Jean-Pul et Sandrine.
21: Top sur top. Rico, il se la raconte. Hein. Ouais, salut.
10: Bon, vous fermez un peu vos gueules.
21: Ouais, salut le
10: Oh putain, mais ta gueule, t'es avec toi, Gérard. Roger.
21: Ouais, j'ai...
10: Tu me commences à me casser les couilles.
21: C'est Polo.
10: Putain, mais tu vas les calmer, là.
19: Ouais.
10: Oh, mais merde. Et hop, moi, ça y est, terminé.
17: Gérard.
21: Arrête.
19: Je te l'avais dit, Fildar, avec tes pauvres sons, là. J'ai calmé tout le monde, là.
21: C'est vrai, Rigou, t'es grand.
17: Vous êtes chiants les auditeurs parce que regardez Gérard et c'est barré ou quoi.
21: T'abuses Fidar, il nous avait calmé.
17: Vas-y Arnette, arrête.
10: Celui qui arrête pas de dire Gérard.
19: Non mais c'est.
17: Ah y'a rien.
10: Mais non, mais ils arrêtent pas là, mais ils vont se calmer ou quoi?
17: Bah oui. Calmez-vous les auditeurs.
19: Non.
9: Arrête, lui, jette pas.
10: Mais toi tu as arrêté, ok?
17: Mais quoi? J'ai rien fait.
10: Déjà ça là. C'est quoi là? Ça là.
17: Mais c'est un remix.
10: Oui alors.
17: Quoi?
10: Mais alors c'est toi qui t'amuses.
17: Mais non, c'est un remix.
19: Non, allez.
17: C'est un remix.
6: Putain, mais t'en as ras-le-bol.
17: C'est des remix de la pingue.
6: Tu vas faire du bon du boulot.
11: Mais moi ils sont très calmes mes auditeurs.
6: Non, tu as bossé.
17: Non, mais ça va, maintenant je vais écouter, je vais surveiller. Le premier qui fait une merde, il jarte.
6: Ça là, j'en ai ras-le-bol.
17: Attends, mais ça se passe combien de connectés sur internet?
22: 5940, j'aimerais bien qu'on arrive à
17: 60, merde.
22: Plus que 60 pour arriver à 6000, Gérard, à 6 toi, calme toi, ferme-la.
23: Mais vas-y, putain.
17: Allez.
23: Lance-toi.
6: Ça là, moi je commence à le ras-le-bol de ta gueule. Ça a tombé Barros, il est pas là, t'as l'invité.
24: Oh là là là là.
6: T'as l'invité.
22: T'es pire qu'une gonzesse.
17: C'est bon Gérard, t'es prêt là? Parce que ça fait une heure. Hein. Non, il a pété son casque. Oh merde.
11: Non, c'est bon.
17: Non, c'est bon, il le répare Gérard. Tu peux quand même commencer à reprendre les auditeurs et tout ça. Hein.
11: Tiens.
17: Ouais, ouais. C'est bon?
11: C'est là encore. Hein.
17: Oh là là là.
6: Non, merci chef.
17: Ah, ouais.
11: Alors là, j'ai
17: le bon vieux Larsen là.
11: Merde, il dégage.
6: Allez, non, mais là, maintenant, ça.
17: Non, mais je vais surveiller Manu,
21: Bordel.
6: Alors, chut.
21: Oui, je suis là, oui. Pas attention.
6: Couille de loup.
21: Ouais.
6: Petit téton. Eh, mais merde!
11: Mais ils sont là, Gérard.
6: Salut, bah, attends, il est pas là, j'en pulle. Quand je lui demande.
21: Bah, tu m'as pas appelé, GG.
6: Non, à peine. Tu me prends pour un con là.
21: Ça va pas, non?
6: Mais
21: non.
6: Sandrine.
21: Oui, je suis là.
6: Et Marcel.
25: Donc sur 5.
6: Alors la question. Pensez-vous que les routiers sont des vieux cochons?
21: Oui.
6: Alors qui, oui?
21: Banane. C'est l'unanimité.
6: Attends, banane, elle sort d'où? Eh, je fais quoi là, toi? Putain, t'es là, je vais t'éclater ta gueule.
11: Je sais pas d'où elle sort.
6: Putain, mais merde.
11: Je sais pas.
6: Tu me fais quoi là? Ah.
11: Bah je sais pas d'où elle sort, je vais la trouver.
6: Arrête. Putain, c'est pas vrai hein.
21: Énervé Gérard, hein. Gourmet qu'il a mangé. C'est le pal qui passe.
6: Voilà. Voilà, continue, laisse les dire des conneries.
11: Bah c'est toi qui gueule.
6: Oh, tu mets ta clope là.
11: Mais arrête.
17: Hop, allez hop. C'est écrasé. Bon Gérard, on y va.
6: Eh, c'est quoi là ce bordel?
17: De quoi?
6: C'est quoi ce bruit?
17: Quel bruit?
6: Ouais, tu as mon cul. Chut.
21: Oui, je suis là. Salut à tout le 9-4 et spécial dédicace à la prison de Fresnes.
6: Allez, hop, dégage pour toi. Hop, au revoir. Hop, au revoir.
21: Ok, Michel.
6: Hop, couille de loup.
21: Ouais.
6: Tu réponds?
21: Eh ben ouais. T'as déjà répondu tout à l'heure?
6: Non, t'as pas répondu à la question.
21: Si.
6: Ah, t'as déjà...
21: Ouais, ce sont tous des cochons, ouais.
6: D'accord.
17: Mais pourquoi c'est des cochons? C'est ça qu'il faut savoir. Parce que dire un cochon, oui, c'est un cochon, mais pourquoi il est cochon?
21: Mais parce qu'ils n'ont rien d'autre à foutre dans leur camion toute la journée.
6: Ouais.
21: Alors, ils pensent à ça.
6: Ouais, non mais attends, tu crois que le routier, il en a pas marre de passer...
21: Sans pas en penser aucune, non, je crois pas, non.
6: Non mais tu crois qu'il en a pas marre d'être sur la route constamment, 24 heures sur 24, en pensant que pour les fêtes, il sera pas chez lui?
17: C'est vieux porc.
6: Attends, c'est le vieux porc, toi, tu fermes.
17: Je vais pas faire arrêter.
6: Non, moi j'arrête, allez.
17: Mais quoi? Arrête, mais c'est bon, il s'est arrêté là.
6: Non, non, c'est fini.
11: Mais ouais, mais vous arrêtez pas une seconde, il y a pas une demi-seconde.
17: Mais j'ai fait quoi? J'ai rien dit.
11: Mais non, c'est fini. Je le sais, vous allez le faire.
17: Bon, Gérard!
11: Les mecs, c'est pas sérieux! Non, mais faut arrêter!
17: C'est pas sérieux, hein, Manu!
22: Non, sérieux, non, Manu!
11: Arrête!
22: Manu, c'est
17: non,
22: pas sérieux!
17: Mais je sais que c'est pas toi, voilà, mais quoi, c'est pas
11: bon,
17: grave!
11: Bah voilà!
22: Je sais que tu rêves d'être dans les remix, mais c'est
17: mais
22: pas
17: ouais,
22: raison.
17: Mais ouais, c'est vrai! La DATL est spécialement faite pour
11: non,
17: toi,
11: non,
17: il y a que du Manu, de toute façon! Gérard!
11: Non, mais je viens de leur dire, allez, dépêche-toi, merde! Putain, c'est Noël!
26: Arrêtez là pendant au moins un quart d'heure!
17: C'est Noël, Gérard!
26: Un quart d'heure!
11: Allez, dépêche-toi, merde!
21: Non, non. Mais on est là pour toi.
11: Avec des nazes. Non mais c'est bon, je viens de
6: non, non.
11: Non mais je viens de leur dire un truc là.
6: Non.
11: Non mais t'as pas entendu, je viens de leur dire un truc, m'emmerde pas putain.
6: Non,
11: c'est toi. Mais c'est toi une naze, je sais pas gérer tes débats.
6: Mais attends, lui il me fait un travail de merde et puis lui aussi. Oh, il faut quand même pas déconner. C'est toutes les semaines, c'est pareil.
11: Mais non.
6: Ah, moi, non, mais on arrête à 3h, j'arrête là.
11: Mais non.
6: Bon, je fais la conclusion et c'est fini.
11: Allez, hop. Vas-y.
6: Non, c'est conclusion et c'est tout. Hop.
11: Allez, dépêche-toi. J'arrête.
17: Il va chercher son casque. C'est mieux pour travailler.
11: Calmez-vous pendant au moins.
17: Bon, les auditeurs.
21: Ouais.
17: Vous êtes là?
21: Ouais.
17: Bon, on va continuer le débat avec Gérard, hein, tranquillement.
21: Il est parti, là.
17: Non, il va chercher son casque.
21: Bah,
17: arrête
21: de l'énerver.
17: Il peut pas bosser correctement.
21: Bon, file là.
17: Pardon ? Non, j'ai dit on va bosser correctement.
10: Je crois qu'il est un peu tard, parce qu'il y en a qu'un qui fait du bon boulot toutes les semaines, c'est Rigaud. Vous, vous me faites de la merde. Voilà.
21: La même suite de phrases.
10: Parce que si on perd du monde, ce sera à cause de vous deux, pas à cause de moi. Ok ?
17: Ça y est, t'es bien installé, on peut y aller.
10: Qu'est-ce que ça peut te foutre ? D'accord ? Maintenant, tu vas fermer ta gueule.
17: D'accord.
10: Et toi, tu vas me gérer un peu le standard vite fait. D'accord. Aussi, aussi. Toi. C'est un peu de ta faute, hein, le bordel.
1: Allez, on y va, on y va, on y va.
10: Alors, chut.
4: Tu l'as viré, il est parti.
10: Bon, alors, tu me prends d'autres personnes au standard qui sonnent. Hop.
4: D'accord.
10: Couille de loup.
20: Ouais, bah, j'ai déjà répondu. Tu veux que je refasse encore ?
10: Non, non, c'est bon. Petit téton.
20: T'as répondu.
10: Aussi. Jean-Pul.
13: Moi, je pense qu'il y a beaucoup de gros cochons, quand même. T'en as l'exemple, Gérard.
10: Bah, dis. Dis.
13: Bah, yeah, j'ai dit.
10: Alors, tu peux préciser ?
13: Je peux préciser dans quel sens ?
10: Bon, d'accord. Alors, toi, c'est pareil aussi. Hop, au revoir. Allez, hop, terminé. Non, allez, hop. Allez. Non, non, c'est bon. Hop.
13: Mais c'est ta question.
10: Non, c'est bon. Marcel. Voilà.
22: Bon, Gérard, pour oui, te calmer.
14: Bon, il y a Sandrine qui va répondre.
22: Ouais, et il y a Titeuf sur IRC qui te demande la limite de modulation de fréquence pour les routiers pour fun.
10: Bah, dans quel pays ?
22: Bah, en France.
10: Ah, bah, c'est 101.9 hein, sur la région parisienne. Hein.
22: Ah, ok.
10: On est combien là,
22: Bah, on a perdu un peu quand tu t'es énervé, que t'as dit que tu partais, les gens sont partis. Donc on est 5720 quand même.
10: Voilà, c'est... bravo.
22: Attends,
10: Gérard. Non. Putain,
22: sois content, 5700. On n'a jamais fait 5700.
10: Ouais, mais pour l'instant, il y en a qu'un qui bosse bien. C'est Rigaud, c'est pas vous. C'est Rigaud. Vous me faites de la merde. Manu et Fildar, vous me faites que de la merde. Ça se voit que c'est Noël, hein. Vous foutez que de la merde.
1: Non, c'est beau,
10: c'est que de la merde.
1: Gérard, non, ils ont fait un bon boulot, t'exagères, il a bossé pendant une heure. Alors,
14: j'en ai marre de pas répondre.
1: La merde, tu pourras jeter tes débats.
10: Et alors ?
1: Il a bien bossé, lui. C'est que Manu ce soir.
10: Ouais, mais lui, il dégage. Hop, tu le vires.
1: De toute façon, je suis en train de préparer sa lettre.
14: C'est un fouille merde, Manu.
10: Bah oui. De toute manière,
14: Mais c'est quand même mon pote.
10: Comment c'est ton pote à toi ? Eh ben, tu vas le retrouver, ton pote. Allez hop, récupère-le, ton pote. Récupère-le. Okay,
1: d'accord.
10: Non, mais t'éteins ton micro et tu le récupères.
14: Sandrine.
10: Et tu lui dis au revoir.
14: Gérard, Sandrine veut...
17: Il y a des auditeurs qui voudraient répondre aux questions, quand même.
10: Donc, Sandrine.
14: Donc, moi, je pense que c'est pas des cochons. Ils ont un travail consciencieux, comme beaucoup de gens. Et c'est un beau métier. Bravo, Gérard, continue.
10: Ouais, bah ouais. Mais ça, je le sais. De manière, le métier de routier, c'est un boulot qui est assez dur.
14: Même si tu récupères des panneaux gris en métal dans la rue.
10: Alors, qui c'est qui vient de dire ça ?
14: Polo !
10: Bon. Allez hop !
17: Ça y est, ça y est.
10: Non, tu me vires tout le monde, tu me reprends d'autres personnes, on envoie.
1: Il y a plus de loup qui était cool, il y a plus de tête.
10: Non,
1: il y a Jean-Pul qui a
10: répondu. Allez,
17: les verts.
10: Non, t'envoies un disque et...
17: Oh, j'ai plus de disque, moi. T'as vu tous les disques de la journée de demain.
10: Je m'en fous. Allez, hop. T'en as, là.
17: Putain, mais tu veux faire une tranche musicale, tu le dis.
10: Non. Là, non. Manu.
1: Quoi ?
10: Tu dis au revoir à tout le monde.
1: Et qu'est-ce que je suis en train de faire ?
10: Tu me prends d'autres personnes. Allez, hop.
1: Et lui, il fait standard. Chut.
10: Moi, je mets toi, tu vas au standard.
17: Je vais mettre une musique d'attente, alors.
10: Alors, la question... Le métier de routier, peut-il être... Une profession qui disparaît et on se retrouve tout de suite après au 0803 08 5000 et 0870 5000 et toujours sur l'IRC www.funradio voilà. Où que Rigaud vous attend.
22: Où je salue Izen qui doit y aller. Salut.
10: Ok, et on est combien là avant la petite pause ?
22: Ça remonte un peu, on est 5942.
10: Ah, bah c'est bien. C'est bien. Donc continuez comme ça, je vais atteindre des 6000 d'ici... Un quart d'heure. Cote.
1: Attends, ouais.
14: Joyeux Noël.
10: Merci, toi aussi. Ether.
23: Ouais, salut à tous.
10: Bonsoir à toi.
23: Ouais, bonsoir.
10: Boule d'ours.
24: Ouais, salut.
10: Bonsoir à toi. Petit téton.
24: Ouais, salut. Joyeux Noël.
10: Cagette.
25: Salut, G.
10: Et boule de neige.
24: Salut, Gérard.
10: Salut bon à vous. Noël. Merci, salut à vous bon. Aussi. Alors, la question, donc, c'est le métier de routier peut-il être une profession qui disparaît ?
0: Alors, on va demander ça à Cocotte.
2: Je ne pense pas, parce que les routiers sont indispensables à notre vie.
0: Ouais.
2: Ils nous permettent de manger, mm-hmm. de boire et de vivre, en fait.
0: Ouais, mais tu vois, la question pour toi, si un jour on interdit tous les camions et qu'on les fasse sur les chemins de fer.
2: Ah, bah alors là, ça risque d'être très compliqué, en fait. Je pourrais pas te donner une réponse précise.
0: Bah ouais, mais essaye de me donner quand même. Essaye. Parce que pour toi, à ton avis, est-ce que tu penses que si un jour ils disent bon ben ça y est, maintenant les routiers c'est fini et on met ça sur chemin de fer. Donc qu'est-ce que t'en penses, toi?

0: C'est une annonce, non?
1: Non, non, il n'y a pas d'annonce.
0: D'accord.
1: Ether?
2: Ouais, ben écoute, moi je pense pas que les routiers soient amenés à disparaître dans un avenir proche. Mmh. Faut savoir que quand même les routiers se reproduisent pas mal, hein. On peut pas dire le contraire, ça copule sévère. Donc je pense pas qu'ils soient amenés à disparaître. Moi je sais qu'il y a des gens qui aimeraient bien ça. Mmh. Il faudrait les tuer à la naissance et compagnie, mais moi je pense que bon, il faut les laisser vivre, quoi.
1: Non mais là, je pense que tu comprends pas trop, tu comprends pas la question là.
2: Si, tu me demandes si les routiers sont amenés...
1: Non, mais est-ce que c'est une profession? Est-ce que c'est une profession qui va disparaître ou pas, pour toi?
2: Bah écoute, je sais pas. A priori, tant que les gens auront besoin de se faire livrer des choses à la maison, que ça soit à bouffer, comme disait je sais plus qui...
1: Ou
2: autre, parce qu'on n'a pas évoqué le cas, mais il y a aussi ou autre. Mmh. Et je voudrais savoir, toi, qu'est-ce que tu penses en ce qui concerne autre, quoi?
1: Moi, personnellement, tu vois... Moi, je vais te dire une chose que je connais des routiers, ouais. Mais moi, je vais te dire une chose que à l'heure actuelle, c'est comme Cocotte disait, tôt ou tard, bientôt. Bon, c'est grâce à eux si on a de la nourriture.
2: Et en cas de grève.
1: Ah bah, voilà.
2: Est-ce que c'est pas un pouvoir un peu trop grand qu'on leur donne sur la population?
1: Ouais, mais... Hein, non mais. Non mais attends, c'est qui parle là?
2: C'est toujours Ether.
1: Ouais, Ether.
2: Oui.
1: Donc toi tu veux parler sur la profession, donc en cas de grève.
2: Bah, voilà.
1: Bon, oui, mais en cas de grève, si font grève, ils défendent quand même leur gagne-pain.
2: Ouais,
1: t'es d'accord avec moi?
2: Est-ce qu'ils prennent pas un peu la population en otage? Je veux dire, est-ce que c'est pas une question de synchronisme aussi, tu vois?
1: Ah oui, mais ça je suis d'accord avec toi. Ah. Mais ça, moi je peux te dire que si en fin de compte ils prennent pas la population en otage. En fin de compte, ils prennent les magasins. Parce qu'en fin de compte, on n'est plus ravitaillé après s'ils font grève.
2: Ouais, mais toi, t'as pas l'air malin. Je veux dire, quand t'es client, tu te retrouves avec tes tickets de rationnement et tu peux rien acheter.
1: Eh ben oui, mais ça, je suis d'accord avec toi.
2: Bah ouais, en plus, quand t'as des bombes qui tombent et tout, je veux dire, c'est pas drôle.
1: Bah oui, mais ça...
2: C'est pas tous les jours facile, hein, je veux dire.
0: Mmh. Ouais. Rigaud, oui. J'avais une question standard, tout à l'heure. Un auditeur a demandé, est-ce que tu crois que c'est normal que les routiers roulent au GPL?
1: Pour l'instant, il y a aucun camion qui est...
0: Est-ce que tu penses que ce serait une bonne chose que les routiers soient équipés en GPL?
1: Je pense pas, non, parce que...
2: C'est pas le camion qui pollue, hein.
1: Non.
2: C'est le routier en lui-même, je veux dire.
1: Non. Alors, quoi, tu te trompes, toi.
0: Alors, c'est quoi, Gérard?
1: Non, mais moi, je pense que au GPL, ça sera pas possible. Rigaud.
3: Attends, pourquoi? Pourquoi au GPL ce serait pas possible?
1: Mais non, parce que GPL c'est du gaz. Et donc je vois mal un camion équipé en gaz maintenant.
0: Bah, ils font bien des voitures.
1: Ouais, mais ça c'est différent. Les voitures c'est prévu pour, mais ils sont pas programmés de faire des camions en GPL encore.
0: Hein? Ah d'accord.
3: Et Gérard, sur IRC, il y a No Live qui te demande si Bison Futé est un routier.
1: Alors Bison Futé non n'est pas un routier, c'est une personne qui se trouve du côté de Rosny-sous-Bois et qui peut dire le point de circulation.
0: Et comment il fait, il se déplace, non?
1: Pour non, savoir. Il se déplace pas.
4: Comment il fait?
1: T'éteins ton micro et c'est tout.
3: Gérard,
4: je te pose une question, GG.
3: Est-ce que tu trouves qu'il est vraiment futé, le bison?
1: Je pense. Donc boule d'ours.
5: Ouais, ben moi, je sais pas s'ils vont disparaître, mais je crois qu'il faudrait, parce que c'est chiant sur les autoroutes d'avoir leur gaz d'échappement dans la gueule. Mmh. C'est dégueulasse.
1: Alors moi, je vais te dire une chose. Dans ces cas-là, si tu veux que les routiers disparaissent, donc dans ces cas-là, si les routiers disparaissent, tu seras plus alimenté.
5: Ah ben non,
1: donc tu seras alimenté par... Non, mais tu seras alimenté par quoi?
5: Il y a des fermes.
6: Tu payes les carottes que je cueille dans les prés.
1: Voilà. Mais non, pas les carottes.
5: Non, mais chez moi, il y a des champs, alors tu sais, ça va être facile, hein.
1: Ouais, ben, dans ce cas-là, t'as qu'à aller chercher tes carottes dans tes champs.
5: Bah, qu'est-ce que tu crois que je fais?
1: Et ben alors, dans ce cas-là...
6: Donc elle a raison, et toi, t'as
5: mais sur les petit autoroutes, c'est chiant d'avoir un truc qui pollue.
1: Non, mais attends, un truc qui pollue, je vais te dire une chose, on est bien content de les avoir, les routiers.
5: Électrique.
1: Bah oui, ouais, c'est ça.
0: C'est vrai.
6: Routier à pile.
0: Non, GPL. Ouais. GPL.
1: Bon, Fildar, c'est la cinquième fois que je te demande. Je vais pas m'amuser.
0: Et je m'intéresse. J'ai des questions à poser.
1: Non, mais moi, je te demande d'éteindre ton micro.
4: Mais je peux pas poser.
1: C'est tout.
4: Je peux pas poser mes questions si le micro est éteint.
1: Petit téton.
5: Oui, ben, je sais pas si ce métier va disparaître, mais en tout cas, tout le monde sait que c'est un métier très chiant et dur. Mmh. Donc, ça m'étonnerait.

0: un jeune de faire ce métier-là, en fait.
1: Mais ouais, mais ça, pourquoi qu'il y a aucun jeune qui veut le faire?
0: Parce que on raconte sur ce métier, que c'est chiant et tout ça.
2: L'odeur.
1: Non, mais il n'y a pas que l'odeur.
2: Il n'y a pas que ça, hein, mais bon.
1: Non, mais c'est un métier chiant, ça c'est vrai, parce que faut voir le nombre, combien d'heures qui passent sur les routes, en fin de compte, le routier.
0: Moi, je voudrais vraiment.
2: Oui, mais Gérard.
1: Attendez. Ouais, une question.
3: À propos du nombre d'heures des routiers qui passent sur les routes, il
1: ouais.
3: y a Kenneda qui te demande s'il se dope à l'OPO.
1: Non. Non, il n'y a aucun routier qui se dope, hein, parce que sinon, il y aurait déjà eu des contrôles. Gadget.
4: Ouais, bah moi je pense que ça va disparaître. Mais bon, c'est dommage parce que bon, s'il disparaît, les vendeurs de bière, ils vont vendre à qui? Mm-hmm. Les putes, elles vont se vendre à qui?
1: Ouais. Non, mais attends.
0: D'accord.
1: Ouais. Hé, hey, Gadget.
4: Oui.
1: Je te parle du métier de routier.
4: Oui.
1: Nuance.
2: Tu sais qu'ils vont plus les.
4: Bah, c'est clair que.
0: Ouais, mais c'est les conséquences, hein, il a raison.
4: C'est qui achète de la bière, Gérard.
0: Ça, il a raison.
1: Ouais, qui alimente les magasins?
2: Les kiosques à journaux aussi.
4: Oui, mais. Et puis de toute façon, maintenant les routiers ils deviennent tous animateurs de radio pourris, donc.
2: Allez hop, tu me dégages, je suis là.
5: C'est qui a dit ça?
1: Cagette.
5: Qui a dit ça?
4: Cagette. C'est pas moi.
1: Cagette, terminé pour lui.
4: Non, c'est pas moi, c'est
1: Cagette. Si, c'est toi. Hop, au revoir. Alors, boule de neige.
0: Oui, Gérard, je pense pas qu'ils vont disparaître parce que je crois qu'avec la SNCF, on serait assez mal étant donné qu'ils sont tout le temps en grève. Donc, je pense qu'il y a encore de l'avenir, surtout avec l'Europe. Mais bon, faut voir, quoi. C'est pas toujours évident. Donc, oui, ils font des grèves des fois aussi.
1: Mais attends, boule de neige.
0: Oui.
1: Boule de neige. Si les routiers se mettent en grève, c'est pour quoi?
0: Bah, c'est pour revendiquer, oui.
1: Bon, c'est pour revendiquer leur gagne-pain.
0: Ouais.
1: Parce qu'ils passent trop de temps sur les routes, ils sont pas assez payés. On est bien d'accord.
0: On est d'accord.
1: Hein? Donc, faut se dire une chose, que là-dessus, hein, un routier, s'il fait grève, il a le droit. Pourquoi? Parce que c'est son gagne-pain. Lui, il va payer plus cher parce qu'il passe plus de temps sur les routes.
0: Ouais, mais ça peut bloquer la France aussi, quoi.
1: Bah oui, mais ça, ils ont fait des conflits. C'était quand même pour gagner leur gagne-pain. Donc, c'est leur gagne-pain qui gagne, hein.
3: Ouais, mais Gérard, il y a Olio sur l'IRC qui dit que dans les autres pays de l'Europe, il y a beaucoup moins de camions et il y a beaucoup plus de transport de marchandises par train. Et il me dit que le routier est un spécimen en voie de disparition.
2: Un parasite.
0: Ouais. Dans quel pays, ça?
1: Non, mais ça c'est vrai que maintenant ça va être pour l'instant c'est pas encore été décidé, mais je pense que bientôt on va avoir pas mal de chômeurs. Pourquoi? Parce que les routiers vont être ça va être convoyé par train. Et donc les camions iront chercher les remorques après. Donc, c'est comme si que maintenant, on n'avait plus rien derrière. Hein.
0: Mmh. D'accord. Toi, tu prendrais la route si tu avais l'occasion, tu referais ce métier?
1: Si je pouvais avoir l'occasion de refaire de la route, je pense que oui.
2: Ouais.
3: Gérard, excuse-moi, à la place de Cagette que tu as viré, je viens de prendre un auditeur sur les 12 lignes.
2: Gérard, bordel! Oh! Ah bah bravo! Bien le nouveau!
3: Je peux y aller ou pas?
1: C'est qui?
3: C'est Cronenbourg.
2: Articule Gérard, bordel! Salut Gérard!
3: Bonsoir!
1: Salut Cronenbourg!
2: Salut Gérard! Mais tu peux m'appeler Cro, hein?
1: Donc alors, pour toi, la question, tu l'as entendu?
2: Non.
1: Le métier de routier peut-il être une profession qui disparaît? Ça sera la dernière fois que je répète la question pour toi et après on change de question.
4: Je pense que oui, ça va disparaître. À cause des trains, quoi. SNCF.
1: Mais ouais, mais alors attends.
4: Parce que ça pollue pas.
1: Ouais, mais attends, d'accord.
4: Oui?
6: Ah, c'est quoi?
7: Oh là là, c'est dégueulasse, ça.
2: Qu'est-ce qui se passe?
7: Gérard, je crois qu'il avait une capote fou, sur la tête, Gérard.
2: Il est complètement fou, ce
1: LED, hein. Attends.
6: C'est ça que tu fais pendant les disques?
7: Ah bah bravo.
1: Ouais, attends. Attends, il y en a un, tu vas voir.
6: Et après, tu dis que les routiers...
1: Ouais.
2: Non, mais il
1: qu'est-ce que t'as demandé, Max? Ils sont où, les cartons de capote?
6: Non.
1: Non, presque pas.
6: Non.
1: Jean.
2: Ouais, tu es fucking. Tu es fucking avec
1: les... Rigo, il y a une question, non?
3: Non, il n'y en a pas là.
1: Non. Alors, donc.
3: Excuse-moi. Il y a Kenneda, toujours fort dans l'humour, qui te demande si les routiers vont être remplacés par des avions.
1: Bah, de toute manière, t'as pas mal de transports aériens. Hein.
5: Des routiers en avion, ouais.
1: Non, mais. Mais attends, qu'est-ce que tu me parles, toi? Tu connais que dalle, toi, alors ferme-la. Je peux répondre à la question. Donc, c'est vrai qu'il y a pas mal de transports qui sont faits par voie aérienne, donc après qui sont remis sur camion. Et, voilà, bon, et toi, tu parles ta gueule maintenant.
3: Gérard, sinon il y a Nassim qui te demande si tu penses que les routiers pourront être remplacés à l'an 2000 par des robots.
8: Non.
3: Pourquoi ?
8: Non. Non, mais ça sera remplacé par la téléportation, en fait.
5: Par contre,
1: non !
5: Excusez-moi, Gérard, excuse-moi. Tu sais, t'as la nouvelle ligne de métro, là, où normalement, avant, t'avais des chauffeurs, des conducteurs, et là, maintenant, c'est un robot.
1: Non, on appelle pas ça des chauffeurs, on appelle ça des machinistes. Il faut pas confondre routier et machiniste, ok ? C'est pas pareil. Alors, t'éteins ton micro et tu te tais.
5: Je suis d'accord.
1: T'éteins ton micro et tu te tais maintenant.
5: Et peut-être que dans l'avenir, il y aura des...
1: Tu te tais.
9: Non, mais je crois que c'est ce qu'il veut dire, c'est que comme il y a des robots dans le métro qui ont remplacé les machinistes, comme tu dis, peut-être qu'un jour, les robots, ils vont remplacer les routiers. De rien, Fildin.
5: De rien.
1: Rigo, on est combien maintenant, s'il te plaît ?
10: 6 000.
6: On est deux.
1: On est... Il est 3 heures...
3: On est 1, 2, 3, 4, 5, 6, 7 dans le studio.
1: Non, mais sur l'IRC, parce qu'il est 3h07 du matin. J'espère qu'on est à 6000.
3: Attends, Ah non, il en manque un. On est 5999.
10: Bon, bah, je vais prendre mon autre ligne et je vais me connecter.
1: Vas-y, c'est Arnette. Arnette, au revoir.
10: GG, c'est Cocotte.
1: Ouais, c'est ça, Arnette.
10: Mais non, c'est pas Arnette. GG, c'est Cocotte.
1: Alors, bon, un camion.
10: Comme le disait l'ami Goldo, est-ce que c'est vrai que tu pratiques le headfucking? Alors, qu'il est.
1: Cocotte, alors, au revoir. Allez, hop. Oh! Comme il pousse, cette latte là maintenant? Alors tu dégages, Cocotte. Allez, hop, on y va.
10: Je vais répéter la première question du débat, je voulais répondre.
1: Non, terminé. Cocotte, terminé.
6: Eh ben oui, Cocotte, terminé, il est parti.
1: Ouais, ben, tu me prends une autre personne ici.
6: Salut, Cocotte.
10: On accueille Poulet.
1: Alors, un camion d'un routier est-il mieux décoré qu'une maison? On va demander ça à Ether.
10: La première question du débat, je voulais répondre.
1: Ta gueule.
10: Ouais. Question de bilan. C'est Poulet à la place de Cocotte, c'est ça? Bon, Gérard, c'est Ether, je peux répondre?
1: Bah, justement, c'est à toi que je m'adresse.
10: Ok, ben, je sais pas si t'as vu les camions en ce moment, on est quand même en période de Noël.
1: Ouais.
10: Et c'est vrai que quand même, il y a de la boule et de la guirlande sur les camions, on peut pas dire le contraire, quoi.
1: Non, mais tu penses que c'est mieux décoré qu'une maison ou pas, toi?
10: Oh, bah, je sais pas, moi, une maison, a priori, ça se décore pas des masses, hein. Je sais pas, moi, je suis pas du genre à mettre des nains de jardin et compagnie devant ma maison. Je trouve que ça fait quand même un maximum blaireau, avec le petit puits, avec les faux pneus, là, et tout. Mais un camion, ouais, pourquoi pas, je veux dire, quand t'as l'autocollant, genre Marcel, Raymond ou René en haut du pare-brise,
1: ouais.
10: ça tape un maximum, quand même.
1: Ouais, mais ça tu vois, quand tu vois marquer ça...
10: Ouais.
1: Ça, c'est un QRZ,
10: bah ouais,
1: ça s'appelle. Mais est-ce que t'as déjà vu des camions?
10: Ouais.
1: Bon, de toute manière, on va demander après aux autres personnes.
10: Ouais.
1: Est-ce que t'as déjà vu des camions, toi, qui sont décorés avec déjà des formes de cœur ouais. qui clignotent?
10: Ouais, tout à fait.
1: Ouais, bah, je sais, toi, je pense que...
9: Ah, j'en ai vu, ouais, j'en ai vu plein. Il y en avait l'autre jour sur la Contralie, tu te souviens l'autre fois?
5: Moi, j'en ai vu aussi.
1: Ouais, bah, je sais.
10: Ouais, GG, donc c'est Ether, moi j'habite pas très loin de Rungis,
1: je
10: connais, dans le 9-4, donc.
1: Ouais, bah je connais,
5: voilà. J'en ai vu.
1: Voilà. Je connais parce que j'y ai travaillé.
10: Voilà, tout à fait.
5: Tu vas faire des cosmiques laser là-bas, non?
10: Un petit peu, ouais. Et en fait, il y a des camions avec des petits cœurs qui clignotent.
5: J'en ai vu aussi là-bas.
10: Il y a des camions avec des trèfles, il y a aussi des camions avec des pics.
1: Alors, Ether.
10: Ouais.
1: Tu veux parler de quoi avec les tresses?
10: Ah bah, non, j'ai pas dit des tresses.
5: Les trèfles.
10: Des trèfles, avec un feu comme ça.
1: Ouais, fesses.
10: Ouais, fuck. Ok. Et donc, et bien sûr, il y a aussi des camions avec des carreaux qui clignotent. Et bon, bah, je pense que quand tu travaillais dans le mine et que tu déchargeais dans le mine, parce que ça décharge grave là-bas.
1: Non, mais moi, j'étais plus... j'étais pas dans les mines.
10: T'étais dans quoi? Dans la zone silique ou dans la zone sgeg, c'est ça?
1: Non, j'étais dans la zone messagerie.
10: Messagerie? Et je voulais tu parlais de messagerie, justement, ça me fait penser à quelque chose.
1: Ouais.
10: Les coursiers, tu considères pas un peu que c'est un peu des routiers en mobilette?
1: Parce non, mais attends.
10: Ils font un peu le même travail, je veux dire, c'est un peu des routiers à pizza, quoi.
1: Non, mais attends, parce que faut bien dire une chose, Ether.
10: Ouais, vas-y.
1: Que à Rungis, t'as plusieurs trucs.
10: Ouais.
1: T'as les mines.
10: Ouais, tout à fait.
1: T'as Rungis ou t'as toute la messagerie. Donc là où que t'as plusieurs camions qui déchargent des colis qui sont expédiés dans des SMI pour aller dans différentes villes.
11: Ouais. Ta gueule, gros con.
1: Ta gueule, toi.
10: Bon, les filles.
1: Merci. Donc voilà.
10: Ouais, les mines, elles sont quand même pas mal épuisées, hein, il faut le dire.
1: Non mais.
10: Allez, trop con ta question.
1: Oh ta gueule à toi.
5: Excuse-moi Gérard, à la place de Cocotte, sur le 0875000, j'ai eu Grenouillette. Bonsoir.
12: Oui, bonsoir Gérard.
1: Salut, bonsoir.
12: Bonsoir Fida, bonsoir Manu, bonsoir Rego, bonsoir Goldo.
5: Bonsoir.
13: Salut.
10: Ah, bonsoir.
1: Il sort d'où Goldo?
10: Il n'y a pas de Goldo.
5: Non, pas Goldo.
3: Mais non, il parle de Goldorak qui est sur la 3.
1: Grenouillette, alors pour toi. Allô? Oui,
12: excuse-moi, vu que j'étais au standard, j'ai pas pu entendre la question.
1: Alors, un camion d'un routier est-il mieux décoré qu'une maison? C'est la dernière fois que je répète la question.
12: Non, ça je ne pense pas, non.
1: Alors tu peux préciser?
12: Bah, parce que c'est pas très très beau, il y a deux fauteuils. Et une cabine à l'arrière avec des petits posters de lui ou de Playboy. Et ça s'arrête là.
1: D'accord. Ok.
12: La baraque elle est comme ça.
1: Boule d'ours.
14: Ouais, ben moi je trouve que c'est mieux décoré parce qu'avec les banderoles, les photos de femmes à poil, tout ça, c'est top, je trouve.
1: Ouais, mais est-ce que t'es déjà monté dans un camion de routier?
15: Non.
14: Non.
1: Mais ta gueule à toi.
5: Ben, je réponds.
1: Mais ta gueule, c'est pas à toi que je m'adresse.
5: Mais okay. Tu t'adresses jamais à
1: c'est
5: moi.
1: C'est pas à toi que je m'adresse.
5: J'aimerais bien parler, moi.
1: Non, toi avec, tu t'écrases.
5: Avec toi,
1: tu fais
5: ton
1: boulot. Tu
5: fais un remix, hein.
1: Boule d'ours.
12: T'inquiète pas, Manu, je ferai un remix spécial Manu la semaine prochaine.
14: Merci. Ouais, t'écoute, Gérard, vas-y.
1: Donc alors Donc pour
14: non,
1: toi.
14: Je suis pas monté dedans, mais j'ai vu, tu les vois quand ils ont la fenêtre baissée sur la route, tu vois bien comment c'est à l'intérieur. Hein. C'est bien, c'est mieux, je trouve.
1: Non, mais alors dans ces cas-là. Si t'envoies, est-ce que
10: t'envoies la purée.
1: Est-ce que tu vois des photos sur les pare-brises? À mon avis, je pense
14: non,
1: pas.
14: Non, pas sur les pare-brises, mais derrière lui.
1: Non, mais attends. Moi, je te demande devant.
10: Lui.
14: Ben non, devant, il y a des. Je sais pas, ça dépend. Ils ont des trucs qui clignotent là.
1: Ouais.
14: Des machins comme ça. Ouais, je trouve ça bien. Ouais, voilà.
10: K2000, ils ont le truc de K2000 devant.
1: Ok, un petit téton.
14: Bah, en fait, moi, je sais pas, parce que j'ai jamais monté dans un camion routier, mais je pense que oui, il y a deux vieux canapés, trucs comme ça.
1: Ah, d'accord. Bon, toi,
14: canapé, salon de thé, ouais.
1: Non, mais attends, tu crois que le routier. Tu crois que le routier va carrément déménager pour mettre tout chez lui?
14: Je voulais pas dire des canapés, je voulais dire deux vieilles chaises.
1: Non, c'est faux. C'est faux. Cronenbourg.
4: Oui, bah, moi, je pense que. Il y a des camions avec des peintures, c'est des camions américains, là.
1: Ouais.
4: Avec des peintures de femmes à poil.
1: Non, mais ça, je vais te dire une chose, tu sais combien que ça coûte?
4: Ah, c'est cher. C'est cher.
5: Gérard, assieds-toi, qu'est-ce qui se passe?
4: Bah, pas en euros, quoi. En euros, c'est pas cher.
5: Attendez, il a essayé.
1: Avant la fin de l'année, toi. Toi, je te jure, tu recommences à m'allumer ton micro, je t'éclate.
14: Violent.
3: Gérard, je peux allumer mon micro, moi?
1: Ouais, une question IRC.
15: Fayot.
10: Zig.
3: Attends, deux secondes.
10: Jingle. Il en quille.
1: Voilà.
10: Fais gaffe. Jingle.
3: Alors, et une question IRC. Alors, fais attention, toi. Il y a Paradox 31 qui voudrait savoir s'il faut un permis. Alors, attends, je vais retrouver. S'il faut un permis de Z pour être routier.
1: Non.
3: Il faut quoi, alors?
1: Il c'est faut
3: quoi,
1: un permis C.
3: Un C?
1: Permis C, c'est le permis camion.
5: Et c'est pour tous les
3: c'est
5: camions
3: C comme camion.
5: Le même permis. Une petite camionnette ou un gros...
1: Attends, petite camionnette, déjà, c'est une 3 tonnes 5. Donc, il faut permis B.
3: Et
1: donc,
3: sinon,
1: permis B, c'est VL. Oui,
3: Et sinon, il y a le pape qui te dit de fermer ta gueule parce que tu le fais chier grave et il va se casser de l'IRC.
5: Moi, c'est un con, lui.
3: Et lunatique aussi.
1: On est combien, là, sur l'IRC? On a atteint les 6000?
3: Vu que les deux, ils sont partis, on est 5900...
1: 98.
3: 80... Non, 96.
1: Ah,
5: là, il en manque 4.
1: Ouais, mais c'est bien déjà.
3: Ouais,
1: 5981.
3: 97, pardon.
1: 97 à 3h15 du matin, je crois. 15.
3: Ah,
1: 15 à ma montre parce que là, elle est même pas à l'heure.
3: T'es à l'heure de sirène, c'est pour ça?
1: Non, moi je suis à l'heure. Je suis à l'heure de la télé.
3: Skyrock?
1: Non. Non. Cronenbourg.
4: Oui, bah, je t'ai répondu, Gérard.
1: Ça y est, boule de neige.
14: Oui, ben bah, écoute, je trouve qu'il y a trop peu de femmes à poil dans les cabines des camions. Mais bon, c'est bien décoré, ça on peut pas dire, mais je mettrais pas ça chez moi, quoi.
1: Et tu peux préciser ?
0: Ben écoute, je sais pas s'ils veulent recréer leur intérieur ou quoi, mais je trouve que c'est quand même assez vulgaire, quoi.
10: Il reste bien.
1: Ok. Bah, non mais moi je peux préciser que un camion c'est bien décoré, surtout avec des cœurs. Les cœurs qui clignotent, des petits drapeaux ou même voir des pagnons de certains pays.
4: Et ta fête.
1: Comment?
10: Bon alors ici.
12: Alors Cronenbourg.
9: Moi j'avais vu des camions, Gérard, avec plein de peluches partout. T'as le volant, t'as la cabine et des peluches partout.
1: Mais je sais, ça, il y en a.
5: T'avais ça toi ?
1: Non, moi j'avais pas ça. Moi j'avais le cœur qui clignotait avec le petit drapeau et les petits fagnons qui vendent dans les stations-service. Ouais, Rigo.
3: Non, je voulais dire que moi j'en ai vu avec des paquets de cigarettes, plein de paquets de cigarettes.
1: Mais t'en as, ouais, ils peuvent décorer leur camion comme ils veulent. Ça peut être avec des peluches, avec des.
3: On peut faire ce qu'on veut ?
1: Bah oui.
9: C'est pas réglementé, ça, il n'y a pas un truc.
1: Non.
3: Et justement.
1: Ta gueule, toi.
3: Et justement.
0: Samedi, par exemple, tu peux mettre ça, non ?
12: Oula, ce qu'elle a dit, celle-là.
1: Oh là là, c'est qui, toi ?
10: Ça va chier, là.
0: C'est boule de neige, là.
12: Allez, hop.
1: Alors, boule de neige, ok.
0: Oui.
1: Ça va être terminé pour toi, tu peux raccrocher. Hein.
3: Gérard, des sapins, c'est autorisé dans la cabine ?
1: Ouais. Bien sûr. T'en as qui ont des petits sapins dans leur cabine. C'est autorisé, hein.
4: C'est quoi un sapin ?
3: Et il y a Fixeur qui dit que lui, sa cabine, elle est décorée avec des cotons-tiges.
1: Non, ça...
12: C'est interdit.
1: Là, je réponds même pas à la question.
4: Oui.
10: Ouais, je voulais savoir si c'est vrai que toi, à l'époque, ton camion, il était décoré tout en vert avec marqué « Propreté de Paris » dessus.
1: Et ta connerie, elle était décorée avec quoi ?
10: Toute bleue, mon amour.
1: Eh ben, moi je suis pas ton amour, alors je t'emmerde, tu peux raccrocher. Ben moi je te kiffe pas. Alors c'est qui ?
10: C'est Pépito. C'était Pépito, je travaille à France Télécom.
1: Ouais, ben c'est bien.
11: Allô, Gérard.
1: Donc boule de neige. Terminé pour elle.
9: Laquelle ?
1: Boule de neige. Boule de neige.
0: J'ai rien dit.
1: Non, boule de neige terminée.
10: Allez dehors les filles là, ouais.
1: Hop ! Hop ! T'as dit une connerie.
12: Il y a aussi un mec qui a fait le con là.
1: Bon,
12: j'ai plus commencé son nom.
9: Lequel
12: là.
9: Je vais le choper. Lequel
12: il faut le choper. Attends, c'est quoi ce nom ?
9: Lequel je vais le pécho ?
10: Pépito.
1: Partant chaud.
9: Balance lequel j'ai chopé là, vas-y.
12: Attends, j'ai plus son nom, merde. C'est quoi ?
10: Pépito, Pépito.
9: C'est qui ?
10: Pépito. Celui qui dit que c'est Pépito, c'est pas son vrai nom. Bon, c'est Finger alors. C'est Granola.
1: Bon, ça y est maintenant !
9: Je fais quoi, Gérard ? Je fais quoi ?
10: C'est
9: nul,
10: la Berry.
9: Gérard, je panique là, je fais quoi ?
1: Tu me reprends quelqu'un d'autre ?
9: Je panique ? Je prends qui ?
1: Bon, ouais, ça y est, tu me les calmes là parce que ça commence à m'énerver. Rigo.
3: Oui, il y a Turpentine sur l'IRC qui te demande si t'avais un bonhomme Michelin dans ton camion et est-ce que c'est de là qu'est venu ton amour pour Sandy ?
12: Ok, d'accord. Alors là, c'est pas gentil ce qu'elle a dit,
1: hop, tu me les mets tous en l'air, je réponds. Alors là, les bonhommes Michelin, comme il vient de dire. Moi, je peux te dire une chose, que ça se met sur les rétroviseurs des camions. Et il y a maintenant, je ne sais plus si ça se fait encore, mais t'en as pas mal qu'en ont.
3: Et c'est pas il, c'est elle.
1: Ouais, mais elle, j'ai jamais vu Sandy décoré en Michelin. Hein. Je pense pas encore à l'heure actuelle. Hein.
3: Ok.
10: T'es pas passé à l'antenne, ouais. Elle a quand même les mensonges.
1: Ah, mais elle vous emmerde, Sandy, maintenant, d'accord ?
10: Il a rien dit sur Sandy.
1: Ouais, mais elle vous emmerde.
10: Il disait juste que le bonhomme...
1: Ouais, elle est là, alors, maintenant, elle vous emmerde.
10: On parlait de ses mesurations.
1: Ouais, bah alors, pour l'instant, vous allez foutre la paix, parce que tout à l'heure, elle va s'énerver.
9: Gérard, on peut suivre le débat ?
10: Ça va, bébé.
1: Ok, comment ?
10: Ça va, bébé. Elle est là, bébé.
1: Vas-y, réponds, toi. Réponds.
10: Joyeux Noël, bébé.
13: Salut à tous.
10: Salut, bébé.
12: Salut Sandy.
0: Salut.
13: Ça va ?
12: Hey, Sandy, t'es trop cool.
13: Ouais, bah je reste zen. Hein.
10: Ouais, heureusement que
13: c'est normal.
12: Ah, c'est clair,
10: on t'aime trop, t'inquiète, on t'aime.
13: Donc, Gégé, reprends ton débat. Hein.
1: Voilà. Alors la question, partant chaud, un routier peut-il construire une piscine ? On va demander ça à Grenouillette.
12: Impossible. Oh. Ouais, je suis là. Impossible. Allô ?
1: Ouais, Grenouillette !
12: Oh !
1: Oh, tu fermes ta gueule ou quoi, toi ?
12: Allô ? Vous m'entendez, c'est Grenouillette ?
1: Ah !
12: Allô ?
1: Bon, allez, hop ! Terminé !
5: C'est pas lui !
1: Ah non, ça commence à bien faire.
5: Tu vas jusqu'au bout maintenant, parce que Rousseau, il est pas là. Hein.
12: Allô, c'est Grenouillette.
1: Bah alors, tu réponds et tu fermes ta gueule ou tu réponds
12: pas.
1: Mais
12: ça marchait pas.
1: Et alors, tu réponds.
9: Et excuse-moi, Gérard, à la place de boule de gomme ou boule de neige,
10: quoi, la question ?
9: On accueille Loukoum. Bonsoir, Loukoum.
0: Oui,
9: prise sur le 0803 08 5000.
5: sur Fun.
0: Bonne année, Gérard.
1: À toi aussi. Donc, grenouillette.
12: Bah oui, bah GG, moi j'ai déjà répondu, j'ai dit que c'était strictement impossible, puisque la cabine était bien trop petite pour avoir une piscine.
0: Ouais.
1: Ouais.
0: Pour un petit éton. Ouais. Pas un jacuzzi pendant que tu y es, c'est
1: comment?
0: Non, rien.
1: Oh ouais, hop, terminé. Petit téton, au revoir.
5: Ok.
1: Au revoir, petit téton.
5: Avec une grosse.
1: Éther.
10: Ouais, ben on disait tout à l'heure qu'ils avaient déjà du mal à prendre des douches, donc.
12: Oh là là, allez hop.
10: Une piscine, ça risque pas beaucoup, on en a parlé tout à l'heure, y'a pas de problème. On a dit qu'ils avaient du mal à prendre des douches, donc ils risquent pas d'avoir une piscine dans le camtar, quoi.
1: Sinon,
10: ça veut dire qu'ils ont rien à l'arrière, je veux dire.
1: Soit
10: la piscine, soit la marchandise. Ils peuvent mettre une piscine à la limite dans la remorque. Si t'as un gros magnum, là, un gros 40 tonnes, tu peux foutre une piscine, mais ça veut dire que t'as plus de marchandise, donc t'es plus routier, quoi, t'es piscine ambulante.
15: N'importe quoi.
12: Oh, le Manu.
1: Boule d'ours.
0: Non. Ouais, bah il peut la mettre au-dessus, la piscine. Carrément.
1: Comment?
0: Bah il la met au-dessus, la piscine, sur le toit.
1: D'accord. Rigo, question IRC, non?
3: Non.
1: Non. Non.
3: Merci, Rigo.
1: On est combien là?
5: Gérard, j'ai une question standard. Tu peux ou pas?
1: Vas-y, accouche.
5: Il y en a, il y a beaucoup d'auditeurs sur le standard qui en fait avaient une question à te poser sur le débat des routiers. Donc je pense que je vais te la poser parce qu'en fait ça tombe bien parce que ça. Vas-y, Berroyer, vas-y.
12: Ok, super fil d'art.
1: Putain, bon, allez, j'ai oublié, hop, tu fermes ta gueule et ça vaudra
9: non,
1: mieux.
9: Non, moi je sais ce que tu voulais dire, c'est qu'en fait, c'est les auditeurs qui te l'ont demandé.
5: Ouais.
9: Sur les 12 lignes qui restent, tout ça, ils
5: ont demandé. C'est vrai, ça, de 5000 fins.
9: Voilà, et moi je pense que la question...
12: Mais attends, ça parlait bien de ce qu'on a dit tout à l'heure.
9: Non, je sais plus.
12: Non, mais ça...
9: Hugo, ils te le disent pas?
1: Non, fermez vos gueules là, tous les deux. Il y a que Rigo, pour l'instant, qui fait un boulot correct.
3: Ouais, mais j'en ai marre.
12: Faut pas le courir.
1: Donc, on est combien sur l'IRC?
3: On est 5982, on perd un tout petit peu.
1: Ouais, ouais, mais.
5: Ouais. T'arrêteras un peu de déchirer le cul de Gérard, c'est vrai, Gérard Rigo.
1: Mais quoi, oh
3: je te donne l'autorisation de le frapper.
10: Ouais,
9: bah, ça y est, il est en train
3: d'essayer. Ouais. Il arrête pas.
9: Ouais. Il veut lui mettre
1: arrête,
9: une
1: coupe.
3: Non, lui jette pas un Perrier.
12: Ça va pas être bien dur de frapper un petit coquiri.
9: Ah ouais, joli.
1: Donc, à la place de. Tu veux dire un bâtard? Tu veux dire un bâtard?
5: Il sait même pas ce que ça veut dire. Donc, à la place de petit téton, on accueille gros pandard. Hein. Bonsoir.
1: Ouais, ben c'est ça. Alors, moi, Manu.
10: Même,
1: oui.
10: Salut,
9: qu'est-ce qui se passe? Qu'est-ce que tu veux?
1: Musique.
12: Tu retournes au standard.
9: Tout de suite?
1: Ouais.
9: Carrément?
1: Ouais.
9: Pose quand même ta question. Hein.
1: Quelles sont les marques de camions autorisées? On s'écoute, suce-moi le dard avec Il est jamais trop tard. Et on se retrouve tout de suite après. Il y en a beaucoup qui sont en train de faire le réveillon. Donc, il y en a, pour certains, je pense que ça doit être terminé. Pour ceux qui travaillent.
9: Il y en a beaucoup qui sont bourrés à cette heure-là.
1: Il y en a. Mmh. Attends, toi, tu peux parler, toi. T'as moitié jeté.
9: À cette heure-là, moi.
5: À cette heure-ci, il y en a 2-3 qui vont peut-être encore passer à table. Hein.
1: Ouais, ben. Moi, le premier, ouais, si je pouvais avoir un.
5: Une soupe à l'oignon.
1: Ouais, parce que je commence à avoir un peu la dalle.
5: Alors. Tu veux une soupe à l'oignon?
1: Non, toi, tu fermes ta gueule maintenant.
9: Pourquoi? Tu vas te peler le cul, non?
1: Non, mais tu t'écrases. Merde, elle est où la liste?
5: Merde, elle est où la liste?
1: Voilà.
5: Ah, attends.
1: Alors, on récupère Grenouillette.
12: Ouais, c'est moi, bonsoir.
5: Bonsoir, Grenouillette. Et la place de Cronenbourg qui est parti se coucher parce qu'il allait faire le réveillon. on accueille Foin.
1: Ouais, Foin, ok.
5: Foin. Bonsoir.
1: Alors, Éther.
16: Yes.
1: Bon, rebonsoir.
16: Yes. Pour le beat.
1: Boule d'ours.
17: Bonsoir.
1: Rebonsoir à toi, gros peinard.
5: Non, pandard.
1: Pandard, pardon.
17: Oui, bonsoir.
1: Bonsoir. Foin.
18: Ouais, salut Gérard, salut à tous, joyeux Noël.
1: Ouais, à toi aussi.
18: Ouais, c'est cool. Ouais, c'est
1: et bien. Loukoum.
19: Salut.
1: Oh, et oh là, la voix.
18: Salut Loukoum.
1: Punaise, et t'as pas trop chanté là?
5: Elle rachète pas de voix.
18: Eh, Loukoum.
1: Pardon.
18: Loukoum.
19: Oui.
18: C'est homosexuel.
1: Bon, qui c'est là, qui s'amuse là?
18: Ça doit être Pedron.
19: C'est quoi son nom?
18: Éther.
1: Ouais. Quelles sont les marques? Quelles sont les marques autorisées de camions?
18: Grenouillette.
1: Ouais.
18: DAF.
1: Vas-y.
18: DAF. Renault. Mercedes. Mmh. Et Monster Truck 98.
1: De quoi?
18: Monster Truck 98. C'est une nouvelle marque qui vient de sortir.
1: Ah, ça c'est pas sorti dans Spirou Magazine?
18: Ok, d'accord.
19: C'est fou.
18: Ouais,
1: Éther.
18: Ouais, bah il y a le Magnum.
1: Ouais.
18: Il y a le King Cone.
1: Hein?
15: Il y a le Kim Koon.
1: C'est quoi ce camion?
15: C'est un nouveau camion qui est sorti au dernier salon de l'Homomobile de l'année dernière.
1: C'est ça.
15: Il y a l'Eskimo, il y a la Gator Freeze.
1: Ouais.
15: Voilà.
1: Eh ben, à mon avis, t'as tout faux.
5: T'es complètement jeté, toi.
1: Boule d'ours.
16: Ben, j'en sais rien du tout, moi.
1: Ah, oh bah d'accord, toi.
16: Non, mais j'en sais rien, attends, qu'est-ce que tu veux que j'y connaisse, moi, là-dedans?
1: Non, mais attends, tu t'as dit que tu voyais des camions avec Mais alors, attends, quand tu doubles un camion sur l'autoroute, tu vois pas la marque.
16: Mais j'y fais pas attention, d'abord, je conduis pas en plus.
1: Ah, bah alors pourquoi tu. Ah, attends, alors tu conduis pas. Non, attends. Attends, tu conduis pas.
16: Non.
1: D'accord.
16: Bah
1: donc
16: ouais.
1: Comment tu peux savoir que les routiers ont des posters de femmes nues dans leur camion?
16: Alors,
1: explique-moi.
16: Est-ce que je suis à côté du conducteur? Dis.
1: Ouais.
15: Quand tu fais du stop, tu montes dans la cabine et dans la cabine tu t'aperçois qu'il y a des demoiselles qui écartent là.
16: Ouais. Et voilà.
15: Au moment où tu te fais sauter, tu les vois les posters hein, quand t'es une fille.
1: Ouais, ça.
5: T'as peut-être vu des films aussi.
1: Ouais, je crois que t'as dû voir des.
16: Mais non, attends,
5: des films porno de routier.
16: Quand t'es dans une bagnole et couvre, quand t'es juste à côté, tu le vois.
1: Eh ben alors, quand tu te rabats, t'as bien un rétroviseur?
16: Bah ouais.
1: Bon, bah alors, tu peux voir la max du camion?
16: Mais je regarde pas.
1: Ah, ouais, bien sûr.
16: Je regarde pas, j'ai le droit de regarder.
15: GG.
1: Gros peinard.
15: Attends, Gérard.
1: Gros pandard.
17: Ouais, j'ai entendu aujourd'hui Pictool, c'est une nouvelle marque japonaise.
1: De quoi?
17: Pictool.
1: C'est quoi ça?
17: C'est une nouvelle marque japonaise.
1: C'est un camion?
17: Bah oui.
1: Ah bah ok, je veux bien. C'est tout?
17: Ouais.
1: Ah bah d'accord. Foin?
20: Ouais, Gérard, mon père il est routier.
5: Moins fort, t'es pas à la maison.
20: Ouais, ok, excusez-moi. Mon père il est routier et son camion c'est un Play School. Ah mais tout se joue à la HP School.
1: Hey, foin!
20: C'est une bonne marque quoi.
1: Non mais hey, je crois que t'as fumé du foin là.
20: Mais non, c'est mon père, il transporte du foin, il m'a appelé foin, c'est pas de ma faute.
1: Ma soeur m'a appelé, je t'emmerde.
20: Bah ouais, ça, je sais que tout le monde t'emmerde.
1: Eh ben alors, au revoir.
20: Oh, tu viens d'arriver.
1: Non mais bonne nuit, au revoir.
20: Enfoiré.
1: Au revoir, enfoiré par toi-même, allez hop.
15: Allez dégage, enculé, va.
1: Toi tu restes poli.
15: Bah il va demander avec vous qu'on est sur internet là.
5: Attends, il te défend.
15: Je te défend, GG, je suis avec toi.
1: Loukoum.
21: Oui, bah tu vois, Gérard, ça dépend du camion en fait. Hein. Ça dépend si c'est un camion poubelle, si c'est un camion qui transporte du froid. Faut que tu précises ta question. Hein.
15: Et ton nom. Précise ton nom aussi.
21: Bah, Loukoum. Hein.
5: Ah, il peut pas tout faire, il bouffe là. Il est en train de bouffer, t'écoutes.
1: Ah, mais Loukoum.
15: Vas-y, crache.
1: Je t'écoute, hein.
15: Mais ça peut parler à la SDR.
1: Bon, allez, hey, Loukoum.
21: Oui.
15: Tu te réveilles?
1: Tu dors ou quoi là?
21: Ah non, mais je te dis, il faut que tu précises. Hein. Ta question.
1: Allez. Quelles sont les marques?
15: Oh!
1: Quelles sont les marques de camions autorisées?
21: Loukoum! Je sais rien. Hein. Moi, je vois pas les marques de camions. Hein.
1: Ouais, d'accord. Dehors. Non, mais attends.
15: Cherche pas, dehors, vers là.
1: Tu connais pas les marques de camions?
15: Viens là, elle en a rien à faire du débat. Ouais, elle s'intéresse pas, elle pense qu'à bouffer et à boire, elle aussi, alors dégage-la, hop.
1: Bon, allez, hop.
5: Laquelle? Je vais...
1: Loukoum, au revoir.
15: Allez, hop.
5: Je la vire, allez.
21: Oh là là,
1: allez, hop, terminé.
15: On veut des vrais femmes.
5: À la place de
15: foin, il en peut plus, Fildar.
5: On appelle à la place de foin, on accueille Papaye.
15: Papaye.
1: Non. Là, c'était autre chose, t'as pas été là.
5: C'était sur les 12 lignes,
1: non,
5: non,
1: 5000
5: fans.
15: Il y a peut-être 12 lignes hein, pour appeler.
5: Bonsoir, Papaye.
15: Bonsoir.
5: Tu viens d'un stream avec mes amis et moi?
15: Mais non, c'est rare. Mais tu peux m'appeler Mangue ou Noix de Coco, c'est comme tu veux. Oh, sans l'ordre.
1: Pour l'instant, tu fermes ta gueule. Attends, j'ai mal entendu là ce que tu viens de me dire.
15: Moi, je te dirais, tranquille avec moi, à peine j'arrive, tu me dis ferme ta gueule, comment ça?
1: Alors pour l'instant, tu vas te taire un petit peu, d'accord?
15: Je te réponds à ta question quand même.
1: Vas-y.
15: Bon, je vais te choper à la sortie de la radio.
20: C'était quoi,
15: On va te niquer. C'était quoi? C'était la marque des camions? Ouais, je pense que c'est Fisher. Hein. Fisher Price.
1: N'importe quoi.
15: The best leadership in the Europe system. Fuck my wife.
5: Et Gérard, est-ce qu'il y a des marques non autorisées de camions?
1: Non.
5: T'en connais ou pas?
1: Jusqu'à maintenant, tous les camions que je connais.
5: Ouais.
1: Donc c'est les Magnum.
5: Ouais.
1: DAF.
5: Ouais.
1: Iveco.
5: DAF Fuck, non? Ça n'a rien à voir.
1: T'as l'heure, je te jure.
5: Non, je rigole. Bon, avant Iveco, la... Iveco après.
1: T'as Iveco, t'as...
5: Ikea, non?
1: Non, t'as quoi encore?
5: T'as Mercedes. Ouais, t'as les Renault quand même.
1: Bah, je viens de le situer, le Magnum, c'est quoi?
5: Ah, le Magnum, c'est Renault. Ah, je savais pas.
1: Ah non.
9: Le Magnum, en fait, c'est un modèle de chez Renault.
5: Ah, d'accord.
1: Ah bon, ah bah, Magnum, c'est bien marqué. Il y a un petit logo, tu vois?
5: Bah ouais,
1: comme sur la voiture à Max,
5: non,
1: c'est précisé Renault.
5: Ah, mais moi, je croyais que c'était le mec qui avait la Ferrari.
1: N'importe quoi, toi.
5: Qui était routier avant.
1: Ouais, t'es vraiment starbé, toi. Starbé.
20: Ouais, j'en connais un autre aussi, hein. C'est qui le charbon, ça?
1: Demande-lui la marque de ta voiture.
5: On le sait, je la connais.
20: Fiat.
1: Château du Bar. Oh merde. Château du Bar.
20: Lada.
5: T'as une bouteille à 4
1: balles. Non, il n'y a pas de Lada.
20: Ouais, d'après moi, Fildar, il doit bien se trimballer avec une 4L ou un truc. Une Lada.
1: Non, Fildar.
5: Non, mais c'est pas le débat, on est sur les.
1: Non, mais Fildar, je peux vous dire une chose. Qui se trimballe. Fildar se trimballe. Il se trimballait avec une 205.
20: Ouais.
1: Mais maintenant, il se trimballe avec la voiture du chef, c'est-à-dire une Mégane.
20: Ouais, mais au moins, lui, il a une caisse.
1: Tu peux Gérard, mais c'est la voiture à Max.
5: Gérard, donne l'immatriculation aussi, si tu veux.
1: Hein? Ouais. Alors, donc, on va attaquer.
20: C'est chaud, là. Hein. Il y a pas comme si t'avais dit qu'elle était rouge, quoi. Attaque, vas-y.
1: 11h30.
20: Alors qu'elle est verte.
5: On peut se tripoter si tu veux un peu.
9: Qu'est-ce que tu veux qu'on se pignole, qu'on se lèche un coup, c'est quoi le
1: Non, mais deux disques là.
9: Hein? Mais on vient d'en mettre un
5: disque.
20: On met deux disques. Je veux t'apporter.
1: Oh non, ouais.
20: Gérard, tu roules
5: encore.
1: Oh non, moi.
9: Mais non, on va pas mettre deux disques maintenant, Gérard, on vient d'en mettre un.
20: Gérard, est-ce que c'est vrai que toi tu roules en OCB?
1: Comment?
20: Est-ce que tu roules en OCB, toi?
1: Oh là. Non.
20: Non, lui, c'est plutôt smoking, mais.
1: Alors, pensez-vous qu'il y aille.
9: Il va bien aimer, GG.
2: Allez.
1: Ah, pensez-vous qu'il y a. Oh!
20: C'est pas passé dans mon enregistrement, ça. Merde.
1: Oh putain, mais merde!
20: Vas-y, Gérard, vas-y. Vas-y,
1: j'ai
20: fini la bande du MD. Soyez constructible. Eh, fille, Manu, tu me dois MD, au fait.
5: Non, c'est Gérard.
1: Ouais,
5: c'est
1: Gérard.
5: Si fait.
20: Pas la vie privée, arrêtez.
1: Bon, ouais.
20: Bon,
1: oui.
20: Bon, les petits mots, vous avez fini votre business? Eh, 9-4, ça va?
1: Non, mais
9: vas-y. Quoi? Mais vas-y, c'est toi, pose ta question, fais quelque chose avec les gens, c'est pas mon débat, c'est le tien.
20: Qu'est-ce qu'il a?
9: Moi, je peux rien faire, hein.
1: Voilà, alors la question. Pensez-vous qu'il y aille autant de femmes ou d'hommes routiers?
20: Tiens, c'est papa, il se peut répondre.
1: Ouais.
20: À mon avis, peut-être.
1: Alors, tu peux préciser?
20: Dans un sens, oui, dans un sens, non. Ça dépend si ta tangente est bonne.
7: Hé, hey, Gérard, tu penses aussi quand tu fais caca?
1: Alors, Fildar, c'est toi qui t'es amusé à donner ça aux auditeurs, je le sais maintenant. Donc, maintenant, tu commences à me casser les couilles. Heureusement que c'est la dernière semaine des débats. Parce que là, tu commences à me casser les couilles, vraiment.
20: Gérard?
1: Ok.
20: Gérard, c'est papaye.
2: Ouais.
1: Alors, maintenant, il y en a ras-le-bol de toi.
20: Tu peux me
2: laisser
1: finir. Arrête,
2: Gérard.
1: Bon, allez, hop. 3h36, tu balances un truc.
20: Non,
9: pas maintenant. Pose la question, interroge les auditeurs. Je sais pas.
1: Grenouillette.
20: Ouais, je suis là.
2: Ah oui, vas-y, ah oui.
1: Bon, allez, hop.
20: Ah, c'est pas moi qui ai dit ça. Allô?
1: Gérard, arrête.
20: Ah, il est tout raide, papa. Ah.
9: Attendez. Bon, Gérard, tu fais quoi, là?
1: Ta gueule.
2: Gérard, fais pas la gueule.
9: Voilà, il te le demande, les auditeurs, écoute-les. Dites-le lui.
20: Gérard, sois positif.
2: Gérard,
20: positif.
2: On est là pour toi.
20: Eh ben, tu me répètes ta question, s'il te plaît.
9: J'ai pas entendu.
20: Il y a personne qui, on
2: serait pas là.
20: C'est quoi la question, s'il vous plaît? Je vais me faire battre ça.
1: Pensez-vous qu'il y ait autant de femmes ou d'hommes routiers?
20: Impossible. Je pense qu'il y a que des hommes.
1: C'est qui?
20: C'est Grenouillette.
1: Bah non.
20: Il a raison. Je sais, c'est toujours. Gérard, c'est papa, je peux préciser?
1: Vas-y.
20: Mais non, c'est toi.
1: C'est papa, hein.
20: Je peux préciser? C'est un susbit, papa. Gérard, tu me gères ça, là, ou quoi? Là, tu fais quoi?
1: Je t'écoute.
20: Dehors. Ouais, je voulais dire qu'il y a que des hommes dans la mesure où toutes les femmes, elles se sont fait opérer depuis. Ok.
1: Je pense qu'à mon avis, tu te trompes. D'accord?
20: Ah non, moi, j'en suis sûr, hein.
1: Ether!
22: Il est là.
1: Bon,
20: je suis là.
1: Putain.
20: Ouais. Oh là là.
9: Oh la vache. Lance pas des canettes comme ça, Gérard.
1: Eh, tu fais ton boulot ou pas, toi?
20: Oui, je suis là, GG.
9: Non, mais attendez.
20: Ouais, c'est bon, il est dans le vent. Ça va? Ouais, quoi de neuf? Ouais, tranquille. Tranquille.
6: J'ai porté plainte,
21: Allô?
20: Bon, c'est Ether, là.
6: Allô? Attendez, il gueule. Il vous écoute pas, ça sert à rien.
20: Attends, mais...
8: Il est même pas capable de me faire un standard correct.
22: La demande à Philippe, il va le faire, là.
8: Oui, je vais le faire.
22: Lui, il va le faire.
8: Ouais, tu me le viens, lui, sur le... Dehors. Allez, casse-toi.
6: Allez. Allez, ça y est, le fil d'art.
8: Allez, c'est foutu, maintenant. Hop. Gerbe, vite fait.
22: Regarde, parce que tu m'as mis plein de sérieux en plus.
6: Allez, installe-toi, on va reprendre. Vous êtes là?
20: Ouais, on est là. Bonjour, Ether. Gérard. Salut, Gérard. Bonsoir.
6: Attendez, parce qu'il gère le nouveau standardiste, en fait.
20: Oh là, c'est qui?
6: C'est Philippe. C'est Philippe.
20: Ouls. C'est un stagiaire, le Philippe.
1: Ouais. Je répète la question.
20: Ouais.
1: Pensez-vous... Pensez-vous qu'il y ait autant de femmes ou hommes routiers?
20: Non, mais on a autant de traves que de routiers, ouais.
1: C'est qui?
20: C'est papa, il faut re-répondre.
1: Attends. Toi, tu dégages des studios, je veux plus te voir. Tu dégages!
22: Merci, tout se passe bien. Il doit m'apprendre, il va m'avoir.
1: Attends! Cours!
8: Dégage!
6: Oh merde.
8: Je veux te voir dans les studios. Ok?
6: Bon. Sinon, vous avez bien bouffé à Noël?
20: Ouais, que dalle, il y avait que des toasts avec du foie gras.
6: Ah bah, ouais. Et on est combien sur internet là?
20: Je sais pas.
22: Regarde ce que t'as acheté tout à l'heure.
6: Bon Gérard, on va y aller peut-être.
22: Non,
6: c'est fini. Non mais qui. Vas-y. Ils sont bons les gens.
1: Boule d'ours.
21: Ouais. Eh ben moi je pense que ouais, à part les travelots, il doit y avoir un tout petit peu de femmes. Mmh. C'est un milieu de mecs.
1: Non mais je pense que maintenant ça peut être très bien femmes ou hommes qui conduisent. Hein.
21: Ouais, mais il y
1: en
21: a plus, hein, de mecs.
1: Ouais, mais ça, c'est sûr, il y a plus. Merci pour le Larsen.
20: Bon.
1: Philippe, hein. Attention, toi. Donc, je peux dire que il y a presque... maintenant, c'est vrai que... Et encore, j'ai pas de sondage pour préciser vraiment.
21: Gérard, t'as pas de poil au cul. C'est le con qui a fait ça, franchement.
1: Non, mais Philippe, ça. Gérard, hein. Non. C'est l'autre.
6: Oh. Gérard, Gérard, allez.
1: Lui, je l'éclate avant la fin de la. Avant la fin. Bon, 3h40, allez, on fait une dernière question. Tiens,
20: peut-on.
8: Gérard, je commence.
1: Allez, Gérard. J'en ai jusqu'à 4h.
20: J'ai pas répondu. Ah. Ce serait cool d'avoir une question internet aussi.
13: Allez Gérard, vas-y.
20: Bon, Gégé, je peux répondre.
1: Attends, toi, vas-y, pose les questions.
20: Gégé, Sandy. Gérard.
1: Je t'écoute.
20: Ouais, c'est Ether, j'ai pas répondu, je peux répondre.
1: Bah alors, vas-y.
20: Ouais, alors, tu parles des hommes et des femmes, je voulais savoir si tu trouvais que le milieu des routiers était un milieu misogyne. Ah, ça, c'est raide.
1: Non.
20: Qu'est-ce que tu penses du sexisme?
1: Bah, j'y pense rien du tout. Hey, je crois que je vais m'amuser d'ici la fin de la, d'ici 4 heures.
20: Tu peux pas penser, toi, t'es trop con.
1: Alors va te faire en tuer, toi, connard. Hop, au revoir. Terminé pour toi, je sais pas qui c'est, mais on prend au hasard. Allez, hop.
21: Gérard, t'as pas juste au hasard, Gérard. Oh, oui.
1: On voit la musique et ils vont se calmer, là.
6: Mais non.
1: Alors la question, est-ce que l'on peut faire une soirée dans son camion? Est-ce qu'on peut faire une soirée dans son camion? On se retrouve juste après, tu me mets de la musique. Merci.
6: On met un 10 direct.
1: Allez.
6: Le numéro de téléphone quand même peut-être.
1: 0870-5000 et 0803-08-5000 et on se retrouve tout de suite après. Ça y est, donc alors... Croyez-vous qu'un routier se déguise à Noël? On va demander à Grenouillette. Allô.
6: Mais les auditeurs filent.
20: Allô. Gérard, c'est papa, tu m'entends?
1: Non, pour l'instant, j'ai demandé Grenouillette.
20: Ouais, déjà, alors tu te captes direct, toi. Mais je peux m'appeler Grenouillette, si tu veux.
1: Oh, j'ai demandé à Grenouillette.
20: Tu peux devenir petit gros et l'air, y'a pas de problème. Oh, violent. Ouais, ok, alors la 8. Pas choupe, il va repéter la semaine prochaine. Ah, 10 fois mieux.
1: Non, mais de toute manière, c'est le dernier débat de l'année. Je préfère vous signaler.
20: Aucun rapport.
1: Alors, Grenouillette.
20: Oui. C'était quoi? C'est quoi la question? Il y a d'autres
1: le temps,
20: derrière.
1: Allez hop.
22: Philippe, allez.
1: Au revoir. Vas-y. Terminé. Ether.
23: Ouais, Gérard, t'as pas 10 balles, là, s'il te plaît?
20: Non.
1: Ether, tu te calmes parce que sinon tu vas faire comme Grenouillette.
20: C'est pas moi, Gérard, c'est pas moi.
1: Alors Ether.
20: Oui, c'est
4: ouais, Gérard, t'as pas 10 balles là.
20: Arrête. Ce que je voulais dire, donc, c'est que je déconseille fortement aux routiers de se déguiser. Parce que moi, je me souviens qu'un jour, j'avais un pote qui était routier qui s'était déguisé. Il s'était déguisé en poulpe. Mmh. Et il s'est emmêlé dans les tentacules, ce con, et il a fini par se cartonner, quoi. Donc, si c'est pour causer des accidents, évitez les déguisements, messieurs les routiers.
1: Non, mais je pense. Faut bien préciser. Non, mais attends, Ether.
20: Ouais.
1: Faut bien préciser qu'on met tout ça sur la faute des routiers. Mais en fin de compte, c'est pas que les routiers qui créent des accidents.
20: Non, mais il y a aussi le déguisement, c'est vrai.
1: Non. Faut bien dire une chose, que les trois quarts du temps, on dit toujours les routiers, c'est eux qui créent le plus d'accidents.
20: Ouais, mais
1: d'accord. Non, mais attends, laisse-moi finir.
20: Ouais.
1: Et tout le monde va être d'accord avec moi.
20: Ouais,
1: et
20: ouais.
1: Ça, faut pas dire que c'est toujours les routiers. Parce qu'en fin de compte, c'est pas eux qui créent le plus d'accidents.
20: Moi je dis, il y a aussi les conditions atmosphériques. Je veux dire, quand tu vois qu'il pleut ou qu'il neige ou que il y a
1: voilà.
20: du verglas, des trucs comme ça, je veux dire, c'est normal aussi.
4: Voilà, ça glisse en plus. Non, mais moi une fois j'ai vu un routier qui était déguisé en Lady Di, il s'est pris pour le Dalma comme un con.
1: C'est qui? C'est quoi ton nom?
20: Il ressemblait à quelqu'un que je connais.
1: C'est qui ton nom?
20: Oh là là, dénoncez-vous là, qu'on vous dire. Vous voulez pas vous dénoncer, on va vous jeter, c'est cool.
1: Bon, boule d'ours.
11: Bah, à part un pack de bière, je vois pas, franchement.
1: Bon, bah d'accord, bah, c'est tout ce que t'as à dire, toi.
11: Ouais.
1: Ah bah, ok.
20: Gérard, c'est papa, je peux répondre.
1: Gros pandard.
20: Ouais, attends, papa.
11: Bah écoute, mon GG, je suis un petit peu fatigué.
1: Oh bah attends, moi je suis déjà, je suis pas ton GG.
11: Écoute.
1: Ok, ouais. Moi je vais dire une chose, que depuis minuit... que j'ai attaqué, il est 3h, demain il va être 4h du matin.
11: Écoute.
1: Il va être 4h du matin.
20: Ouais.
1: Hein. Ça, et demain, et tout après, à l'heure, j'ai rendez-vous. Bon, ta gueule.
20: Après, il va être 5h.
1: Ouais, mais moi, j'ai rendez-vous à
11: 11h30.
1: Après,
11: écoute,
1: GG. Et moi, il va me rester quoi, 7h à dormir.
20: Oh,
1: alors maintenant, vous répondez. Allez, gros panda.
11: Gros panda, donc. Bah écoute, je suis un peu fatigué, donc je vais faire un gros dodo et je te dis bonne nuit et bon Noël, voilà.
1: Ah bah ok, au revoir.
20: Bonne nuit. Gérard, c'est papa, je peux répondre?
1: Alors accouche-toi.
20: Ouais, bah je t'emmerde.
1: Eh ben moi aussi.
20: C'est pas moi, Gérard.
1: Hop, allez.
20: Allez, allez.
1: Oh bah
20: allez,
1: ça
20: allez.
1: Va aller vite là.
20: Allez, Gérard, c'est papa, je peux répondre cette fois.
1: Ça va aller vite, la conclusion.
20: Ouais, Gérard. Tu l'as dit, papa, il y a déjà un peu. Gérard.
11: Oui, bah Gérard, ce serait bien qu'il soit déguisé toute l'année, en fait, à nous.
1: Ceux qui sont bons là, tu me les dis. Hein.
22: Ouais, bah c'est ce que je suis en train de faire.
1: Gros pandard, il est gros. Ouais, bah, il est parti. Qui c'est qui nous reste?
20: Papaye. Il reste Ether, c'est tout.
1: Papaye?
20: Ouais, donc, moi, la dernière fois que j'ai vu un routier déguisé, c'était, je me rappelle, c'était il y a longtemps, hein, c'était à Noël 78, je crois.
1: Ouais,
20: et il était déguisé. Non, mais je peux pas le dire en fait, laisse tomber.
1: Non, mais si, dis.
20: Non, je peux pas le dire.
1: Mais dis.
20: Bah, il faisait 120 kilos, il avait des gros stress et il puait de la gueule.
1: Voilà. Tu veux penser. C'est...
20: À
1: tu veux dire.
20: Hein. Ah non, c'était pas Sandy, elle avait pas une grosse couche de fond de teint sur la gueule.
1: Hop
20: la
1: attends, allez,
22: attends,
1: hop
22: attends.
1: Terminé pour papaye.
22: Attends, Gérard.
1: Au revoir, papaye.
20: Gérard, je peux t'emmerder avant de partir.
1: Non. Au revoir.
20: Antenne.
14: On accueille Routier Mystère.
20: Eh, c'est quoi cette voix derrière? C'est qui ça?
14: Taisez-vous.
1: Routier Mystère.
20: Ça, c'est du standardiste. Ça, c'est du fil d'art qui pète les plombs.
1: Ouais. Moi, ouais, mais je pense que c'est bien ça. C'est bien du fil d'art qui pète les plombs.
20: Gérard.
1: Oui.
20: Je peux répondre?
1: Oui.
20: Ouais. Je voulais juste te dire que, en fait. Et hop là.
1: Ah bah d'accord, bah c'est bien.
20: Allô,
1: alors dernière
20: Gérard,
1: question.
20: Gérard, ça fait longtemps qu'on n'a pas eu de questions internet là.
1: Bah non, bah il y en a plus de questions internet. Je sais même plus combien qu'on est sur l'internet.
14: Enlève le fil, enlève le.
23: 5998.
1: Oh, il m'a. Oh, qu'est-ce que tu fous là, Philippe?
22: Bah, j'espère. J'arrive. Laissez-moi. Qui c'est?
1: Ouais,
22: qui a fait ça?
1: Eh ben.
24: T'es bonne, Gérard.
1: Attends, c'est quoi là ce bordel?
22: Je sais pas.
1: Qui c'est qui nous reste là?
14: Bah, je sais pas.
11: Faut qu'il y ait. Nénuphar,
1: hein? Nénuphar?
11: Bah, oui. Tu l'as pas dit,
14: Nénuphar?
1: Hey,
14: hey, hey. Ah, c'est le tien. Ah, si tu lui piques son blanc.
1: Hey,
14: c'est normal, on
1: à la tienne?
24: T'es bonne, Gérard.
1: Bon, allez, dernière question et après on fait conclusion. Il est 3h54. Rigo, combien qu'on est?
0: On est, comme disait Max, 5999.
1: Ah,
0: plus qu'un, plus qu'un.
1: Et il va arriver le 6000 ou pas?
0: Le quoi? Le 6000ème?
20: Bon, Rigo, j'arrive,
1: tiens,
20: je branche mon PC, j'arrive.
1: Okay, alors, peut-on être routier quand on a le bac? C'est ouais, une question.
24: Je te prie de ton cul. Ça doit pas être très cher.
3: Dégage, toi. Dégage.
20: J'ai des problèmes de connexion, là.
1: Alors, peut-on être routier quand on a
0: son
1: bac?
0: Attends, Gérard, deux secondes. Si t'as des problèmes de connexion, tu changes de serveur.
20: Non, c'est pas ça. C'est mon provider qui déconne.
0: Ah,
20: c'est de la merde que d'Internet.
0: Là, je peux rien pour toi. Et pas de marque, s'il te plaît.
20: Ouais.
1: Alors, donc, c'est la dernière question. Donc, peut-on être routier quand on a son bac? Allez, on accouche là parce que.
20: Non, ça sert à rien. Quand t'as ton bac, tu fais pas routier.
1: C'est qui?
20: Routier, c'est vraiment le dernier recours dans ta
1: vie.
20: Arnest, salut GG, ça va? J'ai piraté la ligne du standard.
1: Ether.
10: Gérard. Ferme ta gueule!
0: Bon, qu'est-ce qui se passe là?
1: Qu'est-ce qui se passe là?
20: GG, tu me laisses là pour un choco?
1: Non mais
20: allô.
1: Non mais je sais pas où.
10: Gérard, ferme ta gueule.
20: Gérard.
1: Ouais.
20: Petit mystère à l'appareil.
1: Ouais.
20: Bonsoir. Donc moi je viens d'arriver.
0: T'es cool toi.
20: J'ai pas trop suivi le débat.
0: Ah, non mais tu satures aussi toi Lascar.
20: Moi d'avance t'es tout raide. Mais ça m'intéresse, continue.
1: Donc peut-on être routier quand on a son bac? Je te pose la question. Parce que c'est la fin là.
20: Impossible. Moi je vais te dire franchement, je suis routier depuis déjà 10 ans.
1: Ouais.
20: Et j'ai pas mon bac.
1: Mm-hmm.
20: Et ça m'empêche pas d'être un bon routier.
1: Ouais mais. Oh là,
20: c'est tout. Un bon routier, t'es un routier.
12: Ouais,
20: pourquoi tu fais
12: ton bac et
20: te
12: faire
20: fuser,
12: non?
20: Tu disais, Gérard?
1: Non, mais je pense, t'as écouté un peu tout le débat, non?
20: Bah non, j'étais dans le camion et il y a des moments je captais pas.
1: Oh là, t'es encore dans le camion, toi?
20: Non, je suis chez moi, là.
12: Vas-y,
20: c'est bon, oui, vas-y. Je suis à côté de ma femme.
1: Ouais, ok. Ether.
12: Je disais, va te laver les fesses, tu fumes.
1: Ether.
20: Non, mais il est parti, hein.
1: Alors, boule d'ours.
20: Ouais, tranquille,
1: ça va
20: te faire foutre,
1: GG. Eh ben, c'est bien, ben, toi aussi.
0: Copyright.
1: Alors, on est pas 6000.
20: J'ai
1: pas
20: de dire copyright, c'est copyright.
1: On est pas 6000.
20: Non, t'arrives pas à connecter. 7 ou 8, hein.
0: Ah non, Arnett, il arrive pas à se connecter.
1: Non, non, mais bah, maintenant, ça y est, c'est terminé, on fait conclusion.
20: Ouais, c'est Pierre,
1: c'est pas grave.
20: Allô, c'est Pierre, je peux répondre?
0: Il a pas répondu.
1: Bah, vas-y.
20: Ouais, c'est Pierre, là, pareil.
1: Bah, je t'écoute.
20: Moi, je pense que bon. Ok, Michel. GG.
0: Bah, Gérard, fais quelque chose, là.
1: Alors, tu réponds, Pierre, correctement ou pas?
20: Ouais, c'est Alain, je peux répondre?
1: Bah, alors, tu réponds. Foutez-vous pas de ma gueule.
20: Ok.
1: Bon, allez, hop, conclusion. Okay. Conclusion des débats.
20: Gérard.
1: Conclusion.
20: Gérard, t'as l'heure, s'il te plaît?
1: Conclusion, il est 3h56, on arrête, on fait conclusion.
20: Gérard, t'as l'heure, s'il te plaît?
1: Conclusion!
20: Bon, Gérard, allez, t'as l'heure, s'il te plaît? C'est quand même routier mystère, merde.
1: Gérard, t'as
20: l'heure, s'il te plaît?
1: Conclusion!
20: On va faire un débat sur la profession, merde.
0: Bon, Gérard, je remercie Aceton quand même qui vient d'arriver, qui est le 6000ème connecté.
1: Eh ouais, ce que j'attendais, les 6000, donc maintenant on fait conclusion.
0: Ouais, maintenant tu peux te casser, t'as les 6000, tu peux te casser.
1: Donc conclusion des débats.
20: Ouais, alors, ouais, c'est moi, je voudrais faire une conclusion.
1: Ouais, vas-y.
20: Alors, j'invite tous les gars de la radio chez mon pote Goldo qui organise une grande fête le lundi, je sais pas combien, enfin lundi qui arrive.
19: Oh, le bléau.
1: Ok, bléau.
20: Ça rigole.
1: Eh ben, bonne nuit à toi.
20: Merci, salut.
0: Tu peux venir, moi?
20: Bah ouais, pas de problème.
1: Okay. Donc,
20: t'invites du monde, tu veux.
1: C'est cool. Qui c'est qui nous reste?
20: Ouais, c'est Routier Mystère.
1: Ouais.
12: Ouais, ben.
20: Ouais, je vais parler de la meuf avant.
12: Ouais, c'est
10: Gérard, t'as l'air, s'il te plaît?
12: Ouais, ben, je trouve qu'on a vachement appris, toi. Je me coucherais vraiment moins bête, Gérard. Je te remercie beaucoup pour tout ce que tu m'as appris, là.
1: D'accord.
20: GG?
1: Ouais.
20: T'es cocotte?
1: Ouais.
20: Bah, je voulais dire que pour un réveil de Noël, quand même, un débat sur les routiers, t'es très. T'es cool comme mec.
1: Ben, ça, c'est pas moi qui l'avais programmé.
20: Ouais, pas trop le rapport avec Noël, quoi.
1: Non, mais c'est pas moi qui l'avais programmé. Ouais, ça a été annoncé déjà depuis la semaine dernière.
20: Ouais,
1: c'est Max qui avait annoncé. C'est Max qui avait annoncé qu'on allait faire un débat sur les routiers.
0: Ouais, c'est jusqu'à 4 heures.
23: Allô, ouais. Ça te pose un problème que j'ai envie de faire un débat sur les routiers avec Gérard?
24: Non.
23: Ah bon, j'ai eu peur parce que sinon.
24: Pas du tout, pas du tout. Gérard. Gérard.
23: Ouais.
24: Ça va?
23: Bon, bah,
24: Gérard, t'as juste pris ton cul.
23: Bon, allez hop, terminé. Tu me l'as.
0: Bon, Gérard. Ah Gérard.
24: 3000. Oh, t'as
0: Gérard.
24: 2000. Gérard.
0: Gérard, il y a les conclusions, conclusions de l'IRC.
23: Ouais.
0: Donc il y a une conclusion de Turpentine.
23: C'est le bordel au standard.
0: Coupe, coupe, Manu. Donc il voilà. Y a une conclusion de Turpentine. Elle dit que ton débat, il avait ni queue ni tête comme toi.
23: Non bah ça m'aurait étonné. Donc petite conclusion comme il n'y a plus personne. Donc bah, la seule conclusion que j'ai à dire, c'est que c'est dommage que ça ait foiré quand même. Parce que normalement c'était bien parti au départ, mais ça a foiré vers la fin. Et donc sur ce, il est 4h du matin. Donc on va laisser la place à Rousseau pour la nuit sans pub. Et
0: C'est pas moi ce soir?
23: Ah non, c'est pas toi parce que je me suis pas trompé. Okay. Donc c'est Rousseau pour la nuit sans pub. Demain matin 6h, 9h, Barthes. Et de 22h à minuit. Max avec comment qu'il s'appelle, Jean de Neubert. J'avais oublié. Et on se quitte avec
0: Gérard. Demain Jean il est pas là.
23: Il est pas là.
0: Il se repose.
23: Ah bah ouais, c'est vrai. Non, demain c'est Noël.
15: Par contre demain il y aura plein de petits trucs. Il y aura des surprises.
23: Moi ouais, il y aura des petits remix.
15: Ouais, DJ Smash mais DJ Phil. On aura peut-être Guy et Christian les accros de la forme. Peut-être Pedro dans l'hélico. On aura peut-être droit, je sais pas, plein de trucs comme ça quoi.
23: Ah bah c'est bien.
15: Ah, ben... des petits remix de GG.
23: Bon, si tu veux.
15: Il y aura surtout le best-of lundi avec tous les remixes et les.
23: Lundi.
15: Bah ouais.
23: Ah, parce que lundi, tu fais plus d'émissions. Ah, bah c'est vrai, t'es en vacances.
15: Ouais.
23: Ah, ouais, c'est vrai, mais là, c'est la dernière. Donc, comme c'est la dernière, on vous souhaite.
15: On se fait la bise.
23: Va te faire enculer, toi. Tu vas te faire enculer, mais.
24: Bah, Gérard, t'as juste pris ton cul.
23: Ta gueule, toi. Ce que je peux vous dire, je vous souhaite une bonne et une heureuse année.
15: Bonne année.
23: Je vous souhaite une bonne et une heureuse année et on va se quitter avec les Vénards et les Glus et les Glous. Et sur ce, bonne heureuse année et à l'année prochaine.
15: Allez Gérard !
23: Ouais !
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23: Et voilà, vous venez d'écouter un petit remix qui a été passé hier soir lors de l'émission
17: non,
23: de
17: non,
23: Max.
17: Non, c'est ce qu'on a récolté dans une boîte de nuit.
0: Voilà.
23: Ah, dans une boîte de nuit, c'était pas sur le répondeur?
17: À la Shunga.
23: Non, c'est à la Shunga, d'accord.
0: Fildar, il dit des conneries.
23: Vas-y, commence toi,
0: Gérard.
23: Oui.
0: Gérard, c'est Turpentine de l'Internet qui l'a récupéré.
23: Ah, oui.
0: Voilà, je la remercie.
23: Et là, avant, j'étais en train de demander à Rigaud combien qu'on était. On est déjà 3000.
0: On était 3582 quand je te l'ai dit. On est déjà à 3722 moins 4. Ça va très vite.
23: Donc, le premier débat va porter sur la CB des 0h55. Donc, on va accueillir Cendrier.
18: Ouais, allô.
23: 20 ans, Mazamé.
18: Ouais,
23: on écoute Fun Radio sur 99.4.
18: Ouais.
23: Bonsoir à toi.
18: Bonsoir.
23: Mets ton doigt.
19: Ouais, salut Gérard.
23: 18 ans, Verdun, on écoute Fun Radio 93.9.
19: Ouais, c'est ça.
23: Tais-toi.
19: Oui, bonsoir
23: 22
19: Gérard.
23: Ans.
19: Bonsoir Gérard, bonsoir à tous.
23: 22 ans de Lacachon.
19: Ouais, bonsoir.
23: Lacado, pardon, on écoute Fun Radio 98.6.
19: Exact, bonsoir Gérard.
23: Bonsoir à toi. Petite truie, 19 ans de Alès, on écoute Fun Radio 95.6, pardon.
19: Ouais, bonsoir à toi GG, bonsoir l'équipe.
23: Salut.
19: Bonsoir. Salut tout le monde, salut.
23: Fesse de taureau.
19: Bonsoir,
23: j'ai 25 ans, Isola 2000, on écoute Fun Radio 101.7.
19: Exactement, ça va bien, GG?
23: Je sais pas, je vais pas regarder ce matin, c'est ça. Et sans pitié, 19 ans, Dinan 103.5.
18: Je suis sans pitié.
23: Bah oui, c'est ce que je viens de dire.
18: C'est ça.
23: Bon, alors les oreilles, c'est comme le cul, ça se lave. Mais sans contre-tige, d'accord?
17: Ouais.
23: Ok. C'est
19: clair.
23: Bon, alors, on y va, on attaque. Première question. Est-ce que vous possédez une CB? Si oui, à quoi cela vous sert-elle? On va demander ça à Tais-toi.
19: Ouais, j'en possède une. Bah, en fait, ça me remplace le téléphone chez moi.
23: Non, mais, ça y est, ça, je m'en serais douté.
19: Ah bah ouais.
23: Je m'en serais douté qu'on m'aurait dit que ça remplace le téléphone.
19: Tu t'en serais douté, toi aussi.
23: Ouais, donc tu peux préciser ta... Ma phrase. Ta réponse?
24: Ouais, donc, bah ouais, bah je m'en sers comme téléphone parce qu'en fait j'ai pas le téléphone, ça coûte trop cher, puis
23: ouais.
24: France Télécom, c'est France Télécom.
23: Ouais, non mais attends, attends, commence pas.
24: Quoi.
23: Oh, ouais, ouais. Et tu vas te calmer parce que sinon c'est moi qui te calme. Ok?
24: Ok, gamin. Oh, tiens, Michel.
23: Oh, c'est moi qui parle. Ok?
24: Ouais, ça parle alors. Non, bon. Vas-y.
23: Alors,

0: Tu réponds pas, ben, on va te dire bonne nuit.
1: Non, c'est vrai. Bon, ben, moi, j'ai pas de civi, mais je compte bien en prendre une.
0: Ouais.
1: Donc, je veux savoir, c'est laquelle la moins chère.
0: Alors ça, pour l'instant, tu vois, là, tu commences déjà à me parler des questions qu'on n'est pas dedans encore.
1: Ah, excuse-moi, d'accord, j'attends.
0: Ok.
1: Ok.
0: Donc, pour toi, ça va être... si, la question que je vais te poser, à quoi ça va te servir?
1: Ben, en fait, ouais, c'est une bonne question. À quoi ça va me servir? Ben, je sais pas, garder le contact avec les gens, c'est cool, avec les camionneurs, tout ça, c'est bien.
0: Non, mais, fil d'art.
2: Non mais je prends un gâteau mais...
0: Non mais attends, fil d'art, s'il te plaît.
3: Attends, fil d'art.
2: Excuse-moi.
0: L'autre, il ouvre carrément le paquet devant son micro.
4: Gérard, pour commencer, enfin pour le début du débat, il y a Perforas, le vrai Perforas sur l'IRC d'ailleurs, il te salue. Il te demande qu'est-ce que ça veut dire Sibi.
0: Sibi, en fin de compte, ça veut dire, ben justement, c'est la question, ça veut dire carte bancaire ou... ouais, ben ça veut dire carte bancaire ou... Ben oui, c'est tout, hein. Ou autre. Carte bancaire,
3: cul bouché.
0: Non. Cul de bite,
3: Lâche-toi, Lascar, vas-y.
0: Non, ok. Allez.
2: Moi, je croyais que ça voulait dire communication brève.
3: Ok.
2: Abréviation de Sibi, non?
0: Ouais, on...
5: Non, moi, je croyais que ça voulait dire Sibistro, en fait.
0: Comment?
5: J'ai un borgne. Je croyais que ça voulait dire Sibistro.
4: Sur IRC aussi, il me dit, ça veut dire connard bourré.
0: Bon, ouais, bah, ça, ils peuvent dire ce qu'ils veulent, hein, de toute manière, tu peux inventer n'importe quel nom.
5: C'est une bonne définition, quand même.
0: Mets ton doigt, tu réponds, s'il te plaît.
3: Ouais, excuse-moi, je dirais. Ah, il a un son pourri, lui.
5: Vas-y, enlève ton doigt.
3: Ouais, vas-y.
0: Eh, mets ton doigt dans mon cul, là, celui qui s'amuse à passer à chanter ça, il va commencer par fermer sa gueule. Ok, ah, merci.
2: Ça a coupé, hein, Manu.
0: Bon, Manu, c'est quoi ce bordel, là, déjà?
2: Je sais pas, l'auditeur, il a raccroché.
0: Il a raccroché, mets ton doigt. Ah bah c'est bon, tu prends quelqu'un d'autre.
6: C'est bon.
2: Ah, il est là, mais en plus c'est con, parce que je crois que c'est un passionné de Sibi et qu'il en a une.
5: Si c'est un rapport pareil à l'histoire du téléphone, c'est parce que sur le téléphone, tu peux pas parler de tout.
0: Mmh.
5: Parce que des fois, il y a des gens qui t'écoutent.
0: Ouais.
5: Donc nous, avec mes potes, on a des business un peu chelous, donc on est obligé de passer par la Sibi, on se met sur le canal 19, et là, personne ne nous entend, on peut discuter.
0: Non, presque pas. Sur le canal 19, personne t'entend.
5: C'est un canal privé.
0: Ah ouais, mais attends, tu me prends pour un con, tu m'y laisses.
5: C'est pour moi et mes potes les routiers.
0: Non, mais attends.
5: Ouais.
0: Hey. Petite truie.
5: Oui, je suis là.
0: C'est toi qui viens de me répondre.
5: Ouais, tout à fait, ouais.
0: Bon, je te demande si tu me prends pour un con ou tu m'y laisses.
5: Bon, ouais, comme tu veux, je t'y laisse, vas-y.
0: Ouais, eh ben, je vais te dire une chose, que c'est le canal 19 déjà, une. Tu peux pas rester 50 ans à raconter ta vie.
5: Ah tu sais, j'ai pas besoin de 50 ans pour faire mes business, hein, t'inquiète.
0: Ouais, non mais moi je te dis, sur le canal 19, t'as pas besoin de...
2: C'est quoi le canal 19, Gérard?
0: Canal 19, ça va être la question 4.
2: D'accord, ouais, donc vous attendez la question 4.
5: Ok, mais GG, tu fais quoi au niveau de la juridiction pénale à ce niveau-là? Je veux dire, la civile, c'est quand même réglementé, tu fais quoi dans ce cas-là?
0: Non, plus maintenant.
5: Non. Ah bon, t'es sûr?
0: Maintenant, tu peux te procurer une CB comme tu veux.
5: Ouais, donc en gros, il y a un mec qui peut prendre une CB puis il fait une radio locale dans sa chambre, c'est
0: non,
5: ça?
0: Non, mais attends, déjà une CB, tu sais ce que c'est?
5: Ouais, c'est le truc avec des boutons et des numéros pour...
0: Voilà, c'est un petit appareil comme, dirait un téléphone.
5: Ouais.
0: Mmh. Hein? Mmh. T'as un mic?
5: Ouais, y a un mic.
0: Tu branches ton mic sur la CB,
5: tu tires
0: une antenne, tu tires un fil, ça te sert, qui te donne l'alimentation avec ton antenne,
5: ouais,
0: et là tu peux parler.
5: Attends, est-ce que t'as checké le flow d'abord?
0: Comment?
5: Tu checkes le flow d'abord ou pas?
0: Attends, tu parles français toi?
5: Est-ce que tu checkes le flow d'abord?
0: C'est quoi ça?
5: Avant de balancer la purée.
7: T'es dans la place ou quoi?
0: Bon,
2: la fièvre, Gérard.
0: Bon, fesse de taureau, allez.
5: Ouais, allez. Bah moi, j'achète pas de CB parce que je trouve que le son, il est pourri. T'as bien raison. Tout naze, le son, tout pourri. Il faut mettre une antenne.
2: C'est vrai qu'entre un téléphone et une CB, il n'y a pas de photo.
0: Non, mais alors là, par contre, fesse de taureau.
7: Tu mets un petit lobby que ça fait antenne.
5: L'antenne.
0: Oh, s'il vous plaît.
2: Attendez, Gérard répond.
5: Ouais.
0: Fesse de taureau.
5: Ouais.
0: Si déjà, t'achètes une CB sans antenne, tu peux être sûr que t'entendras rien.
5: Non, ben je sais, mais même avec une antenne, le son, il est naze.
0: Non.
2: Ah, mais pourquoi, Gérard?
0: Non, parce que là, faut se dire une chose, que avec une antenne de CB, donc tu la branches sur ton TX, et c'est à toi de...
2: C'est quoi un TX?
0: Un TX, c'est un appareil, comme dirait le Minitel ou téléphone.
2: Mais pourquoi, par exemple, quand tu branches une CB, ça fait...
0: Non, mais c'est normal.
5: Parce que,
0: non, mais oh, s'il vous plaît.
2: Il répond.
0: Non, parce qu'il y a certains TX. Bon,

0: T'as du mal à les régler, mais c'est à toi de le régler, parce que pourquoi ? Faut se dire une chose, qu'avec l'antenne de CB, il te faut un tosmètre. Ce qui te permet.
1: Un port, non ?
0: Non, un tosmètre, c'est ce qui te permet.
2: Gérard, un peu de
0: attends, s'il
2: respect.
0: Vous plaît.
2: Respect, c'est pas la chose.
0: Attends, j'en ai fait de la CB, donc je sais ce que c'est un tosmètre, ok ? Un tosmètre, ça te permet de régler ton antenne correctement pour pas avoir de problème
1: d'infrastructure.
0: Donc, si la personne ne sait pas régler son antenne, c'est son problème.
1: D'accord. Et pour régler une antenne, faut un tosmètre.
0: Voilà.
3: C'est un travailleur clandestin, quoi.
0: Non.
1: Et il va vite, il est quick ou pas?
0: Non, ça dépend d'où tu te trouves, et je vais même pas insister sur vos questions. Sans pitié.
4: Ouais. Ça sert à rencontrer des gens. Et il paraît que face à la région d'Inan, on peut rencontrer des mecs sur la CB, hein, je voudrais en acheter.
5: Ouais, moi j'ai entendu qu'il y avait un réseau de clus CBistes.
0: Attendez.
1: Attendez, parce que Gérard a un petit sondage justement sur ce que vient de dire Sans Pitié.
0: Okay. Alors, donc il y a 45% des gens qui utilisent la CB pour faire des connaissances et plus si infinité. Mais ça, c'est des questions.
1: Infinité. Infinité, ouais.
0: Ouais, mais bah, ça. Comment ? Qui c'est qui a parlé derrière ?
2: Bon, les filles, sans pitié.
0: Non. Ouais, sans pitié, je t'écoute.
2: Sans pitié.
4: Ouais, bah, je te disais, il y a un réseau de rencontres sur Dinan assez cul sur la CB, donc je vais essayer de m'en procurer une.
2: Ouais.
4: Donc, ce serait bien que tu m'expliques un peu comment ça marche. Enfin, je vais écouter le débat et puis je vais essayer d'apporter mes lumières.
0: Ah mais ça, pour t'expliquer comment marche une CB,
4: ouais.
0: Déjà quand
1: enfin, tu viens chez toi.
0: Non.
4: Il n'y a pas de problème.
0: Il n'y a pas besoin de venir chez moi. Quand elle achète sa CB, elle demande au vendeur. Le vendeur y explique comment que ça fonctionne. Maintenant, si elle ne sait pas, eh ben, elle se débrouille. C'est tout.
1: De toute façon, il y a une notice, Gérard, quand tu achètes une CB.
0: Bah oui.
1: Bah alors.
4: Mais si la notice est en japonais.
2: Allez,
0: comment
4: Et la notice en japonais, je fais comment?
6: Eh si les poils sont petit nègre, comment qu'on fait? Hein?
4: Je te l'envoie.
2: Oh là,
3: le roi de l'imitation de Gérard.
0: Bon, alors deuxième question.
2: Graine de déchets.
0: Rigo, une question hier, c'est avant.
7: Oui, on te demande, le chiant, il te demande depuis quand la CB existe-t-elle?
0: Ça, je sais pas, j'ai pas les dates approximatives, mais je pense que ça existe depuis longtemps.
1: Début juin, on m'a dit, 47. Juin 47.
0: Non, attends, la CB, ça va pas depuis juin.
1: Ça fait combien de temps que ça existe, la CB, à ton avis?
0: Je sais pas, moi.
1: Ça fait plus de 20 ans, plus de 30 ans?
0: Ouais, attends, la CB, c'est connu, t'as même des CB portables.
1: Ah oui. Sur le Titanic, ils en avaient une.
0: Non, mais c'est pas...
1: C'était une CB sur le Titanic.
0: Et toi, fais gaffe là-bas, parce que je vais te faire avaler tes lunettes si tu fais le con.
1: Mais non, c'est pour la télé, vas-y. Donc, deuxième question, GG.
0: Deuxième question.
1: Ouais.
0: De quoi parlent les CBistes en général là? On va demander ça à...
2: Test de taureau.
0: Voilà.
2: Voilà.
0: Comme tu l'as ouvert.
2: Parce que c'est que des routiers, je pense. De cul, parce qu'il y a que des routiers qui...
0: À ton avis, il y a que les routiers qui...
2: Non, mais il y a bien 90% de civistes, c'est des routiers, je pense.
0: Bon, ouais. Alors moi, je vais te dire une chose, que tu te trompes déjà. Bon, c'est sûr que il y a pas mal de routiers, je suis d'accord avec toi.
2: Mais tu te trompes.
0: Mais faut te dire une chose, qu'il y a des chauffeurs de taxi qui l'utilisent.
2: Ouais, je voudrais dire aussi qu'il y a aussi des prostituées.
0: C'est leur problème, c'est pas le mien.
2: Bah avant, moi, je dis les putes, elles tapinaient sur le trottoir, et maintenant, je trouve ça scandaleux parce qu'elles viennent tapiner sur la CB, et franchement, ça brouille les canaux, surtout si tu vas sur le canal 69, c'est un vrai bordel là-dedans.
0: Attends, qui c'est qui vient de parler?
2: C'est Petite Truie.
0: Alors, Petite Truie, j'ai jamais vu 69 canal sur une CB.
3: Il y en a combien d'ailleurs?
0: T'en as 40.
1: Des canals?
0: Tu passes du 1 au 40 et c'est tout. À moins que tu ailles la BLU, là tu peux...
1: C'est quoi la BLU?
0: La BLU, c'est...
1: C'est un petit gâteau, ça, non?
0: Non, c'est un truc...
3: Pas de marque, Gérard.
1: On s'en violait en termes d'armes.
0: Mais attends, BLU, tais-toi.
2: Pas de pub.
0: Bon, ouais,
1: La BLU,
0: ça permet que lorsque tu vas à l'étranger, tu peux correspondre avec quelqu'un qui est en France.
1: Donc il te parle en américain.
0: Par exemple, s'il vous plaît, vous vous taisez quand je parle. Merci.
1: Ok.
0: Oh. Merci. La BLU, c'est un appareil que tu payes pour que ta CB soit homologuée pour ça, donc. Ça s'appelle la BLU, donc homologuée.
1: Tu payes combien?
0: Je crois que c'est... Tu payes 250 balles en plus du prix de ta CB.
1: Par jour?
0: Non. Tu payes 250 balles plus le prix de ta CB.
1: Pour la vie?
0: Pour tout le temps. Et la BLU, ça te permet de correspondre, par exemple, toi, tu es ici à Neuilly. Mm-hmm. Par exemple, tu as, je sais pas, je vais prendre quelqu'un au hasard de ta famille, ta sœur, qui est du côté de la Thaïlande.
1: Ouais, bah putain, elle est en Inde.
0: Ouais, mais de la Thaïlande. Bien joué. En Thaïlande.
1: Elle fait des massages.
0: Elle peut t'appeler.
1: Sur ma CB.
0: Oui.
3: Mais attends, Gérard.
0: Attends, je vais expliquer pourquoi. Mmh. Parce que la BLU, ça te permet d'avoir plus de correspondance avec l'étranger qu'on a à l'heure actuelle, nous, en France.
1: Ouais. Ça sert à quoi qu'on ait inventé Internet, alors?
0: Ben oui, attends.
5: On n'arrête pas le progrès.
2: Mais attends, Gérard, imagine quelqu'un qui est sourd, il peut pas être sur le téléphone ou la CB, donc forcément il est sur Internet, c'est tout.
0: Non, mais attends. Attends, le mec qui est sourd.
1: Pardon, excuse-moi, j'ai fait une fausse manip.
0: Je crois que toi, tout à l'heure, je vais te mettre étoile à grosse bouche de là, je vais te mettre étoile maigre, tais-toi.
2: Spécial dédicace pour Moby Dick.
0: Comment?
2: Je disais spécial dédicace pour Moby Dick.
1: Le film.
0: Qui c'est qui s'appelle comme ça?
5: Rodrigo. Cachalot.
0: Ouais, c'est ça. Bon. Cendrier.
1: Il y avait une question internet,
7: ouais,
1: non?
7: Il y en a plein. Oui. Bah, il y en a plein. On est plus de 4000 déjà.
0: Oh là là. Ah, ouais. Bien,
7: Alors, il y a Davy One qui te demande s'il faut éteindre sa CB quand on va au cinéma.
0: Alors là, c'est une bonne question.
1: Ça, c'est une sacrée bonne question de putain de merde.
0: Une colle. Ah bah donc, de manière, oui. Je vais dire que oui. Hein.
7: Et Turpentine te demande combien ça coûte l'abonnement à la CB et c'est quoi le prix des communications? Est-ce qu'il y a des forfaits?
0: Non.
7: Non.
0: Non, non, il n'y a pas de forfait sur.
7: Mais comment
0: sur
7: ça
0: la
7: coûte
1: Il
7: n'y
1: a que SFR et Itinéris.
0: Non,
7: il y a Bouygues aussi.
0: Non. Mais attends, mais arrête de parler, toi.
7: Les mobicards, ça marche
1: pas, les CB.
0: Mais non. Punaise, mais. Hey,
1: non, mais t'as le 7 aussi de CGTL.
0: Voilà, t'as le 7 de CGTL et puis t'as le 3615 aussi qui fonctionne. Hein,
1: ouais.
0: D'accord.
7: Il y a Ant sur l'IRC qui me dit qu'il y a le câble aussi.
0: Non mais attends, ça n'a rien à voir avec mes questions. Cendrier.
8: Ouais, allô?
0: Ouais.
8: Tu peux
0: m'en
8: poser la question, s'il te plaît?
0: Non, je répète plus les questions. Non, on est déjà à la bourre, je répète plus les questions. Alors, on accouche.
8: Ok, d'accord. Bon, là, en fait, de quoi ils parlent, les gars? Ben, ça va être intéressant à prendre, tout ça, non?
0: Et les bouchons... Attendez, laissez-la parler.
8: Ouais, s'il vous plaît, ouais. Donc, je sais pas, éviter les bouchons sur la route, les directions à prendre, tout ça, non?
0: Non, mais ça c'est la... Ouais, ben, à la rigueur, ouais. Donc, en fin de compte, je vais te répondre après, Cendrier, avant qu'on mette un disque. Tais-toi.
5: Moi, je pense que les civils, si on peut les appeler, ils parlent le langage civique hein, sur la route. Donc, ils doivent se dire, salut Robert, disons que je te file des calendriers de cul de Playboy. Je t'échange un Playboy contre à peine tous.
0: Moi, je t'échange ma main dans ta gueule contre une connerie.
5: Ok. On se fait chier avec quelqu'un comme moi, on s'amuse.
0: Attends, mais moi, je t'emmerde.
5: Oh là là.
0: Ok.
1: Justement, Gérard, par rapport au sondage, là, t'as vu la deuxième?
0: Mais attends, on va finir. Petite truie. Okay.
2: Petite truie, je t'ai déjà répondu, mon amant.
0: Attends, je suis pas ton amour, d'accord? Alors tu vas te faire sauter, toi, connard.
5: Je te kiffe, moi,
0: j'ai alors, hop, bonne nuit à toi. Allez hop, celui a dégagé. Terminé pour lui. Hop, fesse de taureau.
5: Ok, Michel, je t'ai déjà répondu.
0: Ok, sans pitié.
8: Ça sert à communiquer. C'est ça,
5: vous kiffez ça, les gars.
8: Ça sert à CV.
0: De quoi?
8: Ça sert à communiquer des plans cul.
0: Quoi? Parle un petit peu plus fort devant ton combiné parce que j'entends
1: un téléphone
0: pas.
1: De merde. Hein.
8: Ça sert à se communiquer des plans cul sur la région d'Inan.
0: Ouais, d'accord. Je crois que tu vas retourner dans ton lit.
8: Ouais.
0: Hein, tu vas continuer avec ta CB pour essayer d'avoir des petits cochons qui veulent bien te sodomiser.
8: Ouais.
0: Hein. Et puis on va te dire une bonne nuit.
8: Ouais.
0: Ok.
8: D'accord.
0: Et ben voilà, bonne nuit à toi.
8: Salut.
5: Il y a du plan alors.
0: Bon, c'est merci. Donc, sur la question là...
1: Attends, il y a Mets ton doigt qui n'a pas répondu, s'il te plaît, Gérard.
5: Ouais, Gérard, excuse-moi, mais tu m'as pas appelé.
0: Ah oui, excuse-moi, ouais.
5: Bah, ouais, alors, moi j'ai dit que sur la CB, il parle un peu de tout, quoi.
0: Mmh.
5: Mais quand il parle, tu veux, là, j'ai la CB à côté de moi, et
1: Allume-la, voilà.
2: Tu mets qu'elle a 19.
0: Allume-la, vas-y.
1: On va vérifier.
2: Tu mets qu'elle a 19. Hein.
0: Vas-y.
2: Voilà.
0: Vas-y, demande quelque chose.
2: Il y a quelqu'un, là?
0: Déjà, pour commencer...
2: Oh. Ouais, bah, ça gueule, mais c'est tout ce qu'ils font, hein.
0: Non, attends. Déjà, pour commencer, on ne demande pas, il y a quelqu'un, tu demandes.
1: Qu'est-ce qu'il faut dire, justement, voilà.
0: C'est quoi ton QRZ?
2: Moi, c'est DJ Boss.
0: Bon, alors tu dis DJ Boss
1: DJ, pour aller...
0: DJ.
2: Ouais.
0: DJ Boss pour un STX.
2: Ok, alors attends, j'essaie.
0: Vas-y.
2: Ouais, attention, les stations, c'est DJ Boss pour un STX.
9: Ouais, j'ai transformé les stations.
0: Voilà.
1: Donc là, il y a du monde.
2: Voilà.
0: Donc, il y a du monde.
1: Donc là, quelqu'un répond, c'est ça, Gérard?
0: Donc là, t'as demandé...
2: Tout le monde.
0: Attends. Oh, mets ton doigt.
1: Coupe,
0: comment ça va?
3: Ça y est.
0: Voilà, donc là, je peux vous dire que pour faire déjà, quand vous achetez un TX, déjà la première chose que vous faites, vous allez.
1: J'avais pris un 103 XPX, moi.
0: Non, mais attends. Déjà, pour commencer, quand vous achetez un TX, que vous savez pas vous en servir, déjà, le vendeur vous explique comment que ça marche. Mm-hmm. Après, vous allez sur le canal 19, vous dites, voilà, par exemple, un QRZ bidon, mm-hmm. Plus la pisse pour un SCTX. Non, mais comme ça, tu vois, c'est un QRZ que je prends au hasard. Hein.
1: Au hasard.
0: Le mec, il va te dire, bon, bah, c'est ok, ça passe.
1: Je te change ton slip.
0: Stop.
7: Gérard, sur IRC, il y a Sardine qui te demande si on peut mettre sa CB sur liste rouge.
0: Non.
1: Oh. Putain.
0: Mais attends, mais c'est pas des téléphones, une CB.
7: Ah, moi, j'en sais rien.
1: Non, mais disons, les gens de l'Internet, ils sont largués en CB. Ils connaissent que leur...
7: Ils arrivent pas à se connecter sur la CB avec l'Internet.
1: On peut pas.
0: Mais non, c'est impossible.
1: C'est impossible.
0: Donc, à la question que
1: donc là, on va mettre un disque, hein, mon chéri. Hein.
0: Mon chéri... Attends, je suis pas ton chéri, d'accord.
3: Pas de marque.
0: Toi, tu vas te faire sodomiser, toi. Mmh. Donc, il y a 23% des routiers qui utilisent seulement leur CB pour trouver un endroit pour faire leurs besoins. Alors ça, Gaël, je vais te dire une chose, que là, le sondage que tu viens de me trouver des 23%, je sais pas où t'as été me le chercher.
1: Ouais, peut-être qu'elle a voulu dire, tu vois, comme ils sont sur la route, et par exemple, ils veulent une station-service parce qu'ils ont envie de faire leurs besoins, ils peuvent peut-être pas s'arrêter sur le bord de la route pour pisser dans le...
7: Surtout sur l'autoroute, Gérard.
0: Bah ouais, c'est dangereux,
7: un camion qui s'arrête sur l'autoroute, c'est dangereux.
0: Non, mais sur l'autoroute, faut se dire une chose, mmh. Par contre, merde, je vais y arriver.
1: Par contre,
0: faut se dire une chose, par contre, que t'as plusieurs aires de repos.
1: Ah ouais.
0: On l'a bien vu quand on a été avec Max, je sais plus à.
1: Non, elle dit pas, ça ne dit pas où on est allé, elle dit pas.
0: Du Havre là-bas.
1: Ouais, on a pris des photos et tout.
0: Faire une soirée. Mmh. Donc il y avait pas mal d'aires de repos. Donc là, ils peuvent s'arrêter. Donc il y a plusieurs routiers, donc ils peuvent papoter ensemble. Donc.
1: Ah d'accord.
0: La troisième question qu'on va poser.
1: C'est
0: peut-on acheter la CB en allant à la banque ou autre? Et on va s'écouter les petits bois du bois de Boulogne avec des envies de caca. Et on se retrouve tout de suite après au 0803 08 5000 et 0870 5000. Et c'est quoi?
1: C'est le disque?
0: Ah bah non, il est pourri, hein. Et voilà, c'était les petits bois du bois de Boulogne. Avec des envies de caca. Et donc il est 1h21 et vous êtes toujours sur Fun Radio. Donc vous pouvez toujours nous appeler au 0803 08 5000 0870 5000 et toujours l'IRC www.fr.funradio.rigo. On est combien s'il te plaît?
7: 4324.
0: Ouais,
7: ça cartonne fort ce soir, le débat se passe bien. Je salue deux, trois personnes vite
10: Vas-y.
7: Fait. Je salue Paradox, Bacchus, Christophe, Izen, Sardine, le vrai de Marseille, etc. Davy One.
1: Il est là, Davy One?
7: Ouais, bien sûr, il est là.
1: Ah, c'est cool.
0: Et moi, je salue une personne, un cibiste, tout particulièrement, donc je vais saluer deux cibistes aussi.
1: Ouais.
0: Donc, c'est-à-dire Lolo 91.
1: C'est donc, son QRZ, ça? On va peut-être l'appeler tout à l'heure.
0: On devrait l'avoir dans nos débats. Et je salue Petit Guépard qui est sur la route.
1: Ah, Petit Guépard.
0: Le Guépard.
1: Si tu nous écoutes.
0: Le Guépard. Donc je te fais des gros, gros bisous. Et on va récupérer donc Cendrier.
11: Oui, allô?
0: Bonjour. Rebonsoir, pardon.
11: Rebonsoir,
0: mets ton doigt.
12: Ouais, rebonsoir, Gérard.
0: Tais-toi.
13: Salut, les loulous.
1: Sphincter ouvert.
0: Oui, sphincter ouvert, bonsoir.
12: Oui, bonsoir, c'est sphincter ouvert.
0: Fesse de taureau.
12: Ouais, alors bonsoir. Gérard, tu pourras me redonner le titre du disque parce que j'ai bien kiffé.
0: T'as bien kiffé, ben.
1: Tu kiffes à la FNAC, c'est tout.
0: Tu le kiffes à la FNAC, et puis basta. Ok, et camembert.
14: Salut Gérard.
0: Alors, donc, troisième question. Peut-on acheter la CIBI en allant à la banque ou autre? On va demander ça à Cendrier.
14: Ouais, ben moi, je pense pas. Hein, à la banque, on peut pas trop acheter des CIBI, quoi.
0: Ouais.
14: Mais je pense que ailleurs, ouais, genre au supermarché, au casino, ou des trucs comme ça.
12: Mm-hmm. Pas de marque.
14: Pas de marque.
0: Okay. Non, mais de manière, fin de compte...
14: Ouais. Ouais.
0: Si on vient bien sur le débat,
14: ouais,
0: CIBI,
14: ouais.
0: Ça veut dire quoi? Ça veut dire carte bancaire.
12: Rien à voir.
14: N'importe
12: quoi, toi.
0: Quoi, n'importe quoi, si vous êtes pas content, derrière, vous écrasez.
1: T'es sûr, Gérard, que ça veut dire ça? Je comprendrais pas le principe, alors.
0: Déjà, non, mais attends, tout le monde me dit, ouais, mais CIBI, ça veut dire quoi? Bon, bah, maintenant, je dis, ça veut dire carte bancaire.
1: Alors, il faut
0: tout.
1: Un code. Si tu veux faire de la CIBI, il faut avoir un code.
0: Bah ouais. Oui, mais en fin de compte, t'as pas besoin d'avoir un code pour acheter une CIBI. Donc, mets ton doigt.
12: Il y a une puce dans le CIBI, ça veut dire carte bancaire.
0: Mets ton doigt.
12: Ouais, Gérard, écoute. Bah écoute, pour moi, la CIBI, moi en ce moment, j'anime une radio gay sur Verdun. À partir de la CIBI, justement.
14: Ah, bien. Mm-hmm.
12: Donc, la CIBI, c'est pas moi qui l'ai acheté, donc je peux pas te répondre.
0: Mm-hmm.
12: Et le matos, on l'a déjà. Moi, la CIBI, je l'ai chez moi, mais c'est juste pour m'entraîner, quoi.
0: Ouais, mais donc.
12: J'interprète 2-3 routiers, et puis on se parle, et puis voilà, quoi.
0: Ah, bah, mais attends, tu te fous de moi, toi?
12: Bah, non.
0: Bah, si. Alors.
12: Bah
0: je te demande de quoi parlent les cibistes en général. Tu m'as même pas répondu. Bah tu
12: si
0: m'as répondu à travers la plaque.
7: Mais si, t'as répondu. Il t'a dit que lui, il faisait une radio sur CIBI. Donc c'est de ça qu'il parle.
0: Bon, ok. Ok, merci, Rigo. Excuse-moi.
12: Merci, Rigo.
0: Tais-toi.
12: Ouais, ouais.
0: Tais-toi.
12: Ouais, ouais. Moi, donc, ouais, bah, moi, ma CIBI, comme je t'ai dit, bon, j'en ai déjà une. Hein, ça remplace le téléphone.
0: Ouais.
12: Je l'ai acheté dans un petit magasin qui s'appelle les CIBI Fuckers. Et puis,
0: ouais, voilà. Ben, tais-toi, tu précises pas les noms, d'accord?
1: Ouais, y a pas de pub, hein, sur le téléphone.
12: J'ai acheté dans un magasin de CIBI et je vais dire que c'était un gros routier poilu qui était à la caisse. D'ailleurs, il a voulu me prendre quand j'ai fait tomber ma CIBI. Je sais pas trop précis.
0: Bonne nuit, merci, tais-toi.
12: Non, mais.
0: Merci.
1: Tais-toi,
0: c'est bon. Tu vas te taire pour toujours.
1: Mais par rapport au petit sondage de Gaël, là, il y a 61%.
0: Non, mais attends, j'ai pas fini avec les gens, moi.
1: Ah, d'accord, non, mais par rapport, tu vois,
0: ouais,
1: peut... Ok, parce qu'il y en a pas
0: après,
1: mal, les sondages.
0: Non, ouais, mais après, là, c'est un peu trop long, tous les sondages.
1: Bah, justement, t'en donnant de temps en temps, ils peuvent réagir en même temps de la question.
0: Fincher ouvert.
1: Sphincter.
12: Sphincter ouvert.
0: Ouais.
12: Fincher ouvert.
0: Bon, je t'écoute.
15: Okay. Quand je t'ai rencontré, j'y ai pas cru.
1: Ça va pas, sphincter ouvert, t'as un problème?
12: J'ai des bouffées de chaleur là, je sais pas ce qui se passe.
0: Ouais, mais je crois que tout à l'heure tu vas avoir des bouffées de chaleur
1: au standard.
0: Manu au standard.
12: Ok, bon, alors ce que je voulais dire, c'est que j'écoute souvent Radio Vaseline là, l'autre Tarlouse là.
0: Ouais, c'est bon, Manu. Hop, terminé pour toi, fesse de taureau.
12: Ouais, alors donc moi je sais pas, je pense pas qu'on puisse acheter une CIBI dans une banque. Pardon.
0: Mm-hmm.
12: Ouais. Mais peut-être, je sais pas, moi, dans un truc pareil pas cher, tu vois, un truc dans le style, tu peux trouver ça, quoi.
0: Mm-hmm.
12: Voilà.
0: Ok. Camembert?
14: Ouais, bah moi j'ai acheté une CIBI à mon copain, je l'ai acheté chez mon boulanger.
0: Mm-hmm.
14: Parce qu'en fait, il vendait la sienne, donc j'ai acheté une CIBI chez mon boulanger.
1: Mais justement, par rapport à ce qu'elle vient de dire, Gérard, est-ce que tu crois que c'est mieux d'acheter une CIBI neuve ou d'occasion?
0: Ça, c'est une bonne question, parce qu'en fin de compte, si tu achètes une CB d'occasion, tu sais pas sur quoi, sur quel matos tu as tombé. Le mieux, c'est d'acheter une neuve. Mais les prix, je pense que on va en parler. On va essayer de.
1: On va aborder le sujet ou pas?
0: Ouais, on va.
1: Comment on en parle maintenant?
0: Non, mais on va aborder le sujet sur savoir combien coûte une CB, parce que là, vu les questions qu'on a et puis vu l'heure qu'il est, donc faudra qu'on écourte les questions.
14: Okay. Ouais,
0: donc,
14: Gérard,
0: oui.
14: Ouais, une petite question, je vais savoir.
0: C'est qui?
14: C'est Cendrier, excuse-moi.
0: Oui.
14: Je veux savoir comment t'écris CB.
0: CB?
14: Ouais.
0: Alors.
14: Ouais.
0: Une CBiste?
1: Non, CB, une CB.
0: CB, bah, un CB.
14: Pardon?
0: CB.
14: CB, en anglais, quoi. CB, c'est ça?
0: Bah, un CB.
14: Ah ouais, pas bête. Ouais, je viens de comprendre, ok.
1: Et c'est pas français, alors?
14: Pardon?
1: C'est pas français comme matos.
0: Ah si.
1: Ah, pourquoi on dit CB comme les anglais?
14: Ah, ouais,
0: mais non.
1: Comment on dirait CB, une CB?
0: Non, mais CB, CB, c'est carte bancaire.
1: Devant ton micro,
10: j'ai des feuilles, les CB.
0: CB, c'est des feuilles pour rouler des joints ou autres.
1: joints ou autres.
0: Non, mais... Mais CB, en fin de compte, c'est quoi? C'est français, hein? Tu peux
14: le
0: trouver.
14: CB, non, CB, c'est pas français, c'est anglais, comme tu dis CB.
0: Bon.
14: Non, parce que moi, je voulais mettre une annonce dans le journal, quoi, parce que je cherche maintenant, ça m'intéresse, maintenant qu'on en parle, cherche une CB, quoi. Donc, je veux savoir comment on écrivait. Voilà.
0: Ouais.
14: Donc, CB, ok, d'accord.
0: Ok.
14: La prochaine question, ouais.
0: Attends.
10: Si le copain de GG pouvait raccrocher son téléphone pour que je le rappelle, ce serait sympa, merci.
0: Laurent, s'il te plaît, si tu pouvais raccrocher, on essaye de te joindre, alors raccroche.
1: Laurent, scan the phone.
0: Merci.
1: For tonight.
0: Alors donc 61% des cibistes préfèrent utiliser leur téléphone portable, donc je vois pas.
1: Bah par rapport à la CB, tu vois, il y en a peut-être qui considèrent que c'est mieux le portable.
0: Oui. D'accord, je vois. Je vois le rapport de la
1: question.
0: Sondage que ce Gaël vient de me donner. Donc en fin de compte, c'est vrai qu'il y a des CB portables.
1: Ah ouais.
0: Et c'est un genre de petit talkie-walkie. C'est un genre de petit talkie-walkie comme un téléphone
1: portable.
0: Ouais. Et en fin de compte, sauf que dessus, au lieu d'avoir marqué n'importe quoi comme nom, c'est des canaux.
1: Ouais,
0: donc tu peux aller du 1 au 40. 40 aussi. Oui.
7: Gérard, sur IRC, il y a Sardine, le vrai de Marseille, qui dit qu'il faut pas acheter une CB à un routier parce que c'est des voleurs.
0: Non, c'est faux.
1: Ah, mais c'est une CB d'occasion aussi, donc c'est
0: faux. C'est faux. Oui, Manu,
10: bah on accueille ton pote alors. Hein.
0: Alors à la place de tais-toi. Salut Laurent.
11: Salut GG, salut tout le monde.
1: Salut.
11: Salut. Salut. Bah, à la pêche toi.
0: Comment vas-tu toi?
11: Ah moi ça va, on fait aller.
0: Sans déconner.
11: Ouais sans déconner.
0: Bon alors sans déconner, tu peux répondre à la troisième.
11: Ouais, vas-y, répète ta question.
0: Eh oh, c'est moi qui commande pour l'instant.
1: Non, mais il est là.
7: Gérard, pour revenir au débat, il y a Eason sur l'IRC qui te demande si une CB, ça se nettoie avec des cotons-tiges.
0: Non, là, je lui réponds même pas.
1: Comment ça être lourd, Rigo.
11: Comment
1: ça être lourd, Rigo.
0: On laisse parler Laurent. Laurent.
11: Oui, j'écoute.
0: Donc, alors, peut-on acheter la CB en allant à la banque ou autre?
11: Ah non, pas du tout.
0: Non. Mais en fin de compte, c'est quoi une CB? C'est bien, ça veut bien dire carte bancaire.
11: Ah non, pas du tout.
0: Ah si.
1: T'es naze,
11: Gérard. C'est vraiment nul, Gérard.
0: Mais ça veut dire carte bleue ou carte bancaire?
1: Vas-y, Lolo, explique-nous ce que ça veut dire, CB.
11: Communication brève.
0: Ouais.
11: C'est tout.
0: De quoi?
11: Communication brève.
1: C'est ce que j'ai dit tout à l'heure.
11: Ouais, c'est ce que
1: j'ai
11: dit tout à l'heure.
1: Sauf pour
11: le
1: Fox
11: Fielder, il dit quelque chose de bien.
0: Pour une fois, hein.
1: Ah, la classe.
0: Donc, troisième. Comment?
11: On dira pas ça pour toi, par contre, GG.
0: Ok.
7: Il y a ZZ sur l'IRC qui te demande si tu utilises l'antenne de ta CB quand t'as pas de coton-tige.
0: Je réponds pas.
10: Tu fais un boulot de merde ce soir, Rigo.
0: Je réponds
10: pas. À la place de Sphincter ouvert, on accueille Zona.
11: Oui, bonsoir, c'est Zona.
10: On accueille Zona.
11: Oui, c'est Zona. Bonsoir.
0: Ouais, Zona.
11: Salut tout le monde.
0: Salut.
11: Oui, alors moi je voulais dire donc sur les CB.
0: Ouais.
11: Alors je tiens un petit magasin de CB à Paris. Donc, sans citer l'adresse, c'est boulevard du Général.
0: C'est bien, tu peux retourner chez toi, Zona.
11: Et j'invite tous les cibistes à venir s'approvisionner boulevard Voltaire.
0: Merci. Non, mais terminé pour lui.
10: Terminé pour lui.
11: Au combien, plus précisément?
0: Non, mais ça y est, il est plus là. Donc, alors...
10: En antenne, il m'a dit 115.
11: Ah, merci.
10: Qu'est-ce qui se passe?
0: Attends, tout à l'heure, je vais te mettre à 115 dans le cul, toi.
16: Ouais.
10: C'est petit, hein, c'est léger pour moi.
0: Quel est les codes CB les plus employés? Alors, on va demander à Cendrier. Celui qui fait du bruit derrière, arrête, parce que ça commence à m'énerver.
17: Ça, c'est un portable, ça.
0: Non, c'est pas un portable. Alors, donc, on va demander à Cendrier.
14: Ouais, les codes en CB les plus connus?
0: Ouais.
14: Bah, franchement, non, je sais pas, hein, je connais pas trop la CB, donc je pourrais te répondre.
0: Ah, hein. Oh, bah, d'accord. Alors, pourquoi tu participes au débat sur la CB?
1: Pour en savoir plus.
14: Bah, voilà, c'est ça. Tout simplement. Faut être ouvert un peu, quoi. Faut comprendre, faut savoir.
0: Ouais, ok.
10: T'es ouvert, voilà. Toi, Gérard?
0: Ouais, moi, la CB, ouais, je la connais
1: sur le bout des doigts. Hein.
0: La CB, moi, c'est mon rayon. Mets ton doigt.
17: Ouais, Gérard.
1: Où? Je le mets où?
10: Non, on l'a dégagé, mets ton doigt.
1: Ah, en plus.
0: Ah bon?
1: Bah oui.
0: Bah attends,
1: on l'a remplacé par Lolo,
10: il est là. Bah non.
1: Ah non, c'est tais-toi qu'on a viré.
0: C'est tais-toi qu'on a saqué.
10: Pardon.
1: Putain, Manu, tu fais un boulot de merde ce soir.
0: Hein. Ouais, Manu, tu vas prendre des bras.
1: Ouais,
0: c'est pas plus rigolo.
1: Vas-y, mets ton doigt.
17: Ouais, alors, les codes les plus courants, il y en a plein, quoi. Donc, t'as QTH, QRZ.
1: Ouais.
17: Toi, c'est taillé, Gérard, je crois.
1: Ouais, bah attends, Gérard, t'écoutes pas, il est en train de se battre avec
7: Gérard,
1: Manu.
7: Gérard, écoute le débat.
0: Ouais, je t'écoute.
17: Ouais, alors ton QRZ, t'as taillé, c'est ça?
0: Non.
17: Non.
1: Non, ça ne l'est plus parce que Gérard arrête la CB, il a eu un accident.
17: Ah.
0: Quand
17: il a fait un mur avec.
0: Oh, moi je t'en dois.
17: Oui. Oh, bah arrête, c'est ton débat, là.
0: Mais bon, allez, mets ton doigt, allez.
1: Allez, c'est bon.
0: Allez, on active, là.
1: Allez.
17: Bah ouais, bah je te parle, Gérard, tu me réponds pas.
0: Bah vas-y.
17: Ah, il y a QTH, il y a QRZ, il y en a plein.
14: Ouais, c'est des faux codes.
17: YL aussi, ouais, c'est des faux codes, mais... C'est bon. Utile, hein, c'est utile.
0: Attends, bon, ok. Laurent.
18: Oui.
0: Donc, pour toi.
1: Putain, on dirait Barry White.
18: Il y a gastro liquide, gastro solide.
0: Ouais.
18: C'est manger, boire.
0: Ouais.
18: Un visu, c'est quand on se rencontre.
0: Mm-hmm.
18: Il y en a plein d'autres. Ouais, j'ai mon papier dans la main, mais je me rappelle plus.
1: Non, mais devant ton téléphone, mon coco.
18: Comment?
1: Devant, voilà, très bien, devant le téléphone.
0: Non, mais je sais, parce qu'il a...
1: T'as la petite, t'as la petite chiasse aussi, t'as grosse colique, t'as...
18: Suce-moi le bout et tout ça, des trucs comme ça.
0: Non.
7: Gérard,
0: oui.
7: Sur IRC, il y a le vrai canard WC qui te demande si c'est dangereux, la CB.
0: Non.
1: Totalement.
0: Non. Non, Gérard,
10: excuse-moi, à la place de Zona que t'as dégagé, on accueille Bléno.
19: Bonsoir.
0: Ouais, Bléno.
19: Oui, bonsoir tout le monde.
14: Bonsoir, Bléno.
19: Oui, alors je vous appelle de Limoges, bonsoir à tous.
0: Ouais, mais on s'en fout que t'appelles de Limoges.
19: Ah bah attends, je me présente et la fréquence, c'est 127.5.
0: Non, mais moi, je m'en bats les couilles.
19: Ok. Oh. Ben, je tenais à dire sur le débat que donc moi, je connais un endroit sympathique qui s'appelle CB & Trucks. C'est 13 avenue Clémenceau.
14: À Limoges.
19: Ça, c'est malin, ça.
0: Fesse de taureau.
10: Ouais, je viens de me dire en antenne que oui, c'est à Limoges.
14: Ah, d'accord.
19: Et au combien, déjà?
0: Fesse de taureau.
19: Ouais, alors moi, les surnoms que j'emprunte, je sais pas du tout, puisque j'ai pas de CB.
0: Mmh.
19: Et donc, justement, je participe à ce débat pour me renseigner.
0: Ok. Donc, moi je pourrais te renseigner après avec Laurent, on pourra discuter de certains...
19: En antenne, tout ça.
0: Ouais, on en discutera un peu
19: ouais,
0: après.
19: Pas de problème.
0: Camembert.
20: Moi je connais comme les autres, quoi, YL, QRZ.
19: Il y a un bruit de portable, ça devient lourd là.
0: Manu !
10: Bah attends ! Je gère ! Je sais pas d'où ça vient, à mon avis c'est Laurent là, il fait marcher son bordel. Hein.
0: Non.
1: Ça et le métro, on est vernis. Hein.
0: Alors, ouais, en plus c'est le dernier métro.
1: Ah, c'est un film, ça.
0: Ouais. Camembert.
20: Oui, je t'ai dit, Gérard.
0: Ouais.
20: Je connais comme les autres, YL, QRZ, je te copie, etc.
0: Ok. Mais en fin de compte, personne n'essaye d'aller au fond des pensées, parce que, en fin de compte, QTH, c'est là où tu habites, comme Laurent disait.
1: Mm-hmm.
0: Hein, Laurent?
18: Oui, tout à fait.
0: Hein YL, bon, ben, ça, c'est nana, pour les nanas.
1: YC c'est quoi?
0: Non, YC ça existe pas.
1: Ouais.
0: T'as ton QRZ c'est ton nom de CB.
19: Ouais, puis y a quoi d'autre? SDF, tout ça.
0: Non, t'as plusieurs codes, mais ça faudrait.
1: T'as PSG, t'as.
0: Non, y a plusieurs codes.
19: Ouais, Gérard, c'est mets ton doigt là, j'aurais en rajouté un petit peu quelques-uns là.
0: Ouais, vas-y.
19: Y a QRA aussi, c'est l'endroit où t'habites.
0: Ouais.
19: Et puis je
0: non mais attends, mais
19: quand tu vas aux toilettes, je crois.
0: Laurent, il te l'a dit, hein, c'est.
18: De quoi?
0: Laurent, il l'a bien dit, gastro-liquide.
19: Gastro-liquide.
17: Ouais, mais
0: gastro-entérite,
17: quand tu vas aux toilettes aussi.
0: Non, mais attends. Déjà, QTH, c'est pareil que QRA.
17: Ah non.
0: Ah bon ?
17: Ouais, non, QTH, c'est l'endroit où tu te trouves, et QRA, c'est où t'habites.
0: Eh ben alors ?
20: C'est pas pareil.
0: Si.
17: Bah non, je peux trouver chez moi. Bah non, quand t'es en voiture, t'habites pas dans ta voiture.
0: Enfin, ah ouais, mais attends, non, mais attends.
1: On peut avoir une Sibie en voiture, hein.
0: Ouais, mais en voiture, si.
1: Bah oui, si.
0: Si, en
1: moi,
0: voiture.
1: Mon oncle, il a acheté une voiture de case, le mec, il l'a vendu avec une CB dedans, avec l'antenne et tout.
20: Ça, ouais.
0: C'est quoi son QRZ?
1: Ah bah, il en a jamais fait, mais s'il veut, il peut en faire. Parce que moi, une fois, j'ai branché, et je me suis mis sur le canal 19. Après, j'ai appelé ma grand-mère sur le canal 22.
0: Ouais.
1: Parce que j'avais dit de se mettre sur le canal 22 pour être peinard.
0: Ouais.
1: Et ça t'intéresse ce que je dis ou pas?
0: Mais t'as pas appelé ta sœur sur le canal 50?
1: Non, parce qu'elle
0: elle a
1: pas la BLU. C'est pour ça.
0: Manu.
1: Oui, pardon, à la place de Bléno, on accueille 6 tits.
16: Bonsoir, c'est 6 tits. Bonsoir à toutes les filles en particulier.
20: Salut.
16: Oui, salut. Donc, je vous appelle de Toulouse.
0: Quelle adresse? Ouais, bah, vas-y. Ouais, oh! Si c'est pour donner un truc que tu me dis, ouais, j'ai un magasin à telle adresse, c'est même pas la peine.
16: C'est 12 rue du Capitole.
0: Allez, bonne nuit. Voilà. Comme ça, tu iras faire le Capitole chez toi.
1: Il dit ouais. Que c'est bien à Toulouse. Hein.
20: D'accord. Et c'est les 12 rue du Capitole.
16: Quel arrondissement?
20: C'est 12, hein, rue du Capitole. Ouais, c'est ça.
0: Mais pas à Toulouse, hein.
1: Pas de pub, merde.
0: Alors, 30. Donc, il y a un sondage. 32 des gens pensent que l'abonnement de Sibi est trop cher, donc il n'y a pas d'abonnement.
1: Il
0: n'y
1: a pas d'abonnement.
0: Non.
1: D'accord, bah, tu peux en faire une autre alors. Gérard.
0: Oui,
1: Gérard. Il y a des V1 qui te demandent ce que c'est le GPTAQBCOPIDKCLKKIRCT. Qu'est-ce que c'est?
0: Attends,
1: c'est long.
0: Hey, Davy Wen, tu t'essayes d'abréger parce que là je comprends pas ce que tu me demandes.
1: Bah, c'est pas grave.
0: Donc 32.
1: Tu l'as faite celle-là.
0: Donc 32%, ouais.
1: Ouais, après 86% des gens.
0: Alors 86% des gens qui ont une CB sont sourds et n'ont pas le bac. Alors ça c'est pour les étudiants.
1: Ouais.
0: Ça on en a rien à foutre.
1: D'accord.
0: Donc ça, je veux dire une chose, si les étudiants se trimballent avec une CB dans leur lycée,
1: là, c'est
0: ils
1: mal.
0: Sont complètement starbés.
1: C'est clair.
0: Étudiants ou étudiantes.
1: C'est clair, 12% des gens.
0: 12% des gens rêvent toute la nuit de se prendre une bonne grosse CB. Alors là, je voudrais bien savoir le rapport avec le débat sur la CB. On va demander à Gaël.
16: Bonne fête Gaël aussi.
0: C'était la Saint Gaël, bonne
1: ouais,
0: fête.
1: Bah, c'est ta fête encore cette nuit. Ouais.
20: Bonne fête Gaël.
0: Donc on va demander à Gaël qu'elle me trouve une réponse au pourcentage qu'elle m'a donné.
1: Okay.
0: Donc dans leur lycée,
1: là, c'est
0: ils
1: mal.
0: Sont complètement starbés.
1: C'est clair.
0: Étudiants ou étudiantes.
1: C'est clair. 12% des gens.
0: 12% des gens rêvent toute la nuit de se prendre une bonne grosse. Sibi, alors là, je voudrais bien savoir le rapport avec le débat sur la Sibi.
1: Bah, peut-être qu'il y en a qui, tu sais, qui rêvent d'avoir
0: Gaël.
1: Une Sibi.
0: Non, mais attends,
1: Gaël,
0: on va demander...
1: si tu écoutes Gaël.
0: On va demander à Gaël.
16: Bonne fête Gaël aussi.
0: C'était la Saint Gaël, bonne
1: ouais,
0: fête.
1: Bah, c'est ta fête encore cette nuit. Ouais.
20: Bonne fête Gaël.
0: Donc, on va demander à Gaël qu'elle me trouve une réponse au pourcentage qu'elle m'a donné.
1: Okay.
0: Donc, cinquième question. Pensez-vous que la CB devrait-elle être utilisée sur une autre planète? On va demander ça.
1: Oui, pardon, avant que tu commences, à la place de Bléno,
0: non,
1: à la place de Sistit, on accueille Véru.
16: Oui, bonsoir.
20: Bonsoir à tous.
0: Manu.
1: Ouais.
0: On prend sur les 24 lignes.
21: Qu'est-ce que je fais, Gérard, regarde.
1: Bon, Gérard, pour revenir au débat, il y a Turpentine qui te demande si, avec la CB, on peut parler en morse avec une otari.
0: Alors, parler en morse avec une otari, je ne pense pas. Je ne pense pas parce que déjà les otaris, ça doit être des poiscailles, ça.
1: Ouais, c'est ouais.
16: Ouais. C'est des animaux. En plus, Gérard.
1: Comment? Tu vis au Kenya.
16: Et tu foques un peu ou pas?
0: Comment?
16: Tu foques un peu ou pas?
0: Non, je foque pas.
1: Tu foques ma wife?
16: T'en as pas d'otari, toi?
0: Non, moi j'ai pas d'otari, moi j'ai qu'une truie.
16: Et moi je foque pas ta wife. Hein.
0: J'ai qu'une truie.
20: Elle s'appelle comment ta truie?
0: Elle fait je t'emmerde.
20: Ah d'accord, ok.
16: Elle s'appelle je t'emmerde?
0: Ouais, elle s'appelle je t'emmerde.
1: Voilà.
0: Elle vous chie dans le cul.
1: C'est fin.
0: Rigo,
1: c'est fin.
6: On a perdu 1200 personnes là.
0: Ah, merde. Ouais.
1: À cause de quoi, Rego?
6: Bah, chie dans le cul là, ils ont pas aimé. Attends, je regarde un truc.
0: Ouais, ben, donc je pose la question, pensez-vous que la CB devrait être utilisée sur une autre planète? On va la faire la question après, on va.
1: Ouais, on mettra le disque après, ce sont.
0: On le mettra après, puis, ouais, vu qu'on a commencé à la bourre, donc Rousseau il est pas pressé, hein.
1: Ouais, ok, comme Rego, je parle.
0: Ouais, mais il va prendre à 5h du matin, puis c'est tout, hein. Wesh, hein.
1: Ouais.
0: Donc on va demander à Cendrier, allez.
20: Ouais, franchement, ce serait trop bien hein, qu'on puisse communiquer avec les extraterrestres, tout ça, avec
0: ouais.
20: Les
0: vies
20: et tout ça. Ouais. En plus, t'imagines avec le visiophone, ce serait génial, hein.
0: Ouais, mais par contre.
20: On pourrait voir la tronche des extraterrestres, tout ça, ce serait cool, hein.
21: Ouais, mais faut voir le canal.
0: Ah, non, mais attendez, moi je vais vous demander une chose. Allez. Ça, c'est une question que je vous pose à tous, ouais, donc vous allez me répondre.
6: Là, ça fait deux choses. Hein. Uh-huh.
0: Vous allez me répondre. Est-ce que vous pensez que le Big Bill...
22: Uh-huh. Rien à foutre du Big Bill, on parle des CB.
20: Non, justement.
0: Non, mais est-ce que le Big Bill qui est à la télé pourrait avoir une CB pour communiquer avec Vincent Lagaffe?
22: Mais non, il a trop de thunes, ce mec-là, il a pas besoin, ouais.
0: Non mais c'est bon, on n'est pas à un mariage hein, pour mettre les klaxons. Hein. On parle pas de mariage. Hein.
20: La gaffe, il communique pas. Hein.
0: Ah non, il communique avec qui?
20: Bah, je sais pas, mais il fait tout le temps des bruits et tout. Je sais pas ce qu'il fait, ce mec-là, mais...
1: Il communique pas, c'est pas...
22: Il y a pas d'amis, ouais. Ouais, c'est sérieux, il y a...
0: Bon, allez, mets ton doigt, là.
22: C'est un pauvre gars.
23: Ouais, Gérard. Bah écoute, moi je dis que c'est déjà tellement la merde sur la CB,
0: ouais.
23: Sur Terre, que si on en met ailleurs, bah voilà, c'est encore plus inaudible.
0: Ah, ouais.
23: Il y a des bruits de routiers sur la route, alors en plus, s'ils continuent à nous rajouter de l'espace, on est mal. En plus, c'est
0: non, mais attends. Attends, mets ton doigt. Je vais te dire une chose, qu'on est bien content de posséder une CB dans sa voiture et de communiquer avec des routiers pour savoir comment que ça roule. Hein, on est bien d'accord. Oh, mets ton doigt. Oh
6: ouais, Gérard, sur IRC, il arrive, il me dit, la CB, c'est bien, on a abusé, ça craint.
0: Ben ça c'est vrai que une fois que t'es dedans, tu peux plus t'en.
1: C'est comme une drogue.
0: Tu peux plus t'en passer. C'est comme fumer ou boire. Voilà, celui qui vient de dire ça, merci.
1: T'as tous les vices toi alors.
0: Ouais. Donc non. Moi j'ai. Ah, il me manque un vice, c'est de baiser.
22: Pourquoi
0: c'est ça qui me manquait. Laurent.
22: C'est pas ce que j'ai fait avec Bulldog Mister.
0: Bulldog Mincer, attends merde toi connard.
22: Et quand on voit ta tronche,
1: t'as compris ça?
22: Ouais, j'ai compris.
1: Ok, et tu sais pourquoi il dit ça?
24: Il est vraiment
0: phénoménal. La la la la la la la la.
1: Et bah.
0: Bon, Laurent.
22: Laurent.
0: Oh, vos gueules derrière, s'il vous plaît, merci.
22: Eh
0: non, mais attendez. Mais attendez. Il est 1h43 pour l'instant, ça s'est bien passé. Je voudrais que ça continue comme ça.
22: Non, mais GG, je disais juste que t'étais à fond anal, c'est tout. Je suis d'accord.
0: C'est qui?
22: Comment je m'appelle? Verru.
0: Un verru. Bon, t'as répondu, donc on passera ton tour après. Laurent.
22: Oui, j'écoute.
0: Donc pour toi,
1: Barry White.
0: Hey Barry White.
1: Barry White.
0: Oh, sans déconner là.
22: Ouais. Sans déconner.
25: Ouais, pourquoi pas.
0: Sans déconner.
22: Trois mongols le lagar.
25: Pourquoi pas.
0: Ok. Oui,
25: pour les extraterrestres.
0: Bah ouais. Donc c'est pour aller avec sans déconner avec la gaffe.
1: Et je pourrais te demander, est-ce qu'il a des chiens, Laurent?
25: Oui, j'en ai deux.
1: Avec un break, non?
0: Ça te regarde pas.
1: Ah bon.
22: GG. C'est Verru, je voulais juste dire que Laurent avec sa grosse voix il me fait un peu penser à une genre de Tony déguisé et je voudrais dire que c'est lui qu'on a dit pas
0: d'accord. Ouais, là je vais te dire une chose, Verru, tu te mets une grosse verrue dans le cul.
22: Ouais, c'est sûr. Je vais te dire une chose, je prends mon pied. Hein.
0: Ouais bah tu prends ton pied, bah moi je prends pas mon pied avec toi, d'accord? Peste de taureau.
22: Et Verru dans la boîte à caca, ça peut le faire quand même.
0: Bon Verru, tu fermes ta gueule maintenant.
22: Oui chef.
0: D'accord. Peste de taureau.
22: Ouais, vu que j'ai deux standards, tu peux me répéter la question, s'il te plaît?
6: Si, je l'ai calmé parce qu'il avait dit un truc pas bien, donc...
0: Et en face de taureau, pensez-vous que la CB devrait être utilisée sur une autre planète? Bon, allez hop, terminé pour lui. Camembert!
1: Qu'est-ce qu'il y a, Manu, standard?
6: Ah, je sais pas, je l'ai coupé, ça le fait toujours.
0: Terminé, Camembert!
6: J'ai coupé tout le monde, ça le fait toujours, ça vient pas de moi.
1: Il y a un problème standard, là? C'est la tente télécom, ça.
0: Ah ouais, il y a un problème au standard, hein, Fulda?
1: Ah, regarde, c'est
22: bon,
1: moi ça.
22: C'est Fesse de Taureau, donc c'était pas moi qui ai fait le con. C'est quoi ce bordel? Je voudrais répondre à la question. Non, je pense pas que... À ma connaissance, hein, je suis pas sûr, mais je pense pas qu'on puisse aller sur une autre planète.
0: Ouais.
22: Donc impossible d'avoir un CB sur une autre planète.
1: Ok. Surtout tu parles bien devant ton combiné, toi.
22: Ok.
1: On dirait que t'es un nouveau dans le,
22: bah ouais,
1: dans le truc.
22: Bah moi j'arrive,
1: c'est que des nouveaux. Hein. Camembert, camembert. On va te former alors.
22: Ok.
4: Bah,
1: je camembert.
4: Ouais, moi je dis il faut avoir un grand BLU, sinon t'arrives pas à capter. C'est pas un BLU. Bah c'est le truc là pour parler en Thaïlande avec la sœur Ophilda.
1: Ok. Bon, donc, en fin de compte, je pense pas
5: emmerder là, non.
1: Non, je pense pas qu'on pourra avoir des CB sur une autre planète.
5: Pourquoi? Ça coûterait trop cher en fil.
1: Ouais, je pense. Rigaud.
8: Oui, il y a un petit sondage que Booster est allé chercher sur l'internet. Alors 45% des personnes interrogées n'en ont rien à foutre de la CB, 23% n'aiment pas les routiers CBistes, 15% pensent que la CB, qu'avec une CB ils vont pouvoir décoder Canal+, et 5% se rappellent de tatailler lors des rencontres CBistes et auraient bien aimé l'enculer.
1: Ouais bah c'est bien. Donc, alors la question que je vais poser.
9: Oh Steve!
1: Oh Steve!
9: Arrête!
8: Tu peux virer Steve Austin au standard?
5: Vas-y Gérard, vas-y.
1: Donc la question. Manu.
5: Tu fais chier.
1: Manu, tu vas te prendre une baffe.
21: Je vais gérer.
1: Ouais, tu vas te prendre une baffe. Pensez-vous que la CB est-elle réservée plus aux hommes qu'aux femmes ou autres? Et on s'écoute comme un ouragan. Je pète avec des fleurs à épines. Et on se retrouve tout de suite après.
5: On va finir le débat sur la CB.
1: Donc pour ça, on récupère Cendrier.
4: Ouais, salut.
1: Re-salut. Mets ton doigt.
22: Ouais, re.
1: Re-salut. Laurent.
25: Ouais, bonjour tout le monde.
1: Re-salut.
22: Tarlouze.
1: Sans déconner.
5: C'est sûr que t'as pas un break.
1: Attends. Et celui qui dit Tarlouze, il ferme sa gueule.
22: Ok, bah le prends-lui.
1: Bon, alors toi, tu dégages. Hop, bonne nuit.
22: C'est qui?
1: C'était qui?
21: Bah, je sais pas, ça Laurent. A clignoté.
25: Ah non, c'est celui-là.
1: Non, c'était pas lui. Donc, Verru.
22: Oui, je suis là. Salut.
1: Fesse de taureau.
22: Ouais, Gérard, t'es pas très original quand même, parce que troisième fois le débat sur la CB. Hein.
1: Et alors?
5: C'est une passion.
1: C'est moi qui commande.
5: C'est une passion.
1: Pas vous.
22: C'est lui le boss.
1: Et camembert pour terminer.
5: Il y en a des boss.
22: Tu sens pas bon camembert.
1: Donc alors, la question, vous l'avez toute comprise. Vous avez bien compris la question?
22: Non.
4: Tu peux répéter, s'il te plaît?
1: Non, mais là, vous n'allez pas me faire chier maintenant. Alors, pensez-vous que la CB est-elle réservée plus aux hommes qu'aux femmes ou autres? Alors, Cendrier.
4: Ouais, en fait, c'est plus pour les deux, quoi, parce que maintenant, il y a autant d'hommes que de femmes dans la profession de routier, quoi. Mmh. Et donc, je sais pas, ça concerne de plus en plus de femmes, quoi. Mmh. Et salut, je réponds bien, hein. Voilà, j'ai terminé.
1: Mmh. Ah, yeah. Mets ton doigt.
23: Ouais, Gérard, moi, je pense que déjà, pour les hommes et les femmes, c'est pareil, quoi, ils en ont droit tous les deux. Et puis, moi, je pense à mon chien qui s'y entraîne, mais il a du mal quand même.
22: Oh là là là là là. Ça, c'était un méga job.
1: Non, ok.
8: Bizarre, il s'est gaufré.
22: Moi, je mettrais bien une super cartouche à Super Jimmy.
1: moi, je vais te mettre une cartouche, tu vas fermer ta gueule maintenant.
22: Putain, Wonder Woman, elle est bonne quand même. Hein.
1: Ouais, je t'emmerde. Laurent.
25: C'est tout, je bien pour les hommes que pour les femmes. Pas de problème.
5: On parle devant ton combiné, Laurent, t'es pas un gamin. Oh.
25: Ah, mais mon téléphone, il y a un problème là.
5: Ça. Ouais, il est dans son break alors.
1: Non,
5: c'est cher.
22: Allez, clef qui pousse et tout.
1: Oh ouais.
4: Non.
1: Bon, Fildar, t'arrêtes, s'il te plaît.
4: Ça nous prend la tête, ça.
1: T'arrêtes parce que pour l'instant ça s'est bien passé, alors tu as pas commencé à me faire.
5: Il y aura que du bon boulot.
1: Donc Laurent.
25: Non, mais aussi bien pour les hommes que pour les femmes, pareil, pas de problème.
1: Mm-hmm. Ouais, mais par contre, si j'ai. Ou autre, tu vois à peu près.
25: Ou autre, pas du tout.
5: Je pense pas que des chiens peuvent avoir des similes.
25: Ah bah non. Hein.
1: Les perroquets. Attendez, si je vous dis un perroquet, est-ce qu'il peut se servir d'une CB?
5: Bah si.
4: S'il
5: a un QRZ.
1: Avec ses pattes.
5: S'il a un QRZ, ouais.
1: Et alors, quand tu sonnes chez toi, et qu'il y a personne, et que t'as un perroquet, qu'est-ce qu'il dit le perroquet?
22: Allô? Gérard.
1: Ouais.
22: Je veux pas être méchant, mais si le perroquet il tient la CB, il se casse la gueule du perchoir.
1: Ouais, mais alors là, non, pas du tout. Rigaud.
8: Oui, il y a Canard VC sur l'IRC qui te demande si est-ce qu'il existe des CB modèle Batman.
1: Non.
5: Et est-ce qu'il y a des CB de couleur ou elles sont toutes noires?
1: Alors là, c'est une très bonne question.
5: Merci, tu fais du bon boulot ce soir, hein, Gérard.
1: Et ça, j'en ai vu avec. Je dirais pas son nom. Donc j'ai vu des CB, c'est vrai que t'as des CB qui sont.
0: carrément en forme de bois, mais teinté.
1: Ah ouais.
10: Comme l'intérieur avec et des branches avec des feuilles.
0: Non, t'as c'est une cibie. Par exemple, tu vois, tu vas chez
1: Ikea.
0: Non, chez dans un concessionnaire. Chez lui, dans un concessionnaire.
10: Ouais, à Carrefour, Auchan ou des trucs comme ça.
0: Non, la concession. Bon, s'il vous plaît, derrière, vous fermez vos gueules, merci.
1: Des marques de cibie.
0: Non, mais tu peux aller n'importe où. Moi, j'en ai vu une à Vaux. Bah justement, ça va être la question suivante, le prix. Donc, Verru.
25: Si la CIBI, c'est pas réservé que aux hommes, les femmes, elles y ont droit, il n'y a pas que des cons, il y a aussi des connes. Hein, quoi.
0: Bon, alors, Verru, Verru, terminé pour toi. Allez, hop, terminé.
10: Je l'ai éclaté, la Verru.
0: Veste de taureau.
25: Ouais, je pense que la CIBI, ce serait plus pour les bouseux qu'autre chose.
0: Comment?
25: La CIBI, c'est plus pour les bouseux qu'autre chose.
0: Alors, tu peux préciser?
25: C'est parce que ça, un bouseux. Pourtant, tu devrais le savoir.
10: Je me suis pris un coup de jus.
0: Je m'en fous, moi.
2: J'ai un bouseux.
0: Mon camembert.
2: Ouais. Moi, je pense que c'est plus pour les hommes que pour les femmes. Parce que les femmes
0: sont
2: un peu plus intelligentes, donc elles utilisent le téléphone.
0: Non, bon, alors attendez, parce que là, pour l'instant, vous répondez tous à côté de la plaque.
1: C'est ce que j'allais dire en même temps que toi, en plus, t'as vu. C'est fort.
10: Donc, moi, je peux vous prendre rencontre.
25: Il est imprévisible, Gérard.
1: Manu, tu vas commencer à te calmer.
0: Voilà, t'éteins ton micro. Donc,
10: d'accord.
0: Et tu fermes un peu ta gueule.
10: D'accord.
0: Merci. Donc, je peux vous dire une chose, que maintenant, comme il y a l'égalité des hommes et l'égalité des femmes, donc il y a l'égalité des deux, donc des sexes. Donc là, la CIBI, c'est très bien réservé.
1: Devant ton micro, pour les hommes, devant ton micro.
0: Pour les hommes, aussi bien pour les hommes que pour les femmes. Mmh. Parce qu'en fin de compte, t'as autant de femmes routiers que d'hommes.
1: Oui, mais il n'y a pas que les routiers qui ont.
0: Mais il y a tout. Il y a les chauffeurs de taxi, t'as les routiers, donc en.
1: Est-ce que par exemple, les prostituées pourraient avoir une CIBI pour avoir des clients? C'est plus simple.
0: Non, je pense pas.
1: Pourquoi?
0: Je peux pas te dire pourquoi. Attends, je suis en train de chercher, qui c'est qu'il y a. Il y a d'autres qui pourraient avoir des CIBI. Souvent des ambulanciers en ont.
1: Ah oui.
0: Puis bien sûr nous on peut s'en servir comme moyen de
1: locomotion.
0: Gérard, non, oui.
3: Gérard, il y a Canard VC qui te demande, est-ce que les marabouts peuvent guérir des gens par la CIBI?
0: Non.
10: Question internet.
0: Manu, pour l'instant tu te.
1: Hein, non, Rigo, tu fais du boulot de merde quand même.
0: Quoi,
1: c'est ça.
0: Ah ouais. Non mais attends, pour l'instant toi t'arrêtes avec ta merde. Toi t'es un toi tu.
3: Hein, bande de nazes.
0: Hop.
1: Arrête Manu, t'es pénible.
10: Attends, c'est mon standard, ça fait des étincelles.
0: Ah ouais, tout à l'heure ton standard il va te mettre une baffe, toi. Donc alors à la question, donc il y a à la question du débat sur la CIBI, donc Gaël m'a donné.
1: Ouais.
0: Il y a 47% des routiers n'utilisent leur CIBI qu'entre 21h et 21h. Alors ça, ça m'étonnerait.
1: Bah, elle a dû se planter, voilà.
0: Ouais, parce que là, 21h et 21h, je vois pas.
1: Ouais, je vois pas trop le rapport.
0: Je vois pas le rapport non plus.
1: Ouais, du cheval.
0: Donc après, il y a 16% des gens sont prêts à tuer leur chien pour avoir une CIBI. Alors là, Gaël, tu vois,
1: là tu chies, hein.
0: Tu chies dans la colle.
1: Ouais.
0: Et donc la dernière question.
1: Ouais.
0: Quelle heure est-elle?
1: Il est 1h57.
0: 1h58.
1: On a encore le temps de faire une question et la conclusion.
0: Deux.
1: Non, une. Bah, tu choisis la meilleure.
0: Bah, c'est moi qui commande, je fais la 7, et après, je repose une question. Ok? C'est pas toi qui commande, c'est moi. Moi, ta gueule, toi.
25: Non, mais c'est pas
0: cool. Ta gueule.
25: C'est pas cool ce qui m'arrive.
0: Ta gueule.
25: J'ai envie de faire caca et j'ai pas mon téléphone.
0: Eh ben alors, si t'as envie de faire caca, tu fais une chose, tu raccroches ton téléphone et tu vas faire caca.
25: Mais j'ai plus mon téléphone, je t'en file.
0: Eh ben, je m'en fous.
25: C'est l'habitude, si, pour les débats.
0: Alors, devrait-on consacrer une émission de télé sur la CIBI ou à l'école?
25: Warning.
1: Manu.
0: Oh non,
25: Gérard.
0: Devrait-on consacrer une émission de télé?
1: Ah, c'est pas moi, tu vois. Regarde.
0: C'est pas toi?
1: Non, je te jure que c'est pas moi, Gérard.
0: C'est pas toi, c'est mes premiers trucs. C'est les premiers trucs que j'ai fait quand j'étais à la.
1: Mais tout le monde là, ce flingue tout le monde là.
0: Devrait-on consacrer une émission de télé sur la CIBI ou à l'école? On va demander ça à Camembert.
20: Ouais, bah surtout pas, parce que la CB, c'est quand même réservé à une élite.
0: Ouais.
20: Et si on apprend ça des tout jeunes aux gamins, tout le monde va avoir une CB et le canal 19 va être complètement saturé.
0: Non, mais déjà, le canal 19, c'est pas
5: saturé
0: pour...
5: déjà.
0: Bon, tu t'écrases?
5: Bah, je réponds aussi avec.
0: Non,
5: toi.
0: Non, mais attends, tu t'écrases?
5: D'accord.
0: Tu
5: te fais
0: pour l'instant, c'est moi qui commande.
5: D'accord, excuse-moi.
0: Fesse de taureau?
25: Ouais. Bah, je pense qu'enseigner ça aux gosses, c'est vraiment un truc à pas faire. Parce que, après, voilà, quoi, c'est pas cool.
0: Bon, d'accord. C'est tout ta réponse?
25: Bah, non, mais qu'est-ce que tu veux enseigner de la CB aux gosses?
23: Ça va leur niquer la tête.
25: C'est possible.
23: Ça va leur niquer la tête, c'est clair, ça va les ruiner.
0: Non, je pense pas. Stop, Rigaud.
11: Gérard, il y a le vrai Père Fouras sur IRC qui te demande quel est le jour de la grève des cibistes pour faire grève contre France Télécom, c'est quel jour?
0: Il y en a pas. Pourquoi? Parce que maintenant c'est la CIBI, et ça Laurent pourra le confirmer. Maintenant la CIBI n'est plus agréée par les PTT.
23: Tu donc, confirmes la Tarlouse?
11: Non, je te parle.
0: La Tarlouse, à t'emmerde toi, connard.
11: Bah, France Télécom, Gérard.
23: Elle confirme? C'est Pedro.
0: Pour l'instant, attends Laurent, celui qui s'amuse à insulter les gens comme ça, pour l'instant, va fermer sa gueule ou sinon
11: cool.
0: Il va dégager.
11: C'est pas cool.
25: C'est Michel, je te dans le bec. C'est Pedro, j'ai le droit de parler comme tout le monde, c'est Pedro.
0: Moi je t'emmerde, espèce de salope.
5: Oh, pas trop de vulgarité quand même.
0: Ouais, mais attends.
25: On se calme, Gérard, on se calme.
5: Dis à Manu de les gérer, c'est son taf. Hein.
25: Ouais, Manu, franchement.
0: Laurent.
25: Oui, écoute, au lieu de jouer à Zelda là.
0: Oh, ta gueule. Laurence, tu peux confirmer ce qu'on vient de dire?
25: Tout à fait, Gérard, t'as tout à fait raison.
0: Donc, pour toi, donc le canal 19, c'est vrai que maintenant, c'est un canal d'appel, donc pour avoir d'autres renseignements, faut changer de canal.
25: Voilà, tout à fait. Ça embrouille rien du tout.
0: Voilà. Donc, tu peux... est-ce qu'on, d'après toi, est-ce qu'on peut enseigner ça...
5: à l'école, peut-être
0: est-ce qu'on pourrait faire une émission de télé ou d'enseigner ça à des jeunes qui seraient capables...
23: Pas question.
0: Punaise, celui-là, il va fermer sa gueule quand je parle. Merci.
23: Mais pourquoi? Tu veux les traumatiser, les gamins?
0: Ben non, mais...
23: Et ça fracasse la tête, regarde, on est le digne exemple. Je veux dire, qu'est-ce que tu veux faire de la CB aux gamins?
25: Ils vont parler avec des mecs comme toi après.
0: Et alors?
23: Imagine le genre de fréquentation, comment tu veux qu'ils évoluent dans un milieu stimulant après ça?
0: Bon, écrase-toi.
25: Tu peux plus vivre dans un monde.
0: Allez, tais-toi.
23: Tout n'est pas si facile.
0: Tais-toi!
23: Tais-toi.
0: Donc, Laurent, donc, pour toi.
25: Non, mais déjà, à l'école, ils ont toujours mal parlé histoire et puis français. Alors, tu leur apprends à faire de la CB, alors, ils sont nouveaux.
0: Mm-hmm. Ok. Mets ton doigt.
23: Ouais, Gérard. Bah, écoute, si on enseigne ça déjà aux gamins, comme disait la demoiselle tout à l'heure, je crois que c'est Andrier qui disait.
0: C'est Camembert.
23: Camembert. Bah, écoute, ce serait saturé. En plus, il y aurait plein de gamins qui diraient des conneries partout. Et puis, en plus, leur apprendre à boire à cet âge-là, c'est chaud. Ouais. Mm.
0: Bon alors mets ton doigt, pour l'instant c'était pas la. C'est pas. Tu réponds à côté de la plaque.
23: Bah si, l'alcoolisme des mineurs, c'est ça la question.
0: Bon, ouais, c'est ça. Allez, au revoir pour lui. Au revoir,
23: mets ton doigt.
25: Tu peux l'enlever.
23: Allez, au revoir, mets ton doigt, enlève-le.
0: Cendrier.
23: Orange Leader Price. Il est vraiment pas bon lui.
0: Cendrier.
20: Bah ouais, mais en fait, moi, je suis pas d'accord pour qu'on puisse enseigner la CB dans les écoles, quoi. Déjà, les gosses, ils vont craquer, ils vont tous arrêter l'école et tout, quoi. Ouais. En plus, on se prend la tête pour, je sais pas, aménager les horaires, les réduire, tout ça. En plus, on perd du temps à leur enseigner la CB. Moi, je trouve ça inadmissible. Faudrait qu'ils apprennent d'abord les mathématiques, le français, après, on parlera de la CB. Pendant l'option, en terminale, j'en sais rien. Ouais. En plus, à la télé, c'est pas la peine, parce que tu mesures un peu l'impact à des gens.
0: Oh, tu t'écrases derrière celui qui fait...
20: Je suis partie dans mon truc et tout, là.
23: Ouais, c'est clair.
0: Ouais. Bon, allez, ça y est, c'est terminé. Ouais. Donc, dernière question, il est
5: 2h02, on va peut-être faire conclure. Hein,
0: non, 2h03.
20: La
0: conclue.
5: 2h03. Bon, on va faire alors, vas-y.
0: 2h03 parce que là, RTAC, ta pendule de naze.
5: Ouais, surtout qu'elle est réglée sur RTL.
0: Bon, allez, tiens, là, mes genoux. Moi, j'ai l'heure pile.
23: L'heure des civistes.
0: Ouais. Alors, donc, moi je vais vous poser une question.
23: Vas-y, pose.
0: Ça va être la dernière. Combien peut coûter une CB en général? Et on va demander à Cendrier, tiens.
20: Encore?
0: Eh bah oui, écoute, encore.
20: Je vais te donner une fourchette.
0: Attends, 5 minutes.
12: Pour la dernière question, à la place de Mettons Doc, t'as viré, on accueille Pine de Chacal.
23: Oh là.
12: Il fait de la CB aussi, c'est ce que tu RZ.
20: Salut Pine de Chacal.
23: Salut tout le monde.
0: Salut Chacal.
23: Salut.
20: On peut t'appeler Pine?
23: Ouais, pas de problème.
0: Bon, allez. Donc, Cendrier.
20: Bonjour. Moi, je te donne une fourchette entre 2 et 4 millions de francs.
0: Ah!
20: Non, mais entre 2 francs et 4 millions de francs, non?
25: Ok, alors toi, t'es le comique.
0: Ouais, alors toi, pour l'instant, derrière, tu vas t'écraser. Donc, tu dis combien? Entre 2 francs et 4 millions.
20: Voilà, comme ça,
0: ok. Pine de chacal.
25: Moi, je suis pas trop d'accord que tes potes, les blaireaux, ils passent dans les débats comme ça.
0: Bah alors, moi je t'emmerde. Donc toi tu vas répondre à la question ou pas du tout?
25: Ouais, bah répète-la moi s'il te plaît.
0: Non bah alors là tu vas plus
25: répète la moi, écoute, ah, si,
10: il m'expliquait son QRZ. Ouais.
0: Non. Il a très bien entendu la question.
25: Non, jure que non, répète-la moi s'il te plaît, Braco.
20: Une pine de chacun.
0: Combien coûte une CB en général?
25: Bah moi la mienne je l'ai payé 500 balles. Et c'est du bon matos. Là ça le fait.
0: D'accord.
25: Je voulais témoigner d'un truc aussi. Moi, ce que je m'amuse, parce que je suis un petit plaisantin, je m'amuse à faire des faux radioguidages.
0: Alors, dans ces cas-là, pine de chacal, au revoir pour toi, tu feras même pas la conclusion. Terminé.
25: Excellent.
0: Terminé.
10: Ok.
0: Laurent.
25: Premier prix, c'est 60 francs, c'est 1 000 ans.

0: Il y a du bruit derrière. Donc,
1: bon, tu réponds ?
0: Ouais, 200, 300 francs.
1: C'est ça. Camembert pour finir.
2: Moi, celle de mon copain, j'ai payé 800 francs d'occasion, qui fait à peu près 200 euros.
1: Ouais, d'accord. Et on parle pas des euros. Donc, moi, je peux vous dire une chose, que la Sibi, Laurent était plus proche. En fin de compte, ça vaut presque entre 500 et 2 et 3 000 francs.
3: Laquelle est la mieux? Celle qui fait 500 ou 2 000?
1: Le mieux, c'est carrément d'acheter une neuve. Au moins, t'as une garantie. Mais là, tu payes pas loin de 2 500 à 3 000 francs.
3: 3 000 balles la garantie, c'est cher.
1: Ah, normalement. Bon, ça y est, derrière. Ouais, espèce de connard là.
0: Hey. Ok.
4: Il y en a un qui a la diarrhée. Hein.
1: Ouais, lui, il commence à me casser les couilles. C'est pas pareil.
4: Donc, t'as déjà entendu parler des CB en kit parce que ça revient quand même vachement moins cher.
1: Une question que je vais te demander à toi qui réponds. T'as jamais entendu parler des CB en soutien-gorge?
3: Non.
4: Ah, j'en parlerai pas.
1: Non.
4: Vas-y.
1: Alors, donc, conclusion.
4: Ah, ok, Michel.
1: Okay. Voilà.
4: Alors, copyright là.
1: Donc, Cendrier.
5: Gérard, il y a un
1: lapin. Non,
5: c'est terminé.
1: Faire
5: sa conclusion. Bah, si, pour la conclusion. Il s'appelle Kékette de Bison.
1: Non, attends, ouais, pour l'instant, non.
0: Ouais, salut.
1: Ouais, Kékette de Bison va faire foutre. Cendrier.
6: Ouais.
1: Conclusion.
6: En fait, le débat, en fait, il s'est pas trop mal passé.
3: Non, c'était bien, Gérard.
6: Ouais,
3: on peut dire que c'était la merde, quand même.
6: Ouais. Et puis, je suis content. Je connais un peu plus sur les CB, quoi. Et puis, demain, j'irai dans une banque pour m'acheter une.
3: Est-ce que Gérard,
1: Non, mais attends, Cendrier.
6: Oui.
1: Faut te dire une chose, que là, on a fait un débat sur la CB. On aurait pu le faire plus longtemps parce que j'aurais pu faire carrément un débat entier sur la CB. Merci pour celui qui rote. Espèce de gros porc.
7: Gros porc.
6: Ah non.
1: Donc, je disais que j'aurais pu aller plus loin, j'aurais pu faire carrément toute la nuit pour faire toute la soirée pour faire un débat sur la CB.
6: Pourquoi?
1: Parce qu'il y a.
3: Parce que ça coûte cher.
1: Il y a d'autres choses. Et c'est tout. Laurent, qui c'est qu'on a à la place de Pine de Chacal?
5: Je t'ai dit, Kékette de Bison.
1: Alors, Kékette de Bison, ta conclusion.
0: Est-ce qu'il y a le temps de faire une petite anecdote, là?
1: Non.
0: Ah, désolé. Alors, ma conclusion, c'était bien. On a bien appris ce que c'était la CIBI.
1: Ouais.
0: T'es
3: enrhumé, non?
0: Ouais.
1: T'es enrhumé, Tony.
3: Ah, t'es bien enrhumé, hein.
1: Ok, bien, alors salut à toi, Tony. Laurent.
8: Ah, t'es bien, pour une fois. C'était super bien, pour une fois, il n'y a pas eu de problème. Première fois que ça se passe bien.
1: Ok. Verru.
4: Ouais, moi je voulais dire que le débat a été donc, comme d'hab, constructif. La voix de Laurent m'a bien fait kiffer, je suis sûr que ça se pignole dans les cabines. Et je voulais dire que la CB, c'est sûrement le moyen de communication.
1: Et alors, Verru.
4: De l'an 2000, oui.
1: Verru, je vais dire une chose, que Laurent, il t'emmerde. Moi aussi.
4: Il y a beaucoup de filles, je suis sûr, qui vont vouloir son numéro standard, tu peux pas dire le contraire.
1: C'est ça, t'as raison. Là, tu rêves, tu te mets un doigt dans le cul.
4: C'est pour lui, hein.
1: Tu te mets un gros doigt dans le cul.
3: Mais doucement, quand même.
1: Ok, fesse de taureau.
9: Gérard, il y a plein de conclusions sur l'IRC, mais je vais juste en lire une, celle de Turpentine. Ouais. Elle dit que ton débat, il est ni queue, il a ni queue ni tête comme toi.
1: Ouais, mais ça, tous les jours. Toutes les semaines, c'est pareil. Alors, la conclusion, internet, il y en aura le bol avec des connards.
9: Fesse de taureau. Il y en a d'autres, pourtant. C'est pas sympa. On va perdre des gens, Gérard.
1: Fesse de taureau.
4: Ouais, je crois pas que je vais la faire parce que faut que je me dépêche pour la pause parce que là j'ai vraiment envie d'aller faire caca.
1: Bon alors dégage. Bonne nuit, Camembert.
2: Ouais, moi faut que j'aille chercher du papier pour Pine de taureau, donc je te laisse.
1: Ouais, je serai que toi, j'irai chercher du papier pour m'essuyer la chatte. Ok.
3: Non, Gérard, mais ça se dit pas, ça.
1: Alors, j'en ai rien à foutre, ça se dit pour moi. Alors, conclusion.
3: Putain, il y a l'écho là, regarde. Ouais, bien sûr, c'est moi, n'importe quoi. Ça vient du standard et c'est moi qui prends.
10: Y'a personne, regarde, y'a personne, merde.
3: Bah ouais, mais tu peux le faire toi-même.
10: Bah non.
1: Donc, conclusion pour le premier débat, donc.
3: C'était du bon boulot, hein.
1: Ça a été pas mal.
3: Ouais.
1: Faut dire. À part.
3: Rigaud, pour une fois.
1: Non.
10: Non.
1: Non, pas Rigaud. Toi, tu t'écrases parce que toi, t'as fait un peu ta merde.
3: Non.
9: À propos de bon boulot, il y a une conclusion de Mets ton doigt le vrai.
3: On s'en fout, il a dit Gérard.
9: La CB n'est pas à mettre entre toutes les mains. Il ne faut pas que les jeunes parlent à des mecs qui conduisent bourrés. C'est pas le bon exemple. Ils peuvent se retrouver à animer des débats en gueulant tout le temps.
3: C'est vrai, ça.
1: Ça, pour l'instant, ça m'intéresse pas pour une conclusion comme ça. Donc, pour moi, la conclusion, donc, ça a été bien. Pour moi, le débat, c'est bien, pas trop mal passé pour une fois.
3: Ouais.
1: J'espère que le deuxième.

0: va se passer pareil.
1: Ouais.
0: Parce qu'il y a, c'est le deuxième, il y a quand même 11 questions.
1: Oh, putain. Bah, faut speeder alors, hein.
0: Donc, conclusion, j'espère qu'on reprend un débat sur la CB, mais plus long. Donc, on va s'écouter. Viens à la maison. Il y a ma poule qui fait des frites avec du sandwich. Et on se retrouve tout à l'heure pour le deuxième débat qui va porter sur les Miss France. A tout de suite sur Fun Radio 0803 08 5000 et 0800 70 5000 et toujours l'IRCWW.fr.
2: Christine, tu es là, toujours avec nous.
3: Oui.
2: Lex à Gérard. On t'entend pas très bien, mais tu m'as dit hors antenne, c'est peut-être parce que t'as un petit portable.
3: Oui,
2: c'est vrai. Il faudra penser à le changer, à prendre un grand portable, hein, d'accord? Mais on t'entend pas très bien, Christine, hein?
3: Ah, tu m'entends, là?
2: Non, mais bien devant ton micro. Mais non, mais c'est pas possible, t'as le portable le plus pourri de la planète.
3: Bah, je sais pas, j'ai du mal.
2: Non, mais est-ce que tu vois?
3: Je vais m'enlever le petit, attends.
2: Ah, qu'est-ce qu'elle va faire? Elle va s'enlever quoi?
4: Le petit.
2: Le petit quoi?
3: Tu m'entends mieux, là?
2: Ah, allô?
3: Tu m'entends?
2: Ouais, non, mais t'as un... Parle bien devant ton combiné.
3: Bah, je parle bien sous mon combiné.
2: Oui, d'accord, mais devant.
3: Bah oui.
2: C'est une catastrophe. On a l'impression qu'elle est à 1000 km, quoi. C'est hallucinant. Bon, bah, tant pis, on va faire avec. Alors, Christine, tu veux faire des canulars?
3: Oui.
2: Et les canulars consistent en quoi?
3: À faire
2: cocu aux femmes. Très bien. Donc, nous allons appeler maintenant, puisque tu as tenu Manu au courant, aux antennes et Anne-Can, nous allons donc appeler des numéros de téléphone où normalement il devrait y avoir des femmes de l'autre côté. Et donc, tu vas leur faire croire que tu sors avec leur mari, c'est ça?
3: Oui, voilà.
2: D'accord, ok, mais. Tu parles bien fort pour qu'elle t'entende bien, la demoiselle, hein?
3: Bah oui.
2: Alors, on y va, on appelle, on va du côté de Lyon, hein, d'accord, Christine?
3: Oui.
2: Alors, c'est parti, Christine va nous faire rire. De la bonne blague, on est mort de rire d'avance. Et par contre, Christine, elle, je l'encule pas, hein?
3: Non.
2: Non.
5: Oui, allô? Allô?
3: Allô? Il est là, mon chéri?
5: Ah, je crois que vous faites une erreur, madame.
3: Ben là, j'ai mon chéri qui habite chez vous, là.
5: Pardon?
3: J'aime votre mari.
5: Mais qui vous demandez?
3: Bah, c'est Christine.
5: C'est Christine qui, Christine?
3: Christine?
5: Oui. Vous voulez parler à qui?
3: Attends,
5: moi, je suis juste avec mon mari, là, ce soir.
3: Il n'est pas là?
5: Mais je pense pas que ce soit... Je pense pas qu'on vous connaisse, madame. Je crois que vous faites un faux numéro.
3: Je suis sa maîtresse.
5: Vous êtes la maîtresse de qui?
3: De votre mari.
1: C'est qui au téléphone?
5: C'est Christine. Tu connais une Christine?
3: Non.
5: Vous ne connaissez pas de Christine, hein?
3: Bah, c'est bizarre, je connais votre mari, moi.
5: Mais vous le connaîtriez d'où, mon mari?
3: À Lyon, à la gare de... Vers la gare, je l'ai vu.
5: Vous l'avez vu où, vers la gare?
3: La gare de Lyon.
5: Oui, bah, il était en déplacement, il y a quelques jours, effectivement, mais il m'a pas parlé de vous, hein?
3: Bah, j'ai fait du stop, et puis il m'a pris.
5: Vous avez fait du stop, il vous a pris en stop?
3: Oui.
5: À côté de la gare?
3: Oui.
5: Et c'était quand?
3: Oh, il était beau, hein?
5: Oui, bah oui, je sais bien, oui, c'est mon mari. Donc je sais qu'il est beau, mais c'est pas la question, madame. Et vous voulez lui dire quoi, mon mari? Parce que je peux peut-être transmettre le message.
3: J'ai un rendez-vous, je devais voir le revoir.
5: Bah, il vous a pris en stop, mais ça s'arrête là, il est marié avec moi.
3: Je m'en fous, moi, il voulait me donner un rendez-vous, alors il a oublié de me téléphoner.
5: Comment vous avez eu ce numéro?
1: Passe-moi.
3: Alors, c'est lui qui me l'a donné.
5: Pardon. Bon, ne quittez pas, je vais vous le passer.
1: Allô?
6: Allô, vous êtes qui? Allô, c'est qui? Je suis le mari de la personne en question. C'est qui à l'appareil?
3: C'est Christine.
6: Ah, mais je connais pas de Christine, moi.
3: Ça va, mon chéri?
6: Ah, je te connais pas, toi.
3: Arrête de mentir.
6: Non, mais attends, vous appelez chez nous, comme ça, vous avez dû vous tromper de numéro, vous prenez pour qui? Hein?
3: Je te connais, faut pas mentir à ta femme.
6: Non, mais attends, je vous connais absolument pas. Christine, d'où ça?
3: Ouais, je te connais, hein.
6: Bah attends, mais vous êtes complètement folle, vous.
3: Non, hein? Je suis pas folle.
6: Quoi?
3: Vous êtes bien content de me draguer, puis après, vous me draguez.
6: Bon, allez, va te faire enculer, espèce de grosse truie, va.
3: Et toi, tu veux pas voir?
2: Eh ben, dis donc, ma chérie, quel programme! On n'a même pas entendu raccrocher tellement que c'était bien foutu, hein, ça va vite. Ah là là, c'est que des professionnels, hein. Bah dis donc, Christine. T'as pas notre numéro de téléphone, on peut te joindre pour entendre mieux le son de ta voix, parce que t'as une putain de voix, toi.
3: Non, je n'ai pas d'autre.
2: Ah, quel dommage, que t'as une voix extraordinaire, hein. Tu sais que t'as une voix qui passerait super bien à la radio, hein.
3: Bah ouais.
2: Ah ouais, si t'avais toutes tes dents...
3: Je viendrai le 31 octobre, je peux venir à la radio.
2: Tu veux venir le 31, pour quoi faire?
3: Bah pour faire des calculs.
2: Ah bah ouais, d'accord, mais t'as pas un autre numéro, on peut te joindre là, t'as pas un autre portable?
3: Non, je n'ai qu'un portable.
2: Oh, quel dommage. Bon, qu'est-ce qu'on fait d'autre, Christine? Alors, on fait un autre canular ou pas?
3: Oh, on arrête pour ce soir.
2: Ouais, on arrête pour ce soir, on s'est bien éclaté.
4: C'est tellement énorme. C'était énorme. Il faut pas abuser.
2: C'est vrai qu'on s'est bien éclaté, sans déconner. Hein.
3: Je donnerai même mon téléphone du téléphone en bas la prochaine fois.
2: Bah ouais, voilà, c'est exactement ce qu'il faut faire, exactement, voilà.
3: Ouais, je téléphonerai demain, je vous laisserai.
2: Ah ouais, parce que là, quand les auditeurs vont pouvoir profiter réellement du talent que t'as et de ta voix, mais ils vont être comme des fous, hein.
3: Ouais, faut me le dire, parce que je suis pas toujours en bas, faut me
2: bah
3: le dire.
2: Bah oui, je sais bien. Bah oui, je sais bien. Il faut te prévenir bien à l'avance. Bah oui, je sais bien. Bah t'inquiète pas, ma chérie.
3: Bah j'ai l'idée, vous m'appelez sur mon portable, mais vous me disiez, faut que je descende en bas.
2: Putain, mais t'es pas conne, toi.
4: Vous me disiez.
2: Tu réfléchis dans ta tête, hein.
3: Bah oui.
2: Oh là là, si tout le monde avait un cerveau comme toi, mais on s'éclaterait comme des bêtes, ça se passerait autrement. Bah oui. Moi, je te le dis, la libre antenne, hein.
3: Bah ouais.
2: Bon, ma chérie, tu embrasses ton copain, comment il s'appelle déjà?
3: Alain.
2: Alain, il est derrière, là?
3: Oui, il est là.
2: Salut, Alain.
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0: Et attention, il est là ce soir. Ça va cartonner, Gérard.
1: Oui, bonsoir à toi.
0: Combien on est, Rigo, sur Internet, s'il te plaît?
2: Bah, quand ils ont su qu'il y a Gérard qui arrivait, on est remonté à 4722.
3: Joli.
1: Combien
2: 4722.
0: Putain, mais comment il fait ça? Et c'est grave. T'es fatigué?
1: Hein?
0: Tu notes, tu dormais?
1: Non, je dormais pas. Non. Je suis en train de faire des petits poèmes. Là, justement, on va remonter un peu plus la patate.
0: C'est vrai, c'était nul ce soir, une fois de plus. On s'est éclaté comme des bêtes, nous, mais pour Gérard, c'était nul. Bien sûr, le seul moment où c'est fort avec Gérard, c'est quand il est là. C'est le seul moment où ça pulse, bien sûr. Je peux te dire que ce soir, on a fait une émission, on a fait plus de 9500 connectés sur l'Internet. Alors, t'as intérêt à t'accrocher, car je vais peut-être battre le record des 10 000, apparemment, d'après ce que me dit Rigo. Si ça continue comme ça, demain, je bats les 10 000. Il y avait plus de 9 000.
1: Quoi, Rigo? C'est vrai ce que dit, là, le chef?
2: Ouais.
0: 9500 connectés ce soir. Tu dis que l'émission était pas bien?
2: Ouais, il y avait du monde ce soir, Gérard.
0: Eh oui. Alors, attention, Gérard, on y va. Donc, est-ce qu'il fallait écouter encore la suite ou pas? Ça valait le coup. Ouais. Bon, alors, attention, on remet tout depuis le début.
2: Non, mais
0: Gérard?
2: Oui.
0: Gérard?
1: Ouais.
0: On réécoute la fin du débat de jeudi, ce qu'on a écouté 3-4 fois dans la soirée, et après, donc, règlement de compte avec le choral. Écoute bien et remémorise-toi comme ça ce que tu as dit hier.
4: Fildar, je vais te dire une chose, que dimanche, t'as intérêt de faire gaffe, parce que dimanche, t'es grillé,
2: et moi,
4: comme Apolline.
2: Et moi, je veux juste rajouter quelque chose, c'est que je le dirai à Max avec Gérard, je serai là pour témoigner, parce que balance. Gérard me l'a demandé dans le couloir.
4: Ah ouais, mais ça, je vais vous dire une chose. Là, ce soir, vous avez foutu votre merde, mais quelque chose de mignon. Alors, toi et Apolline au premier débat, maintenant, Manu au deuxième. Alors,
0: Manu.
4: Non, mais moi, je vais vous dire une chose, que dimanche, on va rigoler. Dimanche, on va rigoler. Vous allez voir comment que je vais faire. Et là, je vais pas vous louper. Et là, moi, je vais te dire une chose, que le prochain débat de la semaine prochaine, on mettra les dons humanitaires. Et là, Max sera là.
2: Oh non.
4: Ah si.
2: Ah non, mais moi je trouve ça d'autant plus dommage que les taxes, ça s'est plutôt bien
0: passé. Mais t'es une balance,
2: c'est plutôt bien passé, c'est intéressant. Les dons humanitaires, ça pouvait être super intéressant.
0: Vas-y,
2: on aurait pu
0: apprendre
2: beaucoup de choses.
4: Ouais, bouge, toi tu fermes ta gueule pour un son.
0: T'as arraché les poils de sexe.
4: Quand vous serez capable de me donner des disques valables, on verra. Boule à zéro pour finir.
5: Mais non, c'est pas ça.
4: Boule à zéro.
5: Non plus.
4: Bon, allez, terminé, salut à tous. Vous allez retrouver ça pour la nuit.
0: Il est pas là, Gérard. Il est pas encore là.
1: Tu peux du bête.
4: Ta gueule, ta mère à ton merde.
3: Gérard.
4: Va les faire enculer, là, ces bandes de connards.
3: Non, mais je voulais dire, Gérard, que c'était un très bon débat et dimanche, c'est
4: quand tu dégages.
3: Je me prends une simulation en direct.
0: Gérard, Il y a boule à Z.
2: Gérard, reviens. Cours pas après Apolline, comme ça, ça sert à rien.
0: Il y a boule à Z.
2: Grosse boule à facettes, là.
0: Une grosse boule qui brille.
2: Une grosse bouboule.
0: Mais non, non,
4: arrête, Gérard, oh.
2: Non, Gérard, arrête de frapper Philippe.
0: Arrête, Gérard, t'es
4: arrête.
0: Mon pote.
4: Arrête, toi, d'accord.
0: Je croyais que t'étais mon pote.
4: Tu vas fermer ta gueule, d'accord. Et ce matin, ça commence à bien faire.
0: Et t'es mon pote de fun.
4: Tu fermes ta gueule.
0: C'est de pire en pire.
4: Ok.
0: Et t'es mon pote.
4: Tu fermes ta gueule.
0: D'accord.
2: Tu fermes ta gueule.
0: T'es comme mon pote. Bon, allez, sérieux.
2: D'accord.
0: Boule à facette. Allô?
3: Si m'écoute pas, ça sert à rien.
0: Ah ouais, c'est vrai.
4: J'écoute.
3: Oui, donc je voulais dire que c'était un très bon débat et dimanche, je te ferai une stimulation en direct, comme ça, je ferai une bonne action.
0: Voilà, stimulation, Gérard. Est-ce que tu es au courant que Sandy devait te faire une stimulation?
1: Oui, je suis au courant et elle l'a pas faite.
0: Est-ce qu'elle est là?
1: Oui, elle est en train d'enregistrer.
0: Bon, très bien. Tu peux me la passer, s'il te plaît?
1: Ouais, sans problème.
0: Merci,
1: Y'a pas de quoi. C'est gratuit, ça coûte pas cher. Ça peut rapporter gros.
0: Bah oui. Ah, tu vas, justement, en parlant de ça, la voilà. Allô?
3: Allô?
0: Salut, Sandy.
3: Salut.
0: N'oublie pas la petite stimulation pour ton petit GG que tu avais promis en direct. On y va, on t'écoute.
3: Ouais, mais là, je suis pas en forme, là.
0: Ah non, déjà, Léa qui a la picolée, Véro qui vient pour venir chercher son prix, elle est censée avoir gagné tous ces zizi du chef et elle nous montre même pas ses seins. Si maintenant, toi, tu nous fais pas de stimulation, l'autisme a gueulé, vas-y, fais-nous une stimulation.
3: Non, mais c'est parce qu'il a mis la radio, c'est pas un écho pas possible. Hein.
0: Mets-moi la stimulation. Allez, c'est parti.
3: Oh oui, Gérard, oh oui, oh oui, encore. Alors vas-y.
5: Voilà, c'est tout.
0: Oh non, encore.
2: Allez.
0: Ça monte sur IRC. Ça monte. 6500, on y va. Ça monte sur Internet. Ça monte, vas-y, mets-toi les doigts dans la chatte, tu fais comme la poufiasse là. Vas-y.
5: Gérard. Ça y est, stop.
0: Non, encore.
5: C'est bon.
0: Allez, vas-y, encore.
5: Non, mais c'est bon, là, j'ai...
0: Allez, regarde, l'autre, il dit continue. Vas-y.
5: Bon, ok, d'accord.
0: Allez, vas-y.
5: Alors, faut que je me concentre, hein.
1: Bah, je m'en pousse, sinon je fais pas les poèmes.
5: Ah, non, mais arrête, Gérard.
6: Laissez-moi ta langue.
0: Regarde, là.
1: C'est ça, là. Alors, reviens, là.
0: Alors.
5: Ouais, mais s'il y a l'autre voix aussi, ça peut être...
0: Mais non, mais c'est les voix qu'on a récupérées de l'autre pouf, mais c'est pour te faire une démonstration. Écoute ça.
6: Prends l'eau. Encule-moi.
0: Alors, vas-y.
5: Vas-y, Gérard. Encule-moi.
0: Bon, c'est pas mal. Alors maintenant, écoute bien ceci.
6: Bien. Mets-moi les seins.
0: Alors, vas-y, à toi.
5: Mords-moi les seins.
0: Bien. Alors, celui-ci maintenant, répète after me.
6: Gérard, mets ton dard dans ma chatte.
0: Mets ton doigt.
6: Oui.
0: Mets ton dard dans ma chatte, oui. Vas-y. Oh, Gérard.
5: Oh, oui. Oh, mets ton doigt dans ma chatte.
0: Non, ton dard.
5: Ah.
0: Ton dard, c'est pas grave, on reprend.
7: Mets les deux.
0: Mets ton dard dans ta chatte, vas-y.
5: Mets ton doigt dans ma chatte.
0: Non, elle est con. Ton dard.
5: Ah, mon... Ah ouais, le
0: comme dard. Fil d'art. Sauf que t'enlèves le fil et tu mets plus que dard.
5: Ah, ok. Non, mais c'est parce que...
0: Pense à fil d'art. Vas-y, mets ton dard dans ma chatte.
5: Gérard, mets ton dard dans ma chatte.
0: Bien. Ensuite, repeat after me.
5: Quoi?
0: Non, ça c'est autre chose. Alors écoute celui-là. Écoute bien.
6: Gérard, je te veux.
0: Alors vas-y.
5: Gérard, je te veux.
0: Ouais, pas mal. Et attention, le dernier, accroche-toi là. Sandy. Encore après, écoute.
6: Je suis bonne, moi.
0: On arrête là parce que c'est que des conneries. Faut pas mentir aux auditeurs. On y va.
5: Gérard. Oh, vas-y, Gérard.
0: Je te kiffe.
5: Oh, oui, c'est bon.
0: Ouais. Et attention, il y en a un autre pour toi, le best bonus.
6: Mets-moi ta langue dans la chatte. Oui. Gérard, je te veux.
0: Bah alors, mets ta langue dans ma chatte, vas-y.
5: Gérard.
0: Mais fais-le vraiment, vas-y, lâche, vas-y.
5: Hein?
0: Vas-y.
5: Ouais, mais j'ai pas compris.
0: Non, c'est bon. Vas-y, mets ta langue dans la chatte.
5: Oh, vas-y, c'est bon. Mets ta langue dans ma chatte.
0: On rappelle quand même que c'est Sandy en direct qui ose faire une stimulation, comme elle le dit si bien à notre ami Gérard. Et attention, avant d'applaudir, et parce qu'on peut dire que l'on est monté à 9200 connectés sur l'Internet, est-ce que tu peux, par rapport à tout ce que tu viens de dire, à tout ce que tu viens d'entendre, nous faire un petit medley en 30 secondes? Je t'en mettrai le stop final.
1: Combien?
5: Attends, Gérard, une autre.
0: 9200.
5: 9200.
0: Oh là là, Gérard, nous déconcentre pas, s'il te plaît, avec Sandy.
2: Oui, Sandy, ça monte.
0: 9200 connectés, ça monte. Sandy, 30 secondes, libre à toi d'antenne, et tu nous fais une jouissance avec tout ce que t'as dit. Mets tes doigts dans ma chatte, enfonce-moi le dard dans le cul, encule-moi, Gérard, j'ai envie de te bouffer la queue.
2: Mets de l'eau,
0: mets-moi un god, enfin tout ce que tu veux. T'as 30 secondes pour te lâcher. On y va, et on rappelle que sur Internet, ça grimpe.
5: Ça fait beaucoup, 30 secondes. Hein.
0: Attention, 30 secondes, c'est parti. Top chrono, je te dirai stop quand je te le dirai. Vas-y, okay. Stop.
5: Gérard. Oh, oui. Oh, encore.
6: C'est bon. Vas-y. Oh, oui. Encore.
0: Alors, on va reprendre. Tu as oublié,
6: oui.
0: C'est pas grave, hein. Tu as oublié le mot enculé.
6: Ah bon?
0: Le dard dans la chatte.
6: Oui, je vois pas beaucoup.
0: Mets-moi des doigts dans le cul. Dégode, encule-moi. Mets-moi la langue dans la chatte.
6: Et on la bouteille, hein.
0: Et la bouteille. Alors, attention, tu n'as rien dit pour le moment. Les 30 secondes étaient écoulées, on reprend. Prêt? On remet le compteur à zéro. On accepte le jury.
4: Mmh.
0: On accepte une. Ça a chuté sur l'internet.
4: Ah ouais.
0: On est plus que 8900. Attention. Il faut que tu mettes le paquet pour exploser ce soir le chiffre d'internet avec ce soir tous les jeunes en vacances. On y va, c'est parti. Et les petits enfants en pyjama s'abstenir, aller se coucher. Attention, on y va, top.
6: Oh, Gérard. Vas-y, Gérard. Oh, c'est bon. Oh, oui. Enfonce tes doigts.
0: Dans la chatte, le chat.
6: Vas-y, mets ton doigt dans ma chatte. Encore.
0: Le mot d'art.
6: Allez, encore plus fort. Allez, encule-moi. Vas-y.
0: Le mot
6: langue. Enfonce tes doigts. Allez, vas-y. Oh, c'est bon.
0: Bien encore. Joué, bravo. On peut l'applaudir. Combien de connectés, Rigo? On est monté.
2: Alors, on est monté à 9877.
0: Pas grâce à Gérard, grâce à
2: Sandy.
0: Tout le monde est venu uniquement pour Sandy, donc Sandy, tu vas peut-être battre le record de ton mec.
6: Ah bah peut-être. Alors Gérard, il note.
0: Alors
6: 9879, je crois.
0: Non mais Sandy, c'est ton score à toi, c'est pas celui de Gérard. Attention, les gens viennent que pour Sandy là. Attention, Sandy, essaye, peut-être que tu vas exploser le record, on sait pas ce soir.
6: Ah bah je sais pas.
0: Hein. On rappelle que le record est détenu par Gérard de 9999 connectés. Alors attention. Ouais. On va recommencer. Deuxième simulation, je pense que, oui, Rigo me glisse qu'apparemment il est faisable ce soir qu'on fasse les 10 000 grâce à toi, Sandy. Donc on rappelle, attention, on y va, c'est parti.
6: Gérard. Oh, oui. Oh, vas-y. Oh, je mouille, vas-y.
0: Ah, ça grimpe, on est 9700.
6: Oh, oui. Mets ton doigt.
0: 9800.
6: Allez, vas-y.
0: Vas-y, sois crade, on va atteindre les...
6: Oh oui. Allez, mets la bouteille.
0: 9900.
6: Allez.
0: Encule-moi.
6: Oh, encule-moi, j'adore ça.
0: 9500.
6: Vas-y.
0: Ça descend.
6: C'est bon.
0: Balance-moi un god.
6: Oh, balance-moi un god.
0: 9900. On va battre le record, je le sens, les gars.
6: Oh oui!
0: Grâce à Sandy!
6: Oh oui!
0: 9980!
6: Oh oui!
0: 9990! Vas-y Sandy!
6: Oh,
0: jouis!
6: Oui.
0: Jouis!
6: Oh.
0: 9997 connectés sur l'internet! Vas-y, explose!
6: Oh oui!
0: Enculé, vas-y!
6: Encule-moi!
0: 9998!
6: Oh, oui.
0: Encore, vas-y!
6: Ah oui!
0: Vas-y, explose, oui!
6: Oh, oh, oui.
0: Jouis, salope!
6: Oh.
0: 10 000 connectés! À poil! Ouais. 10 000 connectés sur le site internet à 1h14min27s, grâce, uniquement grâce à Sandy de Suresnes qui a battu le record de GG! Connectez sur l'internet, ça explose dans tous les sens grâce au site internet. Allez-y sur l'internet, faites-moi exploser ce site. Allez, bravo! Sandy, qu'est-ce que t'en penses?
6: Bah, c'est bien, moi je suis contente.
0: Ah, je suis parti, moi j'étais dedans, je t'ai traité de salope, excuse-moi. Hein. Ah, j'étais dedans, je pensais que c'était moi qui t'enculais. J'étais dedans.
6: Mais ça, c'est pas la vie. Hein.
0: Non, mais je sais bien, mais on n'était pas, j'étais dans ton cul. J'étais dans ton cul. Fildar, c'est pareil. Rigo, c'est presque la même chose. Manu, il est dans les pommes. Manu est dans les pommes parce que lui, il est carrément le nez dedans.
2: Ça va
0: pas. Il a mis le nez dedans, donc il a la tête qui tourne. Et voilà. Et Sandy est en train de sentir le cul en ce moment de Véronique. C'est du délire dans les studios ce soir.
6: Ouais, ça va.
0: Hein. C'est du délire. Oui, oui, ok. Avec plaisir, Apolline, d'accord. D'accord, que tu fais ça, c'est la fête ce soir. On se touche le kiki. Sandy.
6: Oui.
0: Quel effet ça fait?
5: Bah, quel effet ça fait? Ça fait un peu drôle de faire ça en direct parce que...
0: Mais t'as battu le record de Gérard, t'as fait 10 000 connectés, hein?
5: Ouais, bah Gérard, il va faire un peu la gueule.
0: Il y a un truc, il y a un truc extraordinaire, c'est que quand il y a 10 000 connectés à ce moment-là, il y a l'arc-en-ciel qui vient sur l'Internet, donc il y a toutes les couleurs de l'Internet qui viennent, il y a tous les internautes, 10 000 connectés, je sais pas si tu t'en rends compte.
5: Ben non, moi apparemment je m'en rends pas compte parce que là c'est quand même assez important. Hein.
0: Non mais là c'est champagne sur l'internet, ça pulse dans tous les sens, c'est l'euphorie totale. Hein.
5: Ça veut dire que quand même j'ai quand même battu le record de Gérard et Gérard faut quand même qu'il fasse quelque chose.
0: Ah bah jeudi il intérêt à pas trop gueuler et s'il met le bois jeudi dans les débats, peut-être qu'il battra le record Rigaud, parce que Rigaud m'a annoncé qu'en fin de compte avec le...
5: Ben j'espère. Hein.
0: Attends, Rigaud m'a dit qu'avec le nouveau serveur internet, apparemment maintenant on a changé la carte et on peut monter jusqu'à 15 000 connectés, donc
2: au moins ouais.
0: On peut remettre les compteurs à zéro.
2: Mais comme ça a jamais été fait au monde, faut faire attention quoi.
0: Donc Sandy.
5: Oui.
0: Sandy.
5: Ouais, non, mais je t'écoute. Hein.
0: C'est génial, c'est fabuleux, c'est... Oh. Ouais. On est ému, hein, franchement, ouais. Gérard jouisse.
5: Bah, j'étais quand même un peu intimidé de faire ça en direct. Mais
0: bah ouais, mais tu l'as fait par téléphone et t'as osé. Je crois que ce soir, il y avait une ambiance, il y avait quelque chose. De toute façon, depuis 22h, je le sens que ça pulsait. C'est vrai que ça a été une émission assez folklorique. Ouais, l'arrivée de Véronique, qui est l'une des gagnantes du concours de poitrine, qui va nous les montrer, ses putains de seins, avant la fin de l'émission.
5: Bravo à elle. Hein.
0: Ouais, elle nous les a pas montrés. Elle fait un 2, c'est-à-dire 2 seins, et elle va nous les montrer, c'est sûr. Oui,
7: Elle est partie où là?
5: De quoi, Gérard? Tu dis quoi?
7: Elle est partie où l'autre?
0: Bah là,
5: je sais pas où est-ce qu'elle est partie.
0: Elle est là, mais ce qu'on peut dire quand même, c'est que 10 000 connectés quand même.
2: Bravo.
0: Hein.
2: Bravo.
0: On peut encore la féliciter. Bravo,
4: ouais,
0: Sandy.
4: Bravo, Sandy. Ouais, Sandy, bravo.
0: Hein, Véronique, quand même, c'était une nana qui a battu le record. Il fallait oser, hein.
8: Ouais, fallait l'oser. Ouais.
0: Ah, c'est bien, Pauline. Qu'est-ce que t'en penses?
8: Ah non, mais là, Sandy, vraiment, tu m'épates, quoi.
0: Vraiment, ouais, ouais. Elle le mérite, hein, parce qu'elle est dans l'ombre de Gérard. C'est vrai qu'on connaît Bill Clinton et il y a souvent sa femme derrière. Et c'est des gens généralement qui gèrent la carrière des stars qui sont devant. On sait bien que les débats de GG, hein, Sandy, on peut le dire, les trois quarts du temps, c'est toi qui prépare les questions.
5: Ouais, la plupart du temps, mais disons que je vois ça avec Gérard.
0: Bah ouais, mais bon, les conseils de Sandy et Gérard dimanche, on les a bien entendus, c'est toi qui as réussi à trouver des solutions quasiment à tous les problèmes. Ouais, il est quasiment normal que ce soir tu récoltes un petit peu les fruits de tout ce travail en amont. Hein. Ça fait 6 mois que tu travailles dessus, alors que Gérard se repose sur ses lauriers. Le record a été battu d'un internaute seulement, Rigaud le dit, c'est vrai, c'est important de le signaler. Mais quand même, on peut le dire encore une fois en direct sur Fun Radio, ça s'est passé ce soir. 10 000 connectés grâce à la stimulation que nous a offert Sandy pour Gérard. Il y en avait pour tout le monde, il y avait du enculé, il y avait du god, il y avait du doigt dans la chatte, il y avait même un doigt dans le cul, il y avait la bouteille, je veux dire, tout ça a fait que ce mélange, cette fusion de conneries a fait que il y a 10 000 connectés ce soir sur l'internet, on peut encore l'applaudir, bravo.
8: Bravo, bravo,
4: bravo, bravo.
5: Merci beaucoup.
0: Tu peux nous repasser le numéro 2, hein, Gérard, est-ce qu'il est là?
5: Ouais, y a pas de problème, je te le passe et je vous souhaite une bonne soirée à tout le monde et puis je vous embrasse.
0: Eh ben écoute Sandy, on t'applaudit encore. Bravo,
4: bravo
0: Sandy,
4: bravo.
0: Vraiment.
5: Merci,
0: bravo
5: Sandy.
0: C'est du très beau travail Sandy, y a rien à dire, c'est du bon boulot.
5: OK.
0: Qu'est-ce qu'il y a?
2: Ciao.
0: Qu'est-ce qu'il y a Sandy?
2: Tu disais ciao.
8: Ouais.
0: Sandy?
7: Non bah c'est moi maintenant.
0: Ah. Passe à moi 2 secondes, une demi-seconde. Et juste 2 secondes, je voulais lui dire un truc.
7: Ouais.
0: Ouais.
5: Oui.
0: Ouais, on voulait juste te dire, vraiment, on voulait t'applaudir. Bravo encore.
4: Ouais, bravo,
0: bravo. Oui, bravo, bravo. Peut-être quelques messages, Rigon, on peut en lire quelques-uns. Il y a des gens, Sandy, bravo, 10 000 connectés, on attendait de les faire.
2: Ouais, ça arrête pas, ça arrête.
0: C'était
2: pas.
0: C'était rien pour
2: Sandy,
0: toi.
2: Merci à toi, on est là juste pour toi.
0: Sandy, la simulation a été féerique, j'aimerais avoir une femme comme toi dans le lit, t'es vraiment la femme idéale.
2: Sandy, c'est moi le 10 000e, je te veux dans mon lit.
0: Voilà, enfin bon, les gens sont très heureux et il y a beaucoup de gens... Il y a des gens, bah tiens, regarde, il y a des soirées qui, samedi soir, je serai à l'Écho du Lac avec toute l'équipe du Star System pour l'anniversaire de Rigaud.
2: Ouais.
0: On espère que tu seras présente pour te féliciter. On a des diplômes pour toi, on va créer des diplômes pour la 10 000e connectée de l'Internet à l'Écho du Lac. Est-ce que tu seras là samedi? Je sais pas, Sandy, ce que tu peux maintenant?
5: Non, je sais pas, non. Franchement,
0: elle sait toujours
5: là,
0: pas, mais je crois.
5: Dire, non,
0: mais elle va venir, à mon avis. Il y a de fortes chances qu'elle vienne quand même. Bah écoute, bravo encore. On peut l'applaudir encore.
4: Bravo, Sandy, bravo, Sandy,
0: Vraiment.
3: Je rougis de plaisir.
0: Non, mais vraiment, là, c'est du délire sur le Minitel qui ne fonctionne pas. Je vais te lire quand même quelques messages. Ils sont très nombreux sur ce Minitel qui ne marche pas. Christian qui nous dit vraiment, féerique, moi j'ai ma femme avec qui je suis marié depuis 10 ans et avec qui j'ai deux gosses. Jamais elle ne m'a joui dans la gueule comme tu as pu jouir tout à l'heure devant ton poste. Il y a Delphine qui a 17 ans, qui est pucelle, qui n'a jamais joué, qui prendra comme exemple cette jouissance qu'elle a enregistrée. Elle a donc retenu que pour la première fois, lors de son dépucelage, elle glissera le mot god et le mot bouteille et le mot mets-moi un doigt dans le cul. Il y a Christine qui a 24 ans, qui est professeure d'éducation sexuelle dans des cours en Islande, qui est de passage à Paris pour des vacances, qui va cet été au Knotlezout et qui ne manquera pas de parler de toi. Enfin, il y a du monde, je te dis, sur le Minitel qui ne fonctionne pas ce soir, sur un écran noir, il y a quand même plus de 75 personnes.
4: Voilà.
3: Là, je parle.
0: Il y a même du courrier qui nous arrive.
4: Des fax.
0: Bref, Fildar, peut-être quelques fax qui viennent de nous arriver dans le studio, car
9: ouais, ça vient de Bourges. Là, salut Sandy, super. J'ai déjà fait des cassettes et je me les repasse dans mon camion. Je suis routier, tu m'éclates.
0: Bravo.
9: J'ai deux Gwyn, Babette et Suzy, qui ont entendu et qui ont essayé de faire.
0: Même les Gwyn, je veux dire, je sais pas si tu te rends compte, en Sandy, en ce moment, depuis ce soir, tu deviens un véritable phénomène de société, et pour ça, je peux dire, on peut t'applaudir.
4: Bravo!
8: Bravo, bravo!
0: Bravo, Sandy!
3: Merci encore.
0: Bon, tu nous passes l'autre, là?
3: Ok, je vous passe, et puis à bientôt.
10: Bonne nuit.
3: Bonne nuit à vous.
0: Merci à toi, Sandy.
3: Ciao.
0: Ouais. Allô. C'est Sandy, là?
7: Non, c'est moi.
0: Ah, elle a la radio derrière?
7: Ouais, on enregistre.
0: Il y a encore des gens qui demandent, est-ce que c'est possible sur Internet, de notre part, puisque nous sommes là. Elle a la radio, tu nous entends, Sandy?
7: Ouais.
0: Bah, attends, repasse à moi.
7: Bon, je te la repasse. Dis-le, si tu veux plus me parler.
0: Non, c'est parce que là, franchement, là, elle a fait 10 000 connectés, elle a battu le record, vraiment, c'est à dire, quoi.
3: Allô?
0: Ouais, Sandy, il y a encore des messages de gens qui demandent si c'est possible de t'applaudir et de faire une standing ovation. Bravo!
4: Bravo, Sandy!
3: Merci.
0: Ouais! Les gens romains ont... Alors, hein?
3: Non, c'est Gérard qui gueule.
0: Bah, quand Gérard...
7: Fermée ou quoi, elle?
0: On est à 10 000 connectés encore, ça ne bouge
7: elle
0: pas.
7: Elle est capable de le faire.
0: Non, elle a rien dit. Pauline est partie. Alors, dis pas des conneries. Il y a un hommage à ta nana. Sandy, 10 000 connectés. Merci encore. Et bravo, on t'applaudit.
3: Merci.
0: Bravo. On peut passer à Gérard. Il est là, Gérard?
3: Mais c'est vrai que je passe pas souvent à l'antenne, mais bon.
0: Carton total.
3: Est-ce que... casse tout, quoi.
0: Il dort à ce temps-là. Tu me passes l'autre?
3: Ok, je vous passe. Je te le passe.
7: Ouais.
0: Ouais, Sandy? Ah non, c'est Gérard, t'es là? Ah bah, vas-y, parle.
7: Ouais, je t'écoute, là.
0: Eh ben, c'est bien, on est quand même encore 8400 connectés.
4: Ouais, c'est bien.
0: Ouais, c'est bien, ouais. Non, mais c'est bien.
7: L'autre, tu diras à l'autre qu'elle ferme sa gueule un peu.
0: Bah ouais, mais enfin,
7: problème, c'est ton émission, donc c'est pas la sienne.
0: Bah ouais.
7: Donc, elle s'écrase.
0: Bah donc, c'est moi qui décide, c'est ça?
7: Ouais, voilà.
0: Vas-y, Apolline, parle un peu dans le micro.
8: Ça va, mon GG?
7: Ouais, mais je t'emmerde, toi.
8: Ça va, mon salaud?
7: Ouais, ça va, mais
0: salope. Non, tu te tais, maintenant.
7: Non, tu es salé.
0: Ok, salut. Sandy? Ah bon, on va rappeler. Oh non, mais alors, regardez ce mauvais
4: jeu. Ah, Pauline!
0: 4000 connectés, Gérard. Non, c'est de la faute de Gérard qui a raccroché. Pourquoi Gérard a raccroché? Il n'y a plus que 3000 personnes sur l'internet. On rappelle Sandy pour lui dire au revoir quand même.
2: Ça a baissé d'un coup.
0: D'un coup, c'est dingue. Dès que Gérard parle maintenant, il y a 6000 personnes qui raccrochent. C'est hallucinant. Sandy, on va te rappeler vite fait. On a ces matchs qui te parlent. Je voudrais te dire un petit truc. Quand même.
3: Je prends plus. Allô, j'écoute.
0: Ouais, Sandy?
3: Oui.
0: Ah oh, bah ça y est, les gens reviennent sur l'internet. On est de nouveau 7500. Il y avait 4000 personnes qui étaient parties depuis que Gérard avait insulté Apolline. Donc apparemment les gens détestent quand Gérard gueule sur Apolline. Ouais, t'as pas lui gueuler dessus, sinon on viendra pas pour les débats de jeudi.
3: Ça c'est le problème entre Gérard et Apolline.
0: 8000. Hein, vas-y, parle un peu, parle. C'est hallucinant. Parle dans le micro, vas-y.
7: J'avais deux problèmes à faire, je les fais pas.
0: Ouais, garde-les pour jeudi. Vas-y Apolline, vas-y Sandy, parle. Vas-y Sandy.
3: Hein?
0: Parle un peu.
3: Si moi je parle. Non,
0: attends, faut que tu... Le problème c'est que quand Gérard parle derrière toi, l'internet ça monte, ça redescend tout le temps. C'est-à-dire que dès que tu parles ça va, puis dès qu'il parle derrière ça rechute. Faudrait qu'il se taise.
3: C'est un genre de business quoi.
0: Voilà, donc vas-y parle toute seule. Demande-lui de se taire deux secondes. Vas-y.
3: Je suis très contente de.
0: Gérard deux secondes. On dirait Jojo et son oncle. Vas-y Sandy, vas-y parle.
3: Ouais, donc voilà, je suis très contente de passer à l'antenne.
0: Vas-y, ça grimpe.
3: Ça... Je vous souhaite une bonne nuit à tous.
0: 9000 connectés, vas-y, continue.
3: Bah, essayez de vous réveiller de bonne heure si vous pouvez, parce que si vous allez en cours, c'est vrai que ça va pas être évident, hein.
0: 9400 connectés, vas-y, continue.
3: Donc,
0: oh, c'est dingue.
3: Essayez de vous lever de bonne heure, et puis voilà, et puis passez une bonne journée demain.
0: 9700, vas-y, continue.
3: Moi ça va, à part que je suis un peu malade là en ce moment.
0: Vas-y, jouez un peu, je suis sûr qu'on va faire les 10 000. Rejouez un peu, 30 secondes là.
3: De quoi?
0: Rejouez, là, je suis sûr qu'on va faire les 10 000 encore. Vas-y.
3: Encore.
0: Vas-y, vas-y.
3: Oh, oui.
0: Ouais, 9700, 9800.
3: Oui.
0: Balance-moi deux, trois bouteilles dans le cul, tu vois. On va faire ces 10 000, putain.
3: Oh my god.
0: Dans le cul toujours. Vas-y, putain,
3: non,
0: 9900, vas-y, 9900.
3: Non, je sais pas si.
0: Vas-y, jouis, salope, vas-y. C'est ce que je lis les messages, hein. Vas-y, lui, vas-y, jouis, salope. Vas-y.
3: Oh.
0: Vas-y, salope. Vas-y.
3: Salope,
0: non, mais c'est les gens sur l'internet qui demandent ça pour arriver à 10 000, vas-y. Vas-y, 9950, vas-y. Vas-y, cochonne, vas-y. Vas-y. Allez, vas-y. Mais c'est les gens sur internet, putain, ils demandent, vas-y, putain, ça cartonne, vas-y, te laisse pas faire, bébé, vas-y, on est 9970. Ouais, 9... ça cartonne, 9980.
3: Oh,
0: Gérard. Vas-y.
3: Oh,
0: on a 9999.
4: Allez.
0: Vas-y.
3: Oh.
0: Oui.
4: Capitaine,
0: 10 000 pour la deuxième fois à 1h26 et 27 secondes. Sandy réussit à faire deux fois 10 000 connectés sur internet. Rigo, qu'est-ce qu'on peut dire? Championne, championne, championne, championne, championne, championne, championne, championne. Sandy, qu'est-ce que tu peux dire à ça?
3: Comment?
0: Sandy, non, tu peux dire à l'autre derrière de Ster, parce que j'entends rien quand tu parles. Qu'est-ce que t'as à dire?
3: Ben, moi, il n'y a pas de problème, hein, je suis ouverte à tout le monde. Si on me demande de faire quelque chose en direct, je le fais. Mais
0: 10 000 connectés pour la deuxième fois consécutive, c'est-à-dire qu'en deux fois, tu bats le record de GG en l'espace d'une demi-heure.
3: Ben, oui, là, je sais pas, je dois avoir quelque chose qui je sais pas.
0: Moi, je dirais qu'une chose.
4: Capitaine!
0: Bravo.
3: En plus, j'adore ça, le bruit, là.
0: Bravo, Sandy, bravo, Sandy, bravo, Sandy, bravo.
4: Bravo, bravo.
0: On applaudit.
3: Ouais.
10: Bon,
3: merci
0: mille
3: fois, hein.
10: Bravo, Sandy.
3: Merci.
0: Bravo, Sandy. Peut-être que...
4: Ferme ta gueule, c'est pas ton émission.
0: Non, elle a le droit, c'est son émission aussi. C'est moi qui décide qu'elle parle.
4: Alors... Non, c'est pas son émission,
0: Apolline.
4: C'est la tienne.
0: Apolline, est-ce que tu as un petit message à passer peut-être à Sandy?
10: Non, mais Sandy, bravo, là, vraiment, tu m'épates. Tu vois, même Gérard, il a pas fait les...
0: Attends, Gérard, c'est mon émission. Attends, j'ai envie de... C'est pas... Si, Apolline, vas-y, Apolline.
3: Non, mais là, j'ai du mal à entendre, moi.
10: Non, je disais, Gérard, il a pas fait les...
0: Et toi, Gérard, on n'entend pas Apolline.
10: T'arrives deux secondes et toi tu les fais tout de suite comme ça, c'est incroyable. Mais je dis bravo quoi, ouais, vraiment bravo.
0: Sandy, qu'est-ce que tu réponds à ça?
3: Bah, je réponds que faut bien se lâcher dans la vie. Hein,
0: et puis que les femmes sont solidaires. Bravo les filles, bravo les femmes. Bravo Sandy. Alors, Gérard, dans les débats de jeudi, on espère qu'il peut le battre. D'après Gérard, apparemment, d'après dans les statistiques, c'est faisable. Il paraît que les gens attendront avec impatience les débats de jeudi à 1h du matin pour justement essayer d'exploser le record de Sandy, parce qu'il y a des gens qui sont fans de Gérard et qui promettent de faire 10 000 de connectés.
3: Mais à mon avis, il les fera sûrement.
0: C'est pas évident parce que t'es la première arrivée à passer le cap des 10 000. Gérard n'y était pas arrivé en tous les cas. Hein. C'est un peu 10 000 connectés, c'est un peu comme le premier homme sur la Lune.
3: Mais c'est vrai que c'est un peu difficile quand on nous demande de faire quelque chose. C'est vrai que c'est pas évident parce qu'on...
0: Bah ouais, mais quand tu te lâches, regarde, quand tu te lâches, regarde le résultat. Tout de suite, tu te passes devant, tu cadres, c'est au même niveau que Gérard.
3: Ouais, bah
0: c'est ce que voulait
3: ça,
0: Gérard. Hein. Gérard arrêtait pas de vous lire. Il disait tout le temps, ouais, Bibi, faut qu'elle vienne. Mais le résultat, à force de la faire venir, elle devient numéro 1. Je veux dire, il y a qu'une, on va chanter ensemble.

0: Voilà pour toi, ma petite chérie. Voilà, très bien. Hein?
1: Ok.
0: Très bien, très bien, très bien. Vraiment, bravo, bravo, bravo, bravo.
2: Bravo.
0: Ouais.
2: Bravo, bon,
1: merci à vous. Hein.
0: Bravo, bravo, bravo. Message personnel de tous ceux qui nous écoutent ce soir.
3: J'aime, j'aime, j'aime.
0: Voilà.
1: Ah, en plus, j'adore ce personnage-là.
0: Ah bah alors, on te le remet.
3: J'aime, j'aime, j'aime.
1: Je disais même à Gérard tout à l'heure que j'adorais ce truc-là.
0: Bah oui, bah écoute, on te le fera rencontrer peut-être. Sandy, tu nous passes l'autre, là, Gérard, d'ailleurs?
1: Ok, je te le passe et je te souhaite une bonne nuit. Hein.
0: Merci encore, bravo.
1: Et éclatez-vous. Hein.
0: Bah, toi aussi, éclate-toi bien.
1: Ouais, mais là, je suis un peu fatigué. Hein.
0: Allez, tu me repasses pour une petite bouteille.
4: Allô?
0: Ouais, Gérard. Bon, j'espère que tu vas battre le record de Sandy, parce que là, c'est elle qui détient le record, du coup, là. Hein.
4: Non, mais moi, je m'en fous, mais l'autre...
0: Non, Apolline, elle fait ce qu'elle veut, c'est dans mes débats. C'est mon émission, et toi, dans ton émission, tu fais ton truc dans mon émission, moi, je fais intervenir tout le monde, et Apolline fait partie de mon équipe, et si Apolline veut intervenir comme Rigaud, comme Fildar, comme Manu, elle fait ce qu'elle veut. Alors, Gérard, bien sûr, t'es venu avec... bon, peut-être là, ce soir... Il va falloir remettre de côté tes poèmes, parce que là, ce soir, je crois que la fête, je crois que Sandy a pris, ce soir, c'est sa soirée. Et,
4: j'espère que pour les poèmes, je les ai pas fait, donc on les fera, pour Albi.
0: Ce qui prouve bien que t'es un menteur, ce que tu nous as dit tout à l'heure en antenne, t'as dit derrière elle, ouais, en plus j'avais préparé des poèmes, donc t'es un gros menteur, donc du coup, il y a plus que 3000.
4: Si.
0: Gérard, profites-en, il y a encore 600 connectés sur l'internet.
4: Non, bien sûr, s'ils sont connectés.
0: Ah non, mais là, les gens, ils zappent parce que t'es un menteur. Ils disent, ouais, Gérard, c'est un menteur, on n'y croit plus, il nous bluffe, on dirait un homme politique.
4: Ah oui, bah, oui.
0: Il fait des promesses et il fait rien, et puis voilà. Gérard.
4: Je fais rien. Alors, tu veux que je te dise la première petite chose, c'est ma petite chatte, je voudrais te prendre les seins sur une chouette. Ma petite chatte, je voudrais te prendre les seins sur un. Copadier.
0: 3000 connectés, vas-y, continue, ça monte.
4: Ma petite chatte, je voudrais te prendre les seins sur un kangou.
0: 4000.
4: Ma petite chatte, je voudrais te prendre les seins sur un wapadi.
0: 5000.
4: Ma petite chatte, je voudrais te prendre les seins sur un quetzar. Ma petite chatte, je voudrais te prendre les seins sur un grèbe. Ma petite chatte, je voudrais te prendre les seins sur une anguille. Ma petite chatte, je voudrais te prendre sur les seins sur une anguille. Ma petite chatte, je voudrais te prendre les seins sur un manchot. Ma petite chatte, je voudrais te prendre les seins sur l'Ambresse. Sur l'Everest, pardon.
0: Sur l'Everest.
4: Ouais, sur l'Everest.
0: Point final à la ligne ou...
4: Non, il y a un
0: autre. Vas-y, parce que là, on est quand même à 1800 connectés, là.
4: Alors, ma pingouine. Alors, ma pingouine. Non, celui-là, je n'ai jamais fait. Alors, derrière, vous la fermez.
0: Ouais, non, mais enfin, c'est mon émission quand même. Alors, vas-y.
4: Donc, ma pingouine, j'aimerais t'embrasser sur une menthe. Ma pingouine, j'aimerais t'embrasser sur une mesure. Ma pingouine, j'aimerais t'embrasser sur un meureau. Ma pingouine, j'aimerais t'embrasser sur une mésange. Ma pingouine, j'aimerais t'embrasser sur une malle. Ma pingouine, j'aimerais t'embrasser sur une morse. Sur un morse.
0: Non, parce que là, les gens, ils zappent, là. Oh là là, ça baisse sur l'Internet, là. C'est comme tu bafouilles.
4: Donc,
0: Non, mais vas-y, il y a encore 600 personnes.
4: Ma pingouine, j'aimerais t'embrasser sur une décoration.
0: 500 personnes.
4: Ma pingouine, j'aimerais t'embrasser sur une mouette.
0: 450 connectés, vas-y.
4: Ma pingouine, j'aimerais t'embrasser sur un mouflon.
0: 382 connectés.
4: Ma pingouine, j'aimerais t'embrasser sur un mouflon. Voilà.
0: Eh ben bravo, grâce à toi, on n'est plus que 276. Bravo, bravo Gérard. Pas mal. En tout cas, Apolline a apprécié.
1: Ouais.
4: Bon, Apolline.
0: Mais en tout cas, elle a apprécié grâce à elle.
4: De toute manière, c'était pas dédié à elle déjà pour commencer.
0: Eh ben voilà, on n'est plus que 86 connectés sur Internet grâce à Gérard qui gueule.
4: Ma vachette. Ma vachette.
0: Ça y est, on est 380 connectés sur l'internet. Vas-y, ma vachette.
4: Ma chevrette.
0: Non, on repasse à 200 connectés. Refais ma chevrette, vas-y. C'était quoi le celui d'avant?
4: Ma chevrette,
0: 300 connectés, c'est parti.
4: Donc, ma chevrette. J'aimerais que tu me donnes ta culotte sur
0: Gérard, excuse-moi. Gérard.
4: Oui.
0: On va arrêter pour ça parce que là, on est en train de chuter dans l'internet, l'audience grave là. Je crois que les poèmes ce soir, ça le fait pas hein, sur l'internet. Hein. Je crois que ce soir.
4: Ouais, moi, je veux dire une chose, tu vois, il y a un petit problème.
0: Qui attends, ça zappe. Attends, arrête de parler. Passe-moi Sandy, vite. On est en train de chuter, vite. Passe-moi Sandy.
4: Prends plutôt Sandy que moi.
0: Passe-moi deux secondes. Passe-moi. Vite.
1: Allô.
0: On est 80. Vas-y, passe Sandy. Parle.
1: Allô.
0: Passe Sandy. Parle.
4: Vas-y, il y a l'autre salope là.
0: Vas-y, salope, ta gueule. Vas-y, passe là. Vas-y, Sandy, parle.
1: Oui, bah, j'espère que vous allez toujours bien. Ouf,
0: ça y est, on est 2000 connectés sur Internet, ça remonte. Les gens, ils veulent plus venir. C'est dingue.
1: Les auditeurs, je vous fais des gros bisous. Même si je vous connais pas, c'est vrai que je voulais pas aller à l'écho du lac parce que j'étais un peu fatiguée. Mais
0: elle va venir. 5500
1: peut-être
0: connectés.
1: Peut-être que je vais venir.
0: 7000 connectés, c'est du délire. On voit que c'est les vacances, les gens, ils reviennent.
1: Voilà, et puis j'espère que ça va pour vous. Hein.
0: Putain, 8000 connectés, bravo Sandy.
2: Capitaine.
0: Allez, gros sang.

0: Oh là là, c'est du délire. C'est du...
1: capable de faire en direct la jouissance.
0: C'est pareil.
2: Il me demande Gérard si Apolline pourrait le
0: faire. Alors non, mais attendez, attendez. Gérard, Apolline n'a rien à voir. On parle. Non, non, mais c'est pas ses émissions. C'est mon émission.
1: Elle est pressée.
0: Elle est capable. Elle est capable. Elle est capable. Elle est capable. Elle est capable. La preuve. On va te le prouver tout de suite. Elle est capable.
1: Tu... Elle a peur.
0: Tais-toi, Gérard, elle est capable, elle va le faire. Elle tais-toi.
1: Peur,
0: tu la fermes, sinon tu sais. Bon, allez, hop, tu me rends pas. Non, bon, allez, hop, Gérard, non, mais attends. Non, mais Gérard, il va, non, mais Gérard, il va repasser. Hop, Gérard, il repasse en antenne parce qu'il zappe. Il zappe comme dans les débats. Tu le fais pas passer sous un autre nom. Je garde juste Sandy.
3: Y a pas de problème.
0: Bon, on reprend Sandy. Sandy. Sandy, t'es là? Sandy?
2: Oui.
0: Et Gérard, tu me le fais pas passer sous un autre nom. Hein. Je te préviens tout de suite parce que là, il zappe. Hein. Il s'était pas dans les débats, il faut se taire, mais tais-toi. Eh ben, tais-toi. C'est mes émissions. Tu la fermes.
1: Quand tu veux, tu prends Apolline à ma place.
0: Non, mais tu la fermes. C'est toi qui dis toi-même que c'est mes émissions. Donc dans mes émissions, c'est moi qui commande. Donc tu te tais. C'est pas toi qui décide. C'est tout. Apolline, elle fait des simulations très bien. Écoute plutôt. Vas-y.
4: Ah, Gérard, je te veux.
1: Oh non.
0: 9000 connectés, vas-y.
4: Oh, bah attends. Oh, ça va, hein. Ça va, hein.
0: Vas-y.
4: Non.
3: Mets-moi la gaule, mets-moi la gaule. Mets la bouteille.
4: Non,
3: mets
4: non,
3: la
4: bouteille.
3: Mets-moi
4: la gaule.
3: La bouteille.
4: Tranquille, quoi.
3: Mets-moi un coup de bouteille dans le cul.
4: Non, mais Gérard, t'as raison, j'ose pas, quoi.
0: Non, non, mais c'est pas les. Attends, Gérard n'a rien à voir. C'est pas les Gérard qui commandent ce soir. Gérard ne commande en rien. Gérard,
2: bah, tu sais, Apolline, c'est pas si difficile que ça. Hein.
0: Bah, c'est un travail, c'est un métier. Non, mais c'est un métier. Mais tais-toi, Gérard. Tais-toi, Gérard. C'est pas les émissions de Gérard. C'est pas les débats de Gérard. Alors, Gérard, se tais. Ouais, voilà, exactement. Tu sers à rien. Sandy, elle fait ce qu'elle veut. Apolline a été très utile ce soir, en tout cas. On peut remercier Apolline qui a fait du bon boulot ce soir.
3: Bravo, Apolline.
0: Bravo, Apolline.
4: Merci, les gars.
0: Ce soir, au standard, t'as été féerique. On doit le reconnaître. Même Rigaud va te le dire. C'est pour te dire.
5: Ouais, tu étais un peu moins naze que d'habitude.
0: Voilà, ce qui est quand même déjà très positif.
3: Ah, venant de Rigaud, hein.
0: Bravo, venant de Rigaud, je peux te dire, même Rigaud le dit, donc bravo Apolline, très bon travail ce soir. Et hein, Véronique, tu la trouves comment, Apolline?
6: Je la trouve géniale.
0: Ah, hein, elle fait du bon boulot, hein.
6: Excellent.
0: Voilà, du excellent boulot, je pense que Sandy, t'en es consciente.
2: Ouais, mais des fois, bon, c'est vrai qu'elle dérape un petit peu.
0: Non, mais,
2: bon,
0: mais comme Gérard aussi, dans les débats, il dérape un petit peu, des fois.
2: Ouais, c'est vrai.
0: Ah ouais, bon. Donc on peut dire que c'est à peu près c'est la même trempe, c'est le même style.
2: Mais on y est pour rien, hein.
0: Voilà, Gérard, c'est un peu dans la même famille qu'Apo, c'est des gens qui en veulent, qui veulent réussir et qui des fois s'énervent un peu et font du mauvais boulot.
2: Ah, mais moi aussi, je suis comme Jean-Pierre, hein, je veux réussir. Hein.
0: Ouais, mais toi, c'est différent. Toi, tu veux réussir, de toute on peut le dire quand même, t'as fait 10 000 connectés. Sandy, je t'embrasse très fort.
2: D'accord, bah j'embrasse toute l'équipe.
0: Et encore, vraiment encore bravo. Et je pense que ce soir, on pourrait presque lui mettre...
2: Et pourtant, j'étais un peu stressée, parce que le fait de le faire devant des milliers d'auditeurs qui m'écoutent, c'est vrai que c'est un peu stressant.
0: Je sais bien.
2: Mais j'ai voulu me lâcher pour montrer que je savais faire, que je voulais faire de la radio et puis que ça m'intéressait, quoi, voilà.
0: Bah voilà, bah écoute, on te félicite encore une fois. T'as peut-être un message à passer à quelqu'un?
2: Oui, Gérard, je te fais des gros bisous.
0: À qui?
2: À Gérard.
0: Ah bah tu te retourneras, elle est derrière toi, hein, donc il n'y a pas besoin de passer ça en direct à la radio. Hein. Gérard qui a fait quand même 1800 connectés ce soir. Et...
3: C'est bien.
2: Non mais c'est bien. Hein,
0: c'est pas mal. Et Sandy qui a battu le record de Gérard, puisque Gérard détenait le record de 1999 connectés, et elle a fait 10 000 ce soir. Pour toi ma petite Sandy, dans un instant un gros cadeau, c'est Faites la fête, Zaza.
2: Ah ouais,
0: et ensuite il y aura Curtis, et ensuite ça sera Sébastien pour vous accompagner jusqu'à 6h. Ensuite, ça sera Bob, bien sûr. Toute la journée, il y a encore les 30 000 francs à gagner. Si vous êtes 300 000 francs,
3: euros, s'il te plaît.
0: Je parle en euros. Et si vous êtes, si vous faites partie de l'équipe de Fun, assistant, producteur, animateur, n'oubliez pas qu'il y a la réunion demain à 11h du matin dans le bureau d'Axel Bureau pour les sondages que nous fêterons, je l'espère, en direct avec entre autres Caroline et puis plein d'autres monde. Et bravo encore, Sandy. Hein.
2: Ouais. Merci.
0: Pour toi Sandy, on t'embrasse très fort. Bonne nuit à tous. Merci à Véronique d'être venue ce soir, qui a gagné le concours de poitrine. On mettra ça dès prochainement. Donc pense à faire d'autres photos. Merci Rigaud. Merci Manu, merci Filda, merci à Pau. À demain.

0: reculé. 36-15, Michel.
1: Stop. Garage 10 balles.
0: Un touchant 20 balles. Sottise 45 balles. 150 balles, Sodomy 200 balles. Ah, il y a quand même des limites. C'est clair et net. Stop. Alors, mon pote, tu dégages. Stop. Tu as fait enculé.
1: Pour l'instant, vous êtes en train de me prendre tous pour un con.
0: Tenons sur moi maintenant, sur les rabats.
1: Eh, je vais dire une chose. Eh, je vais dire une chose. Je retourne chez toi et c'est bon.
0: Tu as fait enculé.
1: Je crois que j'ai mis le poids sur les îles et barre sur les quais.
0: Stop.
1: T'as la gueule.
0: Qu'ils disent. Tu as fait enculé.
2: Ah oui, c'est bon. Ah oui. Oh, vas-y encore.
0: Alors, vous laissez Christine de côté, s'il vous plaît.

0: Moi, je t'emmerde.
1: Chut.
0: Déjà, ça, c'est clair et net.
1: Tu prends où pour dire ça?
0: Ah, il y a comme une limite.
1: Chut.
0: Déjà, ça, c'est clair et net.
1: Chut, t'es enculé.
0: Moi, je t'emmerde.
1: Chut. Chut.
0: Déjà, ça, c'est clair et net.
1: Tu prends où pour dire ça?
0: Ah, il y a comme une limite.
1: Chut.
0: Déjà, ça, c'est clair et net.
1: Chut, t'es enculé. Ah, parce que j'ai une tête à me faire enculer dans les chiottes de la loco.
0: Oui,
1: qu'est-ce que tu viens de dire? Tu prends où pour dire ça? Tu prends où pour dire ça? Tu te fous pas de ma gueule, tu veux?
0: Voilà.
1: Et alors? Moi, j'y vais, c'est pour faire enculer.
0: J'en ai rien à cirer, je m'en bats les couilles.
1: J'en ai ras-le-bol. Là, je vais l'ouvrir. Tu me dis ce que t'as à me dire. Une démarche de PD dans ce cas-là.
0: Est-ce que t'as les preuves? Noir sur blanc.
1: Oui.
0: Ah.
1: Tu vas faire enculer.
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3: Et voilà, donc 0h26, donc vous pouvez nous appeler au 0803 08 5000 et 0870 5000. Phil Dard vous attend au standard. Apparemment, les 24 lignes sautent, mais pour l'instant, il est occupé. Et
4: il décroche.
3: Et toujours Rigaud. Bonsoir. qui vous attend sur l'internet,
5: voilà,
3: www.fr Fun Radio. Donc on est combien là pour l'instant, Rigo, s'il
5: on
3: te plaît?
5: On est déjà 1280 et ça arrive, ça arrête pas d'arriver, tu vois, plus ça va et plus ça monte.
3: Donc voilà. Le premier débat va porter sur les jeux télé. Donc on va accueillir pour ça Je pue la crotte, Yeto, on peut écouter Fun Radio non, sur...
6: Ifto, Gérard, excuse-moi. Ifto.
3: Ah, Ifto, d'accord. Ouais. T'écriras mieux, d'accord?
6: C'est la,
3: tout non, ce non, mais en... t'écriras mieux.
6: C'est okay. Manu qui a écrit.
7: Gérard, c'est mon écriture, tout ce qui est ville et fréquence.
3: Ok, je te remercie, Manu, de préciser. Donc, non, on rien. Peut écouter écrit, Fun ouais. Radio sur 87.9.
8: Oui, bonsoir Gérard, bonsoir à tous.
3: Ouais, bonsoir Tony.
8: Non.
6: Mais non, Tony, il est là. Écoute, Tony, allô?
8: Oui, bonsoir, Gérard, bonsoir voilà. À tous. C'est pas moi.
3: Bah oui, ben, bien sûr, Tony à Brest. C'est ça, Tony, c'est Paris.
4: Il a le droit de voyager?
5: Il est en vacances à Brest.
8: J'ai pas un sou, mais je bouger le bus.
3: Enfin, bref.
8: Bah ouais.
3: Pipoin.
6: Pipion.
9: Ouais,
3: Pipion.
9: Salut, Gégé, ouais.
3: Albi. 97.1.
6: Ouais, c'est ça.
3: Non, mais répondez pas quand je parle! Bon, oh, Pipoin là!
6: Pipion!
9: Oui,
3: oh, Pipion, tu réponds ou quoi?
9: Je suis là, merde!
3: Oh, quoi, merde, va te faire foutre, ok?
6: Oh, Gérard, doucement quand même, c'est le début, hein.
3: Pute de nuit, Arras!
9: C'est ça.
3: Bah, bien sûr, allez, foutez-vous de ma gueule, allez, hop! On attaque! Comme ça!
6: Non, mais présente quand même tout le monde, GG!
3: Attends! Pour un sens, c'est quoi ce bordel que tu me fais? Tu commences!
5: Gérard!
3: Tu commences! Tu commences!
5: C'est juste le nom!
6: Attendez!
3: Allô. Merde! Putain, mais c'est quoi ce bordel?
10: Moi, je fais le standard.
6: Mais quoi, j'ai rien fait! Mais t'es dans ce
3: putain,
6: pas
3: mais
6: gens.
3: C'est quoi?
4: Putain, gueule pas, eh, on va avoir trois auditeurs.
3: Oh non, mais attends, c'est quoi ce bordel là qui nous fait?
6: Quoi, y a je pue la crotte,
3: Pipion. Non, allez hop.
6: Mais calme-toi, t'es énervé pour un rien.
3: Putain, mais merde, qu'est-ce qu'il me fait là? Qu'est-ce que c'est que ce nom?
6: Mais quoi, c'est ses surnoms, j'y peux rien.
3: Attends! Je te jure, dégage, je veux plus te voir ici. Dégage, casse-toi.
6: Mais qu'est-ce qu'il va faire, le standard?
7: Comment on fait,
3: attends,
7: Gérard?
3: Putain.
6: Non mais Gérard,
3: moi,
6: ça va.
3: Moi j'en ai ras-le-bol, c'est tout, toutes les semaines c'est le bordel.
6: Mais non.
3: Mais si, ça, ça va être le bordel.
6: Mais non.
3: Mais si, moi, je vois le coup arriver.
6: Mais arrête des bêtises, c'est toi qui es énervé ce soir.
3: Attends, moi je vois le coup.
6: Non, t'es énervé d'office.
8: Tony, ça va bien se passer.
3: Bah, bien sûr.
6: Gérard, t'as décidé que ça allait être le bordel. T'as décidé. Ouais. Donc c'est ta faute.
3: Ouais, pourquoi?
6: Parce que tu sais.
3: Il est là. Il a pas été. Je ne voulais pas ce soir.
6: Mais qui d'accord, à ta place?
8: C'est bon.
3: Je attends. Ne veux pas.
6: D'accord, bah tu choisis quelqu'un. Alors il y a
10: personne au standard.
8: Olivier.
7: Et comment on fait?
4: Non, mais là, il voulait quelqu'un. C'est lui qui remplace. C'est lui le chef. J'en ai parlé hier.
7: Bon.
9: C'est Gérard au standard.
7: Bah, il fait tout, Gérard.
3: Et Françoise.
11: Oui.
3: Bonsoir.
11: Bonsoir Gérard.
9: Ah,
3: bonsoir,
9: salut.
3: Oh, on se calme.
9: Bah écoute, j'ai le droit de dire bonjour quand même.
8: C'est quand même Gérard la star. Ouais, c'est clair.
7: Vas-y, oh, Gérard.
3: Ça
7: allez.
3: Commence à...
7: Allez, boum, première question.
8: Allez.
3: Génial. Oh là, c'est bien.
7: Fais voir.
3: Non, attends. C'est quoi les noms qu'il me cherche?
5: J'en ai rien à foutre.
3: Bien, vas-y, j'en ai rien à foutre.
8: Salut Gérard, ça va?
3: Salut.
8: Eh Gérard, est-ce que tu pourrais me prendre au standard là? J'ai quelque chose à te dire, s'il te plaît.
3: Non. C'est qui? C'est qui veut me parler?
8: Rodrigo.
3: Hein?
8: Rodrigo.
7: Bon Gérard, allez, on y va, question, parce qu'il y a personne au standard, c'est la merde.
5: Ouais.
7: Alors vas-y, Gérard, alors, première question.
5: Dans le débat.
3: Première question, c'est sur les jeux télé. Quel est votre jeu télévisé préféré? On va demander ça à Je pue la crotte.
8: Bonsoir. Moi, mes jeux télévisés préférés. Bon, alors mon jeu télévisé préféré, c'est quand même le Big Bill. Faut le dire, c'est un jeu passionnant et j'adore. J'adore la gaffe.
3: Ouais.
8: Voilà.
3: C'est tout?
8: Ouais.
3: Alors, Pipion?
9: Ben moi, c'est sans aucun doute le juste prix, hein.
3: Ouais.
9: C'est vraiment bien, quoi. C'est intéressant, c'est culturel, enfin, c'est tout, quoi.
3: Ouais, d'accord. Vous cherchez pas trop à...
9: Bah, c'est vrai.
3: Non, mais vous cherchez pas trop à répondre aux questions, hein.
8: Bah, pourquoi? Faut
9: que bah, tu me dis...
8: En plus.
3: Alors, pute de nuit?
10: Ouais, moi, c'est 100% question sur Arte.
3: Comment?
10: Moi, c'est 100% question sur Arte.
3: Non, sur Arte. Non, sur Arte, il y a
5: si,
3: rien.
5: Si, il y a Formos sur l'IRC, Formos qui me précise le mieux, c'est 100% question. Pas d'animateur, pas de décor, pas de candidat.
3: Sur Arte, il y a aucun jeu télévisé, je suis désolé.
5: C'est pas Arte, c'est la cinquième.
10: C'est la cinquième. Arte, ça fait un peu plus.
8: Ouais, non, mais en fait, j'aime pas trop les jeux sur TF1, je trouve ça un peu débile, quoi. J'ai l'impression que c'est un peu pour les beaufs. Moi, ce que j'aime bien, c'est les jeux sur France 3, question pour un champion, et puis aussi 100% question. Ouais.
10: Et Cadox?
8: Pardon?
10: Le Cadox,
8: non, j'aime pas trop, parce que ça me fait trop penser à la 4 des 9.
10: Ouais,
8: la famille en or. Ah, non.

0: à foutre.
1: Bah, c'est vrai.
0: J'en ai rien à foutre, c'est terminé pour toi.
1: J'ai vu cette émission, c'est vrai.
2: Bah oui, c'est vrai.
0: Bon, alors, si vous commencez à me casser les burnes.
2: Mais je te casse pas les burnes, Gérard. C'est vrai, j'ai participé.
0: Tu réponds comme il faut à la question et tu la fermes.
2: Bon, alors, c'est le Big Bill, voilà.
0: Parce que pour l'instant, vous êtes en train de me casser les couilles et j'aime pas ça.
1: Oh, c'est bon signal.
3: Oui, si, c'est bon. Allez, Gérard.
0: Eh, continuez comme ça, vous allez.
2: Bon, allez, enchaîne un peu, là.
0: Quoi, qu'est-ce que t'as, toi?
2: Bah, quoi, t'es animateur radio ou t'es un banquier?
0: Qu'est-ce que t'as, là?
2: Bah, quoi, tu me cherches, là? Vas-y, j'ai quatre pales manouches qui s'éveillent en moi.
0: Si t'es pas content, tu te casses. Ok.
3: Allez, Gérard, arrête d'être agressif.
2: Bah, allez, enchaîne.
4: On enchaîne,
2: on enchaîne.
0: Alors, lors des émissions des jeux, jouez-vous à deux ou à plus ou autre? On va demander à Françoise.
5: À plusieurs.
0: Tu peux préciser?
5: C'est-à-dire que je joue moi, mon fils et puis mon partenaire.
0: Ouais, mais tu peux préciser sur quel jeu à peu près, Françoise?
5: Bah, la plupart, c'est la IGAF. Mm-hmm. Et ainsi que le juste prix.
0: D'accord.
5: Sexuel,
0: J'en ai rien à foutre.
2: Bah, moi, disons que je joue tout seul parce que j'ai qu'un chat, donc je joue tout seul.
0: D'accord. Je crois que toi, pour l'instant, t'as pas l'air de comprendre ce qu'on pose comme question. Rico.
4: Oui, sur IRC, il y a Davy One qui te demande est-ce que tu serais intéressé de présenter un jeu télé sur Fun Radio?
0: Non. Présenter un jeu télé sur Fun Radio, ça m'étonnerait.
3: Allô.
0: Bon, alors celui qui s'amuse à ôter va arrêter.
2: Ça pourrait s'appeler le Fun Big Bill.
3: Allô.
5: Allô.
0: Non mais c'est quand vous voulez. Vous allez pas commencer le premier débat comme ça.
1: Bon, allez, tu poses ta question. Allez. Un jeu comme le pauvre blaireau, ça t'intéresserait pas?
0: Alors Tony.
1: Oui.
0: Le blaireau, il t'emmerde.
1: Non mais c'est un jeu.
4: Ne parle pas de toi.
0: Pas de gros mots.
1: Un jeu sur Fun Radio, ça. Pauvre blaireau là. Bingo.
3: Bon, Gérard, je sais pas, fais quelque chose, mais
0: non, mais attends, pour l'instant.
3: Vas-y, parce que là.
0: Non, mais attends, pour l'instant, personne n'est capable de gérer l'autre. L'autre, puis le dard, il me prend.
3: Mais regarde,
0: des
3: maintenant, il y a personne au standard, tu l'as viré, c'est la merde.
0: Tu vas là.
3: Et qui c'est qui fait la merde?
0: Olivier!
2: Olivier, quoi, là?
5: Ouais.
0: Eh, vos gueules derrière, s'il vous plaît, merci.
2: C'est ingérable.
3: Fais l'appeler! Olivier!
2: C'est vraiment inadmissible. Olivier, merde!
0: Olivier, tu fais le standard.
3: D'accord.
0: Non, tu laisses ouvert.
3: Ah, ok.
0: Non, tu fais le standard, tu me calmes tout le monde déjà pour commencer.
4: Bon, vous vous calmez un peu.
0: Non, mais t'éteins ça.
2: Prends-moi.
0: Il y a Tony qui veut te parler, donc tu te débrouilles avec lui. Donc, j'en ai rien à foutre.
2: Tu peux reposer la question, s'il te plaît.
0: Non. Je repose plus les questions.
4: Ah, les gens de l'IRC, ils l'ont pas compris la question.
0: Alors, lors des émissions de jeu, jouez-vous à deux ou
5: à plusieurs
0: ou autre? Bon, alors, quand vous avez fini de me faire chier comme ça, ben vous me le dites.
5: Tu peux répondre, Gérard?
2: Bonjour,
0: c'est qui?
5: Je réponds. Plus de nuit.
0: Ouais, bah vas-y.
5: Bah moi je suis un peu comme l'autre garçon, j'ai aussi qu'un chat, donc bah je joue toute seule, mais
2: bah, oui.
5: Si j'aille jouer avec lui, je veux bien. Hein.
2: Eh, Gérard, tu gueules, mais si on a qu'un chat, comment tu veux qu'on fasse?
0: Bon, attends, pour l'instant je t'ai pas sonné, toi.
2: Bah si, tu m'as engueulé tout à l'heure.
0: Non, mais pour l'instant, moi je t'ai dit, je t'ai pas sonné. Donc tu laisses parler les gens. Donc plus de deux nuits.
5: Ouais.
0: Donc pour toi?
5: Bah je t'ai dit, je joue avec mon chat aussi, donc jouer à deux c'est plus sympa, mais si le garçon veut que j'aille jouer avec lui, y a pas de problème.
0: Mmh. Ok, Pipion.
6: Ben moi je regarde comme ça. Je regarde la télé, je joue pas, ça m'intéresse pas.
5: Pas de laver les fesses.
6: Voilà.
0: Ok, je pue la crotte.
1: Ouais, je pue la crotte. Bonsoir. Moi je joue avec mon chat aussi.
0: D'accord. Tony.
3: Il est au standard avec Olivier, Tony.
1: Ouais, je suis là. Donc moi, GG, moi je joue en famille. Ah, question pour un champion, mais comme c'est j'ai une famille d'immigrés, enfin ils arrivent pas à répondre aux questions, donc c'est moi qui tout le temps.
0: Bon Tony, tu vas te calmer.
1: Ouais, écoute, c'est
0: tu vas te calmer parce que tu passes sous le test même dans les débats.
1: Bah je te kiffe, non, c'est 100% FN. Hein.
0: Non, moi je te kiffe, je t'emmerde, ok.
3: Mais Gérard, il a rien dit là.
0: Bon,
1: je t'ai pas insulté là. Et pour le même prix, je t'insulte, je te le dis direct. Hein.

0: Bien, Olive.
1: Il est 22-2, quoi, Gérard. Comprends-le. Bon, allez, Gérard, on enchaîne.
0: Enchaîne.
2: Allez, allez.
3: Alors, troisième question. Je répondrai après aux questions.
4: Oui, abrège.
3: Attends, si t'es pas contente, tu dégages, ok?
5: Allô?
4: Allô?
1: Allô?
4: Allô?
1: Allô?
4: Allô?
1: Allô?
4: Allô?
1: Allô?
2: Ben, Gérard, allez!
3: Oh, non, mais attends! Celui qui s'amuse à dire j'insulte ton cul, je l'emmerde!
2: Allez, okay. Gérard!
4: Pas d'insulte!
3: Parce que là, ça va pas commencer comme
0: c'est,
3: ça!
0: C'est pas okay, forcément okay, toi okay. qui parle.
1: Vas-y, enchaîne.
3: Trouvez. Qu'est-ce que t'as, Tony? Je t'ai dit de dégager!
2: Mais c'est pas Tony, allez, Gérard!
1: Je sens la crotte, c'est bon, allez, enchaîne.
3: Allez. Eh putain, vous savez pas comment ça me casser les couilles au premier!
6: Oui, Gérard, on dit rien, alors fais ton
1: allez.
3: Débat. Alors trouvez-vous qu'il y a trop de pubs entre deux?
6: Entre deux quoi?
1: Entre deux
6: culs.
3: De manière, vous allez réfléchir, on va s'écouter. Les saisons.
2: Attends, repose la question. Calmement.
3: Alors, trouvez-vous qu'il y a trop de pubs entre deux et on va s'écouter.
2: Voilà, attends, où est-ce que les gens peuvent nous appeler?
3: Au 0870-5000, c'est Olivier qui vous attend. Et sur l'IRC, il y a toujours Rigaud.
0: Ouais.
3: Donc, vous pouvez toujours essayer de nous appeler sur l'IRC, donc www.fr, Fun Radio.
0: Voilà, tout à fait. Et on a dépassé les 2500, on est à 2782.
3: Ouais, c'est bien.
0: Ça monte bien, quoi. Donc, Gérard, j'aimerais bien que ton débat se passe bien pour ces gens-là, qu'on essaye encore de battre.
3: Ouais, mais moi aussi, je voudrais bien que ça se passe bien. Donc, on va s'écouter les soupçons de ma grosse sont les meilleurs avec des portes Gertel et on se retrouve tout de suite après.
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3: Et voilà, donc on se retrouve, il est 0h45. C'est toujours Olivier qui est au standard qui vous attend au 0800 70 5000 et 0800 3 0 8 5000. Et toujours Rigo qui est sur l'internet donc vous pouvez toujours nous laisser des petits messages sur l'internet www.fr
0: tout
3: et
0: on fait.
3: Oui, Rigo.
0: Oui, tout à fait. Non, mais je te laisse finir. T'allais dire quoi?
3: Et on va saluer quand même les Belges parce que on n'a pas beaucoup de Belges. Donc
0: si, il y en a. Enfin, contrairement à ce que tu crois, il y en a beaucoup sur l'IRC justement, vu qu'il y a des gens de partout à travers le monde. Et voilà quoi. Les Belges, ils sont en train de s'exciter là parce que je parle d'eux. Et il y a même des gens de très très loin. Et malheureusement, il y a des gens qui captent pas TF1. Donc,
3: non mais.
2: Ah ouais.
0: Mais ils écoutent quand même le débat via internet.
3: Ok. Donc on va écouter on récupère Je pue la crotte.
2: Pardon, c'est moi.
3: Merci
2: excuse-moi.
3: Manu. Donc
1: bonsoir.
3: Je pue la crotte.
1: Bonsoir.
3: Donc j'espère que vous avez compris ce qu'Olivier vous a dit.
1: Ça y est, c'est bon.
3: Donc Pipion.
8: Oui, bonsoir.
3: 18 ans. Pute de nuit.
8: Bonsoir Gérard.
3: Donc Tony.
1: Bonsoir.
3: Françoise.
9: Bonsoir Gérard.
3: Et j'en ai rien à foutre.
1: Bonsoir.
3: Alors donc, maintenant je vais quand même répondre aux deux questions. Non mais vous commencez pas, d'accord? Parce que Olivier vous a calmé, si vous continuez, de toute manière, on va changer les noms.
1: Ok, c'est bon, il n'y a pas de problème.
3: Hein? Non mais de toute manière, on va reprendre d'autres personnes à la place. Parce qu'il y a quand même 24 lignes qui sonnent.
1: Ok.
3: Donc, je voudrais bien que vous répondiez, qu'on passe des débats corrects. Hein?
8: Okay,
3: je voudrais bien qu'on arrive à faire au moins les deux débats potables, pas comme toutes les semaines que ça foire.
1: D'accord.
8: Hein?
3: Okay. Donc, alors la première question, quel est votre jeu télévisé préféré? Donc, j'ai pas répondu. Maintenant, je vais vous répondre. Donc, comme Françoise à l'écoute et puis tout le monde, je pense regarde TF1. Donc, il y a le Big Bill, il y a le Juste Prix, il y a le Millionnaire, il y a Drôle de jeu et il y a plusieurs jeux qu'on peut regarder, et bon, bien sûr, ceux qui adorent le Big Bill, donc c'est sûr qu'ils regardent tous TF1. Bon, sur la deuxième question, lors des émissions de jeu, jouez-vous à deux ou autre? Bon, là-dessus, je pense que... Là, c'est un peu dur de répondre parce que, en fin de compte, on peut regarder le Big Bill ou autre, même le Juste Prix. Bon, c'est sûr que c'est pas évident à trouver sur des chansons, parce que là ce soir j'ai écouté les chansons, elles étaient faciles. D'habitude c'est un Gigi qu'il fait. Et donc, c'est pas évident à trouver les chansons.
2: Mm-hmm.
3: Donc, la troisième question. Trouvez-vous qu'il y a trop de pubs entre deux? Donc, alors, je m'explique bien. Les pubs, dès que le début de l'émission commence, au bout d'une demi-heure à peu près, vous avez une pub. Est-ce que vous trouvez ça normal ou pas? Donc, on va demander j'en ai rien à foutre.
5: Bah non, je trouve pas ça normal du tout, ils mettent beaucoup trop de pubs.
3: Ouais, mais tu peux t'expliquer?
5: Disons qu'ils mettent une à deux pubs pendant une émission qui dure une demi-heure, ça fait beaucoup trop.
3: Ouais, mais bon, d'accord. Non, ok. T'inquiète pas, de manière, je vais avoir une réponse aussi là-dessus. Rigaud?
0: Non, Gérard, j'ai un sondage vite fait sur Internet.
3: Ouais.
0: Alors, sondage sur Internet. 32% des internautes se cuisent des choux de Bruxelles en regardant le Big Bill. 23% des auditeurs voudraient savoir ce qu'ils peuvent gagner en répondant au sondage. 20% des auditeurs ne trouvent plus leur télécommande. 15% des auditeurs ne savent pas suivre les jeux TV car ils n'ont pas Arte. Et 7% des auditeurs préfèrent regarder Santa Belgica.
3: Ok. Bah, de manière, sur Arte, il y a pas beaucoup de pubs. Hein.
0: Mais tu regardes.
3: Il y a pas beaucoup de jeux sur Arte.
0: Tu regardes souvent Arte?
3: Non.
0: Non.
2: Bah comment tu peux savoir alors?
3: Non, parce que je regarde plus la première comme Françoise. Donc Françoise.
10: Moi tout ce que je peux te répondre, moi je trouve un peu dommage qu'ils mettent trop de pubs, mais d'un sens comme tu regardes la gaffe, ça permet aux candidats qui sont au téléphone en direct de chercher dans leur dictionnaire.
3: Ouais, mais
10: Tony.
5: Ah, non, mais c'est truqué.
3: Non, c'est pas truqué. Parce que moi, je vais te dire une chose, que ce soir, la question a été, qu'est-ce que c'est un palindrome? C'est un mot qu'on peut prononcer d'un sens à un autre.
5: Et tu le savais, ça?
0: T'as un exemple?
2: C'est-à-dire, ouais, un exemple, ouais, parce que moi, je capte pas, quoi.
3: Palindrome, par exemple, tu prends en cassette.
2: Mm-hmm.
3: Tu fais, tu prends à l'envers, ça fait
2: 7K, mais c'est voilà. C'est du verlan, ça. Wesh.
3: Bah ouais, wesh, big up.
2: Bah ouais. tu connais quoi en verlan?
3: Comment?
11: Non, j'ai rien dit.
2: Non, tu connais quoi en verlan, toi, Gérard?
0: Tu connais quoi?
3: Non,
0: ouais.
3: Non, mais moi, en verlan, je connais rien du tout.
0: Comment on dit, Gérard?
2: En verlan, comment tu dirais, je sais pas, moi. Bonjour à tous, en verlan.
0: Coton-tige.
3: Olivier,
2: non, pardon.
5: Gérard, en verlan, c'est feu beau.
3: Bon, on va demander à Tony maintenant.
5: Ouais, je trouve qu'il y a trop de pubs à la télé, c'est vrai, mais c'est surtout sur TF1. C'est clair. Ouais, parce que France 2, ils en ont pas trop de pubs en fait.
3: De toute manière, ils en mettent quasiment pas du tout.
5: Ouais, c'est vrai. Hein.
12: France 2, tu rigoles.
3: Attends, Tony. Tony.
5: Ouais.
3: Laisse parler. Laisse-la finir. C'est qui vient de dire?
12: C'est plus de nuit.
3: Ouais, ben maintenant ça va être à ton tour. Après, je vais vous répondre.
12: Je te disais qu'il y avait autant de pubs en fait sur la 2, sauf que eux ils coupent pas les émissions, donc il y en a encore plus entre les émissions.
3: Ah ouais. D'accord. Ok. Attends.
5: Gérard, je sens la crotte. Tu peux répondre?
3: Non. Attends. T'as déjà.
5: Non, j'ai pas répondu.
3: Non, mais attends. On va demander à Pipion.
12: Tu peux répondre à ta question quand même?
3: Ouais. Mais qui c'est qui a coupé là? Qui c'est qui a coupé?
0: Non, c'était Pierre Fulin, mais j'ai rappelé.
12: Bon, c'est Pipion, je te réponds.
3: Attends. Olivier.
5: Je sens la crotte pour soir.
0: Quoi?
3: Olivier,
0: non, mais c'était pour moi, je veux dire, il m'a appelé pour moi. Pour demain.
3: Non, mais Olivier, ça va pas aller, hein.
0: C'est quoi, quoi?
3: Quand quelqu'un coupe, tu me prends d'autres personnes, hein.
0: Ah, d'accord.
3: Pipion.
0: Je prends des appels.
12: Ouais, bon, moi, je trouve qu'il y a beaucoup trop de pubs. Il faut pas trop se plaindre parce que, en Amérique, il y en a encore beaucoup plus. Donc, voilà.
3: Bon, d'accord. Toi, je crois que t'es carrément à côté de la plaque. Hein.
12: Ah ouais,
3: je pue la crotte.
5: Je sens la crotte. Bonsoir. Oui. Moi, je trouve ça normal.
3: Non, c'est que... je pue la crotte. C'est pas je sens la crotte. C'est je pue la crotte qu'on m'a marqué.
5: Ok. Donc moi, je trouve ça normal qu'il y ait de la pub sur TF1, vu que c'est TF1. Donc TF1, c'est 100% pub. C'est pas 100% tube comme Fun. C'est 100% pub.
3: Mm-hmm.
5: Donc c'est normal. Mais sur France 2, je confirme. Il y en a bien.
3: Ah ouais, alors moi...
5: Il y en a trop, attends, avant Friends, avant de regarder l'épisode de Friends, ils se mettent...
12: Il y a un quart d'heure.
5: Ouais.
3: Non, attendez. Parce que là, attendez. C'est qui là qui veut répondre avant moi?
8: Putain
3: de nuit. Ouais, bah.
5: Elle est chaude, elle.
3: Non, mais tu réponds comme il faut, s'il te plaît.
8: Oui, non, mais je te réponds. C'est vrai, avant Friends, il y a un quart d'heure de pub.
3: Non, moi je peux te confirmer.
8: Bah, tu regardes, moi je te confirme que de moins 25 jusqu'à 50, tu as de la pub.
3: Bon, moi je peux confirmer. Et ça, je reviens. Oh, ça y est, derrière.
5: La seule pub que j'apprécie, c'est quand on voit Jennifer Aniston.
8: Ouais, à la fin.
5: Moi, j'aime pas cette série, hein.
3: Oh, vous me laissez parler ou pas?
5: Moi, Ross, je trouve qu'il a un peu une tête de chien battu quand même.
3: Tony!
5: Ouais.
3: Tu te calmes!
5: D'accord.
3: Donc, je vais répondre à Françoise.
11: Oui?
3: Donc, de manière, tu m'as appelé.
11: Ouais.
3: Donc, on a regardé vaguement. Et t'as vu comme moi, c'est qu'ils ont passé des pubs. Donc, moi, je trouve une chose, et ça, je pense que personne ne me le contredira, c'est que sur TF1, c'est malheureux à dire, c'est que sur TF1... Oh, vous arrêtez derrière de ronfler comme des putes!
13: Non, c'était un bruit de mobylette.
3: Ouais, mais les bruits de mobylette, ils vont se casser.
13: Je vais les calmer. Je vais calmer les mobylettes.
3: Hein?
13: Continue à ce que
3: parce
13: tu disais.
3: Non, ça commence à bien faire.
14: Continue. Allez, Gérard, vas-y.
13: Là, continue sur TF1.
3: Donc, alors, tout à l'heure, la question, c'était, qu'est-ce qu'est un palindrome?
14: Ouais.
3: Donc, ils ont passé la pub. Il y a eu 4 minutes de pub. Pendant ces 4 minutes-là, t'as rien pu comprendre. Parce que t'as eu la pub et après, tu l'as eu. Et ça, c'est un truc que je trouve dégueulasse.
14: 4 minutes.
3: Il y a 4 minutes.
14: Gérard, s'il y a de la pub dans une émission, ça veut dire que ça marche. Donc c'est plutôt bien, quoi.
3: Non, mais même, moi je trouve pas. Non, moi je trouve que lors des jeux.
13: Moi je suis d'accord avec Gérard. Hein.
3: Non, moi lors des jeux, tu mets pas de pub.
14: C'est faux.
8: Si, mais attends,
3: dans ces cas-là, t'es lancé dans un jeu.
5: Bon,
3: c'est
14: laissez Gérard parler.
13: Vas-y.
3: Lors d'un jeu, de manière, on peut pas se concentrer pour trouver quelque chose.
13: Bah ouais.
3: Par exemple, sur la 2, c'est faux, il y a pas de pub.
13: Ouais.
3: Il y a aucune pub.
13: D'ailleurs, il y a plus de gens qui gagnent sur la 2 que sur la 1.
14: Ouais.
13: Parce qu'il y a pas de pub.
3: Parce que sur que ça soit Le Millionnaire ou Juste Prix, de manière, il y a des pubs dans partout.
14: Mais faut pas non plus se concentrer pour jouer au Juste Prix, faut arrêter d'halluciner, quoi.
3: Si. Ouais, mais attends, Juste Prix, de manière, t'es sélectionné, faut bien te concentrer pour trouver le cadeau,
14: pour trouver le rideau.
13: Gérard, bah
0: ouais.
13: Gérard, sur IRC, il y a Alf qui dit qu'en fait la pub, ça sert à réfléchir pour trouver les bonnes réponses.
8: Bah oui.
3: Non.
5: Et Gérard, est-ce que tu regardes le jeu là après Friends là, c'est qui c'est avec Marie-Ange Nardinelli?
3: Qui est qui? Non.
5: Qui c'est avec Marie-Ange Nardinelli?
3: Qui? Non, je le regarde pas.
5: T'aimes pas? C'est une des Diffen à Pépita.
3: Non, mais même Tony.
5: Non, c'est pas moi. C'est pas lui.
3: C'est qui?
5: C'est.
14: Bah c'est le but du jeu, hein. Qui est qui? Faut retrouver qui c'est, quoi.
3: Ouais, mais même de manière, moi je trouve que c'est un peu con parce que
8: t'apprends des métiers.
3: Non, mais même de manière, tu peux pas regarder dans un dico.
5: Non, mais c'est clair. Moi, j'ai du mal à me concentrer quand je vois Le Millionnaire. Ils mettent une pub, j'arrive pas à tourner la roue de mon VTT, c'est clair.
3: Bon, alors toi, tu vas tourner ta roue de ton VTT avec Olivier au standard.
5: Ouais,
3: Salut à toi.
5: Mais non.
3: Tu vas tourner la roue de ton VTT.
5: Je dégage.
0: Pour calmer le débat, il y a Oxyde qui te demande comment on fait pour gagner Marie-Ange Nardi, comment on fait pour la gagner.
3: Namok. Comment?
5: C'est Marie-Ange Nardi Namok.
3: Tony, tu te calmes. D'accord, parce que toi aussi tu vas faire comme les autres.
5: Non, mais c'est son vrai nom, mais c'est un nom d'artiste, elle l'a coupé en deux.
8: Je t'aime, Tony. Elle est gentille, cette Marie-Ange.
3: Oh! On se calme.
5: Ouais, mais quoi, elle a un petit peu grossi, hein. Je sais pas, depuis qu'elle s'est fait griffer par le tigre, là.
3: Oh, c'était un lion.
5: C'est bizarre, hein.
3: Un lion. On se calme.
5: Ah, c'était un lion, excuse-moi.
3: Alors, avez-vous déjà participé à un jeu télé? Si oui, lequel? On va demander ça à Je pue la crotte.
8: Parce qu'elle avait ses règles.
3: Je pue la crotte.
13: Non, tu l'as viré. Je viens de le virer, là. C'est celui que t'as viré tout à l'heure.
3: Ah bon, ouais. C'est lui?
13: Je suis en train d'appeler quelqu'un d'autre.
3: Ok. Olivier, pas sur le même nom, hein?
13: Non, d'accord, non.
3: Tu me prends sur les mêmes.
13: Non, mais j'appelle quelqu'un d'autre, là. Voilà.
3: Donc, on va demander à Pipion.
8: Non, j'ai assisté à aucune émission télé.
3: Non, Pildar. Non, Pildar. Attends, Pipion, ouais. Avant que je te parle. Non, c'est pas la peine d'essayer de donner des numéros à Olivier. Olivier, il prend le standard et c'est tout.
5: Ouais, sur les 24 lignes.
14: Le débat, non, c'est moi qui l'ai pris, Gérard, c'est une vraie auditrice qui a participé au Big Bill.
11: Voilà, elle vient de m'appeler, et elle vient de me rappeler, mais elle voudrait participer au débat. Elle a 40 ans, elle est amoureuse de toi, elle est folle de toi.
3: Non, mais...
14: Mais si bien. Bah, il faut qu'on la rappelle, Gérard, elle a participé à un jeu de télé, c'est la question.
3: Vas-y. Oui, bah, je vais l'appeler. Vas-y, tu l'appelles, donc on va demander à Pipion.
0: Gérard, pour revenir au débat, il y a le chien sur IRC qui te demande si les jeux télé sont tous en direct.
3: Oui.
14: Mais en direct d'où?
3: Non, ils sont en direct dans les studios comme là on est. Ouais. Ils sont en direct et c'est bien fait en direct, c'est pas truqué.
15: Non, mais Gérard, est-ce que tu crois que c'est le même public qui fait toutes les émissions toute la journée?
3: Le public change.
15: Ah bon?
3: Mais de manière, je peux le certifier, et ça, Françoise pourra le confirmer, parce que Françoise, elle me l'a dit tout à l'heure au téléphone quand elle m'a appelé chez moi. Elle va participer.
16: Avec dans...
15: On a un scoop.
3: On se tait. Donc le scoop, c'est que Françoise va être dans le public le 18 janvier.
14: De quel jeu?
3: Lors du Big Bill.
15: Ouais. Ouais.
0: Et François, fais-nous un coucou. Hein.
15: Si la caméra elle est sur moi, oui, bien sûr.
14: Tu fais une banderole, Max Star System.
3: Voilà, tu fais un peu de pub pour Fun Radio.
15: Ne vous inquiétez pas pour ça.
3: Donc on va demander à Pipion.
15: Ouais.
11: Attends, Gérard. Gérard,
0: c'est là-bas. Ça se passe là-bas.
11: Entre temps, on accueille, on se calme avant d'accueillir Béatrice aussi. Mais d'abord, on se calme, c'est un auditeur.
3: Donc, je t'écoute, on se calme.
16: Oui.
3: Bonsoir à toi.
16: Bonsoir. Allô?
3: Oui, je t'écoute.
16: Ouais, je viens d'arriver, tu peux me poser la question?
3: Avez-vous déjà participé à un jeu télé? Si oui, lequel? Donc, je demande à Pipion.
15: Non, j'ai pas assisté à des émissions télé.
3: Donc, t'as jamais été sur un plateau télé?
15: Non, mais ça m'intéresse pas trop. Non.
3: Mais pourquoi?
15: Parce que j'ai pas envie qu'on me voie à la télé, et puis voilà.
16: T'es moche, toi.
3: Non, attends, Tony, s'il te plaît. On se calme, là, parce que c'est moi qui pose des questions, d'accord? Donc, je voudrais avoir plus de renseignements.
15: Non, j'ai pas envie de passer à la télé, puis c'est tout.
3: Donc toi, pour toi, si un jour on t'appelle chez toi, tu voudras jamais participer à un jeu télé.
15: Non, je veux pas.
3: Parce que tu veux pas qu'on voie ta tête.
15: Non, c'est pas ça, mais j'ai pas envie, ça m'intéresse pas.
3: Ouais, mais précise.
15: Bah, je sais pas comment dire.
16: Précise ton nom.
3: Tony, s'il te plaît.
16: Non, c'était pas Tony. Non, c'est pas lui. Ah, mais tu m'en veux là ou quoi, non?
3: Ou j'en ai rien à foutre là, tu te calmes. Hein? Bon, ok. Donc,
15: pas du genre à crier sur un plateau, voilà, c'est tout.
3: Mais non, mais de toute manière, t'as pas à crier, t'as simplement à applaudir pour...
15: Oui,
11: et toi, t'as envie de le faire, Gérard?
3: Personnellement, non.
11: T'as pas envie d'aller gagner des trucs à la télé?
3: Non.
15: T'as pas envie de gagner des bagnoles?
14: Une bagnole ou un petit million, Gérard, tu dirais pas non, quand même.
3: Une bagnole, à la rigueur, ouais, je dirais pas non. Bon, on va demander à pute de nuit.
15: Ouais, moi j'ai déjà assisté une émission, mais j'avais 7 ans. 6-7 ans, c'était à Paris. Je sais plus du tout comment ça s'appelle, mais je sais qu'il y avait Rika Zaraï, parce que c'était à fond dans le studio.
17: Elle est moche, elle.
15: Ouais, elle est moche, clair. Elle chante mal.
3: Non, mais attends, à 7 ans, tu peux participer à un jeu télé? C'est vrai que là, ce soir, j'ai regardé, il y avait des enfants qui avaient 5-6 ans à peu près.
11: Ouais, je confirme, il y avait un bébé de 2 semaines aussi.
3: Ouais. Non.
14: Il y avait un bébé pané aussi dans le public ici.
11: Il y avait même des femmes enceintes.
3: Non. Tony?
16: Ouais, moi j'ai participé à Fort Boyard, mais j'ai failli me noyer, en fait.
3: Ouais, d'accord. Toi, quand tu répondras correctement aux questions... Avant de demander à Françoise, Rigaud, oui?
0: Oui? Est-ce que... parce que ils sont en train de se parler entre eux. Tu vois, ils sont en train de tous
14: se
0: raconter leur jeu télé, quoi. Là, pour l'instant, ils t'écoutent pas vraiment, mais depuis que j'en parle, ils arrêtent pas. Turpentine te demande si t'as déjà joué à Top Santé.
3: Non. Top Santé, c'est quoi ça? Ça a jamais été un jeu.
14: Tu peux gagner des rasages gratuits, je crois.
3: Ouais, c'est non.
0: Top
14: si.
0: Santé.
14: Si, je te jure.
16: Tu peux te faire opérer du kiss gratuitement, je crois.
3: Tony, tu te calmes, s'il te plaît. Bon, Tony, tu retournes voir Olivier au standard.
16: C'est le jeu, c'est comme ça.
3: Tu retournes voir Olivier au standard, s'il te plaît, merci. Olivier.
16: Gagner un an de kiss
3: Olivier.
16: Gratuit.
11: Ouais, je gère.
3: Olivier,
11: je gère.
3: Tu prends Tony, tu lui dis qu'il se calme ou sinon il s'en va. Terminé. Donc, Françoise.
10: Oui.
3: Donc, toi. Bah, toi.
10: Bah, ça y est, j'ai déjà répondu.
11: Ça va pas, là. Tu fais du bordel, tu vois, ça peut pas aller.
10: Ouais.
17: Calme.
18: Bonjour.
17: Bonsoir.
18: Ton cul.
3: Donc, toi, Françoise, pour l'instant, t'as jamais participé, donc
10: non, non, non.
3: Tu as participé pour la première fois le 10.
10: J'ai pas participé, hein.
3: Tu vas faire.
10: Seulement en spectateur. Hein.
3: Ouais, tu fais partie du public.
10: Voilà.
3: Donc, tu vas y être à partir du 18 janvier.
10: Lundi 18 janvier.
3: Ok. J'en ai rien à foutre.
17: Bah, moi, j'ai participé à l'école des fans, là, avec le gros porc.
3: Le gros porc, tu restes poli, s'il te plaît.
10: Carlos.
17: Avec Jacques Vartin, et j'ai gagné un circuit électrique et deux patins de...
3: Toi, tu dégages.
17: Deux paires de patins à roulette.
3: Ouais, c'est ça. Alors, j'en ai rien...
17: Non,
3: tu vois, j'en ai rien à foutre. Tu retournes voir Olivier au standard, c'est pareil pour toi.
11: Ah, je peux plus, là, je peux plus.
17: On se calme, je peux répondre.
18: Bien fait.
3: Alors, on se calme maintenant pour toi.
17: Ouais, donc moi, j'ai participé à un jeu, ça s'appelait les Grosses Têtes avec Philippe Bouvard sur RTL, pardon. Et ouais, c'était assez sympa, quoi. J'ai pu avoir un autographe de Castelli et puis le cheveu sur la langue d'Isabelle Mergo.
3: Ouais. Non, mais attends, un jeu télé. Un jeu télé.
17: Non, ouais, mais il
3: faut pas confondre.
17: Et alors, les Grosses Têtes, ça passait sur TF1, abruti.
3: Abruti, va te faire sauter, non, toi, mais... connard.
18: Oui.
3: Okay. Ok.
17: Quand tu veux, je t'attends.
3: Alors tu dégages, on se calme. Allez hop.
17: Mais non.
3: Terminé pour toi.
11: Ah, tu dégages tout le monde aujourd'hui, Gérard. Hein, ça rigole pas. Hein.
3: Allez.
18: Ton cul.
11: Tiens, on accueille tout de suite. Tu dégages à l'antenne. Tiens.
3: Non.
17: Bonsoir.
3: Non, tu dégages. Je l'ai déjà eu de la semaine dernière. J'en veux plus. Hop.
11: Ouais, mais il va être sage. Il a plein de choses à dire sur TF1, Canal+, tout ça.
3: Non.
17: Gérard, allez, fais pas le con.
3: Non.
17: Allez, fais pas la pute. Oui, bonsoir, donc aujourd'hui les jeux de 20h avec Gérard de Suren, le plus beauf des plus beaufs.
11: Bon alors Gérard.
3: Enfin, alors donc on reste avec Pipion.
13: Gérard, sur IRC, il y a Kenji qui te demande si t'as déjà joué par téléphone à Hugo Délire.
3: Non, non, je pense pas que
13: parce
3: ça existe.
13: Il a une cassette et il a enregistré, il me dit que c'est ta voix et tu draguais Karen Cheryl.
3: Alors donc vous allez
17: Gérard, j'aimerais savoir si c'est vrai que Sandy elle a couru dans Interville et pourquoi est-ce qu'elle
3: rentre. Alors Tony, tu dégages. Tony, c'est terminé. Terminé pour Tony, terminé.
11: C'est terminé pour lui.
18: Oh non,
3: ah non.
18: Pas Tony.
3: Bon, non
18: pas
3: non,
18: Tony.
3: Terminé. Oh
18: non,
3: terminé.
18: C'est une chance.
3: Alors Tony, j'en ai rien à foutre et on se calme et
11: Attends. J'ai pas suivi, j'en ai rien à foutre aussi, il est parti.
3: Ouais,
11: il était méchant.
3: Alors, j'en ai rien à foutre, on se calme. Et Tony, ils s'en vont. Et tu me récupères d'autres personnes sur les 24 lignes qui sonnent.
18: Connard,
3: va te faire enculer, toi, bâtard.
11: Gérard, pas de...
3: Alors,
11: hein,
3: le Big Bill était vraiment un extraterrestre et on se retrouve tout de suite après. Et vous pouvez toujours appeler Olivier au standard...
11: Gérard,
3: pouvez toujours appeler Olivier au standard au 0800 70 5000 et 0803 08 5000. Et toujours sur l'IRC, il y a toujours Rigo qui vous attend. Ouais. On est combien, Rigo?
13: On a dépassé les 3000, on est à 3280,8. Donc ça booste.
3: Voilà. Donc, big up, heureusement que t'es là pour faire du boulot.
13: T'inquiète.
3: Donc, on va s'écouter Bouffe du couscous avec des petits beurres, s'il te plaît. Merde. Ah bah c'est bien ça.
11: Ah bon.
3: C'est bien, hein. Et on se retrouve tout de suite après. Et voilà, vous venez de vous écouter Bouffe du couscous avec des petits beurres, s'il te plaît, merde. Donc c'est ce que Manu m'a donné comme disque.
11: Ouais, c'est bien, hein.
3: Mais à mon avis, c'est un truc techno.
11: C'est
3: de la techno, hein.
11: C'est techno, grave.
3: Ouais, c'est techno grave.
11: Grave.
3: Donc on va récupérer Petit Pion.
18: Ouais.
3: Pute de nuit.
18: Salut.
3: Et Françoise.
18: Salut.
11: Ok, alors on a que Keneda aussi qui vient de l'internet.
3: Alors attends, tu me fais...
11: Faut de me aider, non?
3: Donc Keneda, bonsoir.
18: Bonjour.
19: Salut Gérard. Ça va?
3: Bonsoir à toi.
11: Il y a Chang aussi.
3: Et Chang.
19: Salut Chang.
17: Bonsoir.
3: Oh, s'il vous plaît.
19: Bonsoir Tamanda.
3: Bon, alors donc, la question, Françoise, t'es toujours là?
10: Oui, je suis là.
3: Ah ouais, je t'avais oublié.
10: Mais tu m'as cité.
3: Ah, ok. Je croyais que j'avais pas...
10: Non, tu m'as cité.
3: Ok. Donc, alors, la question, c'est que le Big Bill est-il vraiment un extraterrestre? Eh ben, on va demander, tiens, à Pipion.
18: Ouais, donc, non, Big Bill n'est pas un extraterrestre, évidemment.
3: Mm-hmm.
18: Et c'est juste un... C'est virtuel, quoi. C'est en 3D, c'est un truc...
16: Une image de synthèse.
18: Ouais, une image de synthèse, ouais.
3: Qui c'est qui répond, là?
16: C'est Chang.
18: Heureusement qu'il m'a aidé, parce que je cherchais le mot, en fait.
10: Non, c'est vrai?
16: Le terme technique.
18: Ouais.
3: Alors, on va demander à... À Pute de Nuit.
20: Ouais. Bah, Big Bill, c'est un vrai extraterrestre, hein.
3: Mm-hmm.
20: D'ailleurs, t'as sa famille aussi, donc c'est la preuve.
3: Ouais, non, mais dans la famille, bon, c'est sûr, ça c'est pour faire voir aux candidats ce qu'ils veulent comme cadeau. T'as le frère, t'as la sœur et t'as la mère.
20: Ouais, mais c'est vrai, c'est sa vraie famille.
3: Non, mais ça on le sait pas.
20: Bah si, ils le disent.
3: Non.
16: Sur la même tête.
3: Non.
20: Placé, hein.
3: Non. Moi, je peux te confirmer que, à mon avis, je pense pas. Hein. Donc,
18: qui c'est qui a un lumière?
3: Qui c'est qui met un double son là?
11: On va régler ça. Genre.
3: Donc, Françoise.
10: Oui. Moi, je te dis non, pour la bonne raison, c'est qu'on l'a déjà vu une fois en vrai, sur Drôle de Jeu.
3: Ouais, je pense que... Ouais, j'ai...
10: Oh, ça fait non. Double voix, alors.
3: Manu, s'il te plaît.
11: Je te jure que je touche à rien.
3: Mais si.
11: Mais non, Manu, voilà. Tu faisais du bon travail.
3: Mais attends.
11: Micro.
3: Mais attends, tu joues à quoi, là?
11: Ah non, regarde, tu vas voir.
3: Attends, même Françoise, elle vient de le confirmer, il y a...
11: Ouais.
3: Elle vient de le confirmer.
11: Bon, reprends, Gérard, reprends le débat.
3: Donc, Françoise.
10: Oui. Bah, donc,
3: ah ouais, toi, tu m'as dit qu'on l'avait vu à Drôle de Jeu. Bon, toi, tu dégages, avant que je t'éclate.
21: Avec ta caméra, là.
3: Ouais. Toi, tu as dégagé.
14: Avec ta caméra.
18: C'est dangereux, Gérard. Hein.
3: Shang.
21: Non, mais c'est...
16: Ouais,
21: donc, les effets, c'est peut-être le standard.
16: Ouais. Donc, le Big Bill, c'est une image de synthèse.
18: Mmh,
16: ça, c'est obligé. Et je ne l'ai jamais vu en vrai, non.
3: Non, mais tu peux préciser si ça te dérange pas.
16: Chang.
3: Tu peux préciser?
16: Oui, bah c'est une image de synthèse, c'est-à-dire c'est fait par ordinateur. Et
3: On te demande si c'est... la question est... Le Big Bill est-il vraiment un extraterrestre? Est-ce que tu peux préciser ta pensée?
11: Oui, c'est pourtant clair.
16: C'est pas un extraterrestre, c'est une image de synthèse, c'est fait par ordinateur. Donc un extraterrestre, c'est...
3: Oh là là là, mais attends, mais toi,
11: c'est pas vrai.
18: C'est toi qui comprends pas.
3: Là, tu comprends rien du tout, Shang. Hein.
18: Mais si, il a tout compris, c'est toi qui comprends pas.
3: Non, mais attends, moi, je demande si le Big Bill est vraiment un extraterrestre. Bah attends, il me dit c'est une image de synthèse.
18: Bah oui,
3: non, c'est pas une...
18: Non.
16: Je travaille sur Nintendo et sur Sony, je peux te dire que c'est une image de synthèse. Je suis programmeur.
11: Ça vient d'où, ça?
16: Le Big Bill est une image de synthèse, c'est tout.
11: Attendez, il y a Gérard qui se
3: met. J'ai besoin de ça, Gérard. Non, mais ça, tu...
11: Mais j'ai quelque chose d'autre, là.
3: Non, mais
11: j'en ai besoin.
3: Ouais, non, mais...
11: C'est pas tout.
3: Ouais, non, mais t'amuses pas
11: à
3: faire...
11: Bon, reprends le débat, là, parce que là, tu parles.
3: Bon, alors, qui c'est qui nous reste à répondre?
19: Il y a moi.
11: Il y a Fleur d'Anus aussi, t'as pas
3: Fleur d'Anus.
11: Qu'on accueille.
19: Bonsoir.
3: Salut.
18: Salut, Anus.
10: Salut, Fleur d'Anus.
14: Ça sent bon, hein?
19: Salut à tous.
18: Ah ouais, ça sent bon, le sperme, là.
10: Quelle bonne odeur de merde.
3: Vous fermez vos gueules ou quoi, là?
11: Gérard.
3: Eh, putain, mais...
19: Allô.
11: Gérard.
19: Gérard, je peux répondre?
11: Pour calmer le débat.
3: Dégage!
14: Avec ta caméra, Phil.
11: Arrête, Gérard, assieds-toi. Gérard, donc il y a Paradox sur IRC qui te demande si tu serais au courant que Bill serait le cousin de E.T.
3: Non. Non, mais ça, tu vois, j'ai eu des trucs là-dessus, des sondages, j'en parle même pas parce que c'est des conneries.
16: C'est des conneries, ouais.
3: Tony, c'est bien, je viens de te reconnaître.
16: Gérard, c'est Fleur d'Anus, je peux répondre?
3: Ouais, ben, réponds.
16: Donc, moi, je pense que le Big Bill n'est pas un extraterrestre. C'est comme disait Chang, c'est un personnage inventé,
3: ah ouais,
16: qui a été dessiné sur un ordinateur et qui a été envoyé sur l'écran. Voilà.
3: Non, mais, là, je parle.
22: Il est juste dans mon portefeuille.
10: Gérard, tu veux dire que c'est un mec qui est dans un gros truc bleu?
16: Voilà, c'est un mec qui est dans une boîte.
17: Et
20: Tu veux dire que c'est un costume qu'il porte?
17: Voilà, voilà, c'est ça en fait.
20: Ah d'accord.
17: Voilà, c'est un mec qui est déguisé en Casimir. Voilà, avec avec des ampoules pour
3: ben attends, Casimir, qui c'est qui parle de Casimir là?
20: C'est moi, c'est Françoise à l'appareil.
3: Ah, c'est Françoise qui parle de Casimir.
20: C'est le cousin de Casimir.
3: Toi, je te dis que tu
11: dégages avec ta caméra.
3: Ta caméra, Fildar. Fildar, tu as dégagé mes bites.
17: Allez hop, pile d'art.
3: Alors
4: bon,
3: donc,
4: je peux parler là.
3: Mais c'est qui?
4: Le Canada. Ouais, le Big Deal, c'est pas l'extraterrestre, hein. C'est le nom de l'émission, c'est Bill qui est l'extraterrestre.
3: Comment?
4: C'est Bill qui est l'extraterrestre, hein. Le Big Deal, c'est le nom de l'émission.
20: Ah, voilà quelqu'un qui répond à la question.
3: Eh, attends, le Big Bill, c'est quoi pour toi?
4: Le Big Deal, c'est le nom de l'émission.
20: Big Bill.
6: Big Bill.
14: Big Bill.
3: Bon, enfin, bref. Apparemment, je pense
11: lui, il a pas compris la question, il répond à côté.
3: Non, mais...
11: non.
4: C'est
11: le seul qui répond à côté.
4: Non,
17: mais
11: t'es le seul qui répond à côté.
3: Vos gueules à pas, Tony, d'accord?
17: Il est pas là, Tony.
3: Non, presque pas. À partir de quel âge peut-on.
11: Attends, moi j'ai un petit sondage, moi, avant la question. On a un petit sondage quand même. À la question pour ou contre les jeux télé, il y a 52% des gens qui sont pour.
3: Non, mais attends.
11: 36% des gens qui sont contre.
20: Péter la nuit.
3: Hop. Alors moi, si ça commence comme ça. C'est simple. Non, le premier débat. Vincent.
20: Oh non, il jouillait pas. Ça te lavait les fesses, tu pues. Après, tu veux faire bander.
14: Bah, Gérard, t'envoies le bois là un peu.
3: Ça y est, vous avez fini vos conneries?
20: Oh, les blancs.
3: Ouais, bah, les blancs, celui qui s'amuse à mettre des conneries.
11: C'est
3: donc, maintenant, ça commence à me faire chier. Mm-hmm. Je sens que tout à l'heure, on va garder que Françoise et on va reprendre d'autres personnes
20: et
3: au standard. Aussi, ça va aller vite fait.
11: Pipion et puis Denis aussi, elles ont été sages.
20: Ah ouais, on
4: a
20: rien.
4: Oui, moi aussi. Hein.
3: Alors, à partir de quel âge peut-on participer à un jeu télé? On va demander à Fleur d'Anus.
17: Moi, je pense qu'on peut participer dès l'âge qu'on peut participer, c'est-à-dire à partir de 10 ans. Voilà.
3: Pute de nuit.
20: Bah moi je pense qu'il faut être majeur. Non, parce que quand même tu gagnes des
14: Gérard, arrête, qu'est-ce que tu fais? Gérard, assieds-toi.
11: Il veut taper Fildar avec la cam.
20: Non.
3: Pute de nuit.
11: Gérard, t'occupe pas de la caméra, continue.
20: Moi je te disais, je pense qu'il faut avoir 18 ans parce que imagine tu joues au Big Bill à ta.
14: Bien le standard, Olive. Tu sais pas d'où ça vient, bah ouais,
11: je comprends rien.
3: Non mais là je pense que
11: Olivier,
3: ça commence à bien faire.
17: Je sens que dans 2 minutes j'arrête.
3: Ouais ben si t'es pas content tu dégages. Et Manu tu me coupes le double son.
17: Ouais, ah, c'était Big Bill qui nous parlait.
11: C'est un auditeur qui fait ça.
14: Je sais pas, Max il a dit que ça venait peut-être du standard.
3: Mais oui, ça vient du standard, c'est ça. J'ai l'impression que vous avez l'intention de me faire chier sur les débats jusqu'à la fin de l'année. Non, presque pas.
17: Non, c'est toi qui te fais chier tout seul.
3: Bah, attends, comment?
14: Bon, allez. Hop.
3: Alors, pute de nuit.
20: Oui. Ça fait 5 minutes que je te réponds, mais tu m'écoutes pas, Gérard. Que je te disais qu'à mon avis, il faut être majeur. Parce que si tu participes au Big Bill et t'as 10 ans et que tu gagnes une voiture, t'as pas l'air con.
3: Donc, non, mais...
20: au moins, t'es ton permis.
3: Non, mais
20: t'as
3: attends...
20: T'as pas ton permis, tu peux pas participer.
17: Ça dépend, il faut gagner des voitures à pédale aussi.
3: Tony, tu fermes ta gueule!
17: C'est pas Tony!
3: Ou Arnett! Alors celui qui... Putain, Olivier! Olivier, tu me calmes ça! Tu calmes!
11: Oui, je calme.
3: Magne! Oh!
11: On se calme! C'est bon, on se calme. Voilà, tu vois.
3: Alors, Pipion...
20: Bah, je suis d'accord avec Pete Dunley, faut être quand même mineur ou majeur.
17: Ah, le blanc. Ah,
3: Non, mais attendez, parce que là, je suis en train de...
11: Non, parce que Gérard, tu suis pas ton débat, c'est tout, et c'est pour ça qu'il y a des blancs, quoi. Fais attention à ce que les gens disent, plutôt ce qui se passe en studio.
3: Alors,
20: Il me manque de la maturité, en fait.
14: Et on a 2 francs, Ringo, s'il te plaît. T'as 2 francs.
3: Prenez-la.
14: T'as 2 francs, Ringo, s'il te plaît.
3: Mais c'est pas... Non, mais vous jouez à quoi, là?
17: Ça deal grave.
3: Oh!
14: Mais qu'est-ce que quoi?
11: Gérard, tu t'as pas...
3: Dégage du studio, quoi! Dégage!
11: Retenez-le.
3: Dégage!
11: Non mais sors de là si tu veux qu'il dégage.
14: Va t'asseoir. Je vous explique, Gérard est en train de courser Fildar dans le studio.
3: Dégage!
22: Oui, il dégage, il s'en va.
14: Vas-y, je te coupe.
22: Il s'en va.
14: Allez,
22: il est parti. Allez, voilà.
11: Gérard.
0: Pour calmer le débat, il y a Izen sur l'internet qui te demande si toi dans la radio là, tu te sens pas un peu comme Big Bill dans sa télé.
3: Non. Pas du tout.
11: Et on accueille pas de couilles.
3: Non,
11: Bah si, on accueille pot de couilles, à la place de Kennedy qui a raccroché.
7: Bonjour Gérard.
3: Pot de couilles.
7: Bonjour Gérard. J'ai pas entendu la question, hein.
9: Salut pot de couilles.
3: À partir de quel âge peut-on jouer au jeu de télé?
7: À partir de quel âge? Bah pour le Big Deal, le truc pas fut-fut, là, je sais pas, 8 ans.
9: Bill.
7: Big Bill, ouais.
3: Allô? Non mais je t'écoute.
7: Bah oui, j'ai dit 8 ans.
3: 8 ans, d'accord. Chang.
9: Bah je crois qu'ils vont avoir la majorité pour participer à un changement. Hein.
20: Majorité absolue?
9: Ouais.
3: Non mais tu... vous pouvez préciser ou pas là?
9: Bah oui, il faut avoir la majorité, c'est-à-dire 18 ans. 18 ans, c'est-à-dire un peu plus de 17 ans.
3: Bon, d'accord. Toi, quand t'auras fini de te foutre de ma gueule, tu me préviendras.
9: Okay.
3: Françoise.
20: Oui, ben moi, je réponds à partir de la majorité.
3: Attends, Françoise. 5 minutes. Olivier.
11: Qu'est-ce qu'il y a?
3: Tu me calmes, Chang, sinon parce que ça va pas aller long, ça va pas durer.
11: Maintenant, reprends ton débat.
3: Non, mais ça va pas durer longtemps, hein. Je sens que...
11: Non, mais je le calme. C'est bon,
14: réponds
11: c'est
14: à Françoise.
3: Il y aura pas... je vais pas faire 11 questions.
11: Mais toi, à la question, tu penses quoi, d'ailleurs? Enfin, quel âge, à ton avis?
3: Donc, toi, Françoise?
20: À partir de la majorité.
3: Mm-hmm. Ouais, mais je pense, là, ce soir, t'as regardé comme moi?
20: Bah oui.
3: Bon, donc, t'as vu qu'il y avait des personnes avec leurs enfants, donc...
20: Oui, mais ils ont pas le droit de participer, hein.
3: Bah ouais, mais ça, je suis d'accord avec toi. Mais je pense que t'as plusieurs personnes qui ont
20: des enfants qui se mettent de la peinture sous les pieds. Ils ne sauraient pas répondre aux questions aussi.
3: Comment?
20: Quand on est trop petit, on ne peut pas répondre aux questions.
3: Ouais, mais attends, faut quand même dire, c'est que il y a le mari, il y a les enfants qui sont là pour essayer de conseiller.
14: Gérard, oui, depuis tout à l'heure, tu demandes est-ce qu'il faut avoir la majorité à partir de quel âge, mais est-ce qu'il y a un âge limite? Est-ce qu'on peut être trop vieux pour participer à un jeu?
3: Non.
0: Voilà, exactement, parce qu'il y a Yankee sur l'IRC, il te demande jusqu'à quel âge on joue au Monopoly.
14: Par exemple.
3: Non mais ça le Monopoly, t'as pas d'âge, c'est comme le Scrabble. T'as pas d'âge pour jouer là-dessus. C'est autorisé à toute personne. Hein.
14: C'est pas possible qu'il y ait une dame de 94 ans qui joue au Big Bill. Si.
3: Ben si, ça peut se faire parce que.
14: T'as déjà vu toi qui regarde tous les soirs?
3: Non, mais tu peux demander à Françoise. On a vu des personnes que qui étaient assez vieilles. Donc qu'on jouait. Bon, c'est sûr.
14: Elles ont pas gagné alors.
3: Bah disons.
20: Si tu peux gagner, hein.
3: Ouais, mais c'est pas toujours évident parce que c'est pas facile, hein.
14: Attends, t'as déjà vu à Fort Boyard une mémé faire un saut à l'élastique, toi?
3: Non, attends, là, Fort Boyard.
20: Il faut pas comparer Fort Boyard avec le Big Deal, hein.
3: Non, parce que là.
20: Et la famille en or, c'est pareil, les trucs comme ça.
0: Françoise, sur IRC, on me dit que c'est aussi dangereux, hein.
20: Bah oui, c'est dangereux. Imagine, ils font une crise cardiaque s'ils gagnent une bagnole.
3: Attendez, là on va éclaircir un peu les jeux.
14: Tiens, mets de la lumière pour éclaircir Olivier, s'il te plaît.
3: On va éclaircir un peu le système des jeux. Là, faut dire une chose, que aujourd'hui dans la famille Yanor, il y avait une qui s'est dans les imitatrices. Mm-hmm. Je pense que Françoise, mm-hmm, tu l'as regardé comme moi.
20: Dans quoi?
3: Dans la famille en or.
20: Non, je regarde pas la famille en or.
3: Bon, donc il y en avait une qui se faisait passer pour Madonna.
20: Ouais, bah ça j'ai vu le passage. Il y a Columbo et tout ça, mais disons que je ne regarde pas. Je ne regarde plus la famille en or pour la bonne raison, c'est que depuis qu'il y a Pascal, ça donne plus pareil.
3: Ouais, mais
9: c'est vrai qu'il est tout naze, hein.
3: Non.
14: C'est plus qu'à brûle.
0: À propos de la famille.
3: Attendez. Bouge ton cul, toi, va te faire enculer, toi, connard.
20: C'est pas Patrick Roy?
0: Gérard.
20: Non, il faut pas parler de Patrick Roy.
3: Attends.
11: On accueille Benjamin.
7: Allô?
3: Benjamin, bonsoir.
7: Bonsoir.
3: Donc, une question IRC avant que Benjamin réponde.
0: Oui, on me demandait si on peut jouer à la famille en or tout seul.
3: Non, pour être 5.
0: Ah, mais si on n'a pas de famille et qu'on veut être la famille.
3: Non, mais tu peux très bien trouver des gens que tu connais et tu les inscris avec toi, c'est tout.
11: Mais s'ils sont pas ta famille?
3: Mais même.
14: C'est plus une famille en or.
11: Comment tu fais?
14: Non, c'est des copains en plomb.
11: Attends.
3: Non. Même si c'est pas de ta famille, tu peux.
11: Comment on fait?
14: Mais non, c'est pas possible.
11: C'est pas possible s'ils sont pas de ta famille, si c'est une famille en or.
14: J'ai coupé les auditeurs pour pas qu'ils te.
11: Gérard, mais comment on fait?
0: Et quand on n'a pas d'amis. Et quand on n'a pas d'amis.
3: Attendez, pas les trois d'un seul coup. Donc, ouais. Rigaud. Voilà, priorité.
0: Quand t'as pas de famille et pas d'amis et que t'es tout seul, comment tu fais pour gérer une famille en or? C'est discriminatoire comme jeu.
3: Non, ouais. Mais de toute manière, tu peux prendre quelqu'un que tu connais bien.
1: C'est plus une famille.
3: Mais non, mais même
1: donc le titre du jeu, il a plus rien à voir. Non, je m'inscris en faux. Je suis désolé, c'est pas possible.
2: Bon, attends, c'est discriminatoire.
3: Ah ouais. Toi, tu fais la réa, tu te tais.
1: Ouais, mais c'est pas possible ça.
3: Toi, tu te tais.
1: Non, c'est pas possible. C'est pas possible.
0: On me dit aussi que si on est tout seul, on peut peut-être amener des animaux avec soi, non?
3: Pour faire une famille. Là, dans une famille en or, il y avait le faux Colombo qui est venu avec son chien.
1: C'était quoi?
22: C'était un
1: boule-boule.
3: Non, c'était pas un pitbull. Benjamin.
22: Allô?
23: Ouais,
22: excuse-moi, Sarah, je suis en train de regarder le Big Bill là en même temps.
3: Mais Benjamin!
22: Ouais.
3: Tu dégages!
22: Bah attends! Ah non, non, Gérard!
1: Je sais pas où il est! Excuse-moi,
22: Gérard, je réponds sur la cassette!
3: Non, Benjamin, c'est terminé!
22: Ouais, non, donc je disais, donc par rapport à la question, moi j'aime bien les jeux télé quand même.
3: Mmh. Non, mais je te demande, à partir de quel âge peut-on jouer?
22: Bah, je pense que ça dépend des jeux, hein. Parce qu'il y a des jeux qui sont faits pour les enfants et des jeux qui sont faits pour les adultes. Il y en a qui sont faits pour les vieux, il y en a qui sont faits pour les ados.
3: Donc, comment?
22: Non, rien. Il y en a qui a dit un truc pas cool, là.
3: Non, mais j'ai l'impression que tout à l'heure, je vais tous vous zapper.
22: Ouais.
3: Et on va reprendre d'autres personnes.
22: C'est clair, comme ça vous matera, bande de connards.
23: Oui.
3: Ça, je pense que ça va aller vite fait tout à l'heure.
22: Ouais.
3: Je le sens.
22: T'as raison, Gérard.
3: Je le sens. Donc, Rigaud, oui, une question IRC avant.
0: Bah, maintenant, ça parle de questions pour un champion.
22: Gérard, t'es un mec cool.
3: Merci, Benjamin.
0: On me dit, est-ce que c'est pas discriminatoire aussi, quoi? Parce que les questions qu'il pose, il y a plein de gens. Toi, si tu regardes questions pour un champion, tu peux répondre à combien de questions? Vraiment.
1: Moi deux.
3: Non, Manu, pas, pour l'instant, tu.
2: Gérard, aucune.
3: Tu t'écrases.
2: Juste à bonjour.
0: Sur toutes
2: quoi.
0: Les questions de Julien Boubers.
3: Non, sur question champion, faut vraiment avoir les trucs en tête.
22: Cool, pas,
0: c'est discriminatoire.
22: Cool.
3: Attendez, s'il vous plaît, derrière, on se calme, je réponds à Rigaud.
22: Toi, t'es un mec cool, Gérard.
3: Benjamin, tu te tais, s'il te plaît.
0: Dis que t'es cool.
23: Bah, il dit un truc gentil et toi, tu te
3: tais. Non, mais pour l'instant, je réponds. Je voudrais répondre à Rigaud.
23: Bon, ouais. Mais laissez-le répondre, merde.
2: Gérard, lui, c'est plus histoire naturelle, ces jeux, quoi.
3: Olivier, pour l'instant, t'éteins ton micro, merci. Donc, ta question, donc,
0: ouais,
3: c'était...
0: Est-ce que t'arrives à répondre à combien de questions de Julien Boubers dans Question pour un champion?
3: Julien Lepers, pour question sur un champion, fais-moi confiance que c'est pas évident. Parce que déjà, pour que tu puisses avoir toutes les questions, faudrait que tu regardes sur le dico, mais t'as pas le temps. Vraiment,
0: C'est ça le jeu, faut
1: surtout sur le plateau,
3: non.
1: Quoi. T'as
3: non,
1: déjà
3: mais
1: vu
3: même...
1: quelqu'un avec un dico?
3: Vas-y, t'as moins de 20 secondes pour répondre.
1: Là, la question pour un poupon, ça s'est jamais vu ce truc.
0: Mais tu les connais, quand tu connais le champion.
2: Attends, une question. T'as une question, Gérard, vas-y.
3: Attends.
0: Non, mais ce que je voulais dire, c'est quand tu connais le champion, tu peux répondre aux questions sur le champion.
3: Ouais, non, mais c'est pas évident. Parce que, par exemple, je vais poser une question à Manu. Quelle est la capitale?
0: Quel champion?
2: Attends, une question. T'as une question, Gérard, vas-y.
3: Attends.
0: Non, mais ce que je voulais dire, c'est quand tu connais le champion, tu peux répondre aux questions sur le champion.
3: Ouais, non, mais c'est pas évident. Parce que, par exemple, je vais poser une question à Manu. Quelle est la capitale de... Quelle est la plus grande ville
0: de...
3: Quelle est la capitale de New York?
2: Bangkok.
3: Non.
2: Ah, je sais pas.
0: De quoi?
2: La capitale de New York.
0: La capitale de New York.
2: Attends, merde, je sais pas, le Bronx?
3: Non.
0: La capitale de New York. C'est un grand pays, en plus. Quoi.
2: C'est simple. Comme
3: Washington.
2: ouais, la capitale de New York.
3: Washington, non, je me suis gouré, c'est...
0: C'est ça, c'est Washington, la capitale de New York.
3: Donc, par exemple, quelle est...
1: T'as une autre question, parce que...
3: quelle est la plus grande pute de Paris?
1: Oh, ça, je sais, mais je vais pas le dire, ça va avec, c'est ta femme. Ça va avec, c'est ta femme, donc je...
2: Non, je sais pas.
3: T'es vraiment à fuyer, toi.
1: Ah ouais, mais tu cherches aussi.
3: C'est la tour Eiffel, parce qu'elle écarte les jambes. On récupère Fleur Danus.
0: On repart dans le débat, on repart.
3: Fleur Danus.
23: Sandy,
22: oui.
3: Attends, qui c'est qui vient de parler de Sandy là?
22: T'es un mec cool, Gérard.
3: Non, mais attends, Benjamin, pour l'instant, je veux savoir qui c'est qui s'amuse à parler de Sandy.
22: Moi, c'est une conne, laisse tomber.
3: Attends, c'est une conne, elle t'emmerde, toi, d'accord?
22: Mais non, mais pas Sandy.
23: Personne dit, c'est qui a dit ça.
5: Grillé. Les bulldogs sont nos amis, il faut les aimer aussi.
23: Ouais, calmez-vous les mecs.
0: Ouais, calmez-vous les mecs.
3: Fleur d'anus.
22: Oui, Gérard.
23: T'es cool, bon. Gérard.
3: Toujours là, Pipion.
8: Ouais.
3: De nuit.
8: Ouais, je suis là.
3: Françoise.
8: Oui, je suis là.
3: Peau de couille.
23: Ouais, je suis là.
3: Et Benjamin.
23: Ouais, je suis là et je voulais dire que t'es un mec cool.
3: Alors, être animateur.
23: Au cul, Benjamin.
3: Oh, vous vous calmez, s'il vous plaît.
8: Bonjour.
3: Non, mais quand vous aurez fini, je pourrais peut-être poser ma septième question.
22: Vas-y.
3: Être.
22: Ah, vas-y.
3: Alors, je t'encule, tu vas pas enculer, toi, sale pédé. Ok.
22: C'est bon.
11: T'as mec cool.
3: Alors, être animateur d'un jeu.
22: Bon. Elle est chaude, elle.
3: Eh, Olivier, tu fais quoi, là?
22: Putain, c'est pas possible, on peut pas faire un débat dans le calme, hein.
3: Ah non, mais de toute manière, c'est tous les jeudis, c'est comme ça.
22: Eh, Gérard.
11: Il te parle, Benjamin.
3: Ouais, Benjamin, je t'écoute.
22: J'aimerais bien qu'on fasse un peu le débat, parce que moi, tu sais...
11: Il a raison.
22: J'ai des trucs à faire, hein. J'ai pas que ça à foutre, hein.
3: Ouais, mais pour l'instant, je voudrais bien savoir qui c'est qui s'amuse à dire des conneries.
22: Bah, je vais essayer de le trouver, t'inquiète.
3: Alors donc, être animateur d'un jeu, vous tente-t-il?
22: Ouais, Benjamin, je vais répondre.
3: Ouais.
22: Ouais, parce qu'en fait, voilà, je vais te le dire tout net. En fait, j'écoute tes débats depuis longtemps. Et en fait, moi, je m'appelle, je vais le dire, hein, je m'en fous. Je m'appelle Benjamin Risoli.
8: Oh non.
22: Et en fait, mon père, c'est Philippe Risoli, quoi.
8: C'est ça, vrai.
22: Et donc, c'est lui des deux. Non, sans déconner, c'est sérieux. Et donc, moi, je suis bien passé pour en parler, parce que étant donné que mon père, il fait le millionnaire, ainsi que la roue de la fortune. Merde, j'ai un trou.
8: Juste prix,
22: excusez-moi. Mmh. Donc, moi, je peux vous dire que c'est un métier qui en vaut, quoi.
12: Ah ouais.
22: Parce que moi, je sais qu'on a pas mal de thunes.
8: Mmh. Ouais.
22: Qu'on en profite grave.
12: Ok.
22: Et moi, je conseille à tout le monde de devenir un animateur télé. Hein.
3: Okay. Bon, ok. On va demander Gérard, un peu de couilles.
22: Gérard.
3: C'est qui?
22: C'est Benjamin encore.
3: Non mais attends, Benjamin.
22: Non, je voulais seulement dire que t'étais cool.
3: Bon, ok, ça y est, j'ai compris. Pot de couille.
22: Ouais.
3: Bon, tu réponds?
22: Bah, je sais pas.
3: Non, bon alors, allez, hop.
22: Bah non, vas-y, attends.
3: Hey,
22: vas-y, répète.
3: Non, retourne.
22: Dégage-le.
3: Françoise.
11: Toi aussi, oui. Je vais te dégager.
8: Je suis là.
3: Françoise.
8: Disons que non, moi ça m'intéresserait pas de remplacer quelqu'un. C'est quoi cette connerie là?
3: Non, ça c'est Olivier. Olivier, je t'ai dit de me dégager l'autre.
22: Bon, Olivier,
11: et c'est ça qui nous fait des jingles, putain.
3: Putain, il fait des jingles et il est même pas capable de faire un standard.
11: Toi, fais ton débat pour un moment déjà. Hein.
3: Punaise. Pour l'instant, vous êtes c'est la septième question et c'est de la merde. Il est déjà 1h33, 1h34. On est à la septième et pour l'instant, c'est de la merde que vous me faites.
0: Gérard,
22: qu'est-ce que tu racontes?
0: Pour revenir au débat, s'il vous plaît, les auditeurs, il y a Formos qui te demande si tu aimerais animer un jeu télé et si oui, lequel?
3: Alors, tu peux répéter la question?
0: Alors, Formos sur l'IRC te demande si tu voulais animer un jeu télévisé, est-ce que ça t'intéresserait et si oui, lequel?
3: Non, ça m'intéresserait. Ça m'intéresserait pas de. Ça m'intéresse pas. Manu, s'il te plaît, quand je te demande de me couper tout le monde, tu le fais et tu te tais maintenant.
11: D'accord.
3: Donc, pour très. Bon, Manu, ça commence à bien faire!
11: J'ai rien fait.
3: Oh là là là là!
15: Arrête!
11: Mais je touche à rien!
15: Arrête!
0: Gérard, il touche à rien!
11: Oh, c'est mon micro!
3: Viens, mais t'es chiant, hein! Donc,
11: on accueille FC.
3: Ouais, non, mais attends, pour l'instant.
11: J'ai mis à l'antenne, c'est.
3: Donc, pour te répondre, je ferai même pas de débat télé, ni rien du tout.
0: Non, un jeu, pas un débat, un jeu.
3: Non, mais même un jeu télé, je
0: allez, pourquoi
3: pas.
0: Tu serais bon en plus.
3: Non,
11: de remplacer la gaffe.
3: Non.
0: Oh, Gérard.
11: On peut t'inscrire à des jeux ici.
3: Non. De toute manière, rien qu'à voir les emmerdeurs, c'est bon.
0: Sinon, il y a Philou. Attends deux secondes, il y a Philou, ouais, qui te demande si tu comprends le principe des chiffres et des lettres.
3: Oui.
0: Le principe.
3: C'est le principe, c'est de trouver le compte est bon et de chercher des mots. Faudrait pas quand même qu'il me prenne pour un con, lui, sur l'IRC. Donc, PC.
0: T'as compris, Philou?
24: Oui, je réponds à la question?
3: Ouais.
24: Bah, moi, je voudrais pas être animateur télé, non. Je sais pas, je ferais plutôt de la radio comme toi, être payé à rien foutre, à faire des émissions à la con, ouais.
3: C'est qui s'amuse avec son téléphone?
22: Ça va gerber?
10: La.
3: Qui c'est qui s'amuse?
11: Ça va casser sinon.
22: Bon là c'est Benjamin, arrêtez avec le téléphone, c'est chiant.
3: Bon Benjamin, pour l'instant c'est pas toi que je m'adresse, on va demander à c'est Françoise.
22: Cool. Gérard, c'est trop cool.
10: Bah je t'ai répondu Gérard.
12: Ah oui, vas-y, c'est bon.
3: Pute de nuit.
10: Ouais, bah moi je voudrais pas être animatrice, parce que je pourrais pas gagner les cadeaux.
3: Non mais de toute manière t'as pas besoin d'être animatrice pour gagner les cadeaux.
11: Non mais quand t'es animatrice tu peux pas gagner les cadeaux.
22: Rigo,
10: moi j'aimerais bien gagner des cadeaux.
22: Rigo, c'est Benjamin, est-ce que Fleur d'Anus elle est sur l'internet là?
0: Non.
22: Parce que je suis en train de faire de l'internet en même temps et...
0: Ouais, et tu la trouves pas?
22: Bah non.
0: Va voir sur dièse Fleur d'Anus.
22: Ok.
0: Ou dièse enculeur de GG.
22: Merci.
0: C'est les noms des serveurs.
11: Et le débat.
3: Benjamin.
0: J'avais complètement
3: oublié. Benjamin.
0: Excuse-moi, GG.
22: Ouais.
3: Benjamin.
22: Ouais.
3: Si tu fais de l'internet en faisant les débats, c'est pas la peine.
11: Ça va okay, casser. Super. Hein.
22: Gérard, c'est Fleur d'Anus, je peux répondre?
3: Ouais, je t'écoute. Ouais. Bah justement, il te cherche Benjamin.
22: Ouais, bah tu vas.
13: Non, mais c'est pas le même. Hein.
22: Ouais, c'est pas le même.
13: Je suis pas homo. Hein.
22: C'est mon frère jumeau. Donc, moi j'ai pas l'intention de devenir un animateur de jeux télévisés parce que c'est complètement débile.
3: D'accord. Pipion.
10: Je ne veux pas être animatrice.
3: D'accord. C'est bien. Toi, tu réponds comme pute de nuit. Pute de nuit, c'est pareil.
10: Bah, c'est ce qu'on veut.
3: Ouais, d'accord.
10: Bah, si t'as des questions des villes, alors nous aussi on répond des villes. Hein.
3: Bah, de toute manière, si ça vous plaît pas les débats dans ces cas-là, pourquoi qu'on vous sélectionne?
10: Mais non,
22: bah, si, c'est génial, t'es trop cool.
3: Non, mais là pour l'instant, on n'est même pas arrivé
11: là,
3: à.
11: On s'endort surtout, quoi. Parce que tu étais plus dans ton débat, donc reprends-le un peu.
3: Non, mais toi pour l'instant, quand tu me prends du boulot correctement.
11: Bah, je fais pas le boulot correctement, là.
3: Non, mais
10: bon,
3: pour l'instant.
10: Bref, ouais.
11: Mais reprends.
3: Comment, qui c'est qui est pas contente, là?
11: Tout le monde est content, Gérard.
22: C'est qui est pas contente, là?
3: C'est laquelle qui vient de dire j'abrège?
22: C'est laquelle pauvre meuf qui a dit ça, là? Benjamin, tu dégages.
3: Entre pute de nuit et pipion, là, c'est laquelle
11: nuit,
3: des deux?
11: C'est pute de nuit, je crois.
10: C'est pas moi.
11: C'est Benjamin, ouais, c'est connard, c'est Benjamin.
10: C'est Benjamin, il a
22: dit. C'est Benjamin, faut le gerber. C'est Benjamin, dégage. Mais Gérard, ils veulent me gerber, ça va.
10: Il y a une fille avec toi.
3: Alors, que doit-on supprimer comme jeu télé? On va demander ça à pute de nuit.
10: Je te dirai pas le fond de ma pensée, mais je pense que TF1 devrait changer un peu le concept de ces jeux.
22: Non, c'est faux.
3: Benjamin, s'il te plaît, tu te calmes.
22: Bah attends, si jamais ils arrêtent tous les jeux, moi mon père il a plus de taf, j'ai plus de thunes.
10: Non, mais tant mieux.
3: Benjamin, tu te tais!
10: Il va sur une autre chaîne, ton père. Il est connu.
3: Bon, pute de nuit, tu réponds correctement à la question parce que ça commence à être lourd.
22: C'est vrai, tu dis que des conneries.
0: Gérard.
10: Les jeux de TF1, pour moi, c'est bidon, c'est rien, quoi. T'apprends rien.
22: Ouais, elle a raison, cette fille.
0: À propos des jeux de TF1, il y a. Alors, ce qui c'était, c'est Chocobo sur l'IRC qui te demande si t'as rencontré Sandy à Tournée Manège.
3: Non, mais justement, dans
22: Tournée... Non, c'était dans 30 millions d'amis.
3: Qui c'est qui vient de dire
10: ça?
22: C'est
10: drôle.
22: C'est Benjamin.
3: Alors, Benjamin, tu dégages. Benjamin, tu dégages.
0: Et pourtant, t'es un
22: mec.
0: Pourtant, Benjamin,
3: tant pis pour toi.
22: Mais non, t'es trop cool, Gérard. Tu peux pas me virer, t'es trop cool comme mec.
11: Je sais pas où il est.
22: Mais attends, je te suis depuis 10 ans.
11: Ah c'est bon, je crois que j'ai trouvé.
22: Non, je suis dans la rue depuis 10 ans, Gérard.
0: Il est super cool, Benjamin.
10: Et c'est lui qui t'amène des lettres.
3: Ça y est, vous avez fini vos conneries?
22: Ah ouais.
11: Bon, Benjamin, je suis désolé.
22: Tu dégages.
10: Gérard?
3: Alors, Françoise.
10: Oui. Moi, en supprimer un, je supprime la famille en or.
3: Pourquoi?
10: Parce que j'aime pas Pascal du tout.
3: Non, mais c'est
10: Pascal
3: sûr...
10: Pascal Sevran?
3: Non, attends.
11: C'est plus Cabrou, là, je sais plus trop quoi.
10: Cabrou, non.
11: C'est qui maintenant?
3: C'est Pascal Brunner. Celui qui faisait passer la chanter sur la 3.
11: Un tout naze, lui.
3: Attends, Françoise. Il y a une question IRC.
0: Non. Il te demande, enfin, ça change de jeu encore, mais c'est Oxide qui te demande comment on reconnaît les billets gagnants du millionnaire. Comment on fait?
3: Alors, pour le millionnaire, tu grattes et si t'as 3 télés, tu passes à la télé.
11: C'est 4.
3: Non, 3.
22: Non, c'est les morpions.
10: Non, c'est 3 télés. C'est 3 télés pour passer directement à la télé.
3: Sans déconner. D'accord, Françoise.
10: D'accord, Gérard.
3: Sans déconner.
10: Sans déconner.
22: Vous me faites
3: Donc, c'est vrai qu'avant, on avait...
10: Cabrol.
3: Vincent Cabrol.
15: Et Patrick Roy avant.
3: Hein, non.
15: Patrick Roy, il faut l'oublier.
3: Attendez. Celui qui a créé le premier jeu télé, ça a été Patrick Roy, ça je suis d'accord avec Françoise. C'est lui qui est rentré là-dedans lors du Juste Prix. Ouais. Après, il y a eu Vincent Cabrol, qui a fait
16: Il a fait quoi, lui?
3: Qui a fait, merde.

0: Bah si t'es pas content, tu restes chez toi, d'accord ?
1: Chez moi.
0: Connard.
2: Encule ton.
1: Vas-y, reste poli.
0: Donc je réponds à la question. Donc la question donc, c'était.
3: C'était comment Rizoli fait pour trouver trois télés tous les jours pour aller au milieu.
0: Non, mais attends.
1: Mais bah Darcy, ouais.
0: Oh mais ça y est, Pipo, tu la fermes un peu.
3: Ah, c'est donc, bon, Pipo, t'es cool.
0: Ouais, putain, mets-moi tout le monde en attente. Hop. Pour te répondre à ta question, donc il gratte pas trois télés, c'est lui qui anime deux jeux à l'heure actuelle. Et c'est sûr que je me demande, je voudrais bien savoir comment qu'il fait pour animer Le Millionnaire le samedi.
3: Bah, il court vite.
0: Non, mais qui passe. Bah, manière, tu c'est presque dans les mêmes locaux que là où il fait le juste prix. Donc il a juste le temps de changer. Et il reprend tout de suite Le Millionnaire, juste prix.
4: Tu crois qu'il change même de slip ou
3: Il fait comme Superman, il passe par une cabine.
0: Voilà. Combien qu'on est sur IRC, Rigo, quand même?
3: On flotte autour de 3400, 3500.
0: Pas en plus?
3: Ouais, on n'arrête pas de flotter,
4: c'est
3: là,
4: nul,
3: parce que...
4: C'est nul par rapport à l'Europe.
0: Ouais.
3: Je sais pas. Vraiment. Il y a des gens, ils viennent, ils écoutent par l'internet et ils s'en vont parce qu'ils trouvent que tu gueules.
0: Alors, Fleur d'Anus.
5: Ah bah ouais, mais moi j'ai tout zappé, là.
0: Non, ben, dans ces cas-là, c'est pas grave, on va s'écouter.
5: Ah, c'est bon.
4: Attends,
5: bon.
4: Finis ta question.
1: Allô?
0: Alors, Fleur d'Anus.
1: Ouais. Ça avance pas, hein. Ouais.
0: Bon, tu réponds.
1: Allô?
0: Fleur d'Anus, tu réponds.
1: Ouais, donc moi je pense que les jeux de TF1 c'est de la merde et c'est bien normal, quoi.
0: D'accord, ah ben, dans ces cas-là, tu changes de chaîne, ça ira plus vite. Pipion.
2: Ouais.
0: Donc pour toi?
1: Non, c'est Pipo, moi.
0: Pipion!
2: Je me souviens plus de la question.
0: Oh putain, t'es lourde toi, tu commences à me casser les couilles.
2: Bon, allez hop, dégage. Je t'emmerde, d'accord?
0: Je t'emmerde, moi je te pisse au cul, toi, salope. Allez hop, dégage. Hop, Pipion, tu me la dégages.
6: Qu'est-ce que je fais? Je la dégage, je la garde.
0: Tu me la gardes.
6: C'est dommage, elle était cool.
0: Non, j'aime pas les connes.
1: On aime ton cul, Gérard.
6: T'as un problème de voix, Gérard.
2: Si c'est des
0: Valdas. Ah, Manu!
1: Hein?
0: Ouais, Manu, on travaille bien! On travaille bien!
1: Ah, Manu!
0: Allez hop, terminé! Conclusion du débat! Conclusion!
6: Madame, 5 questions pourries!
0: Comment? Or, toi, tu dégages!
3: Gérard, calme-toi! Calme-toi, Gérard!
0: Hop, terminé! Donc on va s'écouter, je me mets une pistole dans
4: conclusion,
0: avec des punaises et des clous.
4: Conclusion.
0: Mais j'ai rien, putain.
4: Mais
0: donc
4: conclusion.
1: Moi, je pense que
4: qu'est-ce
1: le débat c'est
4: mais quoi, mais arrête, j'ai rien fait.
3: Arrête.
0: Dégage.
4: J'ai rien fait.
0: Dégage. Dégage de là, quoi.
1: Le débat c'est un peu
3: mais comment on va faire?
4: Arrête.
3: Qu'est-ce que tu fais?
7: Arrête, tu vas faire un blanc, Gérard.
6: Qu'est-ce qui se passe?
7: Appuie.
6: Mais ça marche bien là. Qu'est-ce que tu fais?
7: Tu vas tout couper, arrête.
0: Non, mais dégage. Non, mais moi, j'arrête.
4: Attends.
8: Parce que là, tu viens de firer Olivier et Manu et Fildar. Il reste plus que Rigo. Rigo, il peut pas faire.
7: Moi, je sais rien faire. Hein. Moi, je sais pas faire le standard. Je sais pas faire l'arrière. Je sais rien faire.
8: Alors, qu'est-ce qu'on fait?
0: Non, mais on va s'écouter. Je me mets une ficelle dans l'arrière avec des punaises et des clous. Et on
7: mais
0: se retrouve
7: pas, c'est
0: après.
7: Pas une solution, ça, Gérard.
0: Non, mais on met ça comme disque.
7: Ah, pardon.
0: Et je vais essayer de voir si je trouve des gens au standard. C'est impossible de travailler comme ça. C'est impossible de faire des débats de jeux comme ça.
8: Non mais là d'accord, mais attends.
0: Là c'est impossible. Manu, il fait le con, il s'amuse là à mettre des doubles sons. D'autres qui lui demandent de virer des gens, il ne les vire pas. Pour l'instant, il y a Crigo qui bosse. Gérard, moi je commence à avoir ras-le-bol. Moi je vais finir par plus faire de débats.
8: Ah mais là, il faut faire super gaffe parce que.
0: Attends, regarde, t'as 24 lignes qui sonnent. Hein, là, je suis pas d'accord. Alors, Françoise, elle est où?
4: Tu peux revenir, Gérard, je peux revenir.
8: Gérard, attends, Gérard, tu parleras avec... Attends, qu'est-ce qu'on fait par rapport
0: à... Bah, pour l'instant, tu mets deux disques.
4: Manu,
0: non, toi, tu dégages.
4: On a rien fait.

0: Gérard.
1: Non, mais Olivier, il bossait bien.
2: Non, mais claque pas la porte comme ça, tu vas tout casser, putain. Oh,
0: toi, tu as. Toi, Manu.
2: Ah oui. Non, les gars. Pff.
0: Manu, ça commence à bien faire.
3: T'as, je peux revenir, GG ou pas?
0: Attends, vous me prenez des gens au standard, moi. On garde
2: le disque là qui tourne.
0: Alors, Françoise, elle est où?
2: Non, mais attends, qu'est-ce qui. Non, mais attends, on s'en fout de Françoise, qu'est-ce qu'on fait?
0: Non, mais moi, pour l'instant, tu mets deux disques.
2: Non.
1: Ah non. Prendre le débat là, Gérard.
0: Non, là, c'est même
1: Gérard,
0: plus possible.
1: Gérard, je vais perdre des gens, je vais perdre des gens sur l'IRC. Je vais perdre des gens sur l'IRC.
0: Mais même, on est à 3500, moi, je suis pas d'accord. Je suis pas d'accord qu'on soit à 3500 à 1h46.
1: C'est
0: d'accord,
1: bien. C'est vachement bien.
0: Non, mais attends.
1: Nous, la semaine, on est à 100. On est à 100 pendant toutes les
0: semaines. Non, mais là, pour pas déconner.
1: Pour ça.
0: Faut pas déconner, hein.
3: Qu'est-ce qui s'est passé?
0: Attends, les mecs, ils veulent même pas répondre aux questions, ils en ont rien à foutre.
3: Qu'est-ce qui s'est passé?
0: Toi, Pildar, c'est terminé. Maintenant, tu me prends plus de personne avant. Tu me prends plus personne avant les débats. T'attends que j'arrive et je sélectionne les gens. Parce que Tony, j'en veux plus.
2: Arnette aussi, Goldo, tout ça. Qu'est-ce qui s'est passé? Là, j'écoutais pas, qu'est-ce qui s'est passé?
0: Bah attends, l'autre, il met du double son.
4: Mais c'est pas
2: non.
4: J'ai rien fait, je suis innocent.
0: L'autre,
2: Olivier, allez, teinte ça, puis on va reprendre l'antenne. Ouais. Olivier, qu'est-ce qui se passe?
0: Olivier, c'est pareil, tu me demandes de dégager quelqu'un, il veut pas, alors faut pas déconner. Moi, je continue pas les débats comme ça.
2: Non, mais c'est clair, je suis d'accord, mais.
5: C'est pas vrai. J'ai rien fait.
0: Non, t'as rien fait.
5: C'est pas vrai.
0: T'as rien
2: si,
0: fait.
2: Attends.
0: T'as rien fait, je te demande 150 points de me virer des mecs, que tu me les reprends, tu les remets sous d'autres noms, non. Alors qu'il y a 24 lignes qui sonnent. Arrête tes conneries, dégage, va faire ton truc à la pointe.
2: Attends, ça va, il a fait du bon boulot, alors qui c'est qui fait le truc?
0: Maintenant, l'autre, s'il se calme, il revient au standard
2: c'est
0: et maintenant,
2: quoi,
0: vite.
3: Ah ouais,
0: moi
3: je suis hyper calmé, hein. Il faut que je raccroche, quoi.
2: Bon, c'est tout, alors qu'est-ce qu'on fait? Qui fait quoi? Oh!
1: Qu'est-ce qu'on fait?
0: Non, j'ai pas raccroché aux gens.
2: Qu'est-ce qu'on fait?
0: Pour l'instant,
2: Pildar. Il reste combien de temps sur le disque?
6: Il reste que 40 secondes, même pas.
0: Pildar, il revient au standard, il me laisse Françoise et il me reprend d'autres gens.
2: Bon, alors, ok. Allez, on se remet à l'antenne, on reprend dans 40 secondes.

0: Et voilà, vous venez d'écouter, je mets une ficelle dans l'oreille avec des punaises et des clous, ça c'est ce que tu m'as donné comme papier.
1: C'est ça. Donc,
2: excuse-moi Gérard, je vais chercher un stylo, j'en ai pas.
3: Oh non.
4: Tiens, file là.
5: Attends, ouais. Olivier là.
3: Ah non, c'est il bon. A volé le stylo,
6: oh, Olivier.
5: Ouais. Olivier, ouais.
0: Quoi non, non, dégage toi.
5: Quoi
0: Fildar.
5: Fildar.
0: Bon, ça y est, alors tu me récupères les gens, là, vite fait.
4: Allez.
0: Alors, donc, maintenant, c'est Fildar que vous avez au standard, donc j'espère
2: bonsoir
0: que...
2: Bonsoir à tous.
0: J'espère qu'il va prendre des gens
6: Fildar.
0: Sur les 24
6: t'es,
0: lignes.
6: T'es trop cool. Merci.
4: T'es cool, Phil.
0: Donc, tu te dépêches.
4: Et Phil, t'es cool.
0: Et alors, donc, il nous reste qui normalement, on devrait avoir Françoise.
7: Françoise, ouais.
0: Françoise.
8: Ouais, je suis là.
0: Qui c'est qui nous reste?
7: Bah, c'est tout.
4: Ah bah,
8: c'est seul.
7: Oh.
4: Bien joué.
0: T'as plus que toute seule.
2: Mais je sais pas, tu veux garder qui? Tu m'as dit de virer tout le monde.
0: Bah, tu remets pute de nuit.
2: Allez là, ouais, pute de nuit.
8: Ouais, je suis là, salut.
2: T'es au boulot, toi?
8: Ouais, non.
0: Non, mais après, tu me prends d'autres d'accord. personnes, là.
8: J'ai mes règles.
0: Ouais, t'as tes règles. Tout à l'heure, tu vas voir tes règles, tu vas aller voir Fildar, il va te les...
4: Il va t'arranger ça.
8: T'as changé mon tampon?
0: Ouais, il va...
4: Avec les dents.
0: Il va te les retirer, tes tampons, tu vas voir. Bon, alors,
8: Gérard.
0: Oui.
8: Il y a une personne qui voudrait participer au débat. C'est possible de l'appeler?
0: C'est
5: oh
0: qui?
5: Non.
0: C'est qui?
8: C'est un certain Guillaume. Il n'a pas de favoritisme.
4: Ouais.
0: Ouais, mais là, je sais pas, tu aurais dû demander ça à Fildar.
8: Bah oui, mais disons que, bon, bah, je veux pas être toute seule sur le débat.
9: Bah, je suis là, hein.
8: Bah oui, mais t'es toute seule, on est que deux là.
9: Bah on est deux, et bah.
0: Non, mais attends, pour l'instant, qui c'est qui me reprend, Fildar?
2: C'est Max, juste deux secondes. Gérard, juste qu'il est 1h50 et qu'après il y a ton deuxième débat qui est intéressant, donc dans 10 minutes, il faut passer au deuxième.
0: Ouais, bah dans ces cas-là, on fait conclusion sur celui-là, puis c'est voilà. Tout. C'est con.
2: Conclusion et on met un disque cette fois-ci.
4: Ouais.
0: On met deux disques.
4: Un seul. On vient d'en mettre un.
0: D'habitude, entre deux débats, on met...
2: Je vais t'expliquer. On vient de mettre un disque et à l'époque, il y avait 3 heures de débat. Maintenant, ça dure 2h30, donc on met plus qu'un disque. Et on attaque à 1h30, on arrête à 3h, t'es d'accord? Et les gens, ils demandent. Il y a combien de connectés, Rigo? 3008, 3009?
6: Non, on est redescendu suite à l'engueulade avec Olive.
2: Eh ouais, putain.
4: Ah là là.
6: Et on est sous les 3000, mais c'est en train de remonter parce qu'ils sentent que le débat est plus calme.
2: Ah, et puis ouais, bah... Fildar est revenu, ils sont peut-être contents aussi.
6: Ah,
2: quoi.
6: Ils sont contents. Ils le
2: tu
6: trouvent,
2: vois, quand même.
6: Ils le trouvent super cool.
0: Et donc, dommage, on va pas pouvoir continuer la fin du premier débat, parce que c'est bête, parce qu'il y avait quand même des questions qui étaient intéressantes, style, que doit, on l'a fait, pourquoi les jeux télévision existent-ils?
8: Ouais, c'est nul.
0: Ouais, c'est nul, si t'es pas contente, c'est le même prix. Peut-on tomber amoureux d'un jeu télé?
8: Ouais, c'est nul.
0: C'est nul, si t'es pas contente, tu vas te coucher. Et d'après vous, les jeux télé sont-ils truqués? C'est nul, et ben dans ce cas-là, tu vas te faire foutre, et ben tu vas aller retirer tes tampons, comme ça, t'auras plus tes règles. Donc, la conclusion donc du premier débat, ben...
7: Non, c'était pas mal.
0: Non, c'était pas mal. Ben oui, c'était bien.
4: Ouais.
0: Bien sûr, on a fait que cette question, ça a été le bordel.
4: Et non.
0: Donc, le deuxième débat va porter sur les poèmes.
4: Ah.
0: Et je peux vous dire que je suis venu avec 4 poèmes. Donc, ouais, mais ça va cartonner. Mais toi, tu vas faire le standard.
4: Ah,
0: et tu vas la fermer. Tu vas la fermer. Tu vas pas t'amuser à ouvrir le micro. Hein?
2: Ça sert à quoi que je revienne, moi, pour faire 2 minutes, là? Oh. Tu crois que je suis payé à ça, moi?
5: Ouais, oh!
0: Mais attends, toi, pour l'instant, on est en train de chercher quelqu'un pour te remplacer. Alors, tu vas pas nous les gonfler?
2: Sans déconner.
0: Sans déconner! Hein? Donc, pour l'instant, il y en a qu'un qui travaille le mieux, c'est Rigo à l'internet. Et
8: Gérard,
0: oui.
8: Bip bip.
0: Comment?
8: Bip bip.
0: C'est qui ça?
5: Bip bip.
0: Bip bip. Ah, bip bip. Ouais, ok, d'accord. Je vois pas ce que tu veux me dire, mais c'est pas grave.
5: Et Big Bill.
0: Ouais, Big Bill. Ouais, l'autre a dit bip bip.
2: Mais non, la gaffe, quand il arrive, il fait bip bip.
0: Alors, mais non.
2: Putain, tu sais même pas ce que c'est le Big Bill.
0: Oh, tais-toi. Écrase.
4: T'es un faux fan du Big Bill, en fait.
0: Écrase.
4: T'es un faux fan.
0: Ouais, ben, là, je vais te dire, ce soir, je l'ai regardé, et fais-moi confiance, que je me suis bien marré.
4: C'est quoi qui t'a fait marrer, ça?
8: Ouais.
0: Hein, Françoise?
8: Ouais.
0: L'autre que t'aimes pas, là, comment que tu l'appelles?
6: Vous l'avez regardé ensemble?
0: Non, non, ben.
8: Non, on l'a pas regardé ensemble.
0: Non, mais on était au téléphone ensemble. Et quand on a arrêté de se parler au téléphone, il y avait Ramucho qui est.
8: Ouais, avec une.
0: Avec carrément la maison sur la tête, peut-être. Ouais.
1: Ramucho!
9: Avec un truc sur la gueule!
1: Ah, t'es trop cool!
0: Ah ouais, c'est cool!
8: Il est cool, Ramucho!
0: Non, mais attends, t'inquiète pas, François, c'est Manu et Puldar, ils pètent les plombs là, je crois que. Non, mais je crois qu'ils sont. Ils ont fumé la moquette. L'autre, il doit faire du 90B maintenant. Hey, Rigo.
8: Oh, il est trop rigolo.
0: Rigo.
1: Te marre pas, Rigo, c'est pas drôle.
0: Rigo, il y a.
6: Oui, qu'y a-t-il, Gérard?
0: Hey, Rigo, il y a que toi qui bosse bien dans
1: le jeu. Moi,
6: je bosse bien parce que les gens de l'IRC sont bien.
1: Fais pas le con, Rigo.
0: D'ailleurs, je m'en
10: les gars, parce que toi, tu as
0: bon, conclusion.
4: Qu'est-ce qu'on se marre?
0: Alors, conclusion, donc, il n'y a plus personne pour la conclusion. Ah, si, il y a Françoise.
8: Ouais. Bah, je veux pas te vexer, mais j'ai trouvé ça nul.
0: tu sais à qui t'en prendre?
8: Bah oui, je sais à qui m'en prendre. Mais c'est dommage parce que c'est rare que je participe à tes débats, mais là, je l'avoue, c'était franchement nul.
0: Bah ouais, mais ça, tu sais à qui t'en prendre, hein.
8: Voilà.
11: Répondre.
0: Tu t'en prends après Manu.
4: Après Manu.
0: Et Olivier de la.
4: Olivier de la.
8: Voilà.
6: Gérard, conclusion, assis-toi.
8: Et toi, qu'est-ce que t'en penses?
0: Bah, moi, je suis comme toi. Comme toi.
4: Comme toi.
0: Voilà. C'est de la merde complète. Et j'aime pas ça. Donc, j'espère que le deuxième.
8: J'espère que le deuxième, il sera aussi bien. Mais disons que moi, je participe pas.
0: Voilà, pourquoi?
8: Parce que t'as vu quelle heure qu'il est, il est 2h05 et puis bon, il est temps que je vais me coucher.
0: Ok. Plus de nuit.
11: Ouais, bah c'était à chier, ouais, la raison, Françoise. Et TF1, bah c'est chaîne de beauf, quoi.
8: Bah de toute façon, on te l'a dit, hein. Si tu n'aimes pas, tu changes de chaîne, hein.
11: Bah justement, moi je regarde Arte, donc
0: essayez. Eh bah dans ce cas-là, tu nous emmerdes pas, puis c'est tout.
6: Gérard. Sur IRC, il y a la conclusion de Turpentine qui dit que ton débat, il avait ni queue ni tête comme toi.
0: Non, mais ça, de manière, à chaque fois, moi, je commence à en avoir ras-le-bol. Putain, celui qui a un micro derrière, il va se prendre mon poing dans la gueule. Hein, Manu?
4: Quoi?
0: C'est bien de parler derrière moi.
4: Hein?
0: Bon, les conclusions, de manière, je pense que on va faire plus qu'un débat par semaine et ça sera terminé. Allez, on se retrouve pour le deuxième pour les poèmes et à tout de suite.
12: Et voilà, 1h45, je fais rectification, tiens bientôt,
0: je vais faire un gros caca avec Derriette et on va demander à Rigo, il avait un petit message sur IRC sur les questions qu'on a posées au départ.
13: Voilà, non, c'était juste pour saluer les gens présents sur l'IRC, alors je salue Win, Clifford, Yankee, Feji, TSM, Jox, Coyote Bip, VLR et les autres et l'IRC dans le studio a planté, mais on va le relancer tout de suite, à tout à l'heure.
0: Ok, à tout à l'heure. Rigo, je te remercie. Donc, on va.
12: Rien, ma poule.
0: Manu.
4: Ah oui,
0: Manu.
4: Oui.
0: Je te signale que il y en a un des deux là qui va planter.
4: Ah bon? Pourquoi?
0: Parce que.
4: C'est quoi planter?
0: Là, je pense que tu m'as fait une connerie.
4: Ah bon? Bah, si tu m'avais pas pris le standard pour rien foutre pendant le disque, j'aurais pu sélectionner des gens.
0: Non, mais
4: c'est pas grave. On va voir. Vas-y, Gérard.
0: Je vais voir. Donc, on accueille Moustique. Merci pour les fréquences.
4: Je n'ai pas eu le temps, Gérard.
0: Moustique.
14: Bonsoir, Gérard.
0: T'appelles d'où?
14: J'appelle de Poitiers.
0: Poitiers, ta fréquence?
14: 89.6.
0: 89.6, ok. Boudin Noir.
15: Et bonsoir, Gérard. Bonsoir, tout le monde.
0: Ouais, bonsoir, Tony.
15: Bonsoir.
0: Ouais, merci, Tony.
15: J'ai changé.
0: Ta fréquence.
15: Si c'est moi, il a changé. Moi, ma fréquence, moi, j'écoute pas sur la radio, j'écoute sur la CB et je t'emmerde.
0: Alors, tu m'emmerdes, ok. Alors, dégage, Boudin Blanc. Allez, hop. Voilà.
16: Ça commence bien, hein. Manu,
0: commence.
16: Tu pourras gérer
0: Merci.
16: Un peu mieux.
0: Hein. Alors, Max, s'il te plaît.
16: Non, on va gérer Manu tout seul, Gérard, t'inquiète. Manu, tu fais gaffe.
0: Hop, Boudin Blanc, terminé.
16: Hop, tu le vires.
0: Bon, ça commence. Déjà, il commence. Alors, si Benoît Noir,
16: que,
0: c'est le même
16: nom. Non, mais peut-être que Tony, il a changé, il est peut-être
0: non,
16: venu.
0: Non, il m'a dit, je t'emmerde sur la série.
16: Ah, c'est pas
15: non,
16: toi.
15: Non, c'est pas lui qui a dit ça.
0: Non, c'est pas lui, c'est pas grave.
16: Non, mais c'est pas grave, mais si Tony veut bien venir, mais il se calme. Ça peut être sympa.
0: Non,
16: attends, on pourrait très bien se faire un feu de cheminée avec des merguez. On pourrait lier amitié.
0: Boudin blanc terminé.
4: Moi, j'écoute le chef, il a dit, ça peut être sympa, je le laisse.
0: Non, je dis, moi. C'est pas lui qui.
4: Ah, si, c'est Max qui commande.
15: Je m'excuse.
0: Non, Tony, terminé.
16: Est-ce qu'on fait... Attends, Gérard.
0: Non.
16: S'il vous plaît, taisez-vous. S'il vous plaît, Tony. Ouais. Ce qu'on fait, Gérard, on lui laisse une chance.
0: Non. Il n'y a pas de chance avec moi.
14: S'il te plaît.
0: Non. Toi, Moustique, tu vas te taire.
16: C'est Moustique qui te le demande, Gérard.
0: Non, mais moi, je pardonne pas, c'est tout. Terminé, point final à l'ennemi.
15: Ça va être comme ça, GG.
0: Boudin noir, terminé. Boudin blanc. Non, il n'y a pas d'aller, GG.
4: Bon, allez, on y va, on enchaîne.
0: Hop, Boudin blanc, terminé.
5: Ouais, c'est bon, on va pas rester pendant 25 minutes à filer, on va aller leur tour.
0: Gamel.
17: Salut, Gérard.
0: Salut, t'appelles d'où?
17: De Verdun.
0: Ta fréquence?
17: C'est 110.5.
0: Combien?
17: 110.5.
0: 110.5, ok. Boudin noir.
17: Ouais, salut, GG, j'appelle de Toulouse et la fréquence est 117.3.
0: 117.3, ok. Et point d'interrogation?
18: Salut.
0: T'appelles d'où?
18: J'appelle de nulle part, toujours.
16: Bah oui, donc, c'est la même.
0: 101.9. Ok, je te remercie. Donc, première question, donc, c'est sur le décalage horaire. On est bien d'accord? Alors, que pensez-vous du décalage horaire? On va demander à Boudin noir.
17: Ben, le décalage horaire, en fait, GG, hein, on n'y peut pas. Hein, c'est des lois immuables de la nécessité naturelle et on ne peut pas faire grand-chose. Hein.
0: Mm-hmm. Ouais. Mais tu penses que ça, à ton avis...
17: Chose. Non, mais c'est plutôt une bonne chose quand même, dans l'absolu.
0: Ouais, mais à ton avis, tu crois que ça va durer encore longtemps, cette histoire?
17: À mon avis, ça, je pense pas. Il y a peu de chances que ça change, hein, parce que vu comment sont les gens, je vois pas pourquoi le décalage horaire, il changerait comme ça. Hein, c'est dans les mentalités, tout ça.
0: D'accord.
17: Ouais.
0: Gamel?
15: Décalage horaire, c'est décalage toutes les heures, c'est ça?
0: Non, décalage horaire.
15: Ah, pardon.
16: Attends, Gérard, est-ce que tu peux expliquer ce que c'est le décalage horaire, déjà?
0: Décalage horaire, déjà, pour commencer, bon, j'aurais pu attendre que tout le monde réponde.
16: Mais non, mais s'ils comprennent
0: non,
16: pas
0: non,
16: déjà
0: non,
16: ce que
0: non,
16: ça veut
0: mais,
16: dire...
0: Mais attends, Fildar, s'il te plaît.
16: Oui.
0: J'aurais pu attendre que tout le monde réponde, et j'aurais pu dire ce que c'était.
16: Bah oui, mais si c'est pas ce que c'est...
0: Non mais
16: tu comprends ce que je veux dire. Si toi on te pose une question et que tu sais pas ce dont on parle, tu peux pas répondre. Donc il faut que t'expliques avant. Vas-y, explique.
0: Donc décalage horaire, c'est-à-dire vous avancez ou vous reculez votre monde d'une heure. D'accord. Voilà. On est bien d'accord, Gamel et Boudin Noir, si je t'ai mal expliqué. Je pense que Boudin Noir, t'as bien compris la question, toi.
17: Oui, tout à fait. On avance, arrière, sur la droite et sur la gauche aussi.
0: Non, mais d'accord. Toi, sur la droite et sur la gauche, toi, tu prends les clignotants.
17: Voilà, par exemple.
0: Non, mais ça n'a rien à voir.
17: Si.
0: Non, mais ok. Gamel.
15: Bah moi je comprends pas parce que j'ai une montre à quartz et puis les aiguilles elles avancent pas ou elles reculent pas quoi.
0: Non mais attends, moi aussi j'ai une montre à quartz là, sur ma montre, il est 1h51. Si tu veux, à l'heure actuelle, si on change d'heure, ça fera 0h51 parce qu'on recule nos montres d'une heure.
17: T'es en Allemagne par exemple?
0: Non.
17: Ah bah si.
0: Non, attends 5 minutes s'il te plaît, merci. Bon.
4: Oui, donc comme tu voulais pas de Tony, on accueille Bonne Nuit à la place.
17: Salut, Bonne Nuit.
15: Allô, salut, tu veux bien? Allô, GG?
0: Oui, t'appelles
15: ouais.
0: D'où?
15: Moi, j'appelle de Montluçon, fréquence 112.18.
0: Ouais, 112.18.
16: Ah, c'est une nouvelle fréquence, ça.
0: Ouais, 112.
4: Elle vient de s'installer, d'ailleurs. Ouais, tu peux saluer tous les auditeurs qui te rejoignent sur cette fréquence.
0: Non, non. 112.18, ça n'existe pas chez moi à Montluçon. Montluçon, tout le monde descend, terminé. Hop, point final à la ligne. Alors, pour l'instant, Manu, t'es en train de me dire des.
17: Non,
16: voilà, suite, Gérard.
0: Donc, Gamel.
15: Ça y est, j'ai reculé ma montre jusqu'à la cuisine, j'ai fait un décalage horaire, là.
0: Non, je vois pas le rapport. Je vois pas le rapport avec le décalage horaire. Point d'interrogation.
18: Bah, effectivement, ça peut perturber un peu la vie quotidienne. Déjà, quand tu pars au travail le matin, tu peux être perturbé.
0: Non, mais attends, point d'interrogation, pour l'instant. Non, mais celui qui s'amuse à péter derrière, arrête!
15: Excusez-moi.
16: C'est rigolo.
15: C'est pur en plus. Oh là là. Désolé, pardon.
18: C'est donc... vrai que tu peux être perturbé en prenant ta voiture, tu peux arriver en retard à ton travail.
0: Hein. Bon, ok, c'est bon. Moustique.
15: Oui. Gérard, j'aimerais bien. Sous la table. Ah.
0: Bon, allez hop.
18: Oui, Gérard.
0: Non, mais là, ça commence à bien faire!
18: Calme-toi!
0: Et toi, tu as la croûte! Hey, tu dégages! Je t'en veux plus! Allez hop!
15: Au standard,
0: tu dégages. Au standard,
18: Allez.
0: Au standard, tu dégages. Non, il commence pas.
18: Moi, c'est pas grave,
5: Gérard,
18: j'ai
5: tu ne cries pas.
0: Non, mais il commence pas. D'accord. Non, non, Manu non plus.
19: Bah, j'ai rien fait.
0: Max.
18: On peut répondre. Voilà,
0: non, non.
16: Non, mais je suis en train de brancher les filles, là, je peux pas.
0: Non, non, mais attends, parce que là, ils vont pas, ça va pas commencer comme ça. Hein.
16: Bah, quand ça va pas, tu fais tourner, regarde, là, t'as fait tourner l'équipe, regarde.
0: Ouais, mais après, Rigo, tu vas. Je pense qu'avec toi, ça
16: mais
0: va mieux.
16: Mais c'est pas, Rigo.
0: Il sait pas le faire.
20: Non, non, moi, je sais pas, j'ai pas le droit.
0: Mon moustique.
15: Gérard, tu fermes ta gueule, c'est moi qui commande ici. Tu fermes ta gueule, ok.
18: Bon, alors,
0: hop. Hop, je te préviens. Max.
16: Non, mais je l'ai viré. Bah, non,
0: non, non, non, non, non, non, non, Max.
18: À la Rital. Bon, je peux répondre, Gérard.
0: Minute, moustique. Max, s'il te plaît, merci.
18: Max.
0: Non, non, il n'y a pas de merde. Tu viens, tu me l'échappes au standard. Tu les prends. Le premier qui me dit merde, ou ta gueule, il dégage. Alors, celui-là qui vient de dire Sandy, il dégage. Hop, terminé pour lui.
16: Alors, qu'est-ce que t'es en train de me dire? T'es en train de me dire que quand on dit merde ou enculé, c'est faux zappé. Donc, quand on dit Sandy, c'est un. Donc, ça veut dire que Sandy, c'est un gros mot.
0: Pourquoi tu dis que je vais me faire enculer par Sandy?
21: Il a pas dit ça. Hein.
0: Non, à peine.
16: Bon, alors.
0: À peine, tu l'as
16: bon,
0: pas entendu,
16: bon.
0: Quoi.
16: Alors maintenant, on reprend le débat normalement, s'il vous plaît, comme le premier, c'était très bien.
0: Alors maintenant, je reprends.
16: Manu va gérer tout
22: je
16: ça.
22: Je gère. T'inquiète pas, Gérard.
0: Je te préviens. Oui. Première fausse note, tu dégages, je mets quelqu'un d'autre.
22: Il n'y aura pas de fausse note.
0: Donc, alors, moustique pour la première question.
18: Oui. Je sais plus, là. C'était le décalage horaire, ce qu'on en pense.
0: Oui.
18: C'est chiant, quoi. Quand tu vas aux États-Unis, t'as 6 heures, donc. Il faut tu recules de 6 heures en fait, donc faut tout réorganiser ta vie parce que c'est carrément une demi-journée quoi.
0: Ouais, mais
18: c'est
0: je pense
18: en fait c'est astreignant comme chose.
0: Ouais, non, mais je pense que le décalage horaire c'est que à chaque fois tous les 5 mois je pense non, à mon avis.
18: Le visa il dure 6 mois donc.
0: Non, mais faut qu'on change au mois de mars. Et après, il faut rechanger au mois d'octobre.
18: Ouais, mais ça dépend quand il est tamponné, donc.
0: Ouais, mais parce que là, je peux pas du décalage horaire. Normalement, on aurait dû le faire cette semaine, là, ce week-end.
18: Ah bon, c'était là.
0: Ben, pour l'instant, personne n'en a parlé, donc j'en parle maintenant. Et normalement, on aurait dû le faire
16: c'est
0: maintenant.
16: Le week-end prochain.
0: Mais on ne sait pas parce que d'après ce que j'ai vu, moi, sur des programmes, ils en parlent pas. Donc, je sais pas si cette année, on va faire le changement d'horaire.
16: Moi, je crois que c'est le week-end prochain, mais je suis pas sûr.
0: Non, mais attendez. Tu me dis ?
16: Je crois que c'est le week-end prochain qu'on change d'heure, ben, mais je suis pas sûr.
0: Non, moi j'ai reçu le. Je te confirme. Pour l'instant, on n'a pas confirmation du décalage.
16: Ok, autant pour moi. Et avant, il paraît que c'était le premier jour de l'automne qu'on changeait. C'est vrai ou pas ?
0: Ouais, ben oui, mais là normalement, on aurait dû changer.
23: Il y a une grève.
0: Non, mais attends, toi avec ta grève, tu m'énerves.
23: Il y a une grève du décalage horaire. Tu devrais venir informé.
0: Mais attends, toi avec ta grève, si tu fais partie de la RATP, tu dégages.
23: Mais non, c'est la SNCF. C'est
0: ouais, ben dans ces cas-là, tu te tais, c'est tout. Je réponds à la question.
23: T'as pas le droit d'être.
0: Voilà, merci.
16: Gérard, donc justement, à la place de Bonne Nuit, on accueille Puceau.
18: Salut Puceau.
0: Puceau, bonne nuit.
15: Et toi,
16: non, bonjour.
0: Bonsoir. Non, bonsoir, pardon.
15: Bonsoir qui ?
0: Puceau.
15: Toi-même, ouais.
0: Attends, tu restes poli, s'il te plaît.
15: Bah ouais, moi, Gérard, je pense que le décalage horaire, c'est de la faute à Jospin, de toute façon.
0: D'accord. Alors là, je vois pas le décalage horaire, qu'est-ce qu'il a à faire dans la politique.
16: Bah, il peut expliquer.
0: Non, mais, bah, ouais. Non, mais moi, je réponds à la question à Phil Dark, parce que tu m'avais dit, normalement...
16: Généralement, c'est le premier jour de l'été. Non, de l'automne.
0: De l'automne. Donc normalement, si t'es d'accord avec Manu, normalement, on aurait dû changer d'heure ce week-end.
16: Bah, le 20 septembre.
0: Donc, c'est-à-dire le week-end dernier.
16: Voilà.
0: Bon, donc, pour l'instant, on ne sait pas. Et je réponds à la question à Manu. Donc, pour le week-end prochain, pour l'instant, j'en ai pas, pour ce week-end, j'en ai pas entendu parler.
18: Et pourquoi, Gérard, on
0: n'a
18: pas changé?
0: Ben, pourquoi? Parce que pour l'instant, personne n'en parle. Et donc, on ne sait pas.
18: Si...
16: Je crois que c'est à cause de, tu sais, l'Europe.
18: Ouais.
16: Tout non, ça pour se mettre non. À la même heure avec tout le monde.
0: Ah ouais. Non, mais apparemment tout le monde a dit on fait des décalages horaires tout le temps et
16: merci. Tout le temps.
0: Bah ils veulent faire.
16: Parce qu'en fait ce qui va se passer, je crois qu'on aura des montres en euros.
0: Ouais, mais
16: il y aura
0: ça. Non, mais ça l'euro là-dedans, je vois pas ce que.
18: Là.
0: Non, mais je m'en fous. Et qui donc deuxième question. Hein. Puceau, tu veux répondre sur la première?
15: Bah, toi-même.
0: Bon alors Puceau, va voir Fildar, il va t'expliquer, il va t'expliquer comment que ça se passe un débat. Retourne voir Fildar. Donc pour Boudin Noir, t'es toujours là?
15: Ouais, je suis toujours là.
0: Gamel?
24: Ouais, je suis là.
0: Point d'interrogation?
18: Oui, je suis là.
0: Et Moustique?
18: Oui.
0: Donc alors deuxième question, qui est le plus atteint par le décalage horaire?
18: c'est les bovins.
0: Alors qui?
18: C'est moustiques.
0: Oui.
18: C'est les bovins, c'est les vaches, elles n'arrivent pas à faire leur lait normalement quand leur aile change.
0: Mm-hmm. Ouais, mais
18: scientifiquement, hein.
0: Oui, mais d'accord, moustique. Mais je te demande qui est le plus atteint, parce qu'il n'y a pas que les bovins qui sont, qui
18: ah,
0: sont
18: mais les,
0: plus...
18: Ah, les plus atteints, c'est les bovins. Après, c'est les vieux, quoi.
0: Ah oui, mais ça, on va... je pense bah, que... Les... Non, mais je pense qu'on va, on va en revenir sur les questions, parce que de toute manière, manière, si tu parles des bovins, dans ces cas-là, tu penses que les bêtes souffrent.
18: Non, non, je dis pas ça.
0: Ah, si,
18: les
0: si.
18: Vaches, laisse-moi parler. Les oui. vaches, elles n'arrivent pas à faire leur lait correctement parce qu'elles ont carrément changé d'heure, quoi.
0: Oui, mais dans ces cas-là, moustique.
18: Oui.
0: Si je te dis, les bêtes souffrent-elles du décalage d'heure?
18: Bah, moi, je te réponds non.
0: Bah, pourquoi?
18: Parce que je te dis que ça se passe dans leur tête. Elles sont complètement déréglées, mais elles n'en souffrent pas.
0: Eh ben oui, mais dans ces cas-là, on revient à qui est le plus atteint par le décalage horaire. Tu me dis les.
18: Les bovins.
0: Les bovins.
18: Après les vieux.
0: Bah oui, mais dans ces cas-là, les bêtes souffrent.
18: Bon, Gérard, on va pas faire une heure, je te dis non, elles souffrent pas.
0: Bah si, si, moi je te dis que si.
18: Bon, bah alors si tu dis que si, elles souffrent, mais moi je te dis que non.
0: Bon, point d'interrogation.
18: Oui, je pense que tout le monde peut en souffrir, surtout les bébés, ils peuvent pas avoir leur biberon en temps et en heure. Je pense que même c'est pareil pour les personnes âgées ou même pour les personnes qui doivent...
0: Non, mais attends, et au point d'interrogation.
18: Oui.
0: Hey, tu réponds pas aux questions avant moi parce que sinon toi je vais t'éclater ta tête.
18: Bon, on a le droit de parler. Ah non, faut pas m'éclater la tête, hein.
0: Non, bah non, parce que là t'es en train de me prendre.
3: Gérard, éclate-lui la chatte plutôt.
0: Voilà. Entends, toi tu la fermes. Ça vaudra mieux pour ton voilà. matricule.
18: Non, mais comme je te dis, je pense que tout le monde peut en souffrir de ça. Hein.
0: Ok. Gamel.
7: Bah moi, à mon avis, le plus atteint qui sera par le décalage horaire, c'est quand même Bill Clinton, parce que avec tous les problèmes qu'il a eu.
0: Bon, allez, boudin noir.
16: Non, c'est Gamel, dit. Gamel.
7: T'as rien dit.
0: Ouais, Gamel.
16: Non, mais ça se trouve, il y a un rapport.
0: Mais non, ça n'a rien à voir. Ça pue rien. Manu, s'il te plaît.
19: J'ai rien fait, Gérard.
0: Bon,
16: Il n'y a pas de rapport.
0: Non, non. Mais pourquoi?
18: Hop.
0: Gamel, tu me l'envoies. Bonne nuit.
7: Ouais, boudin noir.
0: Boudin noir pour toi.
7: Bah, déjà, pour le problème des vaches, moi, je sais qu'il y a des paysans du Luberon qui ont fait une expérience. Il suffit juste de mettre une horloge dans l'étable, hein.
18: Ah bon, ça marche?
7: Ça suffit, ouais. Et en ce qui concerne, vous parliez des vieux. Effectivement, les vieux, c'est pareil. Le matin, ben, ils ont l'habitude de pisser à heure fixe. Et avec le décalage horaire, ben, en fait, ben, quand dans les maisons de retraite, les infirmières viennent, et ben, ils se font tous chier dessus parce qu'on ne les fait pas dégorger à temps, quoi.
18: Ah ouais.
7: Voilà.
0: Ok. Donc, Puceau, t'es encore là?
3: Oui, moi, je veux dire que les plus atteints, c'est les filles, quoi. Parce qu'il y a des filles qui n'ont pas les règles en même temps.
0: Pour non, mais attends. Puceau.
3: Bah oui.
0: C'est bon, Puceau. Puceau,
3: oui.
0: Je vois pas le rapport avec le décalage horaire et les ragnagnas des nanas.
3: Bah les ragnagnas, c'est normal, Gérard. Les ragnagnas, elles les ont pas en même temps, donc il y a un décalage.
0: Mais attends, horaire. Mais de toute manière, si elles ont leur ragnagnas, par exemple, aujourd'hui, d'ici un mois, si le d'ici une semaine, si le décalage change, elles auront toujours en même temps.
3: Ouais, mais si elles partent, il y a un décalage horaire, donc elles n'auront pas le même jour.
7: Bah ouais.
3: Pas le même
0: et
3: jour.
0: Alors, tu prends toujours des spaghettis avec?
3: Bah écoute, ah, et moi j'ai dit une chose, les spaghettis c'est bien, mais les ragnagnas c'est mieux.
0: Eh ouais, mais faut mieux avoir des spaghettis au ragnagna avec de l'ail.
7: Arrête.
16: Oh Gérard, t'es poétique, vraiment c'est super.
0: Troisième question. Tu sais qu'on...
16: Bah justement, on accueille Cocker qui appelle de Niort. Salut Cocker.
21: Salut.
16: Et Merguez de Toulouse.
21: De Toulouse, ouais. Salut Gérard, salut tout le monde.
18: Salut.
21: Salut Merguez. Salut
0: Cocker.
21: Ça chauffe.
0: Oh.
21: Salut Gérard.
0: Donnez-moi les fréquences là.
21: Moi c'est Toulouse, c'est 105.9.
7: Non, non, 117.5.
0: 105
21: ouais.
0: 9. 9. Et Cocker de Niort.
21: 93.4.
0: 93.4, ok. Eh hey, Puceau, t'es d'où toi?
18: C'est ton local.
3: Ouais, allô, allô.
0: Puceau.
3: Oui, je suis de Paris.
7: Non, il est d'Italie, lui. 101.9.
0: 101.9.
7: C'est pas d'Italie, Puceau?
0: Oh, qui c'est qui fait du bruit, là, derrière, s'il vous plaît, merci.
3: Puceau.
0: Alors.
3: Oui.
0: Oh, Puceau, là.
3: Toi-même.
0: Puceau.
3: Toi-même.
21: Bon, tu peux répéter ta question, Gérard?
0: Donc, troisième question. Non mais là j'ai l'impression que depuis qu'il y a Manu et Pildar, c'est le vrai bordel.
16: Bah ouais. Non, je sais pas qu'est-ce qui se passe, pourquoi.
0: Non, non, parce que là, ça devient le vrai bordel. On a des bruits et... Voilà, il y en a un qui ronfle.
18: Ouais,
16: il y a peut-être un qui s'endort, donc il faudrait que ça
0: c'est la couche sur moi. Ça. Non, non, mais je pense...
16: Attendez.
0: Non. Non, je pense que ça va pas aller longtemps, vous deux.
16: Allez, Gérard, la question, vite.
0: Les fermes... Quoi, vite, si je veux.
22: Bon, bah, prends ton temps.
0: Les fermiers supportent-ils ce changement d'heure? On va demander à Moustique.
1: J'ai pas compris, là. T'as mal parlé.
0: Les fermiers,
1: oui.
0: Supportent-ils ce changement d'heure?
1: Bah, mieux que les vaches, en tout cas.
0: Ah, bah, donc, tu vois que je reviens à la première question.
1: Oui, super.
0: Bon, vous la fermez derrière quand je parle. Merci. Donc, tu vois, Moustique, je reviens avec la question numéro 2. Oui. Merci pour.
22: Pourquoi?
6: Il y a un moustique là.
23: Ah, c'est ouais.
0: C'est non, pas non, moi, mais. Non, non, c'est mais pas quoi.
22: Mais c'est peut-être. Non, non, mais
0: je sens que tout à l'heure, ça va mal se terminer. Vous allez voir. Je pense qu'on va pas faire les 10 questions. Hein.
23: C'est l'odeur.
0: L'odeur, elle t'emmerde, toi, d'accord? Donc, tu vas pas commencer tes conneries. Ok? En demain entendeur, salut.
23: Ok, bravo. Ok.
0: Et donc.
23: Est-ce que tu peux te rapprocher un peu?
22: Non, je l'ai coupé. Vas-y.
0: Donc, Moustique.
1: Oui.
0: Donc, on revient à la question numéro 2. Donc, qui est le plus atteint par le décalage horaire? Et les fermiers supportent-ils ce décalage horaire? Donc, apparemment, tu reviens sur la même question.
1: Non, moi, je te dis que c'est les vaches. Mais les fermiers supportent beaucoup mieux que les vaches.
0: Non, non, non, mais attends. Parce que les fermiers,
1: ouais.
0: Eux, ils se lèvent un peu plus tard. Ouais. Avec le décalage horaire, ça va les changer. Parce que si par exemple, ils font une traite à 6 heures,
1: ouais.
0: Pour eux, ça fera 5 heures,
1: ouais.
0: Si tu veux.
1: Ouais. Oui, mais les vaches, elles ne le savent pas que l'heure
23: est changée.
0: Mais d'accord, mais attendez, s'il donc vous plaît, derrière.
1: Perturbe, parce que le fermier, il vient leur titiller les pieds et elles n'ont pas de lait, donc ça les perturbe.
23: Ouais, voilà. Mais non, parce qu'il y a le coq, vous oubliez le coq.
0: Ah, attends, toi, qui c'est qui parle du coq?
23: C'est Boudin Noir, le coq.
0: Boudin Noir, tu allais bouffer ton coq au standard.
22: Mais non, mais attends, Gérard.
23: Il a raison, le coq, il sait pas lui non plus.
1: Écoute-moi, c'est vrai qu'il y a un décalage horaire.
23: Le coq, il chante toujours à la même heure. Donc le fermier, il se lève quand le coq, il chante et c'est marre.
22: Bah voilà.
23: Bah voilà.
0: Bon.
23: Et voilà.
0: Et Gérard, non, mais,
23: est-ce que tu peux te rapprocher du micro? Je vais jouir là.
0: Bon, attends, lui, tu me le dégages.
22: D'accord, c'est fait. Qu'est-ce que tu voulais dire, Gérard?
0: Non, mais là, ça commence à bien faire. Tout à l'heure, au premier débat, ça s'est bien passé. Maintenant, le deuxième, vous n'allez pas me le casser.
22: Non, mais non,
0: d'accord,
22: mais...
0: Gérard. Vous allez pas le casser pour l'instant, vous êtes en train de le casser.
22: Oh, merde. Le coq, il a pas de montre. Donc, il sait pas qu'il y a un décalage horaire. Donc, il chante tout le temps. Il chante à la même heure à chaque fois. T'es d'accord, Gérard?
0: Merci, Rigo. Hein.
22: Gérard.
0: Qu'est-ce qu'il y a? Ah ouais, mais t'avais laissé ton micro allumé.
22: On entend tout quand tu pianotes sur les RC.
6: Ah ouais? Ah ouais, excusez-moi.
0: Ouais. Je me disais aussi, il y avait un problème. Donc, point d'interrogation.
22: Bon, t'as compris ou pas ce que je t'ai dit? Gérard, pour le coq.
0: Ouais, mais je m'en fous, on continue le débat. Point d'interrogation.
1: Oui, les fermiers peuvent en avoir des conséquences. Hein.
22: À disposer, point d'interrogation.
23: Moi, je voudrais dire que
6: point d'interrogation, pas
23: en fermier, une voix de
0: bouseuse.
23: Hein.
0: Bon, t'envoies un disque.
22: Non. Bah non, attends, c'est pas moi qui gère le standard, Gérard.
23: Point d'interrogation, lui parle de vache et ça l'excite.
0: Allez hop!
22: Non, pas de 10, c'est pas possible.
0: Non, bah,
22: on continue,
0: Max!
22: On continue,
0: Max! Non, Max!
1: Maman!
0: Max!
22: Non, il est pas là!
2: Ah, il est pas là, faut que tu continues.
0: Non, non, non, moi, vous balance un disque.
22: Non, mais on était où?
0: Non, allez! Non. Troisième, vous allez réfléchir, moi, je fais une pause.
23: J'ai pas répondu, moi, Cocker.
0: Ouais, non, Cocker. Cocker, t'attends.
22: Bah non, Cocker, il voulait répondre.
0: C'est moi qui commande. C'est moi. Cocker, vous attendez. Max,
22: on n'a pas de disque, on n'a rien, donc pose ta question.
0: Tu te démerdes.
22: Non, bah non. Bah chante alors.
0: Non, tu te démerdes. Moi, je continue pas avec vous deux. Allez hop, c'est basta.
22: Bon, on va chercher Olivier de la Pro. Allez.
9: Olivier !
22: Allez, Gérard. Bon, les auditeurs, vous êtes là?
23: Oui, on est là.
22: Bon, ça vous plaît?
23: Je vais répondre, Cocker.
22: Attends, ça vous plaisait le débat? Tout va bien?
23: Ah, bah oui.
0: Non, pour l'instant, vous êtes en train de faire les comptes tous les deux.
22: Mais non, c'est toi qui veux pas continuer, Gérard.
0: Non, vous allez dégager.
1: Mais ça se passe bien, Gérard. Pourquoi
23: tu. Bah oui,
0: non, vous allez dégager tous les deux.
6: Continue le débat, Gérard. Il y a des gens qui s'intéressent au moins.
23: Ouais, nous, c'est clair.
0: Donc, Puceau? Point d'interrogation.
1: Oui, donc je te dis, les fermiers peuvent en avoir des conséquences. Et comme disaient les animaux, c'est vrai qu'aussi. Ils peuvent avoir aussi des conséquences, hein. Telles des séquelles, toi, des choses comme ça. Hein.
19: Dans quel sens?
0: Puceau, Moustique, t'arrêtes, s'il te plaît.
1: Ben non, mais j'ai pas compris, là.
0: Non, mais... T'arrêtes de dire dans quel sens, parce qu'avec Fildar et Manu, c'est toujours et pourquoi et dans quel sens, ok?
22: On n'a rien dit aujourd'hui.
0: Ok. Ah, d'accord.
1: Mm-hmm.
0: Bon. Puceau.
24: Allô? Oui, moi je trouve que t'as raison là-dessus et je te donne carte blanche, quoi. Je te suis à 100%.
0: T'as même pas compris la question.
24: Bah si. Si le coq avait un décalage horaire par rapport à la poule, là je suis d'accord avec toi.
0: Ouais, ok. Cocker.
21: Moi, je pense que c'est pas les fermiers, mais plutôt les animaux qui subissent des conséquences, parce que le coq ne chante plus à la même heure, donc il a des troubles psychologiques.
0: Merguez ?
2: Ouais, ben moi je pense pareil, quoi. Je pense plutôt que c'est les animaux qu'on puisse aux conséquences, parce que bon, on se comprend, c'est un problème pour eux, ils n'ont pas de monte. Alors un coup, ils sèvent trop tôt, un coup trop tard, et c'est compliqué, quoi. Il y a que le fermier qui sait.
24: Oui, mais moi.
2: Je leur dis pas, alors comment ils font après ?
24: C'est plus que moi je voulais dire, Gérard, t'as raison, c'est les animaux, parce que moi j'en connais un. Quand il prend son Ricard, maintenant il est un peu déboussolé, quoi.
0: Ouais, alors Puceau, tu sais ce que tu vas faire ? Tu vas te faire dépuceler au standard.
24: Toi-même. C'est
0: allez hop, terminé. Terminé pour Puceau. Terminé pour lui.
22: Allez, alors, on continue.
0: Donc, je réponds quand même à la question, si ça dérange personne.
22: Vas-y.
0: On va envoyer un disque.
22: Oh bah non, pas tout de suite.
0: Ah si.
22: Encore une question et après on l'envoie.
0: Donc moi je
22: mais
0: peux.
22: Toi réponds, ouais.
0: Moi je peux vous dire une chose que. Quand je dis les fermiers, oui, ils ont du mal à supporter le décalage d'heure. Parce que pour la récolte de tout ce qu'ils ont à faire, ils n'y arriveront pas. Parce que.
2: T'as déjà parlé aux fermiers ?
22: Mais vas-y, coupe les auditeurs pour que tu puisses parler,
0: ouais,
22: Gérard.
0: Ouais.
22: Bah oui.
0: Fais-moi une double voix.
22: Mais je t'ai pas fait double voix. Je coupe les auditeurs.
0: Donc moi je peux vous dire une chose que là je me suis aperçu là hier en allant se balader, c'est que dans certains coins le maïs pour l'instant ils n'arrivent pas à le récolter.
22: Ouais. Pourquoi
2: parce qu'ils se lèvent plus tôt le matin avec ce décalage horaire, le maïs ne comprend plus.
0: Non, parce qu'avec le temps qu'ils ont, ils peuvent pas le récupérer.
2: C'est pareil.
22: Est-ce qu'on change d'heure quand on va en Allemagne, puisque tu es allé en Allemagne hier Gérard, est-ce que tu as dû changer d'heure ou pas ?
0: Non, c'est toujours la même heure française pour l'instant.
22: Alors ce que je comprends pas, c'est pourquoi on change d'heure en Italie et on change pas d'heure en Allemagne.
0: Non. Parce que le décalage d'heure, le décalage horaire, en Italie, je sais pas s'il y a un décalage horaire.
22: Ouais, il y a une heure en moins.
0: Non, je pense pas.
22: Si, je suis allé en Italie, je te jure, il y a une heure en moins.
0: Non.
22: Moi, je croyais que ça venait des fuseaux horaires, parce qu'en Italie, ils en ont, et en fait, en Allemagne, ils portent des pattes d'Ève, donc.
0: Ouais, c'est ça. Ouais, faites votre popote hors antenne tous les deux. Troisième question, et après on s'envoie à quatrième. Croyez-vous qu'on dépense moins de courant ? On va demander à un moustique.
8: Ouais. Alors ça, c'est une légende urbaine. En fait, c'est complètement faux. Parce que tout le courant que tu économises le soir, tu le brûles le matin. Donc ça sert à rien du tout.
0: Non, mais de manière que tu le dépenses le matin ou le soir, c'est pareil.
8: Voilà, donc le problème est le même, ça sert à rien.
0: Donc, en fin de compte, si tu veux, le décalage horaire, ça sert à rien.
8: Bah oui, c'est ce que je dis.
0: Parce que, par exemple, là, tu allumes ta lumière, il est 2h10.
8: Mm-hmm.
0: Hein, demain matin, tu vas rallumer ta lumière, il va être, ça dépend à quelle heure tu te lèves et ça dépend ce que tu fais comme boulot.
8: Mm-hmm.
2: Ouais, ça te regarde pas.
0: Bon, attends, derrière, tu te la fermes, d'accord ? Pour l'instant, je réponds à Moustique. Mm-hmm. Ok.
2: Mm-hmm.
0: Alors, toi, tu la fermes.
2: Mm-hmm.
0: Ok. Donc, selon ce qu'a fait comme boulot, c'est pareil. Le matin, tu allumes ta lumière pour te préparer.
8: Ouais, bah, c'est sûr.
0: Donc, en fin de compte, tu n'économises pas du tout tu n'économises pas de courant et tu en dépenses autant.
8: Voilà.
0: Donc, en fin de compte, ça ne sert à rien.
8: Voilà.
9: Gérard, sur IRC, il y a Coyote Bip qui me demande ce que tu penses du décalage horaire de l'espace.
0: Bah justement, c'est une question qu'on allait faire à la fin.
2: Ouais, parce que si les ovnis viennent chez nous, comment on fait pour être à la même horaire ?
0: Bon, qui c'est qui parle ? Tu donnes ton nom ?
2: Ouais, c'est Merguez. Parce que imagine qu'ils n'ont pas les mêmes horaires que nous, ils viennent la nuit, personne ne sera là pour les accueillir.
8: Ils ont quelle heure ?
2: On sait pas, parce que nous, on n'arrête pas de décaler, alors c'est le bordel, quoi. Bah, peut-être qu'on se met tous d'accord.
0: Bon, on revient à la question. Point d'interrogation.
8: Bah, tu sais, tu es obligé d'allumer la lumière, même si tu. Les personnes qui veulent faire des mots croisés ou quoi que ce soit, ils sont obligés d'allumer la lumière s'ils ne voient pas.
0: Comment ?
8: Même ceux qui sont aveugles, ils sont obligés d'allumer.
2: Tu vas nous faire croire que tu fais des mots croisés, toi, peut-être ?
22: Ah, t'es de ma vie,
0: bon,
22: toi.
0: Allez hop. Tu me viens.
22: Je les virais.
0: Non, tu me viens, tu gardes, tu me changes, parce que là, ça commence à devenir. Là, depuis que Max est parti, là, vous me faites que des conneries.
22: Tu veux qu'on te change, Gérard ? T'as fait pipi ? Autant pour moi.
0: Bon, tu m'envoies le disque.
2: Attends, et Boudin, j'ai pas répondu.
22: Ouais, vas-y, la question, Gérard.
2: Attends, c'est quoi la question déjà ?
0: Attends, je vais pas m'amuser à faire que ça, hein.
2: J'ai un trou, GG.
0: Bah, croyez-vous que l'on dépense moins de courant ?
2: Ah ouais, voilà, ouais. Ben moi déjà, je voulais te dire que je suis un homme des bois. Donc déjà, j'habite dans les bois, comme tu l'as compris, et je me chauffe à la bûche et je m'éclaire à la chandelle. Donc
23: À la limite, tes histoires de courant, j'en ai rien à carrer, quoi.
0: D'accord. Voilà. Ok, ben c'est bien. Donc,
23: toi aussi, t'es un peu un homme des bois, quand même.
0: Ouais, ouais, ben ferme-la. Ça vaudra mieux. Faudra-t-il se coucher plus tôt qu'en été? Et on s'écoute.
22: Donc ça, c'est la question à laquelle ils doivent réfléchir. D'accord, voilà. Tu relances les numéros, enfin tout ça, on est sur la radio.
0: Donc 0870-5000 et toujours le 3615, code Fun Radio, rubrique directe. Et on a qui sur Minitel, Quentin. À vous deux, Max et Gérard, me devez 60 000 balles. Je sais pas ce qu'il voudra dire, ben tant pis pour toi. Donc sur IRC, qui c'est qu'on doit saluer?
10: On salue tout le monde, on salue Clifford, Nico 2, Serval, Toin Solo, Lenny, TSM, etc.
0: Et numéro IRC, parce que je ne le connais pas en tête.
10: C'est irc.funradio.fr.
0: Voilà, vous pouvez toujours continuer à nous appeler. Donc on est toujours là pour la suite des débats, 2h13, et on va s'écouter. Le décalage pubéré. Sans-nous avec...
22: Ah, c'est super, on comprend tout ce que tu
0: dis. Jacques Pinard, ouais, d'accord. Et décalage pubère sont nus avec Dupinard. Et donc, vous pouvez toujours nous appeler au 0870-5000, toujours 3615, code Fun Radio, et sur IRC, Rigo.
22: IRC.funradio.fr.
10: Allez, on y va.
0: Voilà. Donc, on récupère Moustique 99.6.
11: Salut.
0: Couscous.
12: Salam alaikum, Gérard. J'appelle de 93.9.
0: 93.9, point d'interrogation sur 101.9.
11: Salut mon amour.
0: Oh,
12: c'est moi qui parle. Salut cochon.
0: Attends, toi, qui c'est qui vient de dire cochon?
12: C'est Pierrot.
22: Non, je crois que c'est...
12: C'est Merguez, il est parti.
22: Mid petit slip, je vais le virer.
0: Ouais,
22: personne petit... n'aurait 5 francs. Par... Non, désolé. 5 francs. 5 francs. T'as Gérard à 5 francs.
0: Oh là là, mais qu'est-ce qui se passe?
22: Oh là là. Attends, on va changer d'heure. Là.
0: On aura tout vu. Hein. C'est bizarre. C'est bizarre la fréquence là. Boudin Noir, t'es de quel coin?
12: Moi, je suis de Toulouse Nord.
0: Ouais, Toulouse, et c'est bizarre, 117.
12: Il y a deux fréquences à Toulouse. Il y a Toulouse Nord et Toulouse.
0: Ouais, c'est ça. Cocker.
12: Toulouse dans la plaine.
0: Bon, Cocker. 93.9, je suis pas ta caille et tu commences à te calmer, sinon tu vas dégager.
12: D'accord. Que chéri.
0: Bon, alors lui, tu. Fildar,
22: je le calme.
0: S'il te plaît, tout de suite.
22: Ouais.
0: Ok. Et t'éteins ton micro après.
12: Quand tu parles.
0: Petit D'accord. Suisse, 91.8.
22: Non, petit sucre.
12: Non, je suis pas. Petit sucre de Amiens.
0: De Amiens?
12: Ouais, dans la poule.
0: Non, toi, ça va être pareil, tu vas aller voir au standard ce qui se passe. Hein.
12: Bon, ok, d'accord, j'arrête.
0: Alors, commencez pas.
12: D'accord.
0: Donc, la question, c'est, faudra-t-il se coucher plus tôt qu'en été? Donc, on va demander à... Ben, tiens, petit sucre.
12: Ouais. Ben non, pourquoi se coucher plus tôt? C'est en hiver qu'il faut se coucher plus tôt, parce que l'été, t'as une heure de plus. Donc, le soleil dure plus longtemps.
0: Eh ouais, mais maintenant, tu...
12: Tu vois, tu comprends?
0: Non, mais attends,
12: Ouais.
0: Tu t'écrases quand je parle, s'il te plaît.
12: Ok. Ouais, ta gueule, quoi.
0: Alors ta gueule, il t'emmerde, alors tu dégages.
22: Il parlait à petit sucre, arrête un peu Gérard, tu suis un peu le débat un peu.
0: Attends, tu permets, il y en a un qui me dit oh.
22: Mais c'est pas toi qui dis ça.
0: Tu vas t'occuper de ton standard toi.
22: Gérard, c'est Manu, écoute-moi. On va reprendre le débat et c'est pas à toi qui disais ça.
12: Ouais, c'est à moi.
13: C'est à moi, c'était à Cocker.
22: Allez, on y va.
0: Alors Cocker sur Cocker. Non, attends, petit sucre, il a peut-être pas fini.
12: Ouais, je te disais que donc l'été, on se couche une heure plus tard parce qu'on a du soleil une heure plus tard. Parce qu'il y en a une heure en moins. Donc le soleil se couche plus tard. C'est l'hiver qui se couche plus tôt, il faut se coucher plus tôt.
0: Tu sais pas d'où que ça vient, ça, toi?
22: Là, ça peut être Cocker.
12: C'est Cocker qui dit
22: tout. Attends, je vais essayer. Ah oui, ça venait de.
12: Bon, tu réponds si je viens de dire,
22: ça venait de chez Couscous.
12: Ça t'intéresse pas ce que je dis?
0: Si, mais je pas, répondrai.
12: Tu me poses une question, toi?
0: Bah, tu permets?
12: Ouais,
0: tu permets?
12: Oh, ok.
0: Merci, Rigaud.
10: Oui, sur IRC, il y a Serval qui demande alors, est-ce que c'est à cause du décalage horaire que les chauffeurs de Mercedes s'endorment au volant?
0: Alors là, j'y réponds pas.
12: C'est possible.
0: Ça là, tu peux mettre non.
10: Okay.
0: Tu vois, okay. Parce que je suis.
10: Mais il t'entend, hein, tu peux lui dire. Hein,
0: si non, non, mais
10: Serval,
0: c'est
10: tu
0: comment
10: lui dis Serval,
0: c'est...
10: non.
0: Serval, je peux te dire ta question. De toute manière, je te répondrai pas dessus parce que je sais à quoi tu veux en faire.
22: Elle est bidon, elle est bidon, ça.
0: Ok, alors, Cocker.
12: Tu m'as pas répondu,
0: j'ai souvent
12: en discothèque.
0: Hey, Cocker.
12: Oui. Ah bah non, c'est le décalage horaire, je me suis trompé de débat.
0: Bon bah ok, alors si tu t'es trompé de débat,
12: c'est le décalage horaire.
0: Alors, hey, Cocker.
4: Oui.
0: Tu vas répondre ou pas à la question?
4: Bah non, moi la différence d'âge.
0: Bon, allez. Bonne nuit, Cocker.
11: Allez.
0: Terminé pour toi. Boudin noir.
13: Ouais, moi je pense, tu vois, que. Qu'est-ce qui se passe là, GG? C'est quoi le bruit?
0: Boudin noir.
13: Ouais, donc je pense que ça dépend sous quelle latitude tu te trouves.
0: Non mais faudra-t-il. Mais attends, boudin noir.
13: Boudin noir,
0: s'il te plaît, boudin noir. Ouais. Boudin noir. Je te répète la question. Faudra-t-il se coucher plus tôt qu'en été?
13: Ça dépend parce que regarde, là, je vais te citer un exemple.
0: Vas-y.
13: Je regardais Star Trek, il y avait le Capitaine Kirk et il y avait Spock.
0: Non mais attends.
13: Et une téléportation, et ben il y avait un décalage horaire.
0: Non mais attends, je vois pas du tout le rapport.
13: Mais si, réfléchis un petit peu, c'est de la philosophie, c'est une énigme.
0: Ouais, mais ça.
13: C'est comme le père.
0: Non, attends, Boudin noir.
13: Ouais.
0: Boudin noir, ouais. On fait un débat, on s'amuse pas.
13: Mais ça dépend de la latitude, GG.
11: Ah, pardon.
13: Ça dépend de la latitude, c'est tout.
0: Ouais, non, mais même, moi, quand je fais un débat, j'aime pas que vous vous amusez à dire ouais dans les.
13: C'était une métaphore.
0: Ouais, bon, ok, d'accord. Je pense que t'es loin de comprendre le deuxième degré. Hein.
13: J'ai du mal, le vocabulaire, j'ai du mal.
0: Ouais, je pense que t'as du mal, hein. Point d'interrogation.
14: Bah oui, je pense qu'on sera obligé de se coucher un peu plus tôt que d'habitude. Hein.
0: Dans quel sens?
14: Bah dans quel sens, si tu travailles ou si tu vas à l'école, t'es obligé de te coucher plus tôt. Hein.
13: Ouais, va te coucher, c'est l'heure.
0: Qui c'est qui vient de dire ça? Alors, entre Petit Suc et Boudin Noir, vous allez vous calmer, s'il vous plaît.
13: Ah, c'est pas moi. Hein.
0: Non, mais vous allez vous calmer parce que je sens que c'est moi qui va vous calmer tout à l'heure.
13: C'était Bob.
14: Tout dépend si t'as envie de dormir ou pas.
0: Hein. Non, mais attends. Hé, hey, Fildar.
11: Oui.
0: Tu vas commencer par me les calmer.
11: J'arrête
0: parce
11: pas.
0: Que sinon, tu y arrives pas.
11: Non, j'arrête pas.
0: Ouais, t'arrêtes pas, mais je crois que tu vas pas arrêter de les calmer parce que sinon, il reste 4 questions à faire.
11: Mm-hmm.
0: Il est quelle heure? Il est 2h23.
11: Oui, c'est bien.
0: Dans moins de 20, dans 22 minutes, moi, j'arrête tout.
11: Ah non, mais on change d'heure aujourd'hui. Il te reste 1h23 à faire.
0: Ouais, ouais. Oui, Manu. Rigaud, pardon.
19: Rigaud, sur IRC, il y a Galéan qui demande est-ce que l'hiver décale l'horaire de l'été?
0: Bah oui. Bah, de toute manière, en hiver, tu recules d'une heure ta montre.
19: Ouais.
0: Donc là, si tu veux, il est 2h24, ça fera 1h24.
19: Non, 23.
13: Non, ça va.
0: Ouais, non, tu recules.
19: C'est pas grave, vas-y.
0: Tu recules. En hiver, tu recules ta montre d'une heure. En été, tu l'avances d'une heure.
13: Quand je recule, comment veux-tu?
0: Que je t'encule, d'accord. Merci pour la blague, je la connais par cœur.
11: Et Gérard, il paraît qu'avec le décalage horaire à New York, eh ben, quand il est midi, il y a beaucoup de gens qui sont en train de bouffer. C'est vrai ou pas?
0: Ah ben attends, là il est 2h25, ouais. On dort nous. Hein.
11: Oui, non, mais je te parle
0: non,
11: à New York.
0: À New York,
11: s'il est
0: à
11: midi,
0: New York.
11: Est-ce que tu penses que les gens ils sont en train de manger?
0: Non, mais attends, quand il est midi à New York,
11: ouais.
0: Vous êtes en train de faire de la radio.
11: Mm-hmm.
0: Donc là, à l'heure actuelle, si tu veux, il est 2h24.
11: Ouais.
0: Donc nous, pour l'instant, on est en train de dormir.
13: D'accord.
11: Ouais.
13: Ça se voit d'ailleurs.
11: Hein, ouais. Et quel rapport avec les gens qui mangent à New York?
0: Ah ouais, mais attends,
14: beaucoup,
13: mais non, mais pour eux, il est 15h du matin, c'est tout.
25: Ouais, mais Gérard, mais pourquoi?
4: Mais Gérard, quand les gens t'écoutent à New York, il est quelle heure là-bas? Est-ce qu'ils peuvent t'écouter au moins?
0: De toute manière, matin, tu regardes, tu fais un décalage.
13: Ouais.
0: Il est 2h25, tu fais moins 6h.
13: Moins 6h.
0: Ça fait 12h25.
25: Attends, mais Gérard, mais tu fais un balayage aérien ou avant?
0: Attends, c'est qui lui?
11: C'est Couscous?
0: Eh, hey, Couscous?
25: Ouais, Gérard, mon cousin, ça va.
0: Attendez.
13: Oh là.
0: Alors, déjà, Fildar,
11: oui.
0: Tu me calmes. Boudin noir et Boudin sucre.
13: Ah non, j'ai rien fait.
0: Tu vas me les calmer tous les deux. Le seul premier qui rote.
11: Qui rote?
0: Je l'éclate.
11: D'accord.
13: C'est pas moi.
25: Gérard, c'est Couscous. Gérard, c'est Couscous, mon cousin, tu vas bien.
0: C'est toi que je vais t'éclater.
14: Oh là là,
13: c'est dégueulasse.
26: Comment veux-tu que je rote avec le micro fermé? Voilà.
11: Et je vais seulement.
13: Comment ça se fait qu'il n'y a pratiquement pas de femmes dans ton débat, toi? C'est bizarre.
0: Tu sais, il y a moustique et point d'interrogation.
13: Point d'interrogation, c'est pas
0: écrit,
13: non, elle rentre pas dans les critères.
25: C'est pas une femme, point d'interrogation, c'est une boule d'éléphante.
0: Alors, couscous.
25: Mon cousin Gérard, tu vas bien?
0: Bon, tu réponds à la question, s'il te plaît.
25: Ok, alors moi, écoute, je suis comme toi, je vais au resto du cœur et je crois qu'en hiver, on mange plutôt à 3h d'après-midi, donc on peut se coucher plus tôt, tu as raison.
26: Les câbles.
0: Bon, d'accord. Moustique.
14: Oui.
3: Bah moi je me couche plus tard en été, ouais, parce qu'il fait beau et puis que je suis en vacances, donc je me couche plus tard.
0: Bah ben bah, voilà. Ouais, pourquoi? Parce que en fin de compte.
22: Uno stress.
3: Non, je fais ma carrière.
0: Non, arrête, Gérard.
5: Toi tu te calmes d'abord, ok? Parce que sinon je t'éclate.
22: Oula. Ça va être chaud pour ton matricule
0: maintenant pour toi. Hein. Toi tu vas pas continuer comme ça. Donc je réponds à qui c'est qui m'a posé la question. Non, c'est Moustique.
3: Ouais. Ah, pardon. Oui.
0: Donc moi je vais dire une chose, que le mieux c'est Manu, fais gaffe.
22: Oui.
5: Je t'éclate.
22: Bah oui.
0: Ah, rigolo.
22: Je fais attention.
7: Non, juste pour rire. J'ai
0: non, non, mais vous arrêtez quand je réponds aux questions, parce que sinon moi je réponds pas. Je fais le débat sans répondre à aucune question.
22: Vas-y, réponds.
0: Donc je réponds à Moustique. Donc c'est vrai que tu peux te coucher plus tard l'été, parce que le soleil, de manière, la nuit vient plus tard.
3: Ouais.
0: T'es d'accord avec moi?
3: Ouais.
22: Bah, excuse-moi, je pense à un truc, parce que je me dis par rapport à quand on dit le soleil vient de se lever, c'est encore une belle journée.
23: La Miricorée.
22: Il va bientôt s'amuser, la Miricorée. C'est,
23: ouais. C'est pas la Miricorée.
22: C'est considéré comme du décalage horaire ou pas, ça?
0: Ça, je peux pas te répondre là-dessus.
23: Ah ouais, d'ailleurs, attends, Gérard, la Miricorée, il vient toujours à la même heure ou pas? C'est une question intéressante.
15: Ah ouais, en fait. Ouais, en fait, comment il fait, lui, pour le décalage horaire?
23: La Miricorée, il a une heure, pendant une heure, il se fait chier, en fait, en hiver.
0: Bon, il se fait chier, si t'as envie de chier, tu vas deuxième porte à droite. Bon, pour l'instant, je réponds à la question à Moustique, s'il vous plaît. Merci.
3: Après, j'en
23: ai rien. Gérard, tu as raison, parce que la deuxième porte à droite, c'est les chiottes de coco.
0: Bon, alors Moustique, tu vas te calmer. Couscous, tu vas te calmer.
23: Ok, mon cousin Gérard.
0: Hein, d'accord. Tu te calmes, parce que cette histoire de chiottes de la co, je veux pas en entendre parler cette année.
23: Il va te chauffer les pois chiches.
0: Ok.
3: Gérard, tu sais, dans la chanson, il est 5h, Paris s'éveille. En hiver, c'est les 6h.
0: Ouais, si tu veux. Bon, je réponds à ta question quand même, parce que je voudrais pas qu'on s'éternise trop sur la même question.
3: Pour moi.
23: Surtout pas.
0: Alors donc, moi je peux te dire que c'est vrai qu'en été tu peux te coucher vachement plus tard, mm-hmm. parce que bon ben déjà à 10h il fait encore jour.
23: Même, tu fais la fête.
0: Ouais, mais même t'as pas besoin de faire la fête, tu peux te balader dans.
23: Mais non, tu vas en soirée techno, tu vas ken et tout, c'est bon.
0: Non mais ça y est, je réponds s'il vous plaît, merci. Vous arrêtez de me couper sans arrêt.
22: Vas-y, je laisse.
0: Donc je réponds à Moustique, donc c'est vrai que tu peux te coucher plus tard la nuit. En été, parce que à 10h il fait quand même encore jour. Par rapport à maintenant, c'est qu'à partir de 8h la nuit est carrément tombée. Là tu peux plus rien faire.
22: Ouais, mais si chez toi tu fermes les volets en été, il fait quand même nuit.
0: Bah non, mais même de manière en été. Donc, que ça soit
22: dormir.
0: Non, mais que ça soit été comme hiver, de toute manière t'as toujours du jour, t'as pas besoin d'allumer ta lumière, même en ayant les fermés volets.
22: Même pour dormir, en fait.
0: Moi, je ferme que les volets de la chambre, c'est tout. Dans la salle, c'est allumé. Dans la cuisine, c'est allumé. Tu peux demander un point d'interrogation.
23: Pas grillé, déjà. Point d'interrogation.
0: Donc,
22: Excuse-moi, Gérard, deux secondes avant de continuer. On accueille Loudenay à la place de Coquer.
0: Ouais, mais je te préviens.
22: Oui.
0: Me fais pas changer les noms.
22: Non.
0: Alors, Loudenay, il est d'où?
22: Loudenay, t'es d'où?
23: De Marseille.
22: Voilà.
0: Et fréquence
22: 103.1.
0: Celui qui rompt, merci. Donc, les enfants souffrent-ils de
3: ce choc? J'ai pas répondu, hein.
0: Qui?
3: Pas d'interrogation.
23: Ouais, mais c'est pas grave, tu en comprends.
0: Oh! Vous fermez vos... Vous la fermez, s'il vous plaît, derrière, merci.
3: Mais tu peux me répéter juste la question.
0: Alors, faudra-t-il se coucher plus tôt qu'en été?
3: Voilà. Oui, je pense qu'il faudra se coucher quand même plus tôt qu'en été. Hein.
0: Et pourquoi?
3: Bah, parce qu'en été, tu vois, tu n'es pas obligé d'allumer la lumière déjà en été qu'en hiver. Et je pense que tu peux te coucher plus tôt.
0: Ouais, mais.
23: Avoir, hein.
0: Non, mais comme Max, il posait la question, ou même Manu ou Fildar, je ne sais plus qui c'est, ou Rigo qui a posé la question. Si par exemple, tu fermes les volets de la salle à manger.
3: Bah oui, là, tu es obligé d'allumer. Hein.
0: Ah bon, tu penses qu'il faut allumer la.
23: Non, quand on voit ta gueule, il vaut mieux éteindre.
0: qui c'est qui vient de dire ça?
3: Bah, si t'es pas content, tu me parles
0: non,
3: pas.
0: Non, attends, point d'interrogation. Maintenant, je veux savoir qui c'est qui a dit quand tu bois ta gueule, machin chouette.
22: Bah, des nouveaux, c'est vous les mecs.
23: C'est Richard.
22: Bah, Richard, je vais allez, dégage. Richard, dehors.
3: Regarde déjà la tienne, ce sera déjà pas mal.
23: Je viens d'arriver, arrêtez.
22: Non, Richard, tu vires.
23: C'est... Ah, je me suis laissé aller, excusez-moi. Excusez-moi, je le ferai plus, allez, j'arrête. Bah, c'est vrai que c'est tentant.
22: Allez, Gérard, on y va.
0: Donc, moi, je pense que tu as répondu quand même aux questions qu'on avait dit. Attends, il y a point d'interrogation, il y a une question IRC.
19: Oui, ça la concerne en plus. C'est TSM qui me demande, enfin, qui te demande s'il y a un décalage horaire entre la fesse gauche et la fesse droite du point d'interrogation.
22: Ouais. Non, il y a un trou.
19: Pour pas la citer, hein, c'est sans dire.
23: Alors, on est à 60 cm.
1: Triangle des Bermudes.
23: Le décalage.
19: Ah, c'est pas Sandy le point d'interrogation.
22: Mais non.
19: Ah, ah pardon, ah, excusez-moi.
6: C'est vraiment une cave.
23: C'est Christine. Oula.
0: Bon,
22: allez, on enchaîne.
0: Allez,
22: on
0: alors, enchaîne. Les enfants souffrent-ils de ce changement d'heure?
23: Bah, c'est dégueulasse, faut pas laisser les enfants souffrir, ces boudins là.
6: Ouais, attends, faut pas laisser les enfants souffrir,
0: c'est quoi? Oh, vous donnez vos noms, s'il vous plaît.
23: C'est Boudin.
0: Ouais, Boudin.
23: Ouais, je dis, faut pas laisser les enfants souffrir. C'est dégueulasse ce que fait le gouvernement avec le décalage. Les enfants, ils souffrent, c'est pas bien.
0: Non mais attends, c'est pas le gouvernement qui a décidé de changer l'heure.
23: Ah bah oui, c'est quel âge horaire alors d'après toi?
6: Qui c'est?
25: Bon ben c'est Couscous, moi je crois aussi que les enfants ils souffrent trop et moi je suis d'accord avec toi Gérard que tu as beaucoup souffert lorsqu'on t'a mis dans la machine à laver.
23: Oui, je suis
25: essorage. Ils t'ont mis en essorage toi.
23: Ouais.
0: Essorage. Hein, Couscous?
25: Non mais c'est vrai.
0: Couscous?
25: Oui.
0: Et ça se voit qu'il y a longtemps qu'on t'a pas eu parce que pour l'instant t'es en train de déconner. Hein.
25: Et bon coup d'agérard.
0: Mais heureusement que t'es là pour mettre un peu du piment, mais.
25: Oh,
0: hey, couscous.
25: Couscous. C'est pas du piment, c'est de la harissa.
0: Ouais, mais couscous.
25: Oui, mon coup d'agérard.
0: Hey, calme-moi ça. On reprend là, on reprend là gentiment, mais déconne pas trop. Hein.
25: Ok.
0: On va demander à. Donc pour toi, Couscous, donc les enfants, ils souffrent ou pas, toi?
25: Ils souffrent un max, un max.
0: D'accord, un maximum.
25: Ouais, c'est comme si tu mangeais de la harissa.
0: D'accord. Moustique.
1: Ouais, bah je sais pas. Moi, je me souviens pas quand j'étais enfant si je souffrais. Donc les autres, je sais pas. Hein. Ça, c'est leur problème. Moi, je me souviens pas.
0: Non mais attends,
1: Parce que quand j'étais petite, on changeait déjà d'horaire et je me souviens pas si je souffrais.
0: Non mais attends, t'habites où toi?
1: J'habite Poitiers.
0: Ouais, t'habites Poitiers, t'as quel âge sans indiscrétion?
1: 21
0: et t'as jamais souffert du décalage d'horaire depuis le temps qu'on en parle?
1: Bah, je m'en souviens pas, hein, quand j'étais petite, quand j'étais bébé, je sais pas si je m'en souffrais. Hein.
22: De toute façon, c'est tous les 22 ans, donc elle peut pas s'en souvenir.
0: Non, c'est pas tous les 22 ans, c'est tous les ans qu'on change d'heure. Hein.
22: Ah bon? Ouais, mais avec le décalage, ça revient à 22 ans pour la Grèce.
0: Non, attends, elle habite pas en Grèce, hein, alors arrête tes conneries, toi. Ah.
25: Arrête de parler de bite.
0: Bon, Boudin Noir.
23: J'ai déjà répondu tout à l'heure, faut pas laisser les enfants souffrir, c'est pas bien. Tu veux traumatiser les futures générations?

0: Biberon. Parce qu'avec le décalage horaire, on ne sait plus à quelle heure leur donner. On est bien d'accord. On est bien d'accord. On parle pas des d'autres enfants. On parle de ceux qui viennent naître pour leur donner leur biberon.
1: Ouais, bah tu sais, ceux qui viennent naître, c'est dur la vie avec eux, tout ce qu'ils voient à la télé, tout, l'affaire Clinton, décalage horaire.
0: Bon, non, mais attends, je vois pas le rapport là-dessus, d'accord.
1: Bah oui, ils voient ça dès qu'ils sont tout petits.
0: Non, mais attends, ils comprennent rien quand ils ont.
1: Tiens, tu les prends pour des cons.
0: Ouais, bah alors.
1: Et ils sont pas cons, ils comprennent.
0: Ouais, mais ils sont moins cons que toi.
1: Ouais, bah ouais.
0: D'accord. Lundé.
2: Bah moi, je pense que oui, les jeunes enfants en souffrent parce que mettons un enfant qui va faire sa crotte à 6 heures, lorsqu'il change d'heure, il l'a fait dans son lit.
0: Ouais. Ouais. D'accord, je vois pas le rapport. Rigaud, t'avais une question IRC.
3: Oui, c'est Coyote Bip qui te demande si c'est pas trop dur à gérer le décalage horaire quand on sait pas compter.
0: Mais ça, je vois pas le rapport. Il n'y a pas besoin de savoir compter pour le décalage horaire. Hein.
3: Ok.
0: Donc, il nous reste encore 10 minutes.
1: Et moi, j'ai une question, Gérard.
0: Oui.
1: Toi, t'as pas peur d'arriver une heure plus tôt à la loco avec le décalage horaire?
0: Alors moi je vais te dire une chose, que à la loco j'y vais plus.
1: Ouais.
0: D'accord.
4: Comme ça. Quand est-ce que tu reviens?
0: Mais attends. Moi je vais répondre. Attendez s'il vous plaît, parce que vos histoires de conneries, les chiottes de la loco et tout ça, maintenant vous allez arrêter de me casser les couilles avec ça, parce que je commence à en avoir ras-le-bol. Et celui qui s'amuse à envoyer des conneries chez moi, qu'arrête encore. Et maintenant je vais demander à Fildar et à Manu qui c'est qui a donné le numéro de portable.
4: Mais c'est pas nous, Gérard.
0: C'est bizarre parce que hier on
4: va pas revenir là-dessus, on va reprendre
0: non,
4: le débat.
0: Non,
4: c'est pas
0: non,
4: nous,
0: non mais moi je vais régler mon histoire maintenant.
4: Mais non,
0: non,
4: là,
0: non,
4: débat.
0: Non, mais juste avant la 8e, maintenant je veux savoir qui c'est qui a été balancé.
4: C'est pas
0: qui
4: nous.
0: C'est qui nous a mis un papier dans la boîte aux lettres en nous donnant un numéro.
4: Bah j'en sais rien.
5: C'est rien, Gérard.
0: Hein?
3: C'est pas le thème du débat.
0: Oui. Non, mais je préfère en parler quand même entre deux.
5: Non, mais t'en parleras après, c'est pas grave.
0: Donc,
5: moi, j'ai pas répondu à la question.
0: Alors, vas-y.
5: Donc, les bébés, oui, ils en souffrent. Hein, parce que dès que tu leur donnes le biberon, déjà, qu'ils veulent pas le prendre. Déjà, ils ont pas envie de le prendre. Ils le prennent quand ils veulent. Mmh. Mais je pense qu'ils en souffrent beaucoup, hein, du décalage horaire, quand même.
0: Ouais. D'accord.
5: C'est bien.
0: Ouais, non, parce qu'il y a Rigaud qui voulait me dire quelque chose. La 8e. Le soleil est-il responsable du décalage horaire? Oh!
4: Ah, demande, Gérard.
6: Ah bah, demande-leur, hein, je fais rien, moi.
0: Non, mais attends, tu me mets.
4: Non, bah, quoi, ils sont là, hein. Les auditeurs. Hein.
5: On est là, hein.
0: Bon, alors, moustique.
1: Oui. Interroge, vas-y.
5: Bah, bonne question, là, tu vois, j'ai réfléchi.
1: Ouais, bonne question.
5: Je pense que ça vient plutôt de la Lune et avec les marées.
1: C'est clair. Ouais. C'est avec les marées.
7: C'est couscous. Je suis d'accord avec toi, Gérard. Mmh. Parce que lorsque tu es resté trop longtemps au soleil, je crois que ton cerveau a fondu et puis il y a eu un décalage horaire.
0: Non, mais il n'y a pas que le savon qui font. Il y a pas mal de trucs. Hein.
7: Le cerveau,
1: savon,
7: cerveau.
1: Tu connais pas les maths. Hein.
7: Mais toi, est-ce qu'en tant qu'ex-enfant, tu as souffert?
0: Oui.
7: Tu as beaucoup souffert, je crois. Hein.
0: Oui.
1: Non,
0: mais ça c'est un truc que j'ai souffert, que je dirais pas sur l'antenne parce que ça regarde personne.
4: T'as souffert du décalage horaire, Gérard?
0: Non, mais attends. Parce que si tu veux, on arrête là sur la 8e.
4: Non, mais attends,
0: Fildar, moi, si tu veux, on arrête à la 8e, moi, je vais parler toute ma vie.
4: Non.
1: Alors, franchement, on s'en fout.
0: Tu vois?
4: Non, on est dans un débat.
0: Sinon, moi, le prochain débat, on fait pourquoi l'enfant s'abandonner. Ça, si tu veux, là...
4: Non, on parlait du décalage horaire chez les enfants, c'est pour ça.
0: Non, mais attends, mais dans ce cas-là, moi, je veux bien. Mais moi, la semaine prochaine, on fait un débat sur l'enfant s'abandonner. Et là, tu vas voir qu'on va avoir personne au standard.
4: Ah oui,
0: parce que ça, c'est un truc que je ne ferai pas.
4: Ah oui, bah oui. Non, mais t'as raison.
0: Hein? Parce que... Attends, qui c'est qui se marre comme un perdu, là?
7: C'est Jumbo
0: l'éléphant. Ouais, ben moi je vais vous dire une chose. Alors avant de dire des conneries, de se marrer, essayez de comprendre. Dans votre tête. Essayez de comprendre.
4: Mais t'as envie de nous casser le moral.
0: Non, mais attends,
4: c'est toi qui as inventé. Reviens sur le débat.
1: Non, c'est bon,
0: elle
1: est pas là.
0: Tu te calmes, ok?
4: D'accord.
0: Maintenant t'éteins ton micro, je vais plus t'entendre.
1: Ouais, t'es passé au repas là, c'est bon quoi. Ouais, GG.
0: Ouais.
1: GG, c'est Boudin Noir.
0: Ouais.
1: Ouais, moi je voulais te dire, je comprends tout à fait. Je sais que t'as été décalé et je sais en fait t'es retardé, quoi, c'est ça?
0: Non, attends, je vois pas du tout ce que tu veux.
1: Décalage, toi t'es en avance, toi c'est clair, t'es pas en avance, c'est clair. Donc, si t'es pas en avance, t'es retardé, quoi, je vois que ça.
0: Bah, attends, Bouddha.

0: Noir.
1: Oui.
0: Pour l'instant, je crois que t'es à côté de la plaque. Hein.
1: Ah bah non, je suis en plein dedans là.
0: Ouais, je pense que tu feras mieux d'écouter ce qu'on dit.
2: Et pourquoi on n'appellerait pas point d'interrogation Boudin?
0: Non, parce que point d'interrogation, c'est son nom. Petit sucre.
1: Ouais.
0: Donc pour toi?
1: Ouais, bah pour moi non, je pense pas que ça vienne du soleil. En fait, ça c'est l'embrouille quoi. Ça en fait, on nous ment. Pour moi, c'est. Parce que regarde, avant ça n'existait pas, toi, avant, Gérard, le décalage horaire. Il y a par exemple 500 ans de ça, on parlait pas de l'horaire qu'il y avait aux États-Unis. Tout le monde avait la même horaire. Et tout ça, on parle des horaires pour pas parler d'autre chose. Tu comprends? Tu vois ce que je veux dire? Tu comprends, toi?
0: Ouais, mais attends, c'est pas nous qui avons décidé du décalage horaire.
1: Bien sûr, si, parce qu'avant, il n'y en avait pas. Avant, on n'en parlait même pas. Il y a des années de ça, il n'y en avait pas.
3: Attends, mais Gérard.
0: Non, mais attends, petit sucre.
1: Il n'y avait pas le décalage horaire s'il n'y avait pas le montre.
3: Attends, mais
1: c'est nous qui l'avons inventé.
3: Il y a un truc que je comprends pas.
0: Non, petit sucre.
1: Oui.
0: Moi, je vais te dire une chose, c'est pas nous qui avons, c'est pas nous, des gens comme tout le monde, c'est pas nous qui avons décidé de ça, de changer les horaires. C'est le gouvernement. C'est le gouvernement. Le gouvernement a décidé que maintenant on changerait d'heure tous les ans. Donc normalement on devrait finir. Ça devrait être la dernière année. Et apparemment on est toujours sur le même point. Tout le temps on nous dit oui, c'est la dernière année, et en fin de compte on s'aperçoit qu'on recommence et ça va repartir l'année prochaine au mois de mars. On va revenir en heure de thé, donc au lieu d'avancer nos montres, au lieu de reculer, on va les avancer. Au mois d'octobre ou au mois de septembre-octobre, on va encore reculer nos montres, on va plus savoir.
4: Et comment ça se fait, Gérard, justement, qu'ils ont décidé que c'est la dernière année? Pourquoi?
0: Mais non, mais de toute manière c'est vis-à-vis du gouvernement en avant, avec toutes les villes européennes. La Belgique a décidé qu'on arrêtait. L'Allemagne a dit on continue. Donc ça a été voté à l'unanimité. Donc pour qu'on continue. Mais moi je trouve que c'est pour moi c'est de la merde de changer. Donc attendez. Je continue. Je réponds à Manu. Moi je dis pour moi que c'est de la merde de changer sans arrêt. Parce qu'en fin de compte, qui c'est qui est perturbé? C'est les petits bébés, c'est tout le monde. Parce que les biberons sont décalés et tout ça. Et eux, dans leur tête, ils peuvent pas le voir.
4: Et donc, en fait, l'année prochaine, il sera la même heure à New York qu'ici en France.
0: Mais non! Mais je vois pas.
4: S'il y a plus de décalage horaire, c'est la même heure partout.
0: Mais de toute manière, le décalage horaire, on l'aura tout le temps.
2: On l'aura tout le temps. Non, mais Gérard, écoute, c'est couscous. Écoute, moi, je te dis la chose suivante. La semaine dernière, je t'entends parler à la radio le matin, maintenant, je t'entends parler le soir.
1: C'est quoi? C'est pareil.
0: Non, mais attendez.
1: Stop.
0: Là, moi, je vais vous répondre. De toute manière, c'est même pas à moi de vous répondre.
2: C'est un décalage horaire.
0: Non, c'est pas un décalage. C'est pas un décalage horaire, couscous. Le matin, c'est pas moi qui avais décidé, c'est mon chef. Maintenant, si le chef il a décidé de reprendre la nuit, c'est lui qui décide. C'est personne d'autre.
4: Non, mais là, c'est-à-dire qu'on est en heure d'hiver, c'est tout.
0: Non, c'est tout. Non, mais attends, mais dans ce cas-là, je vois pas ce que tu vas dire, toi, parce que tout à l'heure, je t'en collais une, tu vas comprendre le
4: décalage. Il a rien dit.
5: Bon, on bosse en heure d'hiver.
4: Allez, Gérard.
6: Bon, pour revenir au débat sur IRC, Gérard, on me demande si le décalage horaire est un pur tube.
0: Non.
4: À mon avis, c'est juste un tube.
1: Gérard, moi, j'ai une question là, ces petits sucres.
0: Ouais. Vite.
1: Bon, bah, laisse-moi parler. Je veux savoir avec l'Europe, tout ça. Est-ce qu'on va avoir tous les mêmes horaires, les pays, d'après toi?
0: Bah non, de toute manière, tout le monde.
1: Si, c'est plus de décalage, tous ces mêmes horaires. Quand c'est midi à Paris, c'est midi à Londres,
0: Mais non. T'as qu'à trouver un bloc avec tes décalages horaires et tu verras que ça sera pas du tout la même heure.
1: Mais allez.
0: Stop, petit sucre.
7: Je peux te poser une question?
0: C'est qui?
7: C'est point d'interrogation.
0: Oui.
7: Donc moi, je voulais te poser une question. Est-ce que tu crois qu'à l'époque de Jésus-Christ, le décalage horaire existait?
0: Voilà, tu me poses une colle, j'en sais rien. Donc je te dis MERDE.
8: Oh bah, carrément.
0: Merci, Gérard.
7: Merci.
0: Voilà. Je pense qu'on va faire un. Ouais, ben je pense qu'on va faire.
4: On fait un tarot.
9: Il faut arrêter vers moins 5, donc on a encore 10 minutes. Donc t'as plus de questions là?
0: Ben si, mais moi je voulais faire un petit break.
9: Une petite dernière question. Ben non, c'est fini. On va faire une question, puis après on va arrêter à la rigueur.
0: Ben voilà, comme je sais plus qui c'est qui avait posé de planète, on va y aller. Sur notre planète, existe-t-il un décalage horaire? Donc on va demander à Moustique.
10: Ouais, alors il paraît que sur Uranus, c'est pas...

0: écoute, moi je trouve que le débat a été super chiant comme d'habitude. Hein.
1: Ça, c'est une bonne conclusion.
0: Voilà, oh, quoi.
2: Donc, ça y est, c'est tout ?
0: Oui, c'est tout, quoi.
2: Ok, ben je te remercie, Couscous, d'avoir appelé.
0: Et Gérard, oublie pas que t'es mon cousin. Hein. Salut, mon cousin Gérard.
2: Ok, je te remercie. Point d'interrogation ?
3: Ben, réglez-vous montre à l'heure, c'est tout.
2: D'accord. Oh, Boudin noir.
4: Ouais, ben écoute, je suis toujours là. Je suis désolé que tu te sois énervé sur moi. Sandy, je l'aime bien, en fait.
2: Non, mais moi, je te demande la conclusion du débat.
0: Sandy, on te l'a déjà dit.
4: Ben, ma conclusion, c'est Sandy, est-ce que tu veux m'épouser ?
2: Non, elle est déjà prise. Coq, petit sucre.
5: Ouais, ouais, ben écoute, moi, j'ai cette bonne chance avec le décalage horaire que tu restes pas à la porte de la loco tous les vendredis. Mmh. Et voilà, quoi. Puis, j'étais très content de t'écouter, ça faisait un petit moment. Les débats, c'était bien sympa, quoi. T'es pas trop énervé. Pour une première, ça allait, t'as bien géré tout ça.
6: Bon, heureusement qu'il est pas trop énervé, si c'est que ça, que ça va être dans 15 jours.
5: Et donc, ça va, puis j'essaie de bien t'amuser avec point d'interrogation.
2: Ben, point d'interrogation, pour l'instant, on s'entend super bien, donc il n'y a pas de problème là-dessus.
5: Ben, surtout, tu la gardes, tu ne la refiles pas.
2: Ben non, ben, je vais pas te la refiler. C'est comme une maladie, personne n'en veut. Hein.
5: Voilà, exactement.
2: Donc, voilà. Ben, t'inquiète pas, à la loco, je suis pas prêt d'y retourner pour l'instant.
6: Oh, tu viendras quand même, là, non ?
2: Non.
6: Pourquoi ?
2: Non, parce que vu ce que j'ai reçu encore...
6: Pour mon anniversaire, au moins.
2: Non, mais attends. On va demander à Nounet sa conclusion.
6: Allez, vas-y.
7: Bah, moi, je dis que par rapport à ce qui se passe en Amérique avec Bill Clinton, moi, je pense qu'il faudrait faire gaffe dans les locaux de la radio parce que, pour l'interrogation, pourra peut-être sucer le chef.
2: Non, mais attends. Hey.
7: Oui ?
2: Hey, Nounet. Je te demande le thème
6: c'est
2: du débat.
6: C'est la conclusion, allez, vas-y, c'était la conclusion.
2: Je te demande la conclusion sur le décalage horaire.
6: C'est fini, trop tard pour lui, allez, hop, suivant. Hop.
2: Donc, il n'y a plus que moi à faire la conclusion. Donc, je vais te répondre avant à ta question, pourquoi qu'on ne revient pas à la...
6: Oh non, je m'en fous de ça, je voulais savoir si vous voulez venir, je m'en fous, c'est pas intéressant, c'est le courrier, on verra ça, on s'en fout.
2: Donc,
6: ta conclusion.
2: Ma conclusion, c'est que c'est sûr que pour l'instant, on a fait le décalage horaire, mais je l'ai fait un peu tôt parce que normalement...
6: Non, ta conclusion sur le décalage horaire, t'en penses quoi ?
2: Moi, personnellement, ça, je trouve que c'est de la
6: merde. D'accord.
2: Parce que tu changes, que tu recules d'une heure ou que tu avances d'une heure, de toute manière, tu boufferas autant de courant. Là, je vois, on est parti mardi avec Titi en Allemagne.
6: Oui.
2: Donc,
6: Titi, c'est un camionneur qui l'a pris hier, qui l'a emmené en Allemagne, Gérard et Sandy. Et donc ?
2: Donc, on s'est pris de... On pensait avoir du soleil, en fin de compte, on s'est pris de la flotte. On est revenu...
6: Si on va arriver au rapport avec le décalage horaire, si.
2: Non, mais de manière là-bas, c'est que ça n'a pas été évident.
8: D'accord. Rien à voir avec le décalage horaire, ce qui n'est pas bien.
2: Le décalage horaire, c'est pour moi, je trouve que.
8: D'accord. Les débats de la semaine prochaine.
2: Les débats de la semaine prochaine.
8: Sur la politique.
2: Non.
8: La
2: pollution.
8: Ah oui, la pollution, ouais.
2: Pollution et cinéma.
9: Oh là là.
8: Ah bah si.
2: Je pense que c'est moyen. Ah. Non, mais attends, c'est pas toi qui commande, d'accord?
9: Sur rien, ça, on dit que c'est naze, le cinéma.
2: Tu vois, tout le monde le dit, hein. C'est moi qui commande.
8: Voilà, exactement. Donc, ça sera un débat sur le cinéma. Et un débat sur la pollution.
2: Et pour les conseils, point d'interrogation, t'es toujours là?
8: Non, c'est bon, c'est mardi, voilà. Donc c'est
2: ah ouais, mais on peut donner quand même.
8: Bon, on en parlera lundi, on en parlera demain ou lundi.
2: Ah non, on va en parler maintenant. Donc,
8: ça mais les conseils, c'est pas toi, c'est les gens, c'est en fonction de leur demande à eux. On verra ce qu'ils voudront avoir comme conseil, tu choisiras ou non. On verra ça.
2: Vu si ça fait comme mardi dernier.
8: Ok, d'accord. Okay, on en discute.
2: Je pense que...
8: D'accord. Puisque tu parlais de la loco, je vous rappelle que demain soir à la loco, il y aura Funky Data pour ceux qui aiment la house. 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
2: Et voilà, donc rebonjour à tous, 2h58 et on vient de s'écouter.
6: Je voulais le dire, Placebo, c'est le nouveau single et c'est la face B du single et puis il s'appelle, Embrasse-moi, mets ton doigt dans mon cul.
2: Voilà, d'accord.
6: Sur Fun Radio.
2: Okay.
6: Sur Fun Radio, on met son doigt dans son cul, ouais.
2: Voilà. Donc, il est 2h58 et vous pouvez toujours nous appeler au 0803-085000.
6: On vient de nous préciser que sur Skyrock Energy, on mettait également son doigt dans son cul. Donc, excusez-moi pour. J'ai fait une petite erreur d'exclusivité. Toute la bande FM met son doigt dans son cul. Excusez-moi.
2: Alors, donc, vous pouvez toujours nous appeler au 0803-085000. Et toujours le 3615 code Fun Radio, rubrique directe.
6: On me dit que sauf RFM.
2: Bon bah c'est bon.
6: Ils mettent longue mais ils osent pas dans les jeux. Ils mettent une capote.
2: Et on met des capotes, faut peut-être en donner aux gens qui vont venir. Ça c'est important parce que si tu veux qu'on fasse un débat un jour sur les capotes, on va pouvoir parce qu'il y a des trucs à dire là-dessus aussi. Toi t'en as besoin là-bas. Toi t'as dû être en manque pendant les vacances.
6: D'accord, vas-y. Hein? Vas-y, accouche.
2: Accouche. Ouais, ben, pas avec toi. Donc, sur l'IRC, il y avait.
1: Il y a du monde. Vas-y, enchaîne le débat. Viens.
2: Alors, donc, on va accueillir Pipo.
11: Comment il parle, tu te laisses faire?
2: Non, mais attends, il va me parler gentiment, lui, à côté, là.
1: Vas-y. Alors, fais ton débat.
2: On va accueillir Pipo, 18 ans de Goussainville. 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
12: Salut, Gérard.
2: Salut. Poussin, 20 ans, de Brest.
13: Salut, Gérard.
2: Oh là, tu parles un peu plus fort, s'il te plaît, merci.
13: Ouais, Gérard.
11: Radio Poussin.
13: Non,
11: on cherche des fiches.
13: Allô, Gérard.
6: Commencez pas au standard. Hein.
13: Gérard.
2: Oui, je t'écoute.
13: Tu m'entends, là, Gérard?
2: Bon, ça va.
13: Gérard.
2: Oui.
13: Là.
2: C'est qui? Oh! Mais c'est quoi, là, ce bordel?
6: C'est au standard, je crois.
13: Ah, là, Gérard, allô? Allô.
2: Olivier, tu vas pas commencer comme ça, hein.
13: Allô, Gérard.
2: Bon, Poussin, ça y est.
13: C'est quoi ce bordel, là? J'entends rien du tout. Allô, Gérard.
2: Poussin.
13: Oui.
2: Poussin, une fois.
13: Oui, c'est moi.
2: Bon, ça y est.
13: Ouais.
2: On écoute Fun Radio sur quelle fréquence?
13: 82.8.
2: Bon, ben, je demanderai tout à l'heure. Fingère. Fingère.
6: Finger.
2: Finger, Gérard.
13: Ouais,
2: Finger. Finger, t'es d'où?
13: Ouais, je suis là. Je suis de Broutignolles-les-Croutons.
2: C'est où, ça?
13: C'est dans le 07.
2: Et on écoute Fun Radio sur quelle fréquence?
13: 2,5.
2: D'accord. Bon,
13: 2,5, 02,5.
2: Bon, Manu, tu vas me surveiller un peu les fréquences.
6: Je les surveille, hein. J'ai
2: Suzon.
14: Oui.
2: Rebonsoir.
14: Rebonsoir.
2: Et Lito.
15: Bonsoir, Gérard.
2: Oh, et celui qui s'amuse à ronfler, il va ronfler, mais pour de bon tout à l'heure. Alors, première question, c'est un débat sur les fantasmes. Auriez-vous des fantasmes avec des hommes, si vous en êtes un, ou vice-versa? On va demander... Poussin.
13: Oui, je voudrais bien avoir des relations avec des hommes, avec des sexes en plastique.
2: C'est-à-dire?
13: Ben, avec des trucs, avec des pics...
11: Il y avait du soleil, toi, t'es allé à la mer, non?
2: Aïe, aïe, ça va? Oh, mais ça va pas ou quoi, là?
1: Ton débat,
6: Gérard, tu vas me taper sur Manu, quand même.
2: Mais
6: c'est pas votre débat, c'est le débat de Gérard.
11: On parlait pas du débat, on se racontait nos vacances.
6: Donc on aimerait bien...
11: On avait pas vu
6: qu'il était là.
2: Vous voyez rien.
6: On aimerait bien, Gérard, moi et Rigaud, que vous suiviez un peu le débat et que vous bossiez correctement parce qu'on n'est pas venu là pour ça.
2: Avec le micro éteint.
11: C'est pas trop le malin.
2: Avec le micro éteint.
6: D'accord.
2: Ok.
11: Ouais, d'accord.
6: Parce que nous, on peut se casser.
1: Bossez les mecs un peu, sérieux.
13: C'est
2: répondu.
13: Allô.
2: Allô.
6: Ça va mal finir, les deux, là.
2: Vous me gérez, là.
13: Mais il fait rien. Oh là là.
2: Je sens que ça va taper.
13: Allô.
2: Bon, Finger.
13: Ouais, ben moi...
2: Allô.
13: Vice-versa, tu veux dire devant-derrière, quand tu dis vice-versa?
2: Auriez-vous des fantasmes avec des hommes, si vous en êtes un, ou vice-versa, c'est-à-dire...
13: Ça veut dire recto verso. Verso.
2: Bon, qui c'est? Alors là.
14: Ça sonne chez qui?
13: Ça sonne chez quelqu'un. Là,
2: ça commence à.
13: Ah, c'est chez moi.
11: Bah, allez voir qui c'est.
2: Bon, alors là, Olivier, tu rebranches le standard correctement, d'accord?
13: Ah ouais, merci. Pas le standard, merde.
2: Voilà.
14: Gérard, poursuivant ton...
2: Bon, alors, on va demander Finger.
13: Ouais, ben je te dis, si c'est vice versa, c'est recto verso, il n'y a pas de problème.
2: Ok, alors, Suzon.
14: Oui, alors...
2: Alors, celui qui a un bip commence à me les casser.
13: Ouais.
14: Ouais, Gérard.
2: Oui.
14: T'es suçon.
2: Ouais.
14: Ta question était à savoir si j'avais des fantasmes, c'est ça?
2: Auriez-vous des fantasmes avec des hommes, si vous en êtes un, ou vice-versa?
14: Oui, alors moi, j'ai plein de fantasmes avec les hommes, les femmes, les chiens, les singes, tout ce que tu veux.
13: Même les Gérards.
2: Bon, alors celui qui s'amuse à dire ça va dégager dans peu de temps. Ça va aller vite, on a que deux mecs, c'est-à-dire Finger ou Poussin.
0: Ouais,
2: donc un des deux, si vous continuez, vous allez dégager, ça va aller vite fait pour moi, pour vous. Hein.
0: Et il y a moi aussi, il y a
2: alors
0: Pierre.
2: Lito.
12: Oui.
2: Lito pour toi.
12: Moi j'ai des fantasmes avec les hommes.
2: D'accord.
12: Parce que j'aime l'homme et j'aime le sexe masculin.
2: D'accord. Et Pipo ?
15: Bah, disons que moi, je préfère avoir des expériences avec un homme
2: ouais.
15: qu'en avoir avec plusieurs hommes.
2: C'est-à-dire ?
15: Bah, je préfère faire ça avec un seul homme que faire ça avec plusieurs.
2: Ok.
15: Et puis même faire ça avec plusieurs femmes.
2: Ah ?
15: Pipo, ça. C'est pas quelque chose qui me tenterait.
2: De faire ça avec plusieurs femmes ?
15: Oui, de faire ça avec plusieurs femmes, ou de faire ça, ou même si c'est un homme, de faire ça avec plusieurs hommes.
2: D'accord.
15: Ah, bah, c'est quelque chose qui me tenterait.
2: Non, mais moi, tu vois, moi, je préfère ça, avec une femme qu'avec un mec, parce que...
12: avec Sandy.
6: C'est quoi la différence, Gérard ?
2: Je préfère faire ça avec une femme, c'est tout.
12: Donc ça veut dire que t'as déjà coûté à l'homme. C'est ça, c'est chacun pour soi. Hein.
2: Voilà.
6: Mais c'est quoi ? Est-ce que tu peux me dire la différence ? La différence ?
2: De quoi ? Bah, parce que je préfère ça avec une pomme, c'est plus meilleur.
6: Ça veut dire ?
2: On a plus de fantasmes avec une pomme qu'un homme.
16: Ah, t'as comparé alors ?
6: C'est que t'as déjà essayé donc ?
2: Non, mais de toute manière, ça me dit rien du tout. Je préfère faire ça avec une pomme.
6: Et dimanche, t'as pas essayé dans tes toilettes par hasard ?
2: Non, arrête tes conneries. Enfin, pour l'instant, tu vas essayer de me gérer. Qui c'est qui s'amuse à avoir un bip parce que ça commence à m'énerver là.
6: C'était ta montre tout à l'heure, hein, Gérard. Donc.
2: Non, c'est pas ma montre qui sonne là.
6: Gérard, appuie.
0: Gégé.
2: Alors, oui.
0: Gégé, c'est Pierre. Est-ce que t'aimes te faire ramener la turbine à cheveux ?
6: Ah, c'est bien, ça y est, coupé. C'était lui qui avait un bip.
2: Bah ouais, je vous
12: appuie. Ouais. Et toi ?
2: Bah moi, je viens de dire que je préfère ça avec une femme. Alors, deuxième question. Quel est votre fantasme le plus drôle que vous avez, que vous auriez fait ? On va demander à Susson.
12: Susson, bah, le fantasme le plus drôle, bah, c'est qu'un jour, j'ai rêvé que je faisais l'amour sur un Solex.
2: Un Solex. Attends. On va demander aux autres et après, je pense que Pipo, il va n'importe... qui c'est qui s'amuse à se brosser les dents pendant que je parle aussi ?
0: Non, moi, je les brosse, lui.
17: Elle est là, la grosse ambiance.
2: Tu me dégages, Finger et Poussin. Allez, Finger, Poussin, vous me les dégagez.
6: T'as vu cette bordel, que je suis là.
0: Il a rien dit, Poussin, il a rien dit.
2: Allez, hop, Olivier, tu dégages.
6: On dégage Pipo.
2: Olivier, tu dégages là.
12: Ouais,
2: tu dégages. Je vais te voir au standard.
16: C'est ça, hein, Gérard. Excuse-moi, j'ai dégagé Pipo et Finger.
2: Ouais, ben. Ouais,
16: moi, je dégage tout le monde.
0: Gérard, je peux répondre.
16: Ça suffit. Hop.
2: Ah, mais qu'est-ce que t'as fait, Olive ? Alors, c'est bien. T'envoies un disque et.
6: Ouais, j'ai rien de prévu, Gérard. Je peux rien faire.
2: Non, mais t'envoies, il a dégagé tout le monde.
12: Mais non, Gérard, on est là. Ah, je suis là aussi.
2: Bon, alors, déjà, pour commencer, celui qui s'amuse à se brosser les dents et qui vient de dire la grosse Sandy va commencer par fermer sa gueule.
12: C'est pas grave.
2: Parce
12: comment
2: sinon...
12: ça, c'est pas grave.
2: Ouais, stop, s'il vous plaît. Oh, Pipo, s'il vous plaît, là. Celui qui recommence, c'est-à-dire entre Finger et Poussin, je vous préviens d'une chose. Non, mais de toute manière, c'est jamais personne. C'est un mec qui dit ça, mais... Ok. Alors, je reprends. Quel est votre fantasme le plus drôle que vous auriez fait ? Alors, on va redemander à Susan.
12: Oui, alors je disais que...
17: Dans quel sens ?
12: Allô ?
2: Je t'écoute.
12: Oui, donc j'aimerais bien faire l'amour sur un Solex.
2: Non, d'accord. Ah ouais, toi, c'était sur un Solex. Lito ?
12: Ouais. Bah, comment moi, c'était un fantasme, en fait, je l'ai réalisé il n'y a pas longtemps. J'ai fait l'amour dans une piscine de boules.
2: Hein ?
12: Tu sais, les piscines de boules.
2: Attends, Lito.
12: Oui ?
2: Tu parles un petit peu plus fort, s'il te plaît.
17: Oh là
2: parce
17: là,
2: que...
17: quelle salope !
12: Oui.
2: Parce que j'ai l'impression que t'es à moitié endormi et que t'es en train de te toucher. T'es en train de te toucher le clito. Hein ? Alors, je vais te dire une chose, Lito. Alors, je vais te dire une chose, ou tu parles plus fort.
18: Oh, la chienne, elle aime ça.
2: Hein? Ou tu parles plus fort à celui qui s'amuse à dire, oh, la chienne, elle aime ça, c'est moi qui m'en occupe. Ou tu parles plus fort, ou tu parles.
15: Tu seras jalouse, hein.
2: Elito, ou tu parles plus fort, ou sinon tu vas aller voir Manu au standard, il va te chauffer encore plus que moi.
15: Je te disais que j'avais fait l'amour dans une piscine de boules.
2: Alors, c'est-à-dire?
15: Une piscine de boules, c'est une piscine remplie de boules en plastique.
2: Ah ouais, alors si t'en prends une dans la tête, ça fait quoi?
15: Bah, tu la prends pas dans la tête, puisque tu la prends dans la bouche, tu rentres en fait dans les boules, quoi. Plus tu...
2: Ah ouais, ah ouais. Non mais attends, on va demander en même temps à Pipo.
18: Elle est là, la grosse Andy.
2: Hey, Pipo.
15: Ça fait maintenant, t'es connu, toi.
2: Oh, Pipo, c'est moi qui
15: te montre. Si je rentre dans le studio, tu vas voir, hein.
19: Je crois qu'elle est là, hein, Cindy.
0: Oh là, ouais.
2: Oh, Pipo. Hé, hey, Pipo.
15: Ouais, non, mais je suis là, hein.
0: Hé, hey, Pipeuse.
15: Mais aussi, si on lui laissait parler aussi.
2: Alors.
0: Tu réponds, Pipeuse.
2: Alors, Poussin, tu fermes ta gueule.
0: Mais j'ai rien dit, attends.
2: Mais Finger, tu la fermes.
0: Bon, Poussin, je peux répondre.
2: Non, attends, pour l'instant.
15: Pipo, on n'a pas parlé à toi.
2: Ouais, pour l'instant, quand je t'appellerai.
15: Vous laissez répondre, Pipo, s'il vous plaît.
2: Hé, attends, c'est qui là? C'est qui là?

0: tu le Allez Gérard.
1: Elle est là la grosse Sandy.
0: Elle est là.
2: Elle est là.
0: Elle est là. Elle est là.

0: Ah mais là le problème c'est que Sandy elle est, il y a un problème là.
1: Allez Sandy, montre-nous tes fesses.
0: Bon, allez, ça sert à rien de nous montrer ça, on a déjà vécu ça, la guerre, c'est pas bon de recommencer.
2: Alors, je demandais donc à Pipo qui a répondu avec Susan et Lilo parce que
0: ça nous montre son cul, c'est X-Files. Hein,
2: et Lito, ta gueule toi.
0: Et Scully qui va se ramener.
2: Alors, je demandais, Oh, toi, tu vas fermer ta gueule pour de bon, toi. Parce que je te jure, tu as dégagé.
0: Non, mais faut prendre le débat un peu plus sexe, GG.
2: Alors. Allô. Oh. Bon, oh, Olive.
0: Vous me dégagez ça, putain. Non, mais là, c'est nul, hein. C'était bien jusqu'à 3 heures, depuis 10 minutes, c'est n'importe quoi.
2: Eh ben, hey.
0: Oh, mais c'est toi, c'était débat, hein.
2: Ouais, mais attends. Hey. L'autre abruti, tu le mets au standard, monsieur, il allume le micro.
0: Tu l'as mis au standard.
2: Ouais, bah, il va.
0: Hey, t'as mis Fildar à l'arrière et t'as voulu mettre Olivia au standard.
2: Eh bah, Fildar, tu vas reprendre le standard.
0: Non, je suis bien. Non, mais Gérard, il faut que tu te concentres parce que là, on est obligé d'arrêter à 3 heures avant parce que je vais me faire engueuler.
2: Alors, on est obligé d'arrêter à 3 heures parce que.
0: Non, mais vu comment c'est pas bien là, je vais me faire engueuler.
2: Bon, alors on continue.
0: Fais un truc bien, s'il te plaît. Attends.
2: L'autre là-bas, je vais lui envoyer une quelque chose dans la tranche là-bas.
0: Qu'est-ce que j'ai fait?
2: Hein, tu as fermé. T'arrêtes tes conneries toi là-haut. Ok.
0: Mais je règle l'heure là.
2: Alors donc, Pipo.
3: Ouais, donc moi j'ai pas eu de fantasme pour l'instant, mais j'aimerais bien avoir un fantasme dans un avion.
0: Ça, on s'en doute.
2: Dans un avion. Alors donc tu peux peut-être.
0: Mais il décollera jamais. Hein.
2: Ah ouais. Attends, toi, t'as l'air, tu as fait ça.
0: Tu rentreras jamais dedans.
2: Toi, tout à l'heure, tu as décollé avec ma main dans ta gueule. Toi, ça va pas être pareil. Toi, ça va pas être pareil tout à l'heure.
0: C'est pas un gros pas qu'on apprend à faire des grimaces. Hein.
4: Ouais.
0: Hein?
3: Hey, Pipo, oui, tu peux te poser une question? Bah, vas-y. T'as pas un autre fantasme plus...
2: Non, mais attendez, parce que pour l'instant, on va demander aux deux connards là qui nous restent.
3: Gérard,
5: excuse-moi, on accueille Jean-Claire aussi.
2: À la place
5: de personne.
3: Oui.
5: Il doit avoir un portable.
2: T'as un portable?
6: Non. Bonsoir Paris, bonsoir Claude Labarussias, bonsoir Angoulême.
7: Bonsoir tout le monde.
6: Bonsoir Paris.
2: Bonsoir. Là, il y a un petit malaise.
6: C'est pas moi, hein.
0: Régler l'antenne du standard.
5: Ouais, c'est derrière, Olive, c'est toi qui t'en occupe de ça.
6: Salut, merde.
5: Ouais, bah attends, je règle. Ah là, c'est bon.
2: Alors, vas-y.
6: Est-ce que tu peux.
5: Bah, je fais ce que je peux.
6: Oh là là.
5: Bah, Gérard.
2: Allez.
6: Allô, Gérard.
5: Mais reprends ton débat.
0: Je suis chiant, on s'en fout.
6: Gérard. Allô, Gérard.
2: Tout à l'heure, s'ils sont chiants, toi. Tout à l'heure, ça va être ma main dans ta gueule.
6: Allô, Gérard, c'est Carambard.
2: Carambard, tu dégages. Bonne
5: nuit. Non, c'est Jean-Claire.
6: Allô, c'est Jean-Claire.
2: Alors, secoue, dépêche-toi, vite fait.
6: Est-ce que tu peux me répéter la question?
2: Non.
6: J'étais au standard avec Manu.
5: S'il était avec moi.
2: Alors, quel est votre fantasme le plus drôle que vous auriez fait?
6: Eh ben, ce serait de faire. Enfin, moi, j'aimerais bien réaliser ça sur un flipper.
2: D'accord. Voilà. Ok. Poussin. Vous le réveillez, là, ce standard ou quoi?
6: Avec un mec. Allô? Salut, Carole. Ouais, moi je voulais faire ça avec un mec, je voulais me perger d'Adidas et qu'on me sodomise violemment.
7: Ça marche pas
6: sur un bidet.
2: Oh putain.
6: Mais tu vas le régler comme il faut. Célèbre. Tchou. La loco. Pour pas le nommer.
2: Alors là tu me dégages des trois.
5: Ça y est déjà, ça y est déjà.
2: Hop, terminé. Donc il reste plus que Pipo.
3: Allô?
5: Chaque fois que je touche au standard, ça a un problème là. Je peux pas les dégager, hein, je peux plus rien faire.
2: Fildar. Mets-moi un truc là parce que ça commence à me prendre la tête, ils veulent rien foutre là derrière.
6: Charmant de Fildar. Tout, vous saurez tout sur mon
2: dieu. Oh Fildar, tu travailles ou quoi quand je te demande quelque chose?
6: Charmant de Fildar.
5: Fildar.
2: Ah non, mais attends, là c'est une cata. Hein.
5: Oh là là.
2: Oh!
0: Zappe-moi, je dis pas, excuse-moi.
8: On fait une réunion parce que là c'est trop bruyant.
2: Ah ouais. Attends, l'autre il s'amuse, je lui demande quelque chose, il est sous de ma gueule.
0: Mais j'ai rien fait, Gérard, j'écoute tes débats.
2: Je te dis de mettre un disque parce que là ça devient la catastrophe.
0: Mm-hmm.
2: Lui il pour rien.
0: On va le virer.
2: C'est pareil. Mm-hmm.
5: Non, moi je gère tout, il fait rien, Olivier.
2: Attends, depuis tout à l'heure ça arrête pas de sonner.
0: Attends, Gérard, il y a 24 lignes qui sonnent. Remarque, ceci dit, Gérard, là il est 3h15, t'as fait baisser le rythme, là je vais me faire engueuler, il y a 17-18 lignes qui sonnent seulement.
2: Ouais, mais attends, ouais.
0: Attends, Gérard, pour conclure à ce que t'as dit, il y a ta sœur sur le Minitel. 3615 code fan radio, d'ailleurs, ouais, direct.
5: Non,
0: c'est son pseudo, ta sœur. C'est pas ta sœur à toi, tu vois.
2: Ah bah, heureusement, parce que j'en ai pas. D'accord?
0: J'aime beaucoup tes débats. Ils sont super bien animés ce soir.
2: Ouais, bah, ils sont super bien animés. Avec des clowns qui rentrent de vacances, ils sont même pas capables de.
0: Ah, bah, dessin animé,
2: ils sont même pas capables de bosser. Chose. Il y en a qu'un qui bosse bien ici, c'est
4: Rodo. Ouais, c'est moi, merci. Merci à tous. D'ailleurs, je passe un bonjour à Yankee sur l'IRC, sinon il va m'en vouloir.
2: Voilà.
0: Voilà. Donc, on revient en disant que le débat, faut que ça se passe bien. Alors, on va redonner le numéro du standard de Fun Radio, s'il te plaît, Gérard.
2: Donc, 0803 08 5000 et toujours le 3615 code Fun Radio, rubrique direct. Et là, tu m'envoies un disque, on va calmer tout le monde au standard.
0: Voilà. D'accord.
2: Voilà, et tu t'envoies.
0: Prochaine question, ça sera quoi quand même? On peut la poser peut-être.
2: Et j'attendais. Et croyez-vous que les animaux ont-ils des fantasmes?
9: Oh, c'est bien ça.
0: Croyez-vous que les animaux ont-ils des fantasmes? Bravo.
2: Voilà. Et t'envoies.
0: Das fuck.
2: Allez. Das fuck.
0: Ah, Das Puck.
2: Das Puck.
0: Avec Scully, X-Files. Où ça,
2: là? Casse-toi. Casse-toi.
0: Bon, allez, vas-y, brief,
9: vas-y,
0: parce que là.
9: Vas-y, brief-les, vas-y.
0: Non, mais là, il y en a marre, là.
9: Vas-y,
0: allez, vas-y. Fais. Tu me prends les mecs, là, tu me leur montes le moral, là, parce que c'est n'importe quoi, les mecs.
2: Poussin.
9: Vas-y.
0: Passe-moi Poussin.
2: Allô? Bon, quoi? Ouais, non, tu viens pas à la radio, d'accord? Ciao.
9: Non,
2: il a dit qu'il vient, alors hop.
0: Bah attends, parce qu'il vient à la radio, se zapper, attends.
9: Tu vas les retrouver, hein,
0: les. On prend les auditeurs, dans 3 minutes, on reprend l'antenne. Allô.
2: Bon, essaye de travailler un peu.
0: C'est qui, là? C'est qui
2: la question?
0: C'est qui?
2: Ok.
0: C'est qui, là, Gérard?
9: C'est Finger, je crois.
2: Alors, à tout de suite.
0: Finger, il faut qu'il se réveille.
10: C'est les 24 qui sonnent.
0: T'as les 24 lignes qui sonnent, Manu.
2: Le 7.
0: Le 7, c'est qui, les auditeurs?
9: Bah, tu sais.
2: Allô?
0: C'est qui les auditeurs?
9: C'est Jean-Claire, je crois.
2: Bon, Jean-Claire, tu travailles ou pas, là?
0: Ah ouais, parce que
2: non,
0: là,
2: non, mais tu as travaillé parce que sinon tu... Non, mais moi, je veux te dire, tu as travaillé, ok?
0: Ah ouais, parce que sinon, qu'est-ce qu'il dit?
2: Mais t'as intérêt de te réveiller sur les questions, parce que moi, sinon, ça va pas aller, hein.
0: Ah ouais, c'est
2: ok
0: clair. Allez, mais on attend vite, on va reprendre dans combien de temps, Gérard?
11: Bon, c'est bon.
0: C'est bon?
2: Allô? Vite. Bon, Clito, tu travailles aussi, toi, hein? D'accord.
0: Non mais Clito, faut qu'il se remue parce que sinon là il excite rien du tout Clito.
10: Ouais.
0: Faut qu'il s'excite Clito.
2: Allô.
9: C'est Pipo qui est toute naze.
2: Allô.
0: Pipo, faut la zapper.
2: Bon, tu travailles un peu toi. Hein.
9: Ouais, faut la dégager, elle est toute naze.
0: Faut les souffler dans les trous un peu.
2: Faut travailler plus que ça.
0: Gérard, tu dis à ta nana qu'elle se réveille sinon elle zappe.
2: Ok. Faut travailler un peu plus que ça là quand je pose des questions. Là il est 3h17.
0: Passe-moi Sandy. Passe-moi Sandy 2 secondes.
2: Attends, 5 minutes.
0: On y va dans combien de temps?
11: En 20 secondes.
0: Sandy? Ouais, réveille-toi parce que les gens vont croire que c'est toi, Pipo. Radio. Après, Pipo, pour l'instant, ils savent pas que c'est.
2: Allô.
0: Toi, pour l'instant, Sandy.
2: Rappelle pas.
0: Mais non, ils savent pas, mais il y a un mec qui le sait, mais pour l'instant, on arrive à garder le secret, d'accord? Okay. Donc, tu te réveilles et tu chauffes un peu, quoi. Est-ce qu'elle peut parler de ses fantasmes un peu? Alors, réveille-toi un peu, Sandy, d'accord? Bah oui, t'es peut-être trop timide, mais il faut y aller quand même, là. Ok, chauffe un peu, là. Bah, ils se moquent pas de toi, c'est pas parce qu'ils te disent la grosse 110, c'est pas méchant.
2: Ah ouais, mais on recherche des nanas pour l'instant.
0: Bah, t'es un peu enveloppé, faut le reconnaître.
2: Non,
0: t'es d'accord.
2: En ce moment.
11: T'as 3 pulls.
0: Un petit peu, quand même, c'est ce que nous a dit Gérard Talon. Il dit bon, je comprends pas, elle fait la gueule parce qu'elle est un peu enveloppée quand même.
2: Voilà.
0: Ah bah oui, Gérard, t'as dit tiens, regarde, je te repasse ta grosse.
12: En tout cas, Gérard, il y a beaucoup de gens sur l'IRC qui font fantasme sur
2: Saint-Denis. Alors. Bon, et on reparle là tout de suite, ok? Ok? Et tu travailles, hein?
0: Qu'est-ce que t'as fait?
2: Attends,
0: t'as
2: arrêté de
0: disparaître. J'ai arrêté de
9: disparaître.
2: Oh là là, dard.
0: Ah, il a mis le disque au début, c'est bon.

0: quoi?
1: Non mais attends. Tu prends les gens pour des cons, toi?
0: Tais-toi, il y a le disque.
1: Alors,
0: on parle pas sur les disques.
1: Mais on parle pas, et t'avais qu'à pas le remettre.
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1: Pas de radio et pas d'insultes.
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1: Et voilà, donc toujours 3h22. 3h22.
3: T'as la bourre, Olivier.
1: Je suis désolé. 3h22.
4: Oh, Hugo,
1: on se calme.
4: Je suis là, je suis là.
1: 3h22, donc vous êtes toujours sur Fun Radio et
3: c'est toujours Gérard, là. Gérard.
5: Quelle heure il est exactement?
3: Gérard.
6: Quoi? Tout va bien?
3: Non, non, c'est bon.
4: La refait, allez.
3: Non,
4: allez,
3: vas-y,
4: allez.
3: Gérard.
1: Non, 3h23 et toujours sur Fun Radio.
3: Gérard.
1: Oh, arrêtez, pas de chier, là.
3: Gérard.
1: Toi, tu fermes ta gueule, tu m'éteins ça.
7: Le débat, ah. Gérard, le débat.
3: Non, c'est bon.
7: Okay. Assis-toi, fais ton débat.
1: Alors, je tu.
3: Mais c'est bon, vas-y.
5: Quelle heure il est, Gérard?
1: Oh, merde, allez vous faire foutre. Alors, non, mais celui, là.
3: Alors, Gérard.
4: Allez.
1: Donc on récupère. Alors qui c'est qu'on a?
8: Bah on a Pipo, Calimero, Finger, Susson, Jean-Claire et Clito.
9: Salut Gérard.
1: Alors rebonsoir à Pipo.
10: Bonsoir Paris, bonsoir Gérard. Sébastien Douy. Bonsoir Monique.
1: Susson, rebonsoir.
11: Bonsoir.
1: Clito.
12: Bonsoir.
1: Jean-Claire.
10: Bonsoir Paris, bonsoir Sébastien Douy.
1: Bon tu vas pas commencer. Et Pipo.
9: Oui.
1: Pipo.
9: Oui.
5: Bon, elle est bonsoir. Pas réveillée, elle, hein.
1: Alors, croyez-vous que les... Oh! C'est moi qui commande, d'accord, Jean-Claire?
10: C'est pas moi, c'est pas Jean-Claire, hein.
1: Non, c'est qui?
10: Je sais pas.
1: Alors, croyez-vous que les animaux ont-ils des fantasmes?
9: Je peux vous, c'est
1: Pipo. Oui.
9: Bah, je pense que les animaux peuvent avoir des fantasmes.
1: Dans quelles circonstances?
9: Bah déjà quand on va au zoo, on peut voir les animaux enfin faire l'amour.
12: T'as déjà vu un éléphant bandé?
10: Ouais, Ricky Martin.
12: Et comment tu peux savoir qu'ils ont des fantasmes?
1: Attendez.
9: Bah, celui... À partir du moment qu'ils font l'amour,
1: Attends, Pipo, je te coupe là 5 minutes. Celui qui redit Ricky Martin, il va dégager. Et ça, c'est Jean-Claire ou Finger?
10: Ah non,
3: c'est
10: non,
3: bon,
10: non,
3: j'ai géré, Jean.
10: C'est pas nous.
1: D'accord, non, c'est jamais personne.
10: C'est Finger. Le troisième, le nouveau, là.
1: Ouais, le troisième, c'est bizarre, il y a plus que Finger et Jean-Claire.
7: Gérard, sur IRC, il y a Yoda qui dit Ricky Martin. Qu'est-ce que je fais?
1: Bah, tu lui dis merde, lui.
9: Ok.
1: Donc, Pipo, donc, pour toi, donc, t'as dit oui?
9: Oui, donc, je te disais que les animaux peuvent avoir des fantasmes. Dès que tu les vois en train de faire l'amour, c'est qu'ils peuvent avoir des fantasmes.
1: D'accord. On va demander, Finger.
13: Ouais, bah, je crois que t'en es la preuve vivante.
1: Bon alors Finger tu dégages pour de bon.
13: Allez.
1: Non, tu vois tu viens de dire que j'en suis la preuve vivante. Non, tu dégages, bonne nuit. Allez. Non, c'est bon.
3: Attends Gérard, t'énerve pas, il va nous expliquer. Voilà.
13: T'as compris le travers.
1: Oh non, bien sûr, je comprends tout le travers avec toi.
3: Il va nous expliquer comme ça on verra. D'accord.
13: L'être humain fait partie de la race animale, t'es bien d'accord avec moi?
1: Bien sûr, on descend des singes.
3: Donc voilà.
13: On dit bien baiser comme une bête.
1: Non mais attends, je vois pas le rapport avec les animaux.
13: Bah toi je sais que t'aimes bien faire angoulou-goulou comme tu dis, donc voilà, tu baisses comme une bête, donc t'en es la preuve vivante, t'es bien vivant.
1: Ouais mais attends, mais de toute manière, même si je dis goulou-goulou, je vois pas le rapport de baiser comme une bête.
13: Bah, si,
1: là je vois pas du tout le rapport.
13: Bah si, tu baisses comme une bête, comme ferait, je sais pas, un sanglier, un facochère, n'importe quoi, c'est pareil.
7: Gérard, ouais, y a Kogaf sur l'IRC qui demande s'il peut te louer Sandy pour une soirée pour réaliser son fantasme.
1: Non. Susson.
12: Oui, alors moi je pense que les animaux ils ont des fantasmes, mais c'est pas en faisant l'amour qu'on peut savoir s'ils ont des fantasmes ou pas, c'est dans leur tête, on peut pas savoir quels sont leurs fantasmes étant donné que les animaux ne parlent pas.
1: D'accord, Lito, pardon.
14: Oui, bah moi je pense que oui, et surtout les chiens. Dernièrement, je me suis fait agresser sexuellement par un chien.
1: Alors attends.
14: Non, c'est vrai, violent.
1: Non, mais attends, Lito, attendez. Attendez, oh. Alors Lito.
14: Oui.
1: Ça c'est simple. C'est souvent que à chaque fois que je pose ces questions-là, tout le monde me dit ouais mais je me suis fait agresser par une baie, par un animal. Alors tu peux m'expliquer quand est-ce que ça s'est passé?
14: Je te dis, je me suis fait sexuellement agresser par un chien.
13: C'est l'odeur.
14: Il s'est agrippé à ma cuisse et il ne m'a pas lâché.
13: C'est l'odeur. C'est les hormones.
1: Non, mais attends, je me demande si c'est pas parce que... Oh! Vous allez vous calmer quand je réponds à la question.
12: Oui.
1: Je me demande si c'est pas parce que t'as eu tes ragnagna entre deux.
12: Le rapport.
3: Entre deux quoi? Entre deux chiens?
1: Non, parce que je pense qu'à chaque fois que les nanas ont leur ragnagna, à chaque fois, on entend ça. Ouais, mais je me suis fait agresser par un animal.
13: C'est l'odeur.
12: Non, pas du tout.
1: Ah bah, moi, à mon avis, pour moi, tu vois, Lito, je pense que c'est ça.
12: Mais Jean-Claire. Les filles, ils aiment bien lécher les...
1: Attends, de quoi, Lito?
3: Non, c'était Susan.
1: Susan, tu disais...
12: On dit que les chiens, ils aiment bien lécher les règles.
1: Oh là, je vais te dire une chose. Déjà, faire des spaghettis à la bolognaise quand la nana a ses ragnagna, je vais te dire une chose, que c'est pas moi qui bouffera ça.
13: On parle pas de la vie privée.
1: Donc, Jean-Claire.
6: Mon chien, moi, il lui manque la parole, mais je sais à ses expressions qu'il aime bien ce que je fais, quoi.
1: C'est-à-dire? Alors, vas-y, accouche.
6: Mon chien, il a pas de dents, donc déjà, ouais. C'est pratique pour moi.
1: Ouais, donc il peut pas te mordre ce que je pense.
6: Bah voilà.
12: Et toi?
13: Gérard est connaisseur, hein.
1: Non, mais moi, je vais te dire une chose que.
13: Attends. Je lui mets des doigts, ça fait des marionnettes.
1: Non, mais attends, j'ai jamais vu un chien sans dents.
13: Bah, le mien, il est vieux.
1: Là, il a quel âge?
6: 18.
1: Ah, 18 ans.
13: Il y a des humains sans dents. Il y a des gens, hein, qui sont sans dents, par contre.
3: Il y a des animateurs radio sans dents.
13: Ouais, exactement. Ouais.
1: Et qui sait qu'a osé dire ça comme connerie?
3: Manu, je sais pas. Fida, peut-être.
1: À mon avis, ça vient de là-bas.
3: Ouais, je pense.
1: Alors, donc, personnellement, moi, j'irai jamais. Je pense pas que les
13: animaux.
1: Non, j'ai pas de chien.
7: Gérard, sur IRC, il y a beaucoup de gens qui demandent si les animaux peuvent avoir des fantasmes.
1: Entre eux, oui.
13: Et une autruche.
1: Bon, mais attends, une autruche, pourquoi? Parce que tu payes combien, toi? Quand tu parles d'autruche, tu mesures combien, à peu près?
13: Rien à voir. Bon, bien sûr, oui.
1: Ok. Alors, donc, moi, je peux vous dire une chose, que là-dessus, je vois pas grand-chose. C'est que j'ai pas d'animaux, et puis j'ai jamais vu des animaux qui auraient fait ça entre eux. Hein.
12: Oh, ouais, ouais.
1: Les personnes âgées ont été
3: jolies. Là, je suis pas sûr que tu dises véritablement la vérité.
12: Ouais,
3: t'as jamais eu des animaux, toi?
1: Moi, par un chat.
3: C'est pas un animal, ça.
1: Ouais, mais d'accord. Mais le chat, il est jamais venu sur moi me faire une goulou-goulou, hein.
3: Ouais.
13: Gérard,
3: t'as une petite chatte à côté.
1: Ah, bah ça, la petite chatte, ça, c'est différent.
3: Gros chat.
13: Gérard, moi, t'es bien de taper des grosses dingues, vu ce que tu tapes.
1: Quoi? Attends, j'ai mal entendu, Jean-Claire.
13: Non, c'est pas Jean-Claire.
1: Hein,
13: Jean-Claire. Ah non. Le dindon.
1: Ouais, le dindon, tu auras le dindon, il t'emmerde, espèce de connard.
13: C'est pas Jean-Claire, je te dis.
3: Jean-Claire, mais c'est juste
13: trop.
1: Ah ouais, tu vas voir.
13: Bon, carambar, je préfère.
3: Ouais. Jean-Isabelle. Ah, j'ai entendu carambar, Manu.
1: Ouais. Manu, j'ai entendu carambar. Ouais,
3: il a dit, je vais m'acheter des carambars, mais il a pas dit, c'est Jean-Claire. Ouais, mais faut arrêter, là, les mecs.
1: Les personnes âgées ont-ils, eux aussi, des fantasmes? On va demander à Jean-Claire, comme il a une grande gueule.
13: Alors, les personnes âgées ont-ils des fantasmes?
1: Oui.
13: Moi, je loue chez une bonne femme,
1: ouais,
13: qui a 57 ans.
1: Hein?
13: Je peux te dire que je crois qu'elle a de gros fantasmes sur moi, vu que je vis tout seul avec elle.
1: Ouais.
13: Je paye le loyer en nature. Je paye le loyer en nature, ouais. Et une petite anecdote, vite fait, c'est que quand elle écarte les jambes, je succombe.
1: Hein?
13: Je succombe.
1: C'est-à-dire?
13: Eh ben, je tombe.
3: Pas d'insulte.
13: Ah, pardon. Pas de vie privée. J'aime.
1: Lito?
12: Oui.
1: Pour toi?
12: Les personnes âgées, je pense qu'elles en ont eu, mais remarque que c'est pratique, elles n'ont plus de temps, donc c'est pratique, ouais, pour ça.
13: Mais comme mon chien.
12: Elles en ont, évidemment. Les petits pépères doivent se toucher en regardant les petites culottes des filles. Elle
1: a... Ouais, d'accord. Okay.
3: Ouais, c'est bon.
1: Susan.
12: Ouais, alors, oui. Allô?
1: Ouais.
12: Ouais, alors moi je pense que les vieux, ils ont des fantasmes comme tout le monde. C'est pas parce qu'ils sont vieux qu'ils en ont pas, hein.
13: Ouais.
1: Oh non, mais attends, tu peux prendre un
13: avec...
1: Oui, calmez, s'il vous plaît, merci. Susan, tu peux prendre une autre voix que ça, parce que moi aussi, je pourrais dire... Yeah.
12: Non, mais là, je suis enrhumée.
1: Ouais, t'es vachement enrhumée, Si t'en remets, moi aussi, je suis... celui qui rate, il demande pardon, sinon il va se faire sauter.
13: Pardon, il y avait longtemps.
1: T'as la sinusite, moi j'ai la peau des couilles qui...
13: Non, on veut pas savoir.
1: Qui commence à me gratter. Finger. Finger.
3: C'est bien envoyé.
13: Moi, je pense que le fantasme des personnes âgées, c'est d'essayer d'arrêter de se suriner dessus, de se chier dessus, quoi. Parce qu'ils aimeraient bien quand même pouvoir contrôler leur, leur vessie et leur trou de balle.
1: Ouais.
13: Donc je pense que ça doit être leur fantasme numéro 1.
1: C'est d'accord.
11: Spécialité de Suresnes, il paraît.
13: Ça, quoi.
11: Non, il paraît qu'il y a le. En région parisienne, il y a une étude qui a été faite sur les sondages à l'IFE Hip-Hop et qui disent que dans les sondages, 54%. En banlieue parisienne, 54% des gens de la banlieue de Suresnes et Levallois ont le plus de fantasmes.
1: En ça, je sais pas.
11: En scatologie particulièrement.
1: Je sais pas. Pipo.
13: Ça, c'est comme les vieux, en fait.
1: Oh, Pingard, tu te la fermes un peu maintenant, merci.
15: Gérard.
1: Ouais.
15: C'est Suzon, moi, je
1: non,
15: connais...
1: mais attends, je vais demander à Pipo maintenant. Suzon, tout est.
15: Oui, chef. Oui, bah, c'est vrai que les personnes âgées peuvent avoir des fantasmes.
1: Dans quel sens?
13: Quelque chose.
15: Arrête de répéter ce que je dis.
1: Dans quel sens?
15: Allez,
11: et Pipo, tu zappes.
16: Ouais, Pipo, tu dégages, hein. Hop, ça y est, hop.
13: Ouais. Elle est lourde, Pipo.
1: Bon, oh, bah attends, moi je t'emmerde, toi, Finger.
11: Ça, c'est clair, elle est lourde.
1: Ah, c'est Tony,
13: c'est Tony,
1: il est
13: passé sur les autres.
1: Ça,
13: tu fiches, je voulais la faire, celle-là.
17: Allô, Gérard, ouais,
13: désolé.
1: Hein?
13: Il y a Tony ici.
1: Ouais, bah, je pense qu'on va. Non, mais je crois qu'on va arrêter.
13: Et Calimero, il faut répondre ou pas?
1: Non.
11: Il est pas là, Tony, Gérard.
1: Non, non, c'est. Voilà, je.
13: Mais non, il est en vacances. Là, c'est
11: la on a essayé de le joindre toute la semaine, il est pas là, Tony.
15: Gérard,
1: ouais.
15: Moi, je connais une vieille dame, c'est ma voisine, elle se fait lécher par son chien.
1: C'est d'accord. Bon, faites-vous l'amour avec des peluches pour obtenir des fantasmes, on va demander.
15: C'est pas fini, Gérard. Hein.
13: Et moi, j'ai même pas répondu à ta question.
1: Ah, mais merde!
15: Gérard.
1: C'est qui?
15: Bah, c'est Pipo.
13: Vas-y, termine.
15: J'ai pas terminé à la question.
1: Attends, Finger!
7: On l'avait pas dégagé, Pipo?
1: Attendez, Finger et Jean-Claire, vous allez fermer vos gueules ou sinon vous allez dégager tous les deux.
13: C'est pas vous. C'est un mec qui passe sur tout le monde.
1: Mais ouais, c'est ça.
13: Bah oui.
15: Bon, Gérard, je peux finir ma réponse?
1: Ouais.
15: Donc, je te disais que les personnes âgées, c'est vrai qu'ils peuvent avoir des fantasmes. Et le problème, c'est qu'il y a plus d'hommes qui ont plus de fantasmes que les femmes.
1: C'est-à-dire?
15: C'est pas vrai.
18: T'as des preuves?
15: Bah, j'ai des preuves. Oui, j'ai des preuves. J'ai lu des bouquins et j'ai vu que c'était marqué dans les journaux.
18: Ouais, mais c'est faux. C'est de la pub mensongère, ça.
15: Non, je pense pas. Hein.
18: C'est pour la vie.
1: D'accord. Comment? Ouais, qui c'est qui voulait rajouter un truc là, vite fait?
18: Moi, c'est Suzon, j'ai que c'est faux, hein, les femmes.
13: Ils peuvent se doper comme tout le monde, hein, je veux dire.
1: Ouais. Bon, moi, je t'emmerde, alors toi, problème. Le dopage n'a plus rien à voir dans les fantasmes, alors tu dégages pour toi.
15: Quand même, pour les personnes âgées, ce serait un peu difficile, hein.
11: Oh, tout bah, ça, non. C'est l'OPO, hein, de toute façon.
13: Non, c'est le DPD.
15: Je suis pas d'accord.
1: Bon, alors,
15: avec
1: DPD, tu vas te faire dépuceler ailleurs.
13: Oh.
1: Allez, hop, tu dégages pour toi.
11: Qu'est-ce que t'es vulgaire, Gérard, ce soir? C'est vulgaire ce soir.
1: Non, mais je veux pas le savoir. Je veux pas le savoir. Ça commence déjà à bien faire. Alors faites-vous l'amour avec des peluches pour obtenir des fantasmes. Attendez, avant. Oui.
7: Ouais, il y a Dieu Seigneur sur IRC qui te demande si ton fantasme, c'est faire l'amour dans un endroit insolite, une douche par exemple.
1: J'ai jamais eu l'occasion de le faire sous une douche. Ça pourrait arriver peut-être un jour.
11: Et pourquoi?
1: Non, mais il n'y a pas des pourquoi, c'est tout.
13: Pourquoi? Il est allergique à l'eau.
1: Mais merde, allez vous faire enculer, Quoi, tu as 7 ans qui commence avec tes pourquoi, on n'a dit pas de pourquoi, d'accord?
13: Sans laver.
1: Ok.
13: Mais là, s'il te plaît,
1: pas de grossièreté, arrête. Ok. Toi, tu vas te calmer.
13: Ok.
1: Pas d'enculer,
13: machin.
1: Alors, déjà, tu as commandé un. Tu vas faire une chose. Tu vas commencer à me calmer. Jean-Claire et Finger, ok?
11: Pourquoi?
1: Parce que ça vient de là, le bordel. Et avec quoi derrière?
11: Ok.
1: Alors, faites-vous l'amour avec des peluches pour obtenir des fantasmes. On va demander à Clito.
18: Oui, non, franchement, là, Gérard, non, je ne fais pas l'amour avec des peluches. Par contre, des objets en plastique, oui, c'est beaucoup plus intéressant.
1: Ouais, mais t'as quand même des peluches, des
18: trucs. J'ai des peluches, effectivement, mais il n'y a pas de morceaux, il n'y a pas de bout de plastique sur mes peluches, donc non, j'évite, quoi. Ça gratte, c'est pas agréable.
1: Non, mais t'as quand même, il y a d'autres moyens que de prendre des trucs en plastique.
11: Lesquels?
13: Bah, des cotons-tiges.
18: Mais dis-moi.
11: Lesquels?
1: Alors là.
13: Oh là.
1: Dehors!
18: Oh là là.
1: Dehors!
18: C'est pas mal, les
1: Manu, tu, mais... Manu, tu fais ton boulot, tu me le dégages, celui-là, c'est tout.
17: Il y a quelqu'un qui passe sur tout le monde.
13: Mais oui,
17: voilà. Ouais, c'est Ernest.
11: Ouais, moi, c'est ça, honnête. Hein.
7: Bon, pour bizarre, en venir au débat, Gérard, sur IRC, il y a Actarus qui demande si ton fantasme, ce serait de faire l'amour avec une femme.
1: Bah, de manière comme j'en ai déjà une, oui.
11: Non, une vraie. Non, mais c'est ta femme ou c'est une autre femme?
1: Non, c'est la mienne.
11: D'accord. Donc, et c'est avec elle que tu veux faire un fantasme?
1: Bah oui.
11: D'accord.
1: Voilà.
11: Merci, Gérard.
1: Donc, Suzon.
15: Oui, alors moi, je préfère en fait m'enfoncer un god et là les fantasmes arrivent au fur et à mesure que je m'enfonce plus profondément.
1: Bon, alors attends, Suzon. Manu. Oui. Tu fais gaffe parce qu'il y en a un qui commence à me gonfler là. Je ne sais pas lequel des deux, entre Jean-Clair et Finger, lequel qui s'amuse à ronfler.
16: À mon avis, c'est Pipo.
1: Non, pourquoi ? C'est pas un mec, c'est.
16: Justement, c'était un ronflement de nana.
1: Non. Attends, déjà toi, tu préviens.
16: Je m'y connais. Ça, c'est Pipo.
1: Oui, c'est Pipo. Ben, ça m'étonnerait. Alors, dis pas de conneries parce que peut-être je vais te mettre une baffe.
16: Ah, pourquoi ?
1: Hein, parce que c'est Finger et Jean-Claire.
19: Non, okay. C'est pas nous.
1: Ok. Non, c'est jamais vous.
19: Oh, mais. Oh là là. Oh, c'est l'autre. Tu dis, c'est un mec qui passe sur nous.
1: Ben oui, c'est ça. Alors, Susan.
20: Oui, je répète. Alors, je disais que. Ben, moi, j'aimais bien m'enfoncer un god. Comme ça, les
21: fantasmes. Oh. Il se passe quoi, là ? Oh là là, mais oh !
16: Qu'est-ce qu'il y a ?
21: Manu !
1: Eh hey, oh !
16: Y'a quoi ?
1: Eh, hey, tu mets.
16: Allô ?
1: Non, mais là, il n'y a plus personne.
19: Olivier, des doubles sons, s'il te plaît.
16: Il n'y a pas de doubles sons, ils sont là.
1: Ouais,
16: bah reprends, Gérard.
19: Allô.
1: Alors, Susan, allô, pour finir.
20: Là,
19: à l'huile.
1: Oh
16: Susan.
20: Oui.
1: Susan, pour continuer, parce que là, je pense que je ne vais pas continuer longtemps.
20: Ouais, non, je disais que les peluches, tu vois, c'est pas trop mon truc. Je préfère plutôt les vibros, etc. Ça m'aide à avoir des fantasmes.
1: Là, je crois qu'il y a un léger problème.
20: Mais
1: on n'entend personne.
16: Moi, j'entends très bien, Gérard. Qu'est-ce qui se passe ?
1: Ouais, bah, je me doute, tu sais.
20: Mais non.
1: Ah, Olivier !
16: Il est où, Olivier ?
1: Ouais, non, mais attends, on est en train de faire le bordel.
16: Ah, ouais.
1: Alors, c'est terminé, je fais conclusion.
16: Bon, Gérard. Non, bah, pas conclusion, reste
1: tranquille. Il reste des questions. T'étais où, toi ? T'étais abruti ?
21: J'ai rien fait.
1: Non, t'as rien fait, connard.
19: Calme-toi, Gérard.
21: J'ai rien fait.
1: Non, tu fais jamais rien. Tu payes jamais rien.
19: Comme
21: ça, c'est parti.
19: Salut.
21: C'est
22: naze,
21: ce son.
22: Bon, Gérard, pour revenir au débat, Gérard, tu m'écoutes ?
1: C'est qui ?
22: C'est Rigo. Regarde, je suis juste là.
1: Je t'écoute.
22: Il y a Daube qui demande sur l'IRC, pour une fois qu'il dit quelque chose de pas trop mal, il demande si ton fantasme, c'est de t'auto-sucer.
16: Non, il est passé sous.
19: C'est pas un fantasme, il l'a déjà fait.
1: Bon, alors toi, tu dégages.
19: Avec une paille.
1: Bon,
16: je sais pas d'où ça vient. Hein.
1: Non, mais moi je veux pas le savoir, tu dégages Jean-Claire et Finger, terminé pour eux. Allez hop,
16: okay.
1: Basta.
16: Bon, on en est à quelle question, GG ?
1: Alors donc, qui c'est qui a pas répondu là-dedans ?
20: Pipo.
19: Bah, y'a Calimero.
16: Bon, Pipo répond.
1: D'où qui sort le quel numéro ?
16: Bah, je l'ai. Non, pas quel numéro, Calimero.
1: D'où qui sort celui-là ?
16: Bah, je l'ai annoncé au début si t'avais écouté, mais.
1: Non, j'ai personne là.
16: Bah, faut le noter.
19: Eh ben, il faut le noter, Gérard.
1: Ouais, bah, pour l'instant, c'est pas à toi que je m'adresse.
20: Donc, tu peux me répéter la question pour une dernière fois ?
16: Oh là là.
1: Ah,
16: oh
1: faites-vous l'amour avec des peluches pour obtenir des pantalons. Celui qui bouffe, arrête de bouffer, s'il vous plaît, merci.
16: C'est Pipo, ça.
1: Bah, non, c'est pas Pipo.
20: Elle doit pas arrêter de bouffer. Pour l'instant, j'ai pas eu l'occasion d'essayer.
1: D'accord. Alors, donc, quel numéro ?
19: Ouais, Cali, mais. Pas d'amour avec des peluches, plutôt avec des greluches, comme toi d'ailleurs.
1: Mais pourquoi ? Alors, moi, je t'emmerde. Alors, tu dégages. Bonne nuit à toi. Allez hop, tu me le descends.
16: Dans quel sens ?
1: Allez hop. Terminé pour lui. Alors,
16: face du micro, mon chéri.
1: Regardez-vous des cassettes, des films sur des fantasmes.
21: Oh, c'est tout
1: bon, si ça te plaît pas, tu rentres chez toi, d'accord ?
21: J'ai rien dit.
1: Hein ?
20: Oh,
1: alors, regardez-vous sur cassette vidéo des films
16: sur des fantasmes.
1: Sur des fantasmes, c'est voilà.
20: C'est Pipo, je peux répondre ?
1: Ouais.
20: Oui. Donc. Moi, je regarde. Enfin, je regarde pas les films porno quand même, mais je sais que mon copain il en regarde. Ouh là là !
1: D'accord.
16: Et il regarde quel genre de films ton copain ?
20: Bah, des films porno.
23: Porno ou érotique ?
22: Ah ouais, Jérôme, c'est vrai ça ?
20: Enfin, porno érotique.
23: Et qu'est-ce que c'est un film porno pour toi, Pipo ?
20: Bah, c'est des personnes qui peuvent faire l'amour soit à deux, soit à plusieurs.
22: Et avec des animaux.
20: Comment ?
23: En vrai ?
20: Ah bah oui, en vrai.
23: Et
20: hein.
23: Tu vois tout ?
20: Ah bah bien sûr, on voit tout, mais je pense que dans les films porno, on voit plus les mecs les nanas à poil que les mecs à poil.
23: Et toi, tu regardes avec lui ?
20: Bah non, moi je vais me coucher, moi.
23: Et il se touche quand il regarde ?
20: Comment ?
23: Il se touche quand il regarde ?
20: Non, pas du tout, non.
23: Mais après, quand il va au lit, il te touche ?
20: Bah après, oui, on fait goulou-goulou.
22: Ça me rappelle quelque chose, ça.
1: Tu sais, et tu sais qui a répondu en même temps que Pipo ?
23: Personne.
22: C'est Bimbo.
1: Non, c'est bizarre.
20: C'est pas Susan ?
1: Si, il me semble.
20: Non.
1: Alors, Susan, toi ?
20: Alors, moi, c'est les films porno, c'est ça ?
1: Attends.
16: De quoi ?

0: Les films porno et les films érotiques, ouais, moi j'aime bien regarder les films porno avec ma copine à côté de moi et après on
1: fait le choix.
2: Lito.
3: Oui. Bah moi c'est un peu comme, comme ma camarade, mais sauf que je me touche après avec mon mec, quoi.
2: D'accord. Bon vin.
1: Bon ben, donc. Bah moi je regarde La Doctoresse est une cochonne.
2: Tu peux me dire à quelle heure que ça passe?
1: Ah
2: ça
1: non, mais ça c'est des films que j'ai achetés, quoi. Et bon,
0: à minuit bien. Tous les samedis.
1: Bon bah j'aime bien, quoi. Et c'est bon, voilà, j'aime bien, ouais.
2: D'accord.
4: Il y a Émeric, excuse-moi Gégé, il y a Émeric sur le Minitel qui a 19 ans du département 91 qui dit: moi j'ai un super film porno, c'est Ma Grosse Peluche s'appelle Gégé.
1: Tout à fait.
4: Je sais pas s'il est bien celui-là.
1: Je ne vais pas le dire.
2: Bombin, oui, c'est toi qui viens de répondre à l'instant, je voulais pas le dire.
1: Pas du tout.
2: Non, presque pas.
1: Ah non, mais attends, tu reconnais pas la voix?
2: Donc c'est Agnès.
5: Ah non, j'ai rien dit.
1: C'est pas Agnès.
5: Ah non, j'ai rien dit.
2: Ah bah ben, tiens, tu vas répondre à la question.
5: Bah ouais, moi je regarde, tu parlais tout à l'heure, ouais, je regarde des films de cul avec des peluches et des vieux qui éclatent la rondelle et qui se ramonnent l'usine à Suchard. Et moi je te conseille, ouvre la fenêtre que je te mette et change de trousse à fume.
2: D'accord, alors moi tu sais ce que je vais te dire? Tu sais ce que je vais te dire, Agnès?
5: Oui, je t'écoute.
2: C'est que je vais te souhaiter une bonne nuit, puis tu vas aller te branler tout seul dans ton lit. Parce que tes conneries comme ça pour
0: mais
2: répondre.
0: Non, c'est, pas des
6: bah, c'est la question, Gérard. Hein.
2: Non, non, mais attends, il répond à côté des blagues.
5: Je n'ai pas droit à la différence.
2: Non, t'as pas le droit à la différence.
5: C'est honteux.
1: À tout de suite, Agnès.
2: Voilà.
5: À tout de suite, mon amour.
2: Ah bah alors, Agnès et Bombin, bah bonne nuit pour vous deux. Allez vous branler tous les deux.
1: J'ai rien dit.
2: Voilà.
0: Gérard,
4: il y a une fille qui t'appelle.
2: Oui.
0: Gérard, c'est 6 ans. Est-ce que toi, tu regardes des films porno?
2: Ça m'arrive de temps en temps, oui.
1: Y a
0: sur quelle chaîne tu touches?
2: Sur quelle chaîne? Je précise pas les chaînes.
0: Et tu fais quoi après?
2: Bah après, je vais faire...
1: Zap.
2: Après, je vais faire goulou-goulou avec...
4: Ah ouais, il faudrait qu'il y ait des filles qui viennent à la radio pour Gérard, ça serait bien, là, pour de vrai. Hein.
0: Ouais.
1: Mais Gérard,
4: des filles, là, qu'elles viennent, là.
1: Gérard?
2: Ouais.
1: C'est bon, ben, Manu m'a dit de me calmer, c'est bon, je suis calme. Hein.
2: Ouais, ben...
5: Voilà. Agnès, je suis calme aussi, hein.
2: Ouais, ben, faudrait... Peut-être... qu'est-ce que... On s'en va comme disque?
4: Hein?
0: Gérard?
2: Oui,
0: tu veux... Sinon,
2: hein?
0: Pourquoi tu regardes des films
1: pour nous? Je t'aime, Gérard.
2: Bon, toi, tu dégages parce que tu commences à me les gonfler.
7: Gérard, pour parler des films X, on me dit que sur Internet, il y a une séquence vidéo qui a apparemment été filmée de votre fenêtre où on vous voit tous les deux, toi avec Sandy, et que ça fait fantasmer pas mal de gens.
2: Ah bon, bah c'est bien parce que pour l'instant, les fenêtres sont fermées de la maison, donc je vois pas comment
1: ça
2: qu'on peut faire.
1: Ça s'appelle Gorille dans la brume.
2: Ouais, bah, Gorille dans la brume, alors bon, bah, tu dégages, bonne nuit.
1: C'est pas moi, voilà. Là.
2: Non, non, c'est pas toi, je viens de reconnaître ta voix, c'est pas toi. Abruti de service, abruti, va.
6: Gorille dans la brume.
2: Bon, oui.
0: Pourquoi tu regardes les films porno?
2: Qui encore qui pose ça? Je viens là. C'est qui? Non, mais attends,
4: écoutez
2: j'ai
4: un peu.
2: Répondu, merde.
4: Écoutez un peu les auditeurs quand
0: non,
4: ils répondent.
0: Pourquoi? J'ai pas dit est-ce que tu regardes, j'ai dit pourquoi.
2: Ben, parce qu'il y a rien d'autre la nuit à regarder à la télé, c'est
4: oh,
2: tout.
4: Soit voilà. Disant, arrête, menteur, va.
2: Mais après, c'est goulou-goulou avec qui je sais.
1: Mais pourquoi?
2: Bon, toi, tu me fais chier avec quel pourquoi.
7: Tu fais goulou-goulou dans quel sens?
2: Je vais te mettre une baffe.
6: Bah, je me renseigne, c'est tout.
2: Non, je vais te mettre une baffe. Tout à l'heure, tu vas te renseigner, je vais te mettre éducomment avec une baffe. D'accord?
4: Oh, l'auditeur!
2: Alors,
6: bouffe, bouffe, c'est Pico, ça s'arrête pas de bouffer.
2: Non, non, c'est pas elle. D'accord? Parce que pour l'instant, on l'entend pas.
4: Ouais.
2: Alors, c'est quoi le disque?
4: La question de suivante, c'est quoi l'annonce?
2: Alors, les femmes sont-elles fantasmées par les hommes en uniforme?
4: Devant le micro, c'est encore mieux. Hein.
6: Quoi? Qu'on n'est pas devant le micro?
2: Les femmes sont-elles fantasmées par les formes en uniforme et on s'écoute?
4: Tiens, on écoute ça. C'est génial.
2: Alors, on va s'écouter, j'espère que c'est... Alors, c'est... This match in a pumpkin... Je sais pas pourquoi.
4: Soit Alice Smash in Pumpkins, et le titre c'est...
6: Boulette.
2: Quoi, bah annonce-le.
4: Bah fais-le, toi Gérard, c'est quand même ton émission.
6: Ouais, quand même,
2: alors, voilà.
6: C'est juste en dessous le groupe. Hein.
2: Alors, c'est Bullet Witch, Butterlin Win.
4: Eh bah alors, tu vois que tu parles anglais.
2: Voilà.
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2: Et n'oubliez pas... N'oubliez pas de nous appeler au 0803-08-5000 et toujours 36-15, Cotpun Radio, rubrique directe.
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2: Et voilà, 3h50, toujours sur Fun Radio. Donc, vous pouvez toujours nous appeler au 0803-08-5000 et toujours le 36-15, Code Fun Radio, rubrique directe et Sulir C. On va saluer Kogap, Telly, Dieu Seigneur, Dob et... Argent, Tien et Tom J. Et vous pouvez toujours continuer sur l'IRC. Rigo vous attend. Ouais. Et donc on va récupérer donc Pipo.
0: Salut.
2: Re-salut. Susson, pardon.
0: Salut.
2: Lito.
0: Salut Gérard.
2: Bon ben.

0: Oui, bonsoir Paris, bonsoir Lolo.
1: Eh, Agnès.
2: Salut toi.
1: Alors, bon, vous commencez pas tous les deux parce que sinon on va pas pouvoir continuer comme ça.
0: Ah non, on est cool, on n'est pas comme les deux.
3: Ok,
0: autres
3: ta question, s'il te plaît.
1: Alors, donc, je pense que je l'avais posé avant.
4: C'est une chaude, voilà, hein. T'as vu, une belle voix, hein.
1: Ouais, les femmes sont-elles attirées par les hommes en uniforme? On va demander à Agnès.
2: Uniforme de quoi? Pompier, militaire, flic, n'importe quoi.
3: Marine.
1: Bah, à ton avis, c'est un uniforme.
2: Moi, j'ai pas mal de copines qui fantasment sur les uniformes des boueurs. Et puis sinon, ouais, boueur, balayeur, cantonnier, tout ça, il paraît que ça marche bien, quoi.
1: D'accord. Alors, dis donc, avec ça, ta copine, elle va te servir, hein.
2: Non, c'est pas ma copine, j'ai dit tes copines, t'es gentil.
1: Ah, d'accord. Bombin.
5: Ouais, moi, je fantasme beaucoup sur les réparateurs d'ascenseurs qui ont une belle clé à molette et une belle paire de fesses.
1: Attends, je vois pas du tout le rapport.
5: Bah, il est en uniforme, hein, en bleu de travail.
1: Non, mais attends, je te demande si c'est les femmes. Parce que je t'ai pas parlé des mecs.
5: J'ai des ex et tout ça, ouais. Franchement, elle kiffe bien sur les militaires. Et
1: tout. Oh là là. Bon, non, tu comprends rien du tout, toi.
5: Mais
1: non, je crois que tu comprends pas les questions. Hein.
2: Gérard, c'est Agnès qui dit quelque chose.
4: Agnès.
2: Gérard, c'est Agnès qui dit quelque chose. Moi, je fantasme aussi pas mal sur,
5: Oui, je suis là.
2: Les déguisements de Bombin de Calimero.
1: Bon, alors, Bombin et Agnès, tous les deux. Bombin et Agnès, vous allez.
5: Mais merde, on m'appelle!
1: Eh ben, vous allez régler vos comptes tous les deux. Vous allez régler vos comptes.
5: Oui, c'est moi.
4: Ouais.
2: Comment vas-tu?
4: Essayez d'être un tout petit peu plus audible parce que là, en plus, on a une auditrice. Max est revenu donc là pour gérer la fin sur le Minitel. Cathy qui a 21 ans et qui se plaint de l'émission de ce soir en se demandant comment ça se fait qu'il n'y a pas l'animateur d'hier soir, que ce soit, il n'y a que des Gaulliers. Donc c'est pas bien parce que Cathy, tu vois, prenait plaisir à écouter avant Mickaël. Et là, depuis qu'on a voulu prendre d'assaut la radio, bah du coup là, on s'en prend plein la gueule de partout. Pauvre Gérard, pauvre toute l'équipe, parce que là,
5: Ouais, mais vous nous avez trop manqué là. C'est quoi, Duro, il a fait le con. Là.
4: Non, c'est moi. C'est moi qui décide, c'est pas Duro. On est contre le mur là. Maintenant, on a Cathy qui se met contre nous. On a enfin quelqu'un qui est contre nous.
2: Oh non, pas Cathy. Merde.
4: Cathy, bon. Tu déconnes.
2: Ouais, tu déconnes.
1: Cathy, bon, Cathy, s'il te plaît, tu retires ce que t'as dit. Merci. Donc, on va demander à Lito.
3: Ouais.
5: Lito.
3: Moi, en fait, je fantasme uniforme ou pas. De toute façon, je fantasme sur les mecs. De toute façon, pour moi,
4: Eh ben, tu viens à la radio.
1: Tu vas voir le.
4: Non, mais tous.
1: Tu vas voir toute la Dream Tease en parlant.
4: La Dream Tease.
2: La charmante fille d'art.
4: Voilà.
1: Tu vas voir Feuille de Chou. Après, ouais. Tu vas voir Rigaud qui s'occupe du.
2: Et tu vas voir.
1: L'IRC. T'as Manu qui est au standard. T'as Olivier de la Pro.
4: Qui est parti sans dire au revoir d'ailleurs. On le remercie au passage.
1: C'est sympa lui, mais c'est une manière, c'est pas grave. C'est un plat qui va se manger, je crois, ce petit abruti.
2: Oh là.
1: Et puis qui c'est que j'ai oublié? Bien sûr Max.
2: Non.
4: On regarde toujours le meilleur pour la fin. Hein.
1: Bah non, qui c'est qu'on a oublié?
6: On a oublié. On a oublié la grosse quand même.
2: Mais si, tu veux pas dire.
1: Ah, mais on a oublié Pipo.
3: Caramel.
1: Non, caramel, ça n'existe pas.
4: Enfin bref, quoi, s'il y a des mecs qui veulent venir pour Manu ou Fildar, vous venez. Et puis s'il y a des nanas pour Hugo et moi, vous venez aussi.
1: Voilà. Et moi, c'est bien, moi, j'ai déjà ma chaussure à mon pied.
4: Tu veux venir? Qui c'est qui veut venir à la radio?
2: Moi,
4: Carambar. Viens, je te bouffe la
1: chatte. Ah bah alors, tiens, Carambar,
4: tu viens, je te bouffe la chatte.
1: Les mots grossiers là, hein.
4: Non, arrête, soyons.
1: Suzon.
3: Oui.
1: Donc toi.
3: Alors moi j'aime bien les mecs en uniforme avec Poetic Lover, Ricky Martin.
1: Non mais attends, Suzon.
3: Suzon.
1: Je vais te dire une chose que là, t'es carrément à côté de la plaque.
3: Ah non.
5: Oh, il y a du double son là.
1: Ouais, j'ai l'impression.
4: Ah non, il n'y a rien.
2: Olivier, il est parti.
4: J'ai rien, non mais c'est moi.
1: Donc Pipo.
3: Oui, moi je suis attirée par les hommes en uniforme en militaire.
2: En uniforme d'alien.
3: À chaque fois que je vois un homme habillé en militaire, ça me fait fantasmer.
7: T'as envie de chuter?
1: Alors moi je peux vous dire. Je peux vous dire une chose, et ça, personne pourra me mentir. Bah, tu recommences encore une seule fois, je te mets ma main dans ta gueule.
4: Tu vois que c'est pas moi. Qu'est-ce que j'ai fait? Excusez-nous, c'était Manu qui s'amusait à faire le double son lui-même avec sa propre voix, quoi.
2: Manu.
4: D'accord.
2: Max.
4: Voilà.
2: Max.
4: Oui.
1: Alors
4: oui.
1: Donc,
3: Olivier serait pas parti avec un costume de militaire?
4: Non, il est parti avec son copain, elle est rentrée, il était fatigué.
1: Mais il y a toujours Fildar qui vous attend, hein.
2: Ah
5: Non, mais la charmante fille d'art.
2: Pipo, elle aime les costumes de militaires, c'est ça?
3: Ouais. Je suis attirée par les hommes habillés en militaire.
2: Ouais, c'est parce que les chèvres, elles aiment bien se faire tirer par les légionnaires.
1: Alors, celui qui s'amuse à dire ça,
2: c'est Paul.
3: Ah bah, arrête de dire des conneries, hein. C'est ou alors tu vas te coucher.
1: Bon, alors moi, je peux vous dire une chose qu'un truc que j'aime bien. C'est...
3: T'as contenté, dans son cul.
1: Bon alors, là, tu sais
7: qui a dit ça, oh là là.
1: Bambin et Agnès, bonne nuit pour eux.
2: Ah non, non,
1: je veux pas le savoir, terminé pour vous deux. Terminé, c'est bon.
2: Bon ben...
7: Téléphone.
4: Hello.
2: Hello.
4: Non mais,
7: ça va, bébé?
1: Ah, mais c'est bon.
4: Non, c'est un souvenir d'été.
1: Donc, pour répondre, il reste plus que Clito, Susson et Pipo.
3: Oui,
1: donc, moi... Quoi, Agnès, non, j'ai dit Agnès que tu dégageais.
2: Je voulais plus t'entendre.
4: Agnès, elle est censée avoir raccroché déjà être dans sa voiture pour venir à la radio.
2: Ah oui, c'est vrai, merde.
1: Alors donc, je peux vous dire une chose que c'est pas pour contredire. C'est que le seul truc que j'aime bien, et ça, avec Max,
4: ça, c'est vrai.
2: Avec Max,
4: il y a un truc qu'on adore. Non, c'est vrai qu'il y a un truc qu'on adore, c'est le sirop grenadine.
1: Il y a ça, mais.
4: Et la Dream Tease.
3: Et Pipo, la Dream Tease.
1: Non, mais il y a une chose qu'il faut se dire, c'est que.
4: Écoutez bien.
1: On parle des militaires et puis tout ça, des gendarmes et puis tout ça.
4: Écoutez bien.
1: Mais ceux qu'on oublie le plus.
4: Parlant
1: et qui nous rendent.
4: Hey, parlant de X-Size.
1: Et qui nous rendent le plus.
4: Parle de Cully.
1: Il y en a beaucoup qui nous rendent des services dans les avions, c'est les hôtesses de l'air.
4: Ah oui.
1: Ça, on va pouvoir venir là-dessus. Et celui qui s'amuse à siffler tout à l'heure, il va se prendre une claque. Ça va aller vite.
4: Ouais. Arrêtez. Bon, allez. Oh, Manu.
1: Manu, tu arrêtes.
4: Je sais pas lequel c'est, il passe sur
1: n'est-ce
4: tout le monde.
1: N'est-ce pas, Pipo, je pense que tu peux pas.
4: Bah, Pipo, il a raccroché. Allô, Pipo.
8: Ah non, j'ai raccroché à Pipo.
4: Oh, bah, ouais. Pourquoi t'as raccroché à Pipo?
8: Bah, parce qu'elle me saoulait, alors. Protège.
1: Attends, toi,
4: attends.
1: T'as jamais pris ma main dans ta gueule, toi?
8: Non, pas encore.
1: Non, mais tu as.
4: Attends, mais Pipo, c'était Sandy.
1: Oh là là là là.
8: J'avais pas vu.
3: Ah, t'es à côté de la plaque, ouais.
4: Ah, elle est là. Ouais.
3: Et Pipo?
1: Pipo?
3: Oui. Et donc... Sandy? Mais non, je suis pas Sandy. Qui c'est qui a été vous dire ça?
1: t'as pas reconnu.
3: Ah, vous avez deviné tout seul, hein.
2: Et pour le bolière de la meilleure actrice, Pipo.
3: Ouais.
9: Le bulldog.
1: Et le meilleur con
3: de... Allez, tu vas voir ta tranche, toi,
2: la
3: hein.
2: Grosse Sandy.
1: Alors, toi, je t'emmerde, connard. Alors là, tu dégages.
4: Allez, hop, bonne nuit.
1: Allez,
3: bonne nuit, Pipo. Bonne nuit, Pipo, hein.
1: Alors, toi...
8: Quoi, qu'est-ce qui se passe?
2: Toi, mon petit gars.
3: Eh, Gérard, c'est comme les gendarmettes, hein.
10: Bah, bonne nuit.
2: Mais, Gérard Vador est de retour.
3: Et on comprend pas ce que tu dis.
1: Allez, on va terminer. À partir de quel âge peut-on avoir des fantasmes?
2: Alors, c'est des jeux qui sont autorisés pour les enfants de 7 à 77 ans.
1: Hein?
2: C'est des jeux qui sont autorisés pour des enfants de 7 ans à 77 ans.
1: D'accord. Tu crois que les personnes âgées ont des fantasmes?
2: Bah oui, on en a parlé tout à l'heure.
3: Bah ouais, pourquoi pas?
2: C'est qu'elle voulait arrêter de se chier dessus et tout.
4: Bon, ça suffit. On va faire la dernière question, okay. GG. Et ensuite, on va couper court parce qu'on avait dit qu'on ferait que 5 minutes et ça fait 3 heures qu'on fait de la radio. Excuse-moi, Gérard.
2: Bah, puis Gérard, il est pas payé là, alors calme.
1: Attends, toi, je t'emmerde. Qui c'est qui vient de dire ça?
2: C'est Pierre.
1: Ah ben alors, Pierre, tu dégages.
4: Ouais, parce que là, je te signale qu'avant le débat, tu le savais peut-être pas, mais je vais le dire, tant pis, je prends le risque. Je
2: voulais, bah, dénonce.
4: Et on l'a payé parce qu'on lui a offert le McDo.
3: Oh, putain,
1: voilà.
2: Oh, c'est scandaleux. C'est un pot de vin, ça.
4: C'est pas faire, ça. Non, c'était un pot de bière et c'est.
1: C'est il s'appelle Gérard. Hein.
4: Gérard, c'est le seul mec quand il va au McDo, il se boit un menu bière.
9: On s'en dit, c'est la seule mana.
4: Tout le monde demande un menu Big Mac, un menu Machin, il demande un menu bière.
1: Bon, ben, je pense que
4: on va faire la dernière question, la 17ème, ouais. La dernière. Attends, Manu, ouais, on va dire quelque chose.
8: Je veux dire qu'à la place de Bombin, on accueille Allez Hop.
2: Allez Hop.
1: Bon, Allez Hop. tu l'as repris, tu y as dit au lieu de
2: tout le ouais. temps. Bonsoir, Paris, bonsoir.
4: Passe devant ton micro si ça ne te dérange pas, Gérard.
1: Salut, Manu. Manu.
4: Oui.
1: Au lieu de dire qu'on reprenait quelqu'un du standard, non, t'as repris Bombin. Tu y as dit, ben, on change de nom.
4: Ah non, c'est lui qui m'a dit, je veux m'appeler Allez Hop.
1: Ouais, ben, Allez Hop, il va faire vite.
4: Alors, les enfants, on va essayer de se concentrer, auditeurs, sérieusement, auditrices, et puis ceux qui nous écoutent, à 4h du matin, très rapidement sur Fun. La dernière question du débat sur, donc, les fantasmes. Écoutez bien.
1: Peut-on créer une école de...
4: Non, mais parle devant ton micro. Putain, mais ça fait 3 ans.
1: Peut-on créer une école de fantasmes? Si oui. Que doit-on apprendre?
4: Arrête, attendez, Gérard est en train de taper sur Manu. On termine calmement. Alors, qui veut répondre en premier?
1: Alors, on va demander.
4: Bon, bah alors, puisque personne veut le faire, à qui on va obliger?
2: Voilà, moi je veux bien répondre.
4: Allez hop!
3: Pipo.
5: Mais attends, mais j'ai pas
1: allez
5: entendu.
1: Hop
5: allez, j'ai pas entendu la question, tu gueules.
9: Moi, je veux répondre.
1: Bon, allez hop. Allez hop, tu vas faire allez hop, tu vas aller te coucher.
4: Mais il est là,
1: Clito.
5: J'ai pas entendu.
1: Non, non, mais c'est pas grave.
5: Mais non, tu gueulais.
1: Attends, moi, si t'es pas content, tu dégages.
5: Mais c'est pas méchant.
1: Non, mais moi, je te le dis tout de suite.
5: Ça t'énerve pas.
1: Clito.
3: Oui.
1: Alors toi?
3: Moi je pense que oui, il faudrait créer des écoles de fantasmes.
5: Ah, d'accord.
3: Où entre autres on enseignerait la gorge profonde, qui est un exercice.
11: Oh, la gorge.
3: Il faut beaucoup d'entraînement pour réaliser ça.
1: Ouais.
3: Bien t'enfoncer le gland dans la gorge, c'est quand même assez assez dur. Et puis surtout apprendre aux filles à se couper les ongles quand elles se mettent des doigts et quand elles mettent des doigts à leur copain, parce que ça fait plutôt mal.
11: Ah oh, ouais, je confirme.
3: Je pense que c'est le béaba, la gorge profonde et les ongles coupés.
11: Je confirme.
4: Non mais ça c'est ça répond à la question qui serait est-ce que c'est bien de monter. Est-ce que c'est bien pour vous, à votre avis, de
1: créer une école
4: de fantasmes? Et si oui, quelle matière ou quel genre, qu'est-ce qu'on devrait enseigner?
1: Que doit-on apprendre?
4: Mais pourquoi?
11: Alors matière pipe, matière.
1: Ouais, pipe, avec tes pourquoi? Attendez, parce que là, ouais, toi, tu commences à me les gonfler.
4: Je m'enseigne, ça m'intéresse.
1: Non mais toi, tu vas te démerder avec avec ton bébé rose, ok? Et maintenant, tu vas m'éteindre ton micro, je veux plus t'entendre, ok?
4: D'accord.
1: Et tu l'éteins.
4: Alors vas-y, on termine. Alors vite la dernière, donc.
1: Alors Susson.
3: Oui, alors je disais matière pipe.
1: Ouais.
3: Il faudrait des matières cunis, matière chiose, position.
5: Coton-tige.
3: Matière
11: préliminaire, ça c'est super intéressant.
1: Alors, tu me dégages le mec.
3: Allez. C'est important, surtout.
1: Tu te démerdes,
4: Pipo.
1: Non, tu me dégages le mec qui s'amuse à la mettre.
4: Il a zappé Pipo. Ok, ça y est, j'ai dégagé Pipo.
1: Oh là là là là. Gérard. En plus que c'est un mec qui s'amuse à dire des conneries depuis tout à l'heure.
4: Pipo, c'est masculin, ça peut prêter à confusion. Hein.
2: Ouais, alors qu'Agnès, c'est bien féminin.
1: C'est ça, c'est dans la culotte. Alors, Pipo.
11: Oui, Pipo. Donc, on doit. Oui, c'est vrai qu'on devrait. Une école de. Sur les. Pourquoi? Bah, parce qu'on a bien créé l'école contre les cons. Alors, ouais, mais comment? De quoi? Comment on pourrait la
4: C'est là qu'elle a rencontré Gérard. C'est à l'école, là, c'est pas à l'école des cons, non?
2: Non,
4: c'est à l'école des contes de fées aussi. Hein. C'était pas l'école des cons.
1: Non, mais moi, je peux vous dire une chose.
11: C'est des beaux, c'est des
1: salopes. Attendez. Stop, on se calme, là, il y a une question IRC.
12: Ah, il y a une question sur l'IRC, c'est Élie qui te demande si tu étais à l'école des fantasmes, si tu étais prof, qu'est-ce que tu enseignerais?
5: Pardon.
1: Alors, ce que j'enseignerais déjà, ben, pour commencer, c'est de.
4: Devant ton micro.
12: À part la normale, hein, Gérard.
4: Alors, d'abord, est-ce que tu es pour le fait de monter des écoles de fantasmes? Est-ce que tu penses que ça peut être utile?
1: Ah oui,
4: pour les jeunes.
1: Ah, pour les jeunes.
4: À partir de quel âge on pourrait avoir accès à cette école et jusqu'à quel âge?
5: 32 ans. 4 ans.
1: Alors, déjà, tu
4: non, mais vas-y, réponds à la question. Ils sont là, c'est un débat. Donc, tout le monde, c'est un tour de table. C'est sort du ciel. C'est du chemin.
1: On va commencer par. Ben, dès l'âge de 14 ans.
4: 14 ans jusqu'à quel âge à peu près?
1: 14 jusqu'à, ben,
4: 70? 40, 30 ans? 30 ans? 14 à 30 ans, d'accord. Passé 30 ans, on peut plus apprendre des fantasmes. Avant 14, on n'est pas assez, comment dire...
1: On est pas assez mûr à 14 ans.
4: Ouais, c'est vrai. Ouais. En parlant de mûr, t'en as 2-3 qui sont en train de mûrir sur ton visage, Gérard. Un qui est gros sur la tempe. Il en a un énorme qui est sur la tempe. Sur la tempe gauche, quand ça va exploser, ça va faire mal. Deuxième question, donc, quels sont effectivement le genre de matières que tu penses intéressantes et que toi, tu pourrais, par exemple, enseigner? Est-ce que tu te sens apte à pouvoir...
1: Non, personnellement non.
5: D'accord. Gérard, il pourrait donner des cours de libido.
3: De pipe aussi.
5: De libido, hein, Gérard, un petit cours
13: pipo
5: de libido.
13: Miel, de pipe au champagne.
1: Ouais, pipe au champagne, alors pipe au champagne, tu vois,
3: ta connerie.
1: Tu vois, moi je préfère boire le champagne sans pipo.
5: Non, sans pipe.
1: Sans pipo. Comme tu viens de dire pipe au champagne.
4: Mais qu'est-ce que tu penses que
5: c'est. Champagne.
1: Non, le mieux c'est de. Que chacun essaye de trouver.
3: Propre école.
1: Sa propre école.
3: Comment on ferait alors
1: hein? Même à la rigueur de demander conseil à ses parents.
5: C'est
1: tout.
5: Gégé.
1: Oui.
5: Gégé, c'est Agnès. Est-ce que tu pourrais m'apprendre la position de la benne à ordures?
1: La position de la benne à ordures, tu vois, Agnès, tu vas perdre ta conclusion.
5: C'est un classique, ça. Alors explique-moi tout ça.
1: Non, tu fais ta conclusion.
3: Et pourquoi?
5: Tu prends un amas, tu lui ouvres le vide d'ordures et hop.
1: Non, mais tu vois, c'est pas la conclusion.
5: Alors la conclusion sur le débat, je pense que effectivement les animaux.
1: Agnès, conclusion du débat.
5: Ben tu m'écoutes, oui. Je pense que effectivement les animaux dopés ont des fantasmes. Je pense que Gérard, attendez, la preuve vivante.
1: Alors Agnès, bonne nuit, ta conclusion.
5: Avec son sanglier domestique. Et j'espère qu'on.
1: Voilà, merci.
13: Ah, c'est l'OPU.
1: Alors? Alors, Lito.
14: Clito.
1: Ouais, Clito.
13: Clito. Oh, Clito, Clito, tu dois venir à la radio.
1: Conclusion du débat.
13: Clito.
14: Oui, moi je pensais en
13: Clito.
14: Fait.
13: Clito.
14: Oui.
13: C'est bouffé à chaud.
1: Ah, j'en ai gagné plein de
14: moi, je pensais que j'allais à toute chaude, tout émoustillée par ta voix, parlant de santé fantasme et parlant de cul. Et je pense que je vais finir toute seule, quoi.
1: Bah, tu viens à la radio, il y a Max qui
4: t'a... Non, mais ceci dit, Gérard, il est vrai que pendant un débat sur les fantasmes, c'est dommage que tu n'aies pas assez abordé tes fantasmes à toi. D'ailleurs, pour conclure, toi, tu nous diras un petit peu quels sont les tiens ou des fantasmes que tu as déjà réalisés. Ah, alors,
1: Suçon.
14: Ouais, alors moi, je disais que, bon, sur... J'aime pas trop la pipe, hein.
4: Dans quel sens,
14: tu les cigares ou... d'une montre, voilà.
1: Ouais, dans le sens inverse des aiguilles d'une montre, d'accord.
14: Voilà, mais par contre, j'aimerais bien te piper, Gérard.
1: Ah non, tu vois, j'ai déjà quelqu'un qui s'occupe de ça.
14: Ouais, mais à deux, c'est mieux.
1: Ah non, mais tu vois, j'ai déjà une personne qui s'en occupe.
14: Non, mais il faudrait que tu goûtes d'abord.
1: Non, mais moi, je te dis une chose, il y en a déjà une qui s'occupe de ça.
14: Non, mais voilà. Faut partage.
1: Ouais. Non, mais attends, toi, tu vas partager tout à l'heure, tu vas partager mon 43 dans tes fesses, tu vas voir, tu vas rentrer à Sirène à 4.
2: Et allez hop, conclusion. Allez.
4: Pour conclusion, qui c'est qui doit encore conclure?
2: Allez hop,
1: je croyais qu'il était déjà parti.
2: Bon, de toute façon, au point où on en est, tu peux m'appeler Carambar, donc c'est pas grave.
1: Ah, bah, je m'en bats les couilles.
6: Ah, on s'en va tête,
14: ça. Sinon, tu peux m'appeler Carambar aussi, hein.
2: Allez, vite. Donc, moi, mon seul et unique fantasme, bon, c'est avec toi et Sandy, et si ça se produit, j'aurai l'impression de coucher avec Jabba et le Wookie de la Carambar.
1: Allez hop, tu vas dégager Carambar. Et attends, j'ai mal entendu, Suçon, c'était qui?
13: Carole.
4: Ah, Suçon.
1: Non, c'était une dénommée Carole. Et donc, qui c'est qui nous reste à faire conclusion? La Pipo.
14: Oui, c'est vrai qu'il faut avoir des fantasmes et puis faut essayer. Il faut essayer de chercher les fantasmes des autres.
4: Le fantasme des autres?
14: Oui, quels pourraient être les fantasmes des autres personnes?
1: Alors, pourquoi le fantasme le plus dur?
4: Mais arrêtez un peu! Arrête! Oh là là, il arrête pas, Manu, arrête!
1: Fais gaffe, Manu, parce que tout à l'heure, je vais te la mettre!
4: Attends, j'arrête pas de frouter, c'est pas bon ça!
1: Je disais quoi?
4: Oh, je sais plus, c'était pas très intéressant!
1: Non, c'est ta conclusion? Conclusion,
4: tes fantasmes d'abord, est-ce que t'en as un ou est-ce qu'il y en a déjà un que t'as réalisé et si oui, lequel?
1: Alors, celui.
4: Sinon, pourquoi?
1: Celui que j'ai pas encore réalisé, c'est de le faire dans un avion.
13: Mm-hmm. De quel sens?
1: Ta gueule, toi, va te
4: faire. Voilà, couper. Exactement, bien répondu.
1: Toi, tu vas aller voir ton bébé Rose, tu vas lui demander dans quel sens qu'à. Tu vas lui demander.
4: Pourquoi pas le faire dans le salon, tu prendrais ta copine sur le canapé pendant la Formule 1.
1: Non, parce qu'elle regarde les fourmis, puis elle aime pas trop les fourmis.
4: Et quel est le genre de fantasme que tu as déjà réalisé? Si oui, pourquoi, sinon comment?
1: Pour l'instant, j'ai réalisé aucun.
4: Oh, arrêtez. Quel est le débat? Quel est le débat de fantasme en conclusion du site?
1: Le débat?
4: Oui.
1: Quel est le rapport là?
4: Non, mais quelle est la conclusion du débat?
1: Conclusion du débat, c'est que on a eu trop de merde et pas assez de nanas qui ont participé au débat.
4: Oui, mais alors t'as eu un succès extraordinaire sur les garçons ce soir, puisque à peu près on vient d'avoir à l'instant l'info IFOP de sondage Médiamétrie, comme quoi tu aurais fait à peu près 77% effectivement sur les garçons ce soir.
1: Ouais. Je peux dire une chose, que c'était pas prévu. C'est que, n'empêche, il y a...
4: Tu as fait 20%, 21% sur les femmes, et 1% ne se prononce pas, et 2% sur non identifié. Donc, faudrait demander à Cully et pour les size.
1: Ça, on verra.
4: On leur demandera peut-être. Merci GG.
1: Bah, y a pas de quoi.
4: Voilà, petite conclusion, un petit mot à passer, un petit bonjour à quelqu'un en particulier?
1: Non, pas spécialement.
4: Non.
1: Si, un bonjour à...
4: En fait, on nous écoute dans le monde entier.
1: Tous ceux qui nous écoutent et puis tous ceux qui sont sur la route à l'heure actuelle.
4: Voilà.
1: Soyez prudents.
4: Et moi, je dirais qu'une chose, je me joins, enfin, l'équipe va se joindre à moi quand même, pour le dire. Dadaska, ça veut dire sans rancune en polonais.
13: Dadaska.
4: Voilà. Donc, 4h10 du matin, voilà. C'était les débats de Gérard, totalement imprévus sur la grille, on s'en excuse. Adieu Gérard.
1: Au 24
4: Alors 24 quoi?
15: Au 24 août.
16: Bah, en décembre, il y aura les cadeaux. On fêtera Noël ensemble, comme d'habitude. Hein, on fait ça généralement en famille, on restera en famille, nous on va rester soudés quand même. Hein.
15: Bah oui, sans problème.
16: Voilà Gérard, bah, écoute, ça nous a fait plaisir.
15: Bah moi aussi.
16: Hein, profites-en bien, amuse-toi bien, va récupérer ta femme, ta moitié qui doit être dans le bureau. Hein,
15: bah, parce, va venir.
16: Hein, va venir et puis voilà.
15: Deux tiers, ouais.
16: Voilà. On remercie Manu, on remercie Filda, on remercie bien entendu Rigaud, on remercie Olivier de la Pro.
15: Ah non, mais celui qui a le plus bossé.
16: Et ouais. Voilà. Ouais. Parce que celui qui bosse le plus chez Gérard pendant les débats, c'est celui qu'on entend le moins. Enfin, c'est obligatoirement celui qu'on entend le moins qui bosse le plus.
15: Ouais.
16: En gros, c'est celui qui lui a foutu la paix, donc c'est lui qui veut remercier, quoi.
15: Voilà. À part l'autre abruti qui a fait que des conneries, lui d'abord.
16: Voilà, c'était n'importe quoi, faut donner les noms quand même, parce que c'est qu'on fait de la radio, hein. On fait pas de la télé, donc les gens ne voient pas. Voilà, donc c'était Manu, l'autre aussi c'était n'importe quoi. On aimerait aussi remercier quand même, et ça c'est important de le souligner. Les 3-4 centaines de milliers qui nous écoutent encore de l'autre côté de la radio, parce qu'on peut le dire, on a fait exploser le standard jusqu'à quasiment 3h30, ça c'est calpé, après c'est normal, c'est leur bâtarde, hein, en radio 3-4 heures, mais ça a bien fonctionné, il y a encore un petit peu de monde sur Minitel, à commencer par Angelica, donc fort sympathique, et puis les gens qui étaient sur le site internet, l'IRC, il y avait beaucoup de monde, et il y en a encore beaucoup.
15: Beaucoup de monde, ouais, encore beaucoup de monde, gros
16: tout tard. Tout à fait, Rigaud. Il y a qui encore?
15: Non, c'est tout, je suis vexé.
16: D'accord, ok, très bien, voilà. Donc on termine là-dessus, il est 4h12, on va continuer avec, bien entendu, la programmation de Fun Radio, combien sympathique. Et puis, si Dieu veut, on se retrouve 24 à 6h du matin pour qu'on réveille la France entière avec une partie de l'équipe qui est là et puis une autre qui est de l'autre côté, qui est en vacances, qui se promène un petit peu à droite à gauche, vous qui nous écoutez, bien entendu, sur Fun Radio fidèle. Ne bougez pas, attention! 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Tout va bien. La nuit sans pub va continuer. Ça va être chaud chaud les enfants au niveau du niveau.
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18: Ok, point final à la ligne.
19: Ok, salut connard.
18: Ouais, non mais, de toute manière,
19: par moment, je me demande si je suis pas con.
18: Bon, pour l'instant, vous avez fermé vos gueules.
20: Putain, le Larsen.
16: GG le routier et également des bandes annonces. Et sans plus tarder, je vais offrir aux auditeurs de Fun Radio des bandes. Est-ce qu'il est là, Gérard, cette fois-ci?
21: Ouais.
16: Il est calmé ou... Gérard?
21: Ouais.
16: On a donc Arnaud.
21: Salut, GG. Ouais.
16: Alors Arnaud n'est pas celui qui a, bien sûr, ça reste entre nous. C'est pas lui qui a du tout qui a confectionné les remixes. Gérard, je t'avais parlé aux antennes qu'il y avait un auditeur qui allait nous appeler parce que Arnaud a récupéré cette cassette sur les ports de Vienne. C'est ça Vienne, Arnaud.
21: Ouais. C'est ça.
16: Et ça se vend sous le menton. C'est ouais. Sous le menton à 25 francs.
21: Il y en a plein qui vendent et ils font de l'argent sur ton dos, Gérard. C'est dégueulasse.
22: Bon, mais attends.
16: Alors justement, Gérard, j'ai récupéré Arnaud a eu la gentillesse de me faire une copie de ce qui se vend pour justement dénoncer ceux qui font ces remixes.
21: Ouais.
16: Et avant même d'écouter quelques remixes, ça va être le fil rouge de cette soirée, parce qu'on en a au moins 5 ou 6 à faire écouter.
22: Ah non, mais attends, tu fais ton émission.
16: Je fais le nécessaire. Il y a déjà Rigaud qui est en train de faire le nécessaire sur l'internet pour interdire à la fois ton numéro de téléphone et que les remixes que nous allons passer ce soir ne puissent pas passer sur le site internet. Et ce que je te propose tout de suite, aussi bien Arnaud, auditeur de Fun Radio, et Rigaud, bien sûr, on le retrouvera tout à l'heure, c'est d'écouter tout de suite une bande-annonce d'un film. Écoutez bien, avec Gérard en situation. On demandera à Gérard de nous parler de son témoignage. Écoutez.
23: On le croyait définitivement mort, mais à cause de négligence humaine, le monstre vient de renaître.
24: Oh, c'est bien.
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16: Qu'est-ce que t'en penses, Gérard?
22: Pour moi, c'est de la merde.
16: Oui, mais en attendant, ça se vend sous le manteau.
22: Ouais, mais qui c'est qui s'amuse à vendre ça?
16: Ah bah justement, Arnaud,
21: Je sais pas, j'ai fait une enquête, mais j'arrive pas à trouver. Hein.
22: Non, mais parle un peu plus fort devant ton téléphone.
16: Non, il est devant son téléphone, il dit qu'il n'arrive pas à savoir qui c'est. Attention, sur cette fameuse cassette qui est vendue sous le menton, il y a une deuxième bande-annonce, écoutez plutôt celle-là, ça s'appelle apparemment GG au FBI. Écoute bien GG.
23: Le FBI lui a confié la mission de retrouver un enfant de 9 ans.
24: Non mais attends, c'est quoi là encore?
23: Il ne devait pas chercher à savoir pourquoi.
24: Mais il n'y a pas de pourquoi, merde.
23: Il ne devait pas s'attacher à lui. Il n'est pas homme à obéir aveuglément.
24: C'est clair, mais...
23: Aujourd'hui, il est seul face à la puissance des services secrets américains.
24: Qu'est-ce que ça fait de foutre, t'es pas médecin?
23: Festival du film fantastique de Gérard, le 6 mai au cinéma.
16: Alors Gérard, il y aura un festival de Gérard maintenant?
22: Je sais pas, c'est bizarre là.
0: Oui, mais c'est des trucs qui ont été montés, mais c'est vendu comme si c'était une véritable promo de film.
22: Ah ouais, mais attends, Max.
0: Oui.
22: Ouais, qu'on se mette bien d'accord. Moi, je ne perds rien derrière ton dos. Alors maintenant, celui qui s'amuse à faire des conneries derrière mon dos.
0: Oui.
22: Qu'il arrête.
0: Est-ce que Arnaud, tu peux te renseigner pour essayer de savoir quel est le connard qui fait des choses pareilles?
21: Ah mais j'essaie de me renseigner et depuis on arrête pas de m'appeler sur mon portable.
22: Non, attends, Arnaud,
0: il faut, parce que je sais que Gérard ne comprend pas toujours tout ce qu'on lui dit.
22: Arnaud,
0: t'as l'air de l'agresser. Arnaud n'y est pour rien. Au contraire, Arnaud dénonce et c'est pour ça qu'il nous a donné cette cassette pour faire comprendre que il a acheté cette cassette exprès pour qu'on puisse en avoir un exemplaire et pour qu'on puisse faire un procès. Arnaud n'y est pour rien là-dedans.
21: Ah ouais. C'est pour qu'ils arrêtent de t'harceler, Gérard.
22: Ouais, mais attends, dans ce cas-là, c'est comme le petit con d'hier.
0: Bah alors attends, on termine là où on en est, Arnaud, parce que Gérard, bon, comme d'habitude, vous en avez l'habitude, au bout de 3 ans, on ne répond jamais aux questions, et a l'habitude de très très très souvent sortir du sujet dans lequel nous sommes en train de parler. Il aime bien répondre à une réponse avec une question qui n'a rien à voir. Alors attention, troisième bande-annonce, Gérard, ça s'appelle Le Déformé.
23: Qu'y a-t-il au-delà de l'univers? Aujourd'hui, un message nous est parvenu. Équipe entraînée par sa recherche. Ils sont préparés à tout, sauf à l'inimaginable. À bord, une forme de vie s'est manifestée.
7: Bonjour à tous.
23: Le Déformé, actuellement au cinéma.
0: Alors là, ça n'a pas fait plaisir. C'est-à-dire qu'il y aura un film sur toi qui tournerait une bande-annonce. Ça s'appellerait Le Déformé.
21: Ah, c'est dégueulasse.
0: Alors, Gérard?
21: Non. Non. C'est pas toi, Gérard, qui a fait ce film?
22: Non.
0: T'es sûr?
22: Non, je te dis.
0: T'as pas signé un contrat avec Goulwyn Meyers?
22: Non, je te dis.
0: Bon, d'accord, ok, très bien.
22: Sinon, je serais pas venu bien.
0: Pardon? il paraît qu'il y a le tournage, il s'est fait la semaine dernière.
22: Non.
0: Sûr? Parce qu'on a eu du mal à te joindre la semaine dernière, alors peut-être que t'étais en tournage? Ouais, apparemment, Gérard n'ose pas répondre, ça veut dire qu'apparemment, ça pourrait être vrai.
22: Non,
0: Fildar m'a dit que ça pouvait être vrai, tu vois,
22: Fildar. Fildar, il va se calmer.
0: Ouais, mais il avait peut-être raison parce que t'as l'air assez timide.
22: Sinon, Fildar, demain, il veut rien, il reste chez lui.
0: D'accord, mais pour revenir à son sujet, là, c'est pas toi?
22: Non.
0: Alors, dans un instant, on va avoir le droit, et ça, on va en passer juste un. Écoutez bien, ça s'appelle un remix, ça s'appelle l'affaire Bill Clinton, et c'est Arnaud qui a récupéré ça, donc de Vienne. Si vous êtes des fans de Gérard, écoutez bien, il va falloir enregistrer, écoutez.
7: Bonsoir, donc bonsoir à Rago sur Internet, et bonsoir aux deux caves au
24: scolaire. Attends, Fildar, tu fais quoi comme connerie? Tu connais celui de merde.
0: Voilà, c'est tout ce qu'on vous donne, et on écoutera le morceau remix dans son intégralité. Est-ce que tu es d'accord, Gérard?
22: Oh non, tu peux ce que comme tu veux, de toute manière moi je l'enregistre.
0: Voilà, et après ça ira au tribunal.
22: Voilà.
0: Gérard a également un scoop à nous donner dans quelques instants. Sans nous dire ce que c'est, tu peux juste nous parler du groupe. Ça sera un scoop sur.
22: Sur les Starbucks.
0: Les Starbucks.
22: Arnaud. Si tu pouvais nous savoir, Alain.
0: Merci beaucoup, Gérard. On n'en a rien à foutre de ce que tu nous racontes souvent. Voilà, quand je vous donne encore un exemple que Gérard aime bien répondre à côté de la plaque. Donc, un exclusivité. Vous allez avoir un scoop sur Starbust. Il a dit Starbucks, là.
24: Starbucks.
0: Alors, Starbucks, dans un instant, en exclusivité. Starbucks, bien sûr, le groupe qui chante Music Sound Better With You. Plus un remix de Gérard qui s'appelle L'affaire Bill Clinton. Allô?
22: Toujours là, ouais.
0: Merci Arnaud. Alors attention, voici en exclu l'affaire Bill Clinton grâce à Arnaud, auditeur. Donc vous avez en ligne, et bien nous allons écouter tout de suite ce remix. On espère que Gérard va être attentif à ce remix. Il nous dira juste après ce qu'il en pense, d'accord?
22: Ok, sans problème.
0: Et après, on aura en exclusivité une sale nouvelle pour les fans de Starbucks. Écoutez le remix.
7: Bonsoir à Rago sur Internet, et bonsoir aux deux caves au scolaire.
24: Attends, Fildar, tu fais quoi?

0: Quel talent, feu d'artifice! Quel talent, Arnaud, hein?
1: Ah, mais c'est pas moi, hein.
0: Non, je sais, mais bon, quand même, tu transmettras à celui qui l'a fait, hein.
1: Je transmettrai.
0: Tu diras quand même que c'est un gros enculé, hein, le mec qui a fait ça.
1: Ah, ouais, c'est vrai.
0: Gérard? Mmh. Bon, alors, qu'est-ce que tu penses de ce remix?
1: C'est de la merde.
0: Exactement, et il faut que ça cesse, ça, parce que...
1: Ah ouais.
0: Bon, ceci dit, Gérard, tu me l'as dit aujourd'hui quand t'es venu à la radio, c'est vrai que t'avais fait mouche avec le débat Bill Clinton, parce que Bill Clinton, il est bien d'actualité aujourd'hui, hein.
1: Ouais.
0: Et on peut dire que là, une fois de plus, t'avais fait mouche, hein. Donc débat, donc là c'est le remix de Bill Clinton. On en passera peut-être un autre qui s'appelle DGR commence. On peut peut-être vous donner l'eau à la bouche avant que Gérard nous donne son scoop. On va vous faire écouter donc un extrait encore donc d'un remix interdit à la vente, je le rappelle, de Gérard. Ça s'appelle Déjà il commence.
2: Manu.
3: Ah oui,
2: Manu.
3: Oui.
2: Je te signale que il y en a un des deux là qui m'a planté.
3: Ah bon?
2: Là je pense que tu m'as fait une connerie. Boudin noir.
4: Et bonsoir Gérard, bonsoir tout le monde.
2: Ouais, ben bonsoir Tony.
4: Bonsoir.
2: Ouais, merci Tony.
4: J'ai changé.
2: Ouais, ta fréquence.
0: Ouais, voilà, donc c'est l'intro, qu'est-ce que t'en penses Gérard?
1: C'est de la merde.
0: Voilà. Gérard, donc l'exclusivité sur le groupe...
1: Starduff.
0: Starduff, on y va. Qu'est-ce qui se passe sur Starduff?
1: Ben moi j'ai écouté sur la 6.
0: Quelle émission?
1: Donc dans des clips et des bulles,
0: je crois
1: qu'ils allaient se quitter.
0: Non, c'est pas vrai.
1: Ah non, c'est pas vrai.
5: Non.
1: Si, ils se quittent, je l'ai encore réécouté. Et à mon avis, ils vont se quitter, donc...
0: Ah bah ça, c'est sûr qu'à un moment donné, quand ils sont crevés, chacun rentre chez soi, mais bon, ils se retrouvent encore ensemble.
1: Non, non, mais là ils se quittent, donc...
0: C'est pas vrai, ils sont pas mariés.
1: Non, mais ils vont se quitter, donc maintenant, on sait pas à combien qu'ils vont être. Hein. On sait pas s'ils vont être deux ou trois, donc... Christian, t'as seul 5 loups, comme je sais que tu les aimes. Donc,
0: Non mais là, t'es en train de rendre triste des millions de gens qui nous écoutent ce soir, puisque si Starvust, Stardust, si Stardust se sépare, là, ça nous fout les boules, quoi.
1: Eh ben, dans ce cas-là, ben, tu demandes à Christian de la 7-5-Loup, tu l'appelles et...
0: Il est où le truc, le chanteur? La chanson, elle y est plus, maintenant? Ah, c'est sur un autre? Bah oui, mais t'aurais pu prévoir le coup aussi, tu vois, c'est encore moi qui le réflexe, hein. C'est pour ça que t'es standardiste et que je suis animateur, hein.
1: Non mais attends, qui c'est qui déconne là? C'est encore Fulgar?
0: Gérard, t'as bu combien de bières ce soir?
1: J'ai bu 2 bières.
0: Ouais, 2 bières, 2 bières de plus que les 10.
1: Non.
0: 2 bières de plus que les 10 que ce que tu bois d'habitude, hein. Oh Gérard, ça se sent. Quand t'as picolé, t'es mou, t'es lent, oh là là, t'es là.
1: Non mais attends, dans ce cas-là...
0: Dans ce cas-là, moi je dis ta chanson préférée, c'est...
1: Non.

0: Attention pour Gérard.
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0: 2.
1: On serre les fesses.
0: 3.
1: Le nez en l'air.
0: 4. Qu'est-ce qu'on encaisse, etc., etc., etc. Et puis pour les fans de Starburst, tout de suite une chanson qu'on avait relevée sur le répondeur du Star System.
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0: Qu'est-ce que t'en penses, Gérard?
3: Gérard qui chante, là?
0: Non, Gérard, non, bah non, Gérard,
3: dans l'état de... Attends, moi, je chante pas sur des chansons de cave.
0: Bah, des chansons de cave, enfin, quand même, attends, il y a des gens qui sont fans.
3: Ouais, mais attends, de toute manière, pour l'instant, faudrait peut-être qu'ils arrêtent d'emmerder Rigaud.
0: Premièrement, d'ailleurs, en parlant de Rigaud, qui a été très sollicité.
4: Je te remercie d'avoir ouvert ta grande bouche, parce qu'on n'en avait pas encore parlé, je suis sûr que Max avait oublié, merci Gérard.
0: Non, pas
4: Gérard,
0: du tout, il est calé,
4: sympa.
0: Puisque justement, j'allais le dire, Rigaud...
3: Non, mais, Rigaud,
4: ouais.
3: Si tu m'écoutes.
4: Ouais.
3: Donc, comme il y a.
4: Personne près du micro, ça sent l'alcool.
0: Oh là là.
3: Non, mais attends, Rigaud, comme il y a certaines personnes qui te demandent certains trucs sur l'internet.
0: Si le CSA fait un test d'alcootest de l'émission, on est mort avec Gérard sur le
3: coup. Essaye de me trouver un. L'IRC, Michel Sardou, s'il te plaît.
0: Ouais. Tiens, en parlant d'IRC, justement, il y a un nouveau fan club qui a été monté sur Gérard. On retrouve
4: c'est
0: apparemment
4: IRC,
0: ton numéro. Il y a un numéro de tatou. Il y aurait ton numéro de téléphone.
4: Je suis en train de gérer ça. Gérard, justement, j'ai eu les codes aujourd'hui.
3: Ouais.
4: Donc maintenant, j'ai accès à tous les sites et je suis en train d'enlever tes photos et toutes les conneries qu'il y a sur ton dos.
0: Je l'ai vu, il y a même le plan de son appart. Carrément.
3: Ouais. Alors, moi, je vais te dire une chose.
0: Il paraît qu'il y aura même ton futur numéro de téléphone et tout.
3: Attends. Alors donc, je voudrais bien savoir, attention, Gérard, Max, je voudrais bien savoir qui c'est qui s'amuse à le mettre.
0: Mais c'est pas moi, je déconne. Eh hey, Gérard, si t'es torché comme ça demain, tu sais que c'est même pas la peine de venir. Tu le sais ça.
3: Ouais.
0: Demain, il est hors de question que tu viennes dans un état pareil, parce que là, ça va être très dangereux, hein.
3: Dans ces cas-là,
0: ça va être très dangereux pour ton matricule. Moi, je te le dis d'avance, si t'es un peu éméché, ne serait-ce qu'une goutte d'alcool de trop et que ça sent et que t'es bien, tu reprends tes clics et tes claques, tu restes à l'accueil et tu te barres.
5: Ta mère avait raison.
0: Qu'est-ce que tu parles de sa mère, lui?
5: Mais non,
3: pas
5: la famille,
3: finalement.
5: Mais c'est par rapport à la chanson de Ménélique.
0: Ah, c'est la chanson de Ménélique.
3: Non,
0: il chantait de la
3: chanson. Attends, mes parents, je la connais pas. Alors, qui ça?
0: Gérard.
3: Ils sont pas là-dessus.
0: Fildar.
5: Mais c'est pas ça.
0: Non, bah non, mais c'est bon.
3: Salut.
0: Non, mais
5: non.
0: Mais c'était.
5: Bien joué. Mais
0: merde, non.
5: Bravo. On n'a pas le droit, Max.
6: Bravo.
5: Il n'y a pas le droit de mettre ça sur le dos.
6: Bravo.
5: Oh là là.
6: Bravo. Je vais le rappeler. Hein.
0: Bah ah bah oui, tu vas le rappeler. Tu vas t'occuper de lui en tête. Tu lui expliques bien que c'était Ménélique et tu me le repasseras après. Bon, Arnaud.
3: Ouais.
0: Ça pèle sa mort.
3: Ouais, il est plus là.
0: On va écouter le deuxième remix. Déjà, il commence, mais juste avant, petit message dédié directement à Rigaud sur le 0140 521 521. On vous rappelle.
4: Allez.
0: Si vous venez d'arriver, bien plus de 1500 messages ont été laissés spécialement pour Ingo. Attention, premier message sélectionné par Manu et Fildar.
7: Ouais, arrêtez d'emmerder ce pauvre Ingo là, avec vos adresses internet. Allez, ça craint. Au fait, Ringo, t'as pas les adresses d'ampoule Philips?
0: Les ampoules Philips?
4: Alors, je peux tout de suite dire, ça doit être un truc comme www.
0: Non, mais il faudrait que je puisse lire.
4: Je le dis déjà pour cet auditeur qui me demande une information.
0: Mais il aimerait bien apparemment des détails, parce qu'il le précise pas sans l'efface, mais il aimerait vraiment que je puisse lire de la doc là-dessus. Donc, si tu pouvais trouver une petite adresse sur les ampoules Philips. Et puis, tant qu'on y est, Arnaud, avant d'écouter ton deuxième remix et qu'on accueille Séverine, on peut d'ailleurs l'accueillir, 20 ans de Cannes. Salut Séverine.
8: Salut.
0: On va écouter tout de suite un deuxième message qui nous a été laissé toujours sur le répondeur.
7: Ouais, salut Jumbo, est-ce que tu pourrais me trouver un site sur les tronçonneuses Black & Decker? Merci, très sympa.
0: Voilà, donc les tronçonneuses Black & Decker, les ampoules Philips. Tu peux me trouver ça, Phil, là? Rigo?
4: Ouais, on va faire dans l'électroménager, c'est
0: d'accord. Ok. Bah, dans quoi? Dans 10 minutes?
3: Ouais.
0: D'accord, ok. Merci beaucoup. Arnaud, on écoute un deuxième remix, Séverine.
8: Okay.
0: Et ensuite, on parlera ensemble de quoi, Séverine?
8: Un truc que j'ai dans un magazine qui parle
0: que
8: de femmes sur trois
0: singles. D'accord, ok, très bien. D'accord, ok. Écoute, tu ne bouges pas, on écoute tout de suite. Vous battez pas, dis donc. Fildar, t'es en train de te mettre Rigo, tu te le fous à dos. Manu, ça cartonne le jeudi. Gérard, apparemment, il veut plus te parler.
5: Non, mais Gérard, il a décroché son téléphone et moi, j'entends tout ce qu'ils se disent au fond, mais il veut pas me parler.
0: Ah oui, d'accord, ok, très bien. Bon, alors, on écoute un remix qui s'appelle Déjà, il commence. fait par Arnaud, donc deuxième remix en exclusivité sur Fun Radio. C'est pour vous.
9: Manu.
10: Ah oui, Manu. Oui.
9: Je te signale que il y en a un des deux là qui m'a planté.
10: Ah bon?
9: Là, je pense que tu m'as fait une connerie. Boudin noir.
11: Et bonsoir Gérard, bonsoir tout le monde.
9: Ouais, ben bonsoir Tony. Tony.
11: Bonsoir.
9: Ouais, merci Tony.
11: J'ai changé.
9: Ouais, ta fréquence.
11: Il a changé. Non, moi fréquence, moi j'écoute pas sur la radio, j'écoute sur la TV et je t'emmerde.
10: Alors tu m'emmerdes, ok.
9: Alors dégage Boudin blanc. Allez hop, voilà.
11: Je suis
9: Boudin blanc, terminé.
0: Hop, tu le vires.
9: Oh, ça commence.

0: Une chose, si ça vous plaît pas, ça va être pareil. Vous allez gerber.
1: Voilà, en exclusivité pour vous, grâce à Arnaud qui est toujours en direct avec nous. Et eh bien, on a reçu une DAT avec plusieurs remixes. On a écouté en début d'émission l'affaire Bill Clinton. Là, c'était déjà il commence. Et avant 11h30, on aura le droit à un autre remix qui s'appelle Bâtard. Arnaud, je te remercie mille fois.
2: De rien.
1: Et puis, à très vite, j'espère.
2: Ouais, ouais.
1: J'espère que tu auras l'occasion de récupérer des remixes du débat de la semaine dernière, surtout sur le deuxième qui était quand même assez folklorique. Hein.
2: Ouais.
1: C'était l'un des meilleurs qu'on ait jamais entendu. Bonne bourre à toi, Arnaud. Merci d'avoir appelé.
2: Okay, salut.
1: Séverine, donc, 20 ans de Cannes. Bon, on n'a plus de nouvelles de Gérard, hein, Séverine, au cas où vous intéresseriez à ça. Pour l'instant, ça s'en occupait. Ou alors Gérard a réussi, mais il ne souhaite plus parler à Fildar. Ah, si, on a des nouvelles.
3: J'ai Sandy, là, si tu veux.
1: Ah, alors, attends, excuse-moi, Séverine, on va essayer de recoller les morceaux. Séverine, Sandy.
4: Oui, allô.
1: Oui, qu'est-ce qui se passe avec Gérard?
4: Bah, je sais pas, apparemment, il veut parler à personne.
1: Ouais, tu peux expliquer pourquoi il a picolé encore toute cette journée?
4: Ah, moi, je sais pas, moi, il est parti cet après-midi avec vous à Fox.
1: Mais tu peux pas, attends, tu pourrais pas raccrocher, au lieu de, sois un peu intelligente, toi. Est-ce que tu pourrais pas raccrocher ton téléphone maison et qu'on puisse t'appeler pour avoir un meilleur son, s'il te plaît?
4: D'accord, ouais, mais
1: c'est ça,
4: il veut pas.
1: Ouais, d'accord, mais tu lui dis que c'est le chef qui parle et que j'aimerais bien recoller les morceaux. C'est pas parce que Fildar a fait une connerie que ça veut dire que tout le monde va manger. Donc moi, j'aimerais bien te parler, Sandy. Donc d'accord. Tu raccroches le téléphone de la maison et puis on te rappelle tout de suite. Merci.
4: Okay.
1: Voilà, c'est en train de sonner déjà. Donc voilà, t'es gentil. Voilà, tu décroches. Tac, c'est bon. Aïe, aïe, aïe.
3: Elle décroche pas.
1: Allez, voilà. Ah, putain. Allô.
4: Oui.
1: Oui, c'est moi, hein.
4: Oui.
1: Tu peux être.
4: Je t'ai reconnu, hein.
1: D'accord, ok, très bien. Donc qu'est-ce qui s'est passé?
4: Non, GG fait un peu la tête.
1: Bah ouais, parce que bah, quand
4: ça,
1: il a...
4: Ça va
1: quand...
4: aller, GG, quand même.
1: Parle devant ton micro.
4: Ouais, GG, tu vas reprendre le combiné et puis tu vas...
1: Bah ouais, mais tu sais, quand il a bu, hein, il est toujours un peu comme ça, tu le connais, hein.
4: Mais non, arrête, c'est pas ça.
1: Bah écoute, il a pas picolé, il sentait d'alcool quand il est venu à la radio cet après-midi. Moi, je préfère le dire parce que c'est chiant, à chaque fois, il dit qu'il a...
4: Apparemment, je sais pas ce qu'il a fait, moi, je sais qu'il est sorti.
1: Bah oui, il a pas d'argent, mais il a toujours de l'argent pour acheter de l'alcool. Je sais pas comment il s'arrange, ce garçon-là.
4: Moi, je peux pas te dire, franchement, je peux pas te dire ce qu'il a fait après.
1: Bon, tout ce que je peux te dire, c'est que 96% de 1500 personnes interrogées entre 15 et 65 ans, interrogées donc pour un fameux sondage, déclarent avoir bu au moins une fois dans leur vie. Donc, Gérard fait quand même partie de cela, mais pour tout le monde pareil, Séverine également, je pense.
4: Oui,
1: t'as déjà bu...
4: ça m'arrive aussi.
1: Ouais. 22% des Français ont été ivres au moins une fois au cours des 12 derniers mois, surtout chez les plus jeunes, 40% au moins de 25 ans. En moyenne, c'est 11,1 verres qui sont absorbés par les hommes et 6,8 par les femmes. 68% s'enivrent chez des amis, 45% en boîte, 26% dans les bars et 73% dans les fêtes familiales. Voilà, c'est des petits chiffres qu'on avait envie de vous donner, que Gaël avait récupéré dans la presse. Sandy, bah, dès que Gérard sera un petit peu calmé, tu nous le feras savoir hors antenne, d'accord?
4: D'accord.
1: Ok, je t'embrasse très fort.
4: D'accord.
1: Alors Séverine, donc on va parler également, tiens, puisqu'on est dans la presse et dans les magazines, on va continuer à en parler. Qu'est-ce que t'as vu, qu'est-ce que t'as lu et qu'est-ce qui te révolte?
5: Alors j'ai lu que
1: 2
5: femmes sur
1: 3 simulées. 2 femmes sur 3 simulées.
5: Voilà.
1: C'est quoi simuler? Vas-y, fais-moi un bruit.
5: Mange pourri.
1: Vas-y, essaye.
5: Ouais, voilà. Dans le
1: Tu veux que je simule, moi, en tant que garçon?
5: Non, je sais ce que ça donne.
1: Ah, je vais te simuler en tant que garçon, quand même. Ah, tu sais ce que c'est? Vas-y, simule un garçon, ça fait quoi, si un garçon?
5: Non, j'ai entendu, mais...
1: Non, mais un garçon, ça simule pas.
5: Ah si, ça peut.
1: Ça simule aussi?
5: Bien sûr.
1: Mais en disant quoi? Oh, t'aimes ça, hein? C'est
5: non,
1: pas...
5: Ah, bon. Ça fait partie du langage.
1: Oh oui.
5: Ouais, le truc dégueulasse, genre.
1: Comme ça?
5: Ouais, tout à fait.
1: Ah ouais, d'accord, ok, bah ça y est, je sais simuler, ouais. Et donc,
6: c'est moi qui ai le pote qui est là, hein, qui va essayer de calmer l'affaire, tu vas calmer tout ça, toi.
1: Ouais, GG, c'est mon pote. Donc voilà, hein, tu bouges pas, puis il y en a d'autres.
7: Non,
1: hein.
7: Ah, mais c'est bon, là, je...
8: Mets ton dard dans ma chiotte.
1: Mais qu'est-ce que c'est? Putain, je savais pas, ça.
7: Mets ton dard dans ma chiotte.
1: C'est scandaleux, ça. Dis donc, Philippe,
9: ouais.
1: Tu vois, on a du travail, là. Hein.
10: Ça y est, il est là, Gérard. Hein.
1: Occupe-toi d'Anne-là. Gérard, t'es là?
9: Ouais.
1: T'as entendu?
9: C'est quoi ce bordel, là?
1: Bon, on va revenir dans un instant avec toi, Gérard. Hein.
9: Ouais.
1: Parce qu'apparemment, jeudi, c'était à Pau.
9: Ouais, mais t'inquiète pas, Sandy, elle fait un peu la gueule, alors qu'elle fasse gaffe à son matricule, là.
1: D'accord.
8: Gérard! Ah, mords-moi les seins! Laisse-moi!
1: Ouais, bah dis donc, c'est du propre, hein. T'as vu, Gérard, t'as entendu?
9: Oui, j'entends.
1: Voilà, donc on va revenir avec toi dans un instant. Y a pas moyen de t'avoir avec un autre téléphone?
9: Si, attends, je te file un autre numéro.
1: Bon, bah tu quittes pas, on va récupérer tout ça en antenne. Bah, ouais, pour rester nous en direct, nous l'avons appelé. Gérard, t'es là?
9: Ouais, je suis toujours là.
1: Bon, Gérard, tout va bien?
9: Ouais.
1: Gérard, donc, jeudi dans tes débats, il y avait une fille qui jouissait lors de tes débats.
9: Mm-hmm.
1: Et on s'est aperçu que c'était à Pau, puisque nous avons ça dans la machine d'ordinateur, donc apparemment c'était bien elle. On va écouter deux, trois, quand même. Bon, celui...
8: Ah.
1: Celui-là.
8: Ah. Ah. Ah, Gérard. Je te veux. Fais-moi ta langue. Dans la crevette. Oui.
1: Oh là là, c'est quand même bon qu'il y en a d'autres.
8: Oh,
1: hein.
8: Non. Cule-moi.
1: Ah, c'est allé juste... C'est allé jusque-là, quand même, je dis. Donc, Apo est une grande professionnelle. Hein, on soupçonne si elle n'a pas fait des films de cul.
10: Ah, t'es grillé dans
1: non,
10: le Nord.
1: Non, Apo, non. Déjà, t'es grillé dans le Nord.
10: Oh là là, là, c'est fini.
8: Hein, ouais, je crois, il faudra que je pense à changer de nom.
1: Bah oui,
8: ouais, je crois que c'est, j'ai plus que ça.
1: Bah, il faudra, hein, je sais pas, Aline.
8: Aline, ouais.
1: Bah ouais.
8: Ouais.
1: Alors, Gérard, qu'est-ce que t'as à répondre à ça?
9: Bah, moi, j'ai simplement à lui dire que c'est une petite salope d'avoir fait ça. Bah,
1: non, quand même pas.
8: Sois pas vulgose.
9: Non, mais t'as pas à faire ça, c'est tout. Et fais-moi confiance que Sandy, elle m'a engueulé. Alors maintenant, tu vas te démerder avec elle après. Et elle prendra le combiné, ça va être pareil. Tu vas t'en faire engueuler.
1: Ah, parce qu'elle se met. Non, mais c'est ta. Ouais, vas-y.
9: Si c'est pour me faire chier dans mes débats, tu vois, ça sert à rien de rester dans les studios.
1: Bah non, mais apparemment, ça plaisait à l'équipe. Tout le monde est en train de se dire, ouais, c'est génial, il y a une fille qui a l'air super excitée dans les débats. Et bon ben on s'aperçoit que c'est mais Apolline elle-même ne le savait pas que c'était elle. Hein.
8: Ben non, je m'en suis même pas rendu compte en fait.
9: Non,
8: attends, c'est simplement l'effet que tu me fais, Gérard.
9: Ouais, ben c'est ça, l'effet que je te fais, c'est pas pour toi, c'est pour Sandy, d'accord.
1: Ah, justement.
9: Alors, tu vas pas recommencer ta sérénade comme tous les jeudis, hein.
1: Alors passe nous,
9: ça va pas aller, hein.
1: Passe nous Sandy justement.
9: Sandy.
1: Le bulldozer arrive.
9: Ouais, le bulldozer, ouais.
1: Non mais elle arrive en force quoi, elle va arriver, ça va taper.
2: Allô
1: quoi. Oui.
2: Oui, bonsoir toute l'équipe.
1: Bonsoir.
8: Salut.
2: Non mais attends, d'abord tu me dis pas salut à Pauline. Hein. Parce que là, ce que tu viens de faire, moi tout ce que j'ai à te dire, j'ai une seule chose à te dire. Que là, si tu veux casser notre couple, hein, moi et Gérard, t'as gagné. Hein. Déjà, moi je sais même pas si je vais revenir tous les dimanches.
1: Oh non.
8: Ouais,
2: Sandy,
8: hein.
2: Si ça se trouve, je vais mettre les clés sous la porte et je viendrai plus.
1: Oh non, eh, tu peux pas faire ça pour tous ceux qui nous écoutent ce soir.
2: Mais de toute façon, je sais même pas s'il y a quelqu'un qui m'aime sur Terre. Bon, il y a déjà Gérard.
1: Il y a moi.
10: Il y a moi aussi.
1: Il y a Manu.
8: Il y a moi aussi.
2: Je suis pas très sûr. Hein. Maintenant, là, vu ce qu'Apolline vient de faire.
1: Mais si, allons, Sandy. Moi aussi, je me demande s'il y a des gens qui m'aiment sur Terre.
2: Bah oui, mais il y a des gens, ils sont tous comme ça.
1: Bah oui. Non, mais.
2: Ils ont envie de nous dire quelque chose, ils nous le disent, et par derrière, ils nous disent, ouais, c'est
1: non, mais par derrière, bon, on a entendu enculé, tout ça.
2: Okay, alors Apolline, moi tout ce que j'ai à dire c'est que t'es une vraie poufiasse.
1: Oh non.
2: Moi, si jamais je mets les pieds à Sandy Radio,
1: ah,
2: Max qui me demande de revenir. Bon, si c'est Max qui me demande de revenir,
1: mais d'abord, Sandy. Sandy, oui, il va falloir qu'on vérifie les bandes.
8: Ouais, on n'est même pas sûr que ce soit moi. Bah,
1: déjà, on n'est même pas sûr. Je crois que même Apolline n'est pas au courant que c'est elle.
8: Voilà.
1: Donc avant, il va falloir qu'on vérifie les bandes.
2: Et non, mais moi c'est clair, hein, moi je reviendrai pas tant que Apolline ne serait pas excusée et d'abord je lui adresserai plus la parole plus jamais.
1: Sandy.
2: Je lui parlerai plus.
1: Sandy.
8: Non mais Sandy, on t'a dit qu'on n'était même pas sûr que c'était moi.
1: Et si c'est pas elle, alors c'est complètement débile. Si c'est pas elle, ça se trouve c'est un de ses
2: si
1: ex.
2: C'est pas elle, c'est pas moi, c'est tout le monde dit que c'est elle.
1: Mais non, on va vérifier.
8: Manu, tu m'imites.
1: On a reconnu la voix de quelqu'un qui imitait, comme à l'époque, tu te rappelles de Gérard, on était persuadé qu'il y avait le vrai Gérard, alors c'était un sosie.
2: Oui, je sais, oui.
1: Bon, bah, alors
2: je
1: c'était.
2: Me rappelle de ça.
1: Eh bah, si ça se trouve, c'est exactement la même chose. C'est peut-être quelqu'un qui est en train de manipuler Apolline et qui est en train de nous manipuler et qui est en train de nous faire croire que ça serait Apolline pour effectivement foutre le bordel dans notre star system.
8: D'ailleurs, j'opterais pour ça.
2: Ça, voilà. C'est pas normal parce que si c'est pour casser le couple entre moi et Gérard, ça, c'est gagné. Hein.
1: Ouais, mais c'est normal. C'est les gens, ils sont jaloux de votre bonheur. Vous êtes des stars, c'est normal.
2: Bah oui, enfin, une star, ça m'étonnerait. Hein.
1: Non, mais bon, à mon avis, c'est pas Apolline, hein. Ça m'étonnerait. Maintenant, on est en train de tester, là.
8: Non, mais j'en ai pas souvenir de...
1: Non.
8: On va rester.
2: Apolline, c'est à toi de voir, hein. C'est à toi de savoir ce que t'as fait.
1: Bah non,
2: mais
1: elle a pas souvenir de ça parce que bon, elle boit beaucoup et souvent, sous l'emprise de l'alcool, elle sait plus très bien ce qu'elle a fait de sa journée, surtout le dimanche et le jeudi. Mais on va
8: voilà, c'est un peu ça, en fait.
1: On va réécouter.
2: Tu vois, Apolline, moi, j'étais bien avec toi, donc tu vois, si ce serait
1: non, mais
2: que ça se dégrade un peu.
1: À mon avis.
8: Avec toi, mais à mon avis, c'est vraiment pas moi.
1: Il y a Olivier de la production qui est en train de tester sur les machines, il dit que ça serait pas elle, ça serait pas la même voix. Elle paraît que j'ai un mot de... Apparemment, il dit non, Apolline a une voix beaucoup plus poufiasse que ça. Donc ça peut pas être elle, non, c'est pas elle.
8: Ouais, non. Ouais,
1: on réécoute quand même, on réécoute.
8: Non, c'est pas moi.
3: Gérard ! Viens ! Gérard, j'en peux plus !
1: Ah, ça simule la mort, hein, quand même.
10: Moi, je pense que le meilleur moyen de le savoir, ce serait quand même qu'elle le refasse maintenant à Pau. Aïe.
1: C'est pas con de la part de Manu.
10: Merci.
1: Donc, on va tout de suite savoir ça en direct.
10: Le fun test.
1: Le fun test. Le Q-test.
11: Attention. Le fun test. Ouais,
1: alors, on va comparer. Donc, le truc, c'est ça. Alors, on va écouter cette phrase-là et après, on va comparer.
3: Gérard, je te veux.
1: Donc, on va écouter maintenant, un pot. Allez, vas-y, vas-y.
11: Arrêtez de vous marrer.
1: Allez, vas-y.
3: Gérard, je te veux.
1: Ah, c'est la même voix.
11: C'est pas la même voix.
1: C'est la même voix, mais un peu plus grave. Un peu plus grave, mais c'est la même voix.
6: Non, tu le jouais moins.
11: Ça ressemble.
1: Ouais, c'est différent. C'est la même personne qui fait ça d'une manière différente.
2: Pauline, je suis désolée, c'est la même voix.
1: Attends, on va en tester un autre. Un deuxième test. Deuxième test.
6: Un test.
1: Le test Q. Attention, deuxième test Q. Bon, on va tester celui-là, vas-y.
3: Gérard, mords-moi les sons.
1: Ah ouais, c'est la même voix.
11: Mais non, c'est pas la même voix.
2: Ah si, là, t'es grillé, hein.
11: Mais non, Sandy, c'est pas la même
2: alors
11: voix.
2: Alors là, je te dis, t'es tout cuite, hein.
11: Mais non, c'est pas la même voix.
1: Non, c'est pas la même voix, j'ai un doute, hein.
11: Faudrait qu'on...
9: Ah, les carottes, elles sont cuites.
2: Ah, les carottes, elles sont cuites.
1: Non, mais c'est... Non, c'est pas elle.
11: Non, non, mais c'est pas moi, hein, je confirme.
1: Sandy.
2: Moi, je reconnais bien ta voix.
1: Ah, pas moi. Mais c'est normal parce que t'es au téléphone, donc c'est différent. Attention, attention. Sandy, c'est pas... Sandy, c'est parce que t'es au téléphone, mais crois-moi que dans le studio, ça sonne pas pareil. Hein. On sent que c'est mal fait, franchement.
2: Jusqu'à nouvel ordre, je reviendrai plus et puis c'est tout. Hein.
12: Dans un instant, on va appeler Yann le voyant, qu'on a déjà appelé hier. Juste avant, j'aimerais faire une petite parenthèse. C'est dommage parce que Gérard soit parti, parce qu'il y a une dépêche qui est tombée concernant Gérard avec Skylock et Françoise. Mais ça, on en reparlera peut-être jeudi si Gérard daigne venir jeudi pour ses débats. Sinon, il est possible que ça soit Christian de la Selle Saint-Cloud qui vienne faire des débats jeudi. Hein. Je tiens à vous prévenir quand même. Ne soyez pas surpris. Donc ça, c'était pour Gérard également. Donc on va le mettre de côté. Sandy, reste avec nous quand même hein, pour les conseils de Sandy pour 23h30. Hein.
13: Exactement.
12: Voilà, très bien. Elle est en pleine forme, la biquette. Qu'est-ce que je voulais dire d'autre avant Lucas? Attends, je finis le courrier parce que je sais que j'avais reçu 2-3 lettres intéressantes. J'ai encore quelques... À qui c'est qu'on doit embrasser très, très tendrement? Elle m'a dit que c'était juste pour moi personnellement de la part de... Estelle, Isabelle, comment elle s'appelle, elle, la petite merde Mais attends, mais c'est y a que la signature. La signature, je n'arrive pas à la lire. J'arrive pas à savoir si c'est Isabelle, Bedel ou je sais pas quoi. Peu importe. Lucas !
14: Ouais ?
12: Je vais gratter un petit banco. Oh ! Attention. Bah non, vas-y, fais-le. T'as qu'à le gratter, Phil Darfien.
15: J'ai la poisse.
12: Vas-y, gratte-le.
15: J'ai la poisse.
16: C'est pas vrai, il est poisseux, lui.
15: Ouais, salaud, il est zéro.
12: Alors là, attention.
15: Non !
12: Ah, tu sais combien vient de gagner Tu sais combien je viens de gagner, Lucas ?
15: 0.
12: Ah ouais ? Ça c'est quoi ça ? C'est pas. C'est combien ça ?
14: 1000 balles ?
12: Non, c'est combien ça ? Attends. C'est combien sur le.
15: Non.
12: 50 francs.
15: Non.
12: 50 francs ! Je viens de gagner 50 francs au Morpion grâce à une petite gamine de 12. C'est fort ça, hein ? Ça c'est fort. Alors attention, qu'est-ce qu'il faut faire ? La banque. Qu'est-ce qu'il faut que je fasse ? Des chiffres au-dessus ? C'est quoi ? Faut que j'ai un chiffre au-dessus du. Non, mais c'est quoi le truc ? J'ai tout gratté, hein.
16: C'est quoi
12: le truc là ? J'ai gagné ou pas là ? Tu vas me dire tout de suite.
16: Non, t'as perdu.
12: Pourquoi ?
16: Parce qu'il faut que t'aies ton numéro là plus fort que les trois là et t'as 20 là. Ah
12: non, mais attends, bah, j'ai gagné l'inverse. Encore là.
16: Gagner toutes les quintes, ben, hein. La banque, vous gagnez. Merde,
12: j'ai encore gagné ?
16: Ouais, il faut que tu grattes le gain pour savoir combien t'as gagné.
12: Ah, j'ai gagné alors, attention, j'ai gagné 20 francs.
16: Balles,
12: je viens de gagner 20 balles. Voilà. Je viens de gagner 70 francs grâce à une charmante demoiselle. Tiens, t'as son adresse ?
14: Ouais.
12: Tu lui envoies
15: La musique de nuit, non ?
12: 70 francs à musique de nuit, tu envoies un mini CD de Torrent. Tu lui envoies un petit CD. Tu lui envoies un petit CD à la petite, là, nous envoie un. Nous fait, on gratte, on gagne. C'est pas beau ça, Sandy ? Qu'est-ce que t'en penses ?
13: Ah oui, c'est formidable. Hein. C'est la belle vie en fin de compte.

0: c'est pour prévenir l'équipe quand même.
1: On le sait.
0: L'année dernière, tu m'as fait un... Alors, excusez-moi de la vulgarité, mais un sale plan de pute, Fildar. J'attends toujours ton cadeau d'il y a un an. Donc j'attends deux cadeaux de ta part. Celui qui était prévu l'année dernière, dont je sais, avec ce putain de t-shirt à la con, j'espère que tu vas me le faire.
2: Bah, tu l'auras cette année, c'est ton cadeau.
0: Non, ça c'est celui pour mes 28. Après,
2: je t'en fais deux.
0: Bah tiens, c'est ça qui me ferait plaisir.
2: Non.
0: C'est que tu me rembourses mes 9 000.
2: C'est pas un beau cadeau. Ouais.
0: Voilà. Quel est ton parfum? Bah, j'en ai acheté un en plus pas plus tard qu'hier, alors c'est peut-être pas la peine, mais c'est...
1: C'est quoi?
0: Égoïste de chez Chanel.
1: Ah, égoïste, bah ouais.
0: Ah,
1: mais c'est bien.
0: Ouais. T'allais dire que ça m'allait bien, c'est ça? Ok, hein?
1: Non.
0: Ouais. Ouais. Lucas.
3: Ouais.
0: Que fais-tu de tes journées? Bah, rien, je me branle. Qu'est-ce que tu crois? Je fous rien, j'attends que l'argent tombe dans les poches. Et puis je suis là, je me pointe mon cul vers. Quelle heure j'arrive en ce moment? Vers moins le quart, moins 10?
1: Ouais. Hein?
0: Vers moins 5 même, et puis voilà, j'arrive, je fais mes 3 heures, j'empoche le pognon, puis je me barre. Qu'est-ce que tu crois que ça se passe comme ça, toi? Est-ce que la loco, tu danses si bien que dans Technomax? Alors là, je peux te faire une démo tout de suite.
1: Vas-y.
0: Je vais te faire une pirouette, Lucas. Regarde bien.
1: Voilà,
3: bravo.
1: C'est joli.
4: Oh, Travolta.
0: J'ai fait un tour sur moi-même. Travolta ou Michael, hein, ça dépend de la génération, quoi, je veux dire. Bon, alors ça, voilà, donc le courrier, je le range. Il y a encore du courrier que je vais lire. D'accord, ok, Lucas. Et ouais. Ensuite, on en viendra à toi. Je suis heureuse de ton retour le soir. Tu me fais bien exciter. Sincèrement, je te souhaite de continuer pendant de très longues années. Tu es vraiment le meilleur animateur de la bande FM et de Fun Radio et de toute la bande FM. Et qu'est-ce qu'elle me dit d'autre? Pourquoi j'avais noté ça? Ah oui, j'ai une bonne blague. Oui, c'est parce que c'est une demoiselle qui se prénomme Loli. Écoutez bien la blague. Pourquoi, à votre avis, Monica Lewinsky semble avoir grossi du visage et plus particulièrement des joues?
2: Parce qu'elle a
4: en magazine, elle garde.
0: Parce qu'elle conserve les preuves.
2: Voilà.
0: Bravo à notre petit Loli. Voilà, 24h sur 24, on peut l'appeler, on va peut-être pas la déranger 24h sur 24. Mais tu lui envoies également un petit.
1: Yves de Redder,
0: qui sera vendredi à la locomotive. Au passage, Lucas, dernier courrier avant et ensuite je suis à toi et nous allons appeler Yves le Voyant. Yann le Voyant. Oh oui, alors là, attends. Ton retour inespéré la nuit a provoqué en moi une telle joie que je me suis enfin décidé à décrire après 5 ans d'écoute assidue. Tu es le seul qui soit capable de me faire sourire autant, à part la grande Françoise. Par la même occasion, je me suis décidé à t'envoyer une petite photo de moi. Étant donné que je suis une grande fan, j'aimerais savoir ce que tu penses de moi. Gros bisous et à bientôt, Laurence, 19 ans. Eh ben là, Laurence, elle est pas vilaine. Elle est pas vilaine.
1: Ouais.
0: Hein? Qu'est-ce que t'en penses, toi, si t'étais pas avec ta fiancée?
1: Ah,
0: ça, hein? Regarde, elle est pas vilaine. À 19 ans, ouais, elle a un joli visage. Ouais. Elle promet pour l'avenir.
2: Elle ressemble à une de tes copines. Là.
0: Ouais, elle est pas vilaine. Ouais.
2: Les yeux, tout ça.
0: Elle est pas mal.
4: Ouais,
0: Lucas,
3: ouais.
0: Comment tu la trouves?
3: Pas mal, ouais.
0: Tant pour toi. Tu vois que même un puceau la trouve pas mal.
1: Ouais, mais c'est
0: beau, ça, hein, Lucas, t'es puceau.
3: Non.
0: Menteur.
3: C'est pas vrai.
0: Vas-y, monte ta queue. J'ai rien dit d'autre.
1: Attends.
0: On peut rire.
2: De toute façon, c'est pas en montrant sa quéquette qu'on verra s'il est plus. Regarde Manu. Il me l'a déjà montré, sa quéquette.
0: Lucas, Manu, t'as enlevé ton masque?
4: Non, il est plein de poussière, il fait chaud. Non.
2: Je me remets ça.
0: Non, mais c'est vrai.
2: Oh, Stallone.
0: Non, mais t'as, en ce moment, la gueule que t'as rasée.
4: Mais quoi? Mais j'ai une casquette.
0: T'as une gueule, on dirait un Shadok. T'as une gueule de Shadok.
2: Shadok.
0: T'as une tronche de Shadok.
2: Mais
0: t'as vu ta tronche? Montre-lui
2: la
0: glace. Montre-lui la glace. Bon, alors, mais un peu.
2: Ton...
0: Excuse-moi, Lucas, on est en train vraiment là en ce moment. On remet tout à plat depuis qu'on est revenu depuis une semaine.
3: Ouais.
0: Fildar, ouais. Alors Manu, tu te lèves?
4: Oui. Je me lève.
0: Non, tu te lèves. Fais pas monsieur musique française, s'il te plaît.
4: Ouais, je me lève.
0: Fildar, tu te lèves aussi. Non, mais tu vas faire un truc, Fildar.
1: Bah non, Manu, tu passes.
0: Manu,
4: vas-y, lève-toi.
0: Tu vas te mettre derrière Sandy, mais tu vois, regarde là-bas, il y a ce qu'on appelle une sorte de glace,
4: ouais,
0: mini-glace. Tu vas te mettre en face,
4: ouais.
0: Tu la regardes, et Fildar, quand je te le dirai, tu mettras plein pot lumière.
1: Ah non, ça va.
0: Tu vas voir le. Excuse-moi, Lucas, ça risque de faire peur. Si j'étais vous.
4: Ouais.
0: Je regarderai pas le spectacle qu'on va voir parce que ça va vous faire flipper de l'autre côté de la radio. Non mais tu te regardes, voilà, jusque là tout va bien. Maintenant regarde la tronche que t'as.
2: Vas-y,
0: allume.
3: Oh là là, c'est horrible.
2: Bah dis donc. Non, ça va très bien. J'ai une casquette, tu peux pas voir.

0: c'est chaud.
1: Moi, je dirais qu'une chose.
2: Bah, garde la casquette.
1: Voilà, exactement.
3: Ah, mais bébé Rose, elle perd la vue ou quoi?
1: Oh, bah, ça.
3: C'est toi qui parles, hein?
1: Celle-là, c'est le genre de copine qui a dû recruter chez la Ligue des Aveugles. Puis c'est
3: quoi?
1: Ah non, j'ai rien dit, c'est bon.
3: Moi, je t'ai pas entendu.
1: Non, bah, elle t'a pas vu. Hein. Alors, ma petite Laurence, tout ça pour te dire que t'es ravissante et que quand tu veux, tu nous envoies la suite de cette photo avec cette fois-ci ton numéro de téléphone. Voilà. Mais par contre, elle appelle d'un pays très lointain. Je sais pas si Lucas, tu connais les Pyrénées-Atlantiques.
2: Ah oui, ça, c'est difficile à connaître.
1: Non, c'est pas à côté de Paris, c'est pas en banlieue parisienne, ça. C'est pas la banlieue parisienne, ça, ce truc-là. C'est... Bon, je garde la photo quand même de Laurence très précieusement.
4: Jean-Pierre ?

0: conneries, d'accord? Alors tu raccroches ton téléphone, ok?
1: Coupé et...

0: Jean-Pierre.
1: Jean-Pierre,

0: non, je veux pas le savoir, moi. Il raccroche, j'en veux pas dans les
1: débats. Non, mais t'écoutes, t'as du talent.
2: Eh ben, c'est BN.
3: Il y a un BN ?
2: Oui.
3: Ah ouais, ben attends, là tu te trompes, mon pote.
4: Gégé ?
3: Oui.
2: Gérard,
3: Gérard. Non, mais...
4: Pas... C'est Sophia qui parle.
2: Pourquoi je me parle ? Gérard, laissez parler Sophia, laissez parler Sophia.
4: Voilà. Gégé ?
3: Oui.
4: Alors moi je t'imagine grande, hein ?
2: Waouh.
4: Poilu.
2: Gérard, pour faire pas USBM.
4: T'imagines poilu ?
2: À forte poitrine.
3: Non mais attends, déjà... Déjà, Sophia, je te coupe. Déjà, les gugus, ils vont se calmer.
2: Moi, je pense qu'il est hétérosexuel.
3: Bon. Alors, hétéro, je t'ai déjà dit non.
5: D'ailleurs, il y a Totov qui dit que GG fume des clopes d'hétéro.
2: Tu confirmes que tu n'es pas hétérosexuel.
3: Voilà. Donc, t'es content?
6: Attends, non, Gérard, je crois qu'il faut que tu nous rappelles si t'es hétérosexuel, homosexuel,
2: oui,
6: transsexuel,
2: machin.
3: Rien du tout.
5: Mais tu es quoi, alors?
3: Je ne suis rien du tout.
6: Mais il y a un truc, hein.
3: Je suis simplement un mec comme tout le monde. Point final à la ligne.
5: T'es pas comme tout le monde, t'es rien du tout.
2: Point final à la ligne, alors vous vous taisez.
6: Et t'es pas hétéro?
3: Non.
2: Mais Gérard,
6: t'es pas
2: hétéro et t'es pas homo.
4: Alex,
2: explique-nous ce qu'est un hétérosexuel.
7: Oui.
3: Non mais attends, pour l'instant j'ai pas encore préparé le débat là-dessus.
2: Je sais pas si tu expliques.
3: Attends, attends. Déjà, celui qui s'amuse à me dire connard, déjà tu vas retourner chez toi, ok?
7: C'est Caramel.
3: Caramel, tu retournes chez toi, bonne nuit.
2: Gérard, c'est bon.
3: Bonne nuit, Caramel.
2: Gérard,
3: ça t'apprendra à être poli. Pour l'instant, vous la fermez.
2: Bon. 88 dehors, t'as pas réussi à rester calme toutes 5 minutes. Et Gérard, moi je peux te décrire, je te connais, tu es souvent à genoux ou de dos.
5: Et toi, tu l'as vu dans les chats de la loco.
2: Nous savons que tu as des boutons sur les fesses.
1: Non. Mais le dis.
3: Non, mais attends, le lascar.
2: Pourquoi l'Adidas?
3: Non. Déjà une. Tu as celui qui vient de parler là, qui vient de gueuler comme un taureau.
1: Comme un veau.
3: Ouais, comme un veau.
2: Comme un chat.
3: Non mais il va donner son nom. C'est bizarre.
1: Il va donner son numéro de tatou à l'antenne.
3: Non mais c'est bizarre. C'est bizarre, il est plus là.
1: Non, celui du
6: haut. Si, il est là. Et d'ailleurs, à la place de Malabar, on accueille Choco.
2: Allô, salut, c'est Choco.
1: Salut, Choco. Et c'est Choco Ben ou Choco tout court?
2: Non, c'est Choco, moi. Ouais, non, c'est moi, Choco.
3: Donc rebonsoir à tous, bienvenue sur Fun Radio. Donc si vous voulez nous appeler, donc 0803 08 5000 et 0870 5000, donc pour les Belges 0331 79 5000 et donc 3615 Fun Radio rubrique direct. Donc on va continuer sur les débats.
2: Voilà.
3: Donc alors pensez-vous que Gérard devrait dire oui à une fille facilement? Donc
2: ouais,
3: alors...
2: ouais, on le pense.
3: Non, mais là vous vous calmez s'il vous plaît.
4: Oui, Gérard.
3: Voilà. Ça sera un peu plus cool.
2: Moi, je pense que tu devrais emballer sévère.
3: Bon, alors, c'est qui ton nom, toi?
2: C'est François.
3: Bon, alors, François. D'après toi, je devrais dire oui facilement.
2: Tout de suite, tu devrais dire oui tout de suite.
3: Ouais, mais pourquoi? Pourquoi je... Non, mais attends.
2: Mais parce que t'es un tombeur, Gégé.
3: Non, mais attendez.
2: Mais tu fais 1m90, t'es blond,
3: ouais,
2: aux yeux bleus,
3: ouais,
2: les cheveux longs jusqu'au milieu du dos,
3: ouais,
2: t'as des bonnes petites fesses moulées,
3: ouais,
2: paraît-il une grosse bite,
3: ouais,
2: on m'a dit ça à la loco.
3: Ouais, dans ce cas-là, tu te trompes déjà, parce que t'as déjà tout faux sur...
2: Ah bon, on m'a menti.
3: Déjà, je suis châtain, je suis 1m70, ok.
2: Ah, t'es un vilain?
3: Mais attends, je suis un vilain, attends.
2: T'es un camionneur?
3: Mais de toute manière, celui... Bon alors, vas-y.
2: Ah, c'est ça, t'as un peu le jacouille dans les visiteurs, quoi.
7: Gérard, c'est Julien de Paris.
2: T'as les boutons.
3: Non, vas-y, Julien, je t'écoute. Julien, je t'écoute.
7: La question que tu poses, là, c'est bon de savoir si tu dirais facilement oui à une fille, d'accord?
3: Oui.
7: Mais pourquoi, dans ce cas, il y a deux filles à côté de toi dans le studio?
3: Non, j'ai trois filles à côté de moi, d'accord?
7: Trois filles,
1: Gérard.
3: Pour l'instant, je dis pas oui facilement, d'accord?
7: Gérard. Eh ben, tu diras pas oui de la soirée, c'est tout.
3: Non, mais attendez. Gérard. Attendez, là, vous allez vous calmer.
2: T'es une petite frappe.
3: Non, mais attendez, là, vous allez vous calmer. Je dis pas oui. Attendez! Je réponds à Julien. Non, attends, Julien.
1: Mélodie, je veux te parler en antenne.
3: Qui?
2: On s'en fout, Mélodie.
3: Qui, Mélodie, tu veux m'avoir en antenne?
5: On s'en fout, il y a l'antenne.
3: Ok, pas de problème. Je parle en antenne, si tu veux.
2: Non,
3: mais c'est bon. Alors moi, je vais répondre.
2: On se calme.
3: Vous allez
2: vous calmer, sinon ça va casser.
3: Ouais. Bon, déjà, vous vous calmez.
8: Déjà,
3: pour commencer, avant de continuer la question, je viens d'avoir une enveloppe du ministère des téléphones de Paris.
8: Ouais.
3: Donc, c'est marqué Fun Radio Neuilly Star System numéro 2, avec un téléphone portable, si Agnès, tu peux me le passer.
7: Super, c'est qui Star System numéro 2?
3: Ben, voilà, donc j'ai eu un téléphone, donc je sais pas où que je vais le mettre. Donc, j'ai pas de branchement, donc je vais bien voir comment faire. Hein. La personne qui me l'a donné,
7: d'accord,
3: qui l'a déposé à la radio, me dira comment ça fonctionne.
5: Eh ben, c'est le ministère des cabines.
3: Ah ouais, mais c'est qu'à là qu'on me dise comment le brancher. Bon, enfin, bref. Ouais, non, mais c'est bon. Donc, bon, ben, on va continuer.
7: Olivia, à te faire une grosse pipe.
3: Bon, alors, Olivia.
4: Et pourquoi tu dirais pas oui facilement?
3: Parce que je suis pas.
4: C'est facile.
3: Voilà.
6: Et on accueille Pipo.
7: Elles sont bien
3: accueillies
7: à côté de toi.
6: Pipo.
2: Bon, Pipo.
3: Bonjour, Pipo.
2: Ça va, Gérard?
3: Donc, bon, allez, alors.
2: Non,
3: vous répondez à la question parce qu'on va barrer.
7: On y a répondu à la question.
3: Bon, c'est bon.
7: Et Gérard, répondu, c'est bon, on a compris.
3: Bon.
7: Passe à la sixième question, Gérard.
3: Alors, pensez-vous qu'il faudrait accorder plus longtemps l'antenne à Gérard?
4: Ouais, tu l'as déjà dit? Oui.
3: Oui, bah.
4: Gérard, tes questions, elles sont récurrentes.
7: Hein. Mais ouais, t'as posé.
2: Est-ce qu'elle mouille les meufs dans le studio?
4: Gégé.
3: Oui.
4: Tout à l'heure, t'avais posé des questions à Max. Il avait écrit des questions et dans une question, il y avait pensez-vous que Gégé soit nerveux ou calme ou je sais pas quoi?
3: Alors, attends.
7: Moi, je pense que Gérard, il est éjaculateur précoce parce que c'est un grand nerveux.
3: Attends. Stop. Pensez-vous que Gérard devrait être plus calme, c'est ça la question que tu veux dire?
7: Ouais, moi je crois, ouais. Ouais, j'ai dit à Paris.
4: Question,
3: oui, mais alors vas-y. Réponds, attendez. Chacun votre tour. C'est qui là qui parle?
4: C'est
3: Sophia. Non, attends.
4: Sophia, taisez-vous les autres.
3: Attendez, non, vous vous calmez. Qui c'est qui vient, qui a dit, j'avais posé la question à l'antenne?
4: C'est Sophia.
3: Bon alors Sophia, vas-y, je t'écoute. Non, Polly, tu la fermes, s'il te plaît. Merci. Pensez-vous que Gérard devrait être plus calme?
4: Oui.
3: Bon, alors pourquoi oui?
4: Parce que quand tu cries, ça
3: fait
4: mal aux oreilles.
3: Non, mais parle bien devant ton collègue, voilà, s'il te plaît.
4: Coller sur ma bouche.
7: Parce que tu nous casses les oreilles, Gérard.
3: Oui, mais dans ce cas-là, attendez. Si je vous casse. Non, attendez.
4: Je ne casse pas les oreilles, Gégé.
3: Attendez. Moi, je vais répondre. Si je vous casse les oreilles. C'est que dans ce cas-là, vous me laissez poser mes questions et que chacun réponde à son tour. Alors, celui qui s'amuse à péter, tu l'affirmes, d'accord?
4: Moi, je rentre, c'est rare que je rentre
3: à l'antenne.
2: Gérard, plus la chatte.
4: Bon, Gérard, j'ai des crados, là. Je veux répondre à ta question.
3: Ouais, Mélodie.
2: Poil mouillé, là.
3: Bah, c'est bon, derrière.
4: C'est Mélodie qui parle.
3: Mélodie, s'il te plaît.
2: Ouais, Mélodie.
3: Toi, tu l'affirmes.
4: J'ai compris, ne sois pas vulgaire.
3: Alors, Mélodie, je t'écoute.
4: Ouais, alors, moi, il faut que tu cries moins. Parce que déjà, pour que les gens t'entendent et t'écoutent. Si tu taisais 3 secondes, ils se gueuleraient 2 secondes entre eux, et puis après ça irait mieux, et comme ça tu pourrais parler.
3: Non, mais dans ces cas.
2: Il paraît que t'es flash, Oli.
4: Olivia.
2: Il paraît que t'es flash, t'es plus rapide.
4: Olivia, t'es clair. Tais-toi. Non, Gérard, en fait, il faut que tu cries parce que t'es naturel lorsque tu cries. Ouais, mais ça fait mal aux oreilles.
7: Il faut que les gens soient naturels. Dans ce cas-là, ma cocotte, tu. Ouais, puis c'est tout ce qu'il sait faire, crier, de toute façon.
4: T'écoutes pas.
3: Non, mais attends, si t'es pas content, mon pote. Ouais. Hey, celui qui vient de dire que c'est pire que de crier, si t'es pas content,
7: ouais.
3: tu changes de fréquence, ok?
7: Ouais, éjaculateur précoce.
3: Alors, dans ce cas-là, si t'es pas content, tu vas voir Michael Decan sur quelle fréquence il est, d'accord?
2: Ouais, d'accord, Gérard.
3: Ouais, mais après, Gérard, à cause de toi, il y aura plus d'auditeurs. Ouais, mais attends,
7: Gérard.
3: Ouais.
7: Laisse-moi te dire un petit truc, tu vois.
3: Vas-y.
7: Si tu te calmais un peu plus, tu vois, ça serait peut-être probablement moins le bordel sur l'antenne.
3: Ouais.
7: Parce que tu vois, tous les gens qui appellent, ils ont l'impression.
3: Attends. Attendez. Stop.
7: Ouais.
3: Attends, moi je vais.
4: Non, mais c'est
3: bien
7: relou. Bonsoir, Gérard.
3: Ouais. Vous savez, vous calmer. Normalement, ce soir, j'avais prévu de pas crier. Mais vu.
4: C'est raté.
3: Vu.
7: T'as plus de voix.
3: Non, mais vu. Vu qu'à chaque fois
4: on est con.
3: que je pouvais pas passer une phrase, donc je n'ai pas pu faire mon débat. Normalement, ce débat-là, j'avais prévu de le faire dans le calme.
7: Ouais. Tu parles tout le temps, Gérard.
3: Non, mais dans ces cas-là, bon, je parle tout le temps. Mais quand je pose des questions, il faudrait bien que les gens répondent à chacun leur tour. Donc normalement, j'avais prévu comme c'est les vacances.
4: Ouais.
3: Hein, et tout le monde passe leur bac.
4: Et attends, donc... c'est pas encore les vacances, Gérard.
3: Oui, non, mais de toute manière, je pense que la semaine prochaine, j'ai pas prévu le terme du débat. Donc j'avais prévu de pas crier.
7: Ouais.
3: Mais vu que tout le monde n'a pas été
7: gentil,
3: donc j'étais forcé de pousser ma gueule.
7: C'est ça, répète
9: ce que tu fais, Gérard. C'est ce que tu fais. Tu poses la question et t'interroges les gens chacun à leur tour.
3: Eh ben ouais. Alors voilà.
7: Exactement.
3: Donc,
7: exactement.
3: Alors pensez-vous.
7: Donc je réponds en premier.
3: Voilà, non mais attends,
7: vas-y.
3: Alors, tu donnes ton nom.
7: Ouais, bah j'ai levé la main.
3: Non mais tu donnes ton nom.
7: Ouais.
3: Tipo, alors vas-y.
7: Ouais, mais c'est du Pipo qui...
3: Bon alors, Tipo, bon, bonne nuit. Voilà.
7: Bonsoir, Gérard.
3: Oui, bah bonsoir. Alors, tu réponds à la question ou pas?
7: Ah non, il s'en allait, là. Tu peux répéter la question, Gérard?
3: Non, mais là, pour... Non.
7: Oui, la question, c'était est-ce que Gérard doit continuer à la radio?
3: Voilà.
4: Non, c'est pas ça.
7: Non, ouais, non, c'est pas ça. Et non, c'est parce que Gérard, il veut savoir s'il doit parler plus longtemps à l'antenne.
4: Non, c'est vrai
7: qu'il
4: c'est
7: capable
4: ça.
7: De faire le morning.
4: Arrêtez de le faire exprès, là.
7: Non, Gérard, il va faire la fun force.
4: Ah oui.
3: Alors là, vous allez vous calmer. Maintenant, ça va être la dernière question.
7: Ouais. Non, attends, Gérard, on n'a pas fini de répondre à celle-là. Attends,
3: alors, dans ce cas-là...
7: Si tu faisais la fun force, t'aurais plein de petites filles de 16 ans.
4: Ouais.
3: Non, non, non, non, alors dans ce cas-là... Attendez, stop.
7: Et puis ça...
3: Non, oh, s'il vous plaît. S'il vous plaît.
7: Gérard.
3: Non, on se calme. Je repose la question.
4: Ouais.
3: Pensez-vous que Gérard... Pensez-vous qu'il faudrait accorder plus longtemps l'antenne à Gérard?
7: Ah oui,
3: chacun votre tour. Non. Attends.
4: C'est pas ça la question.
3: Non, mais pour l'instant, moi je pose cette question-là.
7: Ouais, bah t'as
4: on
7: du mal.
4: On a répondu tout à l'heure.
3: Non, personne n'a répondu.
4: Oui, on a répondu tout à l'heure. Non, on a pas répondu. Lisa.
3: Oui.
4: Et Gérard, moi je pense qu'en fait une fois par semaine c'est pas suffisant.
3: Bon, alors, pourquoi?
7: Ouais, ça devrait être une fois.
3: Ah, c'est moi. Bon, pour l'instant, tu laisses parler Olivia, s'il te plaît.
7: Ouais,
3: mais bon, on va parler. Mais laissez parler les gens, s'il vous plaît, merde.
7: Mais
3: t'es
4: toi,
7: laisse
4: en parler.
3: Non, mais laissez finir.
4: Ah, vous êtes trop
3: loups,
4: les mecs. Non, c'est Olivia qui parle.
7: Non, c'est voilà. Pas
3: toi. Hey, oh.
7: Bon, allez, vous discutez pas.
3: Ouais, non, mais connard, pour l'instant, c'est pas vous qui commandez. Ok.
7: D'accord.
3: Voilà, alors, Olivia.
4: Ouais.
3: Pourquoi?
4: Comme je te disais, là, une fois par semaine, c'est pas suffisant.
7: Non, une fois par mois, ça serait mieux.
3: Tais-toi! Voilà!
7: Une fois par année, ce serait mieux.
3: Oh là là!
4: Et en plus,
3: pas
4: jamais, en fait. Et en plus, à
3: 1h30
4: du matin.
3: Ouais. Non, mais pourquoi? Non, bon, allez, c'est bon.
4: Encore moins suffisant.
3: Ouais, ok.
7: D'accord, allez, je m'énerve.
3: Ouais.
7: Allez, tu dégages. Allez, dégage. On retourne
3: voilà.
7: Au standard. C'est
3: pour ouais,
7: les meubles. Alors. Et puis moi, on m'entend pas.
3: Dans ce cas-là, tu réponds à la question et c'est tout.
7: D'accord.
3: Tu veux parler, tu réponds.
7: Ok.
3: Tu
4: t'appelles comment?
7: C'est François.
3: Ouais, bah alors vas-y, François, dépêche-toi.
7: Ok, t'as réussi à faire mouiller les deux meufs qui sont dans le studio?
3: Non, mais attends, c'est pas la question, d'accord?
4: Non, mais il a réussi à faire mouiller
3: les deux. Non, mais attends. Attendez, oh, c'est pas la... Non, mais moi, je te réponds à ta question, moi, je te répondrai pas.
7: Mais pourquoi?
3: Parce que ça te regarde pas.
7: Ok.
5: Parce qu'il n'en est pas capable.
3: Ça, c'est mon problème, je dirai ça après.
5: Bah, réponds alors.
7: Après,
3: voilà.
7: Après, ouais, c'est ça. Fais-nous-le en live.
3: Non, ça vous regarde pas.
7: Live.
3: Ça vous regarde pas.
7: En live.
3: Bon, tu la fermes.
4: Il a compris, il va se les brancher après.
7: Je veux savoir si tu vas te faire sucer ce soir, Gérard.
3: Ça, qui pose ça?
7: C'est Pipo.
3: Ah, Pipo.
7: Pipo, il veut savoir si GG ce soir va te faire sucer. Ouais, avec un bleu dans le cul.
3: Alors, celui qui a répondu...
7: Non, mais le Gérard, on le trouve pas, il y a trop de poils.
3: Voilà.
7: Oh, non, c'est pas ça, il y a déjà quelqu'un.
3: Bon, allez, c'est bon. On va passer à...
7: Un disque, allez, c'est ça, on va mettre un
3: disque. Non. Non, bah...
7: Un disque.
3: Non.
7: Non, tu dégages, tu repasses au standard.
4: Bon, Gérard, c'est Mélodie.
3: Ouais, Mélodie.
7: Alors,
4: quand passe-moi le standard, je vais dormir parce qu'ils hurlent trop, j'ai mal à la tête.
7: Ouais, c'est ça, on va te coucher.
3: Non, mais Mélodie.
4: Allez, salut, ciao.
7: Ouais, salut Mélodie, casse-toi.
3: Non, non,
7: ouais, casse-toi.
3: Oh, s'il vous plaît, là-bas.
4: Vous êtes relous, les mecs, là.
7: Ouais, c'est ça, on est relous.
4: Allô, Gérard, qu'est-ce que tu disais?
7: Non, encore elle.
3: Bon, tu la fermes derrière, s'il te plaît. Voilà.
7: Voilà.
3: Donc, Mélodie.
7: Mélodie.
4: Ouais.
3: Bon, tu veux rentrer?
7: Bon, tu veux rentrer, Mélodie?
4: Ouais! Oui, sauf si tu as une dernière question à poser.
3: Bon, ça va.
7: Gérard, moi j'aimerais bien répondre à ta question.
3: Vas-y.
7: Ta gueule! Non, ta gueule, toi, c'est bon.
3: Non, mais déjà, pour l'instant, vous allez.
7: Moi, je réclame la vie de Caramel. Et va se taire, ta gueule. Moi, je trouve franchement, j'ai t'avoué que je trouve que t'es pas fait pour la libre antenne.
3: Pourquoi?
7: Je vais t'expliquer pourquoi. Ta gueule, pour plusieurs raisons, parce que la première, c'est le gros problème de ta locution, tu vois, c'est chiant, tu vois, c'est bon,
9: ça va bien une nuit, tu vois, une nuit par semaine, ça va. Mm-hmm. Mais c'est le genre de truc, tu vois, tu pourras pas réussir à mettre vraiment le feu à une antenne. Parce que tu vois, là, alors, les gars qui t'écoutent, les gens qui t'appellent, en fait, ils t'apprécient pour ça. Mais bon, ça va bien deux minutes, mais t'auras pas un succès phénoménal.
10: Non, mais attends, moi, dans ce cas-là...
9: Une nuit, ça va, trois nuits,
10: non, non, attends, bon, Et c'est qui là qui vient de poser, qui vient de me...
9: C'est un abruti. C'est Julien.
10: Bon, ah, Julien.
9: Ta gueule, ouais.
10: Bon, Julien, moi, je vais te répondre. Ouais, dans ce cas-là... Bon, derrière, celui qui dit que Julien, c'est un abruti, tu la fermes. Bon, vous la fermez, moi, je vais répondre. Maintenant.
9: Et Julien.
10: Vous la fermez, s'il vous plaît.
4: C'est trop loulou, là.
10: Vous commencez par vous calmer. Je vais répondre à Julien. Alors, Julien, je te réponds clair et net.
9: Ouais.
10: Si... Comme tu viens de dire.
9: C'est très clair.
10: C'est... Tu crois que je suis pas fait pour faire des libres antennes, c'est ça?
9: Je pense que t'es fait pour être un bon auditeur de Max, mais il vaut mieux que t'en restes là, quoi.
10: Bon, alors dans ces cas-là, vous faites une chose. Mm-hmm. Si vous voulez que je reste bon auditeur avec Max, dans ces cas-là, vous arrêtez au standard ou sur Minitel, sans arrêt de demander comment va Gérard, est-ce qu'on peut avoir Gérard. Alors là, dans ces cas-là, ok, on va se calmer. Moi je vais être calme. Non mais moi je serai calme quand tout le monde va déjà commencer par la fermer, d'arrêter de me demander sans arrêt.
9: Gérard.
10: Et d'arrêter de demander mes remix.
9: Gérard.
10: Non, mais attends, attendez, je finis.
9: Ouais.
10: Parce que à force de demander mes remix, moi je commence à en avoir ras-le-bol.
9: Et on s'est dublé avec tes relâches.
10: Oui, non.
9: D'accord avec
10: non,
9: toi.
10: Non, mais non,
9: si
10: non.
9: Les autres sont d'accord, mais moi je suis d'accord avec toi.
10: Non, mais ceux qui se font dubler derrière mon dos.
9: Ouais.
10: Ça. Monir, vous allez très bien savoir ce qui va vous arriver.
4: Ouais, on connaît
5: hein? Qu'est-ce qui va leur arriver?
9: Procès.
10: C'est que je vais arrêter.
9: Ouais.
10: Comme ça.
9: Non, mais si Gérard, c'est bon, reste, c'est bien à l'antenne quand
6: t'as
9: même.
6: T'as un ultimatum à poser là.
9: Facile quoi, mais bon voilà quoi. Disons que.
10: Non mais là, là pour ce soir, pour ce soir.
9: Et comme, Gérard, tu peux passer dans Tout est acheté.
4: Ah, Gérard, c'est payé.
9: Gérard, quand est-ce que tu présentes Tout est possible? Tout est acheté.
4: C'est pas Gérard.
10: Oui. Tu sais qui a posé une question bête et méchante qui m'a demandé si j'étais payé. Ah, ça c'est une nana.
4: Non, c'est pas vrai.
10: Attendez. J'ai entendu une nana qui m'a demandé est-ce que j'étais payé.
4: Non, c'est pas une nana.
6: Si tu participais à Si Tout est payé.
10: Non.
9: Tout
10: bon,
9: est possible.
10: Alors.
4: Non.
10: Bon, il est 3h25 du matin. On va faire la conclusion.
9: Mais non.
10: Non, mais c'est mais
5: aussi. T'as encore des questions à poser.
10: Non, mais
5: si, t'avais des questions à poser encore, Gérard.
6: Quand tu les as annoncées à Max, il y en a que t'as pas dit, moi, il y en a que j'ai pas entendu, hein.
9: Ouais, nous non plus. Ouais.
10: Alors, pensez-vous que je devrais être plus calme?
9: Ah ouais.
10: Non, mais chacun votre tour, s'il vous plaît, là.
9: D'accord. Julien,
10: vas-y. Merde.
9: Ouais, franchement, moi, je pense que tu devrais être plus calme. Parce que... Allez, c'est bien, Julien, salut.
10: Non, mais attends, pour l'instant, c'est pas toi qui commande.
9: Vas-y, Julien.
10: Non, mais attends, toi derrière, tu la fermes. C'est Julien qui répond, ok?
9: Bah ça y est, il a répondu. Ah,
10: non, il a pas répondu. Tu te calmes derrière, s'il te plaît.
9: Bonne nuit, Julien.
10: Bon, alors, si vous voulez que je reste calme, vous laissez parler les gens, ok? Alors, comment?
9: Bah, dis, on reprend qui à part Julien? François veut parler. Parce qu'apparemment, tu fréquentes un peu avec Julien.
10: Hein. Non, mais attends, c'est Julien qui a parlé le premier. Donc, tu la fermes derrière, s'il te plaît.
9: Dis donc, Gégé, c'est pas avec Julien que tu fais l'amour dans les toilettes de la loco?
11: Ah, ça se pourrait.
10: Vous commencez à me prendre la tête, hein.
9: Mais non, au contraire, je suis pas d'accord.
10: Bon, alors, Julien.
9: Ouais.
10: Tu réponds à la question, s'il te plaît.
9: Ouais, bah, ok. Bon, bah, c'est simple.
10: Vous la fermez derrière.
9: Ouais, c'est clair, c'est
11: ok. Bon, tout à l'heure, je voulais y répondre, on va pas laisser parler.
10: Bon, alors, Julien, tu réponds parce que ça commence à être trop lourd à chaque fois que je donne les noms.
9: D'accord.
10: Donc, tu réponds et vite.
9: Je réponds. Ouais, je trouve que tu devrais être plus calme parce que comme ça éviterait que tout le monde soit excité complètement à l'antenne et tu réussiras à avoir un débat à peu près clair.
10: Voilà, ok.
4: T'as arrêté de parler en même temps alors? Moi, je pense que c'est pas idiot.
10: Alors, attendez.
9: Ouais.
10: Bon alors, qui c'est qui veut répondre
9: Pipo
10: derrière
9: répondre.
10: Ouais. Alors, Pipo
9: veut répondre.
10: Non, attends, déjà.
9: Moi, je veux dire que s'il avait été plus calme, il n'aurait pas été éjaculateur précoce et Christine ne l'aurait pas quitté.
10: Bon alors, toi, Pipo, tu dégages. Bonne nuit.
4: Mélodie, elle est encore là?
10: Non. Mélodie
6: est partie se coucher.
4: Voilà. Ah, d'accord.
9: Bon, il y a François qui veut répondre.
10: Non, vas-y.
4: Olivia.
10: Olivia.
9: Si t'avais été plus calme, Christine, elle t'aurait pas fait un enfant dans le dos.
10: Alors. François, tu dégages, bonne nuit. Voilà, comme ça va aller vite la conclusion.
4: Gérard,
10: Olivia.
9: C'est malin de faire un débat quand tu vires tout le monde.
10: Ouais, mais attends, je fais ce que je veux, d'accord? C'est pour toi que tu commandes.
9: Ouais, tu fais ce que tu veux. C'est ça, t'es libre, c'est ça.
10: Gérard, attends, mais c'est pas. Non mais attends, si t'es pas content, mon pote, t'appelles
2: ouais,
10: pas.
2: Ouais, fais ça, fais ce que tu veux, vas-y, allez, vas-y.
1: T'arrêtes de gueuler, toi.
12: Bon, écoute, Gérard, à partir du moment où tu baisses le ton de ta voix, forcément...
2: Ouais, t'arrêtes.
12: Ouais. À partir du moment où tu baisses le ton de ta voix...
2: D'accord, fais ça.
12: Ta gueule.
2: Ok.
12: Tellement
10: ouais, tu fermes ta gueule.
2: J'essaye de la fermer, mais je peux pas.
10: Non. Alors tu la fermes.
2: Je peux pas.
12: Oui, tu
10: alors tu dégages.
12: Ouais, tu tiens.
2: Au revoir.
10: Gérard, au revoir. Enfin.
12: Gérard, dès que tu peux te prendre ta voix.
10: Olivia.
12: Gérard.
10: Oui.
12: Tu m'écoutes même pas.
2: D'accord.
10: Si, je t'écoute.
2: Ouais, on t'écoute aussi, nous.
10: Moi, ta gueule, toi, tu
2: ouais,
10: la fermes pour l'instant.
2: Ta gueule.
12: Il faut que tu t'imposes, Gérard.
2: Ta gueule.
12: C'est inaudible. Et après, lorsque c'est inaudible, on entend rien. Et lorsqu'on entend rien, on est déçu de rien entendre. Tu comprends, Gérard?
10: Ouais.
12: Donc, t'es obligé de t'imposer et de gueuler. Comme ça, au moins, tu t'imposes, tu restaures le
10: ouais,
12: calme.
10: C'est ma loi.
2: Ouais,
12: voilà,
2: c'est
12: ça. Faut que
2: t'aies ton style
12: perso. Ouais, t'es un
2: cow-boy. Le chef, hein. Oh, le cow-boy de sirène.
12: Sinon,
10: moi je t'emmerde. Voilà. Ben, là c'est clair. Tu vois
2: oh, on va bien s'amuser tous les deux.
10: Ben, on va pas s'y amuser, mais moi je vais pas m'amuser avec toi parce que tu vas te merder. Parce que là on va arrêter, il est 3h27 et c'est terminé. Non, c'est pas terminé, tu continues.
2: Il manque des questions.
10: T'as pas posé toutes les questions, donc tu continues.
12: Il manque des questions là. Gérard, jusqu'à 4h, Yannick il est pas là.
10: Non, non, mais attends, si Yannick il est là en plus.
6: GG, me semble-t-il, il y avait d'autres questions. Je suis sûr. Je suis sûr, il y avait l'Adidas, il y avait Françoise, il y avait des trucs sur toi.
10: Adidas, on l'a posé. Il y avait une question sur le tatou.
6: Il y avait une question sur le tatou.
12: Ah ouais.
10: Mais ça,
2: le tatou.
10: T'as dit que tu la poserais, les gens attendent
2: Yannick,
10: pour ça.
2: Yannick, il est pédé.
12: C'est pas vrai.
10: Ah bah attends, Yannick. Vas-y, le mec, il t'attaque. Vas-y, réponds.
6: Non, tu vois, Yannick, il est pas comme toi.
10: Non,
6: il
10: Yannick,
6: répond
10: il
6: pas.
10: Est pas là.
2: Yannick, ouais, bah,
10: il peut pas
2: Gérard.
10: Répondre.
12: Et en plus, Yannick, il est beau.
2: Non, il est pédé avec Gérard.
12: Il est beau, Yannick.
10: Oh, le pauvre.
12: Bon,
10: et vous vous calmez.
2: Il est bien des
12: Yannick, je te nique.
10: Ouais, d'accord. Ah, oh, ça, c'est bien.
5: Moi, j'ai piscine.
10: Pensez-vous que Gérard devrait être plus...
2: Yannick.
10: Ta gueule.
2: Dans les chiottes de la loco.
12: Yannick, ça te dirait ce soir
10: hein. Ouais, bah, Yannick, s'il veut,
2: il
10: pas de problème.
2: Parler, il a la bouche pleine.
13: Bon Gérard, bon, peut-être y aller maintenant, hein,
10: disons
13: gamin. Alors, hein
10: vas-y.
13: Non, continue, c'est
10: non,
13: bien.
10: Non, mais...
13: Non, j'aime bien ce que tu fais en plus.
10: Non, continue, mais continue. Il t'attaque, alors vas-y, réponds un peu aussi.
6: Non Gérard, il est pas comme toi, il répond pas. J'aimerais que tu viennes retrouver une question, que tu la poses.
2: Ouais.
10: Attends, je suis en train de chercher.
1: T'as pas tout, t'as pas tout.
10: Pensez-vous que j'aurais été un peu plus aimable?
2: Non. Ah oui.
10: Hein,
2: non.
10: Pourquoi non, non. Attends, qui a dit non? Alors vas-y. Non, là, maintenant, vas-y.
2: C'est
10: vas-y.
2: Laurent. Non, parce que...
10: Ah, attends, Laurent.
2: Oui.
10: Je crois que t'étais déjà parti, toi. T'es revenu comme ça?
2: Non, je viens d'arriver, je suis désolé. Excuse-moi,
10: ah
2: ouais,
10: on récupère un Laurent comme ça au hasard.
12: Gérard.
6: Ouais, j'ai plus le temps de te dire, vas-y.
12: Mais oui, il y a Phil. T'écoute pas, Gérard.
10: Attendez, il y a une question Minitel.
5: Il y a Phil qui demande si t'as toujours des boutons sur le cul.
10: Non, ça le regarde pas.
2: Ouais, et puis la question Minitel, on l'encule.
5: Et s'il les a vus, les boutons dans le cul, tu te souviens pas de Phil? Voilà qui l'a rencontré la semaine dernière.
2: T'as un pont, Gérard.
10: Ah bah, faut bien rentrer dans la vie.
1: T'as bu quoi, de la bière ou quoi?
10: Non, j'ai bu du café.
6: Et là, ta question, c'était aimable, tu pourrais rajouter poli à la rigueur ou je sais pas, parce que là, on est
2: trop. Gérard, essuie-toi, t'en as sur le coin de la bouche.
10: Bon, attends,
12: ça dégouline.
10: Bon, bah, c'est bon, ouais. Bon,
2: comment tu vas emballer tes meufs après ça?
12: Ouais.
10: Oh non, mais attends, c'est pas ton problème à toi.
2: Hein. Gérard, une question, est-ce que tu te rases?
10: Oui, je me rase.
1: Est-ce que t'as des poils?
2: Ah ouais, tu te rases le triangle.
10: Non, mais pauvre con, va.
1: Est-ce que t'as des poils?
2: C'est la moumoute.
10: Ça te regarde pas.
2: Hey, pareil que t'es. Hey, Gérard.
10: Ouais, allez.
2: Hey, pareil que t'es une moumoute.
10: Allez-y.
2: Hey, pareil que t'es une moumoute.
1: Tu poses pas de questions, là, on en pose.
10: Café. Pas de problème, café.
1: Moi, je viens
10: sans problème.
2: Ouais, c'est ça. Ouais. C'est...
10: Alors, allez-y. Non, allez-y.
1: Gégé, tu me payes un café au studio?
12: Bon, qu'est-ce que vous faites, les gars, ce soir, ça vous dit?
2: Gérard, devine avec qui je suis.
10: Non, mais vas-y.
2: Eh ben, je suis avec Cricri.
10: Ouais, ben, c'est bien. Dans ce cas-là, allez-y.
1: Posez-moi. Je veux un café.
10: Oui.
2: Ouais.
1: Je veux un café.
10: Ouais, tu vas te le faire. Tu vas te faire tout seul. Tu vas te faire toute seule, ma chérie.
12: Je sais même pas. Oh là là, Gérard.
5: Et Gérard, tu continues ton débat.
2: Gérard, c'est Laurent.
10: Ouais.
2: Est-ce que tu te torches de la main droite ou gauche?
10: Ça, je te répondrai pas.
2: Vas-y.
10: Ça te regarde pas.
2: La droite ou la gauche?
10: Ça te regarde pas.
2: Tu te torches de quelle main?
10: Ça te regarde pas.
2: Réponds, la droite ou la gauche?
10: Ça te regarde.
1: Gégé.
10: Oui.
1: Pose une question.
12: Ouais, pose la question.
1: Voilà. Il fait bouger un peu.
10: Ah.
1: Depuis tout à l'heure, on n'arrête pas de tourner en rond là.
10: Alors, pensez-vous que je devrais donner mon numéro de tatou?
12: On le connaît, ton voilà. Tato.
1: Hein. Non, pas ça, une autre question.
10: Bah, quoi, qu'est-ce que vous voulez une comme question, question?
11: Est-ce que Gérard se torche de la main droite ou gauche? Vas-y, pose-nous des questions sur ta, sur ta vie, sur le cul, je sais pas, n'importe quoi. Là.
10: Non, mais ça, ça, ma vie, je vous dirai rien d'autre
12: Gérard,
10: sur ma vie.
12: Est-ce que nous, on peut poser des questions?
10: Vas-y. Ouais, c'est qui veut me poser une question? Non.
5: Mais Gérard, si t'acceptes, si t'acceptes qu'il pose des questions, tu y réponds.
10: Ouais, ben, je réponds à la nana.
11: Il y en a une qui vient de me demander une question.
10: Je vais y répondre.
5: Tu y réponds, tu dis pas, je te réponds pas.
10: Non, mais je vais y répondre. Mais derrière, ils vont la fermer.
11: D'accord. La droite ou la gauche?
1: Arrête, hein.
10: Bon, tu te tais déjà pour ça.
11: Moi, j'ai posé une question, je veux que tu me répondes.
12: Putain, mais tu fais chier, merde. Gérard,
1: on va te poser une question, mais tu réponds sincèrement.
10: Non, c'est qui?
1: C'est Olivia.
10: Alors, vas-y, Olivia, je t'écoute. Bon, d'accord. Vos gueules derrière. Laissez parler Olivia.
11: J'ai rien dit.
1: Alors, moi, je voudrais savoir.
11: J'ai rien dit.
10: Ta gueule!
11: Mais je dis rien, putain.
10: Tu laisses parler Olivia.
11: Mais j'ai rien dit.
10: Alors, tu la fermes.
11: Mais je dis rien.
1: Alors, tais-toi.
10: Hé, tu commences à me faire chier, là, hein, sérieusement, quoi.
11: J'ai entendu. J'étais pratiquement pas là.
12: Bon, ça va, tu te tais, là. Hé, Gérard, est-ce que Françoise. À un moment donné ou à un autre, t'as excité?
10: Non.
12: Jamais?
10: Non.
11: Et Christine?
12: Excite-toi.
10: Alors, je vais dire une chose qu'avec Christine...
11: Ah là, ça ne devait pas être facile tous les jours.
12: Est-ce qu'elle est hétérosexuelle, Christine?
11: Ça ne devait pas être du gâteau, hein.
10: Alors, je vous préviens d'une chose.
11: C'était plutôt un poids qu'autre chose. Est-ce qu'elle est hétérosexuelle, Christine?
10: Tu lui poseras la question toi-même, quand t'auras l'occasion de la voir.
11: Tu y as mis un petit doigt?
10: Non.
11: Deux.
10: Non plus. Mais alors après, qui c'est qui a une question
11: Moi.
12: Et moi.
11: Moi.
10: Ouais. Qui moi.
11: C'est Laurent.
10: Ouais, Laurent.
11: Est-ce que tu torches de la main droite ou
10: gauche? Non, mais attends, Laurent, tu commences à être relou avec cette question-là.
11: Pourquoi tu peux pas y répondre?
10: Mais tu commences à être relou.
11: D'accord.
10: Mais là, t'es relou.
11: Quel genre de musique t'écoutes?
12: As-tu une copine, Gérard?
11: Non. Est-ce que tu fais du cheval?
14: Ouais, je parlais, mais
10: Non, attendez. Stop!
14: Est-ce que Gérard est dans le studio?
10: Oui, Gérard est dans les studios, pourquoi?
14: Voilà, je suis Marc, je suis monsieur 1. Marc de la société Tatou France Télécom. Je vous appelle concernant les 75 000 francs d'amende que vous avez eu en février dernier.
10: Ouais. Non mais attendez, monsieur Marc de France Tatou, Pipo, je m'en bats les cacahuètes.
14: D'accord,
10: quand
14: vous aurez...
10: Ok, c'est bon. Non, mais attendez, j'attends toujours votre amende, alors maintenant vous commencez à me les gonfler. Vous commencez à me les gonfler.
12: Ah, Gérard, tu nous as caché quelque chose.
10: Quoi?
11: Il paraît que t'appelles les cochons et un téléphone.
12: Eh ouais.
10: Qui?
11: Il paraît que tu te mets sur votre téléphone.
12: Mais ta marque, elle vient de te parler, là.
10: Ouais.
11: Je pourrais parler à Gérard, s'il vous plaît.
12: Oui.
10: Ouais, vas-y, toi, tu commences à être trop long.
11: Gérard, s'il vous plaît. Ouais, vous la fermez derrière.
14: Gérard.
10: Ouais.
14: 25 000 francs d'amende si vous les payez pas.
11: Alors peut-être 75.
10: Hein. Oh là là.
12: 25 000 francs. Gérard, soutiens, on te filera du.
10: Non, allez, c'est bon. Non, mais c'est bon, toi, avec ton truc de tatou avec tes amendes, je m'en bats les couilles.
12: Non, il est pas relou, c'est pas vrai, il est génial. Hein.
10: Qui c'est?
11: Ouais.
12: Il est génial. Hein.
10: Attends, qui c'est cette espèce de voix de trablo là? Qui c'est ce trablo là derrière?
11: La voix de trablo, merci.
12: Gérard.
11: C'est Steve.
12: Gérard.
10: Ouais, vas-y, la nana.
11: Ouais.
12: La nana.
11: Écoute,
10: gueule, toi!
11: Oui, si tu faisais du vélo.
12: Gérard.
10: Non, je fais pas de vélo.
11: De la bicyclette.
10: Non, oh putain, mais vous commencez à être relou avec votre vélo et votre bicyclette, merde.
12: Gégé.
10: Oui.
12: Pose une question, là.
10: Qui?
11: Est-ce que tu t'es tapé le mur quand t'étais gamin?
10: Oh putain, hé. Hé. Est-ce que je t'ai demandé si ta mère elle faisait du vélo quand elle était jeune?
11: Ouais.
12: Oui, sûrement.
10: Voilà. Alors la nana, là, vas-y, tu veux me poser une question?
12: Moi, c'est Sophia.
10: Ouais, Sophia, vas-y.
12: Bah, pose une question, toi.
10: Non, mais attends, tu veux me poser une question?
12: Non, moi, je voulais pas te poser une question. Moi, je voulais que tu poses
10: une question. Alors, moi, je vais poser une question.
12: Vas-y. Une question intéressante.
10: Eh, Sophia?
11: Ouais.
10: C'est Sophia ou Olivia, je sais plus laquelle.
11: Sophia.
10: Ouais. Est-ce que tu dis facilement un oui à un mec, toi?
11: Bah, Gérard, déjà, j'ai dit non.
10: Ta gueule, toi!
11: Gérard, écoute-moi, c'est Tonio, là. Tonio, ouais, c'est ça. Gérard, il m'a répondu au début de Rambouzi la semaine dernière.
12: Tonio?
10: Ouais. Tonio, tu fermes ta gueule.
12: Et alors, Tonio, il passe avant tout le monde. Vas-y, Tonio, t'écoute.
11: Ah, merci.
14: Gérard, avoue que t'as sodomisé Laurent Boulzy la semaine dernière.
12: Ah, Tonio était là. Ah.
14: Alors, Gérard.
12: Il trouve plus ses mots, Gérard. Il sait même plus quoi
11: dire. Il réfléchit.
14: Gérard, pas dans le micro, ce sera mieux.
12: Il est parti.
10: Ouais, voilà. si on m'avait pas éteint mon truc.
12: Gérard, il mesure combien ton sexe, hein?
10: Bah, j'en sais rien, j'ai pas regardé encore.
2: Il avait pas de microscope.
10: Non, bah, allez, bon, allez, c'est bon. Non, mais c'est bon, là, je pense qu'on va arrêter, on va...
6: Excusez-moi, 30 secondes, ça serait bien.
2: Stop! Une dernière question, Gérard.
10: Non, non, pour l'instant, vous laissez. Stop!
2: Une dernière question. Est-ce que tu
10: veux
2: arrêter le débat là, Gérard?
10: Stop!
2: Gérard,
10: stop!
2: Est-ce que tu as l'autre colon des
10: chiens?
2: Est-ce que tu pourrais arrêter le débat?
10: Ta gueule! Maintenant, celui qui demande qu'on arrête le débat, oui, on va l'arrêter. Il y a Julie qui veut poser une question, on va écouter la question.
2: Non.
12: Oui.
10: Ta gueule!
2: Non.
10: Ta gueule!
2: Oh non, on la laissera pas poser sa question.
10: Bon, bah là, c'est pas toi qui commande, mon pote.
2: Ah, je suis pas ton pote.
10: Non, non, mais c'est pas toi qui commande, tu laisses poser la question.
2: Et c'est qui alors qui commande?
10: C'est moi pour l'instant. C'est mon débat, tu fermes ta gueule! Tu fermes ta gueule!
2: Et bah pourquoi je ferme ma gueule?
10: Tu fermes ta gueule!
2: Tu vas fermer ta gueule!
10: Non, mais c'est bon, et pour l'instant, vous laissez poser la question.
2: Ta grande gueule!
10: La tienne!
12: J'allais pas, hein.
10: Non, hé! Hey. Bon, maintenant, vous laissez poser Julie sa question. Merci!
5: Tu peux nous remettre dans l'ordre? Tu peux nous faire la phrase dans l'ordre?
6: La question, ça donne quoi, Gégé?
10: Non, mais Julie, tu veux poser ta question? Tu poses ta question.
6: C'est pas une question.
10: Non, mais attends, parce que moi, j'ai plus de voix, je commence à m'avoir ras le bol. À chaque fois, c'est pareil. Tous les jeudis, j'en ai marre.
2: T'as plus de voix, même plus une voiture?
10: Ouais, mais écoute, ça te regarde pas. J'ai mon permis, j'ai pas de voiture. Arrête, voilà. T'es content?
12: Gérard, arrête de te plaindre.
10: Bon, alors,
12: Gérard.
10: Julie, tu poses ça. Bon, s'il vous plaît, Gérard, derrière vous.
2: Tu as oui ou non le doc la semaine dernière?
10: Non,
2: oui.
10: Voilà, t'es content.
2: Je t'entends plus, là.
10: Alors, tu demanderas au doc si j'ai sodomisé, ok? Non, mais t'en fais. T'appelleras.
12: On t'a vu.
10: Non, mais t'appelleras le doc là, demain.
12: 0659
10: 82. Oh là là.
12: Allez, Julie,
10: parle. Gérard,
2: on t'entend plus,
10: il
2: y a un problème.
10: Bon, Julie, si tu veux poser une question,
12: allô,
10: ta gueule.
12: Allô, j'entends rien, allô.
10: Là, Julie.
12: Vous avez
6: écouté? Ok, juste 30 secondes, je crois que les gens ont dit plein de choses, on a répondu à plein de choses pendant ce débat sur toi. Mmh. J'aimerais que tu me fasses une synthèse de ce que t'en as tiré, de ce que tu comptes faire.
12: Bonjour,
10: ma
12: synthèse.
10: Alors, ma synthèse. Non, la synthèse. Donc, je vais vous répondre sur toutes les questions qui m'ont été posées. Donc, je réponds sur la dernière question.
5: Non, une synthèse, c'est sur l'ensemble de ce que t'en as tiré pour toi, pas chaque question individuellement.
10: Moi, personnellement. Bon, ça va.
12: Laisse-le parler,
10: alors. Bon, attends,
5: non, mais je vais j'explique ce qu'il doit dire quand même.
12: Ah,
5: j'explique les questions, sinon il comprend pas.
10: Bon, d'accord. Sur la première, pourquoi qu'on écoute les débats de Gérard? Donc, ça fait rire tout le monde, ça, d'accord?
12: C'est même pas vrai.
10: Comment ça, ça fait pas rire?
12: Ben non, on est
10: sérieux. Dans ce cas-là, si ça te fait pas rire,
12: on
10: pourquoi?
12: On est sérieux, moi je suis sérieux, Gérard. Moi, je
10: oui, non, mais dans ce cas-là, pourquoi? Non, mais attends, moi je vais te répondre maintenant.
12: Oui,
10: tu me dis, t'es sérieuse. Moi je vais te répondre, pourquoi tu écoutes mes débats?
12: Parce que c'est sérieux.
10: Bon, ok.
2: Non, parce qu'il est con.
12: Mais non, parce que c'est
10: sérieux. Attends, celui qui vient de me dire que j'étais con, moi je t'emmerde, ok?
2: Ok.
10: D'accord?
12: C'est clair.
10: Voilà, c'est clair et net. Alors que pensez-vous de moi? Pour l'instant, il y a certaines autres. Il n'y en aura aucune et t'arrêtes avec Christine, s'il te plaît, merci.
12: Bah avec Carole alors.
10: Gérard, non, plus avec Carole, vous arrêtez avec ça.
2: Avec Françoise.
12: Gérard,
2: que devient Carole?
10: Je n'en sais rien.
5: Gérard, sur quelle chair tu vas défiler à l'Europride samedi?
2: Avec Maïté, va aller.
10: Quoi?
5: Sur quelle chair tu seras pendant l'Europride samedi?
10: Il n'y a rien du tout prévu.
5: Ah, tu vas défiler chez moi. Tu fais pas l'Europride?
10: Non, je reste chez moi, je dors.
5: Pourquoi tu la fais pas?
10: C'est faux, toi.
5: Ça te concerne pourtant.
2: Mise à la loco, c'est pour ça.
12: Gérard!
10: Qui c'est qui parle?
12: Karen, va le repas.
10: Karen, vas-y.
12: T'as une meuf en ce moment?
10: Non.
2: Il a un mec.
12: Vas-y, il a un mec.
10: T'as
12: un mec?
10: Non plus.
12: Arrête de mentir. Arrête de mentir, on sait que t'as une nana.
10: Non, je vous dis, j'ai pas de nana.
2: Il y a plusieurs mecs, il a.
10: Alors.
12: T'as peut-être un mec et une meuf, hein?
2: Gérard,
10: non, mais attends, Karen.
12: Gérard. Toi, Karen.
10: Karen.
12: Ouais.
10: Je réponds à ta question, tu m'as demandé est-ce que j'avais un mec. Je t'ai répondu non. Est-ce que j'ai une nana? Je t'ai répondu non.
12: Bah, c'est toi, célibataire. Alors, est-ce que je peux parler? Bah, pourquoi?
10: Non.
12: Si t'es beau et intelligent, tu vas avoir une meuf.
2: Ouais, mais il est pas beau, il est pas intelligent.
12: Alan, est-ce que je peux parler, Gérard?
10: Vas-y.
12: Gérard.
10: Vas-y.
12: Gérard, es-tu un androgyne? Gérard, es-tu hétérosexuel?
10: Non.
2: C'est Gérard. Pourquoi il est bisexuel.
15: Gérard, es-tu un androgyne?
2: Question de Jack. Est-ce que tu suces Christine?
10: Je répondrai pas à cette question.
13: Est-ce que Christine suce bien?
15: Gérard, es-tu bisexuel?
10: Non.
15: Bah voilà. Es-tu homosexuel?
10: Non.
6: Mais t'as forcément une
2: transsexuel. Homosexuel, Gérard.
10: Es-tu asexué?
15: C'est normal, c'est ça?
10: Oui. Bon, bah, de manière générale,
5: est-ce que ton numéro de tatou est bien le 06 08 50 90
10: Mais c'est pas ton numéro de tatou, j'ai dit n'importe quoi.
2: Lara,
15: ouais, la pétasse qui a dit numéro de...
2: Le numéro de la cabine, ça commence par 01 42. Tu veux pas me virer en t'énervant?
15: Par accroche.
2: Vire-moi au standard. Hey. Hey, Gérard, reviens.
6: Gérard, s'il te plaît, t'as un débat, t'as des auditeurs. Tu reprends ton casque, tu reprends ton micro et tu parles. Gérard.
2: Hey.
15: Gérard, reviens, on a
5: bien entendu. T'as promis que tu répondais à toutes les questions, donc vas-y, tu réponds à toutes les questions.
6: Désolé, Florent a donné un numéro complètement bidon, 06 08 50, je sais pas quoi. C'est pas ton numéro. Alors, tu reprends ton micro, tu reprends ton casque et on finit le débat.
3: Quand ils vont poser des questions.
6: Mais ils vont poser des questions autres, t'inquiète pas.
3: Ils vont arrêter.
2: La question, elle était simple. Est-ce que tu suces Christine?
15: Mais non, on parle
3: entre
6: nous. Déjà,
3: là, il y a
6: un portable
3: et ça s'entend.
6: Non, c'est important qu'ils aient la
5: compétence. Gérard, est-ce que tu te branles sur les blocages des petites culottes de la redoute? Et ça concerne pas Christine ou Carole, parce que je pense pas qu'elle pose dedans.
2: Françoise.
15: C'est 3C, je crois, non?
5: La réponse.
2: Gérard.
15: Gérard.
2: Gérard.
15: Gérard. Gérard, ici la Terre.
10: Voilà. Alors, vas-y.
2: Gérard, pourquoi est-ce que t'as trompé Fun Radio avec Europe 1?
10: Alors là, je vais te dire une chose. Là, c'est pas un petit con. Attends, ta gueule, toi.
2: Gérard, pourquoi est-ce que Fun Radio avec Europe 1? Réponds à cette question, Gérard.
10: Alors, je vais te dire une chose. Dans ce cas-là.
2: Attends. Qu'est-ce qu'il a mal l'air de plus que Max?
15: Votre correspondant va vous reprendre.
10: Merci pour.
5: On continue.
2: Hein, qu'est-ce que Malher a de plus que Max?
10: Alors, je vais te dire une chose. Oui. Je n'ai jamais été sur Europe 1 celui qui s'amuse à dire ça.
2: Pourquoi est-ce que tu as fait des échanges avec Hubert?
15: Défends-toi, Gérard.
2: C'est passé chez Eugène Sacomano.
10: Vous êtes des menteurs.
2: Et il paraît que tu peux éventuellement.
10: Allez, c'est bon. On va, je vais terminer là parce que vous commencez à me prendre la tête.
2: Pourquoi est-ce que tu as succédé l'épreuve pour passer dans tout est possible?
10: Non mais attends, déjà,
2: Gérard, pourquoi est-ce que tu n'es plus des concombres avec ton anus? Gérard, je peux te poser une question?
10: Vas-y.
2: Est-ce que c'est vrai que tu vas faire un débat sur France Culture?
10: Non.
2: Ah bon?
10: Pourquoi on t'entend
2: bien? Parce que j'ai vu ça dans Télé 7 jours.
10: Ouais, mais attends, dans ces cas-là... Alors attends, Florent, c'est bien parce que à chaque fois que tu dis quelque chose, tu m'as entendu, mais c'est bizarre parce qu'à chaque fois... À chaque fois, vous croyez que c'est moi, mais ce n'est pas moi. Dans ces cas-là, il est 3h20. Il est 3h20.
5: 3h21 et 40 secondes.
10: Il est 3h21, donc
15: c'est terminé. Arrête de me pratiquer nerveux, Gérard, bordel.
10: Moi, attends, si ça te plaît
6: tu
10: pas,
6: vas,
10: toi...
6: Max a dit tu vas jusqu'à 3h30.
10: Non.
6: Max a dit tu vas jusqu'à 3h30.
10: Max, il a qu'à venir, moi j'arrive.
5: Il paraît qu'on t'a entendu chez San Z.
10: Ouais. C'est ça.
2: Bah, allez-y. Non, il paraît qu'il s'est fait enculer chez San Z. J'ai entendu chez Maurice sur Skyrock.
10: Voilà, c'est ça, t'as raison, continue.
6: Je signale qu'on en était, le débat que t'avais lancé.
10: Non, mais attends, déjà, les mecs, ils vont arrêter de dire qu'ils m'entendent sur le micro, s'il te plaît. Déjà, ils vont arrêter de dire qu'ils m'entendent sur n'importe quelle radio parce que c'est faux.
6: C'est ce qu'on nous dit, et nous, je te signale qu'on nous appelle dans le bureau pour nous demander ça.
10: Oui, et bien alors, dans ces cas-là, ce qu'on te dit, pour moi, c'est des cons. Si on entend une autre personne que moi, ça, c'est différent. Non, mais ça, pour moi, les mecs qui disent, ouais, on entend Gérard un peu partout.
2: Gérard, c'est quoi le numéro de
10: ta gueule?
2: Ta gueule. T'es marrant quand tu dis ça.
10: Ouais, je suis marrant, espèce de petit con,
2: Et toi, trou du cul?
10: Vous voyez, la semaine prochaine, j'avais prévu de faire un karaoké comme c'était prévu depuis.
5: Non, c'est pas toi qui as prévu le karaoké, c'est Max, après ton débat.
10: Justement, il n'y aura rien du tout.
5: Si le karaoké, c'est pas toi qui le fais, Gérard.
10: Dans ce cas-là, il n'y aura même pas de débat.
2: Tu feras le karaoké sur RTL.
6: Bon, et je te signale que c'est pas. Les gens ont le droit de nous appeler, de nous dire oui, on a entendu Gérard, mais je te signale qu'il y a peut-être des gens qui seront passés pour toi.
10: Oui.
6: Tout simplement, ça a été le cas. Nous, on nous a fait écouter des cassettes. Effectivement, on a tiqué, on a dit bon, c'est Gérard. On s'est renseigné, on a vérifié. En fait, c'est pas toi. Mais des gens qui se font passer pour toi.
2: Non, c'est lui.
10: Gérard, t'as dit si maintenant.
5: Ouais.
2: Mais non,
5: il paraît que t'es passé sur Fun Radio avec Max.
10: Bien sûr, Fun Radio.
5: T'as pas le droit de passer. Non, c'était pas toi, c'était un imitateur qui est passé chez Max.
10: Toi, t'as dit si maintenant. T'as dit que t'avais des preuves alors.
5: Donc, les a passées les preuves sur l'antenne, les cassettes, Gérard.
2: Ouais,
10: c'est du baratin, de toute manière. toutes les cassettes.
16: Gérard, c'est vrai que tu vas faire de la télé?
10: Non.
16: Ah bon? Il paraît que tu vas faire un truc avec Patrick Sébastien.
10: Non.
16: Et que tu vas faire le journal du Herd avec Philippe Vandel.
5: Il va remplacer Paul Prébois.
10: Non plus.
16: Et avec Jean Lefebvre, c'est vrai?
10: Non plus.
16: Parce qu'il paraît qu'il y aurait une grande histoire d'amour avec Jean Lefebvre.
10: Non plus.
16: C'est un grand acteur, Jean Lefebvre. Tu vas faire du théâtre avec lui, il paraît.
10: Non.
16: Ouais.
17: Et tu vas remplacer Micheline avec Maïté?
10: Non.
16: Pourquoi? Arrête de mentir.
10: Non, mais ça y est.
17: Allez, t'as un trop beau cul.
16: Tout à l'heure, tu nous as dit une recette, Gérard. Moi, à mon avis, tu vas faire un truc avec Maïté.
10: Ouais.
17: On va s'assurer.
16: Je le sens bien, moi.
10: Non, bah, vous verrez bien.
16: Ah, on verra bien.
10: Vous verrez bien avec qui je ferai des recettes.
16: Avec Maïté,
17: la
16: non.
17: Non, aussi.
10: Je ferai des recettes avec la personne que j'aurais trouvée.
16: Mais Maïté, c'est son vrai nom ou...
10: Non, mais je ferai une recette avec... je ferai de la cuisine avec la personne, parce que je sais cuisiner.
16: Maïté, elle s'appelle Maïté Majax.
10: Et je ferai...
6: Tu sais quoi,
10: Gérard,
6: tu
10: sais je quoi sais cuisiner. Je sais cuisiner, mais...
16: Quel menteur, dis aussi que tu sais parler.
10: Non, je sais faire de la cuisine.
17: Et en plus, il dit qu'il est beau. Ah. Il ment. Non, ça se trouve, c'est vrai. Il dit qu'il est intelligent, c'est un parce que c'est civilisation.
10: Bon, Gérard,
16: est-ce que tu es intelligent?
6: Gérard, tu fais de la radio, donc s'il te plaît, tu continues.
10: Non, mais je continue à répondre.
16: Gérard, tu t'es arrêté où à l'école?
10: CM2, je l'ai déjà dit.
5: CM2, il avait 23 ans.
16: Ah ouais, c'est
10: pour ça. Non, 17.
17: Il avait 23 ans en CM2. 17. On comprend maintenant.
16: Il avait 17 ans en CM2.
17: Eh non, mais vous savez que le pire, c'est vrai. Enfin, c'est vraiment vrai, quoi. Il a arrêté au CM2, il avait 17 ans.
10: Ouais. Attends, qui c'est qui dit ça?
17: Pourquoi?
16: Franchement, il est fort.
10: Non, mais attends, qui c'est qui vient de dire ça?
17: Caramel.
10: Non, c'est pas Caramel, c'est une boîte nana.
17: C'est Caramba.
10: Non plus.
17: C'est Bonbon.
16: C'est Micheline. C'est Malabar.
17: C'est Ginette. Je dis, t'as encore une pétasse, encore une fille, hein.
10: Attendez, pour l'instant, j'ai pas insulté personne encore.
17: Ouais, mais on te connaît, Gérard,
6: tout à l'heure. Tu rigoles, t'as insulté personne?
10: Non, mais.
6: Tu veux que je te dise le nombre d'insultes?
10: Ouais, bah, je sais, ça là.
6: Tu dis la minute?
5: Oh, dépêche de l'AFP sur Minitel. Gérard va remplacer Cousteau pour étudier l'accouplement chez les thons.
10: Ouais, ouais. Bah, alors là, voilà. Je vais dire une chose, tu vois. Le mec qui vient de dire ça sur Minitel.
5: C'est qui Didier.
10: Eh ben, je vais dire une chose, tu vois.
5: C'est sur l'AFP hein, qu'il a
10: dit
5: ça.
10: Non, mais même, je préfère même pas lui répondre.
16: Gérard.
10: Pourquoi?
16: Gérard, c'est vrai que tu veux remplacer Gildas?
17: Ouais.
10: Parce que la question qu'il vient de poser...
5: Non, c'est une affirmation, c'est pas une question.
10: Oui, mais même, pour l'instant, c'est faux. Donc, qu'il laisse dormir en paix.
16: Gérard, pourquoi est-ce que t'as assassiné Cousteau?
5: Pourtant, tu t'y connais en ton...
10: Non.
16: Ah, bien, toi-même,
5: Gérard. Tu connais les tons.
10: Ouais, de toute manière, j'ai eu que ça. Alors.
16: Gérard, pourquoi est-ce que t'as tué Kennedy?
17: Gérard, toi, t'es pas un ton, hein.
10: Non. Heureusement pour moi. Heureusement pour moi que je suis pas un ton.
17: Gérard, c'est toi le plus beau de la radio, c'est vrai?
10: De quoi?
17: C'est vrai que t'es le plus beau de la radio?
10: J'ai jamais dit ça.
16: Gérard, oui, est-ce que c'est vrai que t'es le plus beau de Europe 1, Gérard? Gérard, est-ce que c'est vrai que Christine, c'était un palmipède?
10: Alors, je te réponds pas. Je viens de dire que je répondrai par oui ou par non en laissant Christine Aurore et Carole de côté. S'il vous plaît. Alors, je commence à en avoir ras-le-bol avec ces questions-là.
17: Ouais,
16: t'as raison, Gérard. Il faut les envoyer chier, les auditeurs.
17: Rebelle-toi, Gérard. Ouais.
10: Non, mais déjà, c'est un mec qui a dit ça, donc celui qui a dit ça, il va se taire.
17: Eh, Gérard, c'est toi qui vas vers les filles ou c'est les filles qui viennent vers toi?
10: Ça dépend.
17: Ça dépend quoi?
10: Ça dépend, je peux très bien aller vers les filles.
16: Non, il va vers les mecs plutôt, je pense.
17: Eh, Gérard, je croyais que t'avais dit que tu répondais que par oui ou par non.
10: Ben, je te réponds clairement à ta question. Je peux aller aussi bien.
16: Oui ou non, c'est tout.
17: Non, tu peux me répondre d'autres questions? Tu pourras me répondre clairement alors? Je te pose d'autres questions.
18: Non, Gérard, donne des détails.
17: Ouais, des détails, ouais. Croustillant. Ouais.
10: Non, mais quand vous aurez fini un peu là.
6: C'est des détails.
10: Donc je peux aller aussi bien vers une nana que la nana vient vers moi.
16: Et pour les mecs, ça se passe comment?
5: Là, c'est lui qui va vers eux.
16: Ah non, bouge pas, ils vont direct au chiotte.
10: Mais c'est ça, il est hors de question là-dessus, toi.
5: Il passe une annonce, il est oui, attend au de la loco.
16: À la loco, à l'entrée, t'as une entrée, une conso, une... Non, parce que moi, je sais, Gérard, un jour, il m'a touché le cul, après, il m'a mis dans les chiottes.
10: Oui, voilà. C'est ça, t'as raison, mon con.
17: Et non, il attire le mec par les signes.
16: Tu m'as dit mon con, Gérard, c'est pas
17: le possessif, attention. Mon con.
10: Allez, stop, on arrête.
16: Déjà?
10: Eh oui.
17: Oh, bah non, Gérard.
10: Merci.
17: Gérard,
5: il y a Yannick qui s'impatiente là.
10: Non. C'est maintenant.
5: Gérard, il dort là.
19: Non, mais attends, de toute façon, tu comprends quand même pas que j'ai bossé dans Exploder. Non, mais.
5: Non, mais. C'est hors de question, quoi. Je sais pas, on va mettre une cassette, on va faire un truc, mais non, non, non, non, non.
18: Pas ce soir. Tu vas bosser dans le sujet de secours.
5: Donc, le Fun Music System ce soir ne sera pas là, je suis vraiment désolé. Et, si vous êtes pas content, à mon avis, il va y en avoir un paquet qui vont pas être contents. Donc, vous envoyez vos lettres d'insultes et tout ça à Gérard.
10: On bosse.
5: Vous lui dites de changer de parfum, ça sera bien.
18: Non, non, non, je fais rien, moi, ce soir.
6: Gérard? Oui. Le débat de la semaine prochaine, c'est...
10: Il n'y en a pas.
6: Si. Le sujet du débat de la semaine prochaine, c'est...
10: Pour l'instant, il est pas... je ne l'ai pas préparé.
5: Ah bah t'as que ça à foutre.
10: Non, je ne l'ai pas fait.
6: Tu n'as pas préparé?
10: Non.
6: Bah, t'as intérêt à le préparer vite fait. Hein.
5: T'as,
6: t'as, pas,
5: quoi,
6: t'as pas une idée de ce que ça va être?
10: Je suis en train de chercher si...
5: Pourquoi les nanas nous forcent-elles à se laver?
10: Non. Non. Je suis en train de réfléchir, je crois que j'ai trouvé le thème.
6: Attention, Gérard, comment Gérard trouve ses sujets de débat?
10: Je vais réfléchir 5 minutes.
5: Non, non, non, non, non, Gérard.
6: Non, pas 5 minutes, c'est la fin, il y a une ligne, mais tu fais le sujet maintenant.
5: Vas-y, le sujet maintenant.
10: Alors... Non, mais laissez-moi réfléchir.
5: Non, non,
6: pas de blanc, hein,
10: Gérard. Si, je suis en train de réfléchir.
5: Putain, mais c'est donc vrai, ça lui arrive.
18: Non, bah la preuve qu'il ne sait pas réfléchir.
10: Non mais dans ce cas-là, on va mettre une petite musique.
5: Non non non, tout de suite.
10: Non non. Non non, on va faire une musique, on va passer une musique et après je vais dire le thème du débat, je vais pouvoir je vais réfléchir dessus. Non. Je vais réfléchir avant.
5: OK, bah ça 5 minutes 13 exactement.
10: Eh ben OK.
18: Faire tourner les cassettes de ce débat qui s'est déroulé ce soir et qu'à mon avis les gens vont s'abonner non même plus pour nous regarder mais pour regarder juste le débat du jeudi dans la nuit parce que on s'est bien amusé.
10: Et n'ayez crainte que vous allez avoir le remix, les passages du meilleur moment du deuxième, hein, pas du premier, parce que je pense qu'à mon avis, demain, tu vas nous les remettre.
18: Le débat de ce soir, là, oui. Ouais. On rediffusera d'ailleurs demain, entre 22h et minuit, le débat, là, ce soir, qui a été le deuxième débat.
10: Voilà. Bon, donc, vous allez retrouver...
18: Arrête avec ta caméra.
10: Bon, ça y est. Arrête maintenant. Merde!
18: Fais des grimaces!
10: Yeah, voilà pour les gens de TPS!
18: Vas-y, refais-le! Yeah. Gérard fait des grimaces en ce moment, il faut quand même vous le dire.
10: Alors donc, vous allez retrouver. Merde, comment il s'appelle déjà?
6: Morgane.
10: 6h-9h, vous allez retrouver Lorenzo et Ginny. Et 17h-20h, je pense que ça devrait être Eric et Ramsey, et après ou la Fun Force avec Miguel.
5: Exact.
10: Hein. 20h-22h, le Doc avec Arnold.
5: Ouais.
10: Et 22h minuit, Max.
5: Et le Star System.
10: Et n'oubliez pas les places pour la loco s'il y en a toujours des.
18: Non, il n'y en a plus, mais bon, sachez qu'il y aura une soirée Transgoa. Voilà, on l'a dit avec Camille Nuit. Il y a le retour de Laurent Garnier qui sera normalement en direct dans nos locaux. Voilà, à partir de minuit.
10: Voilà.
18: Et arrête avec ta caméra.
10: Arrête un peu. Je vais quand même annoncer pour les gens de Belgique si on ne l'a pas encore fait, mais je pense qu'on va le refaire la semaine prochaine.
18: Oui, c'est vrai.
10: N'oubliez pas que je serai présent en Belgique le 27. Arrête avec ta caméra, s'il te plaît, quand je parle, là, c'est sérieux. je déconne pas. Je serai le 27 à la soirée à Braine-le-Comte avec... Arrête.
18: Deux secondes.
10: Arrête, là, maintenant.
18: Deux secondes, allez.
10: Donc, je serai avec Max, Julie et Gaël, je pense, à la soirée. Donc du 27 septembre qui aura lieu à Braine-le-Comte sous un chapiteau. Donc
5: sur la grande place.
10: Sur la grande place et venez nombreuses. Je vous en supplie si vous voulez écouter des nouveaux poèmes. J'attends pas mal de monde et on va s'écouter Daft Punk. Bonne nuit à tous.
19: Et voilà, donc bonsoir à tous. Donc débat prévu sur l'euro. Donc vous venez d'écouter la bourse ou de la vie. C'est la monnaie qui dirige le monde. Et pour ça, ben, donc, on a sur le site internet, donc, on a Simon.
20: Eh, hey, salut Gérard.
19: Donc, j'espère que ce soir, le net, il va fonctionner normalement.
20: Bah là, on démarre à 2000. Donc, 2000 personnes.
19: Faudrait que ça pousse un peu plus. Ouais, donc, Karine au standard, toujours.
21: Bonsoir.
19: Accompagnée de...
21: Mélinda.
19: Et, il va se présenter,
20: Babouche.
19: Tout seul. Babouche à l'AREA. Donc, on va accueillir pour ça Jean Forel de Bogota. Vous écoutez Fun Radio sur 104.6. Bonsoir.
20: Ça commence.
19: Jean Faudel une fois. Jean Faudel, t'es là? Jean Faudel une fois, Jean Faudel deux fois, Jean Faudel trois fois. Ouais, tu te fous de ma gueule ou tu prends le train? Jean Faudel une.
0: Ah, il est pas là, ça a coupé. Hein.
19: Bon, alors Jean Faudel terminé. Voilà. Alors donc Jean Faudel, eh ben tant pis pour lui, hein, il participera pas au débat.
0: Dommage.
19: Alors Grenald.
0: Ronaldo, bonsoir.
19: Ronaldo de Brie contre Vert.
0: De Brie contre Roger, bonsoir GG.
19: Ah bon, c'est contre Roger, est-ce que sur 113.3 la fréquence?
0: Tout à fait, 113.3 dans le Morbihan, bonsoir tout le monde.
19: Nadine de Rothschild.
8: De Rothschild, bonsoir Rothschild. Tout le monde, bonsoir Gérard, bonsoir les
19: Charleville-Mézières, 105.3.
8: Exact, bonsoir l'auditeur.
0: Bonsoir Nadine.
19: Bonsoir. Et après, c'est quoi Franck? Hein? Allô?
22: Oui, c'est François.
19: Donc Lyon 104.2.
22: Exactement, bonsoir Gérard, bonsoir toute l'équipe.
19: Monsieur Mazur.
23: Oui, bonsoir Monsieur Gérard, c'est Monsieur Mazur.
19: Je sais, j'ai reconnu.
23: Alors, quel plaisir de vous entendre à nouveau à l'antenne, Monsieur Gérard.
22: Bonsoir Monsieur Mazur.
23: Bonsoir, c'est Monsieur Mazur, chers amis, bonsoir.
22: Bonsoir Monsieur Mazur.
19: Ah, ça y est, on a compris.
8: Ça va tout le monde?
19: On a compris.
22: Bonsoir les auditeurs.
19: Donc
22: bonsoir,
19: la fréquence Bordeaux, 117.8.
23: Absolument.
19: Donc il nous manquera une personne qu'on aura peut-être dans le courant du débat. Donc, alors, débat sur l'euro. Alors, peut-on diviser, multiplier ou soustraire l'euro, monsieur... Ronaldo,
22: écoute, moi, je pense qu'au niveau des additions, des soustractions, c'est-à-dire tout ce qui est opérations mathématiques, je pense que tout ça a été conservé. Hein.
19: Mm-hmm.
22: Ils se sont débrouillés pour faire un passage à l'euro, en fait, où tu passes du franc à l'euro. Mm-hmm. Et les additions, les soustractions, tout ça, c'est toujours valable. Hein. Et il fallait pas tout modifier d'un coup. Attends, t'imagines si on change les divisions en même temps que la monnaie, ça va être le bordel.
19: Non, mais peut-on diviser?
22: Ben oui, ça, bien sûr qu'on peut diviser.
19: Multiplier, diviser. Non, mais attends. Déjà, tu peux pas. Déjà, on divise quand c'était en francs, tu divisais par 6,55.
22: Ah, tu peux multiplier aussi.
19: Ouais, mais ça, c'est pour. Ouais.
22: C'est pour ceux qui sont forts en maths, ouais.
19: Mm-hmm.
22: Ouais.
19: Nadine, pour toi?
8: Oui, eh bien, tout comme le franc, évidemment, il y a déjà des soustractions de fait pour l'euro. Les centimes d'euros sont des divisions d'euros.
19: Mm-hmm.
8: Donc, voilà, un centime d'euro, c'est un centième d'euro.
19: Mm-hmm.

0: Alors donc, est-ce que la date, c'était bien prévu pour le 17 février ?
1: Mais tout dépend, Monsieur Gérard, tout dépend, n'est-ce pas, si vous considérez que lundi commence à minuit une, ou bien à 6h.
0: Ben non, en principe, ça commence à minuit, donc c'est pour ça que ça m'a semblé bizarre aussi, leur histoire.
2: Mais Gérard, les banques, elles sont fermées le lundi.
0: Ouais, mais pas toutes, hein.
2: Bah, la plupart, hein.
0: Ouais, la plupart, oui, je suis d'accord avec...
3: La banque de GG, quoi.
0: Non, mais c'est qui commence à...
2: La banque d'Isperme.
0: C'est qui vient de dire ça ?
4: Une carte de retrait.
0: C'est qui vient de dire une connerie comme ça ?
5: C'est Ricardo.
0: Il n'y a pas de Ricardo. Alors, celui qui a dit ça le dit tout de suite, ou sinon, j'en prends un au hasard des deux que j'ai.
4: On va pas gâcher le débat, quand même.
2: Oh, non.
0: Vas-y, continue.
1: Oui, continuez, monsieur Gérard. Continuez, vous étiez très bien parlé.
4: Voilà. Bon. GG, est-ce que tu dirais, toi, est-ce que tu irais jusqu'à dire que l'euro est divisable, multipliable, additionnable et soustractible ?
0: Non.
4: Voilà. Non ?
0: Non. Parce que déjà, tu peux diviser un franc en euros, mais tu peux pas faire le contraire.
4: Ah bah si.
0: Ouais, mais alors faudrait que tu m'expliques comment.
4: Bah, hein. Si t'as un convertisseur qui marche dans les deux sens, tu peux.
0: Ouais, non, mais d'accord, mais les convertisseurs, c'est pas évident parce que moi, on a du mal, j'ai eu du mal à en avoir.
4: Ah bah, et
0: j'en ai toujours pas.
4: C'est compliqué.
0: J'en ai toujours pas des convertisseurs.
3: C'est compliqué, faut appuyer sur des touches, donc c'est pas évident.
4: Il y a quand même 10 chiffres différents, il faut voir, hein, ça s'apprend pas.
1: Non,
4: comme
1: et puis
4: ça,
1: il faut également penser à changer les piles, hein, ce qui est toute une manœuvre.
0: Donc, apparemment, on a fait le tour de la question. Sur le net, qu'est-ce qu'on a on a quelque chose d'intéressant, pas?
6: Pas tout de suite, non. Pour l'instant, ils sont en train de réfléchir aux questions. Ça va venir, j'ai l'impression, là.
0: Bah, j'espère, parce qu'on va pas...
6: Je vais te dire ça dans 5 minutes, Gérard.
0: Bouge ok. Pas. Alors, deuxième question. Avez-vous eu du mal avec cette nouvelle monnaie au 1er janvier ? Nadine ?
2: Bah, pas du tout. Hop, c'est rentré comme dans du petit beurre. Pas de problème.
0: Donc pour toi, t'as pas eu trop de difficultés dès le départ.
2: Non, pas trop mal. Non, ça va. Il suffit de d'humecter un petit peu et puis après, hop, une fois que c'est rentré, c'est bon quoi.
0: Ronaldo.
4: Bah écoute, ouais, moi j'ai eu du mal parce que le 1er janvier, tu parles du 1er janvier, hein, c'est ça le.
0: Bah oui, parce que ça a été fait au 1er janvier. Voilà, attends, 5 minutes avant de me répondre. Ah. Là, les deux standardistes là, on a peut-être. Au lieu d'écouter, faudrait peut-être me retrouver une autre personne quand même.
7: C'est vrai qu'il est mort. Eh ben, il y a Jean Podel qui est revenu.
0: Lui, c'était terminé pour lui. Hein. Il avait qu'à écouter ce qu'on lui avait dit.
7: Mais
0: hein.
7: Non, mais c'est pas ça. C'est que ça a coupé. Je pense que c'est de ma faute.
0: Ah ouais, mais.
7: Bah, c'est de ma faute. On va pas lui faire payer à lui.
4: Bah non.
0: Alors Jean Podel. Jean Podel une fois. Jean Podel deux fois. Jean Podel trois fois ce coup-là. Allez hop.
7: Mais c'est terminé.
0: Non, 35 en même temps.
7: C'est 4x4.
8: Gérard, tu as pas commencé.
7: C'est un problème technique, c'est impossible de changer.
0: Alors pourquoi qu'on met 5 noms si on peut en prendre que 4?
7: Mais parce qu'il est revenu.
8: Parce que c'est l'euro.
0: De toute manière, c'est terminé. Donc pour lui, c'est fini complètement. Et c'est pour quand même prévoir d'autres personnes si j'en vire. Alors, qui c'est qui vient de répondre? Ronaldo, ouais, tu voulais répondre.
4: Ouais, tu demandais spécifiquement le jour du 1er janvier, c'est ça?
0: Ouais, parce que ça a été fait à partir de minuit. Donc,
4: moi, en fait, le 1er janvier, j'étais dans un état lamentable, en fait, j'étais déchiré, quoi, donc, j'ai galéré, j'ai eu du mal, mais grave, quoi.
0: Bah ouais, parce que c'est vrai que tout le monde
4: on a fait la teuf, ils auraient mieux fait de faire ça un autre jour. Parce
0: ouais,
4: que,
0: non, mais attends,
4: en fait,
0: attends, Ronaldo. François.
2: Oui. Non, mais c'est vrai, c'est tout con, c'était férié, en plus, il n'y avait pas de banque.
0: Ouais, mais de toute manière, c'est, attention.
3: Attention, moi, j'étais torché au champenier à la
0: François, fin. François, c'est François, là?
3: Oui, c'est François.
0: Bon.
3: Donc j'étais un peu torché, donc je suis quand même allé faire le malin, au distributeur. J'ai cru que j'allais retirer des francs, mais non, pas du tout. J'ai retiré 500 euros, ce qui fait que je suis à découvert de 450 euros.
4: Oh là là.
3: À l'heure d'aujourd'hui.
0: Donc, monsieur Mazur.
1: Eh bien, écoutez, moi, le 1er janvier, n'est-ce pas, comme le disait un de vos auditeurs, était vraiment très, très mal choisi comme date, puisque suite à une fiesta assez dépareillée, n'est-ce pas, j'ai eu besoin, bien entendu, pour ce que vous imaginez, d'avoir recours à une péripatéticienne. Et je puis vous dire que, n'est-ce pas, la conversion euro, bien que ce soit fait en liquide, tout ceci, eh bien, la conversion euro n'a pas été les plus simples.
2: Combien maintenant les putes en euros?
1: Pardon?
2: C'est combien les putes en euros?
1: Eh bien, écoutez, monsieur Gérard, pourriez-vous peut-être répondre à cette question?
4: La carte des tarifs, GG, t'as la carte?
0: Non. Par contre, moi, ce que je peux dire, c'est vrai que ça a été très mal choisi, ce système-là, déjà, pour commencer. Donc, comme tout le monde faisait la fête à minuit pour souhaiter la bonne année, faut dire que les distributeurs ont été pris d'assaut. Et ça, ça a été... Ouais.

0: Et ça a été
1: répété.
0: Ça a été répété pendant presque toute la journée du 1er janvier. Mmh. Et c'est vrai que là, pareil, que ça a été la décatombe dans les distributeurs
1: au bout de même.
0: Attends, monsieur Mazur.
2: Je crois qu'il y a Babouche qui veut parler.
3: Oui, tu crois que c'est fait exprès qu'ils aient choisi le 1er janvier?
0: Ben non, justement, on va en venir sur la troisième.
1: Ah, parce que moi, personnellement. Pris d'assaut un distributeur également.
0: Non, parce que je dormais alors.
2: Tu dormais pourquoi?
0: Parce que j'étais occupé à dormir, voilà. J'ai même pas été au distributeur.
3: Non, même pas.
4: Il a pas de carte.
5: Même pas au bar du coin.
0: Non.
5: Il a pas de carte.
0: J'ai une carte, et puis de toute manière.
1: Il n'y a pas de carte téléphone, attends.
0: Non, mais j'ai une carte pour retirer, mais de toute manière, je savais très bien que, en y allant à minuit, le distributeur allait être pris d'assaut. Une question sur le net, parce que depuis le temps que...
3: Ouais, justement, Gérard, c'est Evil Ghost qui nous demande qu'est-ce qu'il est la première chose que t'as acheté avec tes euros, en fait.
0: Eh ben, des cigarettes.
5: Oh, bah, c'est malin, ça.
0: GG.
1: Moi, il y a un truc que je comprends pas. On met l'euro le 1er janvier, alors que t'es d'accord avec moi, le 1er janvier, comme l'a dit la jeune fille tout à l'heure, c'est férié, donc les magasins, ils sont fermés. T'as pas besoin d'argent pour acheter des trucs, puisque tout est fermé.
0: Oui, non, mais d'accord, je suis d'accord avec toi, mais il y avait, pour payer les boulangeries, tu pouvais encore payer en francs, mais faut dire une chose, que le distributeur à minuit pile, avait déjà retiré la moitié des francs et avait mis des euros dedans.
1: Ouais, mais les magasins sont fermés, ça sert à quoi?
0: Oui, non, mais je te parle des boulangeries et tout ça qui sont restées ouvertes.
1: C'est sûr qu'elles étaient ouvertes.
0: Oui, mais ah, monsieur, il y a des boulangeries.
1: Excusez-moi de vous interrompre. Oui, monsieur Mazur. Mais je ne pense pas, enfin, ce que vous dites est très juste, mais je ne pense pas qu'il y ait des distributeurs dans les boulangeries.
0: Non mais à côté des boulangeries, tout ça, bon, mais de toute manière, faut se dire une chose. On va couper la question. Hein, maintenant, maintenant, faut bien se dire une chose, qu'à partir du 1er janvier, comme ça a été fait, les distributeurs ont été pris d'assaut. Mmh. Donc, automatiquement, ils ont pas pu ravitailler, parce qu'il y a des banques, c'est vrai, qui n'étaient pas ouvertes à minuit, le lundi.
1: Mmh.
0: Hein, donc, c'est pour ça.
5: Gérard, quand tu dis que ça a été pris d'assaut, qu'il y a eu des ravitaillements, tout ça, tu parles de quoi, en fait? Il y a eu des lancers de grenades?
0: Non, mais attends! Si t'as bien écouté la question qu'on est en train de poser depuis tout à l'heure. Alors, août, c'est qui? C'est Ronaldo?
1: Non.
5: C'est François.
0: Bon, alors, François, je te préviens. T'as déjà répondu correctement, donc tu vas pas me prendre pour un con, sinon je vais te dire au revoir. Choisis.
5: Je choisis de ne pas vous prendre pour un con.
0: Bon.
1: C'est bien.
0: Alors, dans ces cas-là, ça suffit. Sur le net.
3: Gérard, une autre question sur le net, c'est Epsilon qui me demande pourquoi est-ce qu'on a fait tomber le nouvel an en 1er janvier alors que l'euro tombait aussi ce jour-là?
0: Le 1er janvier, ça a toujours été un 1er janvier. L'euro a été choisi comme ça le jour du 1er janvier 2002. On ne sait pas pourquoi.
1: C'est mal fichu.
0: On va y arriver à cette question, parce que c'est vrai que
1: de manière. Il y a 365 jours et les mecs, il faut qu'ils choisissent celui-là.
0: Alors,
1: était si facile de faire tomber cela un 15 août, par exemple.
0: Non, mais maintenant.
1: Le 25 décembre.
0: Maintenant, je vais poser la question. Il est 1h12, oui. Ouais. Donc, on va poser la question. On va faire une pause.
1: Déjà?
0: Bah oui, on va faire quand même une petite pause.
1: Oh, hein,
0: Il y en a 11 quand même, et on va jusqu'à 2h, on va faire une petite pause.
3: Pose l'autre question, puis on fera une pause après.
0: Voilà. Bon, alors,
3: pose encore une autre question.
1: Oh, quel professionnel.
0: Donc, pensez-vous que le gouvernement... Alors, attendez, je reprends.
1: Ouais.
0: Pensez-vous que le gouvernement aurait mieux fait d'attendre avant de changer la monnaie? Donc, François, tiens.
5: Bah, écoute, ça dépend, on attend jusqu'à quand? Déjà.
0: Non, mais c'est pour ça, donc on revient sur la question.
1: Ah oui.
0: La question avec l'histoire du 1er janvier. Pourquoi que ça a été choisi cette date? Donc, moi, je vous pose la question. Pensez-vous que c'est le gouvernement qui aurait mieux fait d'attendre avant de changer la monnaie? Pourquoi qu'il l'a fait un 1er janvier, au mois de janvier, en début d'année?
1: Ils sont bien foutus, tes débats, maintenant.
5: Ouais.
1: Hein.
5: Ouais, c'est vrai que c'est
4: déjà, je voulais savoir un truc. Qui c'est qui écrit ta question, puis Claude Poufias de Sandy, elle est pas là?
0: Nadine, c'est chaud ça. Nadine, au revoir. Charles Villemézier, au revoir.
3: Allez hop.
1: Non, Gérard,
3: on fait une pause, Gérard, je vais juste te dire qu'on est 3000 là sur le net, ça monte.
0: Ah bah c'est bien. Bah,
3: ça continue à monter.
0: C'est bien. Donc,
3: il faut continuer. Hein. Tiens, je vais rappeler l'adresse, c'est funradio.fr/loul@.
0: Non, c'était pas ça qu'on avait. Bah, c'était pas ce qui s'est annoncé.
3: Mais si, ce soir, c'est ça.
0: Non, c'est pas ça.
3: Bah, si,
0: bon, enfin, c'est pas grave, on va garder ça, mais on modifiera.
3: Ça marche, Gérard.
0: Donc, François, comme on a viré Nadine.
5: Ah bah moi je vous ai répondu, hein, ça dépend quelle date. Moi je pense que le 2 janvier ça aurait été nettement plus simple.
0: Ouais mais le 2 janvier ça tombait quand? Ça tombait un...
5: Ça tombait après le 1er janvier en fait.
0: Ouais mais...
4: Le Gérard, lendemain, quoi.
0: Oui.
2: On accueille Louis Fernandel qui habite de...
1: Bonsoir Louis.
6: Paris. Salut, c'est Louis Fernandel.
1: Bonsoir Louis.
7: Oui bonsoir Monsieur Fernandel.
6: Bonsoir, j'appelle de Bogota, 104.6.
1: Bonsoir, 3-0 quand même Louis.
6: C'est pas grave.
5: Arrêtez de parler de ça s'il vous plaît.
0: Hey
5: Paris,
0: on se calme ou sinon vous gerbez tous.
5: Paris est magique.
0: Allez, au revoir. Tant pis pour toi. Je sais pas qui c'est, de toute manière, il n'y a pas eu le temps de dire bonjour que j'y ai déjà envoyé se balader. Alors, Ronaldo pour toi.
1: Bah écoute, moi je pense que bon, il faut quand même rester conscient qu'il y a une échéance électorale, GG.
0: Mm-hmm.
1: Je pense que tu peux pas oublier ça, donc en fait...
0: Ouais, mais c'est pas maintenant.
1: Bah oui, mais il fallait qu'il fasse ça avant.
0: Ouais. Ouais, c'est vrai qu'ils ont. Ouais, je pense. Ouais, mais d'accord, mais c'est un peu con quand même.
1: Bah, s'ils avaient été malins, ils auraient laissé tous les autres pays passer d'abord. Ils auraient attendu un petit peu de voir comment ça se passe. Et puis ils auraient fait ça, je sais pas, 15 jours ou 3 semaines après, tu vois. Histoire que les pièces commencent à circuler, tu vois, histoire que ça soit un peu plus facile, quoi.
0: Bah ouais, parce que faut. Monsieur Mazur, après je vais.
7: Oui, alors écoutez, monsieur Gérard, moi j'ai une théorie, n'est-ce pas, assez poussée concernant votre question. Vous me suivez, j'espère.
2: Gérard,
7: vous me suivez bien.
2: Pardon, on a accueilli Mouna Ayou de Perpignan.
4: Bonsoir.
1: Bonsoir Mouna.
7: Bonsoir Madame Ayoub.
1: Qui est milliardaire.
4: Bonsoir Gérard, tu aimes les yachts?
1: Oui.
0: T'appelles d'où?
4: De Perpignan.
0: Eh, vous allez me donner les fréquences quand je vous le demande.
4: 84.7.
0: 84.7.
1: C'est ta chatte de bourre.
0: Ok. François, tu te calmes ou sinon je te dis au revoir.
7: Et donc, n'est-ce pas, monsieur Gérard, j'en étais à ma théorie. Voyez-vous, je pense que le gouvernement aurait peut-être mieux fait d'attendre quelque temps afin d'installer l'euro, n'est-ce pas? Je pense que il aurait été plus sage et plus judicieux, ne serait-ce que pour vos amis les personnes âgées à qui vous rendez hommage régulièrement, d'attendre un 29 février, car comme vous le savez, le 29 février est une année bissextile, ça n'arrive donc que tous les...
0: Voilà.
7: Ah, oui, exactement,
0: tous les huit ans.
7: Exactement, tout à fait, tous les 8 ans. Et ne serait-ce que pour, si vous voulez, permettre à ces vieilles personnes de pouvoir tranquillement, n'est-ce pas, découvrir cette nouvelle monnaie. Qu'en pensez-vous?
0: Non, mais de toute manière, c'est vrai que ça a été mal choisi. Puis en plus, comme Monsieur Mazur le disait. Mais attendez, Monsieur Mazur, on va demander à Mouna.
4: Oui.
0: De répondre quand même à la question.
4: Auriez-vous l'amabilité de me répéter la question, s'il vous plaît?
0: Alors, au standard, fallait leur poser la question, parce que c'est quand même eux qui doivent le dire. Alors, au standard, je vous ai déjà prévenu la semaine dernière,
4: qu'il fallait...
0: Au standard! Je parle, je voudrais bien qu'on me réponde comment que ça se fait qu'elle a pas eu la question.
1: Comment que ça se fait?
4: Hein?
0: Comment que ça se fait que la question n'y a pas été posée?
2: Pensez-vous que le gouvernement... Oh, qu'est-ce que t'as écrit?
0: Bon, alors je vais le dire parce que t'es pas capable de lire. Pensez-vous que le gouvernement aurait mieux fait d'attendre avant de changer la monnaie?
7: Mais nous avons répondu à cette question.
0: Non, mais c'est pour Mouna.
4: C'est pour moi.
1: C'est pour la chérie, là.
7: Oh, pardon.
4: Bien, écoutez, moi, ce que j'ai cru comprendre, c'est que l'euro, en fait, était la monnaie européenne et donc toute l'Europe passait en euros à cette date-là. Et ils ont choisi le 1er janvier parce que c'était une date qui était commune à toute l'Europe.
0: Non, mais ce qu'il faut se dire aussi, parce que comme Monsieur Mazur en a fait illusion...
4: Ah, j'ai pas pu écouter la démonstration de Monsieur Mazur.
0: Mais ce qui se passe, c'est que c'est vrai que les personnes... En fin de compte, qui c'est qu'on souffre le plus à l'heure actuelle?
1: C'est
0: les personnes âgées.
7: Mais oui, absolument.
0: Parce que les personnes âgées, j'entendais dire dans les informations et régulièrement partout, hein, les personnes âgées, éviter de se tromper, faisaient confiance à certaines caissières. Et j'ai entendu ça. Il n'y a pas eu si longtemps.
7: Écoutez,
0: du côté de Saint-Étienne,
7: n'est-ce pas télévisuel, j'en ai vu un également qui était tout à fait édifiant et sur lequel je me révolte avec la plus ferme vigueur, n'est-ce pas? Il s'agissait d'un groupe de personnes âgées qui étaient filmées, n'est-ce pas, dans leur hospice. Et alors, ils étaient face à un distributeur de machines à café et de boissons automatiques. Et ils n'arrivaient absolument pas à reconnaître les pièces en euros des francs pour se payer un petit café avec une paille ou ne serait-ce qu'une vulgaire bouillie. C'est un pur scandale.
0: Tout à fait. Ce qui s'est produit aussi, c'est que les distributeurs, tout ça, de boissons, ont pas été mis tout de suite en euros. Ils ont attendu un peu.
1: GG.
0: Oui, c'est qui précisez vos noms.
1: C'est Ronaldo. Tout à l'heure, tu parlais des caissières. Moi, j'ai vu des gars, ils piquaient des sous dans les porte-monnaies. Hein.
0: Non, attends. Hey. Ronaldo, tu t'écrases.
1: Bah attends, c'est vrai, il y a des caissières, elles servent. Hein.
0: Eh, hey, là-bas, au standard. Eh, hey, ça va, là, les deux cochons, là. Le micro allumé.
3: Vous le discutez, là.
5: Oh là là.
0: Alors, c'est bien, alors les deux nanas, allez-y. Hop, je fais ma popote en direct.
8: Bonjour. Gérard.
0: Dans le débat, je fais ma popote. Non mais ça va, oui. Eh, on n'est pas chez Maxime, hein.
7: Ouais, que tu te la fous dans le cul, ta popote.
0: Gérard. Bon, alors, Ronaldo, au revoir.
1: Ronaldo, au revoir.
8: Gérard, pourquoi l'euro?
4: Vous voyez pas.
8: Pourquoi le mot l'euro?
0: Bah, c'est comme ça.
8: Pourquoi le nom?
0: Bah, c'est ça, hein. J'ai pas pu trouver le pourquoi de la...
5: Gérard, c'est François. Moi, je voulais préciser par rapport aux personnes âgées que je trouve que c'est très bien pour les jeunes parce que moi, je les carotte bien, les petits yeux.
0: Alors, François, au revoir.
5: Mais non, mais c'est vrai.
0: Au revoir. Au revoir.
2: Gérard, va pas trop vite.
0: Ah bah ouais, bah...
7: Bon, écoutez, c'est tout à fait scandaleux.
0: Bon, maintenant, on va faire ça sur le... On va voir sur le net combien qu'on est.
3: Oh là, bah ça continue à monter tranquillement. Ouais, 3500 là pour l'instant.
1: Ouais, moi aussi.
0: Combien?
1: On est là, toujours pas viré, on est là, tranquille.
0: Doucement.
3: C'est le bordel, hein.
0: Ronaldo et François, on leur a dit au revoir.
2: Jean-Luc de Malatouf est là.
0: Ouais, non mais... J'ai dit que Ronaldo...
2: Ça y est, ils sont partis.
1: Non, on est là.
0: Il est encore là, Ronaldo.
1: Je suis là, tranquille, pépère.
0: Alors, Ronaldo était sur la 2.
3: J'ai discuté. Non, là.
0: Putain. Ronaldo était sur la 2, on y a dit au revoir.
7: Oui, m'entendez-vous, monsieur Gérard?
0: Oui. Et donc, on a Jean-Luc.
7: Oui, bonsoir, c'est Jean-Luc de Malatouf, dans le 92.
0: Donc, 101.9.
7: Voilà.
0: Alors, la question, oui. C'est terminé. Bon, allez, je te la repose. On fait une pause et terme et on reprend derrière sur le site internet pour savoir s'il y a des questions intéressantes. Alors, pensez-vous que le gouvernement aurait mieux fait d'attendre avant de changer la monnaie? Et on va s'écouter.
7: Moi, je pense que non.
0: Hey,
7: je pense qu'il a bien fait.
0: J'ai dit, on met un disque et on s'écrase pour l'instant. Et on va s'écouter Kayas Lover, L'oseille, c'est mon blé. Et on se retrouve tout de suite après au 0825-08-5000.
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0: Et voilà, donc, comme vous avez pu le constater, je suis venu rejoindre Max. Donc, c'est les débats de Gérard. Donc, le jingle, vous l'aurez par la suite. Donc, on venait de écouter Kayas Lover, L'oseille, c'est mon blé. Et on va continuer le thème sur l'euro. Donc, avant de continuer de reprendre les auditeurs, on va quand même savoir sur l'Internet à combien qu'on est.
3: Un petit point Internet. Alors là, on est à 3005. Ça se réveille pas trop, là. Faut encore... Alors, attends, j'ai quelques questions. Sona Kotra qui demande « L'argent n'a pas d'odeur, mais parfois l'euro a une odeur. » Non?
0: Non.
3: T'es d'accord ou pas?
0: Non.
3: Ah si, l'euro,
8: ah,
3: des
8: si,
3: fois,
8: si,
3: ça dépend...
8: si, bien sûr.
0: Ouais, mais ça dépend. Voilà. Donc après,
3: sinon, toujours, c'est toujours le même. En fait, il demande Picsou peut-il continuer à nager dans ses pièces après le passage à l'euro?
8: Ah oui, très
3: bonne question. Ça.
0: Ouais. Faudra.
3: À ton avis, Gérard.
0: À mon avis, non, je pense pas.
3: Ah ouais?
0: À moins que ça soit des euros.
3: Bah ouais.
0: Voilà.
8: Ça fait plus.
0: Voilà.
3: Pourquoi pas? Et attends, j'ai une dernière question. C'est Trululu qui demande si le fait que l'euro tombe l'année de la Coupe du Monde, c'est une coïncidence, à ton avis, ou si c'est pas plutôt la preuve flagrante que le monde du football est pourri par l'argent.
0: Bah ouais, mais ça, c'est pas nous qui l'avons décidé, hein. Pas nous qui avons décidé que ça soit ça, c'est le gouvernement, et c'est pour ça que on n'arrive pas à comprendre comment que ça se fait que ça s'est tombé à cette période-là.
3: D'accord.
0: Donc, alors, pour ça, on récupère Jean-Luc. On a Jean-Luc.
7: Oui, bonsoir, c'est Jean-Luc de Malatouf.
0: De 101.9. Après, on a Mouna, 84.7.
10: Mouna Youbri, rebonsoir.
0: Monsieur Mazur, toujours, 117.8.
10: Monsieur Mazur.
7: Ah oui, il y a des problèmes techniques.
10: Je crois, avoir entendu raccrocher hors antenne.
7: Ouais.
0: Il est parti, monsieur Mazur.
10: Il va y avoir une coupure de secteur ou quelque chose.
2: Oui, il y en a un nouveau sur la 7 maintenant.
0: Ah bon, alors...
2: Je te l'ai noté. Hein.
0: Ouais, mais c'est dommage parce que monsieur Mazur, il était bien pour le débat. Michel Panini, 117.7.
11: Bonsoir, Michel Panini de 6-8-sur-Seine. Bonsoir tout le monde.
0: Et Lilian.
12: Lilian, tu pagayes. Oui, j'appelle de Kaboul, 100.0.
0: Ouais, c'est ça. Fous-toi bien de ma gueule.
12: Ah, mais non, pas du tout.
0: Non, c'est pas le genre de la maison. Bon, par contre, je vais mettre un peu les choses au point.
1: Ouais.
0: Par contre, Standard pourrait peut-être vous réveiller un peu plus et puis pas jacter comme on a entendu jacter tout à l'heure. Vous prenez des gens au Standard pour quand j'en vire et vous décrochez le téléphone parce que sinon ça va pas aller comme ça. Hein.
2: Tu vas en virer quand?
0: Bah pas maintenant, mais moi je vous mets quand même déjà au diapason.
2: Non mais tu peux dire à peu près quand est-ce que tu vires.
0: Non mais de toute manière, vous le saurez bien au moment voulu. Alors pour ça, celui qui s'amuse avec un portable est prié d'arrêter.
1: Allô. C'est un truc de fou, il a couché.
0: Qui c'est qui a un portable?
1: Allô.
12: Ah, c'est pas moi.
0: Qui a un portable? Qui a un portable qui sonne?
1: Hello.
0: Au Standard.
1: Allô.
0: C'est où? Non, c'est pas ici.
13: Allô.
1: Allô.
0: C'est qui a un portable?
1: Allô.
0: Bon, allez, Lilian, au revoir.
12: Mais non, c'est pas moi.
0: Au hasard, allez, hop.
12: C'est pas moi.
0: Terminé.
1: Bah,
0: je sais pas, moi. Allez, hop, je cherche plus.
12: Avec un nom d'une telle classe, je me fais virer, sérieux. C'est abusé, quoi.
0: Alors, la question, pensez-vous que le gouvernement...
7: Oui, allô, monsieur Gérard.
0: Ah, monsieur Mazur.
7: Monsieur Gérard.
0: Oui, monsieur Mazur.
7: Vous m'entendez?
0: Oui, je vous entends.
7: Parfait, moi aussi, monsieur Gérard. Je suis ravi d'être de retour.
0: On sait pas ce qui s'était passé.
12: Bonsoir, monsieur Mazur.
7: Oui, bonsoir.
0: Bon, ça y est, les bonsoirs Jean-Luc et puis Michel Panini, là. Hein.
14: Quelle star.
0: On se calme.
1: Oui, bonsoir.
0: D'accord?
1: Ouais.
0: Bon, okay. Alors qu'est-ce que... Jean-Luc. Allez, Jean-Luc, au revoir.
7: Non, c'est pas Jean-Luc, c'est Marcel.
0: Bah, allez, Jean-Luc, au revoir, terminé.
7: C'est pas Jean-Luc, je viens d'arriver.
0: Non, allez, hop, au revoir. Au revoir.
7: Je viens d'arriver, c'est pas moi.
0: Au revoir.
7: C'est pas moi,
14: attends, Gérard.
7: Foule-toi dans le cul.
0: Michel Panini, pareil.
1: Ah ben
0: Michel Panini aussi. Comme ça, ça vous apprendra d'être poli sur l'antenne. Eh ben, donc, on va continuer avec Mounia.
15: Mouna,
0: et puis, monsieur Mazur, hein.
7: Oui, bonsoir, mademoiselle Mouna.
15: Bonsoir, monsieur Mazur, je suis enchanté.
0: Donc, alors, comme on parlait de ce fameux truc-là, c'est vrai que pour les personnes âgées, ça n'a pas été évident. Hein.
15: Ah, c'est sûr.
0: Parce que je vois, à l'heure actuelle, il y en a encore qui ont du mal à s'y faire.
15: Surtout qu'ils comptent en anciens francs, donc après, il faudrait leur apprendre à compter en anciens euros, mais ça va être difficile.
0: Ouais, mais non, mais là, je pense qu'ils vont pas s'amuser à... Ils vont pas s'amuser du jour au lendemain encore à nous rechanger les systèmes.
7: Non, mais monsieur Gérard, bien entendu, mais en fait, il faudrait tout de même demander à ces personnes qui sont âgées, n'est-ce pas, de s'y mettre le plus rapidement possible, car serait-ce que dans le plus regard des supermarchés, les queues s'allongent.
0: Mmh. Mmh. Non, okay. Mais ce qu'il y a, il n'y a pas que les personnes âgées.
7: Et il n'y a pas que les queues, bien sûr.
0: Non, monsieur Mazur, on reste poli quand même.
7: Ah, mais absolument, monsieur Gérard, regardez aux caisses, les queues s'allongent.
0: Oui, mais faut se dire aussi qu'il n'y a pas que les personnes âgées qui ont des problèmes aussi à s'y faire à l'euro. Il y a aussi les non-voyants.
7: Ah oui, absolument.
0: Bien sûr. Comment qu'ils font pour...
7: Absolument, et qui plus est un non-voyant âgé, n'est-ce pas? Alors là, c'est dramatique.
0: Parce qu'il paraît qu'ils ont un nouveau système, d'après ce qui a été dit, je sais plus sur où, il paraît qu'ils ont trouvé un système pour eux.
15: Ils ont des pièces parlantes, ouais.
0: Ouais, non, mais ils ont ils
2: Gérard,
0: ont eu un... Oui.
2: On accueille...
7: C'est Alain Prout. Bonsoir.
2: Alain Prout sur la une.
7: J'appelle monsieur Prout.
2: Maradoba.
1: Bonsoir, c'est Maradoba.
7: Voilà. Oui, bonsoir, monsieur Maradoba.
0: Maradoba.
7: Bonsoir, Gérard. Bonsoir l'équipe.
0: Alors, les fréquences pour Alain.
7: Alors, Alain, c'est 101.9, c'est Ivry.
0: Et Maradana.
1: Alors, Maradoba, c'est la Garenne Pigeon, c'est 115.5.
0: La quoi?
1: La Garenne Pigeon.
0: Tu te voudrais... Ouais, c'est 101.9, d'accord?
1: Pas du tout, hein, ça n'a rien à voir, Gégé. C'est la Garenne Pigeon, c'est dans le sud-est.
0: Ah, ouais, alors donc...
7: C'est dans le bas pays, Ardéchois, je connais.
15: C'est le beau pays.
0: Donc alors, la fréquence, 115.5.
1: 115.5 en Provence, bonsoir.
16: Mmh. Ah oui, je connais, c'est à côté de Mouilly-Trou, je crois.
7: Exact.
0: C'est ça. Non, mais ça y est, c'est bon.
16: Non, mais c'est vrai, c'est...
0: Oh, du calme un peu là derrière. Alors là, site internet, non? Des
14: non,
0: questions
14: non,
0: intéressantes.
14: C'est un peu calme quand même. Moi, je trouve. Ils disent que tu t'énerves pas assez ce soir, Gérard.
0: Non, mais ça,
14: tu
0: c'est
14: mets pas assez les choses au point avec l'équipe là. Il faut.
0: Ouais, non, mais c'est le début.
2: Mal à
7: faut que tu mettes plus les choses au point.
0: Ouais,
7: avec
0: non, mais
7: avec
0: ça. Ça, au standard, déjà, faites bien votre boulot, vous occupez pas de ce sujet, d'accord? Occupez-vous déjà de votre standard, de répondre
14: Oh là là.
2: T'as vu, ils en profitent pour faire n'importe
0: ouais,
2: quoi.
0: Ouais, ouais, non, mais ça, je préviens d'une chose, les portables, ça commence à bien faire lors des débats.
1: Ouais, c'est chiant, mais...
0: Alors,
1: ouais,
0: pour Alain et Maradona, là.
1: Oui. Maradoba, ouais.
0: Maradoba, la question, pensez-vous que le gouvernement aurait mieux fait d'attendre avant de changer la mayonnaise? C'est la dernière fois que je répète la question. Et quand vous passez à l'antenne, vous demandez...
1: La question,
0: parce que c'est pas à moi de les répéter constamment. Oui. J'avais déjà prévenu l'autre fois qu'on a fait un mini débat sur la Saint-Valentin.
7: Ah oui, bravo, monsieur Gérard. C'est vrai que d'abord, je tenais à te féliciter pour ta question, mais c'est vrai que le gouvernement a fait ça en fait selon les accords de Maastricht. Mm-hmm. Et donc c'était.
0: Non, mais quel est le rapport avec l'euro?
7: Si tu veux, les accords de Maastricht. C'est tout ce qui régit les conventions européennes pour
0: savoir... Mais quel est le rapport avec le système de l'euro?
7: C'est là qui édicte les règles pour l'Europe et pour les monnaies européennes.
0: Oh là là.
7: C'est à Maastricht qu'ils ont dit que l'euro ce serait le 1er janvier 2002. Mmh. Et c'est ce qu'ils ont fait.
0: La question, on va demander à Maradoba.
7: D'accord.
0: Répondre.
1: Ouais, moi si j'avais été eux, je l'aurais fait encore plus tôt en fait.
0: Pourquoi ?
1: Parce que en fait, il y avait une date symbolique au niveau du millénium en 2000.
0: Mmh.
1: Et je pense que ça aurait pu être bien au moment où on changeait de millénium de changer de monnaie, tu vois, ça aurait fait
0: mais c'est ça, c'est pour ça que je suis pas trop d'accord avec leur système là de 1er janvier
1: en même temps que l'éclipse.
7: Même temps que l'éclipse.
0: Ouais, non mais ce qu'il y a, c'est que
7: Monsieur Gérard, saisissez-vous la métaphore, c'est absolument magnifique, n'est-ce pas, une éclipse qui éclipse, n'est-ce pas?
0: Ouais, mais Monsieur Mazur, on n'est pas sur l'éclipse, on est sur le débat sur l'euro.
7: Non, absolument pas. Mais en tout cas, saisissez-vous la métaphore.
0: Mmh. Mais par contre, moi, ce que je comprends pas, c'est qu'ils choisissent 2002, donc ils savent très bien qu'à l'heure actuelle, on a quand même la Coupe du Monde.
7: Mais vous ne m'avez pas répondu pour la métaphore.
0: C'est pas grave. Là-dessus, c'est pas un débat sur la métaphore.
1: Poésie, ouais.
0: Sur ça, c'est un débat sur l'euro.
1: Ouais. Donc tu disais avec la Coupe du Monde et les JO, c'est vrai que l'année elle était déjà assez chargée, quoi.
0: Bah ouais, elle était déjà bien chargée parce que là les JO ont commencé, là bientôt ça va être la Coupe du Monde. Ouais, d'accord,
15: les attentats, donc il y a eu déjà un truc pas important, donc ils ont eu raison d'attendre.
1: Ah, c'est vrai.
0: Ouais, mais d'accord, mais ils auraient pu quand même soit moi j'aurais préféré qu'ils attendent que les présidentielles soient faites.
15: Pourquoi ça aurait changé?
7: Pour quelle raison, ouais.
0: Bah, de toute manière, ça aurait changé, on aurait été plus trop, ça aurait été peut-être un peu mieux.
15: Ah, bah oui, c'est sûr, on aurait mieux.
0: Parce que là, il y a quand même, les JO qui viennent de partir, il y a la Coupe du Monde, il y a les présidentielles, va y avoir,
15: Il va falloir qu'ils changent la tête du président.
7: Mais quoi qu'il en soit, Gérard, qui c'est qui raque? C'est le contribuable.
16: Gérard, on s'écarte du sujet, là. Faut revenir sur le débat.
0: Préciser que ça a été mal choisi, c'est tout. Voilà la question. Alors, peut-on payer encore en francs dans les autres pays? On va demander à Alain Prout.
7: Le franc dans les autres pays, non, parce que justement, le franc a disparu en France.
0: Mmh.
7: Donc, maintenant, c'est l'euro pour tout le monde. Hein. Mmh. C'est pour.
0: D'accord, mais ça se trouve que tout le monde ne s'est pas encore habitué dans tous les pays.
15: Ah oui,
7: j'aime bien.
0: Ouais, ça y est, la réanimation, là.
2: On a gagné.
0: On se croit où là?
16: Qu'est-ce qu'il y a?
7: Sortez-le du coma.
0: Tu t'écrases là-bas.
2: Je pose une question.
1: Il est trop choc là quand même, là, rien.
14: Ça cartonne, Gérard. Dès que tu commences à t'énerver, ça monte.
0: C'est moi qui commande encore.
7: Travigneuse de gnôle pour GG.
0: Là, c'est moi qui commande.
16: On s'écarte du débat là.
0: Pour l'instant, c'est moi qui commande. Et puis Léo, j'ai un nom, d'accord?
1: Ok.
0: D'accord, au standard. Merci.
2: Je t'aidais à dire aux auditeurs.
0: Je suis assez grand de le faire moi-même, d'accord? Déjà, c'est déjà l'autre abruti là qui commence. Toi, si tu commences,
16: Qu'est-ce qu'il y a
0: à faire des conneries comme ça à l'arrière.
16: Attends, mais j'ai rien fait là.
0: Y rester.
16: Ouais, j'ai rien fait.
0: Le portable.
1: Attends, c'est quoi cette équipe là? GG, c'est quelque chose, merde.
0: Non, mais je crois que ça va pas. Je crois que ça va pas être comme ça. Ça va pas durer. On va pas durer jusqu'à 2h du matin.
7: Maîtriser le débat, monsieur Gérard.
16: Allez, on y va.
0: Alors la question, peut-on payer encore en francs dans des autres pays?
7: Non.
0: Alors pour Alain Prout,
7: non.
0: Non.
7: Non.
0: Et tu peux expliquer?
7: Ouais, je peux développer, ouais, parce que le franc c'était pour la France.
0: Mmh.
7: Et ils ont ça a été éradiqué en fait, il y a plus de francs, maintenant c'est l'euro.
0: Mmh.
7: Donc à la rigueur, il aurait fallu dévaluer le franc et mettre le copec kurde, quoi. À la rigueur, on aurait acheté beaucoup plus de choses. Mais là, le franc, c'est fini. Hein. Faut dire au revoir au franc.
14: Portable.
0: Qui a un portable qui va sonner? Et là, ça commence à bien faire. Le standard.
7: C'est casse-couille, les portables.
11: L'équipe, là.
0: Oh, au standard.
14: Putain, les
0: filles. Vous essayez de me choper. Qui a le portable et vous lui dites au revoir? Moi, sinon, ça va aller vite. Oh.
14: Gérard, pendant ce temps-là, ouais, sur le net, une question d'Epsilon. Quand est-ce que les USA vont passer à l'euro?
0: Bah, il paraît qu'ils y sont, comme ah oui, tout le, tous les pays ont changé maintenant.
14: Ça y est? Bah, ils ont passé en même temps?
0: Bah, je pense.
16: Hein. On m'a dit que non, hein.
0: Ah, bah, ça, qui t'a dit non?
16: Bah, c'est un ami qui m'a dit non.
0: Ouais, bah, attends, lui, est-ce qu'il va là-bas, à New York?
16: Ah, bah oui, il habite là-bas.
0: Ah, bah, alors, il t'a dit que non?
16: Bah oui, il m'a dit que non.
0: Ah bon, bah.
16: Pour l'instant, c'est le dollar, je crois.
0: Ouais, bah, ça a toujours été ça. Donc, s'ils ont pas encore changé de monnaie, bah, tant pis. Hein.
14: C'est pour quand, alors?
0: Bah, on sait pas.
14: Ah, Gérard, tu sais.
0: Ça va dépendre du président, hein. C'est eux qui décident là-bas, hein. C'est pas chez nous. Alors, qui?
16: C'est Bill Gates, le président.
2: Personne n'a un portable.
0: Eh, mais quand je pose la question, c'est pas la peine de laisser les micros allumés sans s'éteindre. Ça fait déjà deux fois que je vous le dis au standard, ça commence à bien faire.
16: Bon, et Gérard, on y va.
0: Mouna!
7: Il y a un bordel, oui. Quelque chose de mignon.
13: Je pense que toute l'Europe est passée à l'euro.
7: Bah oui.
13: Au 1er janvier 2002, donc on a mis à clé évidemment les États-Unis, le Brésil,
7: l'Afghanistan, pour des raisons économiques.
13: Les pays du tiers-monde, ainsi que les dom-toms.
0: D'accord. Monsieur Maradoba.
11: Bah écoute, moi pour les dom-toms, j'émettrais quand même une espèce de réserve. Hein,
13: pour le Canada peut-être.
11: Parce que ouais, voilà, en Guadeloupe, tout ça, à mon avis, ils utilisent encore le franc. Hein.
0: Mmh. Ouais, mais je pense que ça a été retiré pour tout le monde. Hein.
11: Non, parce qu'en fait, si tu veux, le gouvernement français savait qu'il faudrait écouler les francs parce qu'ils ont récupéré quand même pas mal de francs au moment du passage à l'euro.
0: Mmh.
11: Et donc en fait, on a gardé des espèces de zones tampons. Si t'arrives à saisir l'essence de ce mot, où en fait on peut encore écouler ses francs et donc bah il y a les dom-toms, donc la Guadeloupe, la Martinique, le Canada, il y a encore des endroits comme ça où tu peux utiliser tes francs et il y a aussi la conversion franc français franc belge quoi quand même.
0: Non mais je pense que je sais pas parce qu'il y a eu des auditeurs belges, mais c'est dommage que
11: franc belge franc suisse, hein, ça marche encore. Hein.
13: Ah oui, ça marche. Hein.
11: Le traité le stipule.
0: Non, mais c'est bon, ça y est, monsieur Mazur, pour terminer la question.
7: Oui, n'est-ce pas, moi je voulais effectivement soulever la question du franc suisse et du franc belge, mais je trouve que cela a été fait avec la plus grande rigueur et j'en félicite absolument ce brillant analyste, n'est-ce pas?
11: Merci, monsieur Mazur.
0: Question internet?
14: Non.
0: Non, pas de question?
14: Non. Bon. Rien d'intéressant.
0: Alors donc, pourra-t-on encore échanger des francs dans les banques ou autres services? Donc, on va demander à Alain.
7: Le franc dans les... c'est quoi la question?
13: Dans les stations-service.
16: Dans les autres
0: Peut-on
16: services.
0: Peut-on encore échanger des francs dans les banques ou autres services?
7: Bah, ça dépend des banques. Je crois qu'il y a encore des banques qui font ça, genre le Crédit Agricole, la Société Géniale.
0: Non mais, Alain!
16: Quel service,
0: Alain,
16: Gérard?
0: Non,
16: quel
0: Alain,
16: service?
0: Alain!
7: Gérard,
0: Alain! Alain!
7: Qu'est-ce qui se passe?
0: Au revoir!
7: Pourquoi?
13: Ah,
0: ça t'apprendra si t'as...
7: Ah, je peux changer de... Ah, je dis pas
0: de... Si, il y a Alain Prout! Il y a Alain Prout sur 101.9.
7: Dis pas de marque.
0: Alors, au revoir. Trop tard. Mouna.
16: Quel service, Gérard?
0: Non, mais
16: tu
0: les banques.
16: De service, mais quel service?
0: Non, mais dans les banques. Je précise pas les, on n'a pas à citer de type de banque.
16: D'accord.
0: Le portable!
13: C'est chiant.
0: Ça commence à m'énerver!
16: Putain, portable, merde!
0: Ça commence à bien faire!
14: Putain, le standard, là.
11: Allô?
0: Oh! C'est qui parle, là?
2: Gérard,
0: ça commence à bien faire. Je crois que la réunion va,
2: Gérard.
0: Le débat il va être clos dans rapide.
11: Oh non.
14: Non.
16: Allez Gérard, continue.
2: S'il te plaît.
11: C'est chaud là.
0: Oui, ben j'écoute.
2: Pardon. Il y a Fabien Bartabak qui a remplacé Alain Prout, qui galibette sur scène 102.8.
0: Oui. Fabien.
17: Oui, bonsoir Gérard.
0: Fréquence.
17: 102.8, on vient de vous le dire.
0: Ouais, on t'a posé la question, j'espère.
17: Hélas, non, pas du tout.
0: Alors,
16: Gérard,
0: le standard, là, hey.
16: Gérard, tu poses ta question, puis on met un disque,
0: non,
16: d'accord?
0: Non, parce que, au standard, ça commence à être
16: justement,
0: le bordel.
16: Justement, on va faire le point à l'antenne, d'accord?
0: Comment? Alors, Fabien, va te faire enculer, connard!
16: Oh.
0: Allez! Comme ça, celui-là restera poli avec moi.
16: Gérard, on met un disque.
0: Pourra-t-on encore échanger les points dans les...
11: Mais je t'accroche, j'ai...
0: Bon, alors, je sens...
7: Écoutez, monsieur Gérard, maîtrisez un peu votre débat, parce que là...
0: Je sens que ça va péter dans peu de temps. Le débat va être clos, mais très vite fait.
16: Gérard, on met un 10.
2: Non, mais il rote seulement, il pète pas.
0: Ouais, non, mais, hey, toi, pour l'instant, t'es en train de te pavaner, c'est Karine qui fait tout. Tu prends personne au standard.
2: Alors maintenant,
0: le truc que tu vas me faire, tu vas prendre du monde au standard et c'est tout.
2: Attends, excuse-moi.
0: Parce que sinon, tu vas te retrouver sur le palier.
2: Ah ouais?
0: Ok.
16: Gérard, on met un disque.
2: Alors, Gérard.
0: Après, je donne la question.
2: On va faire le point.
0: Je donne la question et c'est tout. Pour l'instant, c'est moi qui commande encore dans les débats.
16: Commande alors.
0: Alors, la question, pourra-t-on encore échanger les francs dans les banques ou autres services? Et on va s'écouter.
7: Mais quel genre de service?
0: Genre, faut pas préciser, c'est dans les banques. Voilà. Alors, on s'écoute, Jean Biffon, il n'y a que de la maille dans mon portefeuille doré. Et on se retrouve tout de suite après.
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0: Et voilà, vous venez de vous écouter, Jean Biffon, il y a quelques...
16: Jean
0: Biffon, il n'y a que de la maille dans mon portefeuille doré. Et donc, on continue la suite et la fin du débat. Et donc, avant de récupérer tous les auditeurs, donc on a une ou deux questions internet apparemment qu'on vient de me dire à l'instant.
14: Ouais, Gérard, t'es en train de faire quoi, un morpion là?
0: Non, mais je suis en train de reprendre les fréquences des auditeurs correctement.
14: Putain, c'est propre.
0: Donc alors, Simon.
14: Alors question. Les questions. Il y a deux questions. Une question de F2B Mystère. Il te demande si t'as noté de l'inflation suite au passage à l'euro sur les produits de grande consommation comme la bière, le vin, le whisky, la vodka, le rhum, le pastis ou le gin.
0: Oh là, c'est des questions. Cette question-là, j'y répondrai pas parce que j'ai pas les moyens d'y aller en ce moment. Donc, question.
14: Mais même sans acheter, t'as pas regardé?
0: Non, mais j'ai pas trop regardé.
14: Ah bon?
0: J'ai pas trop été me promener dans les grandes surfaces pour savoir les prix en euros.
14: D'accord. Et donc,
2: c'est quoi la question?
0: Tu veux pas me... Non, mais c'est bon. Le standard, c'est pas.
2: Non, parce que moi, j'y vais au supermarché, alors peut-être.
14: Bah, mettons, c'est non.
2: Non. Pas.
0: Voilà. Donc la deuxième question.
14: Deuxième question, c'est Francis Gabon qui demande: dans la mesure où tu es plus pauvre en euros qu'en francs, tu vas débourser combien pour inviter Karine dans une cafétéria, justement au casino par exemple?
0: Non, bah là c'est pas, ça sera pas demain avec que je vais l'inviter dans un casino.
2: Allez Gérard.
0: Non, il y a pas
2: si.
0: Non.
14: Mais si alors.
0: Non.
2: Bah de toute façon c'est pas toi qui commande, hein.
0: Non, bah,
2: toi tu commandes ici, mais en dehors c'est moi.
0: Ouais ben c'est pas toi qui me prends. Si j'ai pas envie de te payer le resto, je te le payerai pas et c'est tout.
16: Ah, sérieux,
0: si j'ai envie de payer le resto à quelqu'un, c'est à quelqu'un d'autre. C'est
16: Gérard,
0: tout.
16: Gérard, vas-y.
0: Non, il y a pas de Gérard, vas-y. Si j'ai envie de payer le resto, c'est à quelqu'un d'autre qui est en train de m'écouter, c'est tout. Voilà, alors pour elle, j'y fais des gros bisous. Donc alors
16: c'est qui,
0: la
16: c'est
0: question.
16: Qui, c'est qui?
0: Non, mais je dirais son nom.
16: Allez,
0: tout à
16: vas-y.
0: L'heure.
16: Allez,
14: Gérard.
16: Allez,
14: maintenant
16: allez,
14: t'as commencé.
0: Oh, c'est bon, on se calme. Donc si elle pouvait si elle écoute, bon, je te fais un petit coucou, Vulve.
14: Il est rouge.
0: Voilà,
14: Vulve.
0: Ça y est, c'est bon, terminé.
14: Ah, elle s'appelle Vulve.
0: Voilà, alors pourra-t-on encore échanger les points dans les banques ou autres services? Karine, t'es priée d'éteindre ton standard avant que ça claque.
18: Bon, ta gueule.
0: Avant que... Les portables, s'il vous plaît!
18: Allô?
0: Alors, on accueille pour ça Mouna.
19: Mouna Ayoub, oui, rebonsoir.
0: Maradoba.
18: Toujours là.
0: Monsieur Mazur.
7: Oui, bonsoir, c'est Monsieur Mazur.
0: Et Monsieur Cocktail pour terminer.
20: Mister Cocktail de Champigny sur Saône.
0: 112.2. Oui, merci. Ben, ça y est, c'est bon.
14: Attends, Gérard, j'ai une autre question internet. C'est Yves Jean Daniel, qui demande combien vaut une vulve en euros?
0: J'en sais rien. Voilà, alors, le standard où vous essayez de me choper, qui s'amuse avec un portable, parce que là, ça commence à faire mal.
18: Allô?
19: Allô?
0: Bon, bah, quand le standard sera décidé à savoir qui c'est.
18: Allô?
2: Gérard, il y a un problème, ça vient pas des auditeurs, hein.
0: Ah, ça vient d'où?
2: Je sais pas.
0: Alors, s'il y a un portable qui est dans...
2: Je crois qu'il faudrait vérifier, hein.
0: S'il y a un portable qui est ici, qui s'amuse... Bon, ça y est, ça suffit là-bas.
16: Ouais, c'est pas moi, regarde!
0: Putain, mais vous me faites...
2: Viens
16: voir! Viens voir, c'est pas moi, regarde!
0: Eh putain, ça commence à bien faire!
16: Y'a pas de portable ici!
0: Allez,
16: attends!
0: Encore 9 minutes de débat et c'est tout! Donc, ça va aller vite ce soir, hein.
14: Non, tu devrais continuer un peu, Gérard, parce que ça monte là, on est à 6000.
0: Ouais, ben,
14: connecté sur le net. Moi, je te dis que tu devrais continuer encore un petit bout de temps, hein.
0: Non, à 2h, je rends l'antenne et c'est tout. Donc, pourra-t-on encore échanger les francs dans les banques ou autres services? C'est la dernière fois que je répète la question. Alors. Mais Mister Cocktail.
20: C'est pas moi, je le jure.
0: Bah, tu réponds à la question, chevire.
20: Exact. Alors, bah écoute, oui, Gérard, certaines banques non alcoolisées prévoient de reprendre des euros ou des francs. Ça dépend.
0: Pour un ton, et changer les phrases, pas en douille.
6: Ah, dans ton cul, les francs, là.
0: Alors, va te faire foutre. Au revoir.
16: Oh, Gérard.
0: Mister Cocktail, au revoir. Comme ça, il sera poli. Bon alors, monsieur Mazur.
16: Mais t'es pas poli aussi, Gérard. Hein.
7: Eh bien, écoutez, je pense que, en ce qui concerne les banques, nous avons jusque juin 2003, si ma mémoire ne me fait pas défaut, n'est-ce pas?
20: Oui.
7: Mais cependant, j'ai ouï dire, monsieur Gérard, qu'il était possible d'échanger certains francs dans certains débits de boissons, et je voulais votre confirmation.
0: Non. Ah, plus maintenant.
7: Plus maintenant.
0: Non, c'est terminé maintenant. C'est bon, la musique, là.
16: Il n'y a pas de musique?
0: Donc, Maradoba.
20: Écoute, dans les banques, je sais pas, mais dans les autres services, ouais, je te confirme, hein, il y aura tous les services départementaux, les préfectures, les commissariats, les casernes de CRS, tous ces trucs.
0: Non, non, mais c'est bon. Et Mouna,
21: oui,
0: Mouna.
21: Tout à fait. La Banque de France reste à la disposition des gens qui restent des francs. Donc jusqu'à, je crois que c'est fin mars, on pourrait échanger nos francs en Banque de France.
0: Bon, ça y est là.
16: Quoi, je fais rien, attends.
0: Bon alors, je vais répondre, Monsieur Mazur. Donc vous étiez un peu loin sur la question, sur la réponse. Hein.
21: Moi, je l'ai trouvé plutôt près.
2: Ouais. Gérard, excuse-moi.
0: Non.
20: C'est pas mal.
2: Non. Gérard. Il y a Frédéric Decu qui arrive.
22: Oui, bonsoir, c'est Frédéric Decu du Paris Saint-Germain.
20: Bonsoir,
22: Monsieur Decu. Bonsoir,
20: Frédéric.
0: Fréquence.
22: Monsieur Decu, vraiment quelle maladresse.
0: Ouais, fréquence.
22: Que des problèmes techniques.
2: C'est 136 la fréquence.
20: Allô?
0: Putain, mais c'est pas possible avec le portable qui arrête pas de sonner là! Eh, ça suffit là maintenant! Eh,
16: mais je fais rien, Gérard! Écoute!
0: Chier,
16: mais je t'écoute! Oh,
0: alors, je réponds!
2: Attends, mais pourquoi tu le fâches toi?
20: Allô?
0: La question! Frédéric, t'as entendu la question?
22: Oui, tout à fait! Alors, le franc, c'est... il n'y a plus de francs en fait, hein. Tout se fait en euros maintenant.
0: Pourra-t-on encore échanger les francs?
22: Oui, on pourra, hein. On pourra échanger des francs, mais jusqu'à jusqu'au 14 février. Maintenant, c'est fini.
0: La réponse c'est.
20: Tu mets ton dans ton cul.
0: Maradoba, au revoir. Trotteurs, au revoir.
22: C'est fini.
0: Hop.
22: Terminé.
0: Alors le standard là. Maradoba, c'est terminé. Bah ouais, ben ça, tu fais ton boulot correctement, ou sinon on arrête le débat, ça va aller vite.
22: Terminé pour les drogués.
0: Hein. Alors donc je réponds. Là, on peut échanger encore les francs jusqu'au 30 juin 2002 dans les banques, bureaux de poste et succursales de la Banque de France. Donc, Monsieur Mazur, 2003, c'était un peu loin. Hein.
22: Ah bon? Mais êtes-vous sûr, Monsieur Gérard? Parce que moi, j'ai bel et bien entendu 2003.
0: Non, moi, j'ai encore lu la presse encore hier.
22: Écoutez, justement, j'ai devant moi, puisque vous parlez de la presse, j'ai devant moi les Échos, la Tribune.
0: Mmh.
22: Il y a bel et bien, je vous le certifie, écrit 2003.
0: Ah ben, moi, sur d'autres presses, c'est marqué le 30 juin 2002.
22: Oui, alors ne serait-ce peut-être pas la presse de la semaine dernière que
0: Non, c'est celui de ce week-end en plus.
22: D'accord.
0: Parce que je savais que je faisais le débat aujourd'hui.
22: Oui.
0: Donc, j'ai bien regardé, oui, c'est bien marqué
22: Gérard,
0: 2002.
22: Permettez-moi cette question. Vous ne vous êtes pas servi de cette presse pour... Enfin, comment dirais-je, voyez-vous, c'est un peu discret et un peu intime, mais...
0: Pour faire mes débats, non, pas du tout.
22: Non, absolument pas, je pensais plus à lorsque vous êtes dans une position assise, n'est-ce pas, et que vous avez fini de... voyez.
0: Bon, ben, Monsieur Mazur.
22: Oui.
0: Eh ben, je suis obligé de vous dire au revoir, parce que là, vous poussez le bouchon un peu trop loin.
22: Matin,
0: au revoir.
22: Gérard, je protège.
0: Au revoir, Monsieur Mazur.
22: Dire le Paris Boum Boum.
2: Gérard, t'as Monsieur Johnny qui est entré. Fréquence 101.9.
20: Salut, Gérard, c'est Monsieur Johnny.
0: 101.9.
20: Exact. Oh.
21: Mais sinon, Gérard, t'as pas de nouvelles de cette vieille poufiasse de Sandy?
0: Mouna.
21: Oui.
0: Au revoir.
21: Non, je m'interroge.
0: Au revoir. Au revoir. Au revoir.
22: Je veux plus qu'on en parle.
0: Voilà, terminé.
22: Point fingagnagnagnagn.
0: Tout à l'heure, j'en connais qui m'ont dégagé vite fait.
16: Vas-y Gérard, vas-y, recentre-toi sur le débat.
0: Bon. Alors, question
2: Gérard,
0: sur la
2: net. Excuse-moi. Yannick Noé qui entre aussi. Fréquence 119.9.
20: Bonsoir. Allô
0: Yannick.
20: Bonsoir. Oui, bonsoir.
0: 117.
20: Putain.
0: 117 combien? Et tu dis pas putain, sinon tu dégages avant.
20: 117.9, bonsoir GG. Il y a un problème au standard. Là.
23: Alors justement, justement Gérard, à propos des fréquences, sur le net, il y a Scare qui me demande si on doit changer les fréquences de Fun en euros.
0: Bon, et ça, les fréquences des bandes FM, on va pas s'amuser à les changer en euros. Hein.
23: C'est sûr,
0: hein. Le mec, il débloque un peu, il est un peu con. Hein. Donc, sa question... Yannick ou Johnny ou Frédéric. On se calme.
2: On te fait l'affiche, mais on a accueilli aussi John Franco de Boulogne. 89.8.
20: Dans... Alors, ouais, Gérard, c'est Yannick. Je le pète à la gueule.
18: Ouais, attention, non.
0: Yannick, au revoir. Bon, allez, terme. Terme et conclusion du débat, terminé.
16: Gérard, non.
0: Terminé.
16: On continue, Gérard.
0: C'est moi qui...
2: Il reste encore 4 minutes.
0: Il reste encore 4
2: minutes. Gérard, il y a encore plein de gens qui appellent et qui attendent.
0: Je veux pas le savoir. Les auditeurs font des conneries, donc c'est terminé, on arrête et c'est tout. Bah ouais, bah non, parce que c'est le bordel.
2: Arrête,
0: et c'est tout.
2: On en a des sérieux là qui arrivent.
0: Non, mais attends, entre Frédéric, Johnny, Yannick et puis nous, Mouna, terminé, moi c'est clair,
2: on efface
0: pas.
2: Tout, on t'en remet d'autres, il y en a plein qui attendent là. On
0: ouais,
2: en a
0: ben, vous faites votre...
2: Ok, on fait vite.
0: Ouais, ben, vite fait, parce que je vais pas m'éterniser sur attendre que les fiches elles soient faites.
2: Ok.
0: Normalement, les noms, dès que je vire, je dois avoir tout de suite...
2: Elle est sûre, c'est Lolo Bibop. Et elle appelle de Lille 113.8.
3: Voilà.
0: Bon, et toi, t'arrêtes au sol.
16: Attends, je fais rien,
0: t'arrêtes
16: Gérard.
0: Avec tes conneries.
16: Mais je fais rien, Gérard.
0: Tu arrêtes avec tes conneries.
16: Mais Gérard, je fais rien.
0: Tu arrêtes avec tes conneries, ouais, c'est tout, je te préviens. Parce que t'es pas sûr de revenir dans les prochains
16: débats. Attends, j'ai rien fait, Gérard.
0: Non, mais moi, je te préviens d'entrer.
16: Oh, t'es méchant, attends.
0: Question sur le net.
23: Gérard, sur le net, on est 6473. J'ai une question encore de Francis Gabon qui te demande si on peut jouer à pile ou face, toujours avec une pièce en euros, et si oui, quel est le taux de conversion?
0: Alors, de jouer à pile ou face, il paraît que c'est faisable, et il paraît que tu retombes toujours sur le truc de 2 centimes d'euros. Mais de savoir s'il y a besoin de faire une conversion, ça, il sait très bien.
16: Pourquoi toujours sur la même face, à chaque fois?
0: Je sais pas, justement, c'est quelqu'un qui a essayé et qui est retombé à chaque fois sur la même...
16: Et t'as essayé?
23: Tu veux pas essayer, Gérard?
16: Attends, on va essayer.
23: T'as pas un euro ou un truc?
16: T'as pas un euro, là?
0: Non.
23: Ah, merde.
16: Oh, mince.
0: Bon, alors, la piche, là, elle est où? Donc, sinon...
23: Sinon, c'est tout pour les questions, parce que là, pour l'instant... Pas
0: donc, on est à combien?
23: Mais ça monte bien, hein, 6460.
16: Encore 5 minutes, Gérard.
23: 6474.
0: 6475, maintenant. Ouais, non, mais on fera la fin... au moment de la conclusion.
16: Bah dans 5 minutes.
0: Non, dans 2 minutes.
16: Non, on m'a dit 5 minutes là.
0: Ah non, moi c'est dans 2
16: minutes. Ah, tu arrêtes dans 2 minutes là.
0: Dans 2 minutes on arrête.
16: D'accord, bon.
0: Donc il reste encore 1 2 3 4 5 questions, donc ça m'étonnerait qu'on aille jusqu'au bout, hein. Bon, alors quand standard ils seront pressés de me donner l'affiche, ça ira. Hein? Alors faudra peut-être activer un petit peu plus au standard.
16: Les filles.
0: Oh, je voudrais qu'on active un petit peu. Non, mais t'allumes ton micro quand tu parles, ça sera mieux.
2: Je crois pas que c'est facile, Gérard, de travailler avec quelqu'un comme toi.
0: Ouais, ben, si ça te plaît pas,
2: Non, j'ai pas dit que ça me plaisait pas, mais
0: non, mais
2: difficile.
0: Le prochain coup, si ça te plaît pas de travailler comme
2: non,
0: ça...
2: Non, c'est pas... ça me plaît, mais c'est dur.
0: Ah ben, de toute manière, faudra t'y faire.
4: Hein. T'appelles d'où?
0: Ah. Faudra t'y faire. Hein.
16: Bon, Gérard, on fait la conclusion, parce que là, il est l'heure.
0: Ben, attends, on va faire la sixième question, et puis c'est tout, hein.
16: D'accord.
0: Parce que moi je veux pas.
16: Bon, on fait la sixième question.
0: Ça y est, la fiche.
16: Ça va, Jean-Hubert? On peut attendre encore un peu? Ok.
23: Ah, c'est Jean-Hubert après.
0: On peut avoir la fiche. Pour la cinquième fois consécutive, est-ce que je peux avoir la fiche?
2: Elle arrive.
0: Ouais, mais elle doit être faite depuis longtemps.
2: Mais t'arrêtes pas de changer.
0: Et alors?
2: Et alors c'est compliqué. Voilà.
0: Ouais, ben si ça vous plaît pas, c'est le même prix.
16: Là, voilà la fiche. Gérard, il y a le directeur technique qui a appelé tout à l'heure.
0: Eh, Frédéric de cul, je crois que j'y ai dit au revoir, hein.
2: Non, il m'a dit que tu lui avais pas dit au revoir.
0: Ah si.
16: Gérard.
0: Si.
16: Gérard, j'ai le directeur technique qui a appelé.
0: Si.
16: Il m'a dit de pas gueuler autant parce que là, le traitement, il en prend un coup dans les bretelles.
0: Ouais, ben Frédéric de cul, on y a dit au revoir, donc c'est pas la peine de.
2: Tu veux toujours pas le reprendre?
0: Non. Il a été dit au revoir pour insulte. Allez hop, terminé. Comme ça va aller vite. Alors Lilo Pipop.
5: Lolo Bibop, oui, bonsoir tout le monde.
0: 103.8 la fréquence Lille.
5: Yes.
0: Edgar Corpio.
8: Non, Edgar Gros Pilon.
0: 116.9
8: à la queue en brioche. Bonsoir tout le monde.
0: Ouais, mais c'est pas la peine de préciser, je dis 116.9, c'est tout.
8: C'est la queue en brioche.
0: Et Gian Franco 89.8.
24: Et buonasera, come va, come stai?
0: Buonasera, come va? Oh, c'est bon, ça y est.
24: Monsieur Gerardo, signore, j'appelle de les Bologne, les Coupes de Bologne.
5: J'appelle de Bologne.
0: Ouais, ça y est, j'ai compris. Depuis quelle année le franc a-t-il vu le jour? Et ça sera la dernière question. On va poser la question à Lolo Guapo.
5: Depuis quelle année le franc a vu le jour? Je sais pas, 1873?
0: Non. Non, mais...
5: C'est
0: Non, non, non, mais il n'y a pas de plus ou moins, donc c'est pour ça. Edgar Cropio. Cropilo.
3: Alors, c'est 492, c'est pendant le directoire, hein. Faut le savoir quand même.
0: Création
3: du franc, 492 pendant le directoire.
0: Depuis quelle année le franc a-t-il vu
3: 492,
0: non.
3: Il a vu le jour en 492, Gérard, pour répondre à ta question.
2: Madame Eugénie.
0: Madame Eugénie, bonsoir.
4: Allô, bonsoir.
3: C'est pas Madame Eugénie.
14: Elle n'est pas toute jeune.
2: C'est la fréquence.
24: Eugénie, si, ecco.
3: Vous ferez bien des crêpes ou du pain perdu, en
4: tout
3: cas.
4: Eh ben, y a pas de problème, je vais vous faire ça, mes petits jeunes. Avant tout, je voulais dire que je me faisais bien arnaquer par tous les petits jeunes.
24: Ouais.
4: Qui me demandent
0: encore, encore,
3: encore.
0: Encore un trablot sur encore un trablot pendant les débats. Et ça vient du standard.
4: Mais non, c'est Madame Eugénie.
0: Viens, Franco. Eugénie, tu la fermes pour un sang. C'est moi qui commande encore ici.
4: Okay. Gérard,
21: 360.
0: Jean Fianco.
24: Et moi j'ai dit les 1341.
16: Oh, pas tous en même temps, pas tous en même temps.
0: Ça suffit. Gérard, ça suffit!
20: S'il vous plaît, venez ici. Merci.
0: Oh là là là là là là là là là là là là là là là là là là là là là là.
24: Girardo.
0: Bon alors, Lolo, c'est toi qui viens de dire ça?
21: 1360.
0: Non, non, mais qui vient de dire en culo?
21: Moi, je parle pas italien.
0: Bon alors, j'y en prends encore, au revoir.
24: Ah, maintenant.
0: Terminé! Bonne nuit! De manière, c'est plus la peine de reprendre du monde, c'est terminé. Madame Eugénie, là. Madame Eugénie, deux fois, au revoir.
23: Au revoir. Gérard, j'ai une question internet. C'est une question en fait à la fois de juge de Lyon et de seigneur qui demande ce que deviennent les francs-maçons. Est-ce qu'ils deviennent des heureux maçons ou des heureux maçons?
0: Des heureux maçons.
23: Heureux ou heureux?
0: Heureux maçons.
23: D'accord.
0: Et donc alors, je vais vous préciser, standard. Madame Eugénie, on y a dit au revoir. On a dit au revoir à Madame Eugénie et on finit. Et c'est terminé, je vais quand même donner la date pour Lolo Pop. Ouais, ben, faudrait peut-être me les remettre à
16: l'envers. Lolo Bebop.
0: Et Edgar Gros Pilon.
24: Ouais.
0: Donc, okay. Alors, la date, c'est depuis 1360.
21: Je l'avais dit.
0: Non, tu m'as dit
21: 1360.
0: Non, non, tu m'as dit une autre date.
3: Non, non, c'est ce qu'on t'a dit.
0: Et il a disparu à l'âge de 641 ans. Ça fait exactement 641 ans que le franc existe.
3: C'est vrai, c'est vrai.
16: Oh là, c'est vrai, Gérard?
21: Et en euros, ça fait combien?
0: Ah bah ça, je sais pas, hein.
20: Bah tu multiplies par 6,5 à peu près.
0: Ouais, bah tu le fais, puis tu me diras.
20: D'accord. Alors,
2: Gérard, excuse-moi, il y a encore un dernier.
0: Non, j'ai dit non! Mais j'ai dit non! J'ai dit qu'il n'y avait plus d'auditeurs. C'est tout. Le débat, vous l'avez foiré au standard comme d'habitude. Donc ça changera pas. Alors, sur le net. Pour savoir s'il y avait des questions pour terminer sur depuis quelle année le franc existe.
23: Non, j'ai préparé les conclusions qui sont là déjà.
0: Donc alors les conclusions.
23: Mais attends, on finit d'abord avec
0: Lolo Pipop.
21: Lolo Bebop.
0: Conclusion.
21: Conclusion, et bien écoute Gérard, j'ai trouvé que c'était un débat très instructif. Et je pense que c'est encore à travailler avec l'équipe, faut que tu gueules, faut que tu trouves tes marques, les autres aussi.
24: Ouais.
21: Et sinon, je voulais savoir si Sandy était toujours avec l'autre drogué.
0: Au revoir.
20: Non, Henri.
0: Au revoir. Voilà. Au revoir. Le standard.
21: C'était pas très cool, quoi. Donc moi,
10: j'y ai pas. Elle avait une petite bite.
0: Edgar Gros Pilon pour finir.
3: Bah écoute, moi j'ai trouvé que le débat était bien. Les auditeurs ont été merveilleux.
20: C'est pas
3: autre chose. Par contre, toi, t'as été nul à chier, hein, franchement.
0: Ah bah, si t'as le prochain coup.
3: Attends, mais t'as pas tenu ton équipe, c'était quoi?
0: Mais le prochain coup, tu fais une chose, tu vas écouter une autre radio et tu t'amuses pas à appeler Fun Radio.
20: Moi, Gérard, je voudrais conclure.
0: C'est qui?
20: C'est Cricri d'humour.
0: Y a pas de cri-cri d'humour. Bon, de manière au standard, vous avez poire et tout, hein, ça changera pas.
16: Oh là là, les filles.
0: Non, il y a plus de questions, c'est terminé. Au revoir.
3: Allô, Blaireau. Allô.
20: Je passe un bonjour à trop du cul, je ne reconnais pas.
3: Juste cousine.
0: Hey, yo. Hey, c'est pas 3 heures qu'on reste au standard avec les auditeurs.
3: Allô.
0: C'est terminé, conclusion sur le net.
23: Oh là, ça va gueuler, je crois. Il va y avoir réunion. Alors, sur le net, j'ai pas mal de conclusions. La première, c'est Epsilon qui dit « Gérard est un spécialiste du sujet de l'euro. Espérons pour les personnes du studio que le prochain débat ne portera pas sur l'EP. »
0: Bah pourquoi pas?
23: Ah non, Gérard, s'il te plaît.
0: Ouais, bah, pour ça, c'est pas la peine là-bas,
16: non,
0: d'accord?
16: Non, c'est l'auditeur, c'est l'auditeur.
0: Non, non, mais il n'y a plus personne à l'antenne, donc
16: bah
0: c'est
16: si,
0: bon.
16: Tiens, écoute.
1: Allô?
0: Non, non. Non, non, mais lui, on sait pas d'où qu'il te sort, alors.
23: Conclusion de Francis Gabon. Il te demande si t'as des remarques ou des questions.
0: Non.
23: D'accord.
0: Bah, ça, les questions, c'est moi qui dira comment que ça s'était, comment que ça s'est passé.
23: Une conclusion très pertinente de Sona Cotra qui te dit que c'est un débat à 3 francs ou plutôt à 0,46 euros.
0: Mmh.
23: Voilà. Et la dernière, c'est, Fesse de Babouin qui dit, ton débat, j'en donne 1 centime d'euro et encore, c'est bien parce que j'ai pas moins.
0: Ouais, bah, tant mieux, bah, lui, il peut garder ses 1 centime d'euro, j'en ai pas besoin. Par contre, il y avait quand même un truc que j'ai oublié de préciser. Donc, on pourra toujours encore échanger. Jusqu'au 17 février 2005, les pièces et les billets, donc l'opération restera néanmoins toujours possible pour les billets jusqu'au 17 février 2012. Et ça, c'est pas des trucs que j'ai inventés, c'est des trucs qui ont été dits dans la presse.
16: Ah ouais?
0: Et j'ai gardé l'article et je pourrais le ramener pour...
16: Ah bah ouais, ça j'aimerais bien le voir.
0: Ah bah oui, c'est bien précisé.
16: Ça m'intéresse.
0: C'est bien précisé dessus. Donc voilà, donc pour moi, conclusion du débat, le standard, bah comme toujours... Ça a été dur. Voilà, peut-être que vous vous y
2: mettez. Qu'est-ce que t'as dit?
0: Oui, ça a été dur au standard, vous
2: je
0: avez
2: crois
0: pas.
2: Que pour nous, c'était pas dur.
0: Ouais, non, mais.
2: Non, mais. Ça fait déjà. Ça va, il y a un temps où on est gentil.
0: Ça fait deux, ça fait le deuxième, ça fait le deuxième. Ça fait le deuxième débat que tu fais avec moi, donc si t'es pas contente le prochain coup, on prendra quelqu'un d'autre, tu rentreras chez toi.
16: Mais non, Gérard,
2: c'est pas une question de prendre quelqu'un d'autre.
16: Gérard, tu cries trop.
2: C'est mais pas ça, le problème,
0: quand
2: c'est,
0: je dis quelque
2: que
0: chose,
2: si
0: c'est
2: tu
0: moi,
2: un peu
0: quand
2: plus
0: c'est moi qui dis quelque chose, c'est moi qui commande.
2: Vas-y, dis-le aussi, parce que...
0: Quand vous avez, quand pas. On vous demande de virer quelqu'un, c'est pas la peine de rester avec un micro allumé pour que tous les auditeurs entendent ce que vous êtes en train de vous raconter.
2: Ah, c'est
0: donc c'est bon.
16: Ouais, mais l'erreur est humaine, Gérard. Ouais,
0: alors,
16: mais...
0: si vous vous racontez votre petit week-end, bah, dans ces cas-là, vous le raconterez, mais une fois que le micro est éteint, vous pouvez vous papoter entre vous, mais pas en direct.
2: Non, pour ça, on
0: c'est
2: a
0: tout.
2: C'est la seule erreur qu'on a faite.
0: C'est tout. Bah ouais, mais la seule erreur, et puis en plus, quand je vous dis de virer des auditeurs, vous les reprenez sous d'autres noms, vous n'avez pas été capable de me faire quelque chose de correct encore. Alors ça commence à bien
16: faire.
0: Gérard,
16: t'as raison.
0: Il n'y a que sur le net qu'on a bien travaillé. Il y a que sur le net que ça a été bien. Et c'est bizarre, c'est toujours sur le net. Et on a terminé à combien? Toi, tu peux te croiser parce que t'as foutu un peu ta merde.
16: J'ai rien fait, Gérard.
0: C'était un essai, mais c'est
16: bon. Mettre des sons et tout.
23: T'as vu à combien on finit, Gérard?
0: Alors, je...
23: Comme par hasard.
0: On termine quand même à 2h10 du matin avec 6559 personnes.
16: Bravo!
10: Ça, les filles, vous pouvez pas applaudir.
0: Non, ça leur, elles ont peur de se salir les mains. C'est vrai. Mais quand on leur demande d'appeler des gens, il y a plus à part raconter leur petit week-end, c'est tout ce qu'elles savent faire. Or, c'est bon comme ça
2: on
0: maintenant.
2: On est que
0: hein.
2: Des filles. Hein.
0: Ouais, non, mais c'est bon. Et quand
2: parlé
0: vous demandez.
2: Que de samedi, pas de dimanche.
0: Ouais, non, mais on s'en fout. Quand vous dites qu'il y a des portables qui sonnent et tout ça, quand je vous demande.
2: Les portables, il y en a
0: qui sonnaient.
2: Demande-toi d'où ça vient. Demande-toi bien d'où ça vient.
0: Ça venait d'où? Des auditeurs.
2: Non, non.
0: Bon, à peine, tiens.
10: Ah, tiens, bien sûr.
0: Tu vas pas m'apprendre à faire, tu vas pas en prendre un singe à faire la grimace, hein.
16: Surtout à Gérard, hein.
0: Parce que moi, je sais d'où ça vient,
2: je
0: les portables, c'était des auditeurs.
2: Non,
0: ouais,
2: non.
0: Tu connais les auditeurs, c'est ça. Moi, je les connais bien avant toi, ça fait plus longtemps que je fais des débats, hein. Alors, tu pourras demander à Pildard, Manu et tout ça, ils pourront me dire comment que je travaille, hein.
23: Gérard, tu cartonnes.
0: Donc, alors, pour terminer, donc, le disque, c'est 6 euros.
10: Sylvie.
0: Mets-moi, hein?
10: Sylvie
0: Leroux, mets-moi une petite pièce dans la fente et on se retrouve, je ne sais pas quand. Et voilà, donc bonne nuit à tous et là vous allez retrouver pour la nuit c'est
23: Jean-Hubert.
0: Donc voilà, et puis ben sur ce, ben bonne soirée, bonne bourre à tous.
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13: Alors, Francis, celui-là, vous commencez à me casser les couilles!
0: Bah, abruti, va te faire sauter, toi, connard!
13: Allez, au revoir! Bonne nuit!
15: Allez, hop, moi, j'arrête!
13: Oh, mais arrêtez de me prendre pour des cons, d'accord? Alors, Francis, celui-là, vous commencez à me casser les couilles!
25: Avec un con comme moi, on s'amuse, avec un con comme toi, on se fait chier!
15: Non, bah, c'est bien!
0: Au revoir! Bonsoir, donc. Bonsoir à Rigo sur Internet, bonsoir aux deux caves au standard.
16: Bonsoir Gérard.
0: Donc, Olivier, ouais, toi...
16: Devant ton micro, approche-le, s'il te plaît. On va pas reprendre comme l'année dernière, je pense que c'est aussi t'as compris.
0: Donc, bonsoir Olivier de la Pro. Donc, on va accueillir Crevette, 21 ans...
26: Non, cuvette.
0: Non, crevette.
1: Non, mais dis cuvette, moi. Mais non, mais...
0: Oh, c'est, ça commence non, comment, là
9: que... Non, parce qu'il y a un crevette et un cuvette.
0: Donc non, mais faut pas qu'on confonde tentacule et encule ta sœur. Non, ok mais... On commence pas comme ça. Ok.
9: D'accord.
1: Autant pour moi, Gérard, je suis désolé.
11: Bonsoir, Gérard, je suis là, c'est crevette.
0: Non, mais attends, pour l'instant, je parle à qui, là?
11: À crevette.
0: Alors, crevette, 21 ans de Rouen, on peut écouter Fun Radio sur 90.5.
11: Exact.
0: C'est bizarre parce qu'à Rouen, on m'a dit qu'il n'y avait pas de fréquence.
11: Ah, si, ça... Eh ben, c'est tout nouveau.
9: C'est revenu, ça va revenir. Ouais, c'est-à-dire qu'il y a une fréquence pirate.
0: Ok. Grosse caisse, 22 ans de Nantes, 90.5.
1: Ouais, salut.
0: Salut.
1: Ça va?
0: Qu'est-ce que ça peut te foutre?
1: Bon, c'est parce que je t'aime bien, c'est tout.
9: Ah, pour une fois qu'il est sympa, t'es vraiment dégueulasse avec les gens, je verrai. Ah, tu perds de la popularité au niveau...
0: Donc, point d'interrogation, je pense qu'on va l'avoir dans peu de temps. Donc apparemment non, elle veut pas répondre. Donc

0: Ouais.
1: Merguez, petit slip, voilà.
2: Je vais te demander, tiens, je vais te demander de te mettre là. Tiens, Rigo, tu vas te pousser un tout petit peu.
3: Yes.
2: Voilà. Hop, tu vas te mettre là.
1: Et pour finir, Gérard.
4: Et donc, cuvette.
1: Cuvette, bonsoir.
5: Bonsoir, Gérard.
4: Ah, il t'écoute pas, hein. Il est en train de se préparer, il faut du temps. Hein.
5: Ah, d'accord.
0: Et cuvette, on peut écouter.
2: Là, c'est le truc, il faut parler dedans.
0: Sur Limoules.
5: Non, Lyon.
0: Ah, bon, alors.
5: Lyon.
3: Hop. Vous me refaites l'affiche.
0: Ça commence. Non, mais c'est bien, tu vois.
4: Mais t'es super énervé.
0: Non.
4: Mais
0: attends.
4: Tu te rends pas compte le nombre d'erreurs qu'ils font chaque soir. C'est pas pour ça que.
0: Ouais,
4: je...
0: mais attends. Faut peut-être quand même.
5: Tu m'entends,
0: quoi. Ouais, sur Lyon, sur 87,5. Alors, c'est 98,9.
4: Ah oui, ça, c'est vrai. Ça, c'est vrai. Ça, bravo.
0: Alors,
4: ça,
0: excuse-moi, j'ai inversé.
3: Bravo.
0: C'est
3: bien, ça.
0: 98,9.
4: Là, je te signale, Fildor, au passage, que t'es en train de, depuis tout à l'heure, lui balancer les fréquences de Skyrock et d'énergie.
5: Oh là là.
1: Je crois qu'il y en a une d'Europe 2 aussi. Mais...
4: ouais, c'est bien. Parce que.
0: Bon. Enfin, bref, c'est pas.
4: C'est pas grave donner des fréquences des autres radios. Non, c'est pas grave pour Gérard, comme d'habitude. C'est
0: non,
4: pas
0: mais de toute manière.
4: Quand tu seras convoqué par le patron.
0: On verra bien. On verra bien comment que ça se passe. De toute manière.
4: Mais calme ce soir, avec le sourire. Tu vas me faire le maestro, tu vas me.
0: Ouais,
4: l'animateur radio.
0: Le maestro, c'est toi qui fais la prog.
4: Oui.
0: Je veux pas ni d'Olivier.
4: Ah si.
0: Ni
4: ah non, mais je fais pas les deux. Je fais pas les deux.
0: Tu fais les deux.
4: Non, faut que j'écoute.
0: Non.
5: Gérard.
0: Si tu fais les deux.
5: Il m'entend ou pas?
0: Non, mais tu permets pour l'instant, je parle à mon chef.
5: Je suis désolé, Gérard.
4: Si je fais les deux, quoi, qu'est-ce qui se passe?
0: Tu fais les deux. Tu me fais les deux prog. Je veux pas de ces trois caves.
5: Gérard Arsène.
4: Non, parce que si je suis là, tu vas profiter pour gueuler plus et me regarder, tu vas me demander de faire ton boulot.
0: Non.
4: Moi, je n'interviens pas.
0: Ouais. Non, mais si tu vois que ça se passe mal, t'interviens quand même.
4: T'es animateur radio, t'es payé pour ça.
0: Bon, alors donc, tu restes pour les deux, c'est tout. Bon, on commence pas à dire si.
5: Gérard.
0: Quoi?
5: Oui, je voulais te dire que je suis vraiment ravi de te connaître parce que j'ai jamais eu l'occasion de discuter
0: c'est
5: avec
0: toi. C'est qui?
5: C'est Cuvette à l'appareil.
0: Cuvette.
5: Ouais, Cuvette. De Lyon.
0: De Lyon, ok.
5: Voilà.
0: Donc, bon, c'est loupé. On commence.
5: Voilà.
0: Donc, le premier débat, c'est sur l'affaire Bill Clinton. Vous avez tous entendu parler.
5: Ouais, quand même. Tu pourrais rappeler les faits, Gérard?
0: Bon, okay. Tu permets, toi, tu vas pas commencer.
5: Ok.
0: Alors, que pensez-vous de l'affaire Bill Clinton et l'affaire Monica Lewinsky?
5: J'ai aimé les hommes d'influence qu'il y avait derrière tout ça.
0: Qui?
5: Hein?
0: Qui?
5: Quoi?
4: Ah, Lewinsky.
5: Ouais,
4: ah,
5: voilà.
0: Ouais.
5: Derrière De Niro.
6: Oh, mais allez, c'est pas une bonne actrice, Morica.
5: Non.
0: Bon, s'il vous plaît.
5: Mais Lewinson est meilleur avec
0: Bon, s'il vous plaît, vous répondez. Que pensez-vous de l'affaire Bill Clinton et Monica Lewinsky? Alors, crevette.
7: Oui. Alors, je trouve que Bill Clinton, il a pas trop assuré à ce niveau-là. Que la Monica Lewinsky, elle aurait mieux fait. Bah de s'abstenir et puis bah tout serait rentré dans l'ordre.
0: Dans quel sens?
7: Tu veux que je te fasse des dessins en plus?
0: Non mais tu mets et tu me dis.
7: Bah ça me paraît évident.
0: Ouais mais attends ça te paraît évident mais comment?
7: Bah attends, je veux dire tu connais la.
0: Mais attends mais attends, tu suis les informations ou pas?
7: Évidemment, mais tu les suis aussi, donc tu dois savoir que ça paraît évident que bah c'est pas cool quoi.
6: C'est clair.
0: Ouais mais dans ce cas-là, que pensez-vous de l'affaire? Que pensez-vous de cette histoire?
5: Moi je pense
7: je viens
5: que.
7: Répondre,
0: qui? Attends, crevette. Qui veut répondre là?
6: Ouais t'es tard.
0: T'es tard.
6: Ouais, bah déjà, moi je pense que Morishka Lewins, là, déjà, c'est un boudin.
0: Monica!
6: Pardon. Monica Lewins, déjà, c'est un boudin.
0: Bah, comment que tu peux le savoir?
6: Bah, parce que je l'ai vu à la télé, tiens.
0: Non, mais attends, t'es tard.
6: Franchement, elle est pas belle. Enfin, ça dépend les références que t'as, mais elle est pas très belle.
0: Bah, attends, ouais. qu'est-ce que tu veux réagir par les références que j'ai?
6: Bah, rien,
0: tu veux réagir par rapport avec Sandy?
6: Mais
0: c'est ça?
6: Pas du tout!
7: Ils se sont pas visés comme ça, Gérard.
6: Pas du tout.
5: Elle est très belle, Sandy, Gérard.
0: Bon. Alors,
5: Gérard?
6: Continue, j'ai
0: mon petit slip, là.
5: Alors, moi, je pense que si Boris Helsine boit trop de vodka, c'est son problème.
0: Bon, alors, toi, je pense que tu vas pas continuer longtemps.
5: Ouais, pourquoi?
0: Parce que t'as pas compris la question.
5: Ah, tu peux la répéter, s'il te plaît?
0: Non, là, je répète pas les questions. Alors, déjà, tu me l'attrapes, lui.
4: Non, mais attends, parce que je crois qu'il
0: a confondu. Non, non, non, non, non, non, non, non, non, on va pas commencer.

0: première. On va pas commencer comme ça. Allez, ils vont pas me prendre la tête à me dire. Tu peux me répéter la question sans arrêt. Alors ça, il est hors de question.
1: Gérard.
0: Cuvette.
1: Oui, je suis là.
0: Ouais, alors toi.
1: Moi, je suis genre, je vote plus pour Clinton depuis moi.
0: Ouais, ben on s'en fout de voter pour qui tu veux. Je te demande qu'est-ce que tu penses.
2: Pas voter pour Bill Clinton alors qu'il est français. Comment il peut voter pour Bill Clinton?
0: Qu'est-ce que tu penses de l'enfer? Qu'est-ce que tu penses de cette histoire?
1: Mais je te dis, moi depuis, je vote plus.
0: Ouais, mais attends, t'as été à New York?
1: Mais je non, mais je dois.
0: Non, bah alors, si t'as pas été à New York, je vois pas comment que tu peux voter pour lui.
3: Pourquoi t'as été à New York, toi?
0: Oui, moi j'étais à New York. Alors, j'étais voir. J'étais voir Godzilla.
3: Alors tu peux voter
1: carrément d'enfer.
3: Pour Bill Clinton, t'as le droit de voter.
0: Non, mais moi, je vote pour personne. De toute manière, j'en ai rien à foutre. De toute manière, tu votes que ce soit n'importe quoi.
2: C'est pas le thème du débat.
0: De toute manière, on en chie.
1: Bien sûr.
3: T'as été à New York.
0: Bon, enfin, bref.
1: T'as été à New York avec Godzilla.
0: Non, bon, toi, tu as commencé à te calmer. C'est un conseil que je te donne.
1: Ok. Le naze fait la différence.
0: Bon, le point d'interrogation, s'il vous plaît, il peut aller dans le bureau.
2: Le point d'interrogation.
0: Ne pas.
2: Allez, on peut avancer dans le débat là. Que de à chaque fois que vous ouvrez, même les auditeurs, vous ouvrez plein de petites parenthèses à droite à gauche. Mais essayez de revenir dans le débat pour que ça soit intéressant.
0: Par contre, s'il y a des réactions là sur la première question sur le Minitel, je voudrais bien.
1: Deuxième question.
2: Pour l'instant, il y a trois connectés. C'est tellement intéressant ce que tu racontes, puisque ça n'avance pas dans le débat. Tu changes de sujet. Si vous, les auditeurs, pouvez par contre essayer de revenir à chaque fois, aidez-nous à rester dans le débat plutôt que de vous en écarter toutes les deux secondes. Ça nous arrange.
1: Je veux bien donner mon avis. C'est petit slip.
0: Ouais.
1: Donc, je pense que si Bill Clinton se fait sucette par Monica Lewinsky, c'est son droit, quoi. C'est sa vie privée.
0: Ben voilà. Ben, pourquoi que tu m'as pas répondu quand je te l'ai posé la question?
1: Oh bah je sais pas, je devrais être ailleurs.
0: Oh ouais, mais attends, si t'es ailleurs, mon pote, autant que tu restes chez toi, écoutez.
3: Deuxième question.
1: Si, mais là j'ai bien compris.
0: Attends, petit slip. Si vous commencez à me prendre la tête, on n'a pas fini la première question. Tout le monde n'a pas fait le premier tour. Hein? Si Crevette, tu commences à me prendre la tête, à dire ouais, deuxième question, toi tu vas retourner chez toi, tu vas aller dormir. Voilà. Ça va aller vite.
1: Non, mais
0: moi je vais vous dire une chose, que maintenant ça va aller vite. Si vous voulez pas répondre aux premières questions, moi ça va aller vite, vous allez retourner chez vous.
1: C'est bon, on a répondu.
0: Ouais, mais pas tous.
1: Non, pas moi. Ah.
0: Pas tous.
1: Ouais.
0: L'interrogation.
3: Allô?
0: Ouais.
3: Oui, donc ce point d'interrogation.
0: Ouais. Bon alors, que pensez-vous de... Je répète la question, mais c'est la dernière fois, parce que je vais pas faire ça constamment.
2: Excuse-moi, Gérard, elle appelle d'où?
4: Et c'est quoi sa fréquence?
2: Parce qu'on n'a pas la sur la note, on l'a pas
0: fichée. Oh ben, je sais pas. Oh ben,
2: t'appelles d'où, pour l'interrogation?
3: J'appelle de nulle part.
2: C'est bien.
0: Ah ouais. Nulle part.
2: Et c'est quoi la fréquence de nulle part?
0: La fréquence de nulle part, c'est 001, c'est ça?
3: Ouais, c'est ça, oui.
0: Ouais, okay. Trou du cul, tu vas voir tout à l'heure le trou du cul, ce qu'il y a de pire, toi.
2: Il a pas dit trou du cul, il a dit comme ton QI.
0: Bon alors, que pensez-vous de l'affaire Bill Clinton et Monica Lewinsky?
3: Alors là,
0: c'est la dernière fois que je pose la question parce qu'après on enchaîne.
3: Non mais j'étais pas sûr dans chaque.
0: Ah, s'il vous plaît, derrière on se calme, merci.
1: Zen, Gérard.
3: Oui, donc je vais te répondre. Donc l'affaire Bill Clinton, je pense que c'est n'importe quoi parce que ils font des cassettes vidéo, ils font des tas de trucs sur Bill Clinton, et ils ont même fait des poupées Bill Clinton, donc. Je trouve que c'est vraiment n'importe quoi. Donc voilà.
0: Ok. Donc, je pense Yarigo qui me met l'IRC, c'est-à-dire.
5: Ouais, c'est parce qu'il y a des réactions sur l'IRC. Alors, tout à l'heure, on me disait que Bill Clinton fait ce qu'il veut. S'il veut baiser un boudin, ça le regarde. N'est-ce pas, GG, on me dit. Et on me dit aussi que c'est Ramstef, il préfère Lara la vodka que Monica le whisky.
1: Le whisky, ouais.
0: Ouais, il fait ce qu'il veut, c'est pas mon problème. Merci, Rigo. Donc, on passe à la deuxième question.
1: T'as oublié, Gérard.
0: Qui?
1: Grosse caisse.
2: Ah ouais, t'as oublié grosse caisse.
0: Non, mais attends, grosse caisse, on t'a posé. De manière, je voudrais bien avoir les fréquences réelles, parce que ça m'étonnerait que Nantes, on écoute Fun Radio sur 90.5.
2: Si, c'est ça, mais enchaîne, Gérard. On va chercher, vas-y. Déjà, tu demandes à grosse caisse et après, toi, tu réponds.
0: Bon, grosse caisse.
1: Ouais, ben, je pense que c'est pas de la faute de Bill Clinton, il est tombé dans un piège, c'est Monica qui l'a dragué, il a bien le droit de la niquer, ça lui fait plaisir.
0: Non, mais attends.
1: Il a pas lui demande des thunes.
0: Non, grosse caisse.
1: Ouais,
0: non,
1: c'est QPS.
0: Non, grosse caisse.
1: Ouais, je suis là.
0: Grosse caisse.
1: Ouais.
0: Tu crois que, à ton avis, c'est lui qui aurait fait ça?
1: Bah oui, c'est lui.
0: Tu penses pas que ce serait elle qui serait venue vers lui?
1: Bah si, de toute façon, il y avait l'attrait du fric, c'est une salope, c'est tout.
0: Bah ouais, mais attends, parce que là, on va pas...
3: Bah si. Mais il y a un peu la faute de tout quand même.
4: Hein. Si, on va rentrer en plein dedans.
0: Non, mais parce que... Non, parce que là, je pense que, à mon avis, c'est...
1: Bah, c'est de sa faute à elle.
0: C'est pas de sa faute à lui, c'est de sa faute à elle.
1: Bah,
0: oh là.
1: C'est fini.
3: Et l'amour dans tout ça, parce qu'il
1: y a pas d'amour, il y a que du cul là-dedans.
0: Non, mais attendez, on va continuer. Ouais. Donc, que pensez-vous? Pensez-vous que ce soit utile de vendre des cassettes vidéo? Donc, si vous avez suivi les infos quand ça s'est passé, ils ont passé des cassettes vidéo,
1: ouais,
0: justement à ce propos-là.
1: Ouais,
0: alors
1: ça.
0: Que moi, je vous demande, qu'en pensez-vous? Donc,
1: ça,
0: on va demander, attendez, on va y aller gentiment. Hein, on va demander à Crevette.
3: Ouais.
0: Crevette.
3: Moi, je trouve que ça, c'est quoi sur les cassettes? C'est quand on va baiser avec Monica, c'est ça?
1: Les cubes.
0: Mais non, mais attends, Crevette.
3: Oui.
0: Crevette.
3: Oui.
0: L'histoire de la cassette vidéo.
3: Oui, il y a quoi
0: si
3: sur
0: tu,
3: la cassette?
0: Mais sur la cassette, t'avais qu'à suivre les informations.
3: Oui, bah, je suis
0: sur les. Mais si tu suis pas les informations, tu peux pas. Dans ces cas-là, je vois pas pourquoi que t'as appelé pour réagir. Mais attends, Crevette, s'il te plaît. Je peux te répondre. Crevette.
3: Oui.
0: Si tu comprends pas ce que le thème du débat, on parle de l'affaire Billington.
3: Oui.
0: Pensez-vous que c'est utile de vendre des cassettes vidéo? Si t'as pas suivi le thème du débat, si t'as pas suivi les informations, pourquoi tu veux réagir là-dessus? Et arrêtez de renifler comme des boucs parce que ça commence à m'énerver.
2: Je crois que c'est point d'interrogation, je suis désolé.
3: Non, c'est pas moi. Hein.
1: Ah bon. Non, c'était Cuvette, mais il s'occupe pas de moi, Gérard.
3: T'es sûr que c'est pas toi, Gérard?
0: Oh, je voudrais... Crevette.
3: Oui, mais je t'écoute.
0: Alors, tu réponds à la question.
3: Bah, c'est pas bien, voilà.
0: Ah ouais, mais alors...
2: Attends, je peux te poser une question.
0: Attends, tu me dis que c'est pas bien. Tout à l'heure, tu me dis, ouais, mais...
3: Là, tu veux absolument une réponse. Quand je t'en donne une, tu ne l'acceptes pas. Alors, je t'en donne une autre. C'est tout, c'est pas bien.
1: Oui, peut-être que je suis vraiment...
0: Oh là là. Il y a des téléphones qui merdent, là.
2: Ouais, je voulais te demander une question, Gérard. C'était sur quelle chaîne, quand t'as vu avec les vidéos, là?
0: Alors là, sur la chaîne, je donne pas
2: c'était,
0: les...
2: C'était la une?
0: Non, je donnerai
2: la
0: pas les noms.
2: Parce qu'en fait, je crois que Crevette, elle a que la 2, donc si ça se trouve, c'était sur
3: moi
2: la une.
3: Moi, j'ai que la 2, alors...
2: Voilà, c'est pour ça.
0: Ouais. Bon, bah, de toute manière, tout ça s'est passé sur toutes les chaînes.
2: Ah bon, d'accord, ça va, alors.
0: Menteuse. T'es une menteuse, c'est passé sur toutes les chaînes.
1: Pas vrai. Non, je crois pas, hein.
0: Ouais, vous avez qu'à suivre le journal de 13h et de 20h. Grosse caisse, on va pas s'éterniser sur une chaîne.
1: Ouais.
0: Crevette, qu'est-ce que t'en penses, toi?
2: Non, Crevette, elle vient de parler, c'est grosse caisse.
1: Ouais, je suis là, ouais, toujours. Ben, ça dépend des vidéos. Si c'est une vidéo de cul, ça peut être intéressant à voir que la top qu'a notre ami Bill, mais si c'est des histoires de conneries d'interview, c'est pas intéressant.
0: Bah, justement, c'est là qu'est le problème.
1: Ouais.
0: Donc je suis d'accord avec toi.
1: Ouais.
0: À mon avis, je pense que ça doit être une histoire d'interview,
1: ouais,
0: qu'on était sorti sur cassette vidéo.
1: Ouais, mais à ce niveau-là, l'ami Bill, il peut y avoir n'importe quoi dans les interviews. Vu que c'est un politicien, c'est un menteur, donc on s'en fout.
0: Okay.
1: C'est intéressant.
0: Ok, d'accord. Point d'interrogation.
3: Bah écoute, je pense que c'est n'importe quoi parce que faire des cassettes vidéo sur des gens politiques, ça regarde personne.
1: Bravo.
3: En fin de compte, c'est la vie privée des gens et puis s'ils font des cassettes sur ça, ils risquent de faire des cassettes sur leur famille et tout, c'est pas...
1: Bravo.
3: Je trouve que c'est vraiment dégueulasse de faire ça, ils devraient faire un procès contre eux.
0: D'accord.
1: Ouais.
0: Tétard. Oh, mais qui c'est qu'un téléphone pourri là?
1: C'est normal, mais je voudrais comprendre un truc.
0: Tétard.
4: Ah, ouais, bah, ouais. Je suis d'accord avec l'invité mystère et je voulais savoir quand t'étais à New York, t'en as pas vu toi des cassettes de Bill Clinton?
0: Bon alors t'es tard, bonne nuit pour toi.
2: C'est une question, Gérard.
0: Non mais attends, on l'a pas vu.
4: Ah vous l'avez pas vu?
2: Non, des cassettes vidéo.
4: Je peux pas savoir, je te demande.
0: Non, les cassettes vidéo sont sorties il y a...
2: Ah oui, après.
4: Et on peut en avoir où alors? Parce que moi je l'ai raté à la télé.
0: Tu l'as raté, dans ces cas-là, tu vas dans tous les magasins qui vendent des cassettes vidéo, tu les trouveras.
4: À la Fnac, ils le vendent à la Fnac, tu crois?
0: J'en sais rien.
1: Dans le rayon X.
4: Dans les Fnac et Fuck, ils le vendent?
0: J'en sais rien. Petit okay. Slip.
1: Alors, moi, je pense que c'est malsain. Pardon?
2: Pourquoi?
1: Bah, parce que Bill Clinton, il va se faire virer, mais néanmoins, il peut commencer une carrière dans le X. Ça peut être intéressant.
2: Dans quel sens?
1: Dans le sens positif.
0: Ouais, alors moi, tu penses que avec sa femme et ses deux filles...
3: Non, il en a qu'une. Hein.
0: Non, il en a deux.
2: Ouais, deux.
1: Deux femmes?
2: Non, deux filles. Deux filles.
1: Non, mais c'est en deux femmes.
0: Bon, c'est bon. Cuvette.
1: Ouais, cuvette. Ouais, moi je voudrais savoir déjà si la qu'est-ce que propage la cassette? Elle défend Bill Clinton ou elle
0: non, l'afflige? Non, elle lui dit comme ça. D'après moi, j'ai vu vaguement un reportage. Mmh.
1: Puis Et puis qui en tire profit? C'est quoi? C'est
0: non, mais il y a un reportage. Il y a un reportage. Ça s'est passé dans. Ça s'est passé au tribunal, comme quoi qu'elle, elle insistait, comme quoi qu'il y avait fait des propositions. Max. Max, s'il te plaît.
1: Max.
0: Tu peux essayer de me couper là, parce que là.
6: C'est l'invité mystère qui frotte avec son téléphone.
0: Ouais, ouais, l'invité mystère, c'est elle qui frotte avec son téléphone. Tout à l'heure, je vais te frotter quelque chose, toi.
1: Ouh.
0: Bon, ouais. Donc, maintenant, tout le monde a répondu. Moi, je peux vous dire une chose. Maintenant, je vais vous répondre personnellement. Que... Oh, s'il vous plaît. Ouais, Manu.
2: Qui oui, Gérard.
0: Tout le monde, là, le premier portable, ça va pas, là.
2: Il n'y a pas de portable, c'est le point d'interrogation qui...
0: Ouais, c'est le point d'interrogation, bien sûr.
2: Bah oui, je suis désolé.
3: Non, c'est pas moi. Hein.
2: Bah si, j'ai deux voix.
0: Bien sûr, t'as deux voix.
2: Je le vois sur le standard, la petite lumière verte.
0: Ouais, tu le vois. Tu le vois, bien sûr. Et là, moi, j'ai un son vachement grave dans les oreilles, c'est pas possible. Ah non, mais mets ton cax, Max, tu vas voir que là...
3: Mets ton cax.
0: Là, je vais te dire une chose, c'est impossible.
2: Attends, silence.
0: Ah là, maintenant, non, c'est silence. Pareil. Non, mais attends. Bon, donc, moi, je peux répondre à...
2: Ah oui, ça tord un peu, effectivement, il faut... Ouais. Ça, hein ? Ouais, ouais. Non, mais c'est un peu criard, effectivement, les voix, là. C'est un peu... Alors, attends, je vais te mettre là-dessus, là, comme ça, c'est mieux, là, ou pas ? C'est un peu plus faible, mais c'est plus calme, écoute.
0: Ouais, mais je sais pas si les... Non, mais là, tu me coupes... Tu me coupes, là, personne m'entend.
2: Allô ?
1: Oui ?
2: Vous entendez ?
3: Oui, on entend.
0: Pas moi.
2: Bah si, parle.
0: Bah non, bah allume.
2: Bah écoute, c'est parce que bah, je t'ai mis le son province. Vas-y, parle-leur.
0: Mais ils m'entendent pas.
3: Mais on t'entend.
1: Attends, Gérard.
0: Attends, moi j'ai plus rien là.
2: Bah est-ce que j'ai baissé, est-ce que j'ai mis le son différent. Mais si tu veux, je peux remettre. Alors je te remets celui-là. Alors celui-là.
0: Voilà.
2: Bon bah d'accord, ok. Bah à ce moment-là, tu baisses dans le casque alors.
0: Ok. Donc moi je peux vous dire que ces histoires de cassettes vidéo et tout ça, pour moi c'est de la merde. Ça sert à rien de s'en prendre sur une personne. Pour vendre des trucs de cul. Parce que la personne fait ce qu'il veut. Mm-hmm. Bon, en fin de compte... Mais attendez, laissez-moi répondre. Moi, je vais vous donner la réponse. C'est que là, c'est une histoire. On ne sait pas comment que ça va se terminer. C'est une histoire sans queue, sans tête.
1: Sans queue.
0: Ni queue, ni tête, en fin de compte. C'est une histoire ni queue, ni tête. On ne sait pas s'il va rester, s'il va partir ou autre. Donc là, on va en revenir. On va continuer le thème du débat.
1: Vas-y, on t'écoute.
0: Hein? Donc, moi, je vous demande la question. Et j'espère...
2: Oui. Excuse-moi, Gérard. Donc, Cuvette est parti parce qu'en fait, il avait un téléphone pourri. Donc, on l'a dégagé. On a dit que c'était mieux pour le débat. Et on a Coussin d'air à la place, qui a 27 ans et qui appelle de Guadeloupe.
1: Bonjour.
0: Ouais, non, mais attends. Attends, fil d'art.
2: Quoi?
0: Une chose que je vais vous demander. N'essayez pas de changer les noms.
2: Non, c'est pas le même.
0: Et qui reprennent.
2: Pas de souci.
0: Sous un autre nom.
2: Pas de
0: parce que là, vous avez 24 lignes qui sonnent.
2: Ça sonne.
0: Donc, prenez-moi des gens sur les 24 lignes.
2: Coussin d'air, tu marques à la place de Cuvette.
0: Donc, Coussin d'air.
2: C-O-U-2-S-I-N. A-I-N.
0: A-I-R, merci.
2: A-I-N.
0: A-I-R, Coussin d'air.
2: Oui, mais Coussin. A-I-N.
0: Ouais, merci. Coussin, c'est C-O-U-S. C'est C-O-U-S. C-O-U-2-S-I-N. Merci, Fildar, pour ton orthographe. Donc, je vous pose la.
2: Tu peux lui dire bonjour, hein.
0: Bonjour à toi, Coussin d'air.
1: Salut, Coussin d'air. Salut.
3: Bonjour, Coussin d'air.
1: Bonsoir.
0: Salut. Oh, tu travailles?
1: Il aura dû s'appeler Airbag.
2: Non, mais il a un décalage, Gérard. Il est en Guadeloupe.
1: Allô? Coussin d'air, je te kiffe. Allô? Attends, on va te dire un truc, tu vas le recevoir dans deux secondes, bouge pas. Allô?
0: Oh!
1: À l'huile?
0: Bon, allez, hop.
2: Mais non, parle-lui, Gérard!
0: Ouais, non, mais attends, ça veut dire quoi, là? Oh! Pildard!
2: Mais parle-lui, hein, Coussin d'air.
0: Non, mais attends, Coussin d'air, t'es là?
1: Non. Ah oui, je suis là.
0: Non, il est pas là.
2: Mais allez, si, il est là.
0: Bonne nuit.
2: Mais
0: non,
2: allez,
0: mais Gérard. Oh, mais merde.
5: Calme-toi, Gérard.
0: Ça, je te prends.
2: Mais attends, mais t'as pas
5: compris. Zen, Gérard, Zen.
2: Gérard. Il appelle de Guadeloupe, donc il y a un décalage d'une seconde. C'est normal, il reçoit après. Ça t'est jamais arrivé d'appeler, toi, à l'étranger, de t'avoir une demi-seconde de décalage? Bon, ben, tu m'entends, Coussin d'air?
1: Oui. Oui, je t'entends.
2: Voilà, il y a une demi-seconde de décalage, c'est tout. Lui, avec... avec le décalage qu'il y a, écoute-moi Gérard, avec le décalage qu'il a, ce monsieur du Guadeloupe, Koussadar, si je ne me trompe pas, toi, pour toi, on fait encore l'émission du matin.
1: Ah ouais, là, ouais.
2: C'est, tu vois, le problème, c'est qu'il ne sait pas qu'on est repassé le soir, il croit qu'on fait encore l'émission du matin, ce qui est un décalage tellement long en Guadeloupe que pour lui, il y a une semaine de retard les émissions.
1: Donc, ouais, c'est ça, absolument, une semaine de retard. Ouais.
0: D'accord, une semaine de retard, ok, merci. Donc, à quoi servira cet argent vendu par ces cassettes? Alors, on va demander à Crevette.
3: Va servir à payer ses frais d'avocat.
0: D'accord, alors là, t'es à côté de la plaque.
3: Ah bah, excuse-moi, qu'est-ce que j'avais entendu?
0: Et au standard, vous vous la fermez.
7: Mais on n'a rien dit. Reprends
0: vous
7: ton débat, Gérard. On n'a rien dit.
0: Vous
7: alors,
0: vous la fermez.
2: D'accord.
0: Donc, Crevette.
3: Oui, moi j'ai entendu dire, en fait, il y a des acteurs qui ont filé de la thune à Bill Clinton pour qu'il paye son procès, ses frais de procès.
0: Ouais.
3: Et bah, l'argent des cassettes irait aussi pour payer les frais de procès.
0: D'accord.
3: Ainsi que tous les gadgets vendus en sex shop.
0: On parle de la cassette vidéo, on parle pas des...
3: Oui, entre autres.
0: Non, mais on parle pas des histoires de gadgets ou autre. Hein.
3: Ah, okay.
0: Moi, je te parle de la cassette vidéo.
3: Oui, non, mais je te dis qu'il y a aussi les gadgets, quoi.
0: Ok. Grosse caisse?
1: Bah, ça fera de l'argent à Bill Clinton. Comme ça, il pourra s'acheter de nouveaux trucs, des godes et tout ça pour sa femme. Ça pourrait être vachement sympa. Puis peut-être une nouvelle paire de chaussettes pour l'hiver. C'est jamais?
0: Ouais, d'accord. Ok. Point d'interrogation?
3: Alors, je pense que cet argent, enfin, j'espère que lui, il va en faire bon usage pour les associations humanitaires ou même autre chose.
0: Ouais. Attendez. Tu sais qu'il vient de dire mon cul et qu'il rigole comme un con. Alors maintenant, grosse caisse, ouais. Tétard et petit sip, maintenant, c'est à vous trois que je m'en prends.
8: On n'a pas dit un mot.
0: Alors, lequel qui rigole derrière? Lequel?
2: Mais comment tu veux qu'ils te répondent? Parce qu'ils savent très bien que s'ils disent qu'il l'a fait, il va se faire virer. Donc le mec il répond pas.
1: Ouais, c'est Polo.
2: Bon bah voilà, c'est bien qu'il l'ait dit, c'est bien.
1: C'est Polo.
0: Non mais attends, ça commence à... Là, on va pas commencer comme ça, Fildar. Parce que tout à l'heure, moi je vais prendre sur les 24 lignes. Hein.
2: Mais okay. arrête de faire allusion aux 24... Reviens dans ton débat, c'est bien depuis tout à l'heure. J'ai
0: donc grosse caisse.
1: Ouais.
0: Donc bon, toi tu la fermes, toi. Toi t'as répondu, point d'interrogation.
3: Oui, donc je t'ai répondu, j'espère que cet argent, il va en faire bon usage pour les aides humanitaires.
0: Donc, on va demander à Tétard.
4: Ouais, bah, je pense que avec la thune qu'il a fait, il va pouvoir se payer d'autres prostituées pour se faire éponger, quoi.
0: Alors, Tétard, je vais te dire une chose, que pour l'instant, ça fait deux croix.
4: Bah, attends, il l'a payé.
0: Ça fait deux croix. Il a pas payé, il a rien payé.
2: Il a pas à répondre ça maintenant, il faut donner des bonnes réponses, il fait ce qu'il veut, il répond ce qu'il veut. C'est un jeu ou quoi ton truc?
0: Non mais attends, je vais voir. Parce qu'il y en a certains qui répondent à côté de la plaque.
2: Non, ils répondent ce qu'ils ont envie de penser. Mais
0: alors, Tata, pour toi.
4: Il a payé Monica Lewinsky pour se faire éponger, il l'a payé.
0: Ok, c'est bon. C'est bon.
2: Petit tu lui enlèves la croix.
1: Alors, moi je pense que, à ce que j'ai entendu dire, que ça irait directement au don du Front de Libération des Nains Jardins. Ouais, c'est vrai.
3: Ouais, enfin, ça, c'est une rumeur. Hein.
1: Non,
0: Quoi? Attendez, qui c'est qui réagit derrière Petit Slip?
1: C'est moi.
3: Crevette.
0: Ouais, Crevette.
3: Oui, je te dis, c'est une rumeur, les Nains Jardins.
1: Ouais, mais bon. Moi, j'ai entendu dire ça. Possible, non, en gros, c'est la vérité.
0: On va demander à Coussin d'air.
9: Oui, Gérard. Allô?
0: Ouais.
9: Moi, je crois qu'avec l'argent, il va réparer sa voiture et s'acheter des lacets.
0: Bon, alors moi, je peux vous dire une chose que... je pense... Non, mais attends, Coussin d'air, je pense que t'es vachement pas au courant de l'histoire.
2: Ah, il a encore le double, c'est pas encore arrivé, l'histoire.
0: Donc, moi, je peux vous dire une chose que, à mon avis, je pense que...
2: C'est Georges qui va l'amener, le scoop, là-bas.
0: Qui?
2: Georges.
0: Georges qui?
2: Bah, le tourbillon, là.
0: Georges
2: Bush.
0: Ouais, ça, cette histoire-là, je vais pas en entendre parler parce que j'ai eu des...
2: D'accord. Bon, nous revenons au débat.
0: Okay. Donc, je pense que, à mon avis, je pense que je suis d'accord avec le point d'interrogation. Donc, je pense qu'il devrait faire moins l'argent qu'il va recevoir. On sait pas combien, mais je pense qu'il ferait mieux de s'occuper des associations humanitaires, c'est-à-dire moins de, que les mômes n'aillent pas de flingues et tout ça, et qu'ils s'amusent pas à fumer et autres.
10: Bravo.
0: Donc, à mon avis, là-dessus, je pense que on sait pas encore. On sait pas parce que là, pour l'instant, ils en reparlent pas trop à la télé.
2: Bah là, il est 1h01 peut-être. Là.
0: Mais on pense que je pense que cette histoire est loin d'être terminée. Donc, on verra bien par la suite. Donc, je vous pose d'autres questions. Vous allez réfléchir. Donc, la quatrième question. Croyez-vous que les journalistes s'occupent trop de la vie privée des stars? On va demander à Crevette. Non, on va pas demander à Crevette, on va demander à Coussin d'air, tiens. Coussin d'air. Bon,
9: moi, je crois que, en ce qui concerne les journalistes, ils font, effectivement, ils s'occupent trop de la vie des autres journalistes qui sont stars.
0: Ouais, mais dans ce cas-là, moi, je vais te poser. Mais attends, Coussin d'air, je vais te poser une question. Est-ce que tu crois que là-bas, vers chez toi, est-ce que t'as des journalistes qui s'occupent, des personnes?
3: Alors, monde,
9: écoute, oui, il y a effectivement des journalistes. Moi, je vois, il y a eu le cas du chanteur Francky Vincent.
0: Non, mais attends, Francky Vincent, c'est pas pareil. Parce que vas-y, Francky.
9: C'est bon.
0: Non, mais attends, Coussin d'air. Moi, je te demande, là-bas, en Guadeloupe, est-ce que vous avez des journalistes qui s'occupent des stars
9: Alors, c'était ma réponse, justement. J'étais en train de t'expliquer que il y a chez nous des journalistes qui, effectivement, se sont occupés de très très près de Francky Vincent.
0: Mais attendez, pourquoi vous voulez parler de tout de suite Francky Vincent? Vous avez d'autres chanteurs guadeloupéens comme la Compagnie Créole, tout ça.
2: Il y a Demis Roussos aussi.
0: Adamo. Oh, ça, stop. Hein? Coussin d'air.
9: Gérard,
0: vite, parce qu'on s'échappe du stade.
9: Gérard, il faut que tu saches qu'ici en Guadeloupe, que tu es de Pointe-à-Pitre à Gosier, c'est Francky Vincent la star.
0: Attends, jusqu'où tu m'as dit?
9: Gosier.
0: Moi, je connais pas.
2: C'est juste en dessous de la langue.
0: Voilà. Bon,
9: et donc voilà.
0: Du
9: fait que Francky Vincent soit une star,
0: ouais.
9: Alors forcément tous les journalistes s'en occupent, ils lui offrent des cadeaux.
0: Coussin d'air, on va pas trop s'acharner sur tout ça. Bon, moi, si je te dis la Compagnie Créole, qu'est-ce que ça donne là-bas en Guadeloupe?
2: Ce qui est bien, c'est que ça a super à voir avec le débat de Bouchard.
0: Non, parce qu'il veut parler de Francky Vincent, on va vite abrécher. Coussin d'air, on fait vite.
9: C'est-à-dire que la Compagnie Créole, il n'y a plus que les vieux qui écoutent ça. Si tu veux, c'est assez ringard maintenant chez nous.
0: Mmh.
9: Et celui qui cartonne vraiment, c'est Francky Vincent. Celui qui chante, tu sais, vas-y Francky, c'est bon.
0: Okay.
9: Vas-y Francky, c'est bon.
0: Ok, Coussin d'air. Donc, tiens, t'es ok, c'est qui Coussin d'air.
9: Ton cœur, vas-y, donne-moi.
0: Coussin d'air, merci. Petit slip, pour toi, croyez-vous que les journalistes s'occupent trop de la vie privée des stars? Donc, on va pas essayer de reprendre sur les stars de chansons, on reprend sur l'affaire Bill Clinton, hein. Bon, petit slip une fois. Petit slip deux fois.
2: Oh,
0: petit slip
2: pardon,
0: trois
2: pardon,
0: fois.
2: Pardon,
0: au
2: pardon,
0: revoir.
2: Pardon, c'est nous.
0: Terminé.
2: Non, c'était moi. Désolé. Non, pas tapé. Pas tapé, c'était moi, je m'excuse. On reprend.
0: Alors, tu mets tout le monde...
2: Ça y est.
9: Honneur.
0: Voilà. Alors, petit slip pour toi.
2: On va les foutre en quarantaine. Hein.
10: Alors donc, moi, je pense que les journalistes vont trop loin, puisque ils interviewent encore Elvis Presley, Bob Marley, Jimi Hendrix, quoi. Les salauds.
0: Non, mais attends, je te parle de l'affaire Bill Clinton, je te parle pas des chanteurs.
10: Ah bon. Eh ben alors, je pense
0: bon,
10: que...
0: Bon, alors, petit slip, c'est bon, t'as... Je vois qu'apparemment, tu t'endors.
10: Oh, non, je suis réveillé. réveiller. Allô. Allez Gérard, on se réveille.
0: Non mais c'est vous qui allez vous réveiller parce que là pour l'instant on parle pas des chanteurs, on parle de l'affaire Bill Clinton, ok?
10: On débat, tu te débrouilles. Bah toi Gérard, en tant que chancelier de l'Allemagne, qu'est-ce que t'en penses de tout ça?
0: Non mais alors pour l'instant Tétard.
11: Ouais, je suis là, ouais.
0: Bon alors Tétard, qu'est-ce que t'en penses toi?
11: Moi je pense que effectivement les journalistes ils s'occupent beaucoup trop de la vie privée des stars. Je pense que tu fais référence aux paparazzis.
0: Non, attends.
11: Si forcément. Ouais, bah... Je voudrais que tu nous racontes ton expérience personnelle et il faut lutter contre l'illettrisme en France, oui.
0: Non, alors là, je te répondrai pas là-dessus. Non, je te répondrai pas.
11: Les paparazzis, quand même, Gérard. C'est quand même eux.
0: Grosse caisse.
10: Ouais, c'est moi.
0: Point d'interrogation.
3: Oui, je pense que là, ils s'occupent un peu trop de la vie privée des gens parce que...
0: Tu me calmes celui qui s'amuse à chanter parce que tout à l'heure, ça va aller vite, là.
6: Ok.
3: Parce que quand tu vois ce qui s'est passé avec Michael Jackson ou même Madonna, je crois que...
0: Non mais attends, toi t'es à côté de la plaque aussi, toi.
11: Ouais.
0: Toi t'as fumé la moquette durant l'Allemagne.
3: Non, ça m'arrive de fumer la moquette.
0: Ouais, tu fumes. Je serais que toi, je fumerais le cigare à moustache. Je crois que t'as fumé le cigare à moustache, hein.
3: Donc, pour te répondre, je pense que les journalistes, ils s'occupent un peu trop des gens et ce qu'ils font, ça regarde personne, quoi. En fin de compte, ils sont toujours là. Dès qu'il y a une star qui arrive, ils sont toujours ici.
0: Mais attends, point d'interrogation. T'as pas compris. Celui qui parle derrière, tu te la permes parce que tout à l'heure, tu as retourné au standard, ça va aller vite.
3: C'est une star quand même, Bill Clinton.
0: C'est qui là qui parle sur point d'interrogation?
2: C'est toi?
0: C'est un mec. Hein. Alors, il va se la fermer, lui, parce que tout à l'heure, je vais zapper tout le monde.
3: Mais tu sais que Bill Clinton, c'est quand même une star, quelque part.
0: Bon, moi, je te parle.
3: Les journalistes de lui, hein.
0: Non, mais qu'est-ce que c'est? Croyez-vous que les journalistes s'occupent trop de la paire des stars?
3: Justement, les journalistes, ils s'occupent un peu trop de la vie privée des gens.
0: Dans quel sens?
3: Dans le sens qu'ils sont toujours là. Dès qu'il y a une voiture qui passe, qu'ils sont dedans, ça y est, ils sont là avec les photographes et tout. Hein.
0: D'accord, ok.
2: Pourquoi?
0: Grosse caisse.
10: Il y a une Mercedes là, qui a un accident là.
0: Bon, toi tu la fermes.
10: D'accord.
0: Toi avec ta Mercedes tout à l'heure tu as dégagé. Ça va aller vite mais. Tu as pas duré longtemps.
9: Les mains.
0: Bon, je sens qu'on va virer grosse caisse.
10: Non, j'ai rien dit moi.
0: Alors grosse caisse, tu réponds?
10: Ouais, je réponds.
0: Bon,
10: ouais.
0: On y va, hein.
10: On y va,
0: on accouche.
2: Gérard, j'ai un petit truc pour revenir dans le débat, si tu veux. Donc, on a posé la question aux Français, que pensez-vous de l'affaire Levinsky, s'il te plaît?
0: Laisse-moi lire mon sondage.
2: Oh là là, ça va un peu. Tu veux faire avancer ton débat ou c'est comme avant?
0: Non mais attends, parce qu'à mon avis c'est eux qui ont
2: attends,
0: ça.
2: On va écouter, on va voir, on va juger. À la question, que pensez-vous de l'affaire Levinsky? Donc les Français ont répondu non.
0: Levinsky.
2: Ok, excusez-moi, prononciation.
12: Si tu sais pas le dire, demande-lui, ouais.
2: Ouais. Donc ils ont répondu non à 50%, mais pourquoi à 49%? Et 1% a dit, moi je pense que vu la circonstancialité du monde à notre époque, pourquoi ne pas envisager de répondre par la négation? Et j'aimerais savoir ce que t'en penses.
0: Bon, ça j'en ai rien à foutre. Monior, à mon avis c'est toi qui a...
2: Non.
0: Bon allez, on va demander à grosse caisse parce que
12: moi j'ai fait ça sur les trottoirs du bois de Boulogne hier dans la nuit.
10: Ouais.
0: Ouais, ça.
10: De quoi j'ai hors tu vas au bois de Boulogne?
0: Voilà,
10: question. C'est là-bas la prochaine.
0: Ouais, c'est toi qui viens de le marquer, connard. Hey, tu me prends pour un con là?
2: Ouais.
6: Non, je t'y laisse.
0: Non, tu m'y laisses. Bah, tu ferais mieux d'aller voir où tu étais à 205 à Brouty. Grosse caisse, allez, ouais. On active là sur la question là parce que je pense que personne ne veut réagir. Bon allez, grosse caisse.
10: Ouais, je suis là, je te parle.
0: Bon alors.
10: Bah il y a un problème, c'est qu'aux États-Unis, c'est vachement trop libéral comme pays. Alors ce qui fait que les médias, ils font n'importe quoi, ils font chier n'importe qui, n'importe comment.
0: Bon d'accord, crevette.
3: Moi je dis que c'est normal que les stars connaissent leur vie privée parce que c'est des personnages publics et elles doivent être exemplaires et donner l'exemple aux gens. Donc c'est tout à fait normal de savoir si Bill Clinton se fait chier la bite ou si Elton John est pédé.
0: Bon alors je vais dire une chose, crevette, tu vois. Là moi je te réponds tout de suite et là je vais te dire que là t'as tout faux. S'il vous plaît, derrière on se la ferme.
12: Déjà, il sait très bien si Elton John se fait sucer la bite.
0: Là c'est une histoire.
11: Non mais c'est vrai.
0: Attends, celle qui rigole comme celle qui rigole ou autre.
11: Non mais Gérard, il a raison, on veut pas savoir que Mick Jagger, il encule David Bowie, on fout.
2: Bon, allez.
10: Il encule Gérard.
2: Ah non, bah alors là.
0: Allez hop. Dehors, dehors pour lui. Allez hop, cherche pas, tu me
2: compris,
0: sors
2: pas. Compris, tu sors de chez toi.
0: Non, non, vous faites le boulot correctement, sinon c'est moi qui le paye.
2: Ok, d'accord, en fait. Tu peux pas faire ton débat et ton standard d'émission.
12: Donne un chiffre entre 1 et 6.
0: Non, non, je veux pas le savoir. Tu me prends.
11: C'était Pépito.
0: Ah ben.
2: Dehors, Pépito.
12: Bonne nuit, Pépito.
11: Pépito dehors.
0: Voilà. Voilà, tu me prends PS, terminé pour lui. Hop.
2: T'as qu'à prendre granola à la place.
11: Voilà.
0: Donc moi je peux vous dire une chose, que les journalistes s'occupent trop des affaires des journaux, des personnes haut placées.
11: Au et débat, ça. Ouais.
0: Non mais ça c'est un truc qui me dégoûte, parce que j'ai encore regardé un reportage ce soir, ça me prend la tête.
2: C'était X-Files, non?
0: Non non, X-Files. Merci, t'éteins ton micro.
2: Je demande, c'est tout.
0: T'éteins ton micro parce que X-Files, je l'ai pas regardé. Donc moi je peux vous dire une chose, que là là-dessus ça me prend la tête. Ah ouais, que pensez-vous des Français? Artana qui disent à 100%. Ah bah ouais, ouais, les Français ils se débrouillent bien. De l'autre côté t'en as 50% qui disent oh bah non, mais de manière on s'en fout, on regarde pas la télé, ceci cela. Donc bref, passons.
2: Mais c'est extraordinaire.
0: Mais moi j'en ai rien à foutre, moi de manière de manière, on a voté, on en chie, on en chiera toujours. Et voilà, que ça soit dans n'importe quel pays, de toute manière, on va en chier partout.
2: De toute façon, et je me demande même, je m'aventure un peu, je me demande pas si Chichi se fait pas, des fois, un petit peu, il a pas des gâteries dans le bureau ovale.
11: Bernadette?
0: Mais ça,
2: on revient dans le débat.
0: Ouais. Non, mais ça, moi, je vais te répondre tout de suite à casser. S'il vous plaît, merci!
11: La pipe au sac à main.
2: Chut, on se calme, oui, alors?
0: Tout à l'heure, il y en a un qui va dire la pipe au sac à main au standard, il va être clair et net. Donc, moi, je te réponds à ta question, de toute manière, on l'a voulu. On l'a. Maintenant, on en chie. Et on va en chier pendant 5 ans.
13: Ouais.
0: C'est pas pour ça que tu vas voir.
2: C'est pour ça qu'on fait un débat sur la politique.
0: Ouais, mais c'est pas pour ça qu'on va avoir des augmentations ou autres, que tout va baisser. Là, au contraire.
2: Moi, je propose la semaine prochaine, on fait un débat sur les pattes d'EF et sur la politique.
0: Hein?
2: Bon, alors, question suivante, on revient dans le débat.
0: Donc, pensez-vous que le président des USA sera démis de ses fonctions? Donc, on va demander à Crevette.
3: Ouais, je sais pas, Gérard, je suis pas voyante, je sais pas.
0: Non, mais. Ben, on s'en fout d'être voyant ou pas voyant, on n'en a rien à cirer.
3: Je ne sais pas, Gérard. Je ne sais pas s'il va être démis. Je fais pas partie du Congrès, je prends pas de décision aux États-Unis. Je suis même pas américaine, donc je ne sais pas.
0: Non, mais de toute manière, t'as pas besoin d'être américaine ou autre. Tu peux très bien réagir vis-à-vis des informations que t'écoutes.
3: Oui, mais bon, je ne sais pas. C'est pas moi qui prends la décision.
0: D'accord. Grosse caisse?
14: Ouais. Bah, en fin de compte, je sais, j'ai une exclue. En fin de compte, je sais que Clinton, c'est pas lui qui va se faire virer. Il va se désister. Il va tourner dans une nouvelle série. Au lieu de s'appeler X-Files, ça s'appellera X-Clinton. Ça sera du cul, 100%.
0: Alors, grosse caisse? Tu sais ce que tu me fais?
14: Ben, je suis pas une grosse caisse.
0: Non, mais tu vas aller faire un gros dodo. Tu vas retourner voir Fielder ou Manu
14: qui
0: t'ont
14: sait. Une réponse, on a une.
0: Non. Je te demande.
14: Mais t'es la censure, t'es pire que le CSA, toi.
0: Bon, alors tu dégages.
14: La liberté d'expression.
13: Oh, bah, pas de marque.
0: Allez hop.
2: Pas de pub.
0: Terminé pour
2: qu'est-ce
0: lui.
2: Qu'est-ce que j'en fais?
0: Terminé, tu le vires, tu me reprends quelqu'un d'autre.
14: Cool.
0: Terminé.
2: Il a pas de contrat à Fun, je peux pas le dire.
0: Terminé.
2: D'accord.
0: Hey, c'est bon. Tu fais gaffe ou sinon je vous vire tous les deux du standard.
2: D'accord.
0: Alors tu le vires. Point d'interrogation.
3: Oui, je pense que.
0: Attends, avant de répondre, peut-être une question IRC, non? Rigo?
5: Oui, il y a des gens qui me demandent si un jour tu deviens président, est-ce que tu te laisseras aller toi aussi? Est-ce que tu tromperais Sandy?
0: Ça, c'est un truc personnel, donc je peux pas te répondre tout de suite.
5: Ah, et on me dit aussi, vu que Sandy est déjà un boudin, enfin non.
0: Vu que Sandy est déjà un boudin, alors c'est qui attends, s'il vous plaît, merci au standard. C'est qui qui a sorti ça au standard?
5: C'est un mec qui s'appelle Rigo, je sais pas qui c'est.
0: Ah, Rigo, c'est pas toi?
5: Non, il y en a plusieurs.
0: Ah bon. Donc, on revient sur le débat. Donc, point d'interrogation.
3: Oui, attends, j'ai pas compris la question déjà.
14: C'est bête.
0: Bon, attends, je te préviens, grosse caisse, je le veux plus. Hein.
13: Mais
0: il est parti. Tu me reprends quelqu'un d'autre. Hein. Pas sous un autre nom.
13: Non.
0: Donc, alors, pensez-vous que le président des USA sera démis de ses fonctions?
3: Oui, je pense qu'il sera sûrement. Soit c'est lui qui partira, ou s'il y a eu un jugement. Je pense qu'il va sans doute en avoir un autre. Je pense que c'est les juges qui vont juger d'essayer de savoir s'il est coupable ou pas.
0: D'accord. 5 minutes, oui.
15: Oui, 5 minutes. Donc on accueille Gicleur à la place de Grosse Caisse. Ouais, bonjour Gicleur.
16: Salut Gérard.
3: Bonjour Gicleur. Bonjour Gicleur.
16: Salut tout le monde, ça va?
3: Ça va.
0: Salut.
16: Ouais. Bonjour Gérard.
0: Bon, dans quelle ville?
16: Grenoble.
0: La fréquence?
16: 98.8. C'est tout, Tu veux savoir si je suis marié, non?
3: C'est pointure.
16: Hein. Tu suces?
0: Bon, Gicleur, tu as commencé à te la fermer parce que je vais contrôler la fréquence tout à l'heure. Donc, on va activer. Allez, hop.
2: Oh, la Gestapo, la Gestapo. La Gestapo.
16: Déjà, tu m'appelles à cette heure-ci, alors c'est gentil, quoi.
0: Oh, si t'es pas content, tu retournes au standard, d'accord?
2: Il est arrivé, attends, ça fait 3 secondes qu'il est là.
0: Maintenant, tu réponds.
2: Parce que maintenant, t'as même plus confiance aux auditeurs qui te donnent les fréquences, tu veux vérifier, toi?
0: Ouais, mais attends, parce que avec eux... Ouais, je suis con. Avec un con comme moi, on s'amuse. Avec un con comme toi, on se fait chier. Et con, ça veut dire champion olympique de natation.
16: Magnifique. Non, mais ce qui est 38.8,
2: je... Non, mais maintenant, c'est bon, Grenoblois. Maintenant, on va rentrer dans le thème du débat. C'est pour foutre le bordel. Il va redégager pour de vrai.
0: Allez, vas-y. Okay. Tu réponds à la question.
16: Ouais, tu peux répéter la question parce que c'est Manu qui m'a appelé. Je veux plus entendre.
0: Alors, je répète pas la question. Hop,
16: ouais, c'est tard. C'est tard.
0: Ah non, mais attends Manu, les mecs, s'ils écoutent la radio, ils...
2: Oui, mais j'ai rappelé juste au moment où tu
0: m'as dit. Mais attends,
16: il m'a rappelé, mais Manu m'a
0: attends,
16: rappelé, parler, Manu.
0: Moi, il me reste plus que 6 minutes à...
2: Répète ta question et puis on envoie le voir, on y va.
0: Quand je te dis
2: que le débat finit 1h30, tu peux aller jusqu'à 32.
0: Pensez-vous que le président des USA sera démis de ses fonctions?
2: Encore, t'en éclat?
0: Bah oui. Mais attends, mais...
3: Mais il avance pas.
0: Ouais, j'avance pas, et si t'es pas contente, c'est le même prix, crevette. Merci.
16: Bah écoute, moi je pense qu'il va rester, parce qu'apparemment les Américains veulent le garder.
0: Ouais.
16: Et que c'est pas possible, il a fait une petite pipe, qu'il est pas capable de gouverner son pays. Enfin, je pense.
0: D'accord. Tétard.
17: Ouais, moi je pense que le président des United States, là, machin, je sais pas quoi, là, il va être remis de ses jonctions, ouais. Et il l'aura bien mérité, d'ailleurs, n'est-ce pas?
0: Oh putain, tu fumes la moquette, hein?
17: Bah quoi, je te demande s'il va être remis de ses jonctions, je te dis que oui.
0: De ses fonctions!
17: De ses fonctions, c'est pareil, ouais, pas du tout, ouais.
0: Bon, d'accord, apparemment, je crois que t'es... petit slip.
18: Moi, je pense qu'il a déjà démis de ses fonctions, puisqu'il est mort, Jean-Claude Kennedy.
0: D'accord, alors toi, tu peux dégager. Toi, non, c'est
16: l'épisode qui meurt.
0: Ça y est, c'est bonne nuit pour toi.
16: Bonne nuit,
0: au revoir.
16: Tu dégages.
0: Coussin d'air.
19: Eh bien, moi, je crois que ce serait dommage qu'il soit démis de ses fonctions parce que maintenant, tout le monde est au courant aux États-Unis, dans le monde. Alors, tu n'imagines pas le président aller à la NPE et dire bonjour, etc. Et les filles auront peur. Il ne pourra même plus aller voir les prostituées parce qu'il aura cette affaire de pipe. Et forcément, les pipes, bon, ça n'engage à rien, ça entretient l'amitié, c'est pas méchant. Et je crois qu'il devrait rester au pouvoir.
16: Hein. Je vais pour continuer à acheter, quoi.
0: Ouais, mais 5 minutes, s'il vous plaît, merci. Ouais. Bon, je vais vous répondre après, mais pour l'instant, moi, je peux vous dire qu'à mon avis, il restera, mais faut attendre l'histoire parce que c'est un peu trop long.
16: Ouais. Mais toi, tu continues toujours à faire de la radio, pourtant.
0: Ça, c'est mon problème, c'est pas le vôtre. Mais donc, il faut pas confondre la radio et...
19: Ouais, c'est parce que tu suces, c'est pour ça.
0: non, mais attends, il y a tu suces et tu suces pas.
16: Bah ouais, c'est fait sucer, ouais. GG.
15: Bon, Gérard, à la place de Petit Slip que t'as dégagé, on accueille donc Serpillière.
0: Ouais, bah d'accord. Alors, Manu...
15: Bah quoi ?
0: Manu, moi, je vais te dire une chose. Tu vois ? Là, ce que t'es en train de me faire, tu changes les noms.
15: Bah non, j'ai rappelé quelqu'un d'autre.
0: Non. Tu l'as repris, tu y as dit. Au lieu de t'appeler petit, tu vas s'appeler Serpillière.
2: Ceci dit, un slip, c'est un peu une serpillière quelque part. Surtout ceux de
0: Moi, je vais sélectionner pour le deuxième débat.
2: Parce que Gérard, il sait très bien, il met des serpillères à la place des petits slips, il peut te dire que...
0: Donc on va prendre Serpillière.
15: Voilà, et tu verras que c'est pas le même.
0: Ouais, mais on verra.
2: On va voir Gérard. La dernière question, vite.
0: Serpillière. Hop.
15: Bon Gérard.
0: Dernière question. Les journalistes de la télé en font-ils pas un grand plat de cette histoire? Attendez, je répète. Non, je répète parce que j'étais pas.
16: S'il te plaît.
0: Merci. Je répète. Je récapitule depuis le début.
2: Si on fait pas trop le point avec la politique, on va avoir des problèmes.
0: Donc les journalistes de la télé en font-ils pas un grand plat de cette affaire? Donc on va demander à Crevette.
16: Je
3: j'ai pas compris la question.
0: Bon, alors crevette, c'est terminé pour toi. Tu comprendras mieux dans ton lit. Tétard.
17: Bah moi, je pense qu'effectivement, il faut mettre les petits plats dans les grands et pas mettre les deux pieds dans le plat ni tous tes œufs dans le même panier, c'est clair.
0: Ouais, de toute manière, il y a un proverbe qui dit, faut pas mettre les deux pieds dans le même sabot.
17: Tout à fait, surtout quand on a des sabots.
0: Voilà.
17: Bravo, Gérard.
0: Ok.
17: Bravo, Gérard.
0: Donc, serpillière pour toi.
18: Bah moi, je pense qu'ils font vraiment un grand plat de choucroute, quoi.
0: Non, mais attends, je vois pas le rapport avec l'affaire Bill Clinton, là.
17: Bah c'est mieux qu'un beau coup de pompe dans le cul, hein.
0: Bon, d'accord, t'as pas compris la question. Non, mais je serais que toi, je prendrais mon balai brosse et je passerais ma serpillière dans tout l'appartement. Ok. Coussin d'air.
19: Au contraire.
0: Attends, coussin d'air. L'autre abruti, il applaudit pas parce que c'est lui qui l'a sélectionné. Donc c'est bien.
17: Vas-y, accouche.
0: Donc coussin d'air. Quoi, accouche? Tout à l'heure, je vais t'accoucher, toi.
17: Finger.
0: Finger, tu vas voir, tout à l'heure, Finger, je vais te manger par les deux bouts.
19: Bah, c'est Finger, il fait un gros
0: doigt. Manger la banane par les deux bouts, allez.
2: On fasse une réunion parce que c'est pas possible, deuxième débat, on peut pas aller.
0: Le deuxième débat, je le fais pas comme ça. Coussin d'air.
19: Oui, alors je disais que moi je trouve pas au contraire que les journalistes aient fait beaucoup de choses sur cette affaire-là parce que je regardais pas plus tard que tout à l'heure retransmis en Guadeloupe le tiercé et le journaliste a pas parlé une fois de l'affaire Bill Clinton.
0: Non mais attends, coussin d'air. Hey, coussin d'air.
19: Oui.
0: Et celui qui se marre comme un bourrin là, il la ferme.
2: Oui, mais enfin, ça vrai. De dire tu la fermes toutes les deux secondes. Toi aussi tu la fermes quand tu parles.
0: Coussin ouais. d'air. Coussin d'air, oui, non mais je vois pas le rapport avec l'affaire Bill Clinton et puis les chevaux.
19: Ben, eh bien, c'est parce que tu as demandé si les journalistes...
0: Les journalistes... Non, attends, coussin d'air, je te répète ta question. Les journalistes de la télé, en font-ils tôt? En font-ils pas un grand plat de cette histoire? C'est-à-dire, on parle de l'histoire de Bill Clinton, on parle pas des chevaux.
19: Oui, et c'est pour ça que je te réponds, lors de la retransmission du tiercier, le journaliste qui commentait, il n'a pas parlé une seule fois de l'affaire Bill Clinton, et c'est pour ça que je te dis que non, je ne trouve pas les journalistes, ils en font trop.
0: Non mais je vois pas le rapport avec l'affaire Bill Clinton.
2: Repose-lui la question, repose-lui la question.
17: C'est parce que Monica Lewinsky, c'est une belle jument.
0: Ouais, bon, voilà. D'accord, ouais, enfin bref.
2: Voilà. Ok.
0: Point d'interrogation pour finir.
3: Si, je pense, je pense qu'ils en font un peu trop, parce que quand tu vois un peu qu'ils en parlent tout le temps à la radio, même à la télé, tu t'allumes ton poste, t'entends que ça, je pense qu'ils en font quand même un peu trop. Hein.
17: C'est parce qu'en fait, ils sont jaloux, Gérard, c'est pour ça.
0: Qui
17: c'est Gicleur qui parle.
0: Oui.
17: Si tu m'as pas posé la question.
0: Ben, vas-y.
17: Donc, j'ai quand même te répondre. Moi, je pense que les journalistes sont jaloux, toi, parce qu'en fait, ils pensaient que président des États-Unis, c'était un métier qui était dur, toi, qui était sérieux. Et en fait, ils voient que le président s'est sucé par un petit jeune, tu passes et ils sont jaloux, quoi. Ouais, non. Il a voulu aller à l'école pour faire président.
0: Donc moi, je peux vous répondre là-dessus. Je pense que les journalistes en font un petit peu de trop. Parce que on parle trop de cette histoire-là, comme l'affaire...
2: Titanic.
0: Dreyfus. Non, pas l'affaire du Titanic, l'affaire de l'histoire là, avec la nana
2: russe,
0: de...
2: L'affaire russe.
0: Non.
2: Du paquebot qui a coulé, non?
0: Non, mais attends, Toi, tu ferais mieux de la fermer pour dire tes conneries. Non, c'est pas la peine de le rallumer.
2: Ah, pour la Formule 1, là, non?
0: Non.
2: Schumacher qui change de curie, non?
0: Je t'ai dit d'éteindre ton micro, d'accord?
5: Tu ton débat, Gérard.
2: Non, mais c'est bon, ils peuvent allumer. Parler de quoi, là? Tu parlais du tiercé, là?
0: De la nana, là, de l'histoire des policiers, là, puis du chauffeur de taxi, là, je pense que...
2: Ah, Joe Taxi, Vanessa Paradis?
0: Non!
19: Le taxi,
2: oh là là, bon alors, enfin bref, Gérard, qu'est-ce que tu penses de cette histoire?
0: Non, moi je pense que cette histoire, pour moi, c'est des conneries et il ferait mieux de laisser ça. Chacun fait ce qu'il veut de son cul, c'est leur problème. Bon, maintenant, il y a qu'une chose que je peux dire, c'est que.
2: Le Titanic a coulé, hein. C'est clair, c'est pas des conneries, le Titanic a bien coulé.
15: Bien sûr, il y a des preuves, hein.
0: Et t'as 205, elle a bien coulé, ton espèce de nana, elle a pas coulé encore?
15: Pardon?
0: Ouais, 2 à 3, on saute, à 4, on recommence.
5: Oh là là là là!
19: Applaudissements!
0: Donc, personnellement, c'est une histoire que je suivrai pas parce que ça me prend la tête et j'en ai ras-le-bol d'en entendre parler tous les...
19: Ouais, mais c'est
17: toi qui en parles là.
18: Genre, pourquoi tu fais un débat dessus?
17: Pourquoi tu lances un débat alors? T'en as marre qu'on en parle?
0: Parce que je fais un débat, c'est le premier des débats de la saison, donc je fais un débat là-dessus.
2: C'est la conjoncture des débats qui vont
0: finir à la Nanigna.
17: Donc,
2: voilà. On fait pas la
0: conclusion.
2: Conclusion, alors très rapide.
0: Vite fait, crevette.
3: Ouais, conclusion, bah écoute, j'en ai appris beaucoup.
2: Ouais, c'est
3: et
2: bon.
3: Et puis.
2: On prend une bonne claque avec genre.
3: Non, c'est vrai, ouais. Et puis, bah j'espère que tu vas continuer à nous informer quand même sur la ferme, et puis ça t'intéresse pas.
2: Bah, il y a France Info, puis il y a Gérard le jeudi.
3: Voilà.
0: Non, mais vous avez d'autres chaînes de télé pour vous informer que moi.
3: Non, mais je préfère.
2: Oui, surtout que c'est de la radio, donc.
0: Gicleur.
20: Ouais, bah écoute, moi je pense là qu'en une soirée, j'ai un pisse appris qu'en 3 mois. Mmh. La conclusion, bah c'est que finalement, c'est bien de se faire sucer, que Clinton, bah il a bien raison.
0: D'accord, bah toi, tu préfères aller te faire sucer?
20: Ouais, c'est une proposition, mais non, voilà. Tombé, non.
2: C'était la conclusion, okay. Fait répondre.
0: Point d'interrogation.
3: Alors ma conclusion, c'est qu'ils arrêtent un peu d'harceler les stars comme ça, parce que c'est vraiment chiant. Mmh. Dès que tu vois, tu peux même pas aller quelque part, t'as les journalistes qui sont autour de toi, c'est un peu embêtant quand même.
0: Ok.
2: Ça peut te servir de paravent quand il pleut, hein.
0: Point d'interrogation, t'es encore là?
2: Non, elle est partie.
3: Si, je suis là.
0: Ouais. Non, mais on vient de te poser une question.
2: Non, mais c'est pas grave, c'était juste un commentaire que je faisais, c'est pas une question. Faut pas confondre les questions, les réponses et les affirmations.
0: D'accord. Tétard?
17: Ouais, ben moi, en conclusion, ce que j'aurais voulu savoir, c'est déjà si elle s'était lavé les dents, là, Lewinsky, là. Et je voudrais que tu nous racontes vite fait l'histoire entre Gérard Kilton et Christine.
0: Comment?
17: Je voudrais que tu nous racontes la jolie histoire de Gérard Kilton et Christine Lewinsky.
0: Bon, alors, Tétard.
17: Oui.
0: Tu te mets un gros doigt.
2: Christine, c'est l'ex de Gérard pour les auditeurs.
0: Tu te mets un gros doigt quelque part et.
2: Tiens dans le cul, par exemple, par hasard.
0: Un gros doigt où que je pense. Ouais. Et bonne nuit à toi.
17: C'est pas ma faute, Gérard. Ma mère, c'était une princesse.
0: Hop. Serpillière.
18: Bah moi, je pense que Monica Lewinsky, elle a même sucé Richard Dixon.
0: D'accord. Alors, toi, t'as rien compris. Coussin d'air pour finir.
19: Ah bah, écoute, moi, j'ai trouvé le débat vraiment très intéressant. Sauf que je regrette vraiment qu'on n'ait pas parlé plus longtemps de Francky Vincent et du TRC.
0: D'accord.
2: Non, okay. Je veux juste te dire, petit point, petite parenthèse par contre, là, Coussin d'air qui est en Guadeloupe. Toi, tu es en ce moment, t'es là avec nous?
19: Oui.
2: Et donc là, en ce moment, toi, tu es en direct en France. On rappelle que toi, ce que tu es en train de faire en ce moment avec Gérard, c'est donc diffusé dans 15 jours, c'est ça?
19: Oui, absolument, c'est ça.
2: C'est avec le décalage horaire, justement, et ça nous amène justement au prochain débat de Gérard. Décalage horaire.
0: Voilà. Donc, moi, je réponds quand même.
2: Oui, la conclusion de Gérard, bien sûr, sur son
0: donc,
2: débat.
0: Donc, sur cette conclusion-là, c'est dommage qu'on n'ait pas pu aller plus loin parce qu'il y avait d'autres questions qui étaient intéressantes. Bon, c'est que c'est sûr qu'il y a les histoires de cassettes vidéo. Je pense que j'espère qu'ils vont en faire bon usage pour les aides humanitaires.
2: Ils vont les mettre en location. Ah, pardon.
0: Non, pour les aides humanitaires, ouais. C'est-à-dire surtout à New York, parce que même là où c'est vendu. Donc, j'espère qu'ils vont en faire bonne conclusion sur cette vente.
2: On rappelle que tu étais à New York quand même, donc tu sais de quoi tu parles. Hein,
0: voilà, parce que là-bas, faut dire que c'est un pays très chaud.
2: C'est comme une ville qui a plus aucun secret sur toi, vu que tu y as passé quand même près de 48 heures.
0: Non, 72.
2: Oh, donc, tu maîtrises bien le sujet de New York. Hein.
21: Il a fait deux fois le tour.
0: Donc,
2: conclusion. En
0: donc, c'est dommage qu'on n'a pas pu y aller plus loin.
2: Est-ce que tu trouves que ce genre de problème comme ça, ce problème, est-ce que tu crois que ça mérite un débat?
0: Ben, disons, j'ai voulu réagir là-dessus parce qu'on en parle tellement, c'est que j'aurais préféré éviter d'en parler.
2: Ouais.
0: Bon, t'as voulu qu'on en parle, bon, ben, j'en ai parlé, mais malheureusement, on n'a pas pu aller jusqu'au bout. Donc, si vous voulez réagir sur le deuxième débat.
2: Ouais. Débat sur le décalage horaire.
0: Sur le décalage horaire. Donc, je pense que c'est moi qui va.
2: On va voir ça hors antenne. Ça, c'est un truc, comme d'habitude, Gérard n'a pas compris. Tu vas me laisser parler un petit peu. Je vais faire moi-même. Donc, si vous voulez participer au débat de Gérard, le deuxième de cette soirée pour le grand retour de GG dans les débats. Débat sur le décalage horaire. Vous appelez dès maintenant le standard de Fun Radio 0-870-5000 pour les Belges. 0-0-33-870-5000. IRC, toujours, c'est-à-dire le site internet où vous pouvez dialoguer en direct entre vous ou bien directement avec Rigaud qui est dans le studio en ce moment.
22: Et avec Rousseau aussi.
2: Et avec Rousseau également qui est dans le coin. C'est irc.funradio.fr. Gérard est toujours là. Fildar Manu également aux manettes. On se retrouve dans tout juste 8 minutes, le temps de faire le point avec un morceau de Astral Projection. Ah non, pardon, c'est pas ça, non, ça a changé. C'est quoi?
0: Non, c'est à mon avis, si on s'est pas trouvé, c'est tiens bientôt. J'ai un gros caca avec des rillettes.
7: Oui, c'est peut-être ça, oui.
0: Voilà. Et on se retrouve tout à l'heure d'ici 5-10 minutes.
8: Ceci dit, on a Gérard quand même de Suresnes, notre Gérard qui fait des débats de temps en temps. T'as écouté, tu connais Arnaud? Non, tu connais?
22: Non.
8: Ça ne te dit rien?
22: Non.
8: Mais t'as un nouvel auditeur alors?
22: Non, mais c'est ce que ça, j'ai pas écouté. Hein.
8: Non, mais habituellement, t'as déjà entendu hein, Gérard, les débats de Gérard, jamais?
22: Non.
8: Jamais?
22: Non.
8: Mais t'es pas un fidèle de fun, si?
22: Mais si.
8: T'es pas un accro?
22: Ça dépend de fun aussi.
8: Ouais, mais enfin quand même, Gérard, ça fait 5 ans qu'il est là et qu'il sévit tous les jeudis quand même. Dis donc, en 5 ans tous les jeudis, t'as jamais entendu parler une seule fois de ta vie de Gérard?
22: Peut-être, mais je me souviens plus.
8: Tu vois, Gérard, comme quoi il y a encore des gens qui ne te connaissent pas, hein?
22: Ouais, bah, de toute manière, celui-là, ça se voit qu'il me connaît mal.
8: Pourquoi?
22: Non, mais je viens d'écouter, là, apparemment, son petit problème. Bon, ben, tant pis pour lui, hein.
8: Bon, alors, Arnaud, hein, prends à la légère tout ce que enfin, Gérard, je veux dire, tu vois ce que je veux dire, hein? Ok, d'accord. Bon, Gérard, quand t'as écouté, Arnaud, c'est vrai que les femmes sont, elles réclament tout le temps.
22: Hein. Ouais, mais de toute manière, il y a certaines femmes qui réclament et d'autres qui veulent pas donner, d'accord?
8: Ça, c'est d'ailleurs un bon. On sait que. On sait pas quand est-ce qu'aura lieu ton prochain débat. On connaît le thème du débat. Mais un jour, ce qui serait intéressant, c'est de faire un débat sur la jalousie ou les filles possessives.
22: De toute manière, on peut le faire quand tu veux. Moi, je suis décédé parce que, de toute manière, là, je commence à en avoir plein de cul.
8: D'accord. Faut te torcher, hein.
22: Non, mais marre-toi, toi. Tu vas voir, tout à l'heure, ça va pas être pareil derrière tes oreilles.
8: À qui tu parles, à moi?
22: Non, mais de toute manière, je parle au nom des auditeurs et des auditrices qui m'écoutent.
8: On est bien d'accord.
22: Parce qu'il faut pas prendre des gens pour des canards sauvages.
8: Voilà. Hein.
22: Parce qu'il y a une personne sur un site qui me promet certains trucs et donc je voudrais qu'elle tienne sa promesse. Hein. Alors, que sa promesse soit tenue, au moins qu'ils aillent le courage de me rappeler.
8: Alors qu'est-ce qui se passe? Il paraît qu'apparemment il y a une copine. Enfin, excuse-moi Arnaud, hein, je fais une parenthèse par rapport à ton sujet parce que c'est vrai qu'il est intéressant de le développer avec Claire et que de temps en temps, tout à l'heure on aura des filles pour parler de ça. Mais pour t'expliquer Arnaud, Gérard donc est un auditeur qui passe de temps en temps dans les émissions faire des débats la nuit. Je te conseille d'écouter une fois.
22: Ouais.
8: Parce que ça trash, c'est vraiment l'émission mais de loin la plus trash de la bande FM, bien plus violente que la mienne.
22: Ok.
8: En tout cas, on peut pas dire, mais c'est sûr qu'avant la fin de la semaine, il y aura un débat. Hein Gérard?
22: Ouais.
8: On peut donner le thème, ça ne te dérange pas?
22: Non.
8: C'est sur la SPA?
22: Non.
8: D'accord. Ah pardon, pourquoi?
22: Ouais, attends, pour l'instant, tu donnes pas de thème, parce que pour l'instant, je ne sais pas comment qu'on va faire pour...
8: La prochaine.
22: Non, mais pour venir, c'est tout.
8: On va trouver une solution.
22: Non, mais moi, je te garantis, c'est tout. Voilà, c'est tout. Point final à la ligne. Bon, donc, tu finis avec ton histoire, là.
8: Non, j'expliquais à Arnaud que Gérard, donc, apparemment, a eu des contacts. Bon, Gérard est célibataire depuis quelque temps, et il veut retrouver une femme, ce qui est normal, d'ailleurs. Hein, tu comprends, toi, Arnaud?
22: Tout à fait.
8: On a du mal à vivre sans les femmes, nous, les hommes. Et Gérard, donc, a eu plusieurs contacts, dont une fille de Strasbourg au début, mais après, très vite, bon, parce que Gérard a la carrière.
22: Non, c'est pas de Strasbourg.
8: Non, justement, j'explique, c'est qu'au début, t'avais un contact
22: avec... De Brest.
8: Une fille de Brest.
22: Mais mélange pas les torchons et les serviettes.
8: Alors, une fille de Brest, Arnaud.
22: Ouais.
8: Et cette fille avait 15 ans. Et Gérard, on a la quarantaine, hein, quand même.
22: Oui.
8: Donc, il s'est fait avoir par une fille de 15 ans.
22: Ouais.
8: Et là, apparemment, il est de nouveau en contact avec une autre meuf, hein, c'est ça, Gérard? Quel âge a-t-elle, cette fille?
22: Ah ben ça je peux pas dire, elle reconnaîtra son nom, de toute manière c'est Scarabée, donc c'est Scarabée qui m'écoute. Et ben la voix mystère du département 66, si tu m'écoutes, ben t'es prié de me rappeler dès que j'ai fini, parce que je lance une annonce pour retrouver quelqu'un de sérieux, parce que là je commence à péter les ponts et
8: c'est pas bon. Et pourquoi tu t'as... Alors il y a des gens sur le net qui demandent, Gérard, et vous pouvez appeler, mesdemoiselles, si vous voulez dialoguer avec Gérard. On va essayer de tout faire ce soir, si on peut tenir nos promesses au 0825-08-5000. Gérard, il y a des gens sur le net...
22: Ce soir,
8: on va faire tout pour. Hein, je veux dire, Karine est déjà sur le... Elle fait tout pour que ça puisse fonctionner.
22: Ouais, je l'ai briefé. Hein.
8: D'accord. Et pourquoi tu ne t'apprêtes pas? Il y a des gens qui demandent sur le net, je ne fais que répondre. Pourquoi tu ne t'apprêtes pas une pute?
22: Non, mais attends. Hey. D'accord. Me taper une pute à ce point-là, je crois pas, d'accord?
8: Avec quel argent surtout?
22: Oui, voilà.
8: Déjà pour commencer.
22: Moi, je vais te dire une chose, que pour l'instant, à l'heure actuelle, je n'ai plus rien. Donc, faut que j'attende le 6 du mois prochain, ok? Alors, dans ces cas-là, Pour l'instant, je suis en train de tourner en rond.
8: Gérard.
22: Là, je suis... Écoute-moi, Max.
8: Je sais, tu m'en as parlé, mais ça, c'est pas très
22: important. Je t'en ai parlé tout à l'heure. Donc...
8: Ouais, mais ça, ça intéresse pas les auditeurs.
22: Je veux pas m'éterniser sur le problème
8: complètement.
22: À l'antenne.
8: Revenons sur le sujet des meufs.
22: Voilà.
8: Comment
22: donc, moi, je recherche quelqu'un de sérieux.
8: Comment tu
22: qui
8: peux
22: pourrait m'aider.
8: Ah ben voilà, toi, ce que tu veux, c'est quelqu'un de sérieux qui a de l'argent pour t'aider.
22: Non, mais qui pourrait m'aider et qui comprenne mes problèmes.
8: Quels sont tes problèmes?
22: Bon, mes problèmes, c'est...

0: rencontrer, qui t'écoutent parler de tes problèmes et qui après n'a pas forcément envie de sortir avec toi, tu peux comprendre.
1: Bah, si on reste amis et qu'elle veut comprendre ma situation...
0: Pourquoi pas?
1: Pourquoi pas?
0: Pourquoi pas? Toi, ce que tu veux aujourd'hui, c'est de l'affection, t'as besoin de parler.
1: Ah oui, moi, j'ai besoin d'affection.
0: D'accord, ok, très bien. Donc,
1: besoin d'affection, j'ai besoin de tendresse, j'ai besoin d'amour et j'ai besoin d'en donner.
0: Comme dirait dans le film, et la tendresse, bordel.
1: Voilà, tout à fait, t'as tout à fait compris ce que ça voulait dire.
0: Alors Gérard, c'est parti, je lance un appel. Donc si d'ici ce soir, on n'a rien, mais en tout cas d'ici la fin de la semaine, car tu dois venir pour un débat, je te donnerai tous les numéros de téléphone des filles qui veulent rentrer en contact avec toi.
1: Non, non, mais attends, c'est pas la peine de me donner les numéros de téléphone. J'ai dit à Karine, c'est elle qui
0: est
1: au standard, parce que moi je ne peux pas appeler, je n'ai plus les moyens, j'ai même plus les moyens de m'acheter des clubs, j'ai même plus les moyens de m'acheter des bonbons, ni rien.
0: T'inquiète.
1: C'est pour ça que tout à l'heure je t'ai fait appel au secours.
0: D'accord.
1: Et comme t'étais en réunion, tu devais me rappeler.
0: Mais ça c'est des détails, c'est pas très intéressant, Gérard. Sache une chose, c'est que l'appel est lancé, le standard est en train d'exploser, deux filles qui probablement veulent rentrer en contact avec toi.
1: Mais de toute manière, je lance quand même l'appel pour celle du département 66. J'attends son appel et je laisse mon portable branché toute la nuit.
0: Clair, net et précis.
1: Donc, c'est à Karine de gérer.
0: Ouh, Karine, on se réveille, Gérard te parle.
1: Non, mais de toute manière, je l'ai briefé.
2: Non, mais je sais.
0: Qu'est-ce qu'il t'a dit?
2: Mais il m'a dit ce qu'il vient de te dire.
0: À savoir
2: que je ne prends pas n'importe qui. Je prends des filles, de préférence, au-dessus de 30 ans.
0: On est d'accord, Gérard, c'est bien ça?
1: Voilà.
2: À Paris, mais des filles sérieuses.
0: D'accord.
1: Pas des nanas.
2: Si c'est pour rigoler, c'est pas la peine.
0: Pas des 14 ans de Bretagne.
1: Voilà.
0: On est bien d'accord. Gérard.
1: Par contre, je peux te récupérer hors antenne, toi, après?
0: Ouais, tu quittes surtout pas, Gérard, je vais te récupérer hors antenne.
3: Salut.
0: Bon, alors, on se concentre un peu, Gérard, hein? Il y a déjà Maëva, rien que l'idée de savoir que tu viens d'arriver, elle dit « ça y est, je commence à avoir mouillé la culotte parce que Gérard vient d'arriver ».
3: Ah, bah c'est bien.
0: Ça commence à pulser. Parle bien devant ton micro, au moins. Fais l'effort, parce que toi, t'es comme un animateur à la base, donc si t'es obligé de faire pire que les auditeurs, ça va être une catastrophe.
3: Non, mais c'est bien, parce que là, tout ce que j'ai reçu, fais-moi confiance, qu'il y en a une qui est tombée à 17h30, encore sous la porte. Hein.
0: Alors, Gérard, pourquoi tu as souhaité absolument à ce qu'on t'appelle ce soir?
3: Eh ben, disons, moi, j'ai souhaité, c'est que je voudrais que ça cesse un peu, parce que là, je commence à en avoir ras-le-bol. Les voisins en ont ras-le-bol.
0: Il faut que t'expliques, c'est concernant quoi? Les auditeurs qui nous écoutent ne savent pas du tout pourquoi t'en as ras-le-bol. C'est ras-le-bol de quoi et pourquoi?
3: Ben, c'est que moi, je voudrais que ça cesse toute votre connerie, là. Vos conneries de sodomie, tout ça, en chopant mon numéro de sécurité sociale, mon
0: pourquoi
3: numéro
0: attends,
3: de
0: attends, attends, on t'encule avec ton numéro de sécurité sociale.
3: Ah non, mais là, je vais dire une chose, tu vois, toi, tu rigoles.
0: Non, mais Gérard, nous, on est au courant parce qu'on en a entendu parler brièvement, mais mets-toi à la place des auditeurs qui nous écoutent et qui ne savent pas de quoi tu parles, tu balances des trucs. Explique clairement pourquoi t'appelles ce soir.
3: Donc, moi, j'appelle, c'est pour éviter que les gens s'amusent. C'est ça, évitez.
0: Mais s'amuse à quoi? On ne comprend rien, parle français, explique-toi, qu'est-ce qu'il veut pas.
3: Déjà, la première lettre, c'est évitez de parler, évite de parler de nous à la radio.
0: Non mais attends, Gérard, apparemment tu comprends pas le français, tu parles français, tu comprends le français?
3: Oui, je comprends aussi bien le français que toi.
0: Bon bah alors, on n'a pas l'impression. Alors moi, je vais expliquer à ta place, ce que j'aurais voulu entendre de ta part, c'est voilà, j'appelle parce que je continue à avoir du courrier, je commence à en avoir ras-le-bol, c'est à cause du courrier que t'appelles.
3: Oui.
0: Eh ben pourquoi tu le dis pas depuis le début? Il faut attendre 1 minute 30 pour savoir pourquoi t'appelles.
3: Moi le courrier, tu vois, je commence à en avoir ras-le-bol.
0: Alors qu'est-ce qu'il y a dans le courrier?
3: Alors évite de parler de nous à la radio, on n'a pas envie de se faire remarquer dans la cité. Beau gosse et gueule d'amour, soi-disant les avocats de Françoise.
0: C'est exact, ce sont les avocats de Françoise.
3: Ah ouais, ils habitent dans la cité où j'habite.
0: Oui, ils ont 14...
3: Comme par hasard, comme par hasard. Alors en cas de gros problèmes dans la cité, je te donne pas l'appartement, SOS cousin, toi, mon nom de famille, avec un numéro de téléphone, signé encore beau gosse et fesse et gueule d'amour.
0: Ouais.
3: Hein? Exclusif des nouveaux numéros de Gérard, bientôt sur Minitel et IRC.
0: Ah, alors ça c'est vrai, Hugo m'en a parlé, il m'a dit tiens apparemment demain, on devrait avoir des news te concernant, apparemment il y aurait des photos de toi et de ton appartement à l'intérieur sur le site internet.
4: Ouais, il y a des photos de l'intérieur du balcon.
3: Hugo, je vais te dire une chose.
4: Oui, Gérard.
3: Si demain c'est sur internet, moi je dis je ne viens pas.
4: Non mais je crois
3: alors,
4: que ça...
3: C'est à toi de faire gaffe sur internet.
4: Ah mais ça j'y peux rien, c'est la liberté, les gens ils font ce qu'ils veulent.
0: Rigo,
3: c'est ta liberté, mais atteinte à la vie privée des gens. Ça...

0: suis d'accord.
1: Ça peut coûter cher.
0: Je suis d'accord.
1: C'est négatif.
0: Tout à fait, mais c'est pas Rigaud qui met les photos, donc lui il y est pour rien, il va juste constater. Mais je pense que Rigaud a suffisamment de pouvoir et d'impact et suffisamment performant dans l'internet pour pouvoir interdire l'accès de ses photos sur le site internet. Qu'est-ce qu'il y a d'autre qui n'allait pas encore, Gérard?
1: Alors, toutes les infos sur Gérard avec un numéro de téléphone.
0: Bon, etc.
1: Mon numéro de sécu, mon numéro de compte, ma date de naissance et le nom de famille de Sandy.
0: Bon. Et sinon, t'as reçu aussi un autre courrier, ça je m'en souviens plus, mais tu m'en avais touché mot également aujourd'hui, mais là je m'en souviens plus. C'était quoi? C'était concernant quoi, Fildar? C'était des soirées?
2: Ouais, je crois qu'il y avait. Je sais plus si c'était des soirées, excusez-moi pour Larsen, ou.
1: Voilà. Soirée spéciale gay, voilà. Organisée par Gérard, videur Sandy, le Bulldog. Sponsor,
0: Te marre pas, Manu, te marre pas.
1: Alex.
0: Te marre pas, Manu.
1: Non, mais te marre pas, Manu, parce que toi, je dis, je vais te casser ta gueule, toi, pauvre con.
3: Ah, carrément, bah merci.
0: Ah, bah ouais, non, mais là, c'est normal.
1: C'est pas un truc à rigoler.
3: Ah non.
1: Hein, quand tu reçois ça dans ta boîte aux lettres, c'est pas marrant.
3: On rigole pas.
1: Alors maintenant, t'as des soirées spéciales de sodomie, organisées par moi-même, avec des faux numéros, et puis toujours numéro d'appartement.
0: Bon.
1: Alors le mec qui s'amuse à faire ça. Il se calme, de toute manière c'est un mec de la cité.
0: Bon, est-ce que Gérard, est-ce que tu peux nous confirmer sur l'antenne comme ça, sans avocat, mais pour rassurer tous les fans de Gérard et de Fun Radio en règle générale, tu n'organises pas des soirées SM, sadomaso,
1: non, ça
0: ni.
1: C'est faux.
0: Ni
1: ça c'est strictement faux.
0: Bon, ni des soirées sodomie.
1: Non, ça c'est strictement faux.
0: Parce qu'on m'a dit que t'organisais ça en banlieue parisienne.
1: Non, c'est faux. Non, celui qui t'a sorti ça, tu diras pour moi
0: bah, que c'est
1: un con.
0: On a reçu un courrier de que je vais te lire.
1: Non, bien sûr. Encore des courriers de fesses de babouin.
0: Exactement.
1: Ouais. Ah bah alors, par contre, moi j'ai encore un courrier.
0: Il dit que t'organises des soirées sodomie. Il faut avoir plus de 25 ans et il faut quand même déjà avoir pratiqué moins pendant 2 ans.
1: Ouais. Louis Pigeot, Boris et Sucker, c'est pareil. Faudrait peut-être que vous arrêtiez vos conneries de nous balancer des trucs qui ont rien à voir. Parce que ça a été fait dimanche après-midi. Et il y a un papier qui a été glissé ce soir à 17h30 sous la porte.
0: Ouais. Alors ça, en tout cas, t'as Émilie qui vient d'arriver sur le Minitel qui me dit j'ai la chatte qui. Enfin, je le dis, hein, excusez-moi, c'est un petit peu vulgaire. Je lis, je transcris exactement ce qui a marqué, je lis texto. Je mouille ma culotte à l'idée de savoir que Gérard est sur l'antenne en ce moment. Est-ce qu'il est possible de rentrer en contact avec lui et de pouvoir lui parler?
1: Non.
0: Voilà. Non, mais il est trop énervé ce soir, Gérard. Je comprends, je me mets à ta place.
1: Parce que là, moi, je vais te dire une chose.
0: Ouais.
1: Tout ça, tu sais où ça va aller demain? Au commissariat de police, parce que c'est con. Parce que
0: ils doivent commencer.
1: C'est rien que les mêmes écritures.
0: Ils doivent commencer à te connaître hein, quand même au commissariat depuis le temps.
1: Ah, bah oui. Quand même, c'est bien.
0: Ah, monsieur Gérard, qu'est-ce qui vous amène?
1: Ouais, bon. Non, mais tu rigoles, quoi. Non, mais rigole.
0: Non, je me suis cogné.
1: Non, mais
0: je me suis...
1: tu peux rigoler.
0: Non,
1: si
0: je me suis cogné.
1: Moi, que le mec qui a été chercher mon numéro de compte. Là, par contre, il va avoir des problèmes. Parce que même ma date de naissance, même mon numéro de sécurité sociale, et même le nom de famille à Sandy, fais-moi confiance que ça va chier.
3: Bravo.
1: Et là, je vais pas me laisser faire.
0: Bravo, non mais là,
1: et là
0: il
1: est... d'ici que jeudi, je ne viens pas, j'ai pas des kilomètres.
3: Oh, à 3 bornes, on a tout pété.
0: Je crois qu'il y a 4,5 km chez toi à la radio. Hein.
1: Ouais. Non, mais c'est bien parce que tous les papiers que j'ai, ça vient du même feutre avec différentes couleurs.
3: Du même feutre.
0: Ah bah alors moi si je te conseille une chose.
1: Attends.
0: Non mais je te conseille Gérard, je te conseille à ce moment-là si c'est différentes couleurs de contacter monsieur Coloriage. C'est pas moi qui rigole, c'est Fildar qui me conseille ça.
1: Bah, Fildar il ferait mieux de s'occuper de son cul lui. Il ferait mieux de s'occuper d'un appartement et de pas nous casser les couilles lui.
0: Même Fildar applaudit ce que t'es en train de dire parce qu'il sait que t'as entièrement raison.
1: Hein? Parce que c'est bizarre. Parce que là, je viens de retourner une carte. Et derrière, c'est marqué de la barre de beau gosse et de gueule d'amour en vert. Et celui qu'on a reçu ce soir à 17h30, il est marqué en rouge.
3: Ah,
1: c'est marqué de la même personne.
0: Ah, mais Gérard, t'es plus un animateur ni un ancien routier. T'es devenu un véritable détective.
1: Ouais, non, mais attends. Moi, maintenant, je vais remettre tout ça aux flics. Hein? Comme ça, ils vont constater l'écriture. Ils vont voir.
0: Vous barrez pas, arrêtez de vous marrer.
1: Non mais attends, fais leur s'occuper du standard.
0: Ça c'est clair parce que il faut que
1: parce
0: ça bosse.
1: Apparemment ils en ont rien à foutre, c'est pas eux qui sont atteints. Hein?
3: Non mais apparemment.
1: Bon, lui, Pulvar, il ferait mieux de s'occuper de trouver son appartement et de fermer sa gueule. Ça vaudra mieux.
0: On me demande sur le Minitel si on serait pas en contact directement avec l'au-delà et avec Coluche qui nous fera un sketch. Non, c'est du vrai Gérard. C'est vrai que Gérard, on t'a souvent comparé à Coluche.
1: Ouais, ben, c'est bien. Mais moi, demain, je te signale, demain, je mets tout sur clic et c'est tout.
4: Oh non!
1: Ouais, bah, y a pas de
0: si,
1: nom,
0: y a pas de mais non, Manu, il fait ce qu'il veut, Gérard. Attends, c'est lui qui souffre, c'est pas toi?
4: Ouais, c'est vrai, c'est vrai.
0: Bon, alors.
1: Même Sandy, elle en a ras-le-bol.
2: C'est pas toi qui
0: souffre. Tu pourrais nous la passer deux secondes?
1: Ouais, je te la passe.
0: Alors, attendez. Non, arrêtez, oh! Calmez-vous parce que Gérard, il va s'énerver. Écoutez, il y a Sandy qui arrive. Sandy!
5: Allô?
0: Bon, alors, Sandy, on t'écoute, Sandy.
5: Oui, moi, Suisse, ce que je voulais dire, c'est que j'en avais vraiment marre de ce qu'ils font. Hein.
0: Ça s'entend, hein, dans le son de ta voix, on sent que t'es énervé.
2: Ah,
0: hein.
2: Grave.
5: Non, mais moi, ce que je voulais dire, c'est qu'ils n'ont pas intérêt à toucher à ma famille, que
0: non,
5: ce soit mon
0: ça,
5: père ou ma soeur.
0: Ça, je suis d'accord, mais t'inquiète pas, ça n'arrivera pas. Mais c'est surtout à ton GG.
5: Ouais, mais comme ils connaissent déjà mon nom de famille, je pense que c'est
0: vrai.
5: Facile à trouver. Hein.
0: C'est vrai, mais je sais pas comment vous vous débrouillez pour qu'ils puissent avoir tous ces renseignements, à moins que vous les fassiez rentrer chez vous et qu'ils puissent à votre insu récupérer du courrier, parce qu'on sait quand même que vous êtes assez fanat d'ouvrir la porte facilement à une époque, et qu'en plus Gérard donne son numéro de téléphone, et ça tu en es d'accord sans dire un peu à n'importe qui, c'est normal qu'après vous ayez des problèmes, c'est comme si moi je me...
5: Bah, je pense, oui.
0: Repasse-moi
2: Coqueluche.
1: De quoi?
0: Qu'est-ce que t'as dit?
2: C'est
1: attends,
2: pas Coluche.
1: Tu sais qui vient de dire passe-moi à Coqueluche?
0: Je crois que c'est Fildar.
2: Hein? C'est qui des deux?
4: C'est Manu.
2: C'est Fildar.
0: Ah non.
2: C'est qui?
4: Non, c'est pas moi.
0: Ah non,
4: c'est
0: Fildar. Ouais, comme par hasard.
1: Ouais, mais faites gaffe à vos gueules tous les deux.
0: Non, mais ils y sont pour rien, ça va, t'énerves pas sur eux non plus, c'est pas la peine. Mais Gérard, pourquoi tu donnes ton numéro de téléphone à toutes les filles aussi?
1: Non, attends, pour l'instant, le numéro que
0: Françoise,
1: j'ai donné.
0: Françoise nous,
1: numéro,
0: a dit,
1: là.
0: Françoise nous a dit que tu donnais ton numéro de téléphone à tout le monde. Enfin, c'est,
1: ah bon?
0: Non, c'est pas elle qui nous l'a dit, c'est quelqu'un qui nous a dit qu'elle le disait.
1: Ah bon, il paraît que j'aurais dit à Françoise que je donnais mon numéro de téléphone à tout le monde.
0: C'est pas elle qui nous l'a dit. Bon, alors.
1: Qu'elle aurait dit à quelqu'un que je le donnais à tout le monde.
0: Bon, on va voir Pascal dans un instant, mais j'aimerais bien que vous m'appeliez Françoise quand même pour qu'on essaye de résoudre ce petit problème en direct live, hein, en famille, s'il vous plaît. Donc Gérard, tu ne bouges pas.
1: Mm-hmm.
0: Hein, on va régler nos petits. Françoise n'y est pour rien. J'ai entendu dire qu'il y avait quelqu'un de son entourage qui disait que elle disait que tu donnais ton numéro de téléphone à tout le monde. Est-ce qu'elle est là,
2: Françoise? C'est occupé.
0: Bon, bah, Françoise, je sais que tu écoutes l'émission. Je t'en supplie, si tu veux, effectivement, est-ce que ton esprit, enfin, je veux dire, comment dire, ton... comment on pourrait tourner ça, ton image... Non, ta beauté soit blanche.
2: Ça peut être bien.
0: Non, ça peut être bien que ta beauté soit blanche.
2: Ouais.
0: Raccroche ton téléphone et on va essayer de te joindre. Gérard, tu restes patient. Merci beaucoup d'avance.
1: Pascal, 23.
0: Ouais. Tu as eu beaucoup d'appels sur le standard ainsi que sur le Minitel de gens qui sont solidaires avec toi et qui comprennent ton problème.
2: Ouais.
0: On a même Figio qui est en ce moment sur le site internet mais qui ne souhaite absolument pas discuter avec toi en direct, tout comme Françoise qui continue à faire la fine bouche. Elle est là ?
1: Ouais.
0: Ah, bravo Françoise !
5: Salut Max !
0: Alors, donc Gérard, je te disais, beaucoup de gens sont derrière toi et tout le monde est persuadé que Françoise n'y est pour rien. Et justement, Françoise, donc, qu'est-ce que c'est que ce truc?
5: Bah, j'en sais rien. Déjà que dès que j'ai raccroché, parce que vous avez demandé de raccrocher vite
0: fait, exact.
5: Il y a un petit con, il n'arrêtait pas de bloquer ma ligne exprès. Alors, ce petit con-là, il va être opéré vite fait parce que manque de peau, c'est que j'ai un appareil qui note les numéros de téléphone.
1: Oh.
0: Alors là,
5: il va se faire baiser par la police directement.
0: Déjà.
5: Je vais faire comme Gérard, je vais attendre demain, donner le numéro que justement qui s'est inscrit sur mon appareil.
0: Ton appareil dentaire
5: Non, déconne pas Max.
0: Ah, t'as raison.
5: Non,
0: je m'excuse,
5: non.
0: Je me mets à genoux pour toi. Excuse-moi. Allah. Ah, wesh, je suis désolé. Bon,
5: non,
0: allez.
5: Max,
0: non, allez.
5: Non, mais c'est vrai que
0: non,
5: c'est vrai qu'on commence à en avoir ras-le-bol, hein, que ce soit Gérard, moi, et même Sandy, on en a ras-le-bol. Hein.
0: Parce que tu crois que moi, j'en ai pas marre? Tu crois que moi, ça me fait rien?
5: Mais à quoi ça leur sert, ces petits cons, là?
0: J'en sais rien, moi. À quoi ça vous sert, bande de petits cons?
5: C'est pas des petits cons,
1: Mathieu,
5: c'est tout ce qu'on veut.
0: C'est des cons.
1: Attends, Françoise.
5: Ouais,
1: tu m'excuses de couper la parole. Moi, l'espèce de petit con de Mathieu, je voudrais bien savoir où t'as pu savoir que mon numéro de portable était sur Internet.
5: Mathieu, c'est qui ça encore celui-là?
1: Non, mais c'est un mec qui vient de m'appeler, qui met sur mon portable, en me disant comme quoi que mon numéro est sur Internet. Alors, Rigo, tu me contrôles ça tout de suite, s'il te plaît, et tu me le retires.
0: Pas
4: problème, Gérard.
0: Mais
4: je
0: parce
4: vais
0: qu'attends,
4: voir,
0: mais...
4: Je vais voir ça.
0: Non, mais attends, Gérard, faut que tu comprennes une chose par rapport à Rigaud. C'est que Rigaud, il peut constater que ton numéro est sur un site internet. Maintenant, il n'a pas le pouvoir de pouvoir l'enlever.
1: Non, mais attends, dans ces cas-là, qui c'est qui l'a mis sur le.
0: Non, mais dans ces, cas-là, tu fais bien de me le dire. Ça veut dire qu'on est peut-être avec un mec qui n'est pas compétent. On va le virer, on va mettre quelqu'un d'autre. On va mettre un informaticien à la place de Rigaud.
4: Je vais faire appel à la brigade du net. La brigade des.
0: Parce qu'il y a la brigade du net, effectivement. Hein. Eh oui, Gérard.
1: Non, mais faut quand même faire gaffe quand je donne des numéros.
0: Non, mais c'est toi qui les donnes à tout le monde aussi, tes numéros, espèce d'abruti.
1: Non, mais attends, numéro de portable, là, celui-là.
0: Oui.
1: Comment que ça se fait qu'il est déjà apparu sur Internet mais alors parce que je l'avais pas donné?
0: Parce qu'il doit y avoir des gens qui te connaissent et qui travaillent au France Télécom et qui récupèrent ton numéro et qui le donnent à tout le monde.
1: Non. Attends, parce que moi, je me suis renseigné. Normalement, les portables n'ont rien à voir.
0: Attendez, c'est pas possible, attendez mes amours, parce que là vous êtes tous les deux à parler en même temps. Françoise, tu voulais rajouter quelque chose peut-être?
5: J'ai dit que les numéros de portable, c'est impossible de les avoir sur France Télécom.
0: D'accord, ok, c'est ce que je voulais savoir. Merci en tous les cas, tous les deux, merci à Françoise en tous les cas d'avoir bien voulu témoigner sur cette antenne, parce que c'était pas évident, il fallait avoir le courage de le faire, et tu en as eu le courage, et c'est ça qui est bien. Madame Françoise, par les pouvoirs qui me sont conférés, je vous déclare libre comme une huître et comme une grosse moule nantaise.
5: Ouais, d'accord.
0: À part ça, ma petite Françoise, comment vas-tu?
5: À part ça, ça va.
0: Bon, la vie est belle.
5: Je t'ai laissé trois messages sur ton répondeur, mais Olivier Delapro, il a pas l'air de le faire passer.
0: Alors. Non, c'est Manu qui décortique le répondeur.
5: Manu, c'est
0: À quelle heure? Parce que Françoise, ça lui dit rien.
5: 9h15.
6: 21h.
5: 9h15 du matin.
0: Du matin?
5: Du matin, ouais.
0: Quand?
5: Ce matin.
0: Ce matin?
5: Ouais.
0: Non.
5: C'est même un truc.
0: Il dit que non.
5: Ah
0: non.
5: Alors ça m'étonnerait.
0: Voilà.
6: T'es où? J'ai que des boosts sur le répondeur.
0: Il y avait rien de potable à passer?
5: Ah si, j'ai passé une musique.
6: Franchement non.
0: Il n'y a rien que de la merde.
5: J'ai passé une musique, c'est un jingle que m'a envoyé.
0: Ah oui, d'accord, mais est-ce que tu as parlé toi dessus?
5: Disons que j'ai laissé après parce que c'est Gaël qui fait le répondeur.
0: Non, c'est pas Gaël, oh là là, elle confond tout la petite. Surtout tu dis bien que c'est toi, parce que si on sait pas que c'est toi, on fera rien, forcément si tu donnes pas.
5: Je laisse seulement mon numéro de téléphone.
0: Non mais ça sert à rien, on peut pas avec ton numéro de téléphone tout le temps deviner, on peut pas se rappeler, voilà, et t'es tout bidon d'après ce que dit Manu. Bon, Gérard, quelque chose à rajouter?
1: Moi, ce que j'ai rajouté, moi, je préviens d'une chose, c'est que on est lundi.
0: Ouais.
1: Il est 20.
0: Non, mais Gérard, si tu sais pour dire aux gens que
1: non,
0: si. Gérard, je sais d'avance ce que tu vas dire. Tu vas dire que si d'ici demain ça se calme pas, tu viens pas jeudi.
1: Voilà.
0: Alors, si t'en parles à l'antenne, forcément les gamins vont faire exprès que ça ne se calme pas pour que tu viennes pas jeudi. Et si tu viens pas jeudi, c'est-à-dire que tu ne remplis pas tes fonctions, je te rappelle que tu as un contrat vis-à-vis de la radio. Je vais être très clair, si tu ne viens pas jeudi, ce n'est pas un problème, parce qu'une fois tu as souhaité ne pas venir, et je t'avoue que ça nous gênait pas, dans ces cas-là, il faut nous le dire tout de suite et je romps ton contrat, et comme ça tu es libre comme l'air et tu pourras de nouveau vaquer à tes occupations, c'est-à-dire à glander, à dormir.
1: Non, mais moi, dans ces cas-là, moi, je fais une chose, parce que dans ces cas-là, si tu me romps mon contrat, moi, dans ces cas-là...
0: Si tu viens pas jeudi, oui,
1: non,
0: c'est
1: clair.
0: Non,
1: mais attends, moi, je laisse jusqu'à mercredi.
0: Ah non.
1: Pas plus.
0: Pas d'ultimatum, si.
1: Si.
0: Alors, vas-y, alors, dis que c'est un ultimatum.
1: Je donne jusqu'à mercredi matin, c'est mercredi soir. À 23h, je t'appellerai sur au bureau, pas dans le bureau.
0: Bon, enfin bref, tu m'appelleras et alors?
1: Je t'appellerai, et si ça continue, jeudi tu me vois pas.
0: D'accord, si tu viens pas jeudi, c'est même plus la peine de venir, je te le dis en direct live devant tout le monde, pour que tout le monde ne dise pas qu'après on aurait fait des trucs en douce. Moi je te le dis en direct, si tu viens pas jeudi, quoi qu'il arrive, à ce moment-là, il n'y a plus de contrat et tu viendras plus jamais.
1: Dans ce cas-là, je voudrais bien savoir quel est le petit connard qui s'amuse à faire ça.
0: Je n'en sais rien, mais menez une enquête, vous, au lieu de rester là au téléphone à rien foutre.
2: J'ai la VRP là au téléphone.
0: Ah bon, d'accord, on est avec le VRP. Alors, on peut FBI. Peut-être.
1: Attends, ton histoire d'AFP et tout ça, j'y crois pas parce
0: non,
1: c'est Olivier Delapro qui me paye l'AFP.
0: Non.
6: C'est ce que lit là. Gérard. Attends, elle bosse pour toi là, Gérard.
1: Mais arrêtez derrière.
6: Moi, j'ai le chien de Colombo.
1: Arrêtez vos conneries.
0: Gérard.
1: Arrêtez
0: de gueuler.
1: Stop. Vous faites votre boulot, vous cherchez des auditeurs pour Max.
0: Voilà, Gérard, arrête de dire des conneries parce que des auditeurs, on en a plein qui attendent. Moi, ce que je voudrais simplement dire à Fildar et à Manu, c'est que on est en contact apparemment. Ils disent que Manu dit qu'on sera en contact avec le FBI.
6: Ouais.
1: Bon, mais attends.
6: Je suis en train de négocier.
1: Lui, fais-moi confiance que lui, je vais mettre deux claques dans sa gueule parce que le FBI, j'en ai marre. parce que c'est lui qui fait des conneries. Alors tu me casses pas les couilles. D'accord, fais le dehors.
6: Attends, j'ai Del Cooper.
0: Non, c'est là. Manu, c'est Manu. Manu dit qu'il est en contact avec Scully.
1: Et ouais, Del Cooper. Non, mais attends. Alors dans ce cas-là, tu les prends, tu les calmes. Ok, salut.
0: Bon, attends. Oh non.
6: Tiens.
0: Oh là là là là.
6: Quel spectacle.
0: Ça fait 3 ans et demi qu'il nous fait le même plan. Il s'énerve pour un oui, pour un non. T'as vu Françoise quand même?
5: Bah, de toute façon, il a raison. Hein. Je te signale qu'il
6: Ceci
5: a raison.
6: Ceci dit, vous allez vous calmer un peu, d'accord?
0: Attends, c'est bon, il y a Starsky Hutch qui arrive chez Gérard là.
5: Non, mais.
0: Déjà qu'il y en a un des deux qui est mort. Bravo. Il y en a un des deux qui est mort.
6: De quoi?
7: Mais si.
0: Starsky Hutch. Il y en a un des deux qui est mort.
6: Mais ouais, c'est sa femme qui
0: est mort. Oui, mais il y en a un des deux qui est mort, non?
5: Non, pas du tout.
0: Il y en a un qui boit beaucoup.
6: Mais
0: l'un des deux qui est dead.
6: C'est la voiture, la voiture.
0: Non, je sais qu'elle a la fille, elle a la mère, mais je crois que l'autre aussi il est mort. Non,
6: non, non, non, non, ils sont en pleine forme, ils vont refaire une série et tout là. Ou Starsky Hutch mort, non mais n'importe quoi.
0: Ah bon, merde.
6: Non, non.
0: Françoise.
5: Ouais.
0: Bon, ils sont pas morts, Starsky Hutch?
5: Mais non, pas du tout.
0: Je crois qu'ils étaient morts, moi.
5: Mais non, dans la famille Hutchinson. qu'ils ont été atteints du sida.
0: Ah oui, c'est ça, voilà, d'accord, okay. Oui, ça je sais, c'était là-bas. Bon, hey, tu passeras le bonjour à Huggy les bons tuyaux. Il faudrait que Huggy l'appelle Gérard.
5: Non mais
6: balance le numéro de téléphone.
0: Ils donneraient rendez-vous devant un jukebox.
5: Non mais Max.
6: On va faire un billard.
5: Max.
0: Oui, Françoise.
5: Vous avez l'air de plaisanter.
0: Mais pas du tout.
5: Non mais c'est pas de la plaisanterie. Parce que c'est vrai qu'on a plus de vie.
0: Mais je sais bien. Mais attends, Françoise, Françoise, je rencontre moi aussi au quotidien le même problème. Le problème c'est que Gérard.
5: Non mais Gérard.
0: Non mais attends, bah oui mais qu'est-ce que tu veux que j'y fasse? Vous venez, vous passez à l'antenne, à un moment donné, vous donnez votre numéro de téléphone à plein de gens.
5: Je suis désolée, moi, ils l'ont eu sans faire exprès, si tu te rappelles. C'était un soir.
0: Françoise, très honnêtement, Françoise, je vais pas essayer de remettre de l'eau dans le vin. Il suffirait d'appeler les France Télécom en espace de une demi.
5: Non mais. Il est pas sur l'annuaire, je veux dire.
0: En une demi-journée, tu pourrais changer de numéro de téléphone et après.
5: Non, mais pas, c'est toi qui vas me payer ma ligne, peut-être.
0: Mais ça paye pas, tu changes un numéro de téléphone, oui. C'est gratuit.
5: Ouais, si je me fous sur la liste rouge.
0: Mais c'est pas une. Mais non, mais.
5: Payant, je te signale.
0: Françoise, je crois que tu n'as pas compris. Tu changerais de numéro de téléphone déjà rien que ça.
5: Ouais.
0: Pour commencer. Et après, la liste rouge, ça coûte 15 balles.
5: Et alors, j'ai pas 15 balles à foutre.
0: Eh ben, je te filerai 15 balles dans ces cas-là, si tu veux.
5: Tu parles.
0: Bah oui, je te les donnerai. Tu m'as déjà.
5: Tu m'as toujours dit qu'au mois de septembre, tu devais me donner un peu d'argent. Hein?
0: Moi, je t'ai dit ça,
5: oui,
0: moi.
5: Oui, tu m'as dit ça. Et ça fait pratiquement 3 ans que tu me le dis.
0: Non, ça fait pas. Non, François, ça fait pas pratiquement 3 ans. T'es une menteuse. Ça fait. Je t'avais dit que je te donnerais de l'argent comme Gérard si t'étais amené à faire quelque chose d'intéressant. Or, comme t'appelles jamais et que tu ne fais jamais rien, je vois pas pourquoi je te paierais.
5: Tu me proposes pas.
0: Bah, parce que je te propose pas, c'est pas moi de te le proposer, c'est à toi de me proposer des idées. Je vais quand même pas bosser à ta place.
5: Moi, je veux avoir une rubrique. C'est consoler les gens vis-à-vis du cœur.
0: Ah oui, mais là, c'était Love and Fun.
5: Non.
0: Si.
5: Non, mais consoler les gens qu'ils appellent, les conseillers vis-à-vis.
0: Ah ouais, mais moi, je le fais déjà, ça.
5: Disons que je peux le faire pendant une heure.
0: Non. On va y réfléchir, ouais. D'accord. Mais arrête de dire des bêtises à l'antenne. Quand t'avais promis de l'argent, t'avais promis, on t'a rien promis du tout. Tu te fais un petit peu. Sur les comètes là. T'es un petit peu dans les nuages. Ah oui, Françoise, quand même, faut pas exagérer. J'ai dit que je verrai. Je t'ai jamais promis quoi que ce soit. Au même titre que Gérard, jusqu'à quand j'ai plus.
5: Mais ça n'empêche pas que Gérard, il est embauché.
0: Ben, la différence entre Gérard et toi, c'est que Gérard, lui, il vient faire de la radio pendant très longtemps et dans les studios et en direct. Alors que toi, t'es chez toi, ça dure 2 minutes et qu'on te rappelle et ça te coûte pas vraiment très cher. Maintenant, tu considères que tu es remplaçable et machin, on t'a prouvé le contraire, qu'on pouvait très bien se passer des gens. On prend le plaisir de vous avoir au téléphone. Maintenant, on n'oblige personne à appeler. Hein. On vous appelle quand il y a un problème. Vous décrochez, vous êtes là, vous n'êtes pas là. Et je pense pas, Françoise, on te demande tous les soirs de passer sur l'antenne.
5: Non, pas du tout.
0: Bon, voilà, depuis que je suis revenu le soir, t'as dû passer à peu près 3 fois en hein, l'espace.
5: À peu
0: trop.
5: Près, ouais.
0: Bon, bah alors, tu vois que c'est pas énorme. Donc, s'il fallait payer les gens aujourd'hui, il y en a un que je devrais payer bien plus que toi aujourd'hui, c'est bien Christian.
6: Ah ouais.
0: Ah ouais. Mais c'est pour le plaisir de passer à l'antenne.
5: Ouais.
0: Bah oui. Tu vois, tu t'emballes toujours pour un oui, pour un non, mais c'est dingue, il faudrait payer tous les auditeurs.
5: Ah ouais. Non, il faut pas payer tous les auditeurs, c'est pas vrai.
0: Ah bon?
6: Non, mais surtout que Françoise, le problème que t'as, c'est que t'as des avocats et ces soi-disant avocats, en fait, au lieu de t'aider, ils t'embourbent.
5: Des avocats, tu parles.
6: Non, parce qu'ils te mentent, ils te disent n'importe quoi et toi, tu les crois.
0: Eh oui,
5: n'importe
0: toi, tu...
5: quoi.
0: Mais si.
5: Moi, je m'appelle pas Gérard, je te signale.
0: Mais, Françoise, tu crois bien des gamins. Tu crois des gamins de 15 ans, même des gamins de 15 ans te font croire n'importe quoi.
5: Non.
0: Si.
5: Par contre, je vais te demander, Max.
0: Oui.
5: T'as T'as
6: comment change de sujet. Ouais.
5: T'as pas donné des photos de l'anniversaire à Gérard?
0: Ah non. Ah non, non, pas du tout, non, absolument pas, non.
5: Parce que t'en avais tiré, si tu te rappelles, il y avait le masque et tout ça, qu'à un moment que j'étais collé.
0: Il y a 2 ans.
5: Eh ben oui, il y a 2 ans, mais Gérard, il est là, ces photos-là.
0: Et on m'aurait dit ouais, qu'effectivement, il aurait récupéré toutes les photos.
5: Ouais, ouais, et il s'amuse à les vendre, je te signale.
0: Ouais, alors, qui t'a dit ça encore une fois?
5: Ah.
0: Mais tu vois, tu crois tout et n'importe quoi. Mais tu crois, c'est pas vrai. Mais tu crois n'importe quoi. Mais c'est des gamins de 15 ans qui te font croire des choses pareilles. Oh bah écoute, merde.
5: Parce que justement.
0: Bah écoute, moi je vais te dire une bonne chose. Il y a Christian de la salle Saint-Cloud qui m'aurait dit que toi, t'aurais récupéré des émissions, que tu les enregistrais, que tu faisais des duplicatas et que tu les vendais 100 francs.
5: Bah oui, la preuve.
0: Et bah alors, pourquoi t'as besoin d'argent alors? Puisque t'as de l'argent.
5: Et quelle émission?
0: Toutes les émissions du soir pour tous ceux qui n'ont pas eu la chance de pouvoir les écouter en direct,
5: non,
0: les routiers.
5: Attends, il se branle pas, Christian.
0: Et toi, tu te branles pas non plus en croyant que Gérard vend des photos?
5: Non, lui non plus,
0: je te signale. Non, mais tu crois franchement que Gérard va récupérer des photos d'anniversaire d'il y a 2 ans et va vendre des photos?
5: Ouais.
0: Ah bah écoute, moi je te dis qu'il faut croire également ce que nous dit Christian, à savoir que toi, tu enregistres des émissions avec des cassettes et qu'en plus de ça, tu les vends à plus de 100 francs aux routiers qui ont pas eu la chance d'écouter l'émission.
5: C'est vraiment n'importe quoi celui-là.
0: Eh bah toi aussi, je peux te dire que tu dis n'importe quoi par rapport à Gérard, parce que tu n'as aucune preuve de ça et c'est encore des gamins de 15 ans qui te font gober des conneries et toi, bien entendu, t'es là, tu gobes.
5: Ouais, c'est ça.
0: Bah oui, bien sûr, François, tu le sais bien. Allons.
5: Mais oui.
0: Bah oui, tu vois, t'es gêné presque, parce que c'est vrai que c'est des conneries.
5: Pas du tout, pas du tout. Hein.
0: Françoise, quand même, franchement, t'es là, il y a des moments, franchement, t'as pas les pieds sur terre. Ouais, une si jolie femme de 37 ans comme toi. Comment?
5: Je te signale que j'ai pas 37 ans, j'ai 39 ans.
0: Mais tu en fais que 37! Tu es plus jeune! Laisse-moi te chanter une chanson, Françoise, pour te remonter le. Comment ça? Quoi?
5: J'ai dit, j'en veux pas de tes chansons, tu peux t'égarer!
0: Arrête de jouer la comédie, tu sais très bien que tu es amoureuse de moi. Allons!
5: Ouais,
0: écoute bien ça!

0: ce soir sur l'antenne.
1: C'est vrai.
0: D'accord, ok.
1: Alors plus jamais je te passe à l'antenne. Ah bah ce soir on s'est fait des amis hein. Voyez-vous comment ils pètent les plombs ces gens-là, c'est qu'ils sont rien, on essaie, enfin c'est pas qu'on veut essayer d'en faire quelque chose et qu'ils nous doivent tout, mais on essaie d'être sympa. Ils croivent des choses par des gamins de 15 ou 16 ans. Bande de petits cons qui m'écoutaient. Bande de petites merdes. Hein? Vous avez bien joué, hein. Vous avez bien fait.

Et c'est un impitoyable puisque c'est dégueulasse. 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Pamela, en veux-tu, en voilà. Vis-à-vis de. Elle aime trop Bobby, bon bah, en veux-tu, en voilà. Dwayne, c'est la pauvre. La pauvre. Soi-disant, il est mort dans un hélicoptère. Ça, c'est impitoyable. Et puis, ça, c'est impitoyable.

0: on arrive en suspense. Et elle m'attend, ils nous mettent côte ouest. Alors, complètement dégueulasse. J'ai appris d'après une amie que d'après demain, on nous enlève Dallas. Alors, complètement dégueulasse. Et pourquoi qu'on nous côte ouest? Je voudrais savoir comment ça va finir Dallas. Comment va finir Dallas? Je voudrais savoir comment ça va finir Dallas. Comment va finir Dallas? De Dallas.
1: TF1, bonsoir.
0: Écoutez-moi, madame.
2: Hein? Ah, oui, bon. Alors, écoutez, puisque vous savez tout, je me demande pourquoi vous nous appelez.
0: Comment je m'appelle? Je pourrais pas vous dire mon nom. Exactement. Je suis un merdeux de Dallas.
2: Attendez,
0: je suis un merdeux de Dallas.

0: satisfaite, mais complètement déçue. Déçue de TF1.
1: Je suis désolée, hein. Alors, je suis désolée, hein.
2: Eh ben, vous êtes désolée, moi aussi, madame. Hein.
3: Elle est bourrée.
0: Directement.
4: C'est quand tu veux, Gérard. Hein.
5: Rebonsoir à tous. Vous venez donc d'entendre un coin dans Oh ma Barbigole. C'est un titre, je pense, qui va faire des ravages et apparemment il a l'air d'être bien.
4: Ouais.
5: Je l'ai vu donc. J'espère que ça va faire plaisir à tous.
6: On peut le trouver où, Gérard, ce disque?
5: Je sais pas.
6: La Fnac, Virgin.
5: Ouais, je pense, à mon avis.
6: D'accord. Merci.
5: Merci, y a pas de quoi. Donc, on va accueillir Julia, bonsoir.
7: Gérard.
5: Allô.
7: Allô.
5: On se réveille.
7: Oui, bah, je suis là.
5: Ok. Johanna.
7: Ah.
5: Oh, la radio.
7: Allô.
5: Allô, Johanna.
7: Oui, bonsoir, Gérard.
5: C'est avec un N ou deux N?
7: Johanna, avec un seul N.
5: Ok, bonsoir. Carole.
8: Bonsoir, mon amour, Carole avec deux L.
5: Ouais, deux
8: avec
5: L.
8: Un seul R ou deux R?
5: Non, bah c'est
8: deux
5: bon.
8: Deux R et deux L. Ah, ok.
5: C'est bon, bah.
8: Et Gérard
5: bien.
8: Avec un R ou deux R?
9: Deux R.
5: Wow.
8: Combien de D à la fin de
5: Gérard? Wow.
8: Oui, mon oui. Amour.
5: On se calme, c'est
8: on
5: moi qui
8: calmé.
5: Commande. C'est moi qui commande les chéris.
8: Eh bien, bon, le chef, on entend.
5: Ouais, comment?
9: Qui c'est
5: qui a dit pas pour longtemps? Qui c'est qui a dit pas pour longtemps?
8: Qui
5: c'est qui a dit pas pour longtemps?
8: Il y a un mec qui vient d'arriver.
5: On va accueillir Steph.
8: Salut,
5: Steph.
9: Salut,
5: Steph.
9: Salut.
10: Bonjour, Gérard.
5: Salut, Travelot.
11: Mais pourquoi tout de suite,
8: Travelot? Toujours agréable.
5: On déconne. Ouais, j'aime bien un peu. J'aime bien ce soir, j'ai un peu la patate.
10: Gérard.
5: Quoi?
10: Est-ce que Steph, c'est un prénom de Travelot, peut-être?
5: Moi, bah, va te faire foutre.
10: Oh.
5: Stéphanie, bonsoir.
12: Bonsoir, Gérard.
5: Comment vas-tu?
12: Ça va et toi?
5: Je sais pas, j'ai pas regardé ce matin.
12: Super, Gérard. Elle est bonne, celle-là, Gérard. Comment tu vas depuis tout à l'heure?
5: Depuis tout à l'heure, à quelle heure?
12: J'ai des chansons ce soir. Ah, Gérard, elle est marrant.
8: Non, depuis 22h30, comment tu vas?
5: Ah, depuis 22h30, attends,
8: j'ai pas regardé ce matin.
5: Attends, je me suis cassé deux fois la figure dans les escaliers, on m'a ramassé à la petite cuillère.
8: Et le pied
5: va mal, hein. Le pied, il est carrément mort. Donc, on va y aller.
11: C'est pas le pied, ça.
8: Et la quéquette, ça va bien, la quéquette?
5: Attends, tu y as pas encore goûté, toi, la quéquette?
8: Ah, bah, j'ai goûté. J'attends que ça. C'est une proposition,
5: attends, toi,
8: hein.
5: Carole. C'est Carole qui vient de dire ça?
8: Oui.
9: Ouais, vas-y, Carole. Bah, comme ça.
5: Oh, Manu le malin.
11: Je suis là, Gérard.
5: Manu, Carole, ça s'écrit avec un E à la fin, s'il te plaît.
11: Mais j'avais mis un E.
5: Ah non, non, t'avais pas mis de E, abruti.
8: Mais non, il n'y a pas de
11: abruti,
8: Gérard.
11: Abruti, quoi.
8: Gérard, comment est-ce que tu écris abruti?
5: Comme ça se prononce.
11: Oui, et ben nous, abruti.
5: Bon,
8: Non, mais sérieusement,
5: oui,
8: très sérieusement,
5: Gérard.
10: G-E-R-A-R-D, voilà.
5: Bon, sinon,
8: Gérard écrit bisous sans S.
11: Il y a Sinus sur Minitel qui dit Gérard est une petite bite dans un petit monde.
5: Qui?
11: Sinus.
8: Ah, j'aurais pas
5: Finus.
8: Aimé.
5: Hein. Ah, bah, c'est bon. C'est bien, Finus, t'as raison. Alors, êtes-vous influencé par la mode? Alors, on va commencer par Julia.
8: Ouais, alors, moi, je veux dire que je suis pas du tout influencée par la mode.
5: Pourquoi?
8: J'aime bien la mode, mais j'aime bien avoir ma propre mode. Mm-hmm. C'est-à-dire que je suis pas du tout en ce moment.
5: Ouais.
8: Je m'habille à ma façon.
5: Mm-hmm.
8: Et moi, j'ai une époque préférée. Mon époque préférée, ben, c'est les années 30.
5: Non, attends.
8: Quoi?
5: Julien.
8: Oui.
5: Donc, je t'ai posé une question.
8: Oui.
5: Pourquoi n'es-tu pas influencée par la mode? Maintenant, tu vas me répondre, s'il te plaît, à la question.
8: Bah, elle a répondu, non?
12: Bah, j'ai répondu, hein.
9: Mais elle est en train de répondre, hein.
8: Non, Gérard.
9: Si tu veux, Gérard, tu fermes ta gueule,
5: là. Oh, le premier
8: Gérard.
5: Qui. Hey, attendez.
9: Ferme ta gueule.
5: Oh.
11: Non, mais attendez, parce que ça va charter, là, sinon.
5: Hey, entre Nouga et Steph, vous allez commencer par être poli. Sinon, vous allez gerber, je vais prendre que des nanas sur le premier débat.
8: Non.
5: Le premier débat, j'ai pas envie de m'énerver.
8: Ah, donc, faites tout.
5: Non, c'est pas mon tatou qui sonne, hein. De bon entendeur, salut.
9: Bien sûr, c'est pas ton tatou, c'est lequel alors?
1: Bon,
5: c'est celui de mes soeurs qui bat les mains, qui bat les cuisses d'un catcheur. Ok, bah, de bon entendeur, salut pour toi. Alors,
1: Julia, j'ai pas fini.
5: Julia.
1: Oui.
5: Donc moi, je te posais la question, pourquoi n'es-tu pas influencée par la mode?
1: Pourquoi? Parce que j'ai envie d'être originale et j'ai envie de m'habiller comme les autres, donc je m'habille à ma façon.
5: D'accord.
9: Et c'est quoi ta façon?
5: Non, mais attendez! Laissez finir.
9: Ouais, non, mais moi j'aimerais bien savoir c'est quoi sa façon de s'habiller.
5: Oui, mais de toute manière, c'est qui pose cette question?
9: Là, c'est Nougat Montélimar.
5: Oui, ben Nougat, tu vas le savoir tout de suite, tu me laisses finir avec.
9: Ok, excuse-moi.
1: Julia.
5: Alors, Johanna.
9: Je t'aime.
1: Oui, ben moi, écoute.
5: Non, il n'y a pas de je t'aime, d'accord?
1: Gérard, si tu m'écoutes pas, c'est pas la peine.
5: Je t'écoute, Johanna.
1: Bon, alors, moi, je suis influencée par la mode, si tu veux. Mais j'ai du mal à trouver des vêtements à la taille, parce que je mesure 1m20 et 1m20 de large. Donc, Oh, et ça va, hein, j'ai le droit de faire de l'humour, moi aussi.
5: On se calme, là, les deux navets. Bon, mais Manu, tu me calmes les deux navets, là. Tu me calmes Nougat et SF, hein?
11: Allez, tu reviens sur des vagins.
5: Allez, donc Johanna.
1: J'ai du mal à trouver des vêtements à ma taille.
5: Pourquoi?
1: Bah, je te l'ai dit, je suis pas très grande et je suis un peu ronde pour être gentille, voilà.
11: Comme Gérard.
1: Voilà, bah, je te ressemble un peu en fait.
5: Ouais,
1: mais il y a une marque de vêtements qui me plaît beaucoup en ce moment et qui est très à la mode, c'est la marque Gérard. Donc voilà, ils font casquettes, t-shirts, sans faire de pub, hein. Casquettes, t-shirts, jeans, tongs, ils font aussi du parfum. Donc voilà, je suis très fanatique de cette marque.
5: Okay.
1: Je sais pas si tu connais, hein.
4: Ok.
5: Non, pour l'instant, je connais pas. Carole.
4: Alors moi, je suis là. Je suivais la mode de très près.
5: Ah, abruti, là, au lieu de regarder une minitel.
4: Tu me laisses répondre ou non?
11: Oui, qu'est-ce qu'il y a?
5: C'est quoi ce bordel, là? Dès que je demande à Carole, ça y est, j'ai déjà deux sons.
11: J'ai deux sons.
5: C'est Carole. C'est le premier débat, j'ai déjà deux sons, c'est pas bon.
11: Carole, donc, Christine.
5: C'est Carole, pour l'instant, c'est pas Christine.
11: Ok. C'est marqué sur Minitel, c'est marqué.
5: Non, mais sur Minitel, s'il parle de Christine, enculé. Hop. Au lieu de bouffer tes clémentines, là, tu calmes les deux lascars.
11: Mais c'est bon, calme, continue ton débat, Gérard. Ça parlait de chiottes.
5: Carole.
11: Ça parlait de chiottes au bon
1: moment. Donc, avant, j'ai la mode de très près. Mais depuis que je te connais, Gérard, comme tu es assez original, j'essaie de m'habiller comme toi. Voilà.
4: Comme moi, alors.
9: Avec les t-shirts politique
1: avec les
9: lover.
1: Avec les t-shirts
9: et...
1: politique lover, tout vitri, etc. Ouais, pour le mais j'ai du mal à trouver.
5: D'accord.
1: Oui. Alors, moi.
5: Stéphanie.
1: Bon. Oui, j'écoute, je suis là.
5: Oh!
1: Oui! Mais tu réponds? Bon, bah alors moi je suis.
5: Non, attends, Stéphanie, c'est pas toi que je m'adresse.
11: Ah, si, c'était à Stéphanie.
5: Ouais, mais attends, tu calmes les deux sons, d'accord?
11: Les deux sons. D'accord.
5: Bon, Stéphanie, je t'écoute.
1: Oui, donc moi je ne suis pas très la mode, mais par contre j'ai deux piercings que j'ai fait pour mon petit plaisir personnel.
5: Attends, Stéphanie.
1: Oui?
5: Stéphanie.
1: Où ça?
5: Non, mais Stéphanie.
1: Oui?
5: Le truc des piercings, c'est pas pour tout de suite, d'accord?
1: Ah bon, bah moi non, je suis pas la mode alors.
5: Quoi?
1: Non, je suis pas la mode.
5: Attends, Stéphanie, commence pas à monter sur tes grands chevaux. On va y arriver.
1: Bah non, je m'habille normalement, je suis pas
5: la mode.
1: T'es énervée, là, Stéphanie.
5: Non. Merci, elle est énervée.
1: Bah, parce que t'arrêtes pas de crier, Gérard.
4: Non, je suis très calme.
5: Ouais, mais bah, attends, de toute manière, on va y arriver. Alors... La question qui est bête et méchante, et ça, c'est si tu pouvais le faire voir, tu te fais voir en gros.
11: Oui, mais voilà. Tu fais la radio, Gérard, je te rappelle aussi.
1: Non,
5: mais
1: je vois, moi. C'est pour qui?
5: T'as pas besoin de me l'arracher? Les t-shirts Ricky Martin sont-ils à la mode?
9: Non, pas du tout.
11: Parce que Gérard a un t-shirt Ricky Martin sur lui, il faut quand même le dire.
5: Voilà, c'est pour ceux qui sont dehors et... qu'ils regardent et ceux qui sont dans les studios aussi.
9: Et ils sont quoi? C'est pas du tout à la mode, les t-shirts Ricky Martin.
5: Non. Alors, tu sais qui parle comme ça?
9: Là, c'est Nougat.
5: Ouais, alors Nougat, pourquoi?
9: Bah, je veux dire que c'est ridicule, quoi. Déjà,
5: c'est ridicule.
9: Martin est moche,
5: ouais.
9: Il chante mal.
5: Ouais.
9: Donc, bah, c'est pas à la mode, quoi.
5: D'accord.
1: Mais qu'est-ce qu'il est beau, Ricky Martin?
5: Attendez.
9: Il est
5: Nougat.
9: Ouais.
5: Nougat, je vais te dire une chose, tu vois.
9: Ouais.
5: Eh ben, du Ricky Martin, tu vas entendre. J'ai essayé de m'arranger, mais avant la fin du débat, tu vas entendre Nundo Stress, ça t'apprendra.
9: Ou sinon, tu vas entendre
5: son nouveau CD. Ouais.
1: Trop fort.
5: Julia.
8: C'est Johanna, c'est pas la peine d'essayer de mettre un t-shirt de Ricky Martin, tu seras jamais aussi beau que lui, de toute façon.
5: Il n'y a pas besoin d'être aussi beau que lui.
8: Il n'y a aucun problème avec toi.
5: Alors Stéphanie,
8: oui.
5: Stéphanie, toi qui m'as vu déjà à la loco.
8: Oui, je t'écoute.
5: Il y a une autre Stéphanie dans les locaux. De toute manière, je pense qu'on va pouvoir lui donner un petit peu la parole aussi.
8: Oui.
5: Pour savoir ce qu'elle pense.
11: Sur Minitel, il y a une question sur la mode.
5: Oui.
11: Il y a quand même une question sur la mode, donc c'est important. Gégé, que penses-tu de la mode des godes à la loco?
5: Alors là, je vais te dire une chose, tu vois.
11: C'est Jean-Luc.
8: C'est pas vrai.
5: Cette question-là, je ne répondrai pas.
8: Ça va, Jean-Luc?
5: En de bon entendeur, salut.
8: Bah, ça va, écoute, j'essaye de te joindre depuis quelques jours.
5: Stéphanie, tu peux répondre à la question que je viens de te poser?
8: Mais t'es naturel, t'es comme tout le monde, t'es comme toi, comme tout le monde.
9: Arrêtez avec les tatous, là.
8: Faut arrêter de faire un truc sur la loco, là. C'est des conneries, hein.
5: Ok.
8: Moi, je suis tout le temps à la loco et faut arrêter, quoi.
9: J'y ai donc, à la loco.
5: Donc, on va demander à la Stéphanie qui est là, qui a répondu, de savoir comment qu'elle m'a trouvé... Emmener à la loco. Allez.
8: Gérard.
5: Enfin, si, réponds.
11: Non, tu continues ton débat. Après, plus tard.
5: Donc tu réponds ton... après.
11: Voilà.
5: Ok. De toute manière, tu vas répondre sur les
11: questions. Tu continues ton débat.
13: Gérard, c'est pareil. Si tu continues avec les gens, on les vire des studios. On est là pour faire de la radio, pas pour les trois gugus qui sont dans le studio.
5: Alors, doit-on répondre?
8: Je peux pas répondre, moi.
5: Attendez. Qui c'est qui a pas répondu, là?
8: Carole,
5: vas-y.
8: Hein? C'est quoi la question?
5: Non, attends, c'est quoi la question? Non, mais faut vous dépêcher les oreilles.
9: Moi, Steph, je veux bien répondre.
8: Gérard, c'est quoi la question, s'il te plaît? C'est pour Carole, ton amour.
5: Les t-shirts Ricky et Martin sont-ils à la mode? Et tu veux dire, t'es pour mon amour, d'accord?
13: D'accord.
5: Tu sors avec Samir et tu restes avec Samir en demande d'entendeur, salut.
8: Attends, Gérard, rectification, je ne sors pas avec Samir, il me plaît pas.
5: Ah bah alors, dans ce cas-là, tu te débrouilles, tu trouves quelqu'un d'autre,
8: Je suis dans la dernière roue du carrosse. C'est qui, Samir? On va tout savoir, Gérard,
5: je vais me suicider
8: si tu veux pas m'épouser.
11: La deuxième voix, tu te calmes, je l'ai calmée. Tu m'as demandé de la calmer.
5: Alors, vas-y, continue. Carole.
8: Alors, écoute, déjà, je sors pas avec Samir, c'est toi que je veux, d'une. Et de deux, les t-shirts Ricky et Martin sentent de plus en plus Adidas. Donc, tu sais, ils vendent les t-shirts avec le parfum Adidas.
5: Hein. Mm-hmm.
8: Et je trouve que c'est la mode en ce moment, surtout à la loco. J'ai vu plein de gens avec les t-shirts Ricky Martin.
9: Je peux rajouter quelque chose?
8: Oui.
9: Ça sent aussi la crème à raser.
8: Oui.
9: Parce que j'ai rarement mis des ailes.
5: Ça sent pas non plus...
9: Un petit peu quand même.
5: Ça sent pas non plus la crème...
8: Ferme.
5: Oui.
8: Ferme, Gérard.
5: Bon, alors...
14: Gérard, c'est Steph, je peux répondre.
5: Oui.
14: Alors moi, je veux dire à propos des t-shirts. Donc, les t-shirts Ricky Martin, sur toi, ça fait formidable. Hein.
5: Oui.
14: Enfin, non, je déconne.
8: Payo, ouais.
5: Non, mais laissez-le parler.
8: Il n'y a pas de payo,
5: de toute manière...
8: C'est tout.
14: Hypocrite seulement.
5: De manière, les hypocrites, je les aime pas.
8: Ouais, mais non,
5: si c'est pour m'insulter derrière sur mon tatou, c'est pas la peine. En avant, entendeur, salut Steph.
8: Non, il a pas répondu.
5: Allez, on accouche.
14: Et ton t-shirt Ricky Martin, c'est un peu démodé, je dirais, mais.
5: Celui qui s'amuse avec ça, là, ça commence à bien faire. Steph, tu te réveilles, s'il te plaît, parce que tout à l'heure, tu vas dégager.
14: Voilà, des t-shirts Ricky Martin, ça peut, je dirais, comme les t-shirts des Toubifri.
5: D'accord, alors Steph, bonne nuit. Pour l'instant, tu comprends pas le thème du débat. Stéphanie!
9: Allez, casse-toi, Steph!
5: Non, mais attendez, j'ai pas mes règles. Pour l'instant, j'ai pas encore viré ma QT.
11: Il y a Rosebud.
5: Attendez!
9: ce soir, Gérard.
5: Ouais, je gueule, pour l'instant, vous allez m'écouter quand on pose une question minutelle, d'accord?
9: Ok, ok. Bon. Vas-y, pose ta question.
5: Question minutelle.
11: Il y a Rosebud sur Minitel qui te demande si c'est vraiment à la mode de se faire prendre à la loco par Ricky Martin dans les shots.
5: Alors lui.
9: Bah moi je veux bien.
5: Bonne nuit, on devrait m'entendre, salut.
9: Il dégage déjà.
5: Voilà.
11: Il dégage, oui.
5: Donc, vous voulez peut-être que je vous donne ma réponse.
9: Oui.
5: Ah, mais c'est vrai.
15: On attend que ça depuis longtemps.
5: Ah, mais c'est vrai, je vous ai pas répondu sur la première question.
9: Ah, ouais,
5: je suis influencé par la mode.
11: Sans parler
5: mais moi, je vais vous dire une chose, que j'adore les nanas qui sont bien habillées.
9: Ah, c'est vrai.
5: Donc, je suis influencé par la mode quand c'est bien porté.
9: Attends, Gérard. La dernière fois, t'as dit...
5: Stop. Pour l'instant, vous laissez finir. Ok.
15: La dernière fois, t'as dit que t'aimais pas voir les ventres.
5: Ah,
15: Complètement, Gérard, tu es un menteur.
9: Je peux dire, Nougat
5: Mais attends, Nougat, pour l'instant, tu t'es... Attends, Nougat, tu t'es...
9: Ok.
5: Qui c'est qui vient de dire que je voulais pas voir les ventres?
15: Carole.
5: Carole.
15: Bah c'est vrai,
5: Carole, toi ça suffit, toi...
9: Comment ça?
15: Quoi, vu comment tu lui parles?
5: C'est quoi là, ce bordel là, Manu?
15: Tu travailles
5: en salaire ou merde?
11: Mais Gérard, que veux-tu que je fasse?
5: Tu me prends celui qui ronfle là.
11: Oh. C'est pas vrai. Hein.
5: Voilà, regarde ça.
11: Mais je crois que c'est une nana. Je crois que c'est.
5: C'est une nana. Gérard, c'est une nana qui va ronfler.
11: Ouais, bah oui.
5: Tu prendrais pas les gens pour des canards sauvages.
11: Je suis de standard, je crois que c'est Stéphanie.
5: Non, c'est pas Stéphanie.
11: Il y a Zahorab sur Minitel qui dit que pour Gérard, la mode, c'est jouer à pousse caca dans les chiottes de la loco.
5: Salut pour lui.
15: Stéphanie,
5: là,
15: je ronfle.
5: Il
15: a pas tort,
5: hein,
15: il a pas tort.
5: Qui c'est qui dit ça?
15: C'est Steph, là, je ronfle pas, moi.
5: Non, attendez, là, c'est une nana qui m'a dit dans les chiottes de la loco, ouais.
15: Mais non, n'importe quoi.
9: Ouais, c'était un mec qui se faisait passer pour
15: une nana.
9: Il y a un mec qui fait du yoga derrière.
15: Il essaye de se détendre, faut le comprendre. Oui, tout à fait, ouais.
5: Punaise, je sens que tout à l'heure, au sondage, tu vas te prendre une baffe. Hein. Tu le gardes, Nougat et Steph. Allez, hop.
15: Reviens au débat. Tu on dirait un peu une tondeuse à gazon.
11: Bon, reviens sur le débat.
5: Donc, je répondais...
11: Non, je vais calmer la deuxième voix.
5: Donc je répondais à la première à la question numéro 2, êtes-vous
15: avec moi? Tu veux bien venir tendre mon gazon, toi qui fais ça?
5: Que tu les calmes ou c'est moi qui vais la calmer au standard?
15: Allez Gérard, vas-y toi, vas-y.
5: Fais gaffe. Je suis capable de le faire.
15: Chiche.
11: Il n'y a que les filles à l'antenne.
5: Ouais, tu vas pas me chercher ce premier débat, toi.
11: Il n'y a que les filles à l'antenne, alors
5: bon,
11: reprends ton débat.
5: Karine, tu viens à mon secours.
15: Mais non,
5: Karine,
15: mais
5: tu vas venir à mon secours. Donc, je répétais, je suis pour le truc du débat. La première question, est-ce que je suis influencé par la mode? Non, c'est quoi là, ce bordel? Manu!
15: C'est pas Manu.
11: Voilà, écoute.
15: Gérard,
11: écoute.
15: C'est pas Manu, j'ai compris, c'est parce que c'est Halloween.
11: Écoute, Stéphanie, elle a quelque chose à te dire.
15: Gérard, c'est Stéphanie.
5: Bon,
15: elle est contente de la
5: lettre.
16: C'est nul ton débat.
15: Gérard, c'est Stéphanie.
5: Mais qu'est-ce que tu me fais lui, au standard?
15: Gérard, tu reviens. Gérard, c'est Stéphanie, ce n'est pas Manu qui fait ça.
11: Gérard, vas-y. Gérard.
5: Karine, tu viens au standard, s'il te plaît.
11: Non, mais
15: Manu, là,
11: tu reprends le débat, Gérard. Vas-y, c'est quoi la question?
5: Donc, je disais que sur la mode,
15: ouais.
5: Je suis influencé, ça dépend comment que c'est porté.
15: Ok, d'accord.
11: D'accord.
15: Super.
11: Et quelle est ta position vis-à-vis de l'Adidas?
5: Non, ça n'a rien à voir.
11: Non, mais c'est une question militaire, c'est pour ça.
5: Non, mais je répondrai pas là-dessus.
11: D'accord.
9: Ok, je peux répondre, moi, sur l'Adidas?
5: Non, tu répondras pas.
9: Parce que l'Adidas, ça sent vachement bon.
5: D'accord.
9: Surtout quand on met cette bouteille.
11: Bon, tu vas, Gérard? Tu reprends un peu?
5: Donc,
15: Gérard.
5: Donc, sur les t-shirts Ricky Martins, moi, j'aime bien les porter.
15: Ouais.
5: Et ça, personne ne me l'empêchera. Et j'adore Ricky Martin. Maintenant, s'il y en a que ça leur plaise pas, c'est le même prix.
11: D'accord.
5: Donc,
8: Gérard, est-ce que tu crois que c'est une façon d'attirer les filles?
5: Qui c'est qui pose cette question?
8: Julia. Oui.
5: Non, mais de toute manière, il n'y a pas besoin d'avoir un t-shirt pour attirer les filles.
8: Hein. J'ai d'autres atouts pour attirer les filles, à part ton t-shirt.
5: Eh oh!
8: GG, c'est Johanna.
5: Cyril.
8: GG.
17: Oh là là.
8: Gérard.
5: Non, mais là, je vais arrêter.
8: Gérard.
5: Débat. Non, mais il arrête, lui.
8: Oh là là, Gérard.
5: Tu
8: reviens?
17: C'est ça, c'est pas un mec.
5: Non, celui qui fait la mouche, ça y arrête.
11: Arrête ton débat, Gérard.
8: C'est pas une mouche. Gérard. C'est pas une mouche.
5: Alors, on va poser la question numéro 5. De toute manière, on va mettre un disque.
8: Non,
5: si, si.
8: Non, mais je vais te poser une question.
5: Non, mais je pose la question et on revient.
8: Laisse-nous parler un peu.
5: Comment?
8: Non, mais c'est bon, laisse tomber. Ok.
5: Donc, doit-on être à la mode? Et là, on va écouter. C'était Glace 2. Boule, avec attention la chasse. Voilà.
18: Dans lesquelles elles sont.
5: Donc c'était glace de boule et attention la chasse.
11: Non,
5: voilà.
11: Non, c'est pas ça. Attention,
5: j'ai la chiasse.
11: Voilà.
5: Donc on reprend le thème du deuxième le thème du débat. Donc on va reprendre Julia.
8: Oui, bonsoir Gérard.
5: Rebonsoir. Johanna.
8: Bonsoir Gérard.
5: Carole.
19: Bonjour, es-tu Gérard?
5: Nougat.
20: Bonjour Gérard.
5: Steph.
21: Oui, bonjour.
5: Stéphanie.
22: Bonsoir Gérard.
5: Rebonsoir.
22: Rebonsoir.
5: Donc alors la question. Bon, allez.
8: Mais non, mais
5: non,
8: arrête.
5: Mais...
8: Gérard.
5: Bon, Manu. Tu commences déjà par gérer. Tu leur dis dès qu'on l'entend, non, on joue pas avec de la guitare.
8: Bon, j'ai été vraiment un peu plus j'en conviens.
21: Non, Luc.
8: Gérard, c'est Julia. Écoute-moi.
5: Oui.
8: Concentre-toi sur le débat et n'écoute pas ce qui se passe à côté.
5: Maintenant.
8: Hein?
5: Maintenant, je vous pose la question.
8: Vas-y.
5: Pourquoi les filles se font de plus en plus de piercings? Alors, Julia, tu vas répondre, s'il te plaît.
8: Gérard, est-ce que ça a un rapport avec la mode?
5: Oui.
8: Ah, d'accord. Lequel?
5: Ben, de toute manière, je te dirai.
8: Ben, vas-y.
20: Je vais te dire ouais.
5: Bon, alors, Julia, s'il te plaît, tu réponds.
8: Ouais, ben, à mon avis, c'est parce que, je sais pas, moi, c'est bête, mais parce que c'est la mode, c'est tout, c'est un phénomène de mode. Mais qu'est-ce que tu veux répondre à cette question? Et y'a pas rien, tu sais. Hein?
5: Ouais, de toute manière, apparemment, t'en as rien à foutre.
8: Mais non, j'en ai rien à foutre.
22: C'est gentil, hein.
8: Mais attends, mais, je sais pas, moi, à ton avis, la question, la réponse à ça, c'est quoi?
5: Bah, tu verras, je te la donnerai.
8: Bon, bah vas-y, attends la suite, on attend.
5: Non, mais je vais continuer. Johanna?
8: Oui. Bah, écoute, je pense que c'est parce qu'il y a des chanteurs qui sont percés, et du coup, tout le monde veut ressembler, je sais pas, moi, à Prodigy, ou... Voilà, tu vois. Puis, de toute façon, la mode, c'est ce qui se démode, donc dans quelques temps, les piercings, ça sera ringard.
5: Ouais, d'accord.
8: Comme Ricky Martin.
5: Ouais, ok. Ricky Martin, pour l'instant, il a pas de piercing, hein, d'accord?
8: Oui, mais enfin, c'est comme ça,
5: t'as pas rien à dire.
8: Il a un piercing. Oui, c'est vrai qu'il en a un piercing. Il
5: a un piercing. Vous arrêtez avec ce guitare.
8: Gérard, tu es pas malade ou?
20: Oh, ta gueule, toi, la toute.
5: toi, tu retournes au sol, ça t'apprendra des chéris avec les nanas. Hop, tu prends celui qui vient d'insulter.
11: Il est parti. Ah, sur Minitel, au sujet de la mode, il y a Zeuk qui dit « Moi, j'ai le même look que Gérard, je m'habille comme les déchiens, je me lave deux fois par an. » Et il y a une question, « Qu'est-ce qui fait la queue de poisson sous le pont de l'Alma à Lady Di ?» C'est Schumacher.
5: Non, mais là, je répondrai pas là-dessus. Donc c'est clair et net, je réponds même pas, de toute manière il a répondu lui-même à la question.
11: D'accord.
5: De toute manière c'est une question qui tient pas debout. Donc
8: comme toi.
5: Merci. Merci pour celle qui vient de dire ça. Donc Carole.
8: Alors moi je trouve que les piercings ça dépend de la personne. Il y en a ça va, il y en a ça va pas. Et sinon ça dépend où ça se met. Sur le nez c'est mignon. Sur le nombril, c'est mignon, mais par contre, sur les sourcils, c'est pas beau. Quoi.
5: D'accord.
8: Ou sur la lèvre aussi, c'est pas très...
11: Gira. Mmh. On a Julien à la place de Nougat et Nicolas à la place de Steph.
8: Salut Julien. Salut Julien.
5: C'est bon.
8: Ah ouais, d'accord.
5: Hop. tu fais maintenant?
2: Voilà,
5: ben c'est bon.
2: On est Nicolas.
5: Salut Nicolas.
3: Salut Nicolas. Bonsoir Nicolas.
5: Salut Nicolas. Non, Julien, pour l'instant, il n'est pas là.
3: Ah, pardon.
5: Donc, Nicolas, si tu as entendu la question.
2: Oui, j'ai entendu.
5: Donc, si tu peux répondre.
2: Alors, moi, déjà, le piercing, je trouve que c'est pas que pour les filles, parce qu'il y a aussi beaucoup de mecs qui en ont. Et le piercing, c'est vrai que c'est de plus en plus répandu, mais bon, je trouve ça bizarre, quoi, personnellement.
5: D'accord.
3: Tu te feras un piercing ou pas?
2: Ça dépend où.
3: Le téton.
21: Non, il y a des mecs qui sont percés
3: le téton.
2: Non.
3: Sur le gland?
2: Ouais, mais non.
5: Stéphanie?
23: Oui. Ben moi non, moi je trouve que le piercing c'est assez sympa. Moi personnellement j'en ai fait deux pour mon plaisir personnel.
21: Où ça?
23: Ben j'en ai un sur le nez qui est tout petit, donc assez discret, et un sur la langue.
21: Et sur la langue ça te gêne pas?
23: Non, ça me gêne pas du tout, et honnêtement c'est génial.
21: Tu l'enlèves pour emballer? Comment?
5: Bon, je commence à en avoir ras-le-bol.
21: J'entends rien.
3: Nous sommes dans une caverne, Gérard.
21: Gérard, fais pas attention au bruit, tu t'en fous, tu fais ton débat, ok?
3: Nous sommes dans un château.
5: Non, mais de toute manière, je ferai pas un débat sur 200. Olivier, merde. Gérard, oh, tu travailles ou quoi, là? Non,
21: c'est pas Manu,
5: c'est toi.
11: Ouais, c'est moi.
5: C'est toi, tu déconnes avec les machines, d'accord?
21: Mais non, c'est pas lui, Gérard.
3: C'est pas Manu.
5: Oh là là, attends, s'il te plaît.
21: C'est les connexions, supervision des téléphones.
5: Bon,
21: bah, Gérard.
11: Gérard, ça y est, on a Julien.
21: Ah.
11: Il est là.
24: Non, ça va.
5: Julien, bonsoir.
24: Salut, ma couille.
21: Bonjour, Julien.
5: Tu restes poli, s'il te plaît, pour commencer.
21: D'accord. C'est un petit nom affectif, Gérard.
24: Bah oui.
21: Bonsoir,
5: c'est
21: mignon.
5: Déjà, Julien, tu me le prends, il a quelqu'un d'autre derrière lui. Hop.
21: T'es gonflé, Julien.
5: Gérard. Voilà, comme ça, ça va plus
21: bien.
5: Bon,
21: on avance, hein. Ouais.
5: Bon, alors moi, je vais vous parler d'une chose. Donc, je vais dire, les piercings.
23: J'avais pas fini, mais bon, ça va.
5: C'est qui?
23: C'est Stéphanie.
5: Oui, Stéphanie, je t'écoute.
23: Oui, bah non, je sais pas, j'en étais sur mon piercing à la langue. Quoi. Ouais. Quelqu'un m'a posé une question.
21: Ouais, pour emballer.
23: Ouais, non, mais c'est très bien.
5: C'est vrai. Attends, Stéphanie.
23: Pardon? Oh, tu l'enlèves ou pas? Non, j'enlève pas, non, pas du tout, non.
21: Ouais, mais ça gêne autre personne.
23: Non, ça gêne pas du tout. Enfin, moi, je suis tombée sur des mecs à qui ça a plu, et apparemment, ça plaît à pas mal de personnes, mais faut essayer, quoi.
21: Mais si tu sors avec un mec qui a la langue percée aussi.
24: C'est déjà le débat sur les cleps, là, ou?
23: Non.
5: Le débat sur les cleps, pour l'instant.
21: Gérard, il est gentil, il nous écoute, pour l'instant.
5: Je vais essayer avec toi. Je vais vous dire une chose. Écoutez, s'il vous plaît.
21: Oui, vas-y, Gérard.
5: Donc, moi, je fais.

0: eh ben.
1: Oula, ça va te faire mal, non?
2: Non, non, ça va.
0: Non, mais je vais te dire une chose, c'est pas moi qui.
2: Ok, d'accord, passons à la question suivante.
0: C'est pas moi qui.
2: Ok. Bon, c'est bon, pose ta question suivante,
1: non, Gérard. Oui, c'est Nicolas.
0: Non, non, mais moi, je voudrais bien répondre.
2: Mais ça y est, t'as répondu, Gérard. Hein. Merci,
0: non.
2: Hein.
0: J'ai pas encore répondu à la question.
2: Okay.
0: Donc moi, je préfère les nanas qu'on les piercings, qu'on les voit moins.
2: Ouais.
0: Parce qu'à l'heure actuelle, maintenant, tout le monde se met des piercings, que ce soit les nanas ou les mecs.
2: Ouais.
0: De manière, on en voit de plus en plus.
2: Uh-huh.
0: Il y en a qui s'en font mettre sur le nez.
2: Uh-huh.
0: Il y en a qui s'en font mettre sur les cils.
2: Sur les tétons aussi, Gérard.
0: Il y en a qui s'en font mettre sur les tétons. Ça, c'est pour les nanas. Il y en a qui s'en font mettre sur la bite, ça, c'est vrai.
1: Alors, qu'est-ce que tu veux? Tu veux la peine de mort? Tu veux quoi?
0: Non, mais moi, je vais vous dire une chose. Que là, alors, moi, je préfère une nana qui a un piercing à la rigueur sur le nombril.
2: Mm-hmm.
0: Ça vaudra mieux.
1: Et toi, Gérard?
0: Oui.
1: Et toi, est-ce que tu te ferais un piercing?
0: Non.
1: Jamais.
0: Pourquoi? Non, parce que je vais vous dire une chose, parce que ça fait trop mal.
2: Mais c'est pas vrai, ça fait pas mal. C'est pas vrai.
3: On a Marguerite à la place de Julien.
2: Quelle poule mouillée, hein, ce GG.
0: Marguerite, bonsoir.
2: Ah, j'aurais pas aimé, Gérard. Voilà. Non, mais il s'en fout, de toute façon, il a l'habitude maintenant. Ouais, c'est vrai.
0: Marguerite, bonsoir.
2: Oui, bonsoir. Bonsoir, Marguerite. Alors moi, je voulais dire que j'avais un piercing à l'oreille.
0: Oui.
2: Marguerite, c'est un nom de vache.
4: Oui, je suis pas à l'oreille.
0: Non, non.
2: Pas grave, Gérard, pas grave.
5: C'est quoi ce bordel?
0: Bon, alors donc, Marguerite, tu voulais rajouter quelque chose à la question?
2: J'ai un piercing à l'oreille.
4: Ouais, bah, comme tout n'est pas beau, hein. À l'oreille.
2: C'est beau un piercing.
0: Ah
4: non, à l'oreille.
0: Ah non, mais attendez, il n'y a pas besoin.
5: À l'oreille, c'est hard quand même.
0: Non. À l'oreille maintenant.
5: Bah, ça fait mal.
1: Gérard, est-ce que c'est vrai que t'as eu un piercing au cou et que ça s'est enflammé et que maintenant t'as un kyste?
0: Bon, Nicolas, tu me le vire.
5: Alors lui, il dégage.
0: Nicolas, non,
1: c'est Julien.
5: En plus, tu dis n'importe quoi, c'est même pas vrai.
0: Dégage.
2: C'est pas grave, allez, continuons.
0: Donc, moi, je vais vous dire une chose. Un piercing à l'oreille, pour une nana, je pense pas que ça se passe mal.
2: Mais si, c'est très joli sur le lobe.
0: Non, mais... une nana qui a un piercing sur l'oreille, je suis désolé, ça fait moins mal que d'en avoir un sur le nombril ou sur la langue ou sur la lèvre.
2: Mais quand même, avoir les deux oreilles percées, c'est hard. Hein.
0: C'est qui
4: Personnellement, j'ai pas mal, moi, sur la langue.
0: C'est qui vient de dire ça?
2: De quoi?
0: Stéphanie.
4: Oui.
0: Donc toi, t'en as un sur la langue.
4: Ouais, personnellement, j'ai pas mal. Hein. Ça
3: Gérard
4: pas.
3: Oui, on a Jérôme à la place de Julien.
2: Salut Jérôme.
4: Bonsoir Jérôme.
1: Bonsoir les filles, bonsoir ma testicule.
0: Eh, fais gaffe, si c'est les mêmes qui changent de nom, hein.
1: Non,
0: c'est pas les mêmes, j'ai pas
1: rien à voir.
0: Je te le dis tout de suite, hein.
1: Rien à voir, je n'ai pas la même voix.
2: Complètement parano, le pauvre.
0: Comme par hasard.
1: J'ai pas dit la même voix.
2: Non, ouais. Pas du tout.
0: Donc, je vais finir avec Stéphanie.
2: Oui.
0: Stéphanie.
2: Oui.
0: Ou même Johanna, Julia,
2: oui,
0: Carole et Marguerite.
2: Oui,
0: si des fois vous avez regardé, il y a eu un clip il y a pas longtemps sur...
1: j'ai vu aussi sur la poupée Barbie, là.
0: Prends ta gueule, toi. Oh, tu me viens, là, hein. Tu me viens, ça. Je voudrais répondre quand même quelque chose. Oh, c'est quoi là?
2: Gérard, calme-toi.
3: Voilà, Gérard.
2: Détente.
0: Donc,
3: Bon, allez, moi. Gérard, il n'y a plus que Stéphanie là.
0: Non, c'est quoi là?
3: C'est quoi ce bordel?
2: Mais je suis là, moi.
3: Il n'y a plus que Stéphanie.
2: Oui.
5: Ça va peut-être de là.
2: Ouais, non, mais c'est Stéphanie là.
0: Non, c'est pas Stéphanie qui s'amuse à
2: mais
0: ça.
2: Mais non, c'est pas moi.
0: Donc, moi, je voulais Stéphanie, Marguerite. Carole,
2: oui.
0: Johanna et Julia.
2: Oui.
0: Est-ce que vous avez vu un reportage avec le mec? Je crois que c'est un groupe.
2: Ouais.
0: Je crois que c'est un chanteur de je sais pas quel groupe.
2: Qui a un piercing. Ouais.
0: Oh, ouais,
2: ouais,
5: ouais.
2: Oui. Mais calmez-vous là, putain. Oui.
0: Bon.
2: C'est devant un jeu. Oui.
0: Je répète la question.
2: Ouais, là, oui. Alors.
0: Est-ce que vous avez vu le mec avec le piercing?
2: Oh,
0: vous arrêtez!
2: Eh, Manu, c'est quelque chose, merde.
5: Non,

0: débat, Gérard. Reprends le débat. Donc, je voulais répondre sur la question des piercings. Donc, je voudrais que Julia, Johanna, Carole, et Stéphanie, Marguerite me répondent sérieusement.
1: Alors, très bon, Gérard.
0: Donc, est-ce que vous avez vu le clip avec le fameux mec qui a un piercing juste sur le bout de la lèvre?
1: Ouais, on a vu,
2: moi, alors,
1: oui.
2: J'ai pas vu.
1: Oui, on a vu, alors.
2: Oui, alors.
0: Est-ce que vous croyez que c'est...
3: Question.
0: Et la question, c'est... Pourquoi les pantalons pattes d'éléphant ne sont-ils plus à la mode aujourd'hui?
4: Ok,
0: voilà.
4: Okay.
0: Et toi, tu dégages avec ta caméra de derrière moi, s'il te plaît.
4: Gérard, c'est quand tu veux.
0: Donc, je pense que vous venez d'entendre deux disques,
4: Les Beatles.
0: Les Beatles, si on veut, moi j'ai pas eu ce que j'avais sous les yeux, donc... maintenant, au standard, qu'est-ce qu'on a?
3: On a Marguerite, Johanna, Carole, Jérôme, Guillaume et Stéphanie.
5: Gérard, attends un petit peu avant de commencer le débat, je change la cassette, là.
0: Non, mais dans ce cas-là, tu dégages.
5: Attends.
0: Bonne nuit, tu dégages,
1: Gérard,
0: tu changes pas de cassette.
1: Stéphanie, calme-toi.
0: Gérard, on va venir salut.
1: Cool.
0: Jérôme, il change pas de cassette. Oh, c'est quoi, là?
4: À moi.
1: Bon, GG, concentre-toi et pose une question.
4: Qui est dans une fête, là? Il y a quelqu'un qui est dans une fête.
0: Bon, allez.
1: Max! Mais non, c'est pas grave, putain! Mais foutez la paix à Max, là, putain,
4: bon,
1: c'est pas Max, c'est Manu!
0: Tu viens voir un peu au standard ou j'appelle Karine en urgence?
1: Gérard, calme-toi, s'il te plaît, SOS Karine!
4: Manu! Y a Max qui te parle, là.
3: Manu!
4: Je crois qu'il est pas content.
0: Manu!
4: Manu, Manu, Manu, y a Max!
1: Mais laissez Manu tranquille,
3: non? Manu! Oui! Tu m'entends?
6: Ouais!
3: C'est bien, continue!
4: Ok!
0: C'est bien, continue!
5: Vas-y, Manu!
0: D'accord. Et si continue comme ça, moi j'arrête. C'est un peu le deuxième débat.
4: Allez Gérard, reprends ton débat. C'est quoi la question? La différence d'âge, non?
0: Non, c'est pourquoi les pantalons pattes d'éléphant ne sont-ils plus à la mode aujourd'hui? Alors,
1: Julia? Julia?
4: Manu!
1: Elle est plus là, c'est pas grave.
0: Ouais, c'est quoi là?
1: Elle est partie,
4: c'est Marguerite, Gérard. C'est Marguerite.
0: Oui, la prise de cul!
4: Julia s'appelle Marguerite maintenant.
0: Ah bon, c'est bizarre, on avait Julia tout à l'heure.
4: Oui, mais elle a été remplacée par Marguerite. Je te l'ai dit, Gérard, tout à l'heure.
0: Oh là là là là, c'est quoi?
1: Bon, tu me fais plus,
4: bon, allez, Marguerite, arrête, on y va.
1: Oui.
0: Bon, Marguerite.
1: Oui.
0: Alors?
1: Alors, moi, je voulais dire que c'était fini la mode des pantalons à patef, parce que les braconniers en Afrique, ils ont tué tous les éléphants pour avoir l'ivoire, et puis maintenant, ils n'ont pas d'éléphants pour faire des pantalons, c'est tout.
0: Ouais, d'accord. Ok. Carole. Johanna, pardon.
1: Oui, merci, Gérard. C'est pas gentil pour Carole. Bah, écoute, laisse-la passer avant moi.
0: Non, bah, Johanna.
1: Bon, bah, écoute, ça se fait plus, c'est tout. Je trouve que c'est pas très joli, voilà.
0: Mm-hmm.
1: Les gens se sont rendus compte un jour que les pattes d'Ève, c'était ridicule, et ils se sont dit, c'est horrible, et ils les ont jetés à la poubelle. Voilà.
0: Ok. Carole.
1: Je peux répondre.
0: Carole?
1: Alors, c'est plus à la mode, parce que tout simplement, c'est plus à la mode, et que maintenant, la mode, c'est les piercings, c'est les
2: t-shirts de Ricky Martin.
1: Etc., etc. Et plus les tongs et les couleurs. Voilà.
0: Okay. Stéphanie?
7: Non, moi, je pense que c'est encore à la mode, parce que dernièrement, j'ai été en rêve samedi soir, et j'ai vu pas mal de nanas habillées avec un pantalon pas de lèvres, quoi.
1: Oui, mais c'était une soirée de pour les gothiques.
7: Non, pas du tout, non. C'était la soirée des énervés. Je pense qu'il y en a pas mal qui doivent connaître.
1: Okay,
7: et
1: d'accord.
7: Beaucoup de nanas étaient habillées avec ce style-là, quoi. Donc, je pense que c'est pas... Je pense que c'est encore à la mode, hein.
0: Ok. Jérôme?
5: Vas-y, me saoule pas. Moi, j'ai appelé à la radio parce que ma radio, elle marche pas, quoi. Donc, c'est pour ça que j'appelle. Donc, vas-y, continue.
0: Bon, allez, hop. Jérôme, tu me le dégages quand il se réveille rien, celui-là. Allez, hop. Oh, c'est quoi, là?
1: C'est pas grave, Gérard. Passons là. Et toi, Gérard, pourquoi c'est plus la mode?
0: Moi, depuis une fois...
1: Pantalons,
0: non, mais attendez, moi, maintenant, je vais vous répondre. Je vais répondre à Johanna, Carole et Stéphanie et Marguerite.
1: Oui.
0: Donc, une...
1: Vas-y. Donc, est-ce que les pantalons à pattes d'ève, ça te sert pas un peu les couilles?
0: Bon, qu'est-ce que je t'ai dit, Jérôme, tu me le dégages.
1: Personne
0: passe dessus les autres.
3: Il est parti, Jérôme.
0: Eh ben, Guillaume, tu le vires.
3: Ben, écoute-le, 30 secondes.
0: Mais tu le vires, c'est quoi, là, ce cirque?
1: Mais il a le droit d'être là, Gérard.
0: Voilà. Donc, mais c'est quoi ce bruit?
1: Allez, Gérard,
0: arrête
1: tout, merde, Gérard.
0: Tu as travaillé au standard ou je vais carrer à ta place?
7: Eh, Gérard, cool.
1: Pas concentré.
7: Mais Gérard, cool.
0: Bon, donc, je vous disais qu'au début... Oh, Olivier, là, c'est pas bon.
4: Je sais pas ce qui s'est passé. On met ton casque. C'est parti. Je sais pas ce qui s'est passé.
0: Non, mais tu as arrêté tes conneries, toi, d'accord?
4: Je suis désolé.
0: Donc, je disais...
1: Oui.
4: Alors, qui c'est qui fait...
0: Je disais donc que je répondais à Johanna Carole. Oh, c'est fini le bruit derrière!
1: Gérard, réponds, on va jamais finir.
7: C'est autre chose. Bon,
1: passe à la question suivante si tu peux pas répondre à celle-là.
0: Faut-il se faire.
1: Gérard,
0: allez. Ça commence à bien faire, Olivier!
1: Mais concentre-toi, GG.
0: Ça commence à bien faire, Olivier!
2: Allez, pose tes questions, GG.
0: Bon, toi, tu dégages, je sais pas appeler.
1: Gérard!
0: Oh, c'est quoi la merde?
1: Allez, Gérard,
0: Karine, tu viens, s'il te plaît.
1: On t'applaudit, Gérard.
0: Karine!
4: Bon, allez, reprends le débat. Gérard, vas-y. Oh,
0: donc, ouais. Je réponds quand même sur la sixième.
4: On se calme un peu, là. Gérard répond sur la sixième.
0: Donc, au début, je portais des pantalons à pattes de défense, ça, c'est vrai.
4: Donc, en sixième, c'est
0: une fois.
4: C'est quand tu étais en sixième, ça.
0: Une fois. Une fois.
2: Ringard.
0: Bon, le ringard, tu dégages que tu me fais pas chier. Allez, Gérard.
4: Non, soyez cool, Gérard.
0: Donc, une fois. Une fois, je suis venu en jean à la radio,
4: ouais. Wow.
0: Et Max a dit, t'es mieux en jean.
4: T'es beau, il avait dit t'es beau, je crois.
1: Raison, donc,
0: maintenant, je ne porte plus que des jeans. Et quand je vais à la loco, je suis en jean et en t-shirt.
4: Donc, c'est pour
1: et avant, tu portais quoi, Gérard?
4: C'est pour
1: avant,
4: à Max.
0: Gérard? Avant, je portais des pantalons à pattes d'éléphant.
1: Parce que tu veux dire qu'il y a un an, tu mettais encore des pattes d'éléphant.
0: Oui.
1: Et on t'avait pas dit que c'était terminé.
0: De toute manière, j'ai toujours un pantalon de velours en pote des pans et je ne mets plus. Maintenant, quand je vais aller à la loco, je suis en jean et Stéphanie peut pas me démentir.
1: Oui, c'est moi aussi, Carole.
0: J'ai une Carole non plus peut pas démentir.
1: Ouais. Mais le t-shirt, tu ne le gardes pas longtemps.
0: Comment?
1: Le t-shirt, tu ne le gardes pas longtemps à chaque fois.
0: Gérard? Oui,
4: on accueille Patrick à la place de Jérôme.
1: Salut Patrick.
6: Bonsoir Patrick.
2: Bonsoir, c'est de la folie pour vous avoir en standard. Ouf, c'est la galère.
1: Ah bah oui, moi aussi on est 2 heures.
2: Ah ouais, oh ouais, c'est bien.
1: Gérard, c'est quoi la marque de tes jeans?
0: Pour l'instant, je peux pas te dire.
2: Emmaüs, Emmaüs, non.
0: Je sais pas, si derrière tu peux le voir là.
1: C'est pas Gouliomal, hein?
0: Non, mais non, si, tu peux
4: le faire. Fait de la radio, Gérard, je te rappelle aussi.
0: Non, non, mais attends.
4: Non, mais oui, j'attends, mais là, c'est j'attends justement, je sais, j'attends.
0: Non, je sais pas. Un Levi's? Voilà, c'est un Levi's.
1: Ah, la marque, Gérard. Bravo.
4: C'est pour plaire à Tmanière. C'est pour plaire à Max, en fait, que tu mets des jeans.
0: Non. Tmanière, c'est pas pour plaire à Max spécialement. Depuis qu'il m'a dit que j'étais mieux en jean, ben maintenant, j'essaye d'avoir que des jeans. Donc, c'est pour ça, si on pouvait m'envoyer.
2: Tu mets des jeans parce que tu les enlèves plus vite, non? C'est pas vrai. Hein?
0: Mais qu'est-ce que ça peut te foutre, toi?
1: Gérard, si t'avais dit de te mettre en jupe, parce que tu mettrais que des jupes.
0: Non.
4: Sur le Mita, il y a Zuck qui dit, mais à la loco, c'est des jeans spécial trou duc.
2: Claire, non, bah, lui, j'y réponds pas.
1: Gérard, tu veux un jean?
0: Comment?
1: Tu veux un jean?
0: C'est
1: quelle taille?
0: C'est qui me pose?
1: Carole?
0: Ouais, ben si tu peux m'envoyer des jeans 40, ça fait comme un. Ouais, taille 40, si ça fait comme ta lettre qui arrive dans 3 semaines.
1: Bah, je suis désolée, je l'ai envoyé. Là, c'est un problème de la poste. Alors, tu vas à la poste, tu verras bien. Et ta pointure de chaussures, c'est quoi si on veut te faire des cadeaux?
0: 43. Qui c'est qui vient de poser la question sur.
1: La pointure, c'est Johanna.
0: Johanna, d'accord.
1: Et ton anniversaire, c'est le 17 juin, donc je me prépare.
2: Achète-lui des tongs.
1: Oh, bah écoute, justement, c'est ce que je voulais faire, mais il n'y a plus de surprise maintenant.
2: Merci d'avoir vu. Je peux le faire aussi, la charentaise.
0: Stéphanie, toi, tant qu'on y est pour l'anniversaire, qu'est-ce que tu vas m'offrir?
2: Un god.
1: Une paire de sabots.
0: Comment?
1: Grosse surprise.
0: Là, ça va être une
1: grosse
0: surprise.
1: Non, je te réserve une grosse surprise. Est-ce que tu veux de la lingerie féminine, Gérard?
0: Non, merci.
1: Gérard?
0: Oui.
1: Ça tombe quand ton anniversaire? Quel jour?
0: L'année prochaine?
1: Oui, mais quel jour?
0: Je vais te le dire tout de suite.
1: Et après, on revient un peu. C'est un mercredi. Non, c'est un mercredi. Attends, tu rigoles.
0: C'est un mercredi l'année prochaine, on revient au débat, s'il vous plaît.
1: Ok.
0: Faut-il se teindre les cheveux pour être plus à la mode?
1: Pardon?
0: Faut-il se teindre les cheveux pour être à la mode?
1: Ouais.
0: Oui, qui?
6: Carole.
0: Oui, Carole.
6: D'ailleurs, demain, je viendrai avec les cheveux dorés, tu verras.
0: Bon, de manière, moi, je m'en fous, hein, je sors pas avec
6: d'accord.
0: toi.
6: D'accord. Bah, je sors pas avec toi. Jean, alors.
0: Comment?
6: Je t'offrirai pas un jean, alors si t'es méchant avec moi, je suis méchante avec toi.
0: Non, mais attends, de manière, je sors pas avec toi, hein, pour un sens.
6: Non, pour un sens,
0: je ne sors avec personne, d'accord? J'ai pas encore trouvé la chaussure à mon pied.
6: Les lapins
0: que j'ai eus, merci, en demande entendeur, salut, c'est pas le thème du débat.
6: Moi, je savais pas de comparer les nanas et les chaussures à chaque fois.
4: Gérard, on accueille Thierry. Ouais,

0: derrière. Eh, Stéphanie, là, du 78, garde-moi du champagne, s'il te plaît.
1: Ok, ça va 44.
0: Pas de problème, Attends, Ed, c'est quoi son code?
2: Je te copie.
0: 444, no problème, je te copie.
1: 1378 à 2000.
0: Donc, faut-il se faire teindre les cheveux pour être à la mode? Alors, Carole, tu m'as dit que t'allais te faire teindre en doré.
3: Allô,
0: moi, bon, tais-toi, t'as pas raison, je t'appellerai pas de chambre, tu sortiras dessous.
3: Ouais, non, mais quand même.
0: Je t'appellerai pas de chambre, tu sortiras dessous le lit, toi, le lascar.
3: Ouais, mais lascar, tu vois.
2: Super voilà, marrant, quoi. Gérard.
3: Tu es poli, tu me dis bonsoir. Bon.
0: Ah bah, de manière, t'as qu'à te réveiller, ok?
3: Je me suis réveillé, la preuve, je te parle. Alors, bonsoir Gérard.
0: Bon bah, salut, donc...
4: Salut Thierry.
0: Salut Thierry.
3: Salut,
0: tranquille. Merci. Donc, Carole.
2: Oui, je pourrais te peindre les cheveux en doré aussi un petit peu.
0: Quoi?
2: Des petites mèches dorées.
0: C'est-à-dire?
2: Pour toi.
0: Oh non, mais moi...
2: pour rigoler. Allez.
0: Non, mais moi je reste avec mes cheveux comme ils
2: mais
0: sont.
2: Mais demain, c'est Halloween.
0: Non, mais moi, de toute manière, Halloween, c'est pas dit que j'y aille demain, la soirée Halloween. Hein.
2: Ah, bah c'est dommage, alors. On aurait passé une belle soirée.
0: Ouais,
2: t'aurais pas besoin de te déguiser, c'est ça qui est bien.
0: Non, mais de toute manière, pour l'instant, je sais pas si j'y vais.
2: Okay.
0: Vous verrez ça tout... je vous dirai ça tout à l'heure.
2: C'est dommage, il y a un
0: pour à la fin du deuxième débat. Donc, Johanna.
2: Oui. Oui, se teindre les cheveux, ça peut être à la mode, mais il faut se teindre aussi en bas, parce que sinon, ça fait un peu dépareillé, quoi.
0: Ouais. Attends, Johanna. Johanna.
2: Oui.
0: Il n'y a pas besoin de se faire teindre des cheveux, plus la foufoune pour plaire à un mec.
2: Oui, mais enfin, pour être totalement à la mode.
5: Happy birthday to you, butter.
0: Donc, je répondrai à Johanna. Donc, Johanna, je vois pas pourquoi que tu es teinte des cheveux, plus le bas.
2: Oui, mais enfin, quand t'es toute nue, ça c'est ridicule d'avoir les cheveux bleus et ce que je pense, pas bleu, quoi.
0: Non, mais attends, Johanna.
2: Tu vas pas le faire.
0: Ouais, les mecs, vous la fermez, s'il vous plaît, derrière, parce que tout à l'heure, vous allez dégager vite fait, bien fait.
4: Ça va être vite fait. N'est-ce pas, hein?
0: N'est-ce pas? Bon.
2: Hop. Bah, continue, Gérard.
0: Dégagez. Les mecs, vous dégagez, je réponds au nana. Donc, Johanna, donc, il n'y a pas besoin de se faire teindre la foufoune en bleu. Ça sert à rien du tout. Pour plaire à un mec, t'as pas besoin de te faire teindre la foufoune.
2: Oui, mais enfin, si ça me plaît à moi.
0: Ouais, peut-être. Mais si ton copain n'est pas d'accord.
2: Oh, bah, il a intérêt à être d'accord, parce que sinon, il gicle, hein.
0: Mais non, mais attends. De toute manière, ton copain, il gicle, d'accord. Mais alors, dans ce cas-là, tu vas en prendre combien comme ça?
2: Oh, bah, il y en a à qui ça plaît beaucoup. Il faut sortir le dimanche.
1: Tu prends combien de giclées?
0: T'en prends. Non, mais attends.
2: Je l'attendais.
0: Mais Johanna, oui. Sans indiscrétion.
2: Oui.
0: Parce qu'à l'heure actuelle.
2: Tu prends des giclées.
0: Est-ce que t'as déjà eu des giclées et des lapins?
2: Des giclées, mais des lapins, s'il te plaît.
0: C'est qui a raccroché?
2: C'est pas Johanna, je suis toujours...
0: C'est pas ton truc, là.
2: C'est pas Stéphanie.
0: Ouais, oh.
2: C'est pas Marguerite. Non.
3: Bon, allez, Gérard, gère ton débat, s'il te plaît.
2: Et on continue.
0: Bon,
2: Gérard,
0: allez.
2: Sixième question.
6: Gérard.
0: Oui.
2: C'est qui, là?
0: Stéphanie,
2: continue.
0: Bah, Stéphanie, tu m'as pas répondu, toi.
6: Bah, tu m'as pas posé la question.
0: Bah, je te la pose.
6: Bah, non, moi, je pense pas utile de se teindre les cheveux. Moi, je pense autant rester naturel et par contre, suivre la mode au niveau des vêtements, oui, peut-être.
1: Et le parfum?
6: Voilà.
0: Non, mais le parfum, de toute manière, là-dedans, il a rien à voir. Le parfum, je vois pas ce qu'il a à faire dans la mode.
6: Non, pas le rapport non plus, mais bon.
1: Il y a Rosebud qui dit ça m'entel, Gérard, quand je t'appellerai Ricky Martin, tu sortiras du cul de Gérard.
0: Lui, quand je l'appellerai trou du cul, il sortira du cul de sa mère.
6: Oh là là, ça c'est vulgaire.
3: Gérard, poli ce soir.
2: Oui.
0: Alors, la prochaine question, pensez-vous...
3: Gérard, C'est Thierry, j'ai pas répondu.
0: Non, ben, pour l'instant, tu vas la fermer, toi, un peu comme ça.
3: Gérard, j'ai été très poli jusqu'à maintenant. Je n'oblige pas à devenir désobligeant.
0: Non, je t'écoute, dépêche-toi.
6: Moi, j'ai pas
3: je voudrais dire que c'est bien de se teindre les cheveux en gris, comme ça, ça reflète avec les néons en boîte et c'est marron.
0: D'accord.
6: Ouais, tout à fait.
0: Qui c'est qui voulait réagir aussi encore il y a une fille.
6: Marguerite.
0: Oui, Marguerite.
6: Moi, je voulais dire que le cheveu, le vêtement, c'est la même chose. Et quand on change de vêtement, on change de couleur. C'est normal.
0: Normal. Là, je vois pas du tout le rapport. Parce que moi, je change de t-shirt tous les jours.
6: T'as
1: une perruque, toi, Gérard. C'est une perruque que t'as.
0: Non.
1: Oh, c'est une perruque.
3: Je le vois d'ici.
0: Tu la fermes toi, d'accord.
6: Elle est de travers.
3: C'est une grève de
0: Tu sais qu'on a Johanna, est-ce qu'elle est toujours là?
6: Oui, je suis toujours
7: elle est là.
0: Ah ben, Johanna, c'est toi qui me posais une question sur les trucs bleus, là.
6: Ouais, enfin, bon, je crois qu'on a fait tout la question. Oui, oui, tout à fait.
0: Bon, alors maintenant,
6: oui.
0: Oh, ça commence à bien faire, celui qui fait des conneries.
3: Ouais, c'est vrai, ça commence à bien faire.
0: Bon, toi, tu dégages. Bonne nuit.
3: Bonne nuit, Thierry.
0: Allez hop.
6: Allez,
0: tu me vire, lui.
7: Me vire, l'autre.
6: Cinquième question.
0: Alors, non, alors, dixième.
7: Deuxième.
0: Dixième.
6: Attends, on est à la six.
0: Mais Olivier, ça commence à bien faire, s'il te plaît.
1: Bon, la deuxième voix, tu te calmes. Tu sais, j'ai calmé la deuxième voix.
0: Non, non, on en est à la sept.
6: La deuxième voix au standard.
0: Maintenant.
6: Bon, la question.
0: Pensez-vous que les musées joutes sont un mot dans le dos? Oh, tu te vois, quoi,
7: toi?
0: Quoi? Oh, t'as connu le tuer, la bidule, là!
1: Je sais pas ce qui se passe.
0: Oh, tu sais rien, toi!
7: Ah, mais Olivier, qu'est-ce qui se passe, là?
1: Mais je sais pas.
0: Non, mais non, tu vas pas le tuer!
6: Mais non, c'est ta voix qui mute.
1: Ça marche, hein?
7: Olivier!
6: Oh là là, bon Gérard!
0: Pensez-vous que les mini-jupes sont à la mode?
6: Pardon?

0: ça.
1: Je téléphone pour prendre tes auditeurs, Gérard.
2: Pour appeler ses fans.
3: Hey, il se plaît, reviens sur Terre.
2: Pensez-vous que les mini-jupes sont à la mode et on va mettre un Rachel Martins?
0: D'accord.
3: Ouais.
0: Non, je suis désolé.
2: Bon, c'était mon caca sans bon avec canard WC. Donc, vous venez d'écouter ça. Donc, on récupère Marguerite. Marguerite, bonsoir.
4: Bonsoir, Gérard. Bonsoir, bonsoir. Marguerite.
2: Johanna.
4: Bonsoir, Gérard.
2: Bonsoir, bonsoir, Johanna. Bonsoir. Carole.
5: Bonsoir, mon trésor.
2: Bonsoir, ma chérie.
5: Waouh.
2: Maxime.
5: Oh, non, Gérard, moi aussi, je...
2: Maxime.
6: Salut, Gérard.
2: Oh là là, c'est encore les mêmes, ça.
5: Salut, Maxime. Bonsoir,
2: Guillaume.
5: De Maxime Joly.
2: Salut, Guillaume.
5: Salut, Guillaume.
2: Salut, comment qu'elle s'appelle, celle-là 744.
5: Oh, Gérard,
2: bonsoir, mon 744.
5: Bonsoir,
2: mon 744.
5: Bonsoir, Gérard.
0: Gérard, faudrait peut-être expliquer aux auditeurs c'est quoi 744.
5: C'est moi, c'est Stéphanie.
2: Ouais, mais ça, c'est des. Comment? Alors, déjà, Guillaume et.
6: Guillaume, c'est moi qui ai dit ça, c'est Guillaume.
2: Maxime et Guillaume, vous retournez au standard, ça vous apprendra de.
6: Non,
2: de
6: c'est pas Maxime, c'est moi, c'est Guillaume.
2: Hop! Au standard, on vous apprendra.
7: Pas parlé.
6: C'est
7: et
6: pas
7: moi,
6: Maxime.
7: Pas bonsoir.
2: Bonsoir.
5: Okay.
2: Non, c'est bonsoir, pas Macaille. C'est pas, c'est ni Macaille ni Macrapette. J'y ai pas encore donné de surnom.
5: Casserole.
2: Comment?
5: Casserole.
2: Non, c'est pas une casserole.
6: C'est pas une casserole.
2: C'est pas une casserole qui est au standard justement.
5: Poussin
2: elle s'appelle
5: bleu.
2: Karine.
5: Qu'est-ce que tu penses de Poussin bleu?
2: Ah.
5: Ma fleur.
2: Alors, essayez de me donner un surnom avant qu'on...
5: Ma choupette.
6: Bâtard.
0: Bon, hey. Non, ça c'est pas gentil. On dit
5: choupette.
0: On pas Gérard Bâtard.
2: Arrête. Tu me diras Guillaume et...
6: Gérard, je t'ai trouvé un surnom.
2: Guillaume et Maxime, tu me le vires. Guillaume et Maxime, tu me le vires là, il y a trop de bruit.
6: Gérard,
2: c'est
5: Guillaume.
6: J'ai trouvé
5: un surnom, moi aussi. Moi aussi,
2: je vais le
5: dire.
2: Il y a trop de monde.
5: Comment ça, il y a trop de monde?
2: C'est quoi, là, ce bruit?
1: Ils sont partis, Gérard.
2: Bon, alors, Marguerite, qu'est-ce que tu donnes comme surnom à...
5: À qui? À toi.
2: À Karine.
5: Karine.
2: À Karine, qui est au standard, qui soutient Manu l'abruti.
7: C'est pas un abruti.
0: Il est
5: gentil, Manu.
0: Parce que quand on traite d'abruti, t'es pas content, donc.
1: Merci à tous.
5: Il est très aimable, Manu.
8: Non, il est très, très, très gentil. Et efficace, en plus.
2: Bon, alors, trouvez un surnom pour Karine.
5: Karine la maline. Moi, j'en ai un pour toi.
2: Attendez. Marguerite, t'as dit
5: Karine la maline.
2: Alors, attends, je vais marquer.
5: Vas-y, marque, prends ton temps.
2: Maline.
5: On est vachement dans le débat, là.
2: Ouais. Et Johanna?
5: Soleil couchant sur la prairie.
2: Soleil?
5: Non, ouais. Soleil couchant sur la prairie.
2: Ouais, soleil couchant, je vais pas mettre...
5: C'est dans la prairie, c'est pas
2: mal. Carole?
5: Ma choupette, elle dit.
2: Choupette. Oh, tu me calmes ce bruit, c'est... Vous me calmez ce bruit, s'il vous plaît.
6: Je suis sûr
2: merci.
6: Que c'est Guillaume.
7: Ça vient pas du standard.
2: Non, mais Maxime et Guillaume, pour l'instant, c'est pas à vous que je m'adresse, donc...
6: Non, mais Gérard...
1: Excuse-moi, c'est Fildar, on a un problème avec la ventile. C'est le bruit que t'entends. Donc on va essayer de réparer, merci.
2: Ouais, non, mais...
6: Gérard, comme surnom, j'ai trouvé...
2: Stéphanie.
5: Oui. Je sais pas du tout, je sais pas.
6: Je sais pas, c'est très joli.
2: Je sais pas.
5: non, mais j'ai trouvé un surnom pour toi, mais pas pour Karine.
8: Voilà.
5: Non.
8: Ah ouais, c'est quoi pour lui?
5: GG, le roi du strip.
8: Le roi du strip, waouh.
6: C'est tard. GG.
5: Non, mais Max, attends. Si t'écoutes, tu vas comprendre.
2: Stéphanie.
5: Oui.
8: Non, mais j'imagine, moi.
2: Oh, tu me dis... Oh.
5: Oui.
2: Oh, abruti, là.
6: Tu te calmes.
2: Hey, Gérard. Tiens, je mets Max à ta place, hein.
5: Gérard. Est-ce qu'on peut parler, putain, merde?
2: Oh, tu travailles?
1: Qu'est-ce qui se passe?
5: Oh là là, il y a un blanc.
2: C'est quoi ce bordel là?
6: Manu le gamin, c'est un vrai voyou, hein.
5: Mais arrêtez de l'insulter, le pauvre, il est tout mignon, il est grand.
8: Il est gentil, Manu.
5: Il est tout, tout.
7: On va peut-être essayer de retourner au débat maintenant.
2: Oui, mais attends.
7: On reprend le débat et puis on réfléchit à un surnom au fur et à mesure.
5: Mmh. Bon, Gérard.
2: Stéphanie, tu m'as donné quoi comme surnom, toi, tu viens de dire vite fait avant
5: Non, ça vexe pas. Hein. GG, le roi du strip.
2: Bon, bref.
9: T'as compris pourquoi?
2: Bon, tu me diras ça tout à l'heure.
9: Non, mais Max,
10: fait un Max, il est là, il va comprendre.
2: Non, non, mais tu me diras ça tout à l'heure.
9: Mais me demande à Max, il va comprendre.
2: Non, okay, c'est pas grave,
9: revenons.
6: Tu me diras ça tout à l'heure.
9: Oui.
2: Non, parce que je retire mon t-shirt tous les vendredis, c'est ça?
9: Non, non, non, c'est pas pour ça. Je te dis, il va comprendre, Max. Donc, les mini-jupes sont à la mode.
2: Alors, pensez-vous que les mini-jupes sont...
6: Gérard,
2: bon, tu te tais, toi, s'il te plaît, derrière, merci.
6: C'est désagréable, hein.
2: Donc, pensez-vous que les mini-jupes sont à la mode?
9: Non.
2: Et alors, qui, non?
9: Carole.
2: Alors, Carole?
9: Parce que déjà, à la loco, il n'y a plus de nanas qui mettent des mini-jupes à ras du cul, hein.
2: Mm-hmm.
9: Parce qu'on va les traiter de salopes, alors elles en mettent plus, quoi.
2: Exactement. D'accord. Alors attends, moi je vais dire, avant que je pose la question à Johanna et à Marguerite et à Stéphanie.
6: Et à Maxime.
9: Et à Guillaume.
2: Donc moi je vais te dire une chose, Carole.
9: Mm-hmm.
2: C'est vendredi.
9: Mm-hmm.
2: Je vais te dire une chose, que les nanas,
9: ouais.
2: les mini-jupes, elles étaient à ras des genoux et on leur voyait leurs culottes.
6: Ah, oh, c'est pas sûr, Gérard, ça t'en est pas?
9: Ouais,
2: d'accord.
9: Mais t'as bien aimé regarder, Gérard.
2: Ah,
9: mais ça... Bah oui, comme tous les hommes, hein.
2: Gérard, comme tout le monde, hein.
9: Bah ouais, hein.
2: Oh. Non, donc...
9: Et toi, Gérard, en mini-jupe?
2: Non. Johanna, pour toi?
9: Oui, bah je crois que c'est revenu à la mode cette année.
2: Mm-hmm.
9: Mais bon, pas pour sortir le soir, je pense que juste la journée, avec des petits collants et tout, c'est mignon, quoi.
2: D'accord.
9: Tu aimes les filles en mini-jupe, Gérard?
2: Qui c'est qui pose cette question?
9: Bah, Johanna, tant qu'on y est.
2: Bah, pourquoi pas?
9: Ouais, mais après, si elle se promène avec toi, tu voudras pas qu'elle se promène en mini-jupe.
2: Non, mais ça...
9: Alors, tu aimes pas, voilà.
2: Non, pour l'instant, j'ai pas dit que j'aimais pas.
9: Si, j'ai pas dit avec que des collants ou avec des bas?
2: Non, j'ai pas dit que j'aimais pas. Pour l'instant, j'ai pas trouvé encore la personne avec qui j'allais sortir.
9: Si.
2: Qui?
9: Moi.
2: Qui, toi?
9: Moi, Carole.
2: Non, mais attends, pour l'instant, Carole...
6: Attends, regardez, Carole.
9: C'est un ordre, Gérard.
2: Comment?
6: Encore avec toi.
2: Ouais, ok. Donc...
6: Gégé, mon pote Gégé.
2: Stéphanie?
9: Oui, bah moi non, je pense que... Ouais, je pense que ça revient à la mode tout doucement, mais bon, effectivement, pas pour aller en boîte, quoi.
2: Mm-hmm.
9: Parce que bon, c'est pas évident de bouger quand t'es en mini-jupe, et puis bon, c'est clair qu'après tu passes facilement pour une salope ou une allumeuse. Et puis quand t'es assise pour écarter les jambes, c'est pas...
11: Voilà, c'est pas évident.
2: D'accord.
6: T'écartes pas les jambes
2: Ok. Bon,
6: Gégé.
2: Non, mais attendez, moi je vais vous répondre.
9: Et moi je peux répondre.
2: Marguerite, pardon.
9: Marguerite.
2: Je t'ai obligé, Marguerite.
12: Vas-y, Marguerite,
9: alors
12: réponds.
9: Alors moi, j'allais le dire.
6: Allez, Marguerite.
2: Marguerite, je t'ai oublié, vas-y.
9: Oui, bah oui, tu pourrais, t'es pas gentil. Moi j'aime les jupes en cuir noir, avec des grandes bottes noires, des cuissards.
2: Non, mais je te parle de mini-jupes.
9: SM, un peu sado, quoi. SM.
2: Marguerite.
9: Oui, c'est vrai.
2: Marguerite.
9: Oui.
2: Je te parle des mini-jupes.
9: Mais moi aussi, Gérard, je te parle des mini-jupes en cuir noir avec des grandes...
11: Des grandes cuissards.
2: Ouais. Ouais, d'accord.
6: Les mecs, ils peuvent parler.
2: Je crois que tu vas plutôt du côté sadomaso.
9: Sadomaso aussi.
2: Ouais, vas-y, Maxime. Maxime, ouais, tu travailles, s'il te plaît.
6: Je pense que les filles, elles sont quand même d'accord avec moi. Je suis sûr que ça tirait vachement bien les mini-jupes à toi, Gérard.
9: Moi, je suis pas d'accord du tout, en bandeau.
6: Faut que tu t'épiles quand tu mets des mini-jupes.
2: Ouais, c'est vrai, Gérard.
6: Je t'ai vu au fucking Blue Boy, épile-toi, mon gars.
2: Oh, tu t'écrases.
6: Non, mais je suis sûr que ça tirait bien.
9: Ouais, Gérard, oh.
2: Voilà, il y a une question minutale maintenant.
12: Il y en a deux, en fait. Il y a Ricky Martin qui demande d'abord pourquoi tu as déclaré sur Europe 1 que tu faisais cocu Françoise.
9: C'est vrai qu'on s'est tous posé la question, on n'a pas osé te le demander. C'est dégueulasse, Gérard.
12: Alors, Gérard, ta réponse?
2: Alors là, je vais dire une chose, que celui qui s'amuse à poser des questions comme ça, et j'en ai ras le bol. Mon tête m'éteint.
6: Eh, t'en as pas marre de dire qu'une seule chose?
2: Mais t'as pas comme...
9: Bonjour.
2: C'est toi qui joues, ok?
9: T'en as pas marre de dire qu'une seule chose, et j'ai compris.
6: Non, mais c'est vrai, quoi.
12: Ça y est, je crois.
6: Il est tout le temps là comme un gogol, je vais te dire une chose.
2: Non, mais je te mets que tu dégages.
12: Pour Europe 1, c'est vrai?
9: On n'est pas là pour critiquer, hein.
12: C'est faux. Et il y a aussi Gérard, es-tu toujours en mini-jupe le vendredi soir à la loco?
6: C'est clair, il s'épile pas, ce gros coach.
9: Mais est-ce que c'est vrai que t'as pris des culottes de Françoise le mardi de l'anniversaire de Max?
2: Qui c'est qui pose sa question bidon?
6: Et que t'as fait des infusions avec?
2: Non, mais la nana qui vient de dire ça.
6: C'est vrai que t'as fait des infusions avec...
2: La nana qui vient de dire ça, tu répètes, s'il te plaît.
9: Oui. Alors, tu répètes...
13: C'est vrai que tu te les mets sur la tête la nuit.
14: Qui c'est qui vient de dire ça?
15: Christine.
13: Carole. Non, non.
14: Carole de bon entendeur, salut.
13: Salut, Opel. Salut. Et ton parfum, c'est pas du jus de culotte de Françoise? Ouais. Non, mais genre, il sent le poisson, c'est pour ça qu'il attire les chats.
15: Ah, d'accord. Tu sens le poulpe.
13: Tu sens le thon. Tu es en abusé, là. Le boudin noir.
16: Manu!
13: Manu, Eva.
14: Manu!
16: Bon, la conclusion. Conclusion, parce que les 2h31, c'est bête. Parce qu'il y avait une autre question.
13: Vas-y, Gérard,
12: Alors, vite fait, on répond à la dernière question après la conclusion, parce que là...
16: Et croyez-vous que les portes jartées sont devenues à la mode aujourd'hui?
13: Ouais,
16: mais
13: oui,
15: grâce à toi, oui.
16: Merci pour le bip-bip.
13: Gérard,
16: oui.
13: Ce que tu ne sais pas, c'est que toutes les filles ont des portes jartées en dessous des jeans, hein.
17: Et ça, c'est
16: un
17: secret de femme.
16: C'est
13: un secret de femme.
16: Non, mais qui c'est
13: Carole,
16: ouais.
13: Carole,
16: je ne
13: pas le dire.
16: Carole, alors, vas-y.
13: Bah, je t'ai répondu, genre.
16: D'accord, ouais. T'as répondu.
13: C'est vrai que
16: Marguerite.
13: Marguerite, elle porte des portes d'appel et viens les voir quand tu veux. Voilà.
16: Bon.
13: Et elle aime ça, quoi. Voilà.
16: D'accord.
13: J'ai fouet.
16: Carole?
13: Ouais, moi aussi, pareil, j'aime ça et j'aime bien fouetter aussi.
16: D'accord.
13: Tu me prêteras, Carole?
17: Ouais, moi j'adore les portes d'artel aussi.
13: D'accord.
17: Je trouve ça très, très sexe, très joli et très, très sensuel.
13: On fêtera les godes aussi ou pas?
17: Oui, tant que tu veux. Tant
13: ok, d'accord.
16: Maxime? Voilà.
13: Hé, hey, Johanna, oh!
16: Maxime. Ouais, Johanna.
18: Bonjour, là.
13: Attends, moi, sous mon pyjama, j'ai donc des portes d'artel. Je trouve ça très joli aussi.
16: Ok. Bon,
13: et toi,
16: bon,
13: Gérard?
16: Non,
13: hein?
18: Et les mecs? Gérard, t'es quand même un petit peu méchant.
13: T'en mets les
16: portes d'artel? Non, mais moi, jouons des nanas avec les portes d'artel. En de bon entendeur, salut, voilà.
18: Ouais, Gérard, il préfère les mecs avec les portes d'artel.
15: C'est clair, pas épilé.
16: Non, non, mais de toute manière, le deuxième débat, vous allez voir comment ça va se terminer.
13: Ok, conclusion.
16: Donc, comment tu parles? Maxime et Jérôme, Maxime et Guillaume, de toute manière, je vous veux plus, je vous ai reconnu. En de bon entendeur, salut.
18: Ah,
13: y a pas autre chose
18: qu'en
13: de bon entendeur, salut, Gérard?
16: Alors, conclusion. Donc, Marguerite, qu'est-ce que tu as pensé du débat?
13: Je pense que si de grands créateurs comme Jean-Paul Gaultier ou Karl Marx, etc., nous ont entendus, je pense que la mode de l'année prochaine va changer.
12: Il y a Freud aussi.
13: D'accord. Freud, oui. Excuse-moi.
16: Johanna?
13: Moi, je trouve que la mode, c'est important parce que je suis mannequin chez Cachalot. Donc, je suis vraiment la mode et ça m'a beaucoup intéressée comme débat. C'est pour ça que j'ai voulu appeler et j'ai appris beaucoup de choses. Et...
16: D'accord.
13: J'espère que tu suis la mode aussi parce qu'on est toujours beau quand on est à la mode.
14: Je ne suis pas du tout la mode, j'en ai rien à foutre.
18: Bah, t'es
13: okay,
18: pas
13: toujours la poésie, Gérard, avec toi.
16: Carole?
13: Alors, je trouve que le débat s'est bien passé. Et que c'était bien, donc moi je vais essayer de m'habiller comme toi, et demain je vais essayer de m'habiller comme toi.
12: Tu vas faire un carton.
16: Non mais attends, pour l'instant je t'ai pas dit...
13: Tu prêteras un t-shirt Ricky Martin?
16: Non, non mais Carole,
13: ouais.
16: Je t'ai pas dit que j'allais aller à la loco demain encore. Hein.
13: Bah j'espère hein, alors.
16: Oh non mais ça vous rêvez. Non mais vous rêvez là.
13: Alors mais pourquoi? Je sais pas prier, en fait tu veux y aller.
19: Pourquoi?
16: Maxime?
18: Ouais Gérard?
16: Conclusion?
18: C'était de la merde.
16: D'accord, ben, si t'es pas content, tu dégages. Hop,
18: ok, ok.
16: Bonne nuit.
13: Au moins, il est honnête, lui.
16: Bonne nuit. Au moins, Guillaume.
18: Ouais, alors la mode, ouais, bah, la mode de l'an 2000, c'est comme GG, c'est Stong, le futal ringard, le t-shirt de Ricky Martin crado, les cheveux gras, le piercing dans l'anus, la
13: pédale.
16: Et ta connerie, dans ta poche, tu la dégages si tu... ok.
13: Et
16: on a bon entendeur, salut.
13: Salut,
16: Stéphanie.
13: Oui.
16: Stéphanie.
17: Moi, j'ai trouvé le débat assez intéressant.
16: Mm-hmm.
17: Mais alors, honnêtement, très bordélique.
18: Je ne laisse pas parler les mecs.
17: Mais autrement, ouais, c'est assez sympa.
13: Et puis les A2 bon entendeur, salut, il y en a vraiment.
18: Il y en a marre.
16: Ouais,
18: Gérard.
16: Gérard, c'est moi, je vais vous dire une chose. C'est moi qui commande.
18: Gérard.
16: Lui, tu me le vires, je ne veux pas comme ça à l'arrière.
12: Qu'est-ce que j'ai fait?
18: Eh, Gérard.
12: J'ai un standard, là. Le standard, là, il y a des poules. Il y a des poules, là, c'est quoi?
16: C'est bizarre. Avec Arnold, tu fais pas le bordel et avec moi, tu fais le bordel.
12: C'est
13: mais non.
12: Je sais pas pourquoi.
13: Mais
12: c'est
13: attends,
12: Karine,
13: c'est pas
12: peut-être.
13: Ta faute si t'arrives pas à gérer les débats.
16: Bon, tu c'est pas Karine qui fait les poules, hein.
12: Gérard, tu fais ta conclusion.
16: Donc la conclusion, bon ben, c'est bête parce que j'ai reconnu certaines personnes qui ont l'habitude de passer régulièrement. Sinon, ça s'était pas mal trop mal passé. Les nanas, vous avez réagi comme je voulais. C'est ce que j'attendais. Donc, je suis contente de vous.
12: France 3.
19: Merci, Gérard. I love you, Gérard.
16: Je suis assez content. Ouais, malgré...
19: I love you too,
16: Michou. Malgré que Max avait dit que j'allais avoir un maximum de mecs, eh ben, malheureusement, il s'est trompé. Il s'est mis le doigt dans le nez. Donc, j'ai eu plus de nanas sur le premier débat. Donc, comme vous avez bien réagi, les Marguerite, Johanna, Carole et Stéphanie, bah, vous allez rester sur le deuxième débat.
19: Ouais.
16: Donc, alors, le deuxième débat. Ouais. Le deuxième débat.
19: Merci, Gégé.
16: Le deuxième débat, c'est sur les animaux domestiques. Yes. Alors, la première question, doit-on avoir un animal domestique avec soi?
19: Oui, oui.
16: Et donc,
19: non.
16: On va mettre
12: Ricky.
19: Non.
16: Ricky Martins.
19: Ouais.
16: Ici. Ah, donc, on a écouté Ricky Martins en premier, et après, c'était. C'est une caisse ouverte. Je sais pas ce qu'il m'a mis, Fielder, mais c'est pas grave. Fildard.
12: Non, c'était pas marqué ça. Lise qui a marqué là.
16: C'était les sadomaso, ça me fait mal avec le cisquen.
12: Le sphincter.
16: Sphincter ouvert, c'est ça?
12: Ouais.
16: Ok. Donc tu me prépares, tu me marques mieux pour les prochains disques. Okay,
12: pas de problème, GG.
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27: Et voilà, bonsoir à tous, bonsoir Manu, bonsoir Rigo, bonsoir Fildar et bonsoir Apolline.
28: Bonsoir.
27: Tu peux m'annoncer les deux titres? Je sais qu'il y avait Ricky Martin.
29: Et c'était un remix funky de Star Wars.
27: Ok, donc voilà, donc bienvenue pour les débats. Vous pouvez nous appeler au 0803 08 5000, l'internet www.frfunradio, le Minitel toujours 3615 4 Fun Radio, rubrique directe. Et pour ça, le premier débat va porter sur les paris, et pour ça on va accueillir... Grossi Cigarillo, 25 ans de Laval, on peut écouter Fun Radio sur 102.3, bonsoir à toi.
30: Oui, bonsoir Gérard.
27: Dégage petit, 22 ans de Verdun, 93.9.
30: C'est exact, bonsoir GG.
27: Bonsoir, Sandar, 23 ans de Rennes, 94.5.
30: Bonsoir GG.
27: Et Super Jockey, 26 ans, Paris, 101.9.
30: Salut GG.
27: Bonsoir. Donc alors, première question, auriez-vous déjà effectué plusieurs paris depuis un an? Alors on va demander Super Jockey.
30: Oui, alors moi je suis très joueur, il m'arrive souvent d'aller aux courses. Et donc je parie très souvent. La plupart du temps je perds mon argent bien sûr, mais c'est un passe-temps très sympathique.
27: Ouais, mais ça, de toute manière, quand tu vas sur des champs de course, de toute manière, t'en gagnes et t'en perds, plus que t'en gagnes. Hein.
30: C'est clair, ça c'est sûr.
27: Sandar.
30: Ouais, moi aussi, ça m'arrive souvent de parier. Surtout, je regarde une émission de télé, je devine toujours, je parie sur la fin. Sur qui va gagner, sur je regarde un film, je parie sur la fin, je connais tout, tu vois quoi.
31: Mais qu'est-ce que tu gagnes?
27: Non, mais attends.
30: Ça sera après, je te dirai.
27: Non, mais attends, là, tu vas parier sur un film alors qu'il n'y a rien à gagner dans un film.
31: Ouais,
27: donc déjà, ta deuxième réponse, elle est naze.
30: Non,
27: que tu paries sur un jeu, je veux bien. Mais que tu paries sur un film, non, je pense pas.
30: On n'a pas le droit de parier entre amis.
27: Moi, mais ça, moi c'est pas mon problème. De toute manière, c'est une question qu'on posera. Donc, dégage, petit.
31: Ouais, bah écoute, ta question, c'est depuis un an, c'est ça en fait.
27: Voilà.
31: Ouais, bah moi depuis un an, non, parce que je suis en cure, j'essaye d'arrêter de jouer, parce que c'est un peu comme une maladie, hein. Tu sais comment ça se passe, hein. C'est un peu comme d'autres trucs, quoi. Donc on peut pas s'arrêter. Donc ouais, depuis un an moi je suis en cure, j'essaye d'arrêter. Mais sinon avant, il y a plus d'un an, ouais, j'arrêtais pas de parier. Mais maintenant non quoi. j'essaye d'éviter, quoi. Mon médecin m'a recommandé de... Enfin bon, on va pas rentrer dans les problèmes de désintox et tout ça, quoi, mais voilà.
0: Non, mais attends, je vois pas le rapport avec...
31: Ah bah c'est pareil. C'est
0: avec le débat sur les paris.
31: Ah bah si, c'est un sevrage, c'est un peu le même principe. Faut te sevrer et c'est dur, quoi, c'est pas évident.
0: Ouais, c'est ok. Gros cigario.
30: Ouais, bah moi, en fait, depuis un an, je me suis mise de plus en plus à parier sur les choses, parce que depuis un an, je gagne.
0: Alors, précise.
30: Je gagne au tiercé, quand je fais des paris avec des copains, je gagne, enfin je gagne tout le temps en ce moment.
31: T'as de la chatte, quoi.
30: Ouais, j'ai de la chatte.
31: Comme on dit.
0: Donc moi je peux vous dire une chose, que jusqu'à maintenant j'ai jamais fait de parier, puis de toute manière j'en ferai si j'en ai fait une fois, mais...
1: Mais Gérard, t'as pas gagné déjà en pariant? C'est Gildard qui te parle. Mais t'as pas gagné d'argent, en fait, tu nous avais dit qu'en pariant t'avais gagné 5 000
0: balles. Ça, c'est vieux, ça, c'est bien avant que...
3: Tu l'as déjà fait.
1: C'est bien avant qu'existent les paris. Et tu devais chercher sur le dico Paris, ce que ça voulait dire. Ça veut dire quoi, Paris, Gérard?
0: Paris, ça veut dire que tu mises de l'argent sur quelque chose et t'es pas sûr de gagner.
3: Obligatoirement de l'argent. Tu peux pas parier autre chose que de l'argent.
0: Non, mais ça, de manière,
3: c'est que tu peux pas parier un repas.
0: Non, mais ça, de toute manière, ça va être petit à petit, on va rentrer dans le vide du sujet.
3: Ah, dans le vide.
0: On va rentrer là-dedans. Mais par contre, faudrait que tu m'expliques ce que tu m'as dit tout à l'heure, toi, parce que je comprends pas ce que tu m'as dit.
1: Bah, Gérard, je vais t'expliquer.
0: Non mais
1: c'est très simple, regarde.
31: Vas-y.
1: Là, vous avez en fait les sondages. Ouais. Gérard a des sondages donc sur les paris.
0: Je vois pas sur la première question.
1: Oui, non, mais peut-être pas sur la première question, mais je lui ai dit, alors je lui ai expliqué que par rapport aux sondages que l'on avait pour les paris, il pouvait en fait se servir des sondages par rapport à ses questions propres à lui-même.
31: Ah, bien vu.
1: Donc par exemple, le premier sondage c'est aimez-vous parier, le deuxième c'est avez-vous envie de parier. Tu vois, donc par rapport à ça, t'es pas obligé de par exemple attendez, on va l'aider un peu.
31: Donne-lui des techniques de débat.
1: À quel âge fait-on des paris? On peut peut-être le mettre avec aimez-vous parier, tu vois.
0: Ouais, mais ça
1: Là tout à l'heure tu parlais, ouais, de toute façon on peut pas parier que de l'argent. Et là, qu'aimeriez-vous parier pour gagner et être le meilleur? Tu vois, c'est en rapport.
0: Bon, il y en a qui répondent des œufs comme les poules. Je vois pas. Mais depuis un an, c'est bête parce que on n'a rien comme truc. Ainsi, se demander si...
1: Non, pose la question avant, la question du sondage.
3: Mais oui.
1: Non, du sondage pour les réponses.
3: Pour qu'ils comprennent les gens.
31: Ouais, quand même, ouais.
0: Bon, alors donc, auriez-vous déjà effectué plusieurs paris depuis un an? Donc, il y en a qui préfèrent...
1: À laquelle question? Qu'aimeriez-vous parier, non?
0: À la première.
1: Oui, mais sur la sondage.
0: Ouais, ouais, sur le sondage, donc c'est la 2, c'est 21%. Les gens préfèrent faire... Le faire pour la frime, ça c'est vrai qu'il y en a beaucoup qui s'amusent à ça dans les champs de course. Hein.
31: Ouais, c'est vrai.
0: Ça, faut les voir comment qu'ils s'habillent. Et il y a 18% toujours sur le même sondage.
1: Oui.
0: Qui demande
1: l'heure.
0: Demande combien tu perds. Ouais, mais ça c'est une question que justement.
1: Combien tu prends, non, ça doit être ça.
0: Donc combien tu perds. Nuance.
1: Ah, pardon.
0: Donc alors, moi j'ai répondu à cette question, donc je pense que il y en a une là tout à l'heure qui voulait rajouter quelque chose sur sa réponse là. Tu peux, c'est Sandar, je crois.
30: Par rapport à quoi?
0: Ben, auriez-vous déjà effectué plusieurs paris? T'as dit depuis un an, t'as dit à un mec, je crois que c'est, je sais plus si c'est super jockey ou dégage petit.
31: Ouais, non, elle disait qu'elle pariait avec ses copains et tu trouvais ça bizarre, quoi.
0: Ouais, c'est ça, mais donc j'aurais bien voulu qu'elle aille plus profond de sa réponse.
30: Alors, je vais aller beaucoup plus profondément.
31: Vas-y.
30: Quand je regarde des films, par exemple Paris, hein, on va donner un exemple.
31: Ouais.
30: Et ben, vers le milieu, je coupe, j'arrête tout, tu as raison, j'arrête tout, et je me dis, qu'est-ce qui va se passer maintenant? Alors maintenant, on est entre bande de copains, tous sur le canapé et tout ça. Eh ben, on lance les paris et on jette l'argent et tout ça. Et après, je remets play, je remets lecture,
0: ouais.
30: Et puis on voit la fin.
31: Ouais, il y a beaucoup de gens qui devinent les fins de films comme ça.
0: Voilà.
30: Tous les samedis soirs.
0: Mais ça c'est quand même un peu gros parce que c'est pas évident. Hein.
31: Non, mais c'est vrai, il y en a qui arrivent. Toi, tu regardes le foot avec tes copains, des fois, ils t'es jamais sur le foot.
0: Ah non, voilà, je vais te dire une chose que jamais j'irai parier sur un match de foot.
31: Avec ta copine, quand vous regardez le Big Bill, tu paries pas. Des fois, tu dis lui il va perdre, lui il va gagner, tout ça. Je suis sûr que si.
30: Ou le frère ou la sœur.
0: Attends, c'est qui là? C'est qui veut, qui me parie?
30: Gros cigario.
0: Non. Qui?
31: Des gages petits aussi.
0: Ouais. Donc je vais répondre à ta question. Donc c'est vrai que quand je regarde le Big Bill, et ça c'est vrai que je suis un peu souvent. Ouais. Je suis sûr que le mec il va quand on lui dit de prendre le rideau, à tous les coups le mec ou la nana prend les gardes ce qu'elle gagne.
30: Eh ben tu vois si c'est à tous les coups.
0: Je ne l'enregistre pas, je le regarde en direct. Et donc je me doute à peu près de ce qu'il lui met derrière. Parce que là, ce soir, la nana sur le top 3 avec Absé, le Gigi, là, faites-moi confiance que la nana, elle a trouvé deux trucs sur trois et au lieu de rejouer, elle a voulu garder et elle a perdu une bagnole de 61 400 francs.
31: Toi, Gégé, tu choisis plutôt la mère, le père, la sœur ou.
0: Ce soir, j'aurais pris la mère parce qu'elle était dans la mer, la voiture.
31: Et le cousin, non?
0: Non, c'est le frère ou la sœur.
2: La mère était dans la voiture.
0: Rigo, ouais.
2: Oui, il y a énormément de monde sur l'IRC, c'est bizarre, apparemment il y a la famille de Babouin qui est là réunie. Et donc il y a Dan de Babouin, il aimerait savoir si on peut faire des paris sur des combats de Babouin dans les caves du 9-4.
0: Non.
31: Bien sûr. Ah, si.
0: Non.
31: Il y en a très souvent.
0: Je viens de dire non, d'accord.
31: Non, t'es pas du 9-4. Ouais, t'es pas du 9-4, tu peux pas savoir.
0: Moi je vous dis que non, c'est tout. J'en connais deux tout à l'heure, ils vont se calmer parce que sinon ils vont retourner au standard.
2: Gérard, il y a une question Minitel qui dit, c'est pas une question d'ailleurs, c'est une affirmation de Fibol, qui dit GG il parie au relais Carnot, il joue au PMU pendant que Sandy essaye les jockeys.
0: Bon alors ça je vais te dire une chose, qu'un truc comme ça, c'est grâce à Pildar, si maintenant si j'entends encore parler de ça, ça sera plus la peine parce que le Minitel tu vas me le couper.
2: Bah t'y vas, de toute façon on le sait, donc c'est pas grave, tout le monde.
0: Donc
2: y va.
0: Toi tes conneries, le prochain coup tu fermeras ta grande gueule au lieu de l'annoncer à l'antenne devant des millions d'auditeurs, d'accord? En de bon entendeur. Salut, maintenant t'es à ton micro.
2: Mais ce que je voulais dire,
0: pour calmer ton micro.
2: C'est que c'est un café où tout le monde a le droit d'aller, c'est pas ton café.
0: Tu éteins ton micro et donc, tu te la perds.
2: Je peux faire de la pub parce que moi je suis déjà allé au relais Carnot et c'est sympa.
0: C'est ça, tu connais même pas.
2: Mais si, ils sont en face à côté de chez toi.
0: Mais ouais, c'est ça, t'as raison.
2: Sinon, il y a Max le Belge pour calmer les esprits qui dit que tes débats commencent bien et ont l'air mortels. Max le Belge, il dit aussi qu'il t'aime et voilà, c'était Max le Belge.
0: D'accord.
2: J'attends un message de ma cousine aussi sur Minitel.
0: Okay. Tu le passeras pas, Manu, s'il te plaît, parce que si j'entends ça, moi, j'arrête.
2: D'accord.
4: Il y a Judge de Babouin, il te rappelle quand même que tu paries un peu trop et qu'une fois, t'as même gagné le gros lot. Mais vraiment le gros lot. Quoi.
31: Le big one.
0: Il peut préciser quoi? Non.
31: Ça commence par un S.
0: Que perdez-vous le plus souvent lors d'un pari? On va demander, super jockey.
31: Ouais, alors généralement de l'argent, mais dernièrement j'ai perdu ma femme parce que je l'ai parié. Mais tu me diras, je m'en contente très bien. Enfin, je suis bien content de plus l'avoir avec moi, quoi.
2: Ah, Gérard, excuse-moi, il y a Max le Belge qui dit que toi t'as perdu des dents.
0: Ça, j'en ai rien à foutre.
31: Ça y est, direct.
0: Sandar.
30: Alors moi quand je parie c'est pas beaucoup hein, je prends des grains de riz ou des trucs comme ça parce qu'en fait tout est faux et donc je perds des grains de riz aussi.
31: Mais ça sert à quoi de parier des grains de riz?
30: Eh ben plus t'en as plus t'as un grand plat en fait le soir. Comme ça tu peux mieux manger quoi.
0: Ça m'étonnerait de ce que t'es en train de me raconter hein.
31: Ouais.
2: Noir.
0: Je pense que là,
30: t'es. Moins cher, hein.
0: Non, mais je crois que pour l'instant, t'es en train de nous raconter du baratin, pas possible.
31: Ouais.
30: Non,
0: dégage, petit.
31: Ouais, écoute, moi, je sais que j'ai déjà tout perdu hein, à cause du jeu. J'ai perdu, j'étais obligé de vendre ma voiture, ma garde-robe, tout ça, hein, ma télé, tout ça.
0: Attends, ta garde-robe et ta télé, ça m'étonnerait. Ta bagnole, je veux bien.
31: Ah, mais je me suis refait depuis, hein. C'est bon, maintenant, ça va mieux, hein.
0: Gros cario.
30: Gros cigario.
0: Cigario, pardon.
30: Moi, j'ai fait une grosse connerie un jour, c'est que j'ai fait un très gros pari et je l'ai perdu et j'avais parié ma virginité. J'ai perdu ma virginité, quoi.
0: Ah. Ah bah, de manière, faut se dire une chose sur cette question-là, parce que j'ai pas eu l'occasion, moi, de perdre grand-chose, mais c'est vrai que les trois quarts du temps, et ça se voit dans des films d'action, et c'est vrai que là-dedans, t'es mordu dans les jeux. Ouais. De manière, tu vas jouer de l'argent. Après, selon ce que t'as sur toi, c'est-à-dire bagues, colliers, montres, ou bagnole, ça tu peux être sûr. Tu peux être sûr que si t'as plus de fric, de toute manière tu perds là-dedans. Hein.
31: Ouais, c'est ça.
0: Donc ça c'est malheureux à dire, mais évitez de jouer éviter de trop vouloir jouer et qu'à un moment donné vous aviez plus d'argent pour continuer, parce que là vous perdez ce que vous avez gagné en espace de 5-6 ans. Hein.
30: Ouais, t'as perdu un espace ?
0: En espace de 5-6 ans. D'accord.
31: Ah, t'essayes toujours de te refaire, c'est ça le principe du jeu.
0: Ouais, mais c'est pas évident, parce qu'en 5-6 ans, tu t'essayes d'avoir des trucs que tu fais par la sueur.
31: Bah ouais. Hein.
0: Mais tu vas le reperdre. Tu vas le reperdre toi derrière. Et donc, ce que t'as gagné en 5-6 ans, tu le repères aussi derrière.
2: Et en plus, toi, t'as du boulot pour te refaire, quoi.
31: Ah, tu m'étonnes.
30: Mais Gérard, c'est comme quand tu vas au casino, en fait.
0: Ben justement, oui. De manière, dans les casinos maintenant, je sais pas, parce que j'ai jamais eu l'occasion d'y aller encore.
30: Mm-hmm.
0: Donc, je peux vous dire une chose, que là-bas, c'est vrai que les gens parient n'importe quoi, jusqu'à des bagnoles. Hein.
31: Ah ouais, ouais.
0: Mais quand tu vois les coupés bagnoles qu'ils ont, les gens quand ils vont au casino, fais-moi confiance que c'est pas de la merde comme bagnole.
31: Ah ouais, c'est
0: quand ils vont au casino, si.
1: Gérard, ceux qui n'ont pas d'argent, ils peuvent aller au casino, parier.
0: Non.
31: Si, c'est possible.
0: Non.
1: Ils font des crédits au casino.
0: Non, ils n'ont pas le droit.
30: C'est les casinos du Caire.
2: Non, faut avoir la carte continent, là, non?
0: Non.
2: C'est pas ça.
1: Non, la carte...
0: Alors, pouvez-vous tricher lors d'un pari pour gagner dans un jeu de boules?
31: Bien sûr. Dans un jeu de boules, tout est permis. Hein,
1: non, un jeu de boules, c'est un exemple. Ouais. Il peut parier n'importe quoi.
2: N'importe où.
0: Donc, alors, gros cigario.
31: La question est mal formulée.
30: J'ai pas compris ta question, Gérard.
0: Alors, pouvez-vous tricher lors d'un pari pour gagner dans un jeu de boules?
30: Ah, d'accord. Ça
0: donc, c'est-à-dire, tu perds, par exemple, dans un casino, uh-huh. Est-ce que tu vas aller tricher lors d'un concours de pétanque?
30: Voilà. Ouais, bah, moi, je joue pas à la pétanque, moi, je joue plus aux cartes, belote, ou à tarot, et je suis une grosse tricheuse, ouais, je l'avoue.
0: Mm-hmm.
30: Et, en fait, ça compense en fait, les pertes que j'ai au tiercé. Et quand je vais au
0: cynodrome,
30: faire courir les chiens.
0: Ouais, d'accord. Ça me dit pas la
31: tricherie, ouais.
0: La tricherie sur la question.
30: Sur la pétanque.
0: Mmh.
30: Ça m'arrive de tricher à la pétanque aussi. Mais
31: est-ce
30: ça, c'est vachement plus compliqué quand même.
31: Est-ce que tu touches le cochonnet, c'est ça?
30: Je me touche gravement le cochonnet, ouais.
0: Non, mais attends, qui c'est qui dit ça, là?
30: J'adore tâter les boules aussi, hein.
31: Ouais, c'est des gages petits. Et attends, quand on triche aux boules, il y a toujours un mec pour toucher le cochonnet, le déplacer et dire c'est ma boule la plus près.
0: Non, parce que ça, moi, je vais te dire une chose. Des gages petits, pour l'instant, tu vas me laisser parler parce que j'aime bien jouer au boule aussi. Mmh. Fais-moi confiance que déjà tu peux pas bouger le cochonnet.
31: Ah bah sinon c'est de la tricherie, c'est quoi?
0: Ouais, non mais attends, t'arrives à bouger le cochonnet, ouais. Avec soit ton maître ou un chiffon, mais tu peux pas le bouger corps, autrement.
1: Au pied. Il arrive vers le cochonnet, il shoot dans le cul.
0: Non, attends, arrête de dire des conneries, toi. Arrête de dire des conneries, ça vaudra
1: mieux. Le cochonnet, t'as jamais shooté
0: un cochonnet? Standard.
30: Ouais, moi, tout le temps. Ce que j'ai fait, c'est que j'ai acheté une boule supersonique avec caméra incorporée, vibrant.
31: Excellent.
30: Il y a chargeur, batterie, puis il y a tout dans cette boule. Mmh. Et en fait, j'ai juste à placer avec la petite télécommande et j'arrive à tricher facilement. Et je gagne toujours.
0: Mmh.
30: Voilà.
0: D'accord. Super jockey.
31: Bah, moi, donc, avant, j'étais un grand magicien. Ce qui m'a permis pour les jeux de cartes de tricher très facilement. Donc je gagne à tous les coups à chaque fois que je joue aux cartes.
0: Okay, ouais, bon. Mais ça je vais te dire. Attends, super jockey.
31: Oui.
0: Ça pour un son, on parle. Tu me reparles encore des jeux de casino.
31: Ouais, non, pas forcément.
0: Ah bah si. Parce que de toute manière, il y a quoi dans des jeux de casino que tu peux tricher aux cartes ou entre amis.
31: Voilà.
0: Ouais, soit la belote, soit au rami, soit au tarot.
30: La bataille.
0: Non.
31: La bataille, ouais.
0: Non, attends, ça, la bataille, c'est pour les gamins.
31: Ah non, pas forcément, Gérard.
0: Si. Si, si. Moi, je peux vous dire une chose, que tricher sur des jeux de boules...
31: Ouais, ça se fait pas.
0: Non, parce que en fin de compte, c'est des parties qui se font en 13. Ouais. Bon, c'est sûr que...
1: Mais Gérard, il y a des juges ou pas? Il y a des juges quand tu joues aux boules?
0: Lors des compétitions, oui.
2: Bah ouais, il y a le gars pour le filet, tu sais, quand ça touche.
0: Ah non, mais ça, ouais, mais ça, c'est pareil, même au tennis, je pense que,
2: de manière,
0: tu verras peut-être la preuve cette semaine, parce qu'il y a le tournoi de Roland-Garros qui débute dès lundi.
2: Et il joue aux boules aussi en Roland-Garros?
0: Non, avec des raquettes de tennis, lui.
30: Ah ouais. Mais avec des boules de pétanque. Avec un drapeau rouge.
0: Ouais, c'est ça. Ça, c'est des juges de touche. Et ça, on va pas entrer dans l'histoire du football, parce que même dans le football, il y a de la triche.
31: Ouais.
0: Et ça, il y a certaines équipes qui payent les arbitres pour gagner.
31: C'est
0: donc ça.
2: Et ça, c'est mal.
0: Ouais. Ça, c'est un truc qui est dégueulasse.
31: Ça
0: fait
31: bien. Caca. C'est sale.
0: Qu'est-ce que je voulais dire d'autre? Alors, attends. Alors. Sandar, au revoir, comme ça je vais fermer ma gueule, c'est toi qui viens de le dire. Au revoir pour elle.
4: Allez. Gérard, sur IRC, il y a Snooze de Babouin, il aimerait. Il voulait savoir si on peut parier dans des jeux où il n'y a pas de pari.
0: Alors, comment ça? Parce qu'il faudra peut-être qu'il précise le fond.
4: Est-ce que tu peux parier dans des jeux où il n'y a pas de pari?
0: Ben non. Ben non, parce que s'il n'y a pas de jeu, tu peux pas parier. Tu vas parier avec qui? Tu vas parier avec qui s'il n'y a rien pour jouer? Tu vas parier avec qui?
4: Tu paries pas forcément quand tu joues, c'est ça qu'il veut dire.
0: Bah si, en principe si. Si tu vas dans un truc pour jouer, t'es obligé de parier. Ça c'est automatique. Hein. Donc je vois pas le fond de sa question. Hein. Ouais. Je vois pas le fond. Hein. Alors,
2: c'est trop important, tu touches le fond, mais tu le vois pas.
0: Peut-on considérer que l'arrêt du tabac peut-être un pari de courte durée? Et on va demander...
4: On n'avait pas dit qu'on la posait pas, celle-là?
2: Non, si, c'est si, bon, si on la pose.
31: Non.
0: On va demander... Bah tiens, petit jockey.
31: Super jockey.
0: Ouais,
31: moi,
0: super.
31: La réponse est simple, je ne fume pas, donc
0: ouais.
31: Je ne peux pas te répondre à cette question, en fait. Puisque je ne fume pas, j'ai pas besoin de m'arrêter. Tu bois
0: non,
31: pas,
0: mais...
31: tu baisses pas non plus, c'est ça?
2: Mais il suce, hein.
0: Ouais, alors attends.
31: Ça, ouais.
0: Non, Manu, oh.
31: Ouais,
1: ça sent que c'est un PD, lui.
2: Ouais, c'est

0: Paris, de courte durée.
1: Non, de longue durée, je pense.
0: Non, de courte durée.
1: Ouais, mais moi, je pense que c'est de longue durée.
0: Donc. Alors, tu peux préciser ?
1: Parce qu'on peut arrêter de fumer une seule journée, mais si le lendemain on reprend, eh ben, c'est pas bien.
0: Non, mais déjà,
1: par contre, faut... si on arrête de fumer pendant une longue durée, c'est bien.
0: Mais ça déjà, déjà parce faut se dire une chose déjà, si tu paries avec quelqu'un pour arrêter de fumer et que tu reprends derrière, donc ton pari n'a rien à voir.
1: Bah ouais, mais c'est
0: donc
1: ça,
0: tu perds ton pari.
2: Ça dépend pendant combien de temps t'arrêtes.
1: Voilà, c'est
0: ouais,
1: ça.
0: Mais déjà faut déjà avoir la, faut déjà avoir la volonté de vouloir arrêter de fumer.
3: Mais Gérard, c'est un peu l'histoire du film là que t'as vu, non?
0: Ouais.
2: Ouais.
3: C'est-à-dire que
2: vas-y, explique un peu.
3: Explique un peu le film.
0: Si,
3: alors.
0: Parce qu'en fin de compte, c'est deux mecs qui ont parié avec des copains pour pouvoir arrêter de fumer. Mmh. Et maintenant, ils essayent d'arrêter de fumer, mais eux, ils s'en prennent sur la sucrerie, donc ils grossissent.
4: Ah ouais. GG.
0: Oui.
4: D'ailleurs, je voulais savoir.
0: Bah, justement, bah, c'est à toi de parler, dégage petit.
4: Ouais, bah,
3: elle a arrêté de fumer, Didi.
0: Elle a jamais fumé.
3: Ah.
4: Justement, je voudrais te demander quand est-ce qu'elle recommençait à Péclo, parce que voilà quoi.
5: Ouais, c'est clair.
0: Qui?
4: Bah, je sais pas, les gens qui par
0: alors,
4: exemple sont gros.
0: Alors, Super Jockey et Dégage Petit, au revoir pour vous deux.
4: Hop. Non, mais attends.
0: Au revoir, à ces deux-là. Sinon, comme ça, ça leur apprendra de parler de Sandy comme ça.
2: Non, ils ont parlé de Didi, ils ont pas parlé de Sandy 5 fois.
0: Attention. C'est pas la peine de les reprendre sur. C'est pas la peine d'essayer de les reprendre sur d'autres noms.
6: Special, Max Le Belge.
2: Gérard, j'ai une question Minitel de Max Le Belge. Qui demande en fait, toi, dans ces cas-là, qu'est-ce que t'aurais fait? Est-ce que t'aurais eu le courage? Est-ce que tu pourrais t'arrêter de fumer? C'est Max Le Belge qui demande ça. C'est Max le Belge qui veut savoir si tu peux arrêter de fumer. C'est Max le Belge. Max le Belge.
0: Ah,
2: okay. Qui veut savoir ça. Sur Minitel, c'est Max le Belge.
0: Ouais, mais c'est un truc que tu me dire, comme j'ai dit, pour avoir la volonté de vouloir arrêter de fumer. Parce que tu peux pas arrêter du jour au lendemain comme ça. C'est pas.
2: Oui, mais justement, il te posait la question. Ouais, mais est-ce que toi, tu aurais la volonté, Max le Belge, il veut savoir.
0: J'aurais la volonté à une condition que je trouve autre chose à mâcher. Si c'est pour mâcher toute une journée, ça sert à rien. Oui.
2: Pour mâcher quoi?
0: Des chewing-gum ou autre.
2: Bah ouais. C'est pour s'arrêter de fumer.
0: Voilà. Parce que t'as des trucs pour ça. Oui.
7: Bah sur IRC, il y a encore plus de babouins, je comprends pas. Et sinon, il y en a un, bah apparemment, c'est Fesse de Babouin, il parie avec toi 500 balles que la prochaine question sera une question de merde.
0: Ouais, il va se faire foutre.
8: Gérard, à la place de Super Jockey, on accueille Casimino, 24 ans de Brest.
9: Oui, bonsoir Gérard, bonsoir tout le monde.
8: Bonsoir. Salut Casimino.
9: Bonsoir. Mmh.
0: Salut. Ta fréquence
9: 104.2.
0: D'accord, donc qui c'est qui a parlé Super Cigario.
10: Gros Cigario.
0: Ouais, Gros Cigario, parlion.
10: Moi en fait, je fume depuis que j'ai 12 ans.
0: Mm-hmm.
10: Et je suis incapable de m'arrêter de fumer. J'ai essayé, mais j'ai besoin du contact, tu vois, sur les lèvres. Et j'ai besoin de fumer, quoi.
0: Ouais, mais tu peux trouver très bien soit des chewing-gums à mâcher ou des cigares en forme de chocolat, des cigarettes en forme de chocolat.
10: Ouais, mais j'aime pas les sucreries, j'aime pas le sucre et...
0: Non, mais attends, les chewing-gums, t'as des chewing-gums qui sont sans sucre. Hein.
10: Ouais, mais j'aime pas ça, mâcher, tout ça, après ça te donne soif.
0: Ah ouais, mais ça, de toute manière, si tu veux avoir la volonté d'arrêter de fumer, de toute manière, c'est ça qu'il faut te dire, c'est avoir la volonté déjà pour commencer... C'est de vouloir mâcher des chewing-gums, parce que qu'est-ce que tu vas faire d'autre constamment après?
10: Bah justement, je ne sais pas, je me pose la question, donc je préfère ne pas arrêter de fumer, quoi.
0: Mm-hmm. Quasimono?
9: Oui, alors, moi, pareil, je fume depuis très très longtemps. J'ai fait de nombreux paris pour essayer de m'arrêter de fumer, et j'ai jamais réussi, à chaque fois je perds mon argent, quoi.
0: Non mais attends, de toute manière, on n'a pas. Je te demande, peut-on considérer que l'arrêt du tabac peut-être un pari de courte durée, c'est-à-dire si aujourd'hui pour demain tu te dis bon bah je vais arrêter de fumer et que tu reprends par exemple une semaine après, donc tu vas perdre ton pari avec la personne avec qui tu auras parié, t'es d'accord avec moi?
9: Ouais. C'est bien ce que je te dis, donc à chaque fois je parie avec une personne, et finalement je reprends à fumer le lendemain, quoi.
2: Gérard, moi je viens de repenser à un truc, t'avais pas dit une fois, t'étais venu à la radio un soir très tard, t'étais pas très très net, et t'avais juré sur la tête de Max, que si Sandy attendait un mioche, t'arrêterais de fumer, tu l'as juré ça, c'était un pari un peu.
0: Ouais, mais ça, pour l'instant, elle est pas enceinte, donc...
11: Ouais, parce qu'elle est stérile, donc bon, voilà quoi.
0: Toi, tu as commencé...
6: Oh là là.
0: Vous me gérez ça au standard, là, tout de suite.
12: On n'est pas arrêté

0: collée.
1: Ouais, d'ailleurs, Gérard, à la place
0: la
1: de...
2: J'en connais tout à l'heure qui vont pas rester longtemps sur les débats.
1: Ouais, à la place de Dégage Petit, qu'on a dégagé, on accueille Roulette Turque, 28 ans de Laval.
3: Oui, bonsoir.
0: Bonsoir,
3: Roulette. C'est Roulette Turque, Laval, 103.3 FM.
4: Salut.
3: Salut tout le monde, salut l'équipe.
1: Salut Roulette Turque.
0: Bonsoir.
2: Bonsoir.
3: Bonsoir.
2: J'ai pas de couilles. Attends, je répète la question pour Roulette, là. Ouais. Alors, peut-on considérer que l'arrêt du tabac peut être un pari de courte durée? Donc, maintenant, je vais m'adresser à... J'ai pas de couilles pour...
0: J'ai déjà répondu, Gérard.
2: T'as déjà répondu? Bah alors, à toi, Roulette.
3: Bah, écoute, moi, entre chaque clope, c'est vrai que j'essaye de respirer 2-3 minutes avant d'en rallumer une autre.
2: Mmh.
3: Donc, c'est vrai qu'on peut appeler ça une courte durée.
2: Non, mais est-ce que tu paries avec quelqu'un pour arrêter, de fumer le tabac?
3: Non, franchement, honnêtement, je crois que je parierais pas parce que je suis pas capable... Je suis pas capable, donc, ça serait du fric jeté par les fenêtres, quoi.
2: Bah, de manière, que tu paries avec quelqu'un pour arrêter de fumer ou que tu achètes des clopes, de toute manière, ton fric, c'est de l'argent que tu as acheté par les fenêtres pour acheter des clopes, clopes aussi.
3: Ouais, c'est clair.
2: Donc, en fin de compte, ça revient au même, hein.
3: Ouais.
2: Question.
3: Des concours de bédave, ouais.
2: Ça, on verra. Il y avait une question IRC, non?
5: Il y en a plein. Il y a Judge de Babouin, il parie tout ce qu'il a. Que ton dentiste, il a gagné son diplôme grâce à un pari.
2: Non. c'est tout?
5: Ah non, bah non, j'en ai plein. Hein. Il y a Shkoumoun de Shkoumoun, il demande si on peut parier que l'on perdra un pari et être content après de l'avoir gagné.
2: Tu perds un pari et tu le récupères après, c'est faisable. Moi, je pense que forcément. C'est tout à fait faisable que tu perdes et puis que tu le récupères derrière, oui.
5: Et sinon, il y a Yankee qui dit que tu pourras sûrement arrêter de fumer, mais lui, il parie avec toi que tu n'auras jamais la volonté d'arrêter de boire.
2: Ah. Ça,
3: c'est vrai.
2: À voir.
4: C'est moi, on me dit que tu peux sûrement arrêter de fumer, mais ça dépend d'où, en fait. C'est Max Abed.
2: Qu'aimeriez-vous parier pour gagner et être le meilleur? Donc ouais. 35% sur la question, donc c'est 35% paris qu'ils pourront me pénétrer encore et encore. Ça, niette. Et 16% répondent c'est que le début, d'accord. Alors là, ça c'est rien que des titres de chansons.
6: Mais non.
2: Niette, hein. Donc alors j'en suis où moi là-dedans? J'ai répondu. J'ai répondu en même temps que vous, donc je vous ai répondu. Alors, faire un pari, peut-il se faire seul ou à plusieurs? Et on va s'écouter les nains connus, moustachus, avec Arrête de prendre mes fesses, pour un cendrier anal. Et on se retrouve tout de suite après.
7: 0803 08 5000. À tout de suite.
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7: N'importe quoi. C'est pas grave. Non, mais c'est pas les débats de Fila, c'est les débats de Gérard. Donc, rebonsoir à tous. Donc, vous pouvez toujours nous appeler au 0803 08 5000. Toujours le 3615 Code Fun Radio, rubrique directe.
9: Non, c'est le débat de l'année prochaine.
7: L'internet www.fr où que Rigo vous y attend. Et
9: voilà, ou irc.kewl.org.
7: C'est un nouveau...
9: Ouais.
7: Ah bon, donc... Et on venait de s'écouter les nains connus, moustachus, avec Arrête de prendre mes fesses pour un cendrier anal. Et on récupère...
2: Gros cigario.
0: Bonjour.
2: Rebonsoir, Roulette.
3: Oui, tout à fait.
2: Rebonsoir, j'ai pas de couilles. Rebonsoir. Et Quasimono, rebonsoir.
10: Oui, bonsoir, Fildar.
2: Non, c'est pas Fildar, c'est Gérard. Alors, tu restes tranquille parce que c'est pas les débats, Fildar, d'accord?
10: Ouais, tranquille, pas de problème, bon quand même.
2: Bon, alors, donc la question, je vous la répète pas.
10: Ah bon?
2: Vous l'avez très bien compris maintenant.
0: C'était pour Gérard.
2: Non, vous démerdez, moi, les questions, on les répète plus.
4: Gérard, il y a Max le Belge qui te demande de pas t'énerver parce que c'était bien avant le 10, donc...
11: Max le Belge.
10: Oh, il est relou.
2: Non, mais même les questions...
4: C'est pas la peine de t'énerver maintenant, quoi.
2: Les questions, on les répète plus, c'est terminé.
10: Ok, pas de problème.
3: Ok.
0: Alors, est-ce qu'on peut parier entre amis?
2: Voilà.
10: Ouais.
2: Eh ben, on va demander à Gros Cigario.
0: Eh ben, je vais te répondre, Gérard. On peut parier entre groupes d'amis. Moi, ça m'est arrivé de parier, on était divisés en deux, quoi. Il y en a qui étaient pour, il y en a qui étaient contre. Et en fait, on s'est parié les uns contre les autres.
2: Mm-hmm. Et voilà. Ça s'est terminé.
0: Et c'est nous qu'on a gagné.
4: Partouze.
2: D'accord. Roulette.
3: Ouais, bah écoute, moi je pense que les paris entre amis, c'est pas bon, parce que ça fait des histoires d'argent.
10: Ouais.
3: Et tu sais comment c'est, les histoires de thunes entre potes, ça finit toujours par foutre la merde, quoi, ça fout la sale ambiance, donc... Ouais. Moi, je dirais que j'évite le pari entre amis quand même.
2: Mmh.
3: Après, s'il s'agit d'arnaquer 2-3 trucs que je connais pas trop, ça y a pas de problème, mais avec mes potes, non.
2: D'accord, j'ai pas de couilles.
4: Ah bon?
0: C'est vrai.
3: Sérieux, Gégé?
0: C'est pas une nouveauté. Hein.
3: Je crois qu'il en avait qu'une.
2: Roulette ou Quasimono, vous vous calmez, sinon je vous vire. D'accord?
3: Mmh.
2: Ok, alors j'ai pas de couilles, tu réponds?
0: Oui, c'est vrai. Moi je parie avec mes amis. Moi j'aime bien ça. J'aime bien parce que si je gagne ou si je perds, eh ben s'ils veulent me rouler, je sais très bien où ils habitent, tout ça, et je peux récupérer mes affaires chez eux.
3: Ah la chacale celle-là.
2: Je pense pas à mon avis.
3: C'est un vautour.
2: Quasimono.
10: Ouais, alors moi, donc avec des potes, il m'arrive souvent de faire des paris. Dont le dernier qu'on a fait, c'était le premier qui chiait sur le paillasson d'un gars qui habitait à Suresnes.
2: Alors Quasimono, au revoir. Au revoir Quasimono.
4: Embrasse Esmeralda.
2: Voilà.
3: Non, c'est limité aux boîtes aux lettres quand même.
2: Ouais, ben Quasimono, au revoir. Au revoir, terminé pour lui. Donc, ben, comme ça, celui-là, il a même pas besoin de répondre à la question.
5: Gérard, il y a Fesse de Babouin, il dit qu'on n'a pas parié, on n'a pas parlé des paris en euros.
2: Non, parce que j'en parlerai pas.
5: Pourquoi?
2: Parce que
1: ça n'existe pas encore.
2: On a déjà fait des débats sur l'euro, donc je vais pas me prendre la tête.
3: On n'a pas parlé de Paris dans les débats sur l'euro.
2: Non, mais
3: bah ouais.
2: Je viens de te dire que je mets pas l'euro en jeu, d'accord?
4: Tu mets ton veto là-dessus ou pas, Gérard? Tu mets ton veto?
2: Non.
4: Non.
2: Donc
4: chez le veto.
2: Alors donc la question c'était faire un pari, peut-il se faire à seul ou à plusieurs? Ben, en principe c'est entre copains.
0: Ouais. À plusieurs de préférence.
2: Ouais. Parce que
0: un petit peu plus dur.
6: S'opposer c'est encore mieux.
3: Mmh. Ouais, Gégé, c'est vrai que des fois tu te fais des paris tout seul avec toi-même, non? Ça t'arrive jamais?
2: Qui?
3: Comment je m'appelle? Roulette turque.
2: Ouais.
3: Tu sais, des fois, tu te lances des petits défis à toi-même. Tu dis, je sais pas, moi, hop, là, je saute 3 marches d'un coup et tout, machin. Toi, je suis sûr que tu te dis, je descends la bouteille nickel chrome d'un coup. Enfin, tu vois, des trucs comme ça, quoi.
2: Non.
3: Des défis, si.
4: Attends, rien.
3: Vas-y, si. Ce soir, je la remplis jusqu'à ce qu'elle déborde, par exemple. Tu vois, des trucs comme ça, quoi. Et tu vois, si t'arrives à. Tu vois, tu te poses un défi à toi-même pour voir si tu peux dépasser tes limites.
4: Mmh. Ouais, c'est pas bête, ça.
3: Genre, pas moi, 4 d'un coup, tu vois, par exemple.
2: Non, mais ça y est, j'ai compris ce que tu voulais me dire.
3: Des flottes, par exemple, tu vois, t'innoves, quoi, en fait.
4: Des fois, tu paries que tu vas dormir moins de 12 heures et tu y arrives pas, ou des trucs comme ça.
3: Voilà, ouais.
2: Donc, alors,
3: tu peux juste dormir sans cuver, par exemple, tu vois, je suis sûr que tu devrais te lancer plein de défis, comme ça.
2: Ouais. Parie
0: un jour que tu dedans.
2: J'en connais tout à l'heure qui vont se calmer parce qu'ils vont gerber, ils vont faire comme le Quasimono, d'accord, roulette turque.
0: Gérard.
1: En parlant de Quasimino, justement, on l'a viré, donc on accueille Jackpot, 28 ans de Las Vegas.
3: Bonsoir Jack.
10: Bonsoir Gérard, bonsoir tout le monde.
11: C'est en France.
1: Ouais, parle français.
11: Non,
1: ouais,
11: mais c'est en France, Las Vegas.
3: À Las Vegas.
11: Las Vegas, c'est un petit patelin à côté de Brest.
1: Ouais, je savais pas.
2: C'est ça.
4: C'est pas grand chose, toi.
2: Ouais. Pour toi, la question.
10: J'ai pas entendu, j'étais au standard, désolé.
2: Ouais, mais ils peuvent.
0: Entre amis.
3: Entre potes.
10: Je parie tout le temps entre amis. Je fais des paris sur plein de trucs. Alors, on parie souvent de l'argent.
0: Mm-hmm.
10: Et bon, à la fin, ça se termine souvent en baston. Mm-hmm. Parce que bon, l'argent et les potes, c'est pas bon.
3: Ouais, tu vois. Hein.
2: Mm. Non, mais de toute manière, il y a un petit sondage justement. Pensez-vous que le pari peut changer la vie? Donc il y a 12% des gens me demandent de l'argent pour répondre. Donc ça c'est là, et souvent dans des trucs comme ça, c'est vrai que t'as des gens qui veulent jouer et qui veulent avoir des paris. Qui veulent de l'argent pour jouer, donc ils viennent te voir pour avoir du fric pour jouer. Et avez-vous envie de parier? J'ai 100% des gens qui estiment que c'est personnel, gros curieux. Donc, je vois pas du tout le rapport avec les paris, mais c'est pas grave. Sixième question. À quel âge peut-on faire des paris? On va demander à Jackpot.
10: Ouais, alors on peut faire des paris à n'importe quel âge.
2: Alors, tu peux préciser?
10: Alors, à partir de 10-12 ans, c'est possible, hein, dans la cour de récré, de faire des paris avec les amis, tout ça.
2: Ah, oh, mais ça, je suis d'accord avec toi.
10: Mais sinon, ouais. Pour aller au casino, c'est à partir de 18 ans, en fait.
2: Voilà, faut avoir la majorité.
10: Voilà, faut avoir la majorité, sinon d'accord. C'est pas possible.
2: J'ai pas de couilles.
0: Ouais, c'est vrai. Je voulais dire qu'on peut parier bien avant 10-12 ans, puisque, tu vois, avant que tu naisses ou que quelqu'un naisse, les parents, ils parient si c'est un garçon ou une fille. Et donc, t'es pas encore, on n'est pas encore né et il y a déjà un pari.
2: Tu arrives à
0: conceptualiser là, ce que je suis en train de te dire ?
2: Pour l'instant, j'ai très bien compris ce que tu me disais et je veux dire une chose, que ça revient à la question de, à la question 5 que tu es en train de me répondre.
3: Ah ouais.
0: La question 5.
2: Parce qu'à quel âge peut-on faire, à quel âge fait-on des paris ? Tu me réponds carrément, faire un pari, peut-il se faire seul ou à plusieurs ? Donc tu es en train de me répondre pareil que la 5. Alors, je vais te dire une chose.
0: Je n'ai pas compris, Gérard, je te réexplique.
2: Attends, tu vas réexpliquer ça à Pauline au standard, d'accord ? Parce que...
0: Attends, j'ai rien dit.
2: Hop ! Roulette turque.
3: Ouais, écoute, on peut parier de très jeune à très vieux. Là, les auditeurs ont déjà parlé des enfants. C'est vrai qu'on peut parier très tôt, mais on peut parier aussi.
2: Je dis au revoir à elle. Je dis au revoir complètement.
4: Écoute l'auditeur quand même.
2: Non, tu lui dis au revoir. Attends, 5 minutes, roulette turque. Tu lui dis carrément au revoir, comme ça, ça ira plus vite. Je vais pas me prendre la tête avec une nana qui veut rien comprendre. Roulette turque.
3: Je peux répondre, tu vas m'écouter ce coup-ci.
2: Non, mais c'est pas à toi que je m'adressais.
3: Ouais, j'ai bien remarqué. Donc, je te disais, on peut parier très jeune, mais on peut parier très vieux aussi. Moi, je sais que j'ai eu l'occasion de fréquenter les maisons de retraite.
2: Sans préciser...
3: Aussi, ils font des paris. Vas-y que je te lance le dentier plus loin. Vas-y que je te fais un plus gros caca, tout ça. Attends.
2: Attends. Enfants, dans ce cas-là, il y a aussi des paris sur le plus gros cracha, puis sûr, tout ça. Mais ça, c'est des trucs qui sont vieux comme Hérold. Gros cigario.
5: Si on me dit que t'as oublié de parler du pari de la plus grosse couche de crasse sur la gueule.
2: Lui, il ferait mieux de fermer sa gueule. Parce que moi, je lance un pari. Celui qui va dépenser le plus d'argent sur l'IRC. Donc, c'est pas avec dépenser votre argent, c'est des paris.
0: Vas-y, mon pote.
4: Top de la vanne.
2: Gros cigario.
0: Je crois que tu peux commencer à parier à partir du moment où tu arrives à dire pierre, feuille, caillou, quoi.
2: Comment ça ?
0: Tu connais pas ce jeu ?
2: Non.
3: C'est boulette, feuille, fil. T'as rien compris, toi. C'est pierre, feuille, caillou, tu vas arriver.
2: Ah ouais ! Bah c'est l'histoire, mais c'est vieux tout ça, c'est quand t'étais gamin, tu t'amuses à faire ça, tu mets ta main dans le dos, avec ton collègue tu mets un ciseau, l'autre il prend la paille et c'est toi qui gagne, c'est ça ? Mais c'est vieux tout ça. Attends, j'ai déjà connu ça, moi. Mais à quel âge peut-on des paris ? De manière, normalement, c'est pas avant la majorité, ou sinon c'est dans la cour de récréation.
4: C'est interdit avant ?
2: Bien sûr.
3: Oui, Manu. Tu peux toujours aller dans un casino clandestin.
2: Ça je pense pas. On a quelqu'un d'autre.
1: Ouais, alors à la place de j'ai pas de couilles, on accueille Nabucodonosor, 35 ans de Lille.
2: Quoi ?
0: Bonsoir.
11: Appelle la Nabu.
3: Salut.
0: Bonsoir.
2: Fréquence de Lille.
0: 93.4.
2: Au lieu de te marrer là-bas, c'est quoi la fréquence de Lille ?
1: Elle te le dit,
2: 93.4.
3: Ouais.
2: Ok, alors pour toi ?
0: De quoi ?
2: La question.
0: Comment je m'appelle ? Ok. Attends, j'étais en rentaine.
2: Bon, alors tu vas y retourner, tu vas aller voir ta copine de Lille qui est au standard. Allez hop, on passe à la suivante.
5: Bon, Gérard, avant que t'entames ta question.
2: Alors, question IRC,
5: Il y a Obi-Wan de Babouin, il voulait juste saluer ses potes Z, Pierrot, Charlie et Fred, parce qu'ils ont tous fait le pari qu'ils viendraient de savater à la sortie de la radio.
4: Ah, mais pas de bonjour.
2: Il n'y a pas de bonjour ce soir, donc.
4: Il n'y a pas de bonjour. Il venait un survêtement.
3: Il va y avoir de la savate quand même.
2: Sinon,
5: j'ai oublié de saluer mon pote Max le Belge.
2: Encore ? Il est sur les deux côtés.
4: Ouais, il est partout.
5: Il est partout en même temps.
2: Donc, alors, 7e question. Que gagne-t-on lors d'un pari en été ? Alors, on va demander à Gros Cigario.
0: On était sur la plage ?
2: Jackpot, tu t'écrases. Bon, alors, je sens qu'il y en a...
3: C'est pas moi, là.
2: Je sens qu'il y en a deux qui vont gerber.
3: Mais Gérard, c'est pas moi, c'est l'autre, là. Qu'est-ce qui se passe ? C'est lui, là.
2: Jackpot, tu réponds, tiens.
3: Allez.
0: J'avais pas répondu.
2: Attends, l'autre, elle a un nom, d'accord, et c'est moi qui commande. Alors, Jackpot, pour l'instant, tu vas répondre à la question et tu vas te taire.
10: Ouais, alors, bah ouais, les paris, ce qu'on gagne en été, bah, déjà, ça peut être la même chose qu'en hiver. Donc, c'est un peu bizarre comme question. Mais, comment ça? Bon. Donc, ouais, alors, ce qu'on peut gagner en été, bah, c'est plein de trucs, des maillots de bain, des bouées, tout ça, des trucs comme ça, quoi. Et toujours de l'argent, bien sûr.
2: Jackpot, tu te foutrais pas de ma gueule un peu?
10: Mais non, pas du tout, Gérard.
2: Non, tu prendrais le train, alors donc non, au revoir, attends, au revoir. Hop. Au revoir, au revoir. Bon,
1: d'ailleurs, à l'occasion, on accueille GD Grossan, 22 ans de Saint-Denis, à la place Festival. De Nabucodonosor.
11: Festival.
10: Alors,
0: salut,
10: Big Toots.
0: J'appelle de
2: Saint-Denis.
0: Ouais.
2: Donc, 101.9.
0: Voilà.
11: Funky Flex.
2: Donc, pour toi, la question.
0: Ouais, non, mais je suis désolée.
2: Alors, que gagne.
0: Ah oui, par rapport à l'été ou l'hiver?
2: Voilà. Non, c'est que gagne-t-on lors d'un pari en été?
0: En été. C'est vrai que c'est différent de l'hiver. On peut gagner, je sais pas, on peut parier des fruits. Franchement, je vois pas le rapport.
2: T'as du monde derrière toi, là?
11: Non, mais explique, Gérard.
0: Non, ouais, c'est vrai, tu pourrais expliquer. Ouais, parce que...
2: Alors, qu'est-ce que vous gagnez que gagne-t-on lors d'un pari en été? Par exemple, t'es sur la plage. Ouais. Que tu fais du volley ou du badminton.
3: Ah, ok. Voilà.
4: Ah, bah oui.
11: Bah voilà,
2: et même en été, il y a des concours de boules, vous pouvez gagner des coupes.
3: Ah, yes. Ah,
2: ouais. D'accord. Ouais. Ça y est, vous avez compris.
11: Des coupes, ouais, okay. De champagne.
2: Donc, roulette turque.
3: Bah, des coupes.
11: Des coupes et sport.
3: Des coupes, ouais, par exemple, des coupes et sport.
0: Des coupes de fruits.
3: Des coupes de glace, des coupes de fruits.
0: Des coupes de cheveux.
3: Mmh. Des coupes de cheveux.
2: C'est ça, ouais, c'est ça.
3: Des coupes de champagne, effectivement.
2: Ouais.
3: Pour en trouver d'autres, là, je sais
0: pas. Coupe Davis.
3: Ouais,
2: au standard, s'il vous plaît, vous calmez, vous faites votre boulot, ouais, correctement. Ouais. Parce que les 24 lignes sonnent, donc vous me prenez des auditeurs.
11: Ouais,
1: on arrête pas. Mais d'ailleurs, je viens d'en prendre un à la place de Jackpot.
11: Oh, auditeurs.
2: Oh, roulette turque.
4: Allez, joue-moi deux balles.
1: Ouais, donc à la place de Jackpot, on accueille Croupier, 25 ans, de Angoulême.
6: Salut, GG. Bonsoir à toute l'équipe.
2: Ta fréquence
6: 477.9. Le croupion, je boufferais bien un petit croupion. Ouais, c'est pas drôle. Là.
2: Bon, alors là, vous allez me les calmer parce que sinon, c'est moi qui les calme.
6: On est calme. Désolé, mais moi, j'ai rien calme. Fait.
2: Ta fréquence
6: Je l'ai déjà dit, 97.2.
2: Ok, donc, alors, pour toi, la question.
6: Ouais, alors, moi, en fait, en été, il m'arrive souvent de faire des concours.
2: Mmh.
6: Des concours aux boules. Et puis, à la fin, on gagne des coupes. Souvent, ça nous arrive. D'ailleurs, l'année dernière, on a gagné la Coupe des Coupes.
4: Attends, il t'écoute pas. Non.
2: Si, je t'écoute.
6: Bah voilà.
2: L'année dernière, je vais te dire que j'ai bien écouté parce que l'année dernière, t'as dit que t'avais gagné la Coupe des Coupes.
6: Ouais.
2: Donc j'ai bien écouté ce qu'il disait. Nuance. Ok, donc gros cigario pour toi.
0: Tu l'as dit, quoi, Gérard, on était au jeu au boule, donc on gagne des coupes. On joue au volet, donc on peut aussi gagner des coupes ou des ballons de volet. Mais tu fais aussi des grillades, des barbecues, donc tu peux gagner des steaks.
2: Ouais, mais ça c'est des jeux une fois que c'est terminé, donc tu peux manger gratuitement.
0: Ouais.
2: Tu peux manger à l'œil aussi pendant les concours comme ça. Hein.
3: Moi, ouais. J'ai gagné une bléno aussi l'été dernier quand même.
6: De quoi?
3: Une blénoragie quand même.
2: De quoi?
3: J'ai gagné une blénoragie, une chaude pisse l'été dernier quand même.
4: Ça vaut cher, ça.
2: Ouais. Moi, je pense.
3: Ah bah ouais, quand même. Hein.
0: Garde-la. Hein.
3: Ça se refile à prix d'or. Hein.
2: Donc, alors, moi, qu'est-ce que j'ai gagné? Ben, c'est vrai que j'ai gagné pas mal de t-shirts une année en jouant aux boules.
11: Des tongs aussi, non?
2: Non, mais ça, ça n'a rien à voir avec ce que les auditeurs m'avaient envoyé.
11: Des slips?
3: Un Bob Ricard.
2: Mais toi, t'as gagné quoi, toi? Rien du tout. Toi, t'es même pas capable de faire un standard, là. T'es vautré en train de faire des conneries sur des photos.
4: Pourquoi tu t'énerves? C'est pas mal de gagner des slips, hein. C'est pas...
2: Alors, donc,
11: on
3: fera des propres, au moins.
2: Neuvième question. Seriez-vous prêt à parier votre femme pour gagner?
3: Oh, c'est clair.
2: Alors, gros cigario.
0: Moi, Gérard, je suis une fille, donc je n'ai pas de femme. Donc, je te parlerai de mon mari.
2: Mmh.
0: Mais enfin, je suis pas encore mariée, donc je te parlerai de mon copain.
2: Moi, ouais, mais de manière, c'est...
0: encore un mec, donc tu ne parleras de personne. Non,
3: c'est
0: je
3: ta main droite.
2: De... pour l'instant, il y en a qui vont se calmer, parce que sinon, ils vont gerber. Alors donc, je t'écoute.
0: Et donc, pour rien au monde, je parierai lui, quoi. T'imagines si je perds, t'imagines.
2: Ah bah de manière
0: un gros routier barbu et tout.
2: Non mais
4: et puis perdre le capitaine Flamme, c'est chaud quand même.
2: Faut se dire une chose, que la question, que la réponse que tu viens de me donner, c'est comme comme on avait parlé tout à l'heure. Que perdez-vous le plus souvent lors d'un pari, hein? Donc c'est à peu près pareil, la même question.
0: Ouais, mais je t'avais pas répondu ça, moi. Mais pour rien au monde, je parierais mon copain, quoi. T'imagines?
2: Ah bah dis donc, chapeau toi.
0: Attends,
2: alors.
0: Il rentre à la maison, le cul tout dilaté, je fais quoi moi après?
2: N'importe quoi. Ouais, Rigaud.
5: Oui, il y a Totor sur l'IRC, il demande si les paris d'été sont plus chauds que les messes d'hiver.
0: Ah.
2: Qu'est-ce qu'il veut dire par là, lui?
0: Paris, Metz.
2: Paris Metz d'hiver. Bah ouais.
11: Là, d'ailleurs, il y a une
2: Il y a un truc là, je comprends pas. Donc, ouais. Essaye de lui demander qu'il précise parce que j'arrive pas à comprendre là.
5: Ok.
2: Roulette turque.
3: Ouais, bah écoute, moi, à ce sujet, j'échange ma main droite contre tout type de femelle de sexe féminin.
0: Pas de problème.
3: Donc, voilà.
4: Mmh. Je suis prêt à parier. Ça chauffe.
3: Je suis prêt à parier.
0: Ça fait combien?
2: Non mais attendez parce que là c'est vrai j'ai oublié de faire le petit sondage là, sur les paris d'été. Que gagne-t-on lors d'un pari en été? Donc sur aimez-vous parier, il y a 30% qui aiment ni les rouleaux de printemps, voilà. Voilà là, pour confirmer. Donc je vois pas du tout le rapport, mais c'est pas.
12: Mais non Gérard, c'est 30% n'aiment pas ni les rouleaux de printemps.
2: Ouais ben ça a rapport à quoi avec les trucs en été?
12: Mais il y a un autre truc aussi sur les paris un peu plus loin, excuse-moi.
2: Non, mais celui-là, je le fais pas. Donc, roulette turque.
3: Ouais, ben je t'ai déjà répondu.
2: Ok, j'ai de gros seins.
0: J'ai des gros seins.
2: Ouais.
0: Moi, ouais, il n'y a pas de problème, parce que je trouve que mon mec, il est moche, il est con, il pue.
3: Ouais, change. Donc,
0: si je peux même perdre, ça m'arrangerait. Voilà.
2: Bah, t'es vachement bien réveillé, toi, hein?
0: Bah, ouais, ça va.
2: Ouais, gros, comment qu'il s'appelle, lui, déjà? Parce que j'ai mal marqué, moi.
1: Croupier, non?
2: Croupier.
10: Ouais, bah, moi, alors là, c'est clair, je suis prêt à jouer ma femme sans aucun problème, parce qu'elle est devenue de plus en plus conne, je la supporte plus, elle gueule tous les jours, donc, moi, c'est clair que je la parie contre n'importe quoi, même une clope, hein, y a pas de problème.
3: T'as raison, mon pote.
10: Ouais.
3: Faut pas se laisser déborder.
10: Ah, c'est clair. Hein,
2: parce non, que mais voilà. Non, mais je pense que là, vous êtes un peu vache quand même.
3: GG, il n'y a pas moyen d'avoir une binouze fraîche quand tu regardes un match de foot.
10: Bah ouais, faut pas déborder.
2: Non, mais attends, faut se dire une chose, que certaines nanas n'aiment pas le foot, c'est pas parce que.
3: Elle peut amener la binouze bien fraîche.
4: Sans regarder le match.
2: Non, mais faut se dire une chose, c'est pas parce que là pendant la Coupe du Monde, il y avait plus de femmes qui regardaient les matchs à la télé que tout de suite, ça y est.
3: Pourquoi
2: on n'a plus rien.
3: Binouze, comme pendant la Coupe du Monde, il y avait de la bière.
2: Ah ouais, mais ça c'est différent.
3: Eh ouais, les filles,
0: tu vas
3: merde.
0: Te lever ton gros cul, puis tu vas aller chercher ta bière.
3: Bon, bah attends, t'entends comment elle parle.
4: Oh là là, allez, elle dégage direct.
2: J'ai de gros seins, au revoir.
0: Non, putain, c'est pas moi.
2: Si.
4: Non, c'est pas elle, c'est l'autre. C'est l'autre, GG.
2: C'est gros cigario, là.
4: Ouais.
0: Voilà, c'est la connasse.
2: Ah bah la connasse, alors au revoir, grosse conne.
3: Tu dois amener une bière.
2: Allez, on va lui dire au revoir complètement à celle-là.
10: Eh, GG, moi je parie que quand t'étais plus petit, tu t'es pris un coup de pied dans les couilles et maintenant elles se sont remontées dans le cou.
2: C'est qui vient de dire ça? Alors, croupier, au revoir. Au revoir. Au revoir. Terminé pour
0: très
2: toi.
0: Chaud, chaud.
3: Ça, c'est tellement vrai en plus.
2: Alors là vous voyez, vous débordez le vase. Ouais. Parce qu'il est 1h30.
4: Débordez le vase, ça coûte 60.
2: Il est 1h30, ça s'était bien passé. Là, vous foutez la merde sur la fin. Et là, je suis pas tellement content.
4: Maintenant, ça se passe bien, allez, GG.
2: Alors, donc, avez-vous envie de parier? Donc, 97% se demandent si Paris c'est mieux que New York. Je préfère New York que Paris parce que c'est moins pollué. Et 100% estiment que c'est personnel, gros curieux.
12: T'as déjà lu ça? Ça, putain.
2: Non.
12: Mais si tout à l'heure, t'étais déjà curieux tout à l'heure.
2: Non, bah c'est tout, donc ah, voilà. Ouais. Alors, dernière question. Avant la conclusion, donc pariez-vous, bah oui, hein, 1h30, hein, va être la fin. Hein.
3: Le temps passe tellement vite avec toi quand c'est bon comme ça.
2: Bah ouais, mais là c'est bien parce qu'on a fait toutes les questions, donc je voudrais que le deuxième, ça soit pareil.
1: Ouais.
2: Bah
1: ouais. D'ailleurs, GG, t'as viré Gros Cigario et à la place, on accueille Prout, 28 ans, de Cherbourg aussi.
3: écoute.
0: Bonsoir Gérard.
4: Bonsoir.
2: Bonsoir.
0: Bonsoir l'équipe. Bonsoir.
2: Salut. Bonsoir. Ta fréquence.
0: La fréquence est le 107.3.
2: Ok. Alors la question, comme tout le monde est là maintenant, je vais pouvoir la poser.
3: Ouais.
2: Donc pariez-vous, peut-il nuire à la santé?
0: Pariez-vous, peut-il nuire à la santé?
3: En bon français, ça donne.
0: Est-ce que parier peut nuire à la santé?
3: Ah, ok.
0: Balèze, hein.
3: Ok.
2: Dans alors, fil d'art. attendez, les auditeurs.
5: Non, Gérard, non.
12: Non, c'est pas ton problème.
2: Fil d'art, tu sors des studios parce que t'es en train de déconner avec les photos qui me sont adressées.
12: Ah ouais, bien sûr.
4: C'est pas des photos pour mal.
2: Ouais, mais c'est pas la peine de t'amuser. C'est pas la peine.
12: Je reste là, je travaille, ça va.
2: Ouais, tu travailles, tu prends même pas un seul auditeur au standard.
12: On en a d'avance.
4: Non. Ça les intéresse pas, les gens.
2: Vas-y. T'éteins ton micro, déjà, pour commencer.
12: Hugo, éteins mon micro, c'est toi qui l'allume.
2: Attends, c'est pas marqué bonnie sur son front pour toi.
4: C'est parce qu'il y a la casquette, on voit pas.
5: Et moi, je rends service, je vais éteindre son micro. Vas-y, continue ton débat.
1: Bon, à la place de croupier, on accueille Keketos. Allô ?
2: Manu, s'il te plaît, tu me laisses finir les gens quand... Bon, alors, de toute manière, au deuxième débat, tu vas trop taper de l'arrière. Bien fait pour ta gueule, okay, ça t'apprendra.
4: Il n'y a pas de problème.
1: Donc, Keketos, 80...
11: Bah, allez, la police.
1: Bah oui, 85 ans de Paris.
2: Ok.
13: Allô, bonjour Gérard.
0: Salut Keketos.
2: Alors, pariez-vous, peut-il nuire à la santé? Pour terminer le débat, on va demander à Prout.
0: Eh bien, moi, je parie énormément. Et j'ai fait la connerie de parier un de mes poumons, qui fait que maintenant j'ai beaucoup de mal à respirer, et vu que je fume comme un pompier, je ne donne pas grand espérance de vie, quoi. J'en profite à fond, si je t'appelle, je m'éclate avec les jeunes, parce que bon, je sens que la fin approche. Et c'est pas marrant.
2: Non, mais t'inquiète pas, ceux qui sont en train de s'amuser à faire des conneries, là, il y en a un qui est en train de s'amuser.
0: Et t'as pas quoi, Gérard?
2: Non, mais il y en a un qui s'amuse à dessiner sur des photos au lieu de prendre des gens.
12: C'est pas le débat.
2: Roulette turque.
3: Ouais, bah écoute, Paris est-il dangereux pour la santé? Ouais, ça use les nerfs hein, quand même.
2: Peut-il nuire à la santé?
3: C'est pareil.
0: Non.
3: Pas déconner quand même. Ça cause du stress. Moi, quand je vais aux courses, par exemple, que je vois des livriers, tu sais, des courses de chiens, là, les livriers qui se courent après, je suis stressé parce que j'ai parié sur le 12, le 15 carré.
13: Ça va être vite réglé.
2: Keketos.
13: Oui, c'est vrai que c'est très dangereux pour la santé. C'est très dangereux. J'ai parié une jambe quand j'étais plus jeune et maintenant je suis unijambiste. Voilà. Donc c'est dangereux pour la santé, c'est sûr.
2: Celui ou celle qui s'amuse à rigoler quand les auditeurs répondent vont fermer leur gueule.
0: Ça s'appelle de la vengeance.
3: C'est un taf quand même.
2: Alors j'ai le gros sein pour terminer.
0: Je vais répondre exactement à tes questions. Pariez-moi, je pense que ça nuit à la santé.
2: Mmh.
0: Pourquoi? Parce que... Voilà.
2: Bon,
12: ta conclusion, GG, à toi.
1: Ouais, la tienne, on veut la tienne.
2: Déjà.
4: Elle veut la tienne, hein.
0: Pauline.
4: Ça, c'est clair.
2: J'en connais tout à l'heure qui vont morfler.
4: Vas-y, Gérard, à toi.
2: Donc, alors, moi, pariez-vous, peut-il nuire à la santé? Oui, parce que c'est quand même du stress, comme roulette turque a dit. Et donc, voilà.
4: C'est quoi cette conclusion?
2: Non, mais c'est pas la conclusion maintenant, on va demander.
4: C'est une réponse, génial.
2: C'est une réponse comme les autres, c'est tout. Pour la conclusion du débat, on va demander à Prout.
0: Eh bien, Gérard, c'était un très bon débat. Que tu as très bien animé, c'était très calme et c'était très agréable à écouter.
2: Attends, 5 minutes. J'ai de gros seins, ta conclusion.
0: Bah, t'as tout enculé, connard, t'es un con.
2: Garde-moi la hors-antenne, celle-là. Laisse-moi la hors-antenne, celle-là.
5: Garde-la hors-antenne.
12: Et surtout qu'elle raccroche pas. Il faut pas qu'elle raccroche. Gérard, il a la
3: hors-antenne. Il va se la faire.
2: Prout.
0: Oui, Gérard, donc je te disais que c'était un très bon débat, patati patata, que c'était très bien. Et puis je voulais te dire en plus qu'en ce moment j'ai une petite diarrhée et quand je regarde en fond de ma cuvette, ça me fait penser à toi.
2: T'as raison, dis bien de conneries aussi, toi.
0: Voilà. Je ne t'aime pas, Gérard.
2: Ah bah moi non plus, alors au revoir.
0: Au revoir, Gérard.
2: Roulette turque.
3: Ouais, bah écoute, moi je t'aime, je t'adore. Hein. Tu me fais bien mouiller, l'Ascar, quand même. Et je voulais te dire, les paris, c'était bien, non? Franchement, moi je trouve que c'était une bonne idée.
11: Ouais.
3: c'est 100% d'actualité. Et moi, je parie avec n'importe qui que le jour de ta mort, tu seras con et moche.
2: Oh bah ça,
3: il y a quelqu'un qui veut relever le défi.
0: Ah non,
3: tu peux parier tout de suite. 50 contre 1, prends n'importe qui.
0: Moi, je te prends aussi.
2: Kakatos.
13: Ouais, alors ton débat, c'était mortel, Gérard, t'assures bien. Bon, les paris, il faut pas trop en faire, parce que moi, le dernier pari que j'ai fait, c'était de monter en scooter sur un casque et je me suis pris une bande de 600 balles.
2: De quoi
13: Le dernier pari que j'ai fait,
11: c'était... Oh, quelle idée.
0: Mais faut être con.
13: Faut être con pour faire...
2: Allez.
13: Hop là.
4: C'est bon, il est parti, c'est un con. Vas-y.
2: Les autres. Tu permets, non?
4: Non, c'est un naze.
2: Non, mais il y en a plus d'autres.
4: Ah bah, c'est fini, alors ta conclusion.
2: Donc ma conclusion de ma conclusion
5: de l'IRC quand même
2: en priorité.
5: Vu qu'on est quand même monté à 7837, voilà, c'est quand même pas mal
11: bravo,
5: du tout.
11: Bravo, bravo.
5: Bah ouais, bravo, bravo. Hein. Alors il y a Rip de Babouin qui dit à Perforas de Babouin, enfin vice versa, qu'il a pas le droit de parier dans l'enceinte de son école. Pourquoi? Mais si c'est Aurélie, c'est bon. Parce que c'est interdit par le règlement.
2: Bah ça, de toute manière, parier dans les écoles, si tu te fais pas piquer par le surveillant, tu peux, hein, je suis désolé.
5: Il y a Ice Wistiti qui dit que en fait. Alors attends, parce que je l'ai paumé. Il dit qu'il paraît que ton kyste, c'est un molard que t'as mal ravalé lors d'un pari de crachat.
2: Oh n'importe quoi, ça.
5: Ouais. Alors attends, je vais t'en trouver d'autres, mais des mieux quand même.
4: Attendez, parce que sur Minitel, ils disent que Rigaud et Fildar, ils se mettent.
2: Quoi? Ils se mettent quoi?
4: Bah justement, j'aimerais savoir.
2: N'importe quoi, toi.
5: Voilà. Et il y a Yankee qui dit qu'il parie que le deuxième débat sera toujours un débat à chier animé par le même analphabète avec des questions toujours aussi bidons.
2: Eh ben, s'ils sont pas contents, ils restent, ils éteignent leur truc et ils me font pas chier.
5: Et sinon, tout le monde m'a fait remarquer que t'as parlé que de Paris alors que t'aurais pu parler de Marseille, Lyon et d'autres villes, quoi.
2: Non, mais attends, les Paris, c'est pas la capitale que je parlais. C'est des paris que tu fais dans des casinos. C'est pas du tout pareil avec la capitale. Parce que Paris, ça prend des S. Donc ça n'a rien à voir avec Paris, la capitale, et tout ça.
5: Tu l'écris comment, Paris, la capitale?
2: P-A-R-I-S. Et là, c'est pareil parce qu'il y a plusieurs Paris. Donc, c'est tout.
5: Donc, c'est pareil.
2: Ben, s'ils veulent, ouais. Donc, pour moi, conclusion, ben, dommage que ça commence à foirer vers le milieu. Parce que sinon, c'était pas mal. Mais donc, on va se retrouver pour le deuxième débat sur l'éducation. Et là, vous allez vous écouter la petite fée qui avale. Merci Manu.
4: Bah, j'attends que tu envoies le disque.
2: Donc c'est la petite fée qui avale avec je parie que j'ai du caca à la place des dents. Et on se retrouve après.
4: Et le deuxième.
2: Le deuxième, ça c'est encore une connerie à fil d'art, donc chapeau.
4: Mais non, vas-y, dis-le.
2: Ce sera les piliers du relais Carnot avec vide ta couille chaude dans mon pigon bière. Alors là, fil d'art, tu vas te prendre maman dans ta gueule, toi.
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18: C'est ce que c'est une turlute, au moins.
21: Oh oui, c'est...
2: Eh oui, bah voilà, excusez-moi du retard. Donc, on venait de s'écouter quoi, Pedro? Parce que moi, j'avais pas la fiche. Hein,
18: on va te dire après ce qu'on a écouté. On va te faire la fiche juste après, tu vas le dire.
2: Donc bah, alors...
18: un débat qui porte sur quoi ce soir, Gérard?
2: Donc, les surdoués et sous-doués. Donc, et puis, donc alors, au standard, vous avez Céline. Donc, vous pouvez toujours... vous pouvez appeler au 0803 08 5000. Et donc il y a... Merci.
18: C'est 0825 pour appeler, hein, pas 0803.
2: Ouais, 0825 08 5000. Et donc il y a Céline qui est au standard avec Hervé.
22: Bonsoir Gérard.
2: Donc, bonsoir. Salut. À tous. Sur le chat funradio.fr, donc vous avez Esteban.
23: Bonsoir Gérard.
2: Et à l'aria, donc vous avez Pedro.
18: Bonsoir Gérard.
2: Bonsoir.
18: Ça va, mon cochon?
2: Bonsoir.
18: Oh, je plaisante.
2: Alors on va accueillir... Oula, j'ai un retour, mais...
18: Baisse-le.
2: Non, mais ça doit venir de...
18: Bah, mais branche-le à côté, Gérard, c'est pas très visuel, on s'en fout. Voilà, voilà, c'est bon.
8: Voilà, c'est mieux.
18: Voilà, c'est nickel. Bon, on a
8: ça,
18: qui alors?
8: C'est à peu près pareil, mais bon, on va travailler comme ça. Donc, on accueille pour ça Victor Huro.
15: Oui, bonsoir, Victor Huro, écrivain Europhile, 119.9. J'appelle de Douai, bonsoir.
8: Ah ouais, mais alors ça, donnez les fréquences parce que...
15: 119.9 FM.
8: 119.9, hein.
15: Ouais.
8: Ok. Pierre Curie de Rungis.
22: Ouais, non, c'est Pierre Curie Lingus. Et j'appelle de Douai aussi. Pareil, 119.9.
8: Bon, ben, on a rien, on va rien qu'avoir des gens du Nord.
22: Bah, c'est un débat sur Douai, donc.
8: Et Vigo Stel, ouais, de Douai, bah, 119.9.
23: GG, bah, moi aussi, j'appelle de Douai, hein, tiens, c'est un hasard. 119.9.
8: Ouais, et puis Biquette, je pense que c'est 100, non, c'est 172.9, c'est ça?
24: Oui, j'appelle d'Arras, bonsoir.
8: 172.9.
24: Biquette, 28 ans, d'Arras, bonsoir.
23: Bonsoir, Biquette.
22: Une Arrasienne.
24: Oui, une Arrasienne arrageuse.
8: Comment là?
24: Bonsoir.
8: Bonsoir,
24: Gérard. Bonsoir tout le monde.
22: Ça va bien?
24: Oui.
23: Non, bah tranquille.
22: Tranquille.
8: Ça va, c'est bon, ça y est. On commence pas?
23: Bonsoir, Gérard.
8: Attends, bon, ça y est. J'ai dit bon. Oh, ça y est, on a dit bonsoir à
22: bonsoir,
8: tout le monde.
22: Pedro.
23: Est-ce que
22: bonsoir,
23: tu vas bien?
18: Bonsoir, tout le monde. On va y aller, hein, Gérard.
24: C'est
18: toi.
8: Alors, d'après vous.
22: Salut, Céline.
24: Bonsoir.
8: Bon, s'il vous plaît. Les gens. Non, attendez. L'équipe, vous leur dites une chose, vous leur dites une bonne fois pour toutes. Céline, Hervé, et puis Esteban, et puis...
25: Oui, Gérard, pas de problème.
23: Bonsoir Céline, bonsoir Hervé, Céline. bonsoir Esteban.
8: Pedro, les auditeurs te parlent, merci de les écouter.
18: Oui, mais on parle derrière, qu'est-ce
23: bonsoir
18: qu'il y a
23: Pedro.
8: Donc,
23: bonsoir
8: tout le monde.
18: Voilà, je crois qu'on va attaquer.
8: Ça y est.
23: Bonsoir Hervé.
8: Bon, non mais répondez-leur parce que sinon on va entendre que ça toute la soirée.
23: Oui,
8: bonsoir. Esteban.
25: Bonsoir.
8: Répond-leur. Répond-leur.
26: Bonsoir.
8: Bon, ça y est.
26: Bonsoir à tous.
23: Bonsoir.
8: Ça y est, c'est terminé.
24: Bonsoir mon cœur.
26: Bonsoir Gérard.
8: Allez, c'est parti.
24: C'est qui part.
8: On est parti. Alors d'après vous, peut-on guérir une personne surdouée ou sous-douée?
23: Oh là là là là.
8: Ah bah oui,
23: ça
8: hein.
23: Commence bien, ouais, mais c'est chaud.
8: Ah non, mais...
23: C'est du bon débat.
8: Bah, de toute manière, on va... Je vais vous dire une chose, que là, comme je sais très bien que ça va sûrement se terminer en décatombe...
22: Ah non, je pense pas.
24: En décatombe,
8: j'ai pas envie. Alors donc, on verra petit à petit comment que ça se passe. Alors, pour Victor...
23: Victor Huro, bah écoute... Moi, je pense que c'est quelque chose d'inné, hein, quand tu l'as, que ça soit dans un sens ou dans l'autre.
8: D'inné?
23: Ouais, d'inné, c'est quelque chose d'inné. C'est-à-dire que tu sois sûr ou que tu sois sous, a priori, tu peux pas t'en débarrasser. Hein.
24: Tout à fait.
23: Mm-hmm. Ah, t'es collé avec pour la vie entière.
8: Ouais, mais je pense pas, moi. Hein.
23: Ah bah si, attends, tu connais, toi, des manières de soigner un petit peu ce genre d'affection ou pas, toi?
8: Bah, de manière, si on fait un débat là-dessus, c'est qu'on a eu un auditeur une fois dans l'émission de Max.
22: Ouais.
8: Un
22: surdoué ou un sous-doué?
8: Un sous-doué, hein.
23: Un sous-doué. Ah bah, il y en a plus souvent qu'une fois. Là,
8: en fin de compte, on n'aurait pas dû faire sous-doué. C'est plutôt les sous-doués, hein.
23: Ah mais non, mais les deux sont bien, attention.
22: Ouais,
23: hein,
22: oui.
23: Moi,
22: je pense aussi, hein.
8: Non, mais même, je pense qu'on va faire... On va pas mélanger, je vais simplement mettre sous-doué.
23: On peut faire un peu des deux.
22: Ouais,
23: un peu des deux.
22: Sous-doué, ça regarde un peu plus déjà, donc... Faut pas mélanger les sous-doués, ouais, sinon c'est pire.
8: Ouais, mais faut pas mélanger tentacules et encryptasseurs, c'est ça?
23: Attends, tu te sens plus proche des sûrs ou des sous-doués, toi?
22: C'est une bonne question, ça. Hein.
8: Moi, plutôt des surdoués.
23: Plutôt des surdoués, ouais.
22: D'accord, donc non, c'est vrai, ça part bien, là. Mmh.
26: Mmh. Sur le net, il y a quelqu'un qui dit apparemment ce soir, Gérard est complètement sous-doué.
24: C'est pas faux.
8: Ah bon, bah d'accord. Donc, ça. Comment?
22: Ouais, je disais que t'étais un peu plus sous quand même.
23: Ah, que doué?
24: De temps en temps, ouais.
22: Doué quand même.
8: Ah, parce que j'avais compris autre chose.
23: Ah, non, sous-sûr.
8: Pierre Curie.
22: Bah, moi, je dirais que pour guérir déjà les surdoués, je pense qu'ils n'ont pas besoin. Je pense qu'ils ont déjà une intelligence assez suffisante.
8: Mm-hmm.
22: Par contre, les sous-doués, c'est vrai qu'il existe certains médicaments pour les guérir.
8: Mm-hmm. Ouais, mais quoi comme.
22: Des antibiotiques, tu sais, du Vaporubs.
8: Attends. On va laisser parler tout le monde.
22: Oui.
8: Et puis on va essayer de voir à ce que tu veux en venir. Parce que je vois pas du tout.
22: Bah, il y a des traitements pour ces gens-là.
23: Ouais, moi, je vois. Moi,
8: Vigo.
23: Bah, écoute, moi, je pense comme l'éditeur, quoi. Déjà, c'est pas sale, ça se soigne très bien. Un petit suppositoire dans les fesses et hop, t'es guéri, quoi.
8: Voilà. Et par contre, s'il y a quelqu'un qui avait un portable, qui essaye de se mettre comme il faut, parce que à un moment donné, j'ai un retour de. J'ai un Larsen, mais qui est pas bon, hein.
1: Tes oreilles qui sifflent, non?
8: Non, mais j'ai un Larsen, là, c'est pas tellement bon, hein.
1: T'as des acouphènes?
8: Non, mais j'ai un Larsen, si je vous dis que si, parce que je sais qu'il doit y avoir quelqu'un qui est avec un portable.
1: Ah non. Ah, moi j'ai un fixe, hein.
8: Céline?
1: J'ai de la caillasse.
6: Oui, Gérard.
1: Ah bah tiens, on en parlait.
26: Gérard, c'est ta montre.
8: Non.
26: À chaque fois que tu rapproches ta montre, ça fait
8: non,
26: de Larsen.
1: Ou alors, c'est ta jambe.
26: T'entends? Regarde.
1: Ah, c'est quoi, c'est
8: Non, il y a un.
1: Ah,
26: c'est ton pivot. C'est ton pivot, en fait.
8: Non, il y a un portable quelque part, là, je veux pas entendre ça.
1: Attends, c'est quoi, comment on fait fixe, standard, elle est sur fixe ou sur portable?
8: Bon. Donc, Céline, okay. Apparemment, c'est rien que des fixes.
6: Ouais, c'est que des fixes, je t'assure.
8: Ok. Donc, Bigot,
26: j'ai une question de tomate, si je peux me permettre. Mm-hmm. Est-ce que les surdoués pratiquent la surdomisation et les sous-doués pratiquent la sous-domisation?
1: Ouh, c'est bon, ça.
8: Attends, là, si on commence déjà à parler de cul,
1: attends,
8: moins le quart, je crois qu'il commence à faire fort.
1: Oh, lâche-toi, libère-toi.
8: La sodomie.
1: La flanus.
8: Ouais, bah voilà, merci.
1: Ah, c'est vrai qu'on casse le cul un peu quand même.
8: Bah ouais, mais attends, on va c'est pas un débat sur le cul, hein, pour un sang, d'accord?
1: Mais ils baissent aussi ces gens-là. C'est vrai, ils ont une sexualité aussi.
8: Ça dépend, parce qu'à mon avis, l'auditeur qu'on a eu, lui, apparemment, il a des problèmes.
1: Attends, c'est des gens comme toi, GG, hein?
8: Non, merci pour celui qui s'amuse à appuyer sur les touches de téléphone.
1: J'ai un exemple, moi, tu sais, Victor Hugo, c'était un surdoué. Victor Hugo. Ouais, voilà, Victor Hugo, c'est un surdoué,
8: mais...
1: et puis il donnait dans de la boniche, dans de la paysanne, et il y allait, hein.
8: Eh, commencez pas, parce que il me semble que j'ai reconnu certaines voix, d'accord? Alors commencez pas à vouloir jouer les pranjos, d'accord?
1: Tu as vu, Adoué?
8: Ouais, non, mais commence pas à jouer les pranjos, Tony.
1: Mais attends, GG, est-ce que...
8: Commence pas à jouer les pranjos, Tony.
1: Non, là, c'est Victor, hein.
8: Non, mais de toute manière, il y en a un des trois. Bah, cette manière, vous êtes tous de doués.
1: Mm-hmm. Hein? Attends, c'est un hasard. Ouais,
8: manière, j'en connais un qui a l'habitude de passer régulièrement dans mes débats.
1: Attends, nous, on l'a eu en tête.
8: D'accord.
1: Non, mais même. On n'est pas au courant.
8: Ouais, mais t'es pas au courant, toi. Fais gaffe, parce que toi, t'es sur la ligne 3. Et apparemment, c'est toi qui t'amuses à être Tony, d'accord?
1: Vous confondez, moi, c'est Pierre.
8: Ouais, c'est ça. Alors, commence pas à jouer les pranjos, d'accord? Parce que sinon, je vais faire comme la semaine dernière.
1: Et toi, GG?
8: Écoutez-moi, je vais faire comme la semaine dernière.
1: Ah non, revenons dans le débat.
8: Je vais virer tout cela.
1: Non.
8: Et je vais garder que le maximum.
1: Parce que là,
8: il était hors de question que vous passiez dans les débats. Voyons. D'accord? Clair, net et précis. D'accord?
1: On va revenir sur Victor Hugo, là, tout à fait.
8: Non, mais pour l'instant, on va demander.
1: Est-ce que t'as lu Notre-Dame de Paris, toi, GG, ou Les Misérables, ou un truc comme ça? Toi, c'est plutôt Les Misérables, quand même, non?
8: Bon alors Bigot, au revoir. Ce coup-là, je te dis au revoir.
1: C'est une question là sur les
8: misérables. Je te dis au revoir.
1: C'est une question à deux fois. C'est pour un camembert.
8: Voilà.
1: C'est pas les comédies musicales.
8: Non, parce que là apparemment. Oui,
6: Gérard, c'est pas Vigo qu'il faut virer, c'est Pierre.
1: Et puis quoi encore?
6: Parce que Vigo, il a rien dit.
8: Ah donc c'est Pierre qui s'est fait passer pour Tony? Ah bah alors tu...
1: Ah non.
8: Donc dans ces cas-là, tu laisses...
1: Je comprends plus rien, là, je m'appelle comment, là?
8: Non, tu laisses Vigo, Céline, et tu vires Pierre.
1: Il y avait injustice, là, quand même, non?
18: On vire Pierre.
8: C'est tout.
18: Bon, on vire Pierre. Voilà. Oh. On va le récupérer après, hein, vous inquiétez pas.
8: Au standard,
18: je disais.
8: Non, mais il n'y a pas qu'on les récupère sous d'autres noms.
1: Ah, il y a de la dénonce aujourd'hui.
8: D'accord.
18: Bon, Gérard...
8: Parce que là, j'ai les 24 lignes qui sonnent, et moi, je veux comprendre des gens.
18: Gérard, on va peut-être enchaîner sur le débat, maintenant.
1: Ouais,
8: donc,
1: bah ouais.
8: Alors, qui c'est qui restait et qui n'a pas répondu?
7: Moi.
8: Biquette.
7: Oui, Gérard, bah écoute, j'étais au standard, j'ai pas écouté la question, tu peux répéter, s'il te plaît?
8: Alors, d'après vous,
7: oui.
8: Peut-on guérir une personne surdouée ou sous-douée?
7: Oui. Bah écoute, effectivement, donc être sous-douée à notre époque, c'est une maladie quand même pas très répandue, mais quand même... Allô?
8: Oui.
7: Ouais, donc je disais que c'était une maladie, qui était pas très répandue. Mais effectivement, on peut tout à fait guérir ce genre de maladie à coup d'antidépresseurs et de tranquillisants, parce qu'effectivement, tu vois, à long terme, ça peut entraîner une dépression de type profonde.
8: D'accord.
7: J'ai plombé l'ambiance, excusez-moi.
8: Est-ce que
1: t'as entendu parler du nouveau médicament, là? C'est des antidépresseurs en suppositoire effervescent.
7: Absolument.
1: Et il paraît que c'est super efficace, en fait.
9: Ça t'explose dans les fesses, il paraît.
1: Ouais, il paraît que ça te met un coup de boost, mais un truc de dingue, hein.
22: Du locavital.
23: Du locavital.
8: Ouais, c'est cela, oui.
23: Il y a des pays de l'Est, en fait. Et franchement, ça booste la nuque.
22: Ah, ça cartonne, hein.
24: Ça la cartonne à fond.
23: Ah, ça booste la nuque, quand même.
8: J'en connais, il est en train de se marrer.
24: Ah, mais attends, il est excellent, le mec, là. Hein. Il est bien.
8: Hein. Ouais, on va accueillir.
22: Toi, Gégé, okay, on va te gérer, toi.
0: Attends, il y a peut-être moyen de pêcher le numéro de Biquette en antenne, là.
8: Non.
24: Un petit peu, quand même.
8: Hors de question.
22: Petit rendez-vous, là.
8: Super. Super Hostide.
24: Bon, on enchaîne.
3: Oui, bonsoir, c'est Super Autiste. J'appelle de Chicolétrou.
8: Ouais, 112.
3: Voilà, 112.
23: Bonsoir, Super.
3: Bonsoir, bonsoir à tous.
23: Bonsoir. Bonsoir, Autiste.
8: Bon, alors, tu réponds à la question?
3: Ah, je n'ai pas suivi la question, j'étais avec Céline. Non, je viens d'appeler, là.
23: On est sur les suppos effervescents, là.
3: Ah, sur les antibiotiques, donc. Ouais.
8: D'après vous, peut-on guérir une personne sous-douée ou sous-douée?
3: Oui, je pense que la médecine a fait ses preuves dans le domaine des sous-doués pour les guérir, pour faire en sorte que ces gens-là puissent s'épanouir et avoir une vie normale, hein, comme les surdoués.
24: Absolument.
8: D'accord. Ouais. Ah bah, punaise.
0: Non, mais il a bien répondu.
23: Et toi, t'as des petits remèdes, toi, Gégé, des petits remèdes de grand-mère, des trucs de famille pour...
8: Non.
0: Je sais pas.
8: Comment
23: Oula.
24: Qu'est-ce qu'il a dit?
23: Oula.
8: Là, je crois qu'on va pas être d'accord longtemps, les enfants.
23: On parle pas des mamans, là.
24: Bon, on va se calmer, hein.
22: En même temps, si tu m'appelles ton gosse, ça peut être
8: remède. Alors, attention, je viens au hasard.
24: Calme-toi.
9: Hop là, on les met deux secondes en attente.
8: Ah,
9: ok, on peut y retourner.
24: C'est reparti. Ok.
8: Ah, ce coup-là,
9: Tu me plais, toi.
8: J'y ferai pas de cadeau.
0: Non, mais Gérard, t'as pas répondu à la question de l'autre.
24: J'ai une petite réponse, s'il te plaît.
0: T'as pas des remèdes de famille, là, non?
8: Non.
0: Non, aucun.
24: Même pas.
8: Non, j'ai aucun remède, et de manière...
24: Bah, il est pas concerné par la question, surtout, il est pas sous-doué, mon GG, hein.
8: D'accord, merci, Biquette, de ta réponse.
9: Mais Gérard, toi, t'es plutôt surdoué ou sous-doué?
8: Les deux.
9: C'est vrai? C'est-à-dire?
24: Intelligence mitigée.
8: Voilà, tu vois, on répond à ma place, donc...
9: Elle a dit quoi? T'as dit quoi?
24: Intelligence mitigée.
9: D'accord.
24: Moitié-moitié.
9: Vous faites dire ça.
22: Vous faites un peu vieux coupe.
24: Voilà, oui, vieux coupe.
8: Attends, Hervé, s'il te plaît. Au lieu de me donner ça... Hervé! Pas Hervé.
26: Moi, c'est pas Hervé, hein.
8: Esteban, au lieu de me donner ça, tu le dis toi-même, et ça, je réponds même pas. Ça sert même pas à rien. C'est même pas la peine de poser des questions comme ça, parce que ça, des trucs comme ça, on ne fait pas un débat pour l'instant là-dessus.
22: C'était quoi la question?
26: Il y avait une question d'auditeur qui demande « Est-ce que tu suces tête de bite ?»
8: Et je l'ai pas lu. Non, mais après...
26: T'as un beau cul anonyme.
24: Ça, c'est vrai, ça.
26: Mais je te l'ai pas dit, Gérard.
22: Il a un beau cul.
24: Ah,
22: public.
24: Mais grave. Hein.
0: Bah, réponds à la question, j'ai dit « Est-ce que tu suces ?»
8: Non.
22: Pour un tic-tac. Bon, allez, libère-toi.
0: Pour un sneakers.
8: Hey, je sens que tout à l'heure, vous allez tous faire boum-boum et je vais en garder qu'une.
24: Ah, comme par hasard.
9: Tu garderais qui?
22: Gérard, il veut faire des jardins secrets.
8: Hein. Ouais, non. Mais ça, les jardins secrets, c'est mon problème, c'est pas le vôtre, d'accord?
9: Je crois qu'on accueille quelqu'un là, Gérard, c'est qui?
24: C'est qui, Gérard?
8: Bien sûr. Encore un. Vous me le faites exprès au standard ou quoi?
10: Gérard, c'est surdoué, alors il faut bien prendre des gens de doué.
24: Allô, allô.
10: Moi, j'avais compris que c'était sur la ville.
9: Bah ouais, c'est ça le débat.
10: Désolé, moi, je croyais que c'était surdoué et sous-doué, mais.
9: Ouais,
8: c'est les deux.
0: C'est pour ça qu'on vient de douer.
10: Mais oui, les villes sous-douées et les villes surdouées.
26: Arras, voilà. C'est juste en dessous de Douai. Mais sous-douée, c'est une toute petite ville.
12: Et Douai, tu comprends pas.
26: Et surdouée.
12: En fait, ils sont.
8: Bon, c'est bon,
26: département, Gérard, département de surdoué.
8: Alors, attendez, que j'ai. Il n'a pas travaillé son débat. 72.
0: Attends, Douai, c'est quand même à côté de ce qu'on a déjà.
26: La honte 72.
8: Bah, si.
26: 72, c'est Procto.
8: Mais non, le 72.
26: C'est 72, c'est Procto. 73,
0: attends,
26: c'est Procto.
0: Ah,
24: Gérard, très très sous-doué là. Hein.
8: Mais c'est la Sarthe, le 72. Mais laissez-moi finir.
24: Bah, vas-y, réponds.
8: La Sarthe, c'est le 72.
26: Non, c'est Procto. Oh, la Sarthe, c'est 59.
12: T'es un peu sous-doué. Hein. Ouais, hein.
8: Mais non, Lille, c'est 59.
26: Ah non, Lille, c'est 59. Pas depuis les événements.
24: Absolument.
26: Ah non, Gérard, non, sans déconner. Mais, avec attends, la 50, nouvelle...
8: mais 59, c'est quel département?
26: 59?
8: C'est bien le département de Lille.
26: Non, non, c'est plus ça, c'est fini ça.
9: C'est fini, ça a changé.
26: Depuis le passage à l'euro.
8: Le Pas-de-Calais, c'est 62.
26: Mais en euros, ça faisait 11, c'est fini tout ça.
8: Mais non, ça fait 26.
24: N'importe quoi.
18: Mais si, c'est une passage à l'euro. Réfléchir, on divise par 6,5.
8: Non, attendez.
26: Gérard, Paris. Paris.
8: Non, je parle à rien.
24: Paris, 26.
0: Gégé, il a eu son bac quand même.
8: Non, mais Paris, 75, c'est dans le 98.
24: Dans le Calvados.
0: Mais non, c'est...
8: Oh là là.
22: Il manque le numéro complémentaire, la balance ton QI, là.
8: Non, mais attendez. Le département 62. Mais attendez.
0: Gérard, attendez.
26: Laissez-le réfléchir.
18: Attendez, chute deux secondes. Alors, Gérard.
8: Non, laisse-les en rentrer. Okay. Le département 62, c'est bien le département du Pas-de-Calais.
18: Mais non.
26: Maintenant, on dit plus Pas-de-Calais.
18: Ça a changé,
8: mais
18: Gérard.
8: Mais
18: depuis le passage à l'euro, mais tu comprends pas?
24: Non.
0: Allez, là, débat sur les autistes, là, faut que ça change. Allez, sur les culs de jatte aussi, tant qu'à faire.
26: On dit plus Pas-de-Calais, on dit encore du Nord.
24: Absolument.
8: Ouais. Mais attends, le Pas-de-Calais, le Nord. Parce qu'il y a.
0: On s'en fout.
8: Il y a Lille, qui est la limite de la frontière belge.
24: Okay. De la Hollande.
0: Bon, allez, l'alcoolique, là, passe à la suite, merde.
22: Allez, fais pas ton mongol.
18: Il a dit allez, l'acolyte. Il a dit allez, l'acolyte, arrête.
8: Non, j'ai entendu l'alcoolite, terminé.
24: Non, c'est l'acolyte.
18: Il a dit l'acolyte, tout le monde l'a entendu, Gérard.
24: Ouais, on va dire surdoué, alcoolique.
26: Puis c'est pas grave d'avoir une petite acolyte le soir.
8: Ouais, bon.
24: Allez.
8: Alors, on va poser la question et... Bah non, on va pas mettre un disque, malheureusement.
24: Bonsoir, est-ce qu'on peut m'accueillir?
0: Bonsoir.
8: Mangeneux de Douai.
24: Je m'appelle Mangeneux, je suis sur Douai.
0: Bonsoir. T'es une voix charmante, Mangeneux. Hein.
24: Merci, salut, pour 19.9. Bonsoir tout le monde, les auditeurs, les soirs.
0: Bonsoir.
24: Gérard, bonsoir.
8: Bonsoir.
0: Il y a moyen de pêcher ton numéro en antenne aussi?
8: Oh, hey.
0: Attends, j'étais de haut.
24: N'en fais pas trop.
0: Bon, ok.
8: Alors, maintenant, vous allez vous calmer? On a assez déconné sur les départements, alors que je connais très bien ma géographie, mais c'était pour savoir à peu près comment vous allez réagir. Mais il y en a une d'une manière qui m'a dit que j'avais tout faux. Donc c'est pas grave, elle va me faire des heures supplémentaires. Alors d'après vous, d'où vient l'étymologiquement ce vieil...
22: Comment
24: l'étymologiquement.
8: Ce vieil adage, savoir, belle parole, tu buveras... Surdoué, tu deviendras mon frère.
0: Ou la tâche qui traduit là parce que.
24: Waouh!
26: Non, il a un taux d'étiologie très très fort ce soir.
24: Ça, t'as ouvert le zico.
0: C'est chaud là.
8: Mais alors, mange-neux.
24: Bien sûr. Je pense que c'est une parole de surdoué qui incite la population à y tendre, en fait, en ingurgitant des boissons illicites. Peut-être parlait-on à l'époque de l'absinthe.
22: Je suis d'accord.
24: Moi aussi, je suis d'accord.
8: T'as dit quoi, Mangeneux, parce que je discute avec Pedro en même temps.
24: Ok, ça fait vachement plaisir, demande à quelqu'un d'autre.
8: Mangeneux.
24: Oui.
8: C'est pas Biquette, c'est Mangeneux.
24: Oui.
8: C'est Mangeneux, alors.
24: Oui. Oui, Mangeneux. Tu veux que je répète?
8: Alors, ta réponse.
24: Ma réponse, c'était que je pensais que c'était une parole de surdoué. Qui tendrait à rendre les personnes aussi surdouées qu'elles en les invitant à ingurgiter des boissons illicites telles de l'absinthe.
8: D'accord. Mm-hmm.
22: Super autiste. Ouais, pour moi, éthyliquement, ça veut pas trop dire grand chose ce genre de proverbe. Mais il faut juste le placer dans le contexte, quoi. Ça dépend dans quel contexte tu utilises cette phrase.
8: Vigo, pour finir.
0: Ouais, moi aussi, je suis d'accord. T'as soudoué, surdoué. Moi, je pense que c'est un grade et étymologiquement, c'est à peu près pareil. Hein. Qu'est-ce que t'en penses?
24: L'étymologiquement?
0: Ouais, étymologiquement. Moi, je pense que c'est pareil.
8: Et Biquette?
24: Pareil, moi, je pense que étymologiquement, ça vient de là. Donc, je pense que c'est une bonne question, absolument, ouais.
8: Mais moi, je pense que c'est pas une personne qui lit dans un bouquin.
24: Et toi, que penses-tu de cet adage?
8: Attends, je réponds à la question, Mangeneux.
0: Mais j'ai juste les cartons de ces questions. Hein.
24: Qu'en penses-tu?
8: Justement, je réponds à la question.
24: On t'écoute.
8: Donc, c'est une personne qui lit dans un bouquin, mais au fur et à mesure qu'elle tourne les feuilles, elle pense à autre chose.
0: Ah, d'accord.
24: Ouais, c'est ça, ouais.
26: Gérard, t'as fait tomber un pou dans ton sandwich.
0: Un pou, c'est
8: un morceau. Oh merde, allez, je vais faire. Allez, attendez avant
0: qu'on se. C'est une crotte de nez, c'est rien.
8: Alors, Vigo.
24: Au revoir.
0: Bah, moi j'ai déjà répondu, Coco.
8: Non, mais hey, Vigo.
0: Oui.
8: Ça fait déjà deux fois que tu commences à m'insulter, ouais. Donc je te dis au revoir.
0: Pas...
8: Au revoir.
22: Arrête de le traiter d'alcoolique doué.
8: Un pégape super autiste.
22: Non mais j'ai entendu, c'est pour ça que je te le dis, je te le répète.
8: Ouais non mais pégape aussi parce que toi tu risques de partir derrière. Alors comment distingue-t-on un sourdoué d'un sous-doué? Alors 95% de la taille de ses lunettes, 70% à l'écart encouru entre ses dents, 50% au carnet de notes, 30% à la taille de son sexe.

0: Il habitait à Douai, bien sûr.
1: D'accord.
0: Et après, on a Henri de Edmond Cross sur Douai. Donc alors, peintre sur Douai, il sera avec le groupe, il sera et signe... Oh là, les néo-impressionnistes de, ou punctilistes.
2: C'est fini, le mode
0: ces œuvres sont... Oh, vous arrêtez là, oui.
3: Pas facile.
1: Ah Gérard, vas-y, continue à lire.
0: Alors, les néo-impressionnistes. Oh là,
2: j'ai l'impression que tu souffres.
0: Ouais, c'est bon.
3: T'as pas l'habitude.
2: Quand tu lis, Gérard, on a l'impression que tu souffres.
0: Non, non, mais attendez, parce que déjà, il y en a qui arrête pas de me faire des misères ici, alors dans le studio. Donc c'est bon, hein.
1: Bon, Gérard, donc, ce qu'on va faire, c'est que tu vas poser la question suivante, on va écouter un peu de musique.
0: Voilà, donc.
1: Je te donne la fille, je crois. Ouais, c'est bon.
0: Donc, ça, c'est bon. Donc, alors.
1: Vas-y, pose ta question. On va mettre les gens en attente et on va y aller.
0: Alors, pensez-vous que les animateurs télé ou radio sont-ils surdoués ou sous-doués? On va s'écouter les sous-doués ou surnoués de Zeroun. Et on se retrouve tout de suite après au 0825-08-5000. Vous pouvez toujours nous appeler. Merci.
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0: Et voilà, rebonsoir à tous. Donc, on venait de s'écouter les sous-toués sur Noué de Zoroun. Donc, vous pouvez toujours nous appeler au 0825-08-5000, et pour les Belges, 033-0825-08-5000, sur le chat www.funradio.fr. J'aurais bien voulu savoir à peu près, Esteban, combien qu'on était.
5: Alors, pour l'instant, on est à 2111, et il y a beaucoup de critiques sur le débat qui disent, Gérard, toi-même, t'as pas l'air très intéressé sur le débat, tu devrais plus rentrer dedans, parce que pour l'instant, t'as pas l'air très passionné par ce que tu fais.
0: Si, mais s'il y a des questions qui servent à rien sur le net, c'est pas la peine de les poser. Donc, si on n'est pas beaucoup, donc tant pis. Oui, Hervé.
6: Ah, mais nous, on a eu la même réflexion au standard, ouais.
0: Ouais, mais de manière au standard.
6: T'es mou.
0: Non, mais au standard, j'ai bien vu que par moment donné, vous faites rien. Hein.
7: On nous a dit que t'étais pas doué, en fait.
0: Ouais, non, mais donc on va accueillir Jean-Mimi, donc qui vient d'arriver.
2: Ouais, salut Gérard, Jean-Mimi de Boutrolles.
0: Donc mange-nœud.
8: Oui, rebonsoir.
0: Rebonsoir. Super autiste.
9: Oui, toujours là. Moi, j'ai reçu un SMS qui me dit la même chose. Hein. Il faut que tu t'impliques plus, t'es pas dedans.
0: T'éteindras ton portable quand tu fais les débats, d'accord, merci.
9: Ok.
0: Et Biquette pour terminer.
10: Oui, rebonsoir Gérard. Bonsoir. Salut. Moi, je vais pas pouvoir rester trop longtemps, Gérard. Hein. Donc, moi, je dois raccrocher. Je dois absolument rappeler ma maman.
11: Il fréquentait des Mongoliennes.
10: Donc voilà, moi je vous dis au revoir, à bientôt.
9: Au revoir. À bientôt, reviens.
1: Bonne soirée, Biquette.
10: Bonne soirée à tous, au revoir, bon débat.
1: Merci, Biquette. Bonne soirée, ciao.
9: Ciao.
1: Voilà, c'est géré.
9: Ça dégage.
1: Non, ça dégage pas. On lui dit au revoir.
0: Non, mais je sais pourquoi. De toute manière, comme ça, moi aussi, je vais jouer de ma façon. Pensez-vous que les animateurs télé-radio sont des sous-doués ou surdoués? On va demander à Jean-Mimi.
2: Alors Gérard, en fait, je voudrais savoir si tu qualifies d'intelligence ce que tu crois être, en fait.
0: Je vous demande à vous, je vous pose pas si c'est moi, d'accord, parce que je dois vous
2: non,
0: répondre.
2: Non, mais je voudrais avoir ton point de vue, Gérard,
8: sur le
2: sujet des sous-doués.
9: Mais tu veux pas répondre ou quoi?
0: C'est à vous de répondre aux questions, c'est pas à moi, je vous pose une question, vous répondez.
2: Bon, alors, Gérard, là, quand même, t'exagères, hein.
9: Oh là là, Gérard, tu vas pas cautionner ça quand même, Gérard.
2: Gérard, donne-nous ton avis quand même.
0: Vous répondez ou pas?
8: Moi, je veux bien te répondre.
2: Bon, vas-y.
0: Alors, mange-nous.
8: Ça dépend. Et la preuve, on l'a tous les jours sous le nez, quoi.
0: Comment ça?
8: Non, mais tu veux des noms, des détails, tout ça?
9: On peut parler de calme.
8: Parce que moi, je veux pas trop balancer, quoi.
9: Vas-y,
2: détends-toi.
8: C'est vrai?
9: Lâche-toi.
8: C'est vrai,
0: on va accueillir Amande de Mollard.
12: Non, Amadeus Mollard.
8: Bonsoir, Amadeus.
12: J'appelle de Casablanquette, 118.8.
8: Peut-être que tu vas m'aider à répondre.
12: Bonsoir Gégé.
0: Bonsoir.
12: Salut. Faut que je réponde direct, là, j'y vais,
0: mais vous êtes borné ou quoi ce soir?
9: Super autiste, j'aimerais répondre.
2: Détends-toi, Gérard.
9: Voilà. Super autiste, je peux répondre ou pas? J'ai le feu vert.
0: Eh putain, celui qui me soupe dans la gueule, il arrête maintenant!
9: Pour décoller les croûtes.

0: contre, tout à l'heure, je vais me borrer, mais vous allez me voir.
1: Hervé, putain.
2: Yeah.
0: Vous allez voir comment que je vais faire, hein.
3: Super autiste.
2: C'est un bon autiste.
0: Alors, vas-y.
4: Vas-y, super autiste.
3: Ouais, moi je dirais que, bon, en animateur, justement, s'ils en sont arrivés à ce point-là, à être animateur, soit radio, quoi qu'il y ait des contre-exemples, soit télé, c'est qu'ils ont un certain talent. Donc on peut pas les considérer comme sous-doués.
0: Alors, tu les considères dans quelle catégorie?
3: Bah, moi je suis comme Van Damme, je les considérerais comme neutres.
5: Neutral.
3: Ouais. Neutre avec un petit peu d'ambition, quoi.
4: Molécule, col, CO, tout
0: ça. Jean-Mimi!
6: Ouais, bah moi la même chose que celui qui vient de passer. Je pense que bon, Van Damme pour moi est un très bon exemple de ce qui peut être le surdoué chez l'homme. Et ma foi, il représente tout à fait cela, quoi.
0: Ouais.
5: Il est aware.
4: Amadeus, voilà. Ouais, bah écoute, je pense qu'on peut parler. Il y a quand même des grands présentateurs. Je sais pas si tu te souviens par exemple de Charlie Oleg.
3: Formidable.
4: Ouais, formidable. Qui, à mon avis, il y avait quand même une bonne couche. Alors c'était du surdoué, du sous-doué, je sais pas trop. À mon avis, au niveau du piano, il était bien surdoué parce qu'il touchait sa bille, mais au niveau du reste, c'était pas trop ça.
3: Il déchirait au beau tant pis.
4: Ouais,
6: il aussi, c'est pas mal.
5: Et tous les musclés.
4: De quoi?
6: Ah bah Framboisier.
4: Ah bah oui, les musclés, c'est vrai, par exemple, les musclés.
6: C'est quand même un bon exemple.
4: Corbier, Patrick Simpson-Jones, tout ça.
0: Non mais attendez, là, je pense que vous allez un peu loin, hein, quand même.
4: Une casse dédiée à Monsieur Cadeau, quand même.
0: Ouais, c'est ça.
4: Et puis en radio, par contre, en radio, franchement, des surdoués, j'en vois pas. Je vois plutôt des sous-doués, hein.
3: En parlant de cadeaux, Gérard, moi je te ferai une petite surprise pour ton anniv. J'ai des quignons de pain, je m'en sers pas, je vais te faire un petit assortiment.
4: Ah, tu pourras manger pendant tout le mois. Là.
3: Des apéricubes.
4: Faire des tartines.
3: Je te jure.
4: Des sandwichs de ouf.
6: Tu vas te caver.
0: Et qui c'est qui vient de dire ça?
4: C'est un peu tout le monde là, je crois.
0: Alors je vous préviens, vous n'avez pas commencé parce que sinon ça va aller vite.
5: Moi j'étais en train de boire un coup alors.
4: Non, je vais te nourrir.
0: Mange-le pour finir.
5: Ouais. Mais c'est ce que je te disais tout à l'heure, ça dépend qui, mais j'osais pas trop te donner des noms, mais je pense qu'on a fait le tour en citant les musclés et certains présentateurs radio, quoi.
6: Oui, Joey Star aussi, il est pas mal dans son genre.
5: Joey Star, ouais.
3: Faut pas donner d'exemple d'animateur radio, ça va avec ses gérants.
5: Bah ouais, non, ouais. Je voudrais pas, parce que tu vois, ça se trouve, tu te crois moins bon qu'eux ou meilleur qu'eux, enfin, si t'arrives pas trop à te situer, donc si je te dis des trucs, ça va t'influencer tout de suite, donc autant que ce soit donc, toi-même qui te fasse une image sur la chose.
0: Non, mais dis ce que tu as à dire.
5: Ah non, mais rien de plus, hein. Je veux pas...
3: Je crois qu'on a bien compris, en fait.
4: Ouais, bah,
5: voilà, je crois que t'as pas compris ce que je voulais dire.
4: T'es un enfant de la bande FM, c'est tout.
5: C'est tout, non, mais toi, t'as ton talent, t'as ton truc, bah tu fais pas la même chose que d'autres, et...
4: C'est son style, tu vois, c'est comme Bernard Ménès, c'est son style à lui, voilà. Quoi. Bon, Darry Cole, c'est pareil, chacun son style, quoi.
5: Voilà.
7: Gérard, on a une question d'un paysan homosexuel du Nord qui demande est-ce que tu t'es déjà pris un doué dans le cul.
0: Je réponds même pas à cette question.
4: Bah, il fait que des fils. Bah, des fils.
0: C'est tout. Je vois pas du tout le rapport avec avec le débat.
7: On est en train de monter. On est en train de monter. On est à 4139. Parce que t'as repris le débat en main.
0: Ouais, non, mais de toute manière, ce soir.
6: Bravo, bon, bravo Gérard.
0: J'ai un doigt dans le cul.
6: C'est beau.
0: Et celui qui vient de dire des conneries comme ça, il a intérêt de se calmer parce que je ne vais pas chercher midi à 14h en ce moment, d'accord?
3: Allez, pardon, il a du métier.
0: Faut-il avoir un QI pour devenir sous-doué? Tiens, c'est bizarre qu'on puisse pas avoir cet auditeur-là de 24 ans. Qui est passé... Non, c'est pas vous que je parle.
8: De qui tu parles?
0: À toi, Pedro.
8: Quoi? Je suis au standard?
0: Non, mais je te demande.
8: Ah bah, oui, c'est vrai que c'est...
0: Ouais,
8: c'est vrai.
0: Est-ce qu'on peut pas avoir cet auditeur?
3: Qui ça?
0: C'est celui qui courait plus vite que son ombre, là.
8: Ah oui, avec ses ans, l'ange, là. Avec ses ailes dans le dos. Celui
0: non, ouais, celui-là, ouais.
8: Bah ouais.
0: On peut pas l'avoir.
9: On a essayé de l'appeler,
8: spécialement, ouais.
9: Comme par hasard, ouais.
0: Ouais, bah celui, il se croyait monsieur tout le monde.
6: Chelou.
0: Donc, on va demander à Super Hostit.
3: Excuse-moi, parce que là, en même temps, je buvais un verre de flotte, donc j'ai pas entendu ta question.
0: Non, mais attendez, vous avez pas commencé à me les gonfler.
5: Mais je crois que tu l'as pas posé la question, en fait.
0: Faut-il avoir un QI pour devenir sous-doué?
6: Ah oui, si, tu l'avais posé.
3: Ouais, alors
0: oui.
3: Le QI...
0: Ah ouais, me prenez pas pour un con, d'accord?
6: Pardon.
0: Parce qu'apparemment, je vous ai tous reconnus.
3: Non, c'est super utile, j'aimerais répondre. Donc,
8: mais non,
3: Gérard. Le QI, c'est la mesure de l'intelligence.
0: À peine.
3: Donc on peut pas dire qu'un...
0: Mais ouais, t'appelles
3: le... Quelqu'un de sous-doué peut être considéré socialement socialement selon son QI, quoi.
4: Bah, c'est ouais. vrai, ça. Hein.
0: Et
4: vrai,
0: celui-là,
3: il y a plusieurs paramètres.
0: Celui-là, il doit passer sous un autre nom. Allez, vous faites rien.
8: Attendez, calmez-vous les auditeurs.
1: Non, t'as raison, Gérard. Il a raison. Pour le coup, il a raison.
0: Là, ouais, c'est vrai. Le standard sonne, personne prend des.
8: Mais si, regarde.
0: Personne prend des auditeurs. Mais non.
9: Pardon.
0: Mais il y a personne. Eh ben, il y a personne. Et ben, dans ce cas-là, j'arrête le débat et c'est tout.
1: Gérard, calme-toi.
8: Mais non, Gérard, arrête pas le débat.
1: Il a raison. Non, là,
8: ouais, t'as raison.
1: Il a raison.
8: T'as bien raison de gueuler, il fout rien.
1: Je mets une baffe.
8: Voilà.
0: Non, mais même ça. Ça sert à rien, t'envoies un disque et tu vires tout le monde, tu reprends d'autres personnes, terminé. Hop, moi, je continue pas le débat comme
8: Esteban,
0: ça.
8: Esteban, il y a d'arracher un œil à Hermes au standard.
0: Non, mais désolé, moi, c'est simple.
1: Merde, mon maquillage.
0: Il est 1h15, tu m'envoies le disque et.
8: Non, Gérard, il est pas.
0: Ils reprennent d'autres personnes,
8: c'est
0: moi
8: bon,
0: je
8: Gérard,
0: pars.
8: Gérard, on est d'accord
0: non,
8: avec
0: non,
8: toi.
0: Mais c'est les mêmes, il y a Tony Arnett et toute la bande. Hey, tu crois que je les ai pas reconnus? Ça c'est Arnett, ça c'est Tony.
8: T'as reconnu l'écriture.
0: Ça c'est Goldo, et l'autre t'as Mégane, d'accord?
8: T'as reconnu l'écriture. Ah,
1: c'est Max. Par contre, dès que Lily elle est partie, tu t'es énervé. Ah, ouais. Lily,
0: alors,
1: non mais Gérard.
0: Terminé, ça c'est clair, net et précis, au revoir.
1: Quand t'avais Lily, t'avais le sourire. Depuis qu'elle est plus là, t'es énervé.
8: Ouais, ça y est.
0: C'est tout, maintenant.
1: C'est pas de notre faute si Lily elle a raccroché, voilà.
0: Là, c'est les mêmes auditeurs.
8: Bon, Gérard.
0: Ils ont jamais été changés. C'est toujours les mêmes qu'on a depuis tout à l'heure.
8: Gérard, ce qu'on va faire, c'est que.
0: Ils ont été repris
8: Gérard...
0: sous d'autres noms. Mais vous prenez rien depuis un quart d'heure.
8: Arrête. Ouais. Gérard, arrête-toi deux secondes.
0: C'est tout.
8: Gérard, si tout se passe bien, on va peut-être essayer de rappeler Lily un peu plus tard.
0: Mais oui. Non, mais moi, il est hors de question. Il est 1h15, on met un disque et terminé.
8: Non, on vient d'en mettre un, Gérard. La machine
0: on remet un disque, je vois d'autres auditeurs.
8: La machine peut pas repartir. Ça y est, on est en train de les chercher.
0: Non,
8: arrête.
0: Tu remets un disque.
10: En attendant, on fait des sondages.
8: Allez, continue, Gérard. Lis les sondages.
0: Non.
10: Oh là là.
1: Il y a une question sur le net.
0: De manière, c'est simple. C'est toutes les semaines, c'est le bordel.
10: Mais non,
0: toutes les semaines, on a les mêmes auditeurs.
10: Je sais pas gérer, toi non plus, tes débats.
0: Mais attends, mais je les reconnais. Attends, ça, c'est Mégane. Ça, c'est les autres,
10: Mais non!
0: Mais si!
10: Monsieur Mazur, on l'a plus, tu l'as demandé, on l'a plus!
0: Mais non, j'ai jamais demandé à ce qu'il revienne, monsieur Mazur!
10: Bah, tu l'as plus, tu vois, comme quoi.
0: C'est tout!
1: Gérard, il y a une question
10: on
1: qui.
10: On pourra pas faire l'anniversaire dans un état d'esprit.
0: Bah, dans ce cas-là, on prend pas d'anniversaire et c'est tout!
10: Je crois qu'on va être obligé d'annuler.
0: Il y aura pas de débat et on arrêtera les débats jusqu'à la rentrée. Et encore peut-être!
1: Gérard, il y a des gens.
10: Lily, à mon avis, Lily, tu la verras plus jamais, hein! Jamais
0: leur
10: envie de toi.
0: Question
1: Il y a des gens qui disaient il y a les surdoués, il y a les sous-doués, et les gens qui sont ni l'un ni l'autre, on les nomme comment? Une vraie question de débat.
0: Bah, les surdoués, c'est ceux qu'il y en a qui arrivent qui comprennent pas ce qu'on veut dire.
1: D'accord.
0: Comme au standard, quand on leur demande de prendre du monde, ils n'arrivent pas à comprendre ce qu'on veut dire. Bon, d'accord, moi j'en fais qu'à ma tête, ça c'est mon problème. Et les autres, on les classe dans une catégorie à part.
1: Merci.
0: Voilà.
1: Nickel.
0: Voilà, c'est tout.
1: On est à 6999.
8: Eh ben voilà.
1: Et quand il a entamé sa réponse, hein. Ça
8: attention.
1: A monté d'un coup.
0: 6000 combien?
1: 6999. Ça a augmenté de 800 à partir du moment où t'as expliqué.
0: Donc voilà, maintenant on va attendre d'avoir du monde.
8: On a quelqu'un qui est en ligne là, on a qui? Allô?
11: On a Marie Mure.
12: Bonsoir.
8: Voilà, tu vois, on a quelqu'un d'autre.
12: Bonsoir. Excusez ma voix, je suis un petit peu enrouée, mais bonsoir Gérard.
0: Bonsoir.
12: Je suis surdouée, 119.9.
0: Mais non mais!
12: Marie Mure.
0: Non mais qui c'est qui a demandé à ce qu'on aille que des gens de doués d'appeler?
1: Mais c'est toi, tu nous as dit un débat sur les surdoués et ils sont tous surdoués.
12: Moi je suis surdouée. Hein,
1: Sauf on en avait une tout à l'heure qui était de Arras, donc elle était juste sous-douée.
0: Non mais là je crois que c'était pas la ville.
1: Gérard, on s'est mal compris, on a compris surdouée.
0: C'est pas du tout ça. Non, c'est pas
1: si on nous dit rien non plus. Hein.
0: Non, mais.
1: Mais la prochaine fois, pour que ce soit clair, fais un débat sur Roubaix.
0: Pourquoi aussi?
1: Parce qu'il n'y aura pas de problème.
0: Vous voulez pas que je fasse aussi un débat sur le cyclisme Paris-Roubaix non plus, non? Tant que vous y êtes.
12: Ouais.
1: Pourquoi pas?
0: Non?
12: Pourquoi pas?
0: Donc on a qui?
8: Écoute, voilà.
0: Moi, j'ai pas la.
8: On va tirer les fiches, Gérard.
12: Bonsoir.
8: Voilà, on a quelqu'un d'autre qui est là, vas-y.
12: Bonsoir, Gérard. Bonsoir, l'équipe, c'est Louis Armstrong. Bonsoir, j'appelle de Cacapulco, c'est 117.7.
8: Bonsoir Louis.
12: Bonsoir tout le monde.
8: Tu vois, il est pas de Douai, lui.
12: Ah non, moi je suis pas de Douai, je suis de Cacapulco, hein, c'est dans le sud.
8: Voilà, Cacapulco.
12: Tout à fait, bonsoir.
0: Bonsoir. Bonsoir. Bon alors, en attendant qu'on...
12: Il y a moi, j'ai aussi.
0: Pardon.
8: Il y a une troisième personne, Gérard.
13: Moi, c'est Douai de sauvetage et j'habite à Paris, hein. Donc j'habite pas à Douai. Bonsoir.
0: Bonsoir. Bonsoir. Bon, je vais faire un sondage.
13: Bonne idée, oui. Bonsoir à Pedro.
8: Bonsoir. Bonsoir. On va laisser parler Gérard, peut-être.
0: Il n'y a pas d'Apolline dans les débats, d'accord?
13: C'est Céline, hein, faut déboucher dans un coco.
0: Si ça te plaît pas, c'est le même prix, d'accord?
13: Ouais, vas-y.
14: Dans le calme.
0: Alors, quel métier font les sous-doués? Alors, 85% des technocrates, 50% des anthropographes, je pense que c'est.
9: Anthropophages.
0: Ouais, ben ça, je sais pas où vous allez me chercher ça, mais enfin, c'est pas grave. 30% des ethnocentristes, 20% des sumériens et 5% des podologues.
13: Gérard, tu pourrais nous expliquer le sondage?
8: Ouais, est-ce que tu es d'accord avec le sondage déjà?
0: Non, mais attends, déjà une. Je sais pas où qui vont me chercher ça et de toute manière t'expliquer tout ça.
9: C'est en interviewant les gens dans la rue, Gérard, tout simplement.
8: Non, mais Gérard, est-ce que tu es d'accord avec ces chiffres d'abord?
0: Avec ces chiffres-là, non, je suis pas d'accord.
8: Tu dirais quoi alors?
0: Moi, je répondrais même pas du tout. Je m'abstiens.
5: Mais tu peux expliquer les mots parce que j'ai pas tout compris, moi.
0: T'as technocrate.
5: Ouais, c'est quoi?
0: Bah, technocrate, tu sais pas ce que c'est, un technocrate?
13: Bah non.
0: Ah, dans ces cas-là, moi non plus.
9: C'est un monsieur qui ramasse les crates.
13: Ah, anthropophage aussi, c'est quoi ça?
5: Anthropophagiste?
13: Ouais.
0: Ça, je sais pas ce que c'est.
13: Mais t'as un rapport avec des chaudières, anthropophagiste, non?
0: Bah ça je sais pas, et des technocentristes...
13: C'est un mec qui vend son rêve techno, un technocentriste. Non, c'est un rêveur.
0: Ouais, je pense, à mon avis.
13: Ouais.
0: Des sumériens, je sais pas.
13: C'est les gens qui vont souvent à la mer, les sumériens, ouais.
0: Et puis après il y a des podologues.
5: Ah ça, c'est, non, faut pas parler de ça, les enfants, tout ça, c'est pas bien.
13: Non. Par contre, je comprends pas quand tu dis 58%, je comprends pas ce que ça veut dire en fait.
0: Non, j'ai jamais dit 58%.
13: C'était combien, t'as dit
11: 59, je crois.
0: Il y a 85% des technocrates, ça, 50%.
13: Ah là, 50%, c'est ça, 50%.
0: En fait. Ah ben moi, c'est pour moi. Moi, c'est des sondages. D'après ce qu'on m'a dit, c'est des sondages qui ont été pris dans la rue.
13: Mais attends, 50%, ça fait quoi? Ça fait une personne sur 4 à peu près en fait.
0: Bah ça doit être une personne sur 4 ou sur 10 qui répond.
13: Ouais, ou sur 10, ouais. Peut-être sur 10, ouais, tu dois avoir raison.
0: Qui répond, c'est tout.
13: Ouais, bon,
0: donc c'est cool. Alors, peut-il avoir un QI pour devenir sous-doué? On va demander à Diagode.
7: J'ai une question de Pine de Lapin, moi, qui demande: est-ce que GG, tu as déjà pratiqué la surdomie?
0: Mais ça a rien à voir avec le débat, ça.
8: Ouais, ça a rien à voir, Esteban. Hein.
7: Ouais, mais surdomie, sous-doué.
8: Ouais, mais.
13: C'est bon quand même.
8: C'est le genre de...
13: Ouais, c'est bon à prendre.
0: Ouais, d'accord, c'est bon à prendre. Commencez pas à me casser les cacahuètes, parce que là, ce coup-là, je vais arrêter le débat complètement.
8: Allez, Gérard, retourne bien au débat, repose ta question, ils vont répondre un par un, vas-y.
13: Voilà.
8: Allez, Gérard.
0: Faut-il avoir un QI pour devenir sous-doué?
14: Bien sûr.
0: Digote.
14: Bon, salut Gérard, tout d'abord, je viens de Gougnafré. Moi, je pense que les diplomates sont des bons sous-doués. Je voudrais avoir...
0: Faut-il avoir un QI?
14: Bon, Gérard, je te pose la question.
13: Ok, alors suivant.
0: Oh là là là là.
8: Ok, la personne suivante qui peut répondre à la question peut-être.
13: Écoute GG, moi c'est Louis Armstrong. Faut le savoir, je suis le fils de Louis Armstrong, hein, celui qui a marché sur la Lune.
14: Joli quand même.
13: Donc bon, nous on est plutôt surdoués dans la famille. Je pense qu'un QI c'est un bagage minimum. Hein. Si tu peux te pointer avec ton propre QI perso, franchement ça aide pour passer l'examen de surdoué, hein. t'as déjà vachement plus de chance. Je sais pas si t'as déjà eu l'occasion de passer un examen de surdouage ou pas, toi, dans ta jeunesse.
0: Non, pas du tout,
13: mais si tu viens avec ton propre QI, franchement, t'as déjà fait la moitié des deux tiers du chemin, hein, direct.
0: Non, mais t'es bien au courant, toi, de...
13: Nous, on est dans le business.
0: Toi, t'es vachement bien au courant de ma vie privée.
13: Pourquoi? Au niveau du surdouage?
0: Non, parce que tu balances quand même des trucs à l'antenne que...
13: Ah non, mais moi je te dis, ça vient de la famille.
0: Je me serais abstenu d'en parler.
13: C'est mon père, il a marché sur la Lune.
0: Je me serais abstenu de parler de la vie privée des autres personnes que tu ne connais pas encore, d'accord?
13: Ouais, alors que tu sais, il a marché dans la merde, je sais.
0: Bon! Alors ce coup-là, vous me faites chier.
8: Arrêtez, attendez.
7: Gérard, j'ai une vraie question sur le net, voilà. De Gérard Mandbullo. Gérard, peut-on sous-estimer un surdoué et surestimer un sous-doué?
0: Alors surestimer, ça dépend dans quel sens qu'il veut. Non, tu me
7: dans le sens. Excuse-moi. Dans le sens de l'estimation globale par rapport à un travail non acquis, tout simplement.
0: On peut estimer un sous-doué sur un travail mal fait.
7: Bien sûr.
0: Et sur l'autre partie, on peut lui dire, bon, malgré qu'il ait du mal à comprendre, comme celui, l'auditeur qu'on n'arrive pas à voir, mais c'est bizarre, on peut lui dire qu'il avait fait quelque chose de bien, voilà.
7: Merci Gérard.
0: Voilà, c'est tout ce qu'on peut dire
10: Bravo.
0: Là-dessus.
10: Bravo.
0: Alors, bouée de sauvetage pour continuer.
13: Bah écoute,
0: Malgré que Louis Armstrong...
13: Non mais je suis désolé, ça m'a échappé.
0: Non mais de toute manière, moi je vais te dire une chose. que je t'ai répondu.
12: Je te présente toutes mes consignes.
0: Non, mais moi, maintenant, ça va être clair et net, précis.
12: Et je vais me tenir à carreau.
0: Ouais, mais de toute manière, t'as plutôt intérêt.
12: Ah, juste un carton jaune direct.
14: C'est bon, il est cool.
12: Prochain carton, c'est expulsion.
0: Non, mais tu vas voir, tu vas même pas faire deux cartons, toi, tu vas en faire qu'un si tu continues, d'accord?
12: Dans le calme, ok.
0: Ok, alors en de bon entendeur, salut.
14: Ouais, salut.
12: Tranquille, hein.
0: Bois de sauvetage.
14: Bah écoute, moi, je suis le fils de Bernard Pivot, quand même, je veux le dire. Et moi, je t'enchaîne les dictées à la volée. Moi, je suis un surdoué. Vas-y, enchaîne, hein, je t'écoute.
0: Je te demande de répondre à la question. Je te demande pas si t'es le Bernard.
14: Je suis pour une dictée, là. Vas-y, enchaîne. Hein.
5: Est-ce qu'il faut avoir un QI?
14: Attends, moi, j'ai un QI de 140, hein. C'est pété.
0: Et tu crois qu'il y en a qui ont des QI encore plus gros que ça?
5: Bah oui.
14: Non, mais toi, t'es dans le négatif, donc...
5: Kassevnikov qui joue aux échecs, il a 180.
14: Ouais, quand même, hein. C'est pas mal, hein.
0: Ouais. Et Michael Schumacher, il a 200, d'accord?
5: Ouais.
0: Merci.
5: Non, mais c'est pas déconner.
0: Ouais. Merci. Mais c'est pas toi, là. Là, c'est pas toi, Pedro, d'accord?
8: Ah,
14: c'est moi qui rigole.
8: Voilà.
0: Hein? Non, bien sûr.
8: Et Gérard, t'as un QI de combien, toi?
0: De 0, comme ça, ça te va?
8: Voilà, ça va dire.
14: C'est 20.
0: Ouais, c'est ça.
5: Il bat la poule, quoi.
12: C'est l'heure de vérité ou quoi, là?
14: Ouais, bah oui.
0: Et Gigi, tu l'as vu
14: l'émission de QI, là, qu'il y avait sur la 6 à un moment, là?
12: Avec Castaldi, là.
14: Ouais, tu l'as fait?
0: Non, mais attends, c'est bon, vous allez pas me prendre la tête avec vos conneries comme ça, d'accord?
14: Ah bah non, mais c'était pas la télé dans ton foyer aussi, je sais pas. Hein.
5: C'était des vraies questions, c'était des vrais chiffres.
0: Alors, messieurs, je préviens. Ce coup-là, il est 1h23.
8: Qu'est-ce qu'il y a eu?
0: Il y en a un qui a été balancé une connerie.
8: Qu'est-ce qu'il a dit?
0: Attends, je vais mettre un disque.
8: Qu'est-ce qu'il a dit, Gérard?
0: Il y en a un qui a été sorti, que j'étais dans un foyer. Il a
8: mais non.
0: Mais attends.
8: Bon, on va s'occuper de son cas en antenne.
9: Arrête, Jeanne d'Arc.
8: Non, il a raison, on l'a entendu. Donc tu vas le dire en antenne, tu vas lui dire qu'il faut pas.
7: Une question de Al Bundy, Gérard. Voilà. Est-ce qu'un sous-doué peut être victime de sous-ménage ou peut-il raconter des histoires sous-naturelles?
0: De manière à sous-doué peut être menacé par des gens qui sont mal élevés au standard. Et comme sur le net, en de bon entendeur, salut.
8: Voilà, on
7: attend, elle était sérieuse la question.
0: Ah, non, mais même, on va s'écouter.
8: Ah, tiens, voilà l'affiche.
0: On va s'écouter, mets-toi un doigt de par derrière et on se retrouve peut-être après au 0825 08 5000.
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0: Et voilà, rebonsoir à tous, suite et fin du débat. Donc mets-toi un doué de par derrière et voilà, donc suite et fin du débat. Donc pour ce soir, on va écouter, on va essayer de décourter un peu. C'est dommage, mais bon, moi, ça sera comme ça.
8: Non, Gérard, c'est bon, ça va bien se passer. Elle va rappeler Lily, t'inquiète pas.
0: On est combien sur le chat?
7: Bah, sur le chat, on est repassé à 3980 parce qu'il y a des gens qui te reprochent d'être uniquement intéressé par Lily et par personne d'autre.
8: Voilà.
7: Il y a beaucoup de reproches.
0: Mais ça, si c'est comme ça, dans ces cas-là, on va faire une chose et on va arrêter, puis c'est tout.
7: Mais tu dis que ça depuis le début, Gérard. C'est pas sympa pour les auditeurs qui écoutent. Tu dis que tu vas arrêter depuis tout à l'heure. Pense aux gens qui t'écoutent et qui t'entendent qu'une fois par semaine, quoi.
8: Voilà. Il y en a, ils attendent une
7: débat,
8: semaine.
7: Tu te fous du débat. Nous, on reste jusqu'à 2h du mat pour faire les débats avec toi. Et tu t'intéresses pas.
0: Mais je me fous pas de ça. C'est que, c'est tout. Il y a des trucs qu'ont été dit tout à l'heure à l'antenne et que j'aime pas et c'est tout.
8: Bon, écoute, on va les gérer. Voilà. On va y retourner. On repart sur une nouvelle base. Hein, on y retourne.
0: Donc voilà.
8: Ok, on a qui là actuellement?
0: On accueille Marie Mur.
15: Ouais, rebonsoir tout le monde.
0: De Douai.
15: Ouais, je suis sur Douai.
0: Gasparov de Roubaix.
16: Bonsoir Gérard, bonsoir Suren, bonsoir tout le monde.
0: Voilà, bonsoir Suren. Et voilà, bonsoir. Ça commence.
8: Mais
0: c'était
8: Suren. Mais non Gérard.
0: Mais ça recommence.
8: Oh, c'est un clin d'œil. Bon, allez, on y retourne.
0: Ah, ça commence.
8: Arrête d'être parano.
16: C'est bon, arrête de faire ta star.
8: Arrêtez-vous.
0: Attends, si t'es pas content, c'est le même prix, d'accord?
8: Arrête, ne le chauffe pas, je t'en prie, ne le chauffe pas.
14: J'ai eu des enfêtes, là.
15: Allez.
16: Ça m'est fait pas chier, c'est ton débat.
8: arrêtez, s'il vous plaît, arrêtez. Non, Gérard, tu restes là. Arrêtez, s'il vous plaît, arrêtez de le charrer.
0: Je te préviens, Gasparov,
16: pas Gasparov.
0: Ouais, je te préviens, toi, tu vas pas rester longtemps, d'accord? Tu retournes au standard, tu vas voir Céline. Merci.
8: Voilà, retourne au standard. Voilà, 2 secondes, et on y retourne.
14: GG, il y a moyen qu'on fasse un point of story, là, parce que je me tiens pas au courant, là.
8: Non, on fait pas Love Story.
13: Bon, ok, tant pis.
0: Sirob.
17: Non, c'est Sinoc. Appel Poitiers, 112.5.
0: Edouard, ouais. Tu es, ça t'arrive de parler français?
17: Appel Sinoc, appel Poitiers, 112.5. Choco.
8: Ah, ça, c'est bravo, bravo, c'est Dino Standard. Tu vas le reprendre et tu vas vite te gérer. Allez, vas-y.
17: Débat, mongolien.
0: Allez, hop, terminé.
8: Allez, hop.
0: Non, non, mais de toute manière, ça va aller vite. Moi,
8: c'est voilà. Attends, Gérard, attends, parce qu'il faut compter au moins jusqu'à moins 20, parce qu'on va peut-être appeler Vivi, elle va peut-être revenir. Donc, il faut au moins qu'on reste là jusqu'à moins 20, moins quart.
0: Et Doué, Doué le queue?
13: Non, Doué dans le HUC. C'est Paris 109.
0: Donc, bonsoir.
13: Ouais, bonsoir.
8: Vivi. Allez, Gérard, réveille-toi, vraiment.
0: Alors, la question, c'était. Ben non, qu'est-ce qu'on avait posé comme question?
8: Ah bah c'est toi qui fais le débat mon grand, c'est à toi de voir.
0: Bah attends, on a balancé le disque, on n'a même pas posé la question.
8: Eh bah vas-y,
7: j'ai une petite question sur le net alors. J'ai une petite question de Bertrand de la Douée qui dit: est-ce qu'un pigeon surdoué est cuit au four a un cuit-cuit?
0: Non.
7: D'accord.
8: Non,
7: ouais, bon, c'est net.
8: D'accord. Combien de temps de cuisson?
0: Ça, on n'en a rien à foutre de d'accord. Combien de temps de cuisson.
7: C'est comme les dents, hein.
8: Voilà.
7: Deux minutes.
8: Bon allez Gérard, vas-y, en qui?
0: Alors, la question, faut-il... non. Un surdoué peut-il conduire un camion ou autre? On va demander à Doué dans la queue.
13: Doué dans la queue? Doué dans le HUC plutôt, non? Oh, j'ai...
0: Oui, putain oui.
8: Allez, Gérard.
13: Tu vas enchaîner, fumier. Bon.
0: Ah, fumier, ton mec, on part. Terminé, le
8: dernier. Arrête, Gérard.
13: Je parlais pas à toi.
0: Terminé.
8: Voilà, Gérard.
0: C'est terminé.
8: Non, Gérard.
0: Le débat est clos. Ça fait trois fois que je suis insulté, c'est terminé.
8: Il t'a pas insulté, il parlait à l'autre auditeur.
0: C'est terminé.
8: Gérard,
7: tu prends tout pour toi.
0: Le débat est terminé.
8: Gérard.
7: Bah alors, t'auras pas Lily
0: tout
7: au téléphone.
0: Tout est terminé.
7: T'auras pas Lily au téléphone.
8: Voilà.
0: Tout est terminé.
8: Gérard.
0: Le débat est clos.
8: Gérard, je peux en placer une? Bon, il parlait pas à toi, il parlait à l'autre auditeur.
0: Ouais, c'est ça.
8: Et tu l'as pris pour toi. C'est vrai, Gérard?
0: Ben oui, c'est ça.
8: Et en plus, il faut qu'on rajoute au moins jusqu'à moins quart parce que Lily doit appeler normalement. Donc, faut tenir. Sinon, tu lui parleras pas. Allez, on y retourne.
0: Ouais, mais là, je préviens, je vais pas me faire insulter comme ça. Hein.
8: Mais il t'insultait pas, toi.
0: Non, mais ça va aller vite.
8: Allez, Gérard.
0: Alors, un surdoué peut-il conduire un camion ou autre?
13: Oh là là là. Des questions.
8: S'il vous plaît, répondez à la question, s'il vous plaît.
13: Bonsoir.
8: Allez-y. Bonsoir.
13: Bonsoir, c'est Pierre-Jean.
9: Il y a deux nouveaux auditeurs, s'il vous plaît.
0: Alors, on accueille Pierre-Jean de
13: Pochetron-sur-Branca. Oui, c'est dans le Kosovo, 78. Bonsoir, Gérard. Comment ça va?
18: Bonsoir.
13: Bonsoir, les auditeurs. Bonsoir, tout le monde.
18: Bonsoir.
8: Et qui est-ce qui est là encore?
0: Nenou, là.
9: C'est Nemo, Gérard.
0: Nemo de Marseille.
18: Ne m'insulte pas, j'appelle de Marseille. Bonsoir, Gérard.
19: Bonsoir, Nemo.
8: Bonsoir. Allez, on va répondre
0: à
8: la question.
0: On va demander à Doué dans la queue là.
13: Oui, dans le HUC. Donc, un surdoué peut-il conduire un camion
0: Ou autre.
13: Moi, je penche pour autre parce qu'un surdoué, quand même, un Q8-2, c'est bon, tu le conduis ton camion. Hein. Mmh. GG, t'as quand même conduit un camtar, c'est ce que t'es. C'est ce que c'est quand même.
0: Ouais, merci, je connais.
13: Tu te considères comme un surdoué, toi?
0: De manière, t'as pas besoin d'être surdoué ou autre pour conduire un camion, d'accord?
13: C'est bon, t'as répondu à la question, hein. On peut enchaîner la suivante.
0: Attends, si ça te plaît pas, c'est le même prix, d'accord? C'est pas toi qui vas me commander, d'accord?
13: Bah, écoute, je sais pas, t'as répondu, c'est bon?
0: Bah non, mais c'est toi, depuis quand que tu me commandes, toi?
18: Ouais,
13: vas-y, ça va,
18: allez. Il y a d'autres auditeurs, quand même, Gérard.
8: Voilà, et Gérard.
7: Il y a une question de Scatanic, surfeur. Est-ce que les routiers ont eu leur diplôme de soudoué pour conduire?
0: Non, il n'y a pas besoin d'avoir un diplôme pour conduire.
8: Il n'y a pas besoin?
0: Non.
7: C'est certain?
8: D'accord.
0: Non.
8: Il faut qu'on le communique à la presse. Ça.
0: Donc, justement, en parlant je les salue tous, les Pozzo qui sont sur la route, et bonne bourre à vous.
13: Ouais,
0: donc,
18: et les taxis, tu les salues jamais?
0: Bah, attends, les chauffeurs de taxi aussi, d'accord? Je suis pas tout seul à passer des bons jours, d'accord?
8: D'accord. Ok, Gérard, on les embrasse, on leur fait la bise.
18: Parce que tu penses beaucoup aux routiers, mais pas souvent aux taxis, quoi.
0: Ouais, mais chauffeurs de taxi, il y en a qu'on vous estime bien, d'accord?
19: Ils
0: crachaient
19: dans le camion.
0: Malgré qu'on vous passe pas assez de coucou, mais n'ayez crainte, on vous estime quand même bien.
19: Ils prenaient des putes.
18: Parce qu'on en chie aussi la nuit.
0: Ouais, je le sais.
8: Voilà, Gérard, on va peut-être retourner au débat maintenant.
0: Et par contre,
19: celui. Il n'est pas dans la couchette.
8: Pas moi. Ok Gérard, vas-y, pose une autre question, parce qu'à priori, t'as répondu à la question, c'est bon. Hop là, voilà.
0: Donc, Groove, c'est Rouble, là, ou je sais pas quoi.
20: Non.
0: C'est Rouble ?
20: Non, il a été viré, c'est Rouble.
8: Ah, il a été viré, Gérard. Ouais. Tu l'as viré tout à l'heure.
0: Punaise.
20: Ah oui, bah tu vires tellement de gens qu'après, c'est le bordel, hein. Quelque chose de mignon.
21: Ah, c'est clair.
20: Bah, alors.
0: Alors, Gasparo. Gasparot.
9: Mais tu l'as viré aussi.
20: Gérard, putain,
9: je m'assure de ça. Demande l'heure qui se présente.
0: Pierre-Jean.
20: Ouais.
21: Au lieu de virer, encore.
20: Moi, je dirais que conduire un camtar, ça demande certaines compétences, donc c'est pas donné à tout le monde. Et j'estime que c'est pour des gens qui ont un excellent QI, qui ont des réflexes, qui ont une acuité visuelle acerbe. Donc pour moi, ouais, ça demande certaines compétences. C'est clair, Gérard.
0: Nemo.
22: Tu peux m'expliquer
23: l'acuité
22: visuelle
23: acerbe ?
21: J'ai pas compris non plus
0: l'acuité.
23: Tu peux lui dire de se taire derrière.
0: Kémo.
23: Ok, donc pour moi, les surdoués, c'est les mecs qui conduisent des taxis. C'est clair.
0: Ouais, mais il y a ça, et puis aussi les camions, hein, d'accord ?
23: Bah, il y a les routiers, ouais, mais bon, les routiers, il y en a tellement par rapport aux taxis que...
0: Non, mais il faut dire une chose que, bon, attends, on va laisser parler Marie-Mur.
22: Marie-Mur, ouais, non, faut pas avoir fait les nains hein, pour conduire un camion, donc suffit d'avoir un peu de synchronicité dans les membres, et voilà, quoi. Mmh. Après, tu connais tes panneaux, bon, faut pas être trop, tu vois. Ouais.
21: Et
22: après, tant qu'il y a un première, deuxième, troisième.
20: Et hop, quatrième. Hop là, sur l'autoroute, à fond la caisse.
22: Hop, voilà,
20: tu t'es l'autoroute pour voir les tepus.
0: Je pense pas, mon ami. c'était Nemo là qui parlait des chauffeurs de taxi, c'est ça ?
23: Ouais, je te parlais des chauffeurs de taxi, ouais.
0: Non, mais faut bien se dire une chose que, bon, c'est vrai que vous êtes comme certains chauffeurs routiers, vous risquez aussi votre vie comme tout le monde, d'accord ?
23: Ouais, c'est clair.
0: T'es d'accord avec moi ?
23: Ouais.
0: Bon, donc. Il y a
23: peut-être plus de femmes dans notre métier que dans le métier des routiers. Quoi.
21: Il a l'air grave motivé, le CAM, là, quand même.
0: Non, mais oui. Ça, c'est vrai que du côté poids lourd, c'est vrai qu'il n'y a pas tellement de femmes.
21: Hein. Ouais.
0: Il y en a plus, et encore...
22: T'en as connu quelques-unes, quand même.
21: Ouais, t'en connais quand même quelques-unes.
0: Sur qui conduisait chauffeur... comme
21: non,
0: chauffeur
21: pas forcément.
22: Non, des 40 tonnes.
21: Ouais, voilà.
0: Ah non. Non, en tant que chauffeur routier, non. Hein.
21: Bah attends, tu les as niqués.
20: T'en as rencontré des bonasses quand même, chauffeur routier, non ?
21: Ouais.
0: Ah non. Même ça, je peux te dire non. Hein.
21: T'en as pas tiré une seule.
20: Il y en a quelques-unes quand même.
0: Non. Non, ça je peux te dire non. Bon, donc on va pas s'éterniser là-dessus. Donc c'est pour te dire que à Nemo qu'en fin de compte c'est vrai que dans votre profession il y en a, mais bon, elles sont plus de jour que de nuit.
23: Ouais, mais je pense qu'il y a plus d'agression chez les taxis que chez les routiers, tu vois, déjà.
0: Ouais, non, mais oui, pourquoi ? Parce que vous avez quand même une recette à
23: ramener. Parce qu'on a des clients, alors que les routiers, ils prennent pas de clients la nuit.
22: Ouais, ça dépend des routiers, hein, y en a qui prennent des clients. Hein.
0: Nemo.
23: Ouais.
0: Attendez derrière, s'il vous plaît. Hey, Nemo, faut bien me dire une chose que certains routiers ont des recettes aussi sur eux à ramener au patron, hein.
23: C'est-à-dire, c'est vrai qu'ils ont une grosse marchandise aussi. Ouais.
0: Hein, parce que tu dis qu'il y a moins d'agression vis-à-vis des routiers par rapport à vous. Moi, je peux te dire que non. Parce qu'au moment des fêtes de fin d'année, il y en a quand même pas mal qui sont à voir parce qu'ils ont des magnétoscopes et tout ça dans les remorques. Hein.
23: On s'éloigne un peu de l'alcool.
0: Hein.
23: Il y a tout.
0: Donc, voilà. Non, mais c'est bon. C'était pour vous dire. Voilà. Voilà, d'accord ?
21: Ouais, vas-y, à coup.
0: Donc, voilà.
22: Manquille.
0: Alors, d'où peut provenir la maladie d'un sous-doué ?
22: Je t'écoute.
0: Dans 5 minutes, le débat est terminé.
8: Mais arrête ! Comme par hasard, c'est comme par hasard, c'est dans 5 minutes quand on doit appeler Lily. C'est marrant, ça. C'est pur hasard.
0: D'où peut provenir la maladie d'un surdoué ou sous-doué ?
22: De ton kiste.
23: Vas-y, laisse tomber.
1: Gérard, c'est de l'humour, prends-le bien.
23: Elle attend que ça, que tu rebondisses.
21: Ouais, souris, mon téchico.
23: Oublie.
0: On va demander à Nemo.
23: Ouais. Bah, la maladie, c'est quoi ? C'est une maladie d'être surdoué ou sous-doué, c'est ça ?
0: Ben, de manière tout à l'heure, j'ai demandé sur la première question. D'après vous, peut-on guérir une personne sous-douée ou sous-douée?
2: Ça peut être une maladie.
0: Hein.
22: Mais non, explique-toi là, parce que je comprends pas depuis le début. T'as l'impression de faire passer les sous-doués pour des malades mentaux.
2: Ouais.
0: Ah bah,
22: alors que c'est pas vrai, hein.
0: Ah bah attends,
22: Non mais attends,
0: quand tu vois l'autre personne qui est passée à l'antenne et qui savait pas ce qu'il disait, je suis désolé.
2: Il était très bourré.
3: C'est normal.
2: Attends, c'est toi qui les as fait les questions, GG, là, ou quoi?
0: Ouais, c'est moi.
22: Accorde lui le bénéfice du doute, quand même.
2: Bon, ok.
23: As-tu fait tes questions, maintenant, GG?
2: Ah ouais?
0: Pourquoi, ça vous gêne?
2: Bah, je sais pas,
23: moi, non, au contraire.
3: C'est pas possible.
2: Ouais.
3: Pas vrai, ça.
2: Hey, tu nous présenteras tes potes Trisomie, GG?
3: Trisomie Pastis 51.
23: Et tu connais ton QI, toi, GG, ou pas?
0: Gérard, réponds la question.
8: Gérard, on t'a demandé.
0: Ma vie privée ne vous regarde pas, je ne réponds pas.
8: Gérard, terminé. Arrête, tu tombes dans la provoque, tu mènes pas ton débat, regarde.
0: Terminé, c'est tout.
8: C'est vrai, Gérard.
0: Terminé,
8: non, Gérard, c'est pas terminé.
1: Il y a des gens qui veulent te provoquer. Par exemple, Tomate qui te dit est-ce que ton dentiste, GG, c'est un sous-doué? Ben, ça, c'est fait pour t'énerver et ça doit pas t'énerver.
0: Terminé, le débat est
2: clos. Tu réponds du tac au tac.
0: Terminé, j'en ai marre de qu'on m'insulte.
8: On t'a pas insulté.
0: C'est tout.
8: Mais c'est vrai, Gérard, on t'a pas insulté.
0: C'est tout, terminé.
8: Non, Gérard.
0: Le débat est clos, terminé.
8: Gérard, avoue que t'en as rien à foutre du débat depuis le départ. Sérieusement.
0: Terminé.
8: Je te pose une question.
0: Je savais très bien comment que ça allait se terminer. Mais non. Cette manière, c'est toutes les semaines, donc c'est terminé. La semaine prochaine, pour mon anniversaire, il n'y aura rien, c'est tout annulé. Terminé, point final à la ligne. Le débat est clos, il est moins le quart, terminé.
1: Enfin, si le directeur d'antenne, il entend ça, tu pourras plus du tout rentrer dans le truc. Dans le bâtiment, alors, terminé.
0: De manière, j'ai déjà plus le droit d'y rentrer, d'accord?
1: Ouais, mais là, plus du tout.
0: Donc, maintenant, le...
8: Non, Gérard.
0: Tout est clos, c'est tout.
8: Non,
0: terminé.
8: Gérard, c'est pas clos.
0: Terminé, c'est moi qui commande.
8: On n'a même pas fait de conclusion, on n'a rien fait.
0: Donc, on fait conclusion, Nemo.
8: On fait, voilà.
2: Mais c'était bonne, tes questions, là.
8: On fait pas conclusion, Gérard. On fait,
0: conclusion!
8: Gérard, on fait pas conclusion, il faut qu'on tienne au moins jusqu'à moins quart. Il y a Lily qui doit appeler.
0: Non, il est moins le quart, c'est tout.
8: J'ai remarqué comme par hasard.
0: Il est moins le quart et c'est tout!
8: J'ai remarqué que comme par hasard, quand on arrive
0: il
8: à moins quart.
0: Il est moins le quart et Gérard, c'est terminé.
8: Arrête, Gérard. Sérieusement. Tu vois, il est moins quart, comme par hasard, tu vas arrêter parce que tu sais que Lily doit appeler. Peut-être.
0: Non, j'ai dit que.
8: Alors, on va aller jusqu'au bout. Tu vas poser une autre question, tu vas continuer celle-là et après on fera la conclusion. Ok,
0: non,
8: Gérard?
0: On fait conclusion, c'est tout.
8: Regarde, personne ne veut faire la conclusion. Vous voulez faire la conclusion?
2: Non, question.
0: Mais même, c'est pas parce que Max est parti, maintenant c'est moi qui commande et celui qui me souffle dans la gueule, arrête!
22: C'est pas toi qui commande.
0: Ok, si c'est moi qui commande en ce moment.
8: C'est sur la ligne 1.
0: Terminé, hop. Conclusion du débat est terminée, on n'en parle plus.
2: Oh là là, mais
22: si tu veux que je te
2: chauffe
22: et que je te dise que je vais te sucer pour rester, tu vois.
0: Mais ouais, c'est ça. Allez, c'est bon, hop. On arrête un peu de dire n'importe quoi.
8: Tant pis, on n'appellera pas Lily.
22: Si c'est une nana qui te kiffe à l'antenne, moi je te kiffe, hein, vas-y. Je vais bien t'allumer après.
8: Tu vois, il y en a.
0: Terminé.
22: Tu prends antenne, Lily, tu vas vite l'oublier.
2: C'est bon, elle est bonne en plus, elle est bonne.
0: Terminé, je fais conclusion du débat, c'est tout. Ouais, maintenant, Max arrive, maintenant, vous allez voir.
22: Eh ben, tu auras quelque chose, là.
0: Je dis que c'est terminé, c'est tout, d'accord?
2: Bah, alors, c'était question, là.
23: Mais arrête de pleurer, putain, et pose ta putain de question.
0: Eh, la putain de question, c'est moi qui l'ai fait, j'ai dit que c'était terminé. C'est clair, net et précis.
2: Oh, le gogol. Enchaîne, là, sérieux. Ouais,
0: parce que depuis le départ, vous arrêtez pas de m'envoyer chier.
23: Mais arrête de
0: faire ta star. Maintenant, c'est terminé. C'est terminé.
23: Gérard, arrête de faire ta star.
0: Terminé.
2: Bonsoir. Est-ce qu'on peut m'accueillir?
0: Non, c'est terminé.
23: Bonsoir, Gérard. Arrête de pleurer, fais ta conclusion.
0: C'est terminé.
8: Bon, Gérard.
0: Je vais pas te faire chier, tu vas dégager chez toi, d'accord?
23: Mais Gérard, on essaye de faire un débat intéressant et t'es sans arrêt.
0: Mais depuis tout à l'heure, vous arrêtez pas de me balancer n'importe quoi, donc maintenant c'est terminé. La semaine prochaine, il y aura rien terminé, final.
8: Tu l'as déjà dit 10 fois que c'est terminé.
0: Ok, voilà, terminé.
1: Gérard restera chez lui.
8: Voilà, il y aura pas de pinard, rien. Bon, Gérard.
0: Mais Pedro, mais tu me fais chier, toi aussi!
8: Arrête!
0: Merde, tiens! Tu l'as fait tout seul, ta conclusion!
8: Mais non, je vais pas la faire
0: Gérard.
8: Tout seul.
0: Gérard!
8: Ouais, il fait son show. Bon, alors on fait quoi? On attend. Ah, on va chanter la chanson.
1: On va chanter la fameuse chanson à faire.
8: Alors, on va chanter.
1: On va la chanson, tant pis pour ta gueule.
8: On va la faire tout seul.
1: Reviens, Yvonne. Alors, faut laisser le premier couplet. Hein.
8: Non! Alors, attendez, les auditeurs, non, on met en attente et on fait tout de suite. On va faire une chanson, alors attention.
1: À trois.
8: Un, deux, trois. Allez, j'ai.

0: non, bien oui.
1: T'es chemise sourcée.
2: Sur tes amis. La suite tout à l'heure parce qu'il revient.
1: Enfin, voilà. Gérard, tu reviens. Viens, Gérard.
2: On fait carrément une chanson pour te faire revenir.
1: On a fait une chanson entière pour toi.
3: Non, j'en ai rien à foutre de votre chanson.
1: Allez, Gérard, regarde les auditeurs. GG. Franchement, les auditeurs, elle était bien.
4: Elle était géniale.
1: Elle est géniale. Tu vois, tout le monde adore.
5: Il faut prendre ça à l'humour.
1: Mais voilà, Gérard, faut prendre ça à l'humour. Écoute les gens.
4: C'est des paroles de Johnny Hallyday.
1: Voilà, il est de retour, ça y est, il est en train de s'asseoir.
5: Il est lourd.
1: Calmez-vous, s'il vous plaît. Et donc, mets ton casque, Gérard.
5: Il a pas d'humour.
1: Mais si, il en a. Par contre, là, maintenant, il écoute.
5: Ah, quand même. Bon, tu nous entends, Gérard ?
1: Oui, il vous entend. Allez, allume ton micro.
5: On t'aime bien, on a envie de continuer. Bonne anive.
1: Voilà.
3: Non, mais c'est tout, c'est clos et c'est terminé.
1: Tu as pas chialé, quand même.
3: C'est tout, c'est fini.
5: C'est fini, c'est tout.
1: Mais non, c'est pas fini.
3: Bah, yes, c'est terminé, le débat est clos. Maintenant.
1: Mais il est pas clos, il est que moins quart, regarde.
4: Moins quart, on a le temps, là.
6: En plus, GG, il y a un nouvel auditeur sur la ligne.
2: Mais en plus, il te reste des questions. Pose une question,
1: vas-y,
2: Gérard.
1: T'en as fait 15, on en a même pas fait.
2: Gérard, la question.
3: C'est pas la peine d'insister, c'est donc.
1: Mais qu'est-ce que t'as ce soir? Sérieux? Qu'est-ce que t'as, Gérard, ce soir?
3: Non, mais ça vous regarde pas, c'est mes problèmes,
6: c'est tout. Bah si, GG, tu fais chier tout le monde, là.
1: Franchement, Gérard, depuis que Lily est parti, ça y est, tu nous prends la tête, qu'est-ce qu'il y a?
3: Non, même, de toute manière, c'est pas ça, c'est tout.
2: Non, mais t'as pas été pareil. Quand Lily était là, tout allait bien, t'étais tout sourire, et une fois que Lily allait plus là, t'en as plus rien à foutre de
1: notre gueule. Voilà, ça y est. Tu vois, tu respectes pas les gens comme ça quand tu fais ça.
2: Tu respectes pas l'auditeur.
1: Tu vois?
3: Dans ce cas-là, on respecte un peu la vie privée des gens.
2: Bah, respecte-nous. C'est toi qui en parles.
3: C'est pas vous, d'accord? J'ai rien après vous, d'accord? C'est les auditeurs. Maintenant, c'est à vous, au standard, de gérer un peu les auditeurs.
2: Gérard, t'as de la moutarde sur ta moustache.
3: Bon, ça voilà. Suffit.
2: C'est pas grave, c'est pas
1: ça arrive.
2: Grave. Enfin bon, à la radio,
1: ça
2: fait
1: meilleur. Bon, Gérard, c'est vas-y, tout. On va conclure. On fait ça calmement. Hein. Les auditeurs ont compris, à mon avis. On va faire ça calmement. Allez, la Gérard. Conclusion. Allez, Gérard. Allez, Gérard.
3: Donc, conclusion, et c'est terminé.
1: Allez, conclusion, on va pousser jusqu'à 2h tranquille. Hein.
3: Non, on fait.
1: Ah, bah, ça a raccroché, tiens.
5: Voilà.
1: Si tu pouvais gérer, Céline.
5: Bye.
1: Bah, non, c'est pas celle-là. Attends, on va mettre en antenne.
3: Donc c'est bon, on fait la conclusion.
1: Vas-y, commence à la faire parce que je crois que Céline a du mal.
3: Marie.
1: Voilà, c'est bon.
5: Conclusion, il est moins le quart.
1: Allez, vas-y.
4: On va faire une question, là,
1: vous inquiétez pas, on va gérer.
5: Gérard, encore une allez, il y a Lily qui t'écoute, là, GG, vas-y.
1: Allez, je suis sûr, en plus, ça nous écoute.
5: Pose le débat, recentre.
3: Marie, allez. Conclusion.
4: Mais pense à lui.
5: Non, putain, mais une question, Gérard, il est moins le quart.
1: Franchement, il est moins le quart, Gérard.
4: On a le temps, hein. On est calme, regarde.
1: En plus, tu sais quoi, Lily m'a dit qu'elle écouterait en plus le débat et elle espérait que t'allais assurer. Donc, franchement, là, t'assures pas, il est 2h-12 et tu veux déjà
5: finir. Privé, plus rien. Vas-y.
1: Ça y est.
5: Mais t'es pas dégoûté d'avoir écrit des questions et de faire la conclusion maintenant?
4: Attends,
3: mais à chaque fois, vous me cassez les débats. Mais à chaque fois, vous me cassez tous les débats.
5: Gérard, qui est-ce qui s'énerve?
3: Dans ce cas-là, il y en a qui ont intérêt de se calmer.
5: Qui est-ce qui gueule et qui est-ce qui s'énerve?
7: Allô, bonsoir.
4: Bonsoir.
7: C'est le nouveau, je suis revenu, ça avait raccroché, je suis désolé.
1: D'accord.
6: C'est Yuri Margarine, c'est le nouveau.
7: Voilà, c'est Yuri Margarine, j'appelle de Bucarotte,
4: 116.6. Bonsoir, Yuri.
7: Je suis désolé, ça a coupé, hein, je sais pas pourquoi. Hein.
3: Alors, c'est la dernière question, après c'est la conclusion.
1: Voilà, nickel, voilà.
4: Mignon.
3: D'où peut provenir
5: Une bonne question, hein.
3: Eh, tu vas pas commencer, toi, Yuri, d'accord?
1: Vas-y, enchaîne, pose ta question.
6: C'est pas Yuri, hein.
5: C'est pas Yuri et c'est pas méchant ce que je viens de dire.
7: C'est vrai.
3: Alors, est-ce que. Ah ben voilà, tiens, comment on a.
5: C'est Nemo qui te parle, une bonne question, Gérard. Ah,
3: comme on a moins 6h30 du début du match, est-ce que les joueurs de foot doivent être surdoués pour gagner la Coupe du Monde?
4: Ah, je pense que ouais. Hein.
7: Quand même.
3: Alors, Marie, pour toi?
4: Marie Mure, ouais, je pense qu'il faut être.
3: Non, mais je parle pour nous, hein.
4: Ah bah oui, évidemment, moi je ne considère que surdoués les Français de France, donc les autres ne le font pas, et je pense qu'on a de bons exemples, avec Zizou, avec Carambeu, avec, tu vois.
3: Ouais, mais là, je crois qu'on est...
4: Et surtout le bœuf.
5: C'est clair. D'ailleurs, il s'est claqué, ça c'est une aubaine pour nous,
7: ouais, c'est un
5: parce qu'on va aligner...
3: Attendez, New...
4: Petit commentaire.
3: Yuri Margarine.
7: Ouais, bah écoute, je ne peux qu'aller dans le sens de ce qu'a dit la jeune fille. Sauf que j'émettrais une toute petite réserve, c'est-à-dire que moi je ferais deux catégories, c'est-à-dire que le bœuf je le mets dans les sous-doués, pas dans les surdoués. Hein.
4: Non, c'est parce que t'as mal regardé.
7: Qu'il n'y ait pas de confusion.
5: Mmh. Bah moi, c'est Nemo qui te parle. Moi, franchement, le bœuf je le mets dans les surdoués parce que quand tu vois la pub qu'il a faite pour le bœuf, Franchement, c'est vrai.
0: J'ai une, deux, trois preuves de qualité.
7: C'est vrai, j'ai pas
5: c'est
7: pris.
5: Excellent, quoi. Alors,
7: par les temps qui courent, donner l'envie de manger du bœuf, c'est pas facile. Hein. C'est plus du.
0: Franchement,
7: plus
0: facile que de défendre un truc. C'est normal qu'il fasse de la pub pour la viande folle.
3: Pierre-Jean, pour finir.
0: Moi, je dirais que ouais, c'est une aubaine. Je rejoindrai les auditeurs pour dire que c'est une aubaine que le bœuf se soit blessé et que c'est pas une question de sous-doué et sur-doué. Demain, il faudra jouer le match à fond. On y croit. Allez les bleus, on est tous ensemble. Allez les bleus, on est avec vous.
1: On est d'accord, Gérard, on est avec eux.
3: Bah, maintenant, ça veut de nous le prouver hein, demain.
1: Gérard, tu nous as pas donné ton pronostic pour demain. À ton avis, il y aura combien ?
3: 2-0.
1: 2-0 pour qui ?
3: Pour nous, hein.
7: C'est but de qui,
1: but de qui, ouais.
3: Bah, à votre avis.
7: Est-ce que le bœuf va marquer, par exemple?
3: Non, le bœuf, il est blessé.
5: Du bon Henri, il marque avec une tête, match ou
3: pas? Henri, il est pas là, donc,
8: alors,
3: donc.
8: Petit, alors.
1: Anelka peut-être
3: non.
7: Non,
3: c'est Zidane qui va marquer.
0: Avec sa jambe, là.
8: Zidane Dugarry.
3: Zidane et Dugarry, voilà.
7: Dugarry, ouais.
0: Avec sa jambe.
3: Dugarry. Voilà, terminé, donc, conclusion du débat, voilà.
1: Voilà, on est dans les temps, c'est nickel.
3: Donc voilà, donc on va demander à New.
7: On aurait même pu en faire une de plus. Hein,
3: non, c'est terminé.
0: Allez, pas
3: non,
0: un peu plus loin.
3: C'est terminé.
1: Je crois qu'on avait une question internet, Gérard. Attends, hop là, on avait une question internet, je crois.
2: Pas trop, il faut que j'info. Vas-y.
1: Vas-y, Gérard.
3: Donc conclusion.
5: Une bonne question. Hein.
7: Ah, ça se passait bien là. C'était
3: non,
7: bon,
3: non, conclusion.
5: Pas
0: de chute de la loco.
3: Conclusion.
0: On n'a pas parlé de Christine. On n'a pas parlé de Tekist. Ça se passait bien.
7: Gérard. On aurait pu continuer comme ça.
3: Non, j'ai dit conclusion.
1: Allez, on va faire la conclusion. On va essayer de tenir jusqu'à 2h du mat. On va combler, vous inquiétez pas.
7: On va faire 10 minutes de conclusion.
1: Mais si, t'inquiète pas, on a l'habitude.
3: Oui. Non, mais c'est
7: alors, à ce moment-là, on fait une question après la conclusion.
8: Voilà.
3: Il n'y aura pas de question.
0: Allez, et un petit karaoké aussi, un petit karaoké.
3: Il n'y aura rien du tout.
7: Un petit doigt quand même, non ?
8: On fait une question avant la conclusion.
1: Allez, on va faire la conclusion, après on fera une question. Allez, vas-y.
0: On va faire le cadeau.
1: Allez, vas-y.
5: Une dernière question, sinon ça va partir en couille, tu le sais toi-même. Donc, une
7: après la conclusion.
5: Question,
0: toi-même, en fait. Tu sais que tu vas t'en manger plein les chicots, toi-même.
5: Une dernière question, Gérard.
0: Donc, t'as plutôt intérêt à enchaîner. Fais gaffe.
5: Je conseille plutôt une question, Gérard, parce que sinon, à mon avis, la conclusion.
0: On te prend en otage.
7: Il y a des têtes et des dents qui vont tomber.
5: Ouais. Ça va partir en couille.
3: Eh bien, les auditeurs, je vous dis au revoir.
1: Mais non, Gérard.
3: Vous avez tout gagné.
1: Mais non, Gérard.
3: Maintenant, c'est terminé. Il n'y aura pas de conclusion, donc c'est terminé. Voilà.
1: Mais non, Gérard, on va faire la conclusion. On fait la conclusion, Gérard. Il est temps, il est l'heure. Franchement.
2: Moi, j'aurai ma question internet plus tard, peut-être.
1: Bah, non, mais tu peux y aller.
3: Ça dépend ce que c'est comme question.
5: Allô, les auditeurs.
1: Ok, vas-y, je les ai coupés parce que.
2: On te demande, est-ce que Lily est petite ? Si oui, est-ce qu'il s'agit d'une Lilliputte ?
3: Merci pour la question, je réponds même pas.
1: D'accord.
3: Là, vous cherchez à vraiment foutre la merde. Alors donc, c'est terminé. Maintenant, c'est ok.
1: On fait la conclusion.
5: Une dernière question.
0: La question.
1: Ok, on va pas faire la question. On va faire la conclusion. Ceux qui veulent faire la conclusion, allez-y. Sinon, les autres pouvez aller dormir. Allez, on y va.
5: Mais on reste jusqu'à 2h du mat et il nous fait sa conclusion à moins 10.
3: C'est terminé.
0: Non, ça continue.
5: Tu te fous pas de la gueule du monde un peu.
7: On fait les prolongations là.
1: Eh Gérard, terminé. Vas-y. Gérard, commence à faire la conclusion, après ils vont la faire, vas-y.
3: Voilà. Yuri Margarine.
1: Mais non.
7: Bah écoute,
5: tu t'appelleras pas le bœuf par hasard, toi.
7: Voilà, ce fut un bon débat. Moi, je pense que t'as bien élargi, là, sur le foot. Tu nous as ouvert une petite porte pour faire deux, trois questions de rab après cette conclusion. Et puis voilà, surdoué, bah écoute, je pense que t'as une grande carrière devant toi. Maintenant, t'as pas été détecté, plus tôt. C'est dommage. T'aurais pu faire encore mieux, je pense.
3: Ok. Pierre-Jean.
7: Voilà.
3: Bonsoir à toi.
0: C'est dommage que tu te sois
3: bonne semaine.
7: Oui.
0: Ok.
3: Pierre-Jean.
0: C'est dommage que tu te sois emballé comme ça. Tu t'énerves tout seul, donc c'est un petit peu relou, quoi.
5: Bah, comme d'hab. Bon, hein.
0: C'était quand même un bon débat. On a parlé avec retenue. On n'a pas trop parlé des Mongoliens, tout ça, parce que ça se fait pas. Par contre, il y avait des choses à dire, mais on fera ça une prochaine fois. Je pense que tu referas un débat sur les Mongols.
7: Sur la famille.
0: Parler de ta famille, ouais, un petit peu là. Non.
3: Pierre-Jean, bonsoir.
0: Bonsoir.
1: Bonsoir. Bonsoir. Alors,
0: moi, c'est Pierre-Jean. J'appelle donc du Kosovo. Je voulais faire ma conclusion pour dire que j'espère qu'il y aura un autre débat sur les Mongolitos et que tu pourrais parler un petit peu des rapports.
3: Céline,
0: entre,
3: s'il te plaît, j'ai dit à Pierre-Jean, au revoir.
0: Entre ton père et ta mère qui a résisté à ça.
5: Gérard.
0: Un animateur sur Fun Radio complètement.
1: Mais non, Gérard. Oh là là. Oh là là.
3: Mais pourquoi vous avez.
1: Qu'est-ce que vous avez fait ?
0: N'importe quoi.
3: Terminé au sondage, arrêtez.
1: Il est parti.
0: Reviens, Gérard.
2: Reviens, Gérard. Gérard s'en va.
1: Gérard est parti.
3: Place qu'on a parlé de ma mère et mon père. Non ! C'est un truc que j'ai horreur.
1: Qu'est-ce que vous avez fait ?
2: Vous avez dit.
1: Mais non, vous avez pas parlé.
3: C'est un truc que j'ai horreur d'entendre des auditeurs.
2: C'est pas eux.
1: Mais ils sont pas.
3: C'est Pierre-Jean, donc c'est terminé.
0: Moi, c'est quelqu'un dans l'autre studio.
2: Il s'en va rejoindre les alcooliques anonymes.
0: Stéphane.
2: T'as déconné, Pierre-Jean, on est viré.
1: Franchement, t'as déconné, du coup.
2: Mais c'est pas moi, c'est pas moi.
6: Non, mais vous êtes pas viré, c'est nous, c'est Hervé et moi. Alors.
1: Franchement, ça sera aussi sur votre paye, vous allez pas faire les fiers.
5: Non, mais qu'est-ce qu'il a dit?
6: Remerciez-nous.
2: Je sais pas, on n'a pas entendu qu'est-ce qui a été dit.
6: En fait, il faut pas parler de sa maman et son papa, il supporte pas.
4: Son père et sa mère qui étaient cousins, apparemment.
1: Arrête, on parle plus de ça, sérieux, on parle plus de ça, parce que sinon, ça va très mal finir. En plus.
5: Moi, je suis en train
8: Attends,
5: de faire
8: je savais même pas qu'il avait un père et une mère, moi. Alors.
1: Arrêtez.
3: Ça, c'est terminé. Là, vous êtes
2: Gérard, une explication.
1: Une explication à la presse.
2: Une explication.
1: Gérard, viens avec moi.
3: Une explication.
1: Viens à côté de moi, Gérard.
0: Gérard, dans le confesse.
2: Gérard, il faut que tu t'expliques.
1: Gérard, viens ici.
4: Viens voir le petit, là.
1: Reviens, Gérard.
6: Gérard!
1: Ok, laissez-le. On va faire sans lui, on va faire autre chose. Hop là.
2: On avait plein de questions sur Sandy, enfin des trucs et tout.
4: Bah vas-y, vas-y, on va te répondre.
8: Ouais, d'ailleurs, moi j'aimerais bien connaître le cul de Sandy.
4: Vas-y, balance. Ça dépasse pas celui de la moule.
1: Bon, qu'est-ce qu'on va faire? Bon, on va pas le rappeler, tant pis qu'il fasse la tête, tant pis.
7: On continue sans lui.
1: Ouais, on va faire sans lui. Bon, la conclusion. Qu'est-ce qui a pas fait la conclusion?
0: Il est parti, mais il nous.
1: Bon, arrêtez
0: c'est
1: de vous.
0: La radio ce soir.
1: Vous parlez pas dessus, c'est pas la peine. Qu'est-ce qui a pas fait la conclusion? Faites-la, après tout, on va aller jusqu'au bout. Hein.
7: Mais pose des questions, Pedro.
0: Vas-y.
7: Vas-y, fais des questions.
1: Ah, bah alors, Tali, il a laissé son cahier.
2: Il a laissé son cahier.
4: Fais semblant de mal lire.
7: Allez, prends le cahier, là.
4: Et si tu peux nous chauffer un poème, alors.
0: On enchaîne sur un débat.
1: Est-ce que les extraterrestres sont-ils des surdoués ou des sous-doués?
4: Une autre.
1: Ah bah alors attendez.
0: Peut-être. Pedro, on va parler de ta vie privée.
7: On va parler de la famille.
1: Peut-on être sous-doué ou surdoué dès la naissance?
4: Du cul.
7: Ah. Pas celle-là.
2: Naissance avec 5 S.
1: Ah bah ça y est, il m'a pris des questions.
2: Gérard, ton sandwich. Gérard, ton sandwich.
7: Gérard, ton odeur.
1: Bah sors, vas-y, au revoir.
7: Est-ce que tu peux embarquer ton odeur aussi?
2: On va couper. On va arrêter. Je pense qu'on va arrêter.
1: On va bientôt arrêter le débat, à mon avis. On va même carrément arrêter, hein. Tu peux couper son micro, ouais, à mon avis.
7: Reviens, on n'a pas encore parlé de ta fille, reviens.
1: arrête. Je les ai coupés, le débat, à mon avis, s'arrête ici. Qu'est-ce qu'on va avoir? Dans quelques instants, on va avoir Evan qui va débarquer pour ses pour tous les messages, 0825 08 5000.
9: 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Dans moins d'un quart d'heure, ça va être les débats de Gérard sur la sécurité, l'insécurité. Mais on parlera de sexe également avec Pélagie d'ici quelques instants. Et comme promis en exclusivité, les enfants, mais oui, Jean-Pierre Sauzère est sur Fun Radio.

0: Rock'n'Wall. Je sais que ça fait plaisir à Jean-Pierre qui vient nous écouter. Jean-Pierre Sauzère en total exclu. Tous les deux, on est les mêmes. Et quand on parle de Jean-Pierre Sauzère, attention, il sera proche. Arrête, tu tapes pas dans le rythme. Arrête, Laurent. C'est une catastrophe.
1: C'est vrai que t'as un problème,
0: j'ai l'oreille, j'ai du mal à me concentrer. J'entends.
2: Mais non, mais attends.
1: Non, je te jure, t'es pas dans le rythme.
0: Non, mais t'es pas dans le rythme. Laisse tomber.
2: Attends, à qui tu voulais que je sois dans le rythme? J'étais le seul.
0: Non, non, mais t'applaudissais pas, t'étais là, ouais, tu voulais faire l'œil, déjà. Non, mais non, mais non, c'est pas. Ouais, bah oui, bah. Tu chanteras sous ta douche.
2: Du Sauzère.
0: Voilà. Bon, Gérard, ce soir, débat sur la sécurité. La sécurité, là, plus loin, sécurité. Et l'insécurité, tu as voulu mélanger les deux pour être un peu plus sérieux. Pourquoi?
3: Ben pourquoi? Parce que c'est d'actualité en ce moment, donc on pouvait pas
0: éviter
3: faire qu'un débat sur ça. Donc j'ai décidé, avec ton accord, de mélanger les deux.
0: D'accord, donc ça va être un mélange, comme on peut dire, explosif. Mmh. C'est vrai qu'il y a de plus en plus de problèmes aujourd'hui dans les jeunes.
3: Ouais, mais ça, on va en parler au fur et à mesure. Donc, on va pas commencer à se prendre la tête déjà à moins d'une minute du début.
0: Voilà.
3: Donc voilà.
0: Ok.
3: Donc n'ayez crainte si je suis un peu enroué. C'est qu'avec le temps qu'il fait à l'heure actuelle,
0: c'est super beau.
3: Froid.
0: Bah, c'est ah bah ouais, voilà.
3: Bien sûr.
0: Il fait grave beau en ce moment.
3: Ouais, bien sûr. T'as raison.
0: Bien sûr qu'il fait beau.
2: Non mais c'est mieux comme ça, tu vas pas gueuler quoi.
3: Ouais bah ça m'empêchera pas de gueuler.
0: Ce soir un débat sur la sécurité. La sécurité, Gérard, on lance dès maintenant le débat. 0-825-08-5000. Et pour les Belges, 0-0-33-825-08-5000. Ce soir, Laurent au standard avec Thomas, Manu à l'area. Et ça va être Valérie sur internet.
4: Et moi alors?
0: Ah bah oui, et Olivier.
4: Ah non, toi ouais.
0: Bah pourquoi pas? Bah non, pourquoi pas au début?
4: Non.
0: Ah bon, d'accord.
4: Non,
0: okay.
4: Parce que j'ai décidé.
5: C'est dommage, il s'est entraîné.
0: Allez, parle, vas-y.
3: J'ai décidé que cette semaine, malgré le petit problème que j'ai eu la semaine dernière.
0: Ouais, mais ça, on met ça de côté. C'est
3: donc
0: pas...
3: voilà, donc cette semaine, j'ai décidé que.
5: Non, je vais le faire ici.
3: On va essayer de faire un bon débat.
5: Ok, Gérard.
3: Et bon. Par contre.
5: Attends, on parle, Gégé.
3: Ouais bah c'est Olivier, j'en ai rien à foutre.
5: C'est bon, je suis là, de toute façon on attend des amis.
3: Ouais bah c'est ça, t'as raison, t'attends qui tu veux. Et par contre, pour le débat du 10, je vais modifier ce qu'on avait prévu. On fait un débat sur la prostitution.
0: Ouais bah attends, on a le temps.
3: Non mais on a le temps, mais c'est dans 15 jours.
0: On en parle beaucoup, on est déjà au débat de 10 octobre, alors qu'on n'a même pas encore fait celui-ci. Ce soir c'est chaud les enfants, c'est Quartier Libre, c'est la radio libre, alors ça prend toute sa valeur. Toutes ces lettres de noblesse, ça va faire très très mal. C'est l'émission, à mon avis, la plus trash et l'émission la plus trash de la bande FM. Ça fait plus de 5 ans que ça dure. Les débats de Gérard ce soir, la sécurité et l'insécurité. 0-825-08-5000. Je vous encourage à appeler et à réagir. Gérard a vu beaucoup de choses, a beaucoup de choses à dire là-dessus. Il connaît bien ce dossier. Il y a travaillé dur ce soir. 0-825-08-5000. On écoute un son et on se retrouve juste après avec les débats de Gérard sur Fun Radio jusqu'à au moins 2h du matin. Gérard de Suresnes, t'es là? Oh les enfants, Gérard, où est-ce qu'il est parti? Ben non, vous voyez bien qu'il est pas là, donc j'essaie de lui parler, parce que Gérard de Suresnes, on a reçu du courrier lui concernant Sandy. Ça a raccroché Sandy, voilà, vous allez tous savoir sur Gérard et Sandy, sur leur mariage que Manu va nous lire dans un instant, il va se concentrer d'ailleurs là-dessus. Gérard,
6: ouais.
0: Qu'est-ce qui s'est passé?
6: Ben, on a eu un petit problème.
0: Quel problème?
6: Bon, on a eu un petit problème, ça a accroché. C'est pas moi.
0: Bon, Manu.
7: Oui.
0: T'as souhaité à ce qu'on appelle Gérard ce soir, pourquoi?
7: Bah parce que en fait j'ai trouvé une lettre dans le casier, il n'y avait pas de timbre, pas d'adresse, rien, il y avait marqué pour Manu et pour Max. Et en fait ça parle du mariage de Gérard, quoi, et j'ai trouvé ça scandaleux.
0: Alors on y va, on lit, donc, on écoute
7: très... Gérard.
0: T'écoutes? D'accord, t'as l'air endormi, Gérard.
6: Non, mais attends, moi je vais gueuler derrière.
0: D'accord, ok, très bien, on y va. Mais écoute bien d'abord, mais c'est pas bien méchant apparemment. J'ai pas lu, mais d'accord, vas-y.
7: Non, ça va. Donc, avis à la population. Très récemment, nous avons eu des nouvelles du mariage retardé, mais ô combien attendu, de Gérard et de la grosse Sandy. Ces informations nous ont été données par un certain O de la Pro, qui désirait bien évidemment garder l'anonymat.
6: Olivier de la production, d'accord?
7: Ah non, c'est dit haut de la pro.
0: Ouais,
6: y a pas de... Haut de la pro, c'est Olivier de la production.
7: Chut, on ne sait pas.
0: C'est peut-être lui qui a donné des informations, encore des conneries, alors vas-y.
7: Le fabuleux mariage aura donc lieu le 25 décembre à Suresnes. Simultanément, les invités pourront aussi assister à la naissance du fils prodige de ces deux individus. La naissance aura lieu dans le salon de Gérard, autant dire dans une étable. Jésus, le fils de Gérard et Sandy, naîtra donc entre un âne et un bœuf, puisqu'il sera encadré de ses deux parents. Les invitations pour cette fabuleuse fête, pardon, seront à retirer dans tous les pubs gays et toutes les maisons closes de France, ainsi que dans le studio d'eau de la Pro, à partir du 1er novembre 1998. Donc,
1: ça veut dire maintenant. Que c'est maintenant.
7: C'est maintenant, ouais.
6: Bon, alors,
1: attends.
7: C'est pas fini. Ces informations ont été recueillies.

0: Mais non, Gérard. Si c'est Olivier de la Pro, là, ça craint, par
1: contre.
0: Franchement,
1: là, faut faire quelque chose. J'ai planté le numéro.
0: Ah, c'est pas le bon numéro ?
1: Non.
0: Ah, d'accord, ok.
2: Non, maintenant, tu es
0: sonné. Ah, bah non, attends, toi, Gérard, t'en as peut-être rien à foutre, mais moi, j'ai envie de...
2: Attends, parce que moi, j'ai reçu ton courrier dimanche.
0: Oui, allô. Ah, allô.
2: Oui. Allô. Allô.
3: Allô.
2: Olivier ?
3: Oui.
2: Bon, c'est quoi ce bordel, là ?
3: Je suis pas au courant.
2: Ah, t'es pas au courant, toi ?
3: Bah, je suis pas au courant, non.
2: Non, t'es jamais au courant de rien.
3: Quel bordel, d'abord ?
2: C'est quoi, comme quoi, qu'il faut que les gens ils viennent te voir, là, pour l'histoire du mariage ?
3: Je suis pas au courant.
2: T'es pas au courant ?
3: Je peux pas t'en parler, maintenant.
2: Ouais, tu peux pas m'en parler ?
3: Non.
2: Donc, tu fais des coups en douce ?
3: Je peux pas t'en parler.
2: Ouais, ben, si tu fais que tes coups en douce, autant que tu restes chez toi.
3: Je peux pas t'en parler, là.
2: Ouais, d'accord. Donc, tu fais tes coups en douce.
3: Mais tu m'as dit que t'étais d'accord, donc on en reparlera.
2: Quoi
3: Non, mais c'est Sandy, enfin, c'est Sandy.
2: Sandy, elle est pas au con.
3: On avait parlé tous les deux ensemble.
2: Non, t'arrêtes tes conneries.
3: Tu m'avais dit d'accord.
2: Non, elle est pas d'accord.
3: Pour les frites aussi, pour le mariage.
2: Elle est pas d'accord. Elle est pas d'accord, alors t'arrêtes tes conneries. Tu veux ?
3: Je suis confus.
2: Ouais, ben, je suis gonflé. Oui, Vaini, c'est gonflé.
0: Je suis pas gonflé, là, je suis confus. T'es toujours aussi sourd, toi, Gérard. Hein.
2: Ouais, non, mais.
0: Apparemment, ça fait rire Sandy, hein.
2: Ouais, bah. Ouais. Ça fait rire Sandy, mais. Ce que je vais annoncer, ça va pas la faire rire.
0: Bon, par contre, en tout cas, Olivier, est-ce que haut de la pro, ça serait toi ?
3: Bah, je peux pas en parler, là.
0: Ah, ouais, d'accord, ouais, d'accord. Donc, c'est possible que ça soit lui, effectivement, Gérard. Donc, Olivier, faudra qu'on se parle quand tu viendras demain à la radio.
3: D'accord.
0: Merci, Olivier.
3: Au revoir.
0: Voilà, donc, apparemment, Olivier était très gêné. C'est peut-être Olivier de la pro.
2: Ouais, ouais.
0: C'est Olivier de la pro. Alors, Gérard, t'as reçu du courrier chez toi, c'est quoi ?
2: Alors, je t'emprunte ton échelle car j'ai. Je dois faire un casse chez le Bulldog à Agnières. À la fourrière, signé Pâte de velours et. Pâte de vautour et Cindy Hunter. Alors, dernier avertissement, arrête de parler de nous à la radio. À cause de toi, on a eu des ennuis dans la cité. Tu nous le paieras. Alors, beau gosse et gueule d'amour. De toute manière, n'ayez crainte maintenant. On sait qui vous êtes. Sandy vous a repéré.
0: Ouais.
2: Les flics sont venus, mais trop tard. Donc, après, on a un spécial gay Gérard avec. Un spécial gay star avec Gérard et.
0: Ah ouais, merde. Lis-nous ça. Vas-y, c'est quoi ? Ça dit quoi, toi ? Vas-y, lis.
2: Et X.
0: Vas-y.
2: Show homo SM. Élargisseur. Bon alors, je pense qu'il a ce qu'il a dû mettre, c'est d'oreiller, mais il sait pas écrire.
0: Ça te fait rire, Fildar ?
2: Ouais, mais si ça fait rire, Fildar, moi ça me fait pas rire.
0: Bah non, Fildar. Oh, arrête de...
2: Ça fait pas rire, parce que maintenant, moi, je vais dire une chose, un beau gosse et gueule d'amour. Arrêtez d'harceler mon beau-père et ma belle-sœur.
0: Ah oui, là, d'accord, là, vous arrêtez. C'est quoi qu'il y a dans le courrier, déjà ? Qu'est-ce que ça dit, déjà, dans le courrier ?
2: Alors, t'as une soirée sodomie. Après t'as exclusive combat de chiens dans les caves de Monsieur Cousin. Ce soir un grand match, Sandy le Bulldog, champion du titre contre US sa sœur, le Pitbull Challenger. Non mais rigolez.
0: Arrêtez de marrer, vous êtes.
2: Rigolez parce que les flics sont venus et faites-moi confiance que on va avoir des petits problèmes. Alors publicité, nouveau parfum à 10 crasses. Ouais, vas-y, rigole pas, connard.
0: Fildar, arrête, Fildar.
2: Rigole pas, espèce de bâtard.
0: Non, mais c'est bon, genre, t'énerve pas. Donc, c'est quoi la pub ?
2: Alors, c'est publicité, nouveau parfum à 10 crasses, nouvelle senteur à la fleur d'anus, et à la sueur de Bulldog. Beau gosse et gueule d'amour.
0: Alors eux, ils vont trinquer, eux. Hein.
2: Non, mais attends, c'est pas fini.
0: Ah, bon, merde.
2: Il y a encore une feuille.
0: Ouais, merde, encore.
2: Le cirque, chope-moi la bite, la fameuse... le fameux cirque fait une descente dans la cité Carnot. Un programme Sandy, la plus grosse des bulldogs du monde.
0: Oh là, bon, alors tu m'envoies...
2: Enculé par une trompe d'éléphant. Et plein d'autres...
0: Bon, surprises. Ça suffit, Gérard. Ce que tu vas faire, c'est que tu vas envoyer tous ces documents que t'as reçus chez toi. Tu m'envoies tout ça et moi aussi, maintenant, je vais m'en occuper très sérieusement.
2: Non, mais attends, Fildar.
0: Non, mais Fildar, il est pour rien, il est pas là, Fildar.
2: Non,
0: pas...
2: non, mais attends, Fildar, il arrête de se marrer comme un PD.
0: Alors ça, il a bien fait de le dire parce que, tu vois, quand je te dis avec ta montre et tout ça...

0: ton côté.
1: Ça monte de pédé, qui l'arrête.
0: Non mais attention, Gérard, t'es en train de mettre à dos tous les homosexuels qui nous écoutent, qui n'y sont pour rien. Je veux dire, tout le monde n'a pas envie d'assumer Fildard dans l'équipe.
1: Ouais, mais attends, dans ces cas-là, qu'on arrête d'harceler mon beau-père et ma belle-sœur.
0: Oui, mais ça n'a rien à voir avec le rire de Fildard.
1: Non, mais attends. Parce que moi, je vais te dire une chose.
0: Je veux bien.
1: D'après ma belle-sœur, ce beau gosse, c'est gueule d'amour qui arrête pas de l'harceler.
0: Bon, alors.
1: Et soi-disant que c'est des avocats de Françoise encore.
0: Bon, bah, je vais m'occuper de tout ça avec toi. Et puis, comme tu sais qui c'est, bah, on va s'occuper de leur matricule.
1: Non, parce que moi,
0: mais je suis d'accord, mais il n'y a pas de problème.
1: J'ai les abus.
0: Bien sûr.
1: Depuis qu'ils n'ont pas été capables. De les attraper, ils sont venus directement ici.
0: Ah bah s'ils sont pas capables, les flics, là c'est un peu dommage parce que bon, nous on a le numéro du portable de quelques commissaires de. On va les appeler, puis voilà, on va essayer on va tâcher à ce que cette solution puisse se résoudre le plus rapidement possible. N'ayez crainte, hein, Gérard, on va tâcher de faire au mieux. Hein. Ah bah, de ce côté-là, tu peux.
1: Moi je vais dire une chose. Parce que c'est plus la semaine maintenant que ça se fait, c'est le week-end.
0: Ah oui, non mais là, le week-end en plus il y avait la Formule 1 là, il y avait.
1: Ouais, j'ai regardé le Grand Prix du Japon.
0: T'es connu, ça, t'es content.
1: Juste après.
0: T'es content. T'es content pour la Formule 1 ou pas?
1: Ouais.
0: Ah, t'étais pour, je crois que t'étais pour Schumacher.
1: Non, j'étais pour Häkkinen.
0: Ah, t'étais pour Häkkinen, bon donc t'es content alors. Mmh. Il a abandonné, je crois, Schumacher.
1: Ouais.
0: Ah, et il avait crevé, c'est ça?
1: Oui, il a crevé, mais de toute manière, c'est un peu bien fait pour lui, parce qu'il avait qu'à pas, au deuxième départ, lever la main pour dire qu'il avait un problème. Donc, il est parti en vain à la dernière ligne du départ.
0: Exactement. Bien joué, Gérard. Rien ne t'échappe, toi, en Formule 1.
1: Non, mais moi, j'ai suivi, je me suis couché, il était 8 heures du matin.
0: Non, carrément. Mmh. Ah, ça, c'est fabuleux, ça. Applaudissements.
2: J'applaudis pas, moi.
1: Et Sandy, de toute manière, on sait qui c'est parce qu'on Sandy les a vus.
0: Ouais.
1: Et
0: bah nous aussi, c'est en direct.
1: Il y a personne qui met des papiers dans la boîte.
0: D'accord, ok. Mais apparemment, Sandy, ça la faisait rire, hein.
1: Non, ça la fait pas rire parce qu'on attaque quand même la famille.
0: Ah bah évidemment, bien sûr. Non mais là, de toute façon, je suis
1: donc,
0: à 250.
1: Si on attaque mon beau-père et ma belle-sœur.
0: Bah oui, c'est
1: là,
0: sûr.
1: Je suis pas tellement d'accord.
0: Mais bon,
1: Sandy, elle est pas d'accord non plus.
0: À toi de t'arranger pour que les auditeurs ne passent pas leur vie chez toi et que tu ne fasses, que tu donnes pas ton numéro de téléphone à n'importe qui, quoi.
1: Non mais.
0: Bah, Gérard, je suis malheureux. Je suis obligé de prendre un petit peu pour être sûr que les gens ne pensent pas que ça soit nous qui donnions le numéro. Mais c'est vrai, Sandy l'a dit elle-même. Quand t'as eu ton nouveau numéro de téléphone, tu t'es empressé de donner à 2-3 personnes ton portable, tout le monde là. Tout le monde.
1: Attends,
0: Gérard, à chaque fois que je t'appelle chez toi, il y a toujours des auditeurs derrière toi. Donc tu fais rentrer tout et n'importe quoi chez toi.
1: Non, attends, le portable pour l'instant, personne là. Parce
0: le portable,
1: tous
0: d'accord.
1: Les numéros sont faux.
0: D'accord, mais le numéro, l'adresse et tout, il y a des gens, tu sais très bien.
1: L'adresse, c'est qui l'a donné, c'est pas moi.
0: Personne, c'est toi qui l'a donné.
1: Alors maintenant, moi je vais demander à Rigo, comme ça, un balèze d'internet.
0: Ouais.
1: Et Rigo?
3: Ouais, je suis là.
1: Eh ben, t'essayes de voir le site internet, Gérard. Et si tu vois un numéro de téléphone qui se balade, tu le connais?
0: Eh ben, dans ces cas-là, tu le supprimes.
3: Ok.
1: Tu le supprimes. Et même la photo à Sandy, tu la supprimes.
0: S'il te plaît, Rigo, tu peux faire ça?
3: Ouais, je peux faire ça.
0: Ah bah, il va sur
3: Gérard.
0: Ouais.
3: Gérard, tu m'entends? Ouais, sur IRC, il y a Yarma qui me demande le mail du gynéco de Sandy.
1: De quoi?
3: Le mail du gynéco de Sandy.
1: Non mais attends, tu vois là, ça veut dire quoi là? Ça veut dire quoi là?
3: L'adresse internet, son adresse internet.
1: Ouais mais non mais il l'aura pas.
0: Voilà.
3: Ah ok d'accord.
0: Bien joué Gérard, mais il a pas à se laisser marcher sur les pieds. Gérard, t'as bien raison de ne pas te laisser faire, mais je suis à 200.
1: Non mais attends,
0: non mais ils vont où les gars?
1: Sandy, on sait pas qui c'est.
4: Barnum.
0: Quoi?
4: Barnum. HTTP Barnum, non? .com.
0: Oh là là, Fildard. Gérard?
1: Ouais.
0: T'es d'accord avec Fildard ou pas?
1: De quoi?
0: Qu'est-ce que t'as dit?
4: http.barnum.
1: Bon, ta gueule, toi.
0: Point voilà, fr. Exactement.
1: Toi, ta gueule.
0: Voilà.
1: Toi, de toute manière, jeudi, je te réserve une surprise. Fais gaffe à ton
0: Il va t'envoyer de l'art de l'Antarctique en pleine gueule.
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0: est jalouse parce qu'elle croit que tu veux sortir avec moi. Hein? Alors maintenant tu t'émerdes. Question des photos des.
1: Mais ouais, je vais sortir avec toi, Jean.
0: Non, non, mais moi je veux pas de toi, d'accord? Moi je veux pas d'une conne.
1: C'est
2: non,
1: vrai
2: dans le couloir.
0: Moi je préfère son du.
1: Ah bon? Bah tu m'as pas dit ça tout à l'heure.
0: Bah ta gueule, qu'est-ce que je t'ai dit? Qu'est-ce que je t'ai dit, dis-le?
1: T'as vu maintenant à l'antenne, tu changes d'avis tout à l'heure.
0: Quoi, quoi, quoi, quoi?
3: Si c'est pour me remettre le même mec, non, je te jure, je t'éclate la tête avant la fin de la soirée. Ok, parce qu'à cause de ta gueule, à 7h30, je me casse.
0: Oh, c'est dégueulasse.
3: Ouais, alors, même le dimanche, je n'ai même pas capable de bosser correctement.
0: Oh, c'est dégueulasse.
3: Ta gueule.
1: Gérard, je reviens des toilettes, là, c'est toi qui as pissé sur la planche.
0: Attends, toi, tu t'écrases, d'accord? Tu fais ton boulot correctement et tu la perds.
1: On veut savoir.
0: Ah putain, mais qui c'est qui s'amuse à dire un bonbon là?
2: C'est moi.
4: C'est pas Rico.
2: Non, ouais, c'est moi.
4: Ouais, mais Rico,
2: ouais.
4: Évite les pourros. Non, mais de toute manière, toi tu me vénères toute la semaine, tu fais du bon boulot.
2: Ah ouais?
4: Donc évite-moi les pourros.
3: Je sens qu'on va, on va terminer le débat parce que Bilder Manu sont en train de faire les deux connards. C'est les deux pédés d'avant des crèmes.
0: Je n'aime pas entendre ça.
2: Ouais.
0: Alors au revoir.
1: Non, mais très bien.
0: Au revoir. Au revoir.
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2: Et voilà, donc le premier disque que vous venez d'écouter, c'était Gérard Rustine avec une hanche en bois et une rotule de en plomb. Et là, vous venez d'écouter à l'instant les Casques Bleus avec... on part en mission dans l'anus d'un surinois. On revient sur... donc, vous êtes toujours sur Fun Radio. Donc, vous pouvez toujours nous appeler au 0800 308 5000. C'est Manu qui est au standard.
3: Oui, bonsoir, je vous attends nombreux.
2: Donc, rebonsoir à toi, Manu. Rigaud, toujours sur l'internet www.fr.
4: Oui, Fun Radio. Oui, c'est exactement ça.
2: Et Fildar qui est à l'aria.
5: Salut.
2: Donc Manu sera tout seul parce que j'ai viré Pauline
5: à la chier.
4: Ouais, et je veux juste saluer Magali, sinon elle va faire la gueule.
2: Ok, ben voilà. Donc pour ça, on va accueillir Croix Blanche. Bonsoir.
6: Bonsoir Gérard.
2: Donc t'es où? T'es où là?
6: Je suis dans un avion transporteur de médicaments en direction du Kosovo. Nous soyons coupés sous des tunnels.
2: Manu,
6: je ne quitte pas.
2: Manu,
7: ça bombarde.
2: Manu, tu commences déjà à me la calmer.
3: La calme, pas de problème.
6: Ah, on a été touché.
7: C'est ouche. Ça a l'air chaud.
2: C'est qui a de la musique derrière là?
7: Ah, c'est pas moi. Mais ça doit être l'avion. Hein.
8: Ah ouais.
2: Celle-là, ça commence à bien faire. Ça commence.
6: Ferme
2: la porte. Croix Blanche.
6: Nous sommes en direct.
2: Croix Blanche, tu t'écrases. Croix Blanche, au revoir. Hop.
9: Faites attention quand Gérard parle, vous l'entendez pas, on dirait.
2: Croix Blanche, tu lui dis bonne nuit, reste dans son avion pour aller en direct du Kosovo. Ça, c'est même pas la peine qu'elle fasse le débat. Terminé pour elle.
9: Ça aurait pu être sympa, c'est vrai.
2: Non.
6: Nous avons atterri.
2: Croix Blanche, au revoir.
6: Que mon portable se décharge.
2: Ouais, ouais, bah c'est bien. Alors, hop, bonne nuit. Là, c'est quoi ce nom là? La feignasse.
3: Ouais, la feignasse.
2: La feignasse, 23 ans. On écoute Fun Radio à Auch sur 97. 98.7, pardon.
10: Voilà. Bonsoir GG. Bonsoir tout le monde.
2: Bonsoir à toi. Rogo.
9: Excusez-moi.
2: Rogo de Miché.
10: Non,
3: Rigaud de Miché.
2: Rigaud de Miché, pardon, excuse-moi, parce qu'on a été tellement vite pour prendre les listes. Ouais. Donc, Bordeaux 91-8.
10: Oui, tout à fait. Bonsoir, GG. Bonsoir, l'équipe. Bonsoir, les éditeurs.
2: Salut.
10: Salut.
2: Celui qui s'amuse à mettre du Das Puck.
10: Non, c'est
9: celui qui est en Inde, il revient.
10: Ouais, celui qui fasse derrière.
9: C'est du Das Puck, ça.
10: Il arrête.
2: Et Patrick, donc 21 ans, donc de plaisir, 101.9. Oui. Rebonsoir à toi.
8: Bonsoir.
9: Tu es déjà là tout à l'heure.
2: Ouais, ouais. Vu qu'elle a presque pompé le deuxième débat, le premier débat, j'ai demandé est-ce qu'elle revient sur le deuxième.
9: Oh, ok, d'accord.
2: Donc la question, vous l'avez tout le monde l'a compris?
10: Non. Non.
2: Bon, alors, donc je la répète, et c'est la dernière fois que je répéterai les questions. Donc, quel genre de don peut-on faire?
9: Ah, c'est une bonne question.
2: Alors, on va demander ça à la feignasse.
10: Oui, alors on peut faire des dons de n'importe quoi. On peut donner des vêtements aux gens qui ont moins d'argent. On peut leur donner un peu d'argent aussi, comme le font les grands, comme Michael Jackson.
2: Non, mais attends. La question, c'est quel genre de don peut-on faire?
9: Oui.
10: Ah oui.
2: C'est toi qui donnes un don à quelqu'un. Donc, c'est quel genre de don que tu peux faire?
10: Ah, tu peux faire don de tout, d'un appartement, d'argent, d'un rein,
9: de ton corps.
2: Attendez, parce que là, 5 minutes, la peignasse, hein, tu m'excuseras.
10: Ok.
2: Manu.
3: Oui, je voulais juste te dire que à la place de Croix Blanche, on allait accueillir Boule à Zéro.
2: Alors Boule à Zéro.
11: Oui, bonsoir Gérard, bonsoir tout le monde.
2: Quel âge?
11: 21 ans.
2: 21 ans, t'appelles?
3: T'appelles d'où?
11: Ah, excuse-moi, non, j'appelle de Paris.
2: La fréquence, parce que je suis...
9: C'est un portable, ça, haut.
3: Ouais, c'est un portable.
9: On n'entend rien.
11: Je suis désolé, non, mais j'ai que ça.
10: Non, pas de portable.
11: J'ai que ça.
4: Non, pas de portable, haut.
10: En plus, ça sent.
4: Pourquoi?
10: Ça sent, et c'est pas bon, là.
4: Pourquoi? Qu'est-ce qui se passe?
0: Bon, 101.9, parce que je voulais jouer quand même. Bon, donc,
5: ouais. Oh, c'est bizarre. Ça.
0: Ouais, la feignasse. La feignasse, donc, pour toi. Non, mais attends. Non, mais, ouais. Mais justement. Alors, quel genre de don peut-on faire? Donc, tu me, là, on parle pas des maladies, parce que justement, avec Rigaud, on avait vu, la question qui passera en numéro 2.
8: Ouais.
0: Donc, on voulait justement passer ça sur les maladies. On a dit non. Donc, on va ne pas... disons, moi, sur les maladies, je vais la poser sur la 2. Okay. Donc, quel genre de don peut-on faire? Donc, c'est pour autre chose.
10: Si tu veux pas parler de maladie, tu peux faire des dons de n'importe quoi, genre d'une de tes vieilles chemises, tu peux la donner, tu peux faire ce que tu veux, en fait.
0: Mmh. Ouais, mais justement, donc, on revient, on va aller vite fait, on va abréger, parce que je pense que tout le monde derrière, ça va être pareil, vont me redire pareil.
10: Ouais.
0: Donc, je pense qu'on va revenir sur l'histoire du Kosovo et ce qui s'est passé il y a à peu près combien de temps, Fildar ou Rigaud, Manu?
9: Rigaud, ça fait combien de temps qu'il y a la guerre?
5: Ça fait combien de temps que ça sent le chien mouillé à l'antenne, c'est ça?
0: Le chien mouillé, ça fait 2 heures qu'il sent le chien c'est mouillé, ouais. Non, mais tu sais là, ce qui s'est passé en Yougoslavie, là.
5: Ah, je sais pas au courant, moi.
9: Coloco?
0: Non, pas au Kosovo là. Au Kosovo, ça fait 3-4 semaines qu'ils se tapent dessus. Mais en Yougoslavie là.
9: Ah oui. Avant, il y avait les Serbes et les Croates.
0: Ouais, voilà. Donc là, c'est pareil. On fallait que les gens fassent quelque chose pour ça.
9: Ah, oui.
0: Donc t'es d'accord avec moi? Je pense la feignasse.
10: Non. Tout à fait, je suis tout à fait d'accord avec toi, ça c'est clair.
0: Mmh. Non mais, oui.
11: Tu crois pas que quand on fait un don, quand même, ça vient du cœur quand même?
10: Ah bah oui,
0: Sinon,
11: si ça vient pas au fond du cœur, ça sert à rien de faire un don.
9: Bah, mieux que ça vienne du fond du cœur, hein, je le dis.
0: Ouais, mais, non mais, faut se dire une chose, c'est que la question, on va peut-être pas l'aborder parce que je pense qu'on n'aura pas trop le temps.
9: Ah merde.
10: C'est pas bon.
11: Parce que, avoir les moyens aussi de faire un don. Parce que voilà. Si tu n'as pas les moyens, tu peux pas le faire.
0: Attendez. Qui c'est qui est pas d'accord?
12: Patrick.
0: Patrick, oui. Pourquoi t'es pas d'accord?
12: Parce que t'es forcément un petit objet qui traîne quelque part et tu peux donner. Donc tu peux toujours donner.
10: Ouais, non, mais attends.
0: Non. Attendez, s'il vous plaît, derrière. Laissez finir Patrick, après. On va voir. Bon, Patrick, alors, vas-y.
12: Ouais, je veux dire que tu peux donner n'importe quoi à partir du moment où c'est utile. Donc, c'est pas une question d'être riche ou pas, quoi. À partir du moment où t'as un paquet de pipes, ben, tu peux toujours donner un petit truc.
0: Donc, Patrick, ce que tu veux dire, c'est que tu serais prête à donner, par exemple, du dentifrice, voilà. Des pâtes, tout ce que tu peux essayer de trouver.
10: Ouais, mais ça, c'est parce que tu t'en sers pas, que toi, tu veux donner de l'autre.
0: Attends, qui c'est qui parle là?
10: C'est Rigaud de Miché.
0: Bon, alors attends, Rigaud de Miché.
10: Oui.
0: Pour l'instant, moi, je vais te dire une chose. Je vais répondre à la question à Patrick. Donc, ta question, Patrick, c'était, toi, tu donnes du dentifrice, tout ça, parce que apparemment, Rigaud de Miché disait, c'est ce que tu te sers pas.
10: C'était pour toi, Gégé, que je disais ça. C'était pour toi.
0: Ah ouais, mais attends, moi j'ai pas besoin de ça. Moi je
9: sentir bon.
0: Moi j'ai pas besoin de dons. J'ai pas besoin de personne pour. Je m'amuse pas à demander des dons. Hein.
9: Non mais toi tu peux donner.
0: Ouais.
9: Non mais toi t'as un don.
0: Toi. Non mais moi de toute manière nuance.
10: Est-ce que toi t'as donné, t'as rendu ou t'as vomi?
0: Non, moi, je vais vous dire une chose. Une fois, j'ai donné quelque chose.
9: Tu l'as repris, mon voleur.
0: Cinq minutes, là.
5: Comment il dit que t'as fait don de ta trousse de toilette il y a 5 ans?
0: Bon, Rigaud de Miché, là, pour l'instant, vous me laissez finir. Je vais répondre à la. Je vais répondre.
9: Tu le mets sur le feu.
0: Donc, moi, je peux vous dire une chose, que une fois, j'ai fait un don. J'ai donné quelque chose.
8: Mais quoi, qu'est-ce que t'as donné?
0: J'ai donné, ce jour-là, j'avais 20 balles sur moi. J'ai donné 10 balles pour la recherche contre le sida. Et maintenant, ce que la question que tout le monde va se poser, c'est est-ce que l'argent ira à la recherche?
8: Ouais,
0: ça,
8: c'est la bonne question.
0: Ça, déjà, moi, je peux vous dire une chose.
13: C'est à cause de l'arc.
0: Non, attention, le sida, c'est pas pareil. Le sida n'est pas pareil.
13: C'est à cause de l'arc, l'arbalète et tout ça.
0: Attends, c'est qui là qui vient de parler comme ça?
13: C'est Rigaud de Michet.
0: Ouais, bah alors, Rigaud de Michet.
8: Non, mais il disait.
0: Manu, tu le calmes, tu lui dis qu'on parle pas de.
13: Ok.
12: Gérard?
0: Donc. Oui, Patrick.
12: Ouais, est-ce que alors tu crois qu'il y aura de l'argent détourné en fait? Quand tu donnes, finalement, tu donnerais pas.
0: Bah disons, il y a une question qu'il faut bien se poser.
12: Ouais.
0: Hein, c'est de savoir quand tu fais le don.
12: Mm-mm.
0: Par exemple, quand tu vas pour la recherche pour le myopathie ou ouais. pour l'arc.
12: Mm-hmm.
0: Hein. Donc tu donnes.
12: Mmh. Ouais.
13: Hein, oui,
12: est-ce que ce sera donné?
0: Oui, mais voilà. Attendez, s'il vous plaît. Je réponds à Patrick. Donc la question, c'est est-ce que l'argent leur va vraiment?
13: Non. Ouais.
0: C'est la bonne question. C'est ça qu'il faut bien se préciser. Parce que faut se dire une chose, que là, lors du Téléthon, soi-disant qu'ils ont récupéré 3 millions, 46 000 et des brouettes. Mais moi, je peux vous dire une chose.
8: Il y a eu des faux dons, d'ailleurs.
0: Ouais.
13: Des promesses qu'on fait.
0: Hein. Oui, mais ouais. C'est des promesses de dons. Mais les promesses de dons,
8: t'as donné, toi, t'as fait des promesses. Et qu'en fait, c'était pas toi.
0: Ouais, mais ça.
13: Il a promis de donner 2 tickets resto, ça je m'en souviens.
0: Bon, alors, qui c'est qui vient de. Attends, 5 minutes, Patrick. Qui c'est qui vient de dire des chèques restaurants?
13: Qui c'est qui vient de dire ça?
0: C'est Rigaud de Michel.
13: Qui a dit ça? C'est pas bien. Vas-y, parle, l'auditeur, là.
0: Ouais, Rigaud de Michel, au revoir.
13: Non, c'est pas moi, je te défends.
0: Non, mais c'est bon. Allez, hop. Manu Scoula, c'est terminé pour lui. Hop, au revoir. Boula Zéro.
14: Oui.
0: Donc, pour toi?
14: Oui, bah attends, je comprends pas la question, là.
0: S'il te plaît.
8: Quoi?
0: On s'amuse pas avec l'émission, là. Hein? On n'est pas dans des dessins animés. On est sur une antenne.
14: Là, franchement, là, j'ai pas compris la question, là.
0: Bon, quel genre de don peut-on faire?
14: J'ai pas très bien saisi ce que tu m'as dit, et donc c'est pour ça.
0: Bon, Fildar, s'il te plaît, tu arrêtes pour la deuxième fois.
14: Pourquoi? Qu'est-ce qui se passe?
0: Non, on s'amuse pas.
8: À la troisième, ça va chier. Hein.
0: On s'amuse pas à mettre des bandes de dessins animés, d'accord?
8: D'accord.
0: Donc la question,
14: fois, un film.
0: Animés,
14: hein.
0: Oh, ça va, Boula Zéro, hein?
14: Excuse-moi.
0: Fildar, s'il te plaît, 3 fois. La 4e fois, tu prends mon portable dans la gueule.
14: Oh, mais après, t'auras plus de portable. Ouais. Dommage.
8: C'est con.
0: Alors, ou sinon, la 3e fois, tu viens et je mets Olivier à ta place, ok?
8: D'accord.
3: À la place de Rigaud de Michet, on va accueillir Unifesse.
8: Bonsoir. Bonsoir, Unifesse.
3: Voilà. Unifesse.
8: Salut, ça va?
3: Unifesse.
8: Qu'est-ce que t'as fait de beau ce soir?
15: Ben, j'ai écouté les débats.
8: Bah moi, ce que j'ai fait, en fait, c'est que...
0: Moi,
3: j'ai attendu un courrier de CD avec des jeux et j'ai jamais reçu.
0: Ben, t'éteins ton micro.
8: Et on a joué à la Nintendo et on a
0: essayé d'éclater.
8: Et j'adore Nintendo, je veux une Game Boy couleur.
0: Pour l'instant, tu t'écrases.
8: Vous êtes les meilleurs, c'est Nintendo Rules.
15: Game Boy de Nintendo.
5: Non, c'est gars, c'est bien, on fait une Dreamcast.
15: Quelqu'un qui a Zelda sur
0: non, mais ça va, allez-y, si je vous gêne, là, l'équipe.
8: Non, c'est
0: allez-y,
8: bon.
15: C'est bon.
3: Vas-y, j'ai pu penser à Sony et à tout ce qu'ils ont.
15: Bon, Gérard, un peu de sérieux maintenant.
0: Bon, alors, donc la question, c'est quel genre de dons peut-on faire? Donc, les dons, donc, c'est des dons qu'on peut faire pour, parce que les gens en ont besoin. Mmh. C'est vrai que je reviens à la question sur ce que Patrick disait, parce que apparemment, Boula Zéro n'a pas trop compris la question.
16: Non, je pense pas.
0: Quand je t'appellerai pas de chambre, tu sortiras tout le lit.
14: C'est de la façon que t'as parlé que j'ai pas compris la question, quoi.
0: Ah bah, dis donc,
8: t'es lourde, hein.
0: Elle était vraiment sourde, hein.
14: Non mais je sais, je suis lourde, hein, ça, y a pas de problème.
15: Hein. Ça, c'est clair.
0: Donc, pour en finir avec cette histoire-là, on va demander à UNICEF parce qu'on va pas s'éterniser là-dessus. Donc, pour toi, UNICEF?
15: Oui, alors bon, bah, ce qui se passe en fait en Belgique, c'est qu'on ne se lave plus les dents, mais on va souvent chez le dentiste. Il récupère tous les bouts de nourriture qui restent coincés entre nos dents. On les envoie par camion dans les pays sous-développés.
8: Et il paraît que vous réussissez à reconstituer des steaks hachés entiers.
15: Oui, tout à fait. Hein. Et alors, on peut faire aussi des hamburgers, chicon, fromage.
0: Ouais, d'accord. Okay.
14: Enfin, c'est une bonne action.
0: Hein. Ouais. Oui. Donc, à quoi sert l'argent que l'on donne? Alors, voilà. Là, la question, donc, on va. Je pense que Patrick, t'étais là sur ça, à peu près.
14: Mm-hmm.
0: Hein? Donc, voilà. Alors, donc, à quoi sert l'argent que l'on donne? Donc, on va demander ça à la feignasse.
10: Bah oui. Donc, Gérard, l'argent qu'on donne sert pas à grand-chose parce que souvent, ça va dans la poche des vieillards comme ceux de l'Arc pour rouler en Merco et compagnie après. Et donc, c'est pas cool de savoir que son joueur, il part comme ça en fumée alors que tu veux le donner pour... tu veux faire des dons pour certaines maladies.
0: Non, mais je pense que la question, tu l'as mal compris. Donc, pour toi, c'est terminé. On va te dire au revoir.
10: Attends, parce
0: que, non. Non, non, pour l'instant, je crois que tu suis pas. Non, mais pour l'instant, t'as pas suivi ce que Patrick a dit. Donc apparemment, t'es en dehors du débat. Donc on va te dire au revoir, c'est pas la peine. Au revoir, okay. Au revoir, la feignasse. Hop.
14: Au revoir.
0: UNICEF.
15: Oui, bien écoute, moi en général, je verse pour des associations qui me rendent bien des services, comme par exemple l'association qui va augmenter mon argent de poche.
0: Non mais attends, tu veux faire comme l'autre aussi, tu veux dégager comme ça, ça va aller vite. Hein.
14: Okay. Parce que
0: là apparemment, tu réponds à côté de la question.
15: Bah écoute, en Belgique, en tout cas, c'est comme ça que ça se passe.
0: Ah non.
15: Ah bah,
0: je suis désolé.
14: Ah bah si, je confirme.
0: Bon, alors UNICEF, on verra. Écoute bien les deux autres personnes qui vont parler.
15: Oui.
14: Voilà.
0: Et après, tu pourras revenir sur la question, d'accord?
15: Oui, d'accord.
0: Ok.
15: Oui.
0: Alors Patrick.
12: Alors l'argent qu'on donne, en fait, il sert à aider ceux qui en ont besoin. Mais reste à savoir si vraiment il va être redistribué comme il le faut, quoi.
0: Ouais, mais donc avec Boule à zéro, si tu veux réagir, donc moi je pense que, à quoi sert l'argent que l'on donne. Donc on va parler sur les maladies. Donc est-ce que ça
8: pas
0: va
8: forcément,
0: aller
8: forcément, c'est pas seulement les maladies. Hein.
0: Bah ouais, mais est-ce que vraiment quand tu donnes quelque chose, par exemple pour l'histoire du Kosovo, est-ce que tu crois que eux ils vont avoir de l'argent? Non, au contraire.
8: Non, mais c'est parce qu'ils vont pas qu'ils donnent ça, faut pas qu'ils donnent de l'argent quand
0: ils vont compenser.
8: Ils veulent pas de l'argent. Les mecs du Kosovo, ils veulent que la guerre s'arrête.
0: Mais, non, mais ils veulent que la guerre s'arrête, ok, mais ça, on va pas s'éterniser là-dessus. Mmh. Ce qu'ils veulent, à l'heure actuelle, pour l'instant, c'est quoi? Une signature, ok.
14: Voilà.
0: Donc, eux, ce qu'ils veulent aussi derrière, pour pouvoir que tout le monde réussisse à vivre, parce que d'après ce que j'ai compris, moi, aux informations, il y a une histoire de famine, comme il s'est passé une fois en Afrique du Sud. Donc, faut se dire une chose, que l'argent que l'on donne sert à quoi? Donc, déjà, faut bien se dire une chose, à aider la recherche médicale. Donc, l'aide médicale, la recherche médicale, c'est quoi? C'est sur le sida, sur la myopathie, sur le cancer, sur... qu'est-ce que t'as encore d'autre comme maladie? T'en as pas mal.
8: Bah oui,
0: après,
8: il me fait flipper, c'est pas con ce qu'il dit.
0: Après, oui.
12: Là, c'est encore Patrick. Si tu considères que finalement l'argent que tu donnes, il n'est pas redistribué, quoi. On ne sait pas où il va.
0: Attends 5 minutes. Attends 5 minutes, Patrick.
8: Oui.
0: Celui qui s'amuse à dire au baron, il commence à m'énerver là. Hein.
8: Je voulais dire qu'à la place de la feignasse, on va accueillir Greenpeace. Bonsoir.
0: Oh là là.
14: Bonsoir Gérard. Oui.
0: T'appelles d'où?
14: J'appelle de Paris.
0: 101.9.
14: Voilà.
0: Donc, t'as entendu la question?
14: À quoi va servir l'argent?
0: Voilà.
14: Je pense que ça va servir à aider les pauvres gens qui souffrent.
0: Non, mais attends, justement, on était en discussion avec Patrick. Donc,
14: oui,
0: si tu veux réagir avec UNICEF, s'il a bien compris. Tu sais qui s'amuse à jouer comme ça, là? Manu, s'il te plaît.
8: Tu gères?
14: Incroyable.
0: Ouais, qui c'est qui s'amuse à essayer de vouloir jouir là encore?
8: Ah ben je crois que.
0: Je vais vous dire une chose. Tu me mets ça sur DAT, on va s'amuser dimanche.
8: Ouais, c'est pigé. T'inquiète pas, GG.
0: Donc.
14: Elles sont toutes folles de toi. Hein.
0: Donc.
12: C'est incroyable.
0: Donc on va. Parce que UNICEF, apparemment, t'es toujours là. UNICEF.
8: Allô?
0: UNICEF.
8: UNICEF.
16: Manu,
15: ah oui,
16: mais elle est là, hein. Il est là, je veux dire.
15: Oui, en fait, bon, moi je me rappelle effectivement d'une histoire qu'il y avait eu d'un. On avait envoyé du lait en poudre, je crois que c'était en Afrique, et ça avait été remplacé par. De la cocaïne, et je crois que tout le monde était complètement en stone, c'était des...
0: Non, mais attends, Patrick, UNICEF, pardon, j'allais dire Patrick, j'allais te couper, Patrick, excuse-moi, mais UNICEF, pour l'instant, je crois que t'as pas encore compris. Donc, on va continuer avec Greenpeace, Patrick...
17: Je peux te demander si tu peux aller me chercher un McDonald's...
0: Va te faire pote.
17: Et des Hollywood chewing gum.
0: Eh, mon pied dans le cul, tu veux pas que j'aille te le chercher?
18: Pas de marque.
0: Donc, Greenpeace.
18: Oui, Gérard.
0: Toujours là?
18: Oui, toujours.
0: Donc, Patrick et Boule à zéro. Donc, on va continuer sur ça, mais on va pas s'éterniser longtemps.
16: Pose la question, on va mettre un petit disque, là.
0: Donc, à quoi, non, justement, la question, on va continuer d'y répondre et on va poser la troisième après.
16: Oui.
0: Hein, donc on finit sur cette histoire-là. Donc j'en étais. Donc à quoi sert l'argent que l'on donne? Donc j'avais dit sur le sida, le cancer, la myopathie, tout ça. Mais maintenant, faut se dire une chose, que l'argent aussi sert maintenant. Savoir si ça leur va vraiment sert pour les médicaments. Parce que par exemple, la Croix-Rouge ou même comment qu'on appelle ça, Médecins sans frontières, eux ont besoin d'argent pour essayer qu'on leur donne de l'argent. Ils essayent de la Croix-Rouge par un moment donné sont sur les bords de route pour faire dire yeah. Bon ben, pour la Croix-Rouge 5 minutes derrière, merci. Donc la Croix-Rouge, elle, avec leur boîte en ferraille, font ça.
16: Oui.
0: Donc l'argent qu'ils récupèrent, donc à mon avis, c'est pour essayer de récolter des médicaments pour aider justement les médecins du monde, mais savoir derrière si ça leur va. Maintenant.
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0: Donc, qu'est-ce que vous en pensez, Greenpeace, Patrick et Boule à zéro? Et après, on va mettre un disque. Hein.
16: Alors,
0: donc, Greenpeace, qu'est-ce que tu penses de ce que je viens de dire à l'instant?
18: Moi, je suis à 100% d'accord avec toi.
16: Ouais, c'est vrai, c'est bien ce que tu as dit pour
18: le fait. À 100%.
15: Gérard.
0: Quoi?
15: Moi, il y a un truc qui m'échappe, c'est comment ils font pour acheter des médicaments en plein désert? J'ai jamais vu de pharmacie dans le désert, moi.
0: Non, mais attends, les médicaments sont achetés en France, après sont partis, prennent des avions spéciaux. Alors, ça y est. T'as pigé?
16: Ouais,
0: c'est pigé?
16: C'est pigé ou pas?
15: J'ai jamais vu le médicament caler à l'aéroport.
0: Non, mais attends, allez, hop, au revoir, toi. Allez, hop, on te dit bonne nuit, c'est même plus la peine. Hop. Rigaud, il y avait peut-être une question hier, c'est avant de demander à Patrick et à Boule à zéro ce qu'ils en pensaient.
20: Oui, il y a Médecins sans frontières, il dit que quand on envoie des médicaments dans les pays où il n'y a pas de bouffe et que dessus il y a marqué avant chaque repas, ça craint un max.
0: Merci Fildar d'y avoir coupé son micro parce que j'ai pas trop compris.
20: T'as pas compris?
0: Suite.
16: Mais j'ai pas coupé son micro.
20: Il y a pas de suite. C'est la question. Il dit que ça craint en fait de donner des médicaments à des gens qui ont pas à bouffer où il y a marqué avant chaque repas.
0: Ouais, mais ça c'est sûr. Si par exemple on voit ce qui se passe à l'heure actuelle au Kosovo, et donc je vais pas m'éterniser là-dessus. Parce que
16: non, heureusement.
0: Parce que sinon je peux durer jusqu'à 3h du matin.
16: Ah ouais, t'as tellement de trucs à dire sur le Kosovo, c'est clair.
0: On fait le pari. Non, hein. Mais moi je peux te dire une chose que avec Patrick, Greenpeace et Boule à zéro, et si tu me récupères une autre nana,
16: ouais,
0: qui est capable de répondre aux questions correctement, fais-moi confiance que là, le débat, il va aller jusqu'à 3h. On va faire les 10 questions tranquilles. Hein. Alors, moi, je vais te dire une chose, que pour la question que tu m'as posée, avant chaque repas, ça dépend ce que la personne a à manger. Si elle n'a rien à manger, de toute manière, son médicament va lui servir à quoi? À rien, en fin de compte. Hein. Donc, Patrick, pour réagir vite fait, parce qu'on va mettre un petit disque là.
18: Bah écoute, moi je suis tout à fait d'accord avec ce que tu dis. Maintenant, je doute, tu vois, qu'il y ait des moyens de contrôle.
0: Comment ça?
16: C'est vrai.
0: Comment ça?
18: Alors maintenant, bon, imagine, t'as 100 kilos de médicaments qui vont partir pour le Kosovo.
0: Ouais.
18: qui me dit que en fait ces médicaments vont pas être redistribués après sous d'autres formes, tu vois.
0: Non, parce que faut attends, là justement avant que attends, je te reprends tout de suite après et je demande à Bouddha Zéro avant. Bouddha Zéro.
1: Capitaine go.
18: Merci, c'est sympa, hein.
0: C'est fini, pile d'art, là,
16: mais
0: ou quoi?
16: C'est pas moi, mais j'ai rien fait.
0: Je sens que tu as te retrouvé au standard, toi, dans peu de temps, hein.
16: J'ai rien fait.
0: Donc, ouais. Boule à zéro, pour toi.
16: Mais regarde.
20: C'est pas lui, Gérard.
18: On va pas y arriver, là.
16: Bon, t'es là, Capitaine Caverne? Boule à zéro?
18: Ouais, je suis là, y a pas de problème, hein.
16: Bah, vas-y.
0: Donc, t'écoute. Alors, pour toi.
18: Alors moi, ce que je voulais dire, c'est que c'est vrai que bon, pour ce qui est de l'argent, c'est vrai que c'est l'argent peut être distribué par n'importe quelle cause. Maintenant, essayer de savoir si les médicaments sont pas périmés ou si dès qu'ils arrivent, tu vois, dans les pays qu'il faut pour les pays sous-développés et tout ça.
0: Ah ouais, mais tu veux,
18: sont pas périmés, quoi.
21: C'est dégueulasse ce que tu dis.
0: Tu veux en revenir
18: non, c'est pas dégueulasse.
21: Mais si t'es en train de dire que
18: Mais non, c'est la logique, si tu veux.
21: Non, c'est pas logique, c'est toi qui est pas logique.
18: Mais si.
0: Mais j'en ai bastonné la pétasse là.
18: À qui tu parles?
0: Gérard,
16: reviens.
0: Apo, fuis.
16: Alors là, il est en train de courir sur Apo. Allez la chercher, là, allez l'aider, elle va pas chercher ça.
0: Vas-y, rigole.
16: Olivier,
0: sors le coup.
18: Gérard.
16: Non, mais il est parti là.
22: Il est parti, il a fracassé contre un mur, mais c'est pas grave.
16: En fait, il y avait Apolline qui était dans le studio d'en face, on vous explique, et donc en fait, il a cru qu'elle avait fait une connerie, et donc il est parti lui courir après. Je sais pas pourquoi faire. Pour... Olivier, il y a des nouvelles?
18: Apolline.
22: Va se calmer parce que sinon ça va mal se passer. Il est en train de lui dire tu vas te calmer.
16: Ouais, mais dis-lui qu'il peut lui dire là. Hein,
22: bah oui,
16: tout le monde.
22: Parce que c'est plus intéressant quand c'est à l'antenne, quoi.
16: Gérard, dépêche-toi.
18: Apolline,
0: t'es tout cute,
18: hein.
0: Attends, on se croit où celle-là?
16: Ouais, c'est vrai.
22: Oh là là.
16: Ferme, Rigo, ferme.
22: Ferme, ouais, parce que.
16: Alors, Gérard, qu'est-ce qui s'est passé encore, mon grand? Il y a un problème avec Apolline?
22: Qu'est-ce qui s'est passé?
0: Attends, recommence que. Hey, dégage des studios!
16: Non, vous dégagez.
0: Tu la dégages d'ici!
16: Ah, non, sérieux.
0: Je prends une salope dans les studios,
16: ouais,
0: moi!
16: Ouais, c'est vrai. Allez,
22: le débat se passait bien.
16: C'est vrai, il y a.
0: Putain!
16: Ça se passait bien, putain.
0: Attends, l'autre, recommence comme jeudi, alors je suis désolé, hein.
18: Je te kiffe, Gérard!
22: Mais va lui dire, Olive!
0: Ouais, Olivier, merde!
18: Je suis bonne, moi!
0: Oh là là, allez. Non, bon, allez.
22: On va mettre un disque et.
0: On reprend la deuxième question après. Donc, je reprendrai avec.
18: Mets ton dard dans ma chatte. Mais c'est pas grave, Gérard, faut pas faire.
22: Vas-y, le titre du disque, on va revenir après. Hein.
0: Donc, on reviendra sur la deuxième question, malheureusement, parce que.
16: Non, on va passer à la troisième, parce que là, il est déjà 2h30, mon cher.
0: Donc, combien coûte un don humanitaire en euros? Ouais. Non, même pas, on va pas la faire, celle-là.
16: Ah, non, c'est bien.
0: On va faire. Tiens, Rigo. T'essayes de m'en trouver une. On va s'écouter. Bernard. Couche tard avec j'ai des réfugiés dans les poils de mes couilles. On se retrouve tout de suite après. On est sur la deuxième question.
16: Non, on a dit la troisième. On a dit qu'on passait à la troisième direction.
0: Non.
22: Et on va accueillir un nouvel auditeur.
0: Ah, et on accueille Bert et Vert. Voilà. Bonsoir à toi. Oui, merci.
16: Oh non, Manu.
20: Oh, Manu.
16: Oh là, c'est quoi ce travail de...
20: Bon, Gérard.
22: Je sais pas.
0: Bon, c'est pas grave.
20: Avant que tu reprennes les auditeurs et que Manu réussisse à refaire marcher le standard, parce que là, apparemment, il y a quelques problèmes.
16: Bah ouais.
20: Il y a Florence sur l'IRC, il te demande si c'est vrai que Médecins Sans Frontières t'a embauché comme cobaye et quand ils ont vu ta tête, ils se sont dit à lui, plus rien ne peut lui arriver depuis.
0: Non, pas du tout, parce que justement, j'ai jamais demandé à être bénévole pour Médecins Sans Frontières ou Médecins du Monde ou autant.
20: Et sinon, il y a Rambo, il y a le vrai Rambo, il dit qu'il faut que tu te calmes avec Apolline, sinon c'est lui qui va te calmer.
0: Eh ben, il habite où, lui?
20: Il habite à Paris.
0: Eh ben, il vient, puis il s'expliquera avec Max. Il a qu'à demander à Max pourquoi qu'elle s'amuse à faire des...
20: Non, mais c'est toi qui veux calmer.
0: Ouais, non, mais de toute manière, moi, je dis à Rambo. Dans ce cas-là, si tu viens, tu demanderas...
20: Fais gaffe, c'est Rambo.
0: Tu viendras à la gare et tu lui demanderas pourquoi qu'elle s'amuse à faire ça. D'accord, Rambo? Donc, pour ça, Berbère est là ou pas?
16: On a un petit problème, je crois. On entend ça.
23: Allô?
16: Ah bah voilà, Manu!
22: Ah bah voilà,
0: le Bert et Vert!
23: Oui, allô?
22: C'est Boule à Zéro qui a coupé!
16: Oh ah, merde!
23: C'est la valise satellite qui déconne!
22: Je te jure!
23: Oui, allô, bonsoir!
16: Oh là là!
23: Allô?
0: Bert et Vert!
16: Vas-y, Bert et Vert!
23: Oui, colonel Bert et Vert!
16: Garde à vous!
23: Oui, bonsoir, garde à vous!
0: Ouais, y a pas de garde à vous, t'appelles d'où?
23: Repos, Bidas, Gérard.
0: Oh!
23: Paris, 101.9, sur la fréquence.
0: Ok, ouais, bon. Patrick, toujours là?
2: Ouais.
4: Super.
0: Boule à zéro.
4: Non.
0: Pas là. Ah bah, tu la rappelles.
4: Pas là, boule
6: à zéro. J'essaye.
2: Ouais, c'est intéressant,
4: toi. Mon boule à zéro, tu rappelles.
23: Boule à zéro!
0: Donc,
6: en attendant, j'avais quelqu'un de secours. On accueille grand-mère Teresa.
4: Ah, c'est bien. C'est bien, Manu.
7: Oui, bonsoir tout le monde.
23: Bonsoir,
7: GG, surtout le grand maître des débats.
23: Bonsoir.
0: Oh, putain. Bon, ça commence à bien faire, là.
4: Si t'as des chats, tu les ranges.
7: C'est pas moi.
23: On enchaîne.
0: Ouais, tu fermes ta gueule, toi.
23: Colonel, s'il vous plaît.
0: Ouais, bah, ferme ta gueule.
23: Parlez pas comme ça, Spiron.
0: Oh, allez, hop, celui-là, tu me le dégages.
23: Bidas, vous allez faire 15 jours de neuf.
0: Allez, Manu, tu me dégages Béret Vert, là, je veux plus.
6: Béret Vert, il dégage déjà.
0: Ouais. Allez, hop, au revoir.
23: Oh là là. Bouffer une identité personnelle.
0: Allez, au revoir. Allez, va bouffer les.
4: Du canigou.
0: Va bouffer du ronron.
23: Ragout, toutou.
0: Donc grand-mère Teresa qu'on avait. La fréquence?
7: Je suis de Paris.
0: 101.9.
7: Exactement.
0: Ah bah on a rien que des Paris hein, ce soir, c'est pas mal. Donc t'as compris à peu près la deuxième question?
7: Bah non, moi je viens d'arriver, j'étais au standard, donc j'ai rien entendu.
6: C'est vrai, je l'ai rappelé en speed parce que j'avais plus que trois personnes.
0: Ok. Bah, de toute manière, tu peux essayer de ravoir boule à zéro parce qu'elle voulait réagir dessus. Donc, si on pouvait la ravoir. Donc, avec Patrick et boule à zéro, et ben, dommage que Greenpeace n'est plus là.
6: Bon, on y va, Gérard. Ou...
0: Donc, grand-mère Teresa.
6: Si, je l'ai rappelé, Greenpeace.
4: Ah, bah, c'est bon.
0: Bah, elle est là. Où
6: Greenpeace, mais pas boule à zéro.
4: Non, mais on s'en fout
0: de boule à zéro. Je te demandais de me rappeler boule à zéro.
6: Bah, je suis en train.
0: Ah bon?
6: Mais je te dis quand même qu'on a Greenpeace.
0: Greenpeace, elle est toujours là?
6: Oui.
0: Bah pourquoi tu me l'as rayé?
6: Ah, pardon.
0: Alors, Greenpeace, t'es toujours là?
24: Bonjour. Cette annonce s'adresse à toi, ma voisine. Ça fait un an que je vis à côté de toi. Je t'entends rire, danser, chanter, pleurer, prendre ta douche aussi. Et depuis un an, j'ai envie de te connaître. Je sens une grande solitude en toi, j'ai envie de t'aimer. C'est moi qui t'ai envoyé toutes ces lettres. Tu n'as jamais répondu. Ah oui, et puis... C'est
6: Manu,
24: moi
6: putain,
24: qui
6: gratte
24: à ta porte toutes les nuits. À bientôt, mon amour.
4: Eh ben, encore une. Bravo, encore un trave.
0: Eh ben, voilà. Ça, tu me la mets sur DAP,
4: portable.
0: DAT. Donc, Greenpeace, toujours là?
2: Oui, je suis toujours là, Gérard.
0: Donc, Patrick?
2: À ton écoute.
0: Toujours là. Et grand-mère Teresa?
23: Dans la place.
0: Toujours là. Boule à zéro, non? Pas moyen?
6: Pas encore, non.
0: Bon, donc, à quoi sert l'argent que l'on donne? Donc, c'est pour grand-mère Teresa qu'on reprend la question. Après, on va abréger vite fait. On va pas s'éterniser tout le temps sur celle-là. Donc, pour toi, grand-mère...
23: Oui.
0: Bon, celui qui s'amuse à mettre de la musique derrière, arrête, parce que là, ça commence à me gonfler.
23: Oui, c'est lourd. Hein.
0: Donc, avec Patrick, Boule à Zéro et Greenpeace, on avait discuté sur les aides qu'il y avait à l'heure actuelle. Hein, grand-mère Teresa?
23: Oui.
0: T'es au courant? Putain, mais elle arrête la salope, là!
2: C'est
23: pas possible.
2: Ouais, il pète les plombs.
0: Bon, donc, grand-mère Teresa, donc on est en train de discuter, donc on se demandait exactement à quoi sert l'argent que l'on donne. Donc on avait parlé des médicaments, tout ça, et puis des associations.
6: Oui.
0: Hein, grand-mère Teresa?
25: Salut, ça va? Pour les avant-bras.
0: Bon.
25: Et toi, la matelote.
0: Olivier.
25: Une pointe pour la France. Ça, c'est ma belle-mère quand elle se réveille. Et puis je vous peux dire que le matin, ça pue.
0: Bon, Olivier, s'il te plaît.
4: Tu m'écoupes, là, tu me les gères.
0: Tu me prends l'aria parce que lui, là, il commence à faire des conneries.
4: Quoi? Mais j'ai rien fait.
0: Non, mais attends.
4: C'est Manu au standard, il n'y a que de la merde. Il n'y a que de la merde.
6: Il n'y a que des gens bien. Et on va accueillir d'ailleurs à ce propos.
4: Calme.
6: À ce propos, on accueille s'il vous plaît Sylvie Bromasseur.
23: Oui, hein? Bonsoir, c'est Sylvie
4: Bromasseur.
0: Moi je prends pas des mecs pour faire des débats comme ça. L'autre, tu vas rien comprendre. L'autre, va falloir que j'y répète la question.
4: Non, c'est bon.
23: Pas du tout, je connais la question.
0: Alors vas-y, alors réponds dessus.
23: Moi je sais qu'une partie des dons qui est donnée sert à organiser donc ce qui se passe là-bas. Donc il faut quand même prendre en compte qu'il faut payer les militaires. Sachant qu'un adjudant, c'est quand même payé 25 000 francs par mois.
0: Allez, hop. Au revoir, terminé. Allez, bonne nuit. Il n'y a pas d'attendez, au revoir. Au revoir. On avait commencé une bonne discussion, on va pas...
23: Oui, on tourne en rond.
0: Bon, alors, grand-mère Teresa, donc, on va expliquer grosso modo à quoi sert l'argent que l'on donne. Donc, on avait dit avec Greenpeace, Patrick et Boudazero, malheureusement, qu'on n'a pas. Donc, on précisait que l'argent, c'était pour qu'ils en ont plus besoin.
4: Ça fait 15 fois qu'on le dit, ça.
0: Oui, non, mais justement,
4: on avance un peu ou pas,
16: parce que là, on régresse. Et
4: ça devient relou, là. Hein.
16: En parlant de ça, on accueille Boulazero.
0: Boulazero, bonsoir.
3: Allô.
0: Mais merde.
4: Mais Gérard.
20: Oh, Gérard.
0: Eh, tu vas le prendre dans ta gueule, là, maintenant.
4: Mais c'est pas moi.
0: Si, c'est toi.
4: Mais attends. Arrête un peu de dire n'importe quoi.
0: Bon, alors, on s'éternise pas sur la deuxième.
4: Bah ouais, il est 3h moins 20, dans 20 minutes on arrête, on est qu'à la deuxième.
0: Et alors, si je veux m'acharner sur une question, j'ai le droit. Bah non, c'est pas toi qui commande le jeudi, c'est moi, là, aujourd'hui.
4: Bah oui, mais même.
0: Hein?
20: Gérard?
0: Oui.
20: Sur IRC, il y a un mec qui s'appelle Patrenette, il est en colère parce qu'en fait, il a fait don à un médecin sans frontières. Et en fait, le mec, il s'est acheté un ordinateur avec plein de CD d'images de cul.
0: Oh là là. Oh bah ça, il fait ce qu'il veut. Ça, maintenant, s'il s'amuse là-dessus, il fait ce qu'il veut.
20: Non, mais t'as pas compris, en fait.
3: C'est faux.
0: Non plus. Oh là, putain, Pildar, ça commence à bien faire, hein.
3: Je suis bonne, moi.
23: Apolline.
0: Oh là là.
20: C'est un diapo, ça.
4: Mais elle est pas là.
0: Bah, je sens que dimanche je vais faire mon rapport. Je sens que Fildar, tu as morflé toi dimanche, hein.
20: Gérard.
0: Donc
20: sinon sur IRC il y a Turpentine qui te demande si on peut faire don de ses excroissances corporelles.
4: Ah
0: non.
20: Non.
4: Non. Faut être dans le coup.
0: Je pense pas. De toute manière, je vois pas sa question. Elle a ni queue ni tête comme elle. Oh, ta gueule, toi. Comme mes débats n'ont ni queue ni tête, comme moi, sa question, elle a ni queue ni tête.
20: Des excroissances corporelles.
0: Ouais, elle a ni queue ni tête. Les bénévoles...
3: Je n'ai pas répondu, hein.
0: À laquelle?
3: La question, à quoi sert l'argent, là?
0: Bon, alors vite, on s'éternise alors, pas dessus.
3: Fait, moi, ce que je peux te dire, c'est que l'argent sert pour les enfants, tu vois, pour les habiller pour l'hiver, avec des petits chapeaux, des bonnets, des cache-colles et tout ça.
5: Ah, mais moi, t'as dans le cul.
0: Merde.
16: Gérard, moi, je voulais juste répondre à Boulazero. Je voulais lui dire que ça dépendait des pays, parce que s'il y a une aide humanitaire au Sahara ou en Afrique, tu vois, des trucs comme ça, ils vont pas leur envoyer des bonnets.
0: Attends 5 minutes, Boulazero. On va pas coucher sur cette question là parce qu'on en a déjà on l'a déjà bien approfondi. Je pense que ce que tu voulais dire toi, Manu, c'est de savoir ce qu'ils vont recevoir.
16: Ouais. Oui, voilà, mais je voulais surtout dire que ça dépendait des pays en fait. Ils allaient recevoir, ça dépendait des pays et de ce qui s'était passé avant. Voilà.
0: Ouais, mais ça dépendra de ce que la Croix-Rouge ou Médecins sans frontières ou Médecins du Monde auront récupéré, qui auront pu envoyer là-bas pour les aider. Donc, non mais ouais mais ouais mais même en habit que ça soit en habit en nourriture ou autre, donc ça va dépendre de ce que les magasins auront fait comme collecte, ce qu'ils sont en train de faire pour le Kosovo. Donc on va abréger parce que je vais pas m'éterniser
4: sur ça.
5: Ça fait 20 fois que tu le dis ça.
0: Donc ça va dépendre de ce qu'ils vont avoir.
5: Question, il reste 15 minutes.
0: Et donc
4: Gérard, au niveau du Kosovo, ça se passe comment en ce moment?
0: À l'heure actuelle, ça se passe très mal parce que pour l'instant, ils ont du mal. Oh, s'il vous plaît, merci. Ils ont du mal. Je réponds à la question à Pildar. Comment ce qui se passe au Kosovo?
4: Non, mais je voulais pas que tu répondes.
0: Non, mais moi, justement, moi, je vais te répondre parce que tu veux que. Oh, ta gueule, toi, pétasse!
9: Ouais,
0: moi, celle-là va se prendre des baffes dans sa gueule, hein, là. Ça va y faire tout drôle, hein.
9: Ouais, moi, je suis pas d'accord avec toi, en fait.
0: Oh, ta gueule! Donc, pour répondre à ta question, donc, à l'heure actuelle, ça se passe très mal parce qu'ils ils ont du mal à ce que les avions
4: intéressent.
0: Ils ont du mal déjà pour avoir l'aide humanitaire que la France prévoit.
4: Ouais.
0: Donc, à l'heure actuelle, pour l'instant, il y a un avion qui est parti de Bordeaux. On ne sait pas.
10: On ne sait pas.
4: S'il va atterrir.
0: Si, mais maintenant ils parlent de faire du.
4: Du gitrine.
0: Non, ils parlent de donner la nourriture par des parachutes.
9: T'en sais pas plus?
4: Oh bah c'était le Olivier, ce salaud.
10: Ouais, mais Gérard.
4: T'as ta gueule, t'as le rapport.
0: Ouais, j'écoute.
10: Gérard.
0: Ouais.
10: Écoute, moi ce que je voulais te dire, c'est est-ce que tu crois que quand ils envoient la nourriture. Est-ce que c'est pas en fonction de ce qu'ils peuvent aimer ou de ce qu'ils peuvent pas aimer?
4: Ouais, bien sûr, ils ont un but, ils choisissent.
0: Non, mais
10: par exemple, il y a une personne qui aime pas le riz ou qui aime pas.
0: Eh ben, ils bouffent quand même du riz! Mais non, mais attends, boule à zéro. Non, mais attends, bah, de toute manière, je vais te dire une chose.
5: Je crois que les petites filles qui tricotent des ballons Nike, elles ont le choix.
0: Non, mais attends, faut se dire une chose que là, si la personne aime pas le riz, ça c'est pas de notre faute. Donc nous, on essaye de faire quelque chose pour la Croix-Rouge les aide pour avoir de la nourriture. Médecins sans frontières sont là-bas. Médecins du monde sont là-haut. Donc ils sont là.
9: Et qu'est-ce qu'on fait des enfoirés?
0: Comment? Non mais attends. Là faut quand même pas tout confondre, hein.
4: Ouais.
0: Parce que là pour l'instant.
4: Sinon comment ça se passe au Kosovo là, Gérard?
0: Pour répondre à la question à grand-mère Teresa, toi avec ton histoire de Kosovo, tu commences à me casser les
20: couilles. C'est vrai, ils arrêtent pas de m'en parler. Ils arrêtent pas de m'en parler du Kosovo sur l'IRC. Justement, il y a Shkoumoun, il dit que il a envoyé 300 grammes d'épinards périmés là-bas et on lui a renvoyé et il trouve que c'est dégueulasse, quoi.
0: Non, mais attends, déjà des trucs périmés, c'est lui qui l'a envoyé par ses propres moyens.
20: Ouais.
0: Ouais, bon, dans ces cas-là, c'est même pas la peine. Parce
4: sinon, comment ça se passe?
0: Ça passe par les aides humanitaires. À l'heure actuelle, il y a la Croix-Rouge qui s'en occupe. Il y a la Poste qui fait quelque chose, qui envoie les colis. Il y a Médecins du Monde. Il y a Médecins du Monde qui est là-bas sur place. Grand-mère Teresa, tu fermes ta gueule quand je parle, s'il te plaît, merci. Ça me prend des vacances.
4: Tiens. Comment ça se passe au Kosovo?
0: Bon, je réponds plus. Alors, les bénévoles peuvent-ils faire des dons?
4: Au Kosovo?
0: À Greenpeace.
10: Les bénévoles peuvent-ils? Bah, bien sûr. Ça dépend combien ils sont payés.
0: Bah ouais, non mais attends, quand t'es bénévole, en principe, t'es pas payé.
4: Tu crois qu'ils sont payés au Kosovo, toi?
10: Comment?
0: Bon,
5: attends, ça gagne bien un réfugié, hein.
10: Bah, tu m'étonnes.
5: Oh, Manu.
11: Je voulais dire que on allait accueillir l'OTAN n'en emporte le vent.
4: Tu prends dans ta gueule, hein, s'il y a un problème.
11: Ah, je m'en fous.
9: Ouais, bonsoir.
0: Salut l'OTAN.
9: Bonsoir, c'est OTAN, on emporte le vent.
10: Salut l'OTAN.
4: Tout ça au Kosovo, quoi.
9: Ouais, ça va, ça bombarde, mais okay. L'OTAN n'emporte le vent.
0: Voilà. Ouais, t'appelles d'où? Ouais, tu fermes ta gueule, t'appelles d'où? Vous fermez vos gueules, là, il appelle d'où?
9: J'appelle de Toulouse, 102.7.
0: Bah, ça a contrôlé ta fréquence.
9: Contrôle,
0: Manu.
9: Contrôle.
0: Bah, regarde.
4: Check, bon, contrôle.
0: 102.7.
9: 102.7, tu vois.
0: Greenpeace.
10: Oui, Gérard.
4: Debout.
0: Bon, ça y est, pile d'art, merde, tu me fais. Putain, la semaine prochaine, je leur paie. Rien que pour vous casser les couilles. Que...
4: Non, mais fais un spécial.
0: Rien que pour vous casser les couilles.
4: Un spécial Kosovo, putain.
0: Rien que pour vous casser les couilles, ouais. La semaine prochaine, je laisse les dons humanitaires.
4: Tu pourrais faire la violence dans les transports aussi, c'est pas
0: grave. Non, mais justement, la semaine prochaine, je le garde.
4: Ou les accidents de la route.
0: Je le garde. Je changerai certaines questions, mais je le garde.
23: Le verglas.
0: Ta gueule, toi. Alors, grand-mère Teresa, salut.
8: Mais c'est pas grand-mère Teresa.
0: Hop, ta gueule, va te enculer, dégage.
4: Ah, de gros mots.
0: Hop, dégage. Bon, allez. Oh là là, putain.
4: Olivier, tu peux pas les gérer. Tu peux pas les gérer, Olivier, au standard un peu. Tiens, Olivier va faire un peu de standard avec Manu.
20: Ouais, Gérard, en attendant.
4: Prenez pas des gens du Kosovo.
20: En attendant, il y a Snooze. Il y a Snooze sur l'IRC, c'est son chien en fait, il aimerait savoir s'il peut faire bénévole en aidant les aveugles au Kosovo.
12: C'est qu'il y a...
20: C'est ça qu'il y a... C'est faire chien d'aveugle.
12: Ouais. Ah, voir au téléphone, il faut
4: pas de balance.
13: Ok, d'accord, si tu veux, il n'y a pas de problème.
0: Non mais ouais. Ça va là.
4: Bonsoir. Ouais.
0: Non mais vous êtes tranquille, j'ai même pas compris la question là.
12: C'est sur quoi le débat?
0: Non mais ça va là.
4: Kosovo.
12: Différence d'âge?
0: Oh là, vous commencez à me casser les couilles.
4: Bon hein. Gérard, t'accouches?
0: Donc
4: tu manies un peu, c'est chiant là.
0: Ouais ben éteignez votre micro, on va demander aux autres.
4: Bon, la question
0: la question je l'ai déjà posée. Patrick.
14: Oui.
0: Donc pour toi.
14: Eh ben à vrai dire je sais pas trop quoi.
4: Ah, tu les as endormis avec tes histoires de Kosovo?
12: Ouais, c'est clair, long, ça fait deux heures là le Kosovo.
23: On sait même pas ce qui se passe.
0: Bon, là ta grand-mère Teresa, je t'ai dit de la virer.
23: Mais Gérard, c'était pas moi, c'était
0: tu la vires.
4: Ça y est.
0: Ouais, ben autant n'importe comment, pour l'instant, c'est pas à toi que je m'adresse.
23: Ah, pardon.
4: Là, c'était quand même un putain de beau film.
0: Patrick.
14: Est-ce que tu crois qu'il y a plus de pays qui donnent plus que d'autres, quoi?
0: Est-ce que
14: tu crois que la France, elle va donner plus?
17: Qui donc?
0: Mais qui pose la question, là?
14: Patrick.
23: Qui, oui.
0: Ah ben justement, existe-t-il des dons humanitaires dans les autres pays? Ça va être la question qui va venir juste après, si on a le temps.
14: D'accord. Ok, donc tu veux savoir si les bénévoles peuvent faire des dons.
0: Ouais.
14: À partir du moment où ils aident, ben c'est déjà un don, donc ils donnent, ouais.
0: Donc, en fin de compte, est-ce qu'ils peuvent faire un don? Donc, comme ils sont bénévoles, ils aident déjà. Oh, mais écrase autant en porte-le-vent pour l'instant, s'il te plaît.
23: J'essaie de t'aider.
0: Mais pour l'instant, c'est pas à toi que je m'adresse.
23: C'est
0: à moi. C'est un débat. Oh là là, putain, mais quand je pose des questions.
23: C'est l'actualité, c'est un débat.
14: Gérard, tu mets ton doigt dans mon cul.
23: Oh là là,
0: oh putain, celle-là, va morfler, hein.
17: Ouais, c'est clair.
23: Et après, tu m'engueules, alors que bon.

0: soit.
1: Non, non, mais ça.
0: S'il vous plaît, c'est moi qui commande. Max n'est pas là pour l'instant, donc c'est le bordel. Donc, moi, j'arrête, je coupe à maintenant et c'est tout.
2: C'est Gérard,
0: Max,
2: ça craint.
0: Max sera au courant.
2: Ça craint, Gérard.
0: Sera au courant et c'est tout.
3: C'est pas trop le débat, le bordel.
2: Bah ouais, en
0: non,
2: plus,
0: non, c'est pas trop le bordel. Toi, au premier débat avec Apolline, vous avez rien foutu. L'autre, elle s'amuse à prendre des gens, à faire gagner des disques, 300 000 balles, alors que c'est pas. En plus, elle s'amuse. Eh oh, vous fermez vos gueules là, s'il vous plaît. Hein? L'autre, elle s'amuse à se décroter les ongles. Vas-y, je lui demande de prendre des gens au standard. Il y avait les 24 lignes qui sonnaient, elle prend personne. Pour l'instant, il y en a qu'un qui a bien bossé. C'est Rigaud. Au premier débat, moyen.
2: Et t'as vu, du coup, il n'y a plus personne qui appelle.
0: Ouais, ben, bien sûr. Pourquoi?
2: Merci.
0: Pourquoi?
2: Apolline.
0: Ouais, ben, pourquoi? Parce qu'ils sont, ils arrêtent pas de faire les cons. Alors, j'en ai ras-le-bol. C'est tout.
2: Gérard, parce qu'il y avait Abricotine, elle aurait bien aimé envoyer son chien au Kosovo, elle aurait voulu te demander conseil, quoi.
0: Bah non, on peut pas envoyer des animaux là-bas. Et on est combien sur l'IRC?
2: Tu peux bien y aller toi, donc on peut bien l'envoyer.
0: Bah pourquoi que tu vas pas, toi? Ouais. Pourquoi que tu vas pas?
2: Ah ouais, hein, c'est vrai. Je vais casser là.
0: On est combien? On est combien, Rigaud, avant la
2: Ben 5, Apolline est partie, Olivier est venu.
0: Mais là, sur l'IRC.
3: Ça fait deux fois la même vanne dans la soirée.
0: Mais vos gueules un peu, là, tous les deux.
3: On a dit. On a dit.
2: Hop, voilà. Vous avez vu ce que vous avez réussi à faire. Voilà, GG, il sera.
3: Pas de
4: Gérard, il y a la conclusion à faire.
0: Mais attends, tu fermes ta gueule, toi, d'accord?
4: Tu allumes ton micro déjà? Quand tu parles, s'il te plaît.
0: C'est pas toi qui me commande, d'accord? Tu fermes ta gueule parce que tu m'as foutu la merde au premier débat. Donc dimanche t'es grillé.
3: Allume ton micro, Olivier.
0: Rigaud, on est combien sur l'IRC?
2: Bah ça a baissé, on est plus qu'à 7322.
0: Bon, alors conclusion du débat, on va demander à Greenpeace.
5: Oui, Gérard. Pour conclure, je voulais dire que j'avais beaucoup aimé la chanson que tu avais chantée avant.
0: Ouais.
5: Et que je crois que je suis amoureuse de toi et je voudrais que tu me fasses un rapport dimanche.
0: Je suis déjà pris, donc.
5: Ouais, mais t'es cocu, donc il n'y a pas de problème, quoi.
0: C'est ça. Alors, Greenpeace, ton truc pour dimanche, ton rapport, tu vas te faire enculer, espèce de salope. Ouais, t'as raison, Apolline, va te faire enculer.
3: Arrêtez.
0: C'est ça. T'as raison, tu crois que je t'ai pas reconnu. Allez hop. C'est Apolline.
3: J'ai coupé.
0: C'était Apolline. Elle était dans le bureau. Tiens.
6: Ah, la cochonne.
0: Celle-là.
3: Non, je te jure.
0: Si, c'était elle. Hop, Patrick.
5: Ben moi, je trouve que le débat était très intéressant. Et bon, on a un peu tourné en rond. Quoi.
0: Ouais, mais on a tourné en rond. Faut se dire pourquoi. De toute manière, je le remets. Je le garde pour la semaine prochaine, celui-là. Comme il y aura Max, ça se passera mieux.
6: Attends, déjà, une fois que c'est chaud,
0: Autant on emporte le vent.
6: Ouais. Bah écoute, moi j'ai trouvé le débat bien. J'ai été super étonné que tu parles pas du magnifique boulot que font les routiers pour acheminer tous les produits alimentaires. Parce que franchement, je sais que toi tu kiffes les routiers. Donc on salue Titi, Fafa, tout ça, machin. Et puis sinon, l'humanitaire, bien. Moi je pense que une cause humanitaire, ça serait de se cotiser pour se refaire la gueule et les dents. Donc s'il y a des gens qui veulent se joindre à moi pour une petite intervention, il n'y a pas de problème. Sinon, écoute, je sais pas, si tu veux faire un don, tu peux faire don de tes caleçons usés, ça leur fera de l'insecticide, et puis, je sais pas. Par contre, non, je tenais à prévenir tous les réfugiés, si vous recevez des stocks à chez Gérard, les mangez pas, il les a pris dans son.
0: Alors, pour l'instant, moi, je vais te dire une chose avant que. Ça y est, toi, hop, terminé, au revoir. Fildar, je vais te dire une chose que dimanche, t'as intérêt de faire gaffe parce que dimanche t'es grillé.
2: Et moi,
0: comme Apolline.
2: Et moi, je veux juste rajouter quelque chose, c'est que je le dirai à Max avec Gérard, je serai là pour témoigner parce que Gérard me l'a demandé dans le couloir.
0: Ah ouais, mais ça, moi je vais vous dire une chose.
2: Là,
0: ce soir, vous avez vous foutu votre merde, mais quelque chose de mignon. Alors, toi et Apolline au premier débat. Maintenant, Manu au deuxième. Alors, Non, mais moi, je vais vous dire une chose que dimanche, on va rigoler. Dimanche, on va rigoler. Vous allez voir comment que je vais faire. Et là, je vais pas vous louper. Et là, moi, je vais te dire une chose. Que le prochain débat de la semaine prochaine, on mettra les dons humanitaires.

0: Tiens, et là, Max sera là.
1: Oh non.
0: Ah si.
2: Non, non, mais moi je trouve ça d'autant plus dommage que les taxes, ça s'est plutôt bien passé.
1: Mais t'es une balance, c'est bien passé,
2: c'est intéressant. Les dons humanitaires, ça pouvait être super intéressant.
1: Vas-y,
2: on aurait pu apprendre beaucoup de choses.
0: Ouais, bouge, toi, tu fermes ta gueule pour un son.
1: Faire arracher les poils des sexes.
0: Ouais, ouais, ben. Quand vous serez capable de me donner des disques valables, on verra. Boule à zéro pour finir.
3: Mais non, c'est pas ça.
0: Boule à zéro.
3: Non plus.
0: Bon, allez, hop, terminé, salut à tous. Vous allez retrouver ça pour la nuit.
4: Il est pas là, Gérard. Il est pas encore là.
0: Ta gueule, ta mère à ton merde.
5: C'est
0: vrai. Eh, va les faire enculer, là, ces bandes de connards.
5: Non, mais je voulais te dire, Gérard, que c'était un très bon débat, et dimanche, je
0: te promets...
5: Quand tu dégages. Je te fais une simulation en direct.
1: Ah, Gérard, Il y a Boula Z.
2: Gérard, reviens. Cours pas après Apolline, comme ça, ça sert à rien.
1: Il y a Boula Zéro qui parle. Il y a Boula Z.
6: Grosse boule à facettes, là.
1: Il y a une grosse boule qui brille.
2: Une grosse bouboule.
1: Mais non,
6: qu'est-ce
1: non,
6: tu
1: non,
6: fais
1: non, non,
6: arrête, Gérard, oh.
2: Non, Gérard, arrête de frapper Philippe.
1: Bah arrête, Gérard, t'es
0: arrête.
1: Mon pote.
0: Arrête, tu arrêtes tes conneries, toi, d'accord.
1: Je croyais que t'étais mon pote.
0: Je fermes ta gueule, d'accord. Ce matin, ça commence à bien faire.
1: Mais t'es mon pote de fun.
0: Tu fermes ta gueule.
1: C'est de pire en pire.
0: Ok.
1: Mais t'es mon pote.
0: Tu fermes ta gueule.
1: D'accord.
2: Tu fermes ta gueule.
1: T'es quand même mon pote. Bon, allez, sérieux.
2: Ça craint.
1: Boule à zéro. Boule à zéro. Boule à facette. Allô?
5: Ah, si m'écoute pas, ça sert à rien.
1: Bah ouais, c'est vrai.
0: Je t'écoute.
5: Oui, donc je voulais te dire que c'était un très bon débat et dimanche, je te ferai une stimulation en direct, comme ça, je ferai une bonne action.
0: Non, ben, ça servira à rien parce que dimanche, j'ai des comptes à régler. Donc
5: ah,
0: ça
5: servira
0: non,
5: à
0: rien. Non, de toute manière, j'ai des comptes à régler. Je vais les régler dimanche
5: ouais,
0: avec
5: pareil,
0: Max.
5: Moi aussi, j'ai des comptes à régler aussi.
2: Ah, faisons une
0: maintenant.
2: Non.
0: Moi, je vais vous dire une chose que là, on va rigoler dimanche. Ok, alors maintenant, ben, on va s'écouter pour finir.
2: Eh, ta conclusion quand même.
0: Moi, ma conclusion, vous avez foutu votre merde, donc le débat sera remis pour la semaine prochaine.
2: Oh non.
0: Il y en a qu'un qui a fait son boulot, c'est Rigo. Et je l'ai pas entendu de la soirée. Il y a que lui qui a fait du bon boulot. Et Manu, peut-être au premier débat, mais moyen, parce que par moment donné, il y avait des trucs.
2: Hein. Ça a chié des fois, ouais.
0: Donc le seul qui a fait son boulot correctement, c'est
2: moi,
0: c'est
2: Emmanu quand même.
1: Et Fildar.
0: T'as rien foutu. L'autre, tu l'as laissé faire ce qu'elle a voulu. Alors moi, je vais te dire une chose. Si c'est pour avoir une nana dans l'équipe qui fout rien.
2: Devant ton micro.
0: Hein. Une nana dans l'équipe comme
2: devant
0: ça.
2: Devant ton micro.
7: C'est pas la peine.
0: Ça sert à rien. Autant qu'on reste une équipe comme on était, comme à Neuilly.
2: On est bien.
0: Non, moi je vais te dire une chose. Avec une poufiasse, on n'est pas bien.
2: Entre mecs.
0: Non, mais moi, je vais te dire une chose, ce qu'on regrette, c'est, moi, ce que je regrette, c'est que Ginny ne soit plus là, et Julie. Parce que, au moins,
2: Tu sais, t'aimais bien, hein.
0: Ouais, mais même, c'est pas ça, c'est que, au moins, ça se passait mieux, et c'était mieux, les débats. Et tandis que là, c'est de la merde.
2: Putain, les filles, ça nous manque sur Fun. Hein.
0: Enfin, bref. Putain. C'est pas grave, donc,
2: Et le doc, hein, tu te souviens du doc?
0: On va s'écouter pour finir les patriotes du cul avec.
2: Et Lorenzo aussi.
0: Et Raid Aérien sur ma dent devant et.
2: Dent de devant, celle que tu n'as plus. Voilà.
0: Avec ma dent de devant, et donc je vous retrouve dimanche soir avec Sandy.
2: Et avec plaisir.
0: Et pour savoir ce qu'on a fait du petit week-end.
2: Oh, ça doit ça.
0: Et en plus, il y aura des petits comptes à régler, donc on va s'amuser.
8: Oui.
0: Donc voilà. Donc sur ce, ben je vous laisse. Je vous laisse en compagnie de Seb pour la nuit sans pub. Et ben je vous retrouve dimanche soir et vendredi. Vendredi, qui c'est qu'il y a
2: à la locose.
0: Qui c'est qu'il y a comme Gigi à la loco, il y a Max.
2: Il y a Duplantier.
0: Je crois que j'ai vaguement entendu, je crois qu'il y a...
2: Lydia quand même.
0: Il y a un Gigi allemand pour la première fois
2: ouais.
0: À la loco.
2: Il y a un espagnol aussi.
0: Didi Coucou. Je sais pas, Max il est pas là donc il peut pas.
2: Bah ouais, c'est le problème. Bon, tu veux qu'on l'appelle sur son portable?
0: Non, mais de toute manière, si on l'appelle, moi je vais lui dire que vous m'avez foutu de la merde.
2: Il y a surtout Terry Lebron Jr.
0: Voilà. Je pense qu'il y a Max, non?
2: Non, il est pas
9: Terry Lebron Jr. qui est très connu.
0: Max, il sera où ce week-end? Il a pas une soirée de prévu?
3: Tu y as entre copains.
4: Non, c'est, ouais, voilà, ouais, je crois qu'il faudrait.
7: Je crois que la semaine, ah ben justement, on va en parler. Donc, si vous voulez venir d'ici 8 jours à la grande soirée que Max fait, c'est avec toute l'équipe pour l'anniversaire de Rigo,
4: oui,
7: il me semble.
4: Oui, c'est ça.
7: C'est vrai.
4: Ouais, ouais.
7: Ça sera où? Donc, ça sera à l'Écho du Lac en Normandie. Et je pense que le
4: L'Écho du Lac, c'est à Torigny-sur-Vire.
7: Voilà, à voilà. Torigny-sur-Vire. Donc, venez nombreux pour l'anniversaire de Rigo. J'y serai personnellement, je pense. Il y aura Pildar, il y aura Manu,
4: Rigo.
7: Il y aura toute l'équipe. Je pense qu'Apolline n'y sera pas.
3: Non, il y a Rigo qui vient pas.
7: Si, Rigo, il vient, c'est son anniversaire. Tu crois qu'il va...
4: Non, mais il fait par téléphone. Il fait par téléphone.
7: Mais non. Attends, il va... dis-lui pas qu'il vient pas parce qu'il va te massacrer.
4: Bon, déjà, tu fais la bise.
7: Hop, sur ce... Sur ce, on vous laisse et vous allez retrouver Seb pour la nuit sans pub. Et je vous dis à la semaine prochaine, jeudi.
2: Qu'est-ce qu'il y a, Gérard?
0: C'est quoi la sauce cirque, nom de Dieu? Je suis en train de m'asseoir sur des plantes. Bon, alors, c'est quoi ça? Non, c'est plus ça, c'est plus ça. Oh là là, c'est quoi ce bordel? Punaise, c'est... Bon, on va accueillir Gizmo. Allô, allô.
8: Bonsoir.
0: Salut Gizmo.
9: Bonsoir.
0: Gilbert, bonsoir.
10: Salut Gérard.
0: Salut. Salut Michel.
8: Bonsoir. Salut Gizmo.
0: Salut Michel. Non, oh, oh. On se calme.
8: Bonsoir Gérard.
0: Ça y est, c'est terminé, on se calme. Angèle, bonsoir.
11: Bonsoir.
0: Fantomètre.
11: Ouais.
8: Oui.
0: Bon, et les trois lascars, là, vous me laissez finir les présentations, après, on verra. Bon, alors, là, déjà, au standard, là, s'il te plaît.
8: Tu te calmes, Manu Gavin.
0: Oh,
2: oui, bien, oui, bien. J'ai entendu.
0: Fantomètre, bonsoir.
12: Bonsoir.
0: Stéphanie, bonsoir.
12: Bonsoir.
8: Et moi, je suis boycotteur antenne, c'est la folie, Gérard.
0: F comme Fantomètre.
12: Gérard, t'es beau avec ta perruque, hein.
0: Qui c'est qui dit ça?
12: C'est Fantomètre.
0: Ah bon,
8: comme Fantomètre.
0: Bon, que pensez-vous des... C'est quoi ce...
8: C'est quoi ce...
12: Ah, t'es là? Mais il est pas jaune, le Gérard, il est blanc.
13: C'est une culotte de Gaël, ça.
12: Ah, Gijon, t'es là?
14: Oui, je suis là, qui c'est qui me parle? Eh, mais arrête avec ce cirque, là. Mais j'entends rien du tout dans mon casque.
12: C'est pas grave.
14: Oui.
12: T'as qu'à enlever ta perruque.
14: Je vais la retirer parce que j'en ai marre.
12: Enlève ton tibiote.
2: Non.
14: Ah, j'entends rien.
2: Mais si.
14: Mais mets tes cheveux à l'envers.
2: Mets tes cheveux derrière tes oreilles.
12: Avec ton slip.
0: Voilà.
8: Putain, je suis obligé de dire des choses sérieuses sinon on me lourde.
0: Non, mais c'est bon, t'as pas besoin de me caresser, toi, dégage.
8: C'est relou, hein.
12: Bah ouais, c'est relou.
8: Dans 10 minutes, on fout le feu.
10: Arrête avec ta caméra.
0: Bon, allez.
12: Gérard,
0: que pensez-vous des slips jaunes?
8: Bon, Gérard, je te prends, là.
12: Attends, Gérard. D'abord, faut que tu donnes la définition.
0: Non, mais je donnerai la définition plus tard.
12: Non, bah là, on sait pas ce que c'est.
8: Je vais te dire, ouais.
12: Bon, moi, je te vois, je voudrais en voir un, là.
0: Ben, j'en ai pas sur moi, tu vois.
12: Est-ce que t'as un slip jaune?
8: Moi, j'ai un caleçon rouge.
0: Non, bah,
12: putain, tu fais des couleurs répondues, Gérard.
2: Si, Gérard.
12: Mais quelle couleur est ton slip?
8: Tout le monde s'en branle.
0: Gizmo!
8: Moi, j'ai un caleçon rouge. C'est ça, Raoul, le dégueulasse.
0: Gizmo, tu réponds!
8: Ouais, je suis là.
0: Tu réponds à la question, s'il te plaît.
8: Je dire un truc sérieux, donc attends, je vais me concentrer. Alors?
12: Gérard, ton slip, il est jaune devant et marron derrière?
0: Voilà, tout à fait, t'as tout à fait compris. Bon, Gilbert.
10: D'où vient le slip? Oui, alors, Gérard, c'est Gilbert. Donc, je dois dire quelque chose de sérieux. Donc, les slips jaunes, c'est vrai que c'est quand même intéressant. C'est joli, c'est pratique et ça peut rapporter gros.
0: D'accord.
10: C'est pas mal ça.
0: Ok, c'est bien. Michel.
15: Oui, bonsoir Gérard.
0: Bah ça y est, je te dis bonsoir, tu as pas...
15: Non mais je considère que le fait d'avoir un slip n'est pas aussi indépendant que la fête. Ça m'attire les couilles.
14: Non mais attends.
15: Qu'est-ce que t'en penses Gérard?
12: Tout à l'heure, écoute.
15: Je vais te dire ouais. Gérard, on t'entend pas, hein, faut pas te réveiller.
14: Angèle.
15: Bon, là, là.
14: Angèle,
12: je suis là.
14: Bah tu réponds s'il te plaît.
12: Bon bah écoute, moi les slips jaunes, écoute. Mais tu m'écoutes?
14: Oui, je t'écoute.
12: Comme mon nom, tu vois, l'indique.
2: Oui, je sais. Voilà,
0: tous les trois, tous les quatre,
2: je sais.
0: Bien fait.
11: se calmer.
2: Reprends un peu le débat.
7: Angèle.
16: Ouais.
7: Donc, tu peux répondre à la première question.
16: Je, comme mon nom l'indique, je suis un parfum. Mm-hmm. Et donc, j'utilise les cibes jaunes pour fabriquer ce parfum. C'est la substance principale de mon parfum.
14: D'accord. Oh, Olivier, là, c'est quoi ce cirque?
16: Quoi?
2: De quoi? Quel cirque?
14: C'est pas toi que je m'adresse, Angèle. J'ai deux noms, là.
2: T'as deux noms?
14: T'arrêtes!
17: Arrête avec ta caméra!
18: Arrête! Là, tu me refais pas ce que tu viens de me faire, d'accord?
19: Qu'est-ce qui t'a fait?
18: Tu t'amuses pas à me mettre la main au genou?
19: Quoi?
16: Oh!
18: Ok?
16: Oh,
18: dis
16: donc, je vois tout en direct, moi, je
18: là, tu vires tout de suite,
16: maintenant. Non,
18: tu
16: vires.
19: Allez, hop. Non, mais est-ce qu'il lui met la main au genou,
20: le pédé? Max, tu rétablis un peu tout le bordel, là, s'il te plaît.
11: On a un caméraman qui est apparemment homo, je savais pas, il lui met des mains aux cuisses.
20: Bah, je voulais foutre des claques, celui-là.
16: On aurait dû faire un débat sur les
20: choses. C'est pas possible de C'est pas possible de travailler comme ça. Hein. C'est le moins qu'on puisse dire.
2: Tu reprends un peu le débat, là.
20: Il faut me prévenir au standard quand j'ai le droit de dire des choses marrantes.
7: Non, mais bien sûr, tu te tais, c'est pas toi que je m'adresse. Fantomette.
16: Alors, tu sais quoi faire?
20: F comme grosse tapette.
7: Fantomètre, tu réponds.
16: Merci, c'est très délicat là.
20: Ok, super.
7: Fantomètre, tu réponds à la première question, s'il te plaît.
16: Oui, alors moi, qu'est-ce que je pense sur les slips jaunes? Je trouve ça très érotique.
7: Mm-hmm.
16: Alors, je trouve ça vraiment très sympa. Mon mec, il en met tout le temps d'ailleurs.
20: Ok.
16: D'accord. Il est que ça.
7: Stéphanie.
21: Moi, je voudrais savoir si tu lèches les slips jaunes.
7: Bon, Stéphanie, tu me l'as. Au standard, là, tu travailles, tu me dis Stéphanie,
11: j'ai vraiment
7: eu Manu le gamin.
20: C'est pas possible.
7: Tu travailles, tu me vires Stéphanie. Tu me prends quelqu'un d'autre.
20: Manu le gamin, tu vas en
7: perdre. Tu me prends, si oui. possible, tu me mets une femme à la place d'un travelot.
20: Je vais te dire,
7: ouais. Ok,
16: Gérard. T'as quoi, Géo?
20: T'as quoi, Géo?
16: Fais-moi coucou, Gérard, je te vois à la télé, là.
20: Jasmin, est-ce que je peux dire des choses rigolotes?
14: Bon, la deuxième question.
2: Vas-y,
20: l'autorisation de dire des conneries, s'il vous plaît. Ouais, je voudrais qu'on me prenne hors antenne pour que je raconte. Ouais, moi aussi, je vais raconter des conneries, là.
16: Fais-moi un gros coucou, Gérard, je te vois à la télé.
14: Merci. Les cibioles sont-ils plus agréables à porter? Mais c'est quoi ce cirque? Tu peux exprimer ou pas?
2: J'y peux rien, moi j'ai le voix normal.
20: C'est parti, Gizmo, c'est parti. J'entends rien. C'est bon, c'est parti.
16: Angèle.
20: Je vais te dire,
7: voilà. Voilà, voilà, tout à l'heure, je vais plus pouvoir travailler.
20: Gérard.
7: J'espère que vous me voyez toujours dans Second TV.
16: Qu'est-ce que c'est
7: beau
16: dans la bouche, Gérard?
17: Avec
16: ton cliquette? Vous pouvez raconter un peu ce qui se passe, hein?
7: Non, mais attendez, parce que là, pour l'instant, j'ai des plantes. Je sais pas
20: ce que
2: c'est. Gérard, reviens un peu sur le débat.
20: Gérard, reviens sur le débat, bordel. Tu sais que c'est bordel, bordel.
7: Oh, et tu te tais, toi, s'il te plaît.
20: Gérard, c'est Gilbert. Je te pose une question.
7: Pour l'instant, je pose la question. Et vous répondrez quand je vous appellerai.
20: Attends.
7: Comment?
20: Gérard. Con, il a dit, pauvre con. J'ai dit Gérard.
17: Connard.
16: Non,
7: le Manu, là. Oui, tu me prends
20: sur
7: le
20: net,
7: tu me prends le tableau, là, tu me le vires.
2: Ouais.
7: Hein, tu me mets quelqu'un d'autre à la place.
2: Je
7: et tu me prends les trois mecs qui se calment, qui restent aux polices.
20: Je vais te dire, ouais. On a l'autorisation. De déconner comme à l'école.
11: Bon, allez, on va revenir dans le débat, Gérard, s'il te plaît, parce que c'est nul, ton truc.
7: Bon, alors, si ça te plaît pas, tu retournes au standard et je prends quelqu'un d'autre à ta place, ok?
20: Je vais te dire,
7: ouais.
16: Coucou, Gérard.
7: Ouais,
20: tu vas même pas le reconnaître.
7: Donc, les cibles sont-ils plus agréables à faire,
11: Gérard, dans le débat ou pas, là?
20: Je vais te dire, ouais.
7: Les slip zones sont plus agréables à porter?
20: Bah, Gérard.
16: Oui.
20: Gérard.
7: Qui c'est?
16: Angèle.
20: Gilbert. Allez, Gilbert, vas-y, vas-y.
14: Angèle. Oh, c'est pas là, ce cirque de double bois, merde!
20: Jean-Luc! Gilbert,
14: il est là. Travaillé un peu, toi aussi!
2: Pardon.
20: Vas-y, Gilbert. Bon, Gérard, c'est Gilbert. Ben,
7: Gérard.
20: Ouais, si pour toi, les
7: cibles
20: sont plus
7: aimables
20: le vendredi soir dans les chaînes
7: de la Langon. Alors, Gilbert, tu dégages, au revoir. Ça
16: t'a fait mal. Non, mais il a raison.
7: Hop, Gilbert, bonne nuit.
20: T'as plus de joker, tu dois oublier, t'es obligé de répondre.
7: Non, mais Gérard, attends, si t'es pas content, Gizmo ou Michel, c'est pareil pour vous.
16: Eh, Gérard, tu utilises quelle main, la main droite ou gauche?
7: Qui c'est qui pose la question?
20: Les canines. Gérard, ils se branlent avec les canines.
7: Pour l'instant, c'est pas le thème de la question. Vous rentrez dans le vide du sujet. Dépêchez-vous.
16: Gérard.
7: Où est-ce
16: que tu es?
11: Gérard. On a Roger à la place de Gilbert.
20: Tu vas prendre ton micro, oui.
11: Roger.
16: Gérard.
11: À la place de Gilbert, c'est Roger.
7: Et à la place de Stéphanie, qu'est-ce qu'on a?
5: Salut Jean, c'est Roger.
6: Salut Jean-Roger. Bon,
5: salut
6: elle
5: Jean.
6: Est là et elle voudrait bien répondre.
5: Vous la fermez pendant que je parle à Gérard, s'il vous plaît.
7: Bon, Roger, tu travailles, tu réponds à la question.
5: Roger,
20: c'est pas mal.
5: Je voudrais savoir si les slip jaunes pour toi ne laissent pas des traces de pneus quand tu pars aux toilettes.
7: D'accord.
11: On a Janine à la place de Stéphanie.
6: Bonsoir Janine.
22: Bonsoir Gérard.
23: Salut Gérard.
7: Encore un travelot.
11: C'est pas un travelot,
6: mais
11: Gérard.
6: Non, c'est moi, Janine.
22: Écoute, Gérard, écoute, c'est moi qui vais répondre à la question.
7: Bon,
6: Je pourrais répondre à ta question?
22: C'est ouais, Angèle, elle est là.
7: Angèle?
22: Oui.
5: Lâche-toi.
7: Comment, t'allais dire quoi?
20: Tony, il allait dire. Mais je suis pas là.
7: Non, comme par hasard, t'es pas là, alors tu dégages.
11: Oui, je le reprends, Gérard, je le reprends.
7: Bon, tu me prends.
5: Tu l'as là.
7: Bon.
6: Gérard, c'est Janine.
7: Max.
5: Gérard, c'est Roger.
6: Gérard, c'est Janine, je peux avoir ta question.
11: Remets
5: ton casque. Gérard,
11: se rejoint
5: rien.
11: Remets ton casque.
6: Remets ton casque, Gérard. Tout le monde fait le devoir.
7: Mais c'est passé la musique. Il y en a un qui pousse sur la musique, il arrête.
5: Dis-moi
7: Manu, là, au standard, tu travailles un peu, là.
11: Ça y est, il passe plus de musique.
6: Écoute, Gérard, je voudrais bien répondre à la
7: question. Faut se réveiller, là, au standard, un peu, hein.
6: Gérard, je voudrais répondre à la question.
5: C'est Roger.
11: On a Ayato à la place de Gizmo.
6: Salut Yato.
20: Bonsoir.
7: Angèle, tu réponds à la première question, s'il te plaît.
6: Bah oui, écoute.
7: Et la deuxième.
6: Bon, alors.
7: Vous restez poli, parce que tout à l'heure, ça va mal se terminer. Bon, allez hop, tu m'as répondu tous les mêmes causes en antenne.
6: Mais
5: bon. Gérard, c'est Roger.
6: Gérard, je vais répondre à la question, c'est Janine.
20: Roger, laisse.
7: Ah, mais arrêtez, s'il vous plaît, merde.
20: Laisse répondre les filles un petit peu.
6: Répète tes questions.
7: Non, je répéterai pas la question.
6: Oui, alors.
7: Mais Angèle, est-ce que tu veux répondre?
6: Oui, Angèle, je suis là.
5: Tu sais à qui tu parles?
6: Non.
5: À Gérard de Suresnes.
7: Bon, tu me prends Roger, Yato. Tu me vires tout ça, Michel, elle est là. Gérard, tout ça.
6: Oh, Gérard, vous répondez à ta question.
5: Gérard, t'es de mauvaise foi, on n'a rien dit.
11: Non, mais non,
6: je vais répondre à la question.
7: Les filles, moi, j'arrête.
11: Attends, c'est bon, Gérard, je suis là, c'est Max. Au lieu de les filles de dire toutes les deux secondes, je vais répondre à la question, réponds-y, idiote.
5: Ouais, c'est te mets.
20: Max, c'est ton vrai nom?
5: Non, il s'appelle Bidule Chouette, en fait.
7: Ah, bon. Oh, c'est pas vous qui connaissez, c'est pas à vous de parler, ça, moi, d'accord?
5: Bah alors, reprends ton micro et ouvre-la ta gueule un peu.
7: Eh, si t'es pas content, tu vas te faire enculer, toi, connard!
5: C'est
7: la
5: raison
7: qu'on entend de ça!
5: Gérard, tu me parles sur un autre nom?
7: Gérard, j'aime pas me faire traiter de tous les noms comme ça.
11: Mais non, c'est bon. Tous les noms.
6: C'est bon,
11: ils sont partis. Ils sont partis reprendre le débat.
7: Non, il y en a encore un qui met de la musique.
11: Non, il y en a pas, Gérard.
7: Si, il y a de la musique, je suis désolé. Alors, Angèle.
22: Ouais.
7: Donc, tu veux répondre à la deuxième. Alors, je te repose la question, les slip jaunes sont-ils plus agréables à porter?
22: C'est clair que c'est plus agréable. Quand ça a bien macéré, c'est super agréable. Et voilà, quoi.
7: D'accord.
22: Je sais pas, quand t'en penses quoi?
7: Ben, moi, personnellement, j'en mets pas. Hein. Je mets pas de slip jaune, je mets des slips normales, c'est tout.
22: Ah bon.
7: J'ai pas de couleur préférée. Pantomètre?
22: Oui, ben écoute, en jaune, c'est quand même plus transparent que les autres, et en soi, ça peut être pas mal quand même. Hein.
7: Mm-hmm.
22: Non, je sais pas ce que t'en penses.
7: Ouais, à la rigueur, pour une femme peut-être, mais pas pour un homme. Janine? Oui. Attends, Janine. Oui, Fantomètre?
22: Oui, je disais s'il y avait des petits liserés noirs, ça faisait léopard. Ça peut être pas mal sur un mec. Hein.
7: Mm-hmm.
22: Non, je sais pas.
7: Mais pourquoi léopard?
22: Bah, ça c'est excitant, je trouve, pour un mec. Jaune, c'est un peu fat quand même.
7: Mm-hmm. D'accord. Janine?
11: D'accord.
22: Alors moi, j'aime bien les sous-titres.
7: Janine? D'accord.
22: Les soutifs jaunes et slips jaunes, ça fait un très joli ensemble.
7: Tu
0: c'est qui
22: ça fait le... Janine.
20: Ça fait ouais. L'uniforme de la pétasse.
22: Voilà, exactement. Jaune devant, marron derrière, Janine. Ouais.
0: D'accord.
22: De préférence.
0: Donc, troisième question. Préférez-vous les slips jaunes ou les caleçons?
20: Bah, je peux...
22: Les caleçons.
20: C'était Ayato. Me demande pas d'où ça vient, de quelle origine, c'est le standardiste qui a choisi. Donc... Alors, moi je préfère les caleçons personnellement.
22: Ouais, moi aussi.
20: Parce que j'aime bien être à l'aise dans tout ce que je fais. Parce que, par exemple, là je t'écoute, là je suis à poil.
1: Mais allô ?
20: Je suis cul nu, et je t'écoute et ça commence à monter là.
1: T'es cul nu sous ta blouse ?
20: Oui.
22: J'ai pas le rapport avec ce son là.
20: Gérard, un rapport, c'est sexuel. Je vais te demander.
1: Hey, Gérard ?
3: Gérard, c'est Roger.
22: Roger.
3: Tu pourrais répéter la question.
0: Non, je répète pas, je répète
22: alors
0: pas
22: moi,
0: la question 50 fois.
22: Je préfère les slips parce que c'est plus excitant et Gérard, si tu porterais un slip, ça m'exciterait.
0: D'accord.
3: Roger,
0: c'est dit que je répéterai pas la question 50 fois. Si t'es sourd,
3: répondre.
0: Tu vas au standard.
3: Je voudrais juste répondre à la question.
0: Alors tu réponds.
3: Oui, je trouve que les slips, enfin les sacs à couilles, ça maintient
22: mieux les
3: couilles, quoi.
0: Comment ?
3: Ça maintient mieux les couilles, les slips.
20: Eh, Arnette, comment
22: mais
20: tu fais pour...
22: excitant, hein.
20: Comment tu fais, Arnette, pour prendre des voix comme ça? J'y arrive pas.
1: Ah ouais, je sais pas.
0: Non, tu me prends, Roger, tu me le vires.
22: Et toi, Gérard, tu mets des slips ou des caleçons? Des slips.
0: Moi, je mets des slips.
22: Tu mets des woolbits?
0: Mais rien.
22: Tu mets des woolbits? Et tu mets des strings aussi?
0: Non.
20: Léopard.
0: Donc, Angèle, pour toi?
22: Non, moi, je préfère les caleçons ou le bit, tu vois.
0: Ouais, mais que ton copain...
22: De quoi?
0: Que ton copain porte.
22: Eh ben, je préfère les caleçons. Ouais, mais le cul, ça moule bien les couilles et...
0: Non.
22: Ouais, mais bon, c'est plus excitant, c'est affreux.
3: D'accord. Je voudrais changer de nom, là.
0: Non, c'est bon, Roger, tu dégages, ouais, c'est reconnu.
20: Ça me plaît bien.
0: Non, si vous voulez continuer... Roger. Non, mais pour l'instant... Oh, Roger, tu te tais.
3: Je te sodomise.
0: Bon, Roger, tu me le dégages, là. Là, faut le dégager. Donc, si vous voulez continuer... De participer à ce débat, vous faites le 0800 70 5000 et 0800 308 5000 et pour les Belges 033 1 47 99 5000 et toujours 36 15 Code Fun Radio rubrique direct
20: ou
0: 36 15 Code Fun TV rubrique direct et on met.
2: Je sais pas, il faut attendre un peu, je vais donner le titre, bouge pas. Et comble
22: donc,
2: nous tes slips en attendant.
0: Donc, on va demander à Fantomette si elle veut bien répondre sur la question.
20: Vas-y, Fantomette.
22: Oui, moi, effectivement, je préfère les caleçons.
0: Mm-hmm.
22: Parce que quand on touche un petit peu, ça peut dépasser, c'est pas mal quand même. Hein.
0: D'accord.
20: C'est de pire en pire tes débats.
0: Mais si t'es pas content, mon pote, tu t'envoies des thèmes de débat.
22: T'as raison.
20: Je me rappelle même plus comment je m'appelle. Ayatollah
0: ouais.
20: Ou...
0: Ouais, non, mais Ayatollah, si t'es pas content, tu vas retourner au standard. De manière à la pause musicale, je veux plus entendre de mecs, je veux un peu de nana qui bouge un peu. Là, j'ai trois nanas, à mon avis, j'espère que j'ai...
22: Il n'y a pas de problème, t'aurais une nana, s'il te plaît, en bougeant.
0: Ouais, je sais, j'ai dit qu'il n'y a que les nanas qui arrivent à répondre aux questions sérieusement.
20: Tu payes les croissants, après, c'est tard.
22: T'aimes pas les caleçons?
0: Je vous répondrai juste après. Donc les copains de la campagne, vive.
22: Parfait.
0: Vive l'urine. You donc c'était
2: non.
0: C'était les copains de la campagne, vive l'urine. Donc on va reprendre les débats si on pouvait me donner les gens à l'antenne s'il vous plaît.
2: Oui Gérard, ça arrive.
22: Il y a Fantomette.
2: Alors il y a Judo Boy.
22: Janine.
0: Ouais mais marque-moi les sur en papier parce que je les ai pas.
22: Oh Fantomette, celle qui rate et qui pète quand on l'embête.
0: Ouais bon alors attendez parce que là j'entendais donc j'ai Fantomette.
22: Janine.
0: Ouais. Donc Janine. Ah, c'est bon, ça y est, j'ai les noms. J'ai Jodo B.
20: Jastobir. C'est Jastobir, Gérard.
0: Ouais, tu diras Luigi, ça ira plus vite. Hein,
20: non, c'est pas Luigi, c'est Tony, mais tu y étais presque.
0: Ouais, c'est bon, si c'est pour avoir les mêmes, c'est pas la peine, hein, ok.
20: Yoda, bonsoir.
0: Yoda. Oh, c'est quoi, là, ce cirque, là, qui est dans un camion?
2: Il est pas dans un camion, Gérard.
0: Allez, hop, c'est bon, celui-là, tu le retires. Arthur, bonsoir.
4: Salut.
0: Cristal.
23: Oui, bonsoir Gérard.
0: Bonsoir Cristal.
23: Ça va?
0: Janine.
23: J'ai pas regardé ce matin.
0: Voilà, donc Janine, c'est bon. Fantomette, c'est bon.
4: Ouais. Salut Fantomette.
24: Salut Gérard.
0: Bon, c'est bon, je viens de te dire quoi.
24: Cristal, quel joli prénom.
0: C'est quoi là, ce cirque?
24: Ça va craquer.
20: Comment il s'énerve. C'est ton cirque, Bozo.
0: Oh là, mais...
23: Gérard, oh, ça va craquer sec, hein, Gérard.
0: Ben, je sens que tout à l'heure, c'est Max qui va prendre le standard et ça va gerber sec.
23: Ça va gerber sec. Ah, Gérard.
0: Oh, vous arrêtez, s'il vous plaît.
23: Bon, ta question, Gérard.
0: Donc...
23: Ta question... Ouais, Gérard, raconte-nous ton débat.
0: Les slips jaunes sont toutes plus sexy.
20: Ouais.
23: Et quoi?
0: Les slips jaunes sont-ils plus sexy? Alors, je vais m'adresser à Fantomette.
23: Bah, oui, bah écoute, on t'a répondu tout à l'heure.
0: Non, vous avez pas répondu.
20: C'est quoi cette fixation sur les slips jaunes? Vas-y, va voir un psychologue, là, pourquoi tu nous prends la tête, là?
0: Tu prends celui-là, tu te dégages.
20: Non, sérieux,
0: là, au centre,
20: Gérard,
0: oui.
20: C'est n'importe quoi. Gérard, tu pues la merde.
0: Allez, là, tu me dégages.
11: Ok, il est parti.
20: Purée, je comprends. Gérard, c'est gros.
0: Voilà. Donc, Fantomette.
23: Oui.
0: Donc, les slips jaunes sont-ils plus sexy pour toi?
23: Oh, bah. Sincèrement, pour moi,
0: c'est
23: la poêle, hein, que c'est le plus sexy, mais bon...
0: Attends, Fantomette, 5 minutes, je vais demander à Manu, au standard, qui calme celui qui met de la musique.
11: Ok.
0: Tant qu'il y aura de la musique, je ne continuerai pas le débat.
11: Ça y est, Gérard.
0: Voilà. Donc, Fantomette, tu voulais dire donc...
23: Que les slips jaunes, effectivement, c'est sexy, mais je préfère quand il est tout nu, quoi.
0: D'accord.
23: Oui.
0: Ok. Janine, pour toi?
23: Alors moi, j'aime bien les slips jaunes parce que c'est vachement sexy.
0: Mm-hmm.
23: Parce que j'adore quand les deux boules, tu vois, elles sortent de côté. Mm-hmm. Vachement excitant. Et le cul, tu vois, il y a l'arrêt du milieu et la ficelle.
0: D'accord.
23: Ouais, mais bon, Gérard, est-ce que toi, tu aimes ça?
0: Personnellement, non, tu vois.
23: Ah bon? Tu préfères quand il n'y a rien?
0: Punaise, mais qu'est-ce qu'ils sont en train de me... Mais... Punaise, mais c'est quoi là? Merde!
11: Gérard, arrête!
0: Donc, de toute manière, faut que ça soit bien porté par une nana. Moi, je préfère que ça soit mieux porté par une nana que par un mec.
11: Ah,
0: que...
11: Arrête!
23: Ça fait pas pédé, Gérard.
0: Non, mais je préfère que ça soit une nana qui mette des trucs sexy qu'un homme. Hein.
23: Mais pourquoi t'en mets pas, toi?
0: Non, parce que moi, pour l'instant, j'ai pas trouvé. Comme j'ai tout. Quand j'aurais pas trouvé ma chaussure à mon pied, donc.
23: Ta chaussure, ton slip.
0: Hein. Bah oui, mais même.
23: Moi,
0: j'aimerais
23: même que tu fasses un striptease en slip jaune pour moi.
0: Pourquoi?
23: Gérard, tu préfères une femme qui porte un slip jaune ou un slip vert?
0: Ah,
23: non, c'est plus dans le
0: débat, là. Hein. Non, on est à côté de la plaque. Et si Olivier pouvait me retirer le deux bruit, ça serait super.
23: C'est pas grave, continuons.
0: Bon,
11: Gérard.
0: Oui,
11: on accueille Michael à la place de Yoda.
23: Salut, Michael.
20: Ah oui, c'est Michael Jackson.
23: Hello, Michael.
20: T'es trop un imitateur né, toi.
0: Bon, on continue. On continue. Les slip jaunes se lavent-ils à 90 degrés?
23: Non, ils se lavent à
20: 90 degrés.
0: Attendez.
20: Je vois vraiment que les Français sont cons.
0: Eh ben, c'est bien, Michael, tu dégages, si on est con.
23: Moi, je pense que le slip jaune se lave à l'envers à 360 degrés.
0: Tu sais qui vient de dire ça?
23: Janine.
20: Gérard,
23: t'es déjà rentré dans une machine à laver?
0: Non.
20: Gérard se fout à 20 degrés à température ambiante.
23: Gérard,
20: c'est Michael.
0: Non.
23: Gérard, je suis Michael Cole en direct de CNN International.
20: Gérard, non, Michael. Pas, donc personne n'a compris. On dit plus con comme la CNN, mais con comme Gérard.
0: D'accord, alors Michael, tu vas rester poli, tu retournes au standard, ça t'apprendra de ta sympa politesse.
23: Gérard, tu
0: Michael, bonsoir.
20: Non, mais c'est vrai, c'est traduit de
4: la. Non, mais c'est de la. L'humour
0: Michael,
4: anglais,
0: bonsoir.
20: Et au Pakistan, t'es le symbole de la puissance.
0: Qui c'est qui vient de dire ça?
4: Allô, Gérard?
20: C'est. Attends, je m'appelle comment? Je suis Dobré.
4: Gérard.
20: Non.
11: Gérard, j'étais quelqu'un, n'était pas content.
0: Je ne veux pas le savoir, ils arrêtent de dire des conneries quand je pose la question, personne répond, ils répondent tous à côté de la place où ils disent
23: vrai,
0: des conneries.
23: Répond, nous, hein. Donc, Gérard, est-ce que tu te laves?
0: Oui, pourquoi?
23: Avec une machine à laver ou pas?
0: Non, mais je me lave sous la douche.
4: Gérard.
0: C'est qui?
23: Avec Christine.
0: Merci pour celle qui vient de dire Christine, tout à l'heure tu vas retourner au standard malgré que je ne veux pas virer les nanas.
23: Je
0: veux
23: bien comprendre la question de Gérard. Gérard, tu réponds à la question s'il te plaît?
4: Gérard.
0: Oh, tu me balances des jeans.
23: Repose la question. C'est pas moi.
4: Oh là là là là là là là là là.
23: Sinon ça détend.
0: Bah, stop.
4: Oh Gérard.
0: Tiens-toi.
23: Mais c'est
4: Gérard.
0: Stop. Alors, les Slip Zones, les stars portent total des Slip Zones.
23: Les qui, les stars?
0: Les stars, oui.
23: Ouais, je pense que toi, Gérard, tu dois porter un slip puisque tu es une star.
0: Non, mais attends, mais moi, j'en porte pas des jaunes, d'accord? J'en porte des bleus ou des blancs.
23: Ouais, mais t'es une star, Gérard, tu dois en porter.
8: Gérard, toi qui es une grande star, pourquoi tu ne portes pas de slip jaune?
0: Qui c'est?
8: C'est Christophe.
20: Allô, Gérard?
8: C'est Christophe à l'appareil.
20: Gérard?
0: Mais lutte!
23: Mais réponds, Gérard!
0: Cristal, tu veux dire quoi? Putain, les mecs, vous commencez à me les gonfler ce soir.
20: Mais laissez parler Arthur!
0: Arthur, tu te tais pour l'instant, il y a Cristal qui veut me répondre.
20: Bon, mais tu m'oublies pas!
0: Ah bah si, je veux, je t'oublierai.
20: D'accord. Mais moi,
0: Cristal!
23: Ouais, les stars, elles mettent des jaunes, parce que ma mère, c'est une star, elle met des slips jaunes.
0: D'accord.
23: Voilà.
0: Janine!
20: Oh, Gérard! Pas m'oublier.
0: Janine!
23: Oui, alors je t'ai dit que le slip se lavait à 360 degrés avec toi à l'envers.
20: Gérard, mais pour non, pas m'oublier,
23: star, là.
20: Pour pas m'oublier, t'as qu'à me mettre dans mon slip jaune.
0: Eh ben, dans ce cas-là, tu vas retourner au standard, t'iras dans ton slip jaune tout seul chez toi dans ton lit. Bonne nuit, Arthur.
23: Et toi, Gérard, tu penses ouais, que tu devrais porter un slip jaune? Donc oui, effectivement.
0: Non, je n'en porte pas.
23: Voilà. Et alors,
20: est-ce que t'en as déjà porté?
0: Non.
20: Pourquoi?
9: Gérard?
0: Oui?
9: On accueille Boomerang à la place de Judo Boy.
23: Est-ce que tu aimerais faire un striptease en slip jaune?
0: Non.
23: Pourquoi?
0: Parce que ça m'intéresse pas.
23: Est-ce que
20: pourquoi
23: tu vois
20: pas les slip jaunes?
0: Bon, septième question.
23: Ouais.
20: Oui, c'est Boomerang.
0: Ouais, vas-y. Boomerang.
20: Salut Boomerang. Gérard, c'est Boomerang, j'ai une question à te poser.
0: Mais je t'écoute, dépêche-toi.
20: Est-ce que c'est vrai que, comme dans le film Bernie, quand tu es né, tes parents t'ont abandonné dans un vide d'ordure?
0: Bon, allez.
23: Attendez,
0: On se calme.
23: Ta gueule.
0: Bon, allez, hop, j'arrête.
23: Non, Gérard, on répond, nous.
0: Boomerang, tu restes en police, s'il te plaît, on parle pas sur ma famille, ok?
23: Ok.
0: En de bon entendeur, salut.
23: Salut,
8: mais tu les
23: emmerdes, Gérard. Pose ta question, Gérard.
0: Les slips jaunes sont-ils plus à la mode aujourd'hui?
20: Bah oui, Gérard.
23: Alors moi, je pense que les slips jaunes, verts, bleus, rouges, violets sont tous à la mode aujourd'hui.
0: Janine. Oui, Janine.
23: Parce que tout est en couleur cette année. Tout, vous serez tout sur le zizi, le gros, le beau.
0: Janine, s'il te plaît, tu...
23: Ah, c'est pas moi, hein. C'est Fantomette.
0: Voilà, Fantomette.
23: Eh ben, lance.
20: Gérard, c'est Boomerang, je voudrais réagir sur les slips jaunes.
0: Ben, pour l'instant, Boomerang, je m'adresse à Fantomette, après tu réagiras sur la question que je viens de poser.
20: Merci. Et moi aussi, Gérard.
0: Ouais, ben, Fantomette, s'il te plaît.
23: Oui, ben oui, effectivement, pour moi, les slips jaunes sont à la mode, mais c'est vrai que toutes les couleurs maintenant sont à la mode. Hein. Il suffit que ce soit un petit peu... Rien de dire.
0: D'accord. Cristal.
8: Oui.
23: Elle est mauvaise, Cristal.
0: Cristal.
8: Bon, enfin bon, il y a tellement de gens qui gueulent en même temps.
23: C'est pas grave, c'est l'habitude.
8: J'aime bien entendre Gérard.
0: Cristal, t'écoute.
20: Gérard. C'est Gérard qui gueule, c'est pas nous, hein.
23: Mon amour.
0: Je t'écoute, Cristal.
23: Oui. Bah réponds.
20: Bah mène-toi le cul, pétasse.
0: Bon alors déjà, celui qui vient de dire ce mot-là, tu vas hors standard.
20: C'est pas moi.
9: Gérard?
0: Oui.
9: On a Esventura à la place d'Arthur.
23: Salut Esventura. Salut Esventura.
20: En Afrique.
10: Ça va mieux. Alors moi,
20: salut.
10: Clip, je vous ai dit un truc, je suis en ce moment sur une affaire.
23: Plus fort, t'entends pas, connard.
0: Mais reste poli, s'il te plaît.
20: Gérard, je voudrais dire un truc. Quand les filles, elles disent des insultes, tu les vires pas. Et nous, après, on dit caca, tu nous gères direct au standard.
23: Non, oui, parce que c'est les mecs qui ont pris les voix des nanas, Gérard.
0: Voilà, tout à fait. Alors, Cristal.
23: Tout à fait.
20: Sois correct avec nous.
10: Qui, ton morpion.
0: Cristal.
23: Oui.
0: Tu réponds à la question, s'il te plaît.
8: Mais attends, mais j'ai pas compris ta question, Gérard.
0: Les slips jaunes sont-ils plus à la mode aujourd'hui?
8: Mais bien évidemment qu'ils sont plus à la mode.
0: Et alors, c'est-à-dire pourquoi pour toi?
8: Parce que c'est vachement sexy, un mec dans un slip jaune, c'est hyper sexy.
0: Mmh, d'accord.
10: Bon, c'est bien, je veux le dire, ouais.
0: Bon, alors, Aventura.
20: En Afrique.
0: Oh, tu te réveilles?
10: Ouais, je suis là, ouais.
0: Bon, alors, tu réponds?
10: Je réponds quoi? Bah, tu l'as fait ton enquête.
0: Bon, ouais. Ventura, tu me le vires là.
23: Bonjour,
0: je
20: suis là.
0: Oh, oui, ok.
9: Ok, je les vire tous.
23: Manu.
0: Oui, Manu au standard. Tu me sauves Ventura, tu lui demandes qu'il se réveille ou sinon on prend quelqu'un d'autre à sa place.
9: Ok, d'accord.
20: Moi, je suis là.
0: Mais c'est possible, pas les mêmes.
23: Question suivante.
0: Michael.
23: Tu te réveilles?
0: Michael dehors.
20: Je suis là, Gérard.
0: Alors, tu travailles?
20: Bah, une seconde. Laisse-moi le temps.
0: Non, bah, tu travailles, moi, j'ai pas le temps, d'accord?
20: D'accord. Alors, les Simpsons sont à la mode, parce que c'est cool et puis c'est bien.
0: D'accord. Boomerang.
20: Alors moi, Boomerang, je suis amateur des slips jaunes, j'en porte tous les jours.
23: Et ma copine, tu changes jamais de slip?
20: Et ma copine me dit souvent que ça casse le personnage, mais moi, à chaque fois, je lui réponds que ça casse pas ce qu'il y a dedans.
23: T'as trop regardé les bronzés. Hein.
20: Absolument.
0: Ouais, ouais, j'ai l'impression.
23: Elle est une de cul, je crois.
0: Bon, allez, huitième question.
23: Moi aussi, comme ça, on est deux.
0: Et même si les slips jaunes se voient-ils sur les joues, sous les jupes?
23: Personnellement, j'en ai pas, donc on voit plutôt la chatte.
0: Non mais je parle, je me suis mal exprimé. Les slips jaunes se voient-ils sous les jupes?
20: C'est à moi que tu m'exprimes.
0: Bah Boomerang, si tu veux parler.
23: C'est pas la couleur de la jupe, hein. Bah si la jupe elle est blanche.
0: Attendez, Cristal, Janine et Fantomètre, attendez, on va laisser quand même les mecs réagir parce que sinon ils vont nous faire des cacailles nerveux.
20: C'est à moi que tu m'exprimes.
0: Alors Boomerang, tu travailles.
20: Pourquoi tu parles des slips? Et Gérard, la loco, il a toujours un slip jaune sous sa jupe.
0: Bon, allez, hop, celui-là, tu me le sac.
12: On a... Tu me lâches pas, elle.
13: On a Kleenex à la place de Michael.
0: Kleenex.
20: Allô.
0: Allô.
20: Oui.
12: Salut, Kleenex.
20: Oui, bonsoir, vous allez bien?
0: Bon,
23: ouais.
0: Tu réponds à la question, s'il te plaît, parce que...
20: Alors, par contre, j'étais en train d'essayer de joindre le standard, donc j'ai pas trop suivi la dernière question.
0: Les slips jaunes se voient-ils sur les jupes?
20: Les slips jaunes, ceux?
0: Voit-il sous les jupes?
20: Bah, en fait, moi, je me demande si, par exemple, si les filles. Donc, les slips jaunes, c'est par définition du urine.
0: Quoi?
20: C'est vachement drôle, toi. Bah, oui. Bah, pour moi, un slip jaune, c'est qu'il a été uriné dessus, quand même.
0: Non.
20: Ah bon?
0: Non, c'est la couleur.
23: T'es quand t'as chié dessus, toi, compris, à la vie, toi.
20: Mais bien sûr que si, voyons. Gérard, t'as des slips jaunes parce que tu pisses dessus.
0: Non, mais attends,
23: moi, ma copine a des marrons quand tu chies dessus.
20: Et moi, voilà. ma copine, moi, elle a des pertes des fois jaunes. Ouais, ben aussi, ouais, aussi. Donc,
0: non, mais en principe, c'est pas des pertes jaunes, c'est des pertes rouges. Hein,
23: non, mais non.
20: Il y a des pertes blanches, Gérard, aussi.
0: Hein. Ouais, c'est ça. Quand vous avez voir un gnagna, les nanas, c'est rouge.
20: Ma copine, elle est japonaise.
23: Ouais, c'est rouge. Est-ce que tu laisses, Gérard, pendant les ragnagnas?
0: Comment?
23: Est-ce que tu fais des cunnilingus pendant les ragnagnas?
20: Gérard, il a des pertes vertes depuis qu'il s'est fanculé par un ovni.
0: Là, celui-là, tu me le sac.
20: Allez, hop dehors, allez.
23: Dégage.
0: Arrête, s'il te plaît, là.
23: Oh.
0: Donc, qui c'est qui m'a posé cette question-là?
23: Gérard, oui. Est-ce que tu aimes regarder sous les jupes des filles?
0: Tout à fait.
23: Et sous les jupes des Écossais?
0: Ben, pour l'instant, je connais pas l'écossaise, mais regardez sous les jupes des nanas.
23: Les écossais.
0: Il y a certaines nanas qui se gênent pas pour nous faire voir leurs culottes. Hein.
23: Et alors, ça ne ça, vicieux.
0: Bah,
23: hein.
0: Ben, tout à fait, comme tous les mecs.
23: Donc,
0: qui c'est qui a dit que est-ce que je faisais l'amour pendant les ragnanas? Je voudrais bien savoir son nom à celle-là.
20: Mais bien sûr que si tu fais l'amour pendant les ragnanas.
0: Tu t'es, toi, pour l'instant, bah, idiot, toi-même.
23: C'est bon.
0: Qui c'est qui a posé cette question?
23: Arthur.
0: Non, c'est pas Arthur.
20: Ça peut te foutre.
0: Louis. Bon, Cristal. Oui. Cristal.
23: Oui.
0: Tu réponds, s'il te plaît, à la question.
20: C'est quoi la question? Jean-Luc,
0: s'il te plaît.
15: On se calme, on écoute ce que dit Gérard. Parce que les questions sont hyper intéressantes, j'en apprends beaucoup ce soir.
0: Et alors, Cristal.
23: Oui, les gars,
20: sérieux.
0: Bon, tu les calmes, Manu, là, les mecs, ou quoi? Je voudrais bien que les nanas répondent.
15: Enfin, Gérard.
23: Bon, Gérard, est-ce que tu aimes les règles?
0: Bon, oh, allez.
23: Pourquoi tirer ton débat, par aux autres?
0: Cristal.
20: Jean-Luc.
23: Oui, c'est Cristal, hein.
0: Cristal, tu réponds, s'il te plaît, à la question.
23: Ah, je me suis dit, que tu réponds.
20: C'est une vache.
0: Ah, vous arrêtez, s'il vous plaît, Cristal.
15: Ah ouais, mais là, c'est normal.
23: Bon, écoute, c'est Fantomètre qui va répondre.
0: Alors, Fantomètre.
23: Voilà, bon, bah alors, si la jupe, elle est blanche, jaune ou des couleurs claires, effectivement, on va avoir le slip. Maintenant, si c'est une jupe noire, on verra rien, même si elle en a pas, on la verra pas.
20: Et si c'est une jupe noire transparente?
23: Ah, là, c'est délicat. Là.
20: Donc, voilà. Elle est quand même noire, mais quand même, tu vois.
0: Non, parce qu'il faut dire une chose.
20: Donc, c'est complètement illogique, ta question, c'est n'importe quoi. Putain, les filles, arrêtez de répondre des conneries, bordel.
23: Franchement,
20: mais ça ressemble à quoi?
23: Gérard, est-ce que tu mets des jupes?
0: Non.
23: Pourquoi? Pourquoi ton mec, il met des jupes, toi? Bah oui, les Écossais.
0: D'accord, mais ça, c'est pas pareil.
20: D'abord, Gérard, pourquoi t'es pas hétérosexuel, d'abord, comme tout le monde?
0: Ouais, bon, de toute manière, c'est plus l'heure du jeu de la vérité. Janine, tu réponds, s'il te plaît, à la question.
23: Alors, moi, personnellement, je voudrais répondre à cette question, effectivement. De pouvoir mettre des slips dans la machine à laver, ça, il faut croire que...
20: Bon, vas-y, après, je t'en déconne, putain.
23: Gérard...
20: T'es pas drôle, pauvre conne.
17: Dans ce cas-là, ceux qui s'amusent à dire ça, ben c'est simple, on va s'arrêter.
23: Standard,
17: on va s'arrêter, on va faire la conclusion. Il n'est pas 4h du matin, mais tant pis pour vous. Manu, au standard, tu me prends les mecs et tu les tiennes, ils ont pas insulté les nanas quand elles parlent.
11: Ça y est.
23: Ok. Merci, Gérard,
11: non,
23: Gérard,
11: parce que ça. Quand tu.
17: Excuse-moi,
23: Gérard,
17: je t'aime.
11: Quand on parle, Gérard, quand on parle de slip jaune, parce qu'on parle de la couleur, mais je voudrais savoir. Si toi tu aimais garder des slips qui, à force de baigner dans l'urine, étaient bien jaunes, est-ce que tu appréciais ça?
17: Personnellement, je change de slip
11: tous les 4-5 jours.
17: Non, tous les 2 jours.
18: Oh, génial!
23: Tu portes des slips où il y a écrit les jours de la semaine, Gérard?
18: T'es propre, Gérard.
17: Notre manière de slip.
19: Toutes les 2 semaines ou tous les 2 jours?
17: Non, tous les 2 jours, je change de slip.
23: Tous les 2 jours. Lundi, mercredi, vendredi.
11: Et vous, les filles, est-ce que vous aimez les garçons qui ont des slips avec des taches jaunes?
18: Non, pas du tout, non.
23: Si.
19: Il y a des taches marron.
17: Qui c'est qui vient de dire non là?
23: Moi je viens de dire oui. Moi j'ai dit non, moi c'est dégueulasse. Ah non, c'est bon.
17: Bon alors je vais demander à Fran, à qui c'est qui me reste comme nana qui a pas répondu à la question. Je pense que tout le monde a répondu à la question là sur les filles.
23: Ouais.
17: Donc on va attaquer la question suivante. Donc sous les jupes, moi je vais vous dire une chose que je vais quand même vous répondre les filles. C'est que il y a certaines nanas qui se gênent pas à nous faire voir leurs culottes et faut dire une chose que.
20: J'aime ça, gros plan.
17: Ça.
23: Oh, c'est mieux pour le devis. Bon, laissez-le terminer.
17: Je sens que tout à l'heure, pendant la pause musicale, je vais vous attraper tous et je vais vous calmer.
20: Oh là là là là,
23: je vais vous
17: enfanter. Bon, on va faire une pause musicale avant de continuer.
20: Oui, vous allez attraper le vilain. Arrête avec ta caméra.
23: Dis-nous la question pour qu'on...
20: Loïc.
17: Alors, prêteriez-vous votre slip à quelqu'un?
20: On n'a pas compris la question.
17: Vous n'avez pas compris? Je vais vous faire comprendre au standard.
19: Répète-la la question.
20: Moi, j'ai compris, prêteriez-vous votre slip?
17: Prêteriez-vous votre slip à quelqu'un? Et on écoute Doug God, les slips beaux.
11: Arrête avec ta caméra, Cyril.
17: Donc, vous venez d'entendre Doug God, les slips beaux. Et donc, on va accueillir Virginie. Bonsoir, Virginie.
21: Bonsoir, Gérard.
17: Bonsoir, Carole.
21: Bonsoir, mon amour, de retour.
17: Ouais, ben, c'est moi qui ai demandé à ce que tu reviennes, parce que tu voulais y participer.
21: Je t'aime, Gérard.
17: Moi, qui c'est qui dit ça?
21: Carole,
17: ben, je te dis, on verra ça tout à l'heure, d'accord?
21: Gérard, juste une question.
17: Oui.
21: Est-ce que tu as déjà vu en dessous d'une jupe un slip avec des ragnagnas?
17: Personnellement, pas encore. Mais attends, qui c'est qui vient de poser cette question?
21: C'est moi, ton amour.
17: Carole, mais attends, de toute manière, je vais finir les présentations et on discutera de ça. On va reprendre quand même la question 8 pour...
21: Ok.
19: Et toi, Gérard, t'as des ragnagnas ou pas?
17: Non, je prends pas la pilule encore.
19: D'accord.
21: C'est vrai.
17: Rwanda.
19: On a pensé.
21: Non, c'est Allison, finalement.
17: Hein?
21: Allison.
17: Ah, c'est Allison, c'est pas Rwanda, c'est Allison.
21: Ouais, mais c'était mon nom, non, c'est mieux mon prénom.
17: Bon, ok. Joanne.
24: Non, Joanne.
17: Joanne, bonsoir.
19: Joanne Lépin.
24: Rwanda.
19: Bonsoir.
17: Bonsoir. Boomerang.
24: Non, c'est Johnny.
17: Bon, bah, Boomerang, si tu commences comme ça, tu as
24: Gérard, ça sert à rien d'envoyer
17: autre.
24: Allison,
21: c'est ta copine à toi.
17: Oh, vous arrêtez, s'il vous plaît.
21: Gérard.
20: Ah, c'est bon.
17: Kleenex.
21: Gérard, c'est ton amour.
17: Oui, attends une minute, mon amour. Kleenex.
20: Oui, bonsoir les filles. Salut, ça va? Ok, super.
17: D'accord. Bon.
21: C'est pas marrant, connard.
17: Carole.
20: Super humour, ma chérie, super.
17: Carole ou Virginie ou Allison, vous restez polis, s'il vous plaît. Hein.
21: Ouais, Allison, tu restes polis, Allison. Hein.
20: Ouais,
21: c'est pas Allison, dis donc.
17: Non, mais...
21: Menteuse, elle est amoureuse.
20: Bonsoir.
17: Bon, ça suffit. Donc, on reprend la question. Donc,
20: j'ai la pâte, j'ai du sucre.
17: Bon, Beaumond, t'arrêtes, s'il te plaît.
20: J'ai rien dit.
18: Pose ta question, Gérard.
17: Et alors, les slip jaunes se voient-ils sous les jupes? Donc, on va demander à Virginie de répondre.
21: On a déjà répondu.
18: Oui, on a déjà répondu. Tout dépend de la couleur de la jupe.
20: Gérard, tu es redondant.
21: Ah, faute, Gérard.
18: Courte, ça dépend.
20: C'est pas une insulte, Gérard, tu es redondant.
17: D'accord. Bon, ben dans cette Carole, Carole, tu voulais poser une question.
23: Oui, je voudrais savoir comment tu te nettoies quand tu fais pipi.
17: Carole, oui. La question.
23: Parce que si on est amené à vivre ensemble, j'aimerais bien quand même savoir.
24: Allô, Javel.
17: Non, mais attends, Carole, je vais te dire une chose. Quand tu fais pipi, en principe, tu te nettoies pas.
24: Gérard.
23: Ah, excuse-moi.
17: Donc, alors, la question numéro 9, ça date parce qu'on avait prévu 4 heures, donc je vais peut-être reprendre sur une question.
23: Non, mais
19: Gérard. Une question Minitel.
17: Attendez, il y a une question Minitel.
19: Est-ce que. Il y a deux questions en fait. Ouais. Gérard. Donc, il y a Ondin qui demande si tu as déjà fait pipi dans ta culotte.
17: Non.
23: Quand t'étais petit.
17: Non.
24: Gérard, fait pipi dans ta culotte.
17: Non, non, mais attendez, je réponds à la question Minitel.
24: Gérard, c'est bon, j'ai une question.
17: Mais je réponds à la question Minitel.
24: Gérard, c'est bon, j'ai une question.
18: Boomerang, attends une seconde.
17: Bon, Boomerang, tu me le vires.
24: Allez, hop, tu dégages.
17: Impossible. Ok, Gérard.
24: Impossible,
5: Boomerang. Il est parti, hop là, ça y est.
17: Donc, je réponds aux deux questions Minitel, mais si je pouvais savoir les questions, pas avec un étendage.
19: Alors, la première question, c'est est-ce que tu as déjà fait pipi dans ton slip?
17: Ah ben, en étant petit, avec des couches, oui. Donc... Bon, tu me les calmes là au standard, s'il te plaît, avec les musiques derrière. La deuxième.
19: La deuxième, c'est est-ce qu'il y a des filles au standard qui ont déjà fait pipi dans leur culotte?
17: Et oui. Qui c'est qui pose ces questions-là?
19: C'est Honda sur Minitel.
17: Honda.
24: De voir complexe.
19: Honda de Mitsubishi.
23: D'accord. Ça m'est arrivé en un cauchemar.
17: Ok, en pensant à quelqu'un que.
23: Gérard.
17: Que tu t'aimes.
19: En pensant à Gérard, t'as fait pipi. Bah
17: qui, oui. C'est, qui c'est qui a dit ça? Oh, c'est Carole, ça m'aurait étonné.
23: Carole, ah non, c'est pas moi.
17: C'est qui?
24: Est-ce que Gérard, tu as des désirs scatologiques qui te conduiraient à te faire pipi dessus?
17: Attends, pour l'instant, je répondrai pas à ta question parce que c'est un peu vulgaire.
24: Oh, Gérard, c'est pas vulgaire, j'employais que des mots qui sont dans le dictionnaire. Est-ce scatologique, c'est pas une insulte scatologique qui t'a incommodé, Gérard?
17: Donc. Comment?
24: C'est Johan, j'ai une petite question.
17: Oui.
24: Alors que tu viennes faire des émissions à fun, c'est cool. Mais alors que tu étends ton linge dans tout le studio, quand même pas.
17: Ça, bien. tu demanderas ça au caméraman là qui dégage. Cyril, s'il te plaît, tu te recules comme tout à l'heure, ok?
5: Gérard?
17: Oui.
5: On accueille Post-it à la place de Boomerang.
19: Et on retourne sur le débat, Gérard.
24: Ouais, quand même.
19: Hein?
17: Post-it, bonsoir.
6: Ouais, salut mon chéri.
17: Bon, tu restes poli, s'il te plaît.
6: Ouais, je suis poli, je t'embrasse.
17: Pas moi. Non, là, tu dégages, tu viens ailleurs, là.
5: Gérard, le débat.
7: Eh ben, mine de rien, je viens de me brancher une gonzesse.
17: Ouais, bah ça,
24: ouais,
17: c'est
24: bah, super.
17: T'as eu du mal. Hey,
24: bon, Gérard,
17: hey, tu me viens, là.
18: Bon, Gérard, comme tu veux, le débat.
17: Hey.
24: Maxou, elle s'appelle comment?
17: Bon,
24: Gérard, hey, il paraît que...
17: Je viens de te dire, tu me le retires, je veux plus le voir derrière moi.
19: Non, Gérard, reviens sur le débat.
17: Non, mais moi, je ne continuerai pas tant Gérard, qu'il sera là.
24: En fait, Gérard, il paraît que même dans les piscines municipales, c'est interdit tellement que tu n'as pas... Le chlore, ça suffit pas avec toi.
17: Alors, la question numéro 9.
24: Ouais, déjà.
17: Bah oui.
24: Ouais, canon.
17: Donc, prêteriez-vous votre slip à quelqu'un?
19: Bien sûr.
24: Pas à toi, moi je te le donnerai parce qu'après je pourrais pas le récupérer, il serait trop sale.
19: À la Javel.
23: Alors moi, si tu me prêtes le tien, je viens de prêter le mien.
17: Qui?
23: Carole.
24: Putain, Gérard, t'as une méga crotte de nez.
17: Et alors, qu'est-ce que ça peut te faire à toi? C'est ton problème?
24: Est-ce que tu mettrais des strings de filles?
17: Non.
19: Bah si, s'il y a une fille qui te prête un slip.
17: Non, mais de toute manière, ça...
23: Moi, je te prête le mien, Gérard.
17: Non, mais moi, je verrai ça après. Je vois ça avec Gérard, la personne avec
24: Gérard,
17: qui je vais.
24: Est-ce que Christine t'a prêté des slips?
17: Bien sûr. Je répondrai pas.
24: Ouais, vas-y, réponds, Gérard, putain.
19: Il nageait dedans.
17: Oh!
23: Gérard?
24: Ok, c'est bien.
17: Oh, le standard, la Manu.
24: Oh,
17: ils vont
24: celui
17: qui sont les faire la double voix, là. Gérard.
5: Mais c'est...
17: Donc, Virginie...
23: Gérard, on va te poser une question.
24: Oui,
17: Carole.
24: Ta gueule.
23: J'aurais savoir, comment tu
17: te nettoies
23: quand tu fais caca?
17: T'arrêtes un peu là, merde!
24: T'arrêtes, tu dégages! Il se bat avec des arbres.
17: Ça commence à bien faire là! Oh, oh!
18: Oui, Gérard!
24: Bon, Gérard, quand t'as fini de t'exciter avec tes feuilles.
17: Bon, il se calme un peu là!
24: Je crois qu'il prend son pied à les tripoter, c'est grave.
23: Bon, Gérard, tu m'écoutes?
17: Oui, je t'écoute!
23: Je voudrais savoir comment tu te nettoies quand tu fais caca, si c'est par devant ou par derrière?
17: Bah, par derrière en principe, hein!
24: Gérard, il paraît que tu échanges des slips dans les chaises de la loco!
17: Alors tu dégages pour ça. Pour.
24: Raciste, Gérard!
17: Tu dégages, je veux pas entendre parler de ça lors des débats. Alors en de bon entendeur, salut pour toi. Ça t'apprendra, tu peux retourner chez toi.
23: Pourquoi tu aimes doigter, Gérard?
17: Comment?
23: Est-ce que tu aimes doigter?
17: C'est-à-dire?
23: Bah, doigté,
24: c'est enculé, quoi. Arrête de dire des gros mots.
23: Je dis pas de gros mots.
24: Mais si, pour lui, c'est un gros mot.
0: Non, mais ça, de toute manière, c'est Carole qui pose cette question.
23: Mais c'est pas un gros mot, Gérard.
0: Non, non, mais de toute manière, t'inquiète pas, Carole.
23: Non, mais moi, je veux que tu répondes à l'antenne, devant tout le monde.
0: Est-ce que j'aime doigter? Alors ça, je vais te dire une chose, que ça dépend de la personne...
23: Si elle a des poils ou pas?
0: Que ça dépend de la personne avec qui je serai.
1: Gérard.
24: D'accord.
0: Et si c'est avec Christine, j'aime bien doigter
24: les
0: extraterrestres. Gérard, 5 minutes. On a un nouveau là qui vient d'arriver, accueille-le.
24: Est-ce que ça vient gros doigt, Christine?
0: Qui c'est?
1: Je sais pas, il m'a pas donné son nom.
0: Allô, nouveau, salut, nouveau.
23: Salut.
24: Enfin, c'est Caramel. Caramel.
0: C'est bon, moi je conclue là.
24: Ça va, David?
23: Non, Gérard.
0: Je conclue.
23: Bon, Gérard, réponds à ta question.
0: Je conclue.
24: Bonsoir,
0: si ça continue.
24: Bonsoir. Caramel mou, Caramel dur. Bonsoir, c'est Caramel.
23: Alors moi, je prêterais bien ma culotte à Caramel.
0: Bonsoir, Caramel.
24: Oui, bonsoir, Caramel, à toi de parler. Bonsoir.
0: Vas-y, Caramel, tu travailles.
24: Alors, je commencerai par vous dire ceci.
3: Allô?
24: Allô, Caramel?
3: Ça, c'est pour commencer. Oui, je suis là.
24: Oui, bonsoir, Caramel.
3: Bonsoir.
24: Tu as pour toi, Caramel?
0: Bonjour.
23: Oui, bonjour, Caramel, qu'est-ce que ça veut dire? Allô, tu veux parler de quoi, Caramel?
24: Voilà.
0: Oh,
23: oh, quelle horreur!
0: Bon, allez, hop. Allez, ah, non, tu vires tout le monde sauf Virginie, Carole.
1: Ouais, que...
0: Virginie, Carole et...
3: Non.
0: Et Alison.
24: Bonsoir.
0: Tu me vires tous les autres, c'est là.
24: Mais pourquoi tu vires que les mecs, Gérard?
0: Parce que.
24: Eh, Gérard, t'es moins casse-couille.
0: Eh ben, dans ce cas-là, le casse-couille, il te dit bien des choses.
24: Ouais, mais pourquoi sur Europe 1, t'es moins méchant?
0: Enfin. Allez, tu me les vires, tu me les vires.
24: C'est Caramel à l'appareil. Ah, okay,
0: okay, tout le monde dehors.
24: Gérard. Gérard.
0: Tout le monde dehors.
24: Gérard, putain.
0: Je continuerai pas le débat. Le standard, s'il te plaît, tu travailles.
24: Gérard, c'est Caramel.
0: Le standard, tu travailles, s'il
24: Gérard.
0: Te plaît.
1: Oui, Gérard.
24: Oui, c'est Caramel à l'appareil.
23: Écoute.
24: Gérard, tu fais chier.
0: Eh ben, dans ce cas-là, tu retournes au standard.
23: Gérard, c'est ton bon, t'écoute, bon. Gérard, allez, pose-nous une question.
0: Bon, moi, j'arrête, allez.
23: Gérard.
0: Gérard,
23: reviens. Gérard,
0: est parti.
19: Gérard est parti.
23: Non,
3: tu me viens.
1: Mais d'accord, ok, mais.
19: Ça y est, revient. Oui, il revient, comme d'habitude, hein. De toute façon, il revient toujours. Hein.
23: Bon, ça va.
0: Ça t'apprendra.
19: Il y a Caramel qui est là.
0: Non, je t'avais pas dans la figure.
19: Hein? Ouais, ça chauffe.
0: Là, il y a le ras-le-bol.
19: Non, mais là, ça suffit, Cyril. Non, mais Cyril,
0: ça suffit, maintenant.
19: Ça suffit. Là vraiment, là t'es allé trop loin. Non, voilà,
23: non.
0: Gérard, allez, reprends le débat.
19: Reprends, tu mets ton casque sur tes petites oreilles. Hein? Allez.
23: Je suis sûr qu'elles sont jolies, tes oreilles.
19: Bouh, c'est bien. Et tu parles dans le micro.
24: Gérard?
19: Téléphone.
0: Ça, je viens de te dire, tu me viens avec Caramel.
23: Oui, ça y est,
19: mais ça y est,
0: mets-toi un peu au standard.
23: Ça y est.
0: Merde.
19: Merde.
23: Bon, Gérard, je peux te poser une question?
0: Oui.
23: Est-ce que tu te crottes le nez?
19: Bien sûr.
0: Non.
23: Jamais?
0: Hein, quoi?
23: Est-ce que tu te crottes le nez?
0: Non.
19: Bien sûr.
23: Menteur, c'est naturel.
14: Tout le monde le sait, Gérard.
0: Qui c'est qui dit ça?
24: C'est Caramel.
0: Caramel, tu dégages!
24: Bah, je pourrais quand même dire quelque chose, Caramel. Oui, à quelle question?
0: Bon, tu travailles!
24: Alors, bonsoir tout le monde.
23: Bonsoir.
24: Bonsoir. Bonsoir, Gérard.
23: Réponds à ta question.
24: Alors, la question. Bon, moi, je voulais dire, sur le débat d'avant. La fête, c'est
0: bon,
24: bien.
0: Tu me viens, Caramel,
14: merde! Caramel, est-ce que tu peux
0: faire
14: slip jaune
0: sous
14: une robe?
0: Ouais, le standard, là, merde!
24: Alors, moi, je tenais à vous dire que les slips jaunes...
0: Ouais. Bon, merde-toi avec ta caméra.
23: Gérard, laisse prendre Caramel.
19: Gérard, tu écoutes un peu Caramel?
0: Non, pour l'instant, il vient.
23: Gérard,
0: pense à nous. Gérard. Oh, il vient pas sur le premier débat, on est au deuxième.
24: Gérard, bonsoir.
0: Hé, hey, t'arrêtes de dire bonsoir 150 fois dans la...
19: Donc Caramel sur les terrains.
0: Caramel, tu dégages.
19: C'est trop fort, Caramel. Faut que tu baisses, Caramel, au niveau.
24: Bonsoir tout le monde. Bonsoir Gérard. Bonsoir Caramel. Bonsoir Gérard. Alors, bon, alors le débat c'est...
0: Les hétérosexuels, abruti.
19: L'hétérosexualité.
24: Alors, moi je suis...
14: Le goliosexualité.
24: Le goliosexualité. Oui, il y a une homosexualité pour les golios.
14: Voilà, les golios.
0: Bon. Contre le 3h30 du matin, j'arrête.
23: Gérard, réponds.
24: Gérard, il paraît que c'est impossible de faire la fête sans slip jaune.
0: Bon, c'est pas le débat sur la fête, conclusion maintenant.
23: Gérard, est-ce que tu penserais que tu serais
24: mongo-sexuel? Non, c'est pas la peine.
0: Bon, allez hop.
24: Mais bon, Caramel, c'est pour un con, c'est pas la peine.
0: Allez hop, conclusion.
23: Gérard.
24: Bon, allez, conclusion.
0: Terminé, c'est fini.
23: Gérard, écoute ton amour.
0: On arrête.
24: Excusez-moi, allô?
23: Gérard, on arrête pas, Gérard.
2: Gérard.
0: T'arrêtes un peu là.
2: Mais Gérard.
24: Vous laissez Christine de côté, s'il vous plaît.
0: T'arrêtes, ok.
24: Vous laissez Christine de côté, s'il vous plaît.
4: On est pour un débat. Allô.
2: Allô. Personne ne parle de
0: Christine.
4: Je n'entends plus rien. Allô.
2: Oui.
4: Allô. Le dimanche, je mange des
0: Gérard, reviens.
2: Qui? Gérard.
4: On n'a plus pour un débat. Allô.

0: et répondez aux questions. Et même si Caramel, c'est au moins qui répond aux questions. Merci.
1: Au revoir, Max.
2: Bon.
3: Au revoir, Max.
0: Alors,
1: nous écoutons, Gérard.
0: Donc, je reprends la neuvième. Prêteriez-vous votre slip à quelqu'un? Donc, Virginie, tu réponds, s'il te plaît.
1: Jamais, jamais. Pour rien au monde, je prêterai mon slip à qui que ce soit.
4: Chanteuse, tu me l'as prêté.
0: D'accord.
1: Oui, mais toi, c'est une...
2: je vais aller faire pipi. Bon, alors, c'est Caramel.
0: Carole, s'il te plaît.
1: Alors, moi, je prêterai mon slip qu'à toi, Gérard.
0: D'accord, bon, on verra ça.
1: Est-ce que tu me prêteras le tien?
0: On verra ça tout à l'heure.
1: Mais non, c'est tout de suite ou jamais.
0: Je te dis, on verra ça tout à l'heure, parce que tout à l'heure, j'ai voulu te parler et apparemment...
1: Ouais, t'as coupé.
0: On a été coupé, donc je te reparlerai tout à l'heure en rantaine.
1: Ouais, mais moi, j'aimerais bien savoir mon antenne à moi.
0: Qui?
1: Alison.
0: Ouais, ouais, bah Alison aussi.
1: Bah ouais, comme ça on prend ça une partouille. Non, mais...
5: Ouais, on calme le jeu alors.
6: Alors attendez.
5: Non, mais c'est discuter calmement, parce que là, ça devient le bordel, quoi, et ça m'énerve, quoi.
6: Oui.
5: Moi, je suis quelqu'un de zen.
2: Gérard, une fois, je t'ai prêté un slip, tu me l'as rendu, il était pas jaune, il était couleur rouille.
6: C'est bien impossible de travailler.
5: Gérard, c'est un cochon.
6: C'est bien impossible de travailler comme ça,
5: Gérard. C'est un cochon. Gérard,
2: pourquoi tu travailles?
1: Gérard,
0: fais gaffe à ce que tu fais, toi.
2: Pourquoi tu bosses?
7: Gérard, c'est Gérard. Caramel à l'appareil.
2: Tu bosses, Gérard?
0: Bon, allez, hop, moi.
5: Eh là, mais Gérard, l'antenne ou pas, là?
7: Enfin,
5: l'antenne ou pas? Oh,
2: dis-le, l'antenne ou pas?
0: C'est impossible de travailler,
1: c'est continu. Calmez-vous, les mecs.
0: Tu me vires tout? Ok. Toi, t'arrêtes avec ta caméra, maintenant ça commence à bien faire. Fais gaffe! Bon, allez hop.
7: Gérard?
0: Alors, Gérard, reviens!
1: Gérard, reviens, faut que tu le parles, l'antenne!
0: Tu vas arrêter, d'accord?
1: Mais Gérard, tu t'en fous!
0: Fais toi aussi là-bas!
1: Gérard,
0: commence à me faire chier là!
1: Mais tant pis, pense à nous, Gérard!
6: Mais ouais, pense à nous, Gérard!
1: Non, t'as rien fait!
8: Parce que la France, elle a besoin de toi! Je reviens!
0: Moi, je continuerai pas de débat comme ça.
1: Caramel, j'aime tout un peu.
0: Là, il y a le ras-le-bol.
1: Gérard, est-ce que tu prêterais ton slip, toi? Oui, juste à Alison.
3: Gérard, tu réponds un peu parce que tu mets ton casque, tu fais un peu de radio, tu penses un peu qu'il y a des gens qui
0: quoi,
3: posent des questions, tu réponds pas là. Tu mets ton casque, Gérard.
0: Ah bah attends, je gère ça.
3: Dépêche, enlève le slip du micro et mets ton casque.
1: Gérard, c'est Virginie, Carole et Alison. Est-ce que toi, tu prêterais ton slip?
0: Non.
1: Pourquoi?
0: Parce que je prête pas mon slip, c'est tout.
1: Même à moi?
6: Oui, mais donne une raison, pourquoi?
1: Parce qu'il est sale.
0: Non, même, je prête pas mes affaires comme ça aux gens que je connais pas, c'est tout.
1: Mais si tu veux, tu peux me connaître, Gérard.
3: Il y a quelqu'un que tu connais, tu prêterais ton slip? Gérard.
2: Hé, Gérard?
5: Gérard?
2: C'est Caramel, à l'appareil.
0: Oh, qu'est-ce que j'ai entendu, Manu, en standard, s'il te plaît?
2: Est-ce que tu pourrais me prêter...
1: Est-ce que tu prêterais ton slip,
0: Manu, en standard, tu me vires les mecs, je voudrais quand même...
2: Caramel.
3: Il n'y a plus que Caramel, Gérard.
0: Ouais, même, ça commence...
2: Est-ce que je pourrais t'en prêter un slip?
0: Non!
1: Et si tu me connaissais, tu
2: s'il te plaît!
0: Oh là là!
1: Gérard,
0: qui c'est?
1: Est-ce que tu as des poils dans le cul?
0: Non!
1: C'est vrai?
0: Oui!
1: Moi j'en ai, moi!
0: Eh ben, j'aime pas trop!
1: Ça te dérange pas?
0: Ouais, on verra ça tout à l'heure!
1: Gérard, c'est Alison, si jamais tu me connaissais, tu me le prêterais ou pas ton slip?
0: Ben, si y a terrain d'entente, pourquoi pas?
2: Gérard, c'est Caramel! Gérard?
6: Jean-Luc!
0: Gérard! Donc, on va continuer.
2: J'ai le CD des remix, tu sais, avec toutes tes voix. Est-ce que quelqu'un veut des cassettes?
1: Moi?
2: Bon, d'ailleurs, je peux faire des cassettes. D'ailleurs, je peux dire que je vends les cassettes à Gérard.
0: Dans ce cas-là, celui qui s'amuse à dire ça, tu me les sors.
2: Gérard, dis-moi.
6: C'est bon, je le verrai.
1: Voilà. Gérard, j'ai mal aux oreilles. Hein.
2: Alors, celui qui veut les remix, il m'appelle et puis je lui envoie directement les cassettes.
0: Qu'est-ce qu'il fait encore là, lui?
2: J'ai le CD, Gérard.
0: Qu'est-ce qu'il fait encore là, celui-là?
3: Réponds-lui, Gérard.
2: Écoute, Gérard, écoute. Les slips de Gérard, ils sont radioactifs.
6: Bon, c'est fini, là, ce bordel ou quoi?
0: Bon, alors,
2: papa, Gérard.
1: Gérard, arrête de gueuler, tu me fais mal aux oreilles. Oui, crie pas.
2: Papa, Gérard.
0: Bon, tu me l'es...
6: Papa, c'est pas, il me laisse très très l'oreille, mais franchement.
0: Bon.
3: C'est un peu fort, faut rêver, c'est un peu...
6: Ok, ce talent, moi, j'en ai une but. Moi, je vais tout arrêter.
0: Donc, tu me les vires. Oh, le standard, s'il te plaît.
3: Oui, je sais, je les vire, je les vire.
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1: Gérard, dis-moi une question.
6: Ouais, Gérard.
1: Revenons au débat.

0: tout temps, Gérard.
1: Fais de les conneries, pose une autre question.
2: Bon, alors les femmes portent...
0: Ouais, les femmes quoi ?
2: 5 minutes.
1: Vas-y, Gérard.
3: Tu dégages, Gérard.
1: Les femmes portent...
0: Ah ben, il est bien, le débat, ce soir. Eh, Gérard.
2: Non, non, mais. Non, non, attends, ouais. Carole.
0: Eh, Gérard, t'en t'entends pas, toi. Je vais avant la police de répondre. Il a mis 5 minutes.
4: On ne paye pas pour rien, Gérard. On ne paye pas pour rien.
1: Bon, Gérard, vous nous parle.
2: Bon, je sens que je vais arrêter vite
0: fait. Eh, Gérard, tu pourrais répondre.
5: Alors, le mec, si vous arrêtez, s'il te plaît. Tu te calmes.
2: Alors, Gérard.
0: Tu pourrais répondre.
2: Gérard, tu reviens.
4: La caméra dehors. Non, la caméra dehors.
0: Comment tu fais, Gérard? C'est un peu dédicacé de Gérard.
6: Eh, Gérard, merci, je voudrais te parler. Jean-Marc,
7: ouais.
6: C'est qui la fille qui parle là
7: bon maintenant.
6: C'est qui la fille qui est à l'antenne là?
7: Ok, ok.
6: Elle a une voix trop sexy, sérieux.
7: Ok.
6: Qui Gérard, il est déjà.
4: Le Gérard est le meilleur ami
6: de j'ai la Gaule quoi. C'est le Gérard, bon, bah, est le meilleur ami de l'homme.
8: Gérard est encore parti du studio.
6: Ouais, Gérard, il est là
0: pour changer.
4: Oui, le Gérard est le meilleur ami de l'homme.
6: Le Gérard est le meilleur ami de l'homme, ouais, c'est clair.
0: Le singe, tu rigoles. Le meilleur ami de la femme aussi, hein.
6: Avec la femme, ouais.
1: Et des morpions, n'oubliez pas des morpions.
7: Oh, c'est de la radio,
6: donc,
7: là.
6: Donc, Gérard,
7: là,
6: ouais.
0: La grosse.
6: Non,
0: c'est pas possible.
6: Non, mais
2: c'est maintenant.
0: On travaillait dans ces conditions, Gérard.
4: Ultimatum.
8: Non, ouais, Gérard, là, ultimatum, Gérard.
2: Ultimatum, là, c'est pas possible.
0: Gérard Stenson, est-ce que je pourrais avoir un t-shirt dédicacé?
6: De moi? Ouais, pas de problème, chérie.
0: Non, de Gérard. C'est qui les deux garçons qui parlent?
6: Attends,
0: c'est Caramel et Tony.
6: Tu veux pas de moi?
2: Bon, je répète la question. Les femmes portent-elles des slips jaunes? Virginie,
4: ça dépend de la caméra.
0: Virginie, réponds.
2: Virginie, s'il te plaît.
6: Ah mais carrément, ouais.
2: Virginie, s'il te plaît. Virginie, s'il te plaît.
1: Oui.
2: Tu réponds à la question.
1: Eh ben oui, ça dépend de ce que tu portes. Oui, on peut porter une culotte jaune.
6: De mon avis.
1: Oui.
2: D'accord.
4: Elle change de voix, elle est pas belle.
2: Carole.
0: Alors moi,
4: Gérard, c'est Caramel.
6: Toi-même.
0: Bon Gérard, je vais répondre à ta question. Je voudrais avant
6: c'est pas
0: tout...
6: Gérard là.
0: Avant tout,
6: je vais répondre et après je vais
0: te dire.
6: Une voix trop sexy pour l'instant.
2: Bon, tu l'as vu ou quoi là?
7: Ok.
6: Je sais pas par me retenir là.
2: C'est tout à l'heure, c'est moi qui vais les virer.
6: Faut que tu me dises.
0: C'est Gérard.
6: Non, c'est pas Gérard.
0: La question. Gérard, tu me déçois.
6: Putain, je veux passer à l'antenne.
2: Non, tu me le vires plus, Gérard. Non, non, il y a trop de monde là, c'est le vrai cirque.
0: Gérard, j'aimerais bien que tu te calmes parce que j'ai mal aux oreilles, tu me déçois ce soir.
4: Ça va les filles, c'est Caramel.
2: Bon, tu me vires Caramel.
4: Je vous embrasse les filles.
7: Ça y est, il est parti.
2: Bon, Carole.
0: Oui. Bah réponds.
2: Ben, tu voulais me dire quoi?
0: Bah, je voulais te dire que tu te calmes un peu parce que j'ai mal aux oreilles et vraiment tu me déçois ce soir. Hein.
1: Ouais, mais
0: si ça continue comme ça, je n'aimerais pas te voir, Gérard.
2: Non, mais attends, rien. J'y suis pour rien.
0: Essaye de pas te gueuler, quoi.
9: Bah, hop, moi j'arrête.
2: Bon, c'est quoi là ce bordel?
0: Pose ta question, Gérard.
9: Bah, j'arrête.
0: J'ai pas entendu avec tout ce boucan.
2: C'est quoi, là, qui c'est qui s'amuse à passer des trucs comme ça? C'est des
0: pirates. Réponds,
2: c'est des pirates. Le standard là, Manu. Eh, tu me prends. Qu'est-ce que tu veux
6: faire?
7: Qu'est-ce que tu veux faire, Gérard? Arrête, retourne t'asseoir.
0: Gérard,
7: il a zappé tout le monde. Il n'y a plus personne.
0: Donc,
2: Virginie.
1: Oui.
2: Voilà, donc, les femmes portent-elles des slips jaunes pour toi?
1: Gérard,
2: non, tu ne les rappelles pas.
1: Ça fait au moins 6 fois que je te réponds.
7: J'ai pas dit que je les rappelais, Gérard.
1: On porte comme ensemble.
2: Mmh.
1: Oui, on en porte, oui.
2: D'accord. Carole.
0: Effectivement, on en porte, ouais, surtout en boîte.
2: Gay. Mmh.
0: Dans les boîtes gays.
2: C'est-à-dire
0: ça flash. C'est-à-dire ça flash, ouais. C'est disco, si tu veux.
2: Mmh.
0: Et toi, jeune fluo, tant qu'à faire.
2: Mmh.
0: Gérard, si un jour,
1: salut,
0: on se voit, est-ce que tu pourras danser avec moi?
2: Qui c'est qui me pense
0: Carole, j'ai envie que tu danses sur de la techno avec moi.
2: Bah,
0: moi, je préférerais sur un slow. Hein. Je t'apprendrai. Non, je préfère la techno. Moi, je préfère un slow. Je t'apprendrai, Gérard.
2: De toute manière, il y a toutes sortes de musiques. Hein.
0: Ouais,
2: il y a aussi bien les slows.
0: On va faire les airs, la techno. Ouais, avec les bras en l'air et tout.
2: Non, mais ça.
0: Rien ne bougera des fesses pour moi.
1: Gérard, il danse super bien.
8: J'ai une question Minitel.
1: Des danses comme ça.
0: Gérard, on a une question Minitel.
2: Il y a une question Minitel et je voudrais bien y répondre.
8: C'est Buzz qui te demande si il est vrai que tu aurais prêté ton slip pour le tournage de Jurassic Park 2 pour un dinosaure.
2: Non. Donc, une question comme ça, Minitel, c'est vraiment de la merde.
7: On accueille Francis.
2: Allô?
0: Salut Francis.
10: Bonsoir.
1: Salut Francis.
10: Bonsoir les filles, bonsoir Gérard.
2: Salut Francis.
8: Salut.
10: Je tenais à intervenir, mais je vous écoute.
2: Bah, tu peux répondre quand même à la question.
10: Alors, on peut le répéter parce que j'étais au standard.
0: Est-ce que les femmes portent des slips jaunes?
2: Voilà.
10: Bon, je pense que les putes, non, mais...
2: Non mais attends, Francis.
10: Oui.
2: Francis.
10: Oui.
2: La question, c'est pas... On parle pas de putes.
10: Vous parliez bien des femmes, non?
2: Non, on parle des slips. Pardon, on parle des slips en général, on parle pas des putes.
10: D'accord.
0: C'est célibataire?
10: Oui, tout à fait.
0: Ah, j'aime les putes?
2: Parmi les trois nanas qu'on a, j'espère qu'on va récupérer une par un mec.
10: Une pute?
2: Non, une nana.
10: Ok.
2: Parmi les trois nanas, est-ce...
10: Je n'ai pas répondu à la question, ceci dit. Hein. Enfin, bon,
7: ouais, bah, Gérard, on accueille Franck aussi.
10: J'ai un petit peu l'impression dans votre débat que ce sont toujours les filles qui sont mises en avant et les garçons, on est toujours...
2: C'est
10: normal, oui, c'est ça, ouais. Ouais, c'est ça. Ouais. Je pense que vous oubliez un petit peu qu'il y a des auditeurs qui vous écoutent depuis bien avant que vous n'existiez, monsieur.
2: Ouais.
10: Et que vous pouvez les respecter de temps en temps.
0: Vous soyez correct.
2: Soyez déjà un peu plus
10: honnête. Je suis correct, j'attends vos questions et je n'ai même pas l'occasion d'y répondre.
0: Ah, bah, tu seras pas viré alors.
1: Ah oui, monsieur Francis, ce soir c'est monsieur Gérard qui est à l'honneur.
10: Oui, enfin, monsieur Gérard, on l'emmerde pas mal, hein.
1: Ah, ben ouais, c'est lui qui...
10: Je ne dirais pas ça comme ça, mais c'est vrai que.
1: C'est ça.
10: Bon, alors.
0: Je pense que tu devrais écouter un peu plus les garçons.
10: Bon, le slip jaune, qu'est-ce qu'il faut dire là-dessus? C'est quoi la question?
2: Alors, les femmes portent-elles... Les femmes portent-elles des slips jaunes?
10: Ah, je peux répondre?
2: Oui.
10: Ah, pardon, excusez-moi.
1: Ta gueule!
10: Il était mal calé, hein. Autant pour lui. Bon, j'ai la cassette de vos phrases.
0: Oh, on s'en fout.
1: On n'en a rien à tirer. Bon. Est-ce que t'as un slip jaune?
10: Oui, j'ai des...
0: Les trois femmes qui étaient à l'antenne?
10: Oui, j'ai des slips jaunes.
2: J'ai l'impression que je vais faire comme tout à l'heure, je vais appuyer sur des touches, et je vais garder les trois nanas, et ça va mal se terminer.
0: Vas-y, écouter les hommes.
10: Bonsoir. Bonsoir Paris, bonsoir Monique.
0: Tu gardes les trois nanas, ça va bien se
10: passer. Bonsoir Paris, bonsoir Brigitte, bonsoir. Ce soir, j'ai envie de vous faire rêver, j'ai envie de vous faire réfléchir. Oui. Et pourquoi pas?
2: Bon, je sens...
7: Gérard, on accueille Isabelle aussi.
10: Ah. Bonsoir Isabelle.
0: Salut Isabelle. Salut.
2: Allô.
10: Salut Isabelle. Salut Poufias.
2: Non, Francis.
10: Un petit peu de respect quand même.
2: Francis.
10: D'accord. Vas-y, salope.
2: Francis et Franck.
10: Oui.
2: Bonne nuit.
10: Bonne nuit à toi aussi, Gérard.
2: Voilà, alors bonne nuit, ça vous est très bien d'être poli.
10: On reste, nous t'attaquerons à être couché, nous on reste. Hein. Oui, on reste jusqu'à 6h du mat. T'as de la chance parce que je suis en arrêt maladie, j'ai rien à branler de mes journées.
2: Bon.
10: Donc c'est pour ça que je reste jusqu'à 6h du mat.
2: Eh ben, pour un
1: jour, Jean-Luc.
2: Tu me dis Isabelle et tu me dis pas le Francis, c'est Franck.
7: Elle y est, Isabelle, t'as qu'à lui parler, Gérard.
2: Isabelle, bonsoir.
0: Salut,
10: bonsoir, Isabelle.
1: Allez, Jean-Luc.
2: Isabelle, bonsoir.
0: Gérard.
2: Isabelle.
0: Oui, Gérard.
2: Donc,
10: Merde, t'as pas de chance, t'es tombé sur un autiste.
0: Pas loin.
2: Je sens que tout à l'heure, ça, je vais m'énerver.
10: Bah, je sens surtout que ça sent la transpiration, oui.
2: Oui, bah, si t'es pas content, je viens de te dire, tu retournes au standard.
10: Ça ne m'amuse pas, mais je reste.
2: Bon, alors, là,
10: le standard... Dans ce cas-là. Parce que tu fais un débat sur les slips jaunes.
2: Une bière. Tu veux une bière pour de bon.
10: Ça sent l'urine, quand même, hein.
2: Bon. Alors, bonjour. Isabelle.
1: Tu veux, c'est un autre chose, quand même, hein.
0: Gérard, est-ce que tu as des poils sous les bras?
2: Oui.
10: Faut que j'achète du matos pour avoir la voix aussi grave que...
2: Bon, le standard.
1: Oui.
10: J'ai pas de réponse.
2: Qu'est-ce que je viens de te dire?
10: Bonsoir, Francis.
0: Gérard, est-ce que tu as des poils sous les bras?
2: Je viens de te répondre oui. Pour la... Non, t'as pas besoin de voir, d'accord? Tu dégages un
0: temps. Gérard, j'aime pas trop ça, j'aimerais bien que tu te les rases. Gérard.
10: Bon, je crois que Isabelle, la schizophrène, va poser une question.
0: Ah ouais.
10: Vas-y.
2: Alors Isabelle, je t'écoute.
0: Gérard, tu t'épiles?
2: Non.
10: Ah, est-ce que tu t'effaces alors? Ah oui, parce que... Est-ce que tu t'effaces si tu t'épiles pas? Parce que Gérard, je vais t'expliquer, c'est t'épiles, t'effaces. Tu es pièce de monnaie. Donc, pile, passe.
2: Gérard, ouais, ouais, téléphoné, là, tu me prends ça?
1: Ouais.
2: Tu te manies un peu.
1: Bon.
0: Tu peux avoir un t-shirt dédicacé, Gérard?
2: Je n'en ai pas, Alison.
0: Moi, je voudrais ta dent dédicacée.
2: Je n'en ai pas non plus.
10: La vallée.
2: Non, mais
10: putain,
0: non. Non, mais Gérard, t'arrêtes maintenant.
11: j'aimerais.
10: Gérard, c'est Franck, j'aimerais te poser une question. Qu'est-ce qui t'a fait le suçon que t'as sur le cou?
11: Ah, feuille de rose, elle est dans le coin.
7: Oui, Gérard. Mais ça y est, attends, 30 secondes.
12: Non, je continuerai pas comme ça.
7: Bah, remets ton casque, Gérard, remets ton casque.
11: Gérard.
10: Gérard, je tiens à te signaler que je couche avec feuille de rose.
11: Et avec moi aussi.
10: Oui, et avec toi.
2: Qu'est-ce que je viens de te dire là au standard? Faudra peut-être te réveiller un peu, s'il te plaît, merci.
7: On accueille Alain à la place de Francis, on accueille Alain.
11: Gérard, moi je voudrais dire que caramel c'est un bon coup.
10: Allô?
11: Allô? Bonsoir.
2: Bon, bah, de toute manière, je pense qu'on va faire conclusion.
10: Allô?
11: Gérard, bon, Gérard, pose ta deuxième question.
10: Allô?
2: Non, mais.
11: Oui, Gérard,
2: ça va être fini là.
13: Question, Gérard.
10: Allô?
11: Oui?
10: Bonsoir, c'est Alain.
2: Salut!
11: Salut Alain.
10: Enfin, on me connaît mieux sous le nom de caramel. Oh merde.
2: Ouais, caramel, Nicolas aussi. Nicolas à la place de Franck.
10: Bonsoir, c'est Nicolas. Bonsoir, c'est Caramel.
11: Alors, c'est quoi la conclusion? Caramel. Non, je veux la dixième question, moi.
10: Bonsoir, c'est Caramel.
11: Salut, Caramel.
10: Salut, les filles.
11: Ça va?
10: Est-ce que c'est possible d'avoir vos numéros hors antenne?
2: Non.
11: Ouais,
10: super. Pouvez-vous parler hors antenne?
11: Oui.
10: Est-ce que je peux vous parler? Vous parler maintenant hors antenne?
11: Oui.
10: Bien sûr. Bon, Manu. Fais-moi bander. Manu, tu peux nous passer hors antenne?
7: Ok.
2: Non, tu me passes pas personne
10: hors antenne. Et les filles, hors antenne, je vais vous parler hors antenne, les filles.
11: Non, moi je parle à Gérard.
10: Ouais, mais les autres hors antenne, les filles. Et moi. Ouais, toi aussi hors antenne.
14: Ok.
10: Ouais, tous hors antenne.
14: Ouais.
2: Oui, les poules, j'aime le foin. Qu'on écoute, elle sera la conclusion derrière.
10: Allez, tous hors antenne.
14: Ok. Ouais.
11: Non, moi je voudrais la deuxième question.

0: Et voilà, donc c'est la suite et fin du débat pour ce soir. Donc on récupère tout le monde. Donc,
1: ouais, pourquoi pas. On continue à parler même sur la antenne.
0: Hein. Okay, non, mais pour l'instant, vous allez vous calmer parce qu'on fait, on fait la conclusion.
1: Dès que Gérard il nous parle, il faut qu'on l'écoute. Hein.
0: On fait la conclusion.
1: Attention, on va arriver. Oh, il va bientôt nous demander la conclusion, ce con.
0: Voilà, alors okay. Ce con, tu vois.
2: Ouais, Caramel, t'aimerais bien te sauter, Gérard.
1: Ouais, ça me plairait bien, ouais, mais bon, je pense qu'il
2: voudra
1: pas.
2: Je
3: parlais
2: qu'il
3: fait
2: une chose,
3: tu
2: fais boire.
3: Vas-y, Gérard, t'as l'antenne, Gérard.
1: On fait point après, là.
2: Et, puis, bon. Et après, on se rencontre tous.
0: Ouais, donc, voilà, conclusion. Voilà, la conclusion voilà, de voilà, chacun.
2: Bon, c'est quoi qu'on passe à l'antenne.
1: Non, ça serait bien.
0: La conclusion.
1: Et quand est-ce qu'il revient, Gérard? On l'entend pas, Gérard.
0: Alors, Alain, Nicolas, dehors.
1: On n'entend pas les autres. Il y a le disque qui continue. Allô. Ils ont mis deux disques de suite.
0: Virginie.
1: C'est Caramel, mais on n'entend rien. Mais il est où, Gérard?
0: Virginie!
1: Allô?
2: Ah, il faut appeler Max là, il y a un problème.
0: Ouais, on a des problèmes là, oh.
2: Allô?
0: J'ai personne.
1: Allô?
3: Est-ce qu'on m'entend? Est-ce qu'on m'entend?
2: Oui, allô, Caramel, oui. Tu m'entends?
1: Oui, mais j'entends pas Gérard, il est où Gérard?
0: Allô?
1: Allô?
0: Allô?
2: Oui, allô?
3: Moi ça marche, écoute, il m'entend. Hein.
0: Non, il m'entend pas.
1: On entend Olivier, Carole. Olivier, t'es là?
3: Oui, je suis là.
1: Mais il est où Gérard?
3: Bah, je sais pas, il parle.
0: Carole!
1: On entend pas Gérard.
3: Plus fort, Gérard! Personne t'entend, moi, on entend.
2: Mais parle,
0: Gérard!
1: Allô?
2: Allô, Gérard?
3: Bon, je vais traduire. Je vais traduire ce que dit Gérard.
1: C'est la conclusion.
3: Je vais traduire ce que dit Gérard. Bon, bah alors, vas-y Gérard, tu parles et puis je répéterai.
0: Non, je demande.
3: Non, mais alors, je demande que tout le monde. Non!
0: Putain! Je claque la porte!
3: Et puis je reviens devant
1: le micro. Là, on l'entend là.
2: Ah,
1: là, on l'entend bien.
3: On l'entend?
1: Ouais.
4: Ah oui, là, on l'entend bien.
1: Ah bon, t'entends Gérard.
2: Ah, ça y est.
1: Allô, Gérard.
2: Ça y est.
1: Allô?
2: Allô?
0: Bah, Virginie! Conclusion!
1: Gérard! Ouais! Alors, la conclusion, Gérard.
2: On t'écoute.
0: Donc, Virginie, une question à me poser.
1: C'est Caramel.
0: Oh, tu me viens Caramel au sol, là, mon Dieu.
3: Oui, Gérard. Mais laisse-le faire sa conclusion.
1: Et quelle heure il est, Gérard?
3: Arrête, va t'asseoir.
1: Gérard, quelle heure il est?
3: Remets ton casque.
0: Je vais te le virer, moi, au sol.
3: Gérard, tu remets ton casque. Quelle heure il est, on t'a demandé?
1: C'est quelle heure? Gérard?
0: Il est moins 5, j'arrête!
1: Ils ont moins 5. Les filles?
2: Oui?
1: Est-ce qu'on peut se voir après?
2: Oui, on va tous faire la fête!
1: Est-ce que je peux vous parler maintenant en antenne?
0: Virginie!
1: Et les mecs aussi?
0: Ouais.
1: Virginie, tu peux nous repasser en antenne? Eh, il est tard là, est-ce que tu peux.
0: Bon, allez, bonne nuit!
1: Il est tôt, il est tard.
2: On écoute Gérard,
3: fais ta conclusion.
0: Dégage! Gérard! Mon Dieu, tu me fais chier maintenant, d'accord?
1: Bah dis donc,
0: Attends,
1: je vous aime les filles. Eh Lorenzo, j'ai les 4 chiffres et la lettre. Est-ce que je peux les donner?
2: Oui.
1: J'ai les 4 chiffres et la lettre.
2: Vas-y.
1: Donc c'est G.
2: Ouais.
1: E. Il paraît qu'il va y avoir un week-end de la guerre des étoiles. R.
2: Ouais.
0: Bon, oh. Le standard, tu me dis, les mecs, il y a les nanas que je demande à ce qu'on me parle.
1: Oui, je peux vous parler en antenne?
0: Non.
1: Oui. Tout de suite, Manu. Elle est là, Jenny?
2: On t'écoute, Gérard.
3: Jenny. Oui, je suis là.
1: Ah, salut, Jenny. J'ai les 4 chiffres et la lettre.
0: Dégage,
3: oui, je t'écoute.
1: Alors, 5.
0: Tu dégages.
1: 7. 8. Et la lettre, c'est 4.
3: Et attention.
1: C'est gagné.
0: Ouais.
1: Alors, Gérard, je te donne les 25 briques pour que tu te fasses un ravalement de façade. Chirurgie esthétique. Je suis quand même généreux.
2: Il n'y a pas que la façade qui voudrait qu'il se refasse.
1: Hein. Bah ouais, c'est clair.
2: À mon avis, il y a autre chose. Hein.
1: Ah ouais. Alors, j'ai un petit poème pour vous.
0: Il n'y a pas à revenir.
1: Vous voulez écouter les poèmes?
2: Ouais.
1: Oui. Ouais. Les poèmes de Caramel.
0: Les poèmes
1: de Caramel.
0: Tu me les calmes. Tu fais les conclusions, sinon j'ai.
1: Les poèmes de Caramel. Les poèmes de Caramel. Les poèmes de Caramel.
0: Tu les vires?
3: Je peux pas les virer. Ça y est, je les ai virés. Ça y est, je les ai coupés de l'antenne. Ils sont plus sur l'antenne.
0: Alors Virginie,
3: Non mais je les ai virés, tu m'as demandé de les virer.
0: Vires les mecs, je garde les.
3: J'ai pas un bouton Virginie, mec et j'ai pas un bouton fille.
0: Tu me laisses Virginie, Carole, Alison et Isabelle.
3: Non mais Gérard.
0: Et toi tu viens avec ta caméra.
1: Bon Gérard, conclusion.
0: Les poèmes de Cara. Gérard,
1: bon,
0: Gérard,
1: si tu veux bien.
4: Attention,
3: Gérard,
1: tu arrives.
4: On
1: te coupe
4: le
1: champagne.
4: Gérard,
1: pars pas.
3: Gérard,
4: il y a Alison qui te demande de revenir.
3: Donc, Gérard est parti pour la 80. Non mais attendez, Gérard est parti pour la 82e fois.
4: Il arrête.
3: Il va revenir.
4: Il arrête.
3: Oui, il va revenir. Il est dans la régie Fun TV là.
1: Ah, c'est la merde, hein. C'est toujours les mêmes.
5: Mais
1: le fous
5: pas dans la gueule aussi.
1: C'est à quelle heure la Fun Force? Parce que moi je
0: fais
1: nuit blanche. Ah c'est clair, je fais nuit blanche là. Ah je suis parti, j'arriverai pas à dormir.
4: Caramel,
0: c'est Max là, on fait caramel. Il reste 2 minutes.
1: Ah caramel il est parti.
0: Il reste 3 minutes. 3 minutes, c'est les nanas qui me posent une question et c'est tout. Les mecs qui virent.
1: Eh Max.
3: Bon, est-ce que tout le monde est là?
4: Oui.
3: Caramel.
0: Non, j'ai dit les nanas, les mecs, je vois pas leur poser de questions.
3: Alors, vas-y, Gérard, vas-y.
0: Alors, Virginie, est-ce que t'as une question à me poser?
4: Écoute, moi, je voulais savoir si tu portais des slips jaunes.
0: Non.
4: D'accord. Merci, Nathalie.
0: Voilà. Carole?
4: Nathalie, Virginie. Alors, moi, je voulais savoir si t'as déjà fait l'amour avec une femme qui est serrananien.
0: J'ai pas eu l'occasion encore.
4: Tu aimerais, Gérard?
0: Pourquoi pas?
4: C'est bon?
0: Ben, on verra bien, hein.
4: D'accord. Tu aimes le sang, alors?
0: Ben oui.
4: Oh.
6: C'est un peu salissant, mais tu crois pas, Gérard?
4: Non, mais il aime ça, les scatos.
0: Carole, tout à l'heure,
4: Je plaisante, mon amour, je plaisante, bien évidemment. Deuxième degré.
0: Ok. Alison.
4: Bon, ben moi, je veux savoir si c'est toujours OK pour parler hors antenne tout à l'heure.
0: Oui, ça sera toujours OK.
4: Gérard, tu es soumis ou pas?
0: Qui c'est qui me pose ça?
4: Carole, parce que moi je suis très dominatrice.
0: Eh ben, je t'expliquerai tout à l'heure.
4: Tout de suite.
0: Ben, tu verras. Non, mais t'inquiète pas, je vous dirai ça tout à l'heure.
4: Non, tout de suite.
1: À l'antenne.
4: Non, tout de suite, Gérard. Sinon, je te prends pas hors antenne.
0: Oui, j'aime bien.
4: Ça m'est soumis.
0: Oui.
4: D'accord. T'aimerais bien que je te fouette alors?
0: Pourquoi pas?
4: Waouh, Gérard, tu m'excites.
1: Bon, d'accord.
0: Alison.
4: Moi, je suis beaucoup plus cool, tu sais.
0: Mmh.
1: Donc, est-ce que je peux faire...
4: Moi, j'aime pas les caresses, moi. J'aime...
0: Alison.
3: C'est ce que Gérard préfère.
4: Ouais.
0: Alison.
4: Oui.
0: T'as une question à me poser, non?
4: Je te la poserai tout à l'heure.
0: D'accord. Isabelle.
4: Est-ce que t'as des nouvelles de Feuilles de Rose?
0: Non.
4: Tu l'as sauté?
0: Non.
4: T'aimerais bien?
0: Si elle m'appelle, pourquoi pas...
4: Elle est bonne?
0: Je sais pas, je l'ai vu que deux fois.
4: Elle est belle?
0: Bon, bah
1: ouais. Gérard, c'est à quelle heure, Love in Fun?
0: Non, mais c'est terminé.
4: Gérard, j'ai gagné un voyage. Tu as gagné des bons cadeaux, Gérard?
1: Bon, je peux faire ma conclusion.
0: La conclusion?
1: Tu peux faire ma conclusion?
4: On gagne des petits cadeaux, Gérard?
7: Vas-y, Caramel.
1: Bon. Je peux faire ma conclusion? C'est Caramel. Vas-y, Caramel.
0: Dépêchez-vous, là.
1: C'est Caramel.
7: Vas-y, Caramel.
1: Allô, c'est Caramel.
0: Oui,
4: on t'entend pas, Caramel.
1: Bonsoir.
4: On t'entend pas, Caramel.
1: Allô.
4: J'entends rien, moi.
1: Vous m'entendez, Gérard? Tu m'entends?
4: Ah, est-ce que tu l'entends?
7: Caramel.
0: Caramel, tu te dépêches.
4: Je
0: l'entends
4: pas, Gérard.
1: Attends, je vais voir s'il m'entend. Connard, tu m'entends? Bon, tu dégages.
0: Bon, tu dégages, comme
1: voilà.
0: Ça, c'est
1: bonsoir, plus ça y est, je t'entends. Ben, ça y est, je t'entends. Quand j'entends dégage, c'est que ça veut dire que c'est bon. Ouais.
0: Qu'est-ce que je viens de te dire, toi?
1: Alors, c'est Caramel.
0: Bonsoir,
1: Caramel.
0: Dépêche-toi.
1: Alors, d'abord, bonsoir tout le monde.
0: Non, mais c'est fini, hein, ce signal.
1: Quelle est ta question?
4: Est-ce qu'on passe en priorité la semaine prochaine?
1: Quelle est ta question?
0: C'est terminé, Caramel, tu fais ta conclusion.
1: Alors,
4: est-ce que tu aimerais le prendre?
1: Alors, ma conclusion d'abord sur le premier débat.
0: Ben, dépêche-toi.
1: Alors, sur la fête. Moi, j'aime la fête.
0: D'accord.
1: J'ai fait un petit poème. Je peux le lire?
0: Non.
1: Bien sûr, il n'y a pas de problème. Vas-y, Caramel. Les filles, je peux lire le poème?
4: Bien sûr.
0: Non, allez, c'est terminé. Donc, conclusion.
1: La fête, est-ce que je peux faire le poème?
0: Non.
1: Allez.
4: Gérard.
3: Les filles, elles veulent
0: Gérard,
3: un poème.
0: Dégage.
4: Gérard, fais l'exception.
1: Attention, je vais y aller.
3: Non, mais je pense que Gérard est jaloux parce que lui, fait plus de poèmes.
0: Tu vires.
1: Attention, écoutez, vite, on fait la conclusion. La fête est belle.
5: La fête, je l'aime. Quand la fête est le cotillon, quand te vient l'été ou en printemps, j'aime la fête et la regarder. Je voudrais te botter le cul et je voudrais te faire ta fête. À toi, Gérard. La fête est Nouvel An, la fête est Noël, la fête est Pâques. La fête. Petit cotillon de toutes les couleurs. J'aime te regarder quand arrive ton anniversaire.
7: En slip jaune.
5: La fête est belle. Vive la fête. Maintenant, je vais faire le poème sur les slips jaunes.
3: Déjà, ça, c'était très joli. Hein. Je pense que Gérard dit rien parce qu'il est jaloux.
7: Bravo.
3: Bravo, Caramel.
7: Nouveau poète.
5: Alors, poème sur les slips jaunes. Slip jaune. Quand je te vois, quand tu fais la fête... Slip jaune, tout uriné, plein de taches, j'aime te voir. Quand je te regarde et que je te sens, slip jaune, comme j'aimerais te voir aussi marron. Oh, petit slip jaune, celui que je mets toute la journée. 3 ou 4 jours, oh, comme j'aime bien te regarder. Petit slip jaune, quand tu te balades, quand tu roules du cul, j'aime te voir. Serré, serré contre mon derrière. Il me rentre légèrement dans le cul, le petit slip jaune. Il voudrait rentrer en moi, mais il restera toujours dehors. Quand je vois Gérard en slip jaune, il me donne envie de gerber. Slip jaune de Gérard. Mon Dieu que tu...
0: Attends. Bon, ça y est, c'est bon.
5: Alors.
7: Continue. Conclusion.
5: Je voudrais faire le débat. J'ai fait un poème pour les ovnis de la semaine dernière.
8: Allez, après il y a le différent âge, la bisexualité, on est parti pour toute la nuit. De toute façon, moi je dors pas, je suis réveillé maintenant.
0: Non, mais de toute manière, c'est terminé.
7: Laisse-le, Gérard.
0: Non, c'est terminé, j'arrête.
5: Alors, poème sur les ovnis.
0: C'est terminé.
5: Ovnis.
9: Donc on t'écoute.
5: Ovnis quand tu es beau.
0: Non, mais attends, tu les écoutes, c'est moi qui fais la conclusion, il n'y a plus rien à faire.
5: Ovnis comme tu es beau. Vas-y, Caramel. Ovnis, existes-tu? OVNI, es-tu là? OVNI ou à la vanille?
7: OVNI au chocolat.
10: OVNI, es-tu là?
3: Gérard est parti là. Gérard est parti et Philippe, j'ai rien compris. Gérard?
10: Attends, c'est terminé, t'arrêtes. Donc tu dégages, d'accord?
7: Arrêtez de l'embêter, Gérard.
8: J'aimerais faire ma conclusion.
7: Mais Gérard,
10: c'est une femme pour Gérard, car.
8: J'aimerais faire ma conclusion.
7: Vas-y.
8: De toute façon, je dors pas.
7: De toute façon, moi non plus.
0: Non, tu peux virer.
3: Je peux pas le faire virer. Il est plus grand que moi, il est plus gros, il est plus gros.
5: Vous venez de mes rêves, vous venez de mes pensées.
0: Bon. Alors maintenant, il a fait sa conclusion, tu le vires.
5: Revenez, Roswell.
3: C'est le pont d'Alma. Il a été au pont d'Alma, là. Avec Christine.
8: Alors pourquoi ils l'ont pas écrasé?
0: Vous n'avez pas gagné sur la gueule, quoi?
3: Non, moi je veux pas, moi.
5: Alors maintenant j'ai un poème sur Christine.
3: Ah, il y a un poème sur Christine.
0: Gérard, reviens.
3: Attention, Caramel, il y a Gérard. Gérard.
10: Les gars, j'ai attaqué Gérard.
5: Alors, Christine.
0: Ta gueule!
7: Mais ta conclusion, Gérard!
10: Vas-y, Caramel, non, vas-y!
7: Gérard, arrête, tu vas avoir une crise cardiaque!
5: Christine, bouffe-moi la pine!
0: Arrête, Gérard!
5: Christine, reste plus câline! Christine, lèche-moi les fines! Christine, je t'aime!
3: Carole!
5: Bon, bah, j'en ai marre, c'est Caramel, je raccroche!
7: J'entends rien!
5: Je vais raccrocher, hein.
0: Eh ben, tu raccroches.
7: Gérard.
5: Ne m'obligez pas à raccrocher.
0: Non, Gérard, tu raccroches.
7: S'il te plaît, Gérard, écoute.
0: La conclusion, c'est terminé. Maintenant, vous allez retrouver... Je sais plus qui.
5: Différence d'âge.
0: Vous allez retrouver Mozan. Pour la nuit sans pub, ta gueule. Putain, quoi, tu as dégagé? Allez, hop, nuit sans pub. Je vous retrouve la semaine prochaine si j'ai
7: lieu.
0: Bonne nuit à tous. Carole et Alison, je vous reprends.
5: Supplie.
3: Non, Gérard,
5: allons-toi sur la plage.
11: Gérard, rassieds-toi, Gérard.
0: Tu m'as vu, Caramel.
5: Bisexualité. Oui, Caramel, c'est moi.
3: Non, Gérard, je l'ai vu.
1: C'est quoi
3: Caramel, Caramel se tait parce qu'il est viré. Voilà, hop, et donc.
5: Il les a vus, ils sont venus.
3: Donc il va plus rien dire.
5: Bisexualité.
3: C'est bon, il est plus là, il est plus là, il est plus là.
5: Va-t'en dans les forêts.
3: Vas-y, à toi, Gérard.
11: Allez, donc, il est parti.
0: Conclusion pour finir, donc ça s'est pas trop mal passé à part.
5: J'aimerais faire ma conclusion aussi.
0: Tu la fermes.
5: Bon, alors.
11: Bon, allez, c'est Max à l'appareil, là, j'écoutais, là, il est 4h05, on aurait dû arrêter parce que là, on va gueuler. On a viré Caramel.
0: Donc, pour la conclusion, donc, vous allez retrouver la nuit sans pub avec machin chouette,
11: Bart, Bart, Bart.
5: J'ai une suggestion à faire.
0: Je suis pas là encore.
11: Oui.
0: Manu. Oui.
5: J'ai une suggestion à faire.
7: Vas-y. Écoute.
3: Voilà.
11: Et Caramel n'est plus là.
7: Non. Il est parti.
0: Donc la nuit sans pub est demain 6h, 9h.
11: Bon, les filles, vous laissez votre numéro de téléphone à Caramel si vous voulez.
0: C'est ça, t'as raison. Je vais prendre Alison et Carole en antenne.
7: Gérard,
0: oui.
7: Tu te nettoies les oreilles combien de fois par jour?
0: Tous les deux jours, pourquoi?
11: Comme oui, ça, enfin, tous les deux jours, ouais.
0: Donc, conclusion, vous allez retrouver la nuit sans pub.
7: C'est ta conclusion, Gérard.
11: Allez, vite, en deux secondes, la conclusion de Gérard, vas-y.
0: Donc, conclusion, ça s'est pas trop mal passé par le caméraman tous les jeudis qui m'énerve, mais sinon, ça s'est bien passé dans l'ensemble.
11: Ça va, Caramel a été sage.
0: Ouais. À part chiant à la fin, mais c'est pas.
5: Est-ce que je peux faire une suggestion?
0: Tu dégages, toi.
5: Parce que.
0: Maintenant, c'est terminé. Là, c'est la nuit sans pub. 6h, 9h, Lorenzo. Oui, tu me rends en antenne, tu quittes pas.
5: Je peux t'avoir en antenne si je peux pas faire ma conclusion.
0: Non, tu me rends. Je te prendrai pas en antenne. Donc,
11: 6h, 9h,
0: Lorenzo avec Ginny.
11: Et voilà, et après tout le.
0: Donc, toute la suite.
11: Et on se rend direct de la loco à 22h. Voilà,
0: voilà. Et vous allez avoir un résumé demain en direct de la loco à partir de 22h. Voilà, bonne nuit à tous et à la semaine prochaine.
7: Bonne nuit, Gérard.
0: Et n'oubliez pas demain la loco, Max mix toute la nuit jusqu'à 7h du matin à peu près.
11: Ouais, 10h même.
0: Voilà, donc bonne nuit à tous.
11: Voilà, on vous embrasse et à tout à l'heure 22h et la suite de la nuit, etc. etc.
0: Donc, voilà. Pour l'instant, c'est pas les nains de jardin, c'est l'euro.
11: Ouais.
0: Donc, qui se calme, lui. Donc, on va accueillir Tirelire.
9: Bonne année, Gérard.
0: 20 ans à Toulon. On peut écouter Toulon Fun Radio sur 99.1. C'est bien ça, la fréquence?
9: Ouais, ça fait à peu près 16,13 euros, je crois, hein, si j'ai bien calculé.
0: La fréquence, je te parle pas de l'euro.
9: Bah c'est ça la fréquence.
0: Ouais, c'est ça. Bon, d'accord, d'accord, ok.
9: Commence pas déjà à m'agresser, je te souhaite une bonne année.
0: Ouais, bah moi aussi. Caca 40, 22 ans, Argentan sur Creuse, à mon avis c'est 106.2.
12: Exactement, bonsoir Xavier.
0: Bonsoir à toi et bonne année.
12: Toi aussi.
0: Jean-Sylvie.
13: Oui.
0: 25 ans, Toulouse.
13: Ouais, bonsoir à toi, GG.
0: 105.9.
13: Ouais, je te souhaite une bonne année bien juteuse, mon ami.
0: Ouais, ben, on verra. Mm-hmm. Petit Penny.
14: Ouais, salut, Gérard.
0: Salut à toi.
14: J'appelle de Marseille, 103.1. Bonne année à tous et ainsi qu'à toi, bien sûr.
11: Une erreur, je crois.
0: Oui, je crois que j'ai une petite erreur, là.
11: C'est marqué quoi?
0: C'est marqué. Chartreux.
11: Ah, je me suis trompé, c'est Marseille. Excuse-moi, Gérard.
0: Fildar commence pas, hein.
11: Ouais.
0: Et puis après, j'ai.
11: Dutchmark et Sophie.
0: Dutchmark et Sophie à Auch, à 98.7 FM. On peut écouter Fun Radio.
15: Oui, bonsoir, Gérard. Bonne année. Je suis avec ma sœur, là, mais elle interviendra pas beaucoup dans le débat, t'inquiète.
0: T'as raison. Et j'ai presque pas reconnu ta voix, toi.
11: C'est qui?
15: C'est qui, hein?
11: Oui. Ah, ouais. Vas-y, essaye.
0: Non, mais on verra.
11: Ah, c'est sa sœur, Sophie.
15: Ouais, Sophie. Tais-toi un peu. Là.
0: Quoi, tais-toi
11: tu veux parler à sa sœur, Gérard. Allez, Gérard, on y va.
15: Allez, enchaîne, dans le débat.
0: D'accord, Tony?
16: Non, c'est pas Tony.
0: Warnet?
16: Mais non.
0: Attention, là.
15: Attention, t'es trop en bonne limite. Joue au con. Je veux bien.
17: C'est incroyable.
15: C'est impossible.
0: Ouais, impossible. Voilà, ça commence. Ça commence, les habituels. Ça commence. Ça commence, Fildar.
16: Non.
11: Tony, je l'ai eu en ligne il y a deux secondes, donc c'est pas lui. Et tout le monde dit c'est possible. Hein. Il n'y a pas que Hard.
16: Ouais, non.
11: C'est devenu une phrase. Non, mais allez, on attaque le premier parce que regarde, on a dû commencer.
16: Petite.
11: Commission.
17: Salut Gérard.
16: On peut écouter Fun Radio à Gap 93 FM.
17: C'est ça, bonne année.
16: Bonne année à toi. Et donc, doit-on enseigner l'euro? Déjà, l'euro à combien qu'il est pour vous?
17: À 18, 3,80.
16: Comment?
17: 18 tirelire.
16: Non.
17: Il n'y a pas 18.
16: Non.
17: 1 dollar.
16: Non.
18: C'est plus.
16: Non, non mais attendez, là moi je vais vous arrêter. L'euro à l'heure actuelle maintenant, il est à 6,55,97. Comment?
17: Centimes.
16: Attendez, vous n'allez pas commencer à me casser les couilles, ok?
18: Calme.
16: L'euro est à 6,55,97, ok?
18: Ok Michel.
17: Yeah.
18: Ah, j'aime pas trop. Excuse-moi.
11: Alors Gérard, on y va?
3: Allez, on y va Gérard. Ouais. On reprend les auditeurs, ils sont calmes, vas-y.
16: Ouais. Ils sont calmes, ils ont un carré.
3: Non mais vas-y, vas-y. Allez.
16: Alors, vas-y. Doit-on enseigner l'euro à l'école? On va demander à tirelire.
17: L'euro, ben je crois qu'il faut surtout revoir l'étape de multiplication par 6. Parce que cette fois-ci, c'est ça Gérard.
16: Ouais, mais attendez, attends 5 minutes. Max, tu m'avais dit que t'avais une calculette en euros.
11: On l'a.
16: Ouais.
3: Elle est à Bayard, je crois.
11: Non, je l'ai ramené.
19: Ah, tu l'as ramené?
16: Bah alors, va la chercher. Comme ça, tu feras moins le bordel. Sophie, elle va prendre. S'il y en a un qui va pas, hop, dehors. Donc, doit-on.
17: Gérard, c'est tirelire. Tu crois pas que ton chef Max, tu vas te faire avoir, il va te payer 6 fois moins. Hein.
16: De quoi?
17: Bah, ton chef Max, tu vas te faire avoir, il va te payer 6 fois moins.
3: Mais il restera rien déjà.
16: Non, mais doit-on enseigner l'euro à l'école? Ok, point final à la ligne. Pour l'instant, tu te tais, tirelire. Merci.
3: Gérard, on me dit sur IRC, c'est Yankee qui me dit ça, que l'euro, on l'apprend dès l'âge des bébés, quoi. Dès que t'es tout petit.
17: C'est quand t'as bien mangé.
3: Bah, si.
11: Tu le fasses? Tiens.
3: Voilà.
11: Alors là, Gérard, il a la calculette en euros. Alors là, tu l'as
17: lu. Il faut pas s'en servir.
11: Ah, mais il faut avec la lumière.
16: Ah ouais, il me faut la lumière. Donc il me faut déjà un peu plus de lumière.
17: Appuie sur on avant de commencer, Gérard.
16: Comment?
17: Appuie sur on avant de commencer, autrement ça ne marchera pas.
11: Bon, on a un peu de débat là, les gars.
16: Bon, alors, tirelire, pour toi, doit-on enseigner l'euro à l'école, oui ou non?
17: Bah, je crois que c'est inné, quoi. C'est quand on a bien mangé. Et de toute façon, il y a deux choses fondamentales dans la vie, c'est l'euro et le prout, je pense.
16: Non, mais attends. Attends, je crois que t'as pas compris la question.
17: Non, j'ai pas pu comprendre.
16: Non, mais tu comprends pas.
17: Non.
16: Coca 40, là. Caca 40.
18: Caca 40, s'il te plaît. Ouais, je pense qu'on doit enseigner l'euro à l'école. Ça, c'est clair. Parce que le franc, ça va plus le faire.
16: Ouais.
18: Plus personne va être franc. La France,
16: ouais, Tony. Hein, Tony?
18: Ok,
16: tu veux bien, Tony?
18: C'est pas lui, Tony,
16: Gérard.
17: C'est pas lui.
16: Moi, à peine.
17: Gérard, tu cries comment, euro?
16: Comment?
17: Ça s'écrit comment? Euro. E-R-O.
18: H-E-R-O. Voilà.
16: Non, E-U-R-O.
18: N'importe quoi, H-E-R-O.
16: Mon pied dans le cul, tu le veux?
18: Oh là là.
16: Bon, alors, Tony, caca 40, hop, terminé pour lui. Bonne nuit.
18: Mais c'était pas Tony, hein. Tony, il a une voix d'homme, une vraie.
16: Non. Non, mais c'est terminé pour caca 40.
11: C'est pas grave, vous êtes chiants les auditeurs. Merde, Gérard, bon, il fait un superbe débat encore.
18: Ouais.
3: À propos de l'euro et de la valeur de l'euro, il y a Davy One sur l'IRC qui te demande un euro français, ça fait combien en euro belge? Parce que lui, il est belge.
16: Alors.
11: T'as ta calculette, GG, si tu veux, là.
16: Ouais, mais attends.
3: D'abord qu'ils convertissent en francs belges, c'est pas gagné.
16: Non, mais de toute manière, maintenant, c'est pas. La question, on va en parler parce que tous les pays maintenant sont mobilisés pour l'euro. Donc, t'as tous les pays qui sont.
3: C'est quel pays d'ailleurs?
16: T'as la Belgique, le Danemark, l'Italie, la France, la Suède. T'as les 12, je crois que.
3: Il y en a 12? Il y en a combien?
16: Ouais, il y a les 12 pays. T'as les 12 pays qui sont concernés dans l'euro.
3: Ok, et ça forme quoi en fait ces 12 pays? Ça va faire quoi?
16: Ben disons, pour l'instant, ça forme, c'est que ça va se baser, c'est que pour l'instant, ils essayent de voir par rapport au 440.
3: C'est quoi?
16: C'est sur la bourse.
3: Sur les bourses?
16: Ouais,
3: c'est comme des Morbac en fait.
19: Comment le CAC 40 sur les bourses, c'est comme des morbacs.
16: Non, mais le CAC 40, c'est la bourse actuellement en francs. Mm-hmm. Maintenant, ils vont pouvoir voir avec l'euro de savoir à combien qu'il est. Parce que là, j'ai pas trop suivi. Moi, je suis pas trop cette histoire. Apparemment, ça a l'air de mieux marcher que le franc.
19: Ouais,
16: parce que le CAC 40, apparemment. Monte plus qu'avant.
19: Donc en fait l'euro il est plus cher que le franc.
16: Ah oui, il est à 6,55,97. En fin de compte 6,60.
19: 6,60 quoi ?
16: 6,60 euros. Donc 6,60. 6,60 c'est l'euro.
19: C'est la base.
16: C'est la base de l'euro. Ah,
19: okay. C'est compliqué, hein.
16: Non.
20: Je comprends rien.
16: Bon, Gérard. Ouais, mais moi non plus. Moi, j'y comprends rien, de toute manière.
20: Vas-y, on fait un débat quand même, on s'en fout.
16: Ouais, mais on fait le débat là-dessus. Vas-y,
20: c'est parti.
16: On s'en fout.
19: On s'en fout.
16: Jean-Philippe.
21: Jean-Sylvie.
16: Ouais, Jean-Sylvie.
21: Ouais, confond pas les prénoms masculins.
16: Ouais, t'entends qui, le encule ta sœur, c'est ça ?
21: Voilà, tout à fait.
16: Ok.
21: Moi, ce que je voulais dire à propos donc de l'euro à l'école, c'est que avant de leur apprendre à compter, on pourrait peut-être leur apprendre à parler un français correct.
16: Ouais.
21: Déjà, je pense que ça serait une première chose.
16: Ouais.
21: Et deuxièmement, je pense qu'il est nécessaire, si on veut savoir compter en euros, d'apprendre les chiffres arabes. Et je voudrais savoir ce que tu penses des chiffres arabes.
16: Non, mais alors là, je vais te dire une chose. Dans ce cas-là, tu feras mieux tout à l'heure.
21: Mais pourquoi tu penses qu'il vaut mieux faire ça en...
16: Non, mais attends. Ouais. Attends, parce que dans tous les pays, ça sera en euros, ok? Ah, Il n'y a pas besoin d'essayer de faire une polémique. Mais il n'y a pas besoin de faire une polémique sur les pays, d'accord?
21: Non, c'est bon.
16: Petit Penny.
21: J'ai une grosse bite. Oui, Gérard, écoute, moi je pense qu'il faut apprendre à multiplier la division et à diviser la multiplication.
16: Ouais.
21: Voilà. Mais je pense que ça sera bon, hein. Mais le tout c'est de 6 mètres, quoi, hein, je pense.
16: D'accord.
21: Ouais, tout à fait.
16: Ouais, mais je pense. Moi, de toute manière, je vais avoir des réponses quand même à vous donner. Deutschmark et Sophie.
22: Oui, Gérard, effectivement, je pense que ça serait une bonne initiative de l'apprendre à l'école, puisque déjà, on sait que Charlemagne, qui a été couronné en 800, l'a bien enseigné le franc, pardon. Et donc, Jacques Chirac va faire de même avec l'euro. Donc,
16: ouais, dans ce cas-là...
22: Ça, avec la politique des effaire-face.
16: Non, mais attends, ça n'a rien à voir avec la politique, hein. Petite commission.
23: Ouais, moi je crois qu'il faudrait mieux plutôt l'enseigner dans les maisons de retraite. Parce que c'est surtout les vieux qui vont pas s'en sortir, parce que les gamins, c'est des petits malins.
16: Ouais.
23: On peut comprendre tout de suite.
16: Non, mais ça, de toute manière, là, la question elle va être posée. Ouais. Rigaud, une question internet ?
24: Oui,
16: avant que je réponde.
24: Oui, tout à fait.
16: Vous taisez derrière, s'il vous plaît, merci.
25: Donc, il y a Père Fouras qui te demande pour ou contre l'euro à table.
16: Pierre Fouras, t'essayes de préciser, merci.
25: L'euro à table.
19: Est-ce qu'on peut parler de l'euro à table?
16: Tous les mecs avec costume cravate, c'est ce qu'ils vont parler régulièrement en mangeant. Hein.
19: C'est clair.
16: Tu vois les mecs en costume cravate, le mec qui travaille dans une banque. Ah ouais, t'as vu il y a l'euro qui est passé, tu peux me dire combien que ça va faire, puis ça, c'est cela. Non, mais là, faut arrêter.
25: Gérard,
16: oui.
25: Sinon, il y a Chocobo will be Keynesium soon. Il revient dans une heure parce que sinon, sa mère, elle va le griller.
16: Ah ça, c'est son problème, c'est pas le mien. Si sa mère, elle grille, c'est pas moi. Hein.
19: Gérard, à la place de KK40 que t'as viré, on accueille Euroco si Freddy. Salut.
26: Ouais, salut Gérard.
16: Attention à toi.
26: Salut Euroco. Salut, bonsoir.
19: Salut, hey. Sophie qui l'a sélectionné sur les 24.
26: Salut bon Gérard.
16: Sophie.
27: Non, j'ai rien fait.
16: Attendez. Je préfère. Voilà, ça a déjà coupé.
27: Je me suis trompé de bouton, merde.
16: Ouais, de toute manière, on dit pas merde. D'accord. Sophie.
27: Ouais.
16: C'est pas parce que c'est le premier débat que je fais avec toi et Manu et Fildar et Rigaud, et que Max là, que. Faut pas prendre les gens au standard. Donc, faut prendre sur les 24 lignes. S'ils ont des choses à répondre sur l'euro, on y va. S'ils ont rien à dire,
1: Au revoir, bonne nuit. Si c'est pour dire, je vais faire une libre antenne, il n'y a pas de libre antenne à cette heure-ci.
25: Gérard ?
1: Ah, oui.
25: Sur IRC, il y a Turpentine, elle revient, elle va pisser juste. Hein.
1: Tu t'inquiètes, pas. Tant mieux. Donc, c'est bon ?
27: Ouais. Bah, il est en train d'expliquer Fildar.
19: Ouais, donc, tu vois, t'as pris Euroco Sifredi à la place de KK40.
27: Ah,
19: tu l'as pris sur les 24 lignes, c'est bien, ma grande.
27: Ah, d'accord, ok.
19: Voilà.
1: Ouais, ouais.
27: Ça va, je
1: Non, mais c'est bizarre parce que je vois pas. Je vois les 24 lignes qui arrêtent pas de sonner.
19: Ouais, mais on peut faire le débat aussi
1: ouais,
19: ou pas ?
1: Ce serait bien, ouais. Gérard, vraiment. Donc, alors,
19: tu notes à la place de KK40, s'il te plaît, merci.
1: Ouais.
19: Euroco Sifredi.
26: Non, on n'est pas là. Ouais, c'est moi,
2: ouais, Gérard, petit pénis, je voudrais te poser une question.
1: Ouais.
2: Est-ce qu'en 2002, on aura les billets, 1 euro ou les pièces d'abord ?
1: Alors, ça, c'est la très bonne question. Ça, j'allais répondre justement à la première question.
2: Ouais.
1: Donc, j'allais faire la conclusion sur ça. Mmh. Donc, en fin de compte, tout sera mis en euros à partir de l'an 2002, c'est-à-dire les pièces et les billets.
2: Ouais, GG.
1: Oui.
2: Ce que je voulais dire, tu parles de 2002, mais est-ce que c'est vrai que même depuis déjà de nombreuses années, toi par exemple, on avait calculé la taille de ta kékette et ton QI en euros, c'est-à-dire on avait...
1: T'es qui toi?
2: On avait tout divisé par 6,5.
1: T'es qui toi?
22: Leonardo.
2: C'est Leonardo.
22: Dit Caprilo.
2: Bon, je ne l'écoute pas. C'est heureux que tu sois dit. Moi, je vais des débattre.
1: Bon, alors, je sens.
19: Arrêtez.
1: Je sens. Fichard.
19: Arrêtez.
1: Je sens que tu as morflé ce soir.
2: En direct.
19: Arrêtez les auditeurs, merde, c'est bien le débat. Je suis avec Gérard, moi, calmez-vous.
27: Calmez-vous les c'est de ma faute, Gérard, je suis désolé. Hein.
1: Moi, j'en ai rien à foutre, je veux pas le savoir. Je veux pas savoir qui c'est.
27: Bah, je recommencerai plus, hein, je suis
1: désolé. Calmez-vous.
4: Gérard, c'est Sophie.
1: Non, il n'y a pas de Sophie. Alors dégage.
19: C'est la sœur à Deutschmark.
4: Gérard, est-ce que ton salaire, il est payé en euros ?
1: Qu'est-ce que. Non. Il n'est pas payé en euros.
2: Ouais, attends, c'est GG.
1: Non, mais attendez, il y a une question. Vous permettez ? Il y a une question, quand même, Internet, qui est plus intéressante que les vôtres.
25: Ok. Alors, il y a Rip qui te demande si le dollar va tuer l'euro.
1: Le dollar va tuer l'euro. Ben non, parce qu'en fin de compte, c'est que le dollar.
19: Il
1: passera...
19: a pas de couteau.
1: Le dollar passera en euros aussi. Hein.
19: Bah oui.
1: Donc, en fin de compte, que tu passes en dollars, en Deutschmark, en francs belges ou autre, de manière, tout sera mis en euros. Oh, s'il vous plaît, merci. Quand je réponds, il n'y aura plus un seul franc français. Tout sera mis en euros.
25: Bravo.
1: Tout sera en euros. Il n'y aura plus un seul franc français à partir de l'an 2002. Mais par contre, il y a une chose que je vais préciser, et ça va être le thème d'une question, même si j'abrège parce que... On va enchaîner dessus.
2: Ouais,
1: mais moi, je vais vous dire une chose, que les gens, ceux qui ont des comptes en banque et tout ça, vous pouvez avoir des carnets de chèques en euros.
2: Merci, on a la télé, nous aussi, Gérard.
1: Bon, bah alors. Et alors, pauvre con, pourquoi tu fais partie du débat?
19: Parce qu'ils vont savoir plus, ils savent très bien que tu vas lui apporter énormément de choses.
1: Ah, d'accord,
2: c'est l'euro, dans l'air.
19: C'est l'euro.
2: Ouais, c'est l'euro dans l'air.
1: Ouais, tu vas voir.
2: Il arrive.
1: Alors, pourquoi l'euro s'appelle l'euro comme ça? Oh, voyale un peu, maintenant.
2: C'est très simple. C'est... Allô?
1: Ouais.
2: Ouais, bah parce que l'appeler Le Pen, c'était pas correct. Donc on l'a appelé l'euro.
19: Et c'est qui?
1: C'est comment ton nom?
2: C'est Euro Cossi Freddy.
1: Hop, au revoir.
2: Ouais, j'ai rien dit.
1: C'est bon, tire lire.
4: Ouais, bah moi je pensais que tu préférais les culs.
1: Bon, bah alors toi t'es encore toi tu préfères les bites.
4: T'es trop vulgaire, Gérard. Attends, moi je parlais les
1: Q,
4: quoi.
1: Ah, EKU.
4: Bah oui, l'ancienne pièce du Moyen-Âge.
1: Ouais, mais de toute manière ça existe plus tout ça.
19: Ah, mais ça va revenir les Q. Hein.
1: Ouais. Non,
19: si. Non.
4: Moi je pensais que tu préférais, c'est tout quoi. Je vais dire ne m'agresse pas.
1: Ouais, ben, dans ce cas-là, tu réponds comme il faut aux questions que je te pose, d'accord ?
4: Ok.
1: Merci. Jean-Sylvie ?
2: Ouais, ben, moi, je confirme, hein, je suis désolé, j'ai...
1: fais gaffe... Attends.
2: Écoute-moi deux secondes.
1: Attends cinq minutes, s'il te plaît.
2: Vas-y.
1: Fais gaffe quand même, hein. Parce que c'est pas parce que dans moins d'une demi-heure tu te casses que tu vas me faire un double son.
5: J'ai rien fait, Gérard.
1: Ouais, non mais.
5: Non, sérieux.
1: Parce que tout à l'heure.
5: J'ai les mains dans le dos, je fais rien.
1: Ouais, ouais. On va voir. Bon. Rigo.
25: Ouais, c'est moi.
1: Rigo, donne-moi un petit sondage internet. Alors, là, y a combien qu'on est?
25: Il y a Perforas qui se gratte l'aisselle, je crois que c'est important.
1: Et ouais, bah, c'est bien le micro.
25: Je vais encore casser mon micro, décidément.
1: Oh là là, Rigo.
25: C'est pas grave, tiens, je te
1: Oh,
25: on est, alors, on est combien? C'est pas grave, on est 4998. Ouais, il en manque que 2 pour être 5000, on va y arriver dans pas longtemps.
1: Ouais, bah alors. Mais moi je voulais demander une chose à Rigo avant qu'on continue.
25: Vas-y Gérard, demande.
1: Couplez-moi. Avant qu'on continue, comment que ça se fait que dès que le jeudi ils m'entendent?
25: C'est parce que t'es une star.
1: On dépasse les 5000.
27: C'est parce que t'es le meilleur.
5: Tu les fais kiffer.
1: Ouais, mais pourquoi que lorsque le chef il est là avec sa Dream 6, c'est-à-dire toi, c'est Manu,
25: je vais te dire,
1: Sophie,
25: Gérard, c'est tout con.
1: Et Fildar.
25: C'est tout con. Parce que les gens de l'IRC, quand il y a Max, ils l'écoutent, ils font pas d'IRC. Alors que toi, pendant que t'es à l'antenne, bah ils viennent discuter.
5: Ils en ont rien à foutre, donc.
1: Ouais, mais alors, attendez. On va demander à Max.
5: Non, c'est pas les débats. C'est un débat sur l'internet ou sur l'euro, là?
25: Donc,
5: c'est
25: sur l'euro, je crois.
1: Alors, Jean-Philippe.
26: Non, Jean-Sylvie, ouais, c'est clair, c'est l'odeur qui les attire sur internet, hein, c'est comme les mouches. Non?
1: Ouais, bah t'as raison. Petit Penny.
6: Ouais, ben je pense que non, ben c'est qu'ils t'attendent et puis on est impatients de t'entendre surtout et puis voilà et que ça fait plaisir.
1: C'est pas la question. Non mais pourquoi l'euro s'appelle comme ça? Ok.
6: Ouais, d'accord. Ben écoute, moi,
1: on en a rien à foutre de l'internet. De manière, je pense que c'est une bonne question.
25: L'euro s'appelle
1: comme ça. Ouais, stop, s'il vous plaît derrière, merci.
25: Bah comme tu viens de dire, on en a rien à foutre de l'internet. J'en ai perdu 500, on n'est plus que 4400.
5: Bien joué.
1: Ouais, mais c'est pas moi qui dis. Non, c'est pas moi.
25: Tu viens de le dire.
5: T'as dit qu'on s'en branlait.
1: Bon, allez, les gens sur Internet, je vous en supplie, revenez.
25: Allez, le débat.
1: Bon, alors, petit Penny.
6: Ben écoute, moi j'aurais préféré qu'on appelle, au lieu de l'euro, Zoro, puisqu'on aurait pu dire comme ça, Zoro est arrivé en 2002.
1: Ouais.
6: Je pense que ça aurait été peut-être un peu plus mieux, quoi.
26: Direct.
6: Ouais. Qu'est-ce
5: que t'en penses? Qu'est-ce
1: que personnellement, moi, de l'appeler Zoro, je crois pas.
5: Non, Zoro.
6: Zoro?
5: Bah, non, Zoro. Le Zoro est arrivé.
6: Zoro est arrivé. Hein.
1: Ouais, mais il y a attends, Zoro, l'autre.
5: Il y a le zéro tous les jeudis déjà.
1: Bah ouais.
6: Bah oui.
1: GG. C'est qui?
26: C'est Jean-Sylvie. Je peux ajouter quelque chose?
1: Vas-y.
26: Ouais, tout à l'heure, il y avait une jeune fille qui parlait des culs. Et moi, je suis tout à fait d'accord. C'est vrai qu'avant, ça a failli s'appeler les culs. Et personnellement, si tu prends le cas par exemple des timbres, j'aurais largement préféré lécher les culs que l'euro, quoi.
1: Voilà. Ouais, bah d'accord, alors toi, tu peux retourner chez toi
5: en fait. Non, c'était une petite blague.
26: C'est une blague de philatélie.
1: Non, mais moi j'en ai rien à foutre.
5: Allez, la suite.
1: Dutch, Marc et Sophie.
22: Ouais, bah moi Gérard, je pense que l'euro c'est le diminutif de horoscope, donc ça c'est Jean Denevers qui l'a inventé, on le sait bien.
1: Ouais, mais attends, tu vas te calmer toi, parce que c'est.
26: Pas de nom.
1: Déjà, tu vas te calmer.
22: Donc c'est JDB.
1: Ouais, ben, Fildar, tu me le prends au standard, tu le calmes.
5: D'accord, je le calme, j'ai dans ses bourses, c'est pour ça.
1: Petite commission pour terminer.
23: Ouais, c'est le diminutif d'Europe, hein. C'est le diminutif d'Europe.
1: Oh là, punaise, mais c'est quoi? Mais il y a des sons pourris là ou quoi? Ou c'est parce qu'on change?
5: Bah oui, c'est ça.
23: C'est le diminutif
22: d'un téléphone de merde. Hein.
1: Ouais, ben, je sais pas. Donc, alors, troisième question.
5: Attends, petite commission, elle a répondu. Oui, t'as même pas fait attention à ce qu'elle avait dit.
1: Bah, on répète parce qu'avec le son pourri que j'ai vu.
5: Parle bien fort dans ton téléphone, petite commission.
23: C'est le diminutif d'Europe.
5: Voilà.
1: D'accord.
5: Qu'est-ce t'en penses, Gérard?
1: Ben, je pense. Moi, de toute manière, je peux vous dire une chose, que l'euro, de toute manière, tout le monde aura du mal à s'y mettre. Hein.
5: Mais pourquoi ils l'ont appelé comme ça?
1: Ah ben ça, pourquoi, on n'en sait rien, c'est pas nous qui avons décidé, c'est le gouvernement. Alors, le gouvernement, il fait ce qu'il veut, mais qui nous emmerde pas. Parce que là, moi, cet après-midi, moi, je vais te dire une chose. Parce que moi, maintenant, je vais pousser un coup de gueule. Et je vais te dire une chose. Que voir qu'on va payer un ticket de bus 6 francs, plus de 6 francs.
5: Donc 36 euros alors.
1: Ouais, 36 euros. Donc moi j'en ai ras-le-bol. Et voir des connards de contrôleurs dans les bus, il y en a ras-le-bol. Alors les contrôleurs, allez vous faire foutre.
5: Bravo Gérard.
1: Voilà. Et donc,
19: allez vous faire foutre en euros, hein, monsieur.
1: Ouais. Ouais, non, mais allez vous faire foutre parce que vous étiez 6 dans un bus, hein, pour nous contrôler. Et vous êtes venu 2 fois me voir avec Sandy pour me contrôler.
19: Parce qu'il t'aime bien.
1: Alors arrêtez vos conneries, d'accord? Alors maintenant, faites votre boulot et arrêtez de nous faire chier avec vos grèves.
25: Gérard,
1: c'est tout ce que j'ai
25: à vous dire. Pour revenir au débat sur l'euro,
1: ouais.
25: Il y a Davy One toujours qui te demande combien.

0: Attendez, si vous voulez parler des euros, hein, et puis comme petit tirelire vient de dire,
1: ouais,
0: mais tirelire, tu voulais dire quoi, toi?
1: Bah, on dit un euro, et au pluriel, ça fait des neurones. Ça veut dire qu'il y en a qui auront six fois moins de neurones. Et ben, il y en a qui sont mal barrés. Enfin, personne, Gérard.
0: Non, mais les euros, c'est pas question sexe, hein, d'accord?
2: Voilà,
0: dans quel pays seront acceptés l'euro? Et pourquoi? Et on va s'écouter les banquiers aux grosses poches avec Fouette-moi le cul en euros. Et on se retrouve tout à l'heure aux heures.
1: Oui.
0: Marie-Alain.
3: Bonsoir, Gérard. Tu vas bien?
0: Ouais, ben, ça y est, on t'a dit du bonsoir. Ok. Jean-Sylvie.
4: Ouais, salut, big up.
0: Ouais, big up à toi.
4: Big up.
0: Petit pénis.
5: Affirmatif.
0: Ouais.
5: Pas toujours là.
0: Deschmark.
6: Ouais,
0: et Sophie.
6: Ouais, je vois ça tous.
0: Petite commission.
7: Salut.
0: Re-salut à toi.
7: Re-salut à toi.
0: Alors, dans quel pays seront acceptés l'euro? Et maintenant, on va abréger parce que là, pour.
5: Ok, bah alors après.
0: On va accélérer. Non, on va accélérer. Alors, vous allez arrêter de retard parce que sinon, vous allez dégager.
5: Allez, on
8: va
5: accélérer.
8: On y va.
0: Ouais, parce que là, il y en a ras-le-bol.
5: On accélère.
0: Ok.
5: Oui.
0: Alors toi, t'arrêtes ta connerie, ok?
8: Accéléré. Il accélérait, on y va, Gérard.
0: Alors, dans quel pays sera accepté l'euro? Alors, tire-lire.
1: Bah écoute, Gérard, comme tu viens d'annoncer tout à l'heure, le scoop, n'est-ce pas? Ben donc, en Amérique, apparemment, on pourra payer en euros.
0: Mmh.
1: Donc, le dollar n'a qu'à bien se tenir, parce que bon, à mon avis, c'est la fin.
0: Bah, ok.
1: C'est bien ce que t'as dit tout à l'heure.
0: Non, mais attends, toi, tu penses que le dollar, ça sera la fin?
1: Bah, c'est ce que t'as dit tout à l'heure.
0: Oui, mais moi, je vais vous préciser pourquoi.
1: Ah, d'accord, ok.
8: Et pourquoi, Gérard?
0: Non, mais on va laisser les gens répondre.
8: D'accord.
0: Marie-Alain.
5: Ouais, alors, ça va se vendre l'euro dans le pays de New York, en Inde, en Autriche et en France.
0: D'accord.
5: C'est pas d'accord, j'en suis sûr.
0: Ouais, c'est ça. Alors, je serai que toi, j'écouterai plus les informations et je m'intéresserai plus aux journaux. Ok. Jean-Sylvie.
5: Ouais, ben dans la France déjà et
0: ouais.
5: Puis dans tous les pays limitrophes.
0: C'est-à-dire?
5: Bah les pays limitrophes quoi, les pays qui y touchent.
0: Mais précise.
5: Bah les pays qui touchent, regarde toi tu te touches, t'es limitrophe, c'est pareil. Voilà.
0: Bon alors toi, Jean-Sylvie, terminé.
5: Mais
0: moi je me touche pas avec un euro.
5: Non,
0: ok, allez hop, dégage. Allez hop, hop, hop. Hop, terminé. Terminé. Terminé. Terminé.
8: Mais c'est bon, il est viré.
0: Et tu me reprends quelqu'un d'autre.
9: Gérard. Sur IRC, il y a Satanas qui te demande pourquoi tu fais un débat sur l'euro et pourquoi tu parles des pays, vu qu'en fait c'est la monnaie du département de l'Eure.
0: Non. Alors là c'est ça a rien à voir, c'est pas du tout le département de l'Eure. L'euro, c'est l'euro. C'est une pièce, parce que faut se dire une chose, parce que sur une pièce...
9: Ah, t'en as sur toi là, des euros?
0: T'as des euros? Non. Sur une pièce, derrière, vous avez marqué égalité, fraternité et égalité et fraternité.
8: Paternité, ouais.
0: Mais sur l'euro...
9: La boulette dans le nez, ouais.
0: Ouais, mais sur l'euro, ça sera marqué quoi? On n'en sait rien.
9: Ah...
0: Mmh. On n'en sait rien.
8: Et tu sais pas toi?
0: Non, même moi non plus, je ne sais pas ce qui sera marqué.
8: Même toi tu sais pas alors. Qui va savoir?
5: C'est Deutsche Mark.
0: Petit Penny.
4: Vas-y, petite bite.
10: Moi je pense en Amérique, aux USA et je pense aussi en Papouasie, vers les Papous là-bas.
0: Ouais.
10: Je pense que est-ce qu'on pourra changer des écus chez les Papous? C'est ça la question, c'est ça mon problème.
0: D'accord. Ah, okay. Attends, 5 minutes. Toi, je viens de te demander de me virer, petite Jean-Sylvie. Hein.
10: Mais pas okay. Du tout.
8: Eh ben, il est viré.
0: Non, il n'est pas viré, il est encore là. Alors tu le vires.
5: Il est plus là, Gérard, c'est Deutschmark, je peux répondre?
0: Tu le vires, tu le vires complètement.
5: Gérard.
0: C'est qui?
5: Deutschmark.
0: Ouais, ben justement, c'est à toi.
5: Ouais, ben moi, je trouve que c'est un peu con que t'aies viré Jean-Sylvie tout à l'heure, parce qu'en fait, ce qu'il voulait dire, c'est quand il parlait de pays limitrophes, c'est tous les pays qui sont disponibles d'une frontière, quoi. Voilà, quoi. En fait, il voulait dire que l'euro sera disponible dans tous les pays qui ont une frontière.
0: Attends, 5 minutes, Deschmark. Non, question IRC.
9: Pas 5 minutes, hein, juste 2 secondes. Yankee, il dit qu'en fait, sur l'euro, il y aura marqué j'ai bien mangé.
0: Non, on sait pas. En fin de compte, on sait pas ce qui sera. Non, tu me les coupes quand je vais répondre.
8: Ah, ok. Je les coupe quand tu parles.

0: Voilà. Ouais. Donc en fin de compte, on ne sait pas ce qui seront marqués sur les pièces ni sur les billets.
1: Et est-ce qu'ils vont faire des euros en chocolat, ils me demandent.
0: Ça, justement, on ne sait pas.
1: On ne sait pas. Ok.
0: On ne sait pas. Deschmark, pour continuer ta question.
2: Oui, je te disais donc, c'est tous les pays qui sont, qui ont une frontière, quoi. Tous les pays qui ont une frontière, ils pourront avoir l'euro, quoi.
0: Mm-hmm. Voilà. Ok. Petite commission.
3: En fait, c'est dans le monde entier, sauf au Brésil. Hein. Parce qu'ils s'en sont permis la défaite à la Coupe du Monde, donc ils ont littéralement refusé l'euro.
0: Non, mais attends. Petite commission.
3: Quoi ?
0: Faut pas qu'on confonde l'euro avec le foot. Parce que ça sert à rien. Et dedans.
1: Bah ouais, dans l'Europe.
2: Bravo.
0: Ils sont dedans pour l'euro.
3: Évidemment, mais ils veulent pas
4: l'euro.
0: Gérard, ils sont dedans.
1: Sur IRC, il y a Guépi qui me dit que t'es trop con.
0: Ah bah c'est bien.
1: Et sinon, on est combien? Sinon, il y a, je sais pas, on doit être presque 5000, je crois, 4900 et des brouettes. Et sinon, il y a Canard VC qui te demande si l'Eurotunnel, c'est un tunnel pour faire passer la monnaie, l'euro.
0: Ah bah justement la question c'est bien parce que je voulais la poser aussi.
5: Gérard, t'as pas répondu toi à la question là. Tu sais que tu voulais revenir dessus tout à l'heure, t'as dit on va attendre que tout le monde réponde.
0: Dans quel pays seront acceptés l'euro?
3: L'Amérique, tu devais parler.
0: Mais en fin de compte, même en Amérique.
3: Ouais. Pourquoi?
0: Même en Amérique. Ah, attendez, s'il vous plaît, merci. Je parle.
2: Allô?
0: Je parle. Merci. Donc, dans tous les pays, l'euro sera accepté, même en Amérique. Il n'y a pas de pourquoi, d'accord? Toi, avec tes pourquoi tout à l'heure, je vais te faire fermer ta gueule.
3: Ouais, mais donne une explication, Gérard.
0: Mais attends, toi, tu la fermes.
2: Sophie, mais il faut qu'elle ferme ta gueule, parce que je vais la coucher, parce que demain, elle a cours.
0: Hein. Ouais, dans ce cas-là, tu la couches.
6: Allô, Gérard.
2: Oh, non, mais je vais la coucher, elle n'est pas enceinte.
5: Vas-y, Gérard, explique.
0: Donc, dans tous les pays, l'euro est accepté depuis le 1er janvier 99, c'est-à-dire tous les pays sont concernés, c'est-à-dire l'Angleterre, la Belgique, la Suède, tous les pays, les 12 pays de la communauté européenne
5: donc
0: sont
5: Brésil,
0: concernés.
5: Donc. L'Asie,
0: tous.
5: La Chine, le Japon.
0: Tous.
5: L'Asie.
0: Tous.
7: L'Angleterre, t'es sûr?
0: Oui. Ça, j'en suis sûr et certain.
7: Je suis pas certainement.
0: Dans ces cas-là, si vous avez...
5: On prend un dico, c'est marqué dedans, non?
0: Non, mais attends, toi, tu t'écrases, ok?
1: Non, mais de toute façon, Gérard, il y a Yankee, il me dit, on pourra tous regarder son compte grâce à l'Eurovision.
0: L'Eurovision...
5: Mais bonne pute, quand même.
0: On verra. Qu'est-ce que je voulais dire d'autre à
5: propos de ça? Tu voulais parler
0: des
5: pays de l'euro.
0: Ouais, donc tous les pays seront concernés. Donc là-dessus, c'est plus la peine qu'on en parle parce que l'euro maintenant est à 6,5597 francs. Maintenant, quand tu vas dans un supermarché, tu regardes en bas de ton ticket une fois que tu as payé, t'as l'évaluation en euros.
5: Ouais. Mm-hmm.
0: Donc ça peut évaluer de 6,5597 à 6,33, ça dépend ce que tu achètes.
5: D'accord.
7: Bah, ça va pas être facile la conversion, tu vas faire comment avec les virgules?
1: C'est l'euro marché ça.
0: Non mais ça c'est maintenant moi j'ai vu ce matin là, j'étais sur le marché parce que Sandy elle m'a offert une paire de chaussures et là oui.
5: C'est de l'euro merde ça.
0: Ouais. Mais je vais te dire une chose.
1: C'est de l'euro trailer ça.
0: En euros, ça valait
4: 6,95 €.
0: 6,95 €.
5: C'est de la merde.
0: Ouais, c'est de la merde.
5: C'est de la
0: merde. Tu vas te prendre dans le cul, tu vas voir si c'est de la merde, toi, connard.
1: Il y a des V1 qui te demandent ça sert à quoi d'avoir le prix en euros puisque ça a déjà été payé.
0: Mais non, pour l'instant, il n'y a rien qui est encore fait. On attend 2002 pour avoir tout.
1: Oh, bah ça va.
0: Là, pour l'instant.
1: Alors pourquoi on fait un débat là?
0: Non, mais on fait un débat. 2002. On fait un débat sur l'euro pour préciser, parce qu'il y a des personnes âgées qui sont concernées là-dedans, qui vont se demander comment ils vont s'en sortir.
2: Ils sont cons, mais il faut les cerner, quoi.
3: C'est Gérard.
6: Ouais, c'est Gérard.
8: Gérard, Gérard, arrête, arrête, arrête, le tapas, tapas Fildar. Attendez, ça y est, il est parti en couille.
0: Non, non, non, ouais. Là, ça commence, hein.
8: Mais c'est rien passé.
0: Non, non, là, il commence. Il commence, il dégage.
5: Qu'est-ce qui s'est passé?
8: Non, non, il dégage.
5: Attends, qu'est-ce que je dis?
8: Il s'est rien passé.
0: Non, non, il s'est rien passé.
8: Ah non?
0: Que dans une demi-heure, t'es plus là.
5: Donc, ouais. Tu ou pas?
8: Ah, je sais pas.
2: J'ai une question à te poser.
0: Non, non, non, non.
8: Je sais pas. Quoi?
0: Non, non, tu sais pas. Dans une demi-heure, t'es plus là, c'est l'autre qui prend le standard. Et toi, t'as intérêt de.
2: Bah, Gérard, c'est Deutsche Mark.
0: Ouais, ouais, vas-y. Gérard.
2: Ouais, j'avais une question à te poser.
0: Gérard, arrête, tu vas te calmer, toi.
2: Oh, Gérard.
0: Tu te calmes, maintenant.
5: Mais t'es fou, quoi, là.
0: Tu te calmes ou quoi? Tu te calmes ou quoi?
5: Arrête,
0: Gérard.
5: T'es taré, là.
0: Eh, tu vas te calmer, maintenant, d'accord?
5: C'est toi qui vas te calmer, mais t'es taré ou quoi?
2: Fête de par jour, va.
5: Non mais attends, là ça s'est battu pour de vrai.
8: Ouais, sans déconner.
5: T'es taré ou quoi?
0: Tu vas te calmer, toi, hein. Ok.
5: Mais quoi, putain, mais il dit bonne année.
0: Non, non, non, non. Ouais, ouais, bah vas-y. Alors faites les débats.
8: Mais Gérard,
0: non, non, non, non, non.
8: Bon, alors, on en est où? Pourquoi?
2: C'est
8: écrit, c'est
2: Gérard. Merde, on déconne. Gérard.
8: Calme.
2: Calme un peu,
0: Gérard. Ouais, mais de toute manière, je continue pas avec un connard comme
2: Gérard.
0: Ça pour l'année 99.
2: Gérard.
0: Hop, c'est terminé.
8: Pour l'année
0: non, c'est bon. Non,
2: Gérard,
0: c'est bon.
2: C'est
8: non, attends, tu rigoles ou quoi? T'es payé pour ça et moi, comment je fais pour dire à mes patrons que tu fais pas tes débats? Mais attends, il t'a souhaité une bonne année. Il s'est marré.
0: Non, non, non, non.
8: Mais si.
0: Ouais, pour l'instant, il me fait que de la merde. Ok. Ouais, bonne année.
2: Comme d'hab. Oh là là là là là. Gérard.
0: C'est Gérard. Ma gueule ou quoi?
8: Non, je suis en train.
2: Gérard. Gérard, ce petit peu.
8: Oh, je suis bête à place et tout. Combien y a de connectés, Rigo?
1: Voilà, on a dépassé les 5000 en plus, quoi. C'est en train de monter. On peut continuer le débat, quoi.
0: Je vais te voir ici.
2: Ah, Gérard, c'est petit peu.
0: Mais non, mais c'est pire.
5: Mais elle, elle s'en va à 2 ans. Lui, s'en va à 2 ans. On fait quoi? Il n'y aura plus de
0: Gérard. C'est qu'elle a, j'arrête à 2 ans.
5: Il y a Olivier qui est là, remarque, maintenant.
2: Gérard.
5: Gérard. Ça fait
2: chier, je sais, mais bon.
1: Gérard, c'est Deutsche Mark. Gérard, il appelle les auditeurs.
2: Gérard. Gérard, c'est Deutsche Mark. J'ai une question à te poser.
0: Non, mais de toute manière, j'avais. Moi, cette année, j'ai pas envie de me laisser marcher sur les pieds avec un connard comme lui. Hein. Alors, même sur Paris, j'ai pas intérêt de l'avoir. Hein. Il va éteindre son micro quand je lui dis.
5: Hein?
0: Continue pas parce que tout à l'heure, ça va recommencer.
5: Gérard, il a rien fait, putain, mais
1: les
5: c'est
1: auditeurs,
5: physique.
1: Ils attendent.
5: Dès que tu le regardes, t'as envie de gueuler.
1: Sur l'IRC, ils vont s'en aller, donc continue le débat avec les auditeurs qui sont là.
0: J'en étais.
2: Gérard, Deutsche Mark, j'ai une question à te poser.
0: Ouais.
2: Gérard, c'est le petit pouce.
0: Oui.
2: J'ai une question à te poser.
0: Gérard. Je t'écoute.
2: Ouais, quand ils disent 6 francs, virgule, enfin.
0: Ouais, euros, six francs 55,97 voilà, en fin de compte, l'euro.
2: Ils parlent, ils veulent dire comment ça se passe, hors taxe ou c'est TTC?
0: Non, non, mais en fin de compte, justement, ça, parce que là, j'ai écouté, il y en a un qui est habitué sur l'argent et tout à la télé, mais ils nous en parlent pas. Mais ce qui se passe, c'est qu'ils nous ont pas précisé exactement. Je crois qu'il va falloir multiplier par 10, diviser par.
2: On est pas dans la merde.
0: Falloir multiplier par 2, diviser par. Multiplier par 10.
8: En gros, ça va être le bordel.
0: Ouais, je pense que. Parce que.
8: Ah, ça va, hein.
0: Là, je pense, en gros. Non, mais tu rigoles, Manu.
8: Bah ouais,
0: Moi, je veux dire une chose. Les plus touchés, ça va être qui? Ça va être les personnes âgées.
2: Ouais.
7: Elles sont pas là en 2002, les personnes âgées.
2: Mais si.
0: Si.
2: En 2002, on s'en est débarrassé des petites vieilles. Allez, hop.
0: Ouais, mais non. Non.
2: Ouais, Gérard, c'est Deutsche Mark.
8: Attendez, s'il vous plaît, pas tous en même temps, n'y comprend rien.
2: Ouais, c'est le petit pénis. Mais est-ce que ça sera alors? Est-ce que c'est hors taxe pour le moment ou TTC alors?
0: Mais on sait comme pas, justement.
2: Ouais, Gérard, ouais, je pense que c'est Deutsche Mark, j'avais une question à poser. Gérard, c'est Deutsche Mark, je voulais te demander. Vu que ça va être 6,50 francs et des bananes, comment on va faire pour payer le journal à balle 2 là? Je citerai pas la marque.
0: Alors, à 4,90
2: Non, 2 balles. C'est les 9 balles. Ouais, voilà.
0: Alors là, je peux pas te dire.
2: Avec des blagues à 2 balles.
0: Ouais, non, non, je pense que même justement, même non, moi j'ai un programme et je sais même pas en euros combien qu'il fait.
2: T'as un programme
5: électoral?
2: Une question à poser. Un Macintosh?
0: Non.
8: Non, je te demandais si quoi comme programme, un programme électoral, un machin, un truc.
0: Non, non, les programmes télévisés.
8: Ah, TéléZ, Télépoche, Télé 7 jours.
0: Ouais, voilà. Ah. Donc, en fin de compte.
2: Et t'as oublié Télé Loisirs.
0: Pardon. Ouais, Télé Star.
2: Télépoche, Fan. Pas de marque, Télé Voisine.
0: Bon, allez.
1: Gérard.
0: Oui, Rigo. Non, attendez, Rigo, avant.
1: Avant. Il y a Davy One qui demande, parce que les euros c'est pour les nouveaux francs, mais est-ce qu'il y a des anciens euros pour les anciens francs?
0: Ah non, parce que maintenant, l'euro,
1: ouais.
0: L'euro, ce qu'il va faire, va supprimer le franc. Donc, on n'aura plus de francs. On passera à l'euro. C'est-à-dire, un café,
1: mm-hmm.
0: Tu le paieras, là tu le payes 5,80. Et en euros, tu le paieras 2,60 à peu près. Hein, je suis pas sûr. Hein. Je suis pas sûr de ce que j'invente. Hein.
8: Ouais, t'es pas sûr de ce que t'inventes. Hein,
0: non,
8: c'est
0: non,
8: clair.
0: Mais moi, je vais te dire une chose, que si le marché, à l'heure actuelle, les gens, ils se plaignent, c'est que depuis le début de...
8: Le marché de quoi? Le marché de Suresnes?
0: Non, tous les marchés, ils ont des problèmes parce que c'est que...
8: Ils ont qu'à courir.
0: Non, mais... Ouais, mais ils ont qu'à courir. Non, ils ont pas qu'à courir. Parce que faut se dire une chose, c'est que maintenant, ils sont obligés d'afficher en francs et en euros. Alors que on n'a encore pas une seule pièce en euros. Donc, je ne vois pas pourquoi qu'ils disent que l'euro sort le 1er janvier.
8: C'est pour t'habituer.
0: Ouais, mais pour s'habituer. Mais pourquoi? Pourquoi? Pour aider les personnes âgées. Mais pour l'instant, on n'a rien. Rien n'est sorti en euros.
7: Bah, pas que les personnes âgées, moi non plus, je comprends rien.
0: Mais attendez, s'il vous plaît. Je réponds à Sophie. Oui, tu voulais?
3: Oui,
0: derrière, s'il vous plaît, merci.
7: J'ai dit pas que les personnes âgées, moi non plus, je comprends rien.
0: Bah oui, mais ça, de toute manière, c'est pas de notre faute. Parce qu'en fin de compte, l'euro est prévu pour l'an 2002. Donc, je vois pas pourquoi qu'ils commencent en 1999 à nous sortir des trucs sur l'euro, alors que pour l'instant, c'est prévu qu'en l'an 2002, les pièces et les billets.
1: Gérard, il y a Turpentine sur l'IRC, elle dit que de toute façon, si tu payes le câble en euros, tu reçois Eurosport et Euronews.
0: Ouais, mais ça n'a rien à voir. On va pas prendre des chaînes télévisées.
2: À mon avis, elle va
0: Gérard,
2: pas...
0: Bon, ça y est, c'est fini.
3: Gérard,
0: c'est...
3: Si tu veux dire, je peux poser une question?
0: Oui.
3: Comment on va faire aussi? Après, ils vont échanger les pièces en francs? Comment ils vont faire?
0: Faudra aller à la Banque de France pour tout échanger.
3: Oh, le bordel.
0: Eh oui, mais je sais, ça va être le bordel.
6: Il va avoir la queue, hein, la Banque de France.
0: Mais oui, mais déjà là, rien que ce week-end, moi je peux vous dire une chose, que j'ai été à la poste hier.
6: Rapport, ouais.
0: Non, mais j'ai été à la poste hier, et faites-moi confiance qu'hier, il y avait trop de monde, et on n'a même pas pu... savoir si y avait des virements. Pourquoi? Parce que maintenant la poste se met ont décidé de bloquer les comptes et se mettre sur l'euro. Alors moi je trouve ça dégueulasse.
3: Et toi Gérard, t'as ton chéquier en euros ou pas?
0: Comment?
3: T'as ton chéquier déjà en euros?
0: Ouais, non, pour l'instant les billets et les pièces ne sont pas sortis.
3: Les chéquiers, ça existe? Est-ce que tu l'as toi?
0: De quoi? Le chéquier, non. Non, faut aller dans une banque.
6: Ouais.
0: Alors justement, pensez que les personnes âgées auront plus de mal avec l'euro par rapport au franc.
6: Ouais, c'est clair.
0: Et on se retrouve juste après.
6: Après quoi?
0: Non, on se retrouve après.
6: Non,
0: après
6: rien du tout. Il n'y a pas de disque, il n'y a rien de programmé.
5: Après on mettra deux disques.
0: Donc, pensez-vous que... Rigo.
1: Oui. Alors, je sais plus qui c'est Nomade, le vrai Nomade, qui dit que, en fait, il se demande pour le millionnaire, pour le jeu, le millionnaire, ce sera un million d'euros, comment ils vont faire, ça se rappellera.
0: Voilà, justement la question que j'attendais.
6: Voilà.
0: Et là, j'ai entendu, il y avait 7 000 euros, c'est équivalent à plus d'un million de francs.
1: Ah la vache.
0: Ouais,
1: 7 000 euros, 1 million de francs.
0: Je crois, mais faudrait que quelqu'un soit.
1: Attends, ta calculette. Hein.
0: Ouais, mais je peux pas.
6: Gérard,
0: donc soit... alors, non, pas, Gérard. Pas, allez.
3: Sylvie, elle peut poser une question.
0: Non,
3: question.
0: Pensez-vous que les personnes âgées auront plus de mal que plus de mal avec l'euro par rapport au franc? Allez, on y va, on accélère.
9: Tu as déjà répondu à celle-là, Gérard.
0: Non, personne. Gros,
9: Si. T'as parlé des personnes âgées et tout ça. Directement.
0: Passe. Les monopolies seront-ils composés de billets? Le Monopoly sera-t-il composé de billets en euros?
3: Tire-lire, je peux répondre.
0: Oui, tire-lire.
3: Bah, tu vois, à mon avis, ça va être un problème, parce que comme le millionnaire, on criait le million, mais là, tu nous vois crier, qu'est-ce qu'on va devoir dire?
6: 7 000 euros, ouais.
0: Non, mais attendez.
3: Gérard, mais c'est vachement important.
6: L'euro million.
0: Non, mais attendez, le Monopoly, vous savez ce que c'est?
6: Ouais,
3: c'est au McDonald's, non?
6: Ouais,
0: il y a le McDonald's, mais il y a le jeu. Alors, attendez! Oh là là, mais vous allez me laisser répondre ou pas?
6: Et d'ailleurs, Gérard, on peut gagner aussi 7 000 euros avec le Monopoly.
10: Ouais, mais il faut être poli pour jouer.
0: Ouais, non, mais moi, je peux vous dire une chose, que le Monopoly, il y a des billets à l'heure actuelle qui sont évalués en francs. Donc maintenant, est-ce que le Monopoly sera mis en euros ou pas?
3: Gérard, il joue encore au Monopoly.
10: Ouais, bon, GG, moi, ce que je voulais te dire, c'est que t'es à la bourre parce qu'il y a une nouvelle version du Monopoly qui est sortie, c'est une carte bleue, donc ton histoire de billets, ça attire.
0: Mais justement, ça, l'histoire des cartes bleues et des chéquiers, on va la poser.
10: Ouais, mais pour le Monopoly, bah, c'est valable, c'est tout.
0: Bon, d'accord, c'est qui a dit ça?
10: C'est Pépito, je suis arrivé tout à l'heure quand Fildar, il s'est fait cogner, mais il a pas eu le temps de m'arrêter.
0: Bon, bah, d'accord.
10: Pépito.
0: Jean-Sylvie? Non, il n'est plus là. Marie-Alain?
11: Ouais. Donc, le Monopoly, c'est super.
0: Ouais. D'accord.
11: La question.
0: Ouais, d'accord.
9: T'as bien fait. Alors, des progrès,
0: hein. Bah, ouais, toi, tu fais vachement des progrès. Bonne nuit à toi. Au revoir.
11: C'est cool, alors. Elle est trop cool.
0: Au revoir.
11: À toi, Marie-Alain.
0: Petit Penny?
12: Ouais, bah écoute, Monopoly pour le moment, c'est-à-dire en France, est-ce qu'ils pourront le changer éventuellement quand il y aura l'euro en 2002?
0: Mais voilà la question, voilà. C'est de savoir, est-ce que les jeux de société qui sont faits comme le Monopoly et autres, est-ce qu'ils seront changés? Est-ce qu'ils auront changé les billets ou pas? Voilà la question.
12: Voilà.
0: Oui, Rigaud, enfin, attendez 5 minutes.
1: Non, c'est par rapport aux pièces de l'euro, il y a Satanas qui te demande si on pourra quand même faire des piles ou face avec les euros.
0: Ah, voilà. Attendez, parce que là, on peut faire des piles ou face avec nos pièces à l'heure actuelle. Mais justement, la question, et ça, la question, je vais la poser. Comment seront fabriqués les euros? Et là, personne pourra me le dire.
1: Sinon, il y a RIP sur l'IRC qui te dit pour vivre euros, vivons cachés.
0: Ouais, d'accord. Mais. Ouais, si veut. Mais pour répondre à la question à Santanas, Santanas, tu m'excuseras, mais pour l'instant, à l'heure actuelle, on a des pièces qui sont évoluées, donc égalité, fraternité.
9: Elles sont évoluées.
1: Il t'excuse, hein, Santanas, il t'excuse.
0: Donc dessus c'est une petite dame que j'ai là. Moi j'ai une pièce d'un franc sous les yeux. Donc c'est une dame.
1: C'est Marouani.
0: Et derrière, devant, c'est marqué, si je pouvais avoir un peu plus de lumière. Je vais regarder. Dessus, c'est marqué
1: quoi,
0: égalité, fraternité et égalité, fraternité, paternité. Donc, maintenant, savoir qu'est-ce qu'ils vont nous mettre sur l'euro, on ne sait pas.
12: J'ai une question à te poser.
0: Oui.
12: C'est petit pénis. Par contre, j'ai entendu dire pour l'instant, on a des pièces, le franc, c'est des pièces rondes. Mm-hmm. Est-ce que les euros ronds seront carrés ou toujours ronds? Parce que moi, on m'a dit, j'aimerais avoir ta confirmation qu'il sera possible qu'il y ait des pièces carrées.
0: Non. Les pièces seront toujours rondes, ne resteront, ne changeront pas. Mais ce qu'il faut se dire dans la tête, maintenant, c'est ça qu'il faut bien se mettre dans la tête. L'euro, pour vous, qu'est-ce que ça va représenter? Est-ce que pour vous, l'euro, par rapport à un franc, maintenant l'euro est évalué à 6 francs, 6,55,97. Ouais, donc ils vont arrondir. Apparemment, ils vont attendez, laissez-moi finir parce que là ils vont arrondir à 6,60. Donc pour vous est-ce que pour nous à l'heure actuelle, nous les jeunes, même les personnes âgées, est-ce que ça va pas leur faire quelque chose? Comment parce que le franc ne sera pas changé avant 2003. Donc au bout de 2003, voire dès qu'ils vont sortir l'euro, faudra aller à la Banque de France. Mais moi je vous demande à vous, à tous qui nous écoutez, même vous les auditeurs, comment qu'on va faire pour payer? Parce que là, à l'heure actuelle, attendez, à l'heure actuelle, on paye encore en francs. Vous retirez de l'argent, hein, c'est marqué en francs et en euros.
2: Ouais,
3: Gérard,
2: est-ce qu'ils pourront rendre des centimes quand on payera en euros?
0: Voilà la question. Donc l'euro il est à 6,60, donc 6,60 ça fait c'est l'euro il est à 6,60, ça fait combien ça? Qui c'est qui peut me calculer 6,60 multiplié par 10?
3: Et Gérard?
0: Oui.
3: 6,60
1: par 10. Vas-y, essaye avec la machine.
2: Gérard, c'est de Schmer, je peux répondre?
0: Oui.
2: La question, là, ouais, c'est clair que sur le Monopoly, ça va être galère parce que s'il faut donner deux rouleaux de pièces et un billet pour acheter un hôtel rue Courcelles, c'est pas gâté, quoi.
0: En fin de compte, je crois qu'on va s'arrêter sur ce débat-là.
1: Gérard, sinon, il y a Turpentine qui te demande si ton boucher, il vend de l'Euros Beef.
10: Ouais. Moi j'ai acheté le reblochon, c'est mon fromager.
0: En fin de compte, d'après ce qu'on m'a calculé, mais j'espère que c'est bon. Normalement, 1 franc, ça fait 5 francs, ça fera 5,61 €.
2: C'est fou ce que tu dis.
10: C'est clair.
3: C'est clair,
0: ouais.
10: On est aidé avec ça,
0: hein,
10: putain.
0: Ouais, mais c'est pas de ma faute.
10: Attends, répète.
0: Ça fera 5,61 €.
2: C'est fou ce que tu dis.
0: Ouais, t'as raison.
10: En France, c'est ça.
0: C'est ça.
1: Gérard, sur IRC, il y a des V1 qui dit que tu parles de l'euro, mais pas assez des super-euros.
0: Ouais, mais on va pas parler des super-héros, hein. On n'est pas là pour faire les super-héros, hein. On parle de l'euro. L'euro, parce que l'euro maintenant est sorti depuis on est le combien?
10: Mais il est où?
1: T'en as fait un petit tout à l'heure.
0: On est le combien là?
3: Le 7.
0: On est le 7 janvier 99. Depuis le 1er janvier, l'euro est sorti. Alors donc maintenant l'euro est sorti. Maintenant c'est dans les banques, vous pouvez avoir des chéquiers et des cartes. Évalué en euros. Donc maintenant, c'est à vous de faire attention, c'est tout.
3: Et Gérard, pour les machines à sous, on fait comment?
0: Oui.
3: Pour les machines à sous, les parcs-mètres, on va faire comment?
0: Ben, ça sera pareil, mais ça, faut attendre parce que pour l'instant, ils ont. Ils ont pas encore.
7: Gérard.
0: Ils ont pas le temps encore.
7: Il y a un nouvel éditeur. Alors, à la place de Marie-Hélène, on va accueillir le Romain Michel, de 20 ans de Nice, et la fréquence est 93.3 FM. Ok?
0: Allô?
13: Bonjour à tous.
2: Salut, Romain.
13: Salut, bonsoir. Bonsoir, je suis Romain Michel, donc responsable du service économique Panthéon-Sorbonne, spécialiste de l'euro et spécialiste de la sodomie chez le peuple inuit.
10: Salut le bohémien.
2: Salut gamin.
0: Vous restez poli avec lui. Attends, Romain.
13: Pose-moi tes questions.
10: Attends, il a dit.
0: Attends, Romain.
10: Il a dit.
0: Déjà, je vais calmer les autres.
13: Ouais, calmez-vous là.
0: Calmez, s'il vous plaît. Ok.
1: Pour calmer justement, il y a.
7: Gérard, c'est Euro, Manichel, c'est pas Romain.
0: Ah, Euro. Ok.
1: Et sinon, sur IRC, il y a Rennes qui te demande s'ils vont sortir des nouveaux épisodes de Titi Eurominet.
0: Non, mais ça c'est un débat qu'on fera la semaine prochaine, les dessins animés. C'est un débat qui est prévu pour la semaine prochaine.
10: Ouais, c'est cool. C'est vrai que t'as Bibi Foc à la maison quand même. Hein.
0: Alors Bibi Foc, à ton merde, ok, toi tu vas te faire foutre.
3: Ton cul.
0: Allez hop, dégage. Maintenant on fait la conclusion. Ouais, c'est ça.
10: Non, GG, moi je voulais soulever ces petits
14: taux. Comptez sur moi, c'est tout.
10: Je voulais soulever une question qu'on avait déjà abordée.
14: Oui, vas-y, c'est bon.
10: J'y vais. Je voulais soulever une question qu'on avait déjà abordée.
14: dans un précédent débat.
13: Vas-y, il soulève avec les petits bras. Vas-y.
7: Mais j'y arrive pas, je trouve pas là.
0: Ouais, mais faut chercher, hein. Oh,
13: on aime pas ça.
0: Tu donnes des conneries, toi.
13: Bon, moi j'ai des jeux de mots foireux.
0: Non, non, attends. Ta connerie, là, j'en veux pas.
1: J'ai un, c'est le journal de Mickey sur l'euro.
0: J'en ai rien à foutre.
13: L'euro à Merlin aussi.
1: Ça vient d'Euro Disney, c'est bon.
13: Voilà.
0: Ouais, non, mais allez. Non, faut pas l'insulter, d'accord, tu fais ton boulot correctement. Hop, terminé. Allez. Laurent Boulzil avec fais-moi craquer.
8: Et la conclusion, tout ça?
1: Gérard, s'il te plaît, pour les internautes, on est à 5890. Ça monte. S'il te plaît, est-ce que tu peux lire le titre calmement? Merci.
8: Non, mais il y a la conclusion, tout ça d'abord.
0: Non, c'est après les deux disques.
8: Après les deux disques, on va vers l'autre débat. Ouais.
0: Alors, donc, malgré qu'on n'a pas pu faire le débat complètement parce qu'il y a eu des petits problèmes standard, bravo,
8: merci de nous avoir foiré le truc.
7: Et on m'a pas bien expliqué, je suis désolé.
0: Non,
7: allez, merci Gérard.
0: Non. C'est pour elle, parce que c'est le premier débat qu'elle fait, donc c'est toi qui fous ta merde. Donc toi, t'es pas capable de faire un boulot correctement, t'as les idées cette année de me faire chier, donc tu veux faire comme 98, mais tu feras pas comme 98, parce que sinon, ça fait comme tout à l'heure. Je t'éclate.
7: Non, moi je me mets plus à côté de lui, alors.
0: Hein? Parce que je vais te dire une chose, que moi aussi je suis amoché.
8: Oui, mais c'est
0: là,
8: pas le débat.
0: T'as rien eu. Conclusion. Alors, pour vous, Loro, ce que ça représentait, on n'a pas été loin sur les questions, c'est dommage. Donc, on va demander à Tirelire.
3: Moi, je dis que de toute façon, ça sera profitable pour le gouvernement. Et tout ça, c'est incontestable et indéniable.
0: Mmh. Euro Manichel.
15: Ouais, Gérard, tu peux répéter la première question du débat? Je voulais répondre.
13: Ouais, je voulais te dire que je voulais te dire que j'étais très fier d'avoir fait une minute de ton débat.
0: Ouais.
13: Et je te souhaitais une bonne année.
0: Eh ben, moi aussi. Moi, de toute manière, je la souhaite à tous ceux qui viennent de participer avec nous. Rigaud, oui.
1: Oui, il y a une conclusion intéressante de Turpentine sur l'IRC. Elle trouve que ton débat, il avait ni queue ni tête comme toi.
0: Non, ben ça, de toute manière, c'est toutes les semaines que j'entends ça, que mes débats n'ont ni queue ni tête. Alors, dans ces cas-là, je vous préviens.
1: Oui, mais comme toi.
0: Oui, mais moi, je vous préviens, dans ces cas-là, si vous voulez que je fasse des bons débats, trouvez-moi des thèmes. Envoyez-les au 20 rue Bayer 75 008 Paris.
8: Oh la vache,
0: hein, à Fun Radio, et vous les mettez à l'intention de Gérard. Vous me dites ce que vous voulez qu'on fasse comme débat, mais pas des débats pourris. D'accord?
13: Pourrit.
16: Gérard, je vais te choper à la sortie de la radio, t'as ta gueule.
13: Pour le fun.
7: Non.
8: Il a rien fait.
1: Assis-toi, conclusion, disque.
8: Ta tête est balancée aux auditeurs.
0: Micro.
1: C'est rien, c'est un auditeur qui vient te niquer.
13: Gérard, j'ai une question à poser.
1: Gérard, tu verras ça pendant le disque, assis-toi. Assis-toi, Gérard. Assis-toi,
0: conclusion. Casser les couilles.
1: Tu pourrais
0: pas aller.
1: Tu peux répéter, je parlais.
0: Hein? C'est toutes les semaines que tu balances ça. Ils savaient pas jouir. Hein, ceci, cela. Hein? L'autre connasse de Christine. Je l'emmerde, elle.
7: Il est monté sur moi, c'est tout.
0: Hein?
13: La radio, c'est
0: terrible. Oh, toi, maintenant.
13: Allô, Gérard?
8: La conclusion, GG.
13: Allô, GG.
0: Ben voilà. À qui tu balances ça encore?
8: C'est pas moi.
0: Non, c'est pas toi, c'est ma sœur. Allez, conclusion. Jean-Sylvie.
8: Non, Jean-Sylvie est parti. Hein.
13: Ouais, non,
0: petit pénis.
13: Eh ben écoute, moi je pense que ça sera impeccable. Et puis voilà quoi, mais en 2002. Et est-ce que tu crois, Gérard, qu'il pourrait remettre la date 2002 ou ça se passera bien en 2002?
0: Non, pour l'instant, ils ont pas prévu de changer. Normalement, c'est bien prévu pour 2002. Ils n'arrêtent pas d'en parler constamment sur dans les infos.
13: Formidable. Il y aura pas de changement, donc. Non. Vous voyez. Ouais, GG, pas rien.
0: Oui.
13: GG, ouais, c'est Pépito, c'est celui qui est arrivé pendant que tu jouais à Tekken 4 avec Fiddler.
0: Ouais. À quoi?
13: À Tekken 4.
0: Ah ouais.
13: Voilà.
1: Gérard. Gérard, une question vient de me traverser l'esprit. M6 en euros et France 2, tout ça, TF1, les chaînes, ça va devenir quoi en euros?
13: Ah.
0: Ça, pour un son, ils n'ont pas parlé de changer les chaînes en euros. Hein.
9: Bah,
0: ça,
9: mais
0: non,
9: M6,
0: mais attends.
9: M6
0: non, non, mais attends. C'est pas parce que mon chef, il travaille.
9: Non, mais moi, je sais qu'on en a parlé à M6. Et comme c'est 6, c'est que maintenant, il faut que la chaîne, le chiffre, passe en euros. Donc, ça s'appellera peut-être M1,54.
0: Non, mais on ne sait pas encore. On sait
9: non,
0: pas
9: on
0: ne
9: sait pas. Parce que maintenant, c'est pour TFA. Parce que 1, ça va te passer M00.
0: Ouais, mais on ne sait pas. On
9: c'est possible. F0.
0: On ne sait pas. On ne sait pas, chef.
1: Gérard.
0: Oui, s'il vous plaît, derrière, merci.
1: Il y a une autre conclusion sur l'IRC, conclusion d'Yanky. Il dit qu'il n'y a pas que les personnes âgées qui comprennent rien, vu que les routiers, ils ne savent pas compter. Et sinon, il dit que c'est encore un débat où tu parles de ce que tu ne connais pas, vu que tu n'as pas d'argent.
0: Ouais, mais alors là justement, là, le mec, là, il est con. Parce que moi, je vais te dire une chose. C'est que ce matin, avec Sandy, on était à la poste, et j'ai regardé, et son truc en euros, c'est vraiment de la saloperie. Pas possible. Tu retires avec ta carte, avec ta carte, dessus t'as marqué en francs et en dessous c'est marqué en euros. Oh, tu ne comprends que dalle. Et là pour les routiers, moi je plains les routiers qui vont passer. Non mais je plains les routiers, les chauffeurs de taxi, même les bureaux de tabac. Quand ça va être en euros. Ça va être impossible. Pourquoi? Parce que les cartes, ça se trouve qu'à l'heure actuelle, je sais pas si quelqu'un a pris le péage là entre
9: ouais,
0: vous.
9: Ouais, je l'ai pris moi, Gérard.
0: Ouais, toi, dégage, toi. C'est pas toi que je m'adresse. Toi, je veux plus t'entendre parler. Max, t'as pris le péage ce week-end?
14: Ouais.
0: Non, mais parle devant ton micro.
14: Oui, pardon, oui, d'accord, comme ça.
0: Ouais.
14: Et là, alors, ouais.
0: T'as pris le péage, ouais. C'était...
14: Ah bah, c'est impossible.
0: Non, mais quand ils t'ont rendu ton ticket pour te faire rembourser, c'était marqué en quoi?
14: En euros. En français, avec l'euro derrière, on comprend rien, c'est impossible. Ouais. C'est inadmissible et c'est incorrigible.
17: Hey. Qu'est-ce qu'il y a?
1: Manu, t'as gagné un paquet de clopes sur le coup là quand même.
17: Ah, Manu, quoi?
0: Ok, ah, je viens de te voir faire. Si.
17: Je sais pas.
0: T'inquiète pas parce que les boîtes là, tu vas me les retirer.
9: Ils font des essais.
18: Ils jouaient pas.
0: Ouais, c'est ça. toi, Rigo, ce week-end.
1: C'est moi. Oui, ce week-end, ouais, quoi.
0: T'as pris le péage?
1: Non, je l'ai pris pour les fêtes, mais.
19: T'es remarqué dans le métro? Nous étions assis.
1: C'est quoi ça?
19: Je dirais l'un en face de l'autre. Nous nous sommes regardés. Nous sommes fait.
0: Donc conclusion, le
9: Gérard, je trouve.
19: C'est du regard.
0: Vas-y. Maintenant, on s'écoute. Laurent Woolsey avec faites-moi craquer les bourses et après un remix sur de moi-même.
20: Le deuxième débat
0: se portera sur les nains de jardin en espérant que ça soit moins la merde que le premier. Merci.
21: Je me serais habillé. Moi.
22: Bah oui, mais t'es bien habillé. T'as un très joli t-shirt avec beaucoup de dessins marqués dessus. Je vois pas tout. Hein. End, mais il y a un truc avant. Il y a des lettres avant quand même. Friends. Voilà, très bien. Il est beau, hein, Sandy, son t-shirt.
23: Hein oui, mais j'avais pas allumé mon micro. C'est vrai, il est génial comme t-shirt. Ouais. Hein.
22: Il est pas aussi joli que ta robe, qui est ravissante quand même, on peut le dire. Tu peux nous faire un petit tour, tu peux faire un peu comme dans Jacques Martel, la faire tourner pour voir.
21: Ah oui, t'es sapé sexe hein, ce soir, Sandy, quand même.
23: Je retire mon casque.
22: Super Nana, on vomit tellement qu'elle trouve ça beau, hein, c'est vrai.
21: Je peux pas dire, mais ce soir, ça va sentir le caoutchouc brûlé du côté de Suren. Hein.
22: Regardez ça, cette classe. Est-ce que tu peux nous faire... C'est de la radio, c'est dommage que ça ne se voit pas, mais ça donne encore plus envie aux gens quand c'est la frustration de savoir qu'il y a des choses dans le studio que ça ne se voit pas, à moins que vous ayez une webcam et que vous voyez un petit peu sur Internet.
21: Mais moi, je sais pas, j'arrive pas à rester calme.
22: Est-ce que tu peux nous faire un petit défilé quand même là, juste comme ça, juste là de haut en large. Il y a rien à dire. Écoutez, oh là là, quelle démarche.
21: Ah ouais, sympa.
22: Quelle démarche. Si tous les top modèles marchaient comme toi, bah dis donc, ça ferait des ravages. Hein.
21: Ah oui.
22: Hein.
24: Des gros podiums.
22: Ouais. Gros podium pour gros dossier là. Non mais refais encore des tempêtes. Hein. Refais-le. Comme c'est beau, regardez.
24: Oh là, c'est sa culotte. Oh là là.
22: On dirait un défilé de Jean-Paul Gaultier. Comme c'est beau. Qu'est-ce que tu marches bien. T'es à l'aise hein, dans tes baskets. Hein. C'est quoi tes pompes là, c'est beau.
23: C'est des bottes.
22: C'est des bottes.
23: Mmh. Bah, c'est des bottes montantes quoi.
24: Les bottes basses, hein, tu sais bien.
22: Alors la question, ça coûte combien en euros?
23: Une paire de bottes?
22: En euros.
23: Oh bah 1 euro, je sais pas, ça doit peut-être...
22: 150 euros?
23: Non, peut-être 15 euros.
24: 15 euros,
23: je sais pas.
24: C'est la petite bottine.
22: Comme tu dis, c'est de l'euro, merde. C'est de l'euro, c'est 15 euros. Attendez, c'est 15 euros. Est-ce que la chaussure ou c'est 15 euros la paire?
23: Non, c'est 15 euros la paire.
22: Ah, le lacet. Est-ce qu'il y a des fringues que tu portes sur toi là ce soir que t'as offert Gérard?
23: Non, mais par contre, la jupe que je porte, ouais, la jupe rose, ouais, c'est celle de ma sœur. C'est elle qui m'a donné des vêtements.
22: Moi, ouais, vas-y.
23: Et elle m'a donné des vêtements parce qu'elle en voulait plus et tout ça. Et elle m'a dit, au lieu de les mettre à la poubelle...
22: Et ta frangine, elle a donné des vêtements à Gérard aussi, parce que ce qu'il porte la soir, c'est un peu...
4: Non, moi, la question que je me pose, Sandy, c'est que Gérard... Sandy,
23: oui.
4: Arnold t'a demandé s'il y avait des vêtements qu'on t'avait offerts sur toi. Moi, la question que je te pose, c'est, y a-t-il des vêtements sur toi que tu n'as pas encore lavé?
23: Des vêtements sur moi?
4: Oui, que tu ne laves jamais parce que c'est un souvenir et que tu n'as pas envie de les laver. Comme
23: ah
4: Gérard,
23: non, moi je les lave tout le temps.
4: Des fois, il y a des vêtements qu'on ne souhaite pas laver parce que ce sont des souvenirs. Ouais. Et je sais que Gérard porte souvent des souvenirs sur lui. D'ailleurs, tu es habillé qu'en souvenir, toi, Gérard.
22: Très nostalgique.
23: C'est une chemise qu'on t'a donnée, celle-là, non?
22: Ah, c'est ton grand-père, lui. Hein,
4: mmh. Non, mais on explique combien aux auditeurs que, sachant qu'il y a des vêtements souvenirs qu'on ne souhaite pas laver parce qu'on veut garder l'odeur de souvenir, toi, tu es carrément, on peut le dire, mais c'est beau, c'est que t'as
22: l'odeur
4: t'es habillé qu'en souvenir, tous les jours. Tu ne laves jamais tes vêtements.
5: Bah si, si. C'est pas moi qui les lave, heureusement.
4: C'est qui?
5: C'est la machine.
22: Et voilà.
23: C'est la mais ça, ce que tu portes là, le.
4: Ça, c'est un souvenir.
5: Rassure-moi. Le gilet.
22: C'est un souvenir aussi, la machine.
5: Il y a longtemps.
23: Non, mais à chaque fois que tu viens à la radio, tu le portes toujours avec une chemise ou un t-shirt.
22: Et le pin de Footix que j'ai essayé de te taxer là tout à l'heure.
4: Excusez-moi, je suis obligé de stopper là. Il y a une erreur qui a été dite par Sandy, c'est que tu dis le gilet que tu as sur toi, tu l'as toujours avec une chemise, c'est toujours avec la même chemise.
23: Bah,
4: non, à un mot près, on était dedans, mais
22: je voudrais savoir juste un truc.
23: Oui.
22: Gérard, je voudrais savoir juste un truc par rapport à ta chemise. Ta chemise, tu la rentres dans ton pantalon.
4: Mmh.
22: Ouais. Est-ce que tu la rentres en même temps dans le pantalon et dans le slip?
5: Non.
22: Ah. C'est une erreur.
4: J'ai l'impression, excuse-moi, je suis pas là, t'hallucines. Tu comprends?
22: Non, ils sont extraordinaires. Ça, c'est
4: ils sont fabuleux.
22: C'est
4: comme un Sandy, c'est ça?
22: Sandy et Gérard.
23: Oui, Sandy
22: et Gérard, c'est le top du top.
4: Ouais.
22: Non, j'étais en train. Moi, je fais de la radio sur Internet.
4: Ouais.
22: Et donc, on a une webcam.
4: Ouais.
22: Et il y en a pas ici, une webcam.
4: Si, il y en a une, mais je la mets.
22: Enfin, c'est vrai que les gens t'écoutent plus facilement sur la FM.
4: Oui.
22: Que bon. Donc, nous, on est sur Internet. Moi, je suis avec Laurent Petit Guillaume. On est sur Internet. Webcam. J'étais en train de me dire, putain, mais il faut mettre une webcam chez eux, tu vois, sans dire.
4: Avant, il y avait les débats de Gérard retransmis sur Fun TV, c'est-à-dire que tu voyais ce qui se passait là, mais à la télévision.
22: Non, mais chez eux, parce que ça.
4: Chez eux, c'est extraordinaire. Bah, il suffisait d'avoir à l'époque TPS et t'avais également Gérard chez toi, quoi. Mais c'est vrai que ça.
22: Pas trop souvent, mais.
4: Ah non, parce que
22: c'est quand même.
4: Tous les jours, c'est du gros dossier après. C'est difficile à gérer. Sachant qu'un énergumène comme celui qui est à côté de toi, de te bouser à peu près une cam par jour, parce que dès que t'as le cam portable qui est à peu près trop près, ça cartonnait. C'est vrai que Sandy, t'as une tête à faire de la télé?
23: Bah, je sais pas, moi, je dis toujours.
4: Non, moi non plus, je sais pas, mais je te dis ça comme ça, c'est pour en parler, quoi.
23: J'ai la tête que j'ai, et puis bon, bah, si ça plaît pas aux autres, bah tant pis, hein, je suis comme je suis.
22: Mais je sais pas si je suis fasciné ou s'ils me font peur, en fait.
4: Je crois qu'il y a un peu des deux, mais c'est normal, tu vas t'habituer, c'est normal. Non, mais c'est vrai qu'on a la chance d'avoir ce soir.
22: Ils sont très bien, hein. Ils sont GG, moi je les adore, ils sont très très bien.
4: Moi, c'est mes amis.
22: C'est vrai, mais moi, je découvre un peu.
4: Oui, mais c'est vrai, ouais, mais on a de la chance d'être.
22: Fais gaffe parce que les essayer, c'est un peu les adopter après.
4: Non, moi, j'adopte personne, merci. On a de la chance d'avoir fait tous les trois à peu près 10 ans de télévision, donc on connaît bien, et c'est vrai qu'on peut ni dire en tant que professionnel que t'as une tête à faire de la télé, Sandy.
5: Mais me regarde pas quand on te parle.
4: Non, mais c'est vrai.
23: Non, mais j'ai quand même le droit de regarder, puisque je regarde tout le monde.
5: Mais attends, tu me regardes, c'est pas moi qui te pose les questions, c'est Max.
4: Je te rappelle que c'est ta copine, c'est ta femme, c'est pas une étrangère, c'est pas une Libanaise.
23: Ils sont mariés?
22: Non, le mariage n'a pas pu se faire.
5: Non, mais attends, ce qu'elle oublie de te dire, et ça, je vais te le dire.
4: Elle est accessible, c'est mort.
5: Oui, Christine, c'est son répondeur.
4: Hein. Ouais.
5: Donc, ce qu'elle oublie de te dire, Sandy, c'est que quand on est venu, c'est qu'elle me dit, à chaque fois que je vois Max, je suis troublé. Donc, elle
23: ne veut pas le dire en
5: pas. Eh ben, je veux pas le savoir, je dis la vérité, c'est tout.
22: Ah ben, t'es jaloux alors un peu, c'est ça?
5: Mais non, parce qu'elle me dit,
22: t'es jaloux de Max, t'es jaloux de Max.
5: Devant ton micro,
22: bordel.
5: À chaque fois que je le vois, je suis troublé.
22: Ouais.
23: C'est le moment
5: aujourd'hui,
23: c'est
22: son anniversaire. Quoi. Mais regarde, mais c'est normal, il est gosse beau et tout, il est vachement connu, les gens l'adorent, il gagne super bien sa vie, il a un appart de folie furieuse, comment?
5: On le sait, il a 13 ans.
22: 13 ans.
5: Et tant qu'à faire, qu'il fasse une expérience ce soir, Max.
4: Bah écoute, moi je suis partant pour une expérience.
23: Non, je dis que j'étais intimidé, c'est tout, à chaque fois que je me lève.
4: C'est normal.
23: Je suis intimidé.
4: Tu sais que c'est séduisant de ceci dit, parce que bon, avec ton petit fond de teint et ton petit piercing sur le nez, franchement, ça gagne... Hein, c'est mignon tout plein.
5: C'est d'abord qu'on
22: c'est un piercing.
4: Ouais.
22: Gérard, c'est un bouton.
4: Puis tout à l'heure là, on parle, on discute. Il y a eu de l'impro. des amis sont venus dans le studio, mais tu devais me lire un petit truc que tu m'avais écrit, d'ailleurs que t'as préparé en improse.
22: Le petit torchon que tu
5: vois. Quoi, le
22: petit manuscrit là.
5: Bon, c'est pas un torchon d'abord, d'accord.
22: Alors, qu'est-ce que
5: bon.
22: T'as écrit sur ta feutrine?
5: Ma feutrine, j'ai écrit ce que j'ai écrit.
22: Alors vas-y, bon. On écoute.
5: Alors Max, aujourd'hui c'est ton anniversaire, cela te fait plaisir. Max, le roi de la bande FM de la radio. Max, le star system qui nous remonte le moral tous les soirs. Toi, le clown de la nuit de 21h à minuit qui délire. Tu as 13 ans aujourd'hui, cela doit te faire quoi? Aujourd'hui, tu vois, tu vas avoir beaucoup de monde qui viendra. Cela doit te faire plaisir d'avoir des
22: amis.
5: Des deux rois de la nuit.
22: Oui.
5: Nous te souhaitons un joyeux anniversaire de la part de GG de Suresnes. Mais j'ai pas fini. Max, garde le moral comme tu l'as en ce moment. Voilà, terminé, point final à la
22: bravo.
5: Ligne.
22: Bravo. Il a bien fait de l'écrire, hein. Ah là là, j'aurais aimé que tu me fasses un petit poème quand même.
5: Sur quoi?
22: Le mot anniversaire. Tu peux improviser comme ça, tiens, pour montre.
5: Ah oui, tu sais, tu fais A, tu vas en longueur, comment
22: oh
5: ça se passe?
22: Là, c'est compliqué, là. Oh là là là là là là là là là. Si tu commences à demander à la verticale,
5: ouais, comme le.
22: Ah ouais, c'est J comme machin, parce que là, il va croire.
5: A comme.
22: Même R comme remix. Moi, je connais bien Gérard. On se connaît depuis très longtemps, Gérard.
6: C'est vrai que bon, c'est vite.
22: Fais écouter à Sandy, fais écouter à tout le monde, à Super Nana et à tous ceux qui nous écoutent. Que t'es capable d'improviser. Je te donne le mot joyeux anniversaire. Qu'est-ce que tu peux me dire là-dessus, en poème?
5: Alors, aujourd'hui, pour ton anniversaire, nous sommes là. Aujourd'hui, pour tes 13 ans, cela doit te faire plaisir.
22: 31 ans.
5: C'est ton anniversaire. Tu m'as troublé.
22: Alors,
5: comment?
22: Sinon, c'est ma faute. C'est ma faute.
5: Je mets 13 ans parce que j'aime bien déconner quand je.
22: Quand ouais, je sais, hein, je sais. Bon, alors, on va.
5: Non, je vais te la préparer.
22: Tout est effacé. Tu peux recommencer.
5: Avec anniversaire, hein, c'est ça?
22: Ouais, on fera joyeuse Pâques au mois d'avril.
5: Aujourd'hui, c'est ton anniversaire. Comment faire? Non, faut que je l'écris.
22: Oui, comment faire? C'était bien. Comment faire? C'était bien.
5: Dit, c'est pas
22: continue,
5: mal.
22: Continue, GG.
5: C'est pas mal.
22: Aujourd'hui, c'est ton anniversaire. Comment faire?
5: Continue.
22: Vas-y. Non.
5: Pour te souhaiter un joyeux anniversaire. Nous sommes venus, les mains vides, pour ton anniversaire. Malheureusement. Non, je te prépare quelque chose.
22: Mais c'est pas mal quand même.
5: Je te prépare quelque chose.
22: Gérard, oui. Est-ce que tu as internet chez toi?
5: Non.
22: Merci. Parce que je me suis dit, ça y est. Ouais. Tu vois, il est avec toi tout le temps et tout sur Fun. Je me suis dit, putain, si vraiment il se branche avec nous sur le net, là, c'est.
11: Pourquoi t'en parles aussi? Ça peut être la l'idée jusque-là et toi, tu viens de lui donner une idée, GG.
5: Non,
11: GG, je vais te donner un numéro de téléphone. Tu iras faire un peu de radio sur le net. Je connais la personne qui s'en
22: occupe de
11: toi sur le net. On lui donne le numéro, tu vas l'appeler, puis tu iras faire aussi un peu de radio sur le net, non?
5: Je voulais rajouter quelque chose comme Max, on est en train de parler des dates depuis que je suis avec toi sur l'antenne, depuis que je te connais.
22: Ouais.
5: J'ai calculé, ça fait exactement 6 ans.
22: Oh là là. 6 ans. Merci Einstein. Alors justement,
5: tu prends des trucs ou quoi, non?
22: Non, rien du tout. Heureusement, parce que s'il prenait un truc, c'est là où ça deviendrait dangereux. C'est qu'il risquerait de tout mettre dans l'ordre et de devenir plus qu'il est.
12: Je verrai ça après l'émission.
22: Ah bah non, on va regarder ça maintenant.
12: Après l'émission.
22: Un procès quand même, on va aller au procès parce que là c'est
12: après
22: quand même...
12: l'émission. Enfin, pour un
22: dis, ça déconne, c'est Christine ou pas?
12: Mais j'en sais rien, tu sais moi.
22: Ah, c'est peut-être Christine, hein, parce qu'il y a quand même des
12: j'en photos. Sais rien.
22: Donc on te voit quand même dans des positions assez SM. Mais c'est pas toi ou pas? C'est toi.
12: Mais c'est non, c'est pas moi.
22: Parce que là ça existe, c'est sur l'internet, donc il y a des millions de gens qui peuvent trouver ça sur l'internet quand même. Hein. C'est quand même grave, parce que ça regarde, ça quand même, c'est pas dégueulasse ça. On te voit à poil avec une quéquette d'à peu près 1 mètre de long.
12: Ouais, bah c'est ça.
22: Hein? C'est toi là ou pas? C'est ta quéquette ou pas?
12: Non, pas du tout.
22: Ah d'accord, ok. Parce que là c'est quand même dangereux ces photos. Donc il y a quelques petits règlements de compte. Alors on tenait à dire que le Gérard que nous avons ce soir, c'est le vrai.
12: Pas comme celui de lundi.
22: Parce que lundi il y en a un qui est venu à la radio, mais c'était le faux. C'est ça, Gérard?
12: Non, celui qui s'est fait passer au téléphone, c'était le faux.
22: Ah voilà. Donc là, ça c'est le vrai Gérard, celui que vous avez en ce moment au bout du fil. Et
12: Je te préviens, je t'ai prévenu lundi et mardi. Je t'ai dit, tu vas pas commencer ton cinéma.
14: Ah ouais, ça il s'adresse directement à l'alligator avec sa caméra. Ça va pas commencer avec ta caméra, s'il te plaît. Hein.
12: Non, non, mais sinon ça va aller vite fait, moi, ce soir.
14: Qu'est-ce qui va se passer, Gérard? Il y aura qu'un débat.
12: Il y en aura qu'un au lieu de deux.
14: Ah ouais,
12: et surtout que ce soir, je suis en pleine forme, tu vois.
2: En forme de quoi?
14: Discute avec l'alligator deux secondes, j'ai une surprise pour toi Gérard avant qu'on accueille Goldorak. Goldorak est là, tu peux me le passer Goldo?
6: Ouais, salut Franck.
12: Goldorak, bonsoir.
6: Salut Gérard.
14: J'arrive,
6: salut.
14: Je vais chercher, j'ai un cadeau pour Gérard.
6: GG, ça fait du bien de parler au vrai Gérard. Hein,
12: ouais, ben bah, alors donc. Donc à ton avis, qu'est-ce que t'en penses toi de l'histoire de lundi?
6: Bah, je vais te dire, moi en fait j'ai reçu une petite circulaire qui en fait explique, moi j'ai reçu une petite circulaire pour prévenir la population et qui explique un petit peu ce qui s'est passé avec l'histoire des clones. Alors je sais pas, on va peut-être attendre que Max revienne pour que
10: je suis là.
6: Pour que je t'explique tout ça.
10: Vas-y.
6: Vas-y.
14: Alors attends, excuse-moi, le Beaujolais nouveau est arrivé, cadeau pour Gérard. QV Fun Radio, le Beaujolais nouveau Fun Radio. Alors, on va en ouvrir un en direct et puis j'en ai une deuxième que tu garderas, que tu n'ouvriras pas. Donc ce soir, quand même, pour Gérard, qu'on lui a demandé de pas boire d'alcool, mais un petit verre de vin ne fait de mal à personne, c'est même bon pour la santé. Gérard, est-ce que t'en as goûté du Beaujolais nouveau aujourd'hui?
18: Non, pas encore.
14: QV Beaujolais nouveau 97 Fun Radio pour Monsieur GG que nous allons ouvrir en direct et j'en ai une deuxième pour toi entière que tu garderas, c'est comme souvenir. Alors donc, Goldorak.
6: Ouais, alors j'ai reçu une petite circulaire qui vient du SGEG, c'est-à-dire la surveillance des Gogol et Gérard. Et c'est la circulaire donc 68 G72, bref, qui date du 16 novembre 97 et qui dit « Attention, nous tenons à prévenir la population de la région parisienne de la chose suivante. Nous avons des raisons de penser que certains scientifiques français se livreraient à des expériences génétiques interdites. » Leur but serait de sauver des espèces en voie de disparition. Ainsi, le professeur Actarus, célèbre spécialiste animalier écrivant notamment dans la revue Nos Amis les Bêtes, aurait cloné une espèce en voie d'extinction mais non protégée, le G. Le dernier spécimen de Suresnes étant stérile et n'ayant pas réussi à s'auto-féconder ou à s'accoupler, le professeur Actarus a eu recours au clonage. Pour réaliser ce clonage, le professeur Actarus aurait récupéré du sperme du G original vendredi dernier dans les chiottes de la loco après une prestation anale grandiose de celui-ci. Il aurait ensuite multiplié l'animal. À noter que les clones sont extrêmement dangereux. En effet, ils posséderaient un faible QI et des facultés limitées entraînant un comportement imprévisible.
14: C'est vrai.
6: Ils sont sujets à la paranoïa et à la mythomanie, comme l'original.
14: Ouais.
6: Les clones ont tendance à se faire passer pour le G original. On pense que le professeur Actarus aurait fabriqué deux clones de G. Avec l'original, il y aurait donc au moins 3 G en liberté dans la nature. Il est donc recommandé à la population d'éviter de rester en présence d'un de ces clones et de prévenir soit les autorités, soit Gérard de Suresnes sur son tatou pour qu'il le capture.
12: Non, non, mais alors déjà une chose, je veux dire, tu vois, c'est même pas la peine d'essayer de s'amuser à me prévenir sur tatou parce que mon tatou, c'est pas un jouet.
6: C'est que la circulaire, hein. Si on voit un G, faut appeler
12: ouais,
6: Gérard
12: ouais,
6: de Suresnes.
12: Ouais, non mais attends, je veux dire. Non mais dans ces cas-là, je veux dire une chose que tu vois tout truc qui seront balancés sur tatou seront éjectés d'entrée.
14: Et ouais, seront sanctionnés.
6: Ça serait peut-être une bonne chose.
14: Et seront sanctionnés. Voilà.
12: À chaque fois que j'ai des numéros qui correspondent pas au code que je donne, donc le numéro s'en va, je l'efface d'entrée.
6: Bon bah.
14: Voilà.
12: Donc
6: ça serait quand même bien qu'on arrive à les attraper quand même les clones GG, non?
12: Ah non mais de toute manière c'est toi qui te démets, c'est toi qui veux lancer ça, ben c'est
6: non,
12: toi qui t'en occupe.
6: Je suis pas un chasseur de clones de GG moi.
12: Voilà. Non mais c'est toi qui t'en occupe, c'est toi qui lance ça, donc c'est à toi de
6: gérer. Ah non, c'est pas moi, c'est le SGEG, surveillance des Gogol et des Gérard.
12: Ouais, mais attends, le SGEG, je vais te dire une chose, que tu vois le mec qui s'amuse, t'as des preuves pour ça?
6: Bah écoute, ouais, j'ai la circulaire 68 GGCKK 72, c'est le numéro de la circulaire.
14: Il me fait rire.
12: C'est ça.
14: Alors termine ce que tu as à dire, vas-y.
6: Bah donc voilà la petite circulaire, quoi. Mmh. Donc je sais pas si les auditeurs croisent à la loco ou n'importe où un des clones de GG, bah qu'il le prévienne, soit les autorités, soit lui sur son tatou, quoi. Mmh. Il n'hésite pas.
12: D'accord. Et puis comme ça, ben, la loco, je pourrais plus y mettre le pied parce qu'il y a, des ouais. abrutis qui s'amusent à balancer
14: des conneries sur mon compte. Des conneries sur son dos. Alors, les abrutis, ouais, comme tu dis.
12: Mmh. Bon, alors, Goldorak, les petites statistiques avant qu'on accueille Alex.
6: Les petites statistiques, gros problème comme la semaine d'avant, c'est les insultes. GG.
14: Ah, là, c'est clair. Là.
6: Alors, t'avais pété 271 la semaine d'avant, là, t'as pété 313, sachant que l'émission a été plus courte puisque tu t'es quand même barré pendant presque une petite heure en plein milieu de l'émission. Mmh. Donc, ça fait une insulte toutes les 23 secondes, je sais pas si tu te rends compte. 313 insultes en 2 heures, une insulte toutes les 23 secondes. Alors, petit détail, on a je te chie dans le cul.
12: Attends. Déjà, j'ai jamais été dire ça la semaine dernière. Nuance. Non.
6: Tu avais dit qu'elle t'emmerdait et tu lui as dit si moi tu m'emmerdes. Ouais, moi,
14: même que je t'ai dit, on dit pas je te chie dans le cul, c'est là je t'ai dit je te sors.
6: Exactement. Bon, on a 43 merdes, 11 putains, 19 connards, 27 vous me faites chier, 6 va te faire foutre, 6 enculés. 28 abrutis quand même. Bon, je fais l'abruti, après on a des salopes, des je t'emmerde, des culs, des zobes, des sodomisés, des pipes, des PD, enfin un peu de tout, quoi. Comme d'habitude. Au niveau des expressions.
14: Ça craint quand même, Gérard, craint. Cette semaine, tu fais pas ça, hein, ça craint trop. Hein.
6: Ah ouais, mais là, c'est grave.
12: Hey, cette semaine, je fais pas ça à une condition. Non, mais t'essayes pas de regarder ce que je vais prendre dans ma mallette, ça regarde pas les gens. À une condition que cette semaine je refais pas ça comme on vient de me le demander. Mais tu te pousses s'il te plaît. Dans ce cas-là, on demandera au cher standardiste qui se réveille un petit peu quand je lui demande quelque chose.
14: Ah, c'est clair. Oh,
12: bonjour Gérard.
14: Hein? Déjà, tu lui as même pas dit bonsoir.
12: Salut
14: la maman. Bonjour Luc.
6: Bonjour Luc.
14: Est-ce que tu peux au moins lui serrer la main? Tu lui as dit bonsoir, tu lui as serré la main?
12: Ouais, je l'ai vu là, oui, c'est près de un coup de...
14: Il m'a tapé avec un truc en mousse.
12: Un polyester.
6: Bon. Ouais. D'ailleurs, à ce sujet, j'ai relevé, en fait, pour ton équipe technique, bon, la caméra, c'est quand même grave calmée, tu peux rien dire, on a eu que 39 interventions de la caméra.
14: Fallait la commencer déjà par deux fois.
6: Hein. Alors qu'en général, on en a à peu près 200, quand même.
14: Ouais.
6: Par contre, le standard, 66, quand même, t'as gueulé 66 fois sur le standard, 6 fois sur l'arrière. Donc, en gros, tu t'as gueulé quand même 122 fois sur les gens qui travaillent avec toi. Alors à partir du moment où tu gueules sur les gens qui travaillent avec toi, comment tu veux que ça soit pas le bordel?
14: Attends Goldorak pour tes statistiques, là ça va tomber.
12: Là tu as pas commencé ton début de soirée à 0h47 comme ça.
14: Avec quoi?
12: À vouloir mettre ta main sur moi, d'accord?
14: C'est par la Cyril, là. Okay. C'est parce que Cyril, en ce moment, a une phobie, c'est de s'approcher. Il a une envie, c'est de s'approcher de lui avec sa caméra, il lui met la main, mais c'est pas PDO.
12: Je signale que lundi, t'as manqué de t'en prendre une, la soirée, tu vas t'en prendre une si tu continues.
14: Ah, c'est clair. Et en plus, le Gérard, il est en forme ce soir. Donc, à mon avis, t'as intérêt à bien te... Parce que le GG, moi, je me souviens, il y a eu une fois de ta vie, t'étais en forme. Après, tout le reste du temps, t'étais à moitié bourré ou t'étais jamais dedans. Mais une fois, il a été en forme, c'était il y a 2 ans.
12: Non, en plus.
14: Non, c'est vrai. C'était il y a 3 ans.
6: Il y a une fois, il s'est lavé.
14: C'était il y a 3 ans. Ah non, attention. Gérard, une fois, il a été en mai. Qu'est-ce qui s'est passé? Qu'est-ce que t'as eu? Il s'est battu?
12: Non, je me...
14: Tu t'es griffé?
12: Non, je me suis arraché un truc.
14: Bon, et une fois le GG, il est en méga forme. Attention, parce que quand le GG, il est en forme, hein, le GG?
6: Ça cogne.
14: Non, mais même au niveau, je parle au niveau des phrases, parce que là, ça fuse, là, le mec, il va casser tout le monde, hein, le GG?
12: Là, ce soir, j'ai l'impression que ça va être pareil.
14: Ça va être pareil, j'ai l'impression. Non, c'est vrai, on a l'impression de revenir il y a 3 ans.
12: Là, le débat, il va pas se terminer à 3h30 si tout se passe bien en ce temps-là.
14: Bah non, 4h, comme d'habitude.
12: Si tout se passe bien, vu que les questions...
14: On les a préparées hier ensemble.
12: On les a préparées, je les ai recopiées, donc apparemment...
14: Même si vous avez l'impression que ça veut rien dire, j'ai quand même travaillé dessus, donc avec Fildar et Cyril, donc croyez-moi, ça tiendra quand même la route. Dites-vous bien que la moitié des questions viennent de moi et de Fildar, donc vous allez voir...
6: C'est le deuxième.
12: Sur le deuxième, parce que même le premier, je crois que... On a oublié de voir une question, je te la prévoir juste avant.
14: D'accord.
12: Avant de commencer.
14: Comment c'est? Bon, alors moi qui n'ai jamais ouvert une bouteille, on va faire ça ensemble. Est-ce que tu peux accueillir en même temps Goldorak, en même temps on va accueillir Alex?
6: Salut Alex. Salut, ça va?
14: Alors, là, attention, en direct, je vais vous ouvrir une bouteille de Beaujolais, j'ai jamais su le faire. Hein, donc je crois que j'ai jamais réussi à ouvrir, vu que j'en bois jamais.
6: Vas-y, Francky.
14: Alors là, je vais tirer. On va s'approcher en direct.
6: Mais GG, il sait comment on fait, il a l'habitude, hein, laisse le faire.
14: Non, mais attends, je vais le faire.
6: Parce que moi, j'ai un scoop, là, alors.
14: Ah putain, alors là, il faut tirer normalement en toute logique.
3: Lève-toi, ça ira mieux.
14: Attends, je vais me lever.
3: Voilà, fous ça entre tes guitares.
14: Ouais!
6: Oh, joli!
14: Joli!
6: Bon, GG,
10: obligé, tu bois pas tout, t'enlèves pour les autres.
15: Comment ?
10: T'enlèves pour les autres.
15: Il est vraiment phénoménal. La la la la la la la. Un, deux, trois, allez !
8: Alors, faut trouver des gobelets, on va quand même goûter le Beaujolais nouveau. Goldorak reste avec nous, donc Alex, 19 ans de Lille, tu avais une question pour Gérard de Suresnes, on t'écoute.
10: Non, mais j'ai plutôt un scoop. Alors, moi, si tu veux, j'habite Lille, mais bon, je vais de temps en temps chez mon cousin qui habite Suresnes. Tu vois l'histoire ?
15: Ouais, ouais, comme par hasard.
10: Bon, ben, c'est clair et net.
8: Ouais.
10: Et bon, un soir, on se baladait, qu'on baladait souvent le soir, et il y avait quelqu'un qui n'était pas clair et net. Gérard.
15: Ouais, c'est ça.
10: Alors,
15: attends, dans ces cas-là, je vais te dire une chose maintenant que tu veux jouer là-dessus.
10: Ouais,
15: déjà,
10: Gérard,
15: comment tu connais mon nom de famille ?
10: Gérard, mais j'ai pas dit que je connaissais ton nom de famille.
15: Ah bah
10: Gérard.
15: Si. Désolé, tu l'as dit en
10: bâtard.
15: Premier.
10: T'as dit bâtard. Non,
15: il a dit mon nom de famille, désolé.
10: Ouais, bâtard. Non.
15: Donc après.
10: J'ai pas dit bâtard.
15: Alors maintenant, je vais te dire une chose. Comment que tu peux savoir que je.
10: Que c'est toi ?
15: Ouais, que c'est moi.
10: J'ai déjà vu des photos, je vais te dire.
15: Tu m'as déjà vu dans les rues de Suresnes ?
10: Suresnes, ouais, je vais te dire une chose, Pierrot, ouais.
15: Non, bah alors, mon pote, t'es un menteur.
10: Ouais.
15: Pour l'instant, t'es un menteur.
10: T'es en train de te la péter. Bon,
15: non, non, mais.
10: Bon, tu dégages maintenant. Bon, bah, voilà, tu dégages.
15: Alex, les menteurs comme toi, j'aime pas ça.

0: Voilà, qui sortira vendredi dans le commerce en exclu.
1: Ça va aller.
2: Allez, un bisou radioactif.
0: À la rigueur, une bonne poignée de main.
2: Un bisou à l'Adidas.
0: Voilà.
2: Un bisou radioactif.
0: Numéro 1. Voilà, très bien. Bon, Alex, bonne bourre.
2: Ouais.
0: Goldorak, merci.
2: Allez, tu es.
0: Sois bien attentif au débat de cette nuit.
2: Pas de problème.
0: Et Nicolas, pour terminer, 17 ans de Royan, avant qu'on mette un disque et qu'on attaque le premier débat, qui sera sur lequel? Célibataire ou l'humour? Qu'est-ce que t'as choisi là? Je te laisse le choix, Gérard, ce soir. Lequel tu préfères?
3: Célibat.
0: Ouais, je pense qu'effectivement, c'est le plus sympathique. L'humour, on ira juste après, hein, d'accord? Nicolas, 17 ans de Royan, on t'écoute pour terminer cette radio libre avant d'attaquer Gérard.
4: Oui, bonsoir.
0: Salut, Nico. Oui, ça va, vous allez bien?
4: Ouais, j'ai bien.
0: On t'écoute. On y va. On va mettre plus fort, hein.

0: C'est dommage que vous soyez pas dans le studio, parce que Gérard écoute et c'est Monsieur Grimace là.
1: J'ai pas essayé. Mais surtout précisez-vous, moi.

0: ramasse, si tu me prends pour un con, c'est pas la peine. Tu me prends pour un con, c'est pas la peine. Alors vous laissez Christine de côté, s'il vous plaît. S'il vous plaît. Allez, hop, point final à la ligne.
1: À mon avis, Gérard va détruire.
0: C'est une question vraiment bidon.
1: Il est pas content, le GG.
0: Ah, c'est bon, on commence pas.
1: À mon avis, ça va critiquer.
0: Oh, on se calme derrière, s'il vous plaît.
1: Ah, ah, alors là, Nicolas, à mon avis, tu vas en prendre plein la gueule parce qu'il y a, eu il y a eu un concours de grimaces de Gérard pendant tes remix. Il n'était pas très content. Alors,
2: y a
1: devant
2: certains...
1: le micro, merci.
2: Il y a certains trucs là qu'il faudrait que tu coupes quand même parce que sinon, alors, c'est pas mal.
1: Écoute bien la censure. Écoute
2: donc,
1: bien Nico.
2: Déjà là, vers la fin, tu me retires le truc que je viens d'entendre là qui m'a pas fait plaisir du tout. Non, donc tu retires Christine.
3: Non, c'est pas possible.
2: Si, bah, tu te débrouilles, fais un effacement.
3: Non, c'est pas
2: bah, t'effaces, tu te débrouilles.
3: Ah non, non, je me suis fait plein d'argent.
2: Attends, déjà, pour l'instant, c'est moi qui commande, c'est pas toi, d'accord?
3: Si
2: tu t'es mis à faire du fric, mon pote, ton numéro de téléphone, je le garde et on va te faire chier toutes les nuits.
1: C'est clair.
2: Alors, tu choisis.
1: Bon, là, déjà, Nicolas, il se plie. Donc là, d'accord, Nicolas, finalement, il cède. Deuxième truc.
2: Donc, tu me retires Christine et tu me retires.
1: T'as compris, Nico?
3: Non, je suis pas d'accord là.
2: T'es pas d'accord? Eh bien, dans ce cas-là, ton numéro de téléphone, on le garde et on te fait chier toute la nuit.
1: Voilà.
3: Bon, ok.
1: Pour commencer, okay. La deuxième chose, qu'est-ce qui te plaît pas non plus?
2: Deuxième chose, c'est que je sais pas comment que t'arrives à enregistrer des trucs comme ça alors que ton son est vachement pourri.
3: Ah bon?
2: Parce qu'il y en a un qui a l'habitude de faire des remixes de sur moi. Hein, il s'appelle David. Et lui, ces trucs, ils sont bien faits. Il n'y a même pas un bruit derrière de trop.
3: C'est toi qui fais le bruit.
2: Toi, ton truc, les trois quarts du temps, il y a un grésillement, mais alors pas possible.
3: Oh, c'est toi qui écoutes mal.
1: Attends, Gérard, depuis le temps qu'il bosse avec nous, maintenant il a un petit peu genre de diplôme d'ingénieur du son, il peut te le dire.
2: Là, je vais te dire, ton truc, ça tient même pas debout.
3: Ouais, enfin, quand même, je me suis
1: gagné
3: plein d'argent.
1: L'ingénieur du son,
2: ouais, tu t'es fait plein d'argent.
3: Ouais, c'est bien.
2: Ton numéro de téléphone, on va le mettre quelque part et puis on va s'amuser avec toi toute la nuit.
1: Exactement. C'est un mec comme toi qu'il nous faudrait comme directeur d'antenne, Gérard.
2: Hein? Donc, tu sais ce qui est. T'as intérêt de répondre. Ne t'amuse pas à mettre un répondeur parce que de toute manière, même sur ton répondeur, on va s'amuser à te laisser des messages. Hein.
3: Ah,
2: on se gênera pas. Hein.
1: Gérard, ça te dirait d'être directeur d'antenne d'une radio? Tu t'occuperais de tous les animateurs.
2: Je te laisse le champ libre à toi.
1: Je te mets les cheveux roux.
2: Je te laisse le champ.
1: Avec les cheveux rouges.
2: Non, ça me dit rien.
1: T'écoutes de la dance le samedi, non?
2: Par contre, si tu me donnes l'autorisation, je veux bien venir avec Miguel pour les fêtes de Noël, moi, si
1: tu veux. Ah, bah alors, il n'y a pas de problème, on t'emmène là-bas, d'accord? On va faire dire ça à Miguel, à mon avis, qui nous écoute d'ailleurs, parce qu'il écoute en ce moment toutes les nuits. Donc, il me fait à peu près un compte-rendu de tout ce qui se passe jusqu'à 2h du matin.
2: Donc, Miguel, si tu veux, je veux bien être à tes côtés pour Noël. Hein.
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0: Bonsoir, c'est Jean-Luc.
1: On va accueillir Jean-Luc, 22 ans de Paris.
2: Salut.
1: Salut.
0: Salut Jean-Luc.
3: Salut Jean-Luc, ça la pêche.
1: Ouais, Jean-Luc, tu parles un peu plus fort.
2: Jean-Luc, on parle, on s'appelle Jean-Cul.
1: Jean-Luc.
3: Arrête, c'est pas drôle, je suis très timide.
1: Oh, c'est minute. Bon, alors on y va.
2: Oh, tu m'en veux.
1: Êtes-vous timide souvent?
4: Ouais, Gérard, tu fuis des pieds.
2: Oh, c'est vrai, ça marche, tu pues.
1: Jean-Luc.
5: Jean-Luc.
1: Jean-Luc. Jean-Luc.

0: Je sens que tout à l'heure, ça va encore mal se terminer. Alors, on va accueillir Jean-Luc.
1: Bonsoir, bonsoir tout le monde, bonsoir Paris, bonsoir Fildar, bonsoir Manu, bonsoir Gérard, bonsoir grand maître du Star System, et bonsoir à tous ceux qui m'écoutent.
0: Jean-Luc, Manu, oh!
2: Jean-Luc!
1: Oh là là là là!
3: Jean-Luc!
1: Ta mère!
4: Jean-Luc!
1: Bonsoir, bonsoir Gérard!
2: Jean-Luc!
1: Tu vas bien?
2: Jean-Luc!

0: Mike, s'il te plaît, tu travailles parce que ça commence à devenir lourd là.
1: Déjà
0: non, mais tu travailles un peu plus et tu parles plus fort devant ton combiné, s'il te plaît.
1: Jean-Luc.
0: Bon, allez, Jean-Luc, c'est terminé pour toi. Terminé. Allez hop, pour Jean-Luc, c'est fini.

0: Jean-Luc, au revoir.
1: Mais attends, passe, là.
0: Jean-Luc, non, là, au revoir.
1: Je t'explique.
0: Au revoir.
1: Mais attends, c'est, tu me demandes si j'ai fait le premier
0: revoir,
1: pas ou pas.
0: Au revoir.
2: Ça va.
3: Bien, en forme.
2: Faut bien. Faut faire un aide, je dis, c'est les débats, donc faut y aller. Hein.
3: Les débats de ce soir, c'est quoi?
2: Alors, le premier, c'est les boss bands, et le deuxième, ça sera sur les femmes.
3: Ok, et le numéro de téléphone?
2: Donc, c'est le 0803-08-5000 et 0800-70-5000 et toujours le 3615, code Fun Radio, rubrique direct sur le Minitel. Donc, si vous voulez nous appeler ou autre, n'hésitez pas. Et si vous voulez réagir sur les débats, n'hésitez pas à nous appeler. On vous attend. Nombreux et nombreuses, j'espère que ça se passera bien comme la semaine dernière. Je voudrais bien que ça se passe bien. À part que je voudrais pas qu'on entende parler de certains trucs. D'accord?
3: Tu l'as déjà dit.
2: Voilà. On en a parlé tout à l'heure avec le Star System. Donc, si je pouvais avoir la liste.
3: Ça arrive. Le standard se met en place et on va dire bonjour sur Minitel à Damien, à Psychiatre, à Œil de Lys. Il y a plein de monde. Gérard, c'était encore échappé de Sainte-Anne. Hein.
2: Par contre, il y en a une, je voudrais bien si elle pouvait nous rappeler, c'est la fameuse feuille de rose. Alors dans ces cas-là, comme apparemment on est en train d'attendre un peu des auditeurs, je vais vous faire un petit poème, à moins que la crapette au standard...
3: Vas-y, à la rigueur, attaque avec un petit poème, mais un seul. Mais disons, t'attaques fort, parce que normalement, les poèmes, faut te prier pour les faire. Et alors là, monsieur, commence avec un poème.
2: Voilà. Alors donc, allez, on va y aller sur...
3: Pardon, c'est moi qui ai fait une erreur. Excuse-moi, vas-y.
2: On va y aller sur aimer. Alors, je voudrais t'aimer sur un camion. Je voudrais t'aimer dans une grande surface. Je voudrais t'aimer sous la douche. Je voudrais t'aimer sur une photo. Je voudrais t'aimer dans un grand lit. Je voudrais t'aimer sur un toit ouvrant. Je voudrais t'aimer sur un Jeddah. Je voudrais t'aimer en mini-jupe. Je voudrais t'aimer en te faisant des caresses. Et je voudrais t'aimer en tenue transparente. Voilà. Donc, j'espère que ça vous aura plu. Et si vous avez des thèmes de... D'autres thèmes, vous me les donnez, je serai prêt à vous les faire.
3: D'ailleurs, écoute, Gérard, avant, puisque le standard est presque prêt.
2: Ouais.
3: T'as reçu un. Il y a écrit dessus cadeau pour Gérard de Suresnes, œil de lynx. Eh ben, ça doit être. Œil de lynx sur Minitel, ça doit être ça. Et fesses de babouin. Cadeau pour Gérard de Suresnes, de la paille de œil de lynx, de fesses de babouin, c'est écrit sur tous les sens. Donc, vas-y.
2: Donc, on va ouvrir ça en direct, en espérant que ça ne se paye pas des saloperies. Alors, on va ouvrir. Alors, là, c'est apparemment, c'est un courrier. Là, il y a du papier toilette, merci quand même.
3: Et il n'y a pas un texte écrit dessus?
2: Non.
3: C'est quand tu dis tu peux te torcher le cul, à mon avis, tu vois. Ils ont compris le message, hein.
2: Il y a du gel moussant sur Jade.
3: Pour te laver, ça, c'est une très bonne idée, merci. Ça, Gérard. Le gel moussant, c'est génial.
2: Du Tempolas 500, je sais pas ce que c'est, ça doit être à mon avis.
3: C'est un calmant.
2: Non, il y a rien dedans.
3: Non, c'est de l'aspirine.
2: Non, il y a rien dedans.
3: Il y a rien dedans.
2: La boîte est vide.
3: Bah écoute, c'est pour te dire qu'il faut peut-être que tu prennes de l'aspirine, je ne sais pas.
2: Un petit savon, c'est bien le savon. Boîte Santal.
3: Mais il faut dire que Gérard sent très très bon ce soir. Gérard nous a fait un mélange de Paco Rabanne et de quoi d'autre?
2: Paco Rabanne et puis de l'Adidas, comme d'habitude.
3: T'as déjà vidé toutes les bouteilles qu'on t'avait données, quoi?
2: Non, quand même pas.
3: Mais est-ce que tu sais que l'Adidas ne se mélange pas avec du Paco Rabanne?
2: Ouais, mais ça c'est...
4: Tu sais qu'il faut se laver aussi avant de mettre un parfum.
2: Oui, mais merci.
4: Non, moi je conseille toujours les gens, hein. Tu sais, je suis un peu...
3: Bon, il y a quoi d'autre dans le paquet?
2: Il y a un bouquin, le télescope des clans des sept.
3: Télescope des clans des sept, oui.
2: Voilà, la caméra, non. Tu veux pas le voir à la caméra. Donc, voilà.
3: Vas-y, continue, c'est tout?
2: Ouais, c'est tout.
3: C'est vide? Bon, merci, redis les noms.
2: Donc, je remercie. Alors, son nom. Fesse de babouin.
3: Voilà, il y a eu de lynx.
2: Merci à Fesse de Babouin.
3: Alors. Et Gérard a des petits t-shirts de boys band offerts par Max. Attention, attention.
0: Offert par la direction d'M6.
3: M6, ah. Tu vois, Régis, même qui offre.
0: Régis et Olivier.
2: Ah, alors.
0: M6 Interaction.
2: Ok.
0: Alors dis-leur merci.
2: Merci à tous.
3: Régis. Non, merci Régis et.
2: Merci Régis et.
3: Olivier.
2: Olivier de Régis. M6 Interaction. Alors, voilà. Donc c'est un t-shirt et dessus c'est marqué best of boy.
3: Il est de quelle couleur?
2: Il est orange et blanc.
0: Voilà le deuxième.
2: Après il y en a un noir et dessus c'est marqué Billy Joel. Et derrière ben il y a rien, dommage. Alors, après il y en a un tout blanc qui arrive.
0: Celui-là il va te plaire.
2: Et celui-là c'est marqué.
0: Montre-le à la caméra. Non, retourne-le de l'autre côté, retourne-le. Non, pas de l'autre côté, complètement. Voilà.
2: Quoi dessus? Et dessus, c'est marqué Dance Machine 6. Et après, là, vous avez Toto le Grand.
0: Donc Toto encore Legendre.
2: Toto le Gendre, pardon. Encore un t-shirt. Et celui-là, un tout blanc qui arrive.
3: Non, il n'est pas tout blanc. Il y a écrit quoi?
0: Il n'est pas tout blanc, il y a marqué.
2: Il y a marqué. Poétique Lover.
3: Ah, ça c'est poétique pour le grand poète Gérard, il n'y a pas mieux. Hein.
2: Avec un petit cœur.
0: Et j'ai gardé le meilleur pour la fin. Alors.
2: Et le meilleur pour la fin, si vous arrivez à le voir, c'est. Fais voir. Waouh.
3: Ouf, ouf. Regarde, il y a écrit. Regarde.
2: Ricky Martin.
3: Ouais. Avec une photo de Ricky Martin, attention, ça rigole plus du tout.
2: Ouais, ouais, bah alors là. Je préviens que vendredi.
4: Ah, mais ton scotch.
0: Dis quoi que tu préviens que.
2: Que vendredi, pour la loco, je mettrai Ricky Martins.
3: Et tu nous feras un, dos, tres.
2: Tres. Un bacio, Maria. Et je pense qu'on va le mettre ce soir.
0: Ah, on
3: le
0: mettra.
3: Ok, bon, t'as tes feuilles de débat, t'es prêt, ça y est, tes questions.
2: Bah oui.
3: Alors, tu te mets en face de ton
2: tout
3: micro.
2: Tout prêt. Alors, on va accueillir.
5: Oui, on
3: n'entend
5: rien, ce qui se passe sur moi. Ouais, moi, j'entends strictement rien, c'est Céline.
3: Et le standard.
2: Oui,
3: allô,
2: vous êtes
3: à l'antenne.
2: Stop. Non, vous commencez pas. Merci. Alors, on va accueillir Céline, 19 ans, de Nancy.
6: Bonsoir, Alexandra.
2: Non, mais attends, et Céline.
6: Oui.
2: Céline, pour l'instant, c'est moi qui te parle. Donc, okay, tu dis
6: Gérard.
2: Bonsoir.
6: Je t'écoute.
3: On laisse Gérard présenter. Allez, voilà. Vas-y, Gérard.
2: Alors, Céline, bonsoir, 19 ans, de Nancy.
3: Bonsoir, Céline.
2: Alexandra, 21 ans, de Paris.
3: Bonsoir, Alexandra.
6: Bonsoir.
2: Magali, tu travailles, s'il te plaît.
7: Bonsoir, Magali.
2: 20 ans, de Fréjus.
7: Et moi.
2: Voilà. Jean, 18 ans, de Paris.
8: Bonsoir, Jean.
7: Yes.
2: Patrick, 18 ans, de Poitiers.
9: Bonsoir, Patrick.
2: Et Brice.
10: Poète de l'an 2000.
2: Merci. Et Brice, 18 ans, de Versailles.
11: Salut, Brice. Salut, Julie.
2: Salut à tous.
3: Salut Fabrice.
2: Alors,
12: ça va? Bonjour Gégé.
2: Salut. C'est qui me redit bonjour encore pour la troisième fois?
12: Magali.
2: Bonsoir Magali. Non mais vous n'allez pas commencer à me dire mon Gégé d'amour.
3: Ça commence bien.
11: C'est bon. Allez, on tourne au standard. Bon, allez, c'est bon.
3: Et
11: là,
3: le standard.
11: Vous la fermez, ok.
3: Voilà, on reste calme.
2: Je vais
3: poser sa question et un par un, vous allez répondre. Allez, go.
2: Alors.
12: D'accord.
2: Le premier débat, c'est sur les boss bands. Est-ce
12: ouais.
2: Vous
12: ouais.
11: To be free, honor to be. Allez, pose ta question.
2: Alors.
11: Allez, chauffe. Allez,
2: alors,
11: vas-y.
2: Pour ou contre les boss bands, Céline.
12: Contre. Moi, je suis un peu contre.
2: Pourquoi contre. Pourquoi? Attendez 5 minutes, s'il vous plaît, les garçons. Alors, Céline, pourquoi contre?
12: Bah, parce que.
11: Non.
12: Ils sont complètement niais.
2: Ouais.
12: Ils ont. Enfin, leur série, c'est complètement nul.
2: Ouais.
12: C'est des muscles.
2: Bon, alors attends, Céline.
12: Oui.
2: Moi, je vais te dire une chose. Que moi, là-dessus, je suis contre aussi.
12: Oui.
2: Hein, ah, parce,
12: je suis contente que tu sois avec moi, alors.
2: Non. Mais même, moi, là-dessus, je vais te dire une chose. Moi, je suis contre. Parce,
12: Mais c'est tout dans les muscles, rien dans la tête, les boys.
2: Non, mais même. Même. Moi, je suis contre parce que bon, bah, ils ont des musiques.
8: C'est la concurrence pour Gérard.
2: Non, mais même, il n'y a pas parlé de concurrence. La concurrence là-dedans, on n'en fait pas. Hein, moi, je suis contre. Alors,
8: moi
2: maintenant.
8: Pourquoi
2: et Céline. Céline.
10: Oui, il y en a qui ont du monde derrière eux.
2: Céline, s'il te plaît.
8: Oui,
2: si t'as du monde derrière toi, tu dis aux gens qu'ils se taisent.
8: Attends,
2: taisez-vous. Alors, d'accord. Alexandre, Céline, je te reprendrai plus tard. Hein.
8: Ok, quand non, on... mais tout de suite, c'est bon.
2: Non, non, Alexandra, 21 ans de Paris.
8: Oui, alors moi, je suis contre.
2: Pourquoi?
8: Parce que je trouve qu'ils donnent du rêve aux filles et c'est n'importe quoi. Et les pauvres filles, ben, elles sont complètement folles dingues de ces types. Et, et elles n'arriveront jamais à les atteindre. Et c'est n'importe quoi, voilà.
2: Ouais, mais ça, je vais te dire une chose. Je pense que t'as dû regarder plusieurs... T'as dû regarder plusieurs reportages à la télé.
8: J'ai vu plusieurs reportages à la télé. J'ai des amis qui sont complètement folles dingues de ces...
2: Non, mais est-ce que tu penses, Alexandra?
8: Oui.
2: Est-ce que tu penses... Bon, s'il vous plaît, derrière, vous vous taisez quand je réponds. Alexandra?
8: Oui.
2: Est-ce que tu penses qu'une nana pour aller se jeter à l'eau, pour aller voir, admettons, les World Japan, Alliage, les Desquats, les Trentés,
8: ouais,
2: ou les Spice Girls.
8: Tout à fait, il y en a qui seraient tout à fait capables, tu vois.
10: Mais
8: pire que ça.
10: C'est pas un boys band, GG.
2: Non, mais je te parle pas de moi spécialement.
10: Mais non, mais...
2: Non, mais je te parle...
10: Les Spice Girls.
2: L'espace girl, c'est quoi? Attends, je suis désolé. Il y en a qui sont
10: Il y en a qui sont
2: fans d'elle. Hein, pour moi, c'est des nanas qui font partie d'un club de boss band.
10: De mecs.
2: Hein?
8: Et puis moi, je suis contre aussi parce qu'ils se ressemblent tous. Ils font tous la même chose. C'est pas du tout original.
2: Mmh.
8: Et il y en a encore qui se créent. Et je trouve ça complètement débile. Voilà.
2: Ouais, mais comment ça, Alexandra?
10: Les textes.
8: Attends.
2: Comment ça, Alexandra?
8: C'est-à-dire quoi?
2: Comment ça qu'il y en a encore qui créent?
8: Non, bah il y en a encore. Il y a plein de castings pour des boys bands. Il y a plein de boîtes qui veulent créer des boys bands.
2: Mmh.
8: Qui veulent faire encore comme les 2B3.
2: Oui.
8: Et voilà. Et ça va encore faire. Ça va être pareil, la même rengaine, les mêmes chants, les mêmes musiques, il y en a marre. Il faut peut-être changer un petit peu, trouver un peu d'originalité.
2: D'accord. Ok. Donc, Magali, toi?
13: Oui, ben moi, je pense que...
2: T'es pour ou contre?
13: Ben, je suis pour et contre.
2: C'est-à-dire?
13: C'est-à-dire que quand ils servent de potiche, quand il n'y a pas le son, qu'ils bougent leur corps, là, ils me font bien rire, je suis pour. Mais dès qu'ils ouvrent la bouche, ils me font encore plus rire et là, je suis contre.
2: D'accord. Alors maintenant, une question qui n'était pas prévue au programme. Et là,
10: mais
2: je vais... Non, mais je vais vous répondre, je vais vous prendre tous les trois aussi.
10: Je vais vous poser la question.
2: Maintenant, je vais demander aux trois nanas si Céline s'est calmée avec les gens qui étaient derrière. Avec les gens qui étaient derrière elle. Moi, je vais vous demander à toutes les trois, vous allez me dire oui ou non, mais on va pas faire une éternité. Est-ce que vous avez des photos, des words apart, des toubiteries, d'Alliage ou des desquats?
8: Alors,
2: vous les trois T.
8: Alors, pour Alexandra,
2: oui.
8: j'en ai pas eu une et j'en aurai jamais.
2: D'accord. Magali?
8: Catégoriquement non.
2: Pareil. Céline?
14: Non. Jamais.
2: Non plus. Donc, on va continuer la première question. Alors, Jean, est-ce que tu es pour ou contre?
15: En vrai, je suis un peu comme Magali, je suis ni pour ni contre, quoi.
2: Ouais, mais pourquoi?
15: Je pense qu'ils font de la thune, c'est bien, quoi. Ils font rêver, c'est bien aussi, quoi. Mais le problème, en fait, c'est que les textes sont pourris, quoi.
2: Ouais, mais comment ça, les textes? Comment ça, les textes sont pourris? Mais explique-toi.
15: Bah, écoute, tu comprends pas, quoi.
2: Non, mais moi.
15: C'est le générique des Oubifries, quoi.
2: Ah non, mais attends. Je vais te dire une chose, tu crois que je vais m'amuser à regarder une série comme ça?
15: Non, je sais bien que tu regardes tous les jours. Ouais.
2: Non, je regarde. Non. Alors, celui qui dit que je le regarde tous les jours, c'est pas la peine.
15: Ah, c'est Magali, hein?
2: Non, c'est pas Magali, c'est un mec qui a dit ça. Donc, moi, je vais vous dire une chose, je le regarde pas tous les jours, d'accord? Donc, Patrick.
16: Ouais. Moi, je suis complètement contre, quoi. Je déteste ça, quoi. Franchement, c'est des groupes de tapettes, quoi, qui se mettent à walper devant la musique, quoi.
2: Non, mais attends, ils se mettent pas quand même à walper, ils font voir leur corps.
16: À moitié à poil, quoi.
2: Non, Patrick,
16: Attends, quand ils se mettent torse nu, on les voit torse nu, là, ils se la jouent, attends, c'est bon, quoi.
2: Non, mais Patrick, moi, je vais te dire une chose, j'étais allé voir aux Dance Machine...
16: Voilà.
2: 11 au spécial boy.
16: Ouais.
2: Je vais te dire une chose que
16: c'est des groupes de tapettes, quoi.
2: Non, mais ouais. Bon, ben, les Wells Apart, bon, ben, avec, avec leur blouson derrière marqué double, avec un W.
17: Ouais.
2: Ou un genre de blouson avec un Z. Bon, les alliages, toi, qui nous font voir leur corps, ça, je suis d'accord avec toi là-dessus.
17: Bah oui, quand même. Bon, c'est clair, le blouson, c'est mieux que les tongs et le short.
2: Ouais, mais ça, ça, ça, on était d'accord. La question n'est pas là. Donc, Brice, attendez, il y a juste, ah, ouais, une question Minitel.
3: Attendez. Psychiatre, toujours sur Minitel, qui dit les mecs sont en fait un peu jaloux des boys band. Qu'est-ce que t'en penses, Gérard? Est-ce que les boys band, ils sont là pour rendre jaloux les mecs? Parce qu'en fait, c'est vrai que toutes les filles sont folles.
2: Si, moi, à mon avis. Si.
17: Oh là là.
2: Quoi? Non, mais moi, je réponds à la question. Moi, je peux vous dire une chose, que les mecs, les boys band peuvent rendre jaloux quelqu'un facilement.
17: Facile, ouais.
3: Pourquoi, Gérard? T'as déjà rencontré ce problème?
2: Par exemple, tu vas avec une copine que tu connais.
17: Ouais,
2: hein,
17: ouais.
2: Tu sors avec elle depuis X temps.
17: Ouais.
2: Tu l'emmènes voir un groupe de WhatsApp Art ou autre.
17: Ouais.
2: Ben, tu peux être sûr qu'elle va être folle et qu'elle va attendre pour avoir des signatures ou qu'elle va la suivre X temps dans la rue.
16: Ouais, mais attends, et les groupes de boys band, ils font croire qu'ils aiment les films, mais en fait, la moitié, ils sont pédés, quoi.
17: Ah ouais, c'est
2: autre. Ouais, mais ça. Dire. Ouais, non, mais. Non, non. Non, non, non, non, non, non, mais attends.
16: Ah bah si, attends.
17: Ah si.
16: Et tu peux demander à Max.
17: Le mec des G-Squad, là.
2: Non, mais je suis d'accord. Je suis d'accord. Bon, là, on va pas parler de trucs, même qu'ils soient pédés ou pas pédés. Moi, de toute manière, j'en ai rien à se tirer, tu vois.
17: Non, mais Gérard, c'est parti du bon.
16: Mais moi, Gérard.
2: Oui.
16: Gérard, je peux pour répondre à la question?
2: Qui c'est?
16: Brice.
2: Oui, Brice.
16: Eh ben, moi, je suis pour et contre.
2: Alors, pourquoi?
16: Alors, contre, parce que c'est à chier. Et puis, pour, parce que... Il y a les séries, ça passe le temps. Je suis comme toi, je les regarde tous les soirs.
2: Non, attends. Attends, Brice.
18: Je vais coucher.
2: Brice.
18: C'est pour ça que
16: Gérard, il regarde pas, ils enregistrent.
2: Oui. Brice, oui. Je vais te dire une chose. Je regarde pas la série, d'accord?
16: C'est pas ce qu'on m'a dit.
2: C'est pas ce qu'on t'a dit. Alors, pour on... Pour moi, c'est des cons, d'accord? Stop!
3: 30 secondes, on va demander à Jeanne, qui est sur Minitel, qui demande qu'on la rappelle pour le débat, donc qu'elle raccroche.
2: Voilà.
3: Et Jeanne, je suis prête, si t'es pas une fille, ça va mal se passer. Et il y a Damien qui dit, c'est pas les filles qui sont folles d'eux, c'est les petites pisseuses. Est-ce que t'es d'accord avec ça, Gérard?
2: Oui. Légèrement, il y a quand même pas mal de nanas qu'on 12, 13 ans et qui sont folles des.
18: Gérard?
2: Oui.
18: Je dirais presque
2: 14,
18: voire 15.
2: Bon, d'accord. 13, 14. Alors, peut-on considérer un boss bang comme un groupe de musique?
18: Non. Je pense pas, non.
2: Attendez, stop, s'il vous plaît. Vous attendez 5 minutes.
3: Jeanne vient d'arriver, donc elle a remplacé Brice temporairement.
2: D'accord. Ah ben, ok.
18: Gérard ?
2: Oui.
18: C'est Céline.
3: Et on dit pas bonjour à Jeanne.
2: Jeanne.
19: Bonjour Jeanne.
16: Bonjour Jeanne.
18: Bonjour Jeanne.
2: Bonjour Jeanne.
18: Oui, bonjour.
16: Ouais, t'as quel âge, Jeanne ?
18: J'ai 18 ans.
2: 18 ans et t'es d'où ?
18: Toulouse.
2: Ouais. Oh là, j'entends des rires derrière, j'aime pas.
16: Ah ouais,
2: donc je reprends la question. Je reprends la question, comme ça Jeanne va pouvoir réagir. Peut-on considérer un boys band comme un groupe de musique?
18: Non.
2: Alors qui non?
18: Moi, Céline.
2: Alors, attendez. S'il vous plaît, on se calme. Il y en a qui ont dit non. Qui Céline. La première? Céline, vas-y, pourquoi?
18: Bah parce que premièrement c'est de la musique, ça c'est des trucs tout faits quoi.
2: Ouais.
16: C'est de la musique. C'est de la musique commerciale.
18: C'est commercial et en plus on leur apprend à chanter quoi.
2: D'accord, on leur apprend à chanter. Ok, Alexandra. Attends Jean.
20: Oui.
2: Alexandra.
20: Oui. Alors moi je dirais pareil que Céline.
2: Mmh.
20: C'est des petits jeunes qui sortent, qui connaissent rien et on leur apprend tout, ils sont fabriqués.
16: Ouais.
20: Et moi je suis carrément contre quoi. Donc.
2: D'accord. Donc tu reviens à peu près à l'avis de Céline.
20: Tout à fait.
2: D'accord. Magali. Attendez, stop. Ouais. Il y a une question Minitel, je pense.
3: Il y a juste cœur sur Minitel qui demande à quand Gérard en short et tongs et Marcel en concert au Parc des Princes. Parce que tu pourrais faire un boys band aussi. Ils font des concerts à Bercy. Pourquoi pas toi au Parc des Princes?
2: Non.
3: Continue. C'est juste une question.
2: Entre Jean et Patrick,
16: ouais,
2: celui qui vient de dire le bois de Boulogne, je vous préviens d'une chose, vous arrêtez avec ça ou sinon c'est le standard tout de suite.
16: Pas moi, tout
2: c'est clair et net. J'avais dit pas d'énervement. Je veux pas m'énerver ce soir, d'accord? Point final à la ligne. Donc Magali.
20: Ah, ben moi je trouve que non, parce que au milieu il y en a un ou deux, j'avoue, qui ont une base de voix. Mmh. Mais quand bon, moi je m'y connais un peu en musique, donc j'y fais, mmh. j'en fais. Et pour les restes, ils ont des voix à chier. Et la musique, c'est tout fait par ordinateur. Il y a aucune base derrière. C'est vraiment du truc vite fait et surtout très mal fait.
16: Ouais, d'accord. Ça se trouve, c'est même pas eux qui chantent en plus.
2: Alors Jean. En plus. Alors Jean.
16: Je suis pas sûr, c'est eux qui dansent. Hein.
2: Jean.
16: Ouais.
2: Alors. J'espère que tu as écouté la question parce que je la répète pas.
16: Ah ouais, Gérard
2: ouais. Oui.
20: Par contre, je suis pour toutes les parodies là.
2: C'est qui
20: C'est Magali. Hein.
2: Oui, mais attends, Magali. Attends, je demande à Jean.
20: Excuse-moi. Ouais.
16: Jean. Non, moi, je disais que c'était de la musique, quoi.
2: Je peux t'en considérer un boss band comme
20: non,
2: un groupe
20: non,
2: de musique.
20: Pas de musique du tout.
16: Oui, c'est
2: Jean,
16: musique.
2: Alors.
20: Mais non, c'est pas de la musique du tout, c'est après.
2: Bon, ok, c'est bon. C'est bon. Patrick.
16: Ouais, bah moi, je suis d'accord avec Céline, quoi. C'est de la musique commerciale, quoi.
2: D'accord. Jeanne.
20: Jeanne.
2: Jeanne.
20: Oui. Non, non, moi je dis que c'est de la musique, parce que bon, c'est sûr, c'est pas eux qui écrivent la musique.
16: Bah, ouais, bravo, Jeanne.
2: Non, non, mais il m'a semblé avoir entendu des voix derrière, et je n'aime pas ça.
16: Ah, moi non plus, hein.
20: Désolé, Gérard.
16: Ah, au
2: c'est qui?
20: Parce qu'on va bouger au câble, je suis désolé.
2: Alors, moi je vais vous dire une chose.
16: Ouais, j'appelle là.
2: Non, mais attends, moi je vais vous dire une chose.
20: Mais je sais pas, parce que une. Je vais sortir en boîte,
16: voilà,
20: quoi.
16: C'est tout ce que j'avais à vous dire.
3: Gérard, ton avis Gérard. Là-dessus, c'est quoi exactement?
2: Moi, je vais vous dire une chose, que leur on groupe écoute, de musique, ça dépend ce qu'ils nous font comme musique.
16: À l'heure actuelle,
2: moi, je suis contre.
3: C'est pas ton truc.
16: Fort,
2: non, c'est pas du tout mon style de musique, et loin de là que je les aimerais. Hein.
16: Alors, la musique de Cabrel hier soir.
2: Oui, comment? Non, mais attends, tu dis ton nom s'il te plaît. Et tu...
20: Gérard,
2: attends, 5 minutes. Attendez 5 minutes s'il vous plaît, les filles.
20: Gérard,
2: s'il vous plaît, 5 minutes.
20: Gérard.
2: Celui qui vient de reparler de Cabrel d'hier soir, tu donnes ton nom s'il te plaît.
16: Ouais, c'est Antonio.
2: Non, il n'y a pas d'Antonio sur la liste.
20: Gérard, Gégé.
2: Oui, qui c'est?
20: C'est Céline.
2: Oui, Céline.
20: Je voulais savoir si tu voulais... En fait, toi, je trouve que t'as une superbe voix.
2: Mmh.
20: Et je voulais savoir si tu voulais pas faire partie d'un boys band. Je suis sûre que ça marcherait. Quoi.
2: Non.
20: Non?
2: Non, il est hors de question là-dessus, tu vois.
20: Moi, je suis sûre que ça marcherait. Je suis sûre qu'il y aurait plein de fans et que ce serait vraiment bien.
2: D'accord. Alors, je vais poser la troisième question. Et avant de poser la troisième question, j'ai demandé à la crapette.
19: Allô?
2: J'ai demandé à la crapette qu'à me prendre les deux mecs pour savoir lequel des deux qui a été parlé du truc d'hier
3: Gérard,
2: soir.
3: C'est pas, enfin, absolument bref, pas le sujet du débat.
2: C'est pas le truc du débat. Alors maintenant, je vous pose la troisième question. Êtes-vous fan d'un boss band?
19: Non.
2: Alors, qui...
19: non.
2: Alors attendez.
19: Alexandra.
2: Céline, je vais prendre chaque... Ouais, bah, Alexandra, comme tu veux parler, vas-y.
19: Moi, je suis pas du tout fan de boys band et j'en serai jamais.
2: Pourquoi?
19: Parce que ils sont comment dire? C'est du fabriqué. Ils sont pas naturels.
2: Mmh.
19: Et je vois pas comment on peut aimer des types comme ça. C'est incroyable. C'est et en plus, enfin bon. Voilà,
2: non, mais...
19: quoi.
2: Non mais dans ce cas-là, je vais te poser une question avec par exemple, est-ce que tu serais fan d'Edward Zapart? Non, mais attends,
19: oui.
2: je te donne trois noms.
19: Oui.
2: Hein?
19: Ok.
2: Je te donne trois groupes. Edward Zapart, Alliage ou les 3T. sur lequel tu serais fan de?
19: Bon, je ne serais pas fan, mais ce que je préfère dans les trois, mm-hmm. c'est les Words Apart.
2: D'accord.
19: Ah bon. Okay.
2: Et pourquoi?
19: J'en sais rien, je trouve que c'est les plus naturels. Enfin, pas les plus naturels, non, peut-être pas. Il y a les 3T aussi qui sont pas mal, mais mm-hmm. J'en sais rien. C'est ce qui m'attire le plus, mais c'est tout, quoi. C'est pour, ouais. la, musique, pour la musique, c'est tout.
2: Ah, c'est uniquement pour la musique, d'accord.
19: Voilà, on va dire ça.
2: Donc on va...
3: Il y a des messages un peu illisibles sur Minitel.
2: Petit cœur.
3: Oui. Écoute, je ne fais que lire. Et on te demandait, Gérard, si tu voyais un boys band à la loco.
2: Non. Alors là, je préviens d'une...
3: Non, mais non, c'est pas toi. C'est toi, en tant que, comme moi, quand on y va.
2: Non, non.
3: Il y avait des gens sur scène la dernière fois. Est-ce que, à la place de Max, par exemple, tu verrais un boys band?
2: Non.
3: Bon, ok, c'était tout.
2: Donc, on va accueillir Virginia à la place de...
21: De Céline.
2: Céline. À la place de Céline.
1: Bonsoir.
2: Bonsoir, bonjour, Virginia.
1: Au revoir, Céline.
2: C'est bon. Donc, Virginia.
1: Oui.
2: Donc, je te repose la même question. Êtes-vous fan d'un boss bang?
1: Non, pas vraiment, parce que si tu veux, je trouve que c'est trop fabriqué. En plus, ils n'ont pas vraiment de talent, à part un talent, on va dire, musculaire.
2: Mm-hmm.
1: Tu vois, ils sont bien musclés, ils dansent très très bien.
21: Talent mm-hmm. musculaire.
1: Voilà, un talent musculaire. Moi, j'appelle ça un talent musculaire. Moi, je chante. Mm-hmm. Si tu veux, quand je les entends chanter, j'aimerais bien les entendre en live. Tu vois, parce qu'en live, tu te rendrais beaucoup plus compte de leur voix, et ils n'en ont pas. Je suis d'accord avec elle.
2: D'accord.
3: Et toi, Gérard, et
2: attendez.
3: Gérard, ton avis, j'aimerais savoir.
2: Moi, mon avis, moi, je vais vous dire une chose, que je suis fan de aucun.
3: Ricky Martin, c'est quoi?
2: Non, mais ça, c'est pas pareil. Il est tout seul à chanter. Ça, c'est différent. C'est pas. Il fait pas partie de la bande des Boss Bands.
3: Et il est arrivé en même temps.
21: Ouais.
3: Il est arrivé en même temps, Ricky Martin.
2: Oui, mais par contre, lui, je l'adore, je l'aime bien parce que sa musique, j'ai vu à peu près ce que ça voulait dire.
21: C'est un tube
1: planétaire.
2: Oui, mais j'ai compris à peu près ce que ça voulait dire. Ça veut dire.
3: Tu allais dire que.
2: Que j'aimais bien ce qu'il faisait et autres. Donc, je suis quand même un fan de lui.
21: Donc,
2: comment?
21: T'as les posters de Ricky?
2: Non. Non, là, j'ai un t-shirt, tu vois. La première pause musicale que je vais vous faire, ceux qui ont les moyens d'avoir TPS.
21: Non.
2: Ceux qui ont les moyens d'avoir TPS, eh ben, je vais mettre Ricky Martins à la place.
3: Et Gérard, tu peux nous expliquer les paroles de Ricky Martin? Hein? Parce que moi, c'est juste une passion, comme ça. Ça veut dire quoi, Ricky Martin?
2: En fin de compte. Pardon. En fin de compte, ça veut dire qu'il dit à une nana qu'il l'aime. Et qui voudrait lui faire l'amour.
20: Comme à Feuille de Rose?
2: Voilà, tout à fait. Mais Feuille de Rose, si tu m'écoutes, je voudrais bien que tu me rappelles parce que toi,
21: je voudrais te faire l'amour.
2: Non, mais j'ai des comptes à régler. J'ai un petit compte à régler avec toi par rapport à la semaine dernière.
21: Oula.
2: Alors, donc, Alexandra.
20: Oui.
2: T'as répondu à la question.
20: Tout à fait.
2: Donc, Magali. Magali.
20: Oui, je suis là.
3: Magali, juste avant, il y a Fred sur Minitel, 24 ans, qui dit: Gérard, je voudrais juste savoir si Gérard est un boy ski band.
2: Non, mais ça je vois pas le rapport.
3: Ça fait boys band, hein.
2: Ouais, mais je vois pas le rapport avec.
3: Est-ce qu'un boys band est un boy ski band?
2: Ouais, non, mais d'accord. Bon, attends, t'as pas été voir, toi?
21: Heureusement,
3: putain,
21: j'irai pas voir.
3: Il y a Nanou qui devient violent en disant: est-ce que je pourrais t'essuyer, Gérard, ton petit fessier, ton petit derrière avec ton t-shirt de Ricky Martins?
2: Alors, Nanou, t'es gentil, tu laisses ton numéro de téléphone, on te rappelle parce que ça commence à bien faire. Donc.
3: Et Petit Cœur a toujours des messages illisibles.
2: Alors, Petit Cœur, s'il te plaît, tu laisses ton numéro de téléphone, on te rappelle rapidement. Ok, je te remercie, Petit Cœur. Alors, donc, Magali, pour toi et.
20: Oui.
2: Donc, es-tu fan d'un boss band?
20: Aucun.
2: J'aimais
20: bien avant, honnêtement, j'aimais bien les To Be Free au tout début, mais depuis que j'ai vu la série,
21: la honte.
2: Non, mais attendez, s'il vous plaît, Jean et Patrick, pour l'instant, c'est pas vous que je m'adresse, chacun votre tour, d'accord?
21: Okay.
2: On va se calmer un peu, hein.
21: Okay.
2: Donc, Magali, pourquoi?
20: Depuis que
2: maintenant il passe à la télé, t'es
20: content? Écoutez, parce que je suis une fille comme toutes les filles, j'ai trouvé qu'ils avaient un beau physique, évidemment j'ai tilté. Et puis bon, maintenant qu'ils ont vraiment ouvert leur bouche et que je me suis penchée un peu plus sur leur musique, parce que je suis comme celle qui parlait tout à l'heure, je suis chanteuse. Et je suis tout à fait d'accord avec elle, en se penchant un peu plus en grattant le cirage, quoi, le vernis, on se rend compte que dessous il n'y a que de la merde, quoi, je suis désolée.
21: Je voudrais réagir
20: parce que.
2: Oui,
20: c'est Jeanne.
2: Qui?
20: C'est Jeanne.
2: Oui, Jeanne, je t'écoute. Bah, vas-y.
20: Non, moi je trouve que vous êtes trop négatif quand même.
2: Mais pourquoi?
20: Sur les boys bands, parce qu'il faut voir quand même au-delà, quoi, de ça. Tu prends les To Be Free par exemple. Tu vois, rien que leur nom, quoi, pour être libre, c'est un message quand même de liberté.
21: Oui,
20: mais c'est vrai, quoi. Est-ce ils n'écrivent pas
1: qu'eux, ils sont libres.
2: Gérard, attends,
20: Jeanne. Ils n'écrivent ni les paroles ni la musique.
1: Ils sont pas libres.
2: Non, mais Jeanne. Jeanne, moi je vais te répondre à ta question.
20: Oui.
2: Je vais te dire une chose, que leur série.
20: Oui.
2: Hein, de toute manière, je pense qu'elle va pas durer 107 ans.
20: Ouais.
2: Hein, parce que j'ai vaguement entendu dire que ça allait sauter, ça va, c'est tout.
20: Ouais, hein,
2: mais je peux pas vous dire
3: Gérard,
2: quand.
3: Et d'où viennent tes sources, Gérard? D'où viennent tes sources, Gérard? Je sais pas, t'as des deals avec TF1, avec la Une, enfin je sais pas. Comment tu peux savoir que ça va sauter? Parce que personne n'est au courant, Gérard.
2: Non, il n'y a pas de 36-15, Gérard, d'accord? Il n'y a pas de 36-68. Alors celui qui commence à dire ça, tu vas aller voir au standard si j'y suis. Ok, c'est clair et net entre Gérard, Jean et Patrick. Ok?
20: Gérard, je pourrais réagir?
2: Oui, Virginia.
20: Écoute. Tu sais, je crois que c'est Jeanne qui a dit pour être libre. Mmh. Des gens qui sont enchaînés.
0: Totalement.
20: Ils sont pas libres du tout. Ils ont des contrats à la main.
0: Mais comment ça, ils sont enchaînés?
20: Ils ont le droit de rien faire. Mmh. Je ne sais pas, ils ont un régime draconien. Ils ont un régime draconien. Mmh. Alors, qui gagne du fric, à la limite, peut-être qu'ils le méritent, tu vois. Mmh. Alors, le message pour être libre, faut qu'ils arrêtent.
2: Attendez. Attendez. Oui, tu vas répondre. Bon, alors Jean.
21: Ouais.
2: On va vite abréger sur.
3: Oui, non, justement, Gérard, pour faire une petite conclusion pour la coupure du débat, je voudrais que tu me donnes la définition de boys band, ces petits cœurs qui te demandent ça sur le.
2: Oh, petits cœurs, boys band, c'est des groupes de musique.
3: Non mais littéralement d'anglais en français ça veut dire quoi, boys band?
2: Alors là
20: jambes de garçon.
2: Jambes de garçon, ça peut être les deux.
3: Le standard, on n'aide pas, merci.
2: Ouais,
3: c'est
2: voilà.
3: C'est quoi alors? Ça veut dire quoi, boys band?
2: Bon, ça veut dire jambes de garçon, voilà.
3: Jambes de garçon.
2: Ouais, apparemment c'est ce qu'on m'a dit.
3: Non mais pour toi, Gérard, est-ce que tu as une idée? Qu'est-ce que ça te dit?
2: Non, j'ai pas eu le temps.
3: Boys band, c'est jambes de garçon, c'est ça?
2: Ouais, mon avis.
3: Jambes de garçon. Mmh. Parce qu'ils ont des belles jambes, ces mecs-là.
2: De toute manière, j'ai pas eu l'occasion de voir leurs jambes ni quoi que ce soit. Hein. Là-dessus, je rentrerai pas sur la vie privée, sur leur vie privée, ni dans ma vie privée. Hein.
3: D'accord, on va faire une petite pause. On écoute quoi, Gérard?
2: Donc, on va écouter les Trimping Dozier avec Ingrate à Grill.
3: Non, recommence, s'il te plaît.
2: Ouais, ben. Alors, les Trimping Dozier.
3: Ouais, avec.
2: Avec Ingrate à Girl.
3: Vas-y, continue.
2: Ingrate à Grid.
3: D'accord, allez, on se retrouve tout de suite.
2: On se retrouve tout de suite après. Et voilà, vous venez d'écouter Ricky Martin dans Une Dose Stress, la chanson que j'adore et que je me ferai un plaisir d'écouter plusieurs fois si je pouvais. Et donc on récupère, c'est toujours les débats de la nuit du jeudi. Donc vous pouvez toujours nous appeler au 0803 08 5000, 0870 5000, et toujours le Minitel à votre disposition, 3615 code Fun Radio, rubrique direct, et n'hésitez pas à appeler, même sur Minitel, je répondrai à vos questions sur les boys band et on va...
3: Ça fait fuir petit cœur, hein.
2: Et toujours petit cœur, alors petit cœur.
3: Il y a LOL, Jean-Pierre, Akira, Fiti, Nanou, Annette, il y a plein de noms.
2: Non, alors petit cœur, s'il te plaît, t'es gentille. Je voudrais bien que tu laisses ton numéro. On va te rappeler si tu veux participer au débat. Je te remercie d'avance. On va récupérer Alexandra.
4: Bonsoir.
2: Rebonsoir. Magali.
4: Rebonsoir.
3: Alexandra. C'est vrai, il faut dire bonsoir.
4: Ah oui,
3: hein,
4: bonsoir,
3: on oublie le truc. Hein.
2: Et on fait comme avec
4: Nagui.
2: Il y avait
4: eu du relâchement.
2: Avec Nagui. Alexandra.
3: Bonsoir Alexandra.
2: Magali.
4: Bonsoir Magali.
2: Jean.
22: Bonsoir Jean.
2: Patrick.
22: Bonsoir Patrick.
2: Jeanne.
22: Bonsoir Jeanne.
2: Et Virginia.
22: Bonsoir Virginia.
2: Alors, donc, la quatrième...
4: Bonsoir Gégé.
2: Bonsoir.
23: Bonsoir Gérard.
2: Bonsoir. Bon, ça y est. Bon, ça y est. Bon, c'est bon. On arrête avec le bonsoir. Allez.
23: Bonsoir.
2: Les membres d'un boys band sont-ils intelligents? Eh ouais, la question, elle est...
23: Je crois que c'est clair, Gérard.
2: Alors...
23: Elle est bonne, celle-là.
2: Alors, vas-y, Jean.
4: Magali veut s'exprimer.
2: Attends, Magali. Jean.
21: Je crois que c'est clair que non, quoi. Quand t'as pas un To Be Free, tu peux te dire que... Tu regardes la série, quoi.
15: C'est clair, ça.
2: Non, mais moi, je regarde... non, mais je regarde pas la série à la télé, d'accord ?
15: Arrête de mentir, Gérard.
2: On... Je regarde pas ça, d'accord,
15: mais
2: s'il
15: ouais,
2: te plaît.
15: Ouais,
2: non, je regarde pas ça.
23: Ok.
2: Okay. Patrick ?
23: Ouais, bah, moi, je suis d'accord avec Jean.
2: Mmh. Donc, pareil, c'est, tout, hein. C'est tout ce que t'as à dire.
15: Non, mais 32 QI, franchement.
2: Eh, Lyon, vous êtes pas bavard, là.
0: Je peux m'exprimer ?
2: Oui, c'est qui ?
0: Virginia.
2: Oui, Virginia, moi, je t'écoute.
0: Je pense pas que l'intelligence se situe là.
2: Pourquoi ?
0: Ils ont leur part d'intelligence, forcément. Mmh. La preuve, ils gagnent beaucoup d'argent.
2: Mmh.
0: Et tu vois, ils ont été assez intelligents pour faire partie d'un boys band, d'en profiter au moment propice, parce que c'est le moment des boys bands.
5: C'est pas trop parce qu'ils
0: ont quand même une certaine
23: dose d'intelligence.
5: Non, mais elle a raison.
0: C'est des marionnettes, des pantins. Mmh. Qu'on manipule avec de l'argent. C'est
2: d'accord.
0: Exactement.
2: D'accord. Voilà. Alexandra.
5: Alors moi, Alexandra, moi je suis carrément d'accord avec Virginia.
2: Mmh.
5: Tout à fait. C'est vraiment, c'est ça quoi. C'est tout
2: okay. Magali.
5: Ouais. Mais moi je pense que quand on fait une série et qu'on sait qu'on est regardé par des jeunes qui ont 14-15 ans, on évite de parler constamment de cul quoi.
2: Non mais attends, 14-15 ans, moi j'irais même à te dire, voire 10-11 ans aussi. Hein.
5: Oui, parce mais
2: ouais, mais il y a certaines nanas qui ont 10-13 ans et qui sont folles des boss bands comme les Two Bitry, les What's Apart et autres. Hein. Parce que j'ai regardé des reportages sur M6, c'est pas pour dire, mais bon, bah, comme je regarde souvent M6, hein. Je peux vous dire une chose, que là, j'ai vu un reportage là-dessus sur les Words Apart, les Two Beatrice, les 3T. Eh ben, je peux vous dire une chose, que les trois quarts des nanas ont à peine 15, voire 12, 13, 14, 15, 16,
5: 18,
2: même pas 20 ans.
5: Gérard ?
2: Oui.
5: Et toi, quand tu étais plus jeune, qu'est-ce que tu écoutais à 14-15 ans ?
2: Alors moi, ce que j'écoutais à 14-15 ans, la musique.
5: Ouais, mais quoi, quoi comme musique.
2: Alors, moi,
5: ouais.
2: Je vais te dire une chose, à 14-15 ans, ce que j'écoutais.
5: Johnny.
2: Non.
23: Claude François.
2: Voilà. Ah. Claude François, Michel Sardou et Joe Dassin.
5: Ah, c'est bien, Joe Dassin.
2: Et Michel Sardou, Joe Dassin. Je peux vous dire une chose, que Michel Sardou et Joe Dassin.
6: Femme des années 80.
2: Voilà. Les femmes jusqu'au bout des seins, et Yann Aïn sur la balta. Et ainsi de suite.
5: Voilà, c'est féminité et du charme.
2: Ou sinon il y a
5: Alexandra.
2: Ouais, Alexandra. Il y a comme d'habitude, il y a.
6: Il y a juste pour revenir un petit peu sur le truc
2: oui.
6: D'avant, petit cœur qui est de retour sur Minitel, mais qui apparemment s'énerve et dit les boys bands ne sont pas intelligents, mais ils le sont déjà plus que toi, Gérard.
2: Ouais, mais alors petit cœur, ça fait 5 ans. Petit cœur,
6: tu te défends.
5: Et encore moins que lui parce qu'il s'adresse pas directement à Gérard.
2: Voilà. Alors petit cœur, ça fait 50 fois que je te demande ton numéro de téléphone si tu veux réagir.
6: Non, mais s'il est sur Minitel, alors restez que de réagir que sur Minitel.
2: Eh ben alors petit cœur, tu peux y aller. Je te répondrai si tu veux même réagir au deuxième débat, tu pourras. C'est pas un problème. Attendez,
6: est-ce que t'écoutais Yvette Horner ? On pose la question
2: non.
6: Sur Minitel.
2: Non. Voilà, l'accordéon, c'est pas mon
6: est-ce
2: style.
6: Est-ce que t'écoutais ABBA ?
2: ABBA, j'aime bien.
6: C'était des boys bands aussi, les ABBA.
5: Un boys band.
2: Ouais, mais il y a ABBA, il y a aussi, si on veut aller là-dessus, on peut y aller avec...
6: Village People.
5: Ouais, les
6: Village People
5: aussi, alors.
6: Ouais,
2: YMCA. Sinon, qui c'est qu'on a d'autres encore
6: Bonheur des Dames.
2: Bon, il y en a un, des groupes que
6: Martin
2: j'aime.
6: Martin Circus. T'as la crapa, ouais, les Martin Circus.
2: Ouais, mais c'est pas pareil, les Martin Circus.
6: T'aimais quoi, toi, comme boys band à l'époque?
2: Comme groupe en boys band,
6: Dans les années 50, t'aimais quoi?
2: Ah non, bah, les années 50, j'étais pas encore né.
6: Ah bon?
2: Je suis né en 61, quand même, Macaille.
6: Les années 60.
2: Donc, Magali.
5: Oui, c'est moi.
2: Oui, bah alors, pour toi?
5: Pour moi, quoi? J'ai répondu.
2: T'as répondu?
5: Oui.
2: Jeanne, t'as répondu?
5: Ah non, j'ai pas répondu, non.
2: Bah alors, vas-y.
5: Ouais, moi, je pense que l'intelligence, c'est pas leur problème, quoi, à la rigueur, tu vois. Ils ont chacun... Il y a les mecs qui font la musique, d'autres qui font les paroles, ils sont là pour danser et tout, les mecs qui font leur fesses. C'est pas le problème, quoi. Eux, bon, ils sont là pour se dévouer, tu vois. Ils sont,
2: non, mais... Mais pourquoi, pourquoi? Pourquoi pour toi?
5: Ben, pour moi, c'est des mecs qui se sacrifient, tu vois.
2: Mmh.
5: Ils sont là et ils vont passer leur vie, ils la donnent aux autres, ils vont passer leur vie.
6: Qu'est-ce que c'est beau,
23: des millions aussi, quoi.
0: Ils vont tomber bientôt, ils vont se prendre une sacrée claque.
5: Ouais. Dans 2 ans, ils sont cuits.
6: Oui.
5: C'est un choix, c'est un sacrifice.
23: Dans 2 ans,
2: non, mais attendez, on mélange pas les torchons et les serviettes. D'accord.
23: Même chose.
2: Non, non, non, c'est pas la même chose. Laissez-la quand même s'exprimer.
20: Oui.
2: Ouais, ça sera quand même assez sympa.
7: C'est n'importe quoi, ça.
2: Quoi, c'est n'importe quoi? Non, pour moi. Non, non, non, non, mais attends, ce qu'elle a à dire, pour moi, c'est plus intelligent que vos réponses que vous m'avez dit. Je m'en fous.
7: Merci, c'est une connerie, quoi, c'est ça, quoi.
2: Bah oui, de toute manière, je vous demande de répondre à la question correctement. Vous me répondez que des conneries.
20: Merci.
9: Il y a juste.
2: Attendez, stop.
9: Il y a juste le boys.
2: Stop.
9: Il y a juste le boys Squib sur Minitel qui dit GG, tu écoutes de la merde et tu critiques les boys bands, c'est un comble. Les petits cœurs qui laissent un morceau de son numéro de téléphone et qui dit désolé, j'ai oublié mon numéro de tête.
2: Ah bah alors petit cœur, laisse ton numéro complet s'il te plaît. Merci. C'était qui voulait réagir? Je crois que c'était Jeanne.
20: Ben oui, enfin
2: moi. Jeanne ou Magali, je sais plus.
20: Non, c'est Jeanne, moi j'avais déjà réagi.
2: Bon, alors donc Jeanne, on va activer parce qu'on va pas. Il est quand même déjà presque 2 heures, on va activer.
20: Oui, en gros c'était ça, quoi. J'ai dit ce que j'avais à dire.
2: D'accord.
9: Passe à autre chose.
2: Alors, les membres des Boss Band ont-ils un quelconque talent?
23: Non.
20: Non,
2: non. Alors, si, alors oui. Attendez. Qui c'est qui a dit non en premier?
9: Attends, est-ce que tu penses, toi, puisque tu as dit tout à l'heure que tu avais certains trucs que tu appréciais, qu'eux, ils ont un certain talent? Ils ont du talent pour toi ou pas?
2: Certains groupes, oui, ont du talent, comme. Je ne vais pas reciter tous les noms parce que je ne les ai pas tous en tête.
9: Pourtant, ils ont tous du talent.
2: Ouais, mais moi, je vais vous dire, le seul groupe qui a eu du talent jusqu'à maintenant. Et je sais pas si on va pouvoir le passer ce soir, malheureusement, parce que je pense qu'on doit pas l'avoir. C'est le groupe ABBA.
20: ABBA, oui.
2: Le groupe ABBA.
9: Un grand groupe, hein.
2: Le groupe ABBA ou les Bee Gees.
9: Ah, oui. Oh là, les Bee Gees, superbe boys band. Ça.
2: Les Bee Gees ou, sinon, qu'est-ce que je pourrais.
7: Vous oubliez un peu les musclés, là, quand même aussi.
2: Comment?
20: Allez,
2: pourquoi?
20: Va te cacher.
7: Moi, je suis pas d'accord.
20: Mais Gérard.
2: Oui.
20: Comment est-ce que tu peux comparer?
2: Attends, qui c'est qui parle là? Donnez votre nom.
20: Gérard, c'est Alexandra. Allô?
2: Oui, je t'écoute, Alexandra. Oui.
20: Bon, comment est-ce que tu peux comparer les boys band d'aujourd'hui avec les Bee Gees et ABBA? Gérard?
2: Non, mais attends, c'est Magali qui vient de me parler.
20: Juste un mot.
2: Bon, alors Magali, c'est qui a parlé en premier là?
20: C'est Alexandra.
2: Bon, allez, Alexandra, moi je vais te dire une chose.
20: Oui.
2: Bon, je préfère par rapport au Toubitri et tout ça, et je préfère le groupe ABBA parce qu'ils ont des plus belles chansons et au moins dans leurs chansons on comprend ce que ça veut dire.
20: Oui, ouais, d'accord.
2: Hein? Oui. Même dans les Bee Gees, je suis désolé, on comprend tout. Hein, tu vas pas me dire, le mec à part dire les words apart quand ils nous font dire, quand ils veulent je te donne, apparemment c'est qu'ils veulent vous donner quelque chose. Hein, en fin de compte, ils veulent vous dire qu'ils vous donnent votre cœur. Qui leur donne, qui vous donne son cœur.
20: C'est quand même une chanson reprise, hein.
2: Oui, d'accord, c'est Je te donne de Jean-Jacques Goldman, je suis d'accord avec toi. Oui, mais en fin de compte, cette chanson, elle a été reprise par eux.
20: Ouais.
2: Mais en fin de compte, ce que je veux te dire, c'est que, en fin de compte, ils vous déclarent leur flamme.
20: Waouh!
2: Bah oui! Si! Non, ils vous déclarent, leur flamme. Je suis désolé.
20: C'est vrai.
2: Je suis désolé, je les ai vus. Je les ai vus en direct.
20: Ils étaient très contents d'avoir été repris d'ailleurs.
2: Hein? Ouais,
20: oui, c'était. Je sais plus où j'ai vu ça, quoi.
2: Non, mais moi je suis pas d'accord. Je suis pas d'accord que.
20: La chanson, quoi, tu vois.
2: Oui, mais moi je suis pas d'accord qu'un groupe comme ça reprenne une chanson de Jean-Jacques Goldman.
20: Mais, moi non.
2: Désolé.
20: Mais lui, était d'accord.
2: Je suis désolé.
20: Lui,
2: je suis désolé. C'est mon avis.
20: Il y a pas qu'eux qui ont repris une chanson, hein.
2: Oui, mais d'accord, il y a un peu tout le monde. Maintenant. Ok, je suis d'accord avec toi. Magali.
9: Oui. Juste avant un petit tour sur Mintel, parce qu'il y a plein de messages de Ward qui dit Gérard a craqué sur Petit Cœur parce qu'il est tendre et croquant. Petit Cœur qui te répond Gérard, l'amour est mystérieux et tu vas patienter et être assez intelligent pour refaire le puzzle de mon numéro. Et Akira qui dit Gérard, Florent et Max, un boys band qui casserait des briques. Donc je pense que.
2: C'est qui
9: Akira.
2: Akira. Akira, je te préviens une chose. Que tu n'es pas. Déjà, les trois. L'animateur et le standard en jeu. Ça n'a rien à voir. Faut pas confondre, hein.
3: Attends, ça veut dire quoi?
2: Ça veut dire quoi? Ça veut dire quoi? C'est que faut
3: on
2: pas.
3: On mélange
2: confondre.
3: Pas les torchons et les serviettes, voilà. C'est ça. Donc ça veut dire quoi? C'est-à-dire que nous on est des nazes et que toi t'es bien, c'est ça?
2: Non. Non, mais on n'a pas à confondre le boulot avec le standard et l'animateur.
3: C'est pas un boulot qu'on fait au standard?
2: Oui, mais d'accord, c'est un boulot
3: non,
2: que
3: attends,
2: vous faites.
3: Non, attends, je veux dire, sans nous, on pourrait pas faire ton débat.
2: D'accord.
10: Oui, j'ai un peu la grossesse quand même.
2: Non. Non, je prends pas la grossette. Je défends quand même le gagne-pain de tout le monde. C'est pas parce que j'étais cruel hier. Que faut remettre ça ce soir en jeu. Hey. D'accord? C'est clair et net. Alors, Antonia sur Minitel, ta réponse c'est clair et net. Point final à Lani. Maintenant, on revient au thème du débat. Prochaine question sur Minitel, comme ça je réponds pas. Hein. C'est clair et net.
3: Allez, on est débat, Gérard.
2: Alexandra, t'as répondu à la question?
20: Je sais plus.
2: Les membres des Bosons ont-ils un quelconque talent?
20: Non, j'ai pas répondu.
2: Attends,
20: tu m'as dit quoi? J'ai pas compris là. Les quoi? Les boys band, est-ce qu'ils ont un talent quelconque? Un talent quelconque, à part danser, à la limite, c'est tout.
2: D'accord.
20: Parce qu'ils chantent pas, et c'est pas eux qui font la musique, c'est pas eux qui. Mmh. Voilà quoi, c'est tout.
2: D'accord. Magali?
11: Ils ont un talent, c'est le talent du marketing et de la publicité.
20: Mmh. Ouais.
11: Bon. Ils savent se vendre.
2: Et aimeriez-vous être à leur place? Non mais réveillez-vous là quand même.
20: Non. Oui et non.
2: Qui non?
10: Oui et non.
20: Magali.
2: Magali, pourquoi oui et non?
20: Non, Magali, non.
2: Pourquoi?
20: Parce que c'est perdre sa liberté.
2: Ouais. Ça, je suis tout à fait d'accord avec toi. Moi, de toute manière, j'aimerais pas être à leur place non plus. Hein.
3: Pourquoi t'aimerais pas être à leur place, Gérard?
2: Bah non,
3: mais Gérard, t'aurais de la thune, des nanas, tu serais beau, tu ferais de la danse, des grands écarts, et t'aurais un fan club.
2: Non, mais...
20: Oui, mais plus de personnalité.
2: Voilà.
3: Ça te plairait pas, Gérard?
2: Non.
3: Pourquoi? Chanter des chansons d'Abba et de...
2: Non, ça m'a...
3: Village People, tout
2: non,
3: ça.
2: Non, ça m'intéresse pas du tout.
3: Et faire un duo avec Ricky Martin.
2: Ah, bah, ça, peut-être.
3: Ça ah bah, cool, donc, tu pourrais faire un boys band avec Ricky Martin.
2: Ah, bah, si on me le propose un jour, pourquoi pas.
3: Bah donc, tu vois, Gérard, tu pourrais faire un boys band.
2: Voilà. Donc, Alexandra?
20: Oui.
2: Alors? Est-ce que tu veux être à sa place, oui ou non?
20: Oui, je suis à ma place.
2: Non mais à leur place. Alexandra, tu travailles s'il te plaît.
20: Mais oui, je me réveille, Gérard. Parle un peu mieux quand même.
2: Aimeriez-vous être à leur place?
20: Non.
2: Non, pourquoi?
20: Oui et non.
2: Alors pourquoi?
20: Bon, non, parce que, on a rien de temps. Ils vont gagner de l'argent tout simplement. Ils ont trouvé le filon, bête. Et comme a dit Julie Huguel, je sais plus, ils ont les filles à leurs pieds, ils ont tout à leurs pieds pendant un certain temps. Et non, parce que ça va pas durer et ça va pas être très marrant, c'est tout.
2: D'accord. Jean? Oh, celui qui a la musique derrière, tu t'en vas. Bon. Non, c'est bon. C'est bon, on coupe celui qui a la musique. Jeanne?
11: Non, moi j'aimerais pas être à leur place hein, parce qu'ils ont plus de vie privée et c'est ça le problème quoi.
2: D'accord, ouais, bah on revient. D'accord, ok, je vois à peu près ce que tu veux dire. Virginia?
12: Bah moi j'aimerais bien être à leur place parce qu'en fait tu te fais connaître en un rien de temps, mais il faut être assez intelligent pour bifurquer après. Pour pouvoir continuer une carrière en solo assez intelligent. Mais c'est nul!
3: Et toi Gérard?
2: Non mais déjà, celui qui joue avec la musique, il arrête.

0: Non mais j'aimerais pas être à leur place parce que bon ben d'accord je suis j'ai quand même pas mal de fans hein, qui m'écoutent.
1: Tu peux te faire plein de thunes,
0: Gérard. Ta gueule toi.
1: C'est pas gueule, derrière.
0: Oh ta gueule pour l'instant je sais pas sonner. Je... Hey. Bon, oh tu fermes. Hey.
1: Vous la fermez, ok.
0: Ouais, hey, toi, hey. Oh tu fermes ta gueule et tu m'écoutes, d'accord.
1: Hey, tu prends les gens pour des canards sauvages.
0: Ah ouais. Quand je t'appellerai pas de chambre, tu sortiras de sous le lit, toi, d'accord.
1: Ouais ouais, tu l'as déjà dit celle-là.
2: Oh Gérard, bien envoyé.
0: Et quand je te dirai tentacule et encule ta sœur, ou la main de ma sœur dans la culotte d'un zwap, tu me feras signe, ok?
1: Attention,
0: là, bon entendeur, salut, je vais répondre à la question.
2: Juste un petit message, petit cœur a laissé son numéro de téléphone.
0: Ah, bah alors, petit cœur, on va te rappeler.
2: Pour faire un boys band dans son lit.
0: Petit cœur, d'accord. Alors, petit cœur, tu.
2: T'inquiète pas, on gère. Vas-y, continue.
0: Donc, alors, moi, je réponds à la question à Julie. Donc. Non, tu la fermes, pour l'instant, c'est pas...
1: Pour l'instant, vous la fermez, ok.
0: Bon, je réponds à la question, donc...
1: Question.
0: Est-ce que je voudrais être à leur place? C'est ce que tu m'as demandé comme question?
1: Non, pas du tout.
0: Bon, ta gueule, toi, je t'ai pas sonné.
3: Oh, oui, Gérard.
1: Oh, c'est bon, là.
3: Calme un peu, là, hein.
0: Ouais, oh, c'est...
3: Le débat a déjà commencé, maintenant tu commences à t'énerver, ça va pas, ça,
0: ouais,
3: hein.
0: Non, mais attendez, oh, les nanas.
3: Oui.
0: Les nanas, je parle en votre faveur, alors commencez pas à me prendre la tête, parce que j'ai assez de femmes qui arrêtent pas de m'écrire, d'accord?
3: Oh.
0: Alors, je vous préviens d'une chose. Stop. Vous vous taisez, s'il vous plaît. Pour l'instant, je réponds à la question.
1: Et
0: à l'heure actuelle, j'ai trop de femmes qui n'arrêtent pas de m'écrire ou de me téléphoner.
3: Oh là là.
0: Ok. Alors maintenant, être à leur place, ça serait dur parce qu'à chaque fois que j'ai des nanas, j'ai du mal à finir.
2: Mais je crois que c'est même pas une question de nanas. Il y a surtout JPG sur Minitel qui a une remarque très pertinente et qui dit: Gérard, tes paroles de poème, tu crois pas que ça pourrait être des paroles de boys band? Je suis désolée, là, t'es vachement au point. Moi, je suis sûre que ça pourrait marcher. Hein.
3: Exactement.
0: Mais ouais,
1: exactement,
0: ça, les poèmes, c'est mon problème. C'est moi qui cherche des idées.
1: Non, mais
3: Gérard, est-ce que tu t'imagines?
1: Il est assuré.
0: Oh, la musique, ça suffit. La musique, ça suffit. Merci pour la musique. Alors, la question. Les To be free.
1: Pour être libre.
0: Bon, c'est pas grave.
1: Quel
0: âge et quel niveau intellectuel faut-il pour être fan d'un boss band?
1: C'est ça, faut être mongol, faut pas avoir cerveau carrément, quoi.
3: Faut être Gérard.
2: Je crois qu'il faut être Gérard.
3: Exactement.
2: Gérard, je pense que t'es assez d'accord, non?
0: Oui et non.
2: Ton âge et ton niveau intellectuel, ça le fait, quoi.
3: Exactement.
0: Ouais, mais
3: ouais.
0: Ça dépend de la musique, hein. Ça, on en revient comme tout à l'heure, je l'ai assez dit. Je pense que sur la musique, c'est bon. Hein. Donc, on va demander à Alexandra.
3: Oui.
0: Alors?
3: De quoi? Vas-y, répète la question, j'ai pas...
2: Là, j'ai le niveau intellectuel qu'il faut pour être fan de boys band.
3: Eh ben, j'ai dit que le niveau intellectuel qu'il fallait, c'était Gérard, c'est bien.
0: D'accord.
3: C'est bien.
0: Ok, merci. Magali?
2: Magali est parti.
0: Ok. Alors, Jean?
4: Ben moi, je pense que vous pouvez être comme toi, quoi, parce que sinon, on est trop intelligent, puis on n'achète pas le disque après, donc ça va pas, quoi.
3: Mmh. Ouais.
0: Ok. Patrick?
5: Ouais, moi, je dis qu'il faut pas avoir de cerveau, quoi.
0: D'accord.
3: Comme Gérard.
5: Ouais, à peu près comme ça, quoi.
3: Simplement.
0: D'accord. Qui c'est la nana que vous allez dire comme Gérard?
3: C'est Alexandra.
0: Alexandra?
3: Oui.
0: D'accord.
1: Okay.
0: C'est parti
1: avec Gérard de
0: Suresnes
1: pour vous messieurs.
0: Mais non.
1: Gérard est hétérosexuel.
0: Bon.
1: Alors,
0: Jean.
1: Gérard, il est homosexuel.
0: Oh, vos gueules.
1: Mais faut pas le dire.
0: Vos gueules, là,
1: les deux
0: tableaux, là.
1: Ah. D'accord. Les grandes folles qui ne souviennent pas qu'on était tous les deux dans un
0: bidon. Ta gueule un peu, toi. Jeanne. Attends, qui c'est qui vient de parler des locaux? Qui c'est que vous osez dire la loco? Personne, d'accord. Bande de dégonflaires. Jeanne?
6: Oui, moi je pense que c'est une mauvaise question parce que classer les gens par catégorie, comme ça, âge, niveau intellectuel, c'est assez intolérant.
0: Bon, Patrick et Jean, vous dégagez! Patrick et Jean, vous dégagez!
2: Au revoir, Patrick et Jean.
3: Au revoir, Patrick et Jean.

0: Non.
1: Bah, Gérard, la conclusion.
2: Bon, non, mais je vais finir quand même la question.
1: La question, pardon, oui.
2: Jeanne.
0: Oui, je disais que c'était une mauvaise question parce que classer les gens par niveau intellectuel ou par âge, c'est assez intolérant, quoi. Donc, je pense qu'elle se pose même pas, quoi.
2: Ok. Virginia?
3: Moi, je pense qu'il faut être quand même relativement jeune et que de toute façon, leur succès ne tient qu'à celle qui a cette.
2: Oh, chance. La musique derrière, ça suffit. Excuse-moi, Virginia.
3: Non, mais
2: Oh! La musique, vous arrêtez, s'il vous plaît! Je leur dis pas une troisième, ou sinon j'arrête le débat!
4: Et tu vas, Tom, attention! Hein.
2: Virginia, donc?
3: Oui, je pense que leur succès ne tient qu'à celles qui achètent leurs disques, et que si on achetait un peu moins leurs disques, et on les mettait un peu moins sur des piédestals, je pense qu'elles redescendraient à un niveau qui serait plus le leur.
2: D'accord. Donc, on va faire la conclusion, et puis je pense qu'on va enchaîner après sur le prochain débat. Donc, alors, Alexandra, qu'est-ce que tu as pensé du débat ?
5: Alors, moi, à mon avis, tu vois, Gérard, c'est pas toi qui as fait les questions. Déjà une, n'est-ce pas ?
2: D'accord, c'est pas moi, alors.
5: Bon, très bien. Non, mais c'était simplement pour remarquer, les questions étaient un peu plus intelligentes que d'habitude.
2: D'accord, ben, je te remercie.
5: Mais c'est gratuit.
4: Moi, je sais pas quoi, Gérard.
5: Ensuite, les boys bands.
2: Ouais.
5: Bah écoute, moi je serai jamais fan de boys bands, j'ai jamais été. Voilà.
2: D'accord.
5: Simplement.
2: Ok. Eh ben, dans ce cas-là, je te souhaite une bonne soirée, puis je te dis à plus tard, Alexandra.
5: À plus tard.
2: Jean.
4: Ouais, ben moi je suis contre les boys bands. Je pense que ça va bien avec le contexte socio-culturel actuellement, quoi.
2: Voilà. D'accord. Patrick.
6: Ouais, bah moi je suis contre les boys band aussi, puis je voulais te demander une chose, si dans le bois, entre deux fellations et une sodomie, t'avais le temps de me tailler un bout de bois, quoi.
2: Alors, Patrick, je vais te répondre tout de suite à ta question. Je vais te répondre tout de suite là, ce que tu viens de dire.
6: Ouais, vas-y, accouche. Hein.
2: Ouais, accouche si je veux. Dans ce cas, je vais te dire une chose.
6: Une, voilà,
2: déjà
6: c'est
2: une.
6: Ce que dire.
2: T'as du monde derrière toi.
6: Ah ouais, vachement, putain, il y a trop de monde.
2: Ok.
6: Là,
2: et de deux, le bois de Boulogne, de toute manière, j'y ai jamais été, d'accord.
6: Ouais, bah,
2: ok. Alors, bonne nuit, Patrick. Allez, dégage, ça me fera des vacances. Jeanne.
0: Oui, bon, moi je pense que si les boys band marchent, c'est qu'il y a un besoin et qu'ils le comblent, quoi. Voilà.
2: D'accord. Virginia.
3: Moi je pense que s'ils écoutent ce débat, peut-être que ça va les faire réfléchir un petit peu. Je pense qu'il était quand même assez utile.
2: Attends, là, tu peux
1: assez
2: répéter.
1: Nul, je crois qu'elle a dit.
3: Non, j'ai pas dit ça.
1: Si, t'as dit assez nul.
2: Ouais, j'ai l'impression. Donc, alors, je...
1: Et la conclusion de Gérard.
2: Pour moi, la conclusion, la conclusion, c'est que le premier débat, j'espère que ça aura plu à tout le monde. Pour moi, fan d'un boys band, j'y serai jamais, à part de Ricky Martins. Ça, c'est mon point de vue.
1: Et de ABBA.
2: Personnel de ABBA et...
6: De Claude François.
4: On oublie Cabrel, bien sûr.
1: Et Michel Sardou.
2: Et voilà. Donc,
6: et ABBA.
2: Et les Bee Gees.
1: Les
2: Bee Gees.
5: Et ABBA.
2: Voilà.
6: Donc, et
2: donc
1: et les Giscades.
2: Bon, ça y est. Bon, vous fermez vos gueules quand je donne ma conclusion, s'il vous plaît.
0: Laissez-le parler.
2: Attends, celui qui dit enfoiré, tu vas te faire...
6: Tu vas te faire sodomiser.
2: Tu vas te faire enfoirer toi-même ou que je pense, d'accord ?
6: Je vais te faire enfoirer,
2: ouais. Voilà.
1: Donc ta conclusion, Gérard ?
2: Donc, la conclusion,
1: T'es pour ou contre, finalement ?
2: Bah, en fin de compte,
1: avec tout ce que t'as appris.
2: Tout
1: contre.
2: Je suis contre.
1: Collé.
2: Ouais.
0: Je suis d'accord avec toi, Gérard.
1: Complètement collé, tout contre.
2: Voilà.
1: D'accord.
2: Donc, alors, le prochain débat, c'est sur les nanas et les mecs. Alors, donc, je voudrais un maximum de nanas qui puissent réagir.
1: Non, mais il faut des nanas et des mecs, si c'est sur les nanas et les mecs.
2: Ouais, mais c'est sur les deux, mais je voudrais un maximum de nanas pour ce débat-là, parce que je pense que je vais quand même dévoiler ma vie privée sur ce débat.
1: Oh là là, ça va être chaud.
2: Alors, je demande à pas mal de nanas d'appeler. Il y a certains mecs, mais...
1: Tu rappelles le numéro ?
2: Attention, je préviens avant de donner les numéros. On vous l'a dit tout à l'heure, donc je donne les numéros, c'est pas la peine. Le numéro de téléphone, c'est 0803-08-5000. Et toujours le Minitel à votre disposition, 3615, code Fun Radio, rubrique direct.
1: Où il y a Magali, Cameron, Odin, Akira, Sébastien, Dan, Petit cœur,
2: il y a. Ah bah, petit cœur, je t'en supplie.
1: Mais petit cœur, il y a un numéro, c'est bon, t'inquiète.
2: Bon, alors, petit cœur, on va t'appeler pour
1: le
2: deuxième.
1: Est-ce qu'on peut avoir, Gérard, la première en exclu?
2: Ah,
1: la première question.
2: La
1: en
2: première
1: mondiale.
2: Question, c'est pour ou contre les femmes?
1: Ça veut rien dire, Gérard, entre
2: donc,
1: nous.
2: Pour ou contre les femmes ou les hommes?
1: Et qu'est-ce qu'on écoute?
2: Et on va écouter Fezlez avec Katharina.
1: Ok, à tout de suite.
2: À tout de suite.
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10: Et voilà, bonsoir à tous. Minuit.
11: Là, dans ton micro, mon chou. Hein,
10: minuit, donc.
11: Lève ton micro, on t'entend pas, là.
10: Lors des débats sur les JO aujourd'hui, donc bon, Manu qui est là, Réa.
12: Exact, bonsoir à tous.
10: Rigo sur l'internet.
13: Bonsoir.
10: Comme tous les jeudis.
13: Voilà, pas tous les jeudis, le jeudi de débat.
10: Voilà. Et Anka et Fildar au standard. Donc c'est Anka, je préviens tout de suite, c'est Anka qui vous sélectionne. Mmh. Et
12: pas dans la merde.
10: Donc on verra comment que ça va se passer ce soir. Si ça se passe mal, et ben on remettra Fildar à choisir les auditeurs,
12: non,
10: malheureusement.
12: Bah, à minuit ouais. 5, vous m'avez au téléphone.
13: C'est clair.
10: Non, mais on verra comment que ça va se passer, c'est tout. Par contre, j'ai bien précisé dès le départ que j'ai bien dit que je ne répéterai pas les questions.
12: Oui.
10: Donc les gens qui sont au standard, si vous n'avez pas compris la question, bah, vous demanderez à ceux qui sont sur l'antenne qui vous les disent. Donc pas de portable, et bien sûr, quand je vous dis bonjour, vous dites bonjour une seule fois et vous m'annoncez la fréquence parce que j'ai pas les fréquences sur ma fiche.
12: Et pas de sodomie. Hein. Pas
10: et pour ça, on accueille Jean Galfion, 29 ans de Bordeaux. Fréquence de Bordeaux, s'il te plaît.
14: Oui, bonsoir, c'est Jean Galfiot.
10: Ouais, Jean Galfiot.
14: Bordeaux, c'est 119.9, bonsoir.
10: Ok. Marie-Josée Ferrec, 25 ans de Tours, fréquence s'il te plaît.
15: 102.8, bonsoir tout le monde.
10: Salut.
13: Bonsoir.
10: 102.8. David Pousset, donc Paris 101.9, bonsoir.
16: Bonsoir, 101.9, bonsoir.
17: Bonsoir David.
10: Et bonsoir. Dev Superstar, 26 ans de Rouen, fréquence s'il te plaît.
17: Salut les filles, 98.6.
12: Salut Dev.
13: Salut.
17: Ça va?
12: Bien,
17: ok.
10: Bon alors, débat sur les JO, comme c'est commencé depuis un bon bout de temps, donc on va attaquer. Alors, combien y a-t-il d'athlètes aux JO? On demande à ça, David Pousset.
16: 4768.
12: Oh la vache!
10: T'as raison.
12: Ça, c'est précis, hein.
13: C'est marrant parce que 4768, c'est le nombre de connectés en ce moment sur l'IRC. Ah.
10: Déjà, pour commencer?
13: Pour commencer.
16: Quelle coïncidence
13: fabuleuse.
10: Donc pour toi, t'as dit
16: 4768. Je le répéterai pas deux fois, hein, Gérard.
10: Ouais, bah si t'es pas content, on va
16: te dire. Tu répètes pas tes questions.
10: Ouais,
16: deux fois, je vais te répéter mes réponses.
10: Si
16: deux fois.
10: T'es pas content.
16: Non, mais je te le dis.
10: Ouais, non, mais moi je te dis, si t'es pas content, tu restes chez toi, d'accord?
16: Très bien, je m'inquiète.
10: Bon, alors, Deb Superstar, pardon.
17: Oh, bah, moi je dirais, écoute, comme lui, hein, dans les. Un peu moins de 5000, mais pas plus que 7.
10: Donc 7000 pour toi.
17: Ah oui, un peu moins.
10: Bon, ok, on va mettre
17: ça. Ça peut être 4008, ça peut être 4009, éventuellement 4990, mais bon, pas plus, ouais, éventuellement.
10: Bah, d'accord.
17: Ok, chérie.
10: Tu commences à te calmer, sinon je te dis au revoir, toi.
17: Ah bah, je suis tout à fait calme.
10: Bon. Marie-Josée Ferrec.
15: Fennec.
10: Ouais. Et toi, alors, pour toi?
15: Moi, je pense dans les 10 000.
10: Ouais.
15: À ton avis?
10: 10 000 tourons?
15: Peut-être 10002.
10: Enfin, bon, ok.
12: Gérard, je voulais te poser une question. Excuse-moi, Fennec. Hein. T'as regardé la cérémonie d'ouverture?
10: Non, mais moi je.
12: Et tu les as comptés quand ils sont passés?
10: Non, mais moi, j'ai le chiffre déjà. Je te le dirai pas. Bah, Jean Galfiot.
16: Moi, je te dirais une fourchette, je sais pas, de 6 à 6 000. Grosso modo. Hein. Ça dépend en fait des délégations en fait.
10: Bon, tu comptes à peu près 7 000?
16: Ouais, entre 6 et 6 000, ouais, t'as 7 000, ouais.
10: Bon, vous êtes tous dedans, hein, à part Marie-Josée Ferrec, qui est pas loin du compte. Hein. En fin de compte, c'est 10 500 athlètes qu'il y a exactement aux Jeux Olympiques.
12: Ah ouais, carrément.
10: Et
12: il y en a combien de Français?
10: Il y a 330.
12: Alors là,
10: 334 athlètes français qui sont aux JO.
16: C'est tout?
10: Ah oui, parce qu'il y a. Il y en a 334 exactement.
12: Il y en a combien entier? Enfin en tout?
10: En tout ils sont 10 500.
12: Attends, il y a 300 Français et il y a que 10 000 participants?
10: 10 500.
12: Ouais, il y a une galère. Hein. Ouais,
10: c'est ce que j'ai eu comme chiffre.
12: Attends, moi dans les États-Unis ils sont moins 500 à participer, ça fait déjà 800.
10: Bah non, mais ils annoncent, ils ont dit qu'à quelque chose près 10 000, c'est tout. Hein.
12: Tu comptes les dopés avec ou pas?
13: Ah.
10: Ben non, ben justement, non. C'est pas encore la question. Tu vas pas commencer.
16: Ils viennent d'où tes chiffres?
10: C'est les chiffres que j'ai eus lors de que j'ai lu, que c'est tout. Je te dirais, t'as pas besoin de savoir d'où qu'ils viennent mes chiffres.
16: Non, mais c'est pour avoir tes
12: tours. Ben oui, il a vu ça dans des chiffres et des lettres.
16: Ah ok.
10: Oh, non, pas du tout.
13: Gérard, sur l'IRC, il y a des gens qui me demandent, tu sais le nombre de participants, mais il y a combien de médailles distribuées au JO?
10: Ben ça, pour l'instant, on n'en est pas encore là. Hein.
13: Non mais tu peux quand même répondre à une question.
12: C'est une question la fille.
10: C'est une question. Je vais te dire une chose, en médaille pour l'instant je sais pas exactement combien qu'il y en a.
13: Il n'y avait pas marqué sur
10: sur le site non, j'ai pas trouvé ça sur le site internet.
12: C'est un vieux site de cul de toute façon.
10: Non, parce que je t'ai demandé de le regarder et apparemment tu n'as pas pu me le sortir alors.
13: C'était illisible.
10: Voilà. Donc combien d'épreuves on est déjà la deuxième hein.
16: Déjà?
10: Bah oui.
12: Oh putain, ça trace hein.
16: Il y a combien de questions?
10: Il y en a 14. Non, 13. 13 ouais. Parce que la deuxième, on y va. Non, bah, on va la poser.
16: Ah, merde.
10: Alors, combien d'épreuves y a-t-il à faire?
12: Excusez-moi, mais je pensais à un truc. Les JO, c'est où? Qu'est-ce que c'est? Enfin, tu vois, tu peux expliquer parce qu'il y a des gens qui, ça se trouve, ils connaissent pas.
10: Mais on va en venir.
12: Mais non, parce que là, tu demandes combien il y a d'athlètes.
7: Si ça se trouve, il y a des gens qui savent pas ce que c'est.
13: Parce que justement, sur IRC, il y a des V1, lui, il me parle des animateurs du Club Med, les JO.
10: Mais non,
13: alors,
10: mais
13: faudrait peut-être expliquer.
10: Les JO, c'est des Jeux Olympiques de Sydney.
18: Donc ça se passe homosexuel alors.
10: Dev Superstar, tu commences à te calmer ou sinon je te dis au revoir tout de suite.
19: Ah, j'ai rien dit pour une fois.
18: Calme Dev.
10: Non mais je préviens.
19: Je te dis que j'ai rien dit. Écoute, non, c'est pas Dev.
16: Il a entendu au mot, il a pensé à Dev.
10: Ouais non mais fais gaffe à toi David. Parce que tu pourrais peut-être dégager toi.
12: Ah, il t'a repéré, il t'a grillé à l'antenne direct.
16: C'est chaud.
12: Hein? Direct David.
10: Alors, un conseil que je te donne, t'attends de te calmer avant que je te vire.
16: Ok.
10: D'accord.
18: Okay, bon. Très bien.
10: Donc alors pour répondre à la question,
12: Sydney, c'est où
10: Sydney, c'est en Australie, mais justement on va en parler.
12: Bah ouais, mais pourquoi tu commences pas par ces questions-là?
7: Parce que c'est le départ quoi.
12: Tu commences par la fin.
10: Je pose des questions dans l'ordre que je le veux.
16: C'est la conclusion ça les mecs.
10: Non, c'est pas la conclusion.
7: Ouais, mais bon.
20: On sort les doigts du cul et on se met au boulot.
7: Okay. Bon, on y va, GG quoi.
10: Manu, Manu, tu arrêtes. Okay. Vous commencez à arrêter, sinon je vous dis, je vais laisser tomber le débat, d'accord?
12: D'accord, je commence à arrêter.
10: Bon.
16: GG, c'est plutôt je me mets les doigts dans le cul et là je suis au boulot.
10: Alors David Pousset, au revoir.
12: Mais c'est pas lui.
10: Trop tard.
16: C'est pas moi, je t'ai dit.
10: Terminé pour toi. Ça va déjà plus vite. Donc alors, deuxième question. Ouais. Combien d'épreuves y a-t-il à faire aux Jeux Olympiques? On va demander à Jean Galfiotte.
16: Galfiotte, je sais pas, une fourchette entre 6 et 6 000, pareil. Donc comme t'as dit tout à l'heure, 7 000 quoi en fait.
10: D'épreuves.
16: Ouais, d'épreuves. Mais d'épreuves réelles, hein.
10: Ouais, bah à mon avis, t'es loin. Ouais. Marie-Josée Ferrec.
21: Je dirais entre 319 et 321.
10: Ouais, bah pourquoi pas. Dev Superstar.
19: Oui, mon pépère. Bah écoute, pas plus de 2.
10: Bon, alors toi, t'es encore pire.
19: Pourquoi?
10: Il y a exactement 29 épreuves, dont en tout, ça fait 29 et 2 nouvelles qui sont apparues dans les Jeux Olympiques là. Donc ça fait 31. Donc les deux épreuves qu'il y a en plus. C'est le taekwondo, je sais pas du tout ce que c'est comme épreuve.
19: Bah, c'est un truc de cuisine, je crois, le tech.
10: C'est pas du tout, c'est pas du tout.
19: C'est un truc que je mets par terre, le tech.
10: Non, mais je sais pas du tout. Et le triathlon.
21: Ah. C'est quoi le triathlon?
10: Le triathlon, bah, c'est des épreuves qui sont...
7: C'est pas le truc qui passe à la télé où on donne des dons?
10: Non.
19: Mais non, n'importe quoi.
13: Donne de l'argent.
10: Non, c'est des épreuves qui sont dans l'eau.
19: Dans l'eau, ça s'appelle le triathlon.
10: Ouais, mais il y a ça, et après il y a de la course à pied et du vélo. Voilà.
7: Alors tu vois, tu sais ce que c'est?
10: Le triathlon, oui.
7: Ah, c'est le tech.
10: Non, le tech. Tech quoi?
12: C'est comme le Tichichuan.
10: Ou Ado, là, je sais pas quoi.
19: Je pense que c'est.
10: S'il y a quelqu'un qui peut nous le dire sur IRC.
19: Moi je sais.
10: Ouais, Dev.
13: Il a l'air au courant.
19: Le taekwondo, c'est un art martial. Ce sont deux hommes qui s'empoignent fortement et qui essayent de se mettre des coups. C'est très violent, il y a de la sueur.
21: C'est
19: un peu comme toi ce soir.
10: Dev Superstar,
19: oui.
10: Au revoir.
19: Oui, mon pépère.
10: Au revoir.
19: Oh, pépère.
10: Au revoir.
19: Ah, bah non, mon pépère, attends, c'est pas si bien. Mon pépère.
10: Au revoir.
16: Hop là.
10: Allez, hop.
12: Gérard, à la place de David Pousset, que tu as viré lamentablement alors qu'il n'avait rien fait, on accueille Pastissa de 23 ans d'Angoulême. La fréquence, Pastissa, tu vas la donner directement.
22: Oui, bonsoir à Paris, et c'est 90.2. Bonsoir, Gérard.
10: 90.2, bonsoir à toi.
22: Bonsoir à toi. Ouais.
10: Donc Angoulême, hein.
3: Ouais.
10: Ok.
3: Ok. Ok, Michel.
10: Je te signale, Fildard. J'ai dit.
12: Ouais, je t'embrasse moi aussi.
10: Non, non, mais hey, Fildard.
12: Ouais.
10: J'ai dit que c'était Anka qui prenait les auditeurs et que tu vérifies si c'est. Et
12: bien sûr, regarde, elle prend les auditeurs et moi je les rappelle juste après, tu vois.
10: Ah non, non, mais c'est elle de faire le boulot, c'est pas à toi.
12: Non, mais ça, rappeler les gens, c'est pas son problème.
4: Non, non, non, non. Non,
10: non, mais, non, non, mais hey, c'est moi qui décide, d'accord. C'est pas toi, donc
4: tu fais ce que.
10: Tu fais ce que je te demande et c'est tout. Terminé. C'est comme ça que ça se passe.
12: On pourrait enchaîner parce que
20: bon. On sort les doigts du cul et on se met au boulot.
10: On y va. Là, on va y aller mono parce qu'on est déjà la troisième.
12: Non, non, non, stéréo nous. Hein.
10: Alors, alors bon, tu veux répondre à la deuxième ou pas maintenant?
3: Est-ce que tu peux répéter s'il te plaît?
22: Pompe-moi la bite, grosse salope. Non,
10: non. Donc c'était combien d'épreuves y a-t-il à faire?
23: J'ai envie de câlin.
12: Et ça enchaîne. Et allez.
10: Donc la question c'est combien y avait?
23: J'ai envie de câlin.
12: C'est pas Manu, c'est un mec.
10: Ouais, non, mais ça commence à me prendre la tête, cette histoire.
23: Je vais dormir, surtout. Hein.
12: Ah, ils ont tous les sons chez eux.
23: Ah, bon, vas-y, c'est pas grave. C'est passé avec de la viande.
10: Combien d'épreuves y a-t-il à faire? Donc, c'est pour Patisca, là.
3: Non, Pastichade.
10: Pastichade?
3: Ouais. Vous connaissez le mot. Alors, moi, je dirais.
10: Bah, ça y est, il y a Marie-Josée Ferret qui vient de te le dire à l'instant.
3: Mec.
10: Ouais,
3: j'ai pas écouté.
10: Il y en a 29, dont deux nouvelles. 29.
3: Mm-hmm.
10: Dont deux nouvelles qui sont le taekwondo et le triathlon.
3: Ouais, GG.
10: Ouais.
3: C'est sûr qu'il n'y en aurait pas un petit peu plus que 29 des épreuves.
10: Non,
3: quand même.
10: En tout, il y en a 31.
3: Ouais, quand même, hein, c'est un
10: non, c'est 31.
3: Un peu plus que 31 quand même.
10: Non.
3: Si tu prends la course, regarde, rien que la course, il y a 50 épreuves différentes, si je peux me permettre, hein, entre
10: guillemets. Ah non, mais moi je.
3: Regarde, il y a le 100 mètres, il y a le 200 mètres, il y a le 50 mètres, il y a le 100
10: mètres. Non, il n'y a pas de 50 mètres.
3: Avec DS, en DS, avec le clef.
10: Il y a 31 épreuves, c'est tout.
3: Ça me paraît un peu léger quand même.
10: Bah ouais, mais moi c'est ce
3: que. À mon avis, il faudrait vérifier sur LCI, moi je dis quand même.
12: Ouais, ah bon. C'est vrai.
10: Moi j'ai ce chiffre là, donc.
3: Et sans doute ton chiffre.
10: Bah moi c'est des chiffres que j'ai vus et que j'ai repris, c'est tout.
3: Ah mais attends, je t'explique un truc, quand t'as 3-1 et qu'il y a un 0 derrière, ça fait 310 en fait.
10: Non, moi j'ai compté.
3: Le 0 il est pas nul.
10: Il y a 30. Normalement il y a 31 épreuves réelles et dont il y a 30, ça fait besoin 29 et.
4: On a compris ça, il y en a deux en plus.
10: Il y en a deux nouvelles, c'est tout.
12: C'est le taekwondo et la varap.
10: Et le triathlon. Alors que représente.
12: Attends Gérard, excuse-moi avant, oui, parce que bon, t'as viré des gens, donc on en accueille de nouveau, c'est normal. Ouais. On accueille Marcel Douillet, bonsoir, 27 ans de Rouen.
24: Oui, bonsoir à tous, bonsoir Gérard.
10: Bonsoir.
24: Bonsoir Manu, bonsoir Rigo, bonsoir tout le monde.
12: Bonsoir. Bonsoir Marcel, hein, bonsoir.
13: Comment vas-tu?
24: Ça va? Bonsoir, Marcel. Ça va bien.
13: Ok, c'est cool.
10: Donc 98.6.
24: Voilà.
10: Voilà, qu'est-ce que. Bon. Alors, que représentent les anneaux sur le drapeau avant?
12: Non, avant, enfin, un petit sondage.
10: Ouais, avez-vous?
25: Regardez toujours cette concentration.
12: Ah, on est en direct, là.
13: C'est les JO. Ouais.
3: En direct.
10: Celui qui a la télé est prié d'arrêter.
23: C'est moi.
3: Range tes médailles.
25: Ça n'est pas facile.
10: Manu, tu m'éteins ça.
12: C'est pas moi, Gigi. Hein.
25: Préparé, notamment les Français.
3: Ouais.
25: Alors.
10: Merci. Non, c'était bien toi, Manu.
12: Mais non, c'est pas moi.
10: Mais ouais, tiens, fous-toi de ma gueule, tu viens d'appuyer sur un bouton.
12: C'est pas
10: donc, c'est tout.
3: Alors
10: avez-vous vu les JO à la télé? Donc 59%
12: des gens. C'est un sondage. Oui.
10: Ouais, c'est un sondage. 59% des gens répondent qu'ils n'ont pas pu car c'était le matin, mais n'ont pas compris car il faisait nuit à la télé. Enfin, ça s'est déroulé à 9h du matin, hein, la retransmission. Sur France 2, hein.
12: Mais c'est ça le problème.
10: 34%.
12: Non, mais t'as pas compris, Gérard. Il y a des gens qui ont pas compris parce qu'il faisait jour ici, parce que c'était le matin, et là-bas, il faisait nuit.
10: Mais là-bas, je sais pas le décalage horaire, alors. On n'a pas le décalage horaire.
12: Il y a un décalage.
25: Ouais, c'est plus 32.
10: Ouais, c'est ça. Plus 32, pourquoi pas aussi 22 heures de vol aussi. Comme l'autre, il a été me chercher tout à l'heure.
12: Sébastien?
10: Ouais, comme il a été me chercher sur l'internet.
25: C'est un tocard,
10: 22 heures de vol,
25: c'est
10: oui, c'est
25: tocard,
10: ça.
25: C'est clair.
10: Donc, alors, 34% non seulement vu que la cérémonie d'ouverture de la Mercedes de Lididi, bon, ben, ça, c'est complètement des sondages de merde, encore,
13: alors,
10: comme d'hab.
13: Une médaille, hein.
10: 20% des gens disent que ce n'est pas grave, si je rebois, c'est encore pire. C'est bien des conneries à la file d'art.
12: Ah non, c'est pas moi.
10: Non, presque pas. Et 11% pensent que les JO, c'est de la magouille. Pas spécialement, non.
12: Ah, ça, je suis pas d'accord avec toi. Hein.
10: Non, moi non plus. Enfin, bon.
12: Qui est pas d'accord dans les auditeurs?
23: Moi, je suis pas d'accord.
12: Ah, voilà.
10: Donc, que représentent les anneaux sur le drapeau? On va demander à...
13: Chaud.
10: Marcel Douillet.
24: Oh, ouais. Alors les anneaux, Gérard, comme ça on va torcher vite fait la question, c'est les 5 continents.
10: Ça va, voilà.
0: Bravo, la question de merde. Bravo.
13: Science et vie junior.
24: Vas-y, suivante.
21: Non, bah, c'est... On va faire un débat et pas un quiz, là.
10: Ah, c'est voilà. Bon, non, bah, de manière, question, c'était là. Ça, c'est tout, hein.
24: Ouais,
10: voilà.
24: C'est bon, bah, un point, fait un point.
10: Bah ouais, mais tant pis.
0: C'est qui a un point, là? Douillet.
24: C'est moi, c'est
0: Marcel Douillet, un point, bravo.
12: Bien, ouais, bien joué.
24: Tu fais gagner quoi comme CD, là?
10: Rien du tout. Rien du tout.
0: Tu rejoues tout, là?
10: Non, non, il n'y a pas de...
24: C'est ton dernier mot ou pas? Attends, c'est ton dernier mot.
10: Il n'y a rien du tout. Ok. Ah,
24: tu peux appeler à l'orphelinat si tu veux vérifier la question.
10: Qui c'est qui vient de dire ça? Qui vient de dire ça?
24: T'es sorti tout seul.
10: Qui vient de dire ça?
21: Pas moi.
10: Alors entre Jean Galfion, Pastis.
24: C'est pas le genre.
0: Je crois que c'est Galfion.
24: Je
0: crois que c'est Galfion, hein. Il me semble. Hein.
24: Moi je penche
0: pour Galfion. Hein.
24: On fait pas ça chez les Perchis.
25: Il fallait sauter l'obstacle.
24: Je vous le dis tout de suite.
10: Eh ben Jean Galfion, au revoir.
24: Allez, on est pas dans ce genre-là.
10: Ouais, ben c'est ça. Hop, terminé pour
0: et
10: lui.
0: Gérard, on en remplace directement par un autre. Il s'appelle Jamel Poussas. Salut Jamel.
24: Salut. Trop bon nom, laisse tomber. Bonsoir, bonsoir tout le monde.
10: T'appelles d'où?
12: Bonsoir.
24: De Sydney.
13: Quelle heure il est alors?
24: Bah là, je sais pas, je suis décalé, je suis décalqué, je suis tout ce que tu veux.
0: Ah, t'appelles d'où sérieusement, Jamel Poussas?
24: Sérieusement, j'appelle de Saint-Denis.
10: Ouais. Donc 101.9.
24: Exactement.
10: Donc région parisienne.
24: Tout à fait.
10: Alors, qu'est-ce que je voulais faire comme question?
0: Bah là, celle que la troisième, puisque t'as broyé la deuxième. Donc.
10: Bah non, c'était la troisième.
0: Ah déjà?
10: Bah oui.
0: Ah bon, on va finir à minuit et demi.
24: Les 5 continents, la
10: SCAR.
24: Je sais, moi.
10: Toi, Pastichade, tu vas la fermer parce que
24: tout à l'heure,
10: je vais te dire au revoir.
24: Ok.
10: Ok. Bon. Alors, il y a quoi sur l'IRC de questions? Rien?
13: Si, il y a énormément de choses. Il y avait Coco Benny, il voulait savoir si t'allais participer au JO handisport, vu qu'il y avait une catégorie spéciale jambes de bois.
10: N'importe quoi.
0: Elle est pas en bois, sa jambe, elle est en fonte.
10: Il y a rien d'autre?
13: Si, il y a Dame qui voulait savoir si tu te dopais pour les débats.
10: Non, donc la question sur le dopage, on en reviendra.
13: Tu te dopes plus.
10: On n'y est pas encore. Mm-hmm. Après.
13: Les Yankees voulaient savoir si Lady Di a gagné une médaille au JO de Stan Carr.
10: Bon, lui, ferme sa gueule, ça vaudra mieux.
13: C'est chaud.
10: Tout.
13: C'est chaud. Bah, on va arrêter là et on verra.
10: Bon, bah, tant mieux. Ça me fait une bonne jambe. Ça fait plaisir de voir que sur l'IRC, ils s'intéressent au débat en ce moment. Ça fait comme les gens au standard qui n'ont rien à foutre. Hein.
13: D'ailleurs, il y a Vicky qui se demande si ta stupidité est une discipline olympique.
10: Et lui, si ça l'amuse de faire chier son monde sur l'IRC. Donc voilà.
0: Oh. Alors, eh ben, cassé dans ta gueule.
10: Quelle est la devise en Australie? On va demander à Jamel.
21: C'est débile ces questions.
10: Bon, Marie-José Perrec, au revoir. Allez, celle-là va pas nous emmerder, comme ça sera pas pourri. Allez hop, terminé. Ils vont pas me faire chier direct.
0: Direct.
10: Ça va aller vite maintenant.
0: Bon, excuse-moi Gérard, il est minuit 15, tout pétante.
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0: Tout de suite, nous rejoignons Gérard.
10: Barbie
0: on y va. Ça fait du pognon.
10: Manu,
13: c'est clair, ouais.
10: Un conseil que je te donne, t'arrêtes tes conneries avec ça parce que ça m'énerve, d'accord?
0: Là, j'ai gagné une semaine de ouf en Tunisie.
10: C'est ça, c'est pas mal, hein. Ok. Bah, donc la question, c'est quelle est la devise en Australie, Marcel Douillet?
24: Tu as un kangourou si tu veux manger à midi.
10: Quoi?
24: Tu as un kangourou si tu veux manger à midi, un truc comme ça.
10: D'accord, c'est bien ta question. Pistachade.
0: Pistachade.
24: Pistachade. Je passe.
10: Passe, au revoir.
24: Allez,
10: au revoir.
24: Allez.
10: Oh. Bon Gérard, ça va plus vite.
0: À la place, donc, parce que t'en as viré pas mal là.
10: On en a viré 3.
0: Oui, ça va arriver. Hein.
24: Je suis toujours là, moi, j'espère.
0: Ouais, Jamel Poussas. Alors, il nous reste Jamel Poussas et Marcel Douillet pour le moment. Donc, on va accueillir un nouveau. C'est Stéphane Diaganal, 28 ans de Toulouse. Bonsoir.
1: Bonsoir tout le monde.
10: Et Gérard,
1: bonsoir,
10: la fréquence de Toulouse.
1: Alors, Toulouse, c'est 118.8. Bonsoir tout le monde.
24: Bonsoir. Toi, je
0: me fous de WAD. Je rappelle une demoiselle. Hein.
10: Bon alors,
0: on y va là.
10: Alors, T'as personne d'autre?
12: Je rappelle une demoiselle, laisse-moi le temps de la rappeler.
13: Vite fait, entre temps, Gérard, l'imprimante remarche, je suis allé chercher quelques dépêches AFP. Donc, des infos de Marie-Josée Pérec, apparemment de retour à Paris, elle aurait signalé avoir été agressée dans son hôtel à Sydney par un petit homme moustachu, sale et puant, qui tentait d'ouvrir le frigo de sa chambre d'hôtel et de l'agripper en criant File Tagnol, mange-toi.
10: Alors, ça, je dirais une chose que celui-là, c'est des conneries, c'est quelqu'un qui s'amuse à les faire derrière notre dos. Donc, c'est pas du tout. Et c'est les informations qu'on a, c'est pas du tout les mêmes que ce qu'ils disent.
24: T'as quoi, toi, comme info?
10: Eh ben, vous le saurez tout à l'heure.
2: Voilà. Pourquoi elle est allée à Singapour?
10: Qu'est-ce que ça peut te foutre à toi?
2: Ah non, mais je te demande.
10: Non, mais moi, je te pose la question. Qu'est-ce que ça peut te foutre? C'est pas la question, d'accord?
24: Ok.
10: Non. Bon. Alors, quelle est la devise en Australie, Stéphane?
24: Moi, je dirais, je sais pas, un pour tous, tous pour un.
10: Eh, tu réponds correctement aux questions, tu vires.
24: Bah attends, c'est ça une devise, quoi, une maxime.
12: C'est la devise des manouches, hein, pour tous, tous pour un.
24: Aiguisons tous ensemble.
10: Ouais. Jamel.
24: Ouais, moi, je dirais, t'es le prix qu'il croyait prendre, je sais pas. Moi je dirais Pierre qui roule, Namas quoi.
10: Alors,
24: il faut pas vendre la peau.
10: Je sens qu'au standard, ça va chier. Tu me les mets en.
12: Ah, je les ai coupés, t'inquiète.
10: Au standard.
12: Oui, Gérard.
10: C'est pas la peine de me prendre des cons pour répondre aux questions parce que sinon le débat on va le bâcler. Vite fait, bien fait avec
12: ça.
10: Qu'est-ce
12: qui s'est passé?
10: Alors, s'ils veulent pas répondre aux questions, tu leur dis au revoir, on va mettre un disque.
12: Non, mais attends, mais qu'est-ce qui s'est passé?
10: Attends, mais il y en a aucun des trois, là, qui veulent répondre aux questions.
12: Pourquoi?
10: Donc, dans ces cas-là, ça sert à rien de me les garder.
12: Et pourquoi ils veulent pas répondre?
10: Parce que tu leur poses une question, ils en ont rien à foutre.
12: Mais c'est pourri, on est en train de parler des JO, tu nous demandes la devise, qu'est-ce qu'on a à branler?
13: C'est vrai.
10: Eh ben, les gens qui y vont, faut bien qu'ils payent.
12: Mais putain, mais on parle de sport, tu nous parles de monnaie, toi. Qu'est-ce qu'on en a pété, tes questions pour Radio France, là?
10: Et alors, si t'es pas content, t'as qu'à faire un débat, espèce de fils de pute.
13: Oh là, ça va
10: d'accord.
13: Loin.
10: D'accord.
13: Ça va loin là.
10: Alors je te préviens, la question reste.
12: Je peux pas t'en dire autant. Hein.
10: Alors la question reste, envoie un disque, c'est terminé. La question restera. Tu me retrouves d'autres auditeurs.
12: Mais non,
10: terminé.
12: Mais ça y est, ils sont là les auditeurs.
10: Non, tu me reprends d'autres que ces trois-là qui savent pas et qui ont pas envie de répondre aux questions. C'est tout terminé.
12: C'est quoi? C'est le penny la devise, non?
10: C'est tu me dis Stéphane, Marcel Douillet et Jamel, tu leur dis au revoir, tu me reprends.
12: Non.
10: Tu reprends 4 auditeurs, non. Terminé.
12: Ah, hors de question.
10: Ah bah moi je te dis que si, c'est moi qui commande le jeudi, bah, c'est
12: je
10: pas toi.
12: Je m'en fous. Hein.
10: Alors en demain entendeur, salut, tu fais ton boulot. Et Anka, tu l'aides s'il te plaît, merci.
5: Bah ouais, mais c'est mon métier.
10: Non, mais moi j'en ai rien à foutre.
5: On en trouvera pas comme eux là.
10: Mais attends. Tu mets du temps à trouver un auditeur, pour l'instant t'en as trouvé aucun.
5: Bah je suis au téléphone avec quelqu'un. Hein.
10: Bien sûr, t'es au téléphone depuis tout à l'heure. Non,
5: tu veux lui parler pour voir comment.
10: Non, tu reprends d'autres, t'en prends. Allez hop, on envoie un disque.
12: Ah non, j'ai pas de disque là de près. Ouais, alors tiens, j'ai une auditrice qui peut peut-être répondre, j'espère qu'elle pourra le faire. C'est Janie Limbago, 40 ans bientôt maintenant.
6: Bientôt, oui.
12: Ouais, quand même, ça passe Janie.
10: Ouais. Eh ben.
12: 40 ans de... T'es où déjà, Janie?
6: À Toulouse.
12: T'es à Toulouse aussi, 118.8, parfait. Voilà.
24: Bienvenue.
6: Et j'ai pas d'accent.
24: Ah, ouais, moi non plus. Hein.
10: Non, mais j'ai prévenu Fildar, là, les trois.
24: Non, on est tranquille, hein.
10: Mais non,
24: toi,
10: non.
24: Gérard, toi, tu pourrais nous dire ce que c'est que la devise de Sydney?
10: Pour l'instant, moi, je vous demande de répondre aux questions, je vous demande pas.
24: Bah ouais, mais tout ça, Gérard... tout ça, mais tu sais même pas ce que tu racontes, en fait.
10: Ouais, bah alors, c'est quoi? C'est le dollar.
24: Rien ne sert.
10: Bah voilà.
24: Pour
10: c'est le dollar, ouais, vous avez compris ce que je viens de vous dire, là, les trois Lascar?
24: Mais la devise, c'est le dollar. Mais c'est pas une devise, un dollar.
10: Ah non, c'est quoi alors?
24: Je dirais un tien dans la bouche vaut mieux que deux.
10: Allez hop, au revoir à vous trois, bonne nuit!
24: Mais non!
10: Bonne nuit!
24: Non!
10: Terminé!
12: Mais non, mais écoute,
10: j'ai dit bonne nuit!
12: Si les auditeurs, ils connaissent pas.
10: Au revoir!
24: Mais c'est pas de notre faute, Gérard, c'est un débat.
10: Terminé!
24: Est-ce qu'on répond mal?
10: Non, mais.
12: Attends, tu sais, c'est quoi la devise en Chine, toi?
10: C'est le yeah, c'est.
12: Ah,
10: c'est le. Et alors?
12: Et alors?
10: Voilà. Tu dégages!
24: Allez,
10: tu dégages!
24: Monnaies,
10: allez hop!
24: Tu dégages!
10: Tu dégages! Mais va te faire sucer par tes travaux là! Tu me retrouves des auditeurs!
12: Tu vois, c'est pareil!
10: Parce que toi, ton dépit, t'es même pas capable de les faire, alors tu fermes ta gueule et c'est tout!
24: Chaud!
10: Maintenant, tu fermes ta gueule!
24: C'est chaud! Je peux pas laisser passer ça! Tu dois laver l'affront, là, direct.
10: Alors hop, Jamel et Marcel Douillet, c'est pas au revoir.
12: Non, ils s'en vont pas, attends, tu
10: leur dis au revoir et c'est tout.
12: Mais non, ils connaissent pas, c'est pas de leur faute.
5: Non, mais Gérard.
10: Attends, toi, tu t'écrases parce que tu fais rien.
5: Attends,
10: tu t'écrases. Tu cherches des auditeurs.
5: Oui, mais je te préviens parce qu'après, il y aura plus personne.
10: Non, mais moi, je te dis, tu cherches des auditeurs et tu t'écrases.
12: Excusez-moi, mais là, le moment est vraiment venu.
20: On sort les doigts du cul et on se met au boulot.
12: Parce qu'on se fait chier grave, là, GG, je veux pas être trop long.
10: T'as qu'à envoyer un disque. Vous
12: mais non, j'ai
10: des
12: pas
10: auditeurs.
12: Il est minuit 20, GG.
10: Je vois pas le savoir.
12: Enchaîne, je sais pas.
10: Non, bah, vous envoyez un disque.
12: Fais un sondage ou un truc, en attendant que Phil y retrouve des gens.
13: Juste une petite citation de Pap Schmir, c'est assez dur dur à prononcer, je suis désolé. Il dit que du temps des Romains, la devise des jeux du cirque, c'était du pain et des jeux. Et il dit qu'avec toi, est-ce que ça deviendra du vin et des jeux?
10: N'importe quoi, je répondrai pas à des questions cons comme ça sur l'IRC maintenant. Alors, s'ils ont envie de s'amuser à dire des conneries, ben qu'ils en disent, et ben moi je répondrai pas aux questions, c'est tout.
13: Mais voilà. Je les poserai pas, hein, t'inquiète pas.
10: Donc alors, sondage, que doit-on faire pour participer au JO?
13: Ça c'est bien.
10: Alors 73% des gens répondent qu'il ne faut surtout pas être sportif, avoir un principe pour faire les Jeux Olympiques, pour être sportif, sinon c'est pas la peine.
7: Pourquoi?
10: Bah sinon, pourquoi tu fais les JO si t'es pas sportif?
7: Pour avoir une médaille,
10: faut bien que tu participes à un sport. Sinon, tu peux pas avoir de médaille.
7: Ouais, mais est-ce que les gens qui participent à un sport, ils sont forcément sportifs? Peut-être qu'ils font ça pour la thune.
10: Non, il y en a qui, c'est leur sport, c'est ce qu'ils font. Hein. Donc, 31% des gens me demandent si j'aime les JO. Moi, c'est pas un genre de... Ça m'intéresse pas du tout.
7: Oh, GG, ça te passe bien le temps, tu fais rien de la journée.
10: C'est 24
7: sur France 2.
10: Je veux dire une chose, je regarde même pas ça du tout.
13: Et pourquoi?
10: Parce que ça m'intéresse pas. Donc 29% pensent qu'il faut se doper.
13: Les internautes, ils sont frustrés, ils demandent pourquoi tu fais un débat sur quelque chose qui t'intéresse pas. On a tellement l'habitude d'avoir des thèmes si intéressants de ta part.
10: Bah ouais, mais les Jeux Olympiques, ça m'intéresse pas, c'est tout. C'est pas des trucs qui m'intéressent. Donc 29% des gens 29% des gens pensent qu'il faut se doper pour participer aux JO. Alors ça, je vois pas pourquoi qu'on l'a maintenant, alors qu'on en est déjà pas, on n'en est pas encore arrivé à cette question-là.
7: C'est pas grave.
10: Et 17% me demandent si Bibi est une ancienne lanceuse de marteau. Alors ça, ces questions-là, c'est encore des questions.
7: C'est des conneries, tout le monde sait bien, elle faisait le marteau.
13: Ouais, moi on m'a dit qu'elle faisait le poids.
10: Ouais c'est ça.
13: Forcément.
10: Enfin bref. Donc
7: on a des nouveaux auditeurs. Bravo Enka.
10: Ouais, bon, on va voir.
0: Alors, on accueille Karl Lavis. Bonsoir, 27 ans de Rouen. Je crois que t'es de Rouen, Karl.
6: Exactement. Salut tout le monde.
0: Salut Karl. Alors, Karl Lavis.
10: 98-6.
6: Voilà, exactement, j'ai un...
0: On accueille Sergueï Boubkoui. Bonsoir, Sergueï.
8: Bonsoir à tous.
10: Eh, hey, Anka, au lieu de te foutre de la gueule, là.
7: C'est
10: de te marrer. C'est noms de merde que tu donnes aux auditeurs, toi.
9: Pas moi qui leur donne, c'est eux qui les trouvent tous.
10: Ah ouais, c'est eux qui
8: respectent un petit peu.
9: Bah non, moi j'ai pas assez d'imagination.
8: Respecte-moi. Hein.
10: Genre. Alors, c'est quoi, son nom?
8: Sergueï Boubkoui.
13: C'est pas facile à porter.
8: C'est pas facile, non.
10: La fréquence, c'est pour ça.
13: Arrêtez de vous moquer.
8: La fréquence est 104.2.
6: On la ressort souvent, en fait, non.
10: Et après,
0: et donc on accueille aussi, bonsoir, Eric Diaganal. Bonsoir.
11: Bonsoir tout le monde.
8: Rien à voir.
11: Rien à voir avec l'autre. Mais pas la même famille. J'appelle de Caen.
8: Lui saute des voitures dans les banlieues.
11: Tout à fait. Et c'est 117.7. Bonsoir à tous.
10: Bonsoir
11: l'équipe.
10: Salut
11: les auditeurs.
10: Salut.
11: Salut le polar.
10: Tu parles à qui tu dis ça, toi?
8: À toi, l'otage.
10: Alors au revoir. Au revoir, Eric.
0: Allez, c'est pas Eric, putain.
10: Si, j'ai reconnu sa voix, c'était lui. Terminé.
7: Eh ben, alors, il est mouvementé ce débat quand même.
10: Ça va aller vite, moi, hein. Ah je sens.
7: Tu veux qu'on appelle Bibi pour savoir si ça va vite?
10: Oh, je peux avoir...
8: 2000.
10: Je peux avoir une fiche disque.
0: Vierge, tu veux une vierge?
10: Non, une fiche disque. On envoie une fiche disque.
0: Oh putain. J'avais pas capté, moi.
8: Bouge pas.
0: Alors, c'est quoi, t'as posé la question ou pas?
10: Non, pas encore, mais j'attends d'avoir le disque.
8: Ouais, bah attends, 30 secondes.
0: Ah là là, qu'est-ce qu'on se marre, hein, déjà.
8: Putain, oh là là.
0: 25 minutes de franche rigolade.
8: C'est vraiment le top, hein. Un peu de tristesse.
0: C'est cool, sur fan.
10: Alors, la question, ça sera combien d'heures de vol y a-t-il entre Paris et Sydney?
8: Oh mais non, c'est pas les Jeux Olympiques, ça.
0: On va refaire les questions, hein, pendant le disque.
10: Non,
0: on va refaire deux ou trois. Attends, la devise de l'Australie, le nombre d'heures pour aller en Australie, non mais tu caresses, hein.
7: C'est ridicule, hein.
10: Je regarde les trucs et c'est tout.
0: Est-ce que les kangourous, ils sont bien en Australie?
8: Est-ce que les Walibis, c'est australien?
10: Et on va s'écouter les kangourous pervers avec un Walibi Bibi, je fais caca, donc ça c'est bien des conneries à fil d'art. A tout à l'heure sur Fun Radio.
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10: Gérard! Jingle, non? Bah, Anka, s'il te plaît!
7: C'était pas un jingle, peut-être.
10: Eh, ça va, oh!
8: T'as vu l'heure?
7: Putain, mais merde!
10: Eh, mais je veux pas te savoir! Oh, tu viens prendre un carré! Oh, tu vires le gobelet d'ici!
9: Mais je veux me le faire piquer!
10: Non, tu vires ça d'ici, hop, terminé! Tu vires les gobelets d'or! Tu vires!
0: Bah, tu le bois, et puis tu te casses!
13: Oh la vache! Ah, j'étais sorti du studio quand tu rentres!
10: Ah ouais, bah alors donc, on venait de s'écouter les kangourous pervers avec Walibi Bibi, je fais caca, donc à mon avis, ça doit pas être le bon disque.
7: Si, si, c'est ça, c'est sympa.
10: Ça m'étonnerait.
13: C'était pas mal.
7: C'est une nouveauté Fun Radio.
10: C'est. Anka, tu vires toi le gobelet de là, s'il te plaît.
5: Regarde dehors. Non, mais regarde dehors.
10: Je ne veux pas le savoir, tu viens.
0: C'est bon.
10: Ça veut dire quoi, ça?
0: Ça veut dire quoi?
10: On accueille Janine.
0: Oh là. Non, Janine Lamago.
7: Janine Lamago.
15: Rebonsoir.
10: Carl.
16: Oui.
10: Sergat.
16: Sergueï Boukouille.
10: Et après.
0: Ah, excuse-moi. Donc, on accueille une nouvelle auditrice, Christine.